0: Tranquille opéra, ah bah oui, Roselyne. Effectivement, Marie Duplessis était une courtisane française, née le 15 janvier 1824. Il y a bien donc 200 ans pile aujourd'hui. Elle est morte très très jeune, à 23 ans. Elle est morte, j'imagine, en toussant beaucoup, puisque c'est le principe, évidemment, du roman qu'a écrit
1: Alexandre Dumas. Elle aimait les raisins glacés parce qu'ils n'ont pas de saveur, les camélias parce qu'ils n'ont pas d'odeur, et les hommes riches parce qu'ils n'ont pas de cœur.
0: Et voilà. Et il s'est inspiré effectivement du personnage, enfin de la vraie personne qui était Marie Duplessis, pour le personnage de son roman La Dame aux Camélias, qui s'appelait Marguerite Gauthier. C'était deux des réponses que je vous demandais. Et après, Verdi en a fait un opéra, La Traviata. Tout ça, ce sont d'excellentes réponses de Madame Bachelot.
2: J'avoue, ça a plus de gueule que Disney.
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4: Ah là là,
0: Qu'est-ce que vous avez à nous raconter encore?
4: Content, je suis content d'être là déjà. Ça va le public?
0: De revoir.
4: On est content. En plus, c'est marrant, il y a le retour de Stevie, ça manquait de virilité dans l'émission. j'ai vu un super film hier soir. J'ai enfin vu Le Comte de Monte Cristo.
5: Mais moi aussi, je l'ai regardé il y a deux jours.
4: Ah là là, mais qu'est-ce qu'il est beau! Il joue pas bien, mais qu'est-ce qu'il est beau! Dès le début, il est dans l'eau, là. Pierre Niné, il est à moitié à poil, mais il nage tellement bien. C'est Léon Marchand. Il va sauver une femme et tout le monde lui fait il va pas. Il fait non, je m'en fous. Oh, il est politiquement incorrect, j'adore. Il y a un problème dans le film. Je sais pas ce que t'en penses, Sylvie. Tu l'as vu il y a pas longtemps?
5: Je l'ai vu il y a deux jours.
4: Le film est très bien.
0: Moi, je l'ai vu il y a quelques semaines aussi.
4: Mais vous étiez invité, c'était gratos. Moi, j'ai payé.
0: Non, j'ai vu ça dans l'avion. Moi, je vois ça dans l'avion.
4: Bien sûr. Alors, on a les stewards surtout. Bref.
0: Il y a pas besoin, il y en a un problème ici.
4: Ouais, il y en a un ici en même temps. Il y a un problème au milieu du film, je sais pas ce que t'en penses. C'est quand il revient, en fait, c'est une vengeance. Allez, il s'est fait trahir et tout. Il revient 15 ans après. Il prend 15 ans quand même.
0: Ouais.
4: C'était pas Retailleau à l'époque, hein, le ministre. Il prend 15 ans, il revient et il veut donc se venger des gens qui l'ont trahi, qui le connaissent. Sauf qu'il a la même tête qu'il y a 15 ans. C'est pas vrai?
5: Ils lui ont fait une petite balade.
4: Tais-toi, la vilaine! Oh, ils lui ont juste mis le faux-nez Jean-Luc Reichmann sans la tache de vin. Oh. Tout le monde fait, et personne fait, oh, c'est pas lui. Il a la même tête, la même coupe de cheveux. Il met un bob ou une casquette, au moins, je sais pas. Donc on n'y croit plus. Ouais. Sinon, le film est très bien.
0: Ça a attiré des dizaines de millions de spectateurs dans les salles. C'est quand même pas vous qui avez.
4: Oui, les Français sont pas cons, on voit pour qui ils votent. Et c'est marrant parce que j'ai regardé le film, il y a un pote qui m'a envoyé. C'est marrant parce que là, ça se passe au 19e siècle, c'est sur une vengeance. Mais si c'était passé maintenant, c'était par exemple sur les bitcoins, ça se serait appelé Le Comte de Monte Crypto.
6: Oh là là.
4: Ah oui, excusez-moi,
6: mais à celle-là.
4: J'ai un faible pour les jeux de mots.
0: Tout ça pour...
4: Ça va, Roumanoff? On va finir.
0: Tout ça pour en arriver là. Alors là, vraiment,
6: mais c'est vrai que la version de José Dayan était mieux, je trouve.
0: Ah oui, on va sûrement.
6: Ah oui, c'est bien. Ah si, Le Comte de Monte Cristo par José Dayan.
0: Elle fait dans la légèreté, elle, toujours, en plus.
4: Oh, c'est un beau mec, quand même. C'est un très beau mec.
5: Oh, puis il a travaillé les pecs, hein, pour le...
4: Bien élevé. On le voit à peine dans le film.
0: Je vous conseille aussi Guillaume Canet dans le film qui vient.
4: Ad vitam.
5: Ah, moi j'ai pas aimé.
0: Le film qui vient de sortir sur Netflix, pareil, donc il est bâti.
7: J'ai adoré.
5: Ah, moi j'ai pas aimé.
7: Ah oui,
5: du
7: ça m'a fait rêver.
0: Vous avez dormi pendant le film.
4: Et puis c'est marrant, il joue un gendarme, il joue un gendarme un peu demeuré, ça lui ressemble pas.
7: Du GIG.
5: Ah, moi j'ai pas aimé Ad vitam, je trouvais que c'était du sous Tom Cruise.
0: C'est pas pour les filles.
7: Toi t'es une soumise.
4: C'est sur le GIG.
0: C'est pour les mecs, ce genre de film.
7: C'est pour nous les hommes.
5: Pourquoi est-ce que vous bavez devant ces pecs, c'est ça?
4: Mais non, mais on y croit, il y a de l'action, il y a du rebondissement,
0: mais
4: c'est
0: ouais,
4: super.
0: Enfin,
4: il y a une cascade en ULM à la française. Vous avez vu la cascade en ULM?
5: Non mais attends, il est en ULM et tout d'un coup il arrive pile au service des urgences et il se tape dans la voiture.
0: Ça c'est le moment.
4: Mais c'est un film. C'est pas une caméra cachée.
0: Ça c'est le moment un peu grotesque.
5: On est d'accord.
7: Non, ils sont entraînés au millimètre près. C'est des GIGN, ils peuvent pas louper une cible.
0: C'est vrai qu'il y a une poursuite en ULM. Le gars il arrive à suivre je sais pas combien de voitures et il arrive pile au moment où le type prend le revolver et il tombe dessus, dis donc.
4: C'est Guillaume Canet.
7: Moi qui étais dans l'aérien, je peux dire que c'est comme ça.
4: C'est Guillaume Canet. C'est normal qu'il arrive au bon moment.
0: Oui.
4: Demandez à Marion Cotillard. Allez, Roumanoff, applaudissements. Comment ça va, Anne?
8: Moi, ils me font pas fantasmer, Guillaume Canet. J'ai pris le petit déj avec lui, mais on n'était pas à la même table. Mais...
6: Ah, moi, t'as fait une visite médicale avec Guillaume Canet.
4: Tu es le proctologue?
0: Attendez. Pas tout le monde en même temps. Alors, d'abord, le petit déjeuner avec Guillaume Canet.
8: Non, mais c'était dans un hôtel, il était à une autre table.
0: Ah oui?
8: Mais il m'a pas trop calculé, mais après, c'est normal. Je le trouve pas super chaleureux, quoi.
4: Mais

0: pas confondu avec Marion. Bizarre.
1: Non, mais il a fait les grosses têtes une fois ici avec nous.
2: Oui, ça, il est sympathique.
1: Très bien passé. Oui, il est très sympathique.
3: Oui, Guillaume. Oui, super.
1: Et le film est très bien. Ad vitam.
3: Non, non, c'est Franck Dubos qui est un con.
4: Moi, je crois qu'il m'aimait
3: bien. Ça va, Jean-Fille avec ma voix en plus. Sympa.
4: Non, moi, je crois qu'il m'aimait bien parce que j'avais fait une émission chez Drucker avec lui. Et ils étaient, c'était toute l'équipe des petits mouchoirs qui étaient sur le canapé. Il y avait Marion Cotillard. Et je crois qu'elle est jalouse de moi. Parce que je voyais bien que lui, il me regardait.
1: Si vous avez monté dessus pour sauter une haie.
4: Il me regardait avec des yeux
5: de biche. Ah oui, il adore le cheval.
4: Et j'ai eu le malheur de je voyais bien qu'il me regardait. Et j'ai fait un bon mot parce que Marion Cotillard, sur ses réseaux sociaux, défend la saisonnalité des produits, qu'il faut manger les légumes à telle époque, machin. Et j'ai dit que oui, mais que son empreinte carbone n'était pas bonne parce que pour aller chercher son Oscar à Los Angeles, forcément, on s'en fout de la saison des légumes.
1: Oh,
4: hein. Là, elle m'a fait des yeux, mais de méchante. Et du coup, elle l'a empêché de me parler, lui. Vous voulez
1: parler. Ah oui. Je veux voir en titre de Google demain Marion Cotillard jalouse de Jean-Philippe Janssen.
4: Oui, je suis un rival pour elle.
2: Oh, la pève est dans le pudding.
1: Bon, bah, après s'être fâché avec tout le cinéma français, il est temps de passer à la première citation du jour pour Marc Chiez, qui habite Vauréal, dans le Val d'Oise, qui a dit « La lune est habitée, la preuve, c'est allumée tous les soirs.
2: Ah. » Jean-Yann ?
1: Pas Jean-Yann.
3: Coluche.
1: C'est Coluche. Ouh. Bonne réponse. Pour Florent Menoux, qui habite Conchornouche dans l'Eure, qui a dit « Il était si con que lorsqu'il disait quelque chose d'intelligent, il se retournait pour voir si c'était pas un autre.
3: » Alors, il parlait de qui, c'est ça le truc.
1: C'est un dessinateur, humoriste.
3: Sampé,
4: Philippe Gueluc.
1: Non,
3: Cabu.
1: Non, pas Cabu, mais il est...
2: Sampé.
1: Il est hélas parti en même temps que Cabu.
2: Volinsky. Ah, de Volinsky.
4: Volinsky.
1: Volinsky, Georges Volinsky. Bonne réponse de Stevie et Jean-Philippe. Ah, plus compliqué, plus loin peut-être pour Jean-Luc Picard qui habite Pau, tiens, ville à l'honneur en ce moment, la ville de Pau avec Monsieur Bayrou. Mais on va parler de Normandie plutôt, qui a dit Guillaume le Conquérant est le seul Normand qui n'ait jamais su prendre une décision.
6: Est-ce qu'il est du Havre ?
1: Non, mais non. C'est justement quelqu'un qui m'a engagé à mes débuts, tiens.
2: Si.
6: Jean Amadou.
1: Jean Amadou. Bonne réponse d'Anne Romanoff.
2: Il est mort, Jean Amadou ?
1: Ah oui, il est mort, Jean Amadou. Ah. J'étais à l'enterrement.
3: Mais non, il chante avec Mariam. Jean Amadou et Mariam, t'aimes bien,
1: hein ? Un dimanche à Bamako.
3: Ouais. C'est le jour des grosses têtes.
4: Les jours de mariage.
1: Pour Mélanie Mazout.
3: Ça commence bien.
1: Mme Mazout habite Gap, dans les Hautes-Alpes, qui a dit « Les Français m'agacent prodigieusement. Mais comme je ne connais aucune langue étrangère, je suis bien obligé de parler avec eux. »
3: Churchill.
1: Non, non.
2: C'est un Américain.
1: C'était un Français. Ouais,
6: Philippe Bouvard.
1: Non, un scénariste, réalisateur.
6: Audiard.
1: Dialoguiste, vous avez dit.
6: Michel Audiard.
1: Bonne réponse d'Anne Romanoff, c'est Michel Audiard.
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8: Éric Coquerel, l'un des responsables de la France Insoumise, a annoncé le dépôt d'une proposition de loi pour abroger la réforme des retraites et revenir à 62 ans. On sait que le RN veut faire la même chose. Dans le monde entier, les réformes des retraites se multiplient. C'est toute l'Europe qui se prépare au vieillissement avec des réformes. Toute l'Europe, sauf le petit village gaulois.
6: Bon, va falloir qu'on y pense en tout cas. C'est le sous-texte de votre chronique. Merci beaucoup, François.
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1: Vous nous avez manqué, Bernard.
9: Ah bah vous aussi.
1: Ah ben non, mais ça fait un sacré vide quand vous n'êtes pas là.
9: Ah oui. C'est gentil ça ou pas? Oui.
1: C'est gentil parce que vous m'avez réellement manqué.
9: C'est bah moi aussi.
1: Mais qu'est-ce que vous foutiez? Où est-ce que vous étiez? En tournée. En thalasso.
9: Non, en tournée. Je répétais une pièce de théâtre et c'est vachement dur.
1: Ah oui.
9: Oh, je savais pas que c'était aussi
1: difficile.
9: Ah,
1: vous allez jouer dans une pièce de théâtre.
9: Ça y est, on a démarré, ouais.
1: Ah ça. Alors comment ça s'appelle?
9: Le cake aux olives. Vous avez raison de vous marrer, c'est très très drôle.
1: Non, il faut que ce soit alimentaire. Le cake aux olives.
9: Et c'est avec Philippe Chevalier.
1: Voilà. Ah oui,
5: Maurice Chevalier plutôt, non?
1: Non, Philippe, c'est son père. Philippe Chevalier, vous, mais il y a des actrices aussi.
9: Non, on est tous les deux.
10: Tu fais le cake ou les olives?
9: Les olives.
1: Ah non, ça doit être bien, mais c'est où alors?
9: Ben là, on est en province, puis après on arrive à Paris.
1: Oh non, parlez pas de malheur. Non, vous êtes content d'être en tournée?
9: Ah, j'adore!
1: C'est vrai?
9: Ah, bah, j'adore, parce qu'en plus, je tourne avec mon spectacle à moi.
1: Et les gens

0: parle des grosses têtes.
1: Ah, beaucoup.
0: Qu'est-ce qu'ils vous disent alors?
1: Beaucoup. Que je suis bon dans les grosses têtes. Et qu'il y a quelqu'un qui n'arrête pas de me taquiner. Non, mais ils me disent que j'ai bon caractère.
0: Ah, bah, bien sûr que vous avez bon caractère. Ah, bah oui. Ça rebondit.
2: Le Saint-Bernard, même.
0: Ah, bah, ça tombe bien, justement, pour Mélanie Harel, qui habite Danemarie dans le Haut-Rhin. C'est pour vous, monsieur Mabille, cette citation.
3: Ah, c'est sur la nourriture?
0: C'est tout. Bah, tiens, on va dire, c'est tout l'inverse de Bernard. C'est quelqu'un qui a dit « J'étais si maigre quand j'étais enfant que chaque fois que j'allais à la plage, un chien m'enterrait dans le sable. »
2: Oh là là.
1: Oh, c'est Pierre Doris, ça, non?
0: Non, non, bah, il n'était pas maigre, Pierre Doris.
1: Non, mais ça a pu être lui.
4: Très maigre.
0: C'est Sim. Max Boublil, c'est Sim. Pour monsieur Vieux, Michel Vieux, qui habite Douai en Anjou, qui a dit « Si la

0: On cite rarement, mais...
1: Un Américain?
0: Un Américain, alors américano-britannique.
2: Woody Allen.
3: Woody Allen. Peter Ustinov.
0: Non, il a fait partie d'une troupe célèbre.
3: Monty Python.
4: Monty Python. Thierry Williams.
0: Comment vous dites?
2: Thierry Gilliam.
0: Bonne réponse de Valérie Mérès.
2: Ah, merde.
0: Ah oui, oui, c'est, le prochain sera pour vous, Bernard Mabie, je pense.
3: Bah, je me demande si j'ai bien fait de revenir, parce que j'en trouve pas une.
0: À l'attention de Martine Canès, qui habite en Rombourg, qui a dit « L'administration, c'est un problème pour chacune de vos solutions. »
5: Coluche.
0: Non, c'était avant Coluche.
5: Courteline.
2: C'est Francis Blanche.
0: Courteline, non.
2: Courte-Manche,
0: non plus. Fédot, non.
3: Léon Campion.
0: Quelqu'un qui a un peu fait les grosses têtes, avec qui vous avez travaillé, Bernard Mabie, et moi aussi, d'ailleurs.
3: Jean Amadou,
0: bonne réponse de Bernard Mabie. Pour Sylviane Dupin, qui habite en Charente-Maritime, qui a dit « L'homme sage doit connaître ses limites. Moi, c'est simple, j'arrête de boire dès que je peux plus lire l'étiquette.
3: » C'est un poivreau.
2: C'est un poivreau.
0: Alors, un poivreau, je n'irai pas jusque-là.
3: Borloo.
0: Non. C'est quelqu'un qui a fait partie des grosses têtes pendant longtemps.
1: Christine Bravo.
0: Non.
1: Elle cochait toutes les cases.
0: Non, mais dans le bar d'à côté.
2: Jean-Jacques Perroni.
0: Jean-Jacques Perroni, bonne réponse de Valérie Mérès, c'est Jean-Jacques Perroni. Allez, un dramaturge maintenant pour Claire William, qui habite Pontivy, qui a dit « Tout est drôle dès l'instant que ça arrive aux autres.
3: » Jean Anouilh.
0: Non, pas Jean Anouilh, mais on n'est pas loin.
1: Jean Amadou.
0: C'est de cette époque.
5: Ionesco.
0: Non, quelqu'un qui a écrit « La vie est belle », Jean de la Lune, patate.
3: Marcel Achard.
0: Bonne réponse de Bernard Mabie. Celle-ci est pas mal, tiens, pour Freddy Proutot, une dernière pour la route. Monsieur Proutot habite à Réguigny dans le Morbihan, qui a dit « J'ai un ami qui est moitié portugais, moitié juif. Il est concierge, mais l'immeuble lui appartient.
2: » Ça doit être Guy Bedos, quelque chose comme ça, non?
1: Sébastien Thoen.
2: Ah, est-ce que c'est Michel Bougenat?
0: C'est pas Michel Bougenat.
1: C'est récent?
0: Alors, il est plus, j'ai envie de dire qu'il est plus portugais que juif.
3: Louis Rego.
0: Bonne réponse de Bernard Mabie. Des jeunes.
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0: Une question pour Pascal Fauchère, qui habite Belleville-sur-Vie en Vendée. C'était le Grand Prix d'Amérique ce week-end. Ah oui. C'est Nicolas Bazire, le fils de Jean-Michel Bazire, qui était déjà un grand nom dans le domaine des courses de l'hippisme. Et cette 101e édition du Prix d'Amérique a vu donc le petit-fils Bazire, parce qu'il avait le grand-père déjà avant, gagner sur un cheval. Alors, vous voulez que je vous donne le nom du cheval?
2: Ah oui, j'aime bien les noms de chevaux.
0: Davison Dupont, il s'appelle.
2: Ah, j'aime bien.
3: Comment ils font pour
0: Davison Dupont? Non, c'était pas
1: Anne. C'est pas la bande à Bazire.
0: C'est la famille Bazire, pas la bande
3: grosse
0: à Bazire.
3: Famille, hein, grosse famille, Bazire.
0: Ah oui, grosse famille.
3: Business, finance et tout.
0: Mais alors, on va voir si vous suivez bien les chevaux, puisque ma question est toute bête. Êtes-vous capable de me donner trois autres chevaux ayant gagné le Grand Prix d'Amérique depuis l'existence du Grand Prix d'Amérique?
2: Une de mai deux,
0: c'est pas à Vincennes, vous voyez.
2: Ah, il faut que ce soit à Vincennes en plus.
0: Ah bah le Grand Prix d'Amérique, c'est à Vincennes.
3: C'est pas le Grand Prix du Qatar dans Cercle de Triomphe.
0: Ah non, c'est pas, non.
3: As du Toucan.
0: Comment vous dites?
3: As du Toucan,
0: non.
1: Belle de jour,
0: non.
3: Belle de nuit?
0: Non plus, non.
3: Belle dodo?
0: Non.
3: Ah non. Ça, c'est Mergo.
0: Non, mais vous pouvez...
1: Mais on est dans le style, à peu près, c'est ça.
0: Vous pouvez m'en citer, je vous jure. Hein. Moi, j'aurais pu en... peut-être...
1: J'ai Linotte,
0: non.
2: Japlou,
0: non plus, pas de chance. Japlou, c'est pas non plus dans le Grand Prix d'Amérique. Qui a dit J'ai Linotte?
1: Moi.
0: J'ai Linotte, bravo. Elle a gagné deux fois, J'ai Linotte. Bravo, monsieur Junio. Ça fait un cheval.
1: Tornado, Laurent.
0: Tornado, c'est bien, mais non.
3: Mon petit poney?
0: Mon petit poney, non. Non, alors les derniers, vous voyez, sont moins connus, ça c'est vrai. Il y a Passeport, il y a Pro Patria, il y a...
1: Ah oui, donc on peut citer des trucs comme ça.
0: Azolton.
1: Carnet de voyage.
0: Il y a Dasota, Muscleton.
5: Ah, c'est pas beau.
0: Alors, après, on arrive à Gélinote, vous voyez.
1: Boîte à outils.
0: Non.
1: Priapisme.
0: Et puis alors, dans les années 60, 70, 80. Gélinote, c'est une des plus anciennes, hein, monsieur Junior. Gélinote, ouais. C'est dans les années 50 qu'elle gagnait.
1: Isabelle Gélinote.

0: Apoplexie.
1: Non, non, mais il y a des plus récents, vous voyez. Le quintuple vainqueur, c'est dans les années 90, c'est pas si vieux, vous voyez.
2: Alors, Bella du gazon.
1: Non.
0: Ah oui, comme ça, ouais.
2: Et le général du speed.
1: Pouf.
2: Non.
1: Au moins, elle essaye, Ariel.
3: Ah, triple galop pontage.
0: Feu rouge,
4: général de Normandie,
0: poteau rose.
1: Quand je vais vous donner les noms, peut-être quand le public vous
4: est-ce
1: en donnera.
4: Est-ce qu'il y a des noms de
3: Jean-Pierre Foucault?
1: Ah, non.
4: Est-ce que par exemple il y a des
1: Bellino aussi par exemple? Et Bellino 2.
5: Bellino
1: 2, il a gagné 3 fois Bellino.
0: Ouais,
1: 2.
0: Un truc avec Belle, je suis sûr il y en a plusieurs.
1: Mais il y a plus facile encore que Bellino.
0: Bella,
1: 2.
0: Bella, Bella.
1: Non.
4: Est-ce que ça, il y a des noms de propriétaires dedans?
1: Non, c'est des noms de chevaux. Je vous jure, vous avez entendu que pendant des années.
4: Non.
0: La Boulette.
1: Oh mais non, pas la Boulette, non. Dans 30 secondes, on va encore perdre un chèque RTL.
2: Galon, comment vous dites, galop du gazon.
1: Galop du gazon, non.
0: Roule ma poule.
1: Non, roule ma poule.
4: Bernardo.
3: Trottinette.
1: Trottinette, non, Bernardo.
0: Trotte ma crotte.
4: Fraise Tagada. Fraise Tagada,
1: non plus.
3: L'avoine.
0: Excellent.
1: Non plus, non.
4: Arrume des foins.
6: L'avoine à vapeur.
1: Non plus, non, bah écoutez.
3: C'est parti, mon kiki.
1: 300 euros et regardez les mains.
2: Ah non, il y a des gens.
1: C'est là qu'on voit que vraiment.
3: Il y a des parieurs.
4: Ah oui, oui.
1: C'est là que les grosses têtes, vraiment, là, vous avez failli.
3: Ah non, on joue pas au PMU, nous.
0: C'est que des fans de Marche Arif.
1: Alors allez-y, monsieur Toen.
7: Madame, là, allez. Oh non, finalement, je vais à la gauche.
2: Non.
7: Comment ça va? Présentez-vous votre réponse.
8: Monique.
7: Bonjour, Monique. Alors, vous savez que pour rentrer en boîte, il faut dire que je viens de la part de Monique? Ça marche à chaque fois.
3: De qui la tienne?
8: Ça marche à chaque fois.
7: Alors Monique, on vous écoute.
1: Vous venez d'où, Monique?
8: De Paris.
1: Elle. De Paris. Ouais. Alors, c'est qu'il me faut deux noms de chevaux, hein, pas
8: oui,
1: un seul.
8: Oui.
1: Alors, allez-y.
8: Idéal du gazo
1: oui.
8: Et Ourasi.
1: Excellent.
6: Ah, ouais, et Ourasi, on l'a dit, Ourasi.
1: Non. Vous gagnez 100 euros.
5: Idéal du gazo.
4: Idéal.
0: Ah, c'est le mari de Monique, il a dû en faire de l'argent.
4: Pas. Du gazo, mais pas le.
1: Idéal du gazo.
3: Est-ce que c'est la première fois que vous gagnez au PMU?
1: Ourasi, il a gagné 5 fois
0: Ourasi.
1: Ah oui, je vous l'ai dit qu'il était hyper connu.
3: Ourasi était très connu, ça va.
1: Et puis, il y avait Général du Pommeau aussi.
4: Ah,
0: moins connu.
1: Rock Épine, vous auriez pu trouver aussi.
4: Oui,
1: Rock Épine, voilà quand même des noms de gagnants du Grand Prix d'Amérique qui étaient trouvables ou retrouvables. On vient de perdre 400 euros.
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1: Cette citation pour faire plaisir justement à monsieur Bellamy qui fréquente l'opéra.
0: Où j'ai eu peur.
3: Et les opérettes.
1: Pour Sophie Le Gaillard qui habite Saint-Martin-d'Hères.
3: La Gaillard, c'est féminin.
1: Qui a dit les ballerines sont toujours sur la pointe des pieds. Pourquoi est-ce qu'on n'en engage pas des plus grandes?
3: Sacha Guitry.
2: Ah non, c'est du Jean-Yann.
1: Non, c'est américain pour tout vous dire.
4: Woody Allen.
1: Non, après.
0: Robin Williams.
1: Oh. Bonne réponse d'Olivier Bellamy. Vous voyez que c'était pour vous. Ah bah tiens, on va rester aux États-Unis pour cette citation suivante. À l'attention de Pascaline Mignard, qui habite Villers-Excel, en Haute-Saône, qui a dit « Pourquoi est-ce que le sirop de citron est fait avec des produits chimiques alors que le liquide pour laver la vaisselle est fait à base de vrai citron ?»
4: C'est bien.
0: Ah, c'est pas bête, ça.
3: Ça, c'est un cuistot, non?
1: Non. C'est un humoriste, c'est très drôle. Et c'est tellement vrai, en plus.
2: Alors, peut-être Dave LaChapelle.
1: Ah, Dave LaChapelle, non, mais...
6: C'est un Américain?
1: Un Américain, toujours vivant, lui, né à Brooklyn en 1900.
3: Seinfeld.
1: Jerry Seinfeld, bonne réponse de monsieur Toer.
3: Bah, je l'aime pas, lui. Oui.
1: Pour Thierry Schneider, qui habite Fête-Bretagne, en Loire-Atlantique. On revient avec une citation française.
3: Ah, enfin.
1: Qui a dit, quand je n'ai pas de petite copine, je me rase une jambe, comme ça, quand je dors, j'ai l'impression d'être avec une femme.
3: Ah, bah, c'est Patrick Bruel.
1: Non.
3: Mais il a toujours une petite copine, en même temps.
4: C'est Coluche.
1: Et c'est Coluche.
3: Ah, oui.
1: Bonne réponse de sa fiancée désert, Valérie Mérès.
3: Tu te l'es tapé, Coluche, Valérie?
4: Non.
3: Mais pourquoi?
4: Parce que je me tape que des beaux. T'as aucun espoir.
3: Dommage pour Bellamy.
0: C'est pour ça que les cyclistes se rasent les jambes.
1: Ah, il est toujours sur la citation.
3: Ah, ouais. Lui, c'est l'émission, la culture.
0: Moi, j'ai l'esprit lent, excusez-moi.
1: Pour Hélène Mouix, qui habite Voiron, dans l'Isère, qui a dit « Hier, j'ai déjeuné avec un champion d'échecs. Il a mis 20 minutes pour me passer le sel. »
3: Jean-Yann.
1: Pas Jean-Yann.
3: Jacques Martin.
1: Jacques Martin. Ah. Bah,

0: réponse de Sébastien Thoen.
1: Ah, je suis bon aujourd'hui. Je suis pas drôle, mais je suis bon.
0: Pour Mehdi Aziki, qui habite Pipriac, en Ille-et-Vilaine, qui a dit « Si la natation est bonne pour la ligne, pourquoi les baleines sont-elles si grosses ?»
1: De Kersozo ?
0: Non.
2: Thierry le Luron.
0: Ah non, c'est alors quelqu'un qui est mort, on n'est pas habitué à l'avoir dans nos citations, parce que, pour tout vous dire, ça n'est pas français, je vous aide un peu, mais c'est quelqu'un dont on a peu de citations, il faut bien dire.
3: Esther Williams.
0: Non, non, alors, c'est vrai qu'elle était nageuse, Esther Williams. C'est quelqu'un qu'on a peut-être vu nager, mais au cinéma, voyez-vous.
4: Johnny Weissmuller,
0: non.
5: C'est un acteur américain ?
0: Un acteur américain, absolument.
1: Qui est mort, hein,
0: vous avez dit. Oui, il est mort à Santa Barbara en 97.
3: Ah, c'est peut-être Jerry Lewis.
0: Jerry Lewis, non.
4: Robert Mitchum.
0: Et c'est Robert Mitchum.
4: Wow.
0: Encore une bonne réponse de Richard Orlinski.
1: Oh là là là.
0: Votre famille doit être fière parce que vous trouvez beaucoup de bonnes réponses. On a remarqué ça, on vous avait pas invité pour ça, vous.
6: Oui, mais je raconte beaucoup de conneries aussi.
0: Oui, d'accord, mais enfin, c'est vrai que c'est...
1: Alors qu'en poterie, t'es à l'ouest. Mais dès qu'il y a une question ciné, t'es bon, hein.
0: Encore une citation pour Pauline Clavry qui habitait Lincourt. Ce sera la dernière pour aujourd'hui avant qu'on passe évidemment aux questions d'actualité. Qui a dit « Si Michel-Ange avait été hétéro, il aurait peint le plafond de la chapelle Sixtine en blanc et au rouleau. »
3: Ah, ça c'est Woody Allen.
0: Pardon ?
1: C'est Jean-Yann.
0: Eh ben oui, ça c'est Jean-Yann.
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0: Nous partons pour la Charente où nous attend Monia. Bonjour Monia.
9: Bonjour Laurent. Bonjour les grosses têtes.
4: Bonjour Monia.
1: Bonjour Monia.
0: Bonjour Monia.
10: Bonjour les grosses têtes.
0: Il y a une petite Monia Junior à côté de vous.
9: L'assistante. C'est mon fils.
0: Ah, c'est un petit Monia Junior.
4: Monio, c'est Monio.
0: Quel âge il a, Monio ?
9: Il a 4 ans, Pacôme.
0: Monia, vous allez jouer peut-être pour toucher 300 euros et ainsi gâter votre petit Pacôme. C'est ce que vous espérez évidemment en misant sur la bonne grosse tête, mais vous savez qu'il faut miser sur celle qui saura me dire le plus longtemps possible qui est qui fait quoi.
9: Alors, je vais miser sur Florian Gazan.
0: Oh là là là là. Florian Gazan. Bah, le mieux, c'est peut-être qu'on commence par lui. Qu'est-ce que vous en pensez? Commençons par Florian Gazan. Et Florian, je vais prendre une question. Parce que franchement, j'aime quand les auditeurs gagnent, hein. Faut pas croire que je les fais chuter. C'est pas ma faute si mes grosses têtes sont parfois un peu nulles. Et là, il a ses chances. Florian Gazan, pouvez-vous me dire, attention, c'est qui est qui? Qui fait quoi?
4: Fait quoi?
0: Qui est et qui fait quoi? Armand Mondo Duplantis.
4: Alors oui, c'est le recordman du monde de saut à la perche, le Suédois.
0: Bravo Florian Gazan. Et qu'est-ce qu'il a fait ce week-end?
2: Bah, il a sauté sûrement.
4: Bah, il a dû sauter, oui, puisque c'est son métier quand même globalement. Hein.
2: Oui, après une fois qu'on
0: précisément.
2: Connaît
0: son...
4: Il a dû rebattre un record du monde, non?
0: Non, bah alors ça vous savez pas.
2: Bah,
0: je vais quand même vous l'accorder, parce que c'est vrai que vous savez qu'il est perchiste. Il a sauté dans son jardin en liaison Skype avec la Villénie.
4: Ah oui, son pote, c'est vrai.
0: Et ils ont fait un concours à savoir combien de fois ils pourraient tous sauter plus de 5 mètres en 30 minutes.
2: Ah bon ?
0: Et ils ont terminé à égalité. Ah c'est-à-dire qu'ils ont dû sauter.
2: Ils ont des jeux, je te dis.
0: Quoi, qu'est-ce qu'il y a, monsieur ?
2: Ils ont des jeux, je te jure, moi je ne sais pas ça. Ils sautent, mais pas 5 mètres.
4: Il faut être équipé déjà.
2: Ah si on avait une perche, on jouerait peut-être à la même chose.
11: Oui, et puis un jardin.
0: Eh ben, je peux vous dire qu'ils ont réussi à sauter 36 fois au-dessus de 5 mètres en une demi-heure.
3: Mais ils tombaient sur quoi ?
4: Bah, sur un matelas.
0: Ah bah, ils ont un matelas chacun dans leur jardin, évidemment. Bon, en tout cas, monsieur Gazan, reste avec nous. Ça vous fait une chance de toucher un chèque RTL, Monia, mais attention, les autres grosses têtes jouent aussi quand même, hein, ça ne s'arrête pas là, vous connaissez le principe, Monia.
9: Oui, oui,
0: alors voici le tour de Caroline Diamant. Chère Caroline, pouvez-vous me dire qui est Jack Costello ?
12: Jack Costello, c'est le héros, c'est le nom du héros de la série Hollywood sur Netflix.
0: Bravo ! Ouais, nouvelle série sur Netflix. Ah, vous voyez, là, Caroline, on ne la piège pas comme ça.
2: Ah bah non, elle fait du charme avec les bannes.
4: Elle est confinée.
0: Franck Ferrand, pouvez-vous me dire, cher Franck, qui est François Patria?
3: C'est facile.
0: Ariel.
4: C'est tellement simple.
12: Ariel, mais c'est une mauvaise copine.
2: Elle se teigne.
0: François Patria,
13: mais je sais plus. Non, là, j'avoue que je sais plus.
0: Président du groupe La République En Marche au Sénat. Ouais. Il a tenté de défendre le Premier ministre hier en tant que sénateur En Marche, mais il n'a pas réussi à convaincre l'ensemble et la majorité des sénateurs. François Patria, vous êtes éliminé, monsieur. Ouais, oui. Ferrand. Vous le saviez, Ariel?
3: Oui, je le savais.
0: Oh, Bernard, la menteuse.
4: On a le droit de pas te croire.
12: C'est marrant, cette ressemblance avec Pinocchio tout à coup.
0: Dites donc, vous seriez pas copine avec Lucine Iolio, vous? Pouvez-vous me dire, cher Ariel,
3: oui.
0: Et je sens que ça va être plus compliqué d'un coup, qui est Abdelmadjid Tebboune?
3: Est-ce que ce ne serait pas... Attendez,
0: Abdelmadjid Tebboune.
3: Est-ce que ce n'est pas le président de l'algérie?
0: Bravo,
4: eh oui.
0: Exact, oh, Ariel. Oui, alors oui, ça, oui. Franchement, fallait le savoir, parce qu'il n'y a pas si longtemps, ça fait seulement, je crois, 4 mois qu'il est président de l'Algérie, Abdelmadjid Tebboune. Il a d'ailleurs réagi, entre autres, cette semaine, à la disparition du chanteur kabyle Idir. Bravo,
12: Ariel.
0: Ah, c'est
12: Majid.
0: Oui.
12: Parce que moi, j'avais entendu Adèle Magic.
0: Ah non,
4: comme Magic Johnson.
0: Oui. Monsieur Esteban.
10: Aïe, je tremble.
0: David
10: oui,
0: Boring, pouvez-vous me dire, oui, bonjour, qui est Joseph Ougourlian?
10: Ah, ben, c'est le responsable marketing des villages Pierre et Vacances qu'on a récemment entendu au micro de Europe 1 et qui se plaignait de l'arrivée tardive du déconfinement.
0: Alors, c'est marrant parce qu'en donnant votre réponse à la con,
12: il est pas loin,
0: vous avez prononcé quelque chose qui a un rapport quand même avec Joseph Ougourlian, parce que c'est un homme d'affaires, patron du fonds Amber Capital, qui fait trembler Europe 1 et Lagardère en ce moment. Oui. Donc, vous voyez, Europe 1...
10: Et qui sont actionnaires des villages Pierre et Vacances.
0: Non, non.
4: Ils vont l'être maintenant.
12: Et alors, pourquoi il les fait trembler?
0: Ah ben parce qu'il essaie, évidemment, monsieur Ougourlian, de faire un putsch contre Arnaud Lagardère. On en saura plus aujourd'hui, même si, de toute façon, nous, ici, on est protégés au sein de notre station. Monsieur Jean-Philippe Janssen, c'est à vous.
11: Oui, je vous en prie.
0: Pouvez-vous me dire qui est Christophe Lefriant, Jean-Philippe Janssen?
11: Christophe Lefriant, il était sur, il est éditorialiste sur BFM TV et il fait passer les cartes du rouge en vert sur la carte de déconfinement. C'est lui qui remet les nouveaux points de, les nouveaux changements. Et à voir à l'orange, il passe les gens à l'orange aussi.
4: Et accessoirement, il est DJ aussi, je pense.
12: En fait, le mec qui est un feutre, quoi.
0: C'est le vrai nom de Bob Sinclair. Christophe Lefriant, qui n'a pas pu faire son concert sur l'Arc de Triomphe. Vous êtes éliminé. Il me reste quand même 3 grosses. Et c'est à nouveau au tour de Florian Gazan sur qui vous avez misé Monia. Attention, parce que c'est vrai que ça n'est pas toujours facile. Je vais essayer de vous aider, Monia, en proposant un nom simple, évidemment, à monsieur Gazan. On va voir s'il écoute l'émission, s'il a de la culture, car ce nom a été prononcé hier. Monsieur Florian Gazan, qui est Robert Oppenheimer.
4: Oppenheimer, mais c'est l'inventeur de la bombe atomique.
0: Bravo, vous restez dans la course. C'est le père de la bombe atomique. Vous restez avec nous, Florian Gazan. À vous, chère Caroline Diamant. Pouvez-vous me dire qui est Johan Lemoine?
14: Bien sûr, c'est le frère aîné de Jean-Luc Lemoine.
4: Et de Yann Rioux.
14: Et de Yann Rioux. Non, de Jean-Luc Lemoine. Et jusque-là, en fait, c'est vrai que c'était Jean-Luc qui était connu, mais il a décidé
0: Johan
14: de se lancer
0: Lemoine,
14: aussi.
0: Yann Lemoine, c'est Woodkid qui fait son retour. Le célèbre chanteur qui fait un nouvel album, Woodkid, s'appelle en fait Johan Lemoine, Caroline Diamant.
14: Eh ben, on l'embrasse.
0: Vous êtes éliminé. Ariel Dombal, pouvez-vous me dire qui est Tara Reid?
3: Tara Reid, on en parle beaucoup en ce moment.
0: Oui.
3: Parce qu'il est secrétaire d'État.
12: Il aide
3: à l'aménagement du territoire.
4: Et des rides.
10: Ah, c'était dans les antisèches que ma maman m'a envoyé ce matin.
0: Alors,
10: Tara Reid.
0: C'est qui Tara Reid?
10: Ben, c'est celle qui accuse Joe Biden de harcèlement sexuel il y a 27 ans.
0: Ah, c'est
10: exactement.
0: Con que ce soit pas tombé sur vous tout à l'heure. C'était ça. Et
10: merci
0: donc,
10: Malou de m'avoir envoyé la réponse.
0: Et donc le grand gagnant est Florian Gazan. Vous avez gagné vos 300 euros, Monia. Vous êtes contente?
9: Merci beaucoup, je suis ravie.
0: Je vous en prie, on est content pour vous. Restez fidèles et écoutez les grosses têtes longtemps encore.
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0: Qui, hélas, n'a pas été défendu par sa vieille Betsy entre février et mars 1836 et en est même mort?
15: qui n'a pas
3: d'effectif. Sa vieille Betsy, c'est un animal. Hein.
0: La vieille Betsy n'était pas un animal.
16: Est-ce que c'est une personne humaine vivante ou
0: qui est mort, je vais poser la question différemment si vous voulez, qui est mort malgré sa vieille Betsy en février-mars 1836.
16: Est-ce que c'est le nom de son fusil, par exemple, sa
0: Betsy? Exact.
17: Ah, là, c'est malin.
0: Bravo, monsieur Beaugrand.
3: C'est sa femme, moi.
17: C'est quelle date?
3: Mais c'est un vrai personnage ou c'est un personnage de film ou de dessin animé?
0: C'est un vrai personnage, madame.
16: Américain.
0: Puisque je viens de vous donner les dates. Alors, vous savez comment c'était à cette époque-là, on n'a pas les dates.
15: Ouais. Ah, mais attendez.
16: C'est un cowboy.
15: Non, c'est pas, il n'a pas eu un problème avec Fort Alamo.
0: Oui.
15: Davy Crockett.
0: Et c'est Davy Crockett. Bonne réponse.
15: Ça, elle s'est enrayée parce qu'il a pas pu tirer, il s'est fait tuer en retour.
17: Moi, je savais pas que c'était un vrai personnage, Davy Crockett.
3: Bah oui, moi non plus, c'est pour ça que je posais la question, parce que je savais bien que Davy Crockett, il y avait eu ce problème-là.
18: Davy Crockett, l'homme qui n'a peur.
17: Voilà, c'est ça, c'est...
3: J'étais sûre qu'il avait pas existé, moi, Davy Crockett. Bah, j'ai le déguisement, j'ai tout, moi.
0: Comment ça va, le déguisement?
17: Oh, tu gardes tes soirées pour toi, Dari.
19: Moi aussi, j'avais la panoplie.
3: Avec la queue de Renard. Bah oui, on avait tous les deux la queue.
0: Bah oui, Davy Crockett a existé.
3: Bien sûr. Gérard l'a toujours.
16: Il l'a pas derrière la tête, en principe.
17: Les enfants. On essaie d'élever un peu l'émission, s'il
0: justement,
17: vous plaît.
0: Justement,
3: une panoplie. La tête de qui?
0: En tout cas, Davy Crockett s'est vu confier la garde de la palissade sud du fort à
15: J'ai cru que vous alliez dire autre chose.
0: Et la légende a retenu qu'il il serait mort en effectuant une sortie. Il a été fait prisonnier par le général mexicain Manuel Fernandez Castrillon, qui l'a exécuté avec une douzaine d'hommes. Bon, d'autres disent tout simplement qu'il a fait partie des morts lors de l'assaut final et que son fusil, la vieille Betsy, n'a pas servi ce jour-là. Il l'avait appelé Betsy en hommage à sa sœur, Davy Crockett.
17: Qui était vieille.
0: Comment ça?
17: Non, sa sœur, pour vieille Betsy, je sais pas.
15: Ah oui, c'est drôle, ça, dimanche.
16: La vieille sœur.
15: Peut-être tu devrais faire humoriste. Hein.
17: Parfois, je me fais charrier par Paul Elkarat.
16: Il est méchant.
17: C'est le bout du monde.
0: En tout cas, on a tous aimé regarder Davy Crockett.
3: Ah oui.
19: C'est un feuilleton télé, Davy Crockett.
16: Oui.
15: Écoute, Gérard.
17: Quand tu le chantes, ça donne envie de regarder.
19: J'avais la palette. J'avais même la corne où on soufflait.
16: Oh là là là là.
3: Moi, je pensais que c'était comme Zorro qui n'avait pas existé.
16: Mais Zorro est.
15: Et Zorro n'a pas existé. C'est issu d'un roman de Johnston McCulley.
16: On m'a dit qu'Albator n'avait pas existé.
19: Quoi?
15: Oh, vous me saoulez.
16: Et Goldorak non plus.
17: Et Tintin.
15: Ah, Tintin est issu d'une personnalité connue qui s'appelait Pal Ulde.
16: Je pense que la dame va nous rappeler en disant qu'il dit n'importe quoi.
15: Non, je t'assure que c'est vrai.
0: Pour Gauthier Chandron, qui habite Perrières dans le Calvados, la question suivante concerne justement des héros de bande dessinée. On les avait appelés les héros les plus cons de la BD. Et ils s'appelaient Grabadu et Gabalyuchou. Mais qui est l'auteur de cette bande dessinée?
15: Tiffé Tondu?
0: Mais non,
15: je viens
0: de vous donner leur nom, monsieur Elkarat. Soyez pas aussi con que Boublil.
15: C'est pas être aussi con.
17: Ça
15: aurait pu être leur vrai prénom.
17: C'est une balle perdue.
0: Grabadu et Gabalyuchou sont les noms des deux personnages de bande dessinée qu'on a appelés à l'époque les héros les plus cons de la BD.
15: C'est Feyo.
0: Ça sortait dans Vaillant dans les années 60. Et je vous demande le nom.
19: C'est belge.
0: Le nom du dessinateur créateur de Grabadu et Gabalyuchou.
16: Il est connu pour une autre bande dessinée beaucoup plus célèbre.
3: C'est pas Hergé. C'est à quelle époque?
0: Ce n'est pas
16: Uderzo.
19: Fortin.
0: Fortin.
16: Franquin.
0: Uderzo non plus.
3: Celui qui a écrit Bécassine.
0: Non.
3: Celui qui a écrit Pim Pam Poum.
0: Non.
16: Est-ce que si jamais on donne le nom du personnage, l'autre personnage célèbre qu'il a créé, tout de suite son nom à lui va apparaître.
0: Il y a des chances, oui.
3: Ah, celui qui a les trois pieds nickelés là.
0: Ah, les trois pieds nickelés.
15: Ah, non, c'est Forton.
0: Ribouledingue, Filochard. Et non.
16: Est-ce que c'est une bande dessinée qui a encore du succès aujourd'hui?
0: Il y en a fait plusieurs qui ont eu du succès.
3: Il y avait pas Zig et Puce?
0: Ah oui, mais c'est pas lui.
16: Il y a pas les tuniques bleues?
0: Non.
3: Il a été dessiné dans Fluide Glacial?
0: Non, c'était...
19: Il est mort!
0: Alors écoutez, il est mort en 2011.
16: Ah oui. Et il continue à faire des bandes dessinées?
0: Bah non.
16: Non mais.
3: Bah non, c'est mort.
16: Dans les années 2000, il continue à faire des bandes dessinées?
0: Ah bah oui, bien sûr. Quand on dessine, c'est jusqu'à la
3: plutôt
0: fin.
3: Plutôt pour enfants ou des bandes dessinées adultes?
15: Oh, wow.
17: Bon, ça c'est...
16: Est-ce qu'il faisait Natacha, hôtesse de l'air ?
0: Non, non plus.
3: Oh, c'était bien ça.
16: Est-ce qu'il a le personnage célèbre qu'il a créé, c'est un héros ou c'est plusieurs ?
0: Ah, il y a tous les genres. Hein,
3: les pics. Raon, c'est lui qui faisait Raon.
0: Ah non, il faisait pas Raon.
19: C'est pas lui qui a fait Bob Flappy ?
0: Ah, je peux vous aider.
19: Bob Flappy. C'est quoi cette BD d'avant du Moyen Âge ? Bob Flappy. C'est pas que lui, Bob Flappy.
0: Bob Flappy.
19: Qui est incomplet.
17: Bob Flappy.
19: J'adorais Bob Flappy. J'adorais, c'est comme
0: la jeunesse de Gérard Jugnot. J'imagine le petit Gérard en train de dire Bob Flappy.
19: Mais c'était dans les années 60.
17: Ah oui.
0: Alors c'est lui aussi qui a créé et dessiné Totoche, si ça peut vous aider.
17: Ah, Totoche.
3: Pif, non.
0: Pif, non. Non, non.
17: Totoche.
0: Mais il y a deux héros.
17: Parce que moi, une Totoche, c'est autre chose. Donc c'est quoi Totoche ?
3: Quoi pour toi, une Totoche ?
17: Bah, une Totoche, c'est là où les garçons ils s'amusent.
19: Une Tocha ?
0: Oui, oh, voilà. Merde ! Ça n'a rien à voir avec tout ça. Il faut faire très attention à ce que je dis. Pardon.
15: C'est Edika ?
0: Pardon, Isabelle Mergot. Il est né à Stockholm, puisqu'une fois qu'on est né à Stockholm, on y est éternellement. Mais comme il est mort, bon bah voilà, je me permets de dire qu'il était né à Stockholm, mais il est mort à Pont-l'Abbé d'Arnoux.
16: Est-ce qu'il avait un nom qui sonnait suédois ?
0: Non, mais c'est un nom de dessinateur connu, parce que on lui doit deux grands, et particulièrement un grand héros de
16: Ricochet ?
0: De bande dessinée.
15: Gaston Lagaffe,
0: d'ailleurs, qui perdure aujourd'hui encore.
3: Qui a été adapté en dessin animé ou pas ?
0: Et même en film, oui.
19: Il n'a pas été assassiné avec...
0: Ah non, il n'a pas été assassiné.
3: C'est plus pour les petites filles ou pour les petits garçons ?
0: Oh, il a travaillé pour Pif Gadget, pour Vaillant.
16: Voilà.
19: Pif Gadget. Était communiste.
16: C'est pas lui qui a fait Raon, donc.
0: Non, mais par exemple, Corinne et Jeannot, ça vous dit quelque chose ?
17: Corinne et Jeannot, c'est mes voisins du quatrième.
0: Bah, c'est lui aussi qui a dessiné Corinne et Jeannot, vous voyez. Oh, okay. Mais c'est pas ce qu'il a fait de plus connu encore. Les héros les plus cons de la BD, Grabadu et Gabayouchtou, on est parti de là, vous voyez. Mais le plus connu, évidemment, c'est une série qui a été adaptée en bande dessinée,
3: La famille Fenouillard.
0: En dessin animé, en film.
17: Bécassine.
0: Peut-être même d'ailleurs Boublil, ce couillon, il a dû jouer dans le film, tiens.
16: Oh. Ah, c'est récent alors.
17: Mais il est tellement con, il s'en souvient même plus.
16: C'est pas le petit Nicolas ou genre de truc.
0: Je pense qu'il est peut-être le seul qui jouait pas dedans, mais enfin bon, il y avait à peu près.
19: Astérix !
0: Non, il y avait à peu près tout le gratin humoristique français là-dedans.
16: Is no good. Et c'est Tabary.
0: Ah. Jean Tabary, oh, ouais. Is no good. Bonne réponse de Christophe Beaugrand, on y est arrivé.
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0: Ce qu'on appelle Marine One dans la presse aujourd'hui.
19: Marine One ?
3: Ah, c'est comme Air Force One ?
19: Marine Le Pen ?
0: Ah non, c'est pas Mme Le Pen.
3: C'est comme Air Force One, Laurent ?
0: Oui.
15: Porte-avions.
3: C'est Bardella ?
0: Marine One, ce serait le surnom de Bardella.
15: Un bâtiment de guerre ?
0: Un bâtiment de guerre, pas forcément de guerre, mais c'est
3: sous-marin.
19: C'est un bateau.
0: C'est pas un bateau, Marine
15: sous-marin.
0: One. Non, non plus.
3: C'est une arme ?
0: D'abord, il appartient à qui, Marine One ?
3: À Trump.
0: À Trump.
19: Ah.
0: Bravo, Michel. À Trump. Alors, c'est quoi ?
15: Marine One, c'est pas le robot en forme de chien ?
0: Ah non, non plus.
3: Des nouvelles taxes ?
19: Un club de golf.
0: Je sais pas ce qu'il a fumé aujourd'hui, le petit.
15: Mais non ! Mais il met des robots en forme de chien qui parcourent la Maison Blanche.
23: Un objet volant ?
19: Un golf ?
0: Un golf, non.
23: Un objet volant ?
0: Ah oui, ça vole, ça, pour voler.
15: C'est un drone ?
19: L'hélicoptère qui part de la Maison Blanche et qui emmène le président.
0: Excellente réponse de Bernard Mabille. C'est l'hélicoptère présidentiel, Marine One.
19: Il n'avait pas de nom avant ?
0: Bah non, mais je l'ai découvert ce week-end. Marine One, c'est le nom de l'hélicoptère présidentiel qui conduit effectivement Donald Trump en week-end, chaque week-end, pour Palm Beach. C'est bien Palm Beach ?
23: Ouais, Palm Beach.
0: Vous êtes allé voir Palm Beach ?
23: Oui.
0: C'est où Palm Beach ?
23: Palm Beach, c'est pas du tout dans ce coin-là, c'est plutôt du côté de, à côté de Miami.
0: Pourquoi vous dites c'est pas dans ce coin-là ? On n'a pas parlé d'un coin précisément.
23: Mais si, de la Maison Blanche. Bah, je pensais que c'était à côté de la Maison Blanche. L'hélicoptère, c'est quand même un long trajet. L'hélicoptère, ça n'a pas une très grande capacité.
19: Ah, si, celui-là, si. Il est énorme.
23: Oui, mais enfin, l'hélicoptère, généralement, on prend pas l'hélicoptère pour. on prend le jet, on prend pas, il prend un avion pour
17: toi par exemple.
23: Voilà, c'est pas possible. Moi je suis pour la France.
0: Dites-nous si vous avez un jet. Écoutez, on n'a pas toujours des très riches ici à part moi.
1: Non, il y a mais attends, pourquoi? Parce qu'il est peut-être thune lui.
23: Pas du tout.
1: Non, mais il a un jet 27, il est
23: voilà,
1: bien.
23: Voilà, exactement.
0: Vous avez un jet ou pas un jet, Richard?
23: Non, j'en ai plus.
0: Ah bon.
15: J'en ai.
0: Mais il y a une justice.
17: C'est par rapport à vous, et t'as plus de jet, donc c'est par rapport à l'écologie ou par rapport à l'argent?
23: Bah, c'est par rapport à l'écologie, bien évidemment.
17: Ah ouais, ouais.
23: C'est le bilan carbone.
0: Vous avez eu un jet, vous, Bernard, dans vos belles années?
15: Non, bah, il s'envole pas.
5: J'ai eu un ULM.
23: Ultra léger motorisé.
15: Non, ultra lourd motorisé.
17: Moi, j'ai déjà monté dans des jets.
0: Ah bah, on vous demande pas si vous êtes déjà monté dans un jet, on vous demande si vous en avez un, Titoff.
17: Bah non.
15: Il en a bu.
0: Allez, dans quel jet vous êtes déjà monté?
17: C'était pour les Miss France, c'était le retour, j'étais avec Michel Sardou.
0: Ah oui?
17: Ah ouais. Ça devait... Valérie Zetoun, c'était très rigolo.
23: Mais aujourd'hui, beaucoup de gens louent des jets, ils sont pas propriétaires. Parce que ça revient très cher et c'est, voilà. Donc, même les gens qui ont beaucoup d'argent, ils les louent, ils les partagent.
5: Bah,
23: c'est comme les bateaux. Après, Bernard a dit un truc intéressant, c'est vrai qu'il y a des très gros hélicoptères avec comme des Sikorsky et tout ça, des moteurs très puissants, effectivement, qui peuvent faire beaucoup plus. Oui, mais bon, qui reviennent.
1: Genre super frelon et tout ça, non, c'est ça?
17: Et surtout qu'il a à côté, il y a deux avions
1: qui le suivent.
17: Le suivent en plus.
1: Ben oui.
5: Si son truc tombe en panne, il peut passer dans l'avion de chasse.
23: Parce qu'il se balade avec les codes nucléaires tout le temps.
17: Ah ouais, ben bon, après, ça va. Ouais, on est rassuré avec Trump.
23: Tu peux rien faire, tu peux pas, même en France, le président aussi, il a toujours quelqu'un qui le suit, avec les codes nucléaires derrière, où il va. Il peut pas faire un pas sans cette espèce d'attaché avec le code
1: nucléaire. L'aide de camp, ça s'appelle.
23: L'aide de camp, voilà.
17: Et Hollande, il faisait comment quand il partait en scooter?
23: Ben justement, le problème d'Hollande, justement, il y a eu un très grave.
5: Il
23: a semé justement cette aide de camp, ce qui était une faute très grave, c'est pour ça que ça a causé beaucoup de problèmes. C'est la première fois qu'un président se sépare de cette aide de camp, lui dit pas où il va. Normalement, il doit être tout le temps informé à la seconde près d'où est le président, et lui, il lui a fait un petit coup de...
0: Parfois, il y a des gardes du corps qui s'égarent. Suffit qu'il y ait Tchakalov dans le coin.
23: Et vous les retrouvez. Pour les mêmes raisons.
0: Vous les retrouvez dans les toilettes.
17: avec les codes nucléaires.
0: Le pauvre Henri. Alors.
1: Oh, mais arrêtez.
23: On l'aime bien, Henri, ici, en fait.
1: Mais oui.
0: Une autre question, ce sera pour Monsieur Gontier, qui habite Marseille. Ah. C'est du côté de chez vous, Monsieur Titoff. Peut-être vous avez suivi le Tour des Flandres. Mm-hmm. Et dans tous les comptes rendus aujourd'hui à propos du Tour des Flandres, on nous parle de MVDP, mais que désignent ces quatre lettres?
15: Mathieu Van Der Poel.
0: Mathieu Van Der Poel, bonne réponse de Paul Alcaraz. Il a perdu, d'ailleurs, puisque c'est le Slovène Pogacar qui a gagné le Tour de Flandre. Mathieu Van Der Poel, c'est bien
15: le petit-fils de Poulidor.
0: Le petit-fils de Poulidor, qui donc finit deuxième, toujours comme deuxième. Son grand-père. Chez les femmes, c'est Lotte qui a gagné.
15: Lotte qui
23: C'est Lotte.
0: Lotte.
23: C'est Lotte.
15: C'est une Allemande.
0: C'est d'Allemande, elle peut avoir un prénom de poisson quand même.
17: Mais ça se prononce pas comme ça.
0: Lotte.
5: La mille turbo.
0: Lotte Copé.
15: Voilà. On est dans la pisciculture.
5: C'est effrayant.
0: Ah oui, c'était fin pour être effrayant, c'est effrayant.
15: C'est vraiment au ras du sol.
0: Et c'est une Belge, Lotte Copé, qui elle a gagné, Lotte, elle, du côté des femmes. Le même tour, le Tour de Flandre. En attendant, vous le savez évidemment, le Paris-Roubaix qui va venir bientôt. Et Pogacar s'est inscrit, c'est une grande première pour le vainqueur du Tour de France. Il s'est inscrit pour le Paris-Roubaix, donc évidemment...
5: Formidable.
0: Ce sera peut-être... Qu'est-ce que vous dites?
5: Il est formidable, il gagne tout.
0: Pourquoi vous l'aimez bien Pogacar, Bernard?
5: Parce qu'il est jeune, il est sympa et il gagne tout.
0: On a une Française d'ailleurs qui a pas mal terminé dans le Tour de Flandre, qui avait une médaille olympique, elle a changé de discipline. Enfin, elle faisait déjà du vélo, mais elle faisait du VTT.
5: Ah oui.
0: Quoi?
17: C'est quand même, c'est vrai que parce que t'arrives là, par exemple, tu fais l'haltérophilie, au lanceur de javelot, et puis t'arrives, tu fais
0: le tour de France. Non, mais elle faisait du VTT, vous voyez.
17: Ah, ça n'a rien à voir, c'est pas du tout la même discipline.
0: Ah non. Voilà, Pauline Ferrand-Prévot, elle a eu une médaille aux Jeux Olympiques en faisant du VTT, et là, paf, elle a changé de discipline, elle s'est mise au cyclisme sur route, et elle a terminé deuxième. Pauline Ferrand-Prévot, retenez son nom, parce que vous faites du vélo d'appartement, c'est comme si vous, d'un seul coup,
17: Bernard,
0: vous en faisiez dehors, vous voyez Bernard, vous faites toujours du vélo d'appartement.
5: Je fais du vélo d'appartement et j'ai acheté un tapis de course.
0: C'est pas vrai.
5: Oui, mais je suis pas vanté dessus encore.
0: Quand vous dites j'ai acheté un tapis...
5: J'ai tellement peur de me casser la gueule que
0: quand vous dites j'ai acheté un tapis de course, c'est le tapis qu'on trouve au supermarché sur lequel on met ses
5: courses. Non.
23: Pour courir.
0: Pour courir.
5: Oui.
0: Ça alors.
5: Mais j'ai peur de tomber, donc je suis pas monté dessus.
0: Ouais, ouais, franchement, essayez pas ça. Et votre vélo d'appartement alors?
5: Ah bah là, je suis monté dessus, mais il est un peu... Il a les roues ovales.
0: Ah, comme ça, vous faites du rugby en même temps. Non mais, faut reprendre le sport là, Bernard, si vous voulez avoir le body summer pour cet été.
5: Oui, oui,
0: pas
5: oui,
0: pour
5: oui.
0: cet été, pour l'été du siècle prochain.
2: Super. Bon. Attention avec le tapis,
5: vous êtes
2: Bernard.
5: Fiers de vous.
0: Hein. On dit pas Butter Summit, ben d'ailleurs, on dit Summer Body. Faites-le Summer Body, vous, Gal Chakalov.
6: Non.
0: C'est le moment, là. Hein.
6: Non, mais là, c'est le moment, je vais partir chez moi, je vais nager pendant 3 semaines, ça va aller très
5: bien. C'est où chez toi
0: hein? Ah bah, c'est son château, là-bas, dans la mer.
6: C'est magnifique. C'est dans le sud, sur une île qui s'appelle Porquerolles.
5: Ah oui, ah
0: voilà.
5: D'accord.
0: Ah bah, oui. Un château, on n'a jamais
5: nous
0: été.
5: Pas du même non. monde.
0: On n'a jamais été invité dans ce château.
7: Henri ne nous invitera pas.
23: Henri ne nous invitera pas.
0: Ah, c'est là-bas qu'il est, Henri, ou pas?
6: Non. Oui, Henri, il me rejoint de temps en temps là-bas. Mais
2: de temps en temps, quand elle n'y est pas. Mais c'est super, c'est magnifique, Porquerolles.
0: Vous y êtes allé, vous?
2: Bah, moi, j'ai passé ma vie à Porquerolles.
0: Non, mais vous êtes allé dans son château?
2: Non, jamais, jamais.
6: Il m'a appelé plusieurs fois pour qu'on se voit, mais
2: il y avait Henri, donc j'ai pas osé. Mais c'est magnifique.
0: Il y a combien de chambres?
6: Dans l'autre, dans mon hôtel ou dans l'hôtel de mon père ou dans le château?
0: Oula!
5: Mais t'es à toute l'île pour toi!
2: Mais y'a rien sur cette île, hein!
6: Y'a
2: un petit port, y'a rien.
6: Y'a 21 chambres dans l'hôtel.
0: Combien?
6: Dans l'hôtel, c'est un tout petit hôtel de 21 chambres, il n'y en a qu'un. Oui. Oh. Et puis, vous le connaissez peut-être?
23: Non.
6: Et voilà, et dans le château, il n'y a pas beaucoup de chambres. Dans le fort, on partage avec ma sœur, en fait, il y a 5 chambres de chaque côté, c'est tout.
0: Cinq chambres?
23: C'est ridicule!
7: Ah, c'est vraiment!
23: Je trouve ça ridicule, ça valait même pas la peine d'en parler. Il n'y a que 5 chambres de chaque côté.
2: Ouais.
5: Je peux vous inviter à la Courneuve chez moi, mais.
2: C'est pas évident.
0: On aimerait bien y aller avec toutes les grosses têtes.
6: Mais je vous dis toujours, venez.
0: Ouais, enfin, venez, on connaît le truc.
23: Oui. Venez.
0: Pour fixer une date. Ça. Alors là, moi, Pierre Perret, ça fait 40 ans qu'il me dit viens manger à la maison.
7: C'est ça.
0: J'ai jamais vu l'odeur d'un cassoulet. Hein.
6: On va trouver une date.
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0: Marc-Antoine est au téléphone, il a 21 ans, Marc-Antoine, il a envie de rigoler, de parier sur une grosse tête, celle qui va faire le plus rire avec sa blague. Bonjour Marc-Antoine.
13: Bonjour Laurent, bonjour les grosses têtes, bonjour les auditeurs.
0: Qu'est-ce qu'il gagne? Qu'est-ce qu'il gagne? Vous savez ce qu'il va gagner?
24: Bah, je pense que ça l'intéresserait, Marc-Antoine.
0: Un voyage sur l'île de la Lagune, c'est pas rien. Eh oui, le fameux relais de 5 étoiles de Saint-Cyprien, c'est sur l'hôtel Spa Talasso, relais château, Pyrénées-Orientales. Je vous fais sans, hein, chichi.
24: Ouais, parce que... ils nous invitent quand ils veulent.
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0: Hôtel-île-lagune.com, un séjour pour deux nuits, pour vous. 21 ans, c'est pas mal d'aller à l'hôtel avec sa dulcinée, Marc-Antoine.
24: Son dulcinée.
0: Il fait ce qu'il veut.
13: Ouais, ou bien je l'offrirai à mes parents.
0: Eh ben, c'est encore mieux.
24: C'est mieux.
0: Voilà.
24: C'est bon trop mignon.
0: Pour ses vieux, très bien.
24: Oh, 21 ans, ses parents doivent pas être très vieux.
25: Ils ont mon âge.
0: Ils ont mon âge, sûrement, ses parents.
13: 63 comme vous, je crois.
0: Eh ben, voilà. Marc-Antoine, vous voulez que je sonde mes camarades grosses têtes pour savoir quel genre de blague ils ont? Si vous pouvez vous donner une petite idée sur qui miser?
13: Oui, on peut tâter le terrain.
0: Eh ben oui, tâtons le terrain. Caroline, la vôtre est bien.
24: Alors déjà, on ne traite pas de terrain. Primo.
0: Elle veut bien être tâtée, mais pas sur le terrain.
24: Alors la mienne est courte, et souvent courte, c'est efficace.
0: Eh ben oui, c'est vrai. Titoff, la vôtre.
2: Je ne dirais pas la même chose, mais la mienne est très efficace. Je pense que je vais gagner ce
0: Johan Rioux, vous?
25: Très honnêtement, j'ai hurlé de rire tout à l'heure quand j'ai révisé, parce que la chute est extraordinaire. C'est nul les 8 premières lignes. C'est nul à chier.
2: Oh,
25: mais la conclusion, elle est tout le monde va pouffer de rire.
0: Jean Benguigui, vous?
24: Ah, j'espère faire rire un petit peu avec ça.
0: Et vous, Dari Boudboul?
7: Moi, je la trouve pas hilarante.
0: Ah bah.
24: Elle a pas fait le 16 vendre, hein.
0: Ah bah là, au moins, écoutez Marc-Antoine, ça vous donne une petite idée.
13: Je pensais à Titoff, mais Johan l'a bien vendu, donc je vais prendre Johan.
25: Allez, j'espère pour vous ce voyage.
0: Alors, Johan Rioux est celui sur qui vous pariez. On va pas commencer par lui, on va laisser un peu de suspense. Caroline Diamant, d'abord.
24: C'est Yann Moix, c'est Stevie. Bah, il dit papote, il discute, tout ça. Puis Yann demande à Stevie, dis donc, si c'est la fin du monde dans 15 minutes, qu'est-ce que tu ferais, toi? Notre Stevie répond, bah, je baiserais tout ce qui bouge, et toi? Eh ben, moi, je bougerai pas.
0: Elle est bien?
24: Elle est belle. Elle est pas mal.
4: Elle est très bonne.
0: Elle l'a bien raconté. Elle est efficace. Titoff, c'est à vous, Titoff.
9: Alors, c'est deux Anglais très chics qui jouent au golf. Et puis, l'un d'eux, au moment de faire un putt vraiment très, très, très important, d'un coup, voit au loin passer un enterrement. Il se redresse tout d'un coup, comme ça, il enlève son chapeau. Il prend la pose, comme ça. Très grave. Et puis, il y a son ami à côté. Il fait, bon, c'est bon, là, ça va. Allez, on joue, quoi, non? Il fait, oh, boy, excuse-moi, mais bon, c'était tout de même ma femme.
0: Ah oui, oui. Elle est en deux temps, mais elle est bien. Madame Dari Boudboul est demandée au parloir.
10: Alors moi, c'est un malade qui va voir son médecin. Il a fait des analyses, etc. Il arrive chez le médecin. Le médecin lui dit, écoutez, voilà, j'ai une mauvaise nouvelle, mais j'ai aussi une très mauvaise nouvelle.

0: Bon, bah, commencez par la mauvaise. Vous avez un cancer. Oh là là, c'est affreux. Et alors, et la très mauvaise? Écoutez, la très mauvaise, c'est que vous avez aussi la maladie d'Alzheimer. Oh, ouf, docteur! J'avais tellement peur d'avoir le cancer.
1: Elle est jolie.
2: Elle est pas si mal.
3: Elle est jolie.
2: Elle est pas si mal. Yann, moi,
1: elle raconte bien, hein.
2: Yann, ouais, ouais. Yann.
4: C'est Titoff qui est à Marseille dans un très grand hôtel. Et il drague une fille à fond les turbines. Il a une coupe de champagne à la main. Et il voit, il y a un canon total. Et la fille est totalement tétanisée par Titoff. Donc elle s'approche de lui et dit, Titoff, je t'ai reconnu, j'adore les grosses têtes, mais il paraît que t'as toujours plein de gadgets sur toi. Titoff, il dit, ah, des gadgets, j'en ai, sur moi. Il dit, tu pourrais m'en montrer un? Et regarde ma montre, là. Elle peut dire si la fille avec qui je discute porte une culotte ou pas. Et la fille, et là, Titoff, je porte une culotte? Il dit, non, tu n'as pas de culotte. Il dit, bah, c'est raté, j'en ai une. Et Titoff répond, en regardant sa montre, oh merde, elle avance d'une heure.
2: Ah si, elle est bien.
5: Elle est bien racontée.
2: Monsieur Pendigui.
6: Alors c'est un prêtre catholique qui rencontre son ami rabbin, juif. Et lui dit, tu sais, j'ai trouvé un très bon plan pour manger à l'œil. Ah bon, dit le rabbin, comment il fait? Il dit, c'est simple, je vais au restaurant vers 21h, je commande une entrée, un plat, un fromage, un dessert, un café, un cognac, un cigare. Je prends tout mon temps pour digérer que lorsque le serveur arrive, il retourne les chaises sur les tables et il me demande de régler l'addition. Je lui dis que j'ai déjà réglé à son collègue qui est déjà parti. Voy, c'est super, on y va demain. Avec plaisir. Le lendemain, le curé et le rabbin se retrouvent au restaurant et commandent entrée, plat, dessert, fromage, café, cognac, cigare. Ils prennent tout leur temps. Et lorsque le serveur leur demande de régler l'addition, comme prévu, le prêtre lui répond « Mais monsieur, mon frère, mon ami, nous avons déjà réglé ça à votre collègue qui vient de partir. »« Oh, excusez-moi, monsieur, je l'ignorais. Bonne fin de soirée, monsieur, » répond le serveur. Et le rabbin ajoute « Ne partez pas comme ça, on attend toujours la monnaie.
7: » J'ai l'impression, tout le monde a rigolé à toutes les blagues.
2: On termine par Yoann Rioux.
7: Allez, on y croit. C'est un homme qui pue des pieds et une femme qui pue du bec qui se sont inscrits dans une agence matrimoniale. Malheureusement, personne ne veut d'eux, mais un jour, l'agence décide de les faire se rencontrer. Ils se retrouvent donc pour un premier rendez-vous, et là, c'est le miracle, ça se passe tellement bien qu'ils se retrouvent au lit. Ils se rapprochent, se font des petits papous, s'embrassent, quand tout à coup, la femme dit « Mon amour, il faut que je t'avoue quelque chose. Oui, je sais, tu as bouffé mes chaussettes. » Quoi, j'ai gagné ?
1: Oh non, c'est pas gagné.
8: J'ai gagné. Oh, lui, il crie quand même tout à chaque fois à la fin.
7: Vous avez compris? Non. Ah, c'est pas mal quand même.
2: Il l'a très mal raconté.
1: Non, c'est pas possible.
2: Il l'a mal raconté.
1: J'aimerais beaucoup que Marc-Antoine gagne. Mais
2: Marc-Antoine,
1: vraiment...
2: on peut pas dire que vous ayez gagné, alors vous pouvez vous rattraper et gagner quand même votre séjour si vous nous racontez, vous, une histoire drôle.
9: D'accord, alors j'ai une blagounette pour mes copains sans or, côté d'Arras. Alors, ouais. Comment reconnaît-on un supporter du Racing Club de Lens? Ah, son nez rouge et ses dents jaunes.
5: Son nez rouge et ses dents jaunes. Eh ben, c'est encore perdu, hein.
1: Il a perdu. C'est dommage. Il avait l'air bien, cet hôtel.
2: Eh ben, je crois que vous partez à Paimpol avec Yoann Rioux.
1: Invite-le dans ta ferme.
7: Ah,
2: bon, Marc-Antoine.
5: Moi, j'en ai une très vieille, je crois.
2: Allez-y.
5: C'est des aventuriers qui partent comme ça dans la Pampa, et puis, en vrai, ils se font capturer par une tribu, mais vraiment sanguinaire et sans pitié. Et bon, il y a un Américain, un Français et un Corse. Ils sont attrapés, puis il y a le chef de la tribu qui arrive, il s'attache, d'un coup il refait « Maintenant, là, vous avez le choix, Golo-Golo ou la mort voilà. !» Le premier, c'est l'Américain. L'Américain, il se dit « Bon, Golo-Golo, je sais pas ce que c'est, la mort, je sais ce que c'est, bon, Golo-Golo. » Là, il y a le fils du chef de tribu qui arrive, qui est 2m10, un sexe, enfin, de la taille de Yoann Rioux, enfin, le corps entier, hein. Il le prend, il retourne l'Américain, golo, il y a toute la tribu qui golo. L'Américain, il se fait, bon, ben voilà, il se fait défoncer, il me dit, bon, moi, j'ai évité la mort. Là, le Français arrive, c'est Stevie Boulet. Donc, il dit, bon, vous avez pas un fils cadet? Bon, le Français arrive, lui aussi, il est là, il se dit, bon, putain, la mort quand même, putain, j'ai vu ce qui s'est passé avec l'Américain, mais bon, tant pis, golo-golo, golo-golo, golo-golo, alors, il le retourne, bam, bam, bam. le français, bon, voilà, golo, golo, golo, golo. Et là arrive le Corse. Alors, le grand chef lui dit, alors, golo, golo, ou la mort? Et là, le Corse, très fier, il fait, la mort. Le chef, il dit, d'accord, mais d'abord, golo, golo.
2: Quelle mignonne. Marc-Antoine.
9: Oui.
2: Comme on a oublié qui a fait, franchement, là, avec toutes les histoires, c'est quoi? On dit rien à personne, vous partez à l'île de la Lagune.
9: Ouais, c'est très
2: sympa. Bravo. Allez, hop.
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2: Mais pourquoi vous dites que Van Gogh, c'est moins bien que Cézanne, par exemple ?
11: C'est très simple. C'est parce que Van Gogh, c'est graphique. Cézanne, c'est pictural. Pourquoi est-ce que je dis ces deux mots-là ? Parce que graphique, ça veut dire que, en gros, il y a des grosses couleurs qui fait que quand vous le voyez en reproduction, ça pète. C'est très moche un Cézanne en reproduction. Ce qui est beau dans un Cézanne, c'est que vous rentrez dedans et vous voyez encore des petits traits qui font chanter les couleurs. Alors que c'est la couleur d'une seule chose, d'une même couleur. Par exemple, vous avez, je sais pas, une falaise, elle est grise, elle est en couleur calcaire. Eh ben, il y a du rouge, il y a du bleu, il y a du jaune, tout ça. Chez Van Gogh, le pauvre Van Gogh, il fait que la silhouette du truc en noir. Et puis c'est tout, sauf que ça, ça a de la pop. Ce qui veut dire que c'est bon en reproduction. Autrement dit, Van Gogh, c'est bon pour un mug.
2: Dans une cuisine.
11: Alors que Cézanne, sur un meuble, c'est pas beau, c'est laid, c'est moche. Et donc, chacun sa grandeur. Et dans le chose, et à la fin, je vous assure, il y a des gens, parce qu'ils le prennent mal. Ils disent, non, vous avez parlé de Van Gogh, c'est mon peintre. Et je dis, c'est pas vous, Van Gogh, on s'en fout, non? Eh ben, si, ils le prennent pour eux. Mais non, c'est pas de vous, donc je parlais de Van Gogh. Du coup, les gens, c'est fou, hein. Ils s'identifient à la personne qu'ils aiment. Je leur dis, non, c'est moi qu'il faut aimer.
7: Mais vous engueulez le public.
2: On peut quand même conseiller.
11: C'est un final que j'ai fait pour Isabelle, pour qu'elle se moque de moi, là.
2: Est-ce qu'on peut quand même conseiller à nos auditeurs d'aller au musée d'Orsay? C'est jusqu'au 4 février pour voir les dernières toiles de Van Gogh.
11: Oui, mais enfin bon, mon spectacle, ça faut quand même le conseiller. C'est toute l'histoire de la peinture en moins de 2 heures, tous les lundis soirs. Et ça, on n'a pas dit depuis le début. Je suis quand même pas là pour faire la publicité d'Orsay. C'est quand même dingue. Toute l'histoire de la peinture en moins de 2 heures. Mais c'est quand même dingue. On se fatigue. Je vais dans une émission qui ne fait pas progresser d'un chouïa mes ventes. J'ai fait ça vraiment pour aider le jeune public à rire de bon cœur. Je me prostitue. Non, mais enfin, ça n'apporte rien. Bah, non,
2: si, non. Si, ça vous apporte déjà de savoir que le docteur Gachet,
12: voilà,
2: comme nous le rappelait monsieur Philippe Lanson dans Libération aujourd'hui,
12: peignait pas si mal.
11: C'est de l'info, ça.
2: Il peignait. Alors, le docteur Gachet, médecin comme son nom l'indique, hein, peignait et dessinait lui-même, entre parenthèses, pas si mal, sous le nom de Van Rysel, voilà, avec son fils, donc...
12: Ah, Van Rysel, hein. Moyen mnémotechnique.
7: Il peignait des points rouges.
2: Je suis surpris que vous ne sachiez pas ça, ah, quand même.
12: Moi, je suis tellement déçu. Mais déçu. Tellement.
11: Je vais vous dire, moi aussi, je suis surpris, d'accord. Et vraiment, vraiment, et ça m'a intéressé parce que j'aurais jamais pensé que je puisse être surpris de pas savoir la question qu'on m'a posée. Je sais plus, j'avais un truc à dire, j'ai oublié.
12: Non, c'est oublié.
2: Non mais moi, j'ai...
11: Vas-y.
12: Il va prendre la confiance et on va plus pouvoir parler que pour lui.
13: Moi, je voudrais remercier en tout cas notre invité. Notre grosse lettre.
2: Pourquoi ?
13: Mais parce que du coup, Ryu, il se tait.
2: C'est pas faux. C'est pas faux.
7: Il est tellement extraordinaire. Mais vraiment, t'étais un génie.
2: Alors, qu'est-ce qui... Le docteur Gachet, là, j'ai la toile devant les yeux. C'est elle qui va être à l'entrée de l'exposition, la toile du docteur Gachet.
11: Il y a deux versions.
2: Ah, allez-y.
11: Il y a deux versions.
2: Expliquez.
11: Eh ben, qui se ressemblent. Et puis les spécialistes, enfin, les amateurs disent, je préfère celle-là, d'autres, je préfère celle-là. Moi, je pense que les deux aussi mauvaises.
2: Bon, écoutez. En tout cas, il y a quelqu'un qui a écrit à propos...
11: C'est vrai ou pas qu'il y a deux versions?
2: Ça, je sais pas.
12: C'était quoi votre question? J'ai pas répondu. J'ai compris la réponse, j'ai rien compris. C'était quoi la question?
2: Je ne l'ai pas posée. Le docteur Gachet, il est à l'entrée de l'expo. Il est à l'entrée de l'expo, le docteur Gachet.
12: Okay. Et c'est lui qui déchire les billets, tout ça.
2: Non. Elle est drôle, là. Ouais.

0: Non, c'est la deuxième bonne.
1: Le docteur Gachet est à l'entrée. La toile est à l'entrée du musée. Et il y a quelqu'un qui a écrit à propos de ce portrait du docteur Gachet. Ainsi, le portrait du docteur Gachet vous montre un visage couleur d'une brique surchauffée et hâlée de soleil, avec la chevelure rousse, une casquette blanche, dans un entourage de paysages, fond de collines bleues. Son vêtement est bleu d'outre-mer, cela fait ressortir le visage et le pâlit, malgré qu'il soit couleur brique.
2: Il a écrit malgré qu'il ? Ah bah c'est pas français.
1: Pardon.
2: Il a dit malgré qu'il ?
3: Tais-toi, c'est déjà assez long comme ça.
1: Malgré qu'il.
3: Il va tout reprendre depuis le français. Début.
1: Malgré qu'il.
2: Malgré le fait qu'il.
1: Oui, malgré le fait qu'il, si vous voulez.
2: S'il y a un journaliste qui sait pas écrire le français, d'accord.
3: On n'en
4: peut plus.
1: Les mains d'accoucheurs sont plus pâles, et ça se termine ainsi, les mains d'accoucheurs sont plus pâles que le visage. Qui a écrit ça à propos...
3: Le visage de quoi, du bébé ?
1: Non ! Docteur !
5: Est-ce qu'il est vivant ?
1: Oui. Non. Qui a écrit ça à propos de cette toile ?
0: Paul Valéry.
1: Paul Valéry, non.
5: C'est un autre peintre ?
1: Un autre peintre ? Comment c'est un autre peintre ?
5: Oui, c'est quelqu'un...
1: Un autre peintre par rapport à qui ?
2: Van Gogh.
5: Van Gogh.
1: Non.
0: Monsieur voulait dire, c'est pas Van Gogh qui a écrit ça. C'est ça qu'il voulait dire, monsieur.
5: Parce que souvent, Van Gogh écrit sur lui-même.
1: Pardon, non.
2: C'est pas
5: Van Gogh lui-même qui a dit
1: ça. Bonne réponse de Stevie Boulet.
2: Ah bon ?
5: Le peintre ?
1: C'est Van Gogh qui a...
0: C'est un petit peu moi qui ai donné la réponse. Là, j'ai aidé monsieur en précisant.
1: Mais parce que
5: c'est dit le
0: qu'il avait dit, ça, c'est ce qu'il
1: je crois qu'il avait même pas
0: monsieur.
1: Compris sa question.
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1: Lucie est au téléphone. Bonjour Lucie.
9: Bonjour. C'est sympa de m'appeler.
1: Ah bah c'est sympa. Bah c'est vous qui nous avez laissé un message sur lesgrossetettes@rtl.fr.
9: Oui. Il y a trois jours et puis paf, vous m'appelez.
1: Ah bah voici comme ça. Trois jours. Bah, paf, je mets trois jours à réagir. Je me dis à cette bonne Lucie qui attend là. Il faut l'appeler Lucie. D'autant que je crois vous avez une tendresse particulière pour Bernard Mabie. C'est bien ça?
9: Oh, mais oui. Gentil, mais il est touchant Bernard.
1: Ah, ouais. Vous dites j'ai une petite tendresse pour Marcela Yacoub, Florian Gazan et Bernard Mabille, ce qui me fait réaliser que j'aime visiblement les handicapés de la vie de couple.
9: Bon, en fait, je
10: au revoir,
9: dis ça, mais...
10: Lucie, au revoir, Lucie.
9: J'ai bien compris, il a déjà bien œuvré, Bernard. Ah,
10: bien œuvré.
9: Pour le réarmement démographique, comme dit l'autre.
1: Ah, bah oui, c'est vrai. Combien d'enfants vous avez eu?
10: Six.
1: Six enfants, bah oui.
9: Et
1: des petits-enfants, vous en êtes où?
10: Cinq.
1: Cinq petits, les arrière-petits-enfants.
10: Non, non, pas encore.
1: Pas encore.
5: Et tout ça en copiant les textes de René Labranlet.
10: Bah, c'est ce qui m'inspire.
3: Bah oui, et en mangeant des raclettes.
1: Et vous, Lucie, faites quoi dans la vie alors?
9: Ben alors figurez-vous, j'ai entendu qu'il y a Monsieur Barbier. Ben oui. Je fais le même boulot que sa femme et j'ai chanté avec elle il y a pas si longtemps.
1: C'est pas vrai,
5: formidable.
1: Ça, ça alors.
11: C'était dans quel
9: ma collègue.
11: C'était dans quel opéra?
9: Alors on a chanté dans Colomba, qui était une création de Jean-Claude Petit à l'Opéra de Marseille. Mais vous ne connaissiez pas à l'époque
11: non,
9: encore.
11: Non, non, je l'ai rencontré après, mais elle m'a parlé de Colomba et de Jean-Claude Petit. Parce
1: voilà.
11: Que
1: et de Lucie.
11: Mais les créations,
9: bien.
11: Les créations pour des artistes lyriques, c'est toujours un événement, parce qu'on joue beaucoup d'opéras anciens.
1: Lucie, vous n'avez pas nous chanter un petit air, là, rien que pour
9: oh
1: nous.
9: Non, je ne suis pas Liane Folly, ça va pas à la zone.
3: Je ne sais pas, je ne sais pas.
10: Et je reste planté là.
9: Ça y est,
1: on adore Liane Folly. Ah oui. Oh bah oui, on n'est pas une vacherie près, même avec les amis, si c'est comment on est, Lucie. Et vous allez chanter quoi prochainement, alors, Lucie?
9: Eh bien, écoutez, je vais chanter du Bach, du Brahms et du Rossini. Donc,
1: ah, très bien,
9: voilà.
1: Vous avancez dans l'alphabet, c'est parfait. Bon, on vous remercie, on vous embrasse très fort.
11: À bientôt, Lucie.
9: Bonne journée.
1: Paulette, maintenant.
3: Ah oui.
1: Bonjour, Paulette.
3: Paulette.
1: Ah, ou peut-être ce n'est pas Paulette, mais c'est quelqu'un qui a...

0: Paulette pour sa mamie Paulette, je comprends mieux, c'est bien ça? Allô? Ou alors c'est bien
1: allô
0: Paulette? Ah non, alors c'est bien ouais, Paulette.
2: C'est Paulette, c'est
3: Paulette.
0: Allô, Paulette? C'est les grosses têtes à l'appareil. Laurent Ruquier. Oui.
1: Ah bon?
0: Oui, ah bah, ah bah oui, ah bon.
1: Eh bah bonjour.
0: Eh bah bonjour.
3: Bonjour, bonjour Paulette.
0: J'ai reçu un message qui me dit « Soyez chouette, offrez une montre RTL à Mamie Paulette, 91 ans ».
1: Oui, alors?
0: Bah alors la question c'est, est-ce que c'est vous Mamie Paulette?
1: Je suis Mamie Paulette, alors soyez chouette.
0: Eh bah, ben je vous offre une montre RTL. Voilà. C'est mignon, alors, oui.
1: Alors j'ai gagné?
0: Ah bah oui,
1: oui, oui. Et qu'est-ce que j'ai gagné?
0: Une montre RTL.
1: Eh ben c'est très bien.
0: Eh ben voilà, comme aurait dit Guy Bedos à une époque, bonne fête Paulette. On vous envoie la montre oui, RTL. On vous embrasse.
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0: Une question pour Claude Chambre. Il habite à Grand-Bourterouille.
6: À côté de Rouen.
0: Grand-Bourterouille de Sedan-l'Eure.
7: Oui, Macron est allé là-bas.
0: Exact. Mais là, je vous emmène à Saint-Étienne. Vous voyez, loin
6: voilà.
0: De...
6: Waouh.
0: Oui, loin de l'Eure. À Saint-Étienne, il y a tous les deux ans un festival de musique, une biennale consacrée à un compositeur qui est né, évidemment, à Saint-Étienne.
6: Bernard Lavilliers.
0: Non, à Montaut, précisément, qui est un quartier de Saint-Étienne. Quel est le célèbre compositeur français stéphanois à qui on consacre une biennale à Saint-Étienne?
3: Massenet.
0: Jules Massenet. Wow. Bonne réponse de Julie Leclerc. Mais c'est vrai que vous êtes stéphanois.
3: Et oui, je suis de Saint-Étienne, moi, je suis né là-bas.
7: Enfin une bonne réponse de Julie.
3: Tout à l'heure, j'ai eu une bonne réponse. Il a même pas dit bonne réponse de Julie.
0: C'était quoi, Julie?
3: C'était quoi déjà?
0: Quand vous avez donné l'heure?
3: Non.
8: Non, même là, c'était...
0: Jules Massenet, enfin si vous habitez Saint-Étienne.
7: Le grand-père d'Ariane Massenet.
0: Exactement.
3: C'est vrai, ah, ta famille, ouais, ouais,
0: c'est ouais. Effectivement, grand-père, je ne suis pas certain.
7: Non, l'arrière-grand-père.
3: Plutôt arrière.
0: Oui.
6: Enfin, c'est de la famille, quoi.
0: Pour répondre à votre question, Jules Massenet, l'arrière-arrière-arrière-grand-oncle d'Ariane Massenet. Voilà.
7: Ah, oui.
0: On est loin du grand-père.
7: Ben oui.
0: Mais j'ai une question maintenant très culturelle avant l'invité mystère pour Jacques Perry qui habite Paris 18e. Je vais vous demander quel est le nom de ce personnage qui est devenu d'ailleurs un nom commun mais qui était donc un nom propre au départ qu'on trouve dans la pièce Amphitryon, que ce soit celle écrite par Plaute vers 187 avant Jésus-Christ ou dans celle écrite par Molière au 17e siècle. Quel est le nom de ce personnage qui est devenu un nom commun?
7: Tartuffe, sosie.
0: Pardon?
7: Sosie.
0: Sosie, excellente réponse de Jean Benguigui.
6: Oh, mais qu'il est fort! Bravo!
8: Ça rappelle les cours de théâtre.
7: Ah non, mais monsieur Benguigui, aujourd'hui, c'est pas si c'est parce que nous sommes filmés par les caméras de Paris Première.
6: Il est fort.
7: Mais alors, vous avez, d'habitude, vous brillez.
8: Ouais.
7: Mais là, vous avez ultra brillé.
3: Merci. Ah ouais,
6: on est très impressionnés.
8: Ultra, ultra bright.
7: Vous mériteriez.
6: Il a tout donné.
7: Vous mériteriez que votre femme vous fasse une choucroute ce soir.
3: Moi, j'ai eu peur.
7: Et pas un jus de
6: film. Moi, je pense qu'il mériterait même, si jamais le public a suffisamment la pêche, mais une standing ovation.
7: Ah non, non, non, non, non, non, non, non, non. Après, les mecs, ils prennent la tête, ils rentrent plus. Non, je vais être invité dans un truc prestigieux.
6: Je veux rester simple.
7: À studio de radio, je ne sais quoi.
8: Et puis debout, on n'a plus le droit debout.
7: On n'a plus le droit.
6: Ah oui, bah restez assis.
0: De toute façon, les gens assis, c'est déjà une standing ovation pour Jean.
8: Ouais.
0: Alors, Sosie, en tout cas, est un personnage, effectivement, d'Amphitryon, un esclave dans cette pièce. Et il prend, effectivement, l'apparence d'un autre personnage. Et au départ, c'était le nom du personnage. C'était pas, effectivement, le nom commun qu'on connaît. C'est ensuite que c'est devenu...
6: C'est intéressant, je savais pas.
0: Le nom commun, hein, Sosie. Et vous avez un Sosie, vous, Caroline Diamant, vous avez déjà rencontré votre Sosie?
6: Marine Le Pen.
9: Ah non, mais il y a du France Gall. Non, non, c'est France Gall.
0: France Gall.
9: Ah oui, tellement.
7: Ah oui, France Gall.
9: Ah, moi, je trouve
6: en 16-9e.
7: Alors, moi, j'ai vu un enfant de 5 ans tout nu et j'ai vu le sosie de Tabou.
0: Joyce, on vous confond parfois. Vous avez un sosie que vous avez déjà rencontré?
9: Alors, on m'a dit Virginie Ledoyen, mais je trouve pas vraiment.
7: Il y a quelque chose.
0: Il y a quelque chose.
9: Ouais.
0: Vous, Jean, c'est Danny DeVito, évidemment.
7: Des fois, les Américains sur les Champs-Élysées me demandent des autographes, ils me prennent pour Danny DeVito, alors que je suis beaucoup plus grand que lui. Ouais.

0: Le reste.
1: Et vous, Julie Leclerc?
2: À une époque, on me prenait pour Christine Bravo.
1: C'est pas vrai.
3: Ouais. Quand elle était jeune, alors. Parce qu'aujourd'hui.
4: Qu'est-ce qu'elle devient, Christine Bravo?
1: Oh là, on attend son retour la semaine prochaine.
2: Elle est où, là?
4: Elle est partie au Mexique.
1: Croyez-moi, il y a des anecdotes à la clé.
3: Oh là là.
1: Oh là là là là. Si vous saviez les coups de fil, les machins qu'on a pu avoir pendant les vacances. Oh là là, un feuilleton.
4: Mais pourquoi elle est où?
2: Elle est où?
1: Elle est en Thaïlande.
3: Oh là là.
1: Elle a confié sa péniche à Jean-Fille. Alors là.
2: Oh là là, c'est vrai?
1: Et alors là.
3: Elle a confié sa péniche à Jean-Fille.
2: Oui, il est sur la péniche, là?
1: Non, justement. Alors, Jean.
3: Il l'a coulé.
1: La suite de ce feuilleton, mesdames et messieurs, ne ratez pas ça.
0: Alors, qui vit sur une péniche? Christine.
1: Christine, bravo.
0: Bravo, vit sur une péniche.
5: Oui. Elle l'a prêté à Jean-Fille et à son pénis.
4: Mais Christine Bravo vous confie une mission, mais jamais dire oui.
1: C'est ce que
5: mais
1: je lui ai
5: quoi,
1: dit.
5: Pour garder des
1: mais
5: animaux?
1: Je lui ai dit à Jean-Philippe.
4: Ah ouais. Mais c'est un emmerde.
1: Eh bien, c'est ce qui s'est passé.
2: Alors.
1: La suite du feuilleton, la semaine prochaine.
6: À suivre.
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10: Et là, j'ai l'impression d'être en famille parce que j'ai l'impression d'avoir mon papa à droite, Sébastien, ma maman à gauche, Isabelle, Gérard le papy.
11: Oh putain, si j'ai un fils, si j'ai un fils comme lui, il me met une balle dans le pied, moi.
10: Caroline la tata.
12: Et Guillaume le cousin attardé.
10: Guillaume le cousin appelle.
13: J'ai déjà échappé à la tata, c'est pas mal.
10: Et Laurent, vous êtes,
13: Bah oui, attention à ce que vous dites, vous.
10: Le tonton. Mon grand-oncle.
13: Votre grand-oncle.
12: Oh là, la gueule de la famille, ça donne envie, hein. Vivement Noël.
10: Maman, est-ce que je peux regarder le match de foot
11: moi
10: ce soir?
11: Moi, je suis ma mère, alors là, moi, je m'en remets pas. Hein.
13: D'ailleurs, pardon de vous dire Isabelle Mergo, parce que pour une fois, c'est moi qui vais me plaindre. D'habitude, c'est vous qui vous plaignez auprès de moi, parce que à chaque fois qu'on parle ou d'un voyage, ou d'une visite, ou d'une invitation, vous dites « Ah, mais j'ai pas été invité !» alors que je vous invite et vous venez pas. Et je m'aperçois quand même, d'un seul coup, ça me tilte là, que la seule fois où vous êtes allé quelque part, c'est quand Yoann Riou vous a invité chez lui.
11: Pas du tout, je suis allé chez vous, dans votre maison.
13: Oh. Oui, enfin, il y a très longtemps.
14: Mais attends, là, elle change de sujet.
11: Il y a très longtemps, vous m'avez pas réinvité.
14: Attends, quand t'arrives chez Yoann Riou, tu sonnes.
13: Il y a un truc que je comprends pas.
14: Tu sonnes.
13: Pardon, je vous interromps, monsieur Toen. Parce qu'il y a Olivia, notre charmante hôtesse, oui. À qui j'ai réclamé en début d'émission, et le public ici présent l'a vu, pour avoir un peu plus de forme, des vitamines, des bananes et des clémentines. Elle m'a apporté des bananes et des clémentines, puis là, je sais pas pourquoi.
10: Oui, c'est vrai, c'est
13: elle vient de revenir, puis elle est repartie avec.
14: Pourquoi
13: m'enlever mes clémentines et mes bananes?
14: C'est un coup de Gérard.
12: Laurent, il y a deux options. Soit elle a considéré que vous les méritiez pas, soit elle s'est dit, Laurent est en pleine émission, je vais lui découper, lui prédécouper les fruits, voilà, et lui rapporter sur un plateau.
10: C'est possible.
11: C'est possible. Elle va te l'éplucher.
10: C'est ça.
13: Elle va me l'éplucher.
11: On a dû lui dire, mais enfin, putain, pas, qu'est-ce qu'il va faire de ses pures?
14: Elle avait fait un truc très grosse tête, elle a mis deux clémentines et la banane au milieu.
13: Je suis quand même capable d'éplucher une banane et des clémentines.
11: Vous allez en faire des épluchures. C'est ça qu'ils se sont dit, ça allait faire brouillon sur votre bureau. Et donc là, elle est partie vous l'éplucher.
13: Je vais faire des épluchures, moi, contrairement à vous, je les recrache.
10: Olivia arrive. Oh,
13: elle revient avec les fruits épluchés. Oh. Celle-là, de deux fruits. Jolie.
14: Tu plais à Gérard.
13: Finalement, je suis très en forme. Enlevez-moi tous ces fruits à la con.
12: Olivia, je peux avoir une sole au filet, s'il te plaît.
13: Une première citation pour Sabrina Perrault, qui habite Danemarie dans les Yvelines, qui a dit « Chaque fois que je m'apprête à coucher avec un homme, je vois le nom de mon père sur son caleçon. »
14: Carla Bruni.
13: Non.
11: Ah, la fille de Calvin Klein.
13: La fille de Calvin Klein. Bonne réponse de Caroline Diamant. Bravo Caroline.
12: C'est vrai en fait.
14: Il y a aussi.
13: Mais j'avais jamais pensé à ça, mais c'est vrai que
14: a,
13: ça doit être.
14: Il y a Christine Petit Bateau aussi.
4: Non, les caleçons Petit Bateau

0: au moins fréquent quand même.
1: C'est ce que vous portez, Caroline. Petit bateau.
2: Non, gros paquebot.
3: Laurent, pour l'anecdote, moi j'ai fait une seule fois dans ma vie du banc solaire et
1: Des UV.
3: Et j'avais laissé
1: vous
3: mon.
1: Attendez, avant même que solaire. Vous continuiez. Si vous faites des UV, moi je suis curé.
3: Non,
4: il les a pas fait.
1: J'ai jamais vu un mec aussi blanc comme un linge que
2: Guillaume. Il a dit qu'il l'avait fait une fois.
5: Il ressemble à un dermatologue.
4: Il l'a pas fait qu'une fois, il est belge. Donc quand il raconte, il dit je l'ai fait une fois.
3: Non, mais là j'en sors, donc je suis un peu déçu. Et bref, j'ai.
1: Là, vous sortez de séance d'UV, là.
3: Mais non.
4: Ah, c'est pour ça la capote sur la tête.
3: Et j'ai laissé mon slip et j'avais une ceinture sur la peau, du coup, de Calvin Klein. J'ai été tatoué Calvin Klein comme ça de toute la.
1: Pourquoi vous avez gardé. Ah, vous dire que vous avez gardé votre slip pendant la séance d'UV.
3: Oui, oui, et donc j'ai eu mon tatouage Calvin Klein pendant.
2: Non, bah, c'est impossible.
3: Ah, ben
2: si, parce que Calvin Klein, c'est pas. Il faudrait que les rayons passent filtre. Voilà. Et c'est collé dessus. Écoutez, tu as la marque de
1: si, c'est
2: slip,
1: marqué.
2: Mais il n'y a pas marqué Calvin
1: non,
2: Klein.
1: Non, il n'y avait pas le prénom, il n'y avait que Klein et ça allait très bien avec sa bistouquette, ça veut dire petit.
4: Mais c'est dommage, là, t'as la raie toute blanche alors.
3: Note à moi-même, ne plus raconter mes anecdotes personnelles.
6: Mais est-ce que c'est la classe de porter du Calvin Klein? Moi, j'ai jamais porté.
2: Non, non, attends, là, ils n'ont pas du 52. Hein,
1: pas la quel genre de sous-vêtements vous portez, monsieur Rioux?
4: À mon avis, du bon slip kangourou, les enfants. Hein.
2: Non, il est dans le short, lui. Non,
1: alors, il a des slips kangourous, mais qui sentent jamais.
6: Et la nuit, tout nuit, toujours. Toujours, tout.
5: La petite affaire est dans le
4: short. Voilà, tu dis ça pour nous exciter.
2: Ouais, il croit qu'il nous fait rêver.
6: Caroline, est-ce que tu portes des nuisettes? Est-ce que tu portes des nuisettes, Caroline?
2: Moi, honnêtement,
1: non, mais si on le fait d'abord avec moi, il va porter un nuisible. Et Nathalie, elle dort comment, Nathalie?
6: J'ai pas vu encore.
1: Et toi, t'accouches quand?
4: C'est marrant, il a le même rire que Nordal Lelandais. Ça sent bon pour Nathalie.
6: Laurent, dépêchez-vous.
1: Une citation pour Madame Lamy qui habite Lunel dans l'Hérault, qui a dit « J'adore parler de rien, c'est le seul domaine où j'ai quelques vagues connaissances. »
6: Français?
2: Guitry?
1: Non,
4: non, c'est un Américain qui a dit ça.
1: Pas un Américain.
4: Un Anglais.
1: Très célèbre.
4: Churchill.
1: C'est Winston Churchill. Bonne réponse de Caroline Diamant. Une citation pour Claire Garnier, qui habite Arbois, dans le Jura, qui a dit « Un confrère est un personnage sans aucun talent, qui exerce inexplicablement le même métier que vous. »
4: Ah, Philippe Bouvard.
1: Non, c'est drôle. C'est très drôle.
3: Ouais,
1: très drôle.
3: Bon.
1: C'est littéraire, un peu, autant
3: c'est
1: vous
3: français.
1: Dire. C'est français, mais c'est quelqu'un qui s'est énormément intéressé à l'Angleterre.
4: Stéphane Bern.
6: Rousseau.
4: Daninos.
6: Rousseau.
1: Et ça, c'est Pierre un bon Daninos. Indice, qui a toujours une vraie grosse tête. Effectivement, c'est l'auteur des carnets du Major Thompson, Pierre Daninos. Bonne réponse de Gérard Jugnot.
2: Que tous ceux qui aiment Danino se lèvent.
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1: Gaël Tchakaloff, vous qui faites votre grand retour cette semaine, c'est vrai que vous ne connaissez pas encore bien tout le monde. Yoann Riou, oui, parce qu'on avait fait un voyage avec toutes les grosses têtes jusqu'en Autriche.
8: Absolument, il m'avait fait danser, enfin c'était merveilleux. Non, je ne connais pas
1: Mais
8: Sébastien.
1: Mais danser avec Yoann Riou.
8: Bien sûr.
2: Il a trouvé ça bien. Merveilleux.
8: Ouais. Bah oui.
5: On danse pas avec, on danse contre.
6: Ou on danse autour.
8: Bah, j'ai dansé sur aussi, mais bon, c'est pas grave. Non, je ne connais
1: la
8: pas.
1: La boule à facettes, c'est lui.
6: Il y avait Pierre Boubi. On était dans une chambre tous les trois, on était bien à 3h du matin. On a vidé le bar, on était
8: heureux. C'est vrai. Ils ont fini dans ma chambre parce que moi j'avais une chambre avec terrasse, donc j'ai invité tout le monde.
6: Et elle m'a dit la phrase la plus belle que j'ai jamais entendue aux grosses têtes, parce que c'était en fin de saison, je me demandais est-ce que Laurent Ruquier va me garder, est-ce que je vais revenir en septembre. Et tu m'as dit, Yoann, arrête tes conneries, tu te rends pas compte, t'es entré dans la famille de Laurent, et c'est ça la chose la plus importante, on s'en fout si tu fais l'émission ou pas.
4: Elle m'a dit,
6: oui, elle a dit ça.
1: Faut-il qu'il y ait eu des morts.
8: Mais elle a fait des je pense. Mais celui que je connais pas, c'est Sébastien Thoen.
5: Ah oui, pas, là, il me connaît pas.
6: La coquine.
5: Ouais, les chandelles avec Pascal Pro, ça te dit rien.
6: Et Yvan Rioufol.
5: Ça te dit rien. Et Yvan Rioufol.
6: C'est pas le dernier, Yvan Rioufol.
5: Quel bel étalon.
1: Méfiez-vous de ce garçon, il dit tout et n'importe quoi, mais très vite.
8: Il est pas mal physiquement. Hein.
5: C'est con, il est hétéro. Hein. Dommage. Dans cette émission, ça fait tâche.
6: Miguel, est-ce qu'il y a moyen de nouer une relation avec Sébastien? Est-ce que tu penses que c'est possible? Est-ce que t'es célibataire un petit peu?
8: Mais comme non, je suis pas vraiment célibataire. Alors je voudrais pas que.
1: Ce que j'aime, m'en... c'est le pas vraiment.
0: Je l'ai vu à Brive, ton pas vraiment. Hein.
1: Yoann Rioux, je suis surpris parce que d'habitude vous révisez vos fiches sur Gaël Chakaloff, vous avez révisé.
6: Mais oui, mais on a déjà fait des émissions ensemble plusieurs fois.
8: Mais oui, mais on a passé des nuits et des émissions ensemble, qu'est-ce mais que vous voulez, on est très rodés l'un à l'autre.
6: Et puis c'est génial parce qu'elle a beaucoup souffert dans sa vie, elle a eu une enfance compliquée et tout, donc c'est beau.
0: Comme quoi
6: moi. Mais si.
1: Bon, mais qu'est-ce qu'elle a eu comme enfance
6: mais
1: compliquée
6: si, mais si, c'est pour ça que t'es extraverti.
8: C'est pas moi, hein, c'est Sylvie Vartan, ça,
6: c'est
8: je
6: pour
8: pense.
6: Ça que t'es... C'est pour ça que t'es extraverti, c'est pour cacher toutes tes failles et tout, et c'est beau.
8: Ah, pas du tout. Non, venez comme ça. Non, mais.
6: Mais c'est vrai.
5: Dis-le, tu ne vas pas bien, Gaël. Dis-le. Tu ne vas pas bien. Dis-le. On s'en fout, on est en famille.
6: Mais t'as une réputation qui est dégueulasse. Tout le monde dit que t'es une couche, toi, là. Alors c'est pas vrai du tout.
8: Non, mais c'est ça parce que je suis la seule fille de cette émission.
6: Mais c'est,
8: quoi, merde.
6: C'est terrible, c'est vrai. T'es... Mais non, sur la place parisienne, t'es vraiment, comment dire, t'es roulé dans la farine. Alors que c'est
5: ah
6: pas
5: ouais,
6: vrai.
5: C'est terrible.
6: C'est pas parce qu'il fait des bouquins avec des politiques à 2 mètres
5: au dessus. On t'appelle la Jean-Luc Lay féminine. C'est terrible ce qu'on dit sur
1: la place.
6: Mais je sais que t'es ambitieux. Je sais, mais on est tous ambitieux dans la vie, donc il n'y a pas de.
8: Non, mais le problème, c'est que j'ai jamais réussi à coucher utile.
6: Moi, j'arrive pas à coucher tout court, alors.
1: Une première citation pour Charlène Emmanuel. Ah, bah oui, elle est rentrée, Charlène. Hein, j'ai vu ça dans Paris Match. Elle habite Ricot dans l'Aude, Charlène.
6: Charlène?
1: Oui, Charlène de Monaco. De Monaco. Ah, elle était partie, elle s'était tirée, elle est revenue.
5: Elle s'est vraiment tirée, ouais.
6: Mais on sait pas quoi, on sait pas comment, c'est vrai.
5: Le visage aussi.
1: Elle est revenue à la nage, une grande. Qu'est-ce que vous dites?
5: Elle s'est vraiment tirée, le visage. C'est dingue, elle est bon chirurgien maintenant, qu'est-ce qu'elle a foutu? Elle est très bon chirurgien, elle arrive, elle a fait quoi?
6: Mais pourquoi tout le monde se fait des lifting et tout dans ce milieu? J'arrive pas à comprendre.
8: Ne me regarde pas, j'en suis pas encore là, moi, c'est quoi ? Mais il est fou celui-là.
6: Mais oui.
8: Bon, on peut avoir la question s'il vous plaît.
1: C'est une première citation, un grand classique évidemment.
8: Sacha Guitry.
1: Non, mais je ne connaissais pas cette phrase de lui. C'est la foi qui compte, mais moi je compte pas les fois.
0: Monseigneur Barbarin.
1: Non.
5: Jean-Yann.
6: Jean Ménès.
1: Pas Jean-Yann.
0: Jacques Martin.
8: Des proches.
1: Non.
6: Coluche.
1: Coluche. Bonne réponse de Valérie Mérès. Une citation pour Régis Jonnet, qui habite Bruxelles, qui a dit « Si on se trouve dans l'obligation de tuer un mime, faut-il utiliser un silencieux ?»
6: Oh. Gardac ?
1: Non, c'est américain cette fois.
5: Ah. Woody Allen.
0: Woody,
5: Allen.
1: Woody Allen, un américain vivant, on va dire un de votre sérail, monsieur.
0: Stephen Wright.
1: Stephen Wright, merci Florian Gazan, on a des codes. Une citation pour Amaury Moreau, qui habite Bruxelles encore. On sera à Bruxelles, vous le savez, mardi prochain. Qui a dit « Je pense qu'Hitler aura au moins servi à prouver qu'aimer les chiens ne prouve rien. »
8: Bon, c'est pas Zemmour.
5: Bah, c'est Drucker.
1: Non, c'est pas Zemmour.
5: Un Français, Drucker.
1: Un Français vivant.
0: Alain Delon.
1: Alain Delon, non.
6: Nouvelle génération.
1: Ah bah, nouvelle génération. En tout cas, un écrivain qu'on connaît un peu plus depuis maintenant un an et demi.
5: Ah, j'allais dire Yann Moix, mon écrivain.
8: Un écrivain qui a un chien.
1: Oh, je sais pas s'il a un chien. Mais
6: qui a fait les grosses têtes une semaine ou deux, qui a gagné le prix Goncourt il y a un an, c'est Le Tellier.
1: Hervé Le Tellier, oh, excellente réponse de Yoann Rioux. Une citation pour Aurélie Denuot, qui habite à Cher, dans les Yvelines, qui a dit « La courbe de criminalité a beaucoup décru depuis la Genèse. Songez qu'à l'époque d'Adam et de Caïn, il y avait 50% d'assassins.
0: » Gérald Darmanin ?
1: Non. Un Français.
5: Français ?
1: Un Français.
8: Mort ?
1: Un Français
8: mort ?
1: Un Français mort.
6: Humoriste ? Humoriste ?
1: Humoriste, il aurait aimé l'être.
5: Ah, Palmade ?
1: Non.
8: Romancier ?
1: Non. Il aurait aimé l'être et il l'était, mais il avait tellement d'autres activités qu'elles ont un peu, on va dire, mis de l'ombre sur son talent d'humoriste.
5: C'était un journaliste ?
1: Mais c'était un habitué des grosses têtes.
8: Mais il était Bénichou, c'est Bénichou.
1: Non.
6: Sim ?
1: Carlos ? Non.
0: Jean Dutour ?
6: Jean Dutour.
8: Non. Ah bah Jacques Martin !
1: Jacques Martin ! Ah bah oui. Bonne réponse ! De Valérie Mérès. Une citation pour Paul Crétin, qui habite Faux, en Dordogne, qui a dit « Il y a des gens à qui je fais la cour et d'autres le jardin.
6: » J'adore.
1: Et quand vous saurez qui l'a dit...
6: C'est une lesbienne ?
1: Oui, c'est une preuve d'humour.
6: Muriel Robin ?
1: Non. Non.
5: Comment ça, elle est lesbienne, Muriel Robin ?
6: Mais non,
5: bah, lesbienne, Catherine Lara aussi, elle est lesbienne.
8: C'est
1: Catherine Lara. Bonne réponse.
5: Enfin.
1: Excellente réponse de Sébastien Thoen.

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2: Ah, une question d'actualité à la portée de tout le monde. Là,
3: pour
2: le
3: grâce coup. À Dieu.
2: Qui a sorti son journal intime en 2017
3: Loana
2: et dans l'actualité aujourd'hui, écrit même la polémique.
4: Écrit même la polémique, c'est quoi? C'est le nom de son dernier ouvrage.
3: Non, elle crée la polémique.
2: Elle crée. Qui crée la polémique à son corps défendant, bien sûr, actuellement, et a sorti son journal intime en 2017.
3: Une femme?
2: Une femme, oui.
3: Française?
2: Ouais. Française, alors française, oui.
5: C'est pas du tout lié au sport?
2: Alors, lié au sport...
5: Un petit peu.
2: Indirectement, j'ai envie de dire.
3: Actrice?
4: Ah, c'est
2: non.
4: Pas Zaya?
2: Zaya, non.
5: Ah oui, c'est une sportive?
2: Non, pas du tout.
6: Mais c'est une dame qui est très âgée maintenant, qui parle sa jeunesse.
2: Oh non, elle est née en 95, donc vous voyez.
3: Oui, c'est pas Anne Frank, quoi.
2: Non, c'est pas Anne Frank.
5: Donc c'est pas une artiste, alors.
2: Pardon.
5: Une artiste.
2: Une artiste, oui.
4: Alizée.
2: Alizée, non.
3: Une chanteuse.
2: Une chanteuse, oui.
5: Est-ce que son livre a eu un énorme succès, ce journal intime?
2: Qui a parlé de livre?
3: Ah, c'est un journal intime.
5: Ah oui, c'est Virgile Despentes. Non, non.
2: Non.
3: C'est un journal intime, mais un journal dit, pas écrit.
6: Audio.
2: Non plus.
5: Donc c'est un film. C'est un film.
3: C'est pas un livre. On peut pas l'acheter à la Fnac?
2: Si.
3: Alors c'est un livre.
5: Non, c'est un film.
4: C'est un disque.
2: C'est un disque.
3: Bah voilà. Ah bah alors c'est audio. Bah c'est le nom de son album, Journal Intime. C'est Ophélie Winter.
2: C'était son premier album qui s'appelait Journal Intime.
5: Olivia Ruiz.
2: Olivia Ruiz, non.
3: Elle vient d'un télécrochet?
2: Ah non.
5: Et,
2: ah,
5: là, et là, Laurent, elle est en plein cœur d'une polémique.
2: Ah oui,
5: elle...
2: ça commence.
4: Ah, Miss Tinguette?
2: Non. Ça commence.
4: Arletty?
2: Ça commence à prendre la polémique.
6: Parce qu'elle parle avec quelqu'un?
2: Ah non, elle parle avec personne.
3: Non, c'est le titre de son album, quoi, Journal Intime.
2: C'était le titre de son premier album.
6: Mais ça crée la polémique à cause de son contenu, à cause de ce qu'elle raconte.
2: Ah, ce n'est pas son premier album qui crée la polémique.
3: C'est le deuxième.
2: Non plus.
3: Je sais qui c'est.
2: Allez-y.
3: C'est Aya Nakamura.
2: Bonne réponse de Mella Bedia.
3: C'est ton premier album. T'étais pas très connu.
5: Je crois que Macron veut qu'elle chante du Édith Piaf aux Jeux Olympiques, c'est ça, non?
2: Exactement.
4: Enfin, l'inverse est impossible.
5: Et elle a répondu, c'est qui?
2: Faut voir.
4: Ah oui.
2: Est-ce qu'on est capable? Tiens, on va écouter le tube d'Aya Nakamura juste un peu. On voit si on peut la chanter façon Piaf.

0: public sait qu'Ayana Kamura est une star internationale aujourd'hui, il faut quand même dire les choses. Et effectivement, certains pensent que ce n'est pas un bon choix que de choisir Ayana Kamura pour ouvrir...
1: Moi, j'aurais mis Sylvie Vartan. Qui chante du Ayana Kamura.
0: Alors, et en tout cas, le premier album d'Ayana Kamura s'appelait « D'où mon piège ». Ça s'appelait effectivement « Journal intime ». Ah ouais. Elle en a sorti d'autres depuis. Moi, je ne sais pas si c'est bien ou pas bien.
1: Mais pourquoi ça serait pas bien?
2: Pourquoi ce serait pas bien, ouais.
3: Mais pourquoi il doit décider qu'il doit chanter quoi, lui? Enfin,
4: oui, bah, c'est parce qu'il est président de la République.
0: Elle a raison. Elle a raison.
4: Enfin, je dis ça. Je dis ça, je dis rien.
0: Tu penses à moi, mais je alors... pense à faire de l'argent. Je suis pas ta daronne. Je suis pas ta catane. Jean Katchana, baby. Oh, Jaja. Je suis pas ta catane. Vous voyez que piaf. Piaf peut chanter.
1: Eh ben ça y est. Franchement, on peut dire adieu à Marc-Antoine Lebret.
0: Je ne suis pas ta daronne. Je te ferai pas la morale. Tu parles sur moi. Hier, crache encore hier. Tu voulais m'avoir. Tu savais pas comment faire.
1: Tais-toi, c'est idiot.
0: Il y a du piaf là-dedans. Il y a du piaf.
1: Donc, et elle va le faire ou pas, alors où ça craint?
0: Ah bon, c'est pareil, vous savez ce que c'est, les polémiques, les machins.
1: Ah, elle veut pas, elle s'exprime ou pas?
0: Certains disent qu'Emmanuel Macron fait n'importe quoi, que c'est pas une bonne idée. Monsieur Barbie, on veut votre avis.
5: D'abord, en effet, pourquoi c'est au président de la République de choisir la chanteuse?
3: Oh, mais
5: laissons le comité d'organisation jeux faire ça, il a pas à s'en mêler. Ensuite, soit on fait la France éternelle et on fait venir un chanteur un peu comme on l'a fait pour la Coupe du Monde de rugby, etc. Et on s'endort. Soit on veut faire vraiment la jeunesse et on prend la vedette populaire du moment, même si elle sera oubliée dans quelques années. Le mélange des deux, avoir du Piaf et du Ayana Kamura,
1: ça semble
3: un peu cliché, tu vois, comme lui, comme Emmanuel Macron, la Tour Eiffel et tout ça. Tu vois, la France, c'est quelque chose comme ça pour touristes.
5: Voilà, il y a un peu de touristes.
1: Ou alors on reforme pas les Forbans, mais les Trois Cafés Gourmands.
0: Je suis pas ta cata.
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4: Laurent, pourquoi vous dites qu'elle a un QI de 130? Qui t'a dit que t'avais un QI de 130?
8: Non, mais c'est pas 130, c'est 128.
4: C'est vrai. Bah, d'où t'as fait ça, où? Sur Internet, là?
8: Tu m'as vraiment pris pour une idiote.
4: Non,
8: donc, j'ai fait des tests il y a des années, parce que je trouvais parfois...
4: Ah, il y a des années
8: que j'ai...
4: Ça ne bouge pas.
8: D'accord,
4: t'as pour un.
8: Contrairement au poids, ça ne bouge pas. Le QI, tu l'as une fois pour toutes.
0: Laissez-vous le test, Isabelle Mergaux.
4: Ah, mais quand j'étais très jeune, je crois que j'étais en 7e.
0: Et alors?
4: J'ai eu 34.
5: Et j'ai fait mieux.
4: Non, mais vous savez quoi? Je suis trop émotive. Parce que, par exemple, A, B, C, c'est quoi la suite? Et pour moi, c'était D, évidemment. Mais je me dis, c'est trop facile. Donc, je cherchais un truc, une astuce. Enfin, bon, bref.
0: Quelle astuce vous avez mis après
4: ABC? Je me souviens plus. Attendez, j'étais dans cette... Je vous donne un exemple au hasard.
0: Faut vraiment être conne pour pas mettre D après ABC.
4: Oui, et ben je trouvais que c'était trop facile et donc voilà.
0: Elle a mis la culotte, ABC la culotte, elle a mis.
4: C'est pour que non, tu. Mais...
5: Je comprends tellement Isabelle parce que moi-même, qui, vous le savez, suis d'une intelligence plutôt au-dessus de la moyenne, j'avais voulu faire un test de QI dans un magazine féminin, ma femme l'avait réussi brillamment et j'ai calé à la première question et donc on en a conclu que j'avais le QI d'une huître.
8: C'était quoi? Où est le lave-vaisselle?
5: Non, c'était des suites logiques.
0: Écoutez, les meilleurs tests de QI, ce sont encore les questions que je vais vous poser et on commence. Vous connaissez certainement notre tradition, monsieur Vizorek.
4: J'avais encore plein de trucs à raconter.
0: Qu'est-ce que vous dites, vous?
4: J'avais encore plein de trucs. trucs à raconter, mais dès que je raconte une petite anecdote qui me concerne, on me coupe. Mais
0: qu'est-ce que vous aviez d'autre à raconter?
8: La question 2, quoi.
4: Eh ben, eh ben, vous ne le saurez pas. Allez-y, posez vos questions.
2: Après, c'était EFG.
0: Une citation, donc, pour monsieur Lapenec, qui habite Neuilly, Crimolois, c'est en Côte d'Or, qui a dit « La liberté, c'est un mot qui a fait le tour du monde et qui n'en est jamais revenu. »
2: Politique ?
0: C'est quelqu'un qui s'est mêlé de politique, mais on va dire que c'est un habitué hein, de nos citations.
8: Oh, alors, ce serait pas Sacha Guitry ?
0: Non, non, non, bah non.
2: C'est
0: non,
2: français,
4: sinon,
2: ou...
4: il aurait dit « La liberté, c'est quelque chose. »
2: C'est pas Winston Churchill.
0: C'est un français dont on parle beaucoup depuis quelques jours, d'ailleurs. Tiens.
8: Ah, Nicolas Sarkozy.
0: Mais non.
4: Il est mort.
0: Oui, il est mort, Isabelle. Il est mort. Regardez, je vous regarde bien quand je vous réponds. Il est mort.
8: Il est mort de quoi ?
2: Pourquoi est-ce qu'on en parle ?
0: Il est mort. Regardez le gars qui facilite la tâche. Il est mort parce qu'il était à moto, il est rentré dans un camion. Si vous me demandez, je vous réponds. On va gagner du temps. Attention, plus difficile pour Katia Delgado, qui habite Nandry, en Seine-et-Marne, qui a dit « Si Dieu existait, on n'aurait pas besoin d'y croire. »
2: Woody Allen ?
0: Woody Allen, non.
8: Alors c'est américain, néanmoins.
0: Ce n'est pas américain.
8: Alors c'est britannique.
0: Ce n'est pas britannique.
8: Alors c'est peut-être français.
4: Un philosophe ?
0: Alors un philosophe à sa façon, j'ai envie de dire.
8: Il était belge.
0: Il était belge.
8: Non. C'est Raymond Devos.
0: Non.
2: Il n'était pas belge. Ah non, alors c'est peut-être...
0: Il n'était pas belge, Raymond Devos.
7: Non, il est né à Moucron, mais il n'était pas belge.
2: Voilà, il a été belge pendant 2 jours et demi. Ah zut, c'est celui dont on ne retrouve jamais le nom, c'est ça?
0: Ah non, non, non, c'est quelqu'un que vous connaissez, qui d'ailleurs portait le même prénom que vous, mais c'est vrai qu'il était plus connu sous son pseudonyme, monsieur Gulli.
2: Illip.
0: Illip, le dessinateur Illip. Excellente réponse de Philippe Gueluc.
2: Mais c'est pas le meilleur dessinateur du monde, et je dis ça avec tout le respect que j'ai pour lui.
8: Pas.
2: Mais c'était, non, ses dessins étaient franchement assez moches. Bah, contrairement à d'autres qui font des dessins, qui font des dessins remarquables.
4: Bah, depuis le temps que tu fais le même, il peut être bien.
0: Puisque je tiens à notre Belgique, il est vraiment connu chez vous, monsieur Gueluc, monsieur Vizorek.
2: C'est une énorme imposture. C'est comme Alain Delon au Japon. en Belgique, personne ne sait qui c'est.
0: Ah, c'est vrai.
2: Non, non, mais par contre, Illip, on l'adore.

0: Pour Florent Barbera, qui habite Conches-en-Ouche, c'est dans l'Eure, qui, pendant un dîner mondain, dans un moment de silence, laissa échapper un P bruyant, se tourna alors vers une dame très collée montée qui était assise à côté de lui, et lui dit suffisamment fort pour être entendu de toute la table, « Ne vous inquiétez pas, madame, je dirais que c'est moi. »
1: Churchill.
0: Non, pas de Churchill.
1: Guitry.
0: Et c'est Sacha Guitry. Bonne réponse de Françoise Xavier. De maison.
2: Je connaissais cette anecdote. Non,
3: mais moi, vous savez, il y a des citations de Sacha Guitry que je trouve que...
4: Mais quelle surfait. Misogyne quand même.
0: Pardon.
4: C'est pas possible.
1: Non.
4: Même ses proutes, fallait qu'il les attribue à des femmes. C'est pas possible.
0: Bon, enfin, écoutez, c'est vrai que c'est toujours gênant quand on fait un P que les
4: oui,
0: autres.
4: Oui, parce que c'est bien, vous trouvez, de faire croire que c'est votre voisine. Bah,
0: c'est plus rigolo, en tout cas.
4: Ah, oui, oui, elle a du beau courir,
5: non,
4: madame.
5: Au contraire, c'est d'une grande élégance. Parce qu'il a dit,
1: je n'ai pas compris l'anecdote.
5: Si, j'ai compris que, j'ai compris que c'était lui qui avait pété et qu'il lui fait croire que c'est elle et que par élégance, il s'attribue ça. À lui, donc une fausse élégance. J'ai bien compris ça.
4: Je comprends pourquoi tu as eu 35 au test de fait.
3: Et je voudrais préciser, pour ceux qui en douteraient, que je n'ai rien à voir avec ChatGPT.
2: Non, je suis très inquiet parce que mes amis de France Inter vont m'appeler après.
0: Oui.
2: Et je vais leur dire, ils m'ont demandé qui a pété sur RTL. Je suis très inquiet.
0: Oh bah, ce qui a pété, c'est votre émission.
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0: Question qui concerne une nouvelle lettre, la lettre M, qui va être ajoutée derrière trois autres lettres. Lesquelles?
3: SNCF, le train.
8: Alors, le TGV.
3: Le TGV.
0: TGV M. Eh oui, TGV M. La bonne réponse est de Marcela Yacoub, oh. Aidée par Richard Orlinski.
8: J'avais pas besoin d'aide.
3: D'ailleurs,
8: hein.
3: ils ont.
0: Qu'est-ce que vous dites, Marcel?
8: J'avais pas besoin d'aide. J'avais lu les Parisiens.
0: TGVM, et c'est vrai que lui, bêtement, il a dit SNCF. Alors
3: oui, bah parce que je suis pas très intelligent. Donc, moi, j'ai à côté d'un puits de science comme ça.
2: Marcela est brillante.
3: Elle est très, oui, lui.
4: Ah ouais, un puissant fond.
0: Il devient drôle, Orlinski, hein, quand même.
3: Mais par contre, c'est intéressant. Vous avez vu que ce qui va, les trains, comment ils vont être, ça va être un truc incroyable.
0: Incroyable.
3: Et c'est super luxueux. Par contre, pour ceux qui vont en seconde classe, ils ont réduit extraordinairement les.
4: Ah, c'est bizarre, tiens.
3: Ouais, il y a plus du tout de place, quoi.
8: C'est-à-dire qu'il y a une différence des classes plus marquée, plus radicalisée.
2: Ah, oui,
8: radicalisée.
2: Là, c'est vraiment...
4: ah, alors, ah, c'est
2: oui.
4: bien, ça. Pour là, les riches, vraiment, les riches se sentiront vraiment bien d'être oui. riches.
0: Mais
4: il non. suffit pas que ce soit confortable, il faut que ce soit vraiment moins confortable pour les pauvres.
0: Il y a quelque chose que vous allez regretter, Christophe Beaugrand.
3: Le bar.
0: Ah, ben oui, parce que.
3: Le bar cathédrale.
4: Ah, il n'y a plus le barman.
3: Non, mais
4: le barista.
0: Il n'y a plus de barista.
4: C'est scandaleux. Oui, non, il sait tous des trucs automatiques.
0: C'est-à-dire qu'il y a encore du travail en moins pour les gays.
4: Non, mais en revanche,
0: ah
4: je sais pas
0: non,
4: si...
0: Ah bah
4: mais...
0: si, écoutez...
4: Ah oh, si, les baristas, c'est comme les curés, ils en sont tous.
0: Non, bah, je sais pas si vous avez remarqué, à bord de tous les TGV, oui. c'est comme ça.
4: Ou c'est les gays, ou ils ont la tête de marché, là.
0: Non, mais écoutez...
8: Quoi
0: vous entendez le barista qui vous fait... Alors, si oui. vous avez envie de venir voir oui. le beau barista...
3: Moi, j'adore, la voix au parleur, la voix au parleur, elle est incroyable.
0: Non, incroyable.
3: C'est... Incroyable, au parleur, c'est
4: Et quand
3: genre...
4: il propose le chocolat, il y a un petit chocolat, pas de café.
2: Non, la voix, c'est comme ça.
3: Et nous restons à votre disposition.
9: Bonjour, je suis Kevin, votre barista. Sachez qu'il reste des tartines que je vous beurrerai moi-même. Rendez-vous au wagon-bar, n'hésitez pas.
0: Alors le wagon-bar, maintenant, il fera deux étages.
3: Deux
0: oui.
3: étages.
0: Mais il y aura, alors, je comprends pas, il fait deux étages, mais il n'y a plus de barista.
3: Ouais,
0: il y a
4: deux étages, mais en revanche, il y a quand même quelqu'un qui surveillera.
0: Ah.
4: Pour aider les clients à appuyer correctement sur les boutons, visiblement, pour avoir des sandwichs distribués dans une machine. Moi, je trouve ça très triste. Franchement, c'est dommage.
5: Moi aussi,
4: c'est
5: je
4: dommage.
5: Trouve ça très triste.
3: Moi, non,
4: ça sert à rien.
3: Bien, parce que très souvent, il n'y a personne. Parce que souvent, il y a grève ou il y a des choses.
4: Mais non, mais non, c'est pas terrible.
9: Non, non, c'est parce que Kevin a trouvé un voyageur pour s'amuser dans les toilettes du wagon 12.
0: Ah, bah, puisque vous parlez des toilettes, il y aura une ambiance bleu nuit dans les toilettes.
4: Ah,
0: alors jusque-là.
5: On va encourager. À sauter dans le
0: alors que
4: ah c'est vrai t'as fait ça déjà
0: non franchement bleu merde ça aurait été mieux parce que bleu nuit
4: ça sentira toujours le pipi mais hein. Je vais vous dire patron ce qui est grave c'est que la SNCF a une très mauvaise image depuis un moment parce qu'il y a plus de grève mais c'est trop cher le TGV c'est génial c'est la meilleure invention française avec la perche à selfie et Marcela Yacoub mais une chose est sûre c'est que c'est très cher et là c'est sûr que vu ce que nous dites la première classe elle va être plus classe tout ça ça devient encore plus cher le train donc là ils vont pas très compter avec les Français
0: non mais la seconde classe il y aura plus de place pour les jambes, mais c'est vrai que les fauteuils...

0: pour les corps, par contre. Les pas pour le reste du corps.
1: Les fauteuils. Ah,
2: bah, j'espère que je vais pas
3: les fauteuils sont
0: par contre, on saura pas où mettre nos têtes. Il y aura pas de place pour les
4: verres. On peut être grand, mais pas gros.
1: Alors, attendez, que je vous explique. Il y aura plus de place non plus au-dessus de vos têtes pour mettre la valise.
2: Ah, ça, il y a longtemps que c'est.
1: Ah, ça, c'est fini.
4: On met le blouson.
1: Mais en revanche, vous pourrez mettre la valise sous votre siège. Ça, il y aura de la place pour la mettre sous le siège.
5: D'accord. Avec les jambes en même temps.
1: Alors, vos jambes par-dessus la valise.
4: Et en revanche. C'est très confortable.
1: En revanche, le fauteuil sera plus étroit, vous voyez.
3: Ouais, beaucoup plus étroit.
4: Ça veut dire qu'on va voir les coudes du voisin.
1: En fait, il y aura des rangées de 4
4: de chaque côté.
1: Non, pas de chaque côté.
4: Ça fait beaucoup.
1: Mais parfois, il y en a.
5: Sardines, comme les sardines.
1: Non, mais dans les TGV, vous avez généralement 2 d'un côté et 1 de l'autre.
5: Ouais. Oui.
1: Tandis que là, il y aura 2 de chaque côté.
3: 2, 2, ouais, 4.
1: Voilà. Oh. Donc, c'est effectivement, il faut
0: réduire. On va être plus serré, quoi.
1: Il faut réduire la largeur.
3: Ouais, c'est ça,
1: Mais ce sera un petit bijou technologique.
0: Est-ce que ça ira plus vite?
1: Ah bah non, mais le TGV, il va vite déjà.
3: Non, ça dépend des voies, ça dépend pas des trains.
1: Mais en libre service, vous aurez 2 machines à café, un frigo avec boissons et plats.
0: Il y aura un pressing?
1: 2 caisses automatiques et chacun scannera ses articles.
4: Voilà, comme
0: c'est un super
4: monoprix.
0: Le barista, c'est pas
3: cool. Et il y aura du vol, du coup.
0: C'était génial, le barista. C'était
4: mais oui,
0: c'est après un vrai petit resto, en fait. Ils sont gentils.
1: Qu'est-ce qui va devenir, Kevin?
4: Il est content.
6: Eh bien, Kevin va être bien dans la merde. Merci, la SNCF.
3: Il est au chômage.
0: Il va rester dans la cabine du conducteur. Et puis
1: encore des futurs humoristes qui vont venir.
4: Ah oui, ils vont être obligés de faire des comédies club maintenant.
0: Mais franchement, et c'est pas avec ça qu'ils perdaient de l'argent, c'est parce qu'il y avait un mec au bar ou une nana.
4: Non, mais alors le fait de mettre un étage quand même, il va falloir se baisser quand même, parce que c'est pas forcément...
1: Comment ça?
4: C'est sur 2 niveaux.
1: Oui.
4: Il va falloir arriver en rampant.
3: Non, comme dans tous les TGV, c'est 2 niveaux. Ça
0: a changé. Mais ce qui est terrible, c'est que s'il n'y a plus de barista, comment tu fais pour les plats chauds?
3: Parce qu'à mon avis,
4: tu peux avoir un micro-ondes.
0: Ah non, mais c'est dégueulasse, un micro-ondes. Non, c'est pas bien, ça va être dégueulasse.
3: Il y a toujours des micro-ondes.
0: Ah, ils font chier, les SNCF.
3: Je crois que les sandwichs, ils étaient réchauffés avec quoi?
0: Oui,
3: mais
0: moi, il y avait
3: un du but à gaz ou quoi?
0: Tu le commandais, t'as
4: pas. Il faut se mobiliser pour sauver Kevin.
3: Sauvons Kevin.
1: Ça, c'est vrai. L'intérieur du TGV du futur, en tout cas, a été dévoilé par la SNCF. Il faudra attendre le début de l'année prochaine pour voir ces nouvelles
3: 2026.
1: Rames. Sans Kevin, c'est comme ça.
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1: La valise, 1069 euros et 2 choses dans la valise. On vous la confie, chère Anne. Un numéro de 1 à 20 pour commencer.
5: 15.
1: Le 15. Alors, retenez bien. Vous allez appeler quelqu'un qui s'appelle Christine. Christine Bibot. Bon, le prénom suffira. Et Christine habite à Lunel. Lunel, c'est dans l'Hérault. Alors, évidemment, à chaque fois, j'explique à nos invités, mais vous connaissez bien le principe. Quelqu'un décroche, vous présentez, vous expliquez où vous êtes. Et la question qu'il faudra retenir, au bout d'un moment, c'est quel est le contenu de la valise? Ça sonne déjà. Je vous laisse faire, Anne Roumanoff.
5: Je le sens.
0: Ta promo en même temps.
5: Non, je la sens pas, cette Christine.
0: Ah ouais.
1: Christine Bibot.
0: Oula.
5: Déjà, elle répond pas.
1: C'est la sœur de Justin Bieber.
10: Allô?
5: Allô, Christine?
10: Oui?
5: C'est Anne Roumanoff?
10: Oui?
1: Elle est pas plus surprise que ça.
5: Je vous appelle, je suis aux grosses têtes à RTL.
10: C'est une blague?
5: Bah non!
0: Non, c'est pas une blague! Non, t'aurais dit c'est Madonna, on t'aurait pas dit Romanoff! Hein. À la rigueur, Beyoncé, on t'aurait dit!
10: Non, parce que j'y crois pas! Hein.
0: Il y a aussi là-dessous!
1: Alors, vous écoutez RTL?
5: Vous écoutez RTL ou vous écoutez notre radio?
10: Depuis que je suis née!
5: Ah bah depuis que vous êtes née!
10: Je suis vieille!
3: Ça nous rajeunit pas!
5: Vous avez quel âge?
10: 63.
5: Et vous faites quoi? Vous faites rien?
10: Non, je fais plus rien. Mais enfin, j'arrête pas de bosser. Mais bon, je fais plus rien. Voilà.
0: Tu sais que c'est Philippe Bouvard qui présente toujours les grosses têtes.
11: Bonne réponse de Sébastien Thoen.
1: Donc, Christine, Anne Roumanoff a une question fatidique à vous poser. C'est parti.
10: Qui y a-t-il
5: dans la grosse tête?
10: Mais qui y a-t-il donc dans ma tête à moi?
5: Qui y a-t-il dans la valise, Christine?
10: Alors, moi, j'ai 1069, c'est coquin.
1: Oui.
10: J'ai 2 places pour la pièce de Christina Reality

0: tramway nommé Désir au Bouffe Parisien.
1: Ouais. Ouais.
2: Pas obligé d'y aller.
0: Et
2: hein.
0: J'ai la réédition de l'album bleu des Beatles.
1: Ah oui, un triple vinyle, 38 titres
0: triple
1: des Beatles.
0: Vinyle, oui.
1: Et ce week-end, qu'est-ce que Vincent Perrault a ajouté?
0: Ah, ben j'ai rien.
2: Mais si, la cacouille.
3: Non, mais c'est pas juste parce qu'elle écoute à peu près, quoi.
1: Bah, oui. Bah, ouais, ouais. Mais ce qui est bien, en revanche, c'est que Vincent Perrault, ce week-end, n'a rien ajouté.
0: Ah, j'avais bien, vous êtes un blagueur.
1: Vous avez gagné la valise. Ouais. Ouais.
0: Merci beaucoup.
3: Mais j'ai pas compris. Elle a gagné 0,69, c'est
1: non,
3: quoi?
1: 1069 euros.
4: Oui. Tu veux dire qu'elle aura droit à aucun 69 dans
1: 1069 euros, deux places pour Christiana Reali au Bouffe Parisien et l'album des Beatles, album bleu, triple vinyle, 38 titres. Bravo! Alors franchement, c'est bien, Christine.
0: Ah bah j'écoute depuis que je suis née, mes parents m'ont mis RTL dans les oreilles depuis le début. Hein.
1: Et c'est la première fois que vous connaissez, que vous gagnez la valise RTL?
0: Oui.
1: Jamais vous n'avez rien gagné avec RTL.
0: Jamais, ni montre, ni bouquin.
2: Oh, c'est vraiment des salauds. Là, hein.
5: on l'a dit, ça n'arrive jamais.
1: En 60 ans, en 63 ans, vous n'avez rien gagné.
3: Et vous faisiez quoi comme métier avant?
0: Oh, de tout. J'ai beaucoup déménagé, j'ai fait un peu de tout. Mon métier premier, c'est secrétaire.
2: D'accord. Vous avez vendu du poisson aussi, non?
0: Oui, aussi, oui.
2: Ah, vous êtes très à l'aise quand vous parlez. C'est pour ça.
1: En 63 ans, elle n'a jamais rien
3: Est-ce
1: gagné.
3: Est-ce que vous avez un mec?
0: Oui, malheureusement.
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1: Question culturelle et littéraire à l'attention de Mme Carré qui habite Gruissan. Et cette question concerne un académicien français, j'allais dire un ex-académicien, mais on l'a immortellement évidemment bien quand sûr. On a été académicien. Et celui-ci évidemment n'a pas forcément laissé son nom à la postérité, à part peut-être pour une raison précise. Et voilà pourquoi ma question est... Pour quelle raison continue-t-on à parler parfois de Nepomucène Lemercier, qui fut poète, dramaturge et académicien français?
8: Nepomucène Lemercier.
1: Ah oui.
9: Il est de la famille de Valéry?
1: Non, pas du tout.
8: Il a écrit une œuvre célèbre qui est passée à la postérité.
1: Nepomucène Lemercier a écrit quelques œuvres comme Le Tartuffe révolutionnaire, Les Quatre Métamorphoses. Et alors, son œuvre la plus connue, c'est La Panhypocrisiade ou La Comédie infernale du XVIe siècle.
3: Ah oui,
8: mais c'est un poète
3: oui.
8: du XVIe siècle.
1: Alors,
8: parce qu'il est l'Académie française du XVIIe.
1: Exactement, il est du XIXe, un peu plus tard. Il était au fauteuil 14 de l'Académie française.
9: Nepomucène,
10: et
9: c'est
10: on continue
9: d'en
10: parler parce qu'il a laissé quelque chose à l'Académie française?
1: Alors, il a laissé... d'abord, on laisse...
10: Un usage, quoi.
1: Qu'est-ce que vous voulez?
10: Des us et coutumes, il a inventé quelque chose qui a encore lieu aujourd'hui à l'Académie française.
4: Mais déjà, il a laissé son prénom, parce que Nepomucène, il ne doit pas y en avoir 36.
1: Voilà, voilà.
11: C'est bien un médicament, bien. Ça se prend 500 grammes, ça. Hein.
1: Ça, vous avez raison.
9: Mais il s'appelait Nepomucène tout le temps.
1: Nepomucène trois fois par
11: jour. Bah oui.
12: Mais du coup, c'est quoi la question?
1: La question, c'est pour quelle raison continue-t-on à parler parfois de Nepomucène Lemercier? Parce qu'effectivement, on n'en parle pas pour ses œuvres.
8: Parce qu'il a un prénom chelou. Quelqu'un de très célèbre à l'Académie?
1: Alors, ce n'est pas qu'il a battu quelqu'un.
8: C'est qu'il a succédé à quelqu'un.
1: Alors, non, mais on
8: Il a précédé quelqu'un.
1: Il a précédé quelqu'un, et non seulement il a précédé quelqu'un, au même fauteuil, effectivement, quelqu'un lui a succédé, quelqu'un dont il ne voulait pas voir l'entrée.
9: Jules César.
1: Non. Quelqu'un dont il ne voulait pas voir l'entrée à la Comédie française.
8: À l'Académie française.
10: Un rival.
8: Est-ce que c'est un politique?
1: Rival, on peut pas dire ça, parce que franchement, le pauvre Nepomucène Lemercier, quand on était rival avec lui, c'est qu'on devait pas être très très connu. Vous voyez?
8: Donc c'est quelqu'un de très connu qui lui a succédé?
1: Absolument.
8: Un politique ou un écrivain?
1: Les deux.
11: Et ils se jalousaient mutuellement?
8: Victor Hugo.
1: Et c'est Victor Hugo.
9: Wow.
1: Bonne réponse! Eh oui. Eh oui, il était contre l'entrée de Victor Hugo à l'Académie française. Faut quand même être gonflé quand on s'appelle Nepomucène Lemercier.
8: Non, mais c'est parce qu'il était dans le clan des classiques contre les modernes. C'était après la bataille d'Hernani.
1: Exactement. Ah, il était contre les nouveaux romantiques.
8: Exactement.
1: Nepomucène Lemercier, donc.
11: Monsieur Barbier, sans indiscrétion, vous êtes en couple?
8: Oui, marié. Mais...
11: Ah, ok, non, c'est parce que ma maman, enfin, ça m'intéresserait de vous avoir à Noël parce que vous êtes. Enfin, voilà, j'aimerais vous avoir comme beau-père. Enfin, bref. On n'est pas obligé d'en parler maintenant, je sais pas ce
8: Maintenant que je sais que vous avez 32 ans, j'imagine l'âge de votre maman, ça dépend de la dot.
11: C'était une invitation ratée.
1: En tout cas, Nepomucène.

0: Laurent, vous êtes célibataire?
1: Non plus.
0: Non plus. Moi, je vais le faire plus clairement dans le public. Quelqu'un veut se taper ma mère.
1: Bon, je peux revenir à mon Nepomucène.
0: Oui, pardon, oui. Donc, trois fois par jour, c'est ça?
1: Alors, Nepomucène Le Mercier était académicien français. Il était contre l'entrée de Victor Hugo à l'Académie française. Il faut quand même être gonflé d'être contre l'entrée de Victor Hugo à l'Académie française. Oui. Et pas de chance, quand il est mort, qui on a élu?
0: Bim.
1: Au fauteuil de Nepomucène Le Mercier.
2: Victor Hugo.
1: Coup du sort. Et vous connaissez évidemment la coutume dans ces cas-là, monsieur Barbier.
3: On prononce l'éloge de son prédécesseur.
1: Oh là là. Si bien que Victor Hugo a dû faire l'éloge de celui qui était contre son entrée à l'Académie française.
3: Mais ça arrive souvent, hein, vous savez, Alain Perfit, gaulliste, a dû prononcer l'éloge de Paul Morand, anti-gaulliste et proche de Pétain et de Laval. Donc vous voyez, souvent on met l'honneur de l'Académie au-dessus de la sincérité.
1: Mais quand même, Victor Hugo a réussi à trouver un compliment en faveur de Nepomucène Le Mercier, puisqu'il a dit, Victor Hugo, que c'était un des rares qui ne s'était pas agenouillé devant Napoléon, parce qu'effectivement, politiquement, Nepomucène Le Mercier avait boudé Napoléon pendant un long moment. Donc vous voyez, on trouve toujours un petit compliment à faire, même si on ne le pense pas. Autrement, on ne ferait pas ce métier. En tout cas, Nepomucène Le Mercier, effectivement, a laissé son nom à la postérité uniquement pour avoir été le prédécesseur de Victor Hugo. Et ça a donné un discours, effectivement, formidable de Victor Hugo à propos de Nepomucène Le Mercier. Bravo, Christophe. Ah tiens, puisque vous avez pris la parole à propos de votre maman, vous, là-bas.
0: Oh, oui.
1: Vous avez quand même... vous êtes en train de me filmer.
0: Non, j'allais faire une photo de vous.
4: Des photos volées, comme ça.
5: Oh là là, ça c'est un crime de lèse-majesté. Hein.
1: Déjà, je n'aime pas qu'on me prenne en photo.
2: Il faut demander.
3: Pour envoyer à sa maman.
1: Même sa mère, j'en ai fait.
0: Non, c'est pour les réseaux sociaux.
2: Enfin.
1: Je ne veux pas qu'on me photographie.
2: Mais non.
4: Bah, des photos volées, c'est pas
0: bien. Il y a que des photos de vous.
1: Pardon?
0: Il y a que des photos de vous sur mes réseaux.
1: Bah oui, mais j'aime pas les photos, moi.
0: C'est vrai, pourtant, vous êtes plutôt. Enfin, si je puis me permettre.
5: Tu veux dire qu'il est mieux en photo qu'en vrai? Fais attention à ce que tu dis.
0: Vous êtes.
2: Non, il n'y a qu'un suceur à cette table, c'est moi.
1: Mais en tout cas, justement, j'allais vous faire un compliment, monsieur.
0: Moi, c'est foutu.
1: Monsieur Guillaume, parce que quand même, il a fait, Guillaume, il y a peu de temps, la dernière page, le portrait de Libération. Je l'ai conservé, parce que ça, quand même, c'est assez rare, c'est exceptionnel.
2: Moi, je l'ai fait trois fois.
1: Oui, bon, moi aussi, mais je veux dire pour un Belge.
0: Ah, voilà, c'est foutu.
1: Et alors, justement, on nous rappelle dans cet article que vous avez été élu en 2023, donc il y a quelques mois, Belge de l'année. C'est un sondage réalisé par Ciné Télé Revue. Vous étiez le Belge de l'année devant Virginie Efira, devant Princesse Elisabeth. C'est qui Princesse Elisabeth?
0: C'est la fille de notre roi qui sera un jour notre reine.
1: Ah, très, donc vous avez fini devant la princesse.
2: Oh là là.
0: C'est mieux que derrière.
1: Mentissa, c'est une Belge aussi.
0: Mentissa, qui est une chanteuse belge et qui cartonne partout.
1: Et monsieur Evenepoel, qui est un cycliste,
0: oui,
1: c'est ça?
0: Voilà. Cycliste, oui.
1: Allez, donc premier, monsieur Guillaume, on a
0: gentil.
1: Le Belge de l'année.
0: Merci, Laurent.
5: Oh là là.
1: Bon, ma question est toute bête. Qui était Belge de l'année en 2022, l'année précédente?
2: Poulvord.
1: Pour Anthony Guérin. Poulvord, oh non, ça c'était il y a 20
0: Moi,
1: ans.
0: Moi, j'ai évidemment la réponse.
6: François Damiens,
1: non.
5: Philippe Geluck,
1: non.
2: Virginie Efira.
0: Ou je la donne?
1: Ah bah si vous l'avez, oui.
0: Oh bah c'est la plus belle des chanteuses, c'est Angèle.
1: Angèle, évidemment, c'était Angèle. Il a pas de chance, le cycliste, là, Evenepoel, parce qu'il était deuxième en 2022. Il est passé cinquième en 2023.
0: Tant qu'il est premier sur la ligne d'arrivée, c'est vrai.
1: C'est ça la question. Et Bertrand Carrois, c'est qui ça, Bertrand Carrois?
0: Ça, c'est très... C'est très marrant parce que la Belgique va se dire, Laurent Ruquier a parlé de notre Bertrand Carrois à nous. C'est une émission, comme chez vous, vous avez 90 minutes enquête, etc.
1: Mais on n'a pas 90 minutes.
2: On a 60 minutes par français.
7: 90 minutes.
1: Chez nous, on n'a pas 90 minutes enquête.
0: C'est ridicule de dire 90. On dit 40, 50, 60, 70. Pourquoi est-ce que vous cassez toute la logique comme ça?
2: Tu prends notre langue. C'est 90 minutes.
1: Allô, Darmanin.
0: Donc, c'est le 90 minutes enquête, mais belge. Vous suivez plein d'équipes de police. Nous, on n'a pas les moyens, donc à l'année, on ne suit qu'un seul policier.
6: C'est le fameux Bertrand.
0: Et c'est Bertrand Carrois qui est une star nationale parce qu'on suit toutes ses aventures. Évidemment, il tombe sur tous les spécimens belges les plus tarés de l'histoire sur les routes.
1: Ça alors.
0: Et c'est des séquences télévisées incroyables.
1: C'est un flic, Bertrand Carrois.
0: Ah oui, et on le suit partout. Et il parle un peu comme ça et il engueule les gens, mais avec
1: le sourire. Faut qu'on l'appelle. Ah oui,
0: Bertrand Carrois. Je l'ai rencontré lors de la cérémonie puisqu'il était là quand j'ai reçu le prix.
1: Et pourquoi vous ne lui avez pas proposé votre mère, Bertrand? Bertrand Caron.
6: Ouais, ça veut dire.
3: Ici, c'est fait, c'est fait. C'est
0: bah, je préfère
3: elle a eu un PV.
0: Je préfère qu'il fasse sauter mes PV que ma mère.
1: Mais donc quand même, c'est gonflé parce que Bertrand Carrois, qu'on connaissait pas, il arrive devant Stromae comme Belge de l'année.
0: Mais, mais ça, c'est la Belgique. On met tout le monde à la même enseigne et on vote pour des gens qui sont moins connus que d'autres.
1: Ouais, ça a l'air
0: c'est...
1: super scientifique, ciné-télé-revue.
2: Ouais, ouais. Classement bidon.
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1: C'est le 8e Mission Impossible qui sort sur les écrans avec Tom Cruise. Il a présenté le film à Cannes. Il a pris un J'ai regardé là de près, il a pris un, ça fait plaisir à voir que même les que
8: il
1: même
8: a pris
1: les stars
8: un peu rapide.
1: Non, mais il a pris un petit coup. Alors c'est pas Bayrou encore hein, mais quand même il a pris un petit coup de vieux.
9: Ouais. Il a quel âge?
1: Ah ben il a mon âge. Il a exactement mon âge. Oui,
9: mais vous prenez pas de plus jeune.
1: On sait vous êtes mieux
9: plus jeune.
1: On s'est toujours ressemblé.
10: Vous êtes impossible.
1: Oh merci. Comment c'était la musique de Mission Impossible?
10: Non, mais faut commencer avec la basse toi.
1: Qu'est-ce que vous dites vous?
10: Commencer avec la basse.
1: Ah ben allez-y, allez-y.
9: Est-ce qu'on peut faire ça avec la, on peut faire ça avec la musique de la soupe aux choux?
1: En tout cas, dans
10: c'est quoi la musique des choux, la soupe aux choux déjà?
1: Ah ben, c'est une musique très connue aussi, la musique de la soupe aux choux. Mais
11: on fait un remake.
1: On n'a pas les instruments avant pour ne... pour le faire. Alors, restons sur Mission Impossible puisque c'était le but de ma question. Ah, le film sort aujourd'hui, c'est le 8e épisode. En fonction de la presse, on dit que c'est plus ou moins bien. Le Monde a trouvé que c'était très très bien. Le journal Le Monde fait.
10: Oh bah alors, il faut se méfier.
1: Un très bon papier à ne pas manquer, d'après le journal Le Monde. En revanche, dans Télérama, le petit bonhomme est grimaçant. Faites-vous votre idée vous-même, puisque ça sort aujourd'hui, Mission Impossible, avec quand même, il est encore pas mal, hein, Tom Cruise. Mais c'est vrai que là, on sent quand même la pré-retraite approcher. Et qu'est-ce qu'il y a, Gérard? Il en est au bronzé 10 et il rigole. Il y a eu 8 missions impossibles. Et ma question, la voici. Quels sont les 3 ou 4 Français qui ont joué dans les différents missions impossibles?
8: Alors, Jean Reno.
1: Jean Reno, oui.
9: Marion Cotillard.
1: Marion Cotillard, non.
11: Carole Bouquet?
1: Carole Bouquet, non.
10: Non, ça c'est James Bond. Sophie Marceau aussi, c'est James Bond.
1: Sophie Marceau aussi.
11: On confond les deux maintenant. Alors, c'est des acteurs ou des actrices?
1: Alors, vous m'avez dit Jean Reno, j'ai envie de vous dire que le reste, ce sont effectivement des actrices.
8: Emmanuel Béart.
1: Emmanuel Béart, ça en fait deux, bravo. Florian, allez, un troisième pour la route. Une troisième.
10: Il y a une Asiatique là, dans le dernier.
1: Pardon.
12: Isabelle Huppert?
1: Isabelle Huppert, ah non.
9: Cécile de France.
1: Ah, Cécile de France non plus.
10: Dans le dernier, il y a une Asiatique française.
1: Ah, dans le dernier, il y a effectivement,
8: mais c'est Clémentier.
9: Ah, c'est Régine.
11: Régine. Non, c'est impossible.
1: La chanteuse Régine.
9: Oui.
1: Je crois que vous confondez les Ripoux et Mission Impossible.
9: Ah merde, toujours, hein, je me trompe
8: ça
9: toujours.
8: Ça se ressemble, pourtant.
10: J'arrive pas à donner des bonnes réponses parce que ils ont tous un micro. Moi, j'ai le micro collé à ma bouche. Je peux pas.
9: Mais ça, c'est ce qu'on donne aux gens qui sont un peu trop gogol pour parler dans le micro.
10: Une blonde.
1: Alors, il y a une blonde.
10: Je le sais en plus.
1: Ouais, ouais, une blonde. Et
10: ah, je sais qui.
1: Allez-y.
10: La fille Seydoux.
1: Léa Seydoux.
10: Voilà.
1: Bonne réponse de Stomy Boxing.
10: Fallait que j'enlève le casque. Fallait que j'enlève ce putain de casque. Je ne veux plus ce casque. Je ne veux plus. Je veux plus le micro collé à ma bouche comme ça.
12: Le casque de Pierre Bénichou. C'était le masque de Claude, après c'était le masque de Pierre Bénichou.
10: On dirait que je suis à Interville ou je sais pas quoi, je suis dans une montagne.
1: Mais c'est parce que vous bougez trop, vous êtes très, comment dire...
10: Vous avez vu le public, dès que j'ai enlevé ce micro qu'on a à la bouche, j'ai trouvé la bonne réponse.
8: Ouais, mais c'est le casque pour les personnes âgées, mon pote.
1: Mais non, c'est pas ça votre problème, Stomy, c'est que vous êtes très expressif, vous bougez beaucoup, vous êtes... et pour bouger, il faut avoir un casque attaché, parce qu'autrement, vous voyez là, on m'entend plus, hop, et là non plus.
10: Et vous
1: faites ça tout le temps, parce que vous savez pas rester planté.
10: C'est vrai.
11: Le micro désagité.
1: Voilà. Cher Stomy, pardon de vous le rappeler, mais vous exprimez beaucoup par votre corps.
10: Waouh.
8: Surtout d'ailleurs.
1: Il y a d'ailleurs une autre française. Hein. Vous m'avez dit Emmanuel Béart, vous m'avez dit Léa Seydoux, vous m'avez dit aussi Jean Reno. Alors c'est pas tout à fait une française, mais on va dire qu'elle a été naturalisée française, une Britannique au départ naturalisée française.
12: Charlotte Rampling?
1: Ah non, non, elle est chez nous depuis quelques années maintenant déjà, mais c'est vrai qu'elle est pas vraiment française.
11: Puisque la claque.
1: Ah, pouf. Elle vit toujours Pétula.
12: Ah bah oui, d'hôtel en hôtel.
1: Comment ça d'hôtel en hôtel?
12: Elle vit que dans des palaces.
1: Mais comment vous savez ça, vous?
12: Ah bah, nous l'a dit.
1: Ah, mais comment ça, il vous l'a dit à vous? Mais il y a 20 ans qu'elle vous a dit ça, mon pauvre ami.
12: Oui.
1: L'autre, il se rappelle ses débuts dans On a tout essayé, c'était il y a 23 ans. Et on déduit qu'elle vit d'hôtel en hôtel.
12: Ah bah, c'est elle qui a dit.
1: Alors que ça fait 15 ans qu'elle n'a pas quitté son EHPAD.
8: Oh elle vit d'EHPAD en EHPAD, voilà.
1: En plus, c'est pas vrai. Parce
11: elle joue au théâtre.
1: Bien sûr,
12: oui,
1: elle était sur scène encore l'année dernière dans Mary Poppins, Pétula Clark. Pas dans le rôle de Mary Poppins. Ouais.
8: Non, elle avait le parapluie.
1: Non, dans le rôle de la Dame aux Oiseaux, je suis allé la voir. Je suis un fan, grand fan de Pétula Clark, et on l'embrasse si elle nous écoute depuis la Suisse, parce qu'à mon avis, elle est en Suisse, mais elle n'est pas de palace en palace, comme vous dites, Stevie.
12: Bah,
1: Stevie,
12: pas,
1: on lui dit un truc, il y a 25 ans.
10: C'est pour ça qu'on l'aime. Hein,
1: ah oui.
10: Ouais. Ce côté naïf, enfant.
12: Ah, bah, oui.
4: Jan Manson.
1: Quoi, Jan Manson?
10: Ben, il cherche une actrice. Non,
4: on est passé de Jan Manson.
8: Ce serait pas Christine Scott Thomas?
1: Et c'est Christine Scott Thomas,
4: ah,
1: bah, bien
4: voilà
1: sûr.
4: C'est grâce à moi encore. Non, c'est moi qui l'ai conduit sur la bonne réponse.
8: C'est vrai, j'avoue que moi, quand on me dit Jan Manson, ouais, je pense à Christine Scott Thomas.
1: Pour Kevin Gucci, c'est celui qui avait été abandonné à la naissance. En tout cas, il habite Paris 14e, il espère 300 €, Kevin Gucci. Ma question, j'aurais pas dû la poser aujourd'hui, cette question, parce qu'il y a Florian Gazan, il va savoir répondre. C'est dans le Figaro aujourd'hui qu'on lit qu'ils sont de plus en plus légers et que même parfois, certains footballeurs préfèrent s'en passer. De quoi s'agit-il ?
10: Oh, les protèges tibia.
1: Bonne réponse de Roselyne Bachelot.
4: Ministre des Sports, voilà. Vous voyez ? Elle mérite.
9: Moi, j'avais failli dire la conjugaison.
1: Non, c'est les protèges. C'est vrai que les footballeurs se passent très bien de la conjugaison aussi parfois. Mais ils délaissent, paraît-il, les gros protèges tibia pour des protèges tibia plus légers. J'ai pas bien compris pourquoi, monsieur Gazan.
8: Bah, d'abord, c'est gênant, c'est entravant, ça pèse sur le tibia. C'est pas très agréable à porter, les protèges tibia. Et maintenant, ils font des plus petits qui protègent juste une partie du tibia. Et c'est, voilà, on les sent moins, en fait.
4: Pour les contrôles.
1: Comment ça, pour les contrôles?
4: Quand le ballon est là, arrive pour pouvoir contrôler le ballon avec son tibia ou son pied. Quand t'as des trop gros protèges tibia, le ballon, il part, tu peux pas vraiment le contrôler.
1: Alors, l'acteur qui a joué dans 3-0, là, quand
4: voilà.
1: même.
9: C'est pareil avec les coquilles. Oh. Quand le ballon arrive, tu peux pas contrôler. Si vraiment, il y a des grosses couilles, on est un peu entravé.
8: Bah surtout, tu peux confondre tes couilles avec le ballon, quoi.
9: C'est ça.
8: Et taper dedans.
10: J'aime bien la comparaison.
4: Bien, Constance.
1: Constance,
4: bien.
1: Votre productrice, va encore vous dire que vous faites une fixette.
9: Mais puisque je vous dis que je trouve que c'est vivant, la zézette.
4: Elle est bien Constance, hein.
10: Je sens qu'il y a quelque chose qui se passe, hein.
4: Elle est habillée en Laura Ingalls et elle envoie du hardcore. Hein.
9: Ah ouais. Bah oui, je suis habillée comme ça, mais j'ai pas de culotte. Hein.
1: Elle sait y faire. Hein, en tout cas, les protèges tibia, effectivement. On a même vu un joueur, paraît-il, qui s'appelle Michael Hollis, qui joue au Bayern Munich, qui aurait retiré, envoyé les... discrètement, il n'a pas fait trop devant la caméra, mais il aurait envoyé les protèges tibia sur le bord du terrain pour jouer sans, en fait.
8: Après, ils ne sont pas obligés de jouer avec, hein, c'est pas une obligation.
1: Ah, y a, c'est
8: ils
1: pas
8: font,
1: réglementaire.
8: Ils font ce qu'ils veulent, là-bas. Hein.
9: On parle quand même beaucoup moins souvent de curling. Hein.
1: Que de football, vous voulez dire?
9: Oui.
11: Ah ben,
9: oui.
11: J'adore.
1: Vous aimez le curling?
11: J'adore les curling.
12: C'est bien, plein d'huile de palme.
1: Médaille d'or du curling. Qu'est-ce qu'il y a, Stevie?
12: Oh, rien.
11: Il n'y a pas d'huile de palme.
12: Il n'y a pas d'huile de palme. C'est pas vrai. Ah, c'est bien.
9: Il y a un débat sur les curling.
11: C'est plutôt bien noté chez Yuka.
8: T'as le Nutri-Score, c'est quoi? On est sur du B ou du C?
11: C'est un peu grand.
1: Parce que vous faites attention à tout ça, vous, monsieur Boulet.
12: Ah oui, je regarde les étiquettes.
1: Ah ouais?
12: À moi, huile de palme, je bannis. Ah bah oui, c'est lire. Mais non, mais ça je peux pas. L'huile de palme, non.
1: Ah mais les curly, s'il y en a pas, il y en a pas.
12: Mais il y en a plein d'industriels qui l'enlèvent, l'huile de palme, parce que maintenant, même les chips, maintenant la majorité c'est de l'huile de tournesol. Ils ont abandonné l'huile de palme, mais c'est bien.
10: C'est vachement intéressant.
12: C'est hyper intéressant pour tes petits enfants, Roselyne.
11: Absolument.
10: Oui, mais ce qui est dangereux dans l'huile de palme,
12: faut voir un peu plus loin que sa génération.
10: Ce qui est dangereux dans l'huile de palme, c'est pas l'huile de palme en elle-même, c'est
12: non
10: la déforestation.
12: Exactement. Parce qu'on rase des forêts primaires pour faire ça quand même. Ouais.
11: Et j'ai toujours pas monté.
1: Si on peut apporter à monsieur Junio son thé, il a réclamé un thé, effectivement, il y a 20 minutes déjà.
12: Il va éjaculer en poudre, le pauvre.
4: Et un café pour moi, s'il vous plaît.
1: C'est impossible.
8: Ça, pardon, Gérard, mais c'est vraiment un truc de vieux de dire c'est mon feuilleton et mon thé.
1: Oui, il veut son thé, et si vous pouviez apporter des curlis pour tremper, ça lui fait plaisir.
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1: C'est le 8e Mission Impossible qui sort sur les écrans avec Tom Cruise. Il a présenté le film à Cannes. Il a pris un... J'ai regardé là de près, il a

0: ça fait plaisir à voir que même les
1: que même les stars.
0: Non, mais il a pris un petit coup. Alors, c'est pas Bayrou encore, hein, mais quand même, il a pris un petit coup de vieux.
2: Ouais. Il a quel âge?
0: Ah ben, il a mon âge. Il a exactement mon âge.
2: Oui, mais vous prenez pas plus jeune.
3: On sait vous êtes mieux plus jeune.
0: On s'est toujours ressemblé.
4: Vous êtes impossible.
0: Oh merci. Comment c'était la musique de Mission Impossible?
4: Non, mais faut commencer avec la basse.
0: Qu'est-ce que vous dites?
4: Faut commencer avec la basse.
0: Ah bah allez-y, allez-y.
2: Ça avec la, on peut faire ça avec la musique de la soupe aux choux.
0: En tout cas, dans
4: c'est quoi la musique de la soupe aux choux déjà?
0: Ah ben, c'est une musique très connue aussi, la musique de la soupe aux choux. Mais
3: on fait un remake.
0: On n'a pas les instruments avant pour ne... pour le faire. Alors, restons sur Mission Impossible puisque c'était le but de ma question. Le film sort aujourd'hui, c'est l'8e épisode. En fonction de la presse, on dit que c'est plus ou moins bien. Le Monde a trouvé que c'était très très bien. Le journal Le Monde fait.
4: Bah alors, faut se méfier.
0: Un très bon papier à ne pas manquer, d'après le journal Le Monde. En revanche, dans Télérama, le petit bonhomme est grimaçant. Faites-vous votre idée vous-même, puisque ça sort aujourd'hui, Mission Impossible, avec quand même, il y a encore pas mal, hein, Tom Cruise. Mais c'est vrai que là, on sent quand même l'après-retraite approcher. Qu'est-ce qu'il y a, Gérard? Il en est au bronzé 10 et il rigole. Il y a eu 8 Missions Impossibles. Et ma question, la voici. Quels sont les 3 ou 4 Français qui ont joué dans les différentes Missions Impossibles?
5: Alors Jean Reno.
0: Jean Reno, oui.
2: Marion Cotillard.
0: Marion Cotillard, non.
3: Carole Bouquet.
0: Carole Bouquet, non. Ça c'est James Bond.
4: Sophie Marceau aussi, c'est James Bond.
0: Sophie Marceau aussi.
3: On confond les deux maintenant.
6: Alors, c'est des acteurs ou des actrices?
0: Alors, vous m'avez dit Jean Reno. J'ai envie de vous dire que le reste, ce sont effectivement des actrices.
5: Emmanuel Béart.
0: Emmanuel Béart, ça en fait deux. Bravo, Florian. Allez, un troisième pour la route. Une troisième.
4: Il y a une asiatique là dans le dernier.
0: Pardon.
7: Isabelle Huppert.
0: Non. Isabelle Huppert, ah non.
2: Cécile de France.
0: Ah, Cécile de France non plus.
4: Dans le dernier, il y a une asiatique française.
0: Dans le dernier, il y a effectivement.
5: Comme c'est Clémentier.
2: Ah, c'est Régine.
3: Régine. Non, c'est impossible.
0: La chanteuse Régine.
2: Oui.
0: Je crois que vous confondez les Ripoux et Mission Impossible.
2: Ah merde, toujours. Hein, je me trompe toujours.
5: Ça se ressemble, pourtant.
4: J'arrive pas à donner des bonnes réponses parce que ils ont tous un micro. Moi, j'ai le micro collé à ma bouche. Je peux pas.
2: Mais ça, c'est ce qu'on donne aux gens qui sont un micro gogol pour parler dans le micro.
0: Une blonde. Alors, il y a une blonde.
4: Je le sais en plus.
0: Ouais, ouais, une blonde. Et
4: ah, je sais qui.
0: Allez-y.
4: La fille Seydoux.
0: Léa Seydoux.
4: Voilà.
0: Bonne réponse de Stony Boxing.
4: Fallait que j'enlève le casque. Fallait que j'enlève ce putain de casque. Je ne veux plus ce casque, mais bon, je ne veux plus. Je veux plus le micro collé à ma bouche comme ça.
7: Le casque de Pierre Bénichou.
4: Non, je ne veux plus. On m'a tiré Dilux, je sais pas.
7: C'était le masque de Claude, après c'était le masque de Pierre Bénichou.
4: On dirait que je suis à Interville ou je sais pas quoi, je suis dans une montagne.
0: Mais c'est parce que vous bougez trop. Vous êtes très, comment dire.
4: Vous avez vu le public? Dès que j'ai enlevé ce micro qu'on a à la bouche, j'ai trouvé la bonne réponse.
5: Ouais, mais c'est le casque pour les personnes âgées, mon pote.
0: Mais non, c'est pas ça votre problème, Stomy, c'est que vous êtes très expressif. Vous bougez beaucoup. Ah. Et pour bouger, il faut avoir un casque attaché parce qu'autrement, vous. Hop, vous voyez là, on m'entend plus. Hop, et là non plus.
4: Ah,
0: et
4: okay,
0: vous,
4: d'accord,
0: et vous faites ça tout le temps parce que vous savez pas rester planté.
4: C'est vrai. C'est
3: le micro désagité.
0: Voilà. Cher Stomy, pardon de vous le rappeler, mais vous vous exprimez beaucoup par votre corps. Waouh!
5: Surtout d'ailleurs.
0: Il y a d'ailleurs une autre française. Hein. Vous m'avez dit Emmanuel Béart, vous m'avez dit Léa Seydoux, vous m'avez dit aussi Jean Reno. Alors, c'est pas tout à fait une française, mais on va dire qu'elle a été naturalisée française, une Britannique au départ naturalisée française.
7: Charlotte Rampling?
0: Ah non, non, elle est chez nous depuis quelques années maintenant déjà, mais c'est vrai qu'elle n'est pas vraiment française.
3: Pétula Clark?
0: Oh, pouf! Elle vit toujours Pétula.
7: Ah bah oui, d'hôtel en hôtel.
0: Comment ça, d'hôtel en hôtel?
7: Elle vit que dans des palaces.
0: Mais comment vous savez ça, vous?
7: Ah bah, elle nous l'a dit.
0: Ah mais comment ça, elle vous l'a dit à vous? Mais il y a 20 ans qu'elle vous a dit ça, mon pauvre ami.
7: Bah oui.
0: L'autre, il se rappelle ses débuts dans On a tout essayé, c'était il y a 23 ans. Et on déduit qu'elle vit d'hôtel en hôtel.
7: Ah bah, c'est elle qui a dit.
0: Alors que ça fait 15 ans qu'elle n'a pas quitté son EHPAD.
5: Oh elle vit d'EHPAD en EHPAD, voilà.
0: En plus, c'est pas vrai parce
3: qu'elle joue au théâtre.
0: Bien sûr,
7: oui,
0: elle était sur scène encore l'année dernière dans Mary Poppins, Pétula Clark. Pas dans le rôle de Mary Poppins. Ouais.
5: Non, elle avait le parapluie.
0: Non, dans le rôle de la Dame aux oiseaux, je suis allé la voir. Je suis un fan, grand fan de Pétula Clark et on l'embrasse si elle nous écoute depuis la Suisse parce qu'à mon avis, elle est en Suisse, mais elle n'est pas de palace en palace, comme vous dites,
7: Stevie. Bah,
0: Stevie, on lui dit un truc.

0: En tout cas, il habite Paris 14e, il espère 300 euros, Kevin Gauthier. Ma question, ah, j'aurais pas dû la poser aujourd'hui, cette question, parce qu'il y a Florian Gazan, il va savoir répondre. C'est dans le Figaro aujourd'hui qu'on lit qu'ils sont de plus en plus légers et que même parfois, certains footballeurs préfèrent s'en passer. De quoi s'agit-il ?
1: Oh, les protèges tibia.
0: Bonne réponse de Roselyne Bachelot.
2: Ministre des Sports, voilà. Vous voyez ? Elle mérite.
3: Moi, j'avais failli dire la conjugaison.
0: Non, c'est les protèges. C'est vrai que les footballeurs se passent très bien de la conjugaison aussi, parfois. Mais ils délaissent, paraît-il, les gros protèges tibia pour des protèges tibia plus légers. J'ai pas bien compris pourquoi, monsieur Gazan.
4: Bah, d'abord, c'est gênant, c'est entravant, ça pèse sur le tibia. C'est pas très agréable à porter, les protèges tibia. Et maintenant, ils font des plus petits, qui protègent juste une partie du tibia. Et c'est, voilà, on les sent moins, en fait.
5: Pour les contrôles.
0: Comment ça, pour les contrôles?
5: Quand le ballon, il arrive pour pouvoir contrôler le ballon avec son tibia ou son pied. Quand t'as des trop gros protèges tibia, le ballon, il part, tu peux pas vraiment le contrôler.
0: Alors, on sent l'acteur qui a joué dans 3-0, là, quand
5: voilà.
0: même.
3: C'est pareil avec les coquilles. Oh. Quand le ballon arrive, on peut pas contrôler. Si vraiment, il y a des grosses couilles. On est un peu entravé.
4: Mais surtout, tu peux confondre tes couilles avec le ballon, quoi.
3: C'est ça.
4: Et tapez dedans.
1: J'aime bien la comparaison.
5: Bien,
0: Constance,
5: bien.
0: Votre productrice, va encore vous dire que vous faites une fixette.
3: Mais puisque je vous dis que je trouve que c'est vivant, la zézette.
5: Elle est bien Constance, hein.
1: Elle chante, qu'il y a quelque chose qui se passe, hein.
5: Elle est habillée en Laura Ingalls et elle envoie du hardcore. Hein.
3: Ah ouais. Bah oui, je suis habillée comme ça, mais j'ai pas de culotte.
0: Hein. Elle sait y faire. Hein, en tout cas, les protèges tibia, effectivement, on a même vu un joueur, paraît-il, qui s'appelle Michael Hollis, qui joue au Bayern Munich, qui aurait retiré, envoyé les discrètement. Il a pas fait trop devant la caméra, mais il aurait envoyé les protèges tibia sur le bord du terrain. Pour jouer sans, en fait.
4: Après, ils sont pas obligés de jouer avec, hein. C'est pas une obligation.
0: Ah, y a, c'est pas réglementaire.
4: Ils font ce qu'ils veulent, là-bas, hein.
1: Non.
3: On parle quand même beaucoup moins souvent de curling, hein.
0: Que de football, vous voulez dire?
3: Oui.
6: Ah ben,
3: oui.
6: J'adore.
0: Vous aimez le curling?
6: J'adore les curling.
7: Ah, c'est bien, plein d'huile de palme.
0: Médaille d'or du curling. Qu'est-ce qu'il y a, Stevie?
7: Oh, rien.
6: Il n'y a pas d'huile de palme.
7: Il n'y a pas d'huile de palme. C'est pas vrai. Ah, c'est bien.
3: Il y a un débat sur les curling, quoi.
6: C'est plutôt bien noté chez Youk. Ouais.
4: T'as le Nutri-Score, c'est quoi? On est sur du B ou du C?
6: C'est un peu grand.
0: Parce que vous faites attention à tout ça, vous, monsieur Boulet.
7: Ah oui, je regarde les étiquettes.
0: Ah ouais?
7: À moi, huile de palme, je bannis. Ah bah oui, c'est lire. Mais mais ça je peux pas. L'huile de palme non.
0: Ah mais les curly, s'il y en a pas, il y en a pas.
7: Mais il y en a plein d'industriels qui l'enlèvent, l'huile de palme, parce que maintenant même les chips, maintenant la majorité c'est de l'huile de tournesol. Ils ont abandonné l'huile de palme, mais c'est bien.
1: C'est vachement intéressant.
7: C'est hyper intéressant pour tes petits-enfants, Roselyne.
6: Absolument.
1: Oui, mais ce qui est dangereux dans l'huile de palme,
7: faut voir un peu plus loin que sa génération.
1: Ce qui est dangereux dans l'huile de palme, c'est pas l'huile de palme en elle-même, c'est
7: non.
1: la déforestation.
7: Exactement. Parce qu'on rase des forêts primaires pour faire ça quand même. Ouais.
6: Et j'ai toujours pas monté.
0: Si on peut apporter à monsieur Junio son thé, il a réclamé un thé, effectivement, il y a 20 minutes déjà.
7: Il va éjaculer en poudre, le pauvre.
1: Et un 15
0: c'est
1: pour
0: mission
1: moi,
0: impossible.
4: Ça, pardon, Gérard, mais c'est vraiment un truc de vieux de dire c'est mon feuilleton et mon thé.
0: Oui, il veut son thé, et si vous pouviez apporter des curlis pour tremper, ça lui ferait plaisir.
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0: Ah bah j'aimerais vous parler de Brahim Asloum et Caroline Roux, et pourquoi pas Frédéric Dard aussi. Ces trois personnalités, bon il y en a deux qui vivent encore, mais ces trois personnalités ont un point commun qu'on lit et qu'on retrouve dans la presse beaucoup aujourd'hui. Lequel ?
4: En rapport avec le Vendée Globe ?
0: Le Vendée Globe, non.
4: Est-ce que c'est physique ? Par exemple, ils sont tous gauchers ?
0: Ah
4: ou...
0: non, mais non, c'est pas physique.
14: Est-ce
0: mais
14: que
15: ils ont
14: tous
15: fait
14: les...
15: de la boxe ?
0: Ils n'ont pas fait. Mais vous voyez, qui c'est Caroline Roux quand même ?
15: Oui,
7: la journaliste.
0: C'est
14: l'envers.
0: La journaliste politique qui anime C'est dans l'air.
15: Bien sûr, je vois très bien qui c'est.
0: Et vous pensez qu'elle fait de la boxe alors?
15: Et pourquoi pas?
16: Avec des politiques.

0: Ils ont tous fait quelque chose identique ?
1: Non, ils doivent être plutôt, enfin pas Frédéric Dard parce qu'il est mort, mais ils sont plutôt joyeux aujourd'hui, vous voyez.
0: Ah,
2: bah,
0: c'est
2: joyeux mort,
0: parce leur anniversaire, non ?
3: Ils ont pu passer la journée la plus déprimante de l'année où les gens se suicident, qui est le 15 janvier.
1: Qu'est-ce que vous racontez ?
3: Mais oui, oui.
0: Alors, on est le 16.
3: C'est
1: alors nous aussi à ce moment-là.
3: Oui, c'est oui, ça.
1: Parce que
3: aussi.
1: Je voudrais vous signaler que nous sommes vivants, Ariel.
4: Félicitations non, mais... à tous d'être encore en vie. Bravo.
1: Ce que vous êtes en train de nous dire, c'est que hier c'était une journée à suicide.
3: Oui, oui, alors... oui. Les gens sont.
5: Mais c'est vrai.
1: Les gens je me suis baladé moi, autour de la Tour Eiffel. Alors j'en ai pris sur la gueule des gens qui tombaient.
5: Ça pleuvait.
1: Oh là là là là.
3: Non, mais c'est vrai. Les
1: dans
3: gens
1: dans mon
3: sont...
1: immeuble, trois pendus.
3: Ils sont très déprimés. Les jours sont courts. Ils sont ruinés à cause de Noël. Et les vœux qu'ils ont fait le premier, enfin le soir du 31, on est déjà le 15 et ils ne se sont pas exaucés. Donc,
5: où est-ce qu'on va là, Ariel là, c'est pas possible.
3: Mais,
5: Ariel,
3: calme. Non, mais c'est très scientifique, c'est un.
0: Ah, bah, oui, ah oui, c'est très scientifique.
5: Non, mais là, on est sur Frédéric Dard.
4: C'est révolutionnaire, même. Michel Simès, c'est quoi tes sources exactement
3: Non, c'est un mathématicien anglais qui voilà. S'appelle Skrill Anal, quelque chose voilà. Comme ça.
1: Skrill Anal.
4: Il a eu une petite carrière dans le X avant. Mais il a gardé son.
5: Ou dans le Hot.
3: Et c'est lui qui a étudié tous ces facteurs, tous ces paramètres.
0: Est-ce qu'ils ont fait quelque chose, chacun la même chose
1: à vous revenez à la question.
4: Oui, ouais. De ce côté-ci, on joue.
1: Nous, de notre côté, on se marre.
6: On revient à la question.
0: Alors, de poser des questions.
6: C'est qu'ils ont tous fait une chose identique.
1: Ah, ils n'ont pas tous fait une chose. Eux, ils n'ont rien fait.
0: Ils ont subi.
1: Ils ont un point commun. Et ce point commun est un nom qui revient dans la presse, un mot qui revient dans la presse beaucoup aujourd'hui.
0: Ça vient de leurs origines ?
1: Alors, oui, absolument. Ils sont tous nés au même endroit.
4: Voilà.
1: Ils sont
5: même à Gaza.
0: Au Middle East.
1: Oh non, pas à Gaza. Non.
0: À Beyrouth.
1: Ah, Bourgoin-Jallieu. Ils sont berjaliens. Bonne réponse d'Alex Vizorek.
4: Eh oui, parce que Bourgoin-Jallieu a battu Lyon hier.
1: Exactement.
4: Deux pénaltys. Lyon s'est fait défoncer par la Nationale 3. Je sais pas si vous vous rendez compte de l'humiliation. Moi, je suis lyonnais. L'Olympique lyonnais,
1: mais ça se dirait pas.
0: On dirait pas que t'es lyonnais.
5: T'as l'air content.
4: Ouais, c'est ça.
3: C'est où Bourgoin machin
5: à côté de Lyon.
4: Bourgoin-Jallieu, c'est à côté de Lyon.
1: Alors, ils sont bons.
4: C'est la petite province à côté de Lyon, quoi. Se faire dégommer par Bourgoin-Jallieu quand t'es Lyon, c'est comme se faire remplacer par Rachida Dati quand t'es Roselyne Bachelot. C'est une humiliation, c'est terrible.
1: Et inversement.
6: Mais tu n'es jamais allé en vacances à Bourgoin-Jallieu.
3: Mais
6: surprise. Tu sais que c'est vraiment l'endroit où il faut aller. Il y a rien de plus chic.
3: Il y a la Rosette de Lyon.
0: Oui,
6: on est parti des enfants là.
1: Non, mais c'est joli à Bourgoin.
6: Moi, je connais que la Rosette de la Légion d'honneur.
1: La région lyonnaise est de toute façon magnifique. Et vous vivez toujours là-bas?
4: Ah oui, moi je vis là-bas, je vis à Lyon.
1: Mais comment vous faites pour vos allers-retours et tout? Vous me direz que vous venez pas souvent.
4: Je sais pas si vous connaissez le concept du train.
1: Oui.
4: Ça a dû vous faire peur la première fois qu'il est parti. Ça a dû vous faire quelque chose. Mais en gros, c'est un truc sur des rails qui tient entre les deux villes. Et en fait, quand on monte dans un train, ça nous permet d'aller de l'autre côté.
1: C'est pas vrai.
4: Je vous jure, monsieur Riquet.
3: Est-ce qu'il y a toujours le restaurant Les Trois Gros?
5: C'est ça. C'est à Rouen.
0: C'est pas du tout à Lyon, c'est à Rouen. Mais c'est pas grave. Bonne intervention.
5: Pas très loin de Lyon, mais de l'autre côté.
0: D'autres restaurants, il y a aussi Bocuse.
1: Franchement, en revanche, si vous montez
0: sur Bocuse,
1: je vous jure que si vous montez sur la butte, vous voyez les pyramides.
4: La région lyonnaise est une ville. C'est une ville absolument magnifique. C'est vrai. Moi, j'ai
3: bien sûr.
1: On salue les Berjaliens et les Berjaliennes, qui évidemment sont particulièrement. Qu'est-ce que vous dites, François ?
5: Non, j'ai dit berjanien.
1: Ça me semblait bien que vous imitiez De Gaulle. Vous préparez un rôle ? Vive Bourgoin-Jallieu libre ! On va les voir au prochain tour de la Coupe de France.
0: Exactement.
1: Puisqu'ils se sont qualifiés contre Lyon. Et effectivement, en consultant ce matin la liste des natifs de Bourgoin-Jallieu,
0: voilà.
1: Il y avait Frédéric Dard parmi les noms de ceux qui sont nés là-bas. Caroline Roux, la présentatrice et journaliste politique.
0: Et
1: Guy Savoie aussi a passé son enfance à Bourgoin-Jallieu.
3: Est-ce que c'est au bord du Rhône ou au bord de la Saône? Ah, voilà.

0: Oui.
1: C'est non, vrai. Parce qu'il y a le Rhône et la Saône.
2: Je vois très bien.
1: Et ouais, Lyon est au milieu.
3: Bah, aucun des deux. Hein.
0: Aucun des deux, en fait.
1: Non, mais je vous apprends quelque chose.
3: Ah oui, oui, oui.
4: C'est pour ça que les gens écoutent.
3: Vous devriez être journaliste, ça m'intéresse.
5: Mais alors, je voudrais dire quand même qu'il y avait avant une très bonne équipe de rugby à Bourgoin.
3: Absolument. Absolument. C'était aussi une équipe de rugby célèbre, vous avez raison, Bourgoin-Jallieu. Ça s'écrit J-A-2-L-I-E-U. Bravo, en tout cas, effectivement, aux Bergaliens et aux Bergaliennes.
4: Et le titre de l'équipe aujourd'hui, c'était Bourgoin-Joyeux.
3: Effectivement, ouais. Mais après le 15 janvier, parce qu'avant, ils étaient suicidaires.
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3: Une question pour Mme Sarah Molière, qui habite Gorges, en Loire-Atlantique. Question qui va nous emmener à l'auberge du Mont-Saint-Mars. C'est un vieux moulin dans l'Oise. Et dans les années 60, quand on allait dans cet endroit, c'était un peu particulier parce que c'était devenu une sorte de bordel, alors que c'était une étape gastronomique plutôt réputée dans la région. Mais c'est vrai que les nouveaux propriétaires en avaient fait un petit bordel, voire même une salle de jeu clandestin. Mais qui a tenu cette auberge du Mont-Saint-Mar dans les années, fin des années 60, 67, 68, dans l'Oise.
1: Madame Claude ?
3: Madame Claude, non.
7: Strauss-Kahn ?
3: Strauss-Kahn, non.
8: Dédé La Saumure ?
3: Dédé La Saumure, non.
1: Thierry Ardisson ? Oh.
3: Mais c'est sympa de parler de Thierry.
7: Elle se prend pour toi.
4: Les propriétaires sont connus pour des choses tout à fait différentes.
3: Ah oui, très différentes.
1: Ah, les Balkany ! Allez.
3: Non. On est dans les années 60 et j'ai trouvé cette anecdote dans un livre, et pour être d'ailleurs plus honnête encore, dans un article de l'Express qui nous vante les mérites d'un très joli livre, surtout très épais, que je n'ai pas encore reçu, mais je l'ai commandé, je trouverai d'autres questions et on aura peut-être l'auteur Mathias Debureau en livre du jour, un de ces quatre, mais son livre s'appelle Le guide mondain des villages de France.
1: Ah, Mathias Debureau est extraordinaire, j'ai le livre.
3: C'est aux éditions Alary, ça fait presque 700 pages, ce guide mondain des villages de France. Formidable. Alors, ça n'a rien à voir avec les villages de Stéphane Bern, qui travaille très bien pour son patrimoine à lui, mais c'est un guide qui vous raconte vraiment les villages.
4: C'est un lieu un peu d'orgie, quoi.
3: Alors, non, pas seulement, mais celui-là, en tout cas.
7: C'est un couple.
3: Alors, c'est un couple. Alors, c'est surtout lui qui est connu. Hein. Elle s'appelait, on l'appelait Janou, vous voyez, et je pense qu'il n'est pas resté avec elle. Il a eu plusieurs femmes à cette époque.
4: Il a fait des grosses têtes ?
3: Ah non, ça, il n'a pas fait les grosses têtes. Non,
5: c'était un escroc ?
3: Certaines des grosses têtes l'ont connue, elle. Sa compagne de l'époque, elle s'appelait Jeanne Schneider. Vous voyez, ça ne vous dit rien. Évidemment, tout le monde venait jouer au poker. Ça se finissait parfois en coup de feu, vous voyez.
4: C'était un truand notoire ?
3: Alors, un truand notoire, oui.
4: Jean Mesrine, un peu.
3: C'est Mesrine. Bonne réponse. C'est bien Jacques Mesrine qui a tenu cette auberge. Alors, ça n'a pas duré longtemps, hein, 3-4 mois, parce que la police a vite mis un terme à cette aventure. Mais ça existe encore, hein, vous pouvez y aller aujourd'hui. Il paraît que tous les gens qui passent à l'auberge du Mont-Saint-Marc veulent avoir des anecdotes, évidemment, sur l'époque où Mesrine, c'est plus les mêmes propriétaires. Hein,
1: mais c'est toujours bordel ?
3: Ah non !
5: Ah non, c'est un resto, c'est toujours un resto.
7: Oh, bah, j'y vais pas, moi.
1: Ah, bah, on va pas y aller, François.
3: Ah non, mais aujourd'hui, attention, le petit futé 2022 vous conseille l'établissement. Pintade, cuisson, basse température avec son jus.
5: Ah oui.
3: Patate douce en trois façons.
4: Bah alors, c'est toujours un lieu de bordel.
3: Roulé de verveine, cœur citron et crème légère.
5: Ah bah oui, c'est ça, crème légère.
3: Donc, vous voyez. Vous n'avez jamais fait ça, vous, de tenir un établissement, vous qui avez fait des tas de métiers.
5: Bah si, je l'ai déjà dit ici. Si,
3: alors, vous m'avez dit que vous avez tenu un magasin de robes.
5: Non, j'ai tenu un soleil chargiste quand j'étais au chômage, je vous ai dit.
3: Ah bah,
5: Brive-la-Gaillarde.
3: Je vous demande si vous avez tenu un établissement gastronomique, vous me dites.
5: Oh mais, je servais des sandwichs, tiens. Ils avaient toujours une petite rondelle ou de mortadelle. Hein.
3: C'était pas ma question, un sauna échangiste.
5: Non, est-ce que j'ai travaillé dans un restaurant gastronomique?
3: Voilà, enfin pas gastronomique, mais une petite auberge, un truc qu'on vient manger, quoi.
5: Oui, c'est ça, oui, bah oui, quand j'étais étudiant déjà, oui, oui.
3: Ah
5: oui.
3: Bah voyez,
5: oui,
7: chez McDo.
3: C'était quoi votre établissement alors?
5: C'était une brasserie sur le campus étudiant où j'étais à Villeneuve-d'Ascq, ça s'appelait l'étudiant, voilà, c'était l'étudiant.
1: Ah oui, c'était...
5: Non,

0: Non, on servait des salades composées, c'est moi que je les faisais, les salades composées, je peux te dire. Hein.
1: Ah bah ça devait être bon.
0: Ah oui.
2: Mais c'était pas sur.
0: Ah oui, c'était une avalanche de saveurs. Hein. Ah oui, c'était. Oui,
3: vous avez été étudiant, vous?
0: Oui, bah oui, j'ai fait. J'ai fait un doc d'allemand. Je sais pas pourquoi l'allemand, parce que j'étais bon d'allemand, parce que. Au cas où qu'ils reviennent, je sais pas.
3: Ça va être... Combien de métiers vous avez fait
0: Oh, vous savez, ben ça. J'ai fait mon doc d'allemand. Après, j'ai tenu un magasin de vêtements. De
3: Comment
0: fringues.
3: Ça s'appelait déjà ça
0: H-Couture. H-Couture, bah oui, c'est un magasin de tapettes. Hein, ouais, ouais. J'en ai des robes pour les mariages, les communions, et j'avais un concept imparable. C'est-à-dire que si la cliente est venue chez moi acheter son ensemble pour le mariage ou la communion, j'y offrais le chapeau et le sac qu'elle avait. Ah, je peux dire que j'en ai ramené du monde. Hein.
1: Ouais, j'en ai perdu de l'argent.
0: J'ai fait faillite au bout de 2 ans.
4: Et quand on te voyait, on disait ça bosse dur.
0: J'ai eu un élevage de chats persans.
3: Un élevage de quoi?
0: De chats persans.
3: Ça, vous nous l'aviez jamais dit.
0: Mais bah, vous ne savez pas tout, voyez.
3: Où est-ce que vous avez eu un élevage de chats persans?
0: À ma maison, on avait construit une chatterie à côté. On avait. J'avais 22 chats. Mais voilà, mais bon, voilà. On rebondit. Enfin,
3: ah, bah ça, pour rebondir, vous rebondissez.
2: Il fallait monter les échelons.
0: Mais non, mais c'est pas
2: pour
0: ça.
2: Arriver
0: c'est...
2: au sommet.
0: Après, je suis devenu hôtesse de l'air et puis voilà.
1: Serveur en l'air.
3: On dit qu'il paraît qu'il y a un avion qui a eu du mal à atterrir hier à Roissy.
0: Oui.
3: Vous avez eu des infos?
0: Non, bah je ne suis plus dedans hein, quand même. Hein, mais j'ai vu ça qu'il y avait eu des petites difficultés.
3: Depuis New York, il venait l'avion.
0: Oui, bah ça arrive hein, qu'il y ait des petites difficultés.
1: Ah oui.
0: Dans l'ensemble, on s'en sort bien. Il y a pas beaucoup d'accidents d'avion.
3: Vous avez déjà pris le toboggan pour sortir de l'avion?
0: Non, on s'entraîne tous les 6 mois, on fait un maintien des compétences, que ça s'appelle. Donc on nous forme à des exercices de sécurité et de sûreté, les incendies, les cagoules de protection respiratoire, et on saute dans le toboggan à ce moment-là. Oh, on doit retirer les chaussures, parce qu'avec mes talons aigus, tu perces le toboggan.
2: Mais oui.
3: Et c'est le seul truc que j'aurais aimé faire une fois.
0: C'est génial. Par contre, c'est du téflon. Alors, faut pas mettre ses mains, parce que ça frotte et t'es brûlé. Oui, t'es brûlé.
3: Vous avez gardé les pyjamas à revendre?
0: Pourquoi revendre? Non, j'ai gardé. Ça s'appelait pas des pyjamas chez nous, hein, ça s'appelait des habits de confort. Hein. Nous, c'est l'élégance à la française, hein, on dit pas des pyjamas. Hein. C'était des habits de confort Christian Lacroix à l'époque.
1: Oui,
3: Parce qu'Ariel, je l'ai vu au puce, elle revend toutes ses trousses Air France.
2: Non, mais elles étaient bien gracieuses. Les first class étaient jolies. Hein.
3: Oh, ça tout ça pour nous dire qu'elle est en first class.
2: Non, mais c'est vrai que j'ai gardé les trousses rouges en satin, tellement jolies.
0: Mais ça a beaucoup changé, ça s'est vulgarisé, tu sais. Moi, j'ai commencé à Air France, je peux te dire qu'on découpait la dinde en première classe. Hein. Maintenant, elle t'aide à faire le service, la dinde. Hein.
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3: Une question pour Gabriel Leclerc, question liée à l'actualité aussi. Même Leclerc habite Galgon, en Gironde.
7: C'est très bon pour la machine.
0: Ouais. Il a la place de plus longtemps avec Galgon.
3: Ça enlève tout le tartre.
8: Ça enlève le galgaire.
0: Ça évite les dépôts de bactéries.
3: C'est Galgon, pas Calgon, vous voyez. Même Leclerc habite Galgon, en Gironde. Et ma question concerne une Américaine. Une Américaine qui fut la première femme à faire la couverture du magazine Business Week, et elle s'appelait Bronnie Wise, cette femme.
7: C'est quoi la question?
3: Ben la voici. La voici, monsieur.
0: Il a bout de nerf.
8: Elle est pas dans l'éphéméride.
0: Il a pas placé un truc sur l'éphéméride, il est au bout du rouleau.
3: La voici, monsieur Buxy. Oui. C'est quelque part d'ailleurs un anniversaire, parce qu'il y a 70 ans, elle faisait...
8: C'était aujourd'hui.
3: Il y a 70 ans, elle faisait la une du magazine Business Week. Première femme à faire la une de ce magazine, Bronnie Wise. Mais en effet, je vous demande...
0: Le New York Times.
3: Non.
8: Calme-toi.
3: Je vous demande pour quelle raison faisait-elle la une du magazine Business Week.
7: Elle a inventé quelque chose.
3: Alors en quelque sorte, inventée pas tout à fait, mais elle a été la première à faire quelque chose.
0: Une chaîne de restaurants.
7: Et le 20 septembre aussi.
3: On se fout du jour.
8: C'est un truc que faisait ma mère.
7: Elle a été la première.
3: Pardon.
8: C'est quelque chose que faisait ma mère, dont j'ai beaucoup souffert quand j'étais jeune.
3: Allez-y.
8: Les réunions Tupperware.
3: La première réunion Tupperware. Bonne réponse.
0: Mais il paraît qu'ils sont faillis. Excusez-moi. Peut-on savoir pourquoi il a souffert de réunion de Tupperware?
8: Ah bah, si,
0: j'ai pareil.

0: Ah, j'avais tout. T'as plein de bonnes femmes qui débarquent à ta maison pendant que ta mère elle a préparé à bouffer pour tout le monde avec des recettes de merde.
1: Tu peux laisser parler Florian.
0: Pour vendre des boîtes. Et puis moi je devais servir les tartes qu'on avait fait dans les tupperwares.
2: Dans le placard il y avait que des trucs en plastoc, le vinaigré, des trucs qui servaient à rien en plus qui prenaient la poutine.
1: Pas de la vaisselle de chez Christophe.
3: Ça, ça a fait des grandes embrouilles dans les familles capverdiennes et martiniquaises.
0: Expliquez. Ouais.
3: Elle a volé mon tupperware. Elle a tous mes tupperware chez elle. Ah ouais. Moi je me rappelle dans ma famille, ma mère, qu'est-ce qu'elle faisait? Elle mettait son nom, elle gravait son nom, elle mettait ses initiales. Elle allait chez mes tantes, elle allait revoir. Regardez, elle a mes tupperware. Ça a fait des grandes embrouilles de famille.
1: Vous avez raison, mais vous avez, je suis absolument d'accord avec vous.
2: Bien sûr.
1: Parce que moi, tout le temps, parce que moi, je déteste transporter de la nourriture. Je sais pas pourquoi, d'où ça peut venir. Par exemple, quand j'étais objecteur de conscience, je gagnais rien, je gagnais pas ma vie. Et le week-end, qu'est-ce que je faisais? Je rentrais manger chez mes parents. Et évidemment, ma mère, elle me disait toujours, tiens, reprends ça, tu pour ta. Et je ne voulais pas, j'avais pas envie de transporter dans le train de la bouffe. Et je sais pas d'où ça vient,
2: vous
1: ce traumatisme.
2: Peur que ça se renverse,
1: je sais pas, j'ai pas envie de transporter de la nourriture.
0: Mais c'est le traumatisme.
1: Et c'est encore vrai aujourd'hui. Et en revanche, quand on vient chez moi dîner, c'est vrai que j'aime pas perdre, j'aime pas le gâchis. Et souvent, je dis à des amis, tiens, ils ramènent jamais les tupperwares.
2: Mais c'est comme les DVD. C'est comme les DVD.
1: Les gens ramènent jamais les tupperwares.
0: Je crois que j'ai deux tupperwares à vous à la maison.
2: Eh ben voilà.
0: Je sais ce que c'est en tant que femme de ménage.
1: Je comprends pas d'ailleurs qu'il fasse faillite, parce que c'est ça l'actualité de Tupperware. Effectivement, la boîte fait faillite. Voilà
0: parce que
1: pourquoi.
0: Ça reste cher, c'est trop cher. Et puis la concurrence est arrivée avec des produits et les plans en verre.
1: Et puis
0: ils ont pas su négocier leur avenir.
2: Et puis le plastique est pas trop
1: à la mode. C'est le plastique qui n'est plus à la mode.
4: Mais la technique de vente, c'était une idée de génie au départ. Le bouche à oreille de femme en femme.
1: Vous avez fait des réunions Tupperware, vous?
4: J'ai une tête à faire des réunions. D'abord, c'est pas ma génération.
2: Une tête à faire avec des réunions sextoy.
5: Les réunions sextoy étaient encore plus frustrantes pour les enfants.
2: Sauf les démonstrations.
6: J'en ai fait des réunions Tupperware. Effectivement, on remplit ses placards avec des trucs qui servent jamais, soi-disant des poissonnières où on pourrait mettre le poisson dans l'eau chaude pour le cuire. Évidemment, le poisson.
3: Quand t'as eu le temps de faire ça, ministre?
6: J'étais pas ministre à l'époque, j'étais rien du tout.
1: Il aurait pu manquer qu'elle fasse des réunions Tupperware
2: au ministère
5: à la rue de Valois.
1: Au ministère de la culture.
2: T'imagines un peu. Oh, ça aurait été génial. Tu l'imagines
4: Isabelle Huppert et Adjani avec leur Tupperware. C'est la ministre de la culture qui vous a
2: dit. Elle arrive au conseil des ministres. Alors aujourd'hui j'ai reçu un assortiment de pots là qui s'emboîtent.
1: Mais c'est génial les boîtes Tupperware.
6: Mais il paraît qu'ils font faillite là.
1: Oui,
2: viens de le dire, Roselyne. La journée d'Alzheimer, c'est demain, Roselyne.
4: Ah, on m'a proposé de faire. Attendez.
2: Attendez, dis rien, comme j'aime.
1: Pas encore comme j'aime. Parce qu'ils sont prêts de passer de vous à Adriana Carambo.
4: Mais la preuve, la preuve.
2: Mais c'est normal, ils ont fait avant après.
4: Bon, tant pis, vous saurez pas. Allez bien bouffer.
0: Je nous tiens en haleine.
1: On ne terminera pas cette émission.
4: Vous allez la terminer, je vous le dis.
1: Vous ne sortirez pas d'ici.
2: Ah non, on va te coller que.
3: Caroline, ça nous intéresse, Caroline, vas-y.
4: Non, c'est pas intéressant, c'était dans le mouvement. Alors, vous avez une autre question?
1: Allez.
4: Vous saurez que quand je dis non, je dis non.
0: T'as fait l'amour dans la tupperware.
1: On vous a proposé d'être l'égérie de quelque chose, une marque.
4: Pas du tout.
2: Allez, on joue pour 300 euros. Alors, français mort.
6: Elle est pas commode, hein,
1: Mais l'autre qui en rajoute. Allez. Non, mais ici, c'est terrible. Hein. Personne n'a de pitié pour personne. Heureusement, c'est bientôt le week-end. Et dans quelques instants, on reçoit l'invité du jour.
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1: chère grosse tête, je vous emmène en Bretagne, à Saint-Renan dans le Finistère.
8: Ah bien.
1: C'est

0: Gaëlle qui nous attend là-bas. Bonjour Gaëlle.
1: Oui, bonjour.
2: Bonjour.
0: Alors, je ne vais pas vous demander que faites-vous dans la vie. Quel est votre métier ?
1: Je suis infirmière.
0: Infirmière. Ah, bah voilà. On vous applaudit tous les soirs à 20h en ce moment. Pensiez pas que ça vous arriverait un jour, ça, Gaëlle.
1: Non.
0: Eh oui, et nous, c'est l'inverse, vous voyez. On pensait pas que ça s'arrêterait. Vous êtes infirmière dans un hôpital ou à domicile ?
1: Non, moi je suis infirmière à domicile, j'ai mon cabinet.
0: Ah, vous avez votre cabinet, Gaëlle. Eh ben, j'espère que vous pourrez bientôt partir, déconfinement oblige, dans ce clos Saint-Éloi. Mais il y a encore une condition, c'est de retrouver qui dit la vérité parmi mes grosses têtes. Nous commençons par Florian Gazan.
3: Alors, pré-rentrée scolaire, hier le petit Franck Riester était bien à l'école avec ses cahiers et stylos pour noter ce que disait professeur Macron. Les cours d'humiliation reprendront lundi.
0: Philippe Manœuvre.
4: L'ex-président de la République, Valéry Giscard d'Estaing, a tenu à réagir aux accusations de la journaliste allemande. Oui, VGE veut bien dire vieille Gaule excitée.
0: Ariel Dombal.
5: Réouverture des hôtels-restaurants. Édouard Philippe a fait un geste barrière. Le Fouquet's et tous les établissements du groupe pourront rouvrir dès lundi.
0: Johan Riou.
6: Édouard Philippe est un homme élégant, d'un côtoiement agréable. C'est ce qu'a déclaré Jean-Luc Mélenchon à un journaliste suisse, pensant peut-être que ça n'arrivera pas jusqu'en France.
0: Isabelle Mergaud.
7: Les brigades sanitaires seront prêtes dès lundi. Facile à reconnaître, elles auront un thermomètre à la ceinture, ainsi qu'un pistolet à gel hydroalcoolique et une cartouchière de coton-tige. Attention à ne pas les approcher sans autorisation à moins d'un mètre, sinon ils auront le droit d'utiliser leur lanceur de suppositoire de défense.
0: Christine Bravo pour terminer.
8: Édouard Philippe a expliqué que les 100 km de distance autorisée seront calculés à vol d'oiseau dès 20h dimanche soir. Après les applaudissements, chacun pourra partir depuis sa fenêtre.
0: Gaëlle, vous avez bien entendu toutes les grosses têtes. Oh, ça semble assez facile. Vous éliminez qui ?
1: Alors, déjà, j'élimine Florian.
0: Oui, vous ne croyez pas au cours d'humiliation, même si on a vu une belle leçon quand même hier pour le ministre de la Culture. Il était là en bout de table, le pauvre, en train de prendre des notes pendant que le président parlait. C'était,
7: complètement.
0: C'était terrible.
7: Oui, et puis on l'entend pas beaucoup, ce ministre-là.
0: Monsieur Riester, maintenant, c'est Brigitte et Emmanuel Macron qui sont ministres de la Culture à eux deux.
7: Oui.
0: Alors, on élimine Gazan. Ok, ensuite.
1: J'élimine Philippe.
0: Philippe Manœuvre. Oui, c'est vrai que VGE, ça ne veut pas dire vieille Gaule excitée.
4: Quoique.
0: On élimine Philippe.
1: J'élimine aussi Isabelle.
0: Isabelle Mergaud. Les brigades sanitaires avec leur lanceur de suppositoire de défense. Vous n'y croyez pas.
4: C'est le suppôt de Satan.
1: J'élimine Christine.
0: Ah oui.
8: J'aime pas cette formulation.
0: Moi, je l'ai fait pendant 3 ans.
1: donc, il me reste Ariel et Johan, et j'aurais bien aimé réécouter si c'était possible.
0: Alors, vous voulez réécouter Ariel, c'est parti.
1: Oui.
5: Réouverture des hôtels-restaurants. Édouard Philippe a fait un geste barrière. Le Fouquet's et tous les établissements du groupe pourront rouvrir dès lundi.
0: Et vous voulez réentendre Johan Riou aussi ?
1: Oui.
6: Édouard Philippe est un homme élégant, d'un côtoiement agréable. C'est ce qu'a déclaré Jean-Luc Mélenchon à un journaliste suisse, pensant peut-être que ça n'arriverait pas jusqu'en France.
1: Bon, bah, je pense que c'est Ariel.
7: Établissements barrières,
0: les gestes barrières,
7: le Fouquet,
0: les établissements barrières, c'est une connerie, vous voyez.
2: Oui, on va pas revendre des disques dans la barrière non plus.
0: Mais c'est vrai que ça paraît étonnant, il faut dire, parce que Jean-Luc Mélenchon fait pas souvent des compliments, je vous comprends, Gaëlle. Et il a pourtant effectivement déclaré, c'est à la Tribune de Genève, un journal suisse, il a déclaré, monsieur Mélenchon, effectivement, que Édouard Philippe était un homme élégant, d'un côtoiement agréable. Alors, il a ajouté tout de même un libéral assumé, mais qui le dit clairement. Bon, c'était pour mieux étrier ensuite le président de la République, parce qu'après, évidemment, il a dit, tandis que Macron, lui, c'est un bandit de grand chemin, sans foi ni loi. Mais il a une petite préférence pour le Premier ministre et je peux vous faire une confidence, c'est un peu grâce à moi.
5: Ah bon,
2: Sur on n'est pas couché dans une interview.
0: Exactement. Ah. C'est parce que tout simplement, au lendemain, et c'est vrai que souvent ça unit les gens, ce genre d'affaires, au lendemain des attentats du Bataclan, c'était souvenez-vous, on avait reçu dès le lendemain, et c'était évidemment une période lourde et difficile et forte, 6 hommes politiques de 6 partis différents. Édouard Philippe, on ne connaissait pas encore très bien, mais il représentait les Républicains. Jean-Luc Mélenchon était assis à côté de lui. Il n'y a pas si longtemps que ça, j'ai discuté avec le Premier ministre, puisqu'il est maire du Havre, vous le savez, et il m'a fait cette confidence. Grâce à vous, depuis que nous nous sommes rencontrés avec Jean-Luc Mélenchon, il y a une, on va dire, une forme d'estime pour l'un et pour l'autre, même si on n'a pas du tout les mêmes idées. Et vous voyez, cette interview à la Tribune de Genève confirme ce que m'a dit le Premier ministre.
5: Laurent est un grand maître qui réunit et qui fait que les cœurs et les âmes.
0: Bah, la preuve, regardez Mergo et Bravo.
8: Bah, voilà, c'est ce que j'ai.
2: Il va relancer Tournée Manège.
8: Pourquoi vous ne nous invitez pas, Isabelle et moi, à passer un week-end chez vous?
0: Parce que j'ai déjà fait des vacances avec vous deux.
2: En fait, il va vous inviter un week-end chez lui, mais il sera pas là.
0: J'ai déjà fait des vacances avec vous deux, et franchement,
2: c'était
0: vous
2: dites, c'est pas des vacances.
0: Plus jamais. Gaëlle, en attendant, c'est perdu, hein.
1: Bah oui, alors je suis désolée, parce que d'habitude, j'écoute tous les jours votre émission, et donc souvent, Ariel, en fait, elle est souvent, c'est elle qui a souvent la bonne.
5: Ah, mais vous avez raison. Alors, j'ai très souvent les bonnes réponses.
0: Mais là, je trouvais que ça lui allait bien, évidemment, les gestes barrières du groupe Barrière, le Fouquet, ses compagnies. Voilà pourquoi je lui ai donné cette fake news.
1: Ah,
0: mais
1: voilà.
0: C'est bien Johan Rioux qui
7: moi,
0: vous
7: c'est
0: disait...
7: les suppositoires.
0: C'est bien Johan Rioux qui vous a dit la vérité. Une montre RTL, Gaëlle. On vous embrasse.
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10: Le public, ça va ? Ça va ? Ça va comment ? On gagne du temps, hein.
0: Vous faites chauffeur de salle, vous, maintenant.
10: Ouais, parce que j'ai passé une soirée horrible et je suis très content de vous retrouver tous les amis, c'était horrible. Bah, déjà, j'étais chez ma sœur, donc là, ça partait mal. Et puis, il y avait les amis à elle, donc elle est infirmière, donc il y avait un sophrologue, un cheminot, un contrôleur RATP. Une vendeuse de spiruline, il y avait du tarama, du pain sans gluten, du houmous vegan. Bref, ça puait la gauche. Christophe, t'aurais pété un plomb, je te jure. Et toute la soirée, elles n'ont parlé que d'une chose, d'un mec formidable, trop beau, génial. Même pas moi. Ni vous, patron. L'autre là, qui depuis 10 jours cartonne, là. Moi je l'appelle Timothée Chalumeau, parce que c'est un peu le
0: Mais de qui vous parlez?
7: Jean-Claude Bardella?
10: Presque. Comment il s'appelle? Raphaël Quenard. Celui qui a tout eu au César, là. Allez, alors tout le monde, là, il est génial, il est trop beau, il est super. Là, là, là, là.
2: Mais c'est beau les nouveautés.
7: Et attends, il est super Raphaël Quenard.
10: Ça y est, ça commence. Voilà.
7: Mais c'est qui
10: hein? L'acteur, là.
0: Elle a pas totalement tort.
10: En bref, j'ai passé une soirée terrible et là je suis avec des gens intéressants, passionnants, je pense notamment à Isabelle Mergo.
0: Johan Rioux, il y a longtemps que vous n'étiez pas installé à côté de Mella Bédia.
11: Oui. Bah, depuis notre voyage à Londres en commun avec toutes les grosses têtes.
0: Et vous êtes content alors?
11: Bah, très heureux. Très très heureux. Parce
5: elle a été invitée à Londres et pas moi?
0: Oui. Ah non, alors vous, à chaque fois que vous êtes invité, vous ne venez pas et après vous me dites que je vous invite pas. Arrêtez de dire que je ne vous invite pas quand je vous invite et que vous venez pas. C'est pas pareil de ne pas venir et de ne pas vous.
5: Non, vous m'invitez plus parce que je viens pas, mais je voudrais avoir le plaisir. De dire non, je peux pas.
0: D'accord, bon bah alors voilà. Écoutez, je vais vous inviter à des trucs que j'organise pas, comme ça le problème sera réglé.
7: En tout cas, c'était trop bien Londres.
0: On a joué au foot en plus.
7: Vrai, on a joué au foot.
0: En plus, on a joué au foot.
7: Ouais. Ah ouais, bon bah ça, je suis pas jalouse. Parce non, que... Mais là, je joue au foot, c'est ça.
10: Et c'est Rio qui faisait le ballon.
0: Non, en tout cas, il jouait. Vous jouez pas mal, vous, Toen.
10: Mais moi, je déchire.
2: Ouais,
10: dans...
2: t'es trop personnel. Ouais. Tu
10: mais moi, pas
2: le ballon
10: dans l'humour, je déchire.
0: Il est trop personnel. Il est trop personnel. Il n'y a pas besoin d'aller jouer au foot pour s'en rendre compte.
10: Ah bah, c'est sûr.
2: Tu voulais être le roi de l'équipe. Tu voulais être le roi du match. Tu tirais à gauche.
10: Mais
2: à droite.
10: Parce qu'il y avait les influenceurs. Je voulais faire une belle story.
0: Attention à ce que vous dites en ce moment. Il tirait pas à droite. Il tirait pas à gauche.
5: Il tirait au milieu.
10: Il dirait oui pour le pauvre.
0: Une première citation pour Emmanuel Joly à Jean Chêne. Elle habite Paris 2e.
7: À Jean Chêne ?
0: Pardon ?
7: À Jean Chêne ?
0: Non.
12: J'enchaîne.
0: Une première citation pour Emmanuel Joly, virgule, j'enchaîne.
7: Ah
0: virgule, d'accord. Qui habite Paris deuxième.
7: Ah, parce que je comprenais plus rien. D'accord. Sacha Guitry.
0: J'ai pas mis la première pour Sacha Guitry, c'est dommage. Autrement, je vous l'aurais accordé. Non, la première citation, c'est celle-ci. Entre une mauvaise cuisinière et une empoisonneuse, il n'y a qu'une différence d'intention.
13: Oh là là là là. C'est un bon homme ?
0: Un homme, oui.
12: C'est pas du Coluche ?
0: Ah, c'est pas du Coluche, mais ça pourrait.
13: Jean-Yann.
0: Et c'est de la même
12: époque.
0: C'est de la même époque.
12: Pierre Desproges.
0: Pierre Desproges. Bonne réponse de Johan Rieu. Pour Marc,
13: Il s'applaudit. Mais il s'applaudit quand même. Pour le faire.
12: Je suis tellement fier d'être dans cette émission.
0: C'est pas qu'il s'applaudit, c'est une sorte d'otarie de cirque.
13: Ah oui, c'est ça. Ouais. Quelqu'un a des sardines pour Johan ?
12: Non mais Laurent, n'empêche, ça y est, j'ai réussi. Je démarre ma sixième année avec vous. Ça y est, on y est maintenant.
7: Comment merde.
12: Bah, c'est ma sixième année.
7: Eh ben, il est temps de partir.
0: Pourquoi elle démarrait quand la sixième année ?
12: Bah, février 2024. Et donc là, on est en mars 2024. Donc c'est bon. J'ai passé le cap des 5 ans.
13: Mais là, février 2018.
7: Ouais, mais qu'est-ce qu'il raconte ?
12: Je suis arrivé au gros tête en février 2019. Ah. On est en mars 2024. Donc
7: ah, mais
12: c'est
7: tu comptes, toi ?
12: Oui, je compte passer.
7: Ah non, mais il compte même le nombre de prestations que chacun fait par semaine.
0: Par exemple, Mella, elle fait un grand retour, hein, Mella.
12: Oui, Mella, c'est sa huitième participation de la saison seulement. Mais c'est normal, t'occupes avec ton film.
7: Mais sérieux ?
12: T'es très pris par Amazon, tu prépares tes messages.
13: Ouais, puis il y a eu Gaza, t'es resté à Gaza combien de temps, toi ?
7: Mais t'es pas à Gaza ?
14: Ah non, oui, c'est sur la ligne 14.
7: En vacances ?
0: Enfin, Marcella, vous n'avez pas commencé à croire tout ce que dit Monsieur Toen, tout
13: si,
0: de même.
13: Si, regarde, et je t'aime.
7: Pourquoi il n'y a que des gens fous, en fait ? Bah, tu sais pas, tu t'es au centre, hein. Pose-toi des questions, hein.
13: Mais tu la confronte, mais elle est venue, c'est pour ça.
14: Ah oui, je suis pas une estrègue.
7: Pardon ?
14: Ah ouais, je pense qu'il faut la rentrer à la maison.
7: Non, mais là, il a dit qu'il
14: non,
7: y avait eu un enfant.
14: Non, mais tu parles très vite, on comprend pas ce que tu
7: dis. Alors, franchement.
14: C'est toi qui me parles de prononciation, parce que... Hein. Non, mais tu sais, ma tante est orthophoniste, à Livry-Gargan, est-ce que tu veux que je l'appelle ?
7: Eh bah, écoute, appelle-la pour toi, hein.
14: On va l'appeler pour nous. Je n'ai pas eu d'enfant.
13: Oh là là, c'est la guerre entre Miss Monde et Miss Univers.
14: Mais j'ai remarqué, Isabelle et Marcella, elles n'aiment pas quand il y a des petites meufs au 109.
13: Ah non, ouais,
7: pas du tout. Alors, mais où est-ce qu'il y a des petites meufs au 109?
0: J'ai lu ce week-end un truc qui m'a beaucoup fait rire. C'est, il vaut mieux avoir le sang qui boue que le boue qui sent. Non mais attendez, sérieusement, vous avez vraiment eu de la famille orthophoniste à Livry-Gargan ?
14: Oui.
0: C'est pas vrai.
14: Mais j'ai aussi un oncle qui a une pizzeria, donc je sais pas si ça...
15: Je suis très inquiet depuis le début parce que j'ai vu qu'Isabelle est venue avec des petits pains au chocolat, elle les a mangés. Sébastien a des chouquettes, il va les manger. Et Marcella est venue avec son chien. Est-ce qu'elle va le manger ?
0: Ah, il est pas bouffable.
12: Il est tout petit, il est moche.
14: Il est mignon. Moi, j'ai un chien, il s'appelle Belkacem, mais c'est un pitbull. Est-ce que je me demandais, est-ce que je pourrais le ramener un jour chez RTL ?
15: Ah non. Pourquoi Belkacem, c'est un pitbull à cause de Najat Vallaud-Belkacem ?
14: Non, rien à voir.
15: Ah bon ?
14: J'ai aussi un oncle qui a les yeux clairs comme lui. Bon, c'est une sorte d'hommage.
7: Il remue la queue, pareil.
14: Ah, il remue bien la queue, ouais.
0: La citation suivante concerne les chiens. Ah. C'est pour Monsieur Chiez qui habite Vauréal.
13: C'est une contrepétrie.
14: On a qu'à lui acheter une table, comme ça il aura table et des chaises.
0: Qui a dit les chiens sont vraiment les rois de la planète si vous considérez nos deux espèces. L'une d'elles fait caca, l'autre le transporte pour lui. D'après vous, qui est le patron des deux?
15: C'est récent ça, puisque
0: c'est récent.
13: C'est Michel Drucker.
0: Non, c'est pas Michel Drucker.
12: C'est une femme, peut-être une femme.
0: C'est un homme.
13: T'as toujours été un homme ?
7: Il est mort.
0: Ah non.
12: T'as toujours été un homme ? Philippe Geluck ?
0: Non, non, vivant.
7: Mais il est journaliste.
0: Il est journaliste, non, humoriste.
13: C'est pas Laurent Baffy ?
0: Non.
12: Patrick Timicite ?
7: Il est français ?
0: Non, il n'est pas français.
13: Ah, il est américain ?
0: Américain.
13: Woody Allen ?
0: Non.
13: Jerry Seinfeld ?
7: Seinfeld. Quoi ? Je ne connais pas, mais je l'ai tellement entendu ce nom.
14: Seinfeld.
0: Aidez-la.
14: Jerry Seinfeld.
0: Jerry Seinfeld. Bonne réponse collective, on va dire.
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0: Je vous le dis d'avance, Yoann Riou va s'adresser à vous d'ici 30 secondes et à vous dire
20: « Ah ben c'est tout à fait comme moi, moi aussi j'étais au téléphone, puis c'est au téléphone que j'ai démarré dans cette émission. »
13: C'est vrai.
20: Et puis Laurent Ruquier m'a repéré au téléphone, il m'a dit « Votre vie, elle va changer !»
12: J'étais là en plus, j'ai écouté votre prestation, oui. Vous êtes extraordinaire monsieur, ça a été

0: Qu'est-ce que je disais?
1: 9 minutes 30 de bonheur, monsieur. Et merci à votre maman de vous avoir fait naître le 11 décembre 1973 à Milan. À 5 ans et demi, vous avez rejoint la Belgique. Vous vous rendez compte, docteur en mathématiques, docteur en physique. Et vous adorez le vin aussi. Vous avez découvert le vin à 14 ans. Voyage scolaire en terminale.
2: Moi aussi, j'adore le vin. Il n'y a pas besoin d'en faire.
1: Et vous êtes génial. Et vous avez des statistiques extraordinaires. Par exemple, je crois que vous avez répondu à la question. Quand on répond au pif à une question, combien de chances on a de répondre bien à la question?
0: Paf.
1: Ça, c'est une vraie question.
3: Ça, c'est une vraie question. Ça dépend le nombre de réponses, évidemment.
1: Ah oui, c'est vrai. Mais si on a 4 réponses possibles, si à QCM, ABCD, qu'est-ce qu'il faut répondre alors?
3: Bah, c'est une chance sur 4.
1: Ah, donc il n'y a pas plus.
4: Est-ce
1: alors
4: que vous pouvez lui transformer le cerveau?
0: Vous connaissez Johan Rioux, professeur?
3: Non.
1: Tu ne connais pas.
3: Non, ne connaissez pas.
0: De réputation,
3: pas.
0: Vous voulez dire?
3: Oui, je ne sais pas où vous avez dit, oui.
0: Ah bah, de réputation. Il faut quand même expliquer que le professeur, hein, d'abord, pardon de vous dire ça, professeur, parce que j'avais vu une photo de vous, mais je ne pensais pas que vous faisiez professeur à ce point.
3: Ah ouais.
0: C'est-à-dire que vous avez vraiment une tête de professeur.
1: Je ne sais pas si c'est un compliment, mais...
5: C'est vrai que quand on dessinait des professeurs, on dessinait vraiment cette tête. J'ai l'impression que mon dessin de 8, quand j'avais 8 ans, a pris forme là devant moi. C'est un truc de fou, quoi.
4: Est-ce que c'est parce qu'on a le cerveau tellement plein que les cheveux en tombent?
0: Je sais pas. Non, regardez Ryu. Mais... Non, mais il faut préciser que le professeur s'est assis et qu'il a installé son cartable à côté de lui. Et qu'est-ce qu'il y a dans son cartable?
2: Une règle.
0: Une règle.
2: Ça faisait longtemps que j'avais pas vu une règle.
0: Valérie non plus.
4: Il a osé.
2: C'est très drôle.
4: Je me serais pas permis. Hein.
2: Moi non plus, je ne serais pas.
0: Alors, pourquoi cette règle dans votre cartable?
3: Parce que je suis pas très très grand et donc quand je dois montrer des choses au tableau, bah là j'ai 50 cm en plus pour ne pas passer vraiment pour trop petit, quoi.
0: Mais pensez qu'il y aurait un tableau ici pour nous montrer les
3: Non, mais elle est dans le cartable de manière systématique pour pas l'oublier, donc elle vit avec moi.
5: C'est un vrai prof, quoi. C'est pas une blague, quoi. C'est vraiment
0: Attendez, c'est pas une blague, ça on sait pas encore. J'ai déjà eu les Bogdanov ici, vous savez. Non, j'ai préparé des questions, évidemment, où on va faire appel, cher professeur, à votre science des mathématiques. C'est quoi votre vraie spécialité?
3: Ma vraie spécialité, c'est la physique générale et effectivement les mathématiques de l'incertitude. Donc une sorte de vision probabiliste.
5: Comme moi, c'est un truc de fou, on a la même spécialité.
3: Oui.
2: C'est sûr que c'est spécialité.
0: C'est plutôt la probabilité. Bon, professeur, bienvenue aux grosses têtes.
3: Merci pour votre accueil, pour l'invitation.
0: Voici une première citation pour Franck Carnot, qui habite en Gironde, qui a dit « Les technocrates, si on leur donnait le Sahara, dans 5 ans, il faudrait qu'ils achètent du sable ailleurs. »
3: Coluche.
0: Et c'est Coluche. Première bonne réponse de Johan Rioux. Pour Jérémy Poincelet, qui habite dans le Nord, qui a dit « Je n'aime pas être chez moi, à tel point que lorsque je vais chez quelqu'un et qu'il me dit « Vous êtes ici, chez vous », je rentre chez moi.
5: » C'est un Américain ?
0: Non.
4: Des proches ?
0: Et il est né en tout cas en Belgique.
3: Raymond DeVos ?
0: Raymond DeVos, c'est votre première bonne réponse.
3: Belgique.
0: Et d'ailleurs, c'est un autre Belge que je vais citer maintenant pour Violaine Donadieu, qui habite Ramatuelle, qui a dit « Chaque fois qu'il y a un type qui meurt, c'est jamais le même.
2: » C'est drôle, ça.
5: François Damiens ?
0: Non.
3: Jean-Claude Van Damme ?
0: Ah, ça pourrait être Jean-Claude Van Damme. Vous avez raison.
3: Adamo. C'est Adamo.
0: Ça, c'est quelque chose qui, quand même, on va dire, est tout proche des probabilités et des statistiques. Ah, chaque fois qu'il y a un type qui meurt, c'est jamais le même, vous confirmez,
3: professeur. Ah oui, c'est une logique absurde.
0: Voilà. Alors, à qui doit-on...
2: Ça peut arriver, quelqu'un qui fait un truc de mort imminente et qui se réveille
3: et qui remeurt.
2: Bah, je suis là pour tout ce qui est intellectuel, c'est moi, hein, vous aurez compris.
0: Qu'est-ce que vous dites, vous?
5: Je demande si c'est un humoriste.
0: Alors, humoriste, il avait de l'humour, mais c'était surtout un poète, écrivain, surréaliste belge.
2: Ah, André Breton.
0: Pas André Breton.
3: Alphonse Allais.
0: Non, belge d'expression française.
5: Verlaine.
0: Non.
2: Verlaine.
5: J'ai dit Verlaine en français, ça va passer. Je me suis dit, peut-être il y a un frère là-bas.
2: André Gide.
0: Non.
2: Benoît Poelvaert.
5: Prévert.
4: Alors. Alex Vizorek.
0: Non, mais d'habitude.
3: Il est mort.
0: Il est mort en 1900.
5: Alex Vizorek.
0: 87, il est mort à Bruxelles. Un surréaliste belge d'expression française qu'on cite régulièrement ici, mais alors évidemment, comme j'ai pas
6: Magritte.
0: Forcément...
6: Non, Magritte. Maeterlinck. On sait rien, vous pouvez faire des blagues aussi. Ah oui, Maeterlinck, c'est vrai, Maeterlinck. Oui,
0: ah, Maurice Maeterlinck, c'est pas bête.
2: Ouais, merci,
0: qui a,
2: Laurent.
0: Qui a dit Maeterlinck?
2: C'est moi.
0: Comment ça se fait, ça?
2: Bah, parce que j'ai beaucoup de culture,
6: tout simplement.
2: Oui, oui. Belge. Ah, Maeterlinck.
0: Bravo, c'est pas bête.
2: Ouais, ouais, c'était pas moi qui l'avais dit. Ça s'appelle mentir.
1: C'est le professeur, c'est vous qui avez dit.
2: Non, c'est...
3: Je l'avais glissé, oui.
2: Il osait rien dire.
5: C'est un bien. Journaliste?
0: Un journaliste. Non, non, un poète, écrivain, surréaliste.
2: Un surréaliste qui faisait plutôt partie du mouvement dadaïste ou cubiste.
5: Palais-Loire.
0: Non, mais Palais-Loire est pas belge.
2: Il est pas belge, Palais-Loire.
5: C'est vrai qu'il était pas mort.
6: Qu'est-ce qu'il a dit déjà? On sait plus d'ailleurs.
2: Ouais, c'est quoi la citation?
6: C'est quoi son truc?
0: Ah, qu'est-ce qu'il a dit? C'est lui qui a dit chaque fois qu'il y a un type qui meurt, c'est drôle, jamais le même.
6: Oui. Verhaeven?
0: Si vous n'écoutez pas les grosses têtes, c'est pas demain. Ah, ça c'est bien aussi, Paul Verhaeven.
2: Verhoeven, le réalisateur?
0: Non, c'est un autre belge, vous voyez.
5: Beethoven?
0: Beethoven. Non.
5: Je sais pas, je tends des trucs en veine, apparemment veine c'est bien.
0: Non, on va donner 300 balles et vous verrez que dans la salle, certains auditeurs qui sont des fidèles des grosses têtes auront retenu son nom parce que ils sont effectivement plus souvent à l'écoute de l'émission que vous-même qui venez ici prendre votre chèque et qui n'écoutez pas l'émission quand vous y pensez pas.
2: Ça c'est vrai, tout à fait vrai.
0: Ryu.
1: Non, c'est faux.
2: Ryu, il écoute tout le fond.
1: Oui, j'ai écouté l'émission avec monsieur Bouchet là.
5: Alors, mais qui met un smoking en pleine journée?
1: Un smoking. Parce que je suis heureux en ce moment. Alors attendez,
2: comme un mec qui passe devant le juge un peu.
0: Ah ouais.
2: On dirait qu'il a
0: pourquoi vous avez un smoking, c'est vrai?
1: Oui, parce que j'avais envie
6: qu'il a reçu une lettre.
1: J'avais envie d'être classe aujourd'hui.
5: Ah mais ça fait pas classe du tout.
2: Non, ça fait vraiment mec qui va au tribunal.
1: C'est vrai, c'est beau quand même. Alors attendez,
6: oui.
1: Est-ce qu'il a percé en France?
0: Oui, on connaît son nom grâce aux grosses têtes, parce que ça fait à peu près un ou deux ans qu'on le cite régulièrement ici.
3: C'est pas Eddy Merckx?
0: Ah non, c'est pas... Ah non. C'est pas bête, Eddy Merckx, en même temps. Vous avez raison, faut tout tenter.
3: Faut tout tenter.
0: Vous avez bien compris le principe des grosses têtes,
3: il faut
0: dire n'importe quoi très vite.
3: Marc Wilmots.
0: Allez-y, d'autres noms de Belges, alors.
6: Allez.
0: Baudouin, non. Non, non, bah écoutez, on va donner 300 balles. Est-ce que quelqu'un a le nom dans le public?
5: Personne.
0: Une dame au premier rang qui va tenter quelque chose.
5: J'y crois pas du tout. Hein.
1: Votre prénom, madame?
7: Marie.
1: Alors, votre réponse, Marie.
7: Oh,
1: Marie.
7: Peut-être Raoul Ponchon?
0: Ah, Raoul Ponchon n'est pas belge, madame. Oui. Il était mon mari.
2: Oh, Raoul Ponchon. Alors, si c'est pour entendre des Raoul Ponchon, franchement.
4: Ah ben, Raoul Dufy, peut-être.
0: C'était Louis Scutener.
4: Ah oui.
0: Vous connaissiez quand même.
3: Oui, j'ai deux recueils de lui, effectivement. Il est dans cette logique.
2: Et moi, trois recueils, c'est ça qui est dingue. Hein.
3: Alors, il vient de Liège, non?
0: Alors, non, de Bruxelles.
3: De Bruxelles.
0: De la province de Hainaut.
3: Oui, c'est ça, de Mons.
0: Et vous avez deux recueils.
3: Deux recueils, mais que je n'ai pas ouvert depuis longtemps, moi, qui prennent la poussière.
0: Ah ben, on vient de le constater. Merci, monsieur le professeur.
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0: Une question pour Arnaud Thion qui habite Notre-Dame-des-Monts, c'est en Vendée, deux monts, je crois d'ailleurs. Dans quel cas utilise-t-on une tarabite?
6: Ah, une tarabite.
1: Quand on cuisine?
4: C'est quand on n'en peut plus de Yoann Riou.
2: Pour un peu élever le niveau, est-ce que ça s'en sert? Non, est-ce que ça se mange?
0: Vous êtes très sincère vous-même.
2: Oh, merci.
0: Mais non, ça ne se mange pas.
6: Laurent,
4: vous pouvez
6: ça se lèche.
0: Comment ça s'écrit tarabite? T-A-R-A-B-I-T-E.
6: Alors pardonnez-moi, est-ce que c'est long et dur? Non mais c'est vrai.
0: C'est long, c'est pas si dur que ça.
6: Ah, ça change de dimension.
0: C'est solide, mais ça n'est pas dur.
2: C'est pas pour enlever les taches sur les vêtements.
0: Il y a des Mais en revanche, il y a des tarabites de différentes longueurs.
4: Est-ce que c'est connu sous un autre nom que tarabite?
0: Alors oui, il y a pas vraiment de nom d'ailleurs, mais c'est pour ça que c'est intéressant de connaître le nom.
4: C'est pas juste tabite et on aurait rajouté un rat.
0: Non.
2: Est-ce qu'on s'en sert tous les jours, par exemple? Est-ce qu'aujourd'hui j'ai tarabité?
0: Alors non, on ne se sert pas d'une tarabite sans le savoir.
4: Est-ce qu'on en a une?
6: Eh oui, est-ce que vous
0: avez... On n'a pas de tarabite.
6: Vous pensez qu'on n'a pas, de tarabite à la maison?
10: Rare. Est-ce que c'est rare?
0: C'est pas rare.
1: C'est à l'hôpital quand on est chirurgien.
0: Il y en a peu en France.
1: C'est pas dans le continent européen surtout.
0: Alors on en trouve plutôt effectivement en Afrique, en Asie.
2: Ah, bah il y a plus de tarabite en Afrique.
0: Et en Amérique latine.
10: Est-ce que c'est vivant?
0: En Inde évidemment, mais moins, c'est vrai, on va dire, dans
6: l'Europe.
4: Laurent, est-ce que c'est la nature qui fabrique la tarabite ou est-ce que c'est l'homme?
0: Non, c'est l'homme qui la fabrique, mais en revanche, qui la fabrique fabrique à partir de
7: quelque chose de la nature.
0: De quelque chose de naturel.
2: Est-ce que c'est quelque chose de festif? Est-ce qu'on est heureux quand on tombe sur une tarabite?
0: On a plutôt les pétoches.
7: Ça fait peur.
0: Est-ce que c'est lié à une arme?
10: Je pense à un bambou.
0: Oui. Non.
10: Et un bambou qu'on taillerait et alors avec le dont on se servirait comme d'une arme.
0: Ah oui, ça serait un peu comme une carabine mais on dit tarabite.
2: C'est ça.
0: Ah oui, oui. Tirer à la tarabite.
2: C'est quand tu prononces mal carabine.
1: Est-ce que c'est un objet qu'on utilise?
11: Est-ce que ça peut...
0: L'homme à la tarabite.
11: Est-ce que ça peut tuer?
10: Non.
0: Alors, ça peut tuer s'il y a des accidents, mais...
2: Mais ça peut faire mal.
11: C'est pas fait pour tuer.
0: Mais là, c'est plutôt l'inverse. C'est fait pour ne pas tuer, justement.
11: C'est un bouclier.
0: C'est fait pour vous aider, mais ça fout les pétoches.
1: Donc, c'est quand on l'utilise quand t'es dans une forêt, dans une...
0: Plutôt, oui.
10: C'est pour sauver quelqu'un.
0: Ah non, pas pour sauver.
1: C'est pour échailler un animal.
11: Pour effrayer un animal.
2: C'est pour faire imiter le bruit d'un animal.
0: Non, ça a une utilisation, alors, pour le coup, bien précise.
1: Ah, c'est quand il y a un crocodile, on essaye de mettre quand on est attaqué par un crocodile.
0: Peut-être quand vous avez fait Pékin Express et l'un et l'autre, là, je dois dire, vous avez peut-être utilisé des tarabites.
1: Ah, contre les éléphants.
10: Que Valérie a utilisé la tarabite de Johan Rioux. C'est ce qu'il s'est dit après.
11: Non.
2: Moi, on m'a dit qu'elle avait utilisé la tarabite de François Hollande il y a quelques années.
12: On n'osait pas la
13: faire. Ce serait pas une machette.
11: Bon, enfin, je te rappelle que Laurent a utilisé la tarabite de ton mec.
0: Et paf,
12: c'était pas une tarabite, mais que c'était vraiment
10: On a besoin d'une tarabite quand on est vêtu.
0: Non, aucun rapport avec les vêtements.
11: Est-ce que c'est pour se déplacer?
13: Est-ce que ça embellit?
0: Mais c'est pas que ça embellit ou pas embellit, ça n'a rien à voir avec
2: Est-ce
0: ça.
2: Est-ce que c'est quelque chose qu'on tient avec les mains?
0: Ah. Alors, non, mais on s'accroche à une tarabite.
10: Ah, c'est une liane.
11: C'est une charrue.
10: C'est une liane.
0: Alors, c'est pas une liane.
2: Quelle folie.
13: Un étui peignien.
11: C'est la tyrolienne.
0: Alors, c'est-à-dire.
11: Une tyrolienne, c'est le, vous savez, la grande corde, et on s'accroche avec une poulie.
2: Et c'est
11: pour passer d'un côté à l'autre.
0: Ça sert à quoi, une tarabite?
11: Alors, la tarabite, c'est comme, c'est la poulie qui se met sur la tyrolienne.
0: Et ça sert à?
10: À faire de la tyrolienne.
11: À faire de la tyrolienne.
2: À glisser.
0: À quoi sert une tarabite?
11: À glisser le long de la tyrolienne.
0: Oui, mais...
10: Oh.
0: À faire quoi?
10: À rouler sur la corde pour aller d'un endroit A à un endroit B.
13: Qu'est-ce qu'il a dû s'emmerder,
11: Hollande? Pour traverser une rivière ou un gouffre.
0: Et voilà. Pour passer d'une rive à l'autre. Voilà à quoi ça sert une tarabite. Bonne réponse.
11: C'était laborieux, hein.
0: Ah oui.
10: Ils en ont pas installé une sur la Tour Eiphel?
0: Alors,
2: si,
1: c'est très génial.
2: Il y en a une, c'était une opération avec Perrier et on s'accrochait à une tarabite, effectivement.
0: Non, mais attention, une tarabite, ça peut être un pont de liane, vous voyez, un pont suspendu. C'est vrai que ça fait toujours un peu peur parce que ça bouge, évidemment, vous êtes là pour passer d'une rive à l'autre, c'est pas forcément rassurant.
2: Bah, surtout s'il y a Johan dessus.
0: Et si le pont de liane n'est pas totalement suspendu et végétal, il y a aussi effectivement c'est plus compliqué encore.
13: Tarabite dure.
0: Des cordes faites de lias ou de courroies très fortes qui sont tendues d'une rivière à l'autre pour vous faire passer, attaché à un tourniquet ou à un cylindre, comme nous l'a décrit si bien Mme Treveiller.
10: Elle décrit admirablement.
0: Ah, c'est la spécialiste des tarabites.
2: J'ai rarement vu quelqu'un aussi bien décrire la tarabite.
0: Elle est spécialiste des tarabites, c'est évident. Qui est déjà passé sur une tarabite?
2: Oui.
1: Il y a quelques années.
10: Au club Mickey.
0: C'est vrai.
13: La tarabite quand t'étais petite.
0: C'est pas...
10: Mais...
11: Avec la queue du Mickey, la tarabite.
10: Non, mais vous savez, sur la plage à Deauville.
0: Oui. Ouais. Deauville. L'aventurière.
2: Alors, sur la plage à Deauville, c'était une tarabite circoncise.
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0: Cette fois, je vous demande l'auteur d'un livre, un essai, paru en 1896, dans lequel l'auteur exprime sa préoccupation au sujet du détachement de l'âme de la sensibilité. Ce livre s'appelle « La soirée avec Monsieur Test ».
1: Paul Valéry.
0: Paul Valéry,
2: oh oui.
0: Excellente réponse. Vous l'avez lu, celui-là?
15: Oui, oui, celui-là, je l'ai lu.
0: Et c'est bien la soirée avec Monsieur Tess.
15: Ça vaut pas la comtesse de Ségur.
16: Ça vaut pas Gribouille.
0: Non, mais sérieusement. Oui, alors, oui, c'est vous conseilleriez à nos auditeurs?
15: Je conseille de lire tout Paul Valéry parce que ça se lit de manière, c'est des cahiers, souvent des aphorismes.
17: Regarde sur le monde actuel.
15: Et donc, ça peut se lire vraiment au débeauté.
0: En tout cas, monsieur, moi, que ça brillait avec cette question, et vous nous conseillez. Il paraît que c'est un des chefs-d'œuvre de la prose française moderne, ce
15: Paul
0: livre.
15: Paul Valéry est peut-être le plus grand écrivain français de tous les temps.
18: Laurent, vous avez cette question parce qu'on fête en ce moment les 127 ans de la sortie du livre de Paul Valéry.
0: même pas, mais puisque vous voulez une question pour vous, monsieur Gueluc, j'en ai une. Ah.

0: puisqu'il s'agit d'un héros que vous connaissez sûrement, qui est apparu pour la première fois dans Fluide glacial en 1972.
1: Super Dupont.
0: Super Dupont, bonne réponse de Yann Moix. Et vous devinez pourquoi j'ai choisi cette question, évidemment.
2: À cause du, rugby
3: à cause du joueur de rugby qui est blessé.
0: Eh oui, à cause de notre Super Dupont, rugbyman, dont on espère évidemment qu'il va revenir de blessure.
4: Peut-être. Ça craint ce qu'il a pour
0: jouer. Peut-être pour les quarts de finale.
3: Ah bah oui, très très dangereux.
0: Ah oui, il a pris un sacré coup quand même.
4: Et s'il met un masque même anti-Covid.
0: Je suis pas sûr que ça le protégera beaucoup.
4: Non mais des fois ils mettent des masques un peu.
0: Mais alors, ce qui est drôle, c'est que Super Dupont, dessiné par Gottlieb
1: et
0: créé par Jacques Loeb au départ et repris par d'autres scénaristes et dessinateurs. Il y a le Fred Touron aussi qui a travaillé sur Super Dupont. C'était un personnage un peu, il y a un franchouillard, mais c'est bien quand même Super Dupont de Gottlieb.
1: Il prenait ses super pouvoirs quand il lançait la Marseillaise. Alors il était déguisé en pyjama. Il avait un béret basque, une petite moustache, une baguette de pain toujours sous le comme un bâton laser.
4: Un Marcel.
1: Il avait des charentaises et à chaque fois qu'il entendait la Marseillaise, ça lui donnait des super pouvoirs.
5: C'est génial.
1: C'était le français moyen comme super héros. C'était ça.
6: Ah non, mais il faut relire tout Gottlieb comme on doit relire Paul Valéry. Gottlieb était un génie.
0: Il y avait d'ailleurs un dessin de Rançon dans Le Parisien il y a quelques jours, très très drôle à propos du rugbyman Dupont, et ça me fait penser à un autre dessinateur, le vôtre, monsieur Gueluc, Hergé, dessinateur belge, qui a créé Dupont et Dupont, et on voyait les héros, effectivement, Dupont et Dupont, qui disaient, ils sont cons, c'est français, nous au moins on en a deux.
2: Moi j'ai mis très longtemps à voir la différence entre les deux Dupont.
0: Oui, Duponté et Duponté.
2: La moustache qui remique.
6: Eh oui.
4: Dupont-Aignan et Dupont-Moretti, c'est pas évident.
0: Alors pour Dupont peut en cacher un autre.
6: Absolument. Non, mais c'est ça, Gérard a souligné. Il y a un des deux a une moustache qui légèrement rebique vers l'extérieur et l'autre, elle est arrondie. Cela dit, est-ce que c'est celui avec T ou D? Je sais pas.
1: Celui avec D, c'est celui qui a la moustache en cloche parce que ça ressemble à un D.
0: Ah oui, vraiment?
1: Oui.
0: Vous êtes sûr de ça, monsieur Boix? Une question pour Dominique Blanc qui habite Bénesse-Marem dans les Landes. Non, pas la comédienne. Je pense pas que ce soit la comédienne. Pourquoi pas? Peut-être après tout qu'elle écoute les grosses têtes. Je voudrais vous demander ce qu'est la grande halose qu'on voit de moins en moins.
2: C'est une chanteuse qui est...
0: Non.
6: C'est une étoile, c'est une galaxie qui est à cause de la pollution.
0: Non.
3: Est-ce que c'est un monument?
0: Ah non, ce n'est pas un monument. La grande halose.
1: C'est dans un opéra.
0: La grande halose est devenue même très rare, pour tout vous dire.
2: C'est un champignon.
0: Ce n'est pas un champignon.
4: C'est un poisson, on me dit dans le public.
0: Pardon.
4: C'est un poisson, on me dit au premier rang. La dame à droite avec... Avec le petit corsage gris. Ben,
0: elle est pas maligne, cette dame.
4: Parce qu'elle est complètement con, sinon elle serait pas là. Si elle était maligne, elle serait pas là. C'est un truc normal dans la vie. Elle irait pas en grosse tête.
0: Elle aurait pu gagner 100 balles si elle vous avait pas soufflé.
4: Et ben, je vais lui donner, moi. Je vais gagner, je vais lui filer. Je vais te les
0: faire. Ben oui, c'est un poisson, la grande halose.
3: Bravo, madame.
0: Alors, c'est un poisson migrateur qui autrefois venait évidemment de la mer et remontait les fleuves, comme les saumons d'ailleurs. Il y avait un papier ce matin dans Le Parisien, très intéressant, sur ces poissons migrateurs qui sont désormais flashés.
4: Ils vont trop vite.
3: Il y a un flash.
6: Photographié.
0: Oui, parce qu'on veut évidemment tenter de savoir s'ils continuent à remonter les rivières, parce qu'à cause des barrages, certains poissons à une époque étaient barrés, c'est le cas de le dire, et ne pouvaient plus passer et remonter jusqu'au...
2: Mais maintenant, il y a des trucs sur le côté. Pour
0: exactement. Pas. Bravo Gérard Jugnot. Maintenant, on fait des passages. On appelle ça des passes à saumon, si vous voulez, ou des passes à halose. À l'époque où il y avait
4: une flèche,
0: encore...
4: Si ça vous allait,
0: des grandes halos. Alors, les saumons, quand ils remontent les rivières, ils ont tendance à suivre le bord. Voilà ce qu'on nous dit. Donc, on a mis les passages sur chaque côté des barrages. Et ça permet aux poissons de continuer à remonter les rivières. Comme,
2: pour aller pondre où ils sont nés.
0: Voilà, pour aller pondre où ils sont nés. Sauf qu'hélas, certains ont disparu depuis, comme la grande halose, qui est effectivement un poisson retrouvé par Monsieur Toen et sa femme.
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0: présidente de l'association dont on va parler maintenant, Canine Braise Up, c'est le nom de l'association. Et je prends le risque, je vous donne carrément le nom de l'association, mais à quoi sert cette association et qu'est-ce que le Canine Up?
1: Il y a l'histoire d'un chien, c'est une histoire de chien.
0: Non, il ne s'agit pas de chien.
1: De dents alors.
0: De dents non plus.
2: Mais de breton.
1: Mais canine.
0: Alors, canine, Braise. Ça s'écrit K-A-N-I-N.
1: Ah d'accord.
3: Up.
0: Alors, le canine up, c'est un sport. Up. Mais quel genre de sport?
1: Est-ce qu'on saute?
0: Alors, on saute au canine up, oui.
1: Up, ça veut dire qu'on...
3: On fait sauter les crêpes.
0: Alors, ça c'est pas bête.
1: C'est marrant.
3: Oui, parce que...
0: En Bretagne.
3: C'est Braise, c'est la Bretagne.
4: On fait sauter les Bretons.
0: Mais on ne fait pas sauter ni les Bretonnes, ni les crêpes.
5: Est-ce que c'est on joue à saute-mouton.
0: Alors, saute-mouton, non, mais on se rapproche.
1: Est-ce que c'est une activité qu'on fait
2: tout seul?
1: Comment ça saute? On saute au-dessus d'un cochon?
2: Saute-mouton.
4: Non, il a faim, il a envie de manger un sauté de porc.
2: Il y a beaucoup de porcs en Bretagne.
0: Alors, ce n'est pas des porcs qui sautent.
3: Mais des bouchons de bouteilles.
0: Non.
1: Est-ce que ce sont des êtres humains qui sautent?
0: Êtres humains, non.
1: Ah, on fait sauter des
2: animaux.
1: Des puces sauteuses.
5: Des kangourous?
0: Non.
1: On fait sauter des animaux.
4: Des phoques?
0: Non. Et effectivement, c'est un sport qui vient de Suède.
1: Ah bon?
0: Et la présidente de l'association.
4: Ah, des rennes.
0: Canine Braise Up.
1: Des pingouins.
0: A décidé de populariser ce sport. Du saut d'obstacle, mais du saut d'obstacle
5: pour des oiseaux. Les chiens, pour tourteaux.
1: Est-ce que c'est un animal qu'on chevauche? Est-ce qu'on est dessus?
4: Est-ce que ce sont des mammifères?
0: Alors, mammifères, oui, qu'on chevauche. Non.
1: On n'est pas dessus. Ils sont tout seuls.
3: Des ânes.
0: Ils sautent tout seuls, on n'est pas dessus.
1: Il y a des haies pour les faire sauter.
0: Ah, oui, puisqu'il y a des obstacles.
1: D'accord.
0: Là.
4: Des couches. Ah oui,
5: des poules et des coqs.
4: Mais on a dit des mammifères, putain.
5: Est-ce que ce sont des félins?
0: Non, ne battez pas Liane Folie, monsieur.
3: Mais parce que j'ai pas entendu.
0: Elle pense que les poules sont des mammifères.
2: Il y a des poules mammifères.
1: Ah oui,
2: il y a des poules,
4: des otaries.
1: On en connaît dans l'équipe.
5: Est-ce que ce sont des félins?
0: Laissez mammifères.
3: Ah non, ce sont des mulots, des rats ou des souris?
0: Non plus.
1: Est-ce que c'est un petit animal, animal de tout petit?
0: Tout petit. Vous m'avez dit quoi, Valérie?
5: Est-ce que ce sont des félins?
0: Des félins, non.
1: Est-ce que ce sont des animaux de petite taille?
4: Est-ce que ce sont des canidés?
1: Attends,
2: est-ce que ce sont des poissons?
0: Des poissons, non.
4: Des tortues.
0: Ah, on se rapproche.
1: Et on a
0: des lapins. La réponse de Valérie Mérès.
3: Bravo.
0: Bonjour Mme d'Anjou, Maïwenn d'Anjou.
6: Bonjour.
0: Faites sauter des lapins avec de la moutarde.
6: Non, sans moutarde.
2: Des lapins bretons?
0: Mais alors des lapins bretons, des lapins partout. De partout. Mais c'est en Suède que vous avez appris qu'existait ce sport, le saut d'obstacle pour lapins, le canine. Oh, parce que canine, ça veut dire lapin en suédois, c'est ça?
6: C'est ça.
0: On aura au moins appris ça.
2: Oui.
0: Et le lapin n'a pas tout à fait la même image en Suède que chez nous, expliquez.
6: Eh ben, le lapin, il est au même statut que le chien en Suède. Chez nous, souvent, le lapin, on le voit enfermé dans une cage, alors que là-bas, ils sont les trois quarts du temps en liberté, ou bien dans des très grands parcs.
4: Conditionnés.
1: Ah, ils doivent être très choqués de savoir qu'on mange du lapin, nous, alors.
6: Je pourrais pas vous dire.
0: Qu'on comprenne quand même comment ça se passe, le canine hop. Parce que un lapin, c'est vrai que ça saute facilement, un lapin, oui. Mais on lui apprend à sauter des obstacles sur un parcours précis, c'est ça?
6: Oui, c'est bien ça. Bah, comme l'agilité avec les chiens ou bien l'équitation avec les chevaux.
0: Mais alors, parce qu'ils sont pas attachés, les lapins, ils s'enfuient pas de l'autre côté. Enfin, une fois qu'ils ont sauté l'obstacle, qu'est-ce qui les empêche d'aller plus loin?
6: Bah, rien pour eux, c'est un gros jeu où le but, ça va être de parcourir l'obstacle. Après, ils savent que nous, en soi, on est contents. Et eux, c'est comme un plaisir de sauter par-dessus un obstacle.
1: Donc on apprivoise les lapins. On apprivoise aussi facilement qu'un autre animal.
0: Avec des carottes,
6: oui,
0: j'imagine.
6: Avec carottes ou même sans friandises, ils le font naturellement parce que c'est un jeu ils prennent plaisir à le faire.
0: Vous êtes combien à pratiquer ce sport, le saut de lapin?
1: Deux.
6: Dans l'association, on est 25 adhérents fixes, mais après on a des entre guillemets bénévoles un petit peu partout.
2: C'est une expression d'ailleurs,
7: on dit sauter comme des lapins.
2: Oui, c'est ça.
1: C'est le pervers qui s'est réveillé. Il a pris ses cachets tout à l'heure, donc il a très envie de niquer. Je suis désolé, madame.
2: On dit aussi un sauter. Hein, on dit aussi un sauter de lapin aussi.
0: Alors, entre le sauter de lapin et le baiser comme un lapin, faites votre choix, madame. Combien font les obstacles?
6: Ça dépend des obstacles, et selon la taille, ça peut être de 10 cm à facilement 70 cm.
1: Ah, c'est un chasseur de haut quand même.
0: Ah oui, donc,
2: bah oui, mais plus. Et, super. Et on peut miser de l'argent ou pas?
6: Bah, on n'a pas fait ça encore.
4: L'autre, il veut manger.
0: Il y a Dari Boudboul sur le troisième lapin.
2: Ouais.

0: Il veut cuisiner.
1: J'ai hâte de voir ça. Il y a des images sur YouTube, on peut voir ça?
2: Oui, il y a plein de vidéos de plein de personnes qui en font également en France, mais il n'y avait pas encore d'association, donc on a décidé de créer notre association.
1: Vous avez bien fait, puis comme ça on en parle aux grosses têtes, parce que nous on est toujours sur le fait de l'actualité, vous comprenez?
3: Et vous avez un champion, il s'appelle comment votre lapin? Coucou.
2: Moi j'en ai 5 en tout, mais le champion ça va être Joy, c'est un petit lapin de Garenne que j'ai recueilli quand il était tout petit.
1: Ah, il est bon, Joyce. Il saute bien. Et les 4 autres lapins s'appellent comment?
3: Jonathan.
2: Il y a Molly, Tash, Maddy, Roberta et Tessa.
3: Ah, mais Coco Berta, mais c'est mon préféré.
1: Je connais des gens qui ont des lapins à la maison. En fait, c'est vrai que le lapin, c'est un animal domestique. Il y a des gros lapins, mais souvent, ils sont un peu feignants, les gros lapins. Je les vois pas sauter.
2: Ça dépend, mais souvent, oui, c'est un petit peu plus feignant.
3: Mais ça fait des petites crottes un peu partout, un lapin.
4: Oui, mais c'est pas sale, c'est sec. C'était dans c'était une réplique d'une pièce de théâtre que j'ai jouée.
3: Non, mais parce que ça fait pas dans une...
1: Attendez, ça m'intéresse, c'est pas sale.
2: Oui, les lapins, c'est très propre. C'est dans un bac sanitaire comme un chat comme un chat.
4: C'est pas sale, c'est sec. C'était dans Bunis Bar avec Josiane Balasco.
1: Ah oui.
4: Elle m'expliquait, parce qu'elle avait un lapin, que je lui disais, quand même, il fait des crottes. Et elle disait, mais c'est pas sale, c'est sec.
1: Voilà une grande réplique de théâtre.
5: Oui.
1: Le plus gros. On a beau dire.
3: Oh, j'ai hâte de ton hommage, à ton
4: décès.
5: Il y a être ou ne pas être, et puis il y a ça.
1: C'est pas sale, c'est sec. Bon, écoutez, mon lapin va falloir raccrocher maintenant. Non.
3: Le plus gros lapin.
1: On vous embrasse, Maïwenn, et vive le Caninop, le saut d'obstacle pour lapin.
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1: Tiens, l'anniversaire encore, mais l'anniversaire d'une disparition cette fois.
5: Et toi ?
1: Ah non, c'est pas moi, c'était il y a 150 ans à Menton.
3: Il y a un citron qui est parti.
1: Non, le 24 février 1872.
7: Les Bogdanov.
1: Non. D'ailleurs, il est enterré là-bas à Menton. Je vais même vous donner son nom, il s'appelle William Webb Ellis. Mais qu'a inventé William Webb Ellis, dont on célèbre les 150 ans de la disparition ?
7: Un parfum ?
1: Non.
7: Le distributeur de linge,
1: non. Il était britannique, attention. Oui.
8: L'ascenseur.
1: L'ascenseur, non.
9: C'est culinaire?
1: Culinaire, non.
7: Non.
3: C'est l'hygiène, non.
1: C'est un nom qui devrait vous dire quelque chose, normalement, quand même.
3: William Webb Ellis.
1: William Webb,
3: ça me fait penser à la toile et à Internet.
1: Oui, mais sauf qu'en 1872.
3: Ouais. Mais il y a des prémices, parfois, faut écrire. Regardez, par exemple, Léonard de Vinci, il a pratiquement inventé l'hélicoptère.
1: C'est pas faux.
3: Même si c'était des années...
1: C'est vrai.
3: Voilà.
5: Ça volait pas bien à l'époque. Ouais,
3: non,
7: c'était pas terrible, non.
1: Alors, mon William Webb Ellis, je savais que je pouvais poser la question aujourd'hui parce que je savais pertinemment que personne ici n'avait jamais...
5: Comment tu écris Ellis, s'il te plaît?
1: E2LIS.
3: Oui, bah c'est bien de préciser. Est-ce qu'il a inventé un sport?
1: Oui,
3: ou
1: madame.
3: Une activité?
1: Oui, madame.
3: MMA.
1: Pas le MMA, non.
8: Le cricket.
1: Le jokari.
3: C'est lui qui a importé d'Inde le badminton.
1: Le badminton, non plus.
7: Le boomerang.
1: Non, plus simple que ça.
9: Le rugby.
3: Le tennis.
1: Le rugby.
9: Bah oui.
1: Bonne réponse de Monsieur Semoun.
9: Ellis et Moon.
1: Ah. Eh oui. D'ailleurs, la Coupe du Monde de rugby s'est appelée pendant longtemps le trophée William Webb Ellis.
3: Et on m'a rien dit.
1: Si vous intéressiez un peu au rugby, vous le sauriez.
3: Moi, je m'intéresse.
10: Moi, c'est un calendrier pour moi. Là.
3: Exactement.
1: Ah oui, mais il y a un match là.
3: J'ai des tas d'hommes nus assis sur des balles.
10: Oui, je sais que c'est Webb Ellis.
1: Alors, on va donc affronter l'Écosse. Mais justement, vous savez qu'évidemment... On appelle la France les Bleus, le 15 tricolore. Et les Irlandais, on appelle ça le 15 du...
3: Du trèfle.
1: Voilà, merci Caroline.
3: C'est vrai?
1: Mais oui.
3: Ah, mais j'ai dit au pif.
10: Après.
1: L'Angleterre, le 15 de la rose. Oh, voilà. Eh ben alors, comment on appelle
3: les Écosses? Le 15 du whisky.
7: Le chardon.
1: Bonne réponse de Bernard Mabie. Le chardon. Vous suivez le rugby, monsieur Mabille ?
7: De temps en temps.
1: C'est-à-dire quoi, de temps en temps ?
7: J'allais voir les matchs amateurs quand j'habitais dans le Gers.
1: C'est pas vrai.
7: Voilà.
1: Vous aimez bien les matchs de rugby ?
10: Ah, mais j'aime bien, parce que pendant un moment, j'étais très proche de l'entraîneur de l'équipe de rugby de Montpellier, donc j'ai fait beaucoup de troisième mi-temps.
1: Comment ça ?
7: C'est à lui qu'on doit ta transformation.
1: Non, mais c'est vrai que les rugbymen, contrairement à ce qu'on imagine, sont plutôt gay-friendly, comme on dit.
10: Ils sont très gay-friendly, oui.
1: Plus que les footballeurs.
10: Ah oui, m'ont jeté derrière une poubelle, on a bien rigolé. Hein.
1: Non, c'est pas...

0: Et après,
1: j'ai pas l'impression que les navigateurs soient très gay friendly. En tout cas, pas aujourd'hui.
2: Non, ils sont pas gens du Nord friendly.
3: J'arrive pas à comprendre de quoi vous parlez.
0: Eh ben, du rugby, la mêlée, tout ça. Et puis après, Air France, je faisais partie des vols spéciaux, donc on emmenait les rugbyman au tournoi destination. Donc avec les supporters et tout ça. Et il y avait l'équipe des juniors, l'équipe des féminines, et puis après, les stars du rugby. Eh ben, l'équipe des féminines, je peux dire, elle faisait peur, hein. Prenez un morceau de panneau. Elle faisait...
2: C'était... Non, mais les fans te font peur tout
0: plus
2: court.
0: Viril que ma sœur, et c'est rare, hein.
1: Monsieur Semoun, je crois que vous avez essayé de jouer au rugby.
4: Oui, j'ai fait le ballon, moi, en fait. Donc,
1: vous avez fait du sport dans votre carrière, monsieur Semoun?
4: Pas vraiment, du badminton, mais c'est tout. Ça s'arrête là. Bah, je suis gaulé un peu comme un asticot. Hein.
1: Non, j'ai pas voulu dire ça.
4: Oui, oui, bah, enfin, je vous le dis, moi.
1: Mais si vous voulez, je vous emmène à la pêche la prochaine fois.
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1: Beaugrand est ici exceptionnellement. Il n'était pas prévu, il a remplacé une autre grosse tête au pied levé.
7: Et croyez-moi que la Belgique s'en réjouit.
8: Je suis désolé, Philippe. Alors, c'est terrible parce que maintenant, je reçois des menaces de mort de Belges.
1: C'est pas vrai.
8: Ah ben. Si, j'ai reçu des menaces sur Facebook là, l'autre jour.
1: Des menaces de mort de Belges. Mais oui. Des menaces de mort anonymes que les Belges signent.
8: Non, c'est signé avec le profil de la dame. C'était une dame, elle n'était pas contente du
9: coup. Oui. Non, mais j'ai vu le message, elle a dit on va vous tuer une fois.
8: ça va si c'est un Belge qui le fait. Mais je lui ai dit que c'était de votre faute. Hein.
1: Ah oui, pourquoi?
8: Ah, parce que c'est vous qui me demandez de prendre cet accent.
1: moi, je ne demande rien. Non.
10: Mais on peut te tuer parce que tu prends un accent.
9: Il le fait trop mal.
8: Mais voilà. Encore
9: le ferait-il bien, nous l'applaudirions.
8: Non, c'est une dame qui dit arrêtez de dire que c'est l'accent belge, c'est l'accent bruxellois. Hein.
1: Oui, parce que
11: même
1: c'est
11: pas, même pas, même pas,
9: même pas.
11: Même pas. C'est une tentative.
1: Oui. Vous avez déjà pris l'accent belge dans une pièce, monsieur Berléand?
11: Quand même pas, faut pas exagérer. Mais mon grand-père étant liégeois, je connais l'accent liégeois.
1: Ah, c'est comment alors l'accent liégeois?
8: C'est plus doux.
11: C'est l'accent liégeois.
9: L'accent liégeois, c'est comme liégeois. Ça.
8: Et je crois qu'on dit oufti.
9: Oui, on dit oufti, et l'accent liégeois, c'est comme ça.
11: Voilà.
9: C'est un petit peu traînant.
11: Traînant,
9: oui. Tandis que l'accent bruxellois,
8: c'est comme... un petit peu plus comme ça.
9: Non, pas du tout.
10: L'accent liégeois, c'est l'accent suisse des Belges.
9: Exactement.
8: Voilà, c'est ça. Moi, j'adorerais entendre Ariel Dombal faire l'accent belge.
1: Ah oui, vous voulez bien essayer, Ariel?
12: Mais il faut savoir si c'est les Wallons ou les autres.
1: Les Flamands, les autres, c'est les Flamands.
9: Les Flamands, ils vont pas être contents.
10: Allez-y.
1: Allez-y, levez une patte et essayez.
12: Alors, pourquoi une patte? J'ai pas compris.
1: À cause des Flamands, le Flamand. Ariel.
12: Ah, d'accord. Bon, alors je lève une patte. Est-ce que je pourrais avoir un cornet?
11: Ok.
12: Un cornet de frites?
1: Eh ben, une première citation, donc. Hein.
8: Ah, c'est magnifique, bravo.
11: Ah, non, bravo.
9: Je prends.
10: Bon, quand même.
11: Ah, non, c'est bien.
9: Faites-nous une promesse, Ariel.
12: Non, mais comment
9: ça s'appelle?
12: Oui.
9: À table, oui. Demandez à Bernard Henry quelque chose avec l'accent belge.
12: Voilà. Mais ce que j'aimerais savoir, c'est comment s'appelle, j'oublie toujours son nom, le petit garçon qui fait pipi.
1: Le mannequin pis. Une première citation, si vous voulez bien, pour monsieur Patrick Levin, qui habite Soissons, un grand classique, hein, pour démarrer, qui avait fait passer cette petite annonce. Vent, corbillard, occasion, levier de vitesse bloqué au point mort.
13: Pierre Dac.
12: Pierre Desproges.
1: Pierre Dac, bien sûr. Bravo. Philippe Claudel. Bravo, Philippe. Un bon. Pour Aurélie Torres, qui habite Noisy-le-Grand, qui a dit « Avant l'invention de la ligne droite, le plus court chemin d'un point à un autre avait vraiment une sale gueule.
12: » Coluche.
1: Non.
9: Francis Blanche.
1: Pas Francis Blanche.
12: Jean-Yann.
1: Quelqu'un qu'on cite régulièrement aux grosses têtes. Non plus, non.
9: C'est de
1: un de vos confrères, monsieur Gueluc.
8: Un dessinateur.
10: Cavana.
1: Et c'est François Cavana. Bonne réponse de Valérie Mérès.
11: C'est bien, hein.
1: Une citation littéraire pour Jeanne Sauvestre qui habite à Rennes. Tout le monde connaît cette phrase, mais à qui la doit-on ? Laissez-moi la lire jusqu'au bout, car certains d'entre vous, j'en suis sûr, en connaissent l'auteur. Très jolie phrase. Qui avait écrit « J'avais 20 ans et je ne permettrai à personne de dire que c'est le plus bel âge de la vie ».
10: C'est une femme.
8: Non, non, c'est un auteur.
1: C'est un homme, un écrivain.
12: Aragon.
1: Ah non, pas du tout.
12: Ah non, non, non.
1: Non, non, non. Un romancier, philosophe et journaliste français.
8: Du 19e ?
1: Alors, du 20e siècle.
12: Ce n'est pas Sartre, mais c'est un contemporain de Sartre. Celui qui a écrit Eden Arabie, préfacé par Sartre.
13: C'est pas Camus ?
1: Non. Non.
9: J'avais 20.
8: Et romancier et journaliste.
1: Journaliste. Et effectivement, elle a absolument raison. Oui. C'est lui à qui on doit la phrase, célèbre phrase introductive du roman Aden Arabi.
12: Voilà, Aden Arabi.
1: Voilà, et c'est cette phrase. D'ailleurs, j'avais 20 ans et je ne permettrai à personne de dire que c'est le plus bel âge de la vie.
9: Laurent, comme c'est une demi-bonne réponse, je propose que si on ne trouve pas, on n'envoie que 150 euros à l'auditeur.
1: Non, mais je pensais pas qu'on allait perdre un chèque RTL.
12: Ah non, non.
1: Aussi rapidement. Je vais vous dire que ça va pas paraître incroyable, mais cette question, j'ai commencé à la poser la semaine dernière, je ne sais plus quelle grosse tête était là, et la grosse tête m'a interrompu avant que je termine la phrase en donnant le nom de l'auteur. Ah, oui. Et je dis, mais non, laissez-moi terminer la phrase. Donc j'ai rangé la phrase, et je vous la resserre aujourd'hui, et là, il n'y a plus personne
12: mais
1: qui
12: non,
1: fait.
12: Mais si, mais si.
11: Est-ce qu'on peut, on peut appeler la grosse tête peut-être ?
1: Je crois que c'était Ariel Wiesmann.
8: Je crois que j'étais
1: Chiche,
8: là. Je crois que j'étais là en plus.
11: Mais je m'en rappelle. Plus.
10: Comme quoi, ça repart vite.
8: Ah oui, oui, bah, ça rentre jamais même.
11: Alors attends,
8: on l'a dit non.
11: Mais j'ai pas le numéro d'Ariel.
12: Ariel. Mais je suis là, bon, j'ai dit Aden.
8: Non, non, mais Wiesmann, Wiesmann, le cultivé.
12: Attends.
1: J'échangerais bien mon baril d'Ariel contre un qui sait.
10: Aden Arabi. Il n'y a pas d'autres indices.
1: Ah bah non, il n'y a pas d'autres indices.
9: Laurent, les quatre premières lettres de son nom de famille.
1: Ah non, bah écoutez, je peux pas en dire beaucoup plus.
8: Est-ce qu'il y a deux syllabes à son nom de famille?
12: Oui.
1: Voilà.
12: Paul Nizan.
1: Paul Nizan. Bonne réponse d'Ariel Dombal. Paul Nizan, on y est arrivé.
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1: Une question pour Amir Mourabit qui habite. Amin Mourabit qui habite.
15: En un mot ? En deux mots.
16: L'amour à la bite. Moi, je fais l'amour à ma bite.
15: Et déjà que tu la trouves.
16: Hier soir et ce matin. C'est pour ça que je suis super excité.
11: Ah, là, c'est beau, un branleur qui se découvre.
16: Je vous assure.
11: Non, mais on te croit, je te jure. Ça, il n'y a pas de souci.
10: Ne nous raconte pas de
11: ça. Ça, il n'y a pas de souci.
16: 10 minutes hier soir.
11: Mais non, 10 minutes quoi ?
15: Non, 10 minutes pour la trouver avec
16: toi. Avec grand air.
1: Il a les deux problèmes.
17: Vous rendez compte qu'il y a des gens qui conduisent en écoutant.
1: Il a les deux problèmes à la fois, l'onanisme et l'onanisme. Alors attention, pour monsieur Mourabit, c'est son nom, qui habite Suèvre en Loire-et-Cher, pouvez-vous me dire qui les docteurs Nicolas et Pluyette ont-ils amputé il y a 130 ans?
18: Il travaille dans quoi? Il nous a servi à quelque chose, le gars amputé ou pas?
1: Il travaille dans quoi?
17: Il était militaire?
1: Quand vous saurez qui c'est, vous comprendrez que c'est un anniversaire important aujourd'hui.
17: Il était militaire.
1: Il est mort le 10 novembre 1891 et il fut amputé quelques mois auparavant par les docteurs Nicolas et Pluyette.
11: À cause de la guerre?
15: À cause de la guerre?
1: Alors à cause de la guerre, non.
15: Il était écrivain?
1: Il était écrivain.
10: Poète. Il était poète, c'est pas Rimbaud?
1: Bien sûr, c'est Arthur Rimbaud. Excellente réponse!
15: Waouh!
1: Et oui, bravo Valérie Mérès, c'est à Marseille qu'Arthur Rimbaud, effectivement... Oui.
15: Le professeur Raoult. Il a mis de la chloroquine et c'est passé tout seul.
16: Mais moi je comprends pas, souvent les génies sur Terre ont d'immenses problèmes dans leur vie, c'est vrai, ou de santé...
15: Tu parles de toi là?
16: Mais c'est vrai! Souvent, là, j'ai appris un truc ce matin, Dostoïevski, apparemment, il était addict au jeu, c'était dramatique. Pourquoi, c'est vrai, souvent, les génies, c'est quoi? C'est pour compenser une...
17: Moi, j'ai aucun problème.
11: À part fumer du crack, Gérard, il n'y a pas de soucis, non?
1: Franchement. franchement, qu'est-ce que vous nous racontez?
16: Non, mais c'est vrai, souvent, même les grands sportifs et les grands champions, c'est que, bah, ils ont acquis cette, comment dire, cette détermination extraordinaire par souffrance. Non, mais c'est vrai.
13: Mais tu sais quelle émission, là? Tu veux pas regarder pour ton blog? Enfin, moi, j'adore. Moi, je suis fan, mais je pense aux autres. Garde-le pour ton truc à toi, ton site. Je sais pas,
1: une question historique. Ah, il y a de la culture aujourd'hui, il y a du niveau.
16: Ah, c'est dur.
1: Pour Laetitia Casalena, qui habite Anderlecht.
16: Anderlecht.
1: Oui, Anderlecht, si vous préférez. Je sais qu'il y a un club de foot là-bas, monsieur. C'est ça que vous voulez me faire dire.
16: Excusez-moi, Laurent.
1: Monsieur Rioux. Je vais vous donner une date, à vous de retrouver à quelle célèbre bataille cette date correspond. Le 25 octobre 1415. On est en pleine guerre de 100 ans.
15: Oh là. Azincourt ?
1: Azincourt ! Excellente réponse de Florian Gazan. Ah non, ça a des potes, hein. Allez. Pour Lisa Boutebra, qui habite Badvel, dans le Doubs. À la fin du 18e siècle, les Anglais jouaient au bandalore. Mais qu'est-ce que le bandalore ?
10: Colin Maillard,
1: non. Non.
19: Bon, c'est un truc, t'es surpris.
15: Oh. Et tu bandes. Je bande alors.
13: Tu vois, Johan, tu peux jouer aussi.
10: Pirate, bandalore, ça s'écrit comment, bandalore?
1: B-A-N-D-A-L-O-R-E.
13: Ah, c'est pas les Pokémon?
1: Non, c'est le jouet...
10: Le criquet?
16: La balle aux prisonniers?
19: Non. Le croquet?
10: Non. Ah, minuit sonnant?
1: Non, c'est le jouet le plus ancien du monde.
19: La balle aux prisonniers?
16: Le yo-yo?
1: Le yo-yo.
16: Ouais! Bonne réponse de Johan Rioux.
15: Bonne réponse de yo-yo.
1: Ah bah oui, c'est peut-être votre surnom.
16: Oui, yo-yo. J'adore qu'on m'appelle Yo-Yo. On m'appelle pas assez Yo-Yo d'ailleurs.
19: Tata Yo-Yo.
16: Mais c'est vrai, j'aimerais bien qu'on m'appelle Yo-Yo maintenant. C'est vrai, j'adore.
1: Oh bah, si vous voulez qu'on vous appelle Yo-Yo, ça va pas traîner.
15: Tonton Yo-Yo.
16: Mais oui, parce que c'est très affectif.
1: Le Yo-Yo s'appelait le bandalore en Angleterre. Une fois qu'il est arrivé chez nous en France pendant la Révolution française, ça s'est appelé l'émigrette ou l'émigrant. Et puis ensuite, c'est dans les années 20 que les Américains ont déposé le nom Yo-Yo. C'est devenu une marque commercial, un Américain qui s'appelle Donald Duncan a commercialisé le yo-yo à grande échelle, mais on y jouait effectivement déjà sous l'Antiquité en Grèce, le yo-yo ou le bandalore.
16: Mais finalement, c'est quoi le principe? Parce qu'on fait comme ça. Mais on gagne en faisant quoi alors?
10: Alors, on est sur la radio là. Non, avec ta main, tu peux toujours montrer, mais on
15: Mais il n'y a rien à gagner, il faut que ça le plus longtemps possible. Tu dois monter et descendre.
1: Quoi. Oui, c'est une ficelle avec. Enfin, vous voyez, je ne vais pas vous décrire un yo-yo.
13: On peut des figures quand même, on peut le faire tourner autour de soi.
15: Ah oui, c'est vrai. Ouais.
13: Comme Adèle Michet.
10: Oh mon dieu. On peut s'en servir de string aussi.
16: J'ai rarement vu des strings. J'ai rarement vu des femmes 1, j'ai rarement vu des culs 2.
10: Mais qu'est-ce que tu fais le soir?
16: Ça va être bizarre. Imaginons si nous, les mecs, on avait des strings.
15: Bah, c'est possible dans certaines soirées.
16: Mais oui, mais.
15: Reste un échantillon de slip.
16: Je suis sûr, Gaël, que t'aimes pas ça.
10: Non, j'aime pas ça. Je trouve pas ça sexy.
16: Eh ben voilà.
10: Moi, je mets des Brésiliens.
16: C'est quoi des Brésiliens?
15: T'avais ça à Brive? J'ai pas senti.
10: Quoi, les Brésiliens, ça remonte un petit peu sur la fesse.
16: Oh mon Dieu, elle est à côté de moi.
13: Le string, c'est ce qu'on appelle le tranche-merde.
1: Qu'est-ce que vous dites?
13: Le string, c'est ce qu'on appelle le tranche-merde. Ouais, t'as raison, c'est le coupe-crotte.
15: C'est vrai, ouais.
13: Coupe-crotte.
15: Exactement.
19: C'est pas de moi, j'ai entendu ça une fois.
13: Moi aussi, c'est moi cette gazon.
1: Merde, le Brésilien, je vois pas le Brésilien. Alors.
15: C'est un string avec une place pour les couilles devant.
1: Là, vous portez un Brésilien, alors.
10: Là, je porte un Brésilien, oui.
1: Ça, alors.
16: Quelle couleur?
10: Noir.
16: Ah, mon Dieu!
10: Non, mais. C'est gravissime. On peut reprendre, s'il vous plaît.
15: Non, restons là-dessus.
16: Mais Sébastien, t'es sage avec Gaël. T'es sage.
13: Comment ça, sage?
16: Bah, je sais pas, t'es très.
13: Bah, il vient d'arriver, la
10: ptérapie. Mais il est impressionné.
15: Bah, il sait qu'elle est à moi.
10: Oh. Ouais, il lui en faut un peu plus que d'imaginer une gonzesse en Brésilien.
13: Oh. Bah, il a vécu, toi, Anne. Il a fait 10 ans le Journal du Hard.
16: C'est vrai, j'avais oublié.
13: C'est un stagiaire qui met une brésilienne, tu vois.
1: Ah oui, vous ne saviez pas, mais il a présenté le Journal du Hard pendant des années, Sébastien Thoen.
10: Décidément, vous recrutez de mieux en mieux, chérie.
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1: Je vais vous parler d'un mathématicien allemand qui s'appelait David Hilbert, qui lui a toute une théorie sur les hôtels. Et évidemment, ma question vaut surtout pour le professeur Buccella, car j'aimerais qu'il m'explique ce qu'est l'hôtel d'Hilbert.
21: Ah, ça c'est un concept assez fumeux. Hein. J'espère que vous êtes assis, hein, Laurent. Donc l'idée, c'est
1: oui,
21: que vous avez...
1: Bah, il suffit de me regarder.
16: Il suffit de regarder. Hein.
22: Là, on voit. Hein.
1: Si je suis debout, c'est Gérard Holmes.
2: Ou Philippe Bouvard.
21: Alors, vous avez un hôtel infini, avec une infinité de chambres, et qui sont toutes occupées par un occupant.
1: Comment c'est un
21: occupant.
1: Hôtel infini? Ça n'existe
21: oui,
1: pas.
21: Non, ça n'existe
2: c'est
21: pas.
2: C'est une idée.
21: C'est un concept, si vous voulez. C'est une manière d'essayer de d'approcher les infinis. Donc, imaginez un hôtel avec oui. une infinité de chambres, et que chaque chambre est occupée par une personne. Exactement.
1: D'accord.
21: Et vous avez ici une ou deux personnes qui arrivent à la réception de l'hôtel et qui disent « Madame, monsieur, je souhaiterais avoir une chambre ». Si l'hôtel était un hôtel normal, quand toutes les chambres sont occupées, vous dites « allez voir en

0: passe, mais moi je suis plein, je vais pas mettre quelqu'un dehors. Mais vu que c'est un hôtel infini, vous avez une astuce pour pouvoir caser l'arrivant supplémentaire.
1: Et c'est à vous de trouver l'astuce.
2: Mais il y a toujours par exemple. C'est infini, il y a toujours une chambre en plus.
3: Infini plus un.
0: Ouais, mais infini plus un, il faut aller loin.
2: Aller moins loin.
0: Oui, il fallait moins loin. Il faut trouver un système pour le mettre.
1: J'ai une idée. C'est qu'en général, quand quelque chose est infini, on a envie d'aller jusqu'au bout, voir où est l'infini. Alors du coup, si on s'arrête au début, on trouvera de la place.
0: Oui. Et comment est-ce qu'on trouve la place?
1: En ouvrant la porte.
0: Alors, ouvrez la porte, vous dites à la personne, écoutez, cher monsieur, chère madame, allez dans la chambre à côté.
3: Voilà.
0: Et moi, je récupère cette chambre dans laquelle vous mettez le nouvel arrivant. Et la personne de la chambre à côté va dans la chambre à côté.
3: Suite, ouais,
0: et ainsi de suite, et ainsi de suite, par une itération infinie. On va décaler tout le monde d'une chambre en commençant effectivement, exactement comme vous l'avez dit, par le début. Et vous avez récupéré une chambre.
4: Mais s'il y en a un qui veut pas.
5: Alors là, il y a quand même un truc que je comprends pas dans votre histoire. Pardon, alors vraiment, je suis pas fait pour les mathématiques. Moi, je finis par comprendre pourquoi j'étais nul en maths. C'est idiot, votre histoire. Ça prend quand même moins de temps d'aller chercher la dernière chambre de l'infini.
4: Mais il n'y en a pas de dernière.
2: C'est infini, c'est un joueur plus loin.
4: Tu ne peux pas la trouver, la dernière chambre, puisque c'est infini.
2: Bah oui.
6: Tu marches éternellement. C'est une escroquerie.
0: Mais
2: c'est imaginaire,
0: c'est un paradoxe. Paradoxe de l'hôtel Hilbert et vous ne l'avez pas dit.
5: Valérie, vous avez compris, Valérie.
6: Mais le problème, c'est que les physiciens, il te balance tout le temps, c'est un paradoxe, mais ils disent des choses qui sont absolument pas logiques et ils te font croire qu'ils sont intelligents.
0: Mais ce
6: qu'on
0: pas eux-mêmes.
6: C'est trop facile.
2: Qui est faux. Ils sont absurdes.
1: Moi, j'ai compris, rien
6: que là, ça me met en colère, alors après, mon cerveau ne réagit plus bien.
7: Heureusement, professeur, que vous n'êtes pas à côté de Valérie, vous auriez pris une baffe, là.
4: Mais pardon, j'aimerais juste savoir à quoi ça sert.
6: Je suis pas violente, mais c'est.
7: Ça sert à couper les spaghettis dans les chambres.
4: Non, mais ça sert à quoi?
6: On te prend pour un con, on te fait croire que t'es con alors que c'est pas toi qui es con.
5: Mais eux n'ont rien compris. Franchement, il y a un type qui vient, je dirige l'hôtel à l'infini, admettons. J'ai compris maintenant votre histoire. Évidemment, on peut pas aller chercher la chambre à l'infini puisqu'elle est à l'infini et que tout est occupé jusqu'à l'infini. Ça, j'avais pas compris, je viens de comprendre. Mais plutôt que de déranger tout le monde, parce que là, ça veut dire que vous allez déranger toutes les chambres une après les autres. Moi, je dis aux gars, écoutez, il y a une partouze au troisième. Franchement, non, parce que là, c'est quand même votre histoire est improbable, voyez-vous, professeur.
0: Oui, non, c'est une histoire improbable, mais qui avait été proposée par David Hilbert pour essayer de montrer que le concept d'infini, il est un peu vaseux, entre guillemets.
6: On y arrive, enfin. C'est vaseux, votre truc.
2: Ça tient pas la route.
1: Pourquoi ça t'énerve? C'est ça qui me fascine.
6: Parce que il y a toujours une fascination pour les physiciens, les mathématiciens,
2: les magiciens.
1: Mais moi, je trouve qu'il y a beaucoup trop de fascination pour les acteurs, les actrices qui ne font qu'apprendre des textes et les répéter devant une caméra. Je trouve ça beaucoup plus
6: Mais au moins, ils mettent des vraies étoiles dans les yeux des spectateurs.
1: Des acteurs.
6: Alors que les physiciens, ils font croire qu'il y a de l'infini dans les étoiles.
5: Dans les hôtels.
6: Dans les hôtels.
1: Mais non, mais c'est pas du tout, je trouve ça...
5: Caroline est fascinée par le professeur, j'ai l'impression.
1: Moi, j'ai adoré prendre des cours de physique. Ce qui m'a rebuté, c'était la chimie. Mais honnêtement, apprendre que un groupe de militaires qui marche au pas sur un pont, s'ils sont en résonance avec le pont, ça peut faire effondrer le pont, c'était quelque chose qui m'a fasciné.
0: C'était le fameux pont d'Atacama.
5: Parce que vous étiez prévoyante.
4: Là, j'ai rien dit, hein.
0: Quand on était étudiant en physique, on prenait le bus articulé qui rejoignait les différents campus de l'université à 4-5. On se mettait à sauter ensemble dans le bus. Et à un moment donné, le bus entre en résonance et il fait des bonds de 2 mètres. Tout le monde était paniqué. Le chauffeur arrête le bus, nous fout dehors tout de suite. On appelait ça résonance. Mais c'était le gag des étudiants de physique, en tout cas, de
4: corps. On riait.
6: Alors que moi, je préfère un gars qui va me fabriquer un pont en forme d'hamac.
5: Ça, c'est vraiment en Belgique. Moi, je connais aussi l'expérience qu'il y a un Belge, 2 Belges, 3 Belges, 4 Belges, 5 Belges, je vois jusqu'à 10 Belges. On pourrait aller jusqu'à l'infini, n'est-ce pas? Mais ces Belges, ils montent sur un mur. Et là, ils sautent sur le mur comme ça.

0: là pour étudier la résonance. Et pourquoi ils sont contents à la fin, professeur? Parce que le mur s'effrite.
1: Oh non.
2: Elle est mythique.
3: Bon, je la valide.
0: Hein. Je suis désolé, professeur.
2: Elle est mythique.
0: Ça m'a échappé.
2: Elle est vraiment mythique.
0: Mais je connais pas votre histoire de résonance. Là.
4: Mais donc, l'histoire de résonance, c'est qu'une petite vibration, si elle est reproduite d'une manière périodique, eh bien, peut s'amplifier. C'est un peu le concept de la balançoire, en vérité. Hein.
5: Ou quand du sextoy.
4: Quand vous donnez un petit coup sur la balançoire, à la fin, vous amplifiez le mouvement, quand bien même vous donnez chaque fois une petite impulsion, mais il faut la donner au bon moment.
6: Bah, enfin, c'est comme ça. Si on savait pas que quand tu pousses sur une balançoire, ça balance.
3: Mais pourquoi ça t'énerve, Valérie, à ce point-là? Tu t'énerves jamais.
6: Mais ça m'énerve parce que mais je sais même pas l'expliquer. Vous savez, moi, je suis quelqu'un de plutôt animal, quoi.
3: T'as envie de le taper, alors?
6: Mais j'ai pas envie de vous taper,
3: non,
6: vous.
3: Non,
6: je suis trop. Non, je ne suis pas du tout violente.
3: Mais quand même.
6: Puis vous avez l'air gentil.
3: Mais vous aussi.
6: Mais c'est les gens qui représentent votre
5: La science.
6: C'est ça qui est la science. Alors si t'es pas scientifique à l'école, on te méprise, on te regarde comme une merde. Alors que t'as compris plein de choses de la vie.
7: Mais t'as pas compris la science.
6: Mais toi, Caro,
7: t'as un syndrome de post-traumatique là, c'est pas
6: possible. Ah bah sûrement, hein, j'ai eu des problèmes en physique et en maths. On m'avait traité comme une merde.
7: Mais c'est vrai.
6: Non, mais franchement, en vieillissant, je me suis rendu compte à quel point j'étais intelligente quand j'étais gamine et que c'était des gens qui se la pétaient comme les scientifiques. Ils m'avaient détruite.
5: Les scientifiques.
4: Je suis d'accord avec vous. Pour moi, il y a jamais de mauvais élèves. C'est souvent des passeurs de savoir qui n'arrivent pas à leur communiquer.
3: Il essaye quand même de la draguer un petit peu. Hein, on ne sait jamais.
7: Non, moi, j'aime bien. Il a un nom de glace italienne.
0: Ouais. Ah, bah dites donc, de professeur. Elle veut vous sucer les deux boules.
7: Mais vous êtes malade.
0: En plus, on le surnomme le professeur Tournesol, il a un cornet dans l'oreille.
7: Mais non, mais vous êtes. Mais ça va pas. Buccella, ça pourrait être Stracciatella.
6: Oui,
7: ça ressemble à.
6: Bruschetta aussi.
7: Philippe Claudel, défendez-moi.
5: Mais je suis de tout cœur avec vous, Caroline.
7: Merci.
5: Tout cœur. C'est vrai qu'il a un nom de glace. Il faudrait inventer le parfum quand même.
4: Oui, mais vous savez qu'il y a une anecdote entre Philippe Claudel et moi.
0: Expliquez-nous.
4: Eh bien, il est lors d'une émission
5: même coupe
4: belge.
5: De cheveux, c'est ça?
4: Non, vous êtes venu dans mon salon lors d'une émission belge quand vous êtes venu à Bruxelles.
5: Ah, c'est vrai que vous faites salon ouvert. Ouais.
4: On faisait une émission littéraire et je tremblais comme une feuille. Vous étiez venu dans mon salon raconter.
5: Parce qu'on est si mal payé comme physicien en Belgique que vous louez votre salon pour les émissions.
4: Oui, c'est arrivé une fois. C'était pour le fun.
5: Je me souviens très bien.
0: Comment ça, votre salon? J'ai pas compris.
4: Si vous voulez le studio d'enregistrement de l'émission littéraire se déplaçait chez les lecteurs et donc à chaque fois c'était un lecteur différent et donc moi j'avais la chance d'accueillir monsieur Claudel
0: chez vous à domicile.
4: C'est très bien.
3: J'avais quand même fait le ménage pour l'occasion.
5: Il y a beaucoup de règles, le lit est souple et les canapés sont moelleux.
6: Ça manque pas d'une petite touche féminine.
3: Est-ce que vous êtes marié?
6: Mais non, il est pas marié,
0: il nous l'a dit déjà.
4: Vous ne suivez pas. Hein.
0: C'est un chercheur, mais ce n'est pas un trouveur.
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0: Une question pour Alexandre Mogi, qui habite Bordeaux. Je vais vous faire écouter maintenant un extrait de la... Je vais parler comme sur France Musique. Un extrait de la symphonie numéro 4 en si bémol de Beethoven. Oui.
5: C'est fini? J'allais dire, c'est court.
0: Ceci est un extrait de la symphonie numéro 4 en si bémol de Beethoven. Pour quelle raison? Voici la question pour mes grosses têtes. Vous écoutez bien France Culture.
5: Vous imitez quel animateur, là?
0: Pour quelle raison ce morceau de Beethoven, extrait de la symphonie numéro 4 en si bémol, pour quelle raison cet extrait va être, plutôt ce morceau va être joué 19 fois à Besançon ces jours prochains.
9: Ah. Pour célébrer Victor Hugo ?
0: Non.
5: Est-ce que
0: on va jouer, est-ce vous que l'aurez compris, on va jouer 19 fois ce morceau de Beethoven à Besançon.
9: Pour le rugby ?
0: Non.
5: Est-ce que c'est en rapport avec le nombre d'enfants qu'avait Beethoven ?
0: Non.
10: Besançon.
9: Est-ce que c'est la journée des sourds ?
0: Non.
10: Bon.
9: Est-ce que c'est la journée des pom-pom-pom ?
5: Est-ce que c'est en l'honneur de 19 personnes différentes ?
0: Alors en l'honneur, non, mais oui, c'est à
10: c'est
0: cause
10: pour célébrer, c'est un hommage de c'est à la mémoire. Une célébration.
5: 19 non. personnes qui sont
9: un mariage.
0: C'est à cause de 19 personnes différentes, ah. Oui.
9: Qui se connaissent.
11: Des hommages, hein, des hommages.
0: Non,
11: des...
0: pas d'hommages.
9: Elles se connaissent, ces personnes ?
0: Elles se connaissent là, en tout cas, elles vont se rencontrer à Besançon,
5: ah, elles sont
0: mais
5: vivantes,
0: elles se connaissent
11: elles
0: pas forcément.
11: Elles auraient pu se rencontrer à Pau, par exemple.
10: Oui, ça serait oui, pas des...
5: Pourquoi Besançon ?
0: Parce que ça se passe à Besançon.
5: Oui, bah...
0: dans le Doubs.
11: Ce sont des personnes particulièrement méritantes.
10: Oui.
0: Alors ça, on le saura après, mais ah, en tout cas, ah, on va...
9: C'est une épreuve sportive. C'est une épreuve sportive.
0: Ce n'est pas une épreuve sportive.
9: C'est un concours. D'échec, un tournoi.
5: Un concours.
0: Un concours, oui.
9: De beauté.
5: Pâtisserie.
11: De mathématiques.
10: Non. Gastronomie. La cuisine.
0: Non.
10: La musique.
11: Un oui. concours d'exécution musicale.
10: La musique.
9: Ah, oui. Ah, oui. De violoniste. De mélomane.
5: De piano. De mélomane.
9: De
5: piano.
9: De concertiste.
11: De chef d'orchestre.
9: De pianiste. De
11: chef d'orchestre.
0: Concours de chef d'orchestre.
9: Bien sûr.
0: Eh oui.
10: Bah oui.
0: Réfléchissez un peu.
10: Ah oui, bah
0: 19 candidats pour un concours de chef d'orchestre.
10: Oui. En plus, il m'en a parlé.
0: Bah oui, pendant une semaine, venus du monde entier, ils vont manier la baguette à Besançon.
11: Sauf le candidat japonais qui viendra avec une fourchette.
0: Ben, croyez pas
10: non,
0: ça.
10: Non, mais Rachel, elle connaissait la réponse. Hein.
0: Les Japonais sont plus nombreux que les Français. Il n'y a que 2 Français dans le concours. Une majorité de Japonais qui se sont inscrits. L'Asie est très représentée. 9 artistes sur 20. Je ne sais pas pourquoi j'ai dit 19, d'ailleurs.
9: Les nazis sont mélomanes.
0: Il y en a déjà un qui a joué, en fait, voilà. Et c'est ça qui est intéressant, c'est qu'ils jouent tous le même morceau.
5: Ça doit être
0: et
5: fait pour le public.
11: Désavantage les quelques derniers, parce que le jury va en avoir ras le cul de ce morceau à la fin du concours.
9: Ils vont dire, c'était pas bon, c'était très mauvais.
5: Mais c'est long en plus, non,
0: ça dure. Ce qui est étonnant, c'est une spectatrice qui dit ça, c'est que, voilà, elle s'appelle Nathalie, elle est interrogée par Philippe Sauter, correspondant du Parisien à Besançon. Eh bien, qu'est-ce qu'elle dit, cette dame? Elle dit, ce qui est étonnant, c'est que même moi qui n'y connais pas grand-chose, je parviens à entendre des différences évidentes selon le chef qui dirige le même morceau.
10: Mais bien sûr, évidemment.
11: Est-ce que dans les 2 chefs français, il y a une personne qui a parti intimement liée avec quelqu'un dans cette émission ?
10: Oui, bien sûr.
11: Non ?
10: Non, pas du tout. Bah pourquoi il n'y a pas de favoritisme ? Non, après moi j'ai une question. L'orchestre, ça sera toujours le même ?
11: Non, c'est une fois de l'accordéon et...
10: Non,
11: une fois un orchestre.
10: Non, elle demande si la composition si est de donner des mêmes.
0: Ah bah oui. Si on veut que ce soit juste, évidemment, ce sont les mêmes musiciens.
9: Il y a des sensibilités
10: c'est la
9: différentes.
10: En fait,
9: et le chef qui a Parkinson, c'est pas du tout le même résultat.
10: C'est la différence de la conduction des musiciens, en fait.
5: Mais ils peuvent pas changer le rythme, la mélodie.
0: Vous voulez dire la conduite des musiciens, non ? On dit conduction.
5: Oui, quand ils brûlent,
9: chez les folles, oui.
11: On le dit, on va le dire maintenant.
10: Je vais vous dire, j'ai eu un doute.
0: Jean Le Poulain n'aurait jamais dit ça.
11: Moi, j'aurais dit le conductage, mais bon.
10: Non.
9: Il n'y a plus de conducteurs dans les orchestres maintenant.
10: Est-ce qu'on peut vérifier ? Moi, je pense que c'est la direction.
9: On va dire
10: la direction.
11: Robert.
10: Mais qu'est-ce que ça veut dire, conducteur ? Regarde voir.
11: Tu as pas tort. Transmission de la chaleur, de l'électricité.
5: C'est pour faire les œufs, mais c'est pas
10: est-ce qu'il y a un autre sens ?
0: Non, on dit direction.
10: Voilà.
11: Direction d'orientation.
10: Je suis vraiment désolée. Aujourd'hui,
5: tu sais qu'il cherche quelqu'un à la RATP pour pas conduire les bus.
10: Non, c'est vrai, t'as raison.
0: La conduction direction, est thermique, absolument. C'est un mode de transfert thermique provoqué par une différence de température entre 2 régions d'un même milieu ou entre 2 milieux
10: d'accord.
0: en contact.
10: En tout cas, on ne dit pas conduite.
0: Claude François, qui était un très bon...
5: Conducteur.
11: Ah bah oui, la conduction, ça va très bien.
0: Meilleur conducteur que Sacha Distel, en tout cas.
11: Il a eu le prix Nobel, lui. D'ailleurs, son fils, Yann François, dont on a parlé, est conducteur de bus.
0: Au Kursaal de Besançon, dans le Doubs, en tout cas, on va pouvoir assister effectivement à ce concours incroyable entre différents maestros.
5: Mais c'est quoi le titre ? Il gagne quoi ? J'ai pas compris.
0: Meilleur chef d'orchestre.
5: Et de quoi de Besançon
0: non, pas non. De Besançon.
5: Ça du monde, d'Europe,
0: c'est
5: quoi,
0: le concours international de jeunes chefs d'orchestre. C'est la 58e édition de ce concours qui a été créé en 1951. C'est organisé tous les deux ans et donc voilà pourquoi ils vont se succéder les 19 ou 20 chefs d'orchestre et jouer tous le même morceau pour qu'on puisse comparer leur conduction.
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0: Quel est l'équivalent du bouloulou en Algérie, du kalupilut dans la culture inuite ou du picolato?
5: Un truc qui se mange?
0: Non, ça ne se mange
14: pas. Ça se fume?
0: Pardon.
14: Ça se fume?
0: Ça ne se fume pas.
15: Ça se boit.
0: Je vous demande un mot, évidemment français, qui est un synonyme du bouloulou en Algérie, du kalupilut dans la culture inuite, ou encore en Franche-Comté du picolaton.
14: Et c'est un objet?
0: Non. En Lorraine, vous voulez en Lorraine?
14: Oui.
0: En Lorraine, c'est le potom.
15: Ah, le potom.
14: Ça se mange?
0: Non.
14: C'est quelque chose qu'on a chez soi?
0: Dans le Berne, c'est le Toyota, vous avez aussi la Bigot.
5: C'est une voiture.
15: Ah, une voiture.
0: Vous avez le Bras Rouge, vous avez le Cam Cruise, ça c'est en Gascogne.
14: C'est des choses qu'on fait?
0: Non.
14: C'est des cris?
0: Ah, c'est pas des cris.
5: C'est des traditions.
15: C'est un membre?
0: Un membre, non. Vous avez aussi le Carabibounet.
16: Ah, c'est leur conjonction de coordination.
0: Pardon.
16: Bouloulou, c'est leur conjonction de coordination. Nous, c'est Méo et donc Ornicard, et eux, c'est Bouloulou. C'est bon, vous rigolez?
0: En Grèce, c'est mormo. Parce que c'est drôle. En Grèce, c'est mormo, voyez. Il y a des tas d'équivalents en fonction des régions, vous voyez, et des pays.
14: C'est une tradition?
0: Et moi, j'ai trouvé...
15: C'est le maire du village.
0: Ce mot que vous connaissez tous, je l'ai trouvé dans l'éditorial. Vous savez que si vous prépariez bien cette émission, si vous étiez fidèle, vous sauriez que souvent le jeudi, je vais piocher dans l'édito de Franz-Olivier Gisbert un mot, évidemment, qu'il ressort de derrière les fagots, qu'on utilise de moins en moins, mais lui, il aime bien utiliser le vieux François, comme on dit. Et là,
5: le vraiment... vieux François, c'est Berléans.
15: Je t'emmerde, connard.
0: Vous laissez pas faire par ce petit con, François. Et là, d'ailleurs, il faut quand même le dire, ce mot, c'est un mot que tout le monde connaît, mais j'ai voulu vérifier sa définition exacte, et en vérifiant sa définition exacte, je me suis aperçu qu'il y avait un tas d'équivalents dans les régions et dans le monde.
14: Il triche,
15: mais non, je demande à Siri, boulou, là.
16: C'est de la triche.
14: Est-ce que ça désigne une personne?
0: Là, en l'occurrence, il parlait de Trump et de certains en France qui, effectivement, le montrent comme le diable. Alors après, les avis divergeront à propos du président américain, mais lui dit, voilà, certains Français le prennent pour
15: un boulouloulou
0: en Algérie.
5: Un bâtard.
14: C'est une valeur?
0: Un kalipiluit en culture inuite.
14: Un bouffon?
0: Un picolaton?
14: Un chef?
0: En Franche-Comté? Non, pas un chef.
5: Un méchant?
14: C'est une qualité?
0: Alors un méchant, ça on se rapproche.
5: Une mauvaise personne?
0: Quelqu'un qui fait peur?
14: Un diable?
0: Non.
15: Un monstre?
14: Un esprit satanique?
5: Un Voldemort?
0: Alors on se rapproche, oui, par exemple.
14: Fantôme.
5: Isabelle Mergault. Non?
0: Elle va être contente.
14: Non.
0: Dans toutes les régions, c'est pour faire peur aux enfants.
14: C'est comme la dame blanche.
5: Un croque-mitaine.
0: Un croque-mitaine. Voilà. Bonne réponse de Romane de Duit. Un croque-mitaine, quelqu'un qui fait peur aux enfants, ben voilà, en Algérie effectivement on dit un bouloulou, et on dit attention, le bouloulou va venir ce soir.
14: Oui.
0: Moi chez moi, en Normandie c'était le père Lapouque, vous voyez, on dit le père Lapouque il va passer ce soir.
15: Ça je savais.
0: Vous savez le père Lapouque?
15: Oui.
0: Est-ce que c'est une pouque?
15: Parce que ma grand-mère a été diphto.
0: Le père Lapouque, attention, si tu vas pas au lit avant 8h, hop, et le père Lapouque qui va passer.
14: Le père Lapouque et l'abbé Pierre. C'est peut-être ça.
16: Mais c'est bizarre parce que vous avez besoin de créer des personnages pour faire peur aux enfants.
0: Ben oui.
16: Ah ben non, moi c'était ton père va venir à 20h. Là.
0: Oui. Quelque part, vous avez raison, Adil.
13: À suivre.
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0: qu'est-ce que vous allez faire à la fête à Neneu alors?
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0: ah.
17: Non
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17: J'ai très peur des gros manèges.
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3: Et effectivement, on sent bien qu'on est en plein conclave, puisque Madame Bachelot est habillée de rouge et qu'elle espère être élue papesse.
6: Oui, je me suis dit sur un malentendu, à 2 jours de l'ouverture du conclave, le 7 mai, je me suis dit là, je mets la tenue qui va bien.
7: Attention, parce qu'il palpe, hein.
6: Mais oui, figure-toi que pour vérifier que c'est bien un homme, il tâte les testicules.
8: Mais vous avez vraiment une religion bizarre, pardon.
3: Oh, nous, on n'en coupe pas le bout.
9: Roselyne, c'est les cardinaux qui touchent les...
3: Les cardinaux.
10: Bon, allez, arrêtez de parler, c'est bon pour aujourd'hui, merci, c'était tout pour moi.
11: Le niveau a baissé.
6: C'est le doyen.
3: Un cheval, une écurie. Ça vous évitera de faire des fautes.
12: Un cobaye, des coups.
13: Dommage, il était joviaux.
10: Bah oui, j'étais joviaux, c'est con.
11: Est-ce que Roselyne, vous êtes très catholique, Roselyne?
6: Oh, pas du tout.
11: C'est vrai, vous êtes athée?
3: Oh là là, mon Dieu. Une mécréante.
6: Non, je suis agnostique.
3: Moi, je suis un peu comme vous, à la différence d'athée.
11: C'est quoi la différence, justement?
6: Athée, c'est dire que Dieu n'existe pas. Okay. Agnostique, c'est dire qu'on sait pas trop.
3: Voilà.
13: Ah, mais Roselyne, je l'ai vu à un concert sataniste, elle était à fond. Hein.
3: En tout cas, Max Boublil est agnostique, il sait pas trop. Non, mais ce qui est vrai, c'est quoi? C'est ça, c'est exactement ça. Parce que moi, je suis catholique, j'ai fait baptême, communion et tout, mais je suis pas sûr que je crois un peu. Plus je vieillis, plus je crois, au cas où.
6: Ah. Oui, parce que finalement, faut se garer.
10: Mais Laurent,
6: c'est le pari de Pascal, hein.
3: Ben oui, oui.
10: Mais Laurent, j'ai une question. Vous croyez quoi?
12: Mais vous dites, j'ai fait baptême et tout. On vous a fait baptême.
3: Ah, ça, c'est vrai que ce sont les parents qui choisissent à votre place.
13: Bah ouais. Et le curé était sympa.
3: Et c'est pour ça que ça a été une vraie surprise de la part de Rachida et Mohamed.
11: Donc vous cherchez Laurent encore.
3: Pardon.
11: Vous cherchez encore.
12: Attends, tu vas interviewer toute la journée.
3: Je me cherche, mais pas vous, je vous cherche pas, vous. Vous, on vous trouve sans vous chercher, c'est bien le problème.
6: Mais alors, ta chemise, elle sent la transpiration,
11: non,
6: alors.
11: Parce que, oui, c'est mon petit secret, je mets toujours la même chemise, parce que c'est...
6: J'ai essayé ça comme une chemise.
3: Mais quel rapport avec ce qu'on vient de
11: dire?
3: Non,
11: parce que c'est Roselyne qui m'a lancé sur un autre sujet.
3: Mais Roselyne n'a encore pas compris les moments où on est hors antenne et où on est à l'antenne.
13: Et ça a été ministre de la Culture.
10: Elle croit
3: même
10: qu'elle
3: Rachida Dati est moins con qu'elle.
11: Vous connaissez avec Rachida ou pas? Vous êtes un peu bataillé déjà ou...
6: Non, j'ai été sa collègue au gouvernement, du moins elle a été la mienne.
8: C'est quoi la différence?
6: Elle était ministre de la Justice et moi ministre de la Santé.
3: Et moi je connais le surnom que Madame Bachelot donnait à Rachida.
13: Alors, quoi,
3: elle l'appelait
13: quoi?
3: Rachida Darty, ouverte 24 heures sur 24.
6: C'est un mensonge.
10: Roselyne.
6: C'est un mensonge.
10: C'est dégueulasse, Roselyne.
6: J'ai eu une collègue au gouvernement, ce n'était pas elle.
3: Ah, qui était...
6: Non. Et on disait quelle est la différence entre elle et une armoire Ikea, c'est qu'elle était plus facile à monter.
3: Ah, c'est comment elle s'appelle, Marlène Schiappa.
6: Non, ne cherchez pas.
3: Elisabeth Borne.
10: Ah, là, ça serait étonnant.
11: Michel Alliomarie.
3: Bertrand Delanoé.
13: Oui, en tout cas, Dati, c'est une bosseuse. Quand elle accouche, 5 jours après, elle est au Conseil des ministres. Roselyne, on ne l'a pas eue pendant 20 ans quand elle est sur le gosse.
12: Roselyne, elle n'a pas accouché encore.
6: Non. Salope.
3: Ah, il y a une bonne ambiance ici pour démarrer. Une première citation qui a dit, et ce sera pour Carlos Rocha, faire des concessions. Ah. Oui, c'est un point de vue. Un point de vue dans un cimetière.
12: Sacha Guitry.
3: Oui. Pour David Munch, qui habite Plumeur, c'est dans le Morbihan, ah oui, qui a dit, en cas de morsure de vipère, sucez-vous le genou, ça fera marrer les écureuils.
6: C'est vivant.
3: Alors, c'est français.
12: Canadien.
8: C'est un scout.
3: Ah, c'est mort.
12: C'est absurde.
3: Desproges. Et c'est Pierre Desproges. Bonne réponse de Laurent Baffi. Oh, celle-ci est un peu connue, mais on oublie souvent qui en est l'auteur, pour Stéphane Théière, qui habite Marseille, qui a dit « Quand un diabétique meurt carbonisé, ne vous étonnez pas si ça sent le caramel. »
12: Pierre Doris.
3: Bravo Isabelle Vergeau.
12: Elle est en forme.
3: Ah, ça, ça va plaire à Roselyne Bachelot, qui est habituée au discours et au sermon. Et c'est pour monsieur Fadi, Cham Fadi, qui habite dans la Somme, qui a dit, la recette d'un discours réussi, c'est d'avoir un bon début, une bonne fin, et de les rapprocher le plus possible.
6: C'est vrai. Churchill français?
3: Ah, c'est pas français.
11: Non, Churchill,
12: c'est américain.
3: Ce n'est pas politique, anglais. C'est américain.
6: C'est américain.
10: C'est
6: américain.
10: C'est pas politique.
3: Je peux aider Caroline Diamant en disant que c'est quelqu'un qui est mort à 100 ans.
6: George Burns!
3: Oui. George Burns! Bonne réponse de Caroline Diamant. Ah, celle-là, je l'aime bien aussi pour Didier Aguado, qui habite Perpignan, qui a dit « Quand j'entends discourir des cons au restaurant, je suis affligé, mais je me console en songeant qu'ils pourraient être à ma table.
6: » Ah, pas mal.
10: Français.
3: C'est pareil pour moi à la cantine de RTL.
6: C'est français, patron.
13: Vous n'allez jamais à la cantine, ouais. RTL.
3: Pardon.
13: Vous n'allez jamais à la cantine, RTL.
3: J'aurais pas voulu vous connaître pendant la guerre.
12: Ah non, mais attends. Mais c'est dramatique.
3: C'est vrai que je vais jamais aller. Est-ce que j'ai une gueule à aller à la cantine de RTL?
13: En tout cas, vous prenez les tickets resto, salaud.
3: Vous m'emmèneriez à la cantine de RTL? J'aimerais bien aller à la cantine de RTL.
6: Tous les deux, tout seul.
3: Ah non.
13: Bon, mais l'Orient, vous pourriez montrer les
3: cartes. Pas l'Orient, c'est Laurent. On n'a pas encore été racheté par le Qatar.
6: Oui, mais alors, c'est quoi?
3: Ça va trop vite, hein, Isabelle.
10: Hein. C'est vrai que ça va vite.
12: Sacha Guitry.
3: C'est vrai, mais là, je vous vois perdu. Ouais,
12: c'est que j'essayais de casser quelque chose et j'attendais que tout le monde se taise.
3: Ah, bah, allez-y alors.
12: C'est j'ai, oublié, j'ai oublié.
10: Mais c'est ça. Mais moi, c'est comme toi. Moi aussi, j'ai une bonne idée, j'ai envie de dire un truc et je suis là.
3: Bah. Oui, mais vous, c'est pas plus mal.
6: Rappelez-nous la citation, Laurent, s'il vous plaît.
3: Alors, on a trouvé, c'était George Burns.
6: Mais il n'y en a pas une autre après?
12: Oui, il y en a une autre.
3: La recette d'un discours réussi. Ah, bah oui, la table, bien sûr.
6: Il sait plus où il en est.
3: Quand j'entends discourir des cons au restaurant, je suis affligé. Mais je me console en songeant que Ryu pourrait être à ma table.
10: De qui que c'est?
12: Jean-Yann? Jean.
13: Guy Bedos?
3: Elle est mieux comme ça, en
10: ouais,
3: fait.
10: Bah oui.
12: C'est français ou belge?
3: C'est français. Franco-suisse, puisqu'il est mort en Suisse.
12: Frédéric Dard.
3: Oui. Frédéric Dard. Bon. Bonne réponse de Caroline Diamant. C'est bien parti. À tout de suite.
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3: C'est vrai, je vous imagine sur le bateau d'Olivier, à la première chanson, vous tombez à l'eau, vous voyez.
10: Ah, mais je pourrais chanter sur ton bateau.
13: On le garde.
10: Iseo Santiano, 18-400.
12: Attention, tu peux mourir dans deux secondes, fais gaffe.
10: Non, mais j'adorerais être sur la proue de son bateau.
13: On le gardera pour la pêche au vif.
10: Et entonner. Oh, mon bateau, tu es le plus beau des bateaux.
12: Oh
10: et
12: là
10: ça
12: là
10: peut marcher en faisant « Oh mon Kerso, il n'y a rien de plus beau, rien de plus beau que le beau Kerso.
12: Non, pas que. Alors tu vois, à un moment j'aimais bien quand tu chantais, mais là c'est fini. Hein.
13: J'ai toujours rêvé de faire l'amour avec un marin bourru.
3: Alors il faudrait que le marin bourru soit vraiment bourré. Oh non, monsieur de Kersauzon, vous laissez pas faire par ce type infernal qui est beau grand.
13: Attends, c'est ma semaine de bienveillance.
3: Ah, c'est vrai.
10: Ah, c'est cool.
12: Ah, ça, c'est alors, pas vrai. Donc, on est bien tombé alors.
13: Ouais, bah, ça va pas durer. Hein. Je suis à la fin de la semaine. Elle se termine dans 10 minutes, ma semaine de bienveillance.
3: Non, attendez, parce que la semaine dernière, vous m'avez, cher Olivier, Dieu sait que je prends les.
13: On dit pas cher Olivier, on dit très cher Olivier.
3: Très cher Olivier. Dieu sait que je prends des précautions quand je m'adresse à vous.
13: Fais attention.
3: Mais la semaine dernière, m'avait quelque peu agacé parfois en étant trop souvent sur votre téléphone portable. Mais vous aviez une excuse. Vous m'avez dit, j'ai un nouveau téléphone, je ne sais pas encore comment le faire fonctionner.
13: Mais c'est exactement
12: il ce que
13: c'est
12: toujours pas.
13: Je sais toujours pas.
3: Parce que là, je vous vois encore sur votre téléphone.
13: Mais oui, j'essaie de le mettre silencieux.
12: Donne, je vais te
13: non,
12: le faire.
13: Non, tu touches pas à mon
12: donne
13: téléphone.
10: Non, mais il découvre un smartphone, on dirait une poule devant un couteau, c'est génial.
13: Oh, mais j'assume. Hein.
10: Là, on le voit, il scroll.
13: Je dois avoir l'air aussi con devant mon téléphone que toi sur un bateau. Donc le problème, bon, là, il est réglé. Je ne suis pas gêné du tout, tu vois.
3: Alors,
13: chier, ouais.
3: Attends. Alors, le temps que M. de Kersauzon règle son téléphone...
13: Ah ben, l'état de l'émission va être fini. On va être à la valise.
3: Le temps qu'il le mette en mode bateau, hein, j'imagine.
12: Oui.
3: Voici une citation pour Catherine Delorme, qui habite Vic-sur-Mer, dans la Manche, qui a dit... L'alcool tue, mais combien sont nés grâce à lui?
12: Jean-Yann, c'est Coluche.
3: Coluche, le troisième. Pierre Desproges, bonne réponse, c'est Pierre Desproges.
10: C'est très drôle.
3: Une citation pour Clé.

0: Landestal, qui habite Gaillon dans l'Eure, qui a dit « Dites à quelqu'un qu'il y a 300 milliards d'étoiles dans l'univers et il vous croira. Dites-lui que la peinture n'est pas sèche et il aura besoin de toucher pour en dessous. »
1: C'est très vrai, oui.
2: Très drôle. Francis Blanche.
0: C'est pas Francis Blanche. C'est Pierre Dac. Bonne réponse de Valérie Mérès. Alors, plus difficile, la citation suivante pour Quentin Marnet, qui habite La Roche-sur-Yon, c'est en Vendée, qui a dit « Parfois, on cherche le bonheur comme on cherche ses lunettes quand on les a sur le nez. »
3: Ah, Jean Castex.
4: Laurent Ruquier.
0: C'est joli, avoué. Hein, non
2: c'est un
1: écrivain.
0: Alors, c'est un écrivain, dramaturge, essayiste, romancier, surtout.
2: Mort
0: mort, oui, mort.
1: Français. 20e siècle, quand même.
0: Il fut président du jury du Festival de Cannes en 1957.
4: André Mauroy.
1: Il faut pas donner de date.
0: Oui, mais là c'est pas
1: la donner de date.
0: C'est pas la date de naissance et même pas celle de là. Bon, vous connaissez par cœur tous les présidents.
4: Non, mais je sais qu'il l'a été dans les années 50.
0: Bah oui, c'est André Mauroy. Voilà. Bravo.
3: Ça y est. Il a commencé sa lancée.
0: Une citation pour Déborah Salman, qui habite Vezin-sur-Loire, qui a dit « Je n'arrive pas à me rendre compte si c'est votre fils qui fait des progrès en violon ou si c'est nous qui nous habituons.
3: » Ça, c'est français ou pas?
2: Ça, c'est très
3: américain, non?
0: Ce n'est pas français, Woody Allen, même si c'est quelqu'un qui est né sur le territoire français, sans pour autant être... Tout à fait sur le territoire français.
3: Il était dans les dom-tom?
0: Non.
3: En Algérie?
0: Non. Ou
2: en Alsace?
0: Non.
2: En Afrique?
3: Dans une ancienne colonie?
2: En Afrique?
0: Non. Il est né à Paris en plus.
3: Ah bon?
1: Mais dans une ambassade. Ouais.
0: Exactement.
4: Ah, bah c'est Somerset Maugham.
1: Maugham.
0: Somerset Maugham. Bonne réponse de Paul Elkarat et Philippe Claudel. Ah, j'aime bien celle-ci pour Grégory Turpin, qui habite Saint-Gilles, en Ille-et-Vilaine, qui a dit « Le mec qui a inventé le correcteur automatique est un gros canard. »
2: Ah, c'est mignon, ça.
3: Ça, c'est presque poétique.
2: Ça, c'est très mignon.
3: C'est assez récent, forcément.
0: Ça, c'est très récent, évidemment. C'est
4: Olivier de Benoît?
0: Non.
2: Dans les grosses têtes. Humoriste?
0: On le cite rarement, on l'entend plutôt en fin d'émission, d'habitude.
4: Marc-Antoine Lebré?
0: Non, à travers Marc-Antoine Lebré.
3: Alors.
2: François Hollande?
4: Non, de Bigard?
0: C'est pas du Bigard.
3: De Grotte.
0: Bigard, son correcteur, aurait fait le contraire. Ouais. Il aurait dit connard à la place de canard.
5: Connard. Pour nettoyer mes toilettes, j'utilise du connard WC.
4: Franck Dubos?
2: François Cluzet?
0: Non, plus jeune.
4: Paul Mirabel?
0: Paul Mirabel, bonne réponse de Paul Alcarat.
3: Joli.
0: Pour Véronique Livio, qui habite le Perreux-sur-Marne, qui a dit « Je suis déçu par les connaissances en botanique de ma passagère qui, à bord de la voiture, criait « Freine » alors qu'on se dirigeait vers un platane.
2: » Elle est tordue, celle-là.
3: C'est drôle. Ça, c'est assez ancien, quand même.
0: C'est plutôt ancien. C'est quelqu'un que M. de Kersauzon connaît bien, avec qui...
4: Sim ?
0: C'est Sim ! Bonne réponse ! Le Paul Alcarat.
3: Il est déchaîné.
0: Baya Salvani, qui habite Saint-Clair, dans le Calvados, qui a dit « Avant, les parents avaient 3 ou 4 enfants. Maintenant, les enfants ont 3 ou 4 parents. »
2: C'est très drôle. C'est une femme.
3: C'est aussi c'est récent.
4: Muriel Robeux.
0: Elle vient ici de temps en temps.
4: Anne Roumanoff.
0: Bonne réponse de Paul Alcarat.
3: Eh ben.
0: Ah, j'aime bien celle-ci pour Didier Rotori, qui habite dans le Haut-Rhin, qui a dit « Lorsqu'un homme ouvre la portière d'une voiture pour sa femme, c'est soit une nouvelle voiture, soit une nouvelle femme.
3: » Elle est très bien, celle-là.
4: C'est un Français?
0: Non, ce n'est pas un Français.
2: Un Américain.
0: Alors, Américain, non. Il a failli mourir, centenaire, mais non, il est mort juste avant 100 ans, dites donc.
1: D'accord.
3: Ah, bah alors Paul.
0: Parce qu'il était né...
1: Non, pas de date.
4: Pas de date. Burns.
0: En 1921.
3: Est-ce que ce monsieur écrivait? Est-ce qu'il faisait de la scène aussi?
0: Et il est mort en 2021. Mais comme il est né en juin 1921.
4: Ah, c'est Philippe d'Édimbourg?
0: C'est-à-dire?
4: Ben, le mari d'Elisabeth. Il est mort juste avant 100 ans.
0: Philippe Mountbatten, Philippe de Grèce.
2: Ah.
0: Le prince consort.
3: Il a dit.
0: Le mari d'Elisabeth II. Bonne réponse de Paul Alcarat.
1: Bravo.
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0: Timothée Chalamet.
1: C'est vrai, c'est vrai.
2: Timothée, mais c'est Chalamet.
0: Comment ils disent aux États-Unis?
2: Chalamet, mais c'est Chalamet. Chalamet. Son papa, c'est Marc Chalamet.
0: C'est, ouais. C'est vrai français. Que son papa est journaliste français. Pour le Parisien. Mais bon, c'est une vedette internationale. Mm. On l'appelle à l'américaine. Timothée Chalamet.
2: Like Laurent, you care.
0: Non, parce que si vous l'appelez Timothée Chalamet, les Américains, ils comprennent pas. Je
3: vous jure. Ouais, mais on est en France.
0: Ah, on est en France, on est en France. Mais là, je vous parle d'une vedette internationale qui, en janvier prochain, jouera sur tous les écrans du monde.
1: Dune 3.
0: Pardon.
1: Dune 3. Le troisième opus de Dune.
0: Non. Dune 3, je comprenais pas ce que vous disiez.
1: J'ai bien vu.
2: Tu t'es pris au Cap Ferret, quoi.
4: Il joue un autre personnage encore.
2: Il joue un biopic.
0: Alors, il va jouer un biopic.
5: Ah, mais oui, je sais. Aznavour.
6: Bob Dylan.
0: Bob Dylan.
1: Il a étranglé Isabelle. Il a étranglé Isabelle.
6: Qu'il y a de la culture ici.
1: Je l'imagine.
6: Bah,
1: il est
6: pas du bac.
5: J'étais pas loin.
2: Il est prêt à décapiter quelqu'un pour une bonne réponse. Ouais.
1: Il a étranglé.
0: Il vous a étranglé pour pas que vous répondiez.
5: J'étais sur Aznavour. Alors tu sais. J'ai dit.
1: Étranglé là.
2: Vous l'êtes.
5: Alors tu sais.
0: C'est vrai que
6: Aznavour, c'est un Haraïm.
0: Je sens que ça vous a plu, comme ça, qui vous touche.
5: Mais attendez, j'ai mis 3 heures à faire mon chignon, il me l'a massacré en 2 minutes.
2: On voit pas la différence. Bon, après, on voit pas la différence. Oh, la violence d'Abel, pas de soucis.
1: Oh là là.
0: Dans les nouveautés.
7: Est-ce qu'on peut arrêter les questions maintenant? On joue à des jeux, Maya, Loup-garou.
0: Vous avez une chance pour la prochaine aussi, monsieur.
7: Stomy
2: Bugsy. Mais de mollo.
1: Dans le nouvel album de Stomy Bugsy.
0: Et vous ne croyez pas si bien dire, il y aura le retour d'un jeu tout à l'heure dans les grosses têtes.
4: Ah.
0: Le retour du qui est qui fait quoi?
4: Mais
0: nouvelle formule.
7: Mais je connais pas ce jeu-là.
0: Je vous expliquerai tout à l'heure. Mais pour l'instant, j'ai encore une question contemporaine d'actualité. On vient d'évoquer Timothée Chalamet, qui effectivement jouera Bob Dylan au cinéma. Alors qu'il est toujours vivant. Ouais. Rappelons-le, Bob
3: Dylan.
0: Mais
3: il sait tout faire, il chante.
5: Ah,
3: il sait
5: bien. Timothée Chalamet, qui était toujours vivante, vaut mieux pour lui. Hein.
0: Non, mais Bob Dylan aussi. Il sera en concert à Paris, là, en octobre, Bob Dylan.
5: Céline Dion aussi.
2: Prix Nobel de littérature, quand même.
0: Qu'est-ce que vous dites?
5: Céline Dion aussi, elle était vivante quand on a fait son biopic.
0: Oui, Valérie Le Mercier. Mais oui, vous avez raison.
5: Voilà, c'est pas tort du tout, même.
0: Ça revient même, je vous dis que vous avez raison.
5: Vous avez les deux prétentieux ici.
0: Bon, en tout cas, Bob Dylan, de son vivant, va voir Timothée Chalamet interpréter son rôle. Uh-huh. Et puis, dans les sorties d'albums, je vous annonce aussi, là, dans quelques semaines, le 8 novembre, précisément, la sortie de l'album de Julien Doré. Ça va s'appeler Imposteur.
2: L'ex-chanteur
0: révélé par la Nouvelle Star va faire des reprises un peu comme à l'époque de la Nouvelle Star, d'ailleurs, où il savait tordre les chansons pour en faire
4: très bonne idée.
0: Des succès personnels. Là, c'est le premier extrait qui vient de sortir. Il a repris la chanson de Mylène Farmer.
2: Pourvu qu'elle soit douce.
0: Mais, alors, curieusement, alors qu'Alain Delon vient de nous quitter, et ça, il ne l'a pas fait exprès parce que c'était déjà enregistré, évidemment, il reprend aussi la chanson Parole et Parole.
7: Parole et Parole, c'est une reprise à la base. Hein.
5: C'était
7: une reprise italienne déjà.
0: C'était italien au départ.
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0: Vous l'avez appris ici, je vous signale.
7: De quoi? Quoi?
0: C'était italien au départ.
7: Ah ouais, oui. Bon, ça, on n'était pas obligé de le mettre.
0: Et alors, donc, c'est Julien Doré qui chantera. Alors, lui, il fait Dalida, en fait. Oui. Parce que c'est lui le chanteur.
5: Julien Doré, il fait Dalida?
0: Oui, enfin. Le rôle de Dalida, c'est lui.
2: Ah, d'accord. Il a les mêmes cheveux.
4: Et vous demandez qui a parlé, alors?
0: C'est lui qui fait Parole et Parole et Parole, comme dans la version Mathieu Chédid avec Monica Bellucci, puisqu'il y a une version Mathieu Chédid où c'est Mathieu Chédid qui chantait, c'est Monica Bellucci qui parlait.
5: Qui disait que je vais
4: avoir la réponse.
0: Donc, je vous demande quelle est l'actrice?
4: C'est Sharon Stone.
0: Sharon Stone, bonne réponse. De Florian Gazan et Liane Folie.
5: On les cuit avant. Alors donc, elle va pas chanter, elle va juste dire que tu es belle.
0: Que tu es beau.
7: Et c'est qui fait ça?
0: Julien Doré,
7: avec qui? C'est quoi le featuring?
2: Sharon Stone.
7: Monica Bellucci, elle va pas venir ici pour la promo de Beetlejuice?
0: Ah, peut-être.
7: Ouais, pour l'inviter.
0: Tim Burton, son nouveau compagnon, puisque c'est Tim Burton, son nouveau compagnon. Et pourquoi vous faites
1: Je savais pas.
0: Ah bah voilà.
2: Bien sûr que si.
0: Venez ici, on vous dira tout.
2: Oui, c'est mieux que chez le coiffeur.
1: Parce que je sais que.

0: Je sais que Vincent Cassel est avec une nouvelle brésilienne.
1: Ah oui, mais oui. Monica Bellucci, elle est avec Tim Burton.
2: Bah, ça fait longtemps.
3: Il vient d'avoir son étoile, Tim Burton. J'étais surpris qu'il ne l'ait pas eu avant. Il a une carrière formidable. Ils viennent de lui faire une étoile à Hollywood.
1: Ah oui, ah oui.
3: C'est un peu tard.
0: Voilà.
4: Ah, et ben, c'est dur de rebondir.
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1: Sur Monica Bellucci, c'est pas difficile, mais sur Tim Burton, de rebondir, c'est un peu plus compliqué. En tout cas, c'est Sharon Stone qui va chanter avec Julien Doré, paroles et paroles.
6: Mais il avait invité aussi Catherine Deneuve à faire du roller dans ce clip.
1: Ah bon?
6: Ouais.
1: Catherine Roller.
4: Elle a pas fait du roller.
6: Si.
4: Elle a fait du roller.
6: Catherine Deneuve, elle a fait du roller dans un clip de Julien Doré. Oui. Je connais
4: c'était
6: ma culture.
4: C'était truqué. Non, franchement, c'est dur à faire.
1: Mais il y avait six patins à roulettes.
4: C'est pas pour critiquer, mais c'est très dur.
1: C'est bien sûr que c'est très dur.
6: Faire du roller. À Catherine Deneuve.
1: Ah, vous le faites bien, Julien Doré.
0: C'est pas compliqué. Hein.
1: Ah oui, comment c'est?
7: Encore des mots, toujours des mots, les mêmes mots, rien que des mots.
1: C'est pas mal,
4: c'est bien.
1: C'est
4: bien.
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1: Maintenant, je voudrais vous parler d'Auguste Piccard, qui est mort il y a pile 60 ans, le 24 mars 1962. En fait, les comptes, c'est bien il y a 60 ans. Auguste Piccard, vous le connaissez.
0: L'homme du Batiscaf.
1: Voilà, c'est le grand-père de Bertrand Piccard qu'on connaît mieux.
0: Professeur Tournesol. C'est le professeur Tournesol, oui.
1: C'était ça ma question, allez-y. Ben,
0: professeur Tournesol, c'est lui qui a inspiré le Hergé pour écrire, pour dessiner le professeur Tournesol.
1: Il ressemble au professeur Tournesol.
0: Mais pour cause, oui.
1: Auguste Piccard, excellente réponse. Avant même que j'ai le temps de poser la question. Parfait, monsieur Baffy. Vous connaissiez Auguste Piccard?
0: Oui, bien sûr. Et puis, c'est une lignée d'aventuriers incroyables, toute la famille.
10: Ah ouais, tout ce congelé, là, l'aventure du congelé.
0: Ah oui. Du concon et courgeot.
6: La grande chaîne du froid. Bah, on essaye de dire quelque chose, si on n'a pas la parole, parce que nous, on répond pas, il y en a qui font là-bas. Hein. Il n'y a que des questions qui sont faites sur mesure pour là-bas. Et la zoologie, et l'histoire.
10: C'est vrai qu'il n'y a pas beaucoup de.
11: C'est vrai qu'on donne la réponse.
6: Nous, sur
11: le
6: mode de vie contemporain.
10: Mais c'est peut-être bon signe, ça veut peut-être dire que c'est leurs dernières émissions à eux.
0: Ah, c'est la révolution là-bas. Allez, faut chercher le rue du Marais maintenant. Allez.
1: Qu'est-ce que vous voulez que je vous pose comme question que vous pourriez répondre, monsieur?
6: Je sais pas.
0: Sur les balayages?
6: J'ai déjà répondu, des choses aujourd'hui. Oui. Mais c'est, nous, c'est des questions, elles sont jetées comme ça à la volée. Eux, c'est vraiment sur mesure, c'est long. Là, ben là.
10: Non, mais c'est vrai, sur le stylisme, sur la mode.
0: Le botox?
10: Sur le botox.
6: Oui.
10: Sur le rock'n'roll.
0: Ah, ça se plaint bien.
11: Vos réponses sont mises en valeur, alors que nous,
10: pas voilà.
6: Ah oui, écoutez, c'est à peine
10: sur la gastronomie, les œufs en neige, tout ça.
1: Je vous ai posé une question sur le borscht, ça vous a mis en valeur.
10: Ah ben voilà.
1: J'avais lu à la une de Paris Match, ici Paris ou France Dimanche, que vous étiez dans la peine, que votre famille.
6: Oui, voilà. Allez, alors, question histoire.
10: Une question sur Mylène Farmer ou
6: sur histoire Piroc.
1: C'est Stéphane.
6: Incontestablement.
1: C'est Stéphane. C'est Stéphane Plaza. Même si je n'ai pas le temps d'aller au théâtre vous voir toutes les semaines, je vous suis quand même à travers la presse, les réseaux sociaux.
6: Oui, vous voyez bien, oui.
1: J'ai bien vu que Stéphane Plaza, par exemple, avait dit qu'il était le nouveau Keanu Reeves.
6: Oui,
10: quoi?
4: Il faut de l'imagination.
10: Mais Keanu Reeves, maintenant, alors.
6: Il voudrait faire un remake de Point Break.
10: Non.
1: Et vous allez être embarqué dans cette aventure?
6: Oui, moi, je ferai la planche de surf.
10: Alors, il a dit ça, il était encore bourré?
6: Mais non,
4: mais il a le droit de dire des choses.
6: C'est son film de cheville, il le regarde tout le temps.
1: Alors, il faut quand même que je vous dise que Valérie Mérès, elle le défend, mais alors, on peut plus.
6: Ah, mais c'est. Mais même
1: on
6: moi.
1: Ne peut pas toucher un cheveu de Stéphane Plaza.
10: Ah ouais. Lui et Poutine.
1: Elle est tombée. Elle est tombée amoureuse de Plaza. Franchement, j'aurais jamais imaginé
10: mais pourquoi
1: ça.
4: C'est le scénario.
1: Avant, c'était moi son chouchou, elle jurait que par moi, et Laurent Parsi, et mon Lolo.
6: Ah, mais l'autre,
1: elle est alors, depuis qu'elle joue avec Plaza, il n'y en a plus que pour lui.
4: Oh là là, mais non, mais de 20h à 22h.
0: C'est pourquoi Laurent, il l'a pénétré, il l'a expertisé.
6: Non. Elle papillonne tout le temps autour de lui.
10: C'est vrai? Avant, tu l'aimais pas ou tu l'as toujours aimé? Maintenant, tu l'aimes beaucoup.
4: Je l'ai toujours aimé, mais Jean-Phi est jaloux de mon rapport avec Stéphane.
6: Ah, bah, tu vois, elle va me le piquer.
10: Bah, c'est surtout que vous.

0: non, je vous ai jamais vu avec des yeux mais... comme ça. Hein. Dès qu'il ouvre la bouche.
1: Mais je joue bien, je joue bien.
0: Non, non, non, même après, même après la pièce au restaurant, hein, j'en
2: fais. Ah oui, ah je ne peux plus l'approcher, on ne peut plus l'approcher.
1: Oh.
2: T'approches Stéphane et tu dis, tu parles un truc, qu'est-ce que vous dites? Ah. Vous parlez de moi, tu vois, elle est amoureuse.
3: Mais quand vous faites la chenille, mets-toi au milieu alors, du coup.
4: Non, après, non. Après la pièce.
0: Non, mais, il vous plaît physiquement, manifestement.
1: Non, mais...
2: Il se touche de plus en plus sur
3: mais non, non. Oh,
1: mais oh. Non, on est censé être un couple au théâtre, on incarne.
5: Oui, de là à faire une étape faciale, je trouve ça un peu un peu limite pour le premier rang. Pardon,
1: on incarne
5: hein.
1: Maintenant.
0: On avait, dit qu'on, disait pas les tours de magie.
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0: Notre ami Boudère nous a promis d'autres blagues. En plus, elles sont neuves, ces blagues. On les connaît pas.
2: Mais attendez.
0: Et d'où vous les sortez, vos blagues, d'ailleurs, Boudère?
2: Vous savez, les blagues n'appartiennent à personne. On nous les raconte dans des dîners, entre potes, et après, on s'est refait à notre sauce.
0: Alors, allez,
2: ça se passe dans un mariage. Il y a la mariée qui rentre avec le mari. Il rentre, ben c'est la cérémonie. Et là, t'as deux personnes qui sont assises, ils se disent entre eux, oh là là, mais qu'est-ce qu'elle est moche, la mariée. Et l'autre, il dit, oh ouais, elle est dégueulasse. Et là, derrière, elle dit, oh, dis donc, je vous dérange pas, vous parlez de ma fille, là. Elle dit, ah, pardon, vous êtes son père. Elle dit, non, je suis sa mère.
0: Encore une, allez, encore une, encore une, encore une.
2: J'en voulais une autre, c'est vrai.
0: Ah oui, vraiment.
7: Très, très bon.
2: Mais c'est un mec qui passe devant le juge. Le juge, il dit, bon, monsieur, c'est quoi les faits qui vous ont reproché? Et d'écouter, c'est bientôt Noël et j'ai fait les courses de Noël un peu trop tôt. Il dit, un peu trop tôt, mais c'est pas puni par la loi. Mais qu'est-ce que vous avez appelé trop tôt? Le magasin était fermé.
0: Ah ben si, elles sont bien parce qu'en plus elles sont propres.
3: Ouais.
0: Elles sont propres, elles sont drôles.
3: On peut les raconter dans une bar mitzvah.
0: Ah ouais.
2: Là, c'est une petite fille qui vient voir son papa. Il dit, papa, c'est quoi la beauté? Il dit, tu vois ta mère? Il dit, oui. Il dit, ah ben, c'est pas ça du tout.
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0: Une question pour Sylvie Cosme qui habite Durmenac, c'est dans le Haut-Rhin. Et la question concerne le premier dimanche de l'année. On bat un record chaque année, tous les premiers dimanches de l'année. Quel record?
5: La plus grande consommation d'électricité? Ouais.
0: Consommation d'électricité, non.
3: La galette SMS. Des rois.
0: La galette des rois, non.
8: Le plus long, grand nombre de SMS échangés.
0: Alors non, mais je peux vous dire par exemple que le dimanche 22 mars dernier, on a frôlé ce record du premier dimanche de l'année.
1: Une gastro.
8: La télé, le nombre d'heures passées devant la télé.
0: Non.
1: Une gastro, non.
0: Une gastro. Expliquez-moi là, le record de gastro, qu'est-ce que ce serait?
1: Avec les fêtes de Noël, les gens mangent beaucoup trop.
0: Oui.
1: Et alors après, le corps évacue.
0: Et alors pourquoi le 22 mars dernier, on aurait
1: c'est parce qu'on a été condamnés, on jetait sur la bouche.
2: Trop mangé.
0: Non.
1: Quelque chose qu'on mange?
0: Quelque chose qu'on mange, non.
5: Qu'on achète?
1: Qu'on boit?
0: Qu'on achète, non. On a même donné un nom à ce dimanche-là.
8: Ah, allez voir les beaux-parents, allez voir les nombres d'heures passées en famille.
0: Non, non, comme il y a un record qui est battu chaque année, le premier dimanche de l'année, on a appelé ça le Sunday.
5: Ça n'a pas de rapport avec les fêtes.
0: Black Sunday, non. Alors, ça a un rapport avec les fêtes, au sens où, ça y est, les fêtes sont passées. Qu'est-ce qui se passe après?
1: On revend sur Internet.
0: Pardon?
1: On revend sur Internet les cadeaux qu'on a reçus.
0: Non, c'est pas ça non plus.
5: On jeûne?
0: On jeûne, non.
1: Les appels à Allo Amitié, un truc.
0: Alors, appel à Allo Amitié, on se rapproche. Et monsieur Janssen aurait dû trouver parce qu'il fait partie, évidemment.
8: Ah, c'est les réseaux, c'est aller sur Tinder ou aller sur les réseaux pour se trouver quelqu'un.
0: Bonne réponse de Johan Rioux. C'est effectivement le Love Sunday.
1: Ah bon?
0: Tous les premiers dimanches de l'année, le record a failli être battu, en effet, le 22 mars dernier. Mythic et tous les autres sites de rencontres, vous avez cité Tinder, il y en a plein, battent des records du nombre d'échanges. On appelle ça le Love Sunday.
1: Ah bon?
0: C'est le jour le plus actif, en effet. Certainement, les célibataires trouvent ça frustrant de se retrouver seul après les fêtes et cherchent un partenaire le premier dimanche de janvier.
7: Ah bah moi c'est pas le premier dimanche, c'est tous les jours que je cherche.

0: partenaire. Moi, je bats des records tous les jours.
1: Bon, la bûche, c'est pas que pour Noël, hein.
2: Comment ça se fait que vous ne restez pas avec un seul, monsieur Janssen?
0: Ah, mais alors ça, c'est, vous savez, je pense que ça relève d'une thérapie. C'est pas vous qui allez trouver la solution. C'est compliqué. Ben, parce que moi, je veux voir, je pense que je suis sur-euphorique tout de suite, que je donne trop et que ça doit leur faire peur.
3: Non, tu donnes trop mauvais.
0: Gare, là, j'avais trouvé un petit coiffeur.
3: Vous savez,
0: j'avais un petit crush avec un petit coiffeur.
1: Alors, eh ben,
0: on devait se revoir, il devait me faire une deuxième coupe. Je dis content. Et il est venu, il dit, on fait l'amour, je te coupe les cheveux après. Bon, on a fait l'amour, on s'est engueulé, il m'a jamais coupé les cheveux.
1: Pourquoi vous êtes engueulé?
0: Oh, j'aurais dû faire avant.
1: Et du coup, t'as un bigoudi dans le cul.
0: Et pourquoi? Ben, parce qu'il voulait que j'y fasse une gâterie, j'avais mal à la gorge. J'ai dit non, ça va m'irriter, il est parti.
3: Ah
0: et voilà.
1: Ah, c'est que, à quoi ça tient?
3: C'est l'amour.
0: Ben, ça tient à rien, tu vois.
1: Mais t'es célèbre, donc normalement, t'as qui tu veux, là.
2: Armel est choqué, Armel est très choqué.
4: Ah non, ça me fait rire.
1: Ah, moi, je suis choqué, ce geste que t'as voulu.
4: Mais est-ce que c'était un bigoudi chauffant?
0: T'es une brosse babyliste. Je ne veux pas trouver quelqu'un parce que je suis célèbre.
3: Bon,
0: c'est pas ça le but.
3: Non, mais mon
0: chat... trouver quelqu'un qui m'aime pour qui je suis. Pas parce que je suis
2: célèbre. Mais ça, c'est pas possible.
0: Là, je suis sur une piste. Et le destin, et moi, je crois au destin, le destin fait parfois bien les choses. Hier, il y a ma concierge qui me dit, écoute, Jean-Phi, le voisin de l'immeuble d'à côté, à ton niveau, mur mitoyen, il y a un dégât des eaux. Et il pense que ça vient de chez toi. Alors, il faudrait que tu le contactes. Donc, elle me donne ses coordonnées. Je contacte le monsieur. On décide de se voir en bas pour étudier ce problème de dégâts des eaux parce que je vois rien de chez moi. Une bombe. Magnifique. Tout. Donc, on se voit mardi avec l'assureur chez moi pour voir ce dégât des eaux.
3: Ça veut pas dire c'est tout.
1: Après, dégâts de la marine, dégâts des eaux, dis donc.
0: Ça part toujours. Mais faut croire, l'aventure est au
3: coin de la rue.
0: Ça vient toujours de petits trucs comme ça. La vie te donne des signes. Il suffit de les voir.
2: Oui, vous avez raison. Il s'emballe, en fait.
3: Ah ouais.
2: C'est-à-dire qu'il croit déjà au truc avant même d'avoir rencontré le gars.
0: J'anticipe trop.
1: Ah ben moi j'avais un copain qui était un peu comme toi, il était éjaculateur prémonitoire. C'est-à-dire tu lui disais, je vais te présenter quelqu'un. C'est terrible ça, terrible.
2: Non, faut que vous vous calmiez, monsieur Janssen.
0: Ben oui, mais bon, vous savez,
3: c'est un romantique.
0: Le compteur tourne. Je sens bien que je vais vers la ménopause.
1: 47-48 ans, la même déjà.
0: Ta gueule.
1: Bientôt, tu pourras plus avoir d'enfants.
5: T'aimes plus le cœur ou t'aimes plus le cul?
1: Qu'est-ce que tu préfères?
0: Mais ça, c'est un équilibre.
3: Équilibre. Pourquoi faut-il choisir?
0: Voilà.
1: Moi, je suis que le cœur.
0: Le cœur fait.
2: Et pourquoi vous mettez pas en couple avec Johan Rioux?
5: T'imagines un peu?
1: Ça fait des années qu'on lui a désarmé le toboggan.
2: Moi, je trouve que vous iriez bien ensemble.
0: Oh, tu dis ça. Et tout ce que j'ai investi sur ma gueule et tout ça pour me taper ce machin.
5: Je te ferai envoyer en l'air encore. Ça te fera des souvenirs.
1: Si tu t'envoies en l'air avec lui, t'auras l'impression de jouer au billboquet.
0: Un joli rosier comme moi n'épouse pas un gros pot.
2: Enfin, il n'y a pas que le physique qui compte.
0: Mais, mais je le sais bien qu'il n'y a pas le physique.
3: Oui, mais enfin, le mental, ça ne va pas non plus.
5: Mais je suis guiré. Je suis quelqu'un de gay. Je suis quelqu'un qui est toujours de bonne humeur.
1: Si c'est pour avoir mal à la gorge tout le temps, vous n'aurez rien non plus.
0: Ah non, là, je risque pas d'avoir mal à la gorge.
1: Qu'on te casse la
5: tête. Parce que t'as plein de doutes, je trouve, dans ta vie. T'es quelqu'un qui doute, quelqu'un qui.
3: Bah, heureusement,
5: t'es pas
3: trop
5: heureux de ta vie.
0: Mais va faire ta thérapie toi-même, quoi.
2: Mais c'est vrai, il pourrait vous rassurer.
0: Non, je crois pas qu'il va me rassurer.
5: Mais si. Parce que je te porterai toujours vers tes objectifs. J'irai te voir en concert, j'irai te voir dans la salle. Je ferai un peu le régisseur. Non.
3: Puis moi, je pars en vacances avec Jean-Phi.
0: D'accord, alors là, je vais prendre à ton propre jeu. Eh ben, essayons. Rendez-vous ce soir chez moi 20h.
5: Ah, bah, je suis.
0: On passe la nuit ensemble.
5: Tu
0: veux connaître l'amour, tu vas savoir ce que c'est.
5: Moi, je prends toujours la place près de la porte. Parce que s'il y a un cambriolage, moi, je te défends. Bah, évidemment, si quelqu'un arrive comme ça, bah, je fais le super-héros, le Superman.
0: Ah ouais,
5: alors. Et je te défendrai. Moi, je vais mourir pour toi.
2: Dites oui.
0: Voilà. Allez.
2: Bah voyons, vous la trouvez, Jean-Phi.
0: Non, ça va. Sur le marché, je trouve que je vois encore quelque chose. Je me vois, je m'aime bien.
5: Tu vieillis, tu trouves pas? T'imagines 47, 48 ans.
0: Comme tout le monde, mais je veux vieillir élégamment. Et je vieillis élégamment.
3: Mais oui.
0: Je pense que je vieillis élégamment. Je suis harmonieux, physique, taille, poids, mon visage, voilà. Je
3: IMC.
0: J'essaye d'être resté frais et je vois que ça se voit.
5: Mais pourquoi t'as refait ton visage alors que t'étais très
3: beau
5: avant? Oh, mais
3: il a pas refait
5: ton
3: visage.
5: T'étais super beau avant.
3: Mais il a pas refait.
5: Je suis sûr que dans les avions, tu faisais un carton.
0: Bah oui, dans les avions, je faisais un carton. J'étais belge, les mains, ça en creux. J'étais une belle hôtesse de l'air, tu sais. Ouais.
1: Facile.
0: L'aviation s'en souvient, tu sais. Moi,
2: en fait, c'est le showbiz qui vous a ruiné.
0: Mais non, pourquoi?
3: Mais il est magnifique, ne faites pas
0: tout
3: douter.
0: Tout le monde, il y a que vous qui essayez de me donner des complexes. Moi, je vais très bien, regardez, je suis très bien avec moi-même.
2: Bah, enfin, écoutez, là, vous allez rencontrer un dégât des eaux. Vous nous dites même pas lequel c'est le dégât des eaux. Est-ce que c'est le dompteur, le veto?
5: Le gardien.
2: Le gardien, c'est qui ce gars des eaux?
0: Mais ma vie, elle est rigolote, elle est belle. Je ne suis pas malheureux,
3: oui,
0: vous savez.
3: Non,
0: même seul, j'aime beaucoup ma solitude, je ne suis pas malheureux. Ah. Et un jour, vous savez, ça viendra comme ça sans qu'on s'y attende. L'amour vient toujours sur vous quand vous dites.
1: Bon, tu la baisses, la grosse que vous merde.
5: Mais pas de plan à trois pour moi, je déteste ça.

0: Ah, oh, on va pas s'entendre.
1: Bon. Mais comment on peut faire à trois? C'est si dur à deux déjà. Ah ouais,
2: déjà tout seul,
0: c'est quoi?
1: C'est tellement vrai.
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5: Vous n'avez pas froid, Johan Rioux? Vous êtes en chemisette d'été alors qu'on se caille dans ce studio. Le public a froid, n'est-ce pas que vous avez froid?
6: Ouais.
5: Car à M6, il ne chauffe pas. Monsieur de Taverneau fait des économies sur tout, y compris sur notre santé. Et lui, il est là en chemisette, bras nus.
7: Enlève ce coussin, là. Alors, c'est pas un coussin.
8: Johan, tu manges des damars le matin?
1: Mais non, mais j'aime bien parce que je sais que pendant 3 heures, ça va être bouillonnant. Je vais dire plein de bêtises. Et là, déjà, ça monte en température, ça chauffe. Et je suis à la place aujourd'hui pour la première fois d'Ariel Dombal. La même classe, on la même élégance.
5: On a bien vu la différence. Oui.
1: La même pudeur. Bon, alors, Sébastien, tu fais quoi dans ta vie? Je t'ai pas vu depuis 6 mois, Sébastien.
7: Ah, moi, j'ai refait ma salle de bain, là. Il m'arrive des trucs de dingue, là. Et toi, ça va?
1: T'es revenu dans le Grand Capital, alors?
7: Ouais, j'ai plein de thunes.
1: Tu t'es renié, quoi.
7: Oui, mais on peut passer à autre chose, patron.
5: C'est vrai qu'il est chiant. Hein,
7: il est chiant, il est.
5: Il faut toujours qu'ils mettent le doigt là où il faut pas.
1: Ça me dit toute la même chose.
7: Ah, ouais. N'est-ce pas, Caroline?
1: Oh, Caro, t'as froid, Caro, on te voit pas. Mais regarde, elle est toute. Elle a un manteau, elle a une écharpe, elle a des lunettes de soleil. Je comprends pas la dichotomie entre la lunette de soleil
0: et la dichotomie.
5: Employez des mots qu'elle comprend déjà.
6: Il a appris un mot ce week-end.
1: C'est le mot que je préfère maintenant.
0: Mais je comprends pas la dichotomie.
6: Non, il a appris un mot en 2023 et voilà, 2024, il nous le balance.
5: Arrêtez de vous gratter devant tout le monde.
1: Non, c'est pas que je me gratte, c'est que je me caresse.
0: Ah, mais
6: bon, enfin, en même temps, interdisait ça pendant les heures de bureau.
1: Mais ça paraît naturel, c'est vrai que là, pour les auditeurs qui ne voient pas la scène, et c'est dommage pour eux.
8: Ah oui, c'est sûr. Vrai, oui.
5: Je suis pas sûr que ce soit dommage. Mais allez-y, oui. Alors
1: là, tiens, je fais une diagonale avec ma main gauche sur mon torse et tout. Ah.
8: C'est ça qui prend du temps.
1: Allez, on rigole.
5: Une première citation, oui, on rigole, oui. Pour Monsieur Barbier, Charles Barbier, qui habite Ondres dans les Landes, qui a dit « Si tes larmes deviennent jaunes, c'est qu'il est vraiment temps d'aller pisser. Oh. »
1: Du Coluche?
5: Non, c'est pas du Coluche, c'est pas du Jean-Yann. C'est pas du Frédéric Dard.
8: C'est français?
5: C'est francophone.
1: Ah, c'est Luc, alors qu'il y a Luc.
5: Philippe Gueluc, bonne réponse, c'est le chat. C'est dans l'album des 40 ans de Gueluc pour Jean-Jacques Martin, qui habite Latmorin dans l'Hérault, qui a dit « Les chats, justement, les chats adorent les gens qui leur sont allergiques. »
9: Oh, c'est très joli.
6: C'est vrai. C'est très, très
7: pas Lynn Renault.
5: Pardon.
7: Lynn Renault.
5: Pourquoi Lynn Renault?
7: Je sais pas, je vois Lynn Renault, je vois un chat.
10: C'est pas Colette?
5: Non, ce n'est pas Colette.
7: C'est une femme, hein.
5: Ce n'est pas une femme.
1: Une grosse tête habituelle?
5: Une grosse tête, non. Non.
6: C'est un homme qui nous a quittés.
5: Ah oui, c'est un homme qui vous a quittés. La liste va être longue.
1: Un dramaturge.
6: Bah non, en fait.
8: Mais il a quitté Caroline il y a longtemps.
5: Les chats adorent les gens qui leur sont allergiques.
10: C'est un dramaturge?
5: Dramaturge, non.
6: Mais lui-même, avait-il des problèmes avec les chats?
5: Non, il avait beaucoup de chats autour de lui.
10: C'est Paradis
5: de
10: Moncrief.
6: C'est
10: Richelieu.
5: Richelieu, non. Non.
10: Un romancier?
5: Un diariste, comme je dis souvent.
6: Oui.
10: C'est Jules Renard?
5: Non, pas Jules Renard.
6: Tristan Bernard?
5: Non plus, non.
6: Alors c'est André quelque chose?
5: Non.
6: André Rieu?
8: Il est du 20e siècle?
10: C'est Pierre Daninos?
5: Pierre Daninos,
7: c'est pas le mec de C'est pas sorcier?
6: C'est pas Maurice?
5: Pourquoi le mec de C'est pas sorcier?
7: Je sais pas, je le vois, je vois un chat.
8: Il est du 20e siècle?
6: Maurice, je le vois.
10: Ça pourrait être Paul Léoto.
5: Et c'est Paul Léoto! Bonne réponse de Franck Ferrand.
6: Il le savait depuis le début. Je n'arrive pas à retenir.
10: C'est vrai.
6: Diariste Paul Léoto.
7: Oui, ça pourrait être Paul Léoto.
6: Non, mais
7: qu'est-ce qu'il est intelligent, le mec du Tour de France.
5: Pour Sylviane Cardozo, qui habite Lozès, c'est en Charente-Maritime. À qui doit-on ces jolies lignes? Je naquis infirme et malade, je coûtais la vie à ma mère, et ma naissance fut le premier de mes malheurs.
10: Oh là, c'est beau, ça.
7: Jean-Luc Delarue?
0: Quelqu'un qui croyait en la vie.
6: C'est quelqu'un dont la mère est mort en lui donnant naissance.
5: Eh ben oui, ça c'est ce qu'il raconte.
6: Oui, j'ai compris, c'est ça que je voulais
8: dire. Un grand dépressif.
5: Je naquis infirme et malade, je coûtais la vie à ma mère et ma naissance fut le premier de mes malheurs.
6: Est-ce que ce ne serait pas un peintre?
5: Non, ce ne serait. Ah ben,
10: non, c'est un
5: poète. Je vous confirme, ce n'est pas un peintre.
10: C'est un poète.
6: Alors est-ce que ce serait un poète?

0: Un poète, écrivain, surtout plus que poète.
1: Oui,
2: pense, hélas, à ce,
3: pas Château,
2: à ce sacré Victor.
0: Non, philosophe aussi.
2: Alain.
4: Ah, oui.
0: Je pensais que M. Ferrand savait
3: ça. Mais je connais en plus la citation.
4: Oui, je connais. Vincent Lagaffe. Moi, c'est le seul philosophe que je connais.
3: Est-ce que ce ne serait pas Jean-Jacques Rousseau?
0: Et c'est Jean-Jacques Rousseau. Bonne réponse de Franck Ferrand.
4: Il n'a jamais été heureux.
0: Une citation maintenant pour Jérémy Joblin, qui habite Molette dans les Yvelines, qui a dit « Dans un monde sans mélancolie, les rossignols se mettraient à rôter. »
3: Oh, très joli.
4: C'est Jean-Yann.
2: Micheline Dax.
0: Quel rapport.
2: Je sais qu'elle imitait bien l'oiseau.
0: Oui, d'accord.
4: Mais elle rôtait bien, surtout.
3: Ça pourrait être Pierre Dac.
0: Non. Dans un monde sans mélancolie, les rossignols se mettraient à rôter.
4: Est-ce que c'est français?
2: Est-ce que c'est français?
0: Français d'origine étrangère.
2: Ionesco,
0: non, mais on est dans la même nationalité.
2: Sarkozy.
3: Un Roumain, donc, un Roumain.
2: Tolstoï.
4: Un Roumain. Ah, c'est Cioran.
2: Moi, je connais.
0: Et c'est Cioran.
4: Bah oui.
0: Bonne réponse. Excellente réponse.
4: T'étais l'emmerdé, Ferrand.
3: Ah là, je reconnais.
4: Parce que tout le monde l'a trouvé. Alors toi, tu galérais.
0: Émile Cioran, c'est de la culture, ça. Bravo, Toen.
3: Bravo,
0: Sébastien.
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0: Pour Madame Thor, une question culturelle qui pourrait...
11: Je m'appelle Michel, j'ai le cœur en Provence où j'ai laissé mes souvenirs.
0: Mon Dieu.
11: Tous mes souvenirs.
4: Non, l'autre.
0: Même Michel Thor.
11: Emmène-moi danser ce soir, joue contre joue et serré dans le noir. Fais-moi la cour comme au premier instant, comme cette nuit où tu as pris mes 17 ans. J'en appelle à la tendresse. Ah, l'amour, s'il nous en reste.
12: Et Paris, c'est elle qui a inspiré la chanson des Beatles de McCartney. Michel, ma belle, il semblerait que ce soit elle.
0: Vraiment, vous pensez ça?
12: C'est ce qu'elle a dit, en tout cas, dans les interviews. Tu sais ça, Bobo?
4: Ça, j'avais pas.
0: On est à une époque où tout le monde croit Fabien Lecoeuvre, alors.
12: Oui. Pas possible.
0: Pour Christelle Thor, donc.
4: Ah, c'est Christelle.
0: Une question culturelle qui pourrait nous coûter 300 euros, parce que là, c'est vrai que ça demande vraiment, on va dire, un savoir littéraire. Mais je vois bien une, deux ou trois personnes qui l'ont ici, sans citer de nom. Vous voyez Charles Dickens.
4: Oui, on voit.
0: Il est mort, Charles Dickens, en 1870, mais il est né en 1812, et il est né, pourquoi je vous en parle aujourd'hui, il est né un 7 février, c'est aujourd'hui l'anniversaire de naissance de Dickens, à qui on doit évidemment Oliver Twist, David Copperfield. Ça, c'est les plus connus, hein, des œuvres de Dickens. Les Grandes Espérances, un peu moins connues, mais quand même. Mais quel était le titre du premier livre de Charles Dickens?
13: Facile.
0: Et là, on va rigoler.
13: Mais non, c'était...
2: C'est pas l'histoire de Noël, là.
4: Au bout de la langue, c'est facile.
12: C'est pas sur Noël.
14: Christmas...
12: C'est pas ça, non?
4: Ils n'ont pas fait une pièce de théâtre aussi?
0: Ah non. Il y a quelqu'un qui avait un peu récupéré le nom du personnage principal de ce livre. Ah. Et c'est vrai que le nom du personnage principal est connu. Et il est d'ailleurs...
12: Est-ce que c'est le titre?
0: Il est d'ailleurs dans le titre.
13: Ah, d'accord. C'est pas Oliver Jerk?
0: Non.
13: Alors il twist, il jerk.
12: Est-ce que c'est uniquement le nom et le prénom, il y a une phrase entière?
0: Ah, il y a une phrase, je peux vous aider. C'est les aventures de... Et là derrière...
12: Huckleberry Finn?
0: Non.
14: Le petit Lord Fauntleroy?
0: Non plus. Les aventures de...
14: Tom Sawyer.
11: Tom Sawyer, c'est l'Amérique, le symbole de la liberté. Il est né sur les bords du fleuve Mississippi. Tom Sawyer, c'est pour nous tous un ami.
0: Et Tom Sawyer, c'est Mark Twain.
13: C'est pas le baron de Munchausen?
0: Non plus. Charles Dickens a écrit Oliver Twist. C'est vrai qu'on confond parfois Oliver Twist et Tom Sawyer.
1: aventures de Satanas et Diabolo. Ah,
15: c'est peu probable.
0: Ah, ça nous rappelle des souvenirs.
15: Mais c'était bien ça.
0: Avec la voix de Satanas, ah, qui était génial.
12: Ça n'a pas donné lieu à un film des années plus tard. Et c'est pas un nom genre Tom Jones.
0: Ah non, c'est pas
15: Sex Bomb, Sex Bomb. Ouais, mais... Yo, ma Sex Bomb.
0: Non.
13: Il y a un personnage ou deux.
0: Il y a plusieurs personnages, mais le rôle titre est, comme je viens de vous le dire, dans le titre. Alors les autres personnages.
1: Les aventures de Toto.
14: Huckleberry Finn.
0: Non, les autres personnages s'appellent Augustus Snodgrass, il y a Tracy Tupman, Samuel R., Alfred Jingle.
15: Ça a été adapté en dessin animé ou au cinéma ?
0: Alors en dessin animé, je ne crois pas, mais...
12: Mais au cinéma, non ?
0: Au cinéma, je pense.
13: Et c'est un nom qui a été récupéré par un autre artiste.
0: Oui, il y a un artiste, pas tout à fait, mais pas loin, voyez.
14: C'est Harry,
13: Laurent Wauquiez.
14: Mais c'est un homme, hein ?
0: Ah oui, c'est un homme. Ouais. C'est les aventures de...
14: D'un petit garçon.
0: Bénil,
1: j'adorais.
13: Il y a cinq syllabes.
0: Il y a deux syllabes.
12: Peacock, Mr. Peacock.
15: Ouais, Peacock.
0: On n'est pas loin.
12: Peacock. Ça me dit quelque chose.
0: Les aventures.
14: Pee-wee.
15: Pee-wee Herman. Pee-wee.
0: Alors mélangez les deux là.
14: Peacock.
15: Peacock.
0: Bonne
12: réponse de la basse-cour.
0: Au milieu du poulailler, voilà. J'ai effectivement entendu pas pouic-pouic, hein, pic-pouic.
14: Non, j'ai dit pic-pouic, je l'ai dit plein de fois.
15: C'est le côté intello qui a répondu.
0: Les aventures de Mr. Pickwick. C'est le premier roman de Charles Dickens. Bravo, on y est arrivé.
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0: Croyez-moi, j'en ai fait des soirées. Mais la soirée la plus mémorable de toutes les vacances que j'ai pu faire, c'est une soirée où Monsieur Gazan, d'ailleurs, il m'a même offert un micro karaoké.
12: Avec un peu d'écho pour faire l'animateur de karaoké, bien sûr, évidemment, c'est très important. Ce soir, le karaoké avec les meilleurs tubes, les plus grands tubes, Céline Dion, Herbert Léonard, Jean-Jacques Goldman, ils seront tous là pour les interpréter. Les paroles s'affichent chez votre écran, c'est parti, on va commencer avec celui qu'on appelle la diva du Havre, Laurent Ruquier, pour vous ce soir.
0: Daniela, la vie n'est qu'un jeu pour toi. Oh, Daniela, surtout ne crois pas que tu peux, oh, Daniela, jouer avec l'amour sans risquer de te brûler un jour. Wada wada.
12: Bravo, Laurent Ruquier. Formidable. Tout de suite, pour votre plus grand plaisir, imaginez, on a cloné Marilyn Monroe et Jean-Claude Godin, Ziz du panier.
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12: Bravo, Ziz du panier, formidable, on l'encourage, on l'applaudit. À ses côtés, tout de suite, la spécialiste du cheval, Bilto, tire ses magazines, elle est là, elle n'est pas montée comme un âne, mais elle a monté les chevaux d'Harry Potter.
19: Tagada, voilà les Dalton. Tagada, je connais plus les paroles.
12: Formidable, merci Larry. Extraordinaire. Avec celui qui aurait pu être à la bourboule, vu sa forme, mais il est d'un guingamp. Yoann et Youlou. Il entend le loup, le rat à la branlette.
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0: Apportez-moi une peignoire avec l'électricité.
20: 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La lumière du phare.
12: Allez, avec moi.
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20: 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J'ai plus d'appétit qu'un
12: Raccoudin.
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12: Et le public. Est-ce qu'on pourrait débrancher Yoann Riou, s'il vous plaît, débrancher son micro, merci beaucoup.
0: Bravo à Florian Gazan, en tout cas.
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0: Une question pour monsieur Montel, Bernard Montel qui habite...
22: Patrick
0: Montiel. Non, alors ni ni Bernard Montiel, ni Patrick Montel, mais Bertrand Montel, voilà.
22: Ils sont trois dans la famille. Il fait quoi lui? Il y en a un qui a rien qu'animateur.
0: Écoutez, il habite à Telgruc-sur-Mer, dans le Finistère. Et si vous allez à la Diane, c'est pour quelle raison?
22: Ah ben c'est la salle.
23: On en a très envie.
22: Les toilettes, oui.
23: Quand on en a envie.
0: Ah non, la Diane, c'est pas
23: on
0: les toilettes.
23: On va pas se retenir.
22: C'est la chasse.
0: Ah non.
24: C'est un lieu.
0: Ah, c'est un lieu, la Diane.
24: C'est l'église?
0: Une église, non.
22: C'est la vieille de chevaux?
0: Non.
23: C'est les toilettes?
0: Non. C'est un acronyme, hein. Et d'ailleurs, tout récemment, quelqu'un est allé à la Diane, ça fait la une des journaux.
23: Alors, un acronyme. Alors, D pour...
25: Alors, est-ce que c'est la prison?
23: Attends, faut trouver les D-I-A-N-E.
0: C'est exactement.
22: C'est interdit, c'est interdit.
23: D comme département?
0: Même, d'ailleurs, le I, D-I est...
22: Direction internationale?
0: Non, il n'y a pas d'international là-dedans.
22: Direction interne?
0: Non, mais franchement, je vous jure...
22: Direction Unifugé?
0: Non.
24: Département?
0: Non plus.
22: Bah c'est quoi alors?
23: Doudou?
0: C'est bien, Isabelle, bien. Je peux même vous donner le D parce que...
24: Ah ouais.
23: Ouais, donnez-nous le D.
0: Ça vous donnera rien. Le D, c'est... et le I, c'est division, voyez.
22: Ah, la
0: division.
22: Alors, division. C'est le truc de...
23: Annuel.
24: C'est quelque chose d'État qui est régi par l'État?
0: Ah oui, ça c'est l'État.
22: Le c'est la France?
23: Le A pour annuel.
0: Et d'ailleurs, il y a effectivement...
24: Une autoroute?
0: Pardon.
24: Les autoroutes?
0: Les autoroutes, non.
23: Il y a annuel.
0: Comment vous dites?
23: Annuel. Répondez une bonne fois pour toutes, parce que sinon de toute façon, je le répèterai jusqu'à ce que vous me disiez oui ou merde.
25: Alors, est-ce que A pour armée?
0: Non. Il y a d'ailleurs un équivalent américain. Hein. On peut évidemment employer une expression américaine plus répandue, d'ailleurs, que la Diane. Mais la Diane, c'est quoi?
22: Attendez, alors, c'est en France, d'accord. C'est une division. C'est un service secret, France, c'est l'armée.
0: Alors, service secret, non.
22: C'est l'armée.
26: C'est policier.
0: C'est policier, oui.
26: Oui.
0: Dans quel cas,
26: les douanes.
0: Alors, c'est pas les douanes, la Diane.
22: C'est la brigade des mœurs, le nouveau nom.
0: La brigade des mœurs, non.
26: C'est à Paris, la Diane.
0: Alors, la Diane, c'est à Paris.
22: Et sur les bœufs carottes, en fait.
0: Et j'imagine, non, ce ne sont pas les bœufs carottes. Et vous pouvez évidemment aller, j'imagine, en province aussi, voir la Diane, parce qu'il y a, j'imagine, plusieurs divisions en France.
23: Ça se voit.
0: Mais on y va dans un cas précis à la
22: changer de nom. Ah, c'est quand il y a l'alerte attentat.
0: Non.
26: Changer de nom.
0: Changer de nom, non.
25: C'est des pelotons d'exécution.
0: Non.
24: Ça existe plus, Ariel.
25: Ariel.
24: Je veux encore buter des gens.
25: Ne sois pas nostalgique.
0: On va vous la donner, votre dernière cigarette, Ariel.
26: Laurent, alors, on est convoqué à la Diane ou on y va?
0: Alors, justement, non, on n'est pas convoqué, on y va parce qu'on a quelque chose à dire.
22: Ah, c'est pour balancer?
26: Dénoncer
22: un voisin. C'est les impôts, c'est les impôts.
0: Non, c'est pas pour les impôts.
25: Est-ce que si on va à la Diane, après on est puni?
0: Ah non, pas du tout, non. Alors,
26: est-ce qu'on est récompensé, oui.
0: Récompensé, on n'ira pas jusque-là, mais en tout cas, ça peut faire...
25: Ils diront merci.
24: Est-ce que ça se substitue au commissariat?
0: Alors, c'est de toute façon policier, on l'a dit, la Diane.
26: C'est des objets trouvés?
0: Non, pas du tout.
22: Objets perdus?
0: Non plus. Non, il y a un équivalent, évidemment, américain très, très...
25: Le KGB.
0: Comment vous dites?
25: Le KGB.
0: Ah oui, c'est américain, le KGB, oui.
24: Le KGB, elle voulait dire. Par rapport à la nourriture?
22: Ah, le FBI, c'est pas
25: le
22: rapport
25: CIA,
22: au FBI.
25: Le CIA.
22: Non, mais je voulais dire FBI.
0: Ah non plus, non.
22: La SBA?
24: Un non, truc américain, non, c'est pour... Oui, c'est de l'adoption.
25: Il y a une série française, il y a une série américaine.
0: Ah oui, c'est vrai qu'il y a une série...
22: NCIS.
0: Il y a une série qui s'appelle comme ça.
26: Ce sont les cas non résolus. Les cas non résolus.
0: Bonne réponse de Bernard Mabille. Aux États-Unis, on appelle ça les cold case. Et la Diane, ça veut dire division des affaires non élucidées. D-I-A-N-E. Affaires non élucidées. Vous allez à la Diane quand vous les témoignez parce que d'un seul coup, vous rappelez avoir vu quelque chose qui peut faire avancer une affaire.
26: J'ai vu l'abbé Pierre dans le bois de Boulogne. Hop, je file à la Diane.
0: C'est vrai, Bernard?
22: Oui.
24: Il dit oui plus.
0: Parce qu'il m'a rien dit.
22: Son chien. Bon.
0: Voilà, vous savez ce que c'est que la Diane, comme ça, vous voyez.
25: Mais il paraît qu'il y a 80% des affaires non élucidées.
24: Selon Lacan.
25: Non, selon un préfet de police.
0: Pour Philippe Pinton, qui habite Donzenac, en Corrèze, j'enchaîne, hein, Ariel.
25: Oui, oui, mais penchez-vous sur la question.
0: Oui, oui, d'ailleurs, je me penche sur la prochaine question. Et là, je pense que le plus jeune d'entre nous, Jérémy Creudeville, je crois que c'est vous le plus jeune ici aujourd'hui, pourra sûrement répondre à ça, parce qu'on voit ça de plus en plus sur les réseaux sociaux, que ce soit
2: des culs,
0: TikTok,

0: Instagram. Et moi, j'ignorais au départ ce que ça voulait dire. Il a fallu que je fasse une petite recherche. Alors, je me permets de vous poser la question. Tant pis si la réponse est rapide. Il s'agit des trois lettres POV qu'on voit régulièrement.
1: Personal One View.
0: Comment vous dites?
1: Personal One View. Ouais.
0: Personnel, non.
2: C'est en français ou en anglais que vous voulez savoir?
0: Alors moi, je le veux en français, personne. Évidemment, mais en anglais, c'est la même chose.
2: Photo.
0: Non. Non, mais vous l'avez la réponse, monsieur Crédville.
1: Donc c'est pas le personal one view.
0: Oui, mais comment vous dites ça?
1: Eh bien, le point de vue personnel.
0: Le point de vue personnel. Voilà, c'est point de vue, point of view. Oubliez personnel.
1: D'accord, j'oublie le personnel.
0: POV, ça veut dire point de vue, point of view.
1: C'est ça.
0: Voilà ce que ça veut dire.
2: Moi, je crois que c'était une insulte, pauvre
1: merde.
2: Pauvre...
1: Non, non.
2: Oui.
0: Mais vous avez vu ça souvent, POV. Ouais.
2: Mais oui, mais je croyais que ça voulait dire pauvre. Moi, on m'a répondu un truc comme ça, on m'a dit. J'ai bloqué le mec, ma merde.
0: Oui, ça dépend.
1: Vous voulez ton point de vue.
0: Ça dépend si vous avez écrit pauvre fille. Ouais. Effectivement, là, c'est une insulte. Mais si c'est POV tout seul, ça veut dire POV. Juste.
3: Ça veut dire quoi alors?
0: Pourquoi point de vue, voilà mon point de vue expliqué, Crédville.
1: C'est souvent ce que tu vois, toi, POV.
2: Ton point de vue.
0: Bah voilà, on aura au moins appris, c'est pour les plus anciens qui nous écoutent. Les jeunes le savaient. Ce que veut dire POV, point of view, c'est un point de vue personnel, si vous voulez.
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6: Un couple est au restaurant. La femme remarque de petits détails sur la tenue du maître d'hôtel. Je peux vous poser une question? Oui, bien sûr, madame. Je peux savoir pourquoi vous avez une petite cuillère avec votre pochette? C'est pour les petits incidents. Par exemple, si vous avez un petit peu de bouchon dans votre verre, je prendrai ma cuillère pour vous le retirer. Ça me permet de ne pas me mettre les doigts dedans.
0: Dans le verre.
6: Dans le verre, pardon. Ben, d'accord.
7: Mais quelle horreur.
8: Elle était super.
7: elle est pas finie.
6: Je comprends rien. Taisez-vous. Alors, et si je puis me permettre, pourquoi vous avez un petit bout de fil à votre braguette, là? Ça, c'est pour descendre du bout des doigts à ma fermeture éclair. Puis ensuite, ça me permet, quand je suis très pressé, de dégager mon sexe en retirant délicatement mon slip. Très bien. Je peux savoir comment vous rentrez votre... trois petits points. Dans votre slip, quand vous avez terminé votre affaire. Eh bien, avec la petite cuillère.
0: Elle est si bien racontée.
2: Ça fait tout.
0: Ouais. Monsieur de Kersauzon, on se débarrasse tout de suite de votre...
9: Tu peux y aller.
0: Allons-y.
9: Oui. Pourquoi les blondes ne mangent-elles pas de bananes? Parce qu'elles n'arrivent pas à trouver la fermeture éclair. Voilà. Et ça te fait rire, toi.
0: Raconté par vous, ça me plaît bien.
9: Non,
3: dans ta bouche, c'est drôle.
9: C'est quand même assez misogyne, tu vois, c'est pas gentil. Quand même.
0: Madame Bravo, s'il vous plaît.
2: Alors, on est au bord de la mer et il y a un gars qui descend faire de la plongée. Là, il s'équipe, il descend à 10 mètres et il voit un mec à côté de lui sans équipement. Bon, il descend à 20 mètres. Le mec est toujours là. Il descend à 30 mètres. Il est encore là. Il sort un panneau. Il dit, mais qu'est-ce que vous foutez là, sans équipement? Et l'autre, il répond, je me noie, connard. Avec le...
0: C'est bien raconté, efficace.
10: Je la connaissais pas, on la connaissait pas. Hein.
0: Monsieur Titoff.
10: Allons-y, alors. Alors, nous sommes dans un train de nuit, il y a Doumé, un jeune Corse, qui est dans un train de nuit, il cherche le sommeil, voilà, puis bon, il est bercé par le bruit du train, tout ça, il commence à s'endormir, et juste au-dessus de lui, sur la couchette au-dessus, il y a une dame, une rousse, avec des grosses lunettes, qui est en train de lire un livre. Monsieur, excusez-moi, vous dormez? Ben, il fait Doumé, il fait, non, plus maintenant, là, vous m'avez réveillé. Excusez-moi, il fait un peu chaud, pourriez-vous, s'il vous plaît, ouvrir la fenêtre? Alors, bon, Doumé, il se lève un petit peu groggy, endormi, pas de mauvaise humeur, bon, il ouvre la fenêtre, et puis il va se recoucher. Puis du coup, la dame rousse fait, monsieur, finalement, il fait un peu froid, pourriez-vous fermer la fenêtre? Ah, ça commence un peu à le gonfler, le Doumé, tu vois, sans un mot, Doumé se lève, tu vois, il ferme la fenêtre et se recouche. Quelques minutes plus tard, d'un coup, la dame rousse avec ses grosses lunettes, fait, monsieur,

0: Vous ne voudriez pas rouvrir la fenêtre et me passer la couverture ? Et là, sans bouger de sa couchette, Doumé, oui, écoutez, là, on est tous les deux dans cette cabine, hein. Pourquoi on ne ferait pas comme si on se connaissait un peu depuis quelques années, comme si on était mariés ? La dame bourgeoise, tout ça, elle fait, oh, dis donc, c'est vrai que ça m'excite un peu, pourquoi pas, faisons comme si nous étions mariés. Pourquoi pas ? Il dit, bon, ben, Doumé, il fait, ben, parfait, ben, alors, écoute, tu sais ce que tu vas faire, tu vas descendre de ta couchette, tu vas ouvrir la fenêtre, tu vas la fermer, et surtout, tu vas fermer ta gueule parce que j'ai envie de dormir.
1: Ah, elle est bonne.
2: Une question pour Lynn Frossard, qui habite Hermillon, en Savoie. Question qui va nous emmener à Giverny, puisque vous savez que le gagnant de Top Chef, hier soir, à un restaurant là-bas, à Giverny.
3: Oui. Il est étoilé. Il est étoilé, en plus.
2: Ah, il est déjà étoilé.
3: C'est l'un des rares cas où il a, ça permet cette émission, il y a même des stars ou même des chefs confirmés qui participent.
2: Je n'ai pas pu regarder la finale, mais puisqu'on a ici, Karine Le Marchand, qui est un peu Miss M6, on peut dire.
4: Ah, c'est ça, je suis ambassadrice.
2: L'ambassadrice de la chaîne.
5: Elle sent fébrile d'un seul coup.
2: Peut-être vous pourrez me répondre,
4: plus,
2: Karine, parce qu'il y a quelque chose que je n'ai pas compris. Après, je vous poserai évidemment une question culturelle sur ce sujet, sur Giverny en particulier, mais il y a un truc que je n'ai pas compris, c'est que le gagnant, David Gallienne, alors que quand même on nous a rebattu les oreilles pendant des semaines et des semaines, Dieu sait que je ne veux pas mettre M6 en cause.
3: Bah non.
2: Mais puisqu'on
6: c'est
2: a ici...
6: C'est pas le moment. Hein.
2: Puisqu'on a, c'est ça.
4: Mais, non, puisqu'on, c'est pas de l'année,
2: mais puisqu'on a ici son ambassadrice pendant des semaines et des semaines, j'ai quand même entendu dire qu'il y avait 100 000 euros à gagner, c'est ça. C'est 100 000 euros à gagner.
6: Mais c'était avant le confinement.
2: À Top Chef.
4: Oui, mais bon.
2: Et là, le gagnant, je le vois avec un chèque de 56 410 euros. Ouais, ouais. Et alors, en fait, après, j'ai compris que le chèque correspondait au pourcentage de vote que recevait.
4: Ah, quoi ?
2: Si, absolument.
6: Ah, c'était l'arnaque, ça.
2: Il a fait 56,41% des voix, donc c'est il l'arnaque. Touche.
4: Ah, mais donc, ils sont sûrs de jamais donner 100 000.
2: Bah, jamais.
5: Oui. Non, mais ça veut dire que.
6: Mais le reste va peut-être.
2: C'est vous qui l'avez dit,
6: Oui. Non, mais peut-être que le reste va une œuvre.
5: Ou peut-être que le reste va aux autres candidats. Peut-être que le reste va aux autres candidats.
2: Ah non, on a vérifié, non.
6: Comme il est à Giverny, c'est Balkany qui a piqué le reste.
4: C'est qu'effectivement, s'il avait eu 89% des voix, il aurait eu 89 000 euros.
5: Voilà, et là, c'est la Cibet Ndiaye de M6.
4: Ah non, s'il te plaît.
6: C'est incroyable.
2: Ah mais là, vous avez fait, c'est vrai, il a raison, Jean-Luc Lemoyne, un parfait acte de porte-parole de la chaîne. Ah non, non, oui.
4: Non, pas du tout, je dis donc... Puisque c'est un pourcentage. Je dis donc que la somme gagnée était dans la main des téléspectateurs qui votaient.
2: Oui.
4: Et donc, ça pouvait aller jusqu'à 100 000, avec peu de probabilité qu'il ait 100% de voix.
2: Ah, vous avez
4: mais
2: remarqué
4: en tout
2: aussi.
4: Cas, mais en tout cas, la chaîne était prête à verser jusqu'à 100 000 euros. Voilà.
5: Oui. Et dans l'amour et dans le pré, est-ce qu'on livre la femme en complet ou c'est juste en pourcentage?
2: Ils ont que les bas morceaux. Allez, une autre question. Donc, enfin, il n'y en a pas eu encore.
6: Mais il n'y a pas eu de question, là, oui.
4: Si j'ai répondu, d'ailleurs, c'est une très bonne réponse.
2: Je vais vous la poser. C'est sur Giverny, je vous avais prévenu.
6: Ah,
2: puisque le chef gagnant a son restaurant là-bas, à Giverny. Et évidemment, j'ai consulté les différents tableaux que Claude Monet a pu peindre là-bas, à Giverny. Par exemple, ce magnifique tableau. Alors, pour le voir, il faut aller jusqu'à Los Angeles, puisqu'il est exposé au musée d'art du comté de Los Angeles. Et ça s'appelle « Dans le bois de Giverny
6: oui. ».
2: Blanche au chédé à son chevalet avec Suzanne au chédé lisant. Et c'est vrai qu'on voit Suzanne qui lit et on voit Blanche qui est en train de peindre. Ce sont les sœurs au chédé, Blanche et Suzanne.
5: J'aime pas ce genre de titre de tableau.
2: Ah oui.
5: Mais c'est comme les imitateurs, quand à ce coup t'es obligé de dire qui tu imites, c'est que c'est raté. Là, quand tu dois tout décrire dans le tableau, c'est que c'est raté aussi.
2: Ah ben, mais c'est comme ça, Blanche et Suzanne au chédé. Si je vous en parle, si je vous en parle, c'est parce que elles sont, Blanche et Suzanne, les arrière-grandes-tantes de quelqu'un de très connu.
4: Ah bon ?
2: Qui porte d'ailleurs le même nom qu'elles.
6: Au Chédé.
2: Absolument.
6: Bah, les arrière-grandes-tantes de la...
7: Pardon. Patrick Chenet ?
2: Ben non, il s'appelle Patrick Chenet.
3: Au Chédé.
7: Alors, j'ai pas très bien
6: vu. Geneviève Au Chédé.
4: Non, mais on cherche quelqu'un qui a un pseudonyme, du coup.
2: Quelqu'un qui a un pseudonyme.
3: Comment un homme politique ?
2: Un homme politique, non.
7: Un comédien.
2: Non, c'est marrant de voir
5: un
2: ça.
5: Un chanteur.
2: Un chanteur, non.
7: Un peintre aussi.
2: Mais quelqu'un qui a quand même publié, enfin sorti pas mal de disques, oui.
6: Ah, sans chanter. Donc,
4: et il est
6: auteur.
4: Un,
6: ah, si, si, un musicien. En chantant. Mais il chante plus, là, maintenant.
2: C'est pas un homme.
4: C'est une femme.
5: Quelqu'un qui a sorti des disques, mais qui ne chante pas. Donc, est-ce que
2: c'est qui chante?
6: Mireille Mathieu au Chédé.
2: Non, Mireille Mathieu au Chédé.
7: Est-ce que c'est quelqu'un de ma génération?
2: Pardon?
7: Est-ce que c'est quelqu'un de ma... Tout le monde n'est pas mort de ma génération.

0: génération. Non, c'est quelqu'un.
1: Non,
2: Nicole Croisi-Yochebe.
3: Alors, Berthe au grand pied.
1: Un peu plus jeune que vous, Daniel, tout de même.
3: Nicoletta ?
1: Mais pas beaucoup, mais un petit peu.
0: Pas beaucoup.
4: Chanteuse de variété ?
1: Chanteuse de variété.
2: Marie-Paul Bell-Ochédé.
1: Non.
3: Sylvie Vartan ?
1: J'ai surpris que vous ne connaissiez pas, parce que moi, voyez, on m'a réinterrogé, je connaissais
2: mais
1: le...
2: Mais vous, c'est je vous le chef. Si vous êtes le chef, c'est pour une raison précise.
1: Je connaissais le nom et le prénom de cette jeune femme qu'on connaît.
2: Donnez-le si vous le connaissez.
5: Est-ce que c'est un...
2: Vous frimez, là.
1: Ce que je veux dire par là, c'est que vous me décevez, Bernard.
5: Est-ce que c'est une personne qu'on connaît?
2: C'est pas fini.
1: Et peut-être celui qui me décède le plus, j'allais dire.
5: Déçoit,
1: celui qui me déçoit le plus, c'est peut-être Monsieur Lemoine.
5: Il est censé la connaître.
1: Dont j'attendais la réponse.
4: Ah, c'est Angoune.
1: Pardon?
4: C'est Angoune.
2: Ah non, t'as dit Blanche.
3: Chantal Goya.
1: Pas Chantal Goya.
2: Dorothée.
1: C'est Dorothée. Dorothée qui s'appelle Frédéric Ochédé de son vrai nom.
3: Excusez-moi, mais pourquoi vous, c'est moi qui déçois le plus, ça devrait être Johan plutôt.
1: Ah bah c'est votre génération, Dorothée, quand même.
3: C'est notre génération.
1: Non, parce que Johan, on lui avait interdit Dorothée de péter aussi.
3: C'est moi, j'étais déjà adolescent au moment de Dorothée, c'est pas ma génération.
6: Allô, allô, monsieur l'ordinateur, qui a volé mon cœur? La la la la.
1: Vous voyez,
6: j'écoutais ça avec des cassettes.
2: C'est pour ça que t'as toute une génération de gosses traumatisés. Parce que...
1: tu vois ce que ça donne.
5: Génération à Mimi et moi.
1: Quand je pense qu'elle descend de Claude Monet.
0: Pourquoi le mot paix est quelquefois vulgaire et d'autres pas?
1: Comment ça?
0: Ben, le mot péter.
1: Oui.
0: Vous le dites.
1: Oui.
0: C'est pas vulgaire.
1: Ah, merci.
2: Jamais dans la bouche de l'Europe.
1: Jamais chez moi.
0: Alors
5: ne le fait pas. Mais personne ne pète dans la bouche de l'Europe.
0: Surtout en ce moment, c'est interdit.
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1: J'ai une autre question pour Alexandre Legendre, qui habite Civray, dans la Vienne. Hier, trois comédiens ont joué un extrait de Tartuffe de Molière, les uns après les autres. Mais dans quelles circonstances?
3: Ils ont fait ça en France, j'imagine.
1: En France, c'était en France.
3: À Paris, scène?
1: À Paris, oui, c'était à Paris.
3: Au Palais de Tokyo?
5: Un concours?
1: Un concours, non, pas du tout.
3: C'était dans un théâtre?
1: Mais d'ailleurs, on les a interrompus, hein. On leur a dit de ne pas continuer.
3: Parce que c'était pas bien?
1: Trois comédiens ont défilé pour réciter chacun leur tour un extrait de Tartuffe de Molière.
3: Ils ont perturbé un événement politique, non. C'est pour de l'humanitaire?
1: De l'humanitaire, non.
2: Pour faire chier.
1: Pardon?
2: Non, pardon.
1: Écoutez, j'ai dit pardon, mais en fait, j'ai très bien entendu. Vous avez dit pour faire chier, oui, la réponse
2: ça,
1: est oui.
3: C'est pour ça qu'on les a interrompus.
9: Sous les fenêtres de Sarkozy?
1: Non, pas sous les fenêtres de Sarkozy.
9: Pour faire chier un homme politique?
1: Alors, un homme politique. Il y a un lien avec un homme politique, en tout cas.
9: Avec Mélenchon?
1: Mais là, pour le coup, il n'était pas présent.
3: Mais c'est pour gâcher une manifestation, un événement, ou plutôt vraiment?
1: Pas pour gâcher une manifestation, mais...
0: Pour illustrer?
1: Oui, pour illustrer. C'était une sorte de performance artistique, on va dire.
9: Pour un anniversaire?
1: Pour soutenir un autre artiste. Vous voyez, je vous aide un peu.
9: Quelqu'un qui a été censuré,
1: c'est pas le mot, mais ça se passait...
9: Ah, pour Piotr, l'artiste russe, Piotr, je prononce
0: pas. Ah oui, Piotr.
9: Celui qui était accusé d'avoir balancé la bite à Griveaux.
1: C'était effectivement le procès de celui qu'on qualifie d'artiste, hein, c'est ainsi qu'il se présente. Piotr Pavlensky, c'est son nom, qui avait diffusé la vidéo de Monsieur Griveaux. Griveaux.
9: C'était du bricolage, c'était des travaux manuels.
1: Oui, c'est vrai. Et en tout cas, hier au tribunal, comme c'est un artiste et qu'il aime les performances artistiques, il avait appelé à la barre pour témoigner en sa faveur des copains comédiens qui ont récité Tartuffe de Molière, et à plusieurs reprises, le juge du tribunal leur a dit « Il ne s'agit pas d'un spectacle, mais d'un procès ». Bonne réponse de Vincent Dedienne. Il a d'ailleurs été condamné au bracelet électronique, à 6 mois de prison.
5: Pour... Il le met où?
3: Ça, c'est Griveaux qui le met quelque part.
1: Tout le monde l'a vu, cette vidéo.
0: Moi, je l'ai vu, mais je peux vous dire qui me l'a montré.
1: Ah, qui?
0: Griveaux. Eh ben, vous.
3: Mais je ne l'ai pas vu, moi. Moi, Laurent, je ne l'ai pas vu.
1: Je l'ai cherché. Pour une fois que vous pouvez dire d'un politique que, d'habitude on dit qu'il brûle rien, là, au moins.
6: Non, mais il y a eu beaucoup de commentaires sur la taille et tout.
1: Oui.
6: J'ai cherché, mais j'ai pas trouvé, moi.
1: C'était plutôt à son avantage, n'est-ce pas, Christine?
0: Absolument, parce que. Parce que grâce à vous, oui. Moi aussi, je l'ai.
6: Laurent, en
0: mais
6: fait,
0: oui, c'est lui qui nous l'a montré.
6: C'est Piotr ou c'est vous qui avez diffusé les vidéos en fait?
1: Tout le monde se montrait ça à cette époque.
10: Ah bah, pas moi. Bah, moi, je montrais ça
1: dans les milieux autorisés. Non,
10: moi, je faisais pas partie du groupe WhatsApp à qui vous l'avez envoyé.
6: En tout cas, sur cette personne, c'est vous. Mais...
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3: Une question pour Thibaut Reverdio, qui habite Angers. Quel est l'autre nom de l'île des Pélicans? Comment appelle-t-on autrement et plus de
4: façon? Si, je sais, Baladur Island.
3: L'île des Pélicans.
4: L'île des Pins?
3: Non.
4: C'est en France?
3: Ce n'est pas en France, l'île des Pélicans.
4: Alors pourquoi on l'appelle comme ça? Parce qu'il y a plein de pélicans ou il y a autre chose?
3: Parce que effectivement, le nom original signifie pélican.
5: C'est d'accord. Donc c'est
4: en quelle langue?
3: En quelle langue? En espagnol.
4: C'est où il y a une prison?
5: Acapulco.
3: Espagnol ancien, évidemment. Acapulco, non, mais c'est pas bête. Monsieur.
4: Mallorca.
5: Oui, parce qu'il y a des.
4: Ibiza.
3: Ibiza.
4: Formentera.
5: C'est au Mexique?
4: Menorca.
5: C'est la proximité du Mexique.
3: Ce n'est pas au Mexique, et si vous êtes un peu malin, vous devriez trouver la réponse.
4: Marbella. Mais si on était un peu malin, on ne serait pas là.
6: En Amérique du Sud.
3: C'est en Amérique du Sud. Comment appelle-t-on l'île des Pélicans?
4: Oui, Kamala.
6: Kamala Harris.
4: Trump Island?
3: Non.
4: Est-ce que c'est une...
3: Bananas Island, non.
4: Il n'y a pas une prison là-bas?
3: Oui.
4: C'est pour ça que j'y pense.
7: Oui, c'est
3: Alcatraz, évidemment.
5: Voilà, c'est pour Sébastien. Voilà. C'est Sébastien qui l'a trouvé.
3: L'île d'Alcatraz au large de San Francisco, puisque effectivement.
4: Ah bah, parce que vous avez été à San Francisco, c'est pour ça.
3: Eh oui, les Pélicans. Je savais pas que ça voulait dire.
4: Moi j'étais à Dijon.
3: Je savais pas que ça voulait dire les Pélicans, Alcatraz. Ah, l'île des Pélicans, parce que Alcatraz, ça veut dire en espagnol ancien Pélican, et j'ai visité la prison. C'est impressionnant.
4: C'était vraiment là-bas, c'était pas Fort Boyard?
3: Non, je vous jure que là vraiment, ça se visite, hein.
4: Il y avait le Père Fouras.
3: Ça n'est plus une prison aujourd'hui, c'est amusé, mais c'est étonnant de voir les cellules comme elles étaient petites. On a froid dans le dos quand on rentre.
4: Excusez-moi, on va pas pleurer pour les meurtriers immondes qui ont passé leur temps là-bas.
3: À l'époque, il y avait aussi des
5: prisonniers politiques aussi.
3: Des innocents, madame Diamant,
6: Est-ce
8: que dans les prisons, il y a plus d'innocents que de.
4: Ouh là là, ça y est, elle vient extrême droite, j'adore.
3: Mais enfin, écoutez, madame Retailleau, j'ai mes dossiers.
4: Et donc, c'est vrai que c'est parce qu'il y a un qui s'évade et qui parvient à s'évader qu'il l'a ferme, en fait.
3: Alors,
4: en gros,
3: personne n'a jamais vraiment réussi à s'évader d'Alcatraz.
5: Il semblerait que si, hein. Alors, pourquoi c'est fermé? Il semblerait qu'on les ait jamais retrouvés, hein.
3: Monsieur Solo, justement, si on les a pas retrouvés, on n'a pas la preuve qu'ils soient vivants.
4: Il y a deux grosses têtes, quand même.
3: Ils ont pu se noyer, vous voyez, entre la prison et le Golden Gate.
5: J'ai vu récemment une enquête qui laissait entendre que peut-être l'un d'entre eux avait reconstruit sa vie en dehors des États-Unis.
3: L'un d'entre eux a réussi. Bah, écoutez, j'ai vu.
4: Assassin Vincent Perrault.
3: J'ai visité la prison il y a 3 jours. Je me suis tapé l'audio guide.
5: D'accord.
3: Enfin, je veux dire.
6: L'audio guide.
7: Le guide.
3: On nous offre un audio guide.
4: Ouais, on l'a compris. Et vous repartez avec ou
5: mais
4: pas?
5: Mais vous êtes enfermé dans une petite cellule.
4: Ah, vous êtes parti en cellule.
3: Et je peux vous dire.
4: Je peux vous dire
3: que le seul dont on est certain qu'il ait pu nager et qu'on ait retrouvé, le pauvre a été rattrapé sous le Golden Gate. Une fois qu'il a fait toute la traversée.
4: Alors pourquoi ils l'ont fermé alors?
3: Parce
4: que la légende, c'est urbaine peut-être, c'est qu'ils ont fermé cette prison parce qu'il y avait eu des évasions et donc ça remettait en cause la sécurité, enfin justement le.
3: Parce qu'effectivement, il y a eu des évadés, mais on les a retrouvés, ils sont morts.
4: Alors pourquoi ils ont fermé la prison?
3: Et puis surtout, il y a eu des gardiens qui ont été tués au moment de la dernière évasion.
4: D'accord.
3: En tout cas, voilà l'île d'Alcatraz.
4: Et passer les cellules, vous faites quoi dans la prison? Il n'y a rien à voir.
3: Non, mais vous restez, moi je suis resté même pas une heure sur la. Mais vous prenez le ferry, vous voyez, pour y aller.
5: Ça va être long d'ailleurs, non?
7: Non, c'est pas si loin.
3: Non, c'est 10 minutes. 10 minutes de ferry à l'aller, 10 minutes de retour.
5: Ah, oh, bah c'est bizarre qu'il n'y en ait pas plus.
4: C'est bizarre que ce soit le même temps à l'aller qu'au retour.
3: Je savais que

0: quartier, la fameuse maison bleue. Mais alors, au départ, elle n'était pas bleue, il faut savoir. Ils l'ont peinte en bleu pour nous faire plaisir.
1: Ah, aux Français?
0: Bah oui, à cause du tube. Bah oui, aux Français. À part les Français, qui connaît la chanson de Maxime Le Forestier? Personne. C'est pas les Américains qui la chantent, vous voyez.
1: It's a house blue.
0: Et donc.
2: Non, mais c'est une blague, ils ne l'ont pas fait pour vous.
0: Mais puisque je vous le dis,
3: elle parce était que moi, j'étais, rose,
0: j'étais allé il y a une vingtaine d'années là-bas. À l'époque, on la cherchait partout, la maison de Maxime Le Forestier, on la trouvait pas. Et pour cause, elle était pas bleue. Donc on cherche partout une maison bleue et il y en a pas. Donc qu'est-ce qu'ils ont fait, les Américains, pour nous faire plaisir au bout d'un moment? Eh ben, ils ont invité Maxime Le Forestier, il a inauguré la fameuse maison. Ils l'ont repeinte en bleu, ils ont mis un petit panneau avec la photo de Maxime Le Forestier. Et maintenant, on sait où est la maison bleue, vous voyez.
4: Et depuis, elle est en rouge parce que c'est une maison trumpiste.
0: Qu'est-ce que vous dites?
4: Depuis, ils l'ont repeint en rouge parce que c'est une maison trumpiste. Imagine.
1: Et elle est vraiment perchée sur la colline.
0: Bah, de toute façon, il n'y a que des collines, vous savez, à San Francisco.
1: D'accord. J'y suis allée.
0: Racontez-nous alors votre voyage.
1: Eh bien, alors, j'étais avec une amie. Nous étions jeunes, belles, fraîches. On était à Los Angeles. On a pris une voiture. On a pris l'autoroute par l'intérieur de Los Angeles pour monter jusqu'à San Francisco. Arrivé à San Francisco, nous avons passé 2-3 jours et nous sommes redescendus par le...
0: Vous voyez que c'est plus intéressant, moi.
1: Mais
0: hein.
1: Oui. T'as pris quoi au petit déjeuner?
5: Moi, j'ai mis des baleines, au moins.
1: D'accord.
0: Y avait de... Et alors, il n'y a pas de baleines, mais il y a des phoques à San Francisco.
2: Ah bah ça, oui, ah bah ça.
1: Allez. Ils ont même un quartier à eux, alors.
2: Non, c'est pas un quartier, c'est la ville.
0: C'est la ville des phoques. Mais non, mais des vrais phoques.
2: Ils
0: sont là, ils sont là. C'est incroyable.
2: Ouais, ils sont là.
0: Il y a des vrais phoques qui sont là.
2: Tu as compris, pas de problème. Oui, comme ils font ce qu'ils veulent, ils sont entre adultes consentants, il n'y a pas de souci.
0: Écoutez, je vous jure.
2: Ils se marient, paraît, maintenant, en plus.
0: Les gens viennent photographier les phoques.
2: Oui,
1: mais ils sont où? Dans la mer?
0: Mais non, ils sont sur une plateforme. Oui, ils sont dans le port.
4: Pour ceux qui savent nager, ils sont dans la mer.
2: Avec les maillots de barque en ciel, oui.
0: Le quartier Fisher Wharf, ça s'appelle, précisément.
1: Ah oui.
0: Voilà, il y a des phoques. D'accord. Ils sont là, ils sont sur une sorte de... Je sais pas faire le phoque.
6: Ils applaudissent, voilà. Ils applaudissent.
0: Non, ils m'ont pas reconnu. Bon, ça va. Écoutez.
2: Il faut donner des ballons sur leur nez.
0: La visite est terminée, n'oubliez pas le guide.
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0: Les questions littérature, autant dire que Géraldine Conduche a une chance pour un chèque RTL. Oh. Elle habite dans le Doubs, au pays de Clerval. Non, c'est vrai que Christine Bravo, quand même, faut pas l'oublier, a été institutrice, enseignante, critique littéraire, animatrice d'émissions culturelles, jusqu'à sa déchéance.
2: Ça, c'est bon. Drôle.
0: Là, je vais vous demander de retrouver un écrivain qui est mort à l'âge de 40 ans dans un sanatorium. C'est jeune, 40 ans, évidemment, il avait la tuberculose. Et on ne la soignait pas à l'époque. De quel écrivain s'agit-il?
9: Balzac.
0: Balzac, non.
2: Radiguet?
0: Ah, Radiguet, non.
2: C'est un Français.
0: Français, non.
6: Il était russe.
2: C'est un russe.
0: Russe, non.
2: Portugais. Espagnol.
0: Espagnol, non.
5: Polonais.
0: Alors écoutez, c'est les frontières ont changé depuis.
5: C'est l'Est.
0: Oui, en tout cas, c'est l'Est. Oui.
6: Il a écrit beaucoup de livres.
0: Il écrivait en langue allemande, en tout cas, oui.
6: Thomas Mann.
0: Il était autrichien.
2: Il était juif.
6: Thomas Mann.
0: Pas tout à fait autrichien. Il était.
5: Rilke.
0: Rilke, non.
2: Zweig.
0: Zweig, non.
6: Non.
0: Goethe, non.
2: Lévi-Strauss?
0: Pardon?
2: Lévi-Strauss?
0: Lévi-Strauss, non.
5: Ça finit en Stein, oui.
0: Ah, ça finit pas en Stein.
6: Vous pouvez nous donner un indice encore, s'il vous plaît?
0: Ah, je vous ai dit qu'il avait écrit en langue allemande, qu'il était mort à 40 ans de la tuberculose dans un sanatorium près de Vienne, qu'il a fait partie, on va dire, des écrivains majeurs du début du XXe siècle. Il était né en 1883 à Prague, vous voyez, et il est mort près de Vienne. Qu'est-ce que je peux vous dire?
9: Politique, il faisait pas d'œuvre politique.
0: Son nom était si célèbre, et est toujours si célèbre, qu'il est même devenu, sous forme de dérivé, un adjectif aujourd'hui.
9: Tolstoï?
0: Tolstoï, non.
9: Dante. On dit Tolstoïen.
5: Dante, parce qu'on dit c'est dantesque.
0: Ah oui, mais c'est pas mal, ça, voyez. Sauf que Dante, c'est italien, voyez-vous.
5: Ah oui, je ne savais pas.
9: C'est pas allemand.
2: Attends, j'essaye comme lui, Hemingway.
9: Non, on dit pas Hemingwayen, on dit pas c'est Hemingwayen.
1: Il a écrit quelle saison de Sous le soleil? Comme ça, ça peut nous aider à...
5: Attends. C'est pas Kant?
0: Non. Ben non, c'est pas Kant.
2: Kafka.
0: Pardon.
2: Kafka.
0: Kafka. Excellente réponse.
9: J'ai pas dit.
6: Eh oui.
5: Voilà, c'est ça.
9: Kafkaïen, bien sûr.
0: Sort des inédits de Franz Kafka qui sont publiés dans une

0: Nouvelle traduction aux éditions Rivage. On respecte pas toujours les volontés des écrivains.
1: Non, pour faire des sous, et republie ce qu'il avait mis dans les tiroirs.
0: Parce qu'avant sa mort, il avait demandé à ce qu'on brûle ses cahiers, ses carnets, sa correspondance, mais un de ses amis a quand même tout gardé. Aujourd'hui,
1: Aujourd'hui,
0: on publie ses réflexions sur le péché, la souffrance, l'espérance. Faut tout brûler vous-même si vous voulez pas qu'on retrouve
2: les fringues surtout.
0: Alors qu'il y a longtemps que vous n'avez pas écrit quelque chose.
3: Oui, d'abord.
2: Non, mais le conducteur de Froufrou, faut le brûler. Hein. Pourtant, c'est inestimable. Hein, je sais, ça va me faire mal au cœur, et puis je pense aux collectionneurs, mais faut le faire.
0: Tiens, il y a un autre inédit qui va sortir, c'est la deuxième question. Question ?
2: Ah, ben, il a avalé Jean-Phi. Merde, le patron a avalé Jean-Phi.
3: Ça devait arriver, hein.
2: Ça a commencé comme ça.
4: Ça apparaît pas dans
0: le livre. Dieu me regarde, moi je suis un garçon prudent, moi, vous voyez.
1: Ah oui, c'est sûr.
0: Je veux pas des maladies, moi.
5: Non.
1: Oui.
2: Mais Jean-Phi, c'est normal.
1: Parce que je vais prêter ma péniche.
6: Ah, ça y est. Ah, la voilà. J'étais sûr que vous allez arriver. Stop. Péniche, on va en parler de temps.
1: Non, mais attends. Tout s'est bien passé, mais mon amoureux a attrapé la ch'touille.
2: Jean-Phi, je te jure, demande à un médecin, c'est pas normal d'avoir deux
6: glands. J'ai dormi une nuit sur la péniche, j'étais plein de morpions.
7: Non, mais rassure-moi, tu fais des passes sanitaires.
3: Bravo Bernard.
0: Alors, un nouvel inédit va sortir, donc disais-je...
4: On était sur Kafka avant ça, hein,
0: on
4: est
0: d'accord. Et on passe à un autre écrivain dont, justement, le premier roman va être publié pour la première fois chez nous en France. Et ce premier roman, en tout cas aux États-Unis, s'appelait « The Sea is My Brother ». Chez nous, ça va être traduit par « L'océan est mon frère ». Mais qui en est l'auteur ?
4: Cyril Dion, le...
2: Cousteau.
0: Non, Cousteau. Non.
4: Attends, c'est un truc d'écologie, c'est un truc d'écologie.
1: Répétez la question. Ça n'a jamais été publié.
0: En France. Aux États-Unis, oui, mais en France, non.
1: Alors,
0: premier roman écrit à l'âge de 20 ans et qui s'appelle L'océan est mon frère.
4: Greta Thunberg.
3: Est-ce que l'auteur est décédé ?
0: Ah oui.
2: Ça. Est-ce que c'est l'auteur du 20e
7: siècle ? C'était un navigateur ?
0: Alors non, mais il s'était engagé à ce moment-là, effectivement.
2: Quelle année ?
0: Alors là, on est dans les années 40. Quand il s'engage et qu'il part sur un bateau, effectivement.
2: Henri Miller.
0: Non.
2: Arthur Miller.
0: Non.
2: Gérard Miller.
0: Non.
7: Tabarly.
0: Il s'engage dans la marine marchande au printemps 1942.
1: Voyez. Il est américain.
0: Ah bah oui. Alors non, il n'est pas américain. Il a été américain ensuite. Il a pris la nationalité américaine, mais il venait du Canada. Et ça, d'ailleurs, ça a été l'objet d'une question.
2: Ah, Roque Voisine.
0: Non, il n'y a pas si longtemps aux grosses têtes. Car on ignorait qu'il était canadien au départ et qu'il avait même d'ailleurs des origines bretonnes.
1: Ah bon? Est-ce qu'il a une œuvre?
0: Ah bah oui, une œuvre culte. J'ai posé une question là-dessus il y a 15 jours, mais là, j'ignorais à ce moment-là qu'il y aurait un inédit qui allait sortir.
3: Jacques Kerouac.
0: Jacques Kerouac.
2: Ah ouais.
0: Excellente réponse. Denis Seboun, vous avez lu Kerouac, Jean-Philippe ?
6: Oui.
2: Sur Instagram, tu as suivi
6: Jacques Kerouac a
7: ton nom. Sur la route.
6: Ah oui, un beau roman sur l'océan, là, qui c'est son frère, je sais pas quoi. Une histoire de famille incroyable, ah oui. Et puis, il y a du remue-ménage. Hein.
0: Quand vous lui prêtez votre péniche, puisque vous venez de nous dire que vous lui avez prêté votre péniche, vous lui conseillez des livres dans votre bibliothèque, Christine.
7: Ah, bien, oui. Il n'y va pas pour ça. Hein.
6: Il n'y a rien à foutre des livres.
3: Le miroir, des choses comme ça. Non, je sais pas.
7: Tu mets un peu de vaseline dans la salle de bain.
8: Oh mon Dieu.
6: J'ai même pas vu, il y a des livres sur la péniche.
3: T'as tout nettoyé après, en partant?
6: Oui.
0: Il y a des livres sur la péniche.
1: Il y a un mur de livres, Jean-Phi. Tu les as pas vus?
6: Ah bah c'est peut-être parce qu'il y en a trop, ça fait un mur.
2: Mais si.
1: T'as cru que
6: si t'en retirais, il y a tout qui tombe.
1: T'as cru que c'était des briques?
6: Oui, mais je pensais que c'était de la déco.
1: C'était un décor.
6: Parce que chez moi, j'ai ça à trompe-l'œil, c'est une bibliothèque, mais c'est des faux livres, c'est du papier peint. J'ai cru que c'était la même chose chez elle.
7: Ah, bien sûr. C'est Damido qui t'a fait le décor?
6: Ah oui, parce que péniche, tu m'as vendu à un hôtel 5 étoiles sur l'eau, mon Dieu, c'est un camping-car flottant, oui.
0: En tout cas, les gars qui viennent vous voir, Jean-Phi, c'est pas de la péniche, c'est de la pénicilline.
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2: Laurent, je sais que quand je suis nul et là je suis un petit peu en difficulté. J'ai rien qui vient. J'ai rien qui sort aujourd'hui.
3: Johan.
4: Il est amoureux. Nathalie doit avoir honte.
2: Je vous assure, Laurent, vous savez très bien, je dis toujours ce que je pense. Eh bien, je pensais déjà au texto que j'allais lui envoyer après pour dire amour, j'ai tellement été nul aux grosses têtes aujourd'hui.
4: Mon amour, vous l'appelez mon amour.
2: Mais elle aime pas que je dise mon amour.
3: Qu'est-ce que ça va être quand ils auront baisé? S'il appelle déjà mon amour.
4: Si elle aime pas que vous l'appeliez mon amour, pourquoi vous l'appelez mon amour?
2: Non, justement, j'ai arrêté justement. J'ai pu aller parce qu'on a des règles bien précises. Mais arrêtez de me faire raconter ma vie.
5: Maintenant, c'est Yoko Ono, sa meuf.
2: En même temps, je suis jamais aussi bon que quand je raconte ma vie. Même s'il se passe rien dans ma vie, je comprends pas. Vous autres, vous êtes tous mariés, vous avez tous des enfants, vous êtes tous grands-pères. Et moi, j'ai rien dans ma vie.
4: C'est mon père.
5: Laurent, il a pas d'enfant.
4: En plus, grand-père, j'ai pas d'enfant.
6: En plus, je me sens visé, moi. Moi, je suis grand-père.
2: Mais je comprends pas, pourquoi il y a que moi? Titoff, t'as une vie extraordinaire depuis 40 ans.
6: Une fille.
2: Normale. Et pourquoi c'est moi qui n'a aucune vie qui raconte la mienne?
3: Mais justement.
4: Non, mais mon pauvre Rio, j'ai l'impression que je veux pas dire du mal de cette auditrice qui nous écoute. Je voudrais pas perdre une auditrice. Mais c'est un peu curieux, si vous l'appelez mon amour, qu'elle vous demande de pas l'appeler mon amour. C'est qu'elle n'est pas amoureuse.
3: Non.
5: Elle ne connaît pas, moi, je pense.
6: Parce que c'est en public et ça lui fait honte.
5: Il l'a inventé. Mais non, elle n'existe pas.
6: Ils ne sont pas encore ensemble.
2: Non, mais je suis en train de raconter ma vie, c'est horrible. Alors, la nuit, à chaque fois, on se termine toujours par un dernier petit truc. Est-ce que c'est pareil pour vous? On finit toujours par un petit texto.
5: Non, nous, on a des vies normales. On touche les gens.
2: Non, vraiment, on s'écrit jour et nuit. Et donc, elle me met une petite bougie. Vous savez, le smile est bougie. Et ça veut dire qu'il est l'heure d'aller au lit.
4: Et la courgette, elle vous envoie la courgette.
6: Depuis le début, je vous dis que cette Nathalie s'appelle Jean-Claude.
3: Non. Ou peut-être qu'on sait pas.
2: Et là, on a une règle. Je mets donc le smiley avec le vrai cœur. Et après,
5: je connais pas la bougie.
3: Et il est quelle heure là?
5: En gros, elle te dit FTG, quoi.
3: Mais il est quelle heure? Par exemple, il est quelle heure là quand t'as pas la bougie?
2: Ah non, mais on n'arrête pas tout le jour et nuit.
4: 19h30.
2: Et je me rends compte peut-être que l'amour, ça va me castrer aux grosses têtes.
3: Effectivement,
2: peut-être que je vais tout.
5: Non mais castrer, faudrait qu'il y ait quelque chose à couper.
4: Non, mais expliquez-moi pourquoi, si cette femme vraiment est amoureuse. Pourquoi, si cette femme est amoureuse, elle vous demande de ne pas l'appeler mon amour?
2: Non, mais parce qu'on est très sensibles tous les deux, on est deux pudiques. Et donc, elle préfère que je dise tout le monde.
5: Mais tu l'as vu en vrai.
2: Non, je dis mon ange.
3: Non, peut-être qu'elle préfère que tu l'appelles ma cochonne.
6: Est-ce que je peux en profiter pour aller faire pipi? Parce que ça risque d'être un peu long.
2: Ah si, elle m'a dit un truc.
4: Ah, qu'est-ce que j'ai dit?
2: Non, c'est grave.
5: Elle a pas de bras?
2: Elle aime bien faire l'amour dans la voiture.
6: Dans la voiture?
3: Ah, t'as dit ça?
4: Mais parce qu'il n'a pas de voiture.
6: Ouais. Qu'est-ce qu'il dit?
4: Alors, elle est pas con. Elle veut pas qu'il appelle mon amour. Comme il n'a pas de voiture, elle dit, moi, je fais l'amour que dans la voiture.
3: Non, Johan, sérieusement, est-ce que vous promenez dans la rue?
2: Oui, on se promène, mais on pas par la main. Parce que
5: elle est jolie, elle
4: n'aime pas.
5: Elle aime pas
4: parce que...
2: Arrêtez, Laurent! Elle aura coupé le micro!
5: Elle veut qu'il marche 2 mètres devant et 2 mètres derrière! Elle veut être discrète!
2: Laurent, vous sortez pas votre blague, sinon je reviens plus jamais en grosse tête, je fais pas mes 6 ans!
4: Bon, alors attendez, parce que là, c'est quand même. Je suis pas inquiet pour elle, je suis inquiet pour vous, moi!
6: Mais oui!
4: Parce que je me demande qui est cette femme qui veut pas que vous l'appeliez mon amour. Une femme normalement constituée, si elle est amoureuse de vous. Alors, regardez les dames qui sont là, qui seraient prêtes, elle, à vous dire oui, hein, madame! Elle serait contente que vous les appeliez mon amour. Pourquoi elle veut pas que vous l'appeliez mon amour?
6: Ah, je sais, c'est madame Fourniret. Il est allé la voir en prison.
3: Il se balade en prison.
6: Elle s'appelle pas Nathalie, elle s'appelle Monique.
4: Elle a une de voix.

0: à la une de Voici la semaine prochaine, le nouvel amour de Yoann Rioux, Monique Olivier.
1: Non, écoutez, mais dans le public, qui croit en moi que... Qui croit en nous dans le public? Ouais. Et franchement, il y a 15 doigts qui sont levés sur 100.
2: 15 doigts? Tu comptes les doigts?
1: Vous avez arrêté le...
2: Alors... Moi, je suis inquiète pour lui.
0: Et alors, j'imagine, vous avez nettoyé votre voiture depuis...
2: Il a acheté une voie... Il a acheté une Aronde.
1: Mais comment vous me connaissez par cœur?
0: Bah oui, elle vous dit, je fais l'amour dans la voiture. L'autre, il est allé à l'éléphant bleu.
1: C'est Laurent. Mais Laurent, je vous assure que c'est vrai. Je suis allé à Papol en face du Carrefour. Ouais. C'est un magasin. J'ai mis le truc le plus fort, je sais pas quoi. Il y avait différents prix. J'ai mis 18 euros, c'est le plus cher pour laver tout en entier.
3: Grand prix, ça s'appelle.
0: Tout ça pour baiser.
3: Par contre, maintenant que t'as lavé la voiture, n'oublie pas de te laver toi-même aussi.
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0: Une question pour Siam Goubil, qui habite Narbonne dans l'Aude. À qui doit-on la fameuse expression, ou plutôt le fameux mot « yéyé » né en 1963 ? Jamais personne n'avait écrit ce mot « yéyé » avant lui.
1: Un journaliste français ?
0: Alors, journaliste, c'est pas le mot.
6: Jean-Marie Perrier ?
0: Jean-Marie Perrier,
7: non. Parolier ?
0: Parolier ? Parolier, non.
1: Boris Vian ?
0: Non. Alors, on est le 22 juin 1963, vous avez cité Philippe Aki, et c'est vrai que c'était l'appel de Daniel Philippe Aki et Franck Thénault, animateur et créateur de Salut les copains, qui a, avec la célèbre station de radio de l'époque, Europe 1, vous vous souvenez, Europe 1, eh bien, il y a...
1: Ça existe encore ?
7: C'est mieux maintenant, moi, je trouve que c'est mieux maintenant.
0: Il y a Place de la Nation, quoique ce matin, c'est Place de la Nation aussi, mais il y a Place de la Nation à Paris, le premier anniversaire de Salut les copains, alors avec des tas de chanteurs, Daniel Gérard, Franck Alamo, Les Chats Sauvages,
7: Café Gourmand,
0: Richard Anthony, non, il n'y a pas les trois cafés.
1: Il y avait déjà Vianney.
0: Sylvie Vartan, Johnny, c'est un concert gratuit, c'est un triomphe, évidemment. Et il y a quelqu'un qui, dans le journal Le Monde, va raconter ce concert et il va baptiser tous ses chanteurs et tous les fans sur tous ces chanteurs, les yéyé.
6: Donc c'est un journaliste du Monde.
7: Alors, est-ce que vous avez yéyé tout
0: journaliste,
7: le temps?
0: Pas tout à fait.
7: Ah, c'est Drucker.
0: Non, c'est pas
1: parolier. Un parolier.
0: Pardon.
6: Journaliste romancier.
0: Romancier, non.
1: Parolier.
0: Parolier, non.
7: Est-ce qu'il est mort?
0: Non, il est toujours vivant.
8: Journaliste. Un philosophe.
0: Je vais vous dire, il est même centenaire.
6: Edgar Morin.
0: Edgar Morin. Excellente réponse de Gaël Sakaloff.
1: C'est mythique comme expression. Hein.
9: J'allais dire Christian Morin. Moi, comme quoi.
0: C'est le sociologue Edgar Morin, qui est centenaire. Hein. Il est né en 1921. Edgar Morin, qui a baptisé la génération yéyé, ainsi de ce mot yéyé, une nouvelle...
1: Parce que ça faisait yéyé, c'est ça, je crois, non?
0: Oui, oui, yéyé, oui, ou... oui. C'est-à-dire qu'il y a eu la génération yaya pendant l'occupation.
1: Vous êtes fort.
9: Et la génération yo-yo qui fait des régimes. Voilà.
0: Ouais. Ce qu'il faut, c'est pas tout savoir, c'est avoir réponse à tout. Dans la vie. Ah, vous êtes d'accord?
7: C'est
1: vrai.
7: Ça, c'est une bonne
6: situation. Oui, elle a un yash.
0: Une question maintenant pour Gilles Alves, qui habite Sainte-Féréole, c'est en Corrèze. Et là, je vais vous parler de Mademoiselle Lalanne, qui fit la une de Playboy en 1987. Mais pourquoi s'en souvient-on?
7: C'est la fille
6: la femme de
7: Lalanne.
6: Le Pen.
0: Pardon?
6: C'est la femme de Le Pen.
0: Pierrette Le Pen, ex-Pierrette Lalanne. Bonne réponse de Gaël Chakaloff.
7: Mais elle était mariée avec François.
9: Ils ont divorcé.
6: Ils venaient de divorcer
0: pour emmerder Jean-Marie
7: Le
0: Pen.
7: Non, mais avec Lalanne.
0: Non, c'est son nom de jeune fille, Lalanne.
7: Ah oui, ça n'a rien à voir avec François.
0: Il y a plus d'un âne qui s'appelle Lalanne. Elle s'appelait Pierrette Lalanne, puis Pierrette Le Pen, et quand effectivement ils se sont séparés pour emmerder le leader du Front National à l'époque, en 1987, ça avait fait du bruit, hein, je sais pas
9: si... Je l'avais acheté, je me rappelle.
0: Moi aussi, je l'avais acheté.
9: Je l'avais acheté, je regardais avec un seul œil pour faire comme Jean-Marie.
0: Pour se rincer l'œil. Oui. Elle était même en
9: soubrette.
0: En soubrette, je me souviens. Elle avait un plumeau dans la main.
7: Oui, dans la main.
0: Elle avait un brésilien noir. On aurait écrit Chakaloff. Oui.
6: Non, mais je rêve. Non, mais ça a été très dur pour les enfants. Après, ces enfants ne l'ont pas, ils n'ont plus adressé la parole.
7: Autant le nom, ça ne les dérangeait pas. Autant la photo de la belle-mère, oh non, c'est pas cool. Pour le reste, ça va, les idées, c'est sympa. La vision de la France, il n'y a pas de souci. Mais alors, la photo, franchement, c'est pas cool.
9: Non, mais t'imagines.
7: Mais vous êtes ivre.
6: Je suis ivre.

0: vivre de vous.
1: J'imagine.
2: Non, il a raison, j'avais pas pensé à ça.
3: C'est ouf. Ouais. Ouais. Le reste, ça me choque pas. Un couteau. Merde, tout le reste, c'est pas de souci. Dans l'Allemagne, j'adore, y'a pas de souci. Vraiment, là. Bah, la photo, t'abuses. Pour le reste, y'a pas de souci. Vraiment, t'es mesuré, t'es cool, t'es bienveillant. T'as tout compris, mais alors pour la photo, merde. On avait une vie super, putain. On était fiers de nous. Putain, c'est incroyable.
1: Mais elle est revenue, j'ai vu ça dans l'émission de Karine Le Marchand dimanche soir. Elle est revenue vivre avec Jean-Marie Le Pen, Pierrette. Ils font ménage à trois avec sa nouvelle femme.
4: Avec Janie.
1: Avec Janie et l'ex-femme. Oui, oui. Ça, c'est assez rare quand
4: elle
1: même.
4: Elle fait le ménage.
1: Non, parce que je l'ai vu, elle témoignait à propos de sa fille Marine, la larme à l'œil et tout. C'était assez étonnant de voir ça quand même.
3: C'est la mère de Marine.
1: Oui, c'est la maman de Marine Le Pen.
0: C'est la maman de Marine.
1: Oui. Qui est partie.
0: Et de sa sœur.
1: Oui.
0: Et de la sœur de Marine Le Pen. Non, mais pardon.
3: Yann.
0: Oui, c'est ça.
3: Ah oui.
0: Je vous dis que Marine Le Pen, elle dit qu'elle l'a vécu comme une déflagration dans sa vie. C'est tout ce que
3: mais
0: je
3: raconte. Mais c'est pas ça, Karine Le Marchand. Tu vois bien que c'est un sketch.
0: Non, mais c'est pas chez Karine Le Marchand. C'est à moi qu'elle l'a dit directement, Marine Le Pen.
5: Mais Gaëlle, est-ce que vous avez rencontré Le Pen?
0: Je connais bien Marine Le Pen, oui. D'accord. Je connais pas son père, mais elle...
3: Et Goebbels, il est sympa.
4: Elle est en train de le suivre, elle fait un livre. Elle fait un livre.
3: Parce que Goebbels, il disait, putain, c'est... Alors, tout ce que j'ai fait, c'est pas grave. Alors, franchement, j'ai volé des bonbons en sixième, c'est pas cool. Hein. Pas vraiment...
1: Moi, j'ai regardé toutes ces femmes chez Karine Le Marchand l'autre jour, c'était bien.
5: Alors, j'ai pas regardé l'émission, mais il paraît Rachida était ultra sincère.
3: Ah, elle est super.
5: Elle est allée dans son HLM.
0: Mais elle est jamais sincère, Rachida.
1: Ah non, alors là, écoutez bien.
0: Rien d'origine.
1: Je sais que vous avez travaillé avec Rachida. Dati, Gaël Sokolov, qu'il y a un contentieux entre vous.
3: Mais pourquoi ?
1: Je dois dire que dimanche soir, moi qui ai regardé l'émission, qui était quand même pas mal cette émission, franchement, de toutes les candidates, enfin d'ailleurs elle n'est pas candidate, elle, mais de toutes les femmes politiques, la plus émouvante, c'était de loin Rachida Dati. Je vous jure que vraiment.
0: Voir mais parce que elle est, c'est une très très bonne comédienne.
1: Mais c'est même pas elle son témoignage, c'est sa vie, c'est ce qu'on voyait.
0: La première fois que j'ai rencontré Rachida Dati, alors que j'y allais en la détestant, elle m'a fait pleurer, j'ai pleuré pendant une heure.
1: Ah bah voyez.
0: Voilà, donc elle est tellement bonne qu'elle peut retourner une table. Voilà.
3: Ouais. Ah vraiment avec les mains? Avec les mains,
4: avec les mains, ouais.
3: Mais elle est incroyable.
4: Elle fait la tournée avec Patrick Sébastien.
5: Et pourquoi c'était si émouvant alors, Laurent?
1: Parce que c'est la famille, de voir les photos du père, de la mère, là où ils habitaient.
0: Ça est très orchestré, c'est une stratégie tout à fait au point depuis une dizaine d'années.
5: Mais si elle est née pauvre, c'est comme...
1: Et elle assume son parcours en disant oui, j'ai assisté auprès des politiques, parfois en leur écrivant pendant des mois et des mois.
0: Ça c'est vrai.
1: J'ai suivi Lagardère jusque dans les chiottes, homme, pour lui demander...
0: Elle écrivait à tout Paris, elle a même écrit à mon ex-mari, c'est comme ça que je l'ai rencontré.
4: Ah voilà.
5: La jalouse mieux.
4: Tout s'explique. T'as piqué ton mec.
5: Franchement, t'as été cocu.
1: Franchement.
5: Les cornes, tu vois les cornes.
0: Ça va pas, non. Alors là.
1: Non mais franchement, de loin, vous pourrez me dire ce que vous voulez. Moi, j'ai trouvé ce parcours, ça m'a ému comme rarement. Je suis pas spécialement à partager les idées de Rachida.
0: Vous êtes naïf comme une gaufre. Hein.
3: C'est super ce qu'elle a fait pour le 7e arrondissement. Elle est maire du 7e. Depuis qu'elle est maire, on peut rejouer sur les pelouses des Invalides au football.
4: C'est génial.
3: C'est une politique incroyable. Et je dis ça parce que j'ai un HLM grâce à elle. J'en ai rien à foutre, je le dis. Non.
6: Le problème, c'est qu'on s'en fout de ce qu'elle est. C'est important, c'est ce qu'elle fait.
0: Oui, bravo, parce que
1: parfois on a raconté des... Non, moi j'ai trouvé ça, j'étais sur mon petit canapé, vous voyez. J'ai trouvé le parcours de cette femme, enfin c'est plus émouvant que le parcours de Valérie Pécresse, vous voyez, par exemple, quand même.
0: Bien sûr, parce que Pécresse, elle l'a pas mis en image et elle a pas monté de stratégie autour de son...
3: Mais c'est une France qui ne disparaît, Pécresse.
0: Pardon ?
4: Mais oui, c'est la vieille France.
3: Valérie Pécresse, il y a un côté, on est un peu en 55, près de Chartres. Il y a un côté un peu touchant, on a utilisé la Pécresse en maillot de bain, haut les mains. C'est une France qu'on verra plus, et ça c'est dommage, à moins qu'on vote bien en mai. Mais c'est pas...
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9: Tu ne termines jamais manger la banane.
10: Ben je prends mon temps.
9: Est-ce que c'est une vraie banane?
10: Demander à Christophe, ça peut durer 2 heures.
1: Si, parce que il lui reste la banane, mais il a mangé la peau.
10: Mais qu'est-ce qui se passe?
1: Je dois
10: me dépêcher.
11: Ça lui fait bizarre de voir quelqu'un manger une banane.
10: Il y a votre chien affalé sur la table qui a cassé l'écran. Je ne fais aucune remarque, hein, moi.
11: Non, il est mignon, il dort. Ou alors elle est en train de mourir, je ne sais pas.
6: Qu'est-ce qu'il est laid.
11: Ça, c'est vrai. Bah, on dirait pas un chien, on dirait un rat.
1: D'abord, c'est une petite fille, elle s'appelle Carlotta. Et vous ne touchez pas à la fiancée de Tigane.
11: Votre chien est fiancé à ça?
1: Absolument.
11: Oh, franchement, votre chien mérite mieux.
9: Oh non, mais
11: faut que je lui présente.

0: Ma chienne.
1: Elle aussi, elle a le cul rouge ou pas?
2: Non, mais il n'a pas vraiment fait l'amour avec le, votre chienne.
3: Oui, mais.
0: Non,
3: a...
0: non.
1: Écoute, tu le vois bien, elle a les sous-bas de tête.
3: Comment dire, tu es trop normé, hétéronormé.
2: Oui, non, mais en termes de taille.
4: Oui, ça, c'est vrai que beau grand comme hétéronormé.
5: Vachement hétéronormé.
6: Non, mais franchement, c'est de la maltraitance.
7: Il n'aime pas qu'on le tripote.
4: Qu'est-ce qui s'est passé?
7: Il lui soulève la queue, il a failli se faire mort.
0: J'ai voulu voir son trou de balle, elle a essayé de me mordre.
3: Mais comment tu as fait ça?
4: Mais qui, Marcella ou la chienne?
7: Ah, tu lui soulèves la queue, mais t'es malade.
0: Non, j'ai pas essayé de soulever la queue.
3: Elle a sa pudeur.
7: Non, t'as fait.
4: Elle a sa pudeur.
7: Oh là là là là là là.
4: Elle a sa pudeur, il y a quand même tout le premier rang qui se rince l'œil sur le cul de Carlotta depuis tout à l'heure. Enfin, vous voyez.
1: En tout cas, Philippe et moi, on attend une nouvelle question littéraire.
5: Merci Guillaume.
4: Ça tombe bien parce que je vais vous parler d'un écrivain français qui a d'ailleurs eu le prix Goncourt pour son livre. Et je vous demande de retrouver son nom. Il a 75 ans, hein. Il les a eu il y a quelques jours déjà. Qu'est-ce qu'on vieillit tous, ça, quand même. Il a eu 75 ans il y a 4 jours. Un écrivain qui a reçu le prix Goncourt avec son livre « Tous les hommes n'habitent pas le monde de la même façon ».
5: Dubois.
4: Pardon.
5: Dubois.
1: Le prénom, le prénom.
7: Jean-Paul. Olivier. Jean-Paul.
5: Jean-Paul Dubois.
4: Jean-Paul Dubois. Bravo. Bonne réponse. Mais il y avait quand même... Ça, je savais que ça allait vite venir, Jean-Paul Dubois. Donc, il y a quand même une petite question subsidiaire dans les thèmes récurrents de Jean-Paul Dubois dans ses différents romans, parce qu'il y en a d'autres qui ont eu d'énormes succès. Il y a quelque chose qui revient souvent, quelque chose dont il dit lui-même « J'aime et j'ai toujours aimé faire ça. C'est une de mes 12 perversions. » Mais de quoi s'agit-il ?
0: Il mange ses crottes de nez ?
4: Non.
5: Passer la tondeuse à gazon.
4: Excellente réponse. Bravo Philippe Claudel.
0: C'est pas très pervers.
4: C'est curieux d'avoir cette passion de passer la tondeuse à gazon.
5: J'en ai jamais parlé avec lui, mais c'est vrai que j'ai noté ça. Et
7: ça
5: il s'en était expliqué d'ailleurs, et un de ses éditeurs étrangers lui avait fait livrer une magnifique tondeuse américaine qu'il décrivait comme on peut décrire une femme quand on est amoureux.
4: C'est quand même chiant de tondre le gazon.
3: Non, ça, non, moi j'adore. Si
5: non, non, j'adore. Ah oui, moi j'adore tondre le
4: Vous tondez le gazon.
5: Je tonds le gazon et j'adore faire la vaisselle.
4: Ah oui.
5: C'est des choses qui me. Non, pas toujours.
0: C'est dangereux.
5: À la suite.
0: Si elle est électrique, c'est dangereux.
5: Non, non, mais les travaux manuel, moi ça me passionne et oui, puis bah, ça, alors, moi, ça me permet de me vider
4: dire,
5: la tête.
4: Faut dire que moi elle était pas électrique, moi je me souviens que chez mes parents quand ils ont...
7: Attention, ce sont les misérables. Vas-y, Cosette.
5: Vous étiez chez les Thénardier, en fait.
4: Justement, pas tout à fait, parce que quand,
5: elle était mécanique.
4: Quand mes parents ont eu la chance de quitter leur HLM et qu'ils ont vécu dans une petite maison, j'avais 15-16 ans à ce moment-là.
5: Sans chauffage.
4: Et c'est vrai que mon père me confiait de tondre la pelouse.
7: Enfin, il avait pas de lame.
5: Non.
4: Mais c'est pas ça, c'est que
0: c'était pas électrique.
4: C'est que c'était pas électrique.
7: Ah bah,
4: c'était pénible.
7: Ah bah, à l'époque,
4: fallait faire ça à la main.
5: Pourquoi vous êtes bien gaulé comme ça aujourd'hui?
4: Enfin, il y avait 5 cm carrés de.
6: C'est pour ça.
4: Il y avait 5 cm carrés d'herbe. Je mettais plus de temps à tondre ma moustache. Vous conseillez la lecture des romans de Jean-Paul Dubois?
1: C'est pas à moi que vous posiez la question.
4: Non, c'est à monsieur Claudel.
5: Ah oui, c'est bien, c'est un bon romancier.
4: Mais...
5: c'est un auteur intéressant, ancien journaliste. Et c'est vrai qu'il y a toujours une forme de mélancolie, de douce mélancolie.
4: Et il y a toujours une tondeuse à gazon.
5: Il y a une tondeuse à gazon.
4: Et vous, monsieur Beaugrand, vous tondez le gazon?
0: Oui.
4: Enfin, je veux dire.
0: Non, alors c'est mon
5: vous
0: mari.
5: Vous montez la pelouse?
0: C'est mon mari qui tond le gazon. Moi, je fais la vaisselle.
3: Mais tu n'as pas une machine à laver la vaisselle.
7: T'es mieux qu'une femme, hein, finalement.
0: Ah oh bah, disons que
7: je
0: suis multifonction.
7: Ah ouais.
0: Et je fais également. Ah, j'adore leur passage.
4: Ah oui.
0: Ah oui, oui.
7: Oh putain.
0: Je repasse en regardant les replays de Plus belle la vie. J'ai une vie passionnante.
3: Oh
7: en dehors de TF1, il travaille chez Shiva, tu sais. Il fait des
0: Ah non, mais j'aime beaucoup le repassage.
6: Alors que moi, je déteste ça. J'ai juré que je repasserai jamais.
0: Mais t'es pas une vraie femme.
6: Non.
4: Non. Mais alors, qui repasse chez vous, alors, Valérie?
6: Alors, quand j'ai besoin vraiment de repasser, il y a une dame qui vient pour le repassage aussi.
4: Elle repasse chez vous.
0: Elles sont riches, les comédiennes.
7: Quand elle va voir un mec.
5: Quand quelqu'un passe chez Valérie, il ne repasse jamais.
7: C'est ça, oui.
6: Non,
1: il n'y a plus que moi qui vis chez ma mère, en fait, autour de la table.
4: Ah, vous vivez vraiment chez votre mère, vous, Guillaume?
1: Ah ben, en tout cas, j'ai vécu très longtemps juste chez ma maman. Et là, je viens de prendre une petite maison dans la rue de chez ma maman. Comme ça, je continue à bénéficier.
5: Et comment tu vis l'inceste, alors?
1: Non, mais en Belgique, l'inceste est une religion normale.
2: Mais en revanche, elle repasse.
1: Ah oui, oui, moi je ne fais absolument rien.
3: Mais pourquoi ? C'est parce que tu es attaché à elle ou parce que c'est moins cher ?
4: Ça, c'est une bonne question de Marcel.
2: Alors, c'est bien parce qu'elle écoute peut-être. Hein.
1: Non, c'est avant tout une attache à ma mère.
6: C'est parce qu'elle serait triste si tu lui donnais pas tes trucs à repasser, c'est ça ?
1: C'est sûr que si elle n'avait pas mes caleçons, ma mère aurait... Non, c'est sûr que... Non, c'est une relation.
4: Vous êtes combien d'enfants dans la famille ?
1: On est quatre.
4: Ah oui, quand même.
1: Je suis le petit dernier.
4: Et ils sont tous comme vous, je veux dire, physiquement ?
1: Alors... Physiquement, oui, on descend tous d'une grande lignée de mannequins et je suis la version finalisée.
2: Ah, le plus beau alors, c'est toi.
5: Les autres étaient des brouillons avant toi, c'est ça ?
1: Oui, je suis vraiment le...
4: Mais moi, je vous trouve du charme, hein, monsieur Guillaume.
1: De plus en plus ou depuis le début ?
4: Non, pas de plus en plus. Au début, en tout cas.
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4: Une question pour Stéphanie Fargier, qui habite Metz en Moselle. Comment s'appelait la tribu dirigée par Pyrrhus Ier, tribu grecque, qui était la troisième tribu la plus connue avec les Chaoniens et les Thesprotes?
9: Ah, parce que ça aussi, ils étaient connus, ceux-là?
10: Les Chaoniens et les Thesprotes.
9: Non, c'est au niveau de notoriété.
7: C'est un nom grec. Hein.
4: Alors, c'est un nom qui vient du grec, évidemment. C'est une tribu, évidemment, de l'Antiquité, qui était dirigée par Pyrrhus Ier, et le plus célèbre grec appartenant à cette tribu était Alexandre le Grand, car sa mère était une princesse de cette tribu.
7: Les Thraces.
10: Est-ce que c'est un
4: les
10: nom
4: Thraces, non.
10: C'est un nom.
11: Les Macédoniens.
4: Les Macédoniens. Non.
7: Les Spartiates.
4: Les Spartiates. Non. Les Perses.
11: Les
4: non.
11: Est-ce que c'est un nom qui est maintenant utilisé pour désigner autre chose?
4: Qu'est-ce que vous avez dit?
9: Qui est les Spartiates? Et l'autre, il répond.
7: Les Tongues.
5: Les Tongues.
10: Les Tropéziennes.
4: Madame Bachelet était en train de poser une question intéressante.
11: Est-ce que ce nom est utilisé maintenant pour désigner autre chose que cette tribu?
4: Absolument. Et d'ailleurs, ce n'est pas sans lien avec notre interlocutrice précédente.
10: C'est un rapport avec les chiens. Ah, Animalis.
4: Ça, un rapport avec les chiens.
10: Chez Truffaut.
11: Ah oui, les cyniques.
4: Les cyniques, non.
9: Les gamelles.
4: Non.
10: Attends, c'est
9: les croquettes.
4: Non, cette tribu était réputée pour leurs chiens de combat que les bergers utilisaient pour garder leurs troupeaux. Et le plus célèbre...
7: Vas-y, les Rottweilers. Les Doberman.
5: Pitbull.
4: Et le
7: Pitbull. Et t'as vu mon pit.
4: Et le plus célèbre de ces chiens était celui d'Alexandre le Grand, qui s'appelait Peritas.
10: Les Bulldogs.
4: Les Bulldogs.
9: Peritas.
4: C'est pas une race de chiens.
10: Autant
4: vous dire.
11: Ça désigne des chiens.
4: Oui, absolument.
10: Les canidés.
4: Les canidés, non.
9: Ça désigne
10: c'est pas une race,
9: chiens.
10: Mais ça désigne des chiens.
4: Oui, absolument.
7: Les molosses.
4: Bonne réponse de Bernard Mabille.
10: Eh oui, les molosses.
5: Respect. Bravo, respect. Bravo.
4: Effectivement, bravo, les molosses.
5: Grosse respect, oui, bravo.
10: Ouais, bravo.
4: Les molosses, c'est
11: pas étonnant que ce soit lui qui ait trouvé quand même cette réponse.
10: C'est vrai que c'est...
4: Comment tu vas... On n'a pas dit les bolosses, on a dit les molosses, Roselyne. Et oui, les molosses. Tout le monde connaît ce mot, évidemment, qui désigne les chiens imposants dans le langage courant. Et les molosses, c'était une tribu grecque à laquelle appartenait Alexandre le Grand. C'est une très bonne réponse. Bravo.
10: Quel talent, ce Bernard.
4: Une autre question liée à l'actualité, ce sera cette fois pour Amandine Pigeot, qui habite...
10: Elle roule en quoi comme voiture ?
7: En Rhino.
9: Tu roules en Pigeot, Amandine ?
4: Amandine Pigeot habite dans...
9: Ou en Rhino.
4: Dans la Marne. Et moi, je vous emmène tout simplement sur le site de Beauvoir, dans l'Allier. C'est là-bas qu'on peut trouver, ou qu'on trouvera sûrement, si on arrive à l'extraire, de l'or blanc. Mais qu'est-ce que l'or blanc ?
11: Le lithium.
4: Le lithium. Ah oui. Bonne réponse de Madame Bachelot. Bravo.
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4: Quelle est la différence? C'est pour Nadège Marchand qui habite Vareil en Saône-et-Loire. Quelle est la différence évidente entre un chat et une chatte?
11: J'ai une idée.
5: Moi, j'ai envie de dire les couilles, mais ça va pas
9: être. C'est la couleur.
4: En dehors, évidemment, de
9: la
4: son
9: couleur.
4: Sexe.
5: Une chatte peut être tricolore et pas un chat.
9: Voilà.
4: Non.
9: Bah, si.
12: C'est au moment où ils ont envie de s'accoupler, ils sont pas pareils.
4: Ah, non.
5: La
4: non.
5: queue?
4: Non. Non, il y a un truc infaillible pour savoir si le chat que vous avez chez vous est un chat ou une chatte.
12: Bah, alors, quand on l'achète, j'espère. Bah, moi, j'ai pas de chat. Mais,
5: On a l'info, oui.
4: Oui, mais imaginez, par exemple, puisqu'il faut que je précise tout, vous avez plusieurs chats chez vous. vous, voyez.
12: Ok.
4: Un troupeau de chats, je sais pas comment on dit.
12: Oui, oui.
13: Oui, c'est bien un troupeau, c'est bien.
12: Je sais pas, je déteste les chats, mais ok.
4: Moi, si je peux pas, je suis allergique aux chats.
12: Une meute de chats.
13: Non, c'est pas un chat, vous.
4: Vous avez une dizaine de chats, voyez.
12: Ça s'appelle un chat.
4: Ils sont en haut de l'escalier. Vous arrivez chez vous, les chats sont en haut de l'escalier.
12: Ah oui, donc, alors attendez. J'habite avec donc 10 chats dans un manoir.

0: puisque j'ai un escalier.
1: Enfin, il n'y a pas que dans les manoirs qu'il y a des escaliers.
0: Ah, non, non, alors dans un duplex.
2: Mais alors, donc, c'est sa façon de déplacer, se déplacer.
3: Et les oreilles.
2: Alors, c'est la queue en l'air ou pas.
1: Les chats sont tous sur le palier, les chats, les chattes. Ouais. Et là, d'un seul coup, quand ils vont venir vers vous, et vous allez vous rendre compte qui sont les chats, qui sont les chattes.
4: Les, les chattes, elles ne descendent pas les escaliers, elles ont peur.
1: Ah non,
2: elles ont un sac à main.
1: Ah, les chattes descendent pas.
5: Les chats, ils arrivent quand on les appelle.
2: Bah non, alors, c'est une façon de marcher.
1: Ah oui, alors que la chatte, elle reste au téléphone.
2: C'est une façon de marcher.
0: J'aime bien les clichés.
3: Est-ce que les mâles...
0: Elle a de l'eyeliner.
2: C'est une façon de marcher.
1: Oui.
3: Est-ce que les mâles marchent l'amble?
2: Pas que je le dis, alors.
5: Non. Elle croise les pattes.
1: C'est pas tant une façon de marcher, parce que les chats...
2: C'est la queue en l'air, pas.
1: Les chats et les chattes marchent de la même façon, mais il y a un petit détail.
5: Oui, elle bouge ses fesses comme ça, elle avance comme ça, non.
3: Le mâle, il a les griffes sorties.
1: Non.
0: Non. Il y en a une qui marche en croisant les pattes.
5: Oui.
0: Non. Comme sur un défilé de mannequins.
1: Monsieur Boudère.
6: Excusez-moi, mais je sais pas si vous êtes au courant, mais c'est pas le même appareil génital. Est-ce que vous êtes au courant
1: de ça? Oui, mais je suis d'accord.
6: Ah, ça n'a rien à voir dans ça. Ah, d'accord.
1: Mais vous avez un troupeau.
0: C'est de loin.
6: Vas-y, par rapport à leur prénom, s'il s'appelle Eric, c'est un chat. Qu'est-ce qu'on va se prendre la tête pendant deux jours, là?
5: Ah, quand les garçons avancent, ils baissent la tête et les filles, elles regardent devant
1: non
5: elles.
1: Plus.
0: Ah, je sais.
1: Allez-y.
0: Les. Vous êtes des salauds. Les mecs qui sont un peu bêtes, ils reculent.
3: Quand on leur
0: dit de venir.
3: C'est dans les yeux.
1: Ah là, je vais vous apprendre quelque chose, monsieur.
5: Ah ouais.
3: C'est dans la tête.
1: C'est dans le magazine Ça m'intéresse, le hors-série des savoirs inutiles. 582 savoirs inutiles dans Ça m'intéresse.
6: Ah, je crois que je sais.
1: Et là, on apprend qu'on peut distinguer les chats mâles des chats. Des chats femelles, uniquement là, quand on les voit.
6: Oui,
5: quand on les voit marcher.
6: Bah, je sais, je crois que c'est les femmes, les chattes, elles font ron ron, et les chats, ils font.
2: Non,
6: ils sont un peu énervés.
3: C'est quand on les appelle, on leur dit viens Minet. Et
6: Minet, c'est un garçon.
3: Le mâle, il fait non, moi, ça me casse les couilles.
1: Non plus.
2: Non, mais c'est quand on les voit marcher, Laurent.
1: Alors,
6: mais tu l'as déjà dit, il a dit non.
2: Oui, non, mais oui, mais comme il me répond pas, vous dites que des conneries, moi, je voudrais resserrer le.
1: Quand les chats et les chattes marchent, là, on voit plus la différence.
2: Ah,
0: mais... donc c'est immobile.
5: Ah, c'est quand ils sont à l'arrêt.
2: C'est une façon de s'asseoir.
5: Eh ben oui.
1: C'est au début qu'on voit.
0: Ah, oui. Il y en a qui s'allongent sur le côté comme Caligula et d'autres qui sont sur les fesses.
2: Non, c'est une façon de s'asseoir.
1: Non, pas une façon de s'asseoir.
3: C'est la queue qui les trahit.
1: Non plus.
4: Les chats courent.
2: Ah, si, c'est leur façon de se lever.
1: Non plus.
3: Ils mettent la patte droite. Ils sont droitiers, les mâles.
1: Excellente réponse. Alors, c'est l'inverse, mais c'est quand même une excellente réponse de monsieur Baffy.
3: On a plus vite fait de regarder les couilles, pardon.
1: Les chats sont gauchers, les chattes sont droitières.
3: Bah, je savais pas.
4: Alors. Et alors elles mettent la patte de droite.
1: Exactement.
4: En avant.
1: Le chat mâle va mettre d'abord sa patte gauche pour descendre l'escalier.
0: Là vous avez mis votre patte droite.
6: On a dit mâle. On a dit mâle.
1: Comment vous dire?
5: Vous avancez.
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10: Est-ce que Richard est resté simple au contact de ces grandes stars?
1: Oh, la question
10: là. Sans Sharon Stone, tu n'existerais pas.
1: Ah non, il restait tout
10: c'est
1: ça.
10: C'est Sharon Stone qui t'a un petit peu mis.
11: Non, j'étais très pote avec Sharon Stone, mais c'est pas elle qui m'a mis.
1: Ah bon, je savais pas ça, moi.
6: Elle a couché avec.
10: Ça a été une de ses premières clientes.
1: Mais comment vous savez tout ça?
10: J'ai regardé le Wikipédia à 5h53 ce matin.
1: Qu'est-ce que vous avez fait avec Sharon Stone?
10: D'après vous.
1: Mais pourquoi vous nous racontez pas ces trucs-là?
11: Vous me posez pas de questions.
1: Il
11: y en a pour les autres.
1: Alors, qu'est-ce que vous avez fait avec Sharon Stone?
11: Avec Sharon. Non, Sharon Stone, elle m'a repéré à la base parce que j'ai. On a fait le festival de Cannes ensemble.
1: Ouais.
11: Je la connaissais pas. J'avais mis donc mes premières sculptures sur des tables, voilà, qui étaient là sur un dîner.
1: Oui, au court terme.
11: Et ensuite, oui, au court terme, voilà, exactement. Et ensuite, elle était très, voilà, elle était très,
1: elle,
11: but,

0: Elle a aimé tes sculptures.
1: Oui. Elle a aimé mes sculptures. Ah, et donc voilà. Et donc elle en a acheté. Elle a fait la promotion. Puis on est resté potes pendant des années.
0: Ça t'a coûté $1 million?
1: Ça m'a coûté $3 million. Pas d'accord.
2: Eh ben, vous lui avez fait un pic à glace en résine.
1: Basic Instinct.
3: Qu'est-ce que vous lui avez offert, Richard? Ou qu'est-ce qu'elle a payé pour vous avoir? Ok.
1: Qu'est-ce qu'elle a payé pour m'avoir?
4: C'est pas une pute.
1: Elle a payé très cher pour m'avoir.
3: Vous imaginez passer de Sharon Stone à Johan Ryu? La décadence totale.
4: Mais t'as rien offert, hein.
3: Ta vie est un échec. C'est bien, tu évolues bien, c'est franchement.
2: Je voulais pas dire, monsieur Rolaski, mais j'ai l'impression qu'Yann Ryu se fout de votre gueule.
1: Oui, absolument.
3: Non, pas du tout. Non, parce que je sais que vous êtes un immense artiste. Apparemment, c'est un matin, vous êtes levé et vous avez changé de vie, non? Vous n'étiez pas dans le management avant. Non, qu'est-ce qui vous a amené à l'art?
4: Mais non, il était
2: gardien de son. J'ai entendu des interviews depuis Jacques Chancel. M'aider comme ça.
4: Mais c'est pas ça. Il était gardien de zoo.
3: Non, mais Richard, sérieux.
4: Et il voyait des singes, il s'est dit, tiens, j'ai payé en rose.
3: Je crois que vous étiez dans le management, c'est ça, non?
1: Et oui, absolument. Oui. Tête, ben, j'ai fait une espèce de burn-out et un jour j'ai voulu me revenir à ce que je voulais faire vraiment.
3: Vous avez souffert.
1: Oui, j'ai un peu souffert effectivement et après.
2: De toute façon, dans ce métier, il n'y a pas de promo, il n'y a pas d'interview si on n'a pas souffert. Si tous les dimanches soirs, moi je regarde 7 à 8, si t'as pas souffert, t'as pas de promo.
4: Frédéric Lopez, c'est pas ça lui?
2: C'est vrai, faut avoir souffert.
4: Mais oui, quand vous faites le dimanche soir.
2: Carina, vous n'avez pas assez souffert.
5: Non, j'ai pas assez souffert.
6: Pourtant, quand on fait ta gueule, hein.
5: Allez.
0: Non mais Johan, tu regardes les notices biographiques avant de venir à l'émission?
3: En fait, ça m'intéresse normalement. Et Richard, c'est la première fois que nous faisons quelque chose ensemble. Et franchement, j'ai
1: nous faisons quelque chose ensemble.
3: Non, franchement, je t'écoute régulièrement en grosse tête et je vous trouve très très bon. Vraiment, je vous trouve très très bon parce que vous avez su faire votre place. Mais il faudrait que vous pouviez encore progresser sur un domaine.
2: La sculpture.
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2: Question pour Monsieur Gauthier Fresne de Cosne-Cours-sur-Loire dans la Nièvre. On nous dit dans les pages économiques du Figaro que l'or blond va faire du mal aux acériculteurs car en effet, il y a un problème avec l'or blond actuellement et les 8000 acériculteurs sont inquiets. Mais de quoi s'agit-il?
4: La bière?
2: Non.
5: Le vinaigre? Le blé?
2: Le vinaigre? Non.
3: L'or blond?
2: L'or blond.
9: C'est de l'or.
5: Surtout acériculteur, c'est quoi?
2: C'est les deux, il faut connaître les deux.
5: Ah, l'huile.
3: L'or blond, c'est pas le blé?
2: Le blé, non.
9: Et si c'était que de l'or?
3: Il est brillant.
9: Peut-être que je suis brillant, ouais.
3: Attendez, on passe que. Non, parce qu'il y a de l'or rose.
2: Il vient de mourir de l'or, alors.
5: Il y a de l'or blanc.
2: On peut lui rendre hommage, mais non, rien à voir avec
9: le vrai or.
2: De l'or et du vrai or.
4: Ça se mange?
2: Oui, ça se mange.
3: Ah. C'est des céréales?
2: Ce ne sont pas des céréales.
5: Du maïs?
2: 8000 acériculteurs sont inquiets de voir l'effondrement de la production
3: c'est
2: de
3: le miel.
2: L'or blond, ce n'est pas le miel, mais on se rapproche.
5: Ah, c'est la vitamine C.
3: Pardon. Le sucre
5: c'est
3: brun.
5: La vitamine C. Ouais, parce que
3: d'ailleurs, ça fait pousser
5: y en a
3: dans les
5: une,
3: arbres.
5: Elle s'appelle acérola.
2: Ah oui.
5: Machin, là, ça se rapproche.
2: Ouais. Ouais.
5: Donc, j'en déduis que
10: pour
5: c'est
10: ta carrière,
5: de...
10: tais-toi.
4: La gelée royale.
2: La gelée royale.
5: On est proche de du miel, vous dites.
2: Je vous aurais accepté le miel pour la gelée royale.
3: Le sucre brun, Laurent.
2: Le sucre brun, on se rapproche.
5: La pétrave.
9: Est-ce que c'est pas du sirop d'érable?
2: Le sirop d'érable, bonne réponse de Max Boublil.
3: Ah, ils sont inquiets.
2: Et oui, ils sont inquiets, les Québécois, et particulièrement les 8000 acériculteurs, ça veut dire les producteurs de sirop d'érable.
9: C'est très bon le sirop d'érable, c'est plein de qualités nutritives.
5: Tous les sirops
9: d'érable.
5: Vitamine C, tu vois.
9: Ouais, il y a plein de vitamine C.
2: Non, mais les acériculteurs sont très inquiets parce qu'effectivement, ils ont de plus en plus de mal à produire ce nectar doré, on l'appelle l'or blanc là-bas, l'or blond, pardon, au Québec.
9: Donc c'est plutôt brun en vrai.
2: Ah oui.
9: Bah oui, quand ça coule, c'est plutôt marron, hein, marronasse. Hein.
5: Y a plusieurs formes. Il y en a qui sont assez blonds.
4: C'est assez dégueulasse.
2: Ah bon.
5: Ah non, c'est.
9: Bon. Bah là, tu le vends bien.
3: Non, c'est bon sur le sirop d'érable.
4: Ça va bien.
9: C'est bon sur les pancakes.
11: Sur les crêpes bretonnes, Bernard.
2: Les experts évoquent l'impact du changement climatique sur le sirop d'érable. D'autres mettent en avant les prix trop trop élevé du sirop. Ça coûte trop cher, le sirop d'érable. Et puis, en plus, il y a ceux qui font du régime, évidemment, et qui ne veulent plus en prendre.

0: Sans compter un marketing un peu vieillot, il paraît qu'il y a le cliché d'un cheval.
1: Ah bon, c'est pas un élan ?
0: Non, non, non, un cheval dans une érablière enneigée sur les flacons les plus célèbres du sirop d'érable qu'on trouve au Québec. Il paraît que c'est un écureuil qui un jour a mordu une branche d'érable et qui s'est mis à en boire l'eau. Et là, il y a un Indien qui a vu l'écureuil faire et il s'est dit « Ah, bah tiens, on va l'imiter ».
2: Je comprends pas pourquoi il y a un problème.
0: Parce que c'est Marine Le Pen qui l'a dit. Elle dit « Il y a trop d'érable en France ». Non mais
3: alors l'écureuil.
0: Alors l'écureuil, un jour il mord une branche d'érable, il se met à en boire l'eau et voyant l'animal, il y a un Indien qui va imiter l'écureuil, vous voyez.
4: Il va mordre.
3: Et il va mordre l'érable.
0: Et voilà. Et sachez
1: que on est sûr de ça.
0: Il y a rien de meilleur que le sirop d'érable sur une queue de castor. Il faut
1: parce
0: le savoir.
1: Les écureuils ont vu les Indiens chasser le bison, ils sont pas mis.
3: Queue de castor.
4: C'est quoi ça?
0: Quoi?
2: Comment ça sur une queue de castor?
1: Comment la queue du castor est arrivée là?
0: Il y a rien de meilleur que le sirop d'érable sur une queue de castor. La queue de castor, c'est comme un beignet, une crêpe.
2: Ah, ah
4: c'est pas une vraie queue de castor.
2: Bah non.
0: Je crois qu'on a bien fait le tour du sirop d'érable. Et en tout cas, sachez, si vous voulez...
1: On n'avait vraiment rien à dire.
4: Vraiment, rien à dire.
0: Maple syrup, hein, en anglais.
1: Ah oui, on sait vraiment plus quoi dire.
4: Maple.
1: Là, et en espagnol.
2: Érable.
4: Siros de érable.
0: C'est important de connaître les langues.
2: Et des origines.
0: Oui, mais je vais vous dire pourquoi, parce que je vous ai préparé une petite question en allemand, dites donc.
4: Ah, c'est une langue que j'adore, que j'affectionne tout particulièrement.
0: Oui, il s'agit de retrouver... Vous parlez allemand, vous, Christophe Barbier ?
5: Pas du tout.
0: Non, parce que j'ai préparé une petite question en allemand. C'est un proverbe qui existe aussi bien chez nous en France qu'en Allemagne, sauf qu'évidemment, en allemand, on dit « Wie man sich betet, so schläft man ». Mais qu'est-ce que cela veut dire ?
4: L'avenir appartient à ceux qui se lèvent tôt.
0: Pas du tout.
5: Non, mais meilleur quand tu dors.
2: La nuit, les chats sont gris.
5: La nuit porte conseil.
0: Non. Wie man sich betet, so schläft man.
4: Mieux vaut un que deux, tu l'auras.
0: Non plus.
2: Mais il faut avoir fait de l'allemand parce que.
5: Un homme averti en vaut deux.
1: Ah, ben attendez, on va peut-être poser des questions parce qu'il y en a beaucoup des expressions. Hein, si on y va au pif.
2: Alors, est-ce qu'il y a. Oui. Est-ce qu'il y a un animal là-dedans?
4: Ça n'a rien à voir avec la queue du castor.
0: Non.
1: Est-ce que c'est une morale qui pourrait servir à l'un d'entre nous?
0: Ah oui, c'est oui c'est vrai, oui. Et c'est d'ailleurs ça sert à tout le monde. C'est une vraie morale.
2: Vous pouvez répéter, Laurent. C'est Wiman.
3: La fin ne justifie pas les moyens.
2: Un homme.
0: Pardon.
2: Wiman, la fin du proverbe. C'est homme.
0: Alors, wie man sich betet, so schläft man.
5: Ah, c'est comme on fait son lit, on se couche.
0: Excellente réponse de Christophe Barbier.
3: Bon, et il nous dit qu'il parle pas allemand, alors là.
2: Et pourquoi ça parlera à tout le monde, ça, comme on fait son
4: Ce qui est dingue, c'est que je la connais même pas en français.
0: Ah, vous connaissez pas ce proverbe?
4: Non.
0: Comme on fait son lit.
2: Moi, je l'ai jamais vraiment compris.
0: Eh ben, ça veut dire un peu qui sème le vent récolte la tempête.
2: Non.
0: Si. On ne récolte que ce que l'on sème. C'est à peu près ça.
5: Oui, non. Et surtout la manière dont on se comporte dans la vie fait de vous l'homme que vous êtes.
0: Voilà.
2: Ça veut juste dire si tu fais pas ton lit, tu dors mal.
1: Si tu veux connaître ton avenir, regarde ton présent.
0: Voilà. Ce proverbe signifie que si on ne prépare pas bien son propre lit avant de se coucher,
3: on dort mal.
0: On court le risque de passer une mauvaise nuit dans un lit mal fait.
2: Eh ben oui.
0: C'est donc une manière figurative de dire qu'il faut assumer les conséquences de ses actes. Et voilà pourquoi je vous dis que ça ressemble un peu à « on ne récolte que ce que l'on sème ».
2: Oui, sauf que ça marche plus parce que maintenant, il y a des couettes.
0: Comme on fait son lit, on se couche, qui se dit en allemand « Wie man sich betet, so schläft man ».
1: C'est allemand à la base? C'est pour ça qu'on l'a dit en allemand? Ou c'est juste que vous avez pris une expression et vous avez traduit?
0: Non, c'est un proverbe qui existe en Allemagne et d'ailleurs en Espagne aussi. « Quien mala come a se, en ella sa
4: yace ». Là, j'aurais compris.
0: Ou en italien, « Come uno si fra il letto, così dormi ».
1: Donc, du coup, ça existe partout dans le monde, si juste vous prenez l'expression et que vous
0: En Lituanie, capas azita giplosi, voyez.
1: On aimerait bien savoir dans quel journal vous avez trouvé cette information.
0: C'est Nelson Montfort qui m'a transmis la question.
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0: Ah, ça c'est pas mal aussi. Je vais vous demander le nom d'un célèbre empereur romain. Et d'ailleurs, quand il est mort, cet empereur, il est mort, curieusement, en Angleterre. Enfin, à l'époque, on n'appelait pas ça l'Angleterre. Hein. On appelait ça la Bretagne. Voyez.
5: Ah oui.
0: Et oui, c'était comme ça. Il est mort le 4 février 211. Il avait 64 ans, cet empereur. Et il

0: a même prononcé sur son lit de mort des mots qui seraient, je dis seraient parce que moi je ne connaissais pas cette phrase, maintenez la concorde, enrichissez les soldats et moquez-vous du reste.
1: C'est pas commode.
0: Alors justement, c'est pas commode. Ça, c'est marrant que vous disiez ça parce que c'est tout sauf commode.
2: Ah, aimable.
3: Est-ce que ça serait
2: aimable?
0: Pas aimable. Mais c'est quelqu'un qui a succès.
4: J'ai pas compris le mot commode.
0: Et parce que commode
2: parce
0: est
2: que
0: un
2: commode,
0: empereur.
2: C'est un empereur.
4: Ah, je croyais que c'était un meuble. Pardon. Ah.
2: Mais non.
4: Excusez-moi. Est-ce que premier degré?
0: Commode. Commode est mort en
2: Marc Aurèle.
4: Attendez, depuis quand commode est aussi célèbre que Jules César?
2: Mais si, parce que dans Maximus, les gladiateurs là. Il parle de commode.
4: Ah mais je regarde pas, moi je regarde
0: pas les commodes. Commode,
2: oui.
0: Il a été assassiné, Commode, le 31 décembre 192. Ça marque la fin de sa dynastie. Et dans l'année qui va suivre... Et de sa vie, oui, bien sûr. Et dans l'année qui va suivre, il y a 5 empereurs qui vont se succéder.
1: Il y a
0: Pertinax, Dudius Julianus, Pessinius, Claudius Albinus et le dernier.
4: Et Caius...
1: Jean-Michel Trounicus.
4: Caius...
0: Le dernier.
3: Est-ce que c'est Titus?
0: Titus, non.
4: Néron, Caligula...
0: Non.
3: Est-ce que ça finit en us?
0: Ça finit pas en us.
3: Ah.
0: Et croyez-moi...
1: Vespasien.
0: Croyez-moi, c'est assez dingue d'imaginer que cet empereur ait pu effectivement succéder à l'empereur Commode.
4: Ah, armoire bretonne.
2: Buffet.
1: L'homme de nuit.
4: Il est mort en Bretagne.
0: Et je vous rappelle que quand
3: même... C'est Cicéron, c'est pas carré.
0: Non. Je vous rappelle que quand Monsieur Baffy m'a demandé, est-ce que c'est commode? Qu'est-ce que je lui ai répondu?
4: Non, c'est tout sauf commode. C'est pas facile.
2: Poltron et coffin.
0: Non.
4: C'est compliqué.
0: Non. Qu'est-ce que je lui ai répondu?
4: Et vous l'avez dit, c'est tout sauf commode.
0: Exactement. Voilà. Je dis, c'est pas commode.
3: Ah, c'est pas commode.
4: C'est méchant.
2: Non, c'est Complicus.
4: C'est Machiavel.
0: Alors, je peux donner son petit nom, hein. Son petit nom, c'était Septime.
5: Septime Sévère.
0: Sévère. Bonne réponse de Julie Leclerc. Eh oui.
2: Excusez-moi. Non, mais. Séverine Ferrer.
0: Non, pas Séverine Ferrer. Ah. Septime Sévère.
2: Ah, d'accord, je pensais.
0: Et effectivement, un empereur sévère a succédé à un empereur commode.
2: Ah,
0: ça
2: oui.
0: paraît incroyable.
2: Ah, ouais.
0: Mais c'est comme ça, effectivement. Jolie réponse collective, là encore. Et Julie Leclerc a fait fort.
4: Ah oui, bravo Julie.
3: Oui, bravo Julie.
1: Oui, c'est joli.
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0: qu'il y a une question intéressante. Là, vous savez évidemment que les noms qui sont le plus donnés aux rues, je parle de noms propres, sont ceux du général de Gaulle, Pasteur ou Victor Hugo. Mais il y a encore une rue qui est plus fréquente, plus près, pratiquement 8000 rues qui portent le même nom en France.
1: Principale.
0: Rue principale, non.
2: La on est rue.
3: Donc
2: grand
3: un
2: rue.
3: Un nom propre ou un nom
4: rue de l'église.
0: Pardon.
4: Rue de l'église.
0: Rue de l'église. Bonne la réponse de Gérard Pugnot. C'est la rue de l'église. Sinon, effectivement, pour les noms propres, c'est bien le général de Gaulle, Louis Pasteur.
1: Il n'y a pas eu une rue Laurent Ruquier.
0: Et Victor Hugo au Havre, pas encore. Il faudrait demander à monsieur Édouard Philippe.
3: Mais c'est quand vous serez mort, Laurent.
0: Ah oui.
1: Pas forcément.
3: Mais c'est une fois qu'on est mort.
1: Non, pas forcément.
0: Écoutez, franchement, non, je préférerais que ce soit de mon vivant, comme ça, le jour de l'inauguration, je serais à côté de la plaque, vous voyez. Mais c'est vrai que le Havre pourrait faire un petit effort.
5: C'est vrai. Au moins un gymnase à votre nom.
0: Un gymnase, pourquoi un gymnase?
5: Bah parce que votre démarche svelte et sportive, ça m'inspire un gymnase quand je vous vois. Je dis, oh là les là athlétiques, monsieur Ruquier, vous savez, oui.
0: Monsieur Orlinski, vous avez carrément vos statuts dans toutes les villes.
5: Bah oui,
6: dans toutes les villes, puis j'ai bientôt un district qui va porter mon nom.
1: Chez moi.
0: Un quoi?
6: Un district.
0: Un district,
6: ouais.
0: Comment ça?
6: Ben carrément, on est en train de construire une partie de ville.
0: Où ça?
6: À côté d'Abu Dhabi.
0: Ah oui,
5: ah bon,
6: ça s'appelait Orlinski District.
5: Orlinski District.
2: Ouais. Mais alors ça, les maisons seront, on habitera dans la ça, bouche ça, du singe. Hein.
5: Ah bah moi je choisis l'autre partie. Hein.
6: Non, on va tout faire, une école, enfin, un musée, enfin ça va être un truc assez
2: drôle. Attends, mais moi je veux bien diriger.
3: Moi j'ai une ville à mon nom.
0: Trierweiler?
3: Oui, au Luxembourg.
0: Ah bon. Oui, voilà. Ça s'appelle Trierweiler.
3: Oui, ça veut dire genre petit village, un truc comme ça. Mais il y a une ville.
6: Moi, c'est un grand village. Hein, mais...
0: bah, votre ex,
1: il a un pays.
0: Il a un pays, voilà.
3: Mais d'ailleurs, pourquoi il ne va pas là-bas, hein?
0: Et il paraît que vos sculptures sont en chocolat maintenant, monsieur Orlinski.
6: Ah oui, tout à fait. Donc il y a une très belle opération qu'on a fait hier avec un des plus grands chocolatiers français qui s'appelle Amaury Guichon. Je sais pas si vous connaissez.
0: Amaury comment?
6: Guichon.
0: Guichon.
2: Oui, je le suis.
6: Il est très connu, il a 100 millions.
2: Extraordinaire. Voilà.
6: Il a plus de 100 millions d'abonnés sur les réseaux, donc oui, il est une méga star. Il habite Las Vegas et en fait, il reproduit n'importe quoi. Vous pourrez reproduire Laurent, exactement.
2: Bah, c'est
6: le
2: pas
6: même
2: n'importe
6: Laurent
2: quoi,
6: Ruquier.
2: Laurent. Comment? C'est pas n'importe quoi, hein, monsieur Ruquier.
6: Oui, c'est vrai, c'est pas n'importe quoi.
0: Vous reproduire Laurent. Roger et Raymond aussi, reproduit Laurent.
6: Oui. Non, mais là, l'identique, on a du mal à savoir quel est le vrai, quel est le faux. Et donc, il a les F1 Kong. Pour changer. Et du coup, c'est exactement le même. Et la vidéo, elle a déjà plusieurs dizaines de millions de vues.
0: Un Kong en chocolat, alors.
6: Oh là oui, là, mais sauf qu'il est, quand on met le vrai et le faux à côté, on ne sait pas que c'est en chocolat, on ne sait pas lequel en chocolat.
1: Il ne faut pas l'exposer au soleil.
6: C'est vraiment très, très beau et c'est incroyable. Quand on voit tout le truc se faire, c'est juste incroyable.
2: C'est des heures et des heures et
6: des heures de boulot. Mais
5: oui, c'est un moulage.
6: C'est vraiment
5: en chocolat,
6: magnifique.
5: Quoi.
6: Et c'est très, très suivi. Et c'est un Français qui s'est exporté à Las Vegas et qui aujourd'hui, c'est une méga star.
5: Et il fait des autres packs aussi, non?
2: Il est même pas chocolatier, il est sculpteur. Parce que quand il vous fait un dinosaure, c'est pas le dinosaure, il a les yeux qui
6: t'as
2: bougent.
6: T'as l'impression qu'il voit. Ouais, oui. Une voiture, t'as les roues, on dit
2: t'as les
6: en métal,
2: roues avec
6: tout en métal, en or. Enfin,
2: oui,
6: vraiment, c'est incroyable.
2: Fabuleux.
1: Bah, Ruquier aussi est un artiste.
2: oui, mais il construirait rien de ses mains.
0: Parlons plutôt du pape. Ce sera la première question de l'actualité.
6: Il est malade.
0: Pour Monsieur Kermaria, qui habite Marseille, on parle effectivement du pape aujourd'hui dans tous les journaux. On nous dit même dans Le Parisien que le pape continue d'être à pire éthique. Mais qu'est-ce que cela veut
2: dire? Il n'a pas de fièvre.
0: Il n'a pas de fièvre. Bonne réponse de Gérard Pugnot. C'est ce que vous alliez dire, Mme Diamant.
2: Vous voulez que je sois honnête?
0: Oui.
2: Pas du tout.
0: Parce que le tambour...
2: Je me disais apiculture, api, abeille, il y a un rapport avec les abeilles. Voilà
6: où
2: j'étais parti.
0: Alors, apirétique, ça veut dire qu'il n'a pas de fièvre, donc ça veut dire qu'il va mieux, en fait.
3: Bah oui, il a repris ses activités.
0: Ah oui? Comment vous savez ça?
3: C'est-à-dire la radio, j'ai écouté RTL, monsieur.
2: Il lève la main en l'air, à gauche, à droite, et il baisse.
5: À la place d'une hostie, mange un doliprane, c'est pareil.
2: Ils sont énormes, de plus en plus énormes, les doliprane.
0: Ah oui?
5: Il faut les avaler, ah oui.
1: Ah ouais, ils sont énormes.
2: Gros,
1: ils sont
2: devenus
6: durs à avaler.
2: C'est des steaks.
6: Ah ouais,
2: et Dieu sait que j'ai de la place.
6: Ah, moi, je suis obligé de découper
0: en deux. Dieu sait que vous en avez avalé.
6: L'isoliprane.
2: Rien qui m'ait calmé le mal de tête, je peux vous dire.
0: On est content s'il va mieux. Le pape, je savais pas qu'on lui avait enlevé un bout de tout.
2: Un bout de poumon.
0: J'arrive pas à le dire.
2: Les juifs.
6: Il a enlevé le prépuce.
0: Non, un bout de poumon. À 21 ans, on lui a enlevé.
2: Merci pour la fraîcheur de vos infos.

0: Mais non, mais parce qu'on nous refait. Quel est con. Mais non, mais on nous refait un bilan de sa vie médicale. Ah oui. Et il faut savoir que dès 21 ans, il avait une pleurésie, inflammation de la membrane qui entoure les poumons. Donc, il a frôlé la mort à 21 ans. Ah oui. Et on lui a enlevé le lobe supérieur de son poumon droit. Et puis, alors, après, il a été opéré de la cataracte en 2018.
1: Il n'a pas fait de cadeau, Jésus. Hein.
0: Une ablation du parti du côlon en 2021.
2: Ah ouais. Ah,
0: une intervention pour une hernie abdominale en 2023.
1: Et on se plaint qu'il n'a pas de fièvre, eh ben.
3: C'est bien la moindre des choses.
4: Mais il prie qui?
0: Ah, mais voyez, franchement.
2: Mais c'est beaucoup.
0: Ah ouais, ouais, le pauvre.
5: Il est très vieux.
0: Alors là, il faut le ventiler, hein, parce que.
5: Il a chaud.
0: Ah oui, il a chaud.
1: Ah oui,
0: il faut lui donner de l'oxygène pour qu'il ne s'étouffe pas.
1: Ah mais il va se balader
4: qu'il a quel âge, ce grand garçon?
5: 88.
3: 90.
0: Oui, bah oui, oui.
5: 88,
1: je crois. Il faut qu'il accroche les gants, hein.
5: Bah, laissez les papes, hein. Les papes, ils les font vieux, hein.
0: Qu'est-ce que tu veux dire?
5: C'est toujours des vieux, les papes.
0: Ah, c'est, ça, c'est pas faux.
4: Pour les garder moins longtemps.
5: Ça serait bien, un jeune pape.
1: Eh oui.
4: Ça changerait quoi?
5: Avec des 40 balais, quoi.
1: Un beau petit jeune pape. Tous les gardes du Vatican, ils sont toujours magnifiques. Je sais pas comment ils les choisissent, mais ils sont toujours magnifiques.
4: Les Suisses?
0: Ah oui.
1: Les gardes suisses. Ah oui. Ah oui. Avec le costume.
0: Ah bah, les curés, ils s'y connaissent en homme, hein.
2: En jeune homme.
0: Il est choisi ce petit.
3: Ça va pas faire plaisir au Premier ministre.
0: Pourquoi? Monsieur Bayrou?
3: Oui.
0: Oh non, Monsieur Bayrou,
3: il est embêté en ce moment.
1: Bon. Ah bon?
0: Oh, il est embêté, il est embêté. Il a une excuse.

0: de Mourdin.
1: Ah non, il a la grosse tête, c'est tout.
0: Ah ouais.
2: Mais je sens que Bernard Mabie vous plaît bien quand même, il vous fait rire.
1: Ah ouais, je l'aime bien. Moi, j'aime bien tout le monde.
0: Mais moi aussi.
1: Vous êtes tous adorables.
3: Non, attends, non, tu dis ça parce que ça fait seulement 5 minutes que t'es là. Tu verras au bout de 3 ans.
0: L'autre qui sent qu'il tient pas le coup.
4: Il se pose depuis 3 ans déjà.
2: D'abord, vous ne tutoyez pas Madame Hélène
3: de
2: Paris.
3: C'est vrai, madame.
2: Faites attention, monsieur Rioux. Il y a des manières à voir avec les dames.
3: Hein? C'est vrai.
2: Ouais. Stevie peut vous montrer comment on fait, hein, Stevie.
5: Tout à fait, mon cher. Je te donnerai des cours après.
4: Il n'est pas Saint Paul, la pépère.
0: C'est dommage que Kersauzon ne soit pas là, parce qu'il aurait su trousser le compliment.
5: Mais alors, d'où tombe le fruit de madame?
2: Ouf. Comment vous voyez que son fruit tombe d'ici?
5: Mais non, je veux dire, vous arrivez d'où? Vous êtes né où?
1: Je suis né au Maroc. Voilà. J'ai grandi à Paris.
0: Voilà.
1: À Neuilly. Et après, j'ai fait mes études à Dauphine. J'ai déménagé à Los Angeles. J'ai épousé un American. Et après, à Beverly Hills.
2: Vous l'avez tué?
1: Non, c'est lui qui m'a tué, mais je me suis enfuie. J'ai eu 2 magnifiques enfants. J'ai déménagé à New York. J'ai vécu 10 ans à New York et 15 ans à Londres. Et à chaque fois, c'était une nouvelle vie.
0: Moi, j'ai fait 20 ans à Aubervilliers. Mais... c'est pas passionnant, quoi.
3: Et surtout, vous êtes chanteuse maintenant, c'est ça?
1: Ah, je suis chanteuse depuis le Covid.
3: Et avec des femmes. Ah, oui. Ça fait tousser, d'autres que ça fait chanter.
2: Comme quoi, il y a des effets secondaires.
1: Non, c'est que, au début, tout le monde était paniqué, déprimé, tout le monde pensait que c'était la fin du monde. Je me suis dit, bon, on va les amuser, on va les égayer, on va leur donner la bonne humeur. Et donc, je me suis mise à poster des choses un peu rigolotes sur Instagram, et je me suis mise à chantonner sur des chansons existantes. Et les gens ont adoré. C'est comme ça que j'ai commencé.
3: Et elle prend des cours tous les jours pendant 2 heures, t'imagines un peu?
2: Mais comment vous savez ça, vous?
3: Parce que je sais.
1: Il a travaillé.
6: Non, mais moi, je me demande s'il n'est pas agent secret. Pour foutre.
2: Oh, la gueule de James Bond. Ah, putain.
0: Yon, c'est un peu James Bond, puisque c'est 00 sexe.
4: Oh, Bernard.
3: Johan, j'ai une question qui me turlupine. C'est quoi un demi-puceau? Je visualise pas bien.
7: Je me suis arrêté à l'entrée.
3: Je croyais qu'il y avait un côté qui n'avait pas été fait, mais ça va.
7: Il y a un casting de fou aujourd'hui.
3: Et je devais pas venir aujourd'hui. En plus, hier, j'ai envoyé un texte à votre collaborateur pour annuler parce que j'étais un peu pris. Et puis,
2: il est un peu pris. Ça, c'est vrai.
0: Qui peut le prendre?
2: Il y a 6 mois encore, il était là. Il était à genoux. Il nous priait tous les jours pour qu'on le reprenne. Là, maintenant, on l'appelle. Il dit, mais je suis un peu pris.
3: Et je regrette. Enfin, je suis tellement.
2: Vous êtes fait engueuler par Anthony.
3: Ouais, il m'a engueulé. Il m'a envoyé un texto alors, en pleine séance de sport. Mais là, je suis heureux d'être là. On a un plein de
2: séances de sport.
3: Mais tu me fais croire.
2: Il n'y a rien de crédible.
6: Rien, non mais rien.
3: Ça va Hélène, vous allez bien?
1: J'adore. En plus, à côté de vous, tout va bien.
0: Vous ne risquez rien.
2: De l'autre côté, non plus.
4: C'est vrai. Vous n'êtes pas obligé de me outer comme ça. Vis-à-vis d'Hélène, il me out.
2: Ouais, tu parles d'outing. Si vous voulez son pognon, faut bien qu'elle sache que vous soyez gay.
4: Et tu peux servir de meuble si t'es gay, ridon.
1: Oh. Ah, c'est pas mal.
2: Oh là là. Alors, on est en 1755.
6: Ah, déjà?
2: En 1755, à Bordeaux, une certaine Marie se promène sur les quais bordelais et elle va rencontrer, il faut le dire, un esclave qui brûle de fièvre et qui erre sur le port bordelais. Et elle va le soigner, le secourir et pour... témoigner de sa reconnaissance, eh bien, ce garçon va lui donner une liqueur qu'elle va utiliser et qui va devenir très célèbre. Comment s'appelle cette fameuse Marie?
0: Marie Brizard.
2: Marie Brizard.
6: Mais tu vas trop vite.
1: Mais dis trop rapide.
6: Ah non, mais dès que ça parle d'alcool. Hein.
4: Vous avez dit Brizard.
0: Oui, comme c'est Brizard.
4: Comme c'est Brizard.
2: C'est Marie Brizard. Ah ouais. Bravo Bernard. Vous connaissiez l'histoire?
0: Oui, bien sûr, Laurent.
6: Mais il connaît son alcool par cœur. Hein.
2: C'est bon, c'est Marie Brizard.
0: Ah oui, c'est bon.
2: Moi, je connais pas.
0: C'est très sucré, mais c'est bon.
4: Anisé.
1: C'est
4: anisé.
1: Mais non, ça fait comme une anisette.
0: Oui, c'est bon.
2: Ah, vous buvez, vous, madame In Paris?
1: Non, je ne bois pas.
2: Comment ça se fait, ça, alors? alors ?
1: Jamais.
2: C'est parce que vos maris buvaient peut-être.
1: Ah oui, un peu trop.
2: Ah,
1: non, voilà. J'en avais pas des maris, un mari. Oh.
2: Oui, mais un par un, je veux dire.
1: Un seul, ça suffit.
3: C'était quand votre dernier copain ? C'était quand votre dernier petit copain ?
1: Petit copain. Il n'y a pas

0: Tellement longtemps.
1: Ah. Il s'appelait comment?
2: Ray Charles.
1: C'est ma bille. Oh, le saligo.
3: C'est pas bien, Bernard. Parce que moi, je trouvais l'aide très jolie, très élégante.
1: Ah ouais, elle est super canon.
2: Moi aussi, je la trouve très jolie, très simple en plus. Très abordable.
0: Vous connaissez l'expression? Je te tarte ta gueule à la récré.
3: Monsieur Boulet, c'est tout à fait le genre de dame que vous aimez, vous. Hein.
4: Ah, moi, je suis fan.
3: Ah, voilà, mais oui.
4: Mais oui, mais elle est trop belle.
3: C'est pour vous faire plaisir.
4: Ah, bah, c'est très gentil, merci, j'apprécie.
2: Elle ressemble à madame?
4: Madame, elle était quand même un peu plus âgée. Elle est quand même plus jolie.
0: Merci.
4: Enfin, madame était très belle aussi, cela dit, mais. Mais c'est pas le même âge non plus.
3: Bah, d'abord, elle est morte, là, maintenant.
4: Ah, bah oui, elle
0: était. Martha?
4: Oui. Ouais. Ah, bah oui, c'est vrai, vous la connaissez.
0: Ouais, très bien. Vous.
3: J'ai l'impression de regarder un Monopoly dans lequel je joue pas.
4: Ah oui, là-bas, c'est les cases bleues et nous, c'est les cases bleues foncées. Hein.
2: Et vous, c'est les cases couilles.
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3: On va répondre à Anne-Fleur, première auditrice. Bonjour.
7: Bonjour Laurent, bonjour les grosses têtes, bonjour le public.
3: Ah ouais, le public vous encourage. Vous nous encouragez d'ailleurs à rectifier une erreur qu'on aurait pu commettre à propos, j'avoue que je ne me souviens pas, à propos de la chanson Macumba, c'est bien ça?
7: Oui, oui. D'ailleurs c'était Az et Alex Vizorek, je crois, qui ont dit qu'ils parlaient d'une boîte de nuit dans la chanson. Alors que pas du tout, ils parlent bien d'une femme, même une prostituée.
8: Oui, mais qu'est-ce qu'ils sont cons, ah bon les deux.
9: Mais non, je me rappelle, en fait, on avait dit que c'était... est-ce que c'était en hommage à la boîte ou est-ce que ça a été créé avant ou après la boîte? Je crois que c'était ça sur le Macumba.
3: Mais en fait, effectivement, la chanson de Jean-Pierre Madère, puisque c'est bien de ce titre dont il s'agit, Anne-Fleur.
10: Je sens qu'on va la
8: chanter. Macumba.
10: Oh, j'en étais sûr qu'on
7: allait la chanter. Elle danse tous les soirs.
8: Elle danse tous les soirs, oui, ça peut pas être une boîte de nuit.
7: Voilà, exactement.
3: Oui, c'est vrai.
9: Et donc en fait, il parlait de qui alors?
8: D'une prostituée.
10: Ouais, j'allais le dire.
7: Une prostituée, oui.
8: Qui danse pour les dockers du.
9: Laurent,
8: du
9: vous étiez là, vous aviez affirmé le propos. Hein.
3: Pardon.
9: Ne vous désolidarisez pas de ce qui se passe.
3: Ah non, moi je savais que Macumba c'était une pute, ça je le savais. Non, non, franchement.
9: Ah bon?
3: Ah oui, oui, bien sûr. Après, évidemment, ça a donné. Mais les boîtes, les discothèques Macumba existaient bien avant la chanson, Anne-Fleur, n'est-ce pas?
7: Je suis d'accord avec ça.
3: Et voilà. Vous aviez aussi un petit mot à dire sur le fromage, je crois.
7: Je faisais du Saint-Nectaire.
3: Oui.
7: Et donc, je passais mes journées un peu toute seule, mais avec vous, les grosses têtes.
3: Ah, vous prépariez votre fromage en nous écoutant?
7: Exactement.
3: Bon.
7: Donc, le fromage est encore meilleur.
3: Mais, ah oui.
8: Attendez, moi, j'ai pas compris, là. C'est, vous faites. Tout le monde fait comme s'il comprenait. Vous faites. Vous êtes fromagère?
9: Ah, elle fait du fromage avec une pute qui s'appelle Macumba. Pourtant, hyper simple, ce qu'elle raconte.
10: Sinon, en backstage, on a du Saint-Moray, les grosses têtes.
3: Exact. Aujourd'hui, on nous a apporté du Saint-Moray.
10: Ah oui, ça l'intéresse. Vous voulez qu'on vous en envoie?
3: On peut vous en envoyer, on mangera pas tout, c'est sûr.
10: Ouais.
3: En même temps, j'hésite parce que la fin de votre mail est pas très sympa. Je suis en train de voir là.
7: Ah oui.
3: Quand je suis chez mes parents, je ne peux pas vous écouter parce que mon père ne supporte pas votre voix.
7: Je suis désolée. Laurent.
3: Ça, alors,
7: désolée, il peut pas vous voir. Moi, je vous adore. Mais...
3: Ah oui, mais enfin bon.
2: On peut pas plaire à tout le monde.
3: Qu'est-ce que je lui ai fait à votre père, moi?
7: Je ne sais pas. Écoutez, il n'est pas parfait. C'est comme ça. Hein.
3: Ah, c'est vrai. Personne n'est parfait. On vous embrasse en tout cas, Anne-Fleur. Merci pour votre message, Laurence. Ah bah, Laurence, au moins, elle partage mon avis à propos d'un sujet, je dois dire, essentiel, le pain de mie. Bonjour, Laurence.
9: Sur les croûtes.
10: Oui. Alors, la bonne mie.
7: Bonjour.
3: Il y avait une question sur l'inventeur du pain de mie, monsieur Jacquet, qui a donné son nom au produit en question. Et c'est vrai que j'avais dit, vous êtes d'accord avec moi, vous préférez le pain de mie avec croûte, auquel on va enlever la croûte, plutôt que d'acheter du pain de mie sans croûte.
8: Là, il y a une auditrice qui s'est dit, moi, je fais un courriel.
3: Ce sujet. Non, mais vous avez raison, c'est pas pareil que d'enlever la croûte soi-même, que d'acheter un truc déjà tout fait. Moi, je suis d'accord avec vous.
9: Enfin,
3: plutôt, vous êtes d'accord avec moi, Laurence.
7: Mais bien sûr, mais je pensais pas qu'on m'appellerait pour une histoire de pain de mie.
9: Ah, oui, vous pensiez pas.
3: Fallait pas écrire pour ça non plus.
7: Ah oui, mais ça m'a pris vraiment, vraiment, ça m'a pris d'un seul coup, parce que ça fait des années que je me demande pourquoi le pain de mie sans croûte n'a pas le même goût que le pain de mie avec croûte, auquel on a enlevé la croûte. Et

0: On sent une colère en vous. Et vous trouvez que le goût n'est pas le même?
1: Ah mais c'est pas pareil, le pain de mie sans croûte, il est moelleux et un peu humide.
0: D'accord,
2: c'est vrai.
1: Alors que le pain de mie avec croûte, quand vous enlevez la croûte, c'est pas la même mie.
3: Ben, surtout, pas la... moi, surtout, alors, je vais vous dire un truc, ce que je trouve, je sais pas si vous serez d'accord avec moi, mais dans le pain de mie sans croûte, on n'a pas le goût de la croûte.
1: Ah, c'est peut-être ça.
0: Je suis d'accord.
1: Non, c'est peut-être ça.
2: Non mais peut-être aussi que... Peut-être que ça a pas le même goût aussi parce que c'est la parce que la croûte conserve bien.
3: Je crois qu'on va passer à Fabien. Bonjour Fabien. Alors Fabien,
4: Bonjour,
3: Laurent. Il nous fait un retour de son séjour dans un casino Partouche. Où est-ce que vous êtes allé? Vous avez choisi lequel?
4: J'ai choisi celui d'Aix-en-Provence.
3: Et vous aviez eu le droit, alors, parce qu'à chaque fois je dis ça, je veux vérifier, aux jetons pour jouer au Pasino?
4: Mais oui, exactement.
3: 30 euros de jetons, c'est ça?
4: C'est ça, 15 euros de jetons par personne, deux nuits dans l'hôtel 4 étoiles, les petits déjeuners inclus, et l'accès au spa avec jacuzzi, etc. C'était trop bien.
3: Et vous avez gagné combien, alors, avec les 30 euros au Pasino?
4: Eh ben, figurez-vous que j'ai gagné de quoi faire un resto.
3: C'est pas vrai.
4: Mais oui.
3: Vous êtes vraiment cocu, Fabien.
4: Non, je crois pas. Non, mais j'arrive, je mets 60 centimes, j'appuie sur un bouton, et là, je gagne 75 euros.
0: Waouh.
3: Incroyable.
5: Wow.
0: Et vous les avez gardés.
4: Ça nous a fait un bon
5: hippopotamus.
3: Bah non, mais en plus, c'est joli, Aix-en-Provence.
5: Oh, oui, c'est magnifique.
4: Mais c'est magnifique. C'est magnifique. Et j'ai même eu une illumination pendant ce séjour.
3: C'est pas vrai, c'était Noël?
4: Eh ben non, mais je me suis dit, je suis super fort pour tester les hôtels 4 étoiles. Les petits déjeuners inclus, les spas avec jacuzzi, sauna, hammam, les casinos.
5: Une révélation.
4: Et du coup, je vous propose la chose suivante.
5: Ah ouais.
4: C'est que vous m'envoyez dans d'autres hôtels partout.
3: On avait bien compris, vous vouliez en venir, Fabien, vous voyez.
4: Eh oui, vous m'avez vu venir.
3: Eh ouais, ouais, je vous ai vu venir, puis vous voir repartir, on vous embrasse. Et on passe à Charles. Alors Charles, il écoute les grosses têtes en podcast, et depuis plusieurs mois, peut-être même plusieurs années, c'est bien ça Charles?
6: Oui, tout à fait, bonjour.
3: Bonjour Charles.
6: Bonjour sociétaire, bonjour au public. Charles.
3: Et alors, vous avez trouvé le niveau déplorable dans l'émission du mercredi 19 mars, c'est très précis, mercredi 19 mars dernier.
6: Plus globalement, en fait, je trouve que dans votre émission où il y a beaucoup de questions de culture très générale, il manque de questions sur les sciences.
3: Et vous dites que depuis le départ des Bogdanov, eh bien, ils n'ont pas été remplacés, hein?
6: Oui, voilà, c'est ça, ouais. C'est
3: on n'a pas trouvé d'autres charlatans.
2: C'était des vraies grosses têtes. Hein.
3: Ah, non, mais ils étaient géniaux.
2: Au propre.
3: Il y en a un des deux qui connaissait vraiment le truc. Il y en a, mais vraiment.
0: Lequel?
3: Alors, c'est ça le problème. C'est pas celui qui venait. Allez, on se retrouve après les infos de 16h.
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3: Pouvez-vous me dire quel est le seul animal qui a 8 genoux?
9: Le pangolin.
5: L'éléphant.
3: L'éléphant. Bonne réponse de Christine Bravo. Faut dire que c'est votre spécialité.
5: Ah ouais.
3: Pas l'éléphant, la zoologie.
5: Les genoux, vous voulez dire?
3: Non, les genoux non plus.
5: Non mais.
3: Expliquez pourquoi il a 8 genoux, l'éléphant.
5: Parce que. Mais non, parce que sinon il y a une telle masse.
10: Et tu t'appelles Christine, toi?
5: Non mais tu expliques tellement
10: alors,
5: mal.
10: Ta gueule.
5: T'expliques et tellement
10: alors,
5: mal.
10: Les animaux, normalement les pattes arrière, elles se plient pas comme les nôtres.
5: Vers l'avant.
10: Oui, bah explique, au lieu de me regarder comme ça bêtement.
5: Il y a une telle masse que s'il n'avait qu'un seul genou, il se le
10: pèterait. Donc, et qui est-ce qui a un seul genou, imbécile?
5: Il s'agenouille en deux fois, voilà.
0: Ah, d'accord.
10: Ah ouais, c'est vachement clair ce que tu as dit.
5: Ah bah oui.
10: Une ouais, première fois, aussi, le premier, tu la première,
5: le tu t'es pas agenouillé. La première fois...
3: Elle attend qu'une trompe passe.
5: Elle a déjà le poids.
10: Non, moi, on m'appelle juste debout, tu vois.
3: C'est élégant. On va enchaîner avec une question musicale.
2: Oui,
3: pour vous, monsieur Manœuvre.
9: Je suis là, présent.
3: Thomas Graland espère un chèque RTL. Tout de même, il habite Saint-Herbion, Thomas Graland. Pouvez-vous me dire...

0: Quel nom de famille portaient les sœurs Déborah, Johan, Kim et Cathy?
1: Vous pouvez répéter.
0: Bien sûr. Quel nom de famille portent les sœurs Déborah, Johan, Kim,
1: Bronte.
0: Et Cathy? Ah non, c'est pas les sœurs Bronte.
2: C'est un groupe musical?
0: Un groupe musical.
1: Est-ce que ça s'appelle les Sisters quelque chose?
0: Oui, elles s'appellent les Sisters.
3: Ah, Les Andrews Sisters.
0: Ni les Andrew, ni les sœurs Étienne.
1: Les Sister Sledge.
0: Bonne réponse de Monsieur Manon.
4: Avec le grand tube We Are Family que leur avait écrit Chic, qui est devenu un peu l'hymne de tous les gays autour du monde. Chic, c'était le plus beau duo de, disco.
5: Chic, tu connais pas forcément.
4: Tu connais pas Chic, le fric, c'est Chic.
5: Il y a qu'à la regarder.
3: Ah oui, c'était ça. We Are Family.
0: Et moi, je connaissais pas ces quatre sœurs.
4: Oh là là, mais c'est vraiment.
0: Johan, Kim et Cathy, vous avez aimé ça?
4: Mais j'ai adoré les Sister Sledge, je les ai vues en concert. En plus, elles avaient été prises en main par Chic. Mais enfin, c'était sensationnel. C'était merveilleux. Elles avaient aussi The Greatest Dancer. Bon, alors, non, franchement, il y a des tubes extraordinaires.
0: C'est vrai que vous avez raison, Christine, il m'a beaucoup déçu. Manon, vous voulez que je vous raconte un truc? Dimanche, en lisant le JDD, j'ai été déçu par vous.
1: Moi aussi.
0: Ouais.
5: Moi aussi.
2: Moi, c'était en lisant l'équipe.
0: Parce qu'il y avait, c'est pas JDD, je crois que c'est le Parisien dimanche plutôt. Il y avait une double page sur Mick Jagger. Vous êtes censé être incollable sur Mick Jagger, sur les Stones. Et là, dans ce papier où on nous expliquait que le leader des Stones était confiné dans un château chez nous en France.
3: Et qui s'appelle Fourchette.
0: À Fourchette, exactement, le château de Fourchette. Et ben, on nous expliquait qu'aucun, aucun journaliste français n'était rentré dans le château. Vous, Manœuvre.
4: Mais non, même pas moi. J'ai pas encore été convoqué à Fourchette. J'attends avec impatience.
2: Oh là là, tu nous déçois, Philippe.
0: C'est nul.
4: J'ai rencontré Mick dans plein d'endroits.
2: Tu l'appelles Mick, il t'invite même pas à son château. Excuse-moi.
0: Mais pourquoi n'est-ce jamais dans le château, monsieur Manœuvre?
3: Mais dans le jardin, oui, non?
4: On n'avait pas grand-chose à faire en dehors des tournées des Stones.
0: Et en revanche,
4: je surveille le musicien, vous voyez, Laurent. Je ne suis pas là. L'homme, je sais qu'il vit, respire, il va bien, il est dans son château, super.
0: Et en revanche, les quatre sœurs Sledge, il y en a une des quatre que non.
4: Que?
0: Je ne sais pas, Pierre Bénichaud aurait dit je l'ai niqué, lui.
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0: Vous pourriez encore participer à une épreuve d'athlétisme, Rachel?
7: Oui, mais pas au triple saut.
0: Ah, pas au triple saut.
8: C'est quand même.
7: Non. Non, parce que c'est quand même...
0: Le triple saut, il est en face de vous.
7: Voilà. Alors, en parlant de saut, vous m'avez gâté, parce que je suis à côté pour la première fois d'Adil Rami. Je suis très honorée. Merci beaucoup.
1: C'est mieux d'être en face, peut-être.
0: J'ai décidé de lui présenter toutes les grosses têtes féminines, les unes après les autres.
1: Et il va choisir après.
9: Moi, je suis jaloux, je commence à être jaloux parce que j'ai joué au foot aussi. Je suis très bon au foot. Mais oui.
10: T'as pas joué au foot, on t'a tapé dedans sur le ballon.
1: Et dis donc, ça te fait quoi d'être comme ça parmi que des femmes?
10: Comment?
1: Ça te fait quoi d'être parmi des femmes seulement?
10: Bah, c'est bien.
7: Ouais,
0: elle est comme vous. Elle est comme vous après un match, elle a des problèmes d'articulation.
1: T'es joueur de foot, non? T'es joueur de foot?
7: Oui.
10: Ouais, putain de temps, je l'ai été.
9: Ah bon. Champion du monde, Rachel, il a été champion du monde.
7: Ah, bah d'accord, bah merci, bah on a rien à voir.
1: Je croyais qu'elle était journaliste, excuse-moi, je te connais pas.
0: Pardon? Mais
1: je croyais qu'elle était journaliste.
0: Qui?
1: La jeune femme là-bas?
9: Elle est journaliste.
7: On parle pas de Rachel, on parle d'Adil.
1: Je parle des deux en même temps, de gros. Parce que c'est la première fois que je fais une émission avec eux deux. Au moins, ils sont beaux, eux.
7: Calme-toi, maman.
1: Avec des boudins, je dis.
0: Qu'est-ce que vous dites?
1: Mais ils sont beaux, eux. C'est agréable à regarder. C'est pour ça que je me suis de ce côté.
0: C'est vrai qu'on a là un joli couple. Mais pardon, monsieur Rami était déjà en couple avec Liane Folly. Parce qu'il préfère les dames, mais les dames un peu plus âgées, a-t-il
7: dit. Ah, c'est vrai?
8: Ouais, c'est ça.
1: Alors, dis donc, si un jour on est ensemble, tu me prêteras ton pull?
0: Mais pourquoi son pull?
1: Il a un beau pull.
0: Oui, mais enfin, écoutez.
10: Mais non, mais j'aimais bien les plus âgés quand j'avais 18 ans. J'en ai 38. Voilà. C'est compliqué maintenant.
1: Non, mais c'est bien, j'ai ça de l'expérience, de la conversation.
10: De la conversation, parce que j'en ai pas beaucoup, moi.
8: En même temps, c'est pas ce qu'on demande le plus.
9: Mais si vous aimez pas.
0: Alors, je vous présente.

0: quand même, Adil, effectivement, ouais. Rachel Kahn.
1: Enchantée.
2: Très honorée.
0: Qui a été athlète, c'est vrai, mais aussi conseillère à la culture pour la région Île-de-France, qui a failli devenir à nouveau ministre. Enfin, à nouveau. Elle a raté une fois, elle vient de rater une deuxième fois.
2: Une troisième fois.
0: Une troisième fois. Mais elle a encore ses chances, parce qu'on sait pas combien de temps Mme Dati restera à la culture. On sait pas combien de temps Mme Oudéa Castéra restera au sport. Donc elle se tient prête, Rachel.
2: Dans les starts.
0: Ah, vous êtes toujours postulable.
2: Ah, bah oui. Après, il faut demander au président de la République.
0: Et,
2: après
0: vous, ce qu'il et vous, Chantal, vous êtes toujours pustulable.
3: Oui.
0: Monsieur Rioux, la dernière fois qu'on a fait l'émission ensemble, c'était au Lido et vous étiez habillée en femme.
2: Ah oui.
0: Talon aiguille, barrez-y. Oh. Qu'est-ce qu'a dit votre nouvelle fiancée, Nathalie, alors?
4: Elle est très, très, très, très fière de moi. Et tout. Oh. Ah, oui. Elle écoute tout. Elle écoute
0: donc, elle est lesbienne aussi, alors. Oh.
3: J'ai vu la vidéo.
5: Moi, j'ai raté un épisode. Ah il a une nouvelle fiancée.
2: Bah oui, moi aussi, je savais pas.
5: Bah oui,
2: fiancée, mais il l'a
5: t'as une fiancée.
4: Ouais, mais on a eu une réunion de crise samedi matin parce qu'elle avait écouté le podcast. Et maintenant, il faut plus parler de nous deux. Et donc.
5: Ah bah, tu parles, on va se gêner.
2: Ah, parce que ah non, tu la mais vois lui, maintenant, non, alors. Donc,
4: je vous assure, je suis arrivé en repère un reportage parce que on a eu une petite réunion de crise samedi matin.
2: Une réunion de crise.
4: Pendant une heure.
2: Une réunion de crise au lit. J'étais au lit ou pas?
0: Une réunion de crise. En face à face,
4: non,
0: ou?
4: Par téléphone.
5: Oh, oh, elle était joliment guide, Nathalie.
0: Mais elle est toujours par téléphone, comment ça se fait? Pourquoi vous la voyez jamais
5: parce
0: en vrai?
5: Parce qu'elle est virtuelle, elle existe pas.
4: Bah non, mais parce qu'elle habite dans le sud-ouest et donc on est un petit peu loin.
2: Il est compliqué maintenant d'aller dans le sud-ouest.
5: Qu'est-ce qu'elle fait dans la vie, Nathalie?
4: Vous avez vraiment créé une situation de crise.
2: Qu'est-ce qu'il
5: y a? Il est tout rouge dans la vie, Yohan.
4: J'ai failli divorcer avant même de me marier.
2: Ah ouais, oh. Avant même de la connaître.
5: Et qu'est-ce qu'elle fait dans la vie, Nathalie?
4: Mais je ne peux pas dévoiler. Laurent, vous promettez de ne plus me parler de ça.
0: Elle est où dans le sud-ouest?
5: À Carcassonne.
2: On va l'appeler.
4: Vous savez bien, Laurent, je peux tout faire pour vous, mais là, il faut que je préserve ma vie privée.
0: Alors écoutez, je vais enchaîner avec une première citation, comme ça on va oublier Nathalie. Une citation pour Mme Doré, Amandine Doré, qui habite dans la Marne, qui a dit « Oh Seigneur, accordez-moi la patience !» Et tout de suite.
2: Ah, c'est
0: Jean-Yann qui a dit ça. Eh bien c'est une bonne réponse que Chantal là-dessous, c'est Jean-Yann. Une citation pour Timothée Millot, qui habite Belleville-sur-Vie, en Vendée, qui a dit « La meilleure façon de prendre un autobus en marche, c'est d'attendre qu'il s'arrête.
3: » Francis Blanche.
0: Non, mais...
2: Pierre Dac.
0: Bonne réponse de Liane Follier et de Michel Bernier. Pour Michel Guizelin, qui habite Morestel, dans l'Isère, qui a dit « Arriver dans la surface et ne pas pouvoir tirer au but, c'est comme danser avec sa sœur. »
4: Ah oui, c'est pas Maradona.
0: C'est Diego Maradona. Bonne réponse de Johan Rioux. Une citation plus intellectuelle pour Charles Miraki, qui habite Ouassery, en Seine-et-Marne. Écoutez bien, qui a dit « Beaucoup prétendent que je suis un menteur, mais eux aussi affabulent. Les plus grands mensonges me concernant, c'est de la bouche des autres que je les ai entendus. Je pourrais les démentir, mais comme je suis menteur, personne ne me croirait. C'est joli.
4: Français.
0: Ce n'est pas français.
3: Woody Allen.
0: Ça a été traduit. Ah, Woody Allen, non, mais c'est quelqu'un qui faisait le même métier que Woody Allen.
3: Donc un réalisateur.
0: Un réalisateur.
2: Hitchcock.
0: Hitchcock, non.
5: Spielberg.
2: Toujours vivant.
0: Orson Welles, non, vivant. Non, il est mort en. Il est mort il y a 30 ans, en 93.
5: Ah oui, il est américain. Bon,
2: alors, est-ce
0: qu'il n'est pas américain.
5: Il est italien. Italien.
0: Il est italien.
4: Visconti.
3: Dino Rizzi.
0: Non.
3: Fellini.
0: Fellini, et vous dites
5: Federico.
0: Alors, c'est pas Federico.
5: Federico.
0: Il n'y a pas de R.
2: Je croyais qu'il s'appelait
0: Federico Fellini. Bravo, Chantal. Federico Fellini.
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2: Une question pour Monsieur Mascri qui habite Le Mans, dans la Sarthe, le département où on le sait désormais, il y a les plus grosses courges.
3: Ah bah oui, Stevie.
4: Plus de 600 kilos.
2: Mais ma question pour Monsieur Mascri du Mans, la voici. Savez-vous à quoi sert l'atropine?
4: À mesurer.
5: C'est en un seul mot.
2: Oui, c'est en un. L' apostrophe plus loin et.
4: À mesurer l'adrénaline dans le sang.
2: Pardon.
4: À mesurer l'adrénaline dans le sang.
2: Non, ça. Un enzyme. C'est utilisé par, on va dire, certains médecins, mais pas n'importe lesquels.
6: Ah, c'est pour soigner les fous en fait.
2: Ah non, pas du tout.
5: C'est gynécologue.
7: T'en as pas pris alors visiblement.
4: c'est pas un élément de mesure alors.
2: Ah non, ce n'est pas et du tout un élément de mesure. Non. Mais... l'atropine, c'est quelque chose qu'on trouve dans certaines plantes.
3: C'est genre la spiruline.
2: Alors, ce n'est pas de la spiruline, mais l'atropine est utilisée à des fins bien précises par certains médecins, certains spécialistes. Mais
3: pour la mémoire.
2: Déjà, si vous trouvez lesquels de spécialistes, vous allez avancer d'un grand pas.
5: Ah, dermatologue.
2: Oui. Alors, pas dermatologue.
5: Podologue. Est-ce que grand pas, c'était un indice?
2: Ah non, grand pas n'était pas un indice.
3: Proctologue.
6: Est-ce que c'est un oculiste?
2: Ah, bravo, cher Ariel.
6: C'est un oculiste.
2: On va dire ophtalmologue.
3: Un ophtalmologue.
6: Ophtalmologue. D'accord. Vous préférez ophtalmologue
2: que, oui, parce qu'oculiste, ça prête à confusion.
5: Oui, oui. Oh. Atropine, oculiste, ça fait beaucoup dans une seule phrase.
3: C'est contraire.
2: Qu'est-ce que ça aide? Qu'est-ce qu'il fait avec l'atropine, l'ophtalmo?
6: Il dilate l'iris.
2: L'iris.
6: Il dilate la pupille.
2: La pupille. Il dilate la pupille avec l'atropine. Bonne réponse.
6: Bonne réponse d'Ariel Dombal.
5: Ça sert que pour la pupille?
3: Non, mais c'est formidable, mais qu'est-ce qu'on en a à foutre?
6: Il
3: y a des questions qui sont moins intéressantes. Mais pourquoi vous parlez de ça, patron?
2: Parce qu'un ophtalmo dilate la pupille en l'atropinant.
3: Alors oui, là, ça devient intéressant.
5: Ah, okay. C'est quoi cette histoire avec l'iris?
3: Attends, là, enchaînez. Excusez-moi, patron. Je regrette ce que j'ai dit.
5: Et c'est qui cette iris aussi là?
3: C'est la stagiaire iris. Non, c'est qui?
8: Non, c'est la Miss France.
2: Vous êtes tous fait dilater la pupille, chez
5: bien sûr.
4: C'est un fond d'œil.
3: Oui, mais vous montrez qui?
5: Plus ou moins, quoi.
8: Non, mais non.
7: Moi, tout le monde ne touche pas la pupille, hein, je vous le dis tout de suite. Hein.
2: La pupille vient en mangeant.
3: Non, mais attendez. Moi, j'ai dit dilater les pupilles.
6: Non, mais pour voir.
2: Le collier, par exemple. Ah, voilà. Vous mettez du collier,
5: oui,
2: parfois. Bah, dans le collier, il y a de l'atropine.
3: Oh,
5: c'est pas vrai.
3: Et je ne savais pas.
5: Et on nous dit rien.
3: On va mourir moins con.
5: Mais on va mourir quand même.
8: Mais là, attention, Ariel. Là, t'as dit un mot, on a failli faire un pas en arrière avec oculiste, hein, parce que là, j'allais te demander.
2: Ah, vous connaissez pas, non. Vous connaissiez pas oculiste?
8: Oh, pas lui, tout, non.
2: Ah, bah, alors là.
8: Mais quand Ariel parle, déjà, je ne comprends pas.
5: Mais parce qu'elle parle beaucoup mexicain.
8: Ah, c'est très doux.
6: C'est
8: bien.
6: Parce que je dis des choses très, très intelligentes.
2: L'oculiste et l'ophtalmo, si vous préférez.
8: Ah, c'est mieux. Voilà. On m'avait sauvé, on a sauvé l'émission.
2: Oui, parce que c'est vrai que c'est une vieille blague. On dit, ah, ben, je vais aller chez l'oculiste, j'ai mal aux yeux. Ah bon, t'as pas mal au cul. Bon, voilà. C'est un truc, ça date. De c'est pour ça qu'il faut
5: ça
2: mieux...
5: date de l'aimable
8: ouais, voilà. Ah non mais de toute façon quand Ariel parle je sais que ça date. J'ai compris que...
3: mais quel goujat.
6: Alors ça c'est un goujat.
3: Elle est très très bien pour une centenaire.
8: Alors c'est quoi un goujat?
5: Oui, laissez-le.
3: Elle se porte
5: laissez-le.
3: Très, très bien mieux que toi va.
5: Laissez-le, il aime pas les maigrichonnes, ça m'arrange.
2: Non, quand même, je vous offre aujourd'hui la présence de trois jolies blondes sur ce plateau. Non,
5: surtout moi.
2: Adil.
8: Je l'aime bien, Ariel, c'était rigolo.
2: Ben oui, mais bien sûr, je sais que vous l'aimez beaucoup.
8: Ariel. J'aime tout le monde d'ailleurs.
2: Ben bien sûr.
7: Oula, calme-toi quand même.
2: Et Sylvie. Mais enfin, s'il y en a une des trois avec qui vous deviez partir en vacances, laquelle vous choisiriez, monsieur Rami?
8: Ah non, mais moi je suis en couple.
2: Ah bon, ça y est?
5: Mais moi, je suis pas jalouse.
8: Je connais très bien Sylvie depuis un petit moment.
2: Ça veut dire quoi? Là, il y a eu.
4: Connaît très bien mon mari aussi.
8: Exactement. Je le connais très très bien et je m'en rends très bien avec elle.
5: Échangiste.
8: Et ce que dit Désir au début, c'est vrai. Sylvie est très gentille.
4: Il est très généreux. On sait pas.
3: C'est-à-dire?
4: Il est super généreux. Adil, dès qu'il y a une soirée pour lever des fonds pour des enfants, pour le cancer, pour tout, il est là.
3: C'est vrai?
7: C'est beau. On l'applaudit.
8: Merci.
3: Moi, il m'a jamais rien lâché, hein.
2: Ah non, mais croyez-moi, il en a élevé des fonds.
4: Et il a jamais touché au miss. Jamais.
8: Non, je crois pas.
4: Non, bah non.
3: Même les fesses?
4: Non, parce que tu sais, je le saurais sinon.
8: Ah, je sais que tu sais tout.
3: Même Geneviève, t'as rien fait?
0: Eh ben, on va y remédier.
2: Là, il faut savoir que Ziz vient de remettre sa couronne.
0: Écharpe.
2: Je parle pas des dents, hein, je parle de la couronne sur la tête.
8: Et c'est ton vrai prénom, Ziz? Non, c'est une vraie question.
0: T'es Aziz, moi.
3: Adil et Aziz, c'est un super prénom.
2: Mais c'est vrai, ça vient d'où Ziz, d'ailleurs. Il a raison, Adil, de poser la question.
0: Il y a un diminutif, Ziz.
2: De quoi?
4: Eh ben, de Zizi,
2: Élise.
4: Non?
2: De Élise.
0: Élise.
3: Mais là, quand on coupe le Zizi, ça fait Ziz. C'est ça le truc.
0: Mais de quoi tu me parles? Tu me parles d'une chose que je connais pas. Pourquoi c'est tu vrai? Dis ça? Arrête. Tu vas te mettre tous mes fans à dos, hein, je te jure.
3: À dos? La soirée commence.
4: Regarde, moi, je suis assis sur un clou depuis. C'était un clou, c'est ça?
2: Non, une punaise,
4: pardon.
5: Eh ben, je ne pensais pas coincé à ce point-là, quand même.
2: Chacun ses vices.
3: Ah oui!
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2: Une question pour Henri Bernon qui habite à Courcelles. Question qui nous emmène à Bruxelles. Place du Congrès, exactement. Qu'est-ce qu'on trouve?
9: Vous me cherchez aujourd'hui.
5: Madame des crayons-cœurs.
2: Qu'est-ce qu'on trouve place du Congrès à Bruxelles depuis 1920?
4: Le fameux...
10: Un musée, le musée du nougat? Du chocolat?
5: Le musée
4: non.
5: de la BD?
4: Le fameux petit bonhomme qui fait pipi.
5: Le mannequin pisse, non?
2: Ah, le mannequin pisse, non? Alors, il y a un monument célèbre à Place du Congrès à Bruxelles. C'est la colonne du Congrès. Mais au pied de la colonne du Congrès, qu'est-ce qu'il y a?
3: La maison natale d'Annie Cordy.
2: Ah, pas du
5: non.
2: tout.
5: C'est grand. C'est au pied de la colonne. Est-ce que c'est grand?
10: C'est une plaque avec une inscription.
2: Il y a une plaque aussi, mais pas seulement.
4: Mais au pied de la colonne, il y a quelque chose d'écrit?
2: Ah bon, il y a des choses écrites sur la colonne.
3: Mais en belge.
5: Et au pied de la colonne, est-ce que c'est grand?
2: Devant, derrière la colonne, partout autour de la colonne.
5: Mais il y a quoi, genre une fontaine, un truc comme ça?
2: Ah, une fontaine, non, mieux que ça.
0: Des jardins?
5: Un robinet?
2: Des jardins, non.
5: Un distributeur de bière?
2: Non,
10: un jardin aquatique?
2: Non, écoutez, c'est plus officiel que ça. Plus sérieux, mesdames et messieurs.
4: Un bureau de vote?
3: Ça a rapport avec le Congo? Belge?
2: Non. C'est la colonne du Congrès, pas du Congo.
0: Il a un AVC, faites gaffe.
5: C'est le kilomètre zéro de la Belgique?
0: Est-ce que ça a un lien
10: avec la maison royale?
4: C'est un rapport avec la religion?
2: À la religion, non, pas du tout.
0: Avec Marc Dutroux?
2: Avec Marc Dutroux.
4: Oh, arrête.
3: Avec les tramways?
2: Oh, bah, vous n'allez pas me dire que vous êtes belge aussi maintenant.
4: Ouais. Mais non, mais...
5: Nous, les Belges! Nous, les Belges, t'as intérêt à retirer ce que tu viens de dire, beau grand.
3: C'est un rapport avec la royauté?
2: Ah non, non. Du tout.
0: Est-ce que ça se voit de loin quand on y va ou il faut aller vraiment au pied de la colonne?
2: Non, ça se voit pas de loin. Ah, non, mais ça, la colonne, elle se voit de loin, la colonne du Congrès.
4: Mais alors, il y a simplement
2: elle
4: un panneau.
2: Elle fait 47 mètres d'eau, alors, vous voyez.
4: Un panneau avec interdiction de faire pipi.
2: Et vous croyez que vous poserez une question, Ariel, sur le fait que depuis 1920 ou 1922, il y aurait un panneau interdiction de faire pipi le long de la colonne?
4: Non, mais les hommes font ça. Dès qu'ils voient quelque chose de...
5: Pardon?
0: Mais...
4: C'est vrai.
0: Elle est folle.
10: Non,
0: mais pardon, mais elle n'a pas tort. Elle n'a pas tort. Quand on veut faire pipi dehors, on pourrait faire pipi contre n'importe quoi, mais on a besoin contre un arbre.
4: Voilà,
0: on pourrait
4: faire pipi.
10: Pour te cacher.
4: Toi, un arbre te cache pas. Hein.
0: Quoi, un baobab?
5: Non, c'est un arbre. Non, c'est Stevie qui cache un arbre.
0: Non, Stevie, non, c'est Bernard. Non, moi, j'aimerais savoir si Bernard Henry fait pipi contre les arbres.
10: Bernard, il est pas comme ça.
3: Est-ce qu'il fait pipi d'abord?
5: Non, il ne fait pas pipi.
2: En tout cas, c'est pas Christine qu'on verrait pisser contre l'écorce.
4: Très joli. Ouais, me chatouillez pas parce que je suis encore parisienne pour 2 jours. Et là, ça y est, c'est les beaux jours, les quais chiottent à ciel ouvert. Ils viennent déféquer devant ma péniche.
3: Mais qui?
4: Les gens, les Français dégueulasses. Tous ça n'existe pas, ça, chez nous, les Corses.
0: Tous les Français viennent chier devant ta péniche.
3: C'est très rare de trouver une péniche au-dessus de la montagne. Ouais.
5: Et tu vas traverser la Méditerranée avec tes péniches ou pas? Qu'est-ce qu'on fait de ta péniche?
4: Oh là là, j'en sais rien.
3: Mais excuse-moi, je savais pas que c'était ta péniche.
4: C'est dégueulasse.
0: Ben si, c'est la péniche où il y avait toutes les crottes par terre. Donc on s'est dit que c'était là qu'il fallait aller.
4: Alors ils viennent autour du mât de ton
6: bateau.
4: Oui, voilà.
0: Non, c'est, pas une, c'est pas une péniche à voile.
6: Si, il y a un mât.
2: Alors, dites ma colonne du Congrès.
10: On s'en fout. Non, mais attends, il y a forcément quelque chose d'intéressant.
2: Place du Congrès, au pied de la colonne du Congrès. Qu'est-ce qu'on trouve à Bruxelles?
0: Est-ce que c'est joli?
2: Bah, joli, c'est pas le but.
10: C'est pas la constitution écrite dans le marbre?
2: Non.
0: Est-ce que ça a un rapport avec l'Union Européenne?
2: L'Union Européenne, pas spécialement.
6: Et sinon, vous avez des questions marrantes?
2: Ah bah ça, c'est une question quand même intéressante.
6: Ah oui, ah, la signature d'un traité.
2: La signature d'un traité. Non, regardez.
0: Oh là là, il y a des Belges au fond.
10: Oh là là, il y a des Belges.
0: À mon avis, ils sont Belges, c'est pour ça.
6: Il y a des Belges.
0: Il y a des Belges.
2: Plusieurs mains qui se lèvent dans la salle.
6: Oh.
2: Eh ben, ils seront pas venus pour rien.
0: Non, des Belges.

0: au fond, je vais les voir.
1: En attendant, monsieur, monsieur Bernon de Courcelles, lui, a touché 300 euros et peut-être 100 euros de plus. Ça tombe bien si on a des amis belges parmi nous.
2: Alors,
1: aujourd'hui.
2: Bonjour, c'est quoi votre prénom ?
3: Michel.
2: Alors bonjour Michel, vous venez d'où exactement ?
3: Je viens entre autres de Bruxelles, mais surtout de Namur.
2: Ah, il vient de Namur. Je ne fais pas bien l'accent. Je vais me faire punir.
3: Votre accent, c'est l'accent de 100 000 personnes dans un quartier de Bruxelles.
2: Ah ben voilà, ben c'est... ben c'est mes potes, c'est ce que je
4: connais.
3: À cause
4: monsieur.
3: De Coluche, c'est Coluche qui a répandu cette mode de cet accent.
2: De cet accent-là, dis donc. Alors bon, mais c'est vrai que vous n'avez pas d'accent, monsieur. Alors,
3: l'accent de Verviers.
2: Alors, il a l'accent de Verviers, c'est plus précis.
5: C'est
2: alors,
5: connu.
2: Dites-moi, Michel, quelle est la réponse? Qu'y a-t-il au pied de cette colonne ?
3: Le soldat est connu.
1: Le soldat connu belge.
2: Eh ben bravo Michel, vous avez gagné 100 euros.
1: Eh oui,
2: bravo.
4: Ah, c'est une bonne question.
1: Eh oui, il n'y a pas que chez nous qu'il y a un soldat inconnu.
6: Ah, c'est dingue.
7: Sauf qu'en Belgique, il a son nom sur la plaque. Eh oui.
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2: Je tirerai les boules demain soir, sachez-le.
1: Ah, c'est vrai, c'est
11: dans quelle boîte ? Dans quelle boîte ?
2: Non, mais au loto.
1: L'euro-million, le loto.
2: Le loto.
1: Ah, faites le loto, vous. Alors.
2: Et je fais les deux.
12: Ah, mais pourquoi ils t'ont choisi alors que t'es pas beau ?
13: Et alors, qu'est-ce que tu fêtes si tu gagnes au loto, Christophe ?
1: Mais non, mais il peut pas gagner au loto, il tire.
2: Ah, on a le droit de jouer. C'est une loterie nationale, ça n'est pas un jeu télé, donc je peux moi-même me faire gagner.
11: Mais si, tu pourrais changer de sexe. Deviens un homme.
1: C'est la Saint-Christophe, Vladimir.
11: Fais comme Marcella, ça lui va bien. Allez, monte-nous tes couilles, Marcella, qu'on rigole. Vas-y.
2: Marcella, moi je suis pas méchant avec elle, je suis gentil avec toi. Pourquoi t'as dit ça?
1: En plus, il est pas moche. On peut dire il est chiant. Il est débile. Il est con.
12: On peut dire.
2: Non, mais arrêtez.
12: Moi, j'ai pas dit qu'il était moche, j'ai dit qu'il n'était pas beau. Mais il a plein d'autres qualités. Moi, je l'adore, c'est comme une danseuse.
11: Mais quand il se présente, on regarde les boules, on regarde pas lui.
13: Oui, c'est vrai que normalement, ceux qui présentent le loto, c'est des nanas avec des gros nichons. Là,
12: c'est mais oui, c'est ça.
1: Non, il y a Jean-Pierre Foucault aussi.
11: Ah, c'est pas une nana avec des gros nichons, Foucault ?
2: Non, il y a Karine Ferry qui sera là ce soir à l'Euro Million.
1: C'est pas vrai.
2: Qui effectivement a des gros nichons.
11: Elle est plus à Sciences Po.
4: Mais tu sais qu'on
11: peut est brillante.
4: On peut très bien faire Sciences Po et avoir des gros nichons, espèce de crétin.
1: Enfin, ouais. C'est pas votre cas.
4: Mais non, parce que j'ai pas voulu.
1: Non.
6: Est-ce qu'il y a un directeur d'acteur pour le tirage du loto ?
2: Ah ben, il y a un producteur, en tout cas, pour l'émission. Il y a un directeur artistique.
1: Vous répétez ? L'autre jour, vous nous avez dit que vous répétiez.
2: Je répète, mais avec des boules de répétition.
6: Ah oui.
2: On n'a pas... Oui.
11: Ah, c'est marrant, comme Rocco Siffredi, hein.
2: C'est vrai. On ne peut pas répéter avec les vraies boules qui sont gardées par un huissier de justice dans une valise scellée.
11: Un certain Stéphane Bern. Il garde les boules de tout le monde, lui.
2: Ah, mais c'est avec Stéphane Bern. J'ai fait le loto avec lui pour le patrimoine l'année dernière.
1: Oh, écoutez, on s'en fout.
2: On était en duo, c'était magnifique.
1: J'avais choisi une première citation pour Monsieur Junio, ça tombe bien, la voici. Pour Florian Bleau, qui habite Moléon, c'est dans les Deux-Sèvres, qui a dit les trois étapes de la vie d'un homme, c'est croire au Père Noël, ne plus croire au Père Noël, et puis finalement se déguiser en Père Noël.
2: C'est français ?
1: C'est pas français.
4: C'est américain ?
1: C'est américain.
11: Woody Allen.
2: C'est pas Woody Allen,
1: c'est
2: ça,
1: pas Woody Allen, on va dire son père en quelque
2: sorte.
1: Groucho Marx, bonne réponse de Gérard Jugnot et Christophe Beaugrand. Pour Nora Vedel, qui habite Les Touches, c'est en Loire-Atlantique.
2: Les Touches, c'est où film ? C'est un film qui est super, qui
13: chante. Le film qui chante.
11: Non, c'est la version X des Touches.
1: Alors, qui a dit, c'est pour même Vedel des Touches, donc...
2: Cassez la voix.
1: Oh, non. Les psychiatres, c'est très efficace. Avant, je pissais au lit, j'avais honte. Je suis allé voir un psychiatre, je suis guéri. Maintenant, je pisse au lit, mais j'en suis fier.
11: Ah ben ça, c'est Gérard.
4: Jean-Yann, ça.
1: Non, c'est votre ami.
4: Ah ben, c'est Coluche.
1: C'est Coluche. Bonne réponse de Valérie Mérès. Ah, j'aime bien ça, pour me choquer de Versailles.

0: Marie Choquet, qui a dit « Contre la mauvaise haleine, une seule solution, le téléphone.
1: » Ça, c'est français, ça.
0: Oui, d'ailleurs, c'est marrant parce que c'est pas du tout le style de...
2: C'est quelqu'un qui pue de la gueule ?
0: Non.
3: Ah bah si, c'est connu, il y a des people qui sentent de la bouche.
0: Lesquels ?
3: Ah bah non, mais je vais pas vous le dire, mais...
2: Ah bah si, si, si.
3: Mais oui. Il y en a, on n'aime pas les interviewer de trop près, quand même.
0: Ah ouais. Alain Chamfort.
4: Est-ce que c'est un humoriste ?
0: Oui, c'était un grand humoriste.
4: Il est mort il y a longtemps.
1: Fernand Reynaud.
0: Il est mort bien après Fernand Reynaud. Il est mort quand même au 21e siècle en 2006.
3: Raymond DeVos.
0: Et c'est Raymond DeVos. Bonne réponse de Monsieur Beaugrand. Pour Romain Gélard, qui habite le Fenouillet, c'est en Vendée, le Fenouillet, qui a dit « Le lit est l'endroit le plus dangereux du monde. 99% des gens y meurent. »
5: Absolument.
3: Il est mort depuis longtemps, monsieur.
0: Ah, il est mort, lui, depuis très longtemps.
6: Napoléon ?
0: Ah non, non, non.
3: Est-ce que c'est un écrivain ?
4: C'est au 19e siècle, en fait.
0: Alors, il est plutôt du 19e, même s'il est mort au 20e. Mais on va dire qu'il a fait...
3: Victor Hugo.
0: Il a fait 10 ans au 20e.
1: Victor Hugo, ouais.
0: Seulement. Non, d'ailleurs, il n'est pas français.
6: Oscar Wilde.
0: Alors, c'est pas Oscar Wilde.
2: Un anglais?
0: Un américain.
5: Mark Twain.
0: Mark Twain. Bonne réponse de Gérard Jugnot.
2: Ah, mon grand-père.
0: J'aime bien cette citation, c'est la dernière citation. Qu'est-ce que vous avez dit, monsieur ?
2: J'ai dit mon grand-père, Mark Twain.
1: Twain.
0: Faut pas confondre Toen et Twain. Mark Twain, rappelons.
3: A du talent.
0: Rappelons-le. Voilà. C'est surtout l'auteur de Tom Sawyer.
3: Tom Sawyer.
0: Oh, merde.
3: La liberté. Il est né sur le bord du fleuve Mississippi.
2: Tom Sawyer,
3: c'est pour nous tous un ami. Il n'a peur de rien, c'est un Américain.
0: Une dernière citation pour Madame Marceau, Sabine Marceau, qui habite Aix-en-Provence, qui a dit « Il y a toujours un moment dans leur vie où les gens s'aperçoivent qu'ils m'adorent. »
1: Une comédienne.
0: Non, pas un acteur, non.
2: Nicolas Bedos.
3: Quelqu'un qui se la pète.
0: Pardon.
3: Quelqu'un qui se la pète.
0: Alors, il était connu
1: Alain Delon.
2: Français.
0: Il était connu pour son égocentrisme.
1: Alain Delon.
0: Non, pas Alain Delon.
2: Sacha Guitry.
0: Pas Sacha Guitry.
4: Il est mort en quelle année ?
0: Il est mort en 1989.
2: Emmanuel Macron ?
0: Non.
2: Le danseur mondain.
3: Jacques Chazot.
0: Non, lui, il était vraiment, le parangon de l'égocentrisme.
2: Briali.
1: Serge Gainsbourg.
0: Non.
4: Ah, mais c'était un comédien.
0: Non, c'était pas un acteur.
4: Un musicien.
0: Pas un musicien.
3: Un journaliste.
0: Pas un journaliste.
1: Un homme politique.
0: Un homme politique.
4: Un romancier.
2: Dali.
0: Salvador Dali. Ah, oui. Bonne réponse de Gérard Jugnot. Bravo Gérard. Mais oui, c'est Salvador Dali, évidemment.
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0: Monsieur Michel Faux adore les vieilles chanteuses, les vieilles actrices. Alors, je prépare toujours quand Monsieur Faux vient nous voir des questions. Il s'agit d'identifier effectivement quelqu'un que parfois, hélas, on a oublié. Et là, il s'agit.
1: Il doit être heureux d'être assis à côté de Christine.
0: Là, il s'agit d'une chanteuse française décédée en 1968, Monsieur Faux. Oh. Donc, vous voyez, il y a un petit moment quand même déjà. C'est Jean Cocteau qui l'avait découverte dans la rue. Elle dessinait sur un trottoir et il avait écrit à son propos « Jolie fille pleine de musique qui ressemblait parfois à un joli garçon ». Et il l'avait abordée, il l'avait ensuite amenée au Bœuf sur le Toit, qui était un endroit où les chanteurs, les artistes pouvaient se produire. Et elle s'était lancée dans la chanson et elle a fait Bobino en première partie de François de Guelte. Et puis, elle a mis fin à ses jours, il faut le dire.
4: Pourquoi ? Elle n'était pas connue alors.
0: Oh, j'imagine parce que ça marchait pas comme il fallait. En 68, le 18 janvier 68,
1: Dalida.
0: Elle est morte d'un excès de barbiturique et d'alcool à son domicile dans le 12e arrondissement de Paris.
5: Mais du coup, si elle s'est suicidée parce que ça marchait pas comme il fallait, elle est pas connue non plus, du coup.
4: C'est ça.
0: Justement, ma question...
5: Donc elle est oubliée, morte et pas connue.
0: Elle a quand même chanté « Mourir de joie »,« Mourir demain
5: ». Il y avait des signes.
6: Elle était gay.
5: Elle avait envoyé quelques messages.
1: Il paraît que la veille de son suicide, elle chantait encore « Mourir demain ».
5: Elle a fait du cinéma ?
0: Elle a fait du cinéma, non.
4: Mais il ne peut pas savoir si elle n'était pas...
0: Non, en revanche, une chansonnière actrice qui s'appelait Marie-Thérèse Aurin a créé un spectacle en son hommage.
4: Ah, ouais.
5: Ah oui,
4: honneur, ça a dû marcher. Honneur,
0: un spectacle
4: honneur.
0: Qui s'appelait « Je vais » et un livre « Je vais mourir demain », vous voyez.
4: Ah, bah,
1: Mais vous savez, mais ça c'est historique, Annie Cordy a chanté jusqu'au bout et la veille de son décès, elle chantait encore « Ça ira mieux demain
0: ». Elle avait un nom seulement, c'est-à-dire que son pseudonyme c'était juste un nom, alors que
4: c'était un prénom.
0: Alors que son vrai nom c'était Marie-France Guettet.
4: Mais c'était un prénom.
9: Je te crois pas.
0: Oui, je vous jure.
10: Ouais, ouais, le portier,
9: Guettet hein, s'est suicidé.
4: C'est un prénom. C'est
0: elle
4: un
0: avait 26 ans quand elle
1: s'est suicidée.
0: C'est jeune quand même, avouez. Alors ça, on peut rigoler parce que c'était en 68.
4: Surtout qu'on la connaissait pas.
0: Il y a très longtemps, mais quand même.
1: Pensons à ses petits enfants qui nous.
5: Mais Jean Cocteau l'a repérée en tant que chanteuse parce qu'elle dessinait sur un trottoir. C'est bizarre déjà le début.
0: Oui, oui, elle vivait de dessin.
5: Moi, quand je vois Philippe Luc dessiner, j'ai pas envie de lui organiser une première partie de chant à l'Olympia, quoi.
0: Mais non, mais elle dessinait à la craie.
4: Elle dessinait en chantant.
0: Sur le trottoir, elle avait 16 ans quand elle a commencé à se produire très jeune à Lyon. Ça a commencé à Lyon. Jean Cocteau l'a croisée. Et...
9: On peut pas trouver un nom. On peut pas trouver un nom, d'accord ?
10: Oui,
9: donc
10: oui.
9: Soit le nom est un peut faire office de lieu commun.
10: Dire qu'elle a été journaliste.
1: Christine, est-ce que tu as essayé un jour de mettre les mots dans l'ordre ?
0: Vous n'avez pas des barbituriques ?
9: Non, mais il nous demande un nom d'une meuf.
0: Moi, je suis pour l'euthanasie.
4: C'est pourquoi je cherche, ma chère chérie. Je cherche. Est-ce que nous cherchons un prénom ou un nom?
0: Par exemple, la mouette. Cherche un pseudonyme, un surnom, qui est d'ailleurs aussi un surnom de personnage de dessin, de bande dessinée.
9: Voilà.
5: Comme le chat. Ou...
0: Voilà.
10: Ça a commencé. Est-ce qu'il y avait, mettons, le ou la?
0: Non.
10: Ah bon,
0: non,
10: le pseudo, c'est juste, le pseudo directement.
5: Astérix?
0: Astérix, non.
1: Cendrillon.
0: C'est un dessin animé qui... Ah, je vais vous aider un peu. Ah. Un dessin animé qui faisait des dessins, voilà.
9: Un dessin qui faisait des dessins.
5: Animé.
0: C'est un personnage de dessin animé qui faisait des dessins.
5: C'est un dessin animé sur un personnage qui dessinait.
0: Oui, c'est un personnage qui faisait des dessins, d'où son nom d'ailleurs.
9: Je comprends
0: rien. Car le nom est issu d'un verbe.
4: Ça passe à la télé. Pardon.
10: Crayonné, un truc comme ça, c'est ça.
1: Crobar.
0: Pas Crobar.
1: Croquis.
0: Crobar pour chanteuse, c'est pas vraiment une chanteuse.
1: C'est vrai que Crobar.
0: Vous voulez que je vous la fasse écouter d'ailleurs cette
1: chanson. Oui.
9: Le brin.

0: va, hein.
1: C'était bien.
2: Ah, 26 ans.
3: C'est pas moderne, mais c'est bien.
4: Elle est morte à 26 ans.
5: 26 ans.
2: Ah bah, si tu chantes ça à 26 ans, oui.
4: Ouais, mais c'est du Edith Piaf en moins bien.
2: Ouais.
4: Car j'ai peur c'est ça.
0: Ah bah, elle est monomaniaque, hein.
3: Ouais.

0: Vous allez nous faire perdre 300 euros, monsieur Faux. Hein.
1: Oh, le pauvre.
2: Bah, oui, oui, c'est dommage, elle s'est suicidée parce qu'on parlait pas d'elle. Vous auriez fait les grossettes à cette époque, vous l'auriez sauvée.
0: Oui, mais moi, j'aime bien rendre hommage aux artistes comme ça.
3: Mais d'où ça vous sort, ça, ce truc?
0: Quoi donc?
3: Cette meuf-là, d'où elle vous vient ce matin?
4: C'est d'actualité.
3: Elle est dans l'actualité?
0: Non, mais.
5: Ce personnage.
0: Vous avez raison, je sais pas comment je suis tombé.
5: Laurent, ce personnage dessiné. C'est dessiné par qui?
0: Alors, c'est ça qui est amusant. Et c'est pour ça, j'imagine.
4: C'est Gribouille.
0: Et c'est Gribouille. Ah. Bah, la réponse de Michel Faux. Eh oui.
4: Bien sûr.
0: Et voilà. Eh oui. C'est parce qu'elle dessinait à la craie sur les trottoirs quand évidemment Jean Cocteau l'a rencontrée. J'imagine qu'elle a pris ce pseudonyme Gribouille.
3: Génial.
0: Comme un personnage un peu plus tard de bande dessinée qui s'est appelé Gribouille aussi. On a une autre chanson de Gribouille pour lui rendre définitivement hommage.
6: Demain. Oh. Aux portes de la vie.
1: Oh mon Dieu.
0: Et vous avez raison, je m'interroge. Comment je suis tombé sur
3: Mais oui. Bah,
2: de toute façon, déjà, c'est un jour où ça n'allait pas.
3: Mais Laurent, dites-le.
0: Je pense que c'est dans un livre. J'ai dû trouver son nom dans un livre et je me suis dit, tiens, c'était qui ça, Gribouille? Et puis voilà.
2: Parce qu'il n'y a pas de rue Gribouille.
0: Non.
3: Faut suivre le gars. À 6h du matin, il se lève, il va bosser.
2: Ou peut-être sur Jean
3: Cocteau. Dans une émission drôle.
0: Oui.
3: Et Gribouille tombe dessus et...
2: Pourquoi t'écris pas tes phrases avant et après tu... Non mais après comme ça tu les lis.
0: Elle gribouille mais à l'oral.
3: Joli.
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0: La question concerne une page, même plusieurs pages. Il y aura un dossier, je devrais dire, dans l'Express cette semaine. Si vous avez lu l'Express, vous saurez répondre à cette question, parce que c'est quelque chose qui se fait fréquemment en Norvège, dans les entreprises, mais qu'il est fortement déconseillé de faire au bureau en France. Quoi donc?
4: L'amour.
0: L'amour, non.
4: La sieste.
0: Non plus.
1: Faire ses besoins.
0: Rapport au climat, non.
1: Faire caca.
0: On va dire que en Norvège...
2: Faire un sauna ensemble.
0: Non, en Norvège, c'est une habitude.
9: C'est de s'exposer aux lampes UV?
0: Non plus.
2: Est-ce que c'est une grosse cuite le vendredi soir?
0: Non plus.
1: Est-ce que c'est un acte physique ou c'est quelque chose?
0: Non, ce n'est pas un acte physique.
1: Ah, donc c'est...
0: Mais c'est vrai que c'est un pays en Norvège où on a l'habitude de faire ça. Et chez nous en France, les psychanalystes d'ailleurs déconseillent fortement...
4: Ah, on amène les gosses.
0: Non, de faire la même chose.
4: Les animaux.
3: C'est rapport aux écrans.
4: On amène ces animaux.
0: D'ailleurs, je vous dis même la fin de l'article signé Alexandra Saviana dans l'Express. L'Hexagone est loin de la clarté norvégienne. Il faudra pourtant bientôt s'y mettre, au moins un peu, puisque le 24 avril prochain, le Conseil de l'Union européenne a adopté une directive en ce sens.
3: Je sais. Allez-y. C'est les lampes. Les lampes qui donnent la lumière bleue.
1: La lumière du jour.
3: Avoir,
1: hein.
4: On travaille dans le noir.
0: Vous avez vu depuis que je vous ai changé de côté, comme je vous regarde?
3: Ouais.
4: Et vous êtes déçus.
0: Sauf que vous dites toujours autant de conneries.
4: On travaille dans le noir.
0: Non, rien à voir.
3: C'est rapport aux écrans?
0: Non, du tout.
1: Est-ce que c'est rapport à l'écologie?
0: Non plus.
2: Venir nu une fois par semaine.
0: Venir combien?
2: Nu une fois par semaine.
4: Non, c'est pas physique.
3: On peut se mettre en Bermuda ou des...
0: Ce n'est pas physique.
1: Ce n'est pas physique. C'est quelque chose qu'on fait sur son ordinateur.
0: Monsieur Faux, au moins, retient ce que je dis. Merci, Michel.
4: On leur lit quelque chose.
1: Est-ce que c'est quelque chose qu'on fait sur son ordinateur?
0: Non,
3: mais vous avez dit quelque chose d'intéressant pour une fois. Vous avez dit que bientôt on va s'y mettre nous aussi.
0: C'est ce que nous donne l'Europe, en tout cas, comme indication.
9: C'est de s'embrasser au bureau?
0: Non.
2: C'est une interaction entre plusieurs personnes, quand même?
0: Oui, c'est vrai. C'est quelque chose qu'on n'a pas l'habitude de faire en France, et il vaut mieux pas, d'ailleurs.
1: Vous le faites pas, vous?
0: Non, ça c'est vrai, je fais pas.
1: Mais la bise.
0: Personne ici ne le fera. Vous verrez, une fois que vous saurez, vous verrez que vous ne le ferez pas.
4: Le point sur la gueule.
3: On le fait quand même.
1: De devoir échanger ses bureaux.
0: Non, mais on sera
2: pas. De pas changer ses chaussures.
1: Ah non, de venir avec son propre ordinateur,
0: non
1: avec
0: plus.
1: Son matériel.
0: Non.
2: Ça tient aux vêtements.
0: Non, mais vous allez voir. Une fois que vous aurez la réponse, je me tourne vers vous six et je vous demande. Je suis sûr que vous le ferez pas.
2: Et on le fait tous les jours en Norvège?
0: Ah non, on le fait une fois pour toutes.
4: On serait norvégien, on le ferait en ce moment.
0: Pardon?
4: On serait norvégien, on le ferait en ce moment.
7: Ah, c'est prêt en Norvège.
0: Vous comprenez ce qu'il dit, lui?
10: Non, mais il pense à l'anglaise norvégienne.
3: Oui, si on était norvégien.
7: Changer de place.
0: Non.
2: Quel que soit le travail, c'est toujours...
0: Ah oui, oui.
1: Et quand on change de métier, on est obligé de le refaire?
0: L'hexagone, ah ça c'est vrai, l'hexagone est bien loin de la clarté norvégienne.
1: Faut le faire à chaque fois. Ah, faut
7: qu'on se
2: présenter devant les autres.
0: Il faudra pourtant bientôt s'y mettre, car à partir du 24 avril 2024, le Conseil de l'Union Européenne a adopté une directive sur...
10: Un tatouage
4: une douche.
10: De rentrer non. dans
1: Est-ce
10: la...
1: Est-ce que c'est lié à la transparence?
0: Oui.
1: C'est donner son salaire.
0: Bonne réponse de Christophe Beaugrand. La transparence des salaires.
7: Christophe va commencer d'ailleurs.
3: Oui. Ah, c'est-à-dire que vous rentrez dans l'entreprise et vous dites combien vous gagnez.
0: Exactement. Chacun sait combien l'autre est payé.
3: Ah bah alors ça m'intéresse grave. Parce que notre patron nous dit qu'on est tous payés pareil.
4: Oh non,
0: non, moi j'ai jamais dit ça. Non.
4: Non.
0: C'est pas moi qui m'occupe de vos salaires.
10: Quand même.
3: C'est le 24 avril.
0: Oui, oui, oui.
3: Youhou.
0: Non mais c'est vrai que les Norvégiens sont habitués à la transparence des salaires. En France, ça se fait pas trop de dire combien on est payé parce qu'on se rend compte qu'un collègue qui est là depuis moins longtemps que vous est payé plus.
3: Absolument.
0: Alors...
1: Tu parles pas de Philippe Claudel par exemple qui est assis à côté de toi.
7: Mais moi je paye pour venir.
1: Ah bon alors ça va.
0: Non mais c'est vrai qu'on n'est pas habitué Roselyne en France à ça.
10: Mais on voit ça dans les magazines américains. Bah, oui. On voit la suite, on voit un nom d'un patron et entre parenthèses, il y a son salaire annuel.
1: Mais c'est vrai qu'on a un problème avec l'argent en France, donc c'est des choses dont on ne parle pas.
0: Et on nous raconte dans l'Express que l'autre jour, c'est dans un groupe WhatsApp, différents employés d'une même entreprise, d'un bureau, ils étaient une dizaine dans le même bureau, ils font un groupe WhatsApp pour une fête, puis il se trouve qu'il y a quelqu'un qui... innocemment partage son salaire dans la conversation avec tout le groupe.
1: Ah, moi je gagne 10 000 balles donc je peux prendre plus de.
0: Et là d'un seul coup il y a tout le monde qui réagit. Comment ça tu gagnes ça?
4: Mais il y a ceux qui sucent, ceux qui sucent pas.

0: Non, ce qui est rigolo parfois, c'est quand vous avez une augmentation, parfois le DRH qui accède votre augmentation vous dit le dis pas aux autres parce que t'es le seul à être augmenté dans l'équipe.
1: Oui, je le connais.
0: Ça arrive, ça.
2: Donc désormais, vous allez donner votre cachet les uns et les autres. Voilà.
0: Voilà, voilà.
2: Il n'y a que le patron qui ne dit rien.
1: On va être beaucoup moins drôle d'un coup. Ça va être sinistre. T'as raison. T'es plus payé que moi, vas-y, fais rire.
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2: Quelque chose d'assez étonnant parce

0: quelque chose d'assez étonnant parce que c'est seulement il y a 20 ans que ça a été légalisé au Chili. Mais qu'est-ce qu'on peut faire depuis 20 ans seulement au Chili ?
1: Avorter.
0: Avorter, non. Avorter, je pense que c'est depuis encore moins longtemps parce que quand vous saurez de quoi il s'agit...
2: À fumer de la marijuana. Oh.
3: Divorcer peut-être.
0: Divorcer, bonne réponse de Bruno Solo. Effectivement, le divorce a été légalisé au Chili il y a seulement 20 ans.
4: J'aurais été dans la merde au Chili.
0: En 2004, parce que vous en êtes à combien de divorces
4: deux et demi. Non, deux.
5: Et à un cours.
2: C'est quoi un demi-divorce?
4: Bah, le demi, c'est que je vais toujours un sur le feu. Après,
0: mais
4: je sais
0: pourquoi
4: pas
0: quoi... vous remariez à chaque fois?
4: Mais moi, je veux pas à chaque fois, mais j'ai la faiblesse de dire oui. Je me suis toujours marié pour des mauvaises raisons. La première, c'était pour les impôts. La deuxième, c'est pour faire plaisir à mon père qui était à l'Amérique et voulait me marier. Voilà.
3: À l'Amérique?
4: À la mairie.
3: Ah, d'accord.
4: Il y avait les chars.
2: Et la troisième?
4: La troisième, je cherche la raison, mais ça va.
0: Laurent, ma fille.
6: Moi, je t'ai marié 3 fois et j'ai pas eu de chance, j'étais veuf 3 fois. La première est morte après avoir mangé des champignons vénéneux. La deuxième, 2 ans après, de quoi elle meurt? Champignons vénéneux. Après. Devinez de quoi est morte la troisième? Non, c'est triple fracture du crâne. Pourquoi? Elle voulait pas manger les champignons vénéneux.
0: Ça, c'est des histoires qu'on pouvait plus raconter en 2024. En 2025, on peut à nouveau les raconter. Mais je signale que vous envoyez vos courriers à Laurent Baffi directement. Moi, je prends pas les courriers. Alors attention, justement, c'est pour vous, Laurent, la question zoologique qui va venir. Je vais vous parler d'un animal un peu mystérieux qui s'appelle l'échidné. Je sais pas si vous connaissez.
6: Oui, c'est le seul monotrème qui, même genre qui pond des œufs comme l'ornithorynque.
0: C'est une sorte d'ornithorynque, oui. Effectivement.
3: Ça semble
0: L'échidné, mais ce n'est pas ce qu'il y a de plus étonnant chez cet animal. L'échidné a 4, mais 4 quoi ?
2: 4 couilles.
6: 4 oreilles.
0: On se rapproche.
4: 4 anus.
6: 4 sexes.
0: Alors, non, il n'a pas 4 sexes.
6: 4 glands.
0: 4 glands. Bonne réponse de Laurent Baffi.
2: Alors, moi, j'ai pas compris.
6: Mais
1: je comprends pas comment il...
0: Éloignez les enfants parce que je vais vous montrer une photo.
2: C'est quoi la différence entre un gland et un sexe?
0: Eh ben, le gland, c'est ce qu'il y a au bout du sexe. Là, l'ornithorynque.
3: Elle connaît que les chevaux, elle.
0: L'ornithorynque. En question. Alors, donc, soyons clairs, hein. Il s'agit d'un échidné. Ça s'écrit E-C-H-I-D-N-E, l'échidné. Et l'échidné, il a bien un seul sexe. Mais au bout de son sexe, regardez.
2: Ah, un peu comme une vache. 4 pies.
6: Il a un sexe étoilé.
0: Regardez, il a... non, ne gardez pas la photo pour vous, Darry Bootbull. Mais effectivement, il a 4 glands au bout du sexe.
2: Ah, c'est étonnant. Quelle horreur. Des 4.
6: Oui.
2: Des 4 glands,
6: oui.
2: Il y a du sperme qui sort.
4: Oui, c'est un arrosage automatique, madame.
0: Une autre question.
6: Et Laurent, faut préciser que les animaux sont les seuls au monde, c'est les seuls mammifères à pondre des œufs.
2: C'est ça.
6: L'ornithorynque et l'échidné. C'est quand même incroyable.
2: Ouais. En tout cas, en 2025, selon le calendrier chinois, on est dans l'ère du serpent.
0: Voilà. Quel rapport?
4: Aucun, eh bien, comme d'habitude.
3: Par rapport à la carotte, je veux dire. C'est quoi le rapport?
0: Moi, je suis mieux qu'un échidné. Hein. J'ai 6 glands dans cette émission. Pour Florent Menoux. Une autre question zoologique. Monsieur Menou habite Conche-en-Ouche, c'est dans l'Eure. Quel animal fait une chute de 2,50 m dès la naissance?
6: Le girafon.
0: Le girafon. Bonne réponse de Laurent Baffi. Expliquez alors, Laurent.
6: Bah, il tombe de la hauteur des pattes de sa mère, 2,50 m, et voilà, il s'en rend

0: Ah oui, commencer la vie comme ça, c'est
1: ah oui,
0: dur.
1: Bah,
2: et nous, quand on est, on nous met une grosse claque dans la gueule et sur le cul, c'est bon.
1: C'est pas faux en même temps.
0: Ouais. Ouais, ouais, mais c'est pourquoi vrai. À qui on met, à toi, on a mis une claque, moi, on ne m'a pas mis.
1: Oui, parce que vous aviez dit un gros mot dès le premier jour. Une autre question, mais musicale, cette fois. On quitte la zoologie, il ne peut pas y en avoir que pour vous, monsieur Baffy. Encore que je compte sur la culture générale de chacun, ça n'est pas si facile. Monsieur Bellamy est absent et je vais vous faire écouter, jouer par un orchestre de chambre britannique, un célèbre morceau. À vous de retrouver ce morceau classique.
3: Non, moi je sais.
1: Allez-y.
4: Moi je sais Pachelbel. C'est Pachelbel.
3: Non, c'est le canon de Pachelbel.
1: Le canon de Pachelbel. Bonne réponse de Bruno Solo.
4: Collective, je l'ai dit aussi.
3: C'est une des plus belles œuvres qui a jamais été écrite.
1: Je ne crois pas, Ariel, que vous ayez dit Pachelbel.
4: Non, j'ai dit Pachelbel.
1: Vous avez dit quoi ?
4: Pachelbel.
0: Machiavel, qui a dit Machiavel ?
5: Elle a dit la carotte de Pachelbel.
1: Vous avez dit Pachelbel, oui. Et quand je dis bonne réponse de Monsieur Solo, vous dites je l'ai dit aussi.
4: Oui, parce que c'est le canon de Pachelbel et tout le monde le connaît.
1: Mais non, c'est de Pachelbel.
4: Oui, mais vous prononcez
6: ne
4: comme ça.
6: Ne contestez pas.
2: On l'appelle Janine à peu près.
5: Il le prononce comme c'est écrit. Hein.
1: Mais non, mais à aucun moment c'est écrit Pachelbel. Comment vous dites, vous ?
4: Pachelbel.
3: Pachelbel.
1: Non, alors là vraiment, Ariel,
4: c'est un mexicain. Italiano, c'est ecce et che. Et Pachelbel. Et alors?
3: Elle est formidable.
4: Est vero.
3: Vous savez quoi, Laurent?
4: Je lui offre. Ben trovato.
3: Je lui donne, c'est pour moi.
1: Ça s'écrit, cher Ariel.
4: Oui.
1: Et puis, il s'agit d'un Allemand né à Nuremberg.
5: Oui, mais il passait ses vacances en Italie aussi.
1: Il est né à Nuremberg. Voilà. Il est mort à Nuremberg. Voilà. Ça s'écrit Pachelbel.
4: Mais il adorait l'Italie.
5: Alors, par contre, Laurent, s'il est allemand.
3: Cannelloni, c'est Pachelbel.
5: S'il est allemand, ça se dit Pachelbel.
1: Exactement, ouais. Ça pourrait se dire éventuellement Pachelbel, mais on dit en tout cas, ici en France, le canon de Pachelbel. Écoutez encore, c'est tellement joli et c'est une excellente réponse de Bruno Solo.
4: Collective.
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1: On va à Sainte-Hélène, une île britannique dans l'océan Atlantique, au large de la Namibie. On est en Afrique de l'Ouest.
8: Ah bon ?
1: Et il y a tout un article aujourd'hui, signé Laurence Le Fur dans Le Parisien. Cet article nous dit que là-bas, sur l'île de Sainte-Hélène, on fête un anniversaire. Mais quel anniversaire ?
8: À la mort de Napoléon.
1: Non !
9: Est-ce que c'est l'anniversaire de quelqu'un ?
1: Ah, de quelqu'un !
9: Ah, c'est pas là où ils ont fait le dessert à la poire Belle-Hélène et c'est l'anniversaire de la poire Belle-Hélène.
8: Je crois qu'on ferait un article entier dans Le Parisien pour l'anniversaire.
1: Ah, je sais. J'en ai vu d'autres.
8: Ouais, remarque, ouais.
4: Non. C'est une fête religieuse.
1: Je peux même vous dire c'est un 190e anniversaire.
8: Ah, c'est le seul endroit où Anne Hidalgo peut faire un meeting.
1: Non. 190e anniversaire.
8: Et c'est quelque chose de vraiment... On a envie de le fêter, on a envie d'y participer, on est heureux.
1: Bah, en tout cas, c'est un record.
4: C'est lié à la couronne d'Angleterre ?
1: Non.
10: C'est pas les animaux ?
1: Ah, ça.
10: C'est genre les tortues ?
3: Au safari.
10: C'est pas les tortues ?
1: Expliquez.
10: Oh, ça non. Fait 190 ans que les tortues ont décidé d'aller
8: à Sainte-Hélène. C'est la plus vieille tortue qui a 190 ans.
1: Bonne réponse de Max Boublil.
8: Comme quoi, il n'y a pas besoin de culture, avec un peu de jugeote, un peu d'intelligence, on arrive à tout. Je suis un exemple pour cette jeunesse qui est dans les secs pas, pour cette jeunesse qui réussit pas. Les classes techniques, tout ça, les gars, à la fin on y arrive.
1: Ou pas.
10: Vous savez pour qui voter maintenant.
8: Voilà.
1: Et c'est même mieux que la plus vieille tortue, c'est...
8: C'est la plus vieille tortue.
1: Non mais...
9: Le plus vieil animal sur Terre.
1: Le plus vieil animal terrestre.
10: Oh, mais non. C'est plus vieux que Gérard Larcher.
9: Que Claude Sarraute.
1: Le plus vieil animal terrestre, 190 ans.
9: Ah bah alors, Claude Sarraute, c'est
1: son secret, un petit verre de Porto et du gâteau au chocolat.
9: Avec comme Claude.
4: Exactement. Mais elle se porte bien, sa tortue. Elle n'est pas fatiguée.
1: J'ai la photo.
9: Alors, ah, elle est belle.
1: Alors, elle est un peu fatiguée.
4: Un peu fripée.
1: C'est une tortue mâle. Hein, il s'appelle Jonathan.
8: Moi, je m'appelle Jonathan.
1: Mais ouais. Et oui, l'animal arrive des Seychelles. Puis, on l'a foutu sur cette île de Sainte-Hélène.
9: Il va dans l'eau de temps en temps, quand même.
1: Alors, c'est une tortue géante qui s'épanouit à la plantation direction Aos, la résidence du gouverneur de l'île de Sainte-Hélène. Ouais. Jonathan est nourri une fois par semaine à la main.
6: Une fois par semaine?
1: Oui. À la main. À la main avec de la salade, des concombres et des pommes. Parce que comme Jonathan est aveugle, maintenant il n'a plus d'odorat.

0: Comme il est aveugle, il n'a plus d'odorat.
1: Alors, non.
0: Ça veut rien dire, hein, ça.
2: Ah oui, ben, il sent, après, alors, il sent plus ce qu'il veut.
0: Comme il est aveugle, il n'a plus d'odorat.
3: Vous avez raison, vous avez raison, j'ai oublié la virgule.
0: Ah oui, hey,
2: il mange en braille.
4: Moi, j'ai eu un cochon d'Inde jusqu'à qui a vécu 18 ans, moi, Laurent, pour les anecdotes.
1: Ouais, tu t'es marié avec.
4: Non, c'est vrai. Alors, je vais vous dire même un truc, parce que je m'en fous. Tu peux me vanner, toi, j'ai eu un cochon d'Inde qui a vécu 18 ans, et à la fin, il était paralysé de l'arrière-train, et pour lui faire caca, il fallait lui appuyer sur le ventre comme un petit tube de dentifrice.
0: Mais pardon, tu lui appuyais dessus pour qu'il fasse caca?
4: Non, et en plus, oui.
2: Pour l'aider, ah oui.
4: Bah oui, parce qu'il était paralysé de l'arrière.
1: On fait pareil avec Bernard Mabille.
2: Bien sûr.
1: Non mais c'est pas drôle. Lui, écoute, lui ça le soulage et nous ça nous excite.
3: On en fait plus. Bernard, je t'en supplie, Bernard, ne crois pas. Bon, non mais je sais plus quoi dire. Moi. Je vais être fâché avec tout le monde. Je suis en train de parler d'une pauvre vieille tortue.
1: Eh ben lui aussi.
3: Et qui est là-bas sur l'île de Sainte-Hélène. Aveugle, qui a plus d'odorat, on lui met de la nourriture, par terre, et il n'est pas capable de se rendre compte. Alors, on est obligé de le nourrir à la main. En revanche, son audition est excellente.
2: Ah oui.
3: Et ça, alors, c'est là où ça va être intéressant, écoutez bien. Et sa libido aussi.
2: Ça nique une tortue tout le temps, c'est vrai.
0: Mais ça nique.
3: 190 ans, et il continue.
4: Comme Bernard.
0: Il continue, ça m'arrive.
4: Mais il continue de quoi?
1: Ah, mais le problème, c'est que là, il voit rien, donc parfois, c'est donc sur un migrant.
0: Mais alors, il est dans le jardin du
1: gouverneur. Il voit rien, dès qu'il y a un trou, il y va.
0: Il est dans le jardin du gouverneur. Est-ce qu'il y a une madame tortue ou
3: il nique n'importe quoi? Il y a trois tortues géantes.
1: Oh là là.
3: Emma, David et Fred.
0: Il nique les trois.
2: Ah bah Emma, elle doit morfler. Hein.
0: Ouais, David et Fred aussi, si ça se trouve. Hein. Il est aveugle, alors bon, il va où il veut. Hein.
4: On pense évidemment à la femme de Mabille.
3: Elles sont bien moins vieilles que lui, vous voyez.
4: Oui, comme Mabille.
3: Emma, David et Fred. Et Jonathan est bien parti pour passer le cap des 200 ans.
0: Là, bravo, Jonathan. Bravo.
1: Il a connu Marie Curie, il va connaître Valérie Pécresse. C'est dingue comme histoire.
3: En tout cas, voilà, Jonathan est le plus vieil animal qui vit sur Terre. Wow.
5: À suivre.
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2: J'ai une question sur Alain Delon. Dans quel film Alain Delon jouait-il des jumeaux, Guillaume et Julien de Saint-Preux ? C'est une question pour Mme Durac qui habite Saint-Cyr-l'École.
3: Le Guépard ?
2: Le Guépard, non.
4: Non, c'est un film de KPDP.
2: Absolument.
4: La Tulipe Noire.
2: Pardon ?
4: La Tulipe Noire.
2: La Tulipe Noire. Excellente réponse. Oui. De Christophe Barbier. Alors, Ariel, il ne s'agit pas de dire oui quand quelqu'un a donné la bonne réponse.
5: Mais non, mais j'ai vu ce film et j'ai vu à quel point il sait se dédoubler comme l'immense acteur qu'il est.
2: La Tulipe Noire.
4: Il y en avait un balafré et l'autre pas, si je me souviens
2: bien. Exactement. Oui. C'est à la veille de la Révolution française. Le chef de la police du Roussillon, qui s'appelle Lamouche, traque la Tulipe Noire, un justicier masqué. C'est un peu Zorro avant Zorro. Hein. Ouais. Et il ne parvient pas à l'arrêter. Comme il soupçonne Guillaume de Saint-Preux, il le balafre. Et là, qu'est-ce que fait la Tulipe Noire ? Il se fait remplacer par Julien, son frère jumeau.
3: Ah oui, c'est Zorro. Ouais.
2: Et évidemment, Alain Delon joue les deux. Ça va, ils n'ont pas trouvé...
3: jumeau.
4: Il y en a un des deux qui est mort aujourd'hui et l'autre est toujours vivant.
5: Et bien vivant.
2: Lequel ?
4: Son cher.
2: En tout cas, La Tulipe Noire était un film de Christian Jacques avec Alain Delon et Virna Alizi. Et décidément, bravo Monsieur Barbier, vous êtes la vraie grosse tête du jour. Ah ! J'ai une question subsidiaire. On va donner une deuxième chance, peut-être, à Mme Durac de Saint-Cyr-l'École. Quels sont les trois derniers films joués par Alain Delon dans lesquels Alain Delon ne joue pas Alain Delon? Parce qu'il y a eu effectivement quelques films où il joue son propre rôle à la fin de sa carrière.
4: Mais dont le film alors, avec Ariel.
2: Alors, quels sont...
5: L'ours... Non, là, c'est Astérix.
2: Alors, Astérix, il voilà, jouait Jules César. C'est d'ailleurs le dernier film dans lequel voilà. Il ne joue pas Alain Delon, puisqu'il joue Jules César.
5: Mais comment ça, il ne joue pas Alain Delon? Le Guépard, c'est pas Alain Delon.
4: Non, mais
3: les derniers films, on dit.
6: On parle des derniers.
2: Elle comprend rien.
5: Mais il a joué Alain Delon, lui?
2: Oui, mais oui, autrement, je veux.
5: C'était des documentaires.
3: Il faut peut-être lui expliquer qui est Alain Delon, d'abord.
6: Mais le film de Lecomte, il joue Alain Delon, une chance sur deux?
2: Alors, non, voilà, bravo.
3: Avec Belmondo.
2: Ça fait un deuxième film, une chance sur deux.
5: Il joue Alain Delon?
3: Non.
5: Mais c'est quoi là? Alors donnez-moi les films où il joue Alain Delon.
2: Je vais vous les donner. Par exemple, dans Toute ressemblance, le film de Michel Denisot avec Franck Dubosc. C'est le dernier film qu'il a tourné, Alain Delon. Et il joue Alain Delon dans ce film.
6: Et puis dans les acteurs de Blier aussi
2: voilà.
6: Jouent Alain Delon.
2: Dans le film de Bertrand Blier, les acteurs. Il joue aussi son propre rôle, Alain Delon.
5: Oui.
2: Dans Bonne année les mamans, qui est l'avant-dernier film dans lequel il a tourné, il joue lui-même aussi. Donc en fait, à la fin de sa carrière, il a essentiellement joué lui-même. Voilà pourquoi, chère Isabelle. Je vous demande les trois derniers films dans lesquels il ne jouait pas Alain Delon.
6: Il n'y a pas Casanova?
2: Casanova, c'est avant.
3: Le bâton,
2: vous avez raison. Si je vous avais demandé les quatre derniers, il y aurait eu Casanova.
5: Le rigolo.
2: Non.
4: Pas le film de BHL avec Ariel Dombal.
2: Oui. Excellente réponse de Christophe Barbier.
3: Tout à l'heure.
5: Mais.
3: Ah oui.
5: Mais oui, mais c'est comment ça, il joue pas Alain Delon? Non, mais il en a fait beaucoup, beaucoup, il ne joue pas Alain Delon.
4: Oui, mais
5: il en a fait
6: on parle des derniers.
3: Elle nous fait une mergo, alors.
2: Ma question, c'était les trois derniers.
5: Ah bon,
2: c'est ça. Ariel. Film Le jour et la nuit, le film de BHL, dans lequel vous étiez avec Carl Zéro, si ma mémoire est bonne. Oui. Ce film qui s'appelle Le jour et la nuit, le film de Bernard-Henri Lévy, fait partie des trois derniers films dans lesquels Alain Delon ne joue pas Alain Delon.
4: Qui joue Alain Delon à sa place?
2: Ah bah écoutez, aujourd'hui, peut-être par exemple, on pourrait citer, on a comparé, et j'adore cet acteur d'ailleurs, Raphaël Personnaz, au nouveau Alain Delon, vous voyez. Qu'est-ce que vous faites là, Isabelle, sur votre téléphone portable?
5: Je regarde Raphaël Personnaz. Ah bah il est
3: Personnaz.
5: Personne. Ça va. Je viens de le découvrir alors, et je trouve qu'il ressemble pas du...
3: Tu cherches Alain Delonge.
5: Eh ben, il est...
3: Raphaël Personnaz.
5: Eh ben, il est loin, loin, loin de la beauté de Delon, voilà.
2: Oui, oui. Enfin, il est quand même pas mal, dites donc.
5: Oh, il serait dans mon lit, je dirais pas.
4: Ou sur l'escabeau.

0: sur l'escabeau. Il était sur l'escabeau.
1: Dans votre livre, on avait eu des personnes nazes.
2: Alors, vous ne croyez pas si bien dire. Le nombre de taxis que j'ai dû appeler. Mais alors,
1: comment vous faisiez pour vous débarrasser d'un homme dont vraiment vous n'avez pas envie qu'il reste pour le petit déjeuner, Isabelle?
2: Eh ben, j'appelle un taxi.
1: Ah oui?
2: Oui.
1: Ah oui. Il faut quand même le dire à l'autre. Dis donc, il serait temps que tu partes. Comment vous faisiez comprendre?
2: Eh ben, vous savez, quand moi je commence à me démaquiller, à me mettre en pilou-pilou, le mec, il a compris. Et j'ai dit, attends, je t'appelle
3: un taxi. Ben là, il a peur, il se barre. C'est lui qui appelle le taxi.
2: Non, mais le mieux, c'est quand même d'aller chez l'autre. Comme ça, bah oui.
1: Ah, vous avez raison.
2: Parce que comme ça, vous partez quand vous voulez, quoi. Moi, je rends service. Je me déplace.
1: Et vous êtes la pizza 30 du sexe.
2: Absolument. Sans les champignons, merci.
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1: Une question pour monsieur Didier Chicha, qui habite Béchamp, en Meurthe-et-Moselle. Question qui concerne un président fondateur d'une célèbre marque et célèbre société. Il s'appelle Philippe Jambon. Et monsieur Jambon a dit, c'est un peu dur de mettre mon nom de famille au-dessus de la porte. Voilà pourquoi j'ai trouvé un autre nom. Mais lequel?
6: Alors, qu'est-ce qu'il a? Agroalimentaire.
7: Il y a une ironie avec le nom de sa marque, donc.
1: Oui, mais ça n'a
6: pas. Il tenait une boucherie halal et il s'appelait Monsieur Jambon.
0: Non. C'est alimentaire, son commerce.
1: Alimentaire. Alors alimentaire, le mot est un peu fort.
0: C'est de la boisson.
1: Ça se mange, oui.
0: Il a changé de nom parce que s'il avait gardé son nom, ça aurait été une nuisance pour son commerce.
1: Pas une nuisance, mais ça n'aurait pas correspondu au contenu de son commerce.
7: Ok. Alors par exemple.
1: De ses commerces, parce qu'il y a des boutiques partout en France.
8: Parce que c'est végétarien.
1: Non.
0: Ouais. C'est du sucré.
1: Non.
0: C'est de la pâtisserie.
1: Sucré, oui.
7: Est-ce que c'est par exemple des bonbons? Parce que les bonbons Jambon, c'est vrai que.
6: Ah, les bonbons Haribo?
1: Non, Haribo, non.
6: Carambar,
1: non.
7: C'est du miel. Mais c'est pas une marque.
2: Du chocolat.
7: C'est une marque
2: chocolat.
7: De boutique, Laurent, de distributeur.
1: C'est une marque de...
2: De chocolat.
1: Oui.
6: Jeff de Bruges.
1: Bonne réponse collective.
7: Oh, le mec s'appelle Jeff de Jambon.
1: Il s'appelle Philippe Jambon et effectivement, il a préféré s'appeler Jeff de Bruges.
6: Et moi, j'étais persuadé que c'était vraiment un truc belge.
1: Non, Jeff de Bruges n'existe pas. Il s'appelle Philippe Jambon, mais il s'est dit que c'était pas très bon pour la marque de chocolat.
0: Il l'aurait eu dans le sein.
1: Voilà, et donc il s'appelle Jeff de Bruges. Enfin, il s'appelle Jambon. Et il a appelé ses chocolats Jeff de Bruges.
7: Alors, le mec, il a vraiment eu raison, quoi.
2: Tout le monde n'a pas la chance de porter comme moi un nom qui le qualifie complètement.
6: C'est vrai.
7: Christine. ou comme moi, d'ailleurs.
1: Ou comme Stevie.
3: Là, t'es pas toute seule, hein.
1: Ah, je vous emmène à Strasbourg maintenant avant le marché de Noël parce que ce sera ouvert.
2: Ça y est, ça recommence.
1: Ce sera ouvert pour le marché de Noël, tout près de la place des Halles. Vous pourrez aller dans ce spa, un spa très étonnant que deux jeunes Alsaciens ont décidé d'ouvrir. Voilà, tout près du marché de Noël. Mais quelle est la particularité de leur spa?
7: J'ai une idée.
2: On prend des bains de chocolat, bains de chocolat.
0: C'est naturiste.
1: C'est une question pour Michael Labosse qui habite Sapogne-Feuchères.
7: Alors j'ai une idée parce que ce que ça pourrait être. C'est ces bars à la mode éphémère qu'on ouvre dans la glace.
1: C'est un spa. Ouais, c'est
7: bon, mais là, ce serait un spa dans la glace.
1: Dans la glace, non.
6: Est-ce qu'il y a des massages? Il y a des massages particuliers?
1: Oh bah, c'est un spa. Hein.
0: Est-ce que c'est réservé à une particularité, des personnes en particulier, genre des couples?
1: Non, c'est ouvert à tout le monde.
2: Il y a quelque chose d'autre à la place de l'eau?
1: Oui, absolument.
2: De la limonade, de la bière?
1: De la bière. Bonne réponse.
3: Ah bah tiens.
1: De Christine, bravo.
3: Ah bah y aller.
2: C'est pour moi.
1: La levure de bière est connue pour fortifier les cheveux et permet d'avoir une plus belle peau. Donc voilà, on vous propose effectivement de vous plonger dans un mélange de malt, de houblon et de levure de bière. Oh. Un spa à la bière sera ouvert.
2: Moi, je le fais déjà.
1: Comment ça, vous le faites déjà?
2: Moi, je me fais des bains à la bière, moi.
8: Avec les bières? Avec les bières?
2: Non, mais je mets 40 litres de bière dans mon bain. Et
6: champagne aussi? Champagne aussi?
2: Non, de bière seulement.
7: Tu préfères pas boire dans un verre?
6: Mais ça colle, la bière. Mais je pose la question, quand t'es dans ton bain là, est-ce que la bière elle rentre? Est-ce que la bière... Non mais c'est une vraie question. Mais c'est une vraie question que je me pose.
1: Je vois pas pourquoi la bière rentrerait dans elle.

0: Elle est déjà dedans.
1: Vu que déjà, on se demande hein, si à l'enterrement, elle rentrera dans la bière.
2: Oh. C'est ça, c'est surtout ça. Ouais.
3: Oh non.
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1: Demain ou la semaine prochaine, j'apporte les bonnets péruviens là. Ce que des petits gadgets pour vous faire plaisir.
6: C'est gentil, hein.
7: C'est voyez, très gentil.
1: Isabelle.
6: Vous êtes sympa, hein.
7: Alors le bonnet péruvien, il couvre les oreilles.
1: Oui, merci Ariel.
6: Non, c'est sympa, patron.
1: Sauf si c'est Beyrou qui le porte. Ça vous fait plaisir, Isabelle.
7: Ah oui, c'est très mignon. Non, ce qui est bien, c'est que ce soit des magnets. Et je vais le mettre sur mon frigidaire, s'il y a encore de la place.
6: Tu mets ça sur un frigidaire, toi.
7: Bah, tu le mets où, ton magnet?
8: Sur un réfrigérateur.
6: Bah, sur la cave à vin ou la boîte de la Gondor.
7: J'ai pas de cave à vin.
6: T'as pas de cave à vin?
7: Non.
6: T'as pas de boîte. Ah bon?
7: Non, j'ai pas de cave à vin.
6: T'as une cave à cigare, au moins.
7: Non, je trouve ça trop...
6: Oh, t'as au moins une armoire à God.
7: T'as au moins quoi?
6: Une armoire à God climatisée. Tu vois, chez Ikea, ils les font, là.
7: Mais tu es malade.
6: T'as pas d'armoire? Mais j'en ai une, moi, j'en ai une. J'en ai une armoire à God. C'est mieux... jamais une soirée où tu t'ennuies, y a pas de Cluedo, bah voilà.
8: C'est mieux quand c'est frais. Ou...
6: Ouais, y a température. Le God, il doit être à 16 degrés, alors que le vin, c'est à 14.
1: Mais je voudrais repartir là-bas.
6: Mais... Bon, c'est mais quoi la question?
1: Fais-moi repartir au Pérou, mon Dieu. Ce qui est drôle, d'ailleurs... Quand j'ai posté quelques photos sur Instagram de mon voyage, à mon retour, il y a quelqu'un qui m'a envoyé un message qui m'a dit « À cause de toi, vous n'avez pas pu aller au Portugal. C'est le seul pays aussi loin que vous avez pu trouver. »
6: C'est vrai. C'est vrai.
1: Dont toi n'avait jamais parlé jusque-là.
6: Mais ça va venir, hein, ça va venir maintenant.
1: Non, mais c'est vrai que c'est pas facile à cause de vous. On est obligé de choisir ses destinations.
6: Il n'y a pas que le Portugal dans la vie.
1: Quand même.
6: Il y a aussi le Val-de-Marne.
7: Personne ne vous a reconnu?
1: Oh, non, oui, ben non.
7: Ça fait bizarre.
1: Non, pas spécialement. Non.
6: Même au camping, ils vous ont pas reconnu? Le mec du camping, non. Celui qui tient la barrière à l'entrée, oui. Il n'a pas reconnu.
1: Avec les tentes quechua.
6: Voilà.
1: Bon, dites-on peut passer à
6: oui,
1: autre
6: c'est
1: chose.
6: Quoi la question?
1: Ah, merci, Roselyne.
6: Mais il y a quoi à voir au Pérou? Ça, on n'a même pas parlé.
8: Mais t'es un casse-couille.
6: À part les lamas et les nains, il y a quoi à voir?
1: Bah, la ville est magnifique. Il y a des quartiers. Il y a le quartier de.
6: C'est beau par rapport à Charleville-Mézières. C'est comment?
1: Barranco, par exemple. Il y a un quartier qui s'appelle Barranco.
6: Et on fait quoi à Barranco?
1: Très joli. C'est plein de petits restaurants. La gastronomie péruvienne est une des meilleures gastronomies au monde.
6: Ça, c'est bon, ça.
1: Les ceviches et autres. Il y a d'ailleurs des restaurants péruviens à Paris qui sont bien très, sûr. Très réputés. C'est une des gastronomies mondiales les plus réputées.
7: Voilà. Sont gentils?
1: Ah, les gens sont très très gentils.
9: C'est péruvien le ceviche?
1: Ah, bah bien sûr!
6: Bien sûr, tu crois que c'était quoi toi?
9: Bah français!
7: Ah non, et non!
10: Est-ce que dans le métro au Pérou, il y a des Français qui jouent de l'accordéon pour chier les gens? Ou non?
1: Alors, je vais vous dire, j'ai pas vu de métro, je suis pas certain. Alors, non, ce que je peux vous dire, en fait, ça sert à ça aussi de voyager.
6: Ah. La coke est moins chère.
1: Non, c'est pas ça! Non, je vais vous dire à quoi ça sert. Ça sert à se rendre compte que la circulation dans Paris est très fluide.
7: Ah oui?
1: Parce que, croyez-moi, si vous allez à Lima, au Pérou, à Hidalgo, c'est une sainte à côté. Ah non, mais c'est même pas de la circulation, c'est inimaginable.
6: Ah oui?
1: Et d'ailleurs, c'est vrai dans toutes les capitales du monde. Voilà pourquoi je dis que c'est vrai qu'on a... Les Français sont des vrais râleurs, toujours à imaginer qu'il n'y a que nous, ici, au monde, qui avons de la circulation dans une capitale.
7: Ah ben, ce matin, il y avait 400... kilomètres de bouchons à cause de la nouvelle loi covoiturage. C'est quoi la nouvelle
1: pourvu qu'il n'engage pas sur BFM, c'est la chute.
6: Mais en plus, c'est même pas logique ce qu'elle dit, c'est ça qu'il faut.
7: Mais oui, c'est pas logique. Alors, pourquoi ça ferait des bouchons le collateur?
6: Parce qu'il y a une voie réservée.
7: Il y a une voie réservée. On n'a plus le droit d'être
9: ils
7: tout seul.
9: Ils ont réservé
7: dans
9: la voie de gauche dans le sur le périph', voilà. pour des gens.
8: Alors, Sébastien a proposé, pour pas être emmerdé par les trucs qui regardent si on est bien deux dans la voiture, il a proposé d'acheter une poupée gonflable qui va installer sur le siège du passager.
6: Mais bien sûr, mais la Roselyne, mais c'est une bonne idée. Comment on vérifie, t'es encore au voiturage ou pas? Il y a une caméra, on te suit?
7: Ben justement, ça fait 400 km de bouchon.
1: Oui, et ben écoutez, si vous étiez à Lima, vous diriez que ce genre de mesure est utile parce que franchement, je peux vous garantir que c'est hallucinant la circulation. Et c'est pareil dans toutes les grandes capitales du monde, c'est comme ça, mais on est râleur, faut toujours râler contre quelqu'un. Vous n'êtes pas d'accord, Vizorek?
10: Ah, mais bien sûr, mais à Bruxelles, c'est pire, donc.
1: C'est vrai?
10: Oui, oui, c'est.
1: Ben voilà,
10: c'est
1: voyez.
6: Oui, mais il va dire que les Belges, ils râlent pas. Ça vous dérange pas?
10: Ils râlent en flamand, c'est plus poétique.
6: Ouais, mais le pire, c'est moi, j'étais à Dubaï avec Bernard Mabi, là. On allait voir des influenceurs, on se rencontre entre influenceurs. Et c'était l'enfer. Hein. L'enfer.

0: parce que la Bentley de Bernard, impossible de la garer. Non mais sérieux, c'est vrai.
1: Mais en Normandie, ça roule bien.
2: Ça c'est vrai. Et encore.
3: La question.
2: C'est quoi la question?
0: Et là, vous avez fait la mer ou la piscine? Non, parce que vous aimez pas
2: j'ai
0: la piscine.
2: J'ai fait le père.
0: Mais vous aimez pas la piscine, vous avez dit. Mais il y avait la mer pas loin.
2: On va pas au Pérou pour aller à la piscine. Enfin, écoutez, on va pour voyager, pour visiter les quartiers. J'ai fait quelques églises. Ça va vous plaire, vous qui travaillez.
0: Ah, ça, j'aime bien.
2: Voilà,
0: ça.
2: Vous qui travaillez chez Bolloré. Ben voilà, j'ai fait 3-4 églises. Ça vous plaît,
0: d'accord,
2: ça voilà.
0: Okay, c'est bien.
1: Est-ce que vous avez grimpé au cocotier?
2: Mais il n'y a pas de cocotier.
3: Non, c'est une métaphore, Laurent.
4: Est-ce que vous avez pris le perro ferrique?
0: Et vous avez vu des migrants, mais chez eux?
1: Et est-ce qu'ils jouent de la flûte, vous savez, là, avec plein de...
0: Mais c'est leur langue, ils ne parlent pas.
1: Comment
0: ils
1: s'appelle?
0: Parlent en flûte. Ils parlent en
1: comment
0: flûte.
1: Ça s'appelle?
0: La flûte de Pan. La flûte de Pan.
1: Ça s'appelle la flûte de Pan? Oui. Quand il y en a plusieurs tuyaux? Oui. Ouais. D'accord. Ils jouent tous de la flûte de Pan?
2: Oui. Ils jouent que ça, toute la journée.
0: Mais c'est même pas qui joue, c'est qui parle. Quand un mec fait... Ça veut dire bonjour. Ça va? Et toi? Les gens ne parlent pas, il faut que
2: je veux retourner là-bas,
0: Mais ils parlent quelle langue?
2: Mon Dieu, ramenez-moi là-bas.
4: Mais vous êtes allé vraiment pour le tourisme ou vous avez fait rendez-vous en terrain connu avec Frédéric Lopez?
2: Ben non, j'y suis allé parce que j'aime voyager, que les voyages, ça ouvre l'esprit et puis ça évite d'entendre des conneries comme j'en entends ici. Voyez.
0: Et ils parlent quelle langue au Pérou alors?
2: Espagnol.
0: Ah bon? Mais espagnol courant ou espagnol un peu au dialecte?
2: Muchos gracias.
1: Muchas gracias.
2: Bon dia, muchos gracias.
0: D'accord, ouais, dialecte alors.
1: Non, mais vous n'avez pas grimpé le Machu Picchu.
5: Mais c'est pas au Pérou le Machu.
2: Ah si, si.
0: Le Machu Picchu.
2: C'est le Machu Picchu, pas le Machu Picchu.
1: Le Machu Picchu, vous ne l'avez pas grimpé alors. C'est quoi?
4: Bah attends, mais ça m'intéresse parce que Roselyne, tu pensais que c'était où toi le Machu Picchu?
0: Et le lac?
5: Le Machu Picchu, je savais pas.
0: Et le lac préféré de Jean-Marie Bigard, la pipi caca, vous l'avez?
1: Le Machu Picchu, c'est.
2: Je vous emmènerai rien que pour le plaisir de réentendre.
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2: Vous vous souvenez qu'il y a plusieurs semaines, Emmanuel Macron a réuni les différents chefs de parti en huis clos en Seine-Saint-Denis. Certains ont hésité à venir. Bon, finalement, ils sont venus. Et à un moment donné, d'ailleurs, le président de la République, puisqu'il y avait une suspicion sur ce qu'il attendait, évidemment, de cette réunion, certains pensaient que ça pouvait être une forme de piège, évidemment. Et le président de la République a cité un auteur dont je vais vous demander d'identifier, évidemment, la personnalité à travers cette phrase. C'est une phrase que le président de la République public a prononcé lui-même, la confiance, c'est le problème de l'autre. Avouez que c'est une jolie phrase. La confiance, c'est le problème de l'autre.
3: Est-ce un auteur français, Laurent?
2: Alors, c'est un auteur, qui est mort en France, qui est mort d'ailleurs un 25 décembre, un jour de Noël à Clichy, mais il n'était pas d'origine française.
7: Kundera.
3: Anglaise?
2: Milan Kundera, non. Anglais, non.
3: En quelle année est-il mort?
2: Alors, il est mort en 95, il avait 90 ans puisqu'il était né.
1: C'est funeste, Louis Borges. Louis Borges.
2: Non.
3: Il était né en 1905.
2: Oui, il était né en 1905.
1: Russe.
2: Il était né, exactement, il était russe d'origine, enfin en tout cas...
1: Solzhenitsyn.
2: Non, aujourd'hui c'est la Lituanie, mais à l'époque c'était l'Empire russe. Il était né à Kaunas, vous devez connaître.
3: Est-ce que c'est pas Henri Troya?
2: C'est pas ma faute, ça s'écrit K-A-U-N-A-S, Kaunas.
3: C'est pas Henri Troya?
2: Henri Troya, non.
1: Mais non, il a un nom très russe.
2: Quand on le sait, oui, mais c'est pas si évident que ça, non.
7: Non.
1: Est-ce que vous l'avez lu, Laurent?
2: Non, je ne l'ai jamais lu.
1: Et nous, est-ce que nous on l'a lu?
2: Ah, monsieur Moix, j'imagine, monsieur de Kersauzon aussi.
3: Est-ce qu'il est prix Nobel?
2: Tous les autres, non.
3: Est-ce qu'il est prix Nobel de littérature?
2: Non, il n'est pas prix Nobel.
3: Est-ce qu'il a été incarcéré dans un goulag?
2: Non. Non, il a reçu une éducation juive traditionnelle, axée sur la Torah. Et
3: quand je sais qui c'est.
2: Allez-y.
3: Emmanuel Lévinas.
2: C'est Emmanuel Lévinas. Excellente réponse de Yann Moix. Un philosophe, évidemment, c'était la précision supplémentaire que j'aurais dû donner, mais ça aurait été trop facile.
8: Ah oui, oui, oui. Oui.
2: C'est à Emmanuel Lévinas qu'on doit cette phrase. La confiance, c'est le problème de l'autre. Oui, oui, c'est fort vrai. Juste.
1: Pourquoi vous regardez
2: Parce que je vous fais pas confiance et pour moi, c'est pas un problème.
1: Voilà. Mais je suis d'accord avec cette phrase.
2: Ah, vous êtes d'accord?
1: Ben, totalement.
2: Restons dans la littérature un moment, avant les infos de 17h, pour Marie Martin, qui habite Versailles. Une question intéressante, puisque la France, la Bibliothèque nationale de France, en 2010, ce n'est pas si vieux, hein, il y a donc 13 ans seulement, la Bibliothèque nationale de France a réussi à acquérir, grâce au mécénat, ce manuscrit original qu'elle a payé 7 millions d'euros. Oh. Un manuscrit original en français. Quel manuscrit original en français a coûté 7 millions d'euros à la Bibliothèque nationale de France quand elle a voulu l'acheter?
1: Est-ce qu'elle a acheté un manuscrit en français, écrit en français?
2: C'était dans la question, madame. Bravo.
3: Ce manuscrit se présente-t-il sous la forme d'un rouleau?
2: Alors là, vous me posez des questions.
9: C'est du PQ.
3: Non, parce que c'est oui, c'est pas Sade.
2: C'est ce n'est pas le Marquis de Sade, mais on n'est pas loin.
1: Barbet de Rivilly.
2: Ah non, non.
8: Montaigne. C'est cette période.
3: Alors, les essais de Montaigne.
2: Le manuscrit a été écrit en français.
8: Du 18e siècle.
2: En 1789.
8: Ah ah. Entre l'homme.
2: Entre 1789 et 1790.
8: Donc c'est la déclaration des droits de l'homme.
1: Non, non, c'est l'époque de Sade qui était effectivement.
2: Donc on va dire
3: c'est un philosophe.
2: Il a mis 10 ans pour écrire ça, et ça n'appartenait pas à la France. C'est parti en Allemagne. Ça a été acheté d'abord par un éditeur allemand en 1822, et il y a seulement 13 ans que la France a pu racheter ce manuscrit.
1: C'est un mec embastillé?
2: Alors, embastillé, non.
3: Danton. C'est pas Jean-Jacques Rousseau, hein.
2: Jean-Jacques Rousseau, non.
1: Ah oui, c'est un enfant?
2: Comment c'est un enfant?
1: C'est pas le fils de Louis XVI?
2: Ah non, non, non.
3: C'est un homme politique?
2: Alors, un homme politique, il l'a été aussi, enfin, on va dire diplomate, mais pas tout à fait homme politique. Diplomate, on va dire.
3: Chateaubriand était...
2: Chateaubriand, non, non. Non, non, il vous manque une donnée, une question importante qui fait que pour l'instant, vous êtes très très loin de la réponse.
9: Il est mort exécuté?
2: Non, il n'est pas mort exécuté.
3: C'est peut-être un scientifique aussi.
2: Non, non, non, non, non, non.
3: Et c'est peut-être pas un roman ni une œuvre de fiction.
2: Non, ce n'est pas un roman.
1: C'est illustré?
2: Non, ce n'est pas illustré, ce n'est pas une fiction.
3: C'est peut-être une constitution, un traité politique?
2: Non, ce sont des mémoires.
3: Des mémoires.
1: C'est pas du roi. C'est
2: du roi, non.
3: Le cardinal de Ré?
2: Le cardinal de Ré, non.
1: Est-ce que c'est un curé?
2: Un curé, non.
10: Ça se passe en dehors d'Europe?
2: Ça se passe, non, ça se passe en Europe.
10: Tout le temps?
2: Oui, tout le temps.
1: Et c'est une femme.
3: Une question. Est-ce que c'est écrit en français intégralement, mais est-ce que l'auteur est français?
2: L'auteur n'est pas français.
3: Il est peut-être allemand, l'auteur.
2: Il n'est pas allemand non plus.
3: Ah. Il est suisse.
2: Il n'est pas suisse.
1: Non, 1789, autrichien.
2: Autrichien, non.
3: Américain.
2: Américain, non.
3: Anglais.
2: Non. Anglais non plus.
10: Espagnol.
8: Italien.
9: Il est belge.
8: Italiano.
2: Qui a dit italien?
3: C'est moi. C'est les mémoires de Casanova.
2: Et c'est Casanova. Oh. Bonne réponse de Yann Moix. Eh oui. Giacomo Casanova, oui. Ses mémoires ont été rachetées il y a seulement 13 ans par la Bibliothèque nationale de France parce que c'est écrit en français. Le premier manuscrit des mémoires de Casanova sont écrits en français. Hein. Bravo Yann Moix. C'était bien Giacomo Casanova.
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2: Mon pont en Bresse, ce samedi, il y aura un mariage qui fait beaucoup parler à Mon pont en Bresse, en Saône-et-Loire. Pour quelle raison ce mariage fait-il beaucoup parler?
10: C'est Brad Pitt, non?
2: Ah non, non, non, non.
0: Ah, c'est pas Retailleau et Wauquiez?
2: Ah non, non.
3: C'est des people?
2: Ah non, c'est pas des people du tout.
0: Des animaux?
2: Je peux même vous dire que le maire du village, Montpont-en-Bresse, refusait dans un premier temps de faire ce mariage.
0: Ah, c'est des hétéros?
2: Finalement, il y sera. Ce sont des hétéros.
11: Il y a un OQTF là-dedans?
2: Pardon?
11: Il y a un OQTF, non?
2: Alors, effectivement, il y a...
11: Ou un fichier S.
2: Quelqu'un qui est sous le cul. Sous le cou.
3: sous le cul.
2: Sous le cou d'une OQTF, vous avez raison.
0: Ah, c'est pas Marion Maréchal et Yacine Bellatar? Ils sont très amoureux, pareil.
2: Écoutez, vous n'êtes pas si loin.
0: Mais je sais que je suis pas loin, mais à chaque fois, je suis pas loin.
2: Je vais la bonne réponse.
0: Mais non.
2: Mais oui. Parce que ce ne sont pas des gens connus, mais c'est justement pour ça que ça fait parler aussi. C'est assez incroyable à dire, puisque c'est une militante du Rassemblement National, qui d'ailleurs a été candidate à plusieurs reprises aux élections régionales, qui veut se marier avec un jeune Tunisien sans papier, sous le coup d'une OQTF. Alors, vous pensez que tout le village n'en revient pas. Et elle dit, comment on peut à la fois soutenir Marine
0: Le Pen ? Il y a plus beau que la nation et l'amour. Comme quoi, c'est peut-être ce qu'elle a dit. Ouais, mais si elle est vraiment amoureuse.
9: Si ça se trouve, pour le voyage de noces, elle prendra un aller-retour et lui un aller simple.
2: Ah, vous pensez que c'est un
9: mais oui.
2: un stratagème.
9: Mais bien sûr.
2: Ah, c'est une histoire quand même incroyable. Évidemment, le

0: village est déconcerté, le maire est révolté, voilà pourquoi il a refusé. Il faut dire qu'elle a 70 ans et lui il a 30 ans, le jeune.
1: Ah,
2: Il a le courage de descendre à la cave, on le respecte. On le respecte quand même.
3: C'est
2: dégueulasse, il vient pour l'argent et les papiers, c'est lui qui a du courage.
0: Et l'affaire prend une dimension supplémentaire parce que la future mariée, effectivement, milite au Rassemblement National.
2: Comme tout le monde.
0: Et elle épouse un jeune Tunisien sans papier, sans travail, sans domicile fixe et sous le coup d'une OQTF.
4: Oui, d'accord.
0: Donc, évidemment, le maire dit c'est un mariage blanc.
2: Elle, c'est une responsable. Elle,
0: et elle a dit non, c'est un coup de foudre. Tout est prêt, la robe est achetée, mon bouquet aussi. Certes, je suis militante pour Marine Le Pen, mais moi, j'épouse un Tunisien sincère, franc et honnête.
3: Qui respecte la loi française et les valeurs de la République.
0: Et d'ailleurs, lui aussi aime Marine Le Pen, voilà ce qu'elle
2: mais
0: dit.
2: Mais c'est normal.
0: Donc, finalement, le maire va être obligé, puisque le mariage n'a pas été interdit par le procureur de la République. Donc, le mariage aura bien lieu ce samedi à Montpont-en-Bresse. Même le maire, c'est une dame, s'exécutera à contre-cœur. J'irai à reculons et sans écharpe, a dit madame Anne Trontin. C'est le
5: Il va faire chaud, de toute façon.
0: Sans son écharpe de maire.
5: Ah, d'accord.
0: Voilà, Isabelle.
2: D'accord. Il y a quand même des drôles d'union en ce moment. Hein. J'ai vu, là, il y a Mimi Mathy avec le basketteur, la français.
3: Maniama.
5: Attends, mais tu.
3: Oui, mais c'est pas sa femme, c'est son porte-clés.
2: Ouais, voilà, ouais.
0: Mais on parle de plus en plus des histoires de différences d'âge. D'ailleurs, dans le magazine Elle, on nous dit que les écarts d'âge entre partenaires sont de plus en plus scrutés et font évidemment naître des tas de commentaires sur les réseaux sociaux.
5: Alors, surtout, c'est toujours dans un sens. Hein. C'est toujours quand la femme est plus vieille.
0: Détrompez-vous, c'est en train de changer, ça.
3: Eh oui.
2: Moi, j'ai vu un mec riche avec une moche.
0: Et à l'Élysée.
2: Hallucinant.
0: À l'Élysée, c'est quoi, à votre avis?
3: Eh oui.
5: Oui.
2: Alors,
5: justement, ça fait écrire. Hein.
0: Ah oui, et Cher, la chanteuse Cher qui a 78 ans, elle est avec un jeune homme de 38 ans.
4: Il n'y a pas Michel Thor.
0: Michel Thor.
2: Et Roselyne avec Jules. Personne n'en parle, ça.
3: Ouais.
0: Madonna, 66 ans, avec un garçon de 28. Maintenant, ça marche dans les deux sens, Isabelle. Ne croyez pas ça.
5: D'accord.
0: Ah non, je vous jure. Heidi Klum qui a 51 ans avec Tom Kaulitz qui en a 35. Bon, alors évidemment, il y a aussi ou même Florence, notre camarade Florence Forestier, avec un charmant humoriste plus jeune.
2: Cominac, super.
0: Plus jeune qu'elle. Bon, alors évidemment, il y a des écarts, effectivement, hommes-femmes aussi. Al Pacino, 84 ans, avec Noor Al Fallah, 31 ans.
2: Mais c'est Al Pacino.
0: Mais voilà, c'est Al Pacino. Avouez, Isabelle.
4: Parce qu'on bande mieux quand on est acteur.
0: Ah bah, demandez à François. Hein.
2: Et il refait encore avec. Non, mais... Bravo Roselyne. Ouais.
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0: Parler des voyages de Gulliver de Jonathan Swift, paru au XVIIIe siècle.
5: Bien sûr.
0: Et dans les voyages de Gulliver, il y a une tribu d'humains dégénérés, un peu sales, même.
2: Oui.
0: Et même d'une saleté infecte, avec des coutumes même répugnantes. Et Gulliver trouve largement préférable la compagnie d'une autre tribu qui eux sont calmes, honnêtes, rationnels, plutôt que cette tribu d'humains dégénérés. Comment s'appelle-t-il?
2: Les ch'tis.
10: Alors c'est d'un mot anglais.
0: Alors c'est d'un mot anglais, absolument. Ah. Et si je vous pose la question, évidemment, c'est parce qu'aujourd'hui, tout le monde connaît le nom de cette tribu, même sans avoir lu Jonathan Swift.
2: Les woke.
0: Les woke, non, mais c'est pas bête.
2: Les wokistes.
0: Les wokistes,
2: les
0: non.
2: Les Ewoks.
0: Les Ewoks, non.
3: Lié à un film qui sort aujourd'hui ou qui sort cette semaine?
0: Non, c'est pas lié à un film.
2: C'est lié à l'actualité générale.
0: On va dire c'est lié à la société moderne.
10: Les Black Blocs.
0: À des mots qui sont apparus depuis maintenant quelques décennies.
5: Les emails.
0: Les emails, non.
2: Les followers.
0: Les followers, non.
3: Les blablacars.
0: Non.

0: Je pense qu'on est dans l'ordinateur et dans les trucs comme ça.
1: Ouais, voilà,
2: les Intel.
0: Est-ce qu'on le trouve sur le clavier de l'ordi?
3: Ah, on le trouve sur, même sur son smartphone, on le trouve.
0: Copier-coller.
3: Arrobase, non.
0: LinkedIn.
3: C'est beau d'être avec des modernes. Hein.
4: Ah oui.
5: Métaverse.
3: Non, mais c'est beaucoup plus répandu et simple que ça.
1: Uber Eats.
3: Ah non.
1: Deliveroo.
3: Non.
1: Je vois bien la tribu des Deliveroo.
5: Cancelled.
3: C'est pas bête, hein.
1: Mais le mot désigne aussi quelque chose de sale et de crade.
3: Ah non, pas du tout. Pensez bien qu'une marque n'aurait jamais. Ouais. Évidemment, peu de gens.
0: C'est une marque.
3: Oui, c'est une marque. Peu de gens savent, évidemment, que ça vient d'une tribu qui était désignée, on va dire, un peu sale, un peu répugnante, dégénérée par Jonathan Swift.
6: Et même ceux qui ont déposé la marque ne le savent pas.
3: Bah, j'imagine qu'ils ne le savent pas.
1: Non, les incultes.
0: Ah ouais, dis donc.
5: Est-ce que Laurent, vous utilisez cette marque? Est-ce que Laurent, vous utilisez cette marque au quotidien?
3: Alors, parfois, ça vous arrive sans même que vous l'utilisiez.
5: C'était quoi? Tinder?
3: Tinder, non. On va donner 300 euros.
1: Messenger.
3: Il vous reste 30 secondes pour trouver le nom de cette tribu dans les voyages de Gulliver. Un mot que tout le monde connaît aujourd'hui grâce à la société moderne et grâce à vos smartphones.
1: Les cyber, non, c'est pas les cyber.
3: Non.
1: Cyberattaque.
3: Une marque. C'est pas les quelque chose. Alors, si vous cherchez les.
0: Apple, non.
1: FaceTime.
0: SMS. Uber.
3: Quoi?
1: Texto.
0: Uber.
1: Et moi, je traduis. Uber.
3: Elle est comme Rio, elle a beaucoup perdu aussi. Hein.
1: On est sur Uber. De mon
3: Uber
1: côté,
3: ah non, pas Uber. Non. Non, bon, on va donner 300 euros et c'est tant mieux. Voilà un premier chèque qui s'en va pour Joseph François qui habite Chigny-les-Roses. Cette marque a été baptisée ainsi en clin d'œil aux créatures des voyages de Gulliver. Est-ce que quelqu'un aurait la réponse? Maintenant, vous pouvez lever la main si vous avez la réponse dans le public.
0: Ben,
3: personne.
6: Quelle bande de nuls.
1: Vous êtes incultes.
3: Ouais, quand je vais vous dire, c'était Yahoo tout simplement.
5: C'est trop vieux Yahoo maintenant.
3: Yahoo, 300 euros grâce à Yahoo.
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3: Qu'est-ce que Catherine de Médicis a introduit à la cour de France en 1533? Quelque chose qui se fait grâce à un fouet et à des jaunes d'œufs.
1: Eh ben, une île flottante.
3: Non,
0: le flan, le pain douce.
1: C'est une sauce?
3: Alors, c'est une sauce. Non, c'est un dessert, un entremets, si vous préférez.
1: Ah,
3: ça se mange tiède ou frappé. Alors, je vous ai pas donné.
0: La crème brûlée.
3: Je vous ai pas donné tous les ingrédients parce que ce serait évidemment un peu trop facile. Ça vient d'Italie, hein, en fait, au départ.
1: Crêpe, le tiramisu.
0: Non, ça, c'est Japon.
1: La pabrova.
3: Qu'est-ce que vous dites, vous?
0: Le tiramisu, c'est Japon.
3: Pas du tout.
1: Est-ce que vous
8: savez ce que ça veut dire, tiramisu?
1: Ça veut dire remonte-moi le moral.
8: Bravo.
3: Mais non, le tiramisu, c'est italien, Ariel, voyons.
1: Bah, tiramisu.
3: Vous n'avez vraiment jamais mis les pieds ni dans un restaurant, ni dans une cuisine.
0: Non, mais vous êtes sûr de vous.
8: Parce que le tiramisu, c'est tiré vers le haut. Et si tu veux que ça soit tiré vers le bas, tu dis un tiramisu.
0: Tiramisu.
8: Une mousse au chocolat. Non, ça c'est français.
3: Non.
8: La pavlova.
3: La panna cotta non plus.
5: Le sabayon.
3: Bonne réponse de Philippe Claudel.
5: Il est très fort.
1: Je sais pas, parce que Philippe, il regarde toutes les conneries.
8: Moi, j'ai jamais vu le sabayon dans une carte italienne.
3: Ah, si, ça vient de l'italien sabayone. C'est une spécialité culinaire italienne à base de marsala, évidemment. Voilà l'ingrédient que je ne vous avais pas donné. Voilà. Le sabayon est obtenu en incorporant un liquide, généralement du marsala, des jaunes d'œufs. Vous faites ça au fouet, à feu vif, hein. Je vous donne, comme si j'étais un cuisinier.
1: On est un top chef, là.
3: Et là, vous obtenez une préparation mousseuse et parfumée. Et le sabayon est servi chaud ou tiède, parfois accompagné d'une petite garniture, un poulet, une choucroute, ce que vous voulez. Mais il existe des sabayons sucrés et d'autres salés.
0: Mais alors, le marsala, ça consiste exactement en quoi?
1: Ah, on a du grand dombal aujourd'hui. Hein.
5: Elle l'a prononcé à l'arabe en plus. Hein, la marsala.
3: Le marsala.
0: Oui, le marsala.
3: Alors c'est un savon. Le savon de marsala. C'est pour faire des bulles dans le dessert, vous voyez. Non mais vous pouvez le faire au champagne, votre sabayon. Vous pouvez le faire avec du vin doux. Faites ce que vous voulez, évidemment. Mais c'est vrai qu'au départ, c'est fait plutôt avec du marsala.
1: Une question.

0: réponds pas.
1: Non, non, je ne réponds pas.
2: Une question pour monsieur Nini, Sébastien Nini. Bon. Qui a, pourquoi?
0: Bah, Nini, c'est mignon. Oui. Moi, je m'appelle Mimi et j'aimerais bien avoir un mec qui s'appelle Nini.
2: Eh bien, écoutez, ben, monsieur Nini espère un chèque RTL. Il habite Bourges, monsieur Nini. Et ma question concerne un pays, un pays que l'explorateur anglais Sir Walter Raleigh a tenté de rallier par deux fois, mais évidemment, il n'a jamais réussi. Un pays que Voltaire, d'ailleurs, a utilisé dans un de...
0: Les Indes.
2: Les Indes, non. Dans un de ses célèbres ouvrages.
0: La Perse.
2: Essai sur les morses, mais on le retrouve aussi dans Candide, d'ailleurs.
3: Ah oui, le jardin.
2: Et puis c'est aussi un pays dont Edgar Allan Poe a fait un poème.
1: Alors je sais, El Dorado.
2: Et c'est l'El Dorado. Mmh. Bravo, Ariel Dombal. Ça, c'est mieux que le tiramisu.
0: Oui, oui.
2: Eh oui, un pays imaginaire, en fait, parce que l'Eldorado n'existe pas.
1: Oui, oui.
2: Et pendant longtemps, hein, les gens ont vraiment cherché l'Eldorado en imaginant que c'était un pays qui existait. Mais il n'y a évidemment pas d'Eldorado, Philippe Claudel, vous me confirmez?
4: Non, oui, oui, enfin, on le situait à peu près dans le Pérou actuel, hein, dans la zone amazonienne. Mais...
2: Qu'est-ce qui vous a fait trouver alors, Ariane?
1: Mais parce qu'au Mexique, on fume des Raleighs.
2: Oui.
1: Raleigh.
2: Oui, oui, oui.
1: Bon. Et donc, moi, j'en ai fumé.
2: Ça, sûrement.
0: Ça. Mais très vite, très tôt, très jeune.
2: Il y a des restes.
1: Donc, voilà, je me suis intéressée au grand navigateur.
2: Sir Walter Raleigh.
1: Voilà, Sir Walter Raleigh. Et notamment, beaucoup avant Christophe Colomb, quels sont les pays imaginaires qu'on voulait découvrir.
2: Et effectivement, et cet explorateur anglais, Sir Walter Raleigh, je ne vois pas le rapport avec les cigarettes, s'est lancé à deux reprises à la recherche de l'Eldorado, qui pensait être en Guyane, lui. Ah. Et puis, son second voyage a eu lieu en 1617, hein, on est au XVIIe siècle, et à cette occasion, il a décidé d'envoyer son fils, alors, pour le coup, Wat Raleigh, en Colombie. Là, ils se sont dit, bon, bah, peut-être c'est en Colombie, l'Eldorado, sur l'Orénoque. Et là, le fils est mort pendant la recherche de l'Eldorado. Donc, c'est une histoire plutôt triste. Ah, oui, et donc, on a donné le nom de ces explorateurs à des cigarettes, c'est ça, Ariel?
1: Voilà. Et moi, je prenais Raleigh Mentolado.
3: Ah, alors, c'est ça qui t'a donné un long coup.
2: Alors, oui. On n'a pas le droit de faire de publicité pour la cigarette, Ariel.
1: Oui, mais c'est au Mexique. C'est l'Eldorado. Non, non, mais c'est loin.
2: Ah
1: oui,
2: d'accord, ça se vend.
1: Elles n'existent pas en Europe.
2: Ah bah très bien, alors là vous me rassurez, parce que je ne voudrais pas que les auditeurs de RTL se précipitent au bureau de tabac et demandent...
0: Le temps qu'ils prononcent déjà...
2: Des Raleigh de l'Eldorado. Ah bah tiens, là c'est plutôt pour monsieur Janssen la question suivante. On va quitter les pays exotiques pour peut-être que vous me répondiez...
3: C'est aéronautique.
2: Et monsieur Libert, habitant l'Aulnay-sous-Bois, et lui encore espère 300 euros. Non, à quoi sert une vasingue?
3: Bah, nettoyer le sol, c'est une serpillière. Ça.
2: C'est une serpillière. Ah, là, là. Bonne réponse.
3: Et ça vient de l'américain. Vous savez que ça vient de washing.
2: Ah bon?
3: Bah, enfin, je vous apprends un truc. C'est quand les Américains sont venus libérer, ils disent washing, washing. Oui. Et donc, nous, on a gardé, ça s'appelle la wasang.
2: Alors ça, c'est ce que vous ont raconté vos parents.
0: Oui.
2: Mais votre mère, à mon avis, a plutôt couché avec un Allemand parce que ça vient de Vachon, laver.
0: Vas-y, pas. Vachon. C'est Vachon, Vachon.
2: Je vous jure, Jean-Philippe.
3: Oui, mais c'est pour ça, mais moi-même,
2: votre père, elle vous a dit, oh, c'est un Américain qui est venu à la maison.
5: C'était un Vachon SS.
2: Mais c'est...
0: Non, c'est Vachon. C'est Vachon, la prononciation.
2: Vasing, effectivement, c'est du picard, c'est du flamand, si vous voulez, mais ça vient de l'allemand Vachon, qui veut dire laver, et une Vasing, on dit bien une Vasing.
3: Une Vasing,
2: ouais. Une Vasing, avec un wow, wow. Une Vasing, c'est une serpillière. Vous voyez, chacun son domaine dans cette émission.
3: Ah ben moi, je suis content.
0: Ah, mais j'adore. Lui, c'est la philologie.
3: Et Vasing.
0: C'est incroyable.
4: Mais cela dit, il a sans doute raison aussi, puisque de toute façon, l'allemand et l'anglais ont plein de mots communs.
3: Oui, Vachon et Wash en anglais, c'est pareil.
1: Washing machine.
3: Voilà.
1: Il y a aussi Washi Washa.
2: Quel rapport, Ariel?
1: Non, mais on était dans les Wash, Washi.
2: Oui, bien sûr, d'accord. Wesh, Wesh aussi, mais t'en connais, oui, oui. En tout cas, effectivement, une Wasing, c'est une serpillière dans le Nord-Pas-de-Calais et en Picardie.
6: Bah oui. À suivre.
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0: Et je vais vous parler pour le coup d'un bar. Un bar à 11 millions d'euros. C'est le Figaro qui nous l'a annoncé ce week-end. Quel bar a été vendu 11 millions d'euros?
1: Un poisson?
0: Un poisson, non.
1: Un vrai bar, un bistrot, ça existe vraiment?
0: Pas un vrai bar.
1: Ah. C'est une peinture d'un café?
0: Pas une peinture.
1: Une sculpture?
0: Une sculpture.
2: Ah.
1: La sculpture d'un bar?
0: Oui.
3: Alors,
1: qu'est-ce que c'est?
0: Alors là, évidemment, si on avait ici un sculpteur...
4: Oui, bah oui, un vrai sculpteur. L'artiste est américain.
1: Franchement, Laurent, le bar, c'est le seul animal qui fait pas. Il fait le gorille, il fait la panthère.
0: Ah mais là...
2: Non, on parle d'un vrai bar.
0: Le bar n'est pas un animal.
1: Non, c'est un bistrot, là.
0: Même s'il y a deux animaux, d'ailleurs.
4: Est-ce que c'est pas de Damien Hirst?
0: Non, ce n'est pas de Damien Hirst.
2: Est-ce que c'est un bar qu'on peut voir en peinture et qui a été reproduit en sculpture?
0: Non, c'est une sculpture et c'est un nouveau record chez Sotheby's à Paris avec cette sculpture adjugée quand même 11 millions d'euros.
4: C'est pas mal. Un artiste français.
5: C'est beaucoup 11 millions d'euros.
0: Un artiste français.
4: César.
0: Je peux même vous donner d'ailleurs le nom de l'artiste.
1: Ah oui.
2: Ah oui.
0: C'est François-Xavier Lalanne.
4: Ah oui, Lalanne.
5: Donc il est spécialiste des animaux, l'art animalier, et donc il a fait donc les moutons par exemple. Il a fait l'hippopotame, etc.
1: Et là il a fait des bêtes dans un bar.
0: Alors c'est pas dans un bar.
2: Alors
5: l'hippopotame.
2: Excusez-moi Laurent, on sait le prix. On sait où ça s'est vendu et on sait le nom du sculpteur et on sait que c'est un bar. Qu'est-ce que vous voulez en fait?
5: Alors c'est un bar, c'est vrai. C'est un bar en bronze.
0: Le titre de l'œuvre qui va vous expliquer évidemment après ce que représente l'œuvre. En tout cas, moi je pourrais vous l'expliquer, mais c'est un bar au quelque chose.
2: Il y a un jeu de mots.
0: Ah non, non, non, il y a pas.
2: Ah c'est un dromadaire.
5: Est-ce que c'est un animal?
2: Un dromadaire.
0: Alors il y a deux animaux dans cette.
5: Alors c'est un rhinocéros.
0: Alors ce sont pas deux rhinocéros.
1: Est-ce que ce sont des animaux de la jungle?
0: Non.
4: Des vaches.
0: Non.
2: Sont deux animaux
1: des
2: différents.
1: Des poules.
0: Pardon.
2: Sont deux animaux différents.
0: Non, c'est les deux mêmes animaux.
1: Est-ce que ce sont des poules?
2: C'est la des mère poules. Et le père.
0: Alors non, non, non.
2: C'est peut-être comme quand on a des serre-livres. Il y en a deux de chaque côté.
0: Oui, exactement.
5: Il fait toujours ça, là, Lannoy.
0: Jean-Fils serait là, d'ailleurs, il vous trouverait tout de suite.
4: Et le nom du bar. Et le nom du bar, c'est le nom de bar aux animaux. Avec le nom de l'animal.
0: Bar aux
2: éléphants.
0: Pas aux éléphants.
2: Aux
4: hippopotames.
0: Aux hippopotames, non.
2: Pourquoi Jean-Fils trouverait? Parce qu'il en a vu en avion.
1: Aux autruches.
0: Le bar aux autruches. Bonne réponse.
1: Parce qu'il était déguisé en autruche dans Mask Singer.
0: Une autre question, et cette fois c'est pour Paul Lehu. Là, il ne s'agit pas d'une sculpture, mais de quelque chose en fourrure. Une fourrure bleue. Mais quand même, hein, ça mesure 4 mètres de haut.
2: Facile.
0: Et on peut voir ça au Grand Rex actuellement.
2: La poufoune de la Schtroumpfette.
1: Mais non, c'est Stitch. C'est Stitch géant. Ouais. Du film.
2: Lilo et Stitch.
0: Excellente réponse de Christophe Beaugrand.
2: Ouais, bah, c'est moi rigolo.
1: Bah, ça n'est pas une foufoune.
0: Le meilleur démarrage du cinéma de l'année. Moi, je ne connaissais pas
1: Lilo et Stitch, c'est rigolo.
0: Ce petit animal, c'est un extraterrestre.
1: Oui, il est violet.
0: Violet, bleu, j'en sais rien.
5: C'est un animal phare de Disney.
0: Et ça cartonne, ça.
5: C'est un carton. Moi, pas typiquement, je vais refaire cet animal-là pour Disney, en sculpture.
0: C'est pas
5: ouais. Ouais, on le sort très prochainement.
0: Il va y avoir un Stitch Orlin Stitch.
5: Exactement. On le sort là, on l'a déjà fait, là, on va le sortir.
1: Un Orlin Stitch.
5: Un Orlin Stitch. Oh, pas mal.
0: Ah, attention, déposez vite.
1: T'as raison, ça peut me rapporter ça.
2: Non, à mon avis, ça peut te coûter un procès.
0: Comme quoi, on peut passer à côté d'un énorme succès. Il paraît que c'est l'ami imaginaire rêvé pour les enfants.
1: Il est rigolo, le dessin animé.
0: Votre fils a un Stitch.
1: Non, alors, je ne sais pas pourquoi il n'aime pas Stitch. Moi, j'aime bien.
0: Je vous sens largué sur cette affaire-là. Professeur.
1: Pas tout maîtrisé.
6: J'essaie de suivre, très modestement.
1: Professeur, vous croyez que les extraterrestres existent?
6: Qu'il y a une vie au-delà de la Terre?
1: Oui, moi ça, j'en suis convaincu.
6: Un extraterrestre rigolo avec des petites... moi je pense qu'il y a sans doute des formes de vie, mais peut-être des formes de vie qu'on n'imagine pas dans des autres formes de vie que celles qu'on imagine basées sur le carbone et l'oxygène.
2: Oui, sont dans l'infini.
5: C'est un paradoxe.
2: Mais il t'a rien fait, ce pauvre monsieur.
4: Il y a d'autres beaux grands dans l'univers?
6: À mon avis...
0: Mon Dieu, pour
4: n'espère que non.
2: Moi, j'espère. Il y a peut-être, comme on dit, le négatif de Beaugrand.
4: Ou la version améliorée.
5: Ou le positif.
0: Le positif. Le négatif de Beaugrand, c'est un pléonasme.
6: La version réussie. Plus on envoie les télescopes dans l'espace, et chaque fois on découvre des nouvelles choses. Donc, à mon avis, c'est impossible.
2: Mais l'espace est une
6: forme de vie. Mais ça peut être des champignons, ça peut être. Oui, c'est pas forcément une forme de vie qui a réussi à fabriquer des armes pour tuer.
1: Ah non, mais alors, si jamais il faut faire des millions de kilomètres pour tomber sur un champignon, c'est pas très intéressant. On veut voir des petits hommes verts rigolos avec des soucoupes volantes.
2: Il suffit d'ouvrir ton slip.

0: Ce serait à combien de kilomètres alors cette forme de vie, professeur?
1: Peut-être que demain, on va se rendre compte qu'il y a des formes de vie sur des planètes du système solaire. On va peut-être se rendre compte qu'il y a eu de la vie sur Mars ou sur Vénus. C'est pas interdit. Hein. On est aujourd'hui toujours en train de découvrir de nouvelles choses. Peut-être qu'on va découvrir demain qu'il y a eu de l'eau sur la Lune, alors que pendant des années, on nous a dit qu'il n'y avait pas eu de l'eau. Vous voyez ce que je veux dire?
0: Il paraît qu'il y a de la vie à Charleroi. Vraiment.
2: Surtout la nuit.
3: Il est fascinant parce qu'il est très prof. Il a un stylo bleu, un stylo rouge, j'ai un stylo vert sur son comme si
0: oui, parce que c'est un inventeur mais il sait pas qu'on a inventé le 4 couleurs.
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0: Christine, vous l'avez reconnu quand même, Johan Rioux ?
7: Moyen.
0: C'est pas le même.
7: Je voudrais bien avoir son régime. Il a fondu.
0: Ah oui, il a fondu.
8: 34 kilos désormais. 34 kilos désormais.
7: Tu pèses 34 kilos.
8: Presque. Maintenant, je vais continuer à descendre. Et vraiment, est-ce que je pourrais aller venir te voir en Corse, franchement?
7: Ah non.
8: Manger du saucisson et tout.
7: Tu vas pas venir manger du saucisson. Tu vas grossir. Non.
8: Ça va, la Corse, tout va bien. C'est toujours aussi heureuse. Mais après ton opération du dos qui s'est très bien passée.
9: Mais laisse-la tranquille.
2: Il l'a filmé pendant.
8: Mais oui, t'as quand même une opération, t'as risqué ta vie, quoi.
7: T'imagines le choc pour moi. Je vis en Balagne, dans le maquis, vraiment, j'ai pas de voisins. Vraiment, il y a la mer.
0: Vous êtes dans le maquis et ici, vous retrouvez les sushis.
8: Elle est bonne.
2: Il est d'accord avec votre blague.
0: Merci. Ça me fait peur.
7: Fait beau, il fait chaud, il y a du mimosa en fleurs, il y a les amandiers en fleurs. Et là, je vais vous dire, c'est un choc.
0: Ah oui.
7: De descendre de Montmoulin et d'arriver dans ce studio noir, sombre, avec des gens...
0: Elle parle au rythme corse maintenant. Il y a un mot toutes les 30 secondes. Elle sait même plus faire une phrase.
7: Venez tranquille là-bas.
2: Mais pourquoi vous revenez du coup, Christine? C'est le pognon uniquement?
7: Pourquoi je reviens?
2: Ouais.
7: Alors là, sérieusement... On est quand même des exilés sanitaires. Ah. C'est-à-dire que quand on a des soucis de santé, et Dieu sait si j'en ai des graves.
2: Mais je viens de l'apprendre grâce à Yoann.
0: Ça fait 30 ans que je la connais mourante, hein, faut savoir. 30 ans qu'elle me dit je suis en train de mourir. C'est long. Tous, hein.
2: C'est la vie.
0: Heureusement que je suis pas héritier. Hein.
8: Mais tu as retrouvé ta péniche ou pas? Tu as retrouvé ta péniche?
7: Oui, tout va bien.
8: Elle est toujours sur la scène? Elle est...
7: Oui, elle est toujours sur la scène.
9: Oh là là, c'est bien d'être loin de lui, hein.
0: Vous êtes contente de retrouver le petit Polo et le Carat,
7: quoi.
2: Oui.
8: Quel enthousiasme.
2: Oui, il cherche.
0: Elle est totalement HS, hein. Qu'est-ce qu'ils vont faire? Ils vont vous redonner un peu d'énergie ici ou quoi?
7: Mais on n'en a pas besoin.
0: Faut que vous embrassiez de Chavannes vite fait. Hein.
8: Mais oui, parce que parfois, quand on embrasse quelqu'un, on est tellement heureux, ça crée un truc chimique, hein, vraiment. Non, mais c'est vrai. Vous trouvez pas, Alexis?
2: Il a découvert la ville.
0: J'ai vraiment des bras cassés ici. Ils retiennent même pas leur prénom, non, mais.
8: Bah, c'est Alexis Vizorek.
0: Alex.
8: Pardon, je pensais que c'était Alex.
2: Je demande une pénalité pour mon voisin.
0: Remarquez, c'est peut-être un petit diminutif,
2: Alexandre.
8: Mais son nom est un. Il a diminué son nom. C'est vrai, parce qu'il est d'origine polonaise. Et tout.
9: Est-ce qu'on maigrit aussi du cerveau?
0: Sûrement. Pour Monsieur Chiche, une première citation.
8: Ah, Monsieur Chiche.
0: Les choses n'ont pas changé ici. Oui, encore une question de poids. Pour Monsieur Chiche, donc, qui habite Mons-en-Barœul dans le Nord, qui a dit « On n'a rien à perdre à être poli à part sa place dans le métro. » Oh. C'est joli.
2: C'est très Christine, joli. Bravo.
0: Moi, je donne ma place dans le métro, généralement.
2: Vous prenez le métro,

0: métro.
1: Dans le métro,
2: justement.
3: Ah, qui sont cons, ils se font avoir.
0: Si, parfois.
3: Et en plus, c'est même
0: parfois.
3: Pas vrai parce que.
4: Oui, je vous assure.
3: Parfois, je le prends 3 ou 4 fois par semaine.
0: Oui, mais parfois, on se croise, je veux dire.
3: Bien sûr,
0: on prend le métro. Ouais.
3: Il y a que les andouilles qui pensent que je prends pas le métro.
4: C'était pour rire, mais je vous ai déjà vu dans le métro du Prenons à Sablon, là.
3: Bah oui,
4: la même
3: ça,
4: ligne.
3: Ça, et franchement, bah, ils sont cons. On prend le même métro. Bah oui, on travaille au même endroit. On va pas aller prendre une station à 3 lignes d'ici, vous voyez.
4: Oh, vous êtes contrarié aujourd'hui.
3: Avec une pas contrarié, j'essaie juste d'être logique, voyez.
1: Moi, j'ai un coup de gueule à passer pour les histoires de micro. Il faut que j'engueule la
3: métro ou de métro.
1: De métro. Pour que j'engueule la Pécresse, là.
3: Ah oui, Valérie.
1: Ah ben oui, parce que
3: guerre de valoche.
1: Mais oui, j'ai voulu prendre le passe liberté, qu'ils disent. Ah, hein, passe liberté. Eh ben, il faut habiter dans la région parisienne ou à Paris. Et on me le donne pas, moi. Parce que je suis à La Rochelle.
4: Donc c'est logique.
1: Eh ben non, c'est pas logique parce que je suis obligée de venir à Paris pour travailler. Hein.
4: Mais, eh ben pas de liberté pour vous-même.
3: Mais bien le ton, je trouve.
5: Ouais. Enfin, c'est, écoute,
1: non, mais
5: c'est
1: alors,
5: normal.
1: J'ai 2 mots à lui dire.
5: Eh ben non, mais c'est normal. Nous, les Corses, par exemple. Pour aller.
6: Elle nous avait manqué.
5: Pour aller à Paris pour travailler. Eh ben, on paye l'avion. C'est plus cher que le métro.
1: Non, mais ça va, moi, je prends le train, Gourdasse.
5: Gourdasse. Je vais prendre le train.
3: Il reste 30 secondes pour la citation.
5: Je vais prendre le train
4: proches,
5: de Corse.
4: Des proches.
3: Ah, vite, on va pas perdre
4: des
3: de l'argent
4: proches,
3: là-dessus.
4: Proches.
1: C'est quelqu'un qui prend le métro, alors.
3: 1866-1947.
1: Ah. Mais il n'y a pas de métro.
0: Tristan Bernard.
3: Merci.
7: On a eu chaud là.
3: Oh, il était temps, hein. Oh.
1: Sur le fil, hein.
3: Ah, on était à 5 payer 300 balles pour une citation à la con, dis donc.
1: Non, mais sérieux, il y avait le métro avec Tristan Bernard?
4: Bah, sinon, il n'aurait pas pu faire la
5: place. Oui.
3: Pour Michel Tassou, qui habite en Ille-et-Vilaine, qui a dit « Un paradoxe est une opinion qui vit de ses charmes aux dépens de la vérité ».
4: C'est un littéraire.
3: Ah oui, oui. Dramaturge, académicien français.
0: Giraudoux, Foucault.
3: Mort il n'y a pas si longtemps, il est mort en 2022, cet académicien français. Il est mort vieux, il avait 103 ans.

0: Dans
1: c'est
0: le...
1: un surnom, c'est pas possible, c'est un pseudo.
0: Pourquoi?
1: Non, Maximilien Bruchou, on dirait un nom de magicien au 18e siècle.
2: Bruchou.
1: Ou un ventriloque.
0: Bruchou, il s'appelle.
1: Mouchou.
0: Bruchou.
1: Bruchou. Bruchou Maximilien.
0: Oui, Bruchou. Ses parents lui ont donné un joli prénom au moins, vous voyez.
1: Ouais, ça doit être des scientologues ou des témoins de Jéhovah.
3: Et il habite l'homme. De
0: on marque Max Bruchou, c'est moins bien déjà, parce que j'imagine que tout le monde l'appelle Max Maximilien.
1: Ou alors Emilien, on l'appelle.
0: Monsieur Bruchou, en tout cas, espère un chèque RTL. Et ma question porte sur 0,75 centimes d'euros de différence. Mais de quoi s'agit-il ?
1: Est-ce que c'est le carburant ?
3: Est-ce qu'il est question de pouvoir d'achat ?
0: Non.
4: Est-ce que c'est la même chose, mais dans une différente matière ?
0: C'est vrai, il est question de comparer deux choses.
4: D'accord.
3: Est-ce que c'est un objet ?
0: Et la différence entre les deux, c'est 0,75 centimes.
4: Est-ce que ce sont deux versions différentes de la même chose ?
0: Alors, deux versions différentes de la même chose, on peut quasi dire ça, oui.
5: Est-ce que c'est genre bio, un légume bio, un légume pas bio ?
0: Un légume bio, non.
6: Ce sont les sacs avec une l'électricité ?
0: L'électricité, non.
3: C'est le même usage, en tout cas, ces deux objets.
0: Le même usage, oui. 0,75 centimes de différence
3: entre les
0: deux.
3: Est-ce que c'est quelque chose qu'on achète ?
0: Et vous m'avez demandé si, au fond, les deux avaient le même usage.
3: Oui, le même usage.
0: Je vous ai répondu oui. Et peut-être que quand je vous donnerai la réponse, vous me direz, ah non, je connais Madame Leclerc.
3: Elle est chiante un peu.
0: Son esprit tatillon ou Monsieur Moix, peut-être. Ouais. Ils vont me dire, ah mais non, c'est pas le même usage.
1: Ah, c'est un concombre.
0: Un concombre.
5: Des capotes.
1: Du concombre, non.
5: Des capotes,
4: une application sur iPhone.
0: Non.
3: Est-ce que c'est quelque chose qu'on a, à votre avis, qu'on a déjà acheté autour de cette
0: Alors,
3: table?
0: Alors attention, pour obtenir 0,75 centimes de différence, il a fallu que je fasse des divisions, hein, parce que le prix des deux choses que j'ai comparé, évidemment, est bien plus élevé que 0,75.
3: C'est au poids alors que vous l'avez fait ?
0: Pas au poids.
5: Au nombre ?
0: Au nombre, au nombre de
1: poids. C'est pas le prix du miles ?
5: Bah, je sais pas, un paquet de pâtes ? Un paquet de nouilles ?
0: Non.
3: Ou un paquet de cigarettes ?
1: C'est pas un truc qui est un peu imagé, c'est pas genre le prix du miles quand on prend l'avion ?
0: Le prix du miles, non.
5: Et là, vous avez divisé par beaucoup ?
0: Ah, j'ai divisé, je vais vous dire.
3: Ah, bah
0: j'ai divisé pour l'un par 2044 et pour l'autre par 2836.
1: Ah, c'est l'indemnité de Castex ?
0: Non.
3: Mais alors, c'est quelque chose qu'on achète en grande quantité quand on en achète, alors ?
0: Ah non, non, non.
4: C'est un nombre de jours, ça ?
0: De jours, non. Et alors, ce qui est fou en plus, c'est que j'ai vu Monsieur Moix lire l'article tout à alors,
1: mais non.
0: Et je me suis dit, il va pouvoir répondre facilement.
4: Ah oui.
0: Sauf que moi, j'ai fait le calcul, pas lui.
3: Est-ce que c'est le nombre de plumes dans un coussin ou un oreiller,
0: pas
3: par
0: du
3: exemple
0: tout.
5: Le nombre de pages dans un dictionnaire.
4: J'ai lu juste un
5: Pardon,
4: truc sur
5: le nombre
4: Larousse.
5: De pages dans un dictionnaire entre le Larousse et le Robert.
0: Excellente réponse de Florian Gazan.
3: Ah oui.
0: Eh oui.
3: Ramené à la page, vous êtes vicieux, hein.
0: Et à le petit Larousse et donc le
1: Florian
0: petit Robert qui sortent en même temps, comme chaque année, évidemment, le millésime 2023 du petit Larousse et du petit Robert.
3: Y a-t-il même le même nombre de mots à l'intérieur?
0: Alors, de mots, je ne sais pas, mais en tout cas, de pages.
3: Ça peut être écrit plus petit.
0: Il y en a 2044 dans le petit Larousse illustré. Plus de pages dans le petit Robert, mais pas tant que ça, au fond, hein. 2836.
3: Oh bah quand même
0: près de 800 pages en plus. Et le petit Robert coûte plus cher, 66,90 € pour le petit Robert, 32,95 € pour le petit Larousse. J'ai donc fait un calcul pour savoir par page dictionnaire coûtait le plus cher. Eh bien, écoutez, sachez qu'il y en a un qui coûte 1,60 centimes par page, et ça, c'est le petit Larousse, et l'autre qui coûte 2,35 centimes par page, c'est le petit Robert.
3: Alors, le Robert est beaucoup plus cher. Hein.
6: Donc, le Robert, c'est plus cher.
0: Ah oui, le Robert est plus cher, d'où la différence de
6: 0,75
0: centimes entre les
3: mais
0: deux.
3: Est-ce qu'il est bien? Est-ce qu'il est mieux, le Robert?
0: Alors, justement, à vous de me répondre maintenant. Est-ce que c'est le même usage, le petit Larousse ou le petit Robert?
6: Est-ce qu'il y a les noms propres dans les deux?
1: Ouais, c'est ça.
0: Ah bah, dans le petit Larousse illustré, il y a les noms propres.
6: Oui, et pas dans le Robert?
0: Et dans le petit Robert, non, parce que je crois qu'il faut acheter le Robert des noms propres pour avoir le.
1: C'est marrant, moi j'ai vu sur les petits Robert de Christina depuis tout à l'heure.
0: C'est un hommage à vos petits Robert, qui sont magnifiques, qui n'ont pas été refaits en plus.
1: Contrairement à. Ça va, Julie?
0: Non, Julie.
1: Elle a perdu la radio en plus.
6: Pardon,
1: c'est con, t'as la radio.
0: Julie, c'est pas les petits Robert. Julie Larousse, évidemment.
6: Oh, oui, bravo.
3: Non, Julie, elle les a pas fait refaire.
4: Non, ça
3: a perdu. Aucun chirurgien fait ça. Hein. Ça n'existe pas.
6: Allez, parlez vite d'autre chose.
5: Non, mais c'est incroyable.
1: Là, par contre, sa perruque, c'est elle.
0: Ils ont appelé les mecs du chantier de Notre-Dame pour essayer.
5: Ils vont lui installer une flèche, d'ailleurs.
1: Oh non.
0: C'est la première cathédrale où les saints seront à l'extérieur.
1: Oh. Vous rigolez, vous serez comment à son âge? 93 ans, elle a la vieille. Je vous souhaite d'être comme elle à 93 ans.
3: T'as quel âge en vrai? On peut te le demander ou pas?
6: Je ne vous dis pas mon âge, je vous donne ma date de naissance et vous ferez le calcul.
5: 1946.
3: Non, avant.
5: 1800.
6: Le 11 juillet 1945.
3: Ah quand même.
5: Respect.
3: Bravo.
6: Restez assis.

0: merci. Donc tu vas bientôt avoir...
1: Oh là là.
2: Moi je le sais parce que le jour où elle m'a appelé, je peux raconter l'histoire Julie.
3: C'était quoi ?
2: Le jour où elle m'a appelé il y a quelques années donc pour me dire est-ce que tu viens pour mes 70 ans ? Je lui ai dit mais pourquoi tu me préviens aussi longtemps à l'avant ?
0: Oh c'est beau !
3: Ah. Mignon.
0: Et, parce que tu aurais pu dire mais pourquoi tu ne m'as pas prévenu ? C'était il y a 2 ans. Mais alors Christina, comment tu peux l'habiller alors ?
4: Ah là là, là. Magnifique ma chérie.
1: Un fichu, un caddie non ? À ce stage-là, elles font quoi les
5: femmes ? Tu as encore le corps en B. Le donc, corps en B, il faut faire un plan bas et serrer en haut le B. C'est important, la bouteille Perrier Orangina.
2: Ça veut dire que le 11 juillet prochain, vous aurez vos 77 ans.
3: Ouais.
2: Et de 7 à 77 ans...
3: Je dirais mon dernier Tintin.
2: Ben voilà, c'est voilà. Ça. Ou c'est plutôt pour votre mari que ça va être Tintin après.
0: Il a quel âge lui alors ?
3: Il est incroyable, il a 6 ans de moins que moi, il m'aime toujours, c'est quand même...
2: Ah là là, en plus vrai. Elle est cougar.
5: Ah ouais.
2: C'est... Espèce d'Annie Ernaux.
5: Voilà, exactement.
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2: Question suivante, à destination de Monsieur Leguet, qui habite Busigny.
1: Ah bah tiens, lui aussi.
8: Bonjour.
2: Guillaume. Il habite dans le Nord, et oui. Enfin écoutez, c'est pas vous, Beaugrand, qui allez faire des caricatures.
8: Mais si, justement, je peux me permettre.
2: Mais non, c'est idiot, enfin.
8: C'est idiot,
2: écoutez,
8: mais
2: viril, nom de Dieu.
9: Quoi ? C'est quoi le problème ? Pas me laisser emmerder par un présentateur, là, comme ça. Bon.
2: Alors je vous emmène dans le
1: Finistère. Finance, on string à Gérard.
8: Ça lui va très bien.
2: Je vous emmène dans le Finistère pour cette question.
8: J'entends le loup, le renard. Et la belette, j'entends le loup et le renard chanter. La jumeur de Michaud et son petit poulain s'entrent dans le pré, on mangeait tout le coin.
2: Je ne sais pas si vous connaissez la commune de Sker dans le département du Finistère.
8: Sker.
2: C'est une commune très vallonnée, sur 65 mètres d'altitude. Alors, c'est pas non plus une montagne, mais quand même, c'est à l'est du Morbihan.
1: Le massif armoricain.
2: Et c'est tout près de Quimper, Sker. Et dans la commune de Sker aujourd'hui, tout le monde parle, évidemment, tout le monde parle de l'appartement.
8: Ah, mais oui, l'appartement.
2: Kathleen, pour quelle raison ?
8: Parce qu'il a été loué par Airbnb à un couple de gens qui faisaient du vélotourisme et quelle ne fut pas sa surprise quand elle a ouvert la porte de voir que le monsieur du couple, c'était Jean-Jacques Goldman.
2: Bonne réponse de Christophe Beaugrand.
4: Ah oui.
8: C'était la femme de Jean-Jacques Goldman qui avait réservé à son nom le Airbnb et du coup c'était en fait Jean-Jacques
2: Goldman.
8: Elle l'a
2: pas reconnu tout de suite.
8: Bah non, elle s'y attendait pas.
2: Ah oui, c'est quand elle a vu la femme de Jean-Jacques Goldman donner du pain aux oiseaux sur son balcon
8: pour attirer les moineaux et les pigeons. Effectivement. Non, elle s'est dit il se passe un truc.
2: Non mais c'est quand même dingue. T'as un appartement, tu le loues en Airbnb et tu vois sonner à ta porte Jean-Jacques Goldman.
8: Ah, des gens qui font du cyclotourisme. T'imagines pas forcément, tu vois.
2: Bah c'est surtout que je sais pas moi, je suis Jean-Jacques Goldman. Je gagne ma vie, je sais pas, je vais à Tahiti, à Bora Bora.
1: Mais il était peut-être la semaine avant, vous savez.
8: Ouais, mais on s'en lasse.
2: Je vais pas
8: on préfère Sker. On préfère Sker après.
2: Dans le Finistère, vous vous rendez compte. C'est ça qui rend humain, Jean-Jacques
3: Goldman.
2: Peut-être
3: il aime le froid.
2: C'est ça qui fait qu'il est numéro un dans le cœur des Français, Jean-Jacques
1: Goldman. Mais pourquoi Goldman. Il est numéro un Ça fait 20 ans, à part faire du vélo, il fait quoi?
2: Eh ben, il fait du porte-à-porte. Par Airbnb. Non, mais c'est quand même génial. Vous le connaissez, vous, Jean-Jacques.
10: Oui, il a toujours été comme ça.
2: Il est comme ça, il est resté très simple. Alors voilà,
8: ouais. Ou alors radin. Car on ne sait pas.
1: Bon, on m'a dit énorme que tard. Même Mimatier lui est passé.
2: Oh non.
1: C'est Gérard qui me l'a dit. Si, dans les enfoirés, tu me l'as dit.
2: Non, mais je peux vous dire qu'une des grosses têtes féminines ici présentes a flirté avec Gigi G.
1: Oh.
2: Regardez comme elle plonge dans son.
1: Ça serait pas la belle bouquine du théâtre ?
8: C'est pas possible. À l'époque de Banzai.
1: Est-ce qu'il t'a dit ?
3: Ma vie privée ne te regarde pas.
1: Est-ce qu'il t'a dit ? Je te donne, j'arrive.
2: Non, quand il s'est réveillé, il a fait encore un matin. Oh, vous le connaissez, Jean-Jacques Goldman,
3: mais
2: j'imagine.
3: Mais ça fait longtemps, je ne l'ai pas vu.
2: Eh bien, vous saviez ça, comme ça, qu'il louait des appartements en Airbnb dans le Finistère ?
3: Absolument pas.
2: C'est fou. Tu sais quoi, d'abord, du cyclotourisme ? C'est faire du vélo.
3: Eh bien, il est en vélo.
1: Avec des sacoches.
8: C'est-à-dire qu'il va d'un endroit à un autre en vélo, il s'arrête à certaines étapes, et justement, il prévoit généralement, au dernier moment, en fonction de l'endroit où il s'arrête, là où ils vont passer la nuit. C'est ce qui est arrivé. C'était pas prévu à l'avance, ce Airbnb.
2: Vous le connaissez, vous, Ariel ? Ariel, Jean-Jacques?
4: Oui.
2: Peut-être que vous pourriez nous chanter. On a quand même trois chanteuses aujourd'hui. Quatre avec Beaugrand.
0: Oui, merci.
2: Peut-être vous pourriez nous chanter ensemble un des succès de Jean-Jacques Goldman, Angoune. Je suis sûr que vous avez...
10: Il suffirait d'un signe.
11: Un matin.
10: Oula.
11: Un matin tout tranquille. Et serein.
10: Quelque chose d'intime. Voilà, je vais les laisser.
12: Si la musique est bonne.
13: Si j'étais né en 17 à Leidenstadt.
2: Comme toi, moi j'adore Comme toi. Elle est tellement jolie comme toi.
11: Comme toi,
2: comme toi, comme toi. Ariel, vous en avez une?
12: Comme toi qui parle tout bas.
4: Je te promets le ciel.
8: C'est Johnny ça. C'est Johnny Hallyday.
4: Mais c'est lui qui l'a écrit, non?
2: Oui, oui, oui,
8: c'est sans doute.
2: C'est Goldman qui l'a écrit pour Johnny. Elle a raison, Ariel.
8: Oui, elle a toujours raison, de toute façon.
4: Elle met du pain sur son balcon pour attirer les oiseaux, les pigeons.
2: Ah ouais.
4: Et puis après, je sais plus.
11: Elle a fait un bébé toute seule.
1: On la connaît tous.
11: Elle a fait un bébé toute seule.
10: Ah, on dirait vraiment lui.
2: Je marche seul aussi.
11: Je marche seul. Dans les rues qui se donnent. Ça fait 1, 2, 3, petit mama, 4, 5, 6.
2: Ah, bah ça, c'est du Airbnb.
4: Et aujourd'hui,
11: on n'a plus le droit ni d'avoir faim, ni d'avoir froid.
2: Gérard pourrait la chanter, c'est un vrai enfoiré. Il peut vraiment.
8: Ça, c'est un vrai enfoiré.
2: Non, mais c'est vrai, Gérard, vous la connaissez, j'imagine, par cœur.
8: Non. Il a dû la chanter déguisée en spermatozoïde, avec des trucs comme ça, c'est bien.
12: Ni d'avoir faim, ni d'avoir froid. Et il paraîtrait que. Quand Johnny était venu chanter ça, le réalisateur, quand il enregistrait le son, il faisait le mixage et il y avait un truc bizarre. Il réécoute toutes les voix et il entend Johnny qui chantait lui « Aujourd'hui, on n'a plus le droit ni d'avoir faim, ni d'avoir soif.
2: » Ben oui, mais c'est aussi pour ça qu'on l'aime, Johnny.
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2: Une autre question, si vous voulez bien, et ce sera pour Catherine Lagrange, qui habite Gourdon, en Saône-et-Loire. Et la question concerne Frédéric Marchesan, Morgane Vandenbunder, Florine Archambault, Béatrice Blondeau. Tous ces gens sont devenus un peu plus célèbres depuis un mois et demi. Je peux citer aussi, par exemple, Julie Trilogue. Mais pour quelle raison ces personnes-là sont plus célèbres qu'avant?
14: Ce sont des éleveurs de pangolins?
2: Non.
4: Ils ont fait des apéros Zoom?
2: Ah, des apéros Ça rend célèbre l'apéro Zoom.
14: Bon, ça rend bourré. Ce sont des professionnels de santé, peut-être que l'on voit beaucoup plus sur les écrans.
2: Non, ce ne sont pas des professionnels de santé, mais c'est vrai qu'on les a vus plus sur les écrans.
15: Ah, ceux qui font les mimes, non. Ceux qui ont le langage des sourds.
2: Langage des signes et des sourds, si vous voulez. Bonne réponse d'Isabelle Mergaud. Je redonne leur nom parce que c'est vrai qu'on leur, on leur donne pas souvent cette chance d'avoir leur nom cité. Et pourtant, on les voit. Marion Béguier, Julie Trilogue, vous avez Isabelle Céo aussi, Frédéric Marchesan, Morgan. Alors, curieusement, il y a plus de femmes que d'hommes. Hein.
15: Mais ceux qui...
2: Enfin, curieusement, je sais pas pourquoi je dis curieusement, mais... En tout cas, pour l'instant, on voit peu d'hommes dans cette situation.
15: Mais vous pouvez les citer, mais ceux qui les regardent n'entendent pas votre citation. Hein.
2: C'est vrai, vous avez raison, mais nous sommes filmés à la radio, donc je vais faire des signes pour évidemment donner leur nom avec le langage des signes.
15: Donc, ça sert à rien de les signer à l'antenne, en tout cas, pour ceux qui sont concernés et qui les suivent.
16: Philippe, on est d'accord.
12: Voilà. Isabelle, ta gueule.
15: Je me tais.
2: Non, mais écoutez, c'est vrai, mais ça fait plaisir à leur famille, par exemple.
15: Sauf s'ils sont issus de gens sourds.
2: Non, écoutez, les sourds font pas des sourds, c'est pas une famille de sourds.
15: Moi, je les aime.
4: Qu'est-ce que vous en savez? Vous connaissez toute leur famille?
2: Non, mais je connais quelqu'un qui souffre de surdité et ses parents. Ses parents sont pas sourds.
4: En tout cas, ce qui est extraordinaire, c'est que si vous observez bien, c'est toute une chorégraphie et si on se bouche les oreilles, on arrive quand même à comprendre, rien qu'avec le langage.
15: T'es pas obligé de boucher les oreilles, tu peux baisser le son. Hein. Tu sais, tu baisses... Non, mais tu savais ça c'est... Que pour ne pas entendre quelque chose à la télé, il suffit de mettre... de baisser le son jusqu'à mute.
4: Oui, c'est
16: vrai. Vous savez, Laurent, pourquoi j'aime pas le langage sourd et muet.
2: Non.
16: Parce que l'autre fois, je vais dans une boutique.
2: On n'a pas tout le.
16: Et il y a un groupe de sourds muets. Et ils se jettent sur moi. Et je dis, qu'est-ce qu'il y a? Ouais. Ils disent, on a dit qui vous étiez. Voilà, il y a leur traducteur de sourds et muets, là. Et dis donc. Je dis, vous avez dit quoi? On a dit, bravo. Christine, bravo. Oui. Et là, je lui dis, c'est facile. Il suffit d'applaudir. Ils ont dit, non. C'est un carré pour la télé et un grand pif. Ça m'a miné. J'ai dit, mais vous êtes très cons. Il suffirait d'applaudir. Eh ben, Christine, bravo, c'est la télé et le grand pif. C'est incroyable.
2: Il y a pourtant que des sourds qui peuvent vous adorer.
14: Si ça se trouve, Giscard, c'était du langage des signes. Hein.
2: Vous fâchez pas avec eux, parce que qu'est-ce qui va vous rester?
14: Les non-voyants. Mais ton nez, il est pas gros pourtant ton nez, vient d'où la légende?
16: Non, je suis une pure légende.
15: Mais c'est parce que comme elle a un peu grossi, on le voit moins maintenant.
16: Non.
2: Il est caché. C'est vrai, aujourd'hui il est caché par ses joues.
15: T'as quand même bien augmenté ta surface de peau, excuse-moi.
17: Ça vole haut.
16: Regarde-la. Non, mais attends. Elle a pas de cou. Regarde-moi, c'est une boule sur des épaules. Et elle me critique mon nez. Je veux dire, évidemment.
15: Critique pas ton nez. Je dis que c'est bien, on le voit moins. Surtout avec tes poussinettes, là.
16: Oui.
15: Non, mais avec le masque, tu vas pouvoir draguer.
16: Oui.
6: À suivre.
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2: Je vous ai senti un peu jaloux sur le mannequin pâtissier, monsieur Adil Rami, parce que vous êtes un peu mannequin footballeur.
18: Je ne suis pas mannequin, je n'étais pas jaloux. Ce qui m'a turlupiné...
19: On a senti un petit truc de jalousie.
18: Oui, ce qui m'a turlupiné, c'est qu'Ariel, elle veut nous piquer les cantes de gazelle pour des cookies. J'ai pas compris le délire.
2: Ah bah Ariel, non, mais
20: Ariel, elle vit dans son monde, tu sais.
17: Non.
2: Ariel ne sait pas trop ce qu'on lui donne à manger. Ariel, elle picore. Si vous la voyez un jour au restaurant, elle picore. C'est-à-dire, quoi que vous mangiez, elle prend un truc comme ça, mais elle ne mange rien. Vous voyez, elle picore à travers tous les plats, les assiettes, donc elle ne sait pas ce qu'elle mange. Donc pour elle, un tiramisu, effectivement, à du hareng mariné, c'est la même chose. Je n'ai pas totalement tort, Ariel.
17: Non, mais la corne de gazelle est quand même une chose délicieuse, comme pâtisserie orientale. Elle est au sommet. Et je me demandais, où est-ce que l'appellation cookie s'arrêtait?
19: Oui, ou comment
15: c'est? Oui, c'est important, ça.
19: Mais c'est important.
20: Si, c'est pour trouver l'étymologie.
19: Non, mais en ce moment,
20: sûrement l'antiquité.
19: Toute l'Europe se pose la question.
20: Oui.
19: Non, mais c'est ça. Et surtout que le cookie s'arrête là où la corne de gazelle commence.
20: Oui.
17: C'est ça.
2: C'est-à-dire que quand t'es cookie, t'as tes corne de gazelle qui pousse. Cabaret, restons dans le domaine culinaire pour Jérémy Corniaud qui habite Molette dans les Yvelines. Comment appelle-t-on cette manière de faire cuire certaines viandes à l'étouffée dans un récipient fermé?
21: Le bake-off.
2: Non, c'est un mot français, évidemment, que vous connaissez
21: et
2: tous.
21: Alors, bake-off, c'est français. Oui, alsacien.
2: Oui, alsacien, alors.
15: À l'étouffée, donc vous l'avez dit.
17: À l'étouffée.
2: Oui, une manière de faire cuire certaines viandes à l'étouffée dans un récipient fermé.
18: Bah, le tagine,
2: Quoi?
18: Le tagine.
2: Ah, bah,
18: tu fermes avec le chapeau.
20: C'est pas du mijoté.
2: Bah, vous avez raison, en quelque sorte. Mais c'est le tagine, version,
17: européenne.
2: D'ailleurs, ça vient de l'Espagne, pour tout vous dire, ce mot.
15: C'est pas une daube?
2: Et c'est une daube, bien sûr. Bonne réponse de Michel Bernier. Ça, vous connaissez, Ariel, la daube?
17: Eh bien, je croyais que c'était un poisson.
2: Non, la dorade.
15: Ah, la pêche à la daube. Alors là, je vais dire, on en a ramassé. Hein.
20: Grosse daube.
15: De la daube. On
20: en a mangé le bateau, la daube.
15: C'est formidable. Ah, c'était les daubes de la mer au départ.
2: Alors attention, de la daube, ça peut être aussi effectivement quelque chose qui est de mauvaise qualité.
20: Mais oui.
18: Ah bah oui.
2: Tout peut être de la daube au fond.
17: Voilà, c'est ça.
2: un mauvais poisson, vous pouvez dire, ah bah c'est de la daube, parce que c'est pas très bon. Mais ça, c'est le mot argotique. Voilà. Mais au départ, de la daube, c'est très bon, puisque c'est effectivement une manière de faire cuire de la viande, du bœuf en daube, viande accommodée de cette manière, viande servie en daube. Et ça vient de daube, D-O-2-B-E, qui veut dire en marinade ou adoba, et ça vient de l'espagnol.
5: Mais il faut réhabiliter la daube, parce que c'est excellent. C'est vrai que le sens secondaire a pris le devant maintenant. On a l'impression que c'est toujours péjoratif.
20: Ah bon, oui, le sens secondaire a pris le devant, oui.
17: Mais par exemple, un bœuf mirmiton, c'est de la daube.
5: Un bœuf comment? Un bœuf comment? Un mirmiton.
19: Mirmiton. C'est pour vous dire à quel point le temps qu'elle passe dans la cuisine.
2: Ça n'existe pas, ça, Ariel.
19: Non, non. C'est le bœuf mironton.
2: Mironton.
17: Tu es sûr?
5: Oui.
2: Et d'ailleurs, je crois même que c'est miroton qui est devenu mironton, si ma mémoire est bonne.
19: Comme dans la chanson.
2: Mais les deux s'acceptent aujourd'hui, miroton ou mironton. Mais en tout cas, c'est pas mirmiton. Après, il y a un marmiton.
17: Ah, voilà.
2: Le marmiton est celui qui prépare le mironton.
17: Ah, d'accord.
19: Et après, tu as le mirliton, qui est un instrument de musique.
18: Et après, tu as le marathon.
5: La cuisine.
18: Et après, le mirliton, tu vas courir.
19: Après, tu as le téléton.
2: Ah, tu as une belle équipe aujourd'hui.
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2: Ah oh bah les gens ils se lèvent dans l'avion même quand, même quand on leur demande pas.
20: Ah oui, surtout quand on leur demande pas.
2: Ça, à chaque fois vous deviez leur dire on reste assis.
20: Oui, il y a des turbulences, il faut rester assis, c'est pour votre sécurité, c'est pas pour vous embêter.
2: Non mais même
20: il y a une dame qui dit oui mais j'ai pipi. Bah vous faites eh ben oui mais vous allez faire pipi au plafond sinon.
2: Non mais même à l'arrivée souvent les gens veulent se lever trop tôt.
20: Ils sont très pressés. Oui.
2: Ah, comment vous faisiez alors?
20: Ah bah mais il faut gueuler, tu prends le micro, tu fais assis.
1: Oui mais non. Oui mais t'as pas encore vu au théâtre, c'est des standing ovations.
20: Non mais ils sont tous pressés de sortir, ils ont tous une correspondance, la famille, machin.
17: Bah oui.
20: Je comprends, mais on ne peut se lever qu'après le dernier virage et quand on arrive au point de stationnement, c'est tout.
5: Mais alors maintenant ils plongent la cabine dans le noir pour que les gens restent assis voire allongés maintenant. C'est-à-dire que on dans l'avion.
20: Qu'est-ce qu'il prend comme avion lui? Des avions allongés, ils vont pas.
5: Mais non, sur les longs courriers, ça fait 3-4 fois. Il fait beau, on est en plein jour et ils te collent dans le noir, comme ça ils se disent les gens vont pas circuler.
20: Non monsieur, c'est une interprétation. C'est pour que les gens soient apaisés,
5: voilà,
20: sereins,
5: ça, ouais.
20: Et on fait fermer les cachets parce qu'il y a des halos de lumière qui rentrent et qui empêchent les gens de dormir.
17: C'est vrai, c'est chiant.
20: On fait tout pour le bien-être, hein, désolé.
1: Moi je pense que si tout le monde restait assis, oui, on sortirait beaucoup plus vite.
2: Non mais je trouve que les gens sont plutôt respectueux, c'est rangé par rangé. Il y en a toujours un ou deux qui essaient hâte de se glisser devant vous, de la rangée d'après, ouais, à la rangée de devant, mais c'est de plus en plus rare.
20: Oui, hein. Maintenant ils se disciplinent les gens, ils font attention. Mais vous savez, ne serait-ce que le moment où on débarrassait les plateaux, quand les gens avaient mangé. Moi je sais que c'est désagréable d'avoir son plateau sur les genoux. Mais quand je débarrassais une rangée, ben, les trois rangées derrière, ils étaient déjà avec leur plateau comme
17: c'est
20: ça.
17: C'est vrai.
20: Et je leur disais, ma mère elle a pas fait d'amour avec une pieuvre.
2: Et faut voir en même temps. Bon, il est peut-être temps de décoller quand même pour nous aussi.
17: Oui.
2: Avec une première citation. Tiens, une citation dont tout le monde connaît évidemment le sens et ça arrive qu'on l'entende. Mais on en a parfois oublié l'auteur. C'est pour Christine Garrigue qui habite en Haute-Garonne que je tente cette citation donc à 300 euros. À qui doit-on cette célèbre phrase ? Puisque c'est mystère nous dépasse, feignons d'en être l'organisateur.
5: Ah, je crois que c'est Talleyrand.
2: Pas du tout.
20: Monsieur Juste et tout, là.
5: Non, mais là où c'est horrible, c'est que je me rends compte que je l'ai souvent cité en disant « comme dit Talleyrand ».
19: Mais les gens, ils osent pas te dire « mais c'est pas Talleyrand ».
17: Alors, est-ce que c'est un homme d'église ou un homme de pouvoir ?
2: Alors, homme d'église, non.
0: C'est donc un décideur,
18: un écrivain.
2: Un écrivain.
18: C'est Chateaubriand.
2: Chateaubriand.
18: Pascal.
2: Non, c'est après Chateaubriand, bien après Pascal. Ah, oui. C'est plus récent que
0: Victor
2: ça,
0: Hugo,
2: en fait. Puisque ces mystères nous dépassent, feignons d'en être l'organisateur.
18: Paul Valéry.
2: Pas Paul Valéry.
18: C'est Anatole la même France.
2: Anatole France non plus.
3: C'est début du 20e.
2: Oh, il est mort en 1963.
3: Ah, oui.
18: Incroyable.
20: C'est pas l'autre là, comment ça s'appelle?
0: Il y a quelqu'un en 63 qui disait feignon.
3: Il est français?
20: C'est pas Jean-Paul Sartre.
2: Jean-Paul Sartre, non.
18: Un homme politique?
2: Un homme. Oh, quand normalement on dit mort en 63, ça devrait vous aider, hein?
20: Ah, Kennedy?
2: Non, non.
10: C'est bon.
2: C'est vrai.
18: C'est 62?
2: Non, mais 63, on parle de double mort souvent.
18: Ah, c'est Jean Cocteau.
2: Jean Cocteau. Ah. Bonne réponse de Franck Ferrand.
18: Ça ne pouvait pas être Edith Piaf.
2: Eh oui, puisqu'on sait que Piaf et Cocteau sont morts la même année. Le même jour.
18: Oui.
2: Enfin, pas tout à fait le même jour.
18: Non, à 24 heures d'écart.
2: Pour dire la réalité, puisqu'on a triché sur la date du décès d'Edith Piaf. Mais en tout cas, c'est bien Jean Cocteau à qui on doit, j'espère moi-même ne pas me tromper, monsieur Ferrand, mais j'ai mes sources là devant les yeux, qui est effectivement Cocteau qui aurait dit « Puisque ces mystères nous dépassent, feignons d'en être l'organisateur. » On lui doit aussi des phrases comme « Les miroirs feraient bien de réfléchir un peu avant de renvoyer les images.
18: » Moi, j'aimais bien aussi la superstition, c'est l'art de s'accorder avec les coïncidences.
2: Ah, ça, c'est beau. Très, très joli.
0: Moi, j'aimais bien c'est joli. Aussi une de ces citations célèbres « Un cul connu n'est jamais perdu.
10: » C'est à quelle occasion qu'il a dit ça?
2: C'est de Cocteau, ça?
0: C'est, je crois.
2: Je sais pas si c'est de Cocteau, mais on le dit souvent dans le Marais. Une autre citation pour Joël Givray. Mme Givray habite Bandol, qui a dit « On ne prête qu'aux riches et on a bien raison parce que les autres remboursent difficilement. »
0: C'est bien.
20: C'est pas Talleyrand?
2: Non, non.
18: C'est français?
2: Ah, c'est français.
0: Il était aux grosses têtes.
3: C'est Jean-Yann.
2: Ouais. Oh, il aurait pu être aux grosses têtes.
0: Ah, il était pas.
2: S'il fut vivant à cette
18: Alphonse
2: époque.
18: Alphonse
2: Allais. C'est un des plus célèbres vers
18: Tristan Bernard.
2: Tristan Bernard, bonne réponse. J'allais dire un des plus célèbres verbicrucistes.
18: Ah oui.
2: Pour Noémie Bailly, qui habite Saint-Hilaire-de-Riez, en Vendée, qui a dit « À Hollywood, il suffit que vous alliez aux toilettes pour qu'on vous oublie.
0: » Une femme?
2: Non, un homme.
18: Woody Allen.
2: Non, mais un homme toujours vivant.
20: Un réalisateur?
2: Alors, réalisateur. Oui, je crois qu'il a réalisé un ou deux films, mais c'est pas ce qu'il a fait de mieux. C'est surtout un acteur.
0: Un acteur. Drôle.
2: Drôle.
0: Pas forcément.
2: Pas forcément. Non, il a joué dans...
18: Clint Eastwood.
2: Peu de films comiques, d'ailleurs.
18: Toujours vivant?
2: Quand j'y pense. Toujours vivant.
20: Kevin Costner.
2: Dans la fin de sa carrière, là, il a joué plus dans des comédies, mais au départ, c'était pas des comédies.
0: Ah, donc il est à la fin de sa carrière.
2: Schwarzenegger, non.
0: Et il faisait des westerns?
2: Des westerns. Il a fait ce qu'on appelle un nouveau genre de western. C'est même son premier succès.
18: Eastwood?
2: Non. On va dire que ça a même marqué la fin des westerns américains.
3: Dustin Hoffman.
2: Bravo. Excellente réponse de Valérie Mérès.
0: 88 ans.
20: Il est si vieux que ça, Dustin Hoffman.
0: Bah nous aussi, on vieillit en fait.
10: Et
2: c'était évidemment Macadam Cowboy qui marquait la fin de ce qu'étaient les westerns et ce qui devenait d'un seul coup un cowboy urbain, évidemment. Macadam Cowboy, c'est un des premiers grands succès de Dustin Hoffman qui après a tellement enchaîné les tubes. C'était une comédie très réussie, mais c'est vrai qu'il a joué plutôt des rôles dramatiques, hein, que ce soit dans Rain Man, Kramer contre Kramer, Les Chiens de Paille, Papillon, Le Lauréat, Des Hommes d'Influence. Et c'est vrai que plus récemment, il était plutôt drôle. C'est dans les fameuses comédies avec Ben Stiller, là, où il joue le beau-père.
18: C'est Robert De Niro.
2: Les deux.
0: Oui, c'est vrai.
18: Absolument.
2: Pardon, mais il y a les deux. Quand vous voulez reprendre le chef, faites attention à ce que vous dites.
18: Dans le troisième.
2: Parce que, effectivement, il y a De Niro qui joue le beau-père de Ben Stiller. Mais le père de Ben Stiller.
3: Qui c'est qui avait raison? C'est Laurent.
2: Et ben voilà.
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2: Où trouve-t-on une furgette, un fuscois, une esguillette?
8: Dans mon slip. Dans mon slip.
2: Non, ou une fourgeoire.
11: Dans une armure.
2: Non.
11: On dirait des outils, non?
2: Ah, c'est non, des...
8: Vous pouvez répéter. On cherche quoi?
12: Est-ce que ce sont des animaux?
2: Alors, plus précisément, car j'ai commis une petite erreur dans la question. Mais enfin, en même temps, la question reste valable, mais pour être un peu plus précis et vous aider, je dirais qu'on peut trouver une escurette, une furgette et un fuscois dans un une fourgeoire. Mais qu'est-ce qu'une fourgeoire?
8: C'est pas autour d'un végétal.
13: C'est du vieux François.
2: Ah oui.
12: Est-ce que ça se mange?
2: C'est du 14e siècle.
12: Ça se mange.
13: Je le sens

0: suite, tout de suite.
1: C'est un appareil?
2: Comment ça, un
1: genre une horloge ou un truc comme ça?
2: Oh, il n'y avait pas beaucoup d'appareils à cette époque.
3: Est-ce que
4: ça se mange, Laurent?
2: Non, ça ne se mange pas.
3: C'est une pièce d'habillement.
2: Non,
5: c'était pas dans le premier iPhone?
2: Alors, ma question donc.
3: Où est-ce qu'on trouve une escourgette? Est-ce que c'était un légume?
6: Non, mais.
7: Une escourgette?
8: C'est dans un
3: fursoir.
1: Une escourgette?
4: C'est dans un fursoir.
2: Une escurette. Une furgette.
3: Oh, ça va, c'est pas loin.
6: Ce sont des instruments de dentiste, des ustensiles de dentiste.
2: Un fus, quoi, non. On les trouve dans une fourgeoire.
5: Dans une fourgeoire. Ah, c'est pas l'architecture,
2: mais
5: là, c'est
2: qu'est-ce
5: pas...
2: qu'une fourgeoire?
3: Alors, Laurent, est-ce que ça existe toujours sous un autre nom?
2: Ah oui, bien sûr.
4: Mais pardon, mais est-ce qu'une fourgeoire, c'est là où on range une escourgette et une furgette?
3: C'est une fougère? Eh bien, ce sont des plantes.
2: Non.
5: Mais non, j'ai demandé déjà.
2: Dans la fourgeoire, vous y glissez vos escurettes.
4: Est-ce que ce sont des clés?
2: Votre furgette et votre fus, quoi.
3: Eh bien, c'est un sac.
2: Pas un sac.
3: Est-ce que là, c'est une besace?
4: Une bourse.
3: Est-ce que c'est là qu'on met les arcs.
1: Est-ce que le fourgeoir est très loin du guet-oiseau?
2: La fourgeoire.
1: Est-ce une arme?
2: Non plus.
4: Est-ce qu'on a aujourd'hui des fourgeoirs qu'on appelle autrement? Mais est-ce que vous croyez que nous, autour de la table, on a des fourgeoirs?
2: Ah oui, moi j'ai plusieurs fourgeoirs et vous aussi.
5: Ah bon, c'est pas lié au cheval?
3: C'est des passoires.
1: Des salaires.
3: Moi, c'est pour égoutter les pâtes.
2: J'en ai deux, trois. C'est un truc qu'on offre souvent aussi aux gens.
3: Des bougies?
2: Non.
4: On en a dans sa cuisine?
2: Ah non, c'est pas fait pour aller dans la cuisine.
1: Ça va dans le salon?
2: Pas non plus.
3: Des bougies, des toilettes. Mais non, mais au 14e siècle, il n'y avait pas de toilettes.
7: Bah, bien sûr que si.
6: C'est destiné à la maison.
2: Alors, c'est destiné à la maison. Dans les toilettes, ça dépend où se trouvent les toilettes.
4: Est-ce que c'est joli?
3: Bah, les toilettes, ça se trouve.
7: Souvent.
4: Ça se trouve dans une pièce de la maison qui s'appelle les toilettes.
2: Mais c'est pas loin, en tout cas.
6: Dans la salle de bain.
4: Est-ce que c'est.
2: J'ai même envie de dire, comme son nom l'indique.
1: Le quoi, le fourgeoir?
5: Ah, c'est la petite pour quand il y a des traces de pneus?
2: Non.
1: C'est la brosse?
3: La balayette?
1: La balayette, c'est la brosse à toilette?
4: Non, mais attendez.
5: C'est pas ça?
4: Je comprends pas ce que vous avez dit juste
1: avant. Est-ce que c'est une partie architecturale d'un endroit comme une des chauguettes?
2: Mais pas du tout.
1: Pas du tout.
3: Oui, c'est les WC.
4: Est-ce qu'on en a au bureau des fourgeoirs?
2: Ah non.
1: C'est pas loin des toilettes.
4: Est-ce qu'on a ça dans sa salle de bain?
2: Oui.
4: Ah voilà.
5: Une brosse à dents.
4: C'est pas une brosse à dents. Est-ce que c'est fait pour se faire la barbe
2: Non.
1: C'est une trousse de toilette.
2: C'est une trousse de toilette. Bonne réponse d'Éric Le Gérias.
6: Une fourgeoire.
4: Alors pardon, on avait des trousses de toilette au 14e siècle.
2: Oui, une fourgeoire, c'est une sorte de trousse de toilette dans lequel on y mettait son escurette. Alors ça c'était pour
4: les oreilles.
2: Pour s'escurer les oreilles, une furgette, ça c'est pour les ongles, la furgette. Et un fus, quoi, c'est un cure-dent. Et on y mettait aussi l'esguillette qui faisait office de fil dentaire et tout. Tous ces petits.
6: D'accord.
4: On vous offre régulièrement des
6: fils dentaires.
2: Souvent, vous savez qu'on reçoit une trousse de toilette en cadeau.
4: Ah oui.
2: Dans l'avion, 50, on vous donne une trousse de toilette.
1: Pas en économique, monsieur Riquet.
2: En business, vous avez le droit à une trousse de toilette, pardon de vous dire.
4: Bah oui.
2: Ou même parfois certains sponsors vous envoient.
4: Enfin, ah oui.
2: Qui n'a pas une trousse de toilette aujourd'hui?
3: Ah, moi j'en ai 30.
2: Alors voyez que j'avais raison, Caroline.
5: Ah, moi j'adore ça.
2: J'en ai même une avec la photo de mon chien pour quand je pars en voyage. Je vois mon chien dans la salle de bain de l'hôtel.
6: C'est mignon.
1: Il voyage pas dans la soute comme ça, il voyage au-dessus de la tête, c'est ça.
4: C'est mignon. Et de votre chien actuel ou du précédent?
2: Du chien actuel.
5: Moi j'ai mis la photo de Jean-Philippe Janssen, moi. Sur ma trousse de toilette.
4: Sur ta fourgeoire.
2: J'en peux plus.
5: Il est toujours avec moi comme ça.
1: Il y a les trousses de toilette au Moyen-Âge.
3: Ouais, je suis très étonné.
2: C'est quoi l'autre nom de la trousse de toilette d'ailleurs?
4: La fourgeoire.
5: C'est le Vanity.
1: Le Vanity Case éventuellement.
3: Le Baise-en-Ville,
2: Le Vanity, c'est un coffret.
6: C'est
2: une boîte. Ça se dit même plus, un Vanity Case.
3: Ça n'existe plus. Ça n'existe plus puisqu'on n'a plus le droit de prendre.
2: Et le Baise-en-Ville, c'est plutôt pour les papiers, pour les messieurs.
3: Le Baise-en-Ville, c'est des fringues. C'est un sac un peu plus imposant qu'un sac à main qu'on appelle Baise-en-Ville. Parce que
4: on a les rechanges,
3: un sac à 7,
4: on a le rechange, exactement.
5: Bah oui, tout le monde baise en ville.
3: J'imagine.
4: Non mais c'est sûr, c'est ça un baise en ville.
2: Non, un baise en ville, on y met ses papiers, ses clés.
1: C'est pas la sacoche en bandoulière là.
2: C'est la banane et la banane est l'enfant du baise en ville.
1: Vous avez vu ça, la banane revient à la mode, c'est un enfer.
5: Le kiwi aussi.
1: C'est un enfer. La banane,
4: j'adore
1: faire le. Quand j'avais le kiwi en boule en banane, c'était génial.
4: Et alors, quelle était votre question, Laurent?
2: Sur vous, ça va, Florian?
1: Oui. Tout ce qui est moche me va.
4: Ça fait ton sur ton.
1: Oui.
3: Il n'est pas gentil.
2: C'est vrai que vous n'êtes pas le roi de la mode. Hein.
1: Non, ça j'avoue. Ça j'avoue que...
5: Mais c'est pas mal ce string en mohair.
1: Mais mes parents...
7: Et la couleur Zinzola.

0: C'est intéressant.
1: Ah ouais, insolent en plus.
2: Non, mais c'est vrai que tu joues pas sur cet atout-là.
3: Ma mère m'a demandé si j'étais non-voyant la semaine dernière. Elle commence à avoir des doutes.
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3: Bah, pas du tout. 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Ah, oui.
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3: Rien à foutre.
4: À suivre.
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7: Et Laurent, vous savez qu'il y a une Miss Beaujolais ?
1: Comment ça, il y a une Miss Beaujolais ?
7: Oui, il y a une Miss Beaujolais et elle gagne son poids en vin.
1: C'est pas cool. Vrai. Ouais.
2: Bah, tu dis alors.
1: Mais elle est présente au concours Miss France ?
7: Ah bah non, c'est une sélection pour Miss Rhône-Alpes.
1: Miss Rhône-Alpes. Ah, c'est-à-dire qu'on est d'abord Miss Beaujolais, oui. Ensuite Miss Rhône-Alpes, et si on est sage à l'école, Miss France.
7: Exact.
8: Et on finit Miss Tonneau.
7: Non mais ça, c'est Miss quelques Fumier, années après.
1: Et Miss Beaujolais, c'est pas Martine Aubry, elle picole. C'était son surnom, à l'ENA, c'était son surnom, Miss Beaujolais, il l'appelait.
9: Oui, mais le Beaujolais
1: vaut de l'or. Elle devient quoi, Martine Aubry ? Elle est où ? Il paraît qu'elle vend du fromage. Aubry, t'as compris, belle amie ? Réveille-toi, belle amie, on a besoin de mecs comme toi. Comment se passe ta transition, belle amie, alors ?
2: Qui a vraiment goûté le Beaujolais nouveau ? C'est ce soir.
7: Pourquoi vous en parlez ?
2: C'est ce soir. Ah, c'est ce soir. Pourquoi j'en parle l'autre ? J'en parle parce que c'est le jeudi du Beaujolais nouveau.
10: Un événement.
2: Oui.
10: Bah oui. Je ne suis pas le Beaujolais nouveau.
9: L'actualité du vin.
2: Bah quand même, si vous y allez d'habitude goûter le Beaujolais nouveau.
10: Jamais.
2: C'est fini ?
10: Non. Oui, oui. Non, mais c'est, en plus, c'est dégueulasse, le Beaujolais.
9: Oh, mais c'est pas bon.
8: Ça dépend.
10: Oh non, c'est une excuse.
8: Pour voir un court copain,
9: tu sais. Moi, je sais, moi, je.
2: Oh, ça me fait penser, il faut que j'appelle Christine Bravo, tiens.
9: Moi, je sais que le Beaujolais que boit Martine, il vaut de l'or.
7: Ah.
2: Oh là là.
1: Pas mal, pas mal. Non, il est marrant, loin. Lui, c'est qui ?
2: Alors, monsieur Paul Aycar.
9: Non, mais je sais que ce que vous allez me dire, c'est pas la peine.
2: Je peux quand même vous le dire. Vous êtes dans la catégorie Christophe Barbier, c'est-à-dire la culture, oubliez les blagues.
9: Mais non, mais je suis pas là pour ça, mais donc je me concentrais sur la culture, mais pour l'instant, c'est le début de...
8: Mais c'était une très bonne blague, mon petit.
1: Mais en plus, elle est
7: moi, je l'ai pas entendu.
1: En plus, non, toi, ça fait plaisir parce que tu as un ami là qui boit souvent du Beaujolais. Il en a encore sur le nez. Jean-Luc Reichmann. Ouais. Joyeux Noël. Joyeux Noël, un mois en avance.
2: Mais justement, la première citation, elle concerne le Beaujolais, c'est pour Amir Jourdain, qui habite Montfort-sur-Meur, en Ille-et-Vilaine, qui avait dit « Le Beaujolais nouveau est arrivé, vivement qu'il reparte
9: ». Jean-Yann ?
2: Non, pas Jean-Yann.
7: Jean Carmet ?
2: Non, pas Jean Carmet. Ah oui.
7: Un alcoolique ?
9: Jacques Martin ?
2: Quelqu'un qui, en plus, était un peu de ce coin-là, parce que Bourgoin-Jallieu, hein, c'est pas si loin, dans l'Isère, d'ailleurs.
9: Ah bah oui, oui, oui.
1: Attendez, c'est en Isère ?
2: Si je donne la date, et comme ça, ça va nous éviter.
1: Ah, si c'est en Isère, c'est un tueur en série, Nordal-Hollandais.
7: Non, Bourgoin-Jallieu, c'est pas.
1: Il n'y a que les tueurs en série en Isère. Je sais pas ce qui se passe.
2: Ah non, il y a Paul Aycarat.
1: Non, mais il y a que
9: non,
1: ça.
9: Je suis pas Bourgoin-Jallieu, mais.
2: Ouais, mais vous êtes bien de l'Isère.
9: Ah oui, oui, bien
1: bon,
9: sûr.
1: Bon, alors. C'est bien des tueurs en série, j'avais raison.
2: Donc, qui est né à Bourgoin-Jallieu en 1921 ?
9: Frédéric Dard.
2: Frédéric Dard ! Pour Valérie Le Guluche, qui habite dans le Rhône, qui a dit « Quand on me parle d'une femme cultivée, je l'imagine avec des carottes dans les oreilles et du cerfeuil entre les doigts de pied. »
7: Ça peut pas être l'amiral ?
10: Sacha Guitry !
2: Sacha Guitry ! Qui a dit pour Monsieur Trouvet, qui habite Lesgore, « Lorsqu'un avion traverse une zone de turbulence, l'athéisme devient une notion abstraite. »
8: Jean-Philippe Janssen, non ?
2: C'est pas Jean-Philippe Janssen.
1: C'est pas un des gars qui était dans l'avion, là, en septembre, là ?
2: Non.
9: Saint-Exupéry ?
2: Ah non, c'est quelqu'un qui a fait les grosses têtes très très souvent. Un des piliers, peut-être même on lui doit le succès des grosses têtes.
9: Jacques Martin.
2: Jacques Martin, bonne réponse de Paul Aycarat. Lorsqu'un avion traverse une zone de turbulence, l'athéisme devient une notion abstraite. Vous avez vu des gens faire leur signe de croix souvent ?
8: Oui, et puis il y a des cultures, enfin des pays plus que d'autres. Par exemple, au Brésil, forcément, avant le décollage, ils ont une espèce de scapulaire. Tout le monde, c'est une médaille devant, une médaille derrière. Il y a le Christ et la Vierge, et avant, ils l'embrassent, ils font des prières. Quand ça commence à bouger, ils voient, ils égrènent les chapelets. C'est moi, je le fais exprès, je me mets à côté du siège, je fais, c'est pas normal ce bruit-là.
2: Ah, vous faites peur aux passagers ?
8: Oui.
2: C'est pas sympa, ben, ça.
8: Comme ça, après, je peux les maîtriser, je les contrôle.
2: Mais il y a beaucoup de... Mais alors, sérieusement, il y a beaucoup de gens qui prient combien, à peu près ?
8: Dans la, à peu près 20% des gens.
2: En cas de turbulence.
8: Qui prient. Et après, il y a ceux qui prient secrètement. Voilà. Oui. Les hommes d'affaires qui sont dans la maîtrise, tout ça, eux, ça se traduit par de l'agressivité. Parce qu'ils maîtrisent pas leur milieu, ils sont pas contents, donc ils gueulent. Donc il faut déceler la peur chez les gens.
2: Moi, je fais toujours un petit, et pourtant, je n'ai pas peur en avion, moi.
8: Vous faites une petite prière, un petit souhait.
2: Non. Au moment du décollage et au moment de l'atterrissage, je croise mes doigts toujours, mais cachés, vous voyez, personne ne le voit.
8: Ah, c'est
2: mais je
8: vrai.
2: Croise toujours mes doigts avant que l'avion décolle et au moment de l'atterrissage.
8: Ah, bah, voyez.
1: Et vous les mettez où après? Moi, j'ai pris un avion.
2: Jean-Philippe n'est pas toujours là.
1: Oui, c'est ça. Ouais. Parfois, il y a Beaugrand. Ouais. Merci. Moi, j'étais sur un avion de Qatar Airways et on a flippé, il y a des turbulences de dingue, on a eu peur et du coup, tout le monde s'enculait. Parce que, ils n'ont pas le droit dans leur pays. Donc, ils sont ici, on meurt, on meurt.
0: C'est dans quelle compagnie, ça ?
2: Une citation pour Gauthier Poisse. Monsieur Poisse habite Auch, dans le Gers, qui a dit « La plupart des bons mots sont des redites ».
1: Oh. Mmh. Ah bah c'est Gad Elmaleh.
8: Et ça c'est vrai.
2: Et croyez-moi c'est pas... Non, c'est pas Gad Elmaleh.
1: Ah bah si, il l'a prouvé plus d'une fois.
2: Et ça aurait été un bon argument pour son avocat, effectivement. D'autant qu'elle n'est pas jeune, cette phrase.
0: Beaumarchais.
2: Pas Beaumarchais. La plupart des bons mots sont des redites.
0: La Rochefoucauld.
2: C'est quelqu'un dont c'est l'anniversaire aujourd'hui.
7: Voltaire.
8: Voltaire, oui.
2: Et c'est Voltaire. Bonne réponse. Ah, vous avez révisé.
8: Hey.
2: Vous avez révisé vos éphémérides. Il a dit quand même des choses formidables, hein, Voltaire.
1: Avec
2: il
1: faut bien dire. Conneries aussi.
2: Hein. Non, quand même, j'avais oublié que c'était lui aussi à qui on devait cette fameuse phrase. Il vaut mieux hasarder de sauver un coupable que de condamner un innocent. Ça, c'est quand même une très jolie phrase de Voltaire et aussi.
0: Et c'est à propos de l'affaire Calas, sûrement.
2: Absolument.
0: Voilà.
2: Et toujours du plaisir n'est pas du plaisir.
8: Voilà. Parce qu'on s'habitue trop au plaisir, c'est ça?
2: Mais c'est ça.
8: Après, on n'arrive plus à l'apprécier, c'est ça.
2: Exactement.
8: Oui. Ouais, c'est pour ça que je fais pas l'amour tous les jours, moi.
2: Non, pardon.
8: C'est pour ça que je fais pas l'amour tous les jours, parce qu'après on n'apprécie plus.
10: Mais c'est pas que le plaisir sexuel, c'est le plaisir.
2: Oui, mais lui, il pense qu'à ça. C'est pas de sa faute.
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2: J'aimerais maintenant pour Tatiana Druyère, qui habite Reims, vous parler des Solène marginatus, Solène obliquus Sprengler, Solène rostriformis, Solène sicarius ou encore Solène viridis.
11: Alors ce sont des plantes, ça.
2: Et là, je vous ai donné les différentes...
1: Des MST, ce sont des MST.
0: Des coquilles Saint-Jacques.
2: Les différentes espèces. Vous avez dit...
1: Des coquilles Saint-Jacques.
2: Non, mais on n'est pas loin.
1: Des moules.
2: Des moules.
11: Ce sont des crevettes.
2: Non.
7: Des huîtres.
11: Ça vit dans l'eau.
8: C'est dans l'eau, oui.
1: Alors, fruits de mer.
2: Alors, ça vit dans l'eau.
1: Ah, des migrants.
2: Non. Alors ça,
11: non, tu vas trop loin. C'est des algues.
1: Vous inquiétez pas, je suis là pour l'humour, je suis là.
2: Ça vit dans
1: pour l'humour de bon goût. Hein.
2: Ça vit dans ce qu'on appelle.
11: C'est dégoûtant.
2: Ça vit dans ce qu'on appelle l'estran. Je ne sais pas si vous savez ce que c'est que
9: l'estran.
2: Ah
9: oui, c'est au niveau de l'embouchure d'un fleuve.
2: C'est la zone comprise entre les marées les plus hautes et les plus basses.
11: Est-ce que ça se mange?
2: Les zones de sable à gros grains, vous voyez.
11: C'est un animal ou une plante?
2: Ça se mange et je vais vous dire, j'adore.
1: Des amandes?
2: Non,
11: des bulots.
2: J'adore ça, des bulots.
7: Des couteaux.
2: Bonne réponse de Valérie Mérès.
1: Bien sûr, bien
11: c'est
1: sûr.
11: Très bon.
1: Je
11: savais. C'est très rigolo à ramasser.
2: Eh oui, moi je sais pas comment on les ramasse.
1: On met du sel.
7: On met du sel.
1: Et si ça pisse, c'est.
2: Je sais comment on les mange. En tout cas, croyez-moi, c'est tellement bon.
1: On les mange avec des cuillères.
2: Non, même pas d'ailleurs.
11: Même moi, j'aurais pas osé ça.
2: Mais attention, alors il faut être méfiant hein, quand on ramasse des couteaux, paraît-il.
1: On va pas se faire mal.
2: Faut toujours avoir le soleil face à soi.
1: Ah bon, pourquoi?
2: C'est ce que je vous lis ce qui est écrit.
1: Non, tu prends les
2: pourquoi? d'accord. Et ne pas créer d'ombre sur le trou.
12: Laurent, on est bien d'accord que le couteau, c'est ce crustacé qui ressemble à une espèce de, oui, de truc longitudinal.
2: C'est pas un, ça ressemble à un couteau.
12: Oui, mais on en trouve qui ont plusieurs branches.
2: Ah oui.
12: C'est le couteau suisse.
2: Ah oui, la mer
12: dans
2: en
12: le
2: Suisse.
12: Lac Léman.
1: Mais attendez, ils ont des coques. Parce que quand on nous laissait au restaurant, il y a la coque autour.
2: Oui, ah bah oui, bien sûr. C'est, ouais, c'est deux. Ce sont des mollusques bivalves, les couteaux.
1: Ah, d'accord. Un peu comme Faustine Bollard.
10: En même temps, ce qui est bon dans le couteau, c'est l'ail et le persil.
2: Ça, c'est pas faux. En même temps, vous avez raison. Il faut que ce soit effectivement bien assaisonné.
13: C'est un peu.

0: caoutchouteux.
1: Alors, c'est facilement caoutchouteux, ça c'est vrai. Ouais. Télérama, sous la plume d'Estérel Payani cette semaine, nous fait un petit article sur le mollusque chic, parce que c'est un mollusque chic.
2: C'est-à-dire
1: et c'est, bah,
0: c'est branché.
1: C'est branché, le couteau. Et avec l'automne et les grandes marées, eh bien, c'est le temps des couteaux en ce moment.
2: C'est le temps des couteaux.
1: C'est un très bel article qu'elle écrit. Droit et nacré comme le manche d'un couteau, d'où son nom. Voilà.
3: Ah oui.
1: C'est nacré comme le manche d'un couteau.
2: Ouais.
1: Ce bivalve fruste, peu onéreux, ça serait que c'est pas cher en plus, mais consommé dans le sud de l'Europe et en Asie, est devenu le plus chic des mollusques. Ah
4: ouais. C'est tellement bon en sorbet, par exemple.
1: Les amateurs de pêche à pied le débusquent en salant légèrement le trou en forme de 8 qu'ils creusent dans le sable.
2: Et ça sort.
1: Si vous voyez un 8 dans le sable, hop, il y a un couteau. Alors, vous pouvez évidemment le faire en tartare de couteau.
2: Ah bon ?
1: Vous pouvez le faire en aller-retour dans une poêle chaude. Je vous dis ce que dit Télérama.
2: Oui,
1: hein. Le plonger 10 secondes dans l'eau bouillante suffit à le voir s'ouvrir.
3: Ouais.
1: Suffit à le voir s'ouvrir. Sa chair ferme à la saveur plutôt intense n'a peur de rien.
2: Ça veut rien dire, ça. Qu'est-ce que vous allez dire?
1: Ça veut dire qu'on peut, par exemple, l'accommoder avec une persillade, avec un vin blanc.
2: Ah, c'est vrai, elle a peur de rien, cette chair ferme. Hein. Vraiment, elle a peur de rien.
0: Ça veut dire qu'en fait, ça n'a aucun goût.
3: Oui.
1: Avec une sauce marinière.
4: Mais faut faire attention avec le sel, hein, parce que moi, j'ai mis du sel là, sur une plage au Cap d'Agde, et c'est pas un couteau qui est sorti, c'est une vieille moule.
2: Et elle a giclé ou pas?
4: Non, mais sérieux, hein. Monsieur, parce qu'il y a, le faites pas partout, le sel dans le sable, le faites pas partout.
1: Monsieur Swain, moi, j'adore les. Vous voulez me faire plaisir?
4: Oui.
1: Vous me commandez des couteaux.
4: C'est prêt.
3: Allez, on y va. Mais
0: on va à la gueule.
3: Et vous savez, vous devez garder les coquilles.
1: Ah oui.
3: Pas que vous avez mangé la
1: pour
3: berne.
1: Faire quoi?
3: Mais pour faire des jeux de Mikado pour les enfants pauvres.
5: Non.
4: C'est vrai? Ou pour faire des faux ongles aussi?
3: Ouais.
2: Ah, les influenceuses, elles ont ça.
1: C'est affreux.
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1: Une question pour Guillaume Calque qui habite Paris 17e. C'est qu'en ce moment, Mathilde et Emmanuel Seigné jouent sur scène Simone Signoret et Marilyn Monroe dans un spectacle écrit par Eric Emmanuel Schmitt. Ça s'appelle Bungalow 21, si ma mémoire est bonne,
2: ouais.
1: Puisque dans le Bungalow 20, séjournait dans cet hôtel hollywoodien Yves Montand et
8: qui
1: Simone...
8: Qui est le Beverly Hills.
1: Oui, j'allais le dire, Ariel. Séjournait dans le Bungalow 21, Simone Signoret ignorait Yves Montand, et dans le bungalow 20, c'était... à moins que ce soit l'inverse, en tout cas, les deux bungalows étaient voisins, et c'est comme ça qu'Yves Montand est passé discrètement d'un bungalow à l'autre pour tromper Simone avec Marilyn. C'est toute l'histoire de la pièce.
9: En montant.
1: Pardon.
9: C'était l'étage au-dessus, en fait.
1: Mais ma question porte sur l'hôtel, dont le nom vient de vous être dévoilé par Ariel Dombal, mais pas de chance pour Ariel, ça n'était pas ça la question. Effectivement, cet hôtel, c'est le Beverly Hills Hotel où il y a le bungalow 20, le 21, où il y avait toutes les stars de Hollywood à l'époque qui séjournaient. Mais cet hôtel a été encore plus célèbre en 1976. Pour quelle raison?
9: Il y a eu un meurtre dedans.
1: Non, non, non. Non. Pour quelle raison?
8: Est-ce que c'est quelqu'un qui s'y est caché, genre Al Capone?
1: Non plus.
2: Il y a eu un événement.
1: Un événement, c'est pas le mot.
0: Une enquête judiciaire.
1: Non plus. L'hôtel a été encore plus célèbre en 1976 à travers le monde entier.
2: C'est pas la chanson des Eagles, là?
10: Hôtel California.
1: Bonne réponse de Jean-Philippe Janssen.
9: Bravo, Jean-Philippe.
1: Comment vous avez trouvé ça?
2: Welcome to the Hotel California. Parce que je fais de la culture.
0: C'est une magnifique chanson.
2: Oui, une belle chanson. Les nuits entières, j'ai ramassé là-dessus, moi.
1: Effectivement, l'hôtel qu'on voit sur la pochette des Eagles, Hotel California, c'est le même hôtel dans lequel Marilyn Monroe, Yves Montand et Simone Signoret, on va dire, ont joué à un Fedo ou à la biche.
9: Je pensais que c'était un Ibis, moi.
1: Pardon?
9: Je pensais que c'était un Ibis sur la pochette.
1: Ah non, c'est pas un Ibis. Vous la connaissez tous?

0: speak English.
1: Ils ont chanté et enregistré la chanson, puis après, il fallait trouver un hôtel pour mettre sur la pochette. Et là, ils ont cherché un hôtel à Hollywood, puis ils ont trouvé celui-là. C'est quelqu'un qui a dit aux Eagles, on en a un, là, qui a l'air pas mal, on peut faire la photo, Sunset Boulevard. Et alors, ils ont carrément, enfin, le photographe,

0: Enfin, a carrément pris une, comment ça s'appelle, une nacelle un peu bancale d'ailleurs, de 18 mètres de haut en face de l'hôtel pour le prendre vu du dessus, vous voyez.
1: Oui, il n'y avait pas de drone à l'époque.
0: Pardon ?
1: Il n'y avait pas de drone à l'époque.
0: Il n'y avait pas de drone ?
2: Ah, c'est vrai, il n'y avait pas de drone.
3: Non, mais
2: il y avait des punaises, mais il n'y avait pas de drone.
3: Mais...
1: Ah, je vous souhaite pas d'en avoir, les punaises.
3: Non, mais la signature de l'hôtel, c'est qu'il est vert et rose.
0: Ah, vous y êtes allé, vous, forcément.
1: Oh, bah oui.
3: Ah, bah oui. Oui, oui. Non, mais
0: quel bungalow vous étiez alors?
3: Non, j'étais pas dans un bungalow, j'étais dans une suite.
0: Oh, ouais, parfait.
4: Avec, non, Robert, non. Avec Robert De Niro, j'imagine.
3: Non, non, mais je tournais un film en voilà.
0: C'est quand vous avez tourné
3: The Lace? Non.
0: De flic à Miami?
3: Ah non, Miami, ce n'est pas en Californie.
0: Oui, ça, je le sais, merci, quand même.
3: Non,
0: en Floride, c'est pas écrit du con, ici.
3: Non, c'est quand j'ai tourné un film qui s'appelait The Boss's Wife, avec Christopher Plummer.
0: Ah oui, voilà. Bien.
3: Alors, on était...
0: Oui,
3: bah,
4: j'adore ton accent.
0: Ah bah, forcément, well, si elle avait dit...
4: Brian is in the chicken.
0: Chicken.
4: Alors que moi, j'apprends l'anglais à mes enfants.
0: Alors que moi, j'aurais dit, j'ai été dans un hôtel avec Christopher Plummer. Ça aurait pas fait pareil.
1: Ah ouais.
0: Mais alors, je suis un peu déçu parce que moi j'étais persuadé que cette histoire donc qui se joue actuellement, je crois que c'est au théâtre de la Madeleine, hein, Bungalow 21 avec les sorceigniers qui jouent effectivement Simone Signoret et Marilyn Monroe.
3: Oui.
0: J'étais persuadé que ces histoires de bungalow c'était dans un hôtel à Los Angeles, à Hollywood, parce que Hollywood c'est Los Angeles, dans un hôtel qui s'appelait le Château Marmont.
3: Ah non.
0: Je pensais que c'était ça l'hôtel le plus chic de Los Angeles.
3: Le Château Marmont c'est le plus décadent. Et c'est le plus rock'n'roll.
0: Ah bon?
3: Voilà.
1: Ah oui, décadent.
3: Mais c'est un côté vieux château gothique, voilà, avec...
4: avec un donjon, les gens attachés et tout.
0: Et des alligators dans les douves.
3: Des canapés poussiéreux, une très vieille moquette.
0: Des punaises, mais des punaises,
3: mais...
0: Donc, alors, attendez, que je comprenne, parce que j'ai envie d'y retourner un jour. J'y suis allé il y a à peu près maintenant 6 mois. Là, c'était au fête de fin d'année dernière à Los Angeles.
3: Oui.
0: Et j'étais ni dans l'un, ni dans l'autre, ni dans au Château Marmont, ni au Beverly... Comment vous dites
3: De Beverly Hills. Il faut que Beverly soit très contracté.
0: Et lequel des deux était le mieux, alors?
3: Non, c'est tout de même... Le Beverly Hills, il y a une piscine incroyable.
1: Ah, oui.
3: Et puis, il y a les fameux bungalows. Et puis, autour de la
5: bungalow?
3: Piscine, les bungalows.
1: Bungalows.
0: C'est parce que tu repars à cheval, c'est un bungalow.
3: Les fameux bungalows. Et puis, bon, la piscine est géniale. Et il y a des petites tentes tout au...
0: Ah, ça m'intéresse.
1: Ah, bah oui, j'y étais, c'est vrai.
4: Et le soir, t'en prends une ou deux.
3: Voilà, non, mais les gens aiment beaucoup les petites tentes autour de la piscine. Parce que c'est...
0: Ça, c'est au Beverly Hills.
3: Ça, c'est au Beverly Hills.
0: Parce que moi, j'étais à Malibu, vous voyez.
3: Malibu. À Malibu, oui. Non, oh, ça ne se fait pas.
0: Ah, bah, c'est quand même pas mal, on est sur la plage.
3: Ah,
0: oui,
3: mais c'est une plage impraticable.
0: Oh, bah, voilà autre chose.
3: Non, la mer est méchante. Mauvaise.
1: C'est
3: comme
1: pas le meilleur coup.
0: Ah, ma mère a toujours été méchante, alors je suis habitué.
4: C'est la belle-mère qui est méchante, c'est pas la mère normalement.
3: Non, mais on peut pas nager, donc ça n'a pas beaucoup
0: d'intérêt.
3: Comment
0: ça, on peut pas nager?
3: Mais non,
0: parce qu'il fait froid, d'accord. Mais
5: vous avez bien vu la série avec les sauveteurs, à chaque fois qu'il y en a un qui se baigne après.
0: Mais j'étais là.
5: Alerte à Malibu.
0: Pile là, j'étais.
5: Voilà. Oui.
0: Et je cherchais, mais il y avait.
4: Arlette à Malibu.
0: Ah non, c'était chouette quand même. Donc faut plus que j'aille là. Alors.
3: Non.
0: Ah voilà.
3: Et il y a des vagues méchantes.
1: Ah oui, ah
3: oui.
1: Méchantes.
3: Oui.
0: Oui, mais pour le surf, puisque je suis surfeur. Ah ben.
4: Sur la PlayStation, quoi.
0: Oui, c'est une plage qui est dans la chambre.
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0: C'est rare, mais c'est aussi un anniversaire qui est lié à l'actualité politique du moment, puisque Joe Biden, qui est encore président des États-Unis pour l'instant,
13: est

0: Il a 82 ans aujourd'hui. Mais êtes-vous capable de me donner le nom entier de Joe Biden?
1: Joseph Robinette Biden.
0: Bonne réponse.
2: Il a des origines françaises et il s'appelle Robinette. Et d'ailleurs,
3: il a le robinette qui fuit.
2: À partir d'un certain âge, on a des problèmes de robinette.
4: Et il paraît que il avait une aïeule qui était huguenote et qui a émigré de France.
5: C'est la fin de la phrase.
2: Même elle n'y croit plus en cours de route.
5: Elle ne croit pas ce qu'elle dit.
2: Elle se lance dans un truc. Tu sens qu'elle lâche en cours.
0: Vous avez un tournage.
6: Manque de motivation là.
0: Roselyne, vous avez un tournage aujourd'hui. Parce que, pardon, je vous connais très très bien, vous êtes beaucoup plus maquillée que d'habitude.
6: Oh!
7: Alors là, je sais pas comment.
0: Non, c'est
2: pas démaquillé de la veille, à mon avis.
5: Mais il est con!
2: C'est le maquillage de BFM hier soir.
0: Vous êtes d'accord, Christophe? Ouais.
3: C'est le rose.
4: Et alors, est-ce que c'est bien?
0: Eh ben, vous avez un peu chargé la mule, vous voyez.
2: Vous êtes allé. Disons qu'on se demande si c'est Drag Race.
4: Mais je vous emmerde!
5: Non, mais ça doit être le fuchsia.
3: Oui,
5: ou la coupe rose.
3: Ou la truelle.
2: Non, elle est très jolie, arrêtez.
3: Elle est très chargée.
2: Mais vous verrez quand vous aurez son âge.
0: Roselyne, non seulement est très jolie,
2: oui.
0: Et effectivement, elle est toujours maquillée, mais parfaitement, vous voyez. Et là, aujourd'hui.
4: Oui, j'ai un peu chargé. Mais comment ça se fait?
0: Qu'est-ce qui s'est passé?
4: Bah, je sais pas, je vous dis, j'ai été voir le suicidé hier à la Comédie Française, je pense que.
3: Ah, mais là, c'est l'embaumé, là.
0: Aïe, aïe, aïe.
2: Non, mais je suis pas d'accord, mais je trouve qu'elle est très jolie.
4: Je pense que j'ai perdu le sens de la mesure.
0: Ça doit être ça, hein.
4: Ah, oui, c'est
2: non,
4: ça.
2: Mais ça lui va très bien.
0: Bon, en tout cas, bravo pour la réponse à monsieur Robinette, enfin, Joseph Robinette Biden Jr.
5: C'est pas vrai, quand même, là.
0: Qu'est-ce que vous dites?
5: Ça fait pas tellement vrai, Junior.
3: Ça fait de moins en moins. Ouais.
2: C'est vrai que ça fait publicité mensongère.
0: C'est pas faux. Une question de géographie liée, là encore, à l'actualité, puisqu'on parle beaucoup du Mercosur à cause, évidemment, des manifestations d'agriculteurs. Alors, c'est que le Mercosur réunit...
2: Mercosur,
0: si vous voulez, ou Mergosur, si vous préférez.
5: Ou alors sur Mergo, je pense.
3: Ça vous faudra aussi voter nous.
5: Non, mais il y a des agriculteurs qui sont...
0: Ah oui, c'est vrai. Ah bah ça, ils sont prêts à labourer. Hein.
3: Ils sont quand même passés de toi, Karine Le Marchand. Hein.
0: Bon, dites, je peux la poser ma question.
4: Oui,
0: alors. Alors, il y a 5 pays dans le Mercosur. Je ne ferai pas l'affront de vous demander...
5: Évitez l'humiliation.
0: Vous les connaissez, Barbier, les 5 pays.
8: Brésil, Argentine, Uruguay, Paraguay.
3: Le 5e, c'est le Chili ou la Bolivie?
0: Bolivie. Brésil, Argentine, Bolivie, Paraguay, Uruguay. Et ma question porte évidemment sur le pays le moins connu des 5, le Paraguay.
8: Eh oui.
0: Quelle est la capitale du
3: Paraguay?
8: Asunción.
0: Bravo, Asunción, bravo.
2: Non mais Laurent,
0: oui.
2: Vous nous dites le moins connu comme si on connaissait par cœur l'Uruguay.
3: Montevideo,
2: vous connaissez Bolivie, la base.
0: D'abord, moi j'y suis allé en Uruguay pour tout vous dire.
2: Tout le monde n'y est pas allé.
0: Ah ben moi j'ai eu cette chance au moment de la Coupe du Monde de football.
4: Et
0: en plus, je suis allé voir France-Uruguay en Uruguay. Enfin, ça se jouait pas en Uruguay.
5: Bah, vous auriez dû rester en France. France-Uruguay.
3: Vous l'avez vu à la télé, quoi.
0: C'est idiot ce que vous dites, ça se jouait en Russie.
3: Mais oui. Est-ce que nous, quand
5: vous faisiez un Uruguay pour voir France-Uruguay?
2: Mais quel est l'intérêt d'aller en
0: Russie? Parce que je vais à toutes les Coupes du Monde de football.
2: Oui.
0: Mais je n'avais pas envie d'aller chez Monsieur Poutine pour voir cette Coupe du Monde de football. Et j'ai préféré aller la voir dans les pays d'Amérique latine. Et donc je suis allé voir.
4: Vous les regardiez à la télévision?
5: Bah oui,
0: absolument.
5: Alors.
0: Mais
5: ça coûte moins cher de rester chez soi.
0: Mais non, parce que je suis allé voir, par exemple, France-Argentine. Avec des supporters argentins.
6: Ça, c'est le luxe, hein, comme ça.
0: France-Uruguay en Uruguay.
2: France-Brésil au Brésil?
0: Non, parce que c'était France-Croatie au Brésil.
2: Ah, c'est très
3: la finale. Il vaut mieux voir France-Croatie au Brésil que France-Brésil en Croatie, à choisir.
0: D'ailleurs, faites pas l'innocent, vous étiez là, Gazan.
3: Ah, mais complètement. Moi, je vous laissais. J'étais juste derrière vous.
2: Ah, mais quand c'est gratos, il est là, Gazan.
0: Bah, vous intéressez pas au foot, je vais pas vous inviter.
2: Ah, non, mais je serais pas venu.
0: Ah bah voilà.
2: Ah bah je serais peut-être venu en Uruguay pour aller dans des bars, aller à la plage, mais pas pour regarder le match.
0: Oh ça, je suis pas sûr que l'Uruguay pour aller dans des bars.
2: Bien.
6: Ah si, Montevideo, c'est une très belle ville.
0: Ah oui, oui, oui. Ah j'ai pas eu le temps de voir.
2: Alors. Ah bah oui, vous y êtes allé que pour regarder la télé.
0: Oui, absolument.
2: Et après vous me dites, ah mais je connais bien l'Uruguay. Le gars, il a passé sa journée devant une télé Panasonic.
8: Regarder la télé dans un pays dont la capitale est Montevideo, c'est assez logique.
6: Oui.
2: Alors, meilleur van.

0: Non, il faut les chercher.
1: Bonjour, bienvenue. Toi, enlever vêtements et moi, te montrer puissance russe. Oh là là.
2: Toi, aimer les roquettes.
3: En Afghanistan aussi, c'est un peu plus grave.
0: Oui, ça, j'avoue. On peut passer une autre question, ça m'arrangerait.
4: D'abord, je fais ce que je veux ici.
0: Ah oui, oh.
4: Quand vous animerez cette émission, Beaugrand, je sais que c'est votre rêve de me voir
5: crever. Brutus. Non, Brutus Beaugrand.
0: Arrêtez de dire ça, il y a un monsieur sur Facebook, sur la page des grosses têtes, qui m'insulte en disant « Mais Beaugrand, on le sait très bien, vous n'attendez qu'une chose, c'est que le patron crève pour piquer sa place, alors que ce n'est pas vrai. Vous, si vous dites ça tous les jours, la direction va finir par le croire.
4: Je vois bien votre ambition. Oh, bah, la direction, il y en aura eu 10 de changer avant que vous me remplaciez.
5: Voilà. Ça, c'est pas impossible.
2: Ça grattait à la bonne porte.
4: Non, mais et puis, je vous signale que vous n'êtes pas seul sur le coup. Hein. Il y a Yoann Rioux aussi qui veut ma place.
3: Non. Il n'y a jamais de femme.
0: Oh bah, essaye.
3: Non, sûrement pas. Mais non, mais c'est vrai, il y a ça.
4: Ça serait génial. Si vous parlez... Un jour, je vous laisse la place. Non. Juste, c'est vous qui connaissez le mieux l'émission, vous pourriez.
3: Ah oui, mais je pourrais jamais faire ce que vous faites.
4: Ah bon, vraiment? C'est vrai.
2: Ouais.
4: Non, je vois bien poser des questions pour les citations. Qu'est-ce qu'a dit? J'ai gagné la victoire.
6: Ben voilà, bonne réponse, bonne question d'Isabelle Mergaux.
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4: Une question pour Mehdi Benatia. J'en profite pendant que...
0: Ah, c'est le même nom de famille que Nabila.
4: Oui, peut-être.
0: Ah, je vous confirme.
4: Mehdi Benatia habitera...
0: Vous êtes fan de Nabila, vous.
4: Dans la Marne. Je m'en fous de Nabila. Je vais vous parler de Anne Boutiot. C'était son nom de jeune fille, Anne Boutiot. Oui, Anne Boutiot. Et puis, évidemment, pas de chance pour son nom de jeune fille. Elle a épousé un Victor, Totor, si vous préférez, dont le nom, évidemment, va devenir le sien. Et c'est sous le nom de son mari que désormais tout le monde la connaît. Encore aujourd'hui, c'est une vraie vedette.
0: Anne Romanov.
4: Non. Anne Boutiot, qui est-elle?
0: Elle s'appelle toujours Anne, on est d'accord.
8: Hidalgo.
4: Ah, Hidalgo, non. Non,
8: elle est morte.
9: Vedette, ça, on peut pas lui enlever.
0: C'est une grande vedette.
4: Ah, ça pourrait être morte. Elle est morte. Elle est morte en 1931.
8: On la connaît sous le nom de Madame Machin ou on connaît Anne quelque chose?
4: Alors non, justement. Elle s'appelait, c'était son nom de jeune
0: Anne
4: fille.
0: Anne Boutiot, oui.
4: Anne Boutiot. Son nom de jeune fille, Boutiot, évidemment, n'est pas resté à la postérité puisqu'elle a pris le nom de son mari. Et pas de chance, son prénom non plus.
0: Ah, bon, d'accord.
8: Ah, c'est ça. Donc c'est Madame Ducon.
4: Exactement.
0: Ducon. Okay.
5: Alors ça nous aide pas du tout de connaître son prénom et son nom de jeune fille.
8: Pourquoi tu crois qu'il nous le donne? Tu commences à le comprendre ou pas?
0: Il est Vistar! Mais pardon, est-ce que c'est une artiste, cette dame?
4: Alors, artiste, dans ces cas-là, j'aime bien dire à sa façon, vous voyez.
0: Elle était écrivain?
4: Écrivain, non.
8: Elle était engagée.
4: En tout cas, elle est morte à 80 ans en 1931.
0: Oui. Pas banal.
5: En 1851.
4: Pardon.
5: Elle était née en 1851, du
4: exactement.
5: Coup.
4: Exactement.
5: Mais oui.
4: À Nevers, pour tout vous dire.
5: Nevers.
8: Elle s'appelle La Botte.
5: La Botte de Nevers. On va y aller, nous, peut-être. C'est pas fait, on va pas la laisser.
8: Je pense qu'on va passer de même. Je pense qu'on va aller direct à l'apéro.
10: C'est une femme politique?
4: Une femme politique, non, Madame Boutboul.
0: Est-ce qu'elle a fait quelque chose d'admirable? Et c'est pour ça qu'on s'en rappelle aujourd'hui.
4: Un peu d'admirable, je ne sais pas, mais en tout
8: de
4: cas.
8: De remarquable.
4: C'est vrai que c'est quelque chose qu'aujourd'hui encore, là, en 2022, les gens parlent, font même un détour pour elle.
10: Elle a inventé quelque chose?
8: Oui.
0: C'est la mère Poulard.
8: C'est la mère Poulard.
4: La mère Poulard. Bonne réponse d'Éric Legérias et de Caroline Diamant. Elle est d'ailleurs morte au Mont-Saint-Michel, hein, la mère Poulard.
0: Et la mère Boutiot.
8: Ah, dis donc, ça maintient en vie, dis donc, de battre des œufs.
4: Eh oui, 80 ans, la mère Poulard. Elle est morte, effectivement, âgée, du nom de son mari, Victor Poulard. Et d'ailleurs, ils avaient d'abord comme première enseigne la renommée de l'omelette soufflée. Et puis, très vite, évidemment, la renommée de la mère Poulard a fait des envieux. Et RCT, parce que, faut savoir que ses enfants, Victor et Alphonse, parce que ils ont pris le même prénom pour un de leurs enfants, Victor l'aîné et Alphonse le jeune Poulard ont lancé leurs propres hôtels avec leur propre omelette pour faire
0: concurrence à la vieille.
4: C'est
0: pas bien,
5: c'est moche.
4: Ah, c'est pas beau ça.
5: C'est très moche.
0: Ah, c'est Dallas.
4: C'était Dallas. C'était Poulard, mais Dallas.
0: Ouais. C'est... Poulard est dans l'univers impitoyable.
10: Alors, c'est plus dans la famille.
4: Non.
11: Moi, je tiens à dire que ma
10: cousine. C'est chinois maintenant, non?
11: Ma cousine.
0: Ça va être bien, je pense.
11: C'est la mannequin qui a servi pour représenter la mère Poulard sur les galettes Saint-Michel.
4: C'est la mère Poulard sur les galettes Saint-Michel.
11: Oui, c'est vrai.
4: Vous êtes sûr de ça?
11: Non. Bon, ben, je vérifierai.
9: Dites-lui oui.
4: Alors, il paraît que c'était une bonne mère de famille, mais que les enfants n'ont pas été très, très gentils avec elle.
12: Bah, elle travaillait tout le temps.
4: Et le curé du Mont-Saint-Michel, qui s'appelait Émile Couillard. Ah.
5: Le père Couillard.
9: Heureusement qu'elle ne s'est pas...
5: Couillard.
9: Heureusement qu'elle s'est pas...

0: marié avec lui parce que la mère Couillard, ça aurait peut-être moins bien marché.
1: Ouais, l'omelette de la mère Couillard.
0: Ouais, regarde, je vais battre mes œufs.
2: Ah, bien dit, bat les plus près, bat les plus près. Oh, t'as fait un bien fou.
0: Ça se trouve, le père Couillard, il battait les œufs aussi. Hein.
3: Bon, oubliez le curé Couillard.
2: Bon.
3: Et oui. Revenons à l'omelette de la mère Poulard, pour laquelle tous les grands noms de ce monde se sont précipités jusqu'au Mont Saint-Michel.
0: C'est vrai, il y a des photos quand tu vas dans le restaurant, des photos en noir et blanc.
3: Le roi des Belges, Léopold II.
0: Il y a Ronald Reagan.
3: Le roi des Belges, Léopold II. Deux s'est installé à la terrasse pour déjeuner et au départ, il s'est vu refuser de se faire servir. Comme tout le monde, il a dû prendre son repas dans la salle à manger parce que la mère Poulard ne servait pas son omelette en terrasse.
0: On se porte très gentil tout de même, hein, parce que Léopold aurait mérité.
4: Non, je ne sers pas en terrasse parce que ça les dégonfle, il fait trop froid.
3: En tout cas, à l'heure de la retraite, les époux Poulard ont fait construire une très belle maison sur les hauteurs du Mont Saint-Michel et ils ont fêté leurs noces d'or. C'est quand même.
5: C'est beau,
1: 50 ans,
5: c'est très romantique.
0: Anne et Victor, donc.
5: On est bouleversés.
3: Ah, bah oui, c'est joli, avoué quand même.
5: C'est une belle histoire.
3: Et Annette Poulard, parce qu'il l'appelait Annette.
0: C'est mignon. Anne.
1: Le père Couillard,
5: fleur bleue. Hein,
3: le père Couillard.
0: Non, Couillard, c'était l'amant de Anne.
1: Mais non, c'était le curé.
0: Et bah, ça n'empêche pas.
6: Ah, bah ça n'a jamais rien d'empêché, c'est sûr.
3: Voilà pour la mère Poulard, je crois.
6: Ah, bah oui.
3: On sait tout sur elle.
0: Oui, c'est dégueulasse, de toute façon.
3: Comment ça, c'est dégueulasse?
0: Vous y êtes allé?
3: Ah, bah oui.
0: C'est pas bon.
3: Dites pas ça, écoutez, elle nous écoute. Peut-être.
0: Mais non, elle est morte en 1920.
3: Non, enfin, je veux dire, ceux,
1: bah bon.
3: ceux qui ont pris la succession de la mère Poulard.
5: Mais c'est des Chinois.
3: Ils ont pas.
0: C'est des Chinois. C'est pas possible.
7: On a monté la baguette. Je suis Poulard.
3: Alors, quand on arrive au Mont Saint-Michel.
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0: Une question pour Claire William, qui habite Pontivy dans le Morbihan. Alors, c'est une page assez étonnante qu'on peut lire dans la presse aujourd'hui. La dame blonde s'en est allée, c'est le titre de cet article. La veuve s'est éteinte dimanche en Corse. Elle avait joué un rôle central dans la vie de son mari. Et elle s'appelait Jeannine, connue surtout, évidemment, pour son mari, dont elle était veuve. Je ne savais pas, d'ailleurs, qu'elle était encore vivante, cette femme. Il faut dire qu'elle a vu des tas de choses incroyables dans sa vie familiale avec son époux, puisque Jeannine, quand elle a épousé son mari, avait déjà eu deux enfants qui s'appelaient Annie et Alain. Bon, Jeannine ne pouvant plus tomber enceinte, son mari avait décidé dans le huis clos familial qu'Annie, qui venait tout juste d'avoir 18 ans, porterait l'enfant de la famille.
1: C'est compliqué.
0: Elle a donc eu un enfant de son beau-père.
2: Oui, ça se fait dans le Nord.
3: Et elle n'était pas jalouse, Jeannine ?
0: Eh ben non, Jeannine, elle a accepté. Non.
2: En Belgique aussi, ils le font facilement.
0: Leur fille Sophie est née en 1971. Ça a été une sorte de ménage donc à trois, on peut bien dire. Et puis, ce qu'il faut savoir, c'est que le cercle intime de cette famille pas ordinaire est allé jusqu'au fait qu'à un moment donné...
4: Sophie a épousé Alain.
0: Non, non, non. Le mari de Jeannine a aussi épousé...
1: Alain.
0: Non.
1: T'arrêtes tes conneries, toi.
0: Il s'est mis en ménage avec Dominique, l'épouse d'Alain, son beau-fils.
1: Oh là là.
0: Est-ce que vous me suivez, là?
1: Oui, oui, bien sûr.
0: C'est la famille. Donc, il a eu une fille avec sa belle-fille.
1: Ah, ok.
0: Et il a terminé sa vie avec la femme de son beau-fils.
1: Ouais.
0: Mais Jeannine, bon,
1: elle est open, Jeannine, hein. Elle est très open. Moi,
2: Jeannine, elle est bon esprit, on dit dans le métier.
1: Elle est open.
0: La preuve qu'elle a survécu à tout ça, c'est qu'elle vient simplement de nous quitter et que l'équipe lui consacre une page entière.
1: Jeannine
3: Longo.
4: C'est Anctil.
3: C'est Jeannine Anctil, oui.
0: Jeannine Anctil. Bonne réponse. C'est incroyable.
2: C'est bon délire, hein, cette famille.
0: Mais c'est quand même, c'est une histoire absolument incroyable.
1: Ouais, je savais pas.
0: Je savais pas que c'était à ce point-là, quand même, cette histoire de famille.
3: Mais il n'y a pas de consanguinité, en fait.
0: Ben non, non, puisque ce sont ses beaux enfants.
4: Mais juste un peu de promiscuité. Ouais.
0: Oui, c'est
3: non,
0: ça.
3: Mais ce qui était fou dans leur couple, c'est qu'elle le suivait absolument partout. Ouais. Même quand
2: elle
3: il s'entraînait,
2: jalouse.
3: Elle le suivait.
0: Bah, elle avait intérêt.
2: Parce qu'apparemment, si...
4: En voiture.
3: Non, mais ce que je veux dire, lui ne faisait rien, en fait, c'est dans l'autre sens. C'est-à-dire qu'il n'allait même pas s'entraîner si elle venait pas avec lui. Donc c'est fou. Cette
0: Et elle le suivait à bicyclette, ce qui était quand même assez formidable parce que il allait vite.
4: Des fois, elle le dépassait.
3: Non, mais il avait besoin d'elle, c'est ce que je voulais dire.
2: Oui,
3: Et en fait, je connaissais la réponse.
5: Mais c'est bien, c'est bien.
3: Mais non, parce que du coup, j'ai pas été assez vite. Quand Laurent a fini la question, c'est Gérard qui a dit la réponse.
5: Oui, mais Gérard,
3: alors que je le savais.
6: C'est vrai, on forme une équipe, on est tous ensemble.
3: Oui, j'ai bien compris.
2: Comme la famille de Jeannine.
6: Ah ouais, alors qui veut se taper bout de boule?
0: Allez, une autre question pour Monsieur Richelieu qui habite l'île d'Abeau dans l'Isère.
5: Ah, comme le cardinal.
0: Et la question concerne ce 256 mètres carrés à vendre au 17 quai Voltaire à Paris, vue imprenable sur la Seine et le Louvre. 5,3 millions d'euros.
2: J'ai fait une offre.
0: C'est la mise à prix. Prix de départ, hein, attention, ça risque de monter aux enchères.
7: Oui, c'est mon appartement.
0: Allez-y.
7: C'est mon appartement qu'on veut vendre maintenant, alors que je suis mort il y a quelques années maintenant, l'appartement de Karl Lagerfeld.
0: Excellente réponse de Christophe Beaugrand.
7: Il y a même l'emplacement où dormait Choupette.
4: Mais c'est très bruyant et c'est à l'ombre.
0: Ah, comment vous savez ça, vous?
4: Parce que le quai Voltaire, c'est à l'ombre.
0: Monsieur Lagerfeld, pouvez-vous nous faire la visite de l'appartement?
7: Allez. Alors, c'est extrêmement simple. Il y a évidemment des murs qui sont absolument magnifiques en marbre de Carrare. On peut voir une vue absolument imprenable. Il y a également des grandes pièces pour mettre des vêtements très jolis. Par contre, je refuse de vendre cet endroit à une grosse. Que ce soit clair. C'est un endroit pour les filles minces qui ressemblent à des cintres.
0: Et comment elle s'appelle, votre chatte, là? Elle était où?
7: Choupette. Choupette.
0: Il y avait une pièce pour Choupette.
7: Il y avait une petite pièce pour Choupette. Ah oui, c'est la seule petite chatte qui a accompagné ma fille. Hein.
0: Une petite pièce de 90 mètres carrés.
7: Oui, un petit truc absolument simple. D'ailleurs, elle a hérité de la moitié de ma fortune.
0: Mais en tout cas, l'appartement est aux enchères pour ceux que ça intéresserait. Hein, quand même 5,3 millions d'euros.
2: Prix de départ. Parce que là, ça va partir beaucoup plus haut.
0: Ah, vous croyez?
2: Ah, bien sûr. Moi, j'ai fait un peu d'immobilier quand j'étais plus jeune.
1: Les appartements de stars, ça marche?
2: Non, mais ça va partir. Bien sûr, c'est ce qu'on appelle un bien exceptionnel.
0: J'y foutrais pas les pieds parce que moi,

0: qui suis allergique au chat, je suis sûr que ça...
1: Il reste des poils de Choupette?
0: Ah bah Choupette doit avoir laissé des poils partout.
1: C'est possible.
2: Elle est morte, Choupette?
0: Je crois
1: non,
0: pas.
1: Non, non, elle est toujours vivante, Choupette.
2: Mais elle vit où, alors?
1: Bon, elle vit avec la gouvernante de Karl Lagerfeld qui a récupéré...
3: Elle s'est installée à Miami.
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0: 28 euros la bouteille de Côte-de-Provence, Château Sainte-Roseline. Elle vient du Var, cette cuvée de Côte-de-Provence, mais elle a désormais un nouveau nom, car c'est une personnalité qui se lance, encore une, dans le rosé de Provence, et qui donne son prénom, puisque c'est son prénom qui va donner le nom de ce rosé.
6: Est-ce que c'est un acteur français?
0: Non.
7: C'est un Américain?
0: Américain, non.
8: Un sportif.
0: C'est quelqu'un qui donne son prénom au château Sainte-Roseline, mais rien à voir avec notre Sainte-Roseline à nous, évidemment. C'est une cuvée de Côte-de-Provence qui s'appelle désormais du prénom de cette personnalité.
2: Elle est espagnole?
0: Non, c'est pour Audrey Kern, cette question. Elle habite Bourg-la-Reine.
7: Est-ce que c'est un anglo-saxon, quand même?
0: Non, non, non.
8: Un européen?
0: Une personnalité qui n'est même pas européenne.
8: Est-ce que c'est un
6: écrivain? Ah bah, c'est quoi ça?
2: D'Amérique latine?
6: Il vient d'où? D'Afrique?
7: Bah non,
6: ah,
7: non alors.
6: Il vient d'Afrique?
0: Ce n'est pas une personnalité africaine.
8: Ah, c'est un français. C'est la petite Mako.
0: C'est qui Mako?
8: Bah Mako, c'est la princesse héritière impériale.
0: Ah, la japonaise.
8: Qui quitte la cour pour épouser son homme, qu'elle aime.
7: La fille de bas.
0: Mais qu'est-ce qu'elle ferait?
8: Bah, elle est obligée de fuir le Japon parce que la famille impériale veut
0: pas. Elle est partie aux États-Unis.
7: Alors elle fait le Mako de Sainte-Roseline.
8: Est-ce que c'est un animateur télé?
0: Non, non.
7: C'est une femme, Laurent.
2: C'est chinois.
0: C'est une femme.
7: C'est une femme, mais c'est Lily Rose Depp.
0: Pardon.
7: C'est Lily Rose Depp.
0: Ah non, Lily Rose Depp, non.
1: Est-ce qu'elle est américaine?
0: Non, elle n'est pas américaine.
6: Chinoise. On n'a pas trouvé d'où elle était.
8: Ah, le vin Charlène.
0: Ah, le vin Charlène, non.
7: Ok.
1: Une chanteuse.
7: On est forcément en Chine. On est en Chine.
8: Le vin Nana. Le
7: c'est Céline
8: Nana.
7: Dion.
0: Quoi?
7: Le Céline.
0: Céline Dion. Pas du tout.
8: Est-ce que c'est
7: est chinoise?
0: Elle n'est pas chinoise.
8: Ah, mais le vin Mireille.
0: Le vin Mireille, mais elle est Mireille, à votre avis.
8: Oh, bah, pas d'ici, de la Lune. Ou d'Uranus.
6: Mais non, c'est pas elle est australienne.
0: Elle est australienne.
6: Et ben voilà.
8: Ah, Sia. Tina, le vin Tina.
7: Sia.
0: Non.
6: Non,
7: alors
6: bah
7: c'est la petite.
6: Mais non.
8: Il y a les deux. Non, le vin Dani. Le vin Kylie.
0: Kylie Minogue. Bonne réponse. Bonne réponse de Stevie.
8: Kylie Minogue.
0: Qui est plus fort en chanteuse australienne qu'en marin breton. Oui, c'est la chanteuse Kylie Minogue qui se lance dans le rosé de Provence. Elle vient de signer un nouveau Côte de Provence qui vient du château Sainte-Roseline. Un joli coup de pub, évidemment, pour les producteurs de ce rosé de Provence. Faut aimer le rosé, évidemment. Et faut aimer Kylie Minogue pour avoir envie.
2: Il faut la connaître aussi, parce que moi, je ne la connaissais pas.
8: Ah, mais si, c'est l'une des plus grandes chanteuses planétaire australienne.
7: Il y a
8: c'est
7: quelques bien, années.
8: Ça doit faire chier Morrison quand même, le Premier ministre, que elle vienne, grande star australienne qui vienne habiter en France, il doit pas avoir le moral.
0: Tout ça pour nous refiler en douce le nom du Premier ministre australien.
9: Moi j'ai fait mon rosé, Laurent, aussi.
0: C'est vrai?
9: Oui, j'ai découvert un très bon rosé, donc j'ai appelé la cave, et c'est un bandol magnifique, et je vais coller mon étiquette dessus, j'en achète beaucoup, je vais donner ça à tous mes amis, le rosé Laurent Baffie pour les filles et les glaçons.
0: Oh, c'est joli! Ah, ouais, le rosé bien. Laurent Baffie, il n'y a même pas un truc de cul, rien sur l'étiquette.
9: Rien.
0: Les gens vont pas savoir que c'est vous.
9: Et je veux vous en offrir, Laurent.
0: Ah, bah, c'est gentil, merci. Vous aimez bien le rosé, vous, monsieur Rioux?
8: J'adore le vin.
0: Ah, bah oui.
8: Moi, j'adore le vin.
2: La piscine. Moi, j'adore la piscine. C'est ça, non? Le rosé, la piscine.
8: Oui. Non, c'est le champagne.
7: On peut faire couler, non?
9: Oui, le rosé aussi, on peut faire
0: le rosé, on peut faire une piscine de tout ce qu'on veut.
9: Avec de l'urine.
2: Non, mais on dit pas la piscine.
7: La piscine, c'est le fait d'avoir un grand vin, un grand verre avec plein de glaçons et ta boisson. Excuse-moi.
2: Merci de m'apprendre ça, Caroline.
0: Une question pour Nora Vedel, qui habite Les Touches, en Loire-Atlantique. On oublie le rosé, pour le coup. Et là, on va parler du Nord. Je vous demande un adjectif latin, parfois utilisé en anglais aussi, qui désigne du Nord.
7: Du Nord, de la région du Nord?
0: Oui.
8: Septentrional?
0: Excellente réponse de Stevie Boulet. Septentrional.
7: Du Nord. C'est notre petit gars.
0: Ça, c'est bien, mon petit Boulet.
8: Et le sud, et le sud.
1: Méridional.
0: On est fiers de vous, monsieur Boulet.
8: Merci, mon patron chéri. Oh, bah.
1: Vous voulez bébé,
8: bah quoi, vous êtes jaloux.
0: Ça finira.
8: Ça fait 20 ans qu'il me traîne quand même, vous vous rendez compte?
0: Ah oui, ça.
3: Non mais Stevie,
8: et quel Boulet.
3: Stevie, qu'est-ce que t'as pensé la première fois que Laurent t'a appelé? La première fois qu'il t'a contacté.
8: Ah mais il était sur les bus en plus, j'étais très impressionné.
0: Comment ça j'étais sur les bus?
8: Ah, il y avait un spectacle, il était sur tous les bus. Alors il y avait Laurent Ruquier qui est dans le métro, dans... enfin non, je prenais pas le métro, faut quand même pas déconner. Mais en tout cas, quand je prenais le taxi, vous étiez sur les bus. Je me rappelle.
7: En affichage, tu veux dire.
8: Ah oui, je crois que c'était peut-être une pub pour Europe 1, mais vous étiez mais partout. Et là, je vois face à moi arriver. On était dans un bar au premier à l'avenue, table 15, je crois. Oh, ah, je me rappelle encore.
7: Ça fait peur, la précision.
8: Ah, bah, là, non.
3: Il te proposait de faire du théâtre ou dans...
8: Non, il me propose de m'inviter très gentiment, faire l'émission.
0: Dites, vous ferez vos interviews chez Jean-Luc Lemoyne, vous.
3: Mais c'est génial de savoir que c'est vrai.
8: Puis attends, à l'époque, il y avait Jean-Yann, il y avait du monde.
0: Ah oui, il y avait du monde.
8: Et puis on picolait, vous en rappelez? La charcuterie, le vin rouge.
6: Bah, on picolait tellement qu'on s'en souvient plus.
8: Ah, c'était la belle époque.
3: C'est touchant.
7: Mais c'est vrai qu'on a eu...
0: Quand on pense que Stevie Boulet a fait des émissions avec Jean-Yann, bah oui. Vous vous rendez compte?
8: Vous m'aviez regardé
7: il en
8: gros...
7: est mort, hein.
8: La seule fois où il m'a regardé avec les gros yeux, c'est quand j'avais dit à Jean-Yann qu'il venait pour un livre. Ouais. Mais alors c'était écrit gros, et puis moi je lui ai dit, bah, il y a quand même plein de pages blanches, et c'est quand même écrit très gros dans votre roman. Et là, vous m'avez regardé avec les gros yeux en faisant, et puis vous êtes, non, vous vous rappelez pas?
0: Non, je devais penser qu'il est con, mais...
3: Et Laurent, pourquoi moi vous êtes passé par un collaborateur pour m'appeler? Pourquoi vous m'avez pas invité
9: parce
3: au restaurant?
9: Parce qu'il avait moins envie de baiser.
6: Ah, quelle horreur.
0: Non mais quelle horreur. D'abord, Stevie, c'était pas au départ pour la radio, c'était pour la radio et la télé qu'on l'a engagé. Et vous, monsieur Rioux, que je sache, vous étiez d'abord au téléphone en interviewé.
3: Fantastique.
0: Pour un sujet football, mais on n'imaginait pas que vous alliez devenir grosse tête à ce moment-là.
3: C'est vrai. C'était génial, une aventure incroyable. Ça a duré 5 minutes la première fois au téléphone. J'ai rigolé 4 minutes 50. Et là, je me souviendrai toute ma vie. Vous avez demandé aux autres grosses têtes, est-ce que vous pensez pas qu'on tient une nouvelle grosse tête?
6: Moi, il m'a pas demandé.
7: À moi non plus.
0: Vous voulez que je dise, j'ai préféré demander à personne.

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2: Je ne connaissais pas la traduction du mot Trump. Laissez-moi poser la question avant de répondre, parce que je vois Monsieur Barbier et Mme O'Crane déjà là en train de sortir leurs ergots, prêts à répondre. Mais si vous regardez dans un dictionnaire français-anglais ce que veut dire le mot Trump, il y a deux sens au mot Trump.
3: Ah oui.
2: Un sens, on va dire plutôt favorable, et un sens péjoratif. Que veut dire le mot Trump en français ?
4: Trump ?
2: Non, pas du tout.
5: Si on regarde sa gueule, c'est vraiment péjoratif, hein, de toute façon.
2: Vous lancez dans l'analyse politique, vous, maintenant.
5: Non, je... Bah non, quand on voit...
2: Tout ça parce qu'il veut plus que deux sexes, alors que vous en voulez 10.
4: Est-ce que ça veut dire duper, induire quelqu'un en erreur?
2: Alors, tromper. Tout Trump, effectivement, ouais. Vous avez raison, monsieur Barbier, tout Trump veut dire falsifier.
4: Falsifier, ça c'est le sens négatif.
2: Ça c'est le verbe.
6: C'est le vrai sens du terme.
2: Voilà, tout Trump veut dire falsifier.
6: Et surtout s'agissant du personnage en question.
2: Mais... Trump.
7: Magicien aussi.
2: The Trump ou E Trump. Le mot Trump.
6: Une trompe.
2: Non, pas du tout.
4: Tout Trump son biscuit.
2: Alors, il y a. je suis surpris que vous n'ayez jamais regardé.
6: Ah oui, absolument.
2: La traduction du mot Trump.
7: Je suis surprise et déçue.
2: Alors, parce que quand vous allez savoir, c'est assez marrant, hein, parce qu'il y a deux sens à Trump. Un sens. Plutôt agréable et un sens un peu péjoratif. Ah bah,
4: la supériorité,
2: pardon.
4: La supériorité.
2: La supériorité, non.
8: Est-ce que vous pouvez donner des synonymes?
7: Des synonymes de ce mot.
4: Ou l'exemple de quelqu'un qui serait un Trump.
7: Est-ce qu'il y en a un Trump ici?
2: Je souhaite à personne. Je vais vous dire qu'en tout cas, c'est un sujet qui, ces derniers temps, m'a beaucoup intéressé. Là, je parle de l'aspect péjoratif du mot Trump.
7: Est-ce qu'on peut dire un?
6: On dit c'est un menteur.
2: Les deux cas, c'est masculin.
4: C'est un harceleur.
6: Dans les deux cas.
2: On va donner 300 balles.
4: Un harceleur, c'est un violeur.
2: Ah non, pas du tout.
7: Usurpateur.
2: Non.
4: Un fraudeur.
7: C'est un truquanteur.
2: Non, c'est pas un truquanteur.
6: Un masque.
8: Et vous pouvez pas donner des synonymes?
2: Comment ça?
8: Du mot qu'on cherche, ça serait trop facile.
4: Pourquoi ça vous a beaucoup préoccupé ces derniers temps?
2: J'ai pas dit préoccupé, j'ai dit occupé.
4: Occupé.
6: Occupé. Un chat?
4: Lors d'un voyage?
2: Non,
4: la trahison, le traître.
2: Non plus.
7: Le quoi?

0: Le coiffeur, non. Non, non, mais on va donner 300 balles. C'est et à moins qu'il y ait une prof d'anglais dans la salle, peut-être on va donner seulement 300 balles. 400 si quelqu'un a la réponse, mais... Le mot Trump a deux significations en français. Est-ce que quelqu'un a les deux significations? Personne ne parle couramment.
1: Pour une fois, j'ai le micro.
0: D'ailleurs, je suis un peu surpris parce que même au Crène, je pensais...
2: Oui, j'attendais la vanne.
0: Je pensais que vous parliez couramment anglais.
2: Mais c'est le cas.
0: Vous, enfin, ben, oui, vous qui me reprenez régulièrement sur mon accent...
2: Ah, mais je vais continuer.
0: Et ben, vous savez pas ce que veut dire Trump.
1: Mais c'est un mot qu'on emploie souvent.
0: Alors... Ben,
1: c'est fini, c'est fini. Quand il y a la cloche, quand il y a la cloche... Ding, ding, ding, ding.
0: Alors, on va dire le mot, le sens favorable de oui. Trump, c'est quand vous jouez aux cartes Trump, c'est un atout. C'est l'atout.
2: Ah,
0: ça,
2: d'accord.
0: C'est plutôt agréable. C'est un atout aux cartes. Et le sens péjoratif, vous n'allez pas en revenir, mais Trump, ça veut dire P, un P.
3: Ah, ah ben, tu vois, Trump,
4: pourquoi ça vous a beaucoup occupé ça?
0: Parce que je viens d'écrire une pièce de théâtre sur le pétomane.
4: Ah, voilà.
0: Et donc, effectivement, je me suis intéressé beaucoup au P.
2: Et elle est déjà traduite.
0: Mais enfin, c'est quand même fou de s'appeler P, vous voyez. Prout, si vous préférez.
2: Non, mais c'est très curieux que les journalistes
5: n'en parlent pas.
2: Américains, et il y en a quand même beaucoup sur les deux côtes qui haïssent Trump, il faut bien le dire, ne l'aient pas relevé.
3: Ils sont à la prison de Rikers.
0: Et j'ai des tas d'exemples. Hein. Trump, à tout, I didn't have a Trump so hard to pay a club. Là, c'est évidemment quand on joue aux cartes qu'on peut employer cette phrase. Je n'avais pas d'atout, alors j'ai joué un trèfle. Ou alors, effectivement, dans le sens Trump qui veut dire paix, the dog let out a massive Trump, ce qui veut dire que le chien
3: a lâché une caisse.
0: Le chien a lâché une caisse. Ce qui arrive souvent aux chiens,
3: d'ailleurs. Mais à tout,
1: c'est pas un mot qu'on emploie toutes les quatre matins, mais Trump, quand on joue aux cartes...
0: Et pas seulement quand on joue aux cartes, quand on veut rester faire partie des grosses têtes, et c'est ce que je vous souhaite, chère Ariane Massenet, il vaut mieux avoir quelques atouts, n'est-ce pas?
1: Oui. Quelques Trump, absolument. Méfiez-vous que je ne confonde pas avec l'autre mot.
0: Ah non, ça on a déjà Chantal là-dessous.
1: Ah bon? Ah bon? Elle a des petits problèmes?
0: Oh, c'est une lâcheuse.
1: Ah bon? Ah, je ne vais plus la regarder de la même façon.
0: En tout cas, Trump veut bien dire ou à tout quand on joue aux cartes, ou paix, prout, quand on a une flatulence. Ça paraît incroyable, mais c'est vrai.
3: Oui.
0: Voilà le double sens du mot en français.
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0: Une question pour Maxime Lependu, qui habite Nevers dans la Nièvre.
7: Oh là là.
0: Une question
8: C'est dur, hein.
0: Qui est assez étonnante. C'est surtout la réponse, d'ailleurs, qui l'est, puisqu'il y a une chanteuse qui a sauté pour la première fois en parachute le 27 juillet.
3: Ah oui!
8: C'est Isabelle Aubray.
0: Isabelle Aubray, bonne réponse!
9: Mais oui, mais... À partir d'un certain âge, tu risques plus rien.
8: Non, mais tu te dis, bon, au pire, je me loupe.
9: Non, mais c'est courageux, quand même.
0: Ah bah oui, quand même. Il paraît qu'elle a dit « Maman, je t'aime ».
8: Ah, elle allait peut-être la revoir.
0: En ce temps. Mais vous croyez pas si bien dire. C'est exactement pour ça qu'elle se trouvait dans les airs et elle a crié « Si tu me vois, maman, je t'aime ». C'est mignon,
8: quand même.
0: C'est
10: adorable. Oui, c'est très naïf. Ouais, c'est pas parce qu'il est là-haut que sa mère... Ouh, oh, bah tiens.
8: Oh, mais qu'est-ce qu'elle fout? Qu'est-ce que tu fous là?
3: Non, mais... C'est une poète.
8: Non, mais c'est mignon.
0: Moi, je l'adore, Isabelle Aubray.
10: Mais moi aussi, tout le monde l'aime, Isabelle
0: Aubray. Elle est venue ici parce qu'elle a pris sa retraite de la chanson, elle ne montera plus sur scène.
8: Ah, c'est bâtard.
0: Mais
8: elle n'a pas pris sa retraite de parachute.
0: Il faut rappeler qu'elle a été championne de France de gymnastique en 1952, Isabelle Aubray.
8: Ah non, mais c'était une sportive.
0: Mais oui,
8: c'est sûr.
0: Et c'est comme ça.
8: Elle a eu pas mal d'accidents, là.
0: Oui, elle a eu accident de voiture et elle est tombée du trapèze aussi une fois.
8: Quand elle a fait le gala de l'Union, je crois.
0: Au gala de l'Union. Ouais. Mais c'est une casse-cou, en fait.
8: Thérèse... Ça n'a pas toujours bien marché, en plus, la pauvre.
0: Thérèse Coquerel, de son vrai nom, Isabelle Aubray, qu'on adore, qui a représenté la France au concours Eurovision de la chanson, qui a si bien chanté Brel ou Ferrat. Ben, en tout cas, bravo, elle a sauté en parachute à 85 ans, quand même.
8: Bravo, Isabelle.
0: Une question géographique maintenant.
8: Oh là là.
0: Ah. Isabelle Aubray, pour Delphine Gauthier, qui habite Argarien aux Mines. La Moselle est à l'honneur aujourd'hui. Et je vous emmène sur la rive du Danube. Alors, là où le Danube se jette quasiment dans la mer Noire, puisque pendant 47 kilomètres, le Danube sépare deux pays avant de se jeter en mer Noire. Quels sont les deux pays que c'est...
3: Roumanie.
0: La Roumanie.
7: La Bulgarie.
0: La Bulgarie, non. Qu'est-ce que...
7: la Slovénie.
0: Non plus.
7: Non, la Slovaquie.
0: C'est pourtant facile.
3: La Hongrie.
0: La Hongrie, non. Non.
10: C'est en I.
0: Eh ben même pas.
7: La République tchèque.
9: L'Ukraine.
0: L'Ukraine, bonne réponse de Philippe Claudel. Mais oui. Eh oui, le Danube sépare la Roumanie de l'Ukraine sur 47 kilomètres avant de se jeter dans la mer Noire. Il faut dire que le Danube est un très très grand fleuve qui traverse de nombreux pays. Je peux vous donner la liste entière.
10: Allons-y.
9: Donnez-nous tous les pays.
10: Allez,
9: les pays.
10: Non mais là, fais pas trop de lèche quand même.
0: L'Allemagne, pour commencer.
9: Ach, les beaux Danube bleus, y'a.
0: L'Autriche, la Hongrie, la Slovaquie, la Hongrie, la Croatie, la Serbie, la Roumanie, la Bulgarie, la Moldavie et l'Ukraine. Évidemment, Poutine vous dirait ça fait qu'un seul pays, mais...
9: c'est une question de vision.
0: Mais en fait, ça en fait plusieurs. Et bravo, c'est une excellente réponse de Philippe Claudel encore. Il brille.
9: Non.
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0: Parmi les anniversaires du jour, il y a quand même quelqu'un qui a 89 ans et qui est toujours sur scène. Ça a été ma grande surprise, pour tout vous dire. Je pensais même qu'il n'était plus de ce monde. On parle là d'un chanteur américain et on nous dit même qu'il est le troisième plus gros vendeur de disques du 20e
10: siècle. C'est Bruce Springsteen.
7: Tom Jones.
0: Non. 89 ans. Et alors, je vais voir sur... Dans ces cas-là, je vais écouter les chansons, vous savez, sur la plateforme musicale Deezer. Et sur Deezer, il donne les dates de concert. Et je vois qu'il a des concerts partout aux États-Unis.
10: Est-ce que ce n'est pas Mick Jagger?
0: Mick Jagger, non.
9: Tony Bennett.
0: Leonard Cohen? Non. Tom Jones, non.
9: Sam Black?
0: Alors, il est Black, effectivement.
9: Ouais. Henry Salvador?
0: Sammy Davis Jr., non. Non.
11: Anthony Cavana?
0: Ouais, c'est un crooner.
9: Ouais, c'est un crooner.
0: Un crooner afro.
9: Al Jarreau quand même.
0: Non, un crooner afro-américain. Oui. Moi, je peux même peut-être vous faire écouter un de ses succès.
9: Johnny Mathis.
0: Johnny Mathis, bonne réponse de Bruno Solo.
9: Ah, moi aussi.
12: Trying to forget.
9: Ouais, il avait une voix magnifique, Johnny Mathis.
0: Bah, il chante encore, Johnny Mathis. J'ignorais ça. 89 ans, oui.
10: Moi, je suis allé au concert de Sting cet été, c'est pareil. Je pensais qu'il est plus jeune. Mais quand même, je pensais que Sting, il avait encore, 60 ans. Mais pas du tout.
0: Moi, je suis allé voir les Miss France, un concert de Sting.
10: Non, elle n'en porte pas.
0: Ah bon, carrément, pas de culotte.
10: Ah non, justement,
9: jamais,
10: que des culottes,
9: jamais, Laurent,
10: pas des
9: jamais.
0: Wonderful, c'est un autre succès de Johnny Mathis.
9: Il est d'origine hawaïenne, non?
0: Ah, c'est bien possible.
11: Il n'est pas du Havre?
9: Je crois pas qu'il est afro-américain. Je crois pas qu'il soit afro-américain.
0: Quatrième d'une famille afro-américaine amérindienne. Sept enfants, ils ont grandi à San Francisco. Et effectivement, Johnny Mathis a 89 ans aujourd'hui. C'est un des troisièmes plus gros vendeurs du 20e siècle. Entre autres parce qu'il a fait beaucoup d'albums pour Noël.
10: Ah, voilà.
0: Vous savez où il chante Noël aux États-Unis?
10: Comme Mariah Carey.
0: Il y en a un autre, tiens, qui était né un 30 septembre. Là, je dis était parce qu'il est mort en 2011, celui-là. Un artiste, animateur audiovisuel. Et si je l'ai choisi, c'est parce qu'il avait épousé une Miss France.
10: Ah.
0: Ouais, ah oui, c'est pour vous, Sylvie Vitellier, cette question.
11: Bah, c'est alors... pas Pernaud. Pas
9: Jean-Pierre Pernaud.
0: Non, Jean-Pierre Pernaud. Non, il avait épousé Miss France 1978. Et ils ont eu deux enfants, Rémi et Richard. Bon, puis après, ils ont divorcé dans les années...
9: Jean-Pierre Mocky?
0: 80. Jean-Pierre Mocky, c'est vrai que Jean-Pierre Mocky a épousé une Miss France.
10: Mais non, il n'était pas Miss France 78. Non,
11: il a animé quoi comme émission?
0: Ah, une émission très, très connue. Il y a même des tournées qui portent encore ce nom-là aujourd'hui.
10: Carcinti.
0: Ah, Carcinti, non.
9: Ah, ouais.
0: Et
11: des tournées?
0: Ouais.
11: Des tournants, tous les deux.
0: Non. C'est aussi un joueur d'harmonica.
9: Albert Reissner.
0: Albert Reissner, bonne rue. Alors là, bravo.
9: Oh là là.
0: Bonne réponse de Bruno Solo.
13: Ouais. Il faisait une émission quand j'étais gamin qui s'appelait Point Chaud.
0: Ah oui.
13: Et il présentait toujours l'émission avec son harmonica. Et moi, je suis vieux, hein, j'ai 60 ans, c'est pour ça que je connais.
0: Et surtout, Hache Tendre et Tête de Bois. Évidemment, c'est son émission.
13: Il était marrant, il avait une patate et on aurait dit qu'il était sous. Mais je sais pas si. Oui, il devait être.
1: Ouais. Sous coke.
13: Voilà. Merci.
14: Non, mais c'est la Miss France qui faisait ça. Mais je savais même pas qu'il a été marié avec une Miss France.
0: Ah, vous voyez, je vous en apprends des choses, Sylvie.
14: Mais tout le temps, j'en apprends tellement avec vous.
0: Et alors, j'en apprends.

0: beaucoup, manifestement, à Adil Rami, parce qu'il a appris en même temps la naissance et la mort d'Albert Reisner.
1: Mais Adil Rami, qui soi-disant a toutes les bonnes réponses, bonjour.
2: Ah, les mauvaises.
1: Il devrait savoir que le 30 septembre est une date très importante pour les footballeurs.
0: Pourquoi ?
1: Eh bien, Maradona, ça vous dit quelque chose ?
0: Oui, quand même, oui, merci, oui. Tout à l'heure, vous nous l'avez mis en équipe de France, alors c'est pas vous qui allez nous dire qui est Maradona.
1: Bon, eh bien, qu'est-ce qu'évoque pour vous le 30 septembre par rapport à Maradona ?
0: Bah, il est né un 30 septembre, peut-être.
1: Exactement.
0: Bon, bah voilà, oui, bon, d'accord.
2: Disons, c'était vachement bien amené, ça, quand même. C'était tordu, hein, on a fait pas trouver.
3: Merci beaucoup, Merfora.
0: Et en plus, Ariel, on vient de vérifier, il est né le 30 octobre, Maradona.
1: Alors il est mort le 30 septembre.
0: Ah, voilà, ouais.
2: Faut vérifier aussi ça.
0: Non, il est mort le 25 novembre, Ariel.
1: Non, c'est pas possible.
3: Qu'est-ce qui s'est passé le 5 octobre?
0: Oh, dis-toi, ça va, c'est moi qui pose les questions ici.
3: Non, mais ça c'est important, qu'est-ce qui s'est passé le 5 octobre?
4: Mais quel 5 octobre?
3: Je sais pas, je suis comme Ariel.
0: Un dernier anniversaire, quelqu'un qui va parler évidemment beaucoup aux plus anciens, pardon, monsieur Rami, mais c'est quelqu'un qui...
2: On va s'excuser à chaque question, hein, pour Adil.
4: Jean-Marie Le Pen?
0: C'est quelqu'un qui est mort il y a 30 ans, qui s'appelait Pierre Sabag. Alors Pierre Sabag,
4: ah oui.
0: Faut que je vous explique, monsieur Adil Rami, que Pierre Sabag, ça a été le premier présentateur du premier journal télévisé, le 29 juin 1949. Il n'y avait pas eu de JT avant Pierre Sabag. Après, bon, il s'est marié en deuxième mariage, d'ailleurs, avec la speakerine Catherine Langer. Il s'est rendu célèbre, monsieur Pierre Sabag, à cause ou grâce à une émission que moi j'adorais parce que je regardais ça quand j'étais gamin.
4: Sexy Zap.
0: Non, c'est l'émission Au théâtre ce soir.
2: Ah oui.
0: Il est l'inventeur du théâtre à la télévision.
2: Oui. Ah.
0: Mais ce que j'ignorais, c'est que c'est à cause des grèves de la télévision française qui s'éternisait et qu'il n'y avait plus de programme parce qu'on ne tournait plus de programme et plus d'émissions, qu'il s'est dit, bon, ben, on va passer une pièce de théâtre,
4: on va plus simple,
0: diffuser en direct
2: avec ça,
0: une pièce au théâtre ce soir. Et dans le cadre du programme minimum, on diffusait une pièce qui, évidemment, a eu un énorme succès, puisqu'il n'y avait pas d'autre programme que cette pièce de théâtre.
5: C'est formidable.
0: Mais laquelle pièce de théâtre a été diffusée justement cette année-là, dans les années 60.
2: La toute première diffusion.
0: Exactement.
4: Calamand, tout est citron.
0: Avec Bourvil, en plus. Ah. Une pièce de théâtre avec Bourvil et Pierrette Bruno.
4: Mon vélo, mes chaussures.
0: Et ça, on le sait ou on le sait pas.
2: Hein. C'est André Roussin, le metteur
0: en scène. Non, c'est une pièce de Michel André.
2: D'accord. Ouais.
0: Et son deux truands qui viennent de commettre un vol à main armée. Il y a une histoire de sulfateuse, si ma mémoire est bonne. Et Bourvil est...
4: Ça a été un film après?
0: Non, ça n'a pas été un film. Il faut le dire, ça a été un énorme succès, cette pièce qui a été reprise d'ailleurs depuis. Hein.
2: Ah oui,
0: ça a été repris en Belgique, ça a été repris...
2: C'est la toute première chez nous, ça a été repris ce soir.
0: Pardon.
2: Chez nous, ça a été repris en France.
0: Pas souvent, il faut reconnaître. Ouais. Mais c'est Bourvil qui a fait le succès de cette pièce.
2: Ouais. Donc, La bonne planque.
0: Ouais. Bonne réponse collective dans un instant. Ouais. L'invité du jour face aux grosses têtes.
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0: Qu'est-ce que la famille Granier a été la première à exploiter à partir de 1863 ?
4: Un minerai,
0: pas tout à fait.
2: C'est sous terre.
0: Pardon, je retarde un peu parce que on va dire que Napoléon III a favorisé la fortune de la famille Granier, mais ils ont commencé à exploiter ce qu'ils ont exploité dès 1841.
1: Ah ouais.
0: Je ne voudrais pas vous tromper dans les dates.
4: Les pavés.
1: Tout ce qui nous emmerde le dimanche, les vides graniers.
0: Non.
2: Est-ce que c'est de la pierre, un matériau de construction?
0: Non, alors... ça se passe à Vergès.
4: Perrier.
0: De Perrier, bonne réponse. De Monsieur Mabille.
2: Oui. C'est vrai que Napoléon III aimait beaucoup les villes de cure, puisqu'il a développé
3: Biarritz, Plombières.

0: On épouse Eugénie. Ouais.
1: Quand tu vois ce qu'il y a dans la Perrier aujourd'hui, c'est dramatique.
2: Ah oui, dites donc, vous rendez compte.
1: Des matières fécales, il paraît.
2: Ben oui, oui.
1: Ah. Imagine quand tu commandes un Perrier rondelle.
2: Mais c'est vrai qu'aujourd'hui, les autres Perrier ont un peu de soucis, il faut bien dire.
1: Alors, ils ont changé la marque, ça s'appelle maintenant Maison Perrier.
2: Ah oui, ah oui.
1: Ouais, mais c'est la même... c'est l'eau du robinet, toujours.
2: Vous allez en cure, vous, régulièrement, Bernard?
1: Je vais en cure, c'est-à-dire... Non, je voulais dire chez les curés, je vais chez les curés.
2: Non, vous allez dans des...
1: Ah ben, je vais en thalasso, de
2: des stations thermales.
1: Ah ben,
3: donne pas l'endroit, parce que c'est pas une bonne pub, hein.
1: Non, mais je vais de temps en temps, oui.
2: Oui, ah oui.
1: Des stations avec de l'eau de mer.
2: Ah, très bien. Voilà. Alors, où est-ce que vous allez? On peut avoir vos adresses?
1: Pléneuf, Saint-Malo, je suis allé à Pornic l'autre jour, magnifique à Pornic.
2: Ah oui.
1: Magnifique.
2: Vous êtes allé à Pornic dans un espoir que le nom...
1: Oui. J'étais avec ma mère, Pornic ta mère, oui, d'accord. Oh, c'est drôle, mais Laurent, vous êtes trop drôle.
4: Il y a une de ces villes d'eau qui est en train de créer un festival du Second Empire à cause de ça, d'ailleurs, c'est Bagnères de Luchon.
2: Très bien, on va sortir.
4: Merci, merci.
2: Il faut que ce genre de discussion ait un terme.
1: Bravo, quand même. Il est temps
2: de passer à une autre question pour Eva Debel, qui habite Saint-Brie-le-Vineux, et c'est dans Lyon, cette fois. J'aimerais savoir, dans quel cas, on va, en janvier prochain, passer de B1 à B2.
4: C'est pour le permis de conduire?
2: Pour le permis de conduire.
0: Non, c'est pour la nationalité, acquérir la nationalité française, c'est le niveau de langue qui est requis. B1, c'est la conversation banale, demander sa route, demander l'heure. B2, c'est déjà une conversation plus raffinée. Ah, si vous voulez être naturalisé, faudra passer le TCF, le test de connaissance français. B2 et non B1.
2: Excellente réponse de Christophe Barbier.
1: Il faudrait qu'il parle français couramment.
0: Ah oui, c'est pas tellement couramment, parce qu'il faut déjà à B1 le parler couramment, c'est les sujets qu'on aborde. Par exemple, parler d'histoire avec Franck Ferrand, c'est plutôt B8.
1: Ah bah oui.
2: Avec Stevie, c'est bébête.
1: Ça va être formidable sur les
4: chansons. Les trucs, c'est BBQ.
2: On a 300 000 mots dans la langue française et un francophone moyen, écoutez bien, n'en utilise que 3 000 à 5 000 régulièrement.
1: C'est déjà un gros francophone. Hein.
2: Ah, vous trouvez?
1: Ah bah oui,
2: vous utilisez moins de 3 000 mots?
1: Deux, trois mots. Ouais. J'ai faim.
2: Quand est-ce qu'on mange? As plus faim? J'ai pété. Monsieur Ferrand, vous devez utiliser les 300 000 mots,
4: tels que je vous connais. Disons que j'essaie d'en connaître le plus possible, mais on en découvre toujours.
3: Oui, mais il faut rencontrer des gens qui connaissent aussi les mots que tu vas connaître. Oui. Et il y en a de moins en moins, donc ça sert à rien.
4: Sinon, ça s'appelle parler une langue morte.
2: C'est pour ça que j'ai fait venir Christophe Barbier, c'est pour qu'ils se comprennent aujourd'hui, les deux, vous voyez. Non, mais c'est vrai, vous êtes tout à fait l'un et l'autre avec un vocabulaire un peu plus châtié que...
3: Oh, bah ça va, moi aussi.
1: C'est quand même vachement désagréable. Hein,
3: mais c'est pas parce que j'ai pas la connaissance de Barbier et de Ferrand.
2: Ah, vous voyez.
4: Voilà.
2: Vous voyez, vous n'avez pas la fin de la phrase.
3: Il est content. C'est la bonne réponse de Laurent Ruquier.
1: Mais dès qu'il nous humilie, il est content.
2: Ah ouais. Ça, c'est Bouvard qui m'a appris. Non, mais Stevie, vous avez combien de mots de vocabulaire?
3: Mais on
2: ne
3: peut pas savoir combien de mots on a.
5: Moi, j'en utilise beaucoup.
2: Ah oui,
5: ça peut être surprenant.
2: Ah oui, vraiment?
5: Oui.
2: Très surprenant. Oui, c'est vrai que vous avez des mots parfois que vous utilisez.
5: Mais j'adore lire le dictionnaire déjà. J'apprends souvent des mots comme ça au hasard.
3: Mais ne dis pas comment ça se termine.
5: Le dernier, c'était
3: Alexis. Je ne l'ai pas fini.
5: Par exemple, là, Isabelle, tu as fait une alexithymie. C'est un déficit de verbalisation des émotions.
2: Ouf!
1: Tu couches avec le gros Robert?
5: Ah mais moi j'adore lire le dictionnaire pour le coup.
2: Mais c'est pas vrai pour les photos, pour les...
5: Non, quand je suis aux toilettes, j'aime bien lire le dictionnaire. J'aime bien.
2: Allez, page rose alors. Puisque vous aimez lire le dictionnaire, voici une question pour Madame Chivre. Micheline Chivre, c'est pas pour vous ça, Isabelle. Madame Micheline Chivre habite Saint-Pantéon de l'Arche, c'est en Corrèze. Et la question concerne indirectement le président Macron, car j'ai voulu vérifier dans le petit Larousse, illustré dans les pages des noms propres, évidemment. J'ai voulu vérifier où se trouvait le

0: président Macron, alors Amir, il est toujours au centre, hein, le président Macron, puisque effectivement, c'est
1: le roi.
0: Il
1: est pas souvent là, en tout cas.
0: C'est le roi du en même temps. Ben là, il est bien là. Et j'aimerais, regardez, je vous montre la colonne, vous pouvez pas lire de loin, mais on voit, c'est d'ailleurs le seul qui a sa photo, hein. Il a dû payer. Il a sa photo dans la colonne et j'aimerais que vous me donniez au moins un, allez, même deux, deux c'est possible, deux noms qui se trouvent dans la même colonne que celle d'Emmanuel Macron.
2: Des noms propres.
1: Macroéconomie.
0: C'est une petite question de...
2: Des noms propres.
0: De logique. Bah oui, des noms propres.
2: Alors, Macmillan.
1: McDonald.
2: Macmillan. Macmillan, qui était un premier ministre anglais.
0: McDonald, non.
2: Macmillan, il n'y est pas. Ouais. Macmillan, le premier ministre anglais.
3: On cherche le nom propre.
1: Au-dessous de Macron, il y a Brigitte.
0: Ou au-dessus.
2: Macmillan et McNamara, voilà. Un Anglais et un Américain.
0: Alors, Macmillan, pas de chance pour vous, monsieur.
2: Il est avant.
0: Barbier.
2: Et McNamara.
0: Il est dans la colonne d'avant. Comment vous dites?
2: McNamara.
0: Ah, il n'est pas dans le dictionnaire.
4: Alors, c'est un Mac.
1: Il y a des sportifs.
0: Non, il n'y a pas de sportifs.
1: Des intellos.
0: Non, mais il y a quand même un écrivain latin, ça c'est vrai. Auteur d'un commentaire sur le songe de Scipion de Cicéron.
1: Ah, bah oui. Platon.
0: Non, bah non.
2: C'est pas Macrin, tout simplement?
0: Non, c'est pas Macrin, non. Et puis, alors, vous avez avant, alors vraiment, deux vedettes, enfin, une grosse vedette. Et puis, allez, je vais vous aider un peu. Il y a aussi un auteur français qui s'appelait Pierre Dumarchais, de son vrai nom.
2: Pierre Macorlan.
0: Pardon.
2: Ah, Macorlan.
0: Oui. Macorlan, ça en fait un, bravo.
2: Et non. Alors, vedette, c'est une vedette de cinéma?
0: Alors, Macorlan est l'écrivain qui est en haut de la colonne, vous voyez.
2: Et McQueen, donc, Anthony
4: voit,
2: McQueen.
4: Ça commence.
2: McQueen, Steve alors, McQueen.
0: Steve McQueen,
4: McQueen,
0: vous voyez que c'était facile, hein, plus facile que vous ne pensiez. Oui, il est dans le dictionnaire.
1: Il n'y avait pas Mac Cabane au Canada.
4: En plus, je m'appelle Stevie grâce à McQueen.
0: C'est pas vrai.
4: Ah mais si.
0: Grâce à Steve McQueen.
4: Oui, parce que quand il était jeune et qu'il a fait le film Le Mans, ouais, en fait, il passait dans le village de mon père qui était téloché et mon père lui faisait coucou tous les matins.
0: Oh, c'est même drôle. Pas marqué dans le dictionnaire.
4: Eh ben, vous avez vu,
0: ils sont cons chez Larousse. Hein.
5: À suivre.
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0: C'est vrai, monsieur Haas, qu'on a un peu de mal à comprendre le titre de votre spectacle. Là, j'ai vu les affiches, là. 6 fois 10, ça veut dire quoi? 60, c'est
7: non,
0: ça?
7: Non, en fait, je vous dis la vérité, c'est qu'en fait, au départ, on avait une idée. Et en fait, on a écrit le spectacle après avoir eu l'idée. Et on s'est rendu compte que le spectacle n'a rien à voir avec le titre. Et ça coûte cher de refaire une affiche, donc on a gardé 6 fois 10. Voilà.
2: Et tu joues en ce moment? C'est en ce moment? C'est en ce moment?
7: Oui, c'est en ce moment. Si tu veux ne pas venir, tu peux continuer. Continue à pas venir, vraiment continue. Hein.
0: Ah non, mais on va venir, nous, alors.
7: Ouais, ben, bah,
0: vous allez jouer quand à Paris, alors?
7: Bah, là, ce soir, je joue à Caen.
0: Donc, ah oui, bah, à côté de
7: chez vous.
0: À Caen ce soir.
7: À côté de chez vous, demain, non?
0: C'est pas à côté de chez moi, à Caen. J'habite Paris, monsieur.
7: Oui, mais vous êtes normand.
0: Ah oui, d'accord, mais enfin, je vais pas venir à Caen uniquement pour vous ce soir.
7: Bah, je sais pas.
0: J'ai ma Joconde à nourrir, moi aussi, vous voyez.
7: Paris, ça sera en septembre.
2: Mais est-ce qu'on peut aller au théâtre sans passer par Internet avant?
0: Bah bien sûr qu'on peut aller au dernier moment au théâtre, oui. Sauf si c'est complet, évidemment, ouais, c'est complet. Vous trouverez pas de place au dernier moment, mais...
7: Ta meuf, tu la ramènes pas au théâtre?
0: Ah oui, tiens, vous êtes déjà sorti au théâtre avec votre Nathalie, alors où on en est dans cette histoire?
3: Ça fait combien de temps?
8: Elle arrive cet après-midi.
0: Elle arrive d'où? Attendez, elle arrive cet après-midi.
2: Elle arrive de chez l'esthéticienne?
8: Je vais la chercher à la gare.
7: Avec cette chemise?
3: Elle habite d'où?
8: Non mais c'est...
2: Elle arrive en bétaillère.
8: Je suis tellement heureux.
7: Ouais, elle revient d'Hawaï. Elle revient d'Hawaï.
2: Quel gars.
8: En fait, c'est une romantique. Et puis j'adore le
0: Montparnasse. Donc c'est à Montparnasse.
2: Gare de Lyon.
0: Quel gars elle arrive alors? Non mais vous nous avez...
2: Elle arrive du
3: Sud-Ouest. Mais c'est la première fois que nous la voyons.
2: C'est Montparnasse.
8: Et donc ce qui est génial, c'est qu'on a un amour tous les deux pour Anna Gavalda. Donc un jour j'attendrai quelqu'un.
7: Sans branle, elle arrive de quel gars? On te demande Anna Gavalda, c'est quel gars?
8: Et donc c'est génial, c'est la première fois qu'on va passer autant de temps ensemble, on va passer 3 jours ensemble.
0: Non mais attends.
3: Oh là là. Bon, elle habite où?
0: Vous nous avez bien dit qu'elle était dans le Sud-Ouest.
8: Oui, oui.
0: Bah c'est Montparnasse. Bah, Montparnasse.
8: Voilà, donc cet après-midi, je suis à Montparnasse.
3: Mais c'est la première.
8: Alors. Et j'ai préparé un petit programme.
2: Oh la vache.
1: C'est quoi ton programme avec elle là?
3: Oh mon Dieu, je
0: attendez,
3: vous
0: allez
3: savoir.
0: Attendez, vous allez être sur le... Alors ça m'intéresse. Vous allez être sur le quai de la gare à l'attendre.
8: Ouais, mais comme je suis très discret, je vais être un petit peu à l'écart. Oui.
1: Il y a qu'à voir ta chemise.
2: C'est vrai que t'es très discret.
1: Très discret.
8: Je vous assure. Alors...

0: Non mais je suis très romantique, vous savez, j'ai un peu la boule au ventre.
1: Mais t'as acheté un bouquet de fleurs.
0: En fait, c'est marrant
2: non,
0: parce que
2: t'as la boule tout.
0: Mais est-ce que vous c'est pareil,
3: vous serez avec un bouquet de fleurs à la main quand il va arriver?
0: Non, elle veut pas les
4: non,
0: fleurs.
4: Il sera avec une pancarte, c'est son Uber en fait.
2: Du chocolat.
4: Il est jamais sorti avec mais elle, c'est un Uber.
0: T'as vu comment je t'inspire, ça fait déjà 3 blagues grâce à moi quand même. C'est
4: ah, je pourrais en faire 10. Je pourrais en faire 10 en plus, hein, vraiment. En plus, je me retiens.
3: Elle arrive en TGV ou en Michelin?
1: En inouï, en inouï.
0: Ce qui est
3: ah
0: beau.
3: Bah ça, c'est vraiment, si elle arrive, c'est vraiment inouï.
0: Alors, vous êtes inspirés tous. Et donc, ce qui est magnifique,
3: c'est... Ah non, mais attendez, donc vous pourriez nous la présenter ce soir.
5: Oui.
6: Elle a pris une cabine.
0: Et alors, ça fait de nombreux mois. Et ce qui est magnifique, c'est que justement,
2: de nombreux mois.
0: Demain, elle sait pas encore. Mais là, elle va pas écouter parce que là, elle arrive cet après-midi. Donc, on sera ensemble quand l'émission va avoir lieu. Et donc, ce qui est génial, c'est que demain, je l'emmène en voiture. Elle sait pas encore. On va en Normandie.
3: Ah, c'est pas
7: une voiture.
3: Attendez. Vous avez réservé où en Normandie alors? Non, parce que je peux vous donner des conseils quand même.
0: C'est vrai.
3: Vous avez réservé où alors?
0: À Cabourg.
3: À Cabourg.
4: Mais t'as 85 ans pour aller à Cabourg avec une meuf.
0: Non mais...
4: À Cabourg, non, tu vas la ramener pour la faire rêver alors qu'elle vient du sud-ouest.
2: Bah, ça va la dépayser.
0: Ce qui est génial, c'est qu'elle est absolument comme moi, elle est totalement romantique aussi.
3: Bah, c'est Proust.
2: Ah ouais. Mais on
3: c'est
2: peut
3: quoi, romantique. Bah voilà, il l'emmène dans la ville de Proust.
0: Et je ne connais pas
3: cet hôtel.
0: Oubliez
3: pas le S. Hein.
0: J'ai peur la nuit, comment on fait quand
2: t'as peur de quoi la nuit?
1: Comment on fait?
2: T'as peur de quoi?
1: Elle saura faire, elle, non?
7: Non, mais est-ce que tu l'as déjà rencontré? C'est la première rencontre.
0: Non, ça sera notre 10e rencontre.
7: Ah. 10e?
1: Ah, c'est pas une brouteuse, alors.
3: Vous savez ce que c'est qu'un 69, j'espère. Hein.
0: Non, mais je sais pas le faire, je
2: bah non,
0: comment vous voulez que je me mette
3: en place? Vous connaissez l'histoire de Johan Rioux? C'est Johan Rioux, c'est Proust qui me fait penser à ça.
0: Arrêtez, Laurent.
3: Il a jamais fait de 69, il sait pas ce que c'est. Alors, il va en faire un, mais je vais te montrer. Au moment où il commence, elle pète. Et lui, il dit, ah oh bah dis donc, s'il y en a encore 68 comme ça, je préfère arrêter maintenant.
2: Non, mais...
4: T'as réservé un hôtel?
3: Ah bah c'est le grand hôtel de Cabourg, j'imagine.
1: T'as pris le grand hôtel ou pas?
2: Il a pris l'Ibis.
0: Ah bah, mais surtout, c'est qu'elle déteste qu'on parle de nous.
3: Va y avoir Voici.
4: Est-ce que t'as pris un hôtel à Cabourg?
3: Vous allez faire la une de Grosla.
0: En fait, ce qui est dingue, c'est que...
6: tellement de questions.
0: Non, mais qu'est-ce que c'est beau d'être au bout d'un quai et d'attendre. Moi, je trouve ça cette
1: sensation. Ouais, surtout si elle arrive.
2: J'ai eu peur. Qu'est-ce que c'est beau d'être au bout d'un quai.
1: Je suis à deux doigts d'appeler chez Sudrail qui déclenche une grève pour lui sauver la vie.
3: Mais j'ai envie d'aller à Montparnasse.
0: Non, mais la suite, tout à l'heure, l'émission est longue, il y a 2 heures.
1: Non, mais nous, ça nous va.
0: Il est que 15h41. Là.
7: Allez, raconte.
6: Non, mais raconte.
7: Allez, raconte.
3: Ah non, mais non, on vous voit tellement sur la gare, le quai.
0: Ouais.
3: Elle va descendre à un moment donné avec ses bagages.
4: Et son badge, hein, c'est un contrôleur.
0: Tu veux pas faire un sketch sur moi, Az? Tu veux pas faire un sketch sur Johan?
1: Il a envie que ça marche, hein.
0: Surtout, c'est que demain matin. Demain matin, j'ai une mission sur la chaîne L'Équipe. Demain matin, c'est très important. Il y a le tirage au sort de la Ligue des Champions demain, de la Coupe d'Europe.
2: Quel rapport avec Nathalie?
0: Donc en fait.
1: Cette nuit, c'est la Ligue des Champions.
0: Donc je suis un peu pris
3: au mieux. Le rapport, c'est qu'elle, elle a perdu au tirage au sort.
1: Et ce soir, vous dormez où d'ailleurs?
0: Et donc demain, on part à 15h. C'est parti demain.
2: Et vous dormez dans le même lit?
0: Ah, c'est génial. Et puis j'adore, franchement.
3: Vous avez pris qu'une chambre pour deux?
1: Oui, avec des lits superposés.
0: J'ai pris 2 lits au cas où.
6: Mais bon, je comprends pas les 2 lits séparés. Si c'est. Vous allez pas.
0: Bah oui, mais il faut toujours être élégant. Il faut toujours penser que.
6: Oui, mais bon, c'est combien la 6e
0: fois? Laurent, vous donnez des conseils, Laurent.
3: Ah non, mais je comprends pas, effectivement. Ou vous prenez 2 chambres, ou vous prenez une chambre avec un grand lit, mais il n'y a pas d'intermédiaire.
6: Et les 9 premières fois, vous n'avez pas dormi ensemble?
0: Non, pas encore.
2: Vous n'avez pas
6: fait.
0: Donc j'ai intérêt d'être bon. Vous avez intérêt de m'aider pendant les
1: 6 mois. Vous n'avez même pas baisé en Bluetooth?
2: Tu n'as pas retiré sa culotte, rien.
1: Ça se trouve, c'est un mec.
2: Ça fait du temps.
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3: Question qui normalement devrait trouver réponse grâce à notre camarade Paul.

0: Carat. Je vais donner une date, mais comme attention, c'est pas une date ni de naissance ni de mort, mais de mariage, puisque c'est quelqu'un qui a épousé sa double cousine le 2 juin 1900.
1: Philippe de Villiers ?
0: Non.
2: Christine Boutin.
3: De Bourbon.
0: Le 2 juin 1919. Qui a épousé sa double cousine le 2 juin ?
3: Alors pardon, qu'est-ce que ça veut dire double cousine ?
0: Alors voilà la bonne question.
1: C'est des siamoises.
4: Non, elle était très grosse.
3: Elles étaient deux des siamoises ?
5: Non, cousine la part du père et la mère.
6: Les deux frères ont épousé les deux sœurs, ça a donné des doubles cousines. Non, c'est pas ça ?
0: Sûrement.
3: Non. Je sais pas. Donc t'as pas la réponse. Vous avez pas la réponse.
0: Mais non, mais moi-même je me suis posé la question.
3: C'est quoi double cousine ?
0: Qu'est-ce qu'une double cousine ?
1: Et vous avez pas trouvé ?
3: Si, double whisky.
0: On a fait les recherches et effectivement une double cousine, c'est quand vous avez effectivement vos parents qui chacun de leur côté ont fricoté. Enfin, et merde, c'est trop compliqué.
5: Ils étaient cousins, c'est ça ?
0: Ah non, non, vos parents sont pas cousins.
3: Mais non, ils sont pas cousins.
6: C'est quand deux frères ont épousé deux sœurs.
1: En tout cas, une chose est sûre, c'est que c'est des gens du Nord. Ça nous donne un indice.
3: Il y a une histoire de consanguinité.
2: Est-ce que ce sont des Français ?
0: Alors non, ce ne sont pas des Français.
3: Des Anglais.
0: Non, ce ne sont pas des Anglais.
3: Américains ?
0: Américain, c'est quelqu'un qui est mort aux États-Unis, mais qui n'était pas. Enfin, il est devenu américain, mais il ne l'était pas au départ.
2: Ah, le mariage d'Hitchcock ?
0: Hitchcock, non. Qui a épousé sa double cousine le 2 juin 1919.
5: C'était un artiste.
2: Ils avaient quel âge à l'époque ?
5: C'était les messieurs, c'était un artiste.
0: C'est un deuxième mariage. Hein. Il avait eu une première épouse qui s'appelait Mileva. Je vais vous aider.
2: Ah,
0: un
2: c'est
0: peu.
2: Albert Einstein.
0: Albert Einstein, bonne réponse de Paul Alcarat.
3: Comme prévu.
2: En fait, il a rencontré sa première épouse, Mileva, qui était serbe. Ils se sont rencontrés à Zurich pendant les études d'Einstein et c'est lui qui lui a inspiré la théorie de la relativité. Ils ont travaillé ensemble dans les années 1880.
0: C'est elle, vous voulez dire ?
2: Oui, c'est elle, pardon, qui lui a inspiré la
0: théorie. Pardon, de vous reprendre et de vous corriger,
3: désolé,
0: mon petit Polo. Hein.
2: C'est très grave, monsieur Ruki.
5: Et qui t'a raconté ça ? C'est pas vrai, excusez-moi. Mais Mileva ne lui a pas transmis la théorie de la relativité.
6: Elle lui a donné
3: l'idée. Elle lui a dit E égale MC2.
1: Bah ouais, sans elle, il était rien, il aurait été garagiste. Hein.
0: De toute façon, on s'en fout de la première épouse. Moi, je vous pose une question sur la deuxième. Sa double cousine, qu'il a épousée le 2 juin 1919. Et en vous posant cette question, j'espérais que quelqu'un saurait m'expliquer ce qu'est une double cousine.
6: Bah, moi, je vous l'ai expliqué. Hein.
0: Ah oui, allez-y.
6: Bah oui, je vous ai dit, deux frères qui épousent deux sœurs. Du coup, vous êtes cousine aussi bien maternelle que paternelle.
0: Attendez, deux frères qui épousent deux sœurs.
1: Mais oui, ouais. Ouais.
6: Ils font chacun font des enfants de leur côté.
0: Ouais.
6: Et ben, les enfants qu'ils ont eus sont cousins doublement du maternel et du paternel.
1: C'est ça, double cousine.
6: C'est
1: très juste.
0: Mais pourquoi il a fait ça, Einstein ? Parce que tout est relatif.
6: Moi, c'est ça que je voulais savoir qui m'intéresse dans la question. C'est comment il a réalisé qu'il aimait sa cousine plutôt que Mileva.
0: Sa double cousine. Vous auriez épousé votre double cousine. Vous avez fait cousin-cousine avec...
1: Oui, bah 8-9 ans, on joue à Ça va, ça vient ou au docteur.
5: Mais voilà.
2: Ah, moi, j'aurais bien épousé mon cousin.
0: Ah, c'est pas vrai.
2: David, il est très beau, d'ailleurs.
0: Salut, alors, dis donc.
2: Ah bah, je vous le montrerai.
0: Bah, présentez-le-moi, parce que c'est pas mon cousin à moi.
2: Ah ouais. Mais j'avoue, jeune, je me perds... mais en fait, non.
1: Mais non, mais il est beau garçon, c'est tout.
2: On a le même âge.
1: Fais-toi plaisir, on s'en fout.
2: Quoi ?
1: Marcella, elle sort avec son chien, tout le monde s'en fout. Faites-vous plaisir, on n'a qu'une vie. Vous rendez pas compte, les Occidentaux, on n'a qu'une vie.
2: On peut trouver quelqu'un est beau sans avoir envie de faire l'amour avec, enfin.
1: Ah bon ? Ça sert à quoi, alors ?
6: Moi, avec mes cousines, je construisais des maisons dans la forêt, puis après, on s'invitait à boire l'apéro et on buvait du vinaigre.
1: Ah, elles n'avaient pas envie, c'est bizarre.
5: Et tu jouais pas au docteur ?
1: Ah, ça y est, l'autre cochonne. D'ailleurs, tu joues au vétérinaire. Tu joues au vétérinaire avec Valérie.
2: De toute façon, quel que soit le sujet, Marcella.
6: Non, mais ça va pas. Non, mais attendez, vous allez. Je relève ça. Vous avez
1: c'est ma meilleure blague. Redis-la, vas-y.
5: Je joue au vétérinaire.
6: Et l'autre, ça la fait rire.
1: C'est n'importe quoi.
6: Non, mais attends.
1: Non, j'ai sous-entendu qu'avec toi on joue pas au docteur, on joue au vétérinaire. C'était juste pour... C'était un écho, c'était un champ lexical, c'était pas fondé.
6: Tu sais qu'il y a 30 ans, t'aurais bavé jusqu'à je sais pas quoi pour essayer de me niquer.
3: Mais encore... Mais encore maintenant.
1: Mais c'était au 20e siècle.
3: Encore maintenant.
6: Oh, Richard.
3: Si, encore maintenant.
1: Mais arrête, pour un ticket resto, tu... On t'a vu en séminaire. C'est pas la dernière. Hein.
0: Richard, il vous imagine déjà en résine.
2: Ça va lui coûter les bonbons.
1: Et Marcella,
6: c'est vrai qu'il faut beaucoup de résine pour me fabriquer. C'est clair.
1: Arrête, et Marcella qui joue la féministe là, en séminaire, elle gratte à la porte d'Elysée Moon. Arrête. Il est 3h du matin.

0: t'es en slip devant la porte d'Elysée Moon, donc je balance moi.
1: Elysée Moon.
0: Respectez les femmes, respectez les femmes.
1: Mais pourquoi Elysée Moon dans cette affaire, je comprends pas.
0: Le patron a compris.
2: En tout cas, Einstein a bien épousé sa double,
3: Sa double résine.
2: Sa double cousine en 1919.
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2: Tiens, on parle aussi de Daniel Craig dans la presse aujourd'hui.
7: Ah,
2: parce que,
7: il me ressemble.
2: Il vous ressemble, vous trouvez?
7: Oui, il me ressemble.
2: C'est, vous êtes le James Bond du Nord,
7: oui,
2: alors.
7: Les ch'tis Bond.
2: Bah, vous avez peut-être vos chances, parce qu'il paraît que ce ne sera pas lui le prochain James Bond.
7: Il est tolérant, hein, oui.
2: Et ce soir, il y a Casino Royale qui est diffusé sur France 3. C'est le premier James Bond dans lequel il a tourné, lui, Daniel Craig, succédant d'ailleurs, souvenez, qui était...
8: Pierce Brosnan.
2: Bravo à
7: Pierce Brosnan,
2: effectivement. Et il en a fait 4, Pierce Brosnan. Daniel Craig, lui, il en a fait 5. Et effectivement, c'est le premier qu'on voit ce soir sur France 3, Casino Royale. Il y a d'ailleurs Eva Green dans celui de ce soir,
7: oui,
2: il faut le dire.
7: Oui.
2: Mais le dernier, c'est ma question. Quel est le dernier?
7: Mourir peut attendre.
2: Comment vous appelez
7: Mourir
2: ça?
7: Mourir peut attendre.
2: Parce qu'autrement, on aurait 80 ans aujourd'hui. Mourir peut attendre. Bonne la réponse. C'est bien. Effectivement, il a fait Casino Royale, ensuite Quantum of Solace, voilà.

0: Parce qu'en fait, c'était juste pour deux minutes, passer au lit avec lui et puis mourir après.
1: Bah, quelle chance.
0: C'était avec Pierce Brosnan.
1: Il y en a d'autres qui auraient dit oui, hein, dites donc.
2: Oui.
0: Non, mais vous savez qu'il y a, une véritable malédiction chez les Bond Girls.
1: Ah oui?
2: Ah bon?
0: Paraît-il. Après, leur carrière ne décollait pas.
3: Hein, à une époque, oui, parce que tu étais un objet.
2: Bah, parce qu'elles font pas d'autres castings.
3: Mais
1: Léa Seydoux qui est
0: oui,
1: le dernier.
0: Mais c'est vrai. Ça,
3: maintenant, il y a
1: James Bond avec Daniel.
4: Carole Bouquet avec Roger Moore.
1: Pardon.
4: Carole Bouquet a été James Bond girl aussi.
1: Aussi, voilà.
0: Micheline Dax.
2: Micheline Dax aussi dans un des premiers.
5: Peut-être parce qu'ils choisissent pas des bonnes actrices.
1: Il y a eu Ursula Andress quand même.
2: Bah, oui.
0: Monica Bellucci, Sophie Marceau.
6: Claudine Auger.
1: Comment?
6: Claudine Auger.
1: Claudine Auger.
4: Et Caterina Murino.
1: Quand je pense qu'Angoune a refusé d'être James Bond girl, alors Valérie, vous n'auriez pas refusé, vous, hein?
6: Bah, ça dépend si c'est juste pour mourir, non.
2: Bah, quand même.
6: Non, en ayant.
1: Fallait être toute nue, c'est ça peut-être qui vous a. Fallait être nue ou pas?
0: Non, non, je voulais. Oui, bah, forcément, quand on passe au lit avec.
2: Tu payes que tu mises de nuit.
1: Peut-être que vous auriez pu garder votre pyjama pilou-pilou.
0: Non, non, c'était pas une option. Non, non, c'était juste parce que je voulais chanter à l'époque. Alors que si on me posait la question maintenant...
4: Ça... Vous auriez fait un cadavre exquis.
1: Ah, faux
2: oh.
1: Ce barbier oh.
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1: Ah non, mais alors là, faut qu'on explique à nos auditeurs.
9: Oh non. Oh non.
1: Faut qu'on explique.
9: Je demande juste un verre d'eau. J'ai demandé juste ça, Laurent, je vous assure. Elle s'est fracassée contre le plexi, là.
5: Il est tellement propre et tellement transparent.
9: Mais il est tellement clair.
10: Oh, Julie, quel palmarès.
9: Expliquez aux auditeurs.
1: Je ne sais pas si nos auditeurs ont bien compris, mais Monsieur Reichmann avait un peu soif, voyez-vous.
9: De l'eau.
1: Il réclame de l'eau. Julie Leclerc répond, ben, j'ai pas touché à mon verre, je vais te donner le mien. Et elle tend le verre d'eau à travers le plexiglas.
9: Oui, ça marche pas du tout.
5: Ah, oui. Franchement, il est tellement transparent. Parents et bien entendu.
2: Oui, protestante, ça l'a rendu aveugle, oui.
1: Il n'y a que ça de transparent dans la maison.
9: Est-ce que tu veux mon petit bidon?
5: Mais c'est quoi?
9: Ben c'est de l'eau.
5: Mais non.
9: Ben si.
2: Oui, c'est de l'eau en forme de brique de lait.
5: Ben oui, moi je veux ça.
9: Ben voilà, je te l'offre.
5: Merci.
10: Quel jour on est?
9: Fais attention.
5: Quel jour on est? On est mercredi.
10: Ah.
5: 9 février.
10: Quelle année?
5: 2022.
10: Bon,
1: et
10: va.
1: Voici une question pour Thérèse Coxham qui habite Aulnay-sous-Bois.
9: Ah, mais... Thérèse.
1: Peut-être avez-vous vu sur les réseaux sociaux un film qui faisait son retour grâce à la rencontre entre Monsieur Macron et Monsieur Poutine autour de cette table incroyable.
5: Oh, table.
9: L'ovale.
5: Table, mais...
9: Elle est énorme.
1: Bah, je sais pas combien de mètres elle faisait cette table.
2: Ça, ça a bien mis de la distance. Hein, ça.
1: Ah ouais, Poutine d'un côté, Macron de l'autre. Une table improbable comme on n'en a jamais vu tellement.
5: Jamais vu.
1: Elle était longue. Elle était longue comme ma table.
2: Oui, on se serait cru chez vous.
9: En
2: oui.
9: forme de ballon de rugby.
1: Mais incroyable. Donc, des gens se sont amusés à montrer l'image d'un film où on voyait une aussi longue table et au bout de la table, il y avait le comte Enguerrand de Montignac et de l'autre Félicien Mézeray. Mais de quel film s'agit-il?
10: Scarface?
1: Non.
10: Un film français?
1: Oui, le comte Enguerrand de Montignac.
9: Oui, c'est
6: le souper, le souper.
1: Et Félicien Mézeray, ce sont des noms français. Alors, c'est évidemment les noms des personnages que je vous ai donnés.
10: C'est pas Vatel?
1: Pardon?
10: Vatel.
1: Vatel,
6: pas
1: non.
6: Le souper.
10: C'est un film tiré de Simenon, d'un roman de Simenon?
1: Non, non, non. Non. Non.
5: C'est Les Visiteurs, non?
1: Ah, Les Visiteurs, non.
10: Les Tuches?
1: Les Tuches, non. Non, un film que tout le monde connaît, un vieux film qui date de 1968, mais qui repasse.
10: La Folie des Grandeurs.
1: La Folie des Grandeurs, non.
5: Ah.
1: Mais c'est vrai qu'il y a deux funesses.
5: La vie de château.
1: Il y a deux funesses au bout de la table.
9: La Grande Vadrouille.
10: Le grand restaurant.
1: Le grand restaurant.
10: La Zizanie. Non.
1: Si vous trouviez qui est à l'autre bout de la table, vous sauriez parce qu'ils ont tourné très peu de films ensemble.
5: Coluche, Bourville,
1: non. Le comte Enguerrand de Montignac.
6: Ah, c'est Jean Gabin.
1: Gabin, c'est le tatoué. Bonne réponse de Fabrice. Aidé par Valérie Mérès.
2: Oui.
1: Vous êtes tatoué, monsieur Janssen?
2: Ah non, je n'ai jamais cédé à cette tentation. Non.
1: Ça, alors c'est bizarre.
2: Oui, c'est vrai, tous les PD sont tatoués sauf moi. Parce que ça a fait
1: de même. Il n'y a pas que les PD, les chiens aussi.
2: Non, figurez-vous que j'ai longtemps hésité. Et puis je me posais des questions parce que j'étais pas sûr de pouvoir. Et puis après, en vieillissant, je me dis non, c'est ridicule.
1: Le seul tatoué ici, c'est peut-être monsieur Toed. Non, vous n'êtes pas tatoué Toed.
10: Pas du tout, moi, et ça me fait peur, vraiment.

0: Non, j'avais le visage de Zemmour sur une couille, mais je l'ai enlevé. J'avais sur une couille Zemmour et l'autre couille Frédéric François. Bah, je les aime bien, je les aime bien.
1: Mais quel rapport ?
2: Mais quel est le rapport ?
0: Je les aime bien les deux, moi.
2: Ah ouais.
3: Il faut
0: tout
3: pas
0: monde
3: chercher
0: les insulte,
3: de rapport.
0: Moi, je les aime bien, moi.
1: Valérie, je m'en souviens maintenant. Valérie, elle est tatouée,
4: moi,
1: ça y est.
4: J'ai un petit tatouage sur le coin de la fesse.
2: Oui.
4: Mais avec les yo-yos que j'ai fait, maintenant, ça ressemble plus à rien.
5: C'est une sardine et c'est devenu un dauphin.
2: C'était quoi, c'était quoi la base?
4: C'était le prénom de mon amoureux à l'époque de
6: Faut
4: Banzai.
6: Jamais faire ça, ma pauvre fille.
2: Oh, oui.
6: Oh non, tu et changes d'amoureux alors.
4: Et donc, du coup, bah non, après, j'ai dit, comme c'est en chinois, j'ai pu dire que c'était mon prénom à moi.
2: Il s'appelait comment?
4: Il s'appelait Eric à l'époque.
2: Et maintenant, et... il s'appelle Jean-François.
0: Christine Bravo qui a un souci aussi. Elle avait fait tatouer Tom Cruise sur sa fesse il y a 30 ans. Maintenant, c'est Pierre Ménès le tatouage.
2: C'est super moche.
0: Non, mais les jeunes générations le font beaucoup.
6: Oui, ma fille, ah oui, ma fille
0: beaucoup,
6: a des tatouages.
0: Ouais,
5: il y a une mode des tatouages.
1: Monsieur Reichmann, peut-être, non?
2: Oui, sur le nez.
0: Voilà.
2: J'ai essayé super de l'enlever. Bien. J'ai essayé de l'enlever.
0: C'est
2: ça
0: quel vignoble marqué. Que t'as mis?
2: C'est un gros cruche. C'est un médoc.
7: Et Laurent, vous êtes tatoué, vous, Laurent?
1: Non, je suis pas vous, non, non, non.
7: Non.
2: Rien du tout. Est-ce que vous êtes percé, Laurent?
1: Non plus, non plus.
0: Non,
1: ni
0: pas,
1: percé,
0: pas
1: ni tatoué, rien.
2: Même
1: rien.
2: Pas un petit trou quelque part.
1: Rien
5: non,
1: de moderne.
5: Non.
2: Pourquoi Jean-Philippe Janssen répond à la place de...
5: Ah parce que je le connais quand même, je sais bien qu'il n'est pas percé ni tatoué.
2: D'accord. D'accord. Bizarre.
5: Ce n'est pas dans son tempérament, vous comprenez?
2: D'accord.
5: Ah oui, c'est vrai, c'est ça.
0: Non, mais trouvez
1: quoi je me mêle, vous?
4: Bah, c'est vrai, on passe des vacances ensemble, on le saurait.
5: On voit bien qu'il n'y a pas de trou.
1: Bah, enfin, on passe des vacances parfois ensemble. Enfin, je suis jamais nu devant vous, Valérie.
4: Jamais.
0: Oui, mais oui, mais dans un backroom, on peut pas mentir.
4: Sur un malentendu.
1: D'accord. Alors. Sur un malentendu, alors.
0: Moi, pour un CDI, je le fais, Laurent.
2: Non,
0: ah ouais, ouais, ouais.
2: Non.
0: Ah si.
2: Mais non.
0: Mais si.
4: Mais comment il me renie quand je pense que quand j'avais 25 ans, il était fou de moi.
1: J'ai une question musicale.
2: L'autre, il change de thème.
1: Je suis toujours fou de vous, chère Valérie.
2: Elle va se faire tatouer Laurent en chinois.
0: Ah, il est super, il est complètement fou, il t'a filé une pièce, pour te dire comme il est fou.
1: L'angoisse c'est pas, elle est déjà morte de trouille.
0: Elle va être super, Valérie, c'est génial sur scène, ça va être super.
1: Mais bien
0: le
1: sûr,
0: problème, écoutez, c'est l'autre. Plaza,
1: c'est
0: évidemment.
1: Pas vrai, je suis allé aux répétitions. Je vais
4: il
1: vous dire,
4: est fort.
1: Ils sont bluffants, tous les trois. Je voudrais vous y voir de jouer pareil, tiens.
2: Ouais, j'aimerais bien faire une pièce avec toi.
0: Ah ouais?
2: Ouais.
0: Ah ouais?
2: Ça irait très très vite.
0: Mais je sais pas comment on va qu'à faire, non? On va boire un café, on se marie, puis après on fait une pièce.
2: D'accord, on commence comme ça.
0: Non, mais avec plaisir, j'en ai grave.
2: Ça t'embête pas?
0: Mais Laurent, il veut me faire bosser, il m'a dit. Hein, patron?
1: On va réfléchir.
2: Depuis la blague de Pierre Ménès, il a un doute.
1: On va réfléchir.
0: Mais je vais faire les 12 coups de midi d'abord. Je peux ou pas?
2: Les 12 coups, ça va faire plaisir à Jean-Phi.
0: Oh.
1: Vous me donnez le temps de la pub et je réfléchis, d'accord?
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1: Ah, c'est la saison du brame, le brame du cerf.
10: Ah, c'est
1: évidemment.
10: Oui, ça brame chez moi.
1: Ah, ça brame chez vous, mais c'est peut-être pas un cerf. Ah,
10: j'aimerais bien que ça soit pas un cerf, mais bon, il n'y a que les cerfs qui brament chez moi.
1: C'est la saison des amours, les cerfs brament dans le but d'attirer les biches et de défier les autres mâles.
11: Il faut comme ça. Ça. Bah,
1: bah, bah, vous le faites non. Bien.
11: Je fais le cerf et Enrico Macias. Si vous voulez, je peux faire Enrico Macias sur un cerf.
2: Allez, avance.
1: Alors, j'ai une question, évidemment, à propos du cerf, dont la femelle, c'est...
5: La biche.
1: La biche, bien sûr. Le petit, c'est le...
10: Fan.
1: Le fan, mais on ne l'appelle pas le fan longtemps. On l'appelle un fan, le fan, jusqu'à 6 mois. Mais de 6 mois à 1 an, on continue à l'appeler fan s'il s'agit, ça peut paraître étonnant, mais s'il s'agit de la femelle, continue à l'appeler fan. Comment l'appelle-t-on, en revanche, si c'est un mâle?
10: Eh ben, un daguet.
6: Bambi.
11: Jeunisse.
1: Fantôme. Pardon.
10: Un daguet.
1: Alors, le daguet, c'est de 1 an à 2 ans.
10: Voilà, bon, vous chipotez, hein.
7: Ça se termine par ray.
1: Non, mais je vois que vous n'êtes pas loin. C'est effectivement souvent dans les mots croisés qu'on retrouve,
7: c'est pour ça.
1: Qu'on retrouve ce mot. Comment on appelle le petit fan, en quelque sorte, hein, ou plutôt le fan mâle, puisque le fan est une femelle entre 6 mois et 1 an. Vous voyez?
5: Le fanon.

0: Non. Alors, ça n'a rien à voir. Et après, effectivement, vous aviez raison, cher Dari Boudboul, à partir de un an, quand les bois commencent à pousser, on appelle ça un daguet pour le mâle.
1: Ou un cocu.
2: Mais pourquoi?
0: Et une bichette pour la femelle.
2: Mais ça vient d'où Bambi, alors?
0: Comment ça s'est
3: animé? Bambi, c'est comme
2: pourquoi on l'appelle Bambi?
0: Bambi, non, vous n'écoutez pas les grosses têtes. Ah, parce qu'aux grosses têtes, on l'a expliqué.
1: Eh oui,
0: c'est une abréviation de Bambino, Bambi, tout simplement. Qui veut dire enfant. Et paf.
3: Vous savez un truc, le cerf.
0: Oh merde.
3: Non, non. Parce que c'est vraiment comme tous les mecs, c'est pareil. Il fait son cacou. Ibrahim. Et en fait, donc, il se tape sa biche. Mais la biche, comme elle sait que c'est le plus vieux qui gagne, parce qu'il se bat avec les jeunes, le jeune, il se barre dans un coin. Et ensuite, la biche, après, elle retourne se faire sauter par le jeune.
1: Ah, mais c'est vraiment une
4: salope. Ah oui?
0: Ah bah, d'où le nom bitch.
3: Oui. Non, mais c'est vrai.
1: Ah oui?
3: Il y a une vraie raison.
0: Ça vient de la biche.
3: Il y a une vraie raison scientifique. C'est pour que le...
0: Bon, du Théo.
1: Mais c'est quand même intéressant.
2: C'est pour mélanger la semence.
3: Et alors, hier soir, chez moi...
2: On va tout savoir. Oh.
3: Le soir...
1: En parlant de partout. Vas-y.
3: À propos de partout. Moi, le soir, je vais écouter le Brame. Donc, je me promène dans le bas des chevaux. Parce que moi, les chevaux, ils en ont peur, en plus.
0: Aimez-vous, Brame?
3: Et j'ai vu deux arbres qui bougeaient. Ah, je me dis, ça, il y a un truc qui va pas.
1: C'est Johan Rioux qui était planqué dans un fourré.
3: Eh ben, pas du tout, pas du tout. Je suis arrivé du coup à quatre pattes.
0: Ah oui?
5: Ah oui, déjà?
1: Eh ben, ouais.
3: C'est toi la biche.
0: Déjà que debout, c'est pas haut.
2: Il pleut pas chez toi? Qu'est-ce que tu fais à quatre pattes dans les fourrés?
3: Pour pas leur faire peur. Pour pas qu'ils me voient. Et j'ai vu.
2: Ou la flotte.
0: Et là, elle s'est tapée Christophe Buisson.
3: C'est vrai ce que je dis. Il y avait deux cerfs. Alors imaginez l'arbre au milieu. Ils étaient de chaque côté de l'arbre avec leur bois et je voyais l'arbre bouger. C'était terrible.
1: T'es trip zoophile, ça nous intéresse pas.
3: Et tu sais quoi? Je suis parti parce qu'à un moment donné, il y en a un qui a arrêté, qui est parti, et alors ça s'est mis à sentir mauvais. Il lâche un truc.
0: C'est pas grave, ils vont s'habituer.
3: Non, mais c'est marrant comme ça. Et alors, oui, le petit jeune, alors, dites, va dans le
0: allez. Comment s'appelle mon enfant entre 6 mois et 1 an?
3: Je sais pas, parce que moi, j'ai jamais entendu ce nom.
0: Mais si, c'est
1: moi, j'ai des boîtes de cerf chez moi parce que ça attire la virilité.
3: Ouais.
0: Ah bon?
3: Ah oui? T'as besoin de ça?
1: Est-ce que ça commence par fan?
2: Lâche l'affaire sur ce mythe.
5: Moi, je l'ai trouvé souvent dans les mots croisés, mais je le retrouve plus.
3: Combien de lettres?
0: Moi, c'est un mot que je connaissais aussi grâce aux mots croisés, évidemment.
3: Oui, parce c'est combien de lettres?
0: C'est le nom du faon quand il est mâle et quand il a entre 6 mois et 1 an avant de devenir un daguet.
1: Ovidret.
3: Quoi? Ça, vous l'avez déjà dit, Laurent.
0: Oui,
3: mais vous n'avez pas dit le nombre de lettres.
1: Ben, c'est pas un pendu qu'on fait. Hein.
0: Si vous voulez, c'est en 4 lettres.
3: Ah, voilà, ça va nous aider.
1: Ah bon?
0: C'est ré, alors.
2: Et ça finit par E.
1: 4 lettres, un tétot.
0: On n'a pas dit que ça finissait par E.
3: Ah bah oui, si en plus t'embrouilles les trucs, toi.
0: Un finot. Non, mais on va donner encore 300 balles.
3: Non, on cherche.
1: Ça finit par
3: ré. On va se tirer la cervelle.
0: Ça finit pas par ré, non.
1: Ah bon?
0: Non.
1: Un taré,
0: mais non.
3: Est-ce que ça finit par une voyelle?
0: Ça finit pas par ré, je vous dis, mais on sait pas loin, effectivement.
3: Donc pas A.
1: Oh là là.
0: Non.
1: Que vous pouvez nous le mimer sur les lèvres, peut-être comme ça, c'est un jeu, on lit sur les lèvres comme
3: Est-ce
1: ça.
3: Est-ce que ça finit par une voyelle? C'est juste une question.
0: Pensez à Monsieur Jean-Phi, par exemple.
1: Ah, un gay.
3: Il y a deux fois la même voyelle.
0: Oui, il y a deux fois la même voyelle.
3: Ah voilà, bah donc c'est pédé.
0: Non,
1: un tifi.
0: Non, mais écoutez, tant pis, on va encore donner un
1: chiffre.
0: Et je suis sûr que je vais avoir la réponse dans le public. Ne levez pas encore la main, hein. On a encore 20 secondes. Enfin, quand je dis on. Mes grosses têtes ont encore 20 secondes pour tenter de trouver la solution. Je comptais quand même sur monsieur Fabrice.
5: Oh bah pourquoi moi?
0: Et aussi sur Mme Boudboul qui connaît quand même les chevaux. Et les chevaux, un cerf, c'est jamais qu'un cheval avec des bois.
1: Et en plus, tu les rencontres dans les bois.
2: Ah, t'es à quatre pattes, moi je les rencontre pas
3: entre 6 mois et 1 an.
0: Un cerf, c'est un cheval cocu quelque part.
1: Exactement.
0: Comment vous dire?
1: Personne ne sait.
0: Est-ce que quelqu'un dans le public a personne?
1: Personne ne sait.
5: Donc c'est difficile.
1: Je sens moins teubé là.
0: Ça veut dire qu'il n'y a pas de cruciverbiste dans cette salle, parce qu'effectivement, au mot croisé, c'était un mot qui revient régulièrement, c'est R, H-E-R-E.
5: Ah oui.
0: Je pensais à Air France.
3: Ah bah oui.
1: Pour ça s'écrit pas pareil.
0: Ah bah non, ça je sais, oui. R, H, E-R-E, un R, H-E-R-E,
3: c'est
0: le nom du faon.
3: Je l'ai déjà entendu.
0: Eh oui, entre 6 mois et 1 an avant qu'il devienne daguet.

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2: Une question pour Éric Dumoulin qui habite Perpignan. Quel rétroacronyme signifie test public de Turing complètement automatique ayant pour but de différencier les humains des ordinateurs?
3: Test de Turing.
4: Mais rétroacronyme, ça veut dire que ça se lit à l'envers?
3: Oui, c'est ça.
2: Quel rétroacronyme signifie test public de Turing complètement automatique ayant pour but de différencier les humains des ordinateurs? Et vous connaissez ce terme, car moi-même, je le connais.
3: Ça nous aide de l'écrire ou pas?
2: Ah, vous pouvez essayer, bah bien
3: alors,
2: sûr.
3: Redisez.
2: Ah bah, je vais rediser, comme vous dites. Test public de Turing, complètement automatique, ayant pour but de différencier les humains des ordinateurs. Ce qui peut vous aider, c'est de comprendre le sens de ce que je viens de dire, plus que de prendre...
3: Alors, c'est un moyen mnémotechnique pour se souvenir de quelque chose?
2: Ah, pas du tout.
5: CAPTCHA.
2: Bonne réponse de Titoff. Excellente réponse de Titoff.
5: C'est le test CAPTCHA.
3: J'ai pas compris la question, j'ai pas compris la réponse.
5: Je vais t'expliquer, ma chérie.
2: Alors, le CAPTCHA, effectivement. Le CAPTCHA, c'est le terme que vous retrouvez sur un ordinateur quand on vous demande de...
5: Si vous êtes un robot.
2: Voilà. Est-ce que vous êtes un robot ou pas?
5: C'est ça, c'est le test CAPTCHA.
2: Régulièrement, on vous demande alors c'est très chiant d'ailleurs.
6: Il faut trouver les photos où il y a un arbre.
2: Où les photos où il y a un arbre. Il y a des trucs, c'est...
3: Et oui, c'est pas clair.
2: On voit pas bien.
6: C'est glorieux, oui, on voit pas bien.
2: On voit pas bien s'il y a
3: un... Moi, je suis rarement reçu du premier coup.
2: Mais moi, pareil.
3: Attends, mais moi, je redouble chapquin.
2: Mais moi, pareil.
6: C'est pas la chapquin.
2: Il y a que François Hollande qui était bon en chapquin.
5: Le but, vous savez ce que c'est? C'est de cultiver la mémoire de l'ordinateur. En fait, c'est pour les lettres. Mettons l'ordinateur pour l'alphabet. S'il y a des caractères un peu spéciaux, ben au fur et à mesure.
2: C'est marrant que quand Titoff explique quelque chose, on comprend encore moins bien qu'avant.
5: C'est pour ça que j'ai choisi de faire du stand-up d'ailleurs.
2: Le CAPTCHA, effectivement, ça veut dire test public de Turing complètement automatique ayant pour but de différencier les humains des ordinateurs, parce que vous êtes capable effectivement de répondre à la question combien il y a de feux tricolores sur les photos qu'on vous donne, alors qu'un ordinateur ne pourrait pas le faire. Et évidemment, si vous traduisez la phrase, ça donne, je vais essayer en anglais, completely automated public Turing test to tell computers on humans apart. Et si vous prenez les initiales, ça veut dire CAPTCHA. Et c'est vrai qu'on voit ce terme régulièrement arriver sur nos ordinateurs. CAPTCHA.
4: Absolument.
7: Mais moi, je comprends pas comment un ordinateur pourrait faire tout seul, l'envie d'entrer sur le site.
4: Pierre, il n'a pas expliqué. Tu comprends maintenant?
7: Oui, mais comment on peut douter que je sois un humain, quoi? Pourquoi alors on me demande si je suis un humain ou un ordinateur?
5: Non, on se sert du fait que tu sois humain pour valider certains caractères pour la mémoire de l'ordinateur.
3: Ouais, mais
5: par exemple, un CCD, l'ordinateur, si tu valides que c'est un C, l'ordinateur va enregistrer.
2: C'est vous qui avez beaucoup les cours à vos enfants?
5: Non. Pendant le confinement, c'est ma femme qui s'occupait de tout ça.
7: C'est que t'as des réponses très anxiogènes, en fait.
4: Je m'y connaissais en informatique jusqu'à ce que je te connaisse, en fait.
5: Monsieur Gazan. En tout cas, j'ai trouvé la bonne réponse.
2: Non, écoutez, je vois pas pourquoi tout le monde essaie d'expliquer, parce que on a un geek ici. Le geek, celui qu'on appelle, c'est le Darty de l'ordinateur. C'est Monsieur Gazan. Alors, Florian, vous pouvez peut-être nous expliquer bien ce que c'est que le CAPTCHA.
4: Eh ben, en fait, c'est quelque chose qu'on vous demande de rentrer vous-même. Ça peut être effectivement ces photos à cliquer les feux rouges, cliquer d'autres, ou parfois ça génère un code qu'il faut rentrer,
6: des lettres
4: et des chiffres. C'est comme ça, on est sûr que c'est un humain qui a rentré la donnée et que c'est pas un truc automatisé par ordinateur.
5: Voilà.
2: Mais c'est ça que je comprends pas. Oui. Pardon, je me fais l'avocat de Monsieur Palmade.
3: Il a raison, parce que c'est pas un ordinateur qui peut s'ouvrir lui-même son ordinateur et puis demander un truc.
4: Mais si, t'as des programmes, t'as des logiciels qui peuvent rentrer dans ton ordinateur et déclencher des trucs.
5: Je vais vous dire, je vais vous dire, et ça va être clair.
4: Attention.
5: Ah, ça se dit, des amis. Derrière ce que vient de dire Florian, fait, il y a, c'est un merde. Il y a quelque chose, c'est pour cultiver les ordinateurs.
3: Oui, voilà, c'est ça, c'est pour leur entrer dans une mémoire avec toutes nos réponses.
5: Merci, ma chérie.
3: Avec toutes nos réponses, et ben comme ça, finalement, on contribue, et c'est ça qui est rigolo.
5: Merci, ma chérie.
3: On devrait être rémunéré. On contribue à enrichir finalement la mémoire.
6: Dit pas enrichir.
8: Je viens de recevoir deux textos, l'un de Europe 1, l'autre de France Inter, il nous encourage à poursuivre dans cette voie.

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1: Une question pour Marie. C'est Alic qui habite Carvin dans le Pas-de-Calais, qui, sur son peloton d'exécution, plutôt en face de son peloton d'exécution, plutôt sur son poteau attaché, quoi qu'il n'était peut-être pas attaché un poteau, mais face au soldat.
2: Plus vous précisez, moins c'est précis. Vous connaissez votre question ou pas?
1: Si, mais j'essaie d'être précis parce que je vous connais. Après, vous allez évidemment corriger, me reprendre.
3: Non, jamais. On va peut-être vous reprendre. Nous, un peloton d'exécution, on va vous écouter calmement.
1: Qui, face au soldat de son peloton d'exécution, a crié « Soldat visé au cœur
3: ah. ». Maréchal Ney.
4: Monsieur de Charette.
1: Non, c'est pas Monsieur de Charette.
3: Maréchal Ney.
1: Le Maréchal Ney. Bonne réponse de Jean Bendigui. Eh oui, le maréchal Ney, maréchal d'Empire, qui fut exécuté. On est attaché à un poteau dans ces cas-là ou
5: alors
1: pas?
5: Alors, il n'était pas attaché. Et dans son cas, on ne sait même pas s'il a été exécuté. Ah. Parce que vous savez qu'il y a des gens qui prétendent que le maréchal Ney a été... exfiltré et qu'on a fait un semblant d'exécution.
3: Oui, il paraît qu'ils vivent très heureux avec Dupont de Ligonnès.
6: Oui, mais ça, tu
1: il
6: sais.
1: Il paraît, c'est... en tout cas, qu'on lui a, il a refusé qu'on lui bande les yeux. Il aurait dit, ignorez-vous que depuis 25 ans, j'ai l'habitude de regarder en face les boulets et les balles, parce qu'évidemment, il a été un grand maréchal d'Empire. Puis après, il s'est adressé aux soldats encore en disant, camarades, tirez sur moi et visez juste. Et la phrase qu'on lui prête, c'est, soldats, visez droit au cœur. Bon, ça semble plus romanesque que véridique.
5: En tout cas, c'est un mot historique, c'est vrai, oui.
7: Tu dis qu'il n'a pas été fusillé.
3: Léon dit, je peux plus.
1: Ah oui, oui.
3: On dit que, mais pourquoi pas.
5: Non, mais alors là, je ne vais pas me lancer dans un grand débat, mais j'avais fait une émission entière. Il y a des arguments,
3: si,
5: évidemment. C'est pas simplement une idée en l'air, bien sûr.
3: Ah, mais il aurait fait quoi?
8: Bah, il est sur le boulevard, il y a un boulevard à Paris.
3: Remarquez, ça peut être rigolo l'histoire racontée par Dari Boudboul.
1: Pourquoi on le surnommait le Rougeau, paraît-il?
3: À mon avis, il avait une bonne
5: conscience. Il était bourré. Hein. Il avait promis à Louis XVIII qu'il allait ramener l'usurpateur, donc Napoléon, dans une cage de fer. Moyennant quoi, quand il l'a croisé en chemin, il s'est immédiatement rangé sous ses ordres.
1: Ah mais non, mais il était rouquin, je viens de me rendre compte. Oui. Voilà pourquoi on l'appelait le Rougeau. Le lion rouge, le Rougeau, le rouquin, crâne de tomate.
3: C'est joli aussi.
1: On l'a appelé.
5: Il était très respecté.
1: À l'époque, il n'y avait pas de problème de harcèlement.
3: Ah non, mais t'imagines aujourd'hui ça, il serait en procès et tout. Tant qu'il n'a pas été fusillé pour cette raison, c'est pas
1: grave. Crâne de tomate, en tout cas, a eu bien du courage face aux soldats. Si, c'était vraiment lui, allez savoir. Bon, enfin, il n'y a pas 36 000 rouquins. Vous pensez que c'était un roue de secours qui a été mis.
5: C'est bien celle-là, Laurent. C'est bien aussi celle-là. Je trouve que le rire n'a pas été à la hauteur de la
1: raison. Parce que pour le coup. Non, mais c'était pas bien parce que le jeu de mots est raté. Voilà. Parce qu'il n'avait pas trouvé de roue de secours. Ça aurait été mieux. Voilà. Mais un roue de secours, ça marche pas. Voilà. C'est une roue. Vous voyez, c'est tout un art.
5: Ah oui, non, mais vous êtes vraiment à un level de. Oui, là, on est tous battus.
9: Non, c'est un cours, en fait.
1: Il n'y avait pas de roue de secours.
7: Non,
1: là, ça aurait
7: marché. Mais à l'époque, ce qui était dégueulasse, vous ne pouvez pas porter de chapeau parce qu'on marchait sur les chapeaux de roue.
5: Non, mais là, vous ne pouvez pas rire à ça. C'était pas bien.
3: Si. Elle l'a réussi.
5: Oh elle non, elle l'a née.
3: Si, laisse-lui ça.
5: 15 minutes d'introduction.
7: Elle n'en fait pas une 15 minutes d'introduction, si, c'est bien.
1: Et vous savez comment il était rouquin? Parce qu'on a... On a...
3: Roulement de tambour.
5: Attendez.
3: Envoie le tambour.
5: Attendez, il s'élance.
3: Le rouquin, le petit quinquin, le petit roux.
1: Vous savez comment on est sûr que c'était lui, monsieur?
7: Ah non.
1: On a pris le dentier de sa maman. Non, mais c'est vrai, on a fait des tests. ADN.
3: Oh mon Dieu.
5: Celui-là vient de loin.
7: Roulement de tambour.
5: Celui-là vient de loin.
3: Tambour.
5: Voilà. À mon avis, ça va finir sur roupette.
1: Non, pas du tout. Non.
3: Alors, c'est un poil roux, à mon
1: avis. C'est grâce aux dents de la mer qu'on voit les attaques de rouquins.
3: Ah oui. Je peux vous lever, là. Ah, bravo. On l'avait pas vu. On peut arrêter.
7: Les attaques de rouquins. Oula.
3: Mais quel... on va avoir l'association des roux.
1: Pour Sophie Babel qui habite Juvinas.
3: Elle parle toutes les roux.
8: Elle parle toutes les langues. Elle est formidable.
1: Alors.
3: Ah non, c'est le Babybel.
7: C'est le petit Babel, le Babybel.
1: Oui, bien sûr.
3: Ah oui.
5: Quelle émission.
1: Elle espère un chèque RTL là-bas dans sa tour. Et
3: Ah oui.
1: On va tout faire aujourd'hui. Aujourd'hui, on se
5: lâche. À chaque fois que moi je tente, je prends un bide.
1: Comment appelle-t-on la petite spatule? Là, c'est pour les médecins ou ceux qui ont un médecin.

0: sein de leur famille.
1: Ferrari.
2: Spatulette.
0: Ils sauront répondre à cette question. Comment appelle-t-on la petite spatule avec laquelle on appuie sur la langue?
2: C'est dégueulasse.
0: Pour examiner la bouche et la gorge.
3: Un bâton d'esquimau.
4: Un spéculum.
2: Mais non.
3: Alors, si tu mets ton spéculum, si ton gynécologue.
2: Je ne mets pas dans la bouche.
4: Tu sais
2: pas
4: où est ta bouche.
3: Si ton médecin te met un spéculum dans la bouche, Isabelle.
0: Un spéculum, d'accord, mais avec un sucre.
5: Ça se termine par et.
0: Non, ça se termine pas par et.
2: Parce que moi, j'ai beaucoup de médecins dans la famille.
0: Et comment ils appellent ça, alors?
2: Mais il y en a un qui est cardiologue, donc il ne fait pas beaucoup
4: ouvrir
2: la bouche.
4: Ils n'appellent rien, ils disent ouvrez la bouche.
0: Oui.
4: Tirez la langue.
0: Mais vous
4: voyez,
2: ils ne disent pas, j'arrive, je vais utiliser ma... Ouais, on voit bien qu'il a un truc en bois dans la main.
0: Alors en bois ou en métal, parfois, d'ailleurs.
4: Mais même ça va tomber avec une cuillère.
3: Est-ce qu'il y a un lien avec le mot langue?
0: Oui, il y a un lien avec le mot langue.
3: C'est langue.
0: Non.
6: Plus ça, les médecins, parce que quand tu ouvres la bouche, quand tu tires la langue et que tu fais
0: comment vous dites
5: un tire-langue,
0: c'est tout bête car vous n'êtes pas loin de la bonne réponse.
2: Un abaisse-langue.
0: Un abaisse-langue. Oh, bonne réponse.
6: Un abaisse-langue.
2: Ben oui, oui.
0: C'était une question piège, parce qu'il n'y a pas de mot précis, en fait.
2: Ben oui, parce que 12 ans d'études de médecine pour appeler une petite spatule un abaisse-langue.
5: Ben, comment tu veux l'appeler?
0: Oui, mais parfois, c'est vrai qu'on aurait pu trouver un mot de vocabulaire.
6: Mais ils le font plus, ça.
0: Qu'est-ce qu'ils commencent à, ils le font
6: mais
0: plus.
6: Non, ils vous disent ouvrir la bouche, tirer la langue et faites
5: non.
6: Mais non. Parce que sinon, vous tirez au cœur.
3: Mais qu'est-ce qu'elle raconte? De quoi?
0: Ce qui me fait plaisir, si vous voulez, je vous dis, c'est que, bon, nous, elle ne nous est pas indispensable, mais elle a l'air tellement de s'amuser ici.
2: Ouais, elle est joyeuse, mais elle est joyeuse.
0: Je peux pas la priver de ça. Non,
3: ça, c'est voyez, vrai.
4: C'est vrai.
5: Mais non, mais c'est bien.
6: Vous amusez pas en écoutant.
4: C'est la ravie de la crèche.
6: Drôle. Hein.
0: Moi, je suis content de vous voir heureuse.
6: Mais moi, j'adore.
0: On peut vous en mettre plein la gueule. On peut. Enfin,
6: je m'amuse.
0: Voilà, elle est là, elle rigole.
6: Mais elle comprend pas.
5: Non, mais elle est mazo. Elle est mazo.
6: Elle dit ça, lui.
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0: Los Angeles est arrivé troisième ce week-end. Mais à quelle occasion?
4: Le prix de l'Arc de Triomphe.
0: Le prix de l'Arc de Triomphe dont on vient de parler. Ouais. Bravo Ariel.
4: Oui.
0: C'est le nom du troisième cheval, puisque le tiercé, c'était effectivement Blue Stocking Aventure, et le troisième, un cheval qui s'appelait Los Angeles. Mmh. Les femelles ont été meilleures que les mâles sur le Grand Prix
4: Ça, c'est pas nouveau.
0: Sur le Grand Prix de l'Arc de Triomphe. C'est le prince Albert de Monaco qui a remis...
2: Ah bah un autre
0: oui. Votre ex-fiancé. Puisque vous nous aviez raconté qu'il vous avait dragouillé, quand même, à une époque.
2: Attendez, mais il t'a pas pris pour Charlène?
12: mais tu as été avec le prince Albert?
2: Non.
12: Réglote.
2: Ben, ça m'intéresse. Bien sûr.
13: Mais le prince Albert et moi, nous sommes très amis.
2: Ah,
13: oui.
2: Voilà. Ah mais ça n'a jamais... Mais copains, copines, on se voit en pile ou quoi?
13: Non.
2: Non, mais Eliane, moi je t'aime et il a raison, hein, t'es sublime.
13: Oh stop, bah t'es vraiment gentil.
2: Lui un peu moins, on dirait beau grand chauve.
13: Non, mais... non, si tu veux, c'est que j'ai un peu raté le coche.
12: Il y a eu une occasion et t'as pas...
13: Il y a eu beaucoup d'occasions.
0: Vous auriez pu être princesse de Monaco.
2: Oh, t'imagines
13: la vie... Bah, et pourquoi ça te fait rire, toi? N'importe quoi.
2: Mais oui, pourquoi tu...
12: Mais je t'imaginais pas en princesse de Monaco.
4: Non, mais c'est que t'aimerais tellement être à ma place et être princesse de Monaco.
12: Alors, ça ne m'aurait intéressé que pour chanter comme un ouragan.
13: Voilà, c'est ça. Non, non, mais ce que je veux dire, c'est que oui, mais la vie n'est pas terminée, Laurent.
12: Charlène peut.
4: Charlène, bien se tenir.
12: Charlène peut passer à autre chose.
2: Il t'appelle encore, vous êtes encore proche.
13: Espérons que.
0: Il y a bien eu Grace Kelly, princesse de Monaco, une actrice, pourquoi pas une chanteuse.
2: Mais oui, mais bien sûr.
0: Est-ce que vous êtes rentré dans le palais? Enfin,
2: mon pas. Non, non. Est-ce que lui est rentré dans le palais?
13: Mais non, mais attendez, on se connaît.
2: Dans ton palais,
13: on se connaît depuis 35 ans.
12: Ah, bah raison de plus.
0: Justement, est-ce que vous avez visité le palais? Ça, je veux savoir.
2: Tu l'as vu sur le trône?
13: Mais bien sûr.
2: Donc tu l'as vu sur le trône, c'est mythique.
13: Mais non, non, non. Mais en tout cas, si jamais, on sait jamais, si on nous écoute au palais, on vous embrasse très fort.

0: Mais c'est génial.
1: Allez, on part.
0: Et Ariel, t'as pas eu un roi qui t'a dragué un moment?
2: Si, si.
3: Si, si, c'est ce qu'elle a joué.
0: Su, impératrice.
3: Oui. Quel roi vous a dragué, Ariel?
2: Charles d'Angleterre.
3: C'est pas vrai.
2: Oui.
4: Et Louis XIV avant, quand même.
3: le roi Charles actuel,
2: oui. Oui, oui, le roi Charles actuel.
3: Mais il n'était pas roi encore à l'époque.
2: Il n'était pas roi, il était prince.
3: Ah oui.
2: Et il m'a montré toutes ses aquarelles. Et... non, non. Et
4: il était avec Lady Di à l'époque, donc.
2: C'est, oui, c'est un être délicieux.
3: Ah, vous l'avez goûté, donc, carrément.
2: Non, non, mais c'est quelqu'un qui a un grand sens de la poésie.
0: Ah oui,
2: qui
0: faut voir ses oreilles et ses couilles, les mêmes. C'est la même taille, il paraît que c'est la même taille.
4: Toen a un grand sens de la poésie.
0: Et toi, Christine, t'as pas eu quelqu'un? Le roi Merlin, peut-être?
5: J'espérais. Merci, Sébastien. Ben oui, bien sûr.
3: Christine n'a pas besoin d'épouser un roi, c'est la reine, Christine.
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3: Mais c'est à vous de jouer, Carole. Bonjour, Carole.
8: Bonjour.
4: Carole. Bonjour. Bonjour. Oui, madame, vous êtes énervée, Carole.
3: Voilà, elle est remontée, Carole.
8: Oh là là, je suis très contente avec vous.
3: Ah, qu'est-ce que vous faites dans la vie, Carole? Vous n'êtes pas très loin, d'ailleurs, vous êtes dans le Val d'Oise.
8: Exactement, ben, je suis fonctionnaire.
3: Fonctionnaire, ben, en plus, l'indice vient d'être remonté, lui aussi.
8: Ben, on attend encore.
4: Ah,
8: bon,
4: on vous a dégelé le point d'indice. Ah,
3: dites quand même, on vous a dégelé l'indice.
4: Alors, oui, ça fait du bien.
3: Trois coquillettes de plus à la fin du mois. Carole, vous allez devoir parier sur une de mes grosses têtes pour tenter de gagner. Alors là, attention, hein, c'est pas une promesse que je vous fais. C'est du. Alors là, c'est du vrai, c'est du dur. C'est deux nuits.
4: Oh là là. Alors c'est pariou. Hein. Parce que lui, c'est du vrai, c'est du mou.
3: C'est deux nuits à Saint-Malo, l'hôtel Spa, le Nouveau Monde, la cité des corsaires et des grands navigateurs. Génial. Vous attend. Ah oui, l'hôtel Spa, le Nouveau Monde. C'est un enchantement à tous les étages. Piscine à jet sous-marin.
0: Ça veut dire que ça baise à tous les étages?
4: Il n'y a pas que le sexe, Bernard.
3: Solarium, spa avec piscine à jet, voilà. Restaurant des sept mers, le plaisir des papilles.
0: Et des mamies.
3: Le Nouveau Monde. Hôtel de Nouveau Monde.fr.
0: Oui, puisque c'est les papilles et les mamies.
4: Les papilles et les mamies.
0: Puisqu'il y a une piscine à jet.
8: Tout le monde est bien en forme.
3: Ah oui. Carole, oui. Il faut surtout trouver celui, pas celui qui est drôle, mais celui qui connaît mieux et qui suit mieux les noms qui font l'actualité.
1: Celui ou celle?
3: Oui,
1: celle.
3: Exactement. Ou celui. Ciel. Ouais.
4: Le Yel. Ouais, c'est ça.
3: Ciel qui saura le mieux répondre à mes questions, qui est qui fait quoi.
8: Oui.
3: Oui. Je vous sens
0: convaincu, hein.
3: Je vous sens hésitante.
8: Non, je vais miser sur Christophe Beaugrand.
3: C'est un bon choix, autant que bon choix.
9: Ça dépend des jours. Ouais.
3: On va tout de suite commencer par Bernard Mabie. Bernard, pouvez-vous me dire qui est Christiane Lambert?
0: Christiane Lambert, c'est l'agriculture.
3: C'est-à-dire?
0: C'est la patronne de la FNSEA.
3: Excellente réponse, Bernard. C'est normal qu'il ait retenu son nom.
0: Ah,
3: c'est la semaine pendant laquelle il bouffe gratos.
4: Il y est en exposition. Hein.
3: Mademoiselle Tchakalov.
1: Oui, mon amour.
3: Pouvez-vous dire qui est Max Verstappen?
1: Un joueur de rugby?
3: Ah, c'est un pilote.
1: Un apprenti?
3: Champion du monde de Formule 1 qui reprend du service
1: ce
3: week-end.
1: C'est pareil.
3: C'est le Grand Prix à Bahreïn. Grand Prix, premier Grand Prix de la saison qui redémarre avec le duel que tout le monde va à nouveau suivre entre Lewis Hamilton.
1: Mais voyez.
3: Sœur Lewis Hamilton, car il a été anobli par la reine. On doit même donner maintenant le nom de la maman.
0: C'est
3: Hamilton.
0: Le fils de sœur Ursule?
3: Non. Gudule.
4: Il est à côté.
3: En tout cas, Max Verstappen vous élimine.
1: Oui, ben, désolé, mais les auditeurs sont complices. Enfin, ils savent ce que vous faites. Ils savent bien que je ne connais rien au sport et que vous me posez une question de sport.
3: Monsieur Christophe Beaugrand, pouvez-vous me dire, cher Christophe Beaugrand, qui est Germain Louvet?
4: Alors, Germain Louvet, qui est très bien connu.
3: C'est pas un sportif, hein,
4: il est en train de faire des signes bizarres, là. Germain Louvet fait du patinage artistique.
8: Non,
4: Germain Louvet est un danseur étoile.
3: Oh bah, dis donc.
4: C'est ça. C'est le nouveau danseur étoile de l'Opéra de Paris.
3: Alors, je dois dire que. Je vais vous accorder le point.

0: Je vais vous dire pourquoi je vais vous accorder le point. Parce que franchement, trouver un danseur étoile en voyant Loan Ryu, alors là, chapeau, fallait le faire.
1: En fait, mais on aurait dit l'hippopotame dans Fantasia. Vous savez.
2: Vous devez vous remercier, madame. Vous devez me remercier.
3: Oui, alors, Johan a tout donné.
0: J'ai mal ouvert.
1: Merci, merci d'accepter.
4: J'espère que la scène de l'opéra est solide.
0: Germain Louvet est un magnifique danseur étoile qui vient de publier des choses qui se dansent chez Fayard et qui va danser la Bayadère tout prochainement avec François Allu. D'ailleurs, ils seront l'un et l'autre sur la scène de l'opéra Bastille. Allez, vous êtes qualifiés, mais c'est bien parce que j'ai envie de faire plaisir à notre auditrice Carole et que le mime de Ryu était tellement introuvable.
5: Qu'il y avait
3: dommage,
5: un exploit.
3: J'ai pas l'image. Ah ben, vous êtes passé à côté d'un truc, là.
0: Ariel Dombal. Oui. Cher Ariel, pouvez-vous me dire, Ariel, qui est Patrice Evra?
6: Oui, Patrice Evra fait maintenant partie du gouvernement. Et c'est le nouveau secrétaire d'État auprès des dom-toms.
0: C'est un ex-footballeur qui a publié sa biographie il n'y a pas si longtemps. Et ce qui est étonnant, pourquoi on en reparle aujourd'hui, vous le savez, monsieur Ryu.
2: Il a fait un bouquin, non? Il a fait un livre où il raconte.
4: La sextape.
2: Ah, j'ai pas vu ces dernières heures.
0: Il y a un mois. Non, il va faire un combat de boxe, Patrice Evra.
1: Ah non, je pensais
0: qu'il va boxer, il va affronter un youtubeur sur un ring.
1: Ah bon?
0: Oui.
1: Un youtubeur.
0: Le 30 avril prochain.
2: Comment il s'appelle ce youtubeur?
0: L'ancien footballeur Patrice Evra va disputer son premier combat de boxe
1: contre McFly et Carlito. Ça va être violent.
0: Contre le youtubeur Adam Salé, que je ne connais pas. C'est un Américain d'origine qui a 28 ans. Il est également chanteur et ils vont s'affronter sur un ring. Vous êtes éliminé.
6: Mais oui.
0: Ariel Dombal.
3: C'est du catch, ça.
0: Monsieur Mouax.
7: Raison.
0: Pouvez-vous me dire qui est Louis Léopold Boyi?
7: Oui, c'est l'homme qui était témoin de la défenestration de Mike Brandt.
0: D'où non, ça moi, sort,
6: moi,
0: ça
6: moi je sais, Boyi.
0: Allez-y.
6: Eh bien, c'est un caricaturiste, un dessinateur qui a une exposition au musée
0: Cognac-Jay.
6: Ouais,
0: c'est dommage que c'était pas votre tour. Hein,
6: bah ouais.
0: Monsieur Mouax s'est éliminé.
6: Oui, oui.
1: Il y a un homme qui était témoin de la défenestration de Mike Brandt.
7: Lui.
1: Ah ouais.
0: Mais non, il est mort en 1845.
1: Ah, oui.
0: C'est jusque fin juin au musée Cognac-Jay, exposition Louis-Léopold Boyi. Seul un qualifié pour l'instant, sur qui vous avez misé,
1: non,
0: Carole.
1: Deux. Il a trouvé Bernard.
0: Ah oui, c'est vrai, j'avais oublié Bernard.
1: Il a trouvé la dernière histoire.
0: Alors il y en a deux.
1: Christian Lambert.
4: Je sens le pâté, appelez-moi Inaf.
1: Inaf is Inaf.
0: Et il y a Ryu encore, Johan Ryu, pouvez-vous me dire, cher Johan, qui est...
2: Non, vous n'allez pas m'avoir.
0: Salomé Zourabichvili.
2: Une Ukrainienne. Alors, une Ukrainienne qui essaye de sauver son pays, qui se bat. Une Ukrainienne, une...
0: La présidente de la Géorgie, vous êtes éliminée.
1: Elle parle parfaitement français.
0: Un duel Mabille-Beaugrand. Je vais éliminer Mabille très, très vite. Vous allez voir. Ça va se faire.
3: Bien.
1: Parce que
8: il n'est pas facile à éliminer.
1: Il a le courage,
8: hein.
1: La vieille troupe.
0: Qui est Edith Jones?
4: Edith Jones, c'est la sœur d'Edith Piaf.
0: C'est un Australien qui est évidemment l'entraîneur sélectionneur du 15 d'Angleterre. On va les affronter samedi, évidemment. Et attention, on va peut-être gagner le Grand Chelem samedi soir. Nous, les rugbymen français.
1: Ouais.
0: Nous, les bleus.
1: Et
0: on sera devant notre...
1: Avec Antoine Dupont, poste. Avec lui, il est beau.
0: C'est Fabien Galthié qui est le sélectionneur français et c'est Edith Jones qui est le sélectionneur anglais, même s'il est australien d'origine. Christophe Beaugrand vous envoie, cher Carole, à Saint-Malo.
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0: Qu'est-ce que vous faites, Isabelle Mergaux? Je vous signale qu'on est filmé, vous vous levez devant les caméras de Paris Première. Qu'est-ce que vous faites? Qu'est-ce que vous allez draguer un monsieur au premier rang?
8: Eh ben, je vais essuyer ma table parce que j'ai beaucoup parlé. Non, je vais renverser mon thé, voilà.
0: Ah, vous avez renversé votre thé.
8: Il y a un monsieur qui m'a prêté gentiment des Kleenex. Personne voulait ici me prendre. Et il y a de l'électricité. J'aurais pu subir un choc électrique.
4: Ah, mais qu'est-ce qu'il y a comme...
0: Imaginez que vous retrouviez une parole normale. On sait jamais.
8: C'est comme ça, ça commence comme ça.
0: Non, ça commence
8: bien.
0: Pas comme ça. Non, j'ai cru que vous vouliez faire comme Carina Marimont, trouver l'homme de votre vie au premier rang, comme c'est arrivé à Carina. Enfin, elle, c'est d'abord par téléphone. Elle n'avait pas vu la tête du mec au départ.
12: Oui, c'est vrai, c'est la voix d'abord.
4: Alors, c'est quoi cette histoire?
12: Vous
0: n'êtes pas au courant, Bernard?
8: Ça fait longtemps.
12: Et bien, figure-toi que j'ai rencontré mon amoureux ici.
4: Il a appelé
12: pour dire des trucs sympas sur moi, puis après on s'est vu et puis maintenant on s'aime.
4: Ah oui.
12: Ouais.
4: Ça nous l'a donné. T'as réussi à trouver un jeune.
0: Voyez, messieurs, ça peut arriver.
4: Vous croyez que ça peut m'arriver, moi? Laurent, ça peut m'arriver,
0: oh,
4: moi?
0: Bah, écoutez, il y a bien 2-3 veuves dans la salle.
13: Ah oui.
0: Parce qu'en plus, il était veuf, hein, il faut le rappeler.
12: Il l'est toujours, Laurent.
14: Dans Le Dindon, Georges Feydeau fait dire à un de ses personnages: la différence entre le bœuf et le veuf, c'est que le veuf, il peut recommencer.
0: Ah, oh, c'est joli.
8: Non, j'ai pas parce qu'un bœuf, un bœuf est coupé.
14: Ah oui,
8: c'est comme un chapon. Un chapon, c'est le chapon pas.
4: Un bœuf est coupé, c'est comme un chapon.
8: Sinon, c'est un taureau.
4: Et disons, à Noël, c'est gros un bœuf à la place du chapon.
8: Ah bah ça, faut le partir, hein.
0: Et vous, monsieur Boulet, vous allez bien? Il y a longtemps qu'on vous a pas fait venir.
13: Ben oui, ben moi ça va bien, écoutez.
0: Faut dire qu'il est en tournée théâtrale, il vend ses plantes au Mans.
13: Eh ben oui, je suis un homme heureux.
4: Oh, il a une belle
13: bouche. Mais vous me manquez quand même, hein.
0: C'est vrai.
13: Mais je vous écoute.
0: Ah bah c'est gentil.
13: Oh,
0: bah
13: oui, quand même. Et puis alors, j'ai avec mes deux premiers de la classe, là, en plus, Ferrand et Barbier.
4: C'est gentil pour moi. T'es vraiment un salaud, hein. Alors là, vraiment.
0: Oh bah vous.
13: Oh, t'étais pas le premier de la classe.
4: J'achèterai plus rien dans ta boutique. Alors là.
0: Ah, qu'est-ce que vous avez acheté dans
13: la
0: boutique?
13: Oh là là, une dévalise, Bernard.
0: Il vous dévalise?
13: Oh, oui.
0: Ah, mais vous faites alimentation aussi?
13: Ah oui. Là, elle a fait tous ses cadeaux de Noël.
4: Des plantes carnivores.
0: Qu'est-ce que vous avez acheté à Stevie?
4: Bah, des vases, des bougeoirs.
0: Des vaches.
4: Des vases. Des bougeoirs. Plein de choses. Tout est beau.
0: C'est pas vrai.
8: Mais tu vas
4: boucler. À part le vendeur, tout est beau.
0: Oh, alors là, vous n'auriez pas craché dessus il y a longtemps, à l'époque où vous pouviez encore cracher. Vous nous avez avoué ici déjà vos petits travers.
8: Ah, c'est vrai?
4: Ah, bah oui.
8: Ah bon? J'ai des travers de porc.
4: Oh la vache!
0: Vos petits travers homosexuels, on va dire, Bernard.
4: On a pu s'égarer une fois ou
0: voilà.
4: Deux.
13: Ouais, il était tard, il avait bu, il avait une perruque. Bon.
0: Une première citation, vous êtes d'accord? Il est temps d'enchaîner.
8: Oui, allons-y. Enchaînez-moi.
0: Pour même Ragusa, qui habite Seine-Saint-Denis, qui a dit: les statistiques prouvent que les femmes vivent plus longtemps que les hommes, surtout les veuves.
12: On reste dans le
0: Jean-Yann. C'est pas Jean-Yann.
4: C'est un politique.
0: Oh non, c'est
4: un Raffarin.
0: Non,
8: c'est un grand. Un
0: des habitués, oui.
14: Ça pourrait être le tien. Ça pourrait être Sacha Guitry. Ça pourrait être Pierre Dac. Ça pourrait être Francis Blanche.
0: Pierre Dac, bonne réponse. De Christophe Barbier. Pour Isabelle Pion, qui habite en Seine-et-Marne, qui a dit: avez-vous remarqué que quel que soit le bruit qui vous réveille, il cesse aussitôt que vous êtes réveillé?
8: Sacha Guitry! Oh.
0: Pour Patrick Claude, qui habite Plogastel-Saint-Germain, qui a dit: depuis l'invention du tabac, les cannibales se plaignent du goût de la viande.
4: Ah, c'est très joli.
14: C'est britannique?
0: Pardon.
14: Un britannique?
0: Un britannique.
14: Un américain?
0: Alors, c'est marrant que vous disiez ça, un britannique, un américain. Philippe Bouvard vous aurait répondu à l'époque, car c'est une citation que j'ai reprise à l'époque de Philippe Bouvard. À l'époque, Philippe Bouvard avait dit: on ne sait pas quelle nationalité il a en ce moment.
4: Dupont de Ligonnès.
0: Non, enfin.
14: Peter Ustinov.
0: Ah, oui. Bonne réponse de Christophe Barbier. Et je vais vous expliquer pourquoi j'ai choisi cette citation.

0: citation et pourquoi je suis ravi que vous ayez répondu, monsieur Barbier. Parce qu'en 1998, Philippe Bouvard avait posé cette citation, écoutez.
1: Qui a dit, depuis l'invention du tabac, les cannibales se plaignent du goût de la viande?
2: Pierre Doris?
1: Non, alors c'est...
2: Vivant?
1: Il est vivant, il n'est pas français, je ne sais pas d'ailleurs quelle est sa nationalité du moment.
2: Peter Ustinov.
1: Peter Ustinov. Bonne réponse de Laurent Ruquier.
0: Ah. Et voilà. Et voilà. Non, parce que quand vous dites « je ne saurais pas répondre aux questions », vous voyez, j'ai la preuve que si...
3: Quelle modestie.
0: Et je suis retombé là-dessus, c'est un auditeur, parce qu'il paraît que pendant la nuit, passent les anciennes émissions des Grosses Têtes. Et effectivement, en 98, j'étais venu avec Henri Jean Servin, Jean-Pierre Coff et Jacques Pradel aux Grosses Têtes. J'étais venu précédemment d'ailleurs, mais c'est, je crois, la dernière fois que j'étais venu aux Grosses Têtes en tant que Grosses Têtes. Et je me suis rendu compte, bah dites donc, hey, j'étais pas mauvais.
4: Bonne réponse de Laurent Ruquier.
0: Ça fait plaisir.
3: Je dirais que vous aviez du bol.
0: Ça fait plaisir d'entendre Philippe Bouvard dire bonne réponse de Laurent Ruquier. On va la repasser en boucle. Hein.
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0: Pour Floriane Poncher, qui habite Mauléon. Alors, Mauléon, c'est dans les Deux-Sèvres.
3: Oh, j'adore.
0: Et je vous emmène...
3: Mauléon, dans les Deux-Sèvres.
0: Je vous emmène... Bah oui, oui, apparemment. Oui. M-A-U-L-E-O-N.
7: Peut-être plusieurs Mauléons.
0: Ah non, Mauléon. C'est pas dans les Deux-Sèvres.
3: Bah non.
0: Ah ouais,
8: c'est... Bah il y en a deux.
3: Il y a Mauléon Bonaparte.
0: Voilà. Non, Mauléon, je 79,
7: dans la Mauléon.
0: Monsieur, oui.
3: Ah, il y en a un 64.
0: Ah, bah, mais peut-être un autre Mauléon.
3: Un mini Mauléon. Je suis Apathy, il est de Mauléon.
0: Ah, bah, ouais.
3: C'est ça, Léon, Léon.
9: C'est vrai,
3: Léon,
9: Mauléon, c'est, alors je lis, c'est la capitale des espadrilles.
3: Voilà.
9: Ah, donc il y a plusieurs Mauléons.
8: Bah, voilà. Oui.
0: Ah, mais ça, c'est peut-être Mauléon Lichard.
3: Ah. Ah, bah, voilà.
9: C'est la capitale, la capitale de l'espadrille Mauléon Lichard, exactement.
7: Eh ben, voilà, écoutez, oui. Moi, je vous propose d'y aller, là, tous ensemble.
0: Mauléon Lichard, c'est dans le 64. Oui. Et Mauléon tout court, là où habite Madame Poncher, c'est pas de sa faute, c'est dans les Deux-Sèvres, monsieur Berléon.
3: Ah bah, vous allez dire Madame Poncher, là, il y a vraiment qu'elle habite à Mauléon.
0: Voilà.
3: Comme quoi, on s'intéresse beaucoup à la province.
7: Qu'est-ce qu'on l'aime, la province.
0: Mauléon dans les Deux-Sèvres, Madame Poncher espère un chèque RTL à 300 euros, évidemment. Ouah, elle a une chance de le toucher.
9: Ouah, pourquoi vous avez fait...
0: Parce que j'ai un doute sur ce que je suis en train de dire.
9: Vous avez un doute sur nous. Il fait le bruit du tigre.
0: Non,
7: c'est le côté animal de Laurent.
9: La bête se réveille.
0: Parce que je sais qu'il y a une grosse tête sur les six que j'ai la chance d'avoir autour de moi aujourd'hui. Il y a une grosse tête qui doit connaître cette maison à Brentwood au 12-305 Fifth Helena Drive.
9: Est-ce que c'est pas là que Marilyn Monroe est morte?
8: C'est la maison de Marilyn Monroe.
0: Et qu'est-ce qu'elle
8: est? Elle est décédée.
0: Ah oui, ça, elle est décédée, Marilyn Monroe.
9: Non, elle y est décédée.
0: Elle y est morte. Et c'est... Bon, alors écoutez, vous savez déjà tout, oui. Parce que ma question, c'était effectivement, il y a une maison qu'on a failli détruire et qui vient d'être classée monument historique.
8: Ah, très bien.
0: Et c'est bien la maison de Marilyn Monroe. Bravo Caroline, bravo Valérie. C'est dans Télérama qu'on apprend effectivement que cette maison de briques blanches dans le quartier huppé de Brentwood a failli être démolie parce que son nouveau propriétaire avait déposé une demande de permis de démolition. Mais il y a des fans de Marilyn Monroe.
7: Oui, mais pas le propriétaire.
0: Qui sont intervenus. Et au 12-305 Fifth Helena Drive, on pourra, j'imagine, bientôt visiter la maison si jamais la maison devient monument historique.
9: Bah, si ça lui appartient toujours, il doit avoir un peu les boules quand même. Il a acheté un truc très très cher pour pas pouvoir faire ce qu'il veut.
0: En tout cas, le conseil municipal a adopté à l'unanimité une motion visant à entamer un processus de préservation historique de la maison. Et dans ces cas-là, j'imagine qu'on lui rachètera la maison à un juste prix.
9: Oui, moitié prix.
10: Schwarzenegger, non, il est toujours gouverneur de...
0: Pardon?
7: Non. Il est
8: non. Ça fait un moment.
9: Non, maintenant, il vend des perceuses Lidl. Tu n'as pas vu la pub à la télé?
10: Oui, c'est vrai.
9: C'est vrai.
0: En tout cas, vous connaissiez l'adresse, chère Valérie, l'adresse de Marilyn. Vous êtes déjà allé voir la maison? Parce que je sais que vous êtes fan de Marilyn.
8: Non, je n'ai pas été voir la maison. Non, mais j'ai pas été à Los Angeles finalement.
9: Franchement, je
8: m'étais toujours dit que j'irais, puis après j'ai été assez occupée en France, et puis après
0: La Rochelle, c'est un petit Los Angeles.
8: Non, mais c'est surtout que les Américains maintenant, je me gonfle.
0: Ah oui,
10: donc, ouais, parce que le français est sympa. Ouais. Rappelons Serge.
8: Moi j'aime mieux être en France que à Los Angeles.
9: Moi j'adorais Los Angeles.
0: Quel est l'inverse du covoiturage? Voilà un mot que je ne connaissais pas et que j'ai découvert dans le Paris.

0: disiez aujourd'hui, c'est une question pour Monsieur Gontier de Rennes.
1: C'est l'auto-solisme.
2: C'est l'auto-voiturage.
1: Le solo-voiturage.
3: Le solisme.
1: C'est l'auto-solisme.
0: L'auto-solisme, bonne réponse.
3: Ok.
0: De Monsieur Beaugrand. Et l'autosolisme est un problème parce qu'il paraît qu'il y a 83% des gens qui, le matin,
1: évidemment,
0: sont seuls dans leur voiture, dans leur trajet entre le domicile et le travail. Et alors, c'est assez marrant parce que Aymeric Renoux, du journal Le Parisien, a interrogé, justement, on va appeler ça un autosoliste, et il dit, ah ben moi, j'aime bien être dans ma voiture tout seul, avec ma radio, mon café, personne avec qui je suis obligé de parler. C'est ce que je préfère. Vive l'autosolisme plutôt que le covoiturage.
4: Il a qu'à marquer sur sa voiture covoiturage muet. Ah. Comme ça, les gens, ils fermeront leur gueule et puis...
3: Oui, ils arrivent déjà
2: ça, c'est vraiment la France, hein, bravo. Hein.
5: Et ben, l'autosolisme permet les flatulences. Oh.
0: Ouais. C'est pas faux.
1: C'est vrai.
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0: Vous allez me dire sûrement quel est le nom du fils de Marc Aurel et de Faustine la Jeune, qui fut empereur lui-même.
12: C'est pas Tibère, c'est...
0: Non, un empereur assassiné d'ailleurs, il faut bien le dire, le 31 décembre 192 par l'esclave Narcisse, qui l'entraînait au maniement des armes et qui l'a étranglé dans sa...
13: Parce que c'était un salaud ce mec, c'était un vrai salaud, c'est Marc Aurel.
0: Le fils de Marc Aurel, hein, c'est lui.
12: Octave.
0: C'est lui qu'on cherche, il portait pas forcément bien son nom, pour tout vous dire.
13: C'est pas les Horace. Il était fâché avec son père, en fait.
0: Ah, c'était un despote, hein. Mais le peuple l'aimait plutôt parce que
13: le peuple aime les despotes.
0: Exactement. Et finalement, bon, il a quand même été assassiné par celui qui lui apprenait le maniement des armes. Il l'a étranglé dans son bain, l'assassin, l'esclave Narcisse.
2: C'est con, il aurait dû le noyer simplement.
0: Mais déjà, il avait tenté de l'empoisonner, ça n'avait pas marché. Alors, il avait fini à la main.
13: Avec sa sœur, avec la sœur, il était accomplice de sa sœur.
0: Exactement, mais comment vous savez ça?
13: Parce que je m'intéresse à tout ça.
0: Bah alors donnez-moi son nom.
13: Il portait un nom qui ne
4: Genre le bien-aimé.
12: Marc Aurel,
0: non.
12: Comme Maximilien.
0: Maximilien, non.
13: Comme héroïque ou quelque chose à voir avec un...
0: Pour trouver les réponses ici, il faut boire mes paroles. Il suffit d'écouter le moindre indice que je vous donne, mais vous ne m'écoutez plus.
4: Si,
2: Postillon, le magnifique.
0: Et Dieu sait pourtant que j'ai été chercher cette question dans mes tiroirs et que vous auriez déjà dû trouver le nom.
13: Non, mais c'est rapport avec les tiroirs, il doit y avoir un truc.
2: Tiroir,
13: c'est tordu, je sens que c'est tordu.
4: Commode.
0: Bonne réponse de Valérie Mérès. Voyez, Valérie, elle est plus maligne que les autres, Valérie Mérès. Elle m'écoute, elle. Et oui, commode n'était pas commode. Et effectivement, c'est dans mes tiroirs que j'ai trouvé le nom de l'empereur romain Commode, fils de Marc Aurel. Et Commode a été assassiné dans sa baignoire. C'est quand même une histoire terrible. Le nombre de gens, finalement, moi, j'arrête, je prends plus que des douches. Parce que. Le nombre de gens qui sont assassinés dans leur bain, quand on y pense.
2: Ah, mais c'est ça, Claude François, le premier.
0: Claude François.
13: Mais lui, c'était la douche.
0: Ah non, c'était une baignoire.
4: Baignoire, il fallait qu'il enjambe.
13: Est-ce que c'est le commode qui a donné le nom au meuble?
0: Qu'est-ce que vous dites?
13: Je dis, est-ce que c'est le commode qui a donné le nom à la commode?
2: Mais bien sûr.
0: Mais bien sûr.
2: Et un de ses lointains descendants, c'est Bernard Buffet, le peintre. Voilà. Il y a aussi le poète argentin Sanchez. Mais...
0: Et d'ailleurs, on n'arrêtait pas de lui dire si tu es gay, ridon. Ah oui. Non, écoutez, franchement.
13: Mais Harry, comment tu peux penser une chose comme ça? C'est étonnant que ton cerveau provoque ce type de questions. Non, mais attends. Me parle de mon cerveau avec sa crotouille blanche devant elle. Une commode.
0: Vous n'insultez pas la chienne. D'abord, alors là, madame.
13: Ah, tout ça parce que c'est votre belle-fille.
0: Oui, n'insultez pas la fiancée de mon chien.
13: Alors attendez, je vois pas comment votre chien peut lui faire quelque chose.
0: Non, eh bien justement.
2: Il peut,
0: ça m'arrange.
2: Il peut lui renifler.

0: gonfler le cul, c'est tout.
1: Ouais, c'est un vrai animal.
0: Mais c'est vrai que c'est un... C'est un animal à la taille d'une crotte de votre chien, Laurent. Ouais. D'accord.
2: Oui, mais c'est pas la taille le problème de cet animal.
3: Ils sont très amoureux. Ouais.
1: On dirait un rat qui a eu des malheurs.
2: C'est le comportement.
3: Ils sont très amoureux. Mon chien adore la petite chienne de Marcella.
2: Et parce qu'elle fait pouet-pouet.
3: Comment ça, elle fait pouet-pouet?
2: Bah parce que quand il doit jouer avec, elle doit faire pouet-pouet-pouet, le même petit bruit que sa maîtresse.
3: Enfin, Marcella fait pas pouet-pouet quand je lui... quand j'appuie dessus.
4: Non mais Harry, toi tu vis dans un monde parallèle.
3: Elle vit dans un monde parallèle.
2: Complètement.
3: Et en tout cas, j'attendais de la culture et j'ai eu...
4: La commode, on a appris que la commode, ça vient de commode.
3: Non, on a appris que Valérie Mérès avait tout compris à cette émission et qu'au moins elle a bien identifié l'empereur romain commode qui ne l'était pas.
0: Bravo.
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3: Oui, monsieur Reichmann, vous ne connaissez peut-être pas Sébastien Thoen.
6: J'en ai beaucoup entendu parler.
3: Et vous allez comprendre combien vous vous portiez bien jusque-là.
7: Ça va, Jean-Luc ?
6: Je vais très
7: bien. Tu sais qu'ici, d'habitude, on a le Christian Quesada, mais légal, Paul El Karat.
6: Ah oui, oui, j'ai eu quand même pas mal de candidats.
7: Tu te rappelles de Paul ?
6: Mais comment ? Ah bah, et là, 153 émissions à mes côtés, c'est énorme.
3: Autrement, on l'aurait évidemment installé avec vous pendant une émission, on vous auriez fait les retrouvailles ici sur RTL, mais Paul est...
7: Il est décédé.
6: Non, le pauvre. Mais non, il est bien vivant.
7: Oui, mais il s'est pas fait vacciner, ce con. Non. Je suis aux côtés du mec qui faisait interview, ça fait plaisir, ça, Fabrice ?
8: Oui, absolument.
7: N'hésite pas pour le sonotone. Hein.
8: Non.
7: Mets-le un peu plus haut. Hein.
8: Mais je suis en train de régler le son, mais...
7: On est en famille.
8: Je capte un mot sur trois, mais genre...
7: Bah comme moi.
8: Je reconstitue les phrases. Voilà. Vous débrouille.
9: Mal. Un jour, ils vont déraper.
7: C'est prévu, moi, il faut que je buzz. Moi, je suis en fin de carrière, je suis aux grosses têtes. Donc, En tout cas...
6: En plus, c'est ma première.
7: Ça fait plaisir aujourd'hui. Que des jeunes et des hétéros. C'est rare. C'est assez rare pour le souligner.
6: Ouais, c'est vrai.
3: Enfin, Fabrice, c'était... hétérosexuel.
8: Oui.
3: Jean-Luc Reichmann.
7: Et Jean-Phi aussi, c'est son mec qui me l'a dit. On peut le croire, c'est son
3: Jean-Luc
7: mec.
3: Jean-Luc Reichmann, je connais son épouse.
6: Je vous remercie.
3: Voilà.
6: Merci beaucoup.
3: Alors, excusez-moi, mais enfin, Valérie Mérès est hétérosexuelle.
7: Bon, avec Noël Robin, tu rigoles ou quoi?
6: Il est extraordinaire.
7: Enchaînez, Ruquier, là, on se fait chier. Là. Les gens sont en train de zapper sur les chansons.
6: Qu'est-ce que vous prenez au petit déjeuner, Sébastien?
7: J'ai tourné le tardisson ce matin. Alors, je me suis levé très tôt. Bon, là, c'est 15h35.
6: Ouais.
7: Mais je me suis levé très tôt. J'ai tourné à Cardisson. On a tourné l'Hôtel du Temps. Enfin, là.
3: Ah, ça y est, ça va enfin sortir cette émission.
7: Ouais, en 2025. Non, parce que on a tourné il y a un an. C'est pas encore diffusé, mais on a tourné. Là, ça va être diffusé
3: ça
7: dans deux mois.
3: Ce sera une émission posthume de Thierry Ardisson.
7: Voilà.
3: En tout cas, monsieur Reichmann, bienvenue.
6: C'est gentil, merci.
3: C'est votre première ici. Monsieur Fabrice vient de temps en temps nous voir, mais il connaît parfaitement le principe de l'émission.
8: Oui.
3: Vous savez, cher Fabrice, qu'on commence toujours par.
8: Est-ce que je sais, moi, je...
10: Les citations.
8: Une chanson,
9: oui, il est venu con.
10: Les citations.
3: Les citations, Fabrice, enfin.
8: Une citation.
3: Oui. On va commencer tout de suite par une citation pour Catherine
8: oui,
3: Pave.
8: Oui, elle est de qui, la citation?
3: Bah non, ça, j'ai...
11: C'est ce qu'il faut trouver, hein, Fabrice.
3: Je vais pas
8: oui,
3: faire...
8: J'avais cru
3: ah bah
8: comprendre.
3: Tiens, elle est là, la Leclerc.
7: Non, mais il faut bien répondre, il y a un dentier à gagner, quand même. Hein.
8: Ah oui.
6: Non, mais ça va très
7: non, mais je vous le dis, même pour le public, hein.
3: Mais il y a du respect pour monsieur Fabrice.
8: Oui, d'abord.
7: J'ai grandi en le regardant, moi.
3: Ah oui.
7: Je lui ai dit la classe, oh, là, avec Pompon, avec tout le monde, avec monsieur, avec Blaise, avec tout ça, avec Bigard, le pauvre depuis, bon, bref. C'est moi la classe, déjà, Bigard, depuis 2-3 ans, là. Pour moi la classe.
6: Fabrice, je suis pantois devant vous. Je suis tellement heureux, je travaille encore avec Fifi. Vous travailliez à l'époque avec Fifi.
3: Ah, le petit muet, là.
6: Non, il n'est pas muet.
8: Non, si. Quand on faisait une émission à l'ouverture de Canal+, il avait un rôle muet dans une émission qui s'appelait Tout s'achète.
7: Ah, celui qui a le MeToo avec Deniso.
3: Je peux placer ma première citation.
6: Attention, il va la placer devant tout le monde.
3: Pour Catherine Pave, qui habite Tourcoing dans le Nord. Qui
7: a c'est joli Tourcoing.
9: Ah oui, c'est bien Tourcoing.
7: Non, mais c'est vrai, on nous fait chier avec l'île Maurice, mais c'est vrai que.
3: Qu'est-ce que vous avez contre Tourcoing, monsieur Thoen?
7: Laurent Ruquier, il y a de la cocaïne dans les pains au chocolat. Et je viens d'en manger deux.
10: Quoi qu'on mange, hein.

0: son coin, c'est pas top. C'est Roubaix qui est joli. Mais faut aimer les barbes, c'est tout.
1: Oh là là là là.
2: Bon, je peux placer ma citation.
3: Oui, oui, oui.
4: Attention, il va la placer.
2: Pour Madame Pave de Tourcoing.
0: C'est joli, Tourcoing. On nous fait chier avec les Maldives, mais c'est vraiment joli.
2: Les Maldives, ça va disparaître un jour.
1: Ouais, hein, vite y aller.
5: Oui, la mer, elle va monter.
0: Mais non.
4: Alors que Tourcoing va rester.
5: Oui, non.
2: Qui a dit « Mon meilleur ami est parti avec ma femme et franchement, il me manque terriblement.
1: »
0: Coluche. Jacques Martin.
2: Non.
4: Pierre Desproges.
2: Non, pas Pierre Desproges.
0: Pierre Doris.
2: Bonne réponse de Sébastien Thoen. Une citation pour Alice Grandperrin qui habite Carpiquet dans le Calvados.
4: Carpiquet, c'est où ça?
2: Dans le Calvados.
4: Carpiquet.
0: Il y a des vilains là-bas.
2: Pour Madame Grandperrin de Carpiquet, donc, qui a dit « Sous le capitalisme, les gens ont plus de voitures. Sous le communisme, ils ont plus de parking. »
1: Karl Marx.
2: Non.
0: Mélenchon.
2: Non. mais c'est un politique.
4: François
1: Lénine.
4: François Hollande.
2: Non. Un politique qu'on cite régulièrement.
0: Ah, banlieusard.
1: Churchill.
2: Winston Churchill. Ah. Bonne réponse.
1: Fabrice.
2: De Monsieur Fabrice. Une citation pour Benjamin Montriou qui habite Bordeaux en Gironde.
4: Montriou, il y a toujours des noms quand même.
2: Ah oui, Monsieur
4: Montriou.
2: Montriou fait partie de nos auditeurs qui a dit « J'ai toujours rêvé d'un ordinateur qui soit aussi facile à utiliser qu'un téléphone. Mon rêve s'est réalisé, je ne sais plus comment utiliser mon téléphone.
0: » C'est quelqu'un
6: un contemporain, ça.
2: Un contemporain.
0: Mais c'est pas un comics, pas très drôle comme phrase.
2: Vous devriez pas dire ça parce qu'on nous dit souvent que vous êtes un de ses héritiers.
0: Pierre Bénichoux.
2: Bonne réponse. Bonne réponse de Sébastien Thoen.
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2: Je vais vous raconter une histoire. À vous de me dire à quoi elle correspond, cette histoire. Philippe Veuly se réveille un matin dans une maison de santé en pleine possession de ses moyens, mais sans aucun souvenir des circonstances qui l'ont conduit à être interné dans cette maison de santé. En compagnie de son gardien, il fait le tour du propriétaire, il rencontre les autres pensionnaires de l'établissement et il tombe éperdument amoureux d'une jolie malade du bâtiment d'en face. Tout semble bien se passer jusqu'au moment où il commence à souffrir de troubles psychologiques et d'hallucinations. Komoun, un habitant de la planète Koukra, est venu chercher refuge dans le corps d'un terrien pour échapper aux dures conditions de la vie de son astre.
5: Vous avez pris de la drogue ?
2: Non, je vous raconte l'histoire.
5: D'accord.
2: Et Philippe Veuly va donc devoir désormais partager son corps avec lui, avec Komoun, ou Kmoun, je sais pas comment prononcer, de la planète Toukra. Or, ce dernier personnage, cynique, dévergondé, voire même lubrique, est capable de prendre possession de la volonté de son hôte et de lui faire dire tout le contraire et tout ce qu'il veut. Quelle est cette histoire que je viens de vous raconter ?
10: La guerre des étoiles.
5: Avec Philippe Veuly, bien sûr.
11: Alors, c'est Les Misérables, non ?
2: Les Misérables.
5: Bon, c'est un livre.
2: C'est un livre.
12: De science-fiction.
2: Un livre de science-fiction. On va dire oui, plus ou moins.
5: C'est la soupe aux choux.
2: Ah non, c'est pas la soupe aux choux.
12: Américain.
2: Américain. Non.
12: C'est pas du Jules Verne.
2: Ah non, c'est du roman français.
10: Est-ce que c'est de la littérature pour enfants ?
2: Pas du tout.
12: Mais pardon, l'auteur est mort, Laurent ?
2: Ah, l'auteur est mort.
12: Barjavel.
2: Barjavel.
5: Pardon, on connaît le titre de ce livre, mais manifestement, on ne connaît pas l'histoire, puisque ça nous rappelle. Alors, on ne la connaît pas, cette histoire.
2: Écoutez, je vous accorderai une bonne réponse, soit si vous me donnez le nom de l'auteur, soit si vous me donnez le titre du livre, parce que je dois reconnaître que c'est une question assez difficile.
5: Mais le titre est très connu.
2: Ah, je n'ai pas dit ça.
5: Ah non, d'accord.
10: Ce n'est pas Harry Potter.
5: Non, c'est français.
12: Donc, Laurent, vous nous donnez, pour nous résumer, vous nous racontez une histoire sans queue ni tête, à propos d'un livre dont personne ne connaît le titre et dont on ignore le nom de l'auteur.
11: C'est compliqué, ça.
2: Oui,
11: mais

0: D'accord, mesdames et messieurs, le pognon va arriver.
1: Oui, mais ce livre a son importance, monsieur Gueluc. Ah,
2: c'est-à-dire.
3: C'est de là qu'on a tiré d'une ?
1: Ah, pas du tout.
2: Non. Est-ce que ce livre a inspiré autre chose ?
1: Non, non, non, non, pas spécialement. D'ailleurs, on dit même que ce livre aurait pu être inspiré du récit de Maupassant,
0: le Horla.
1: Le Horla, exactement.
2: Mmh. Ah, il y avait un extraterrestre dans Maupassant ?
1: Voilà.
4: Il y a une présence.
5: Une présence.
4: Mais l'auteur est très connu.
6: Est-ce que Pierre Boulle fait partie de la littérature fantastique ?
5: C'est pas Boulle.
1: Vous me proposez Pierre Boulle, je vous entends, oui. Monsieur Berléand.
5: Oui, c'est pas ça.
1: Mais ce n'est pas Boulle.
5: Non, c'est pas Boulle.
6: Littérature fantastique.
1: Un peu, quand même. Forcément, vous voyez, parce que.
6: Est-ce qu'il s'agirait de Tolkien ?
1: Non, on voit bien que le héros a quelques troubles psychiatriques dus à une présence manifestement que lui seul voit.
2: Est-ce qu'il est mort depuis longtemps, ce monsieur qui a écrit le livre ?
1: Ah, celui qui a écrit le livre, il est mort en 1918.
0: Il a écrit un autre livre très connu, lui.
1: Non, je crois vraiment que c'est son livre le plus connu.
0: Est-ce que c'est un des deux, Ronny ?
1: Non, mais c'est vrai que monsieur Claudel, je dois avouer que si je pose cette question aujourd'hui, c'est parce que je savais que votre présence nous aiderait forcément.
5: Est-ce qu'il a eu le Goncourt, le monsieur a eu le Goncourt ?
1: Le monsieur a eu le Goncourt.
0: Jean-Antoine Nau.
1: Pardon ?
0: Jean-Antoine Nau.
1: Et c'est ?
0: C'est le premier Goncourt.
1: Bonne réponse de Philippe Claudel.
0: Merci François.
2: Bravo.
0: Je confesse ne pas l'avoir lu.
2: Et comment s'appelle ce livre alors ?
1: Force Ennemie.
0: Ouais, Force Ennemie.
1: C'est le premier prix Goncourt qui fut décerné. Effectivement, Force Ennemie a obtenu le prix Goncourt en 1903, l'année du premier Goncourt. Ouais. Comme évidemment Philippe Claudel fait partie aujourd'hui de l'Académie Goncourt, je me suis permis de raconter cette histoire.
0: Quand même avec, enfin vous l'avez résumé, avec une histoire assez culottée. Quoi. Enfin c'est quand même un roman d'anticipation.
2: C'est curieux.
0: Pas fréquent à l'époque. Ouais.
1: Et effectivement, moi je ne connaissais pas bien non plus cet auteur, John Antoine Nau. D'ailleurs, c'était un pseudonyme. Hein. Il s'appelait en fait Eugène Léon Édouard Torquet.
0: Ah, c'est moins bien.
5: on comprend.
1: Breton. Mais c'est qu'il était né à San Francisco quand même, cet écrivain.
0: Ah non, je savais pas.
5: C'est vrai, Breton de San Francisco.
2: Il a rajouté John.
1: Il était né en Californie. Voilà pourquoi il s'est fait appeler John Antoine Nau. Même si effectivement sa famille était de Honfleur et du Havre.
5: C'est un cousin lointain.
1: C'est peut-être un cousin. Monsieur Nau, alors, John Antoine Nau ou Eugène Léon Édouard Torquet, qui fut en tout cas le premier prix Goncourt de l'histoire. Bravo à François Berléand et Philippe Claudel. Oh, une question toute bête maintenant. Si vous achetez des vitelottes, pour quelles raisons sont-elles particulièrement recherchées ?
2: Parce qu'elles sont des pommes de terre roses ou rouges.
1: Vous remplacez Juan Arbelès parfaitement aujourd'hui, parce que c'est une question que j'avais préparée pour lui.
2: C'est pas dur, ça.
1: Et des vitelottes.
6: Non, il paraît qu'il y a 18 espèces de pommes de terre différentes.
2: Espèces de patates.
0: 19 avec toi.
2: Espèces de patates.
0: Je pense qu'il y en a un peu plus, Ariel, même.
6: Non, mais c'est vrai, 18 espèces de pommes de terre.
5: Même plus que ça.
0: Beaucoup plus.
2: Il y a des chips vitelottes violettes.
0: As-tu jamais épluché une pomme de terre de ta vie, Ariel ?
6: Non, pas encore.
2: Mais c'est un projet.
6: Oui, c'est un projet.
2: C'est un projet de vie. Bah, par exemple, voilà, le grand projet 2025 d'Ariel, c'est d'éplucher une pomme de terre.
1: Elle attendait d'apprendre parce qu'elle estimait que c'était plus sûr.
0: Bravo. Mais fais attention, Ariel, quand tu éplucheras des pommes de terre, veille à ce qu'elles n'aient pas de germes. Parce sinon, on dit qu'il faut enlever les yeux avant de les éplucher.
6: Mais quelle horreur.
0: Mais oui, n'enlève pas tes yeux, sinon tu trouves plus tes pommes de terre non plus.
6: Non, mais vous les épluchez avec quoi ? Le petit truc à...
2: Ah non, un économe.
6: Avec
2: un économe.
6: Avec l'économe.
1: Il n'y en a pas d'économe à la maison.
3: Mais... Ah non, mais la vitelotte, c'est ravissant.
2: Ouais, c'est très joli.
1: Vous connaissiez, vous, les vitelottes ?
3: Ah, mais très bien, oui.
5: Oh, c'est moi aussi, je connais.
6: Alors, elle est rose.
2: Elle est rose-violette.
5: Oui. Rose-violette, elle est violette.
3: Pourpre
5: à l'intérieur.
3: Quand on fait des chips de vitelotte, c'est très joli.
2: Oui, c'est vrai.
1: Autrefois appelée négresse ou truffe de Chine.
2: Ah non, on fait plus.
0: Ça, on peut plus.
5: On peut dire truffe de Chine. On peut dire truffe
0: de Chine. Ah oui, mais rose. Déjà, on dit elle est rose, ça peut aussi.
1: Elle a une peau et une chair violette. Voilà.
5: Attention par rapport à tous les gens violets. Aussi, il faut faire attention.
0: Mais quand, mais Laurent, quand elle est cuite, et pardon à tous les alcooliques qui nous écoutent.
1: La couleur se conserve à la cuisson.
0: Oui. Ah, c'est ça.
6: Mais oui, c'est ça pour l'intérêt. Ça. Donc c'est un peu couleur betterave.
2: Oui, un peu.
5: Voilà. Justement, c'est incroyable.

0: De pommes de terre et de betteraves.
1: Ah
0: c'est
1: oui.
0: Ça qu'elle est.
1: Ah voilà.
0: C'est pour ça.
2: Mais est-ce que... c'est parce qu'elles ont poussé dans le même champ. Donc
3: on
2: le
3: a fait
2: violet.
3: Une pomme de terre avec une betterave.
4: Je crois qu'il dit. Je crois qu'il dit n'importe quoi.
5: Mais est-ce que la couleur
0: j'ai dit n'importe quoi.
4: Ah il dit n'importe quoi.
0: Oui, bien sûr.
4: Oui mais il a l'air tellement sûr.
6: En tout cas c'est une belle réponse collective.
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6: Christine, vous n'avez pas témoigné, vous, parce
9: Non, non, j'ai pas moi, j'ai pas couché pour réussir, j'ai réussi pour coucher. Et...
4: Ça a marché. Non,
9: mais vous ne m'a pas entrepris.
6: Vous nous aviez raconté une
9: non,
6: fois que
9: j'ai rien raconté.
6: Pop.
4: Ah, elle s'est fait draguer.
0: T'as pas eu d'histoire avec le PDA?
9: Non, il m'a un peu dragué. Il m'a amené manger dans un restaurant aux Champs-Élysées.
6: Oui.
9: En fait, j'avais écrit un papier absolument assez dégueulasse sur lui dans le Matin de Paris. Après cet article, il est venu poser des fleurs sur mon scooter au Matin de Paris et après on
3: ça
9: est allé
3: c'est curieux quand même.
9: On est allé effectivement
0: c'est déjà une
9: au restaurant
0: c'est
6: et
9: oui.
6: après
9: et il m'a dit j'ai envie de faire l'amour avec vous.
0: Oh. Ah, quand même.
9: Je lui ai dit, ça va pas être possible, et puis voilà, c'est tout.
4: Et il s'est arrêté, là.
1: Il a employé ce terme.
9: Oui.
4: tu voudrais qu'il ait...
10: monsieur, non. Bonsoir, j'ai envie de niquer Christine Bravo.
9: Non, non.
6: Ah, l'imitation est très bonne.
4: Ah, oui.
10: D'ailleurs, je suis bien emmerdé avec toutes ces anciennes
9: stagiaires.
10: D'ailleurs,
9: dans son livre, Les femmes de ma vie, où il parle des nanas, il a mis un chapitre très élégant, celle que je n'ai pas eue. Il a mis mon nom.
6: Oh, non, c'est
4: non,
6: pas vrai.
4: Non, bien sûr que non, c'est
9: et
4: pas vrai.
9: Vous allez le retrouver. Christine B.
0: Mais je la connais.
6: C'est ou Christine Boutin ou Christine Bravo. Allez, une première citation pour Arnaud Baudry, qui habite Floirac, en Gironde, qui a dit « Si dans chaque homme, et ça tombe bien avec le sujet de discussion qu'on vient d'avoir,
4: ça va être dégoûtant.
6: Si dans chaque homme, il y a un cochon qui sommeille, le mien doit souffrir d'insomnie.
3: Ah, » pour sûr, c'est du guiri.
6: Et c'est pas PPDA. Vous avez dit quoi ?
9: C'est Sim.
6: Mais comment vous savez ça, vous ?
0: Parce qu'elle a niqué avec Sim aussi. Elle a saisi tout le monde.
9: C'est effrayant.
6: C'est bien Sim. Bonne réponse de Christine, bravo.
10: Non mais elle a un nombre d'ex dans le pap, c'est phénoménal. Hein, c'est impressionnant, t'as fait l'amour avec...
6: Non, c'est Ariel qui a été la femme de Sim dans Obélix et Astérix.
10: Ah oui.
1: Absolument.
10: C'est vrai. Ouais.
1: Il était âge canonique, vert comme on le connaît, et justement, s'il a eu une petite chose avec Christine, ça ne m'étonne pas.
9: Mais il a rien du tout.
6: Il a essayé avec vous aussi, Sim.
1: Non. C'est vrai que non. On était...
10: Non, il y a un peu de regret quand même.
1: Oh, oui.
0: Non,
1: mais on était tous à la ferme, parce que c'était Astérix et le village gaulois, ouais. Et on était très intéressés finalement par les gros cochons.
10: Oh, les... Ah oui, mais les vrais
6: les
10: animaux.
6: Sangliers, vous voulez dire les sangliers.
1: Les sangliers.
9: Ariel Dombal à la ferme.
0: Ça, c'est vrai que c'est
9: alors
0: drôle.
9: Là.
0: Ouais, c'est comme toi chez Dior, quoi.
6: Une citation pour Armand Chevalier qui habite Amiens dans la Somme, qui a dit « C'est très beau un arbre dans un cimetière, on dirait un cercueil qui pousse.
0: Oh, » ah, c'est trop mignon.
1: Ah,
0: c'est
1: oui, poétique.
0: C'est américain ?
6: Non, c'est français.
9: Non, ouais.
4: C'est mort.
6: C'est mort.
3: Oui. La redonde, c'est Sacha Guitry, monsieur.
6: Non, c'est un de mes maîtres, un de mes chouchous.
4: Pierre Doris,
6: bonne réponse de Christophe Beaugrand. J'ai bien aidé. Hein.
4: Vous avez vu, chef, je vous connais bien. Hein.
6: Oui, oui, oui.
4: Ouais, vous m'inspirez.
6: Alors attention, une citation maintenant pour Jackie Borgne, qui habite Toulouse, qui a dit « Rater l'avion, c'est moins grave pour le passager que pour le constructeur.
4: » Ça, c'est mignon.
0: C'est français.
6: C'est français.
4: C'est mort.
0: Pierre Desproges.
6: Non, c'est vivant.
4: Un humoriste ?
6: Alors humoriste, fantaisiste, chanteur, acteur.
4: Ah oui ?
6: Présentateur.
10: Patrick Sébastien.
6: Patrick Sébastien, bonne réponse de Monsieur Beaugrand. Pour Jonathan Drian, qui habite Bourg-de-Péage, dans la Drôme, qui a dit « J'ai un remède contre le mal de mer, asseyez-vous sous un arbre. »
9: J'ai rien compris.
0: C'est surréaliste.
9: Non,
4: sous un arbre, oui. A priori, il n'y aura pas la mer.
3: Un grand voyageur.
6: J'ai un remède contre le mal de mer, asseyez-vous sous un arbre.
9: Ah, c'est un marin, c'est Kersauzon.
6: Oui. Bonne réponse de Christine Bravo. Une citation maintenant pour Marie-Claude Imbert, qui habite Morlaix, c'est dans le Finistère, qui a dit « Bien entendu, l'Amérique avait été découverte avant Christophe Colomb, mais le secret avait été bien gardé.
9: » Ah ouais,
4: français.
6: Non, pas français.

0: succès.
1: L'Amérique.
2: Mark Woody Wayne. Allen.
3: Oscar Wilde.
0: Alors, c'est Oscar Wilde.
4: Oh, joli.
0: Et c'est une excellente réponse de ma princesse.
5: Oh, elle est belle.
1: Oui, elle est belle.
5: Elle est belle.
1: C'est rigolo, surtout quand on la voit à côté de Christine.
0: Et en plus...
5: Ouais, c'est vrai. C'est vrai que c'est pas gentil pour Christine de la mettre
0: à côté. Et en plus, elle rentre des États-Unis.
3: Je rentre des États-Unis. Je suis le seul témoin du marathon new-yorkais qui n'avait pas eu lieu depuis déjà 2 ans.
0: Racontez alors.
3: 30 000 personnes hystériques. Et alors, j'ai...
1: Qui vous courait derrière.
0: Vous avez eu une dérogation parce que les Français n'avaient pas le droit d'être là avant.
3: Mais je suis américaine.
0: Ah oui.
3: American citizen.
1: She's a citizen of the world.
3: Of course, I was born in America.
0: Mais alors, vous y êtes allé sans BH, alors?
3: Non, BH avait, lui, une dérogation.
0: L'élite.
1: Ils sont privilégiés.
0: À la sortie de cette émission, je vais manifester au rond-point. Bon.
1: Scandaleux.
6: T'es descendu à quel motel?
3: Je suis descendu.
1: Ah, bah, pas au motel.
3: Non, je suis...
5: Bernard, ils sont en caravane, souvent.
3: Non, je suis descendu au Carlisle.
6: C'est pas
3: uptown,
6: donné.
3: C'est uptown.
6: Oui, mais c'est pas donné.
3: Et c'est merveilleux.
6: Mais c'est pas donné.
3: C'est pas donné.
1: Mais rien n'est donné dans la vie.
0: Elle va pas aller.
1: Au campanile.
5: Elle avait un voucher.
3: Tout.
0: Elle va pas aller à l'Ibis quand elle est moyen. Bah, autant aller dans un des plus beaux hôtels.
3: Oui,
0: enfin, arrêter cette démagogie à la con.
6: Non.
0: La plupart des gens qui râlent, si j'avais l'argent, ils feraient comme nous, vous voyez.
1: Bah oui.
0: Enfin.
4: Comme nous, comme vous.
1: On parle derrière.
4: On n'a pas tous autant d'argent que vous, monsieur.
0: Non, mais enfin, écoutez, alors là, j'en ai ras-le-bol d'entendre vraiment comme si ces types-là, le gars...
1: Non, pardon. Esteban, il est pauvre, ça se voit. T'as vu comment il est pauvre, le gars.
5: Alors, non, mais j'avais beaucoup aimé...
6: Il fait le loto, même, tellement il est riche.
0: Beau grand modèle. Non, mais c'est ça. Merci, Christine. Faire croire beau grand. Attendez, je vais vous faire quand même le truc de beau grand. Beau grand travaille sur LCI.
1: Oui, mais ça travaille, c'est une petite chaîne.
0: Beau grand travaille sur TF1.
1: C'est une petite chaîne.
0: Ils viennent toucher une avance de chez... Je sais pas combien de milliers de francs pour son bouquin. Là,
1: qui sont milliers de francs. Ça montre qu'il s'était fait un très âgé.
0: Et puis il a acheté un enfant.
6: Il a acheté.
1: Oui. Ah non, t'as pas le droit de dire ça.
0: Non, il a. LCIT, le loto, j'allais oublier la
1: France. Tire les boules, oui.
3: Le loto.
0: La française des jeux qui a lui fait tirer les boules.
3: Voilà.
0: Et il est là à dire.
3: Oui, oui.
0: Il est là à dire.
5: J'ai pas d'argent. Au Creusot, la semaine dernière, il était annoncé dans un supermarché.
0: Il en est capable.
4: Non, mais je suis resté simple. Moi, j'aimerais bien qu'acheter comme toi, Christophe.
1: Il s'étrangle avec ses liasses de billets.
0: C'est vrai, d'ailleurs.
6: Non, mais arrête, ton bébé, il a des loups boutins. J'ai reconnu. Il a des loups boutins, bébé.
5: Il faut flouter les chaussures aussi. Hein.
6: Oui.
0: En même temps, il fait déjà du 43.
1: C'est un beau bébé.
0: Mais c'est vrai qu'Esteban, vous, je me demande comment, de quoi vous vivez.
4: Alors, je tiens à dire que
1: il y a une grosse tête par
4: que mon fils a des pyjamas Balenciaga.
0: Waouh !
4: Que j'ai acheté aux puces de Saint-Ouen.
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0: On est un soir de février 1960 à Garnier et André Malraux, qui est ministre de la Culture, assiste à l'opéra Daphnis et Chloé. Je ne sais pas si vous connaissez cet opéra de Ravel. Un ballet d'ailleurs plus précisément de Ravel. Et ce soir-là, il s'ennuie ferme, le ministre de la Culture, monsieur Malraux, pour ne pas dire il s'emmerde. Et ce soir-là, il va donc prendre une décision. Laquelle ?
5: Il va faire pipi.
0: Non.
8: De changer le plafond de Garnier ?
0: C'est-à-dire ?
8: De le faire, de recouvrir le plafond de Le Nepveu par le plafond de Chagall.
0: Excellente réponse. De Roselyne Bachelot. Exactement. Il s'emmerde tellement qu'il sait pas quoi foutre. Alors, il regarde le plafond. Et parce que ce qui se passe sur scène, ça l'emmerde. Alors, il regarde le plafond, le ministre, puis il dit, tiens, ce serait peut-être pas mal de changer ça.
8: Oui, alors que Le Nepveu est angevin. C'est un crime de lèse angevinisme.
0: Aïe.
8: Eh oui.
0: Alors, c'est pour ça que vous savez ça.
8: Ah, bah oui, et le plafond du théâtre Opéra d'Angers est toujours
6: Mais
5: il était pas beau, le plafond?
0: Qu'est-ce que vous dites?
6: Très bien. Mon dentiste a fait la même chose parce qu'il était très fier de son revêtement de sol. Mais moi, quand je suis chez lui, je vois que le plafond. Je lui ai dit, attends, t'as vu qu'il y a des fissures?
3: Eh ben, il a refait son plafond grâce à moi.
2: Enfin, deuxième anecdote.
3: Avec des Portugais. Oui.
0: Ah oui, mais c'est pas Marc Chagall qui est venu peindre au plafond.
3: Non, mais ce que je veux dire, c'est que quand on s'ennuie, on regarde le plafond, mais quand on est chez le dentiste, on s'ennuie pas, mais on regarde le plafond par la force des choses. Hein. Oui. Et ben, donc, il a refait son plafond.
8: Mais ça dépend de la position qu'on prend, quoi.
2: Chez le dentiste. On est rarement à quatre pattes.
8: Justement, chez le dentiste.
1: Mais tu confonds avec le proctologue, Roselyne.
0: Quand même, le plafond est superbe, reconnaissez-le.
8: Magnifique.
0: Roselyne.
8: On avait dit à un moment qu'on pourrait interchanger, c'est-à-dire qu'on enlèverait les panneaux de Chagall pour de temps en temps dévoiler le plafond de Lenève. Voilà. En fait, ça n'a jamais été fait.
1: Bah non, ça va coûter un fric, là déjà la sécu a les soucis. Alors.
2: C'est passionnant ce que tu racontes, Roselyne. Du coup, je pense qu'il faudrait refaire le plafond du studio.
0: Ah, ça c'est joli. Quand vous faites l'amour, ça vous arrive de vous ennuyer, de regarder le plafond, hein, Isabelle ?
9: Oh oui.
0: Faut pas que ça dure trop longtemps, hein.
9: Ah non, 5 minutes, montre en main, puis après taxi, hein.
0: Non, parce que c'est vrai que souvent, les hommes se vantent.
9: Ah non, mais il n'y a rien de pire, que les mecs qui veulent à tout prix faire des exploits, que ce soit sur la machine à laver et tout, mais non, mais le lit, c'est bien.
0: Oui, mais l'amour toute la nuit.
9: Ah non, mais oui, mais il y en a comme ça, hein, qui veulent à tout prix durer.
8: Pas sans le vécu.
2: Il est chaud, là.
10: J'étais en train de réfléchir sur le taxi. C'est toi qui prends le taxi ou
9: ah
10: c'est
9: non,
10: lui?
9: Ah non, c'est lui. Ah non, moi je le livre pas à domicile. Hein. Ah non, il n'y a pas marqué Uber Eats. Hein.
2: Uber Eats.
0: Ah bah oui, mais c'est quand même plus facile de prendre le taxi parce que c'est vous qui décidez
10: et
0: de partir.
10: Et s'il veut pas partir?
9: Oui, mais.
10: Et s'il dit je veux prendre une douche?
9: Non, t'inquiète non. pas.
0: Oh bah la douche,
9: je sais comment
0: la
9: faire.
0: La douche, il l'a déjà prise quand elle lui a dit des mots d'amour.
1: Oh là là.
3: Ça vous fait rire?
0: Donc c'est lui qui prend le taxi, alors que j'ai bien compris, Stomy, lui, est prudent, il préfère effectivement se déplacer, comme ça, il s'en va quand il veut, c'est bien ça?
10: Non, moi, avant, je partais jamais, je dormais, je restais toujours.
0: Ah oui, vous restez à la boîte,
2: tu squattes?
10: Non, mais je trouvais ça mal poli.
1: C'est vrai?
10: Ouais, tu...
1: Comme ça, tu es chez Paul Alcaraz, tu restes pas tout cas.
10: Tu viens de faire l'amour, après tu pars comme un goujat, j'ai trouvé ça...
9: Non, pas tout de suite après, bah,
1: tu peux dire merci.
10: Et après, dans les années 2000, j'ai vu des filles qui m'ont dit, ouais, tu veux pas partir maintenant? Ah bon, c'est comme ça?
0: Moi, parfois, je pars même avant de faire l'amour.
8: Il part à l'apéro, lui.
1: Non, mais c'est pas sympa. On parle d'érection, il y a François qui est là.
8: Moi, je le vois depuis tout à l'heure. Il est comme ça. Oh, il va encore parler d'érection. Il est en train de chialer, le pauvre. Là.
2: Ouais. Il s'est enfoncé.
8: Non,
2: dans
8: vas-y.
9: On peut pas passer à une question.
8: C'est quoi la question?
2: Non, mais il s'est enfoncé dans son siège. On aurait dit une bite après l'amour.
0: Ah non, ouais, alors, le fait de faire durer, comment on appelle ça?
8: C'est pas
0: tantrique ce que vous faites.
3: Oui, c'est ça. Ah,
1: on
3: ne
1: le fait pas, il n'y a pas de pénétration tantrique.
2: C'est qu'il n'y a pas de pénétration.
0: Ouais. Tantrique, c'est intéressant, tantrique.
2: Tantrique juvé.
10: Je ne sais pas si c'est tantrique, mais en tout cas, pour rebondir sur François. François.
2: C'est pas un trampoline. Là,
10: non, mais maintenant, les personnes âgées, avec depuis qu'il y a les pilules, ça va maintenant.
1: La dernière fois qu'il a bandé, c'était au 20e siècle.
10: Maintenant, il bande maintenant avec les pilules.
1: Quand même.
11: Je suis pas aussi âgé que tu le penses, j'ai 50 ans.
0: Et puis François va très bien alors.
1: Oui, puis s'en fout, c'est pas lui. Et François, si c'est pas toi qui bande, c'est ton mec.
11: Oui.
3: Tu peux prendre une doublure?
11: Et ça, moi j'ai une doublure sexe.
2: Il a aussi un parasol, mais
1: ouais,
2: cocktail.
1: Sauf qu'il a pris Junior, pas de chance.
2: Lui, c'est un parasol à cocktail, François.
0: Parce que Toen, pardon de vous dire, monsieur Toen, vous êtes là, vous vous moquez des uns et des autres, moi compris, mais enfin.
1: Je suis le meilleur coup de la TNT.
0: Franchement, on peut pas dire que vous ayez. Enfin, j'ai jamais entendu d'éloge vous concernant dans le métier.
1: Parce que je suis discret.
3: Absolument. Le moins on en parle, le mieux on le fait.
0: Eh ben, Roselyne, elle doit pas faire grand chose.
9: Oh là là là là. Tu dois parler tout le temps, ça doit être terrible.
1: Mais je parle en italien. Ah ouais. La langue de l'amour. Viens ma petite mozza que je te pétrisse. Tu veux voir mon petit tiramisu? Tu veux faire un bisou sur mon tiramisu? Et on rigole pendant des heures.
0: Vous parlez italien là alors?
1: Assolutamente.
0: aussi bien que portugais, manifestement.
1: Un peu moins, ma.
3: C'est-à-dire.
2: On va t'envoyer à Bruxelles.
3: Quand même plus sexy avec la voix italienne que portugais.
1: Tu veux que je travaille tes fondations? Tu veux voir ma trouelle?
0: Mon Dieu, mais mon Dieu, mais mon Dieu.
1: Non, mais l'italien, c'est magnifique. On tombe c'est amoureux. On ouais, est,
0: c'est,
1: voilà.
0: C'est le spaghetti. Les...
1: Et la gondole dans le slip.
2: Laisse les gondoles à venir.
1: Eh, si.
2: Si.

0: Je peux pas j'aimer bolognaise, enfin bon.
1: Non.
2: Ça, c'est non.
3: Tout veut une double peinée à la rabiate.
4: Ah oui, c'est les doubles peinées.
3: La double peinée à la rabiate.
1: Oh, François, arrête de faire la gueule.
5: Je suis consterné, je vous prie de m'excuser.
0: Je crois qu'on a bien fait le tour, là. Allez.
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7: Ces deux juifs qui ont un projet fou de tuer Hitler. Ils savent exactement à quelle heure il passe, à quel endroit. Il va passer à 10h10 là devant le Reichstag. On a le bon angle, ils ont la carabine, etc. Et les deux juifs sont là et ils attendent 10h. Bon, il n'est pas là, c'est normal, 10h05, 10h10. Ça y est, il va arriver 10h11, 12, 15, 10h20. Il est toujours pas là. Alors il y en a un qui se tourne vers l'autre, il lui dit « J'espère qu'il lui est pas arrivé quelque chose. »
0: Ah non, je la connaissais pas. Je crois qu'il est temps de passer à une première citation pour Guy Godefroy, qui habite Oulin, c'est dans l'Eure-et-Loire, qui a dit « Un hypocrite, c'est quelqu'un qui écrit un livre pour défendre l'athéisme et puis qui prie pour que ça devienne un best-seller. » Ah,
8: c'est des proches, ça.
0: Non.
8: Groucho Marx.
0: Bravo, c'est Groucho Marx. Bonne réponse de Rachel Kahn. Celle-ci est plutôt pas mal, qui a dit « Je ne soutiens aucune cause. J'ai déjà suffisamment de mal à me soutenir moi-même. J'envisage d'ailleurs de faire une demande de soutien pour moi. Ceux qui souhaitent m'envoyer de la vitamine C ou du Beaujolais sont les bienvenus. »
8: C'est un homme
0: qui avait dit
9: Popec.
0: Ça. Pas Popec.
8: Francis Blanche.
0: Non.
9: C'est un humoriste.
0: Ah, il a beaucoup travaillé avec Francis Blanche.
7: Décédé. Jean-Yann.
0: Il est décédé en 92.
8: Ah.
0: C'est pas Jean-Yann.
8: C'est pas
9: un acteur
8: proches,
9: également. J'ai dit.
0: Alors acteur, auteur, scénariste.
7: Ah. Bernard Mabille.
9: Du billard.
0: Bernard Mabille. Il est mort. Il est toujours de ce monde, Bernard.
9: Ah bon?
10: Oui, mais il a plus de poux depuis 92.
9: Ah, pour gagner mes fleurs.
10: Est-ce qu'il a fait partie des grosses têtes?
8: Non.
0: Je crois que. Alors, qui a dit non?
8: Non, parce que.
10: C'est Rachel Kahn qui fait de ce qu'il a regardé.
8: Non, c'est moi. J'assume, c'est moi.
0: Pourquoi vous avez dit non?
8: Parce que j'ai dit une connerie. C'est tout. Ah, c'est. Vous m'avez pas. Non, j'ai dit non parce que dans ma tête, je pensais à Pierre Mondy.
0: Alors, il a fait très peu partie des grosses têtes.
7: Pense à arrêter la verveine quand même. Hein.
0: Il a fait très peu partie des grosses têtes, mais il est venu, on va dire, à la fin des années 70, début des années 80. De temps en temps.
8: Daniel Sekeldé.
0: Et vous avez dit Pierre Mondy. On n'est pas
8: Pierre
0: si loin.
8: Mondy, voilà.
9: Il est mort à Tornade.
7: Pierre
9: Jean Lefebvre.
0: Non, mais mieux que ça.
7: C'est pas un Pierre. Jean Sekeldé.
10: C'est pas un Pierre. Il a un nom. C'est
9: Satin. Michel Roux.
7: Mais Noiret.
8: Sim.
0: Non, enfin. Mais Sim, il était là tout le temps, aux grosses têtes.
9: Il y a quand, là, regardez.
7: Jean-Pierre Marielle.
0: Mais non.
8: Est-ce qu'il jouait dans Ma...
11: Attendez, donnez-nous un.
8: Est-ce qu'il jouait.
0: Grand auteur de théâtre, enfin, écoutez.
7: Ah, grand.
8: Ah, bah oui. Oui.
9: Ionesco.
8: Non. Il adorait le jazz.
7: Jean-Christophe Averty.
8: Non.
10: Miles Davis.
8: Mais non. Je l'ai au bout de la langue.
0: Il adorait le jazz.
7: Barack Obama.
8: Vous êtes pas sûr?
0: Non, je crois pas.
8: C'est Mondy qui adorait le jazz.
0: Ah non, mais lui non plus, je pense pas. Non, non.
8: Ah non, j'en suis sûr.
0: Ah oui, vous êtes sûr qu'il adorait le jazz.
7: Est-ce que ça serait pas Pierre
8: Albaladejo? La personne dont j'ai le nom sur le.
9: Ah oui, Jean Poiret.
0: Jean Poiret. Bonne réponse.
8: Mais Pierre Mondy, oui.
0: C'est Jean Poiret. Il foutait totalement du jazz, hein, Yann, vous
8: c'est
0: le dites.
8: Pierre Mondy.
0: Ah, qui aimait le jazz?
8: Oui, absolument.
0: Ah,
8: oui.
0: Bah, voyez,
7: oui.
0: Bah, ça
7: oui, parce que Poiret, jazz, non. Non, ouais. Je le vois pas.
8: J'ai
9: et
8: pas
9: Jean
8: connu,
9: Le
8: alors.
9: Poulain adorait la flûte traversière. Allez, on enchaîne. Parce qu'on s'emmerde pas mal.
0: Il a pas beaucoup tourné pour le cinéma, Jean Le Poulain.
9: Non, mais il a fait le bonheur de petit déjeuner. On en chie.
10: Qui est Jean Poulain?
8: Jean Le Poulain.
10: Ouais, de toute façon, il y a un
7: très grand acteur de la comédie française.
0: Un acteur de théâtre. Non, mais c'est
8: magnifique.
0: Normal que les jeunes ne connaissent pas Jean Le Poulain.
8: Ah, ils connaissent
0: le
8: Napoléon et Louis XIV. Je sais pas pourquoi ils connaissent pas.
10: Enfin, Jean Le Poulain gagne moins de guerre.
7: Il y a un autre acteur dont plus personne ne se souvient.
8: Oui.
7: C'est. Le.
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0: Pardon pour cette voix un peu voilée.
11: Ah non, mais ça
0: dire.
11: Fait très sexy. On dirait.
0: Vous trouvez?
11: Ah, ouais, on dirait un crooner qui a chanté toute la nuit, qui a un passé un peu comme ça, de nocturne, et c'est très sexy.

0: Ah, ah oui.
1: Ça y est, c'est parti, elle l'allume.
2: Non, mais elle... jalouse, Karine, ça me fait plaisir que vous soyez jalouse.
3: Elle est jalouse de quoi ?
1: C'est son jeu est un petit peu trop voyant.
2: Ah oui.
1: Elle est habillée comme une.
4: Oh. Alors, je vais te dire le marchand. Je suis habillée comme toi d'habitude.
2: Ça, c'est pas faux.
4: Parce que c'est vrai que t'arrives toujours avec une jupe au ras du bonheur, enfin du bonheur. Avant c'était le bonheur, au ras du bonheur et des. Et quand je me suis vue dans la glace, je me suis dit tiens, j'espère que le marchand est pas là, on va être habillé pareil, on va faire la comparaison. Et quand même t'es tellement bien gaulé que j'avais pas envie. Et là c'est pour une fois,
1: t'es en jean.
4: Et t'es en green.
1: Bah oui, mais chérie, t'as vu le temps qu'il fait dehors, tu vas prendre froid.
2: Regardez-moi, je suis sorti en culotte. Et voyez le résultat.
4: Bah, je vais prendre froid pour une fois, je prends un truc. Hein,
2: mais c'est vrai que vous êtes très très jolie. Ah,
4: ouais, je n'avais plus de jogging de garde. Parce que, j'explique, ma machine à laver est tombée en rade. Ce qui fait que tous mes joggings se sont accumulés. Je m'habille contre jogging. Et je n'avais plus rien à me mettre. Je me dis, oh bah tiens, je vais faire ça.
2: C'est vrai, Karine, que vous êtes toute en bonne sœur, en religieuse aujourd'hui.
5: Ah, oui, depuis qu'elle est politique.
1: Alors, j'ai un petit pull un petit peu ajouré. Oui. Un jean près du corps.
6: Oui.
1: Non, moi je me trouve l'hiver, quoi.
6: Tu te rachètes une vertu depuis que tu fréquentes les politiques. Ah, parce qu'avant, t'étais habillée comme une rastaquaire. Maintenant, elle met des petits trucs col Claudine.
7: Ouais, mais attention,
2: ce elle sait que les politiques sont dangereux.
6: Oui.
2: Donc, je l'ai vu embrasser Darmanin, donc.
1: Oui, mais j'avais
2: elle a intérêt à mettre des jupes longues.
7: Attention quand même, au pantalon slim, on voit tes couilles.
2: Je crois qu'il est temps de démarrer par une première citation après cette première jolie remarque de Monsieur Toen. Pour Cynthia Zied, qui habite Villebray dans l'Allier, c'est que c'était quand même la journée de la femme ce week-end.
4: Non, la journée des droits des femmes. Oh là là.
6: Ouais, mais on fêtait la femme.
7: Du coup, j'ai fait la vaisselle samedi soir.
4: Des roses pour la journée de la femme, ça m'énerve.
2: Ah oui.
4: Et pourquoi pas un aspirateur?
2: Ah bah écoutez, justement.
7: On n'a pas une journée de la vieille, une journée de la femme.
2: Justement, trouver qui a dit, et voilà une première citation. Je crois que la femme est l'avenir de l'homme, mais en attendant, on a encore de beaux jours devant nous.
7: PPDA ?
5: Non. C'est un homme.
2: C'était un homme.
4: C'est pas français. Martin ou...
5: Jean-Yann.
2: On va dire dans la bonne lignée.
4: Sim.
2: Non.
7: Francis Blanche.
4: Carlos.
2: Non, quelqu'un qu'on a bien connu ici aux Grosses Têtes.
1: Pierre Bénichoux,
2: bien sûr. C'est bien Pierre Bénichoux qui avait dit, ici même d'ailleurs, je crois que la femme est l'avenir de l'homme, mais en attendant, on a encore de beaux jours devant nous. Pour Isabelle Delattre, qui habite dans l'Aude, qui a dit, pour savoir qu'un verre de vin est de trop, encore faut-il l'avoir bu.
5: Renaud ?
2: Non.
7: Hemingway.
2: C'est aussi un de nos habitués d'ailleurs, il va revenir dès la semaine prochaine.
7: Un alcoolique, François Berléand ?
2: Non.
5: Olivier de Kersauzon ?
2: Olivier de Kersauzon, bonne réponse de Florian Gazan. Ah, j'aime bien la suivante pour Corentin Miller, qui habite Saint-Florentin dans l'Yonne, qui a dit « En amour, être français, c'est la moitié du chemin. »
4: Ça fait des prix !
2: Eh ben non.
5: Et voilà. C'est un auteur du 19e ?
2: Un auteur du 20e, à cheval, il est essentiellement 20e, mais je vous connais, vous êtes Tatillon, comme il est né en 1888, vous allez me dire, ah bah non, il est aussi un peu du 19e. Enfin, il a vécu 12 ans au 19e.
5: Donc il a écrit Léonard. Pendant le 20e.
7: C'est romantique ce qu'il dit.
2: On va dire que ce qu'il a écrit est du 20e.
4: C'est un philosophe.
5: Un poète.
2: Alors philosophe, je ne sais pas si on ira...
4: Ou alors un essayiste.
1: Est-ce qu'il est français?
2: Écrivain, diplomate, académicien français.
7: Roland Dumas.
4: Gary.
5: Claudel?
2: Non, pas Paul Claudel.
5: Anatole France?
2: Et Monsieur Barbier.
5: Alexis Saint-Léger.
2: Monsieur Barbier.
7: Asia Takieddine?
2: Et Monsieur Barbier l'a interprété au théâtre.
5: Paul Morand.
2: Bonne réponse.
4: Oh, bah ouais, mais alors là. Vous lui avez donné la réponse. Alors, ça va être comme ça tout le temps.
5: D'accord. C'est un romancier.
1: Je suis d'accord avec ma copine.
2: Pour Thomas Simon.
1: Bah oui, c'est triché.
2: Oui, c'est vrai que c'est trop facile. Vous avez raison. C'est trop facile. Alors, pour Thomas Simon, voici une autre citation. Je suis contre les femmes. Le plus contre possible.
1: Sacha Guitry.
2: Ah là, ça vous va, par contre. Pour Julien Rivera, qui habite Gisors dans l'Or, qui a dit « Personne n'accepte de conseils, mais tout le monde accepte de l'argent. Donc l'argent, ça vaut mieux que les conseils. »
5: Nicolas Sarkozy.
2: Non. Oh.
7: De Chavannes,
2: non.
6: Mais c'est français.
5: C'est français ?
2: Alors non. C'est irlandais.
4: Il est mort, évidemment.
2: Ah oui, il est mort.
7: Non, il est là, il est devant toi.
2: Il est mort au 18e siècle. Oh.

0: Et on lui doit un très grand roman.
1: Le portrait de Dorian Gray ou pas?
0: Pas du tout.
2: Walter Scott.
0: Là, vous parlez d'Oscar Wilde.
2: Walter Scott.
0: Walter Scott non plus.
3: Un Irlandais.
0: C'est Ivanhoé, c'est ça, Walter Scott.
3: Il était roux.
0: Oh, je suppose qu'il était roux. J'ai un portrait de lui, là.
3: Bah, les Irlandais, ils sont roux.
4: Oui, mais et alors, si on te dit oui, vas-y, alors c'est qui?
3: Ah, bah, c'est ça. C'est Jonathan Dunham.
0: Vous avez le début.
3: Hein, Jonathan Swift.
0: Jonathan Swift. Ah, la réponse.
2: Sébastien.
0: De Christophe Barbier.
2: L'univers.
3: Je l'ai laissé à Barbier, j'avais le prénom, je l'ai laissé la victoire.
2: Fais une bonne équipe, Sébastien.
3: Dans le cul, le marchand.
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0: Une question pour Claire William, qui habite Pontivy dans le Morbihan. Alors, c'est une page assez étonnante qu'on peut lire dans la presse aujourd'hui. La dame blonde s'en est allée, c'est le titre de cet article. La veuve s'est éteinte dimanche en Corse. Elle avait joué un rôle central dans la vie de son mari. Et elle s'appelait Jeannine, connue surtout, évidemment, pour son mari, dont elle était veuve. Je ne savais pas, d'ailleurs, qu'elle était encore vivante, cette femme. Il faut dire qu'elle a vu des tas de choses incroyables dans sa vie familiale avec son époux, puisque Jeannine, quand elle a épousé son mari, avait déjà eu deux enfants qui s'appelaient Annie et Alain. Bon, Jeannine ne pouvant plus tomber enceinte, son mari avait décidé dans le huis clos familial qu'Annie, qui venait tout juste d'avoir 18 ans, porterait l'enfant de la famille.
1: C'est compliqué.
0: Elle a donc eu un enfant de son beau-père.
2: Oui, ça se fait dans le Nord.
3: Et elle n'était pas jalouse, Jeannine ?
0: Eh ben non, Jeannine, elle a accepté. Non.
2: En Belgique aussi, le font facilement.
0: Leur fille Sophie est née en 1971. Ça a été une sorte de ménage, donc, à trois, on peut bien dire. Et puis, ce qu'il faut savoir, c'est que le cercle intime de cette famille pas ordinaire est allé jusqu'au fait qu'à un moment donné...
4: Sophie a épousé Alain.
0: Non, non, non. Le mari de Jeannine a aussi épousé...
1: Alain.
0: Non.
1: T'arrêtes tes conneries, toi.
0: Il s'est mis en ménage avec Dominique, l'épouse d'Alain, son beau-fils.
1: Oh là là!
0: Est-ce que vous me suivez là?
1: Oui, oui, bien sûr.
4: C'est en famille.
0: Donc, il a eu une fille avec sa belle-fille.
1: Ah, ok.
0: Et il a terminé sa vie avec la femme de son beau-fils.
1: Ouais.
0: Mais Jeannine, bon, bah...
1: Elle est open, Jeannine, hein. Elle est très open.
2: Jeannine, elle est bon esprit, on dit dans le métier.
1: Elle est open.
0: La preuve qu'elle a survécu à tout ça, c'est qu'elle vient simplement de nous quitter et que l'équipe lui consacre une page entière. Jeannine Anctil, bonne réponse. C'est incroyable.
2: C'est bon délire, hein, cette famille.
0: Mais
2: c'est
0: quand
2: très,
0: même, c'est
2: très
0: une
2: bon
0: histoire
2: délire.
0: Absolument incroyable.
1: Ouais, je savais pas
0: que c'était à ce point-là, quand même, cette histoire de famille.
3: Mais il n'y a pas de consanguinité, en fait.
0: Ben non, non, non. Parce que sont ses beaux enfants.
4: Mais juste un peu de promiscuité. Ouais.
0: Oui, c'est
5: non,
0: ça.
5: Mais ce qui était fou dans leur couple, c'est qu'elle le suivait absolument partout. Ouais. Même quand
2: elle
5: il s'entraînait,
2: jalouse.
5: Elle le suivait.
0: Bah, elle avait intérêt.
2: Parce qu'apparemment, si...
4: En voiture.
5: Non, mais ce que je veux dire, lui ne faisait rien, en fait, c'est dans l'autre sens. C'est-à-dire qu'il n'allait même pas s'entraîner si elle venait pas avec lui. Ah ouais. Donc c'est fou cette...
0: Et elle le suivait à bicyclette, ce qui était quand même assez formidable parce que il allait vite.
4: Des fois, elle le dépassait.
5: Non, mais il avait besoin d'elle, c'est ce que je voulais dire.
2: Oui,
5: et en fait, je connaissais la réponse.
1: Mais c'est bien, c'est bien.
5: Mais non, parce que du coup, j'ai pas été assez vite. Quand Laurent a fini la question, c'est Gérard qui a dit la réponse.
1: Oui, mais Gérard,
5: alors que je le savais.
3: C'est vrai, on forme une équipe, on est tous ensemble.
5: Oui, j'ai bien compris.
2: Comme la famille de Jeannine.
3: Ah ouais, alors qui veut se taper bout de boule?
0: Allez, une autre question pour monsieur Richelieu qui habite l'île d'Abeau dans l'Isère.
1: Ah, comme le cardinal.
0: Et la question concerne ce 256 mètres carrés à vendre au 17 quai Voltaire à Paris, vue imprenable sur la Seine et le Louvre, 5,3 millions d'euros.
2: J'ai fait une offre.
0: C'est la mise à prix. Prix de départ, hein, attention, ça risque de monter aux enchères.
6: Oui, c'est mon appartement.
0: Allez-y.
6: C'est mon appartement qu'on veut vendre maintenant, alors que je suis mort il y a quelques années maintenant, l'appartement de Karl Lagerfeld.
0: Excellente réponse de Christophe Beaugrand.
6: Il y a même l'emplacement où dormait Choupette.
4: Mais c'est très bruyant et c'est à l'ombre.
0: Ah, comment vous savez ça, vous?
4: Parce que le quai Voltaire, c'est à l'ombre.
0: Monsieur Lagerfeld, pouvez-vous nous faire la visite de l'appartement?
6: Allez. Alors, c'est extrêmement simple. Il y a évidemment des murs qui sont absolument magnifiques en marbre de Carrare. On peut voir une vue absolument imprenable. Il y a également des grandes pièces pour mettre des vêtements très jolis. Et par contre, je refuse de vendre cet endroit à une grosse. Que ce soit clair. C'est un endroit pour les filles minces qui ressemblent à des cintres.
0: Et comment elle s'appelle, votre chatte, là? Elle était où?
6: Choupette.
0: Il y avait une pièce pour Choupette.
6: Il y avait une petite pièce pour Choupette. Yeah, oui, c'est la seule petite chatte qui a accompagné ma fille. Yeah.
0: Une petite pièce de 90 mètres carrés.
6: Oui, un petit truc absolument simple. D'ailleurs, elle a hérité de la moitié de ma fortune.
0: Mais en tout cas, l'appartement est aux enchères pour ceux que ça intéresserait, hein, quand même 5,3 millions
2: prix
0: d'euros.
2: Prix de départ, parce que là, ça va partir beaucoup plus haut.
0: Ah, vous croyez?
2: Ah, bien sûr. Moi, j'ai fait un peu d'immobilier quand j'étais plus jeune. Et
1: les appartements de stars, ça marche?
2: Non, mais ça va partir. Bien sûr, c'est ce qu'on appelle un bien exceptionnel.
0: J'y foutrais pas les pieds parce que.

0: Moi qui suis allergique au chat, je suis sûr que ça...
1: Il reste des poils de Choupette?
0: Ah bah Choupette doit avoir laissé des poils partout.
1: C'est possible.
2: Elle est morte, Choupette?
0: Je crois pas.
1: Non, non, elle est toujours vivante, Choupette.
2: Mais elle vit où alors?
1: Elle vit avec la gouvernante de Karl Lagerfeld qui a récupéré...
3: Elle s'est installée à Miami.
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0: Une question historique et culturelle pour Sandrine Hakim qui habite Clermont-Ferrand dans le Puy-de-Dôme. Qui devint veuve à 25 ans parce que son mari a été tué lors d'un duel? Un duel qui avait pour, on va dire, cause la belle Lolo.
5: Quoi?
6: Lolo Ferrari?
5: Elle était qui? Et c'était qui? Et c'était qui?

0: Respectez les chansons à texte.
1: Respectez les chansons à texte.
2: Comment je me suis intégré pour rester en France?
3: Mais c'est qu'on l'a reçu, le chanteur de
4: c'est pas vrai. Et la petite culotte,
3: la
4: non,
3: petite
4: c'est
3: culotte.
4: Ça.
2: La petite culotte.
3: C'est la première fois qu'on recevait la petite culotte dans ce sens-là, parce que d'habitude, c'est de la petite culotte qu'on. Oh, et puis
4: vous m'avez compris.
2: Vous voulez pas qu'on aille en week-end, on arrête tout, là, tout de suite, on part.
3: Mais ce chanteur est assez. Il est corse, je crois, d'ailleurs, d'origine.
1: Ouais, très sympa.
3: La petite culotte, et il a fait un tabac avec cette chanson, mais ça n'a rien à voir avec cette belle Lolo là, si j'ose dire, puisqu'on est le 5 février 1651, wow. Quand ce monsieur est tué lors d'un duel, un duel, je peux vous dire d'ailleurs le nom de l'autre duelliste, François Amagneux, seigneur d'Ambleville, chevalier, et ce duel c'était pour les beaux yeux de Madame de Gondran, qu'on appelait la belle Lolo.
5: C'était pas un mathématicien avec qui il se battait?
3: Non, non,
5: c'était
3: non.
5: Pas Molière?
3: Non, on est en 1651.
2: C'était pas au Puy du Fou, juste?
3: Non. Et tout ça a fait une veuve, donc, très célèbre, qui a perdu son mari alors donc elle avait 25 ans seulement, et c'est elle dont je vous demande de retrouver...
0: Ah, c'était pas une embrouille de Bitcoin?
5: Est-ce qu'elle n'est pas devenue la maîtresse d'un roi?
3: Ah non, non, non.
6: C'est
3: non.
6: Une écrivaine?
3: Alors, une écrivaine...
6: C'est Madame de Sévigné?
3: Et c'est Madame de Sévigné. Ouais. Oh. Bonne réponse de Christophe Barbier. Et je vous en parle évidemment parce qu'il y a un film qui est sorti sur les
0: écrans. Il y a toujours des films qui sortent tous les 6 mois, un film historique.
3: Avec Karine Viard qui joue la marquise de Sévigné, car elle était marquise. Je ne sais pas si elle était vraiment marquise d'ailleurs. On dit qu'elle a été marquise
0: parce qu'elle a couché.
3: Non, mais enfin, vous voyez ce que je veux dire, quoi.
0: Par quoi alors?
2: Par quoi? J'ai pas compris, moi, j'ai pas lu le
3: marquisat. Par hasard.
6: Le marquisat, s'il y a une terre.
5: Par complaisance. On lui a donné.
3: Par complaisance, voilà.
5: On lui a donné ce titre-là.
2: Mais pourquoi?
5: Ça pouvait s'acheter. Comment ça, pourquoi? Parce que ça faisait bien d'être marquis de, etc.
2: Donc moi aussi, demain, je peux m'auto-proclamer marquise de Bois-Colombes.
4: Tu peux acheter. Un...
0: Mais c'est pas le cas, déjà.
3: Elle a épousé Henri de Sévigné à 18 ans. La marquise, dont vous connaissez le vrai nom, je suis sûr, monsieur Barbier.
2: Corinne.
3: Non.
0: Monique.
3: Marie de Rabutin. Marie de Rabutin.
2: Ah, c'est plus classe Sévigné, quand même.
3: Voilà. Donc, elle épouse Henri de Sévigné. Il y a le film, actuellement, sur les écrans, joué par Karine.
0: Racontez pas tout, alors.
3: Karine Viard. Je suis pas sûr qu'il raconte ça dans le film, parce que...
2: Je suis pas sûr qu'on aille le voir.
6: C'est surtout la relation avec sa fille, parce que les lettres de Madame de Sévigné, voilà, à la duchesse de Grignan.
3: Effectivement, sont les relations épistolières qui intéressent.
2: Comme Chauderneau de la Clos.
5: Épistolière.
0: J'ai mis un B à la place du B.
6: Un épistolier a des relations épistolaires.
3: Voilà, exactement.
4: Et c'est qui la belle Lolo dans tout ça, alors?
2: Oh bah, c'était Loli, c'était Lolo, c'était Lola.
7: C'était Loli, c'était Lolo, c'était Lola. C'était Loli.
3: Bon, alors donc, le mari de Madame, c'est ça moi que j'essaie de vous raconter, le mari de Madame de Sévigné, qu'elle épouse, qui n'est donc pas encore son mari quand elle a 18 ans, elle l'épouse en 1644, elle a 18 ans, Henri de Sévigné, et il est lui de vieille et de bonne noblesse bretonne, il possède le fief, je vous dirai exactement le nom parce que je l'ai pas, c'est juste la grave, le fief de Sévigné, voilà, d'où le nom.
4: Oui, c'est à côté de Rennes, non?
3: Henri de Sévigné.
2: On s'en bat les couilles, hein.
3: Le mariage est célébré en l'église Saint-Gervais de Paris. Voilà pourquoi je vous dis que marquise, c'est pas sûr, c'est que les Sévignés n'ont pas de titre de noblesse, mais ont fini par sacrifier à l'usage en se faisant appeler baron. Et c'est Henri qui, le premier, a adopté le titre de marquis. Et en

0: L'épousant, Marie est devenue marquise par approximation plus que par usurpation. Wow. Voilà.
1: Et la Bretagne,
0: ça vous va comme explication?
1: La Bretagne s'était rattachée à la France très tardivement. Et donc, les titres de noblesse n'étaient pas...
2: On n'a rien dit parce que c'était le patron. Alors tu vas pas t'y mettre, toi, maintenant. Là, c'est bon. Alors, on a une dose, là.
0: Non, mais monsieur Barbier et moi, on a quand même le droit d'essayer d'élever le niveau de cette émission. Hein, Christophe?
1: Exactement. Et sa fille s'est installée à Grignan.
2: D'accord.
1: Où il y a un festival de la correspondance chaque année en hommage.
0: Alors, ce que je ne comprends pas...
2: Ah non, mais si, moi, qu'est-ce que vous ne comprenez pas? Je vais vous expliquer.
3: Ben, on peut avoir des questions sur Anne Hidalgo, les JO, tout ça.
0: J'aimerais que M. Barbier m'explique pourquoi, alors que M. de Sévigné a épousé cette jeune femme de 18 ans, qui va devenir donc la marquise de Sévigné, pourquoi il se bat en duel pour une femme qui s'appelle la belle Lolo. Il avait une maîtresse officielle.
1: Oh bah bien sûr, le mariage, c'était simplement pour se rattacher à une famille assez noble ou assez riche d'habitude.
4: Oh,
1: il menait sa vie à côté. Et il est tombé sur un rival.
5: Mais pourquoi tu dis que c'est passé, ça? C'est toujours le cas?
6: Oh non, c'est plus le cas.
1: Un peu moins quand même, les nobles font un peu moins...
4: Maintenant, il m'a couché pour aller aux grosses têtes, Marcella.
1: Sans doute qu'il y avait deux hommes pour une seule Lolo, alors que s'il y avait une paire de Lolo, ils auraient été contents.
7: Quatrième jeu de mots.
3: Bravo. Non, vous voyez, il est chaud aujourd'hui.
4: Est-ce qu'on peut féliciter Jean-Marie Bigard? Bravo.
7: Mais Christophe, vous prenez de plus en plus confiance, c'est beau à voir.
4: Ah ouais,
7: c'est vrai.
4: Par contre, il va se faire virer de BFM.
7: Au début, vous étiez discret. Tout,
0: alors, mais... je vais vous dire, monsieur Barbier, je vous aime beaucoup, mais quand on commence par être félicité par Riou, c'est là où il faut commencer à s'inquiéter. Croyez-moi.
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0: Christophe Barbier est très content. Il est à côté de sa chouchoute Isabelle
1: Mergault. Ah oui, j'aime beaucoup Isabelle.
2: Moi aussi.
0: Vous savez que c'est un couple qui est en train de se former entre Isabelle et Christophe.
4: Ouais. Va être content, ils ont consommé ou pas?
0: Qu'est-ce que vous dites, vous?
10: Elle va être contente, sa femme, à Christophe.
2: On a eu plein de petites écharpes rouges.
0: Ah, vous avez vu comme il est classique, Paul.
3: Oui.
0: Il pense déjà à votre femme.
3: Oui, mais il pense pas au mari d'Isabelle.
0: Bah, elle n'en a pas, faut dire.
10: Voilà,
0: votre femme n'est pas jalouse d'Isabelle Mergault?
6: Oh, bah, elle est tellement brillante, adorable, belle et tout. Elle peut pas.
3: Ouais, mais enfin, bon, ça suffit. Pas de jour.
1: Elle a une grande tendresse pour Isabelle, comme moi. Et si, j'aimerais bien qu'on consomme un jour quelque chose avec Isabelle, au-delà d'un cocktail à la terrasse. C'est...
6: Mais moi aussi.
1: Et si nous jouions ensemble?
6: Ah, oh, bah ce serait bien, j'adorerais.
0: Ah,
2: Guitry, à Sacha Guitry.
1: Ah oui, avec grand plaisir.
0: Moi j'aimerais bien vous voir jouer ensemble.
10: Ouh là là.
0: Et en plus, Isabelle est une grande cantatrice aussi. Quelle heure d'opéra vous pourriez chanter, monsieur Barbier? Vous savez que sa femme est une cantatrice, donc il faut quand même être à la hauteur.
2: La reine de la nuit.
0: Allez-y, allez-y.
2: Ah.
0: Ah oui,
10: qu'est-ce que t'as fait comme
0: je crois qu'il est temps. Il est temps de passer à une première citation pour monsieur Blanc, Maurice Blanc, qui habite dans le Loiret, qui a dit: ce ne sont pas les enfants sur la banquette arrière qui font les accidents, mais bien les accidents sur la banquette arrière qui font des enfants.
1: Oh. Est-ce que c'est Jean-Yann?
0: Oh, ouais. C'est pas Jean-Yann. Non.
1: Pierre Dac?
0: Et c'est Pierre Dac, bien sûr. Bonne réponse de Paul Elkarat.
6: Sur la banquette arrière, c'est pas pratique.
0: Hein. Ah oui, vous avez essayé déjà?
6: Ah ouais, dans une deux chevaux.
10: Sur la banquette?
0: Et ah alors, oui, en plus. Alors
6: oh bah non, c'est pas reproduit. Bah, on n'a même pas. On a même
0: surtout
6: pas...
0: si le mec est sur la banquette avant. Ah, vous avez déjà fait l'amour à l'arrière d'une voiture?
6: Oh bah, la base.
0: Ah, c'est la base.
6: Bah oui, quand vous êtes jeune, que vous savez pas où aller, le foin, non? Alors ça, non, moi je fais une allergie.
10: Le foin.
6: Faut que vous... Ouais, non, le foin.
0: Ah, le foin.
10: Le foin. Vous avez... Alors les granges.
6: Vous aviez compris quoi? Le fion.
0: Non. Mais souvent vous avez fait ça à bord d'une voiture, Isabelle?
6: Oui, oui, c'est... Mais la deux chevaux n'est pas confortable. Et la quatre ailes non plus.
0: Et donc, c'est ça de sortir avec des hommes riches. Une autre citation, et cette fois ce sera pour Erika Culot, même Culot, habite dans le territoire de Belfort, qui a dit: l'intelligence en politique consiste à dire à l'avance ce qui va arriver demain, la semaine prochaine, le mois prochain et même l'année d'après, et d'avoir ensuite l'intelligence d'expliquer pourquoi ça s'est pas produit.
1: Winston Churchill.
0: Bonne réponse de Christophe Barbier. Une citation pour Carole Dos Santos qui habite...

0: Non. Je vais demander aux auditeurs qui ont des origines portugaises de prendre un nom d'emprunt quand ils
1: nous envoient. C'est Conundo Santos.
0: Non, écoute.
1: À la tête, sa mort, Lusitanos.
0: Qui a
1: Mais
0: dit...
1: sa cousine, elle était d'Ivry-sur-Seine. Parce qu'Ivry-sur-Seine, il y a beaucoup de. C'est pas qu'il y a beaucoup de gens qui font du BTP, mais il y a des gens qui viennent...
0: Oh, je rêve que vous rencontriez une Portugaise qui s'appelle Tétanos, vous.
1: Ah oui.
0: Oh, qui a dit... J'ai connu un daïra aussi.
1: Oh, là, là. Mais c'est marrant parce que son mari faisait le BTP, mais il n'était pas carreleur. Il était terrassier, et c'est rare.
0: Ta gueulos. Qui a dit, je connais un homme qui est mort d'avoir fait un trou à son pantalon. Il faut dire qu'il était scaphandrier. C'est quelqu'un dont je vais vous donner la date de naissance et la date de mort. Il est né en 1864 et il est mort en 1901.
2: Toulouse-Lautrec ?
0: C'est Henri de Toulouse-Lautrec. Bonne réponse. Et de Paul Aïkara qui se joue.
1: Vous donnez les dates, c'est facile aussi.
0: Pardon.
1: Vous donnez les dates, c'est un peu Mutual Manac, l'autre, là. Non, mais s'il savait, ah oui, je vois, il aurait bien pu dire ça, ce peintre incroyable, mais vous donnez les dates, c'est un peu. Ça m'étonne de toi.
0: Je donne les dates pour gagner du temps, parce que si je comptais sur votre culture, Toen.
1: Allez-y, posez-moi une question sur Gilles Verdez, je peux répondre.
3: Gilles Verdez.
1: Pas de soucis, mais vous prenez des peintres il y a 200 ans, là.
0: Pour Christelle Bastiat, voilà quelqu'un.
1: Elle est corse.
0: Non, mais
1: je voulais de l'humour, vous voulez de l'humour de qualité, je suis là.
0: Madame Bastiat habite.
4: Oh là là, Calvitien.
0: Madame Bastiat habite à Villeneuve-sur-Yonne, dans l'Yonne. Ah, c'est quelqu'un qu'on a rarement cité à ce moment de l'émission. Et c'est une femme, je vous le dis d'avance. Une femme qui a dit « Je n'ai jamais posé pour la double page centrale de Playboy parce que je ne supporterais pas d'avoir une agrafe dans le nombril. »
1: Loana.
0: Non.
2: Elle est morte.
0: Elle est morte il y a 5 ans à
1: Brigitte
0: peu près.
1: Brigitte Bardot.
0: Brigitte Bardot, non.
1: Elle est morte, je l'ai vue en photo, elle est morte.
5: Est-ce que c'est une actrice française?
0: Voilà. Une actrice française, non. Elle a tourné encore...
1: Ah, Marthe Villalonga.
0: Elle a tourné encore récemment, mais là, elle était plus âgée, évidemment, puisqu'elle est morte à 82 ans. Et tout récemment, elle tournait encore dans la série Game of Thrones, voyez-vous.
1: Ah, oui, c'est un joke. Ouais, mais c'est très dur à trouver le nom. Ah, je vois qui c'est.
0: Mais elle était plus connue.
5: Oui, Diana Rigg.
0: Diana Rigg, voilà. L'actrice de Chapeau melon et bottes de cuir. Bonne réponse de Christophe Barbier.
1: Bravo, Christophe.
6: À suivre.
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2: Une question pour Monsieur Blanc, qui habite Ondreville-sur-Essonne, dans le Loiret. Un sommet aura lieu mercredi prochain, auquel participera Monsieur Monténégro. Mais quel sera son homologue pendant ce sommet ?
3: Monténégro, c'est les Français ?
2: Alors non, ce n'est pas un Français, Monsieur Monténégro. Pourquoi vous faites
4: C'est là, je kiffe. Depuis tout à l'heure, je suis en train de la mater, je kiffe son accent. Je kiffe sa vibe.
5: Pourtant, il y a la dédicace.
3: Écoute, tu peux m'écrire une chanson un peu vulgaire.
4: Tout ce qui est dit, je suis sous son charme. Mais t'es chercheuse, Marcella, c'est ça?
3: Oui.
2: Oui, elle trouve, croyez-moi.
3: Okay. Non, mais toi, tu sais, tu es très sexy. Je sais pas comment te dire. Moi, je te dis pas. Tu mériterais beaucoup plus de compliments que moi, hein.
4: Soumis. Non, pas du tout. Pas du tout. J'ai pas de voix
2: aujourd'hui. Samy.
6: Pas soumis, ni Samy.
2: Mais il peut vous montrer son Scoofy ou.
6: Soumi Bugsy, c'est joli aussi. Soumi Bugsy.
7: Tiens, prends ça.
2: Stummy, il vous plaît beaucoup, Stummy.
3: Ah non, mais il est super sexy. Hein.
4: Moi, je connaissais pas Marcella, mais je la découvre. Franchement.
3: Mais toi, c'est la première fois que tu es là, non?
4: Non, là, je suis en tournée, donc je suis pas venu pendant.
3: Ah, oui.
4: Ça fait un mois que je suis pas venu.
2: J'avais
4: là.
2: Jamais osé vous réunir parce que j'avais peur que ça fasse des étincelles, que ce soit un peu trop chaud. Je me doutais qu'il y aurait un coup de foudre entre vous, vous voyez.
7: C'est pour ça qu'il a mis Doduic et Babi pour calmer un peu le jeu.
2: Parce qu'elle est rappeuse aussi, hein, au niveau de la langue.
3: Moi j'adore les raps, désolé. Hein.
4: Oui.
2: Vous aimez le rap
3: J'adore la poésie comme ça, cette poésie. Oh. Quoi? Mais le problème c'est que moi j'aimais bien quand les raps étaient plus transgressifs dans les mots, quand on pouvait dire crève salope ou tout ça.
4: Bah là,
3: aujourd'hui on ne peut plus dire.
4: Non, là je suis en tournée avec Mister Amer, c'est totalement ça. Donc venez nous voir.
5: Crève salope.
4: Non, un peu plus.
5: C'est ce que je dis à mes carottes quand je les rappe. Crève salope. C'est extraordinaire.
2: Dans quelle ville vous passez là bientôt, Stummy?
4: Là, on passe Toulouse, Bordeaux et Perpignan.
2: Regardez, elle prend son cahier pour noter.
3: Non, je prends la Nicorette.
2: On est loin de Monsieur Monténégro.
6: Alors, est-ce que c'est un sommet politique?
4: Ah oui.
2: Un sommet politique, oui.
5: Le G20?
2: Le G20, non.
5: Le G7?
6: C'est la COP. C'est la COP.
2: Non, il n'y a que deux pays lors de ce sommet qui aura lieu mercredi prochain. J'ignorais d'ailleurs que ce genre de sommet existait de temps en temps. Et alors, je vous donne un des deux représentants politiques. Il y en a un, c'est Monsieur Monténégro. Et je vous demande quel est son homologue.
6: Est-ce qu'il représente son pays, le Monténégro?
2: Non, pas du tout.
6: C'est pas du tout. Non. Pas du tout. Il est pas du tout ce pays-là.
2: Il s'appelle Monsieur Monténégro. Non, enfin, écoutez.
6: Bien sûr, non, mais ça aurait pu être un hasard, quoi. Voilà. Monsieur Hollande Monténégro avait été président des Pays-Bas.
3: Non, mais Monténégro, il représente l'Italie, par exemple.
2: Par exemple, mais oui, Albert Londres n'était pas anglais, monsieur.
6: Non, bien sûr.
2: Monsieur Barbier.
6: Non. Vous voyez, Anatole France était français.
2: Voilà, François Hollande n'est pas néerlandais.
8: Non, et France Gall, n'avait pas la double nationalité non plus.
6: Mais ça aurait pu tomber par hasard.
7: Est-ce qu'on cherche un pays européen?
2: C'est un sommet européen. Mais il n'y a que deux pays qui participent.
7: Alors, c'est de petits pays.
5: Des îles?
2: Non. Et c'est vrai.
4: Mais comment ça peut être un sommet européen avec deux pays qui participent?
2: Parce que c'est de temps en temps que ces deux pays se réunissent.
4: Ok.
2: Et c'est toujours un mini événement.
3: Est-ce que c'est un. C'est l'Allemagne et la France?
2: L'Allemagne et la France, non.
6: Ce sont deux pays qui se touchent, qui sont voisins, qui ont une
2: frontière. Ah oui, c'est deux
4: pays. L'Italie et la Grèce.
5: Liechtenstein et quelque chose comme ça, non?
2: Comment vous dites, Bernard?
5: Le Liechtenstein et.
3: Luxembourg.
5: L'Andorre ou.
6: Enfin, c'est un tout petit pays.
4: Portugal, Espagne.
2: Si le Liechtenstein et l'Andorre se touchent, Bernard.
6: Il y a un grand écart là.
5: C'est presque.
6: Alors, est-ce que c'est sans marin?
2: Non.
8: Espagne et Portugal.
5: Combien d'habitants?
2: Comment vous dites?
4: J'ai dit ça.
2: L'Espagne et le
4: dit.
2: Portugal.
4: Non, ça suffit, Laurent.
2: Qu'est-ce qu'il y a, monsieur Boxy?
4: Non. Je donne très peu de bonnes réponses.
2: Oui, oui.
4: Quand je donne des bonnes réponses, je veux qu'on me les attribue.
2: Oui.
4: Je l'ai dit il y a 30 secondes.
2: Ah, si vous l'avez dit il y a 30 minutes, c'était une autre question.
4: Non, il y a 30 secondes, je l'ai dit.
8: J'ai pas entendu, mon chat. Attends, je vais te le dire avec l'accent, ce sera plus facile pour toi. J'étais pas entendu, cariño. Désolé.
4: J'ai dit Espagne et Portugal, c'est bon?
2: Vous avez dit ça dans un dîner hier soir, mais.
4: Laurent Ruquier, vous savez, les gens, ils m'arrêtent dans la rue.
2: Oui.
4: Ils me parlent beaucoup des grosses têtes.
2: Ah, ça me.

0: demande mes papiers.
1: Et ils me disent, Tommy, exactement, tu l'as dit ça, mais on t'a pas entendu.
2: Ah voilà.
1: En plus,
2: voilà.
1: J'ai la voix pétée à cause de la tournée.
2: Et oui,
1: donne
2: oui.
1: Beaucoup. Mais je l'ai dit, donc il faut m'attribuer cette réponse.
2: Alors attendez, parce qu'en
1: régie, on peut.
0: Mais c'est
1: en
0: pas
1: régie.
0: La réponse, Tommy.
1: Ah, c'est pas la réponse.
0: Maintenant, faut trouver l'homologue.
1: Ok, d'accord.
0: Donc faut trouver le nom, le blase de l'autre gars.
2: Exactement. Okay. Parce voilà. Que Monsieur d'accord. Monténégro, c'est qui à votre
3: avis? Espagnol.
2: C'est le premier ministre du portugais.
4: Et Sanchez, l'autre.
2: Pardon.
4: C'est Pedro Sanchez.
2: Pedro Sanchez, c'est l'autre. Bonne réponse. De Christophe Barbier.
5: Mais Stomy l'avait dit la semaine dernière. Enfin Laurent. Oui, il a marmonné dans sa barbe, mais il l'a dit quand même.
2: J'en ai connu des escrocs ici, vous savez. Des gars qui me disent, je l'ai dit, je l'ai dit. Ça, monsieur Boxy. Méfiez-vous à Marcella, parce que vous semblez séduite par ce garçon, mais

0: part au bled en douce. Quand il repart, il a trop de gosses et il les connaît même pas tous.
1: Ah, gouaille.
2: On veut le refrain, on veut
0: mon
2: le refrain.
0: Papa à moi est un gangster. Mon papa à moi est un gangster. Il fait partie du ministère amer.
1: Oh mon Dieu.
0: Mais d'habitude, j'ai pas cette voix-là.
3: Allez, on enchaîne. On enchaîne à mon tour. Balibalo dans son cercueil. Attendez, encore comme un chevreuil.
2: Attendez, attendez, attendez. Je pense que Marcella peut danser si on envoie la musique avec.

0: Vous voyez, il fait des clins d'œil aux mamans accompagnant leurs enfants. Vous avez vos chances, Marcella. Tel père, tel fils, comme disait La Fontaine. Ah non, c'est, si c'est nuit, c'est pas son frère.
1: Mais Stormy Bugsy, c'est la,
0: oh non,
1: c'est la
0: plus
1: rapide français. C'est la magie.
0: Et qui vous a dit que vous saviez parler, enfin, imiter Luchini?
2: Ah ben personne.
3: Ah ouais, c'est ça.
0: Alors arrêtez, enfin.
4: Parce que c'était Luchini.
2: Oui.
4: Ah, j'ai pas compris.
3: Et moi, je pense que Luchini, on a assez avec lui pour qu'on l'imite un plus, hein.
0: Parce qu'elle le trouve...
3: Ah non, mais je peux pas. Je...
0: Comment vous
3: pour
0: trouvez
3: moi, vulgaire.
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0: C'est le jeu du ding-ding.
3: Ah.
0: Vous connaissez Monsieur Semoun?
3: Absolument pas.
0: Ah ben voilà, ben, Monsieur
3: c'est
0: Palmade.
3: C'est la première fois que j'entends une cloche.
7: Non, c'est dur à comprendre.
0: Pas moi.
3: Pourtant, bah ouais.
0: Monsieur Palmade, pouvez expliquer le jeu du ding-ding à votre camarade Semoun?
8: Eh bien, oui. il va nous dire des grands titres de journaux, des titres qui font des...
0: Merci Pierre.
8: Des gros titres de journaux.
3: Ouais.
8: Et le ding-ding va remplacer un mot.
0: Le dernier mot.
3: Il va falloir le trouver.
8: Le
3: c'est
8: dernier
3: génial.
8: Mot.
0: Le dernier mot de chaque titre trouvé dans la presse du jour. À moi de vous proposer ces titres, à vous de trouver le dernier mot et on saura qui parmi les six grosses têtes, justement, aura ce dernier mot. On va commencer par vous. Alors, Pierre, par vous, Monsieur Palmade. Ça m'amuse plus de commencer par vous avec le titre que j'ai devant les yeux. Vous êtes prêt, Pierre?
8: Oui, à fond.
0: Attention, c'est un titre du Parisien ce matin. La folle journée de Léon...
8: De Bruxelles.
0: C'est bien essayé, Pierre.
9: Oui, mais je peux la récupérer, celle-là.
0: C'était
9: Léon Bertrand.
0: Non, Marchand.
9: Léon Marchand.
0: Léon Marchand, vous auriez perdu aussi.
9: Mais oui.
0: C'est le tricolore, le fameux nageur qui s'est qualifié pour la finale du 200 mètres papillon en battant le record de France. Vous êtes éliminé. Madame Trierweiler, attention, c'est pour vous, c'est de la politique. Macron cherche la...
9: Majorité introuvable.
0: Non, un seul mot. Attention, c'est un titre du Parisien aujourd'hui.
9: La solution.
0: Pardon.
9: La solution.
0: Alors, c'est presque la solution, mais c'est pas la solution. Macron cherche la...
3: La sortie.
9: Oui, la sortie.
3: Il aimerait bien.
0: Le 14 juillet, qu'est-ce qu'il y a? Macron cherche la...
7: La victoire.
0: Non.
7: Le défilé. À se défiler. Le Macron cherche à se défiler.
0: Non. Mais on n'est pas loin du défilé. Macron cherche là.
9: À ce défilé, tu l'as
0: non
9: dit?
0: Non.
3: La martingale.
0: La parade.
3: Ah.
0: Oh. Il cherche la parade, Emmanuel Macron. Vous êtes éliminé, Valérie Trierweiler. Monsieur Benguigui, c'est dans Le Monde qu'on peut lire ce titre. Madame Brigitte Bourguignon, battue sur le fil, va devoir quitter le ministère de la...
7: De la santé.
3: La santé.
0: De la santé.
3: Ah oui.
0: Vous restez
3: ça,
0: parmi
3: facile.
0: Nous.
3: Merci.
0: Oh. Attention, monsieur Semoun. Voici encore un autre titre du Parisien. La nouvelle Assemblée nationale est un peu moins...
3: Est un peu moins variée. Non, est un peu...
0: Est ça, a, au
3: est
0: contraire.
3: Un peu moins, oui, au contraire. Est un peu moins bleu. Est un peu moins bleu.
0: Bleu. Ah oui, elle est bleue. Oui, vous l'aviez demandé à point.
3: Non, mais est un peu moins ensemble, rassemblé.
0: Non, Christine.
9: Féminine.
0: Féminine. Oh, elle est moins féminine, la nouvelle Assemblée.
7: Ah bon,
0: il y a moins de
3: j'ai
0: femmes
3: perdu.
0: Que dans la précédente Assemblée. Oh. C'était le titre qui

0: fallait trouver, vous êtes éliminé, monsieur Semoun. Oui. Christine O'Krent, titre du Figaro. Gustavo Petro présidera la...
1: Colombie.
0: Oui.
2: Oh,
3: attendez, c'est son boulot.
1: Ah oui, ah oui,
0: monsieur Babi, trouverez-vous le dernier mot du titre suivant dans le Parisien. C'est la ministre de la Culture, même Rima Abdul-Malak, qui déclare, exclusif dans le Parisien, j'ai très envie de me rendre au...
3: Au cabinet. Au Roger Ver, son chef de cabinet.
0: Non.
3: En Ukraine.
0: Non.
3: Au théâtre.
0: Non. La nouvelle ministre de la Culture déclare, j'ai très envie de me rendre au...
3: Au César.
0: Non plus.
3: Au Molière.
4: Au Châtelet.
0: Au Hellfest.
4: Hellfest.
0: Elle veut aller au Hellfest.
3: Ah, chez les Metallica, là.
0: Exactement.
3: Ouais, elle a pas tort.
0: À l'occasion de la fête de la musique, la nouvelle ministre fait le point sur ses passions et elle dit, j'ai très envie de me rendre au Hellfest. Vous, par contre, vous pouvez aller au cabinet, Bernard. Il nous reste... Jean Benguigui en course, c'est bien ça ?
3: Oui.
0: Et Madame O'Krent. C'est le duel final. Jean Benguigui contre Christine O'Krent.
2: Quelle histoire.
0: Monsieur Benguigui, à Vitry-sur-Seine, un incendie mortel a eu lieu chez un homme qui accumulait les objets. D'où ce titre. Au secours, mon voisin a le syndrome de...
2: Diogène.
0: Diogène, excellente réponse de Jean Benguigui. Attention, c'est le titre de l'Humanité qu'il faut trouver maintenant, Christine O'Krent.
2: Ah, c'est pas ses idées, hein,
3: maintenant. Oh, ben, elle le lit quand même.
0: Président de la République, recherche majorité.
1: Majorité.
0: T'as un adverbe derrière.
1: Ah. Oh, désespérément.
0: Désespérément. Excellente réponse de Christine O'Krent. C'est bien désespérément. Attention, monsieur Benguigui. Dans les coulisses de la vente, titre l'Équipe, Textor aura 66% du capital de...
2: L'Olympique Lyonnais.
0: Excellente réponse. De monsieur Benguigui.
3: Oh là là.
0: Attention, madame O'Krent. Titre du Parisien, les Français délaissent de plus en plus le...
1: Les Français délaissent de plus en plus le vote, oui, le vote.
3: Les burettes.
5: Les clochettes.
3: Les cloches.
0: Vous êtes toujours sur RTL. À la quatrième cloche, il sera 17h. Le cash, les Français délaissent de plus en plus le cash.
1: Le cash,
5: l'argent liquide.
0: L'argent liquide.
2: Ah, ils vont plus au distributeur.
0: Ah, exactement, ils délaissent de plus en plus le cash.
2: Crypto-monnaie.
0: Tout à l'heure, on avait le chèque au bord du terrain. Maintenant, on a le cash en dernier mot. Et le grand gagnant est
6: Jean Benguigui.
0: On se retrouve après les infos de 17h.
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0: Dans la famille, c'est le fils de Germaine qui a été choisi pour jouer son oncle. Mais dans quelle famille ?
8: Oh, wow. La famille Lantier ?
0: Non.
8: Attendez. La famille Coupeau ?
0: Alors, pourquoi la famille Lantier ? Expliquez-moi.
8: Germaine, vous avez dit ?
0: Oui, Germaine.
8: Ah, j'ai entendu Gervais.
0: Dans la famille.
8: Le fils de Germaine.
0: C'est le fils de Germaine qui a été choisi pour jouer son oncle. De quelle famille s'agit-il ?
8: C'est une famille de comédiens ? Bah,
0: de comédiens, non.
8: Donc le fils est devenu comédien et il a joué son oncle qui était célèbre.
0: Oui, voilà, absolument, le fils de Germaine.
8: Ok. Donc Germaine, c'était la sœur du monsieur ?
0: Non.
8: Ou la belle-sœur ?
5: Ah, c'est pas dans la famille Patrick Devers, ça ?
0: Dans la famille Patrick Devers, expliquez alors Germaine Devers.
8: ça. À mon avis, c'est
5: non,
8: pas ça.
5: Non, non, c'est pas ça, mais parce que je sais que ça, la mère des
0: Dieu
5: enfants...
0: sait que j'aime pas me moquer de vous, Michel.
5: Je sais, mais non, mais je...
8: C'est tentant.
5: Mais parce que Madame Devers, si vous... Elle avait...
0: Morin, je crois, il s'appelle
3: Mado Morin.
5: Voilà, Mado Morin. Voilà, cherchez
0: Télé. Morin, c'est les Morin.
5: Mais pas du tout, c'est absolument pas ça.
0: Rien à voir.
5: Rien à voir.
8: Alors, est-ce que ce sont des gens qui sont encore vivants, là, tous ces gens dont on parle ?
0: Alors,
8: l'oncle, il est mort.
0: L'oncle est mort.
8: Et le fils, là, il est vivant encore ?
0: Ah, bah oui, puisqu'il joue l'oncle.
8: Ah, il joue l'oncle en ce moment, là.
0: Le fils de Germaine.
8: Non, c'est nouveau, ça. C'est-à-dire qu'il le fait maintenant.
0: Oui,
8: maintenant.
3: C'est dans un film. C'est
0: dans un film, oui.
8: Bah oui, bah oui.
9: C'est un film bio, c'est un biopic.
0: Un biopic, oui, oui.
9: Et son oncle, il est mort quand ?
0: Ah bah non, mais je vais pas trop vous en dire.
8: C'est français ?
0: L'autre, il croit que je vais lui donner la date.
8: Est-ce que c'est français ?
0: Je l'ai pas vu venir.
9: Oh, ça va. Il est mort depuis longtemps, au moins, l'oncle ?
0: Ah, il y a un petit moment, quand même.
3: C'est pas le biopic sur Aznavour ?
0: Alors, donc, qui était Germaine Aznavour ?
9: La femme de Charles.
10: La femme à...
9: À Charles.
8: Et oui.

0: sœur.
1: Et le fils de Germaine, c'était Raïm. Parce que c'était Germaine Raïm.
2: Non, ça colle pas.
3: Ah, ça colle
2: non,
3: pas.
2: Mais
3: ça
2: non, mais ça colle pas.
3: Je suis bien content de ma question, je dois
1: alors, est-ce que ce sont des Français?
3: Non.
4: Ah, Jackson alors. Germaine Jackson.
3: Bonne réponse.
2: Bravo.
4: Oui. Je me suis rattrapé.
3: De Michel Bernier.
2: Germaine, un homme.
5: Vous l'avez mal prononcé.
3: Si vous avez dit Germaine, c'était moins drôle.
5: Oui, ah ouais, c'est vrai. Vrai. En plus, je le connais, il n'aime pas du tout qu'on l'appelle Germaine.
3: C'est Germaine Jackson.
5: Germaine.
1: J'aurais dû te foutre de ma gueule pour que tu me
3: qui a un fils qui s'appelle Jafar.
1: Jafar, oui, ouais, comme le méchant.
5: Dans Aladdin.
1: Dans Aladdin.
4: Prince Ali, oui, c'est de lui. Ali Ababa. Jafar, je suis coincé.
1: Ah oui, Jafar. T'es curieux, Jafar.
5: Tu fais beaucoup de voix, dis donc.
3: Un film qui sera réalisé par Antoine Fuqua.
1: Antoine Fuqua.
2: Comme les dragées.
5: Le fils, bah lui, c'est le fils de Gérard Fuqua.
2: Voilà, c'est formidable.
6: Germaine Fuqua.
1: À mon avis, ça s'appelle vraiment Germaine.
0: À mon avis, ça va être un film à chier.
3: C'est un très
6: Germaine Fuqua.
1: On peut pas s'appeler Germaine Fuqua.
3: Voilà, joli nom.
1: Antoine Fuqua.
3: C'est un très grand réalisateur, Antoine Fuqua.
1: Il a fait quoi d'autre?
3: On en a déjà parlé plein de fois.
1: Qu'est-ce
3: ici.
1: Qu'est-ce qu'il a fait, Antoine Fuqua?
3: Alors tiens, il a fait Equalizer. Equalizer
4: 2. Ah, j'adore.
3: Equalizer 3.
4: Ah,
5: bon, avec Denzel.
3: The Guilty. Il a fait...
5: The Guilty.
3: Oui, Guilty, si vous voulez.
1: Sacha Guilty.
2: Germaine.
3: Le Gueuleton, le King Arthur, Shooter, Tireur d'élite.
5: Ah, c'était bien. Ça.
3: La
5: ça,
3: chute de la Maison Blanche.
1: Avec Gérard Butler.
3: Voyez,
1: avec Gérard Butler.
3: Les 7 mercenaires, la nouvelle version.
5: Oh, okay. Seven mercenaries.
2: Et maintenant, il fait.
3: C'est nul. Ça existe même plus, les dragées. Ça existe.
5: Ça existe.
3: C'est pour aller aux toilettes. Hein, c'est
1: si, je crois que c'est quand on est constipé.
5: Je pars beaucoup en vacances, ça existe.
3: Ah, mais vous vous devez le connaître, vous, Miss France, Jean-Pierre Fuqua.
5: Oh, c'est nul.
1: J'avoue. C'est votre dernier mot, Miss France.
4: On va passer.
5: Oh, j'avais même pas compris.
4: J'avais pas envie de passer une sacrée soirée.
1: Alors, avec une dragée Fuqua.
3: On a appris depuis que c'était sa dernière.
1: Mais c'est pas vrai. Il a démenti.
4: C'est faux.
1: Il a dit que ça n'était pas vrai.
3: Ah bon?
1: Ce sont des bruits de couloir. Il dit
5: tant
1: que c'est
5: mieux,
1: pas
5: j'adore.
1: Vrai.
5: Ah.
7: Cette année, ça fait 30 ans.
1: Il a dit j'y suis, j'irai.
5: Et pas un cheveu blanc. C'est incroyable. Hein. Il a pas vieilli. Non, mais c'est vrai.
7: C'est un très bel homme.
1: Il a les mêmes cheveux que mon papy.
5: Il s'appelle une perruque. Il a une couleur d'un guépard.
4: J'aime bien parce qu'on est passé de Michael Jackson au grand-père de...
7: Ensuite...
1: En plus, ils sont de la même année, ils sont de 47
3: ans. Non mais Jean-Pierre... c'est intéressant ça.
6: On a bien fait de venir.
2: Moi, j'attends avec impatience le biopic de Paul Elkarat.
1: Ah, eh ben, il devait y en avoir un.
6: Non.
1: Il devait y en avoir un, oui.
3: C'est pas vrai, on a failli vous jouer au cinéma.
1: Ouais. Mais au cinéma, mais non, à la télé,
2: oui. Pardon, mais t'as 24 ans.
3: Mais qui aurait joué votre rôle?
1: On sait pas, mais il y avait Hubert Besson sur le rôle.
2: Besson?
1: Ouais.
2: Luc Besson?
1: Hubert.
4: Ah, non.
5: C'est le neveu qui apparaît ici.
2: C'est Jean-Pierre Fuqua. Il a un magasin.
3: Dieu sait, comme Bénichou avait dit pour Boublil, Dieu sait qu'on en connaît des Besson, mais c'est le seul qu'on ne connaît pas.
5: Non, mais quand c'est le créateur
1: désolé,
5: de Plus
1: vous
5: belle la vie.
1: Un peu les séries françaises, il est connu, Hubert Besson. C'est lui qui est derrière.
2: Il a créé
1: Plus belle la vie, voilà, par exemple. Il a créé d'autres choses.
3: Ah ouais. Vous pourriez faire une magnifique Joséphine Baker.
7: Oui, tout le monde me dit ça.
4: Oui.
2: Plus que Joséphine Ange Gardien. Parce qu'on dirait, il y a au moins 3 Mimimati là-dedans.
3: Ah, mais c'est vrai.
7: Oui, tout le monde me dit ça.
1: La poitrine est.
3: Ah oui, on avait déjà dit ça.
6: Mais Paul.
4: Paul, on a le droit. Les yeux.
6: Mais Paul, enfin.
3: Qu'est-ce qu'il a dit?
6: Il a dit la poitrine, non.
4: Parce que toi, t'as connu Joséphine Baker?
1: Bah oui, non, oui, parce
3: elle,
1: que...
3: Elle avait une grosse poitrine.
1: Non, justement.
3: Ah, elle a trop de ça. Wow,
1: un peu plus, je trouve.
3: C'est quand même la première fois que Paul Elkarat dit à une femme, elle a trop de nibards.
1: Non, mais pour un rôle, je veux dire que Joséphine...
3: Mais qu'est-ce que ça doit être?
1: Mais Joséphine Baker, en 1925, elle avait 19 ans, elle était seins nus à la Revue Nègre. Elle avait pas beaucoup de poitrine, alors qu'elle en a un peu plus. Je trouve que c'est pas très...
2: Alors, moi, je sais pas ce que vous en pensez,
3: Laurent. Michel Bernier s'est foutu pour le rôle.
4: Voilà, faut que j'aille me faire bronzer. Hein.
2: Les bananes, ça va.
1: Non, Michel Bernier, elle pourrait faire mes West.
3: J'ai deux amours.

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1: Ah, nous allons jouer à quelques exercices de langue, si j'ose dire, avec Monsieur Chanson. Bonjour Serge, je
2: l'adore. Bonjour mes amis.
1: Enfin, c'est pas nous d'ailleurs, c'est surtout les chanteurs que vous avez choisis qui se lancent, ou se sont lancés plutôt, parce qu'on va évidemment visiter le passé aussi, se sont lancés dans des exercices d'articulation.
2: Oui, c'est ça, c'est le fameux exercice du vire-langue, le fourche-langue que connaissent bien les comédiens, adapté à la chanson. Et je vous en propose un florilège.
1: Alors la première, c'est Gaston Ouvrard.
2: Gaston Ouvrard, la chanson date pas d'aujourd'hui, de 1937. Gaston Ouvrard, c'est celui qui chantait « J'ai la rate qui se dilate ».
1: Voilà, là, qui était déjà un exercice de diction, il faut
2: déjà,
1: dire.
2: Déjà, ça n'était pas, oui. Là, c'est une chanson intéressante, ça s'appelle « Le chien de Sacha », c'est dédié à Sacha Guitry. Écoutez plutôt.
3: C'est un chasseur français, sachant chasser sans chien, sachant chasser dans les branchages desséchés. C'est un chien sans chichi, et c'est le chien de Sacha. Sacha fait des chichis, mais son chien n'en fait pas. Ce chien de chasse, c'est chasser avec d'autres chiens, et Sacha chasse avec chichi et sans son chien. Il chasse à Chinon, ne Chinon pas quand il chasse à Chinon, car s'il chasse à Chinon, sachant que c'est sans son chien. Quand il chasse, sachez bien que son chien le chasse, qu'il chasse pas, n'en sait rien. Et s'il chassait, ce chien de chasse, sachez-le, ce n'est pas Sacha qui chasse avec, croyez-le.
1: C'est génial. Alors après, vous avez aussi un autre exemple qui date des années 40. C'est Charles Trenet et Francis Blanche.
2: C'est ça, c'est basé sur, un peu sur le scat des chanteurs jazz. C'est le débit de l'eau, débit de lait.
4: Au débit d'eau, il y a le beau Bobby. Au débit de lait, il y a la belle Babé. Ils sont vraiment gentils, chacun dans leur débit. Mais le Bobby et la Babé sont ennemis. Car les badauds sont emballés par les bidons de lait Babé. Mais on maudit le long débit des longs bidons du débit d'eau de Bobby. Aussi Babé ses bidons vidés, elle les envoie sur le dos de Bobby. Et Bobby lui répond en vidant les bidons, tous les bidons de lait.
1: Le fameux débit de l'eau, débit de lait, ça c'est un joli choix aussi. Alors Bobby la pointe, là tout le monde connaît, Takati t'a quitté Serge.
2: Oui, elle date, bien sûr, elle date de 1964, le refrain c'est quand même un gros morceau. Hein. Rappelons quand même que Bobby la pointe était méconnu de son vivant, il n'a connu la célébrité qu'à titre posthume grâce à un album qui avait été produit par Joe Dassin, son ami, dont il a souvent assuré la première partie en tournée.
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1: Rebis la pointe, c'est toujours sympa de le rentrer. Quelqu'un qu'on connaît moins, et là on part dans les cabarets pour cette chanson suivante.
2: Voilà, là c'est une découverte, il s'appelait Mathieu, je l'ai vu moi au Caveau de la République dans les années 70. La chanson s'intitule « Le mari de ma sœur est ma sœur ».
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0: Twitter l'aime aussi.
1: alors la main du masseur a intéressé aussi Serge Gainsbourg.
2: Voilà, on n'en sort pas. Gainsbourg a fait la musique et Pierre Louki, qui a écrit les paroles, l'interprète.
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1: Quelque chose de plus moderne maintenant, monsieur Serge Liadeau.
2: Oui, bah, ça c'est dans le rap, c'était même si cela en 1991. Il faut quand même dire que chez les rappeurs, il y a une spécialité, c'est la paronomase. Figure de rhétorique qui rapproche deux mots qui ont des sens différents, mais qui se prononcent presque pareil. Collusion, collision, éruption, irruption. Et il y a aussi les rimes équivoques. Il y a un exemple chez Nekfeu, c'est « Le peuple est endetté, mais ceux qui gèrent les banques, ils se font des couilles en or sur la tête pendant que la banquise fond. » Voilà.

0: Ah voilà, voilà, ça c'est la génération Jean-Phi et Stevie, ils connaissent.
1: Oui, quand même.
0: Alors moi évidemment je suis heureux parce que vous avez choisi une version d'une chanson qui fut créée par Pauline Carton dans les années 30, mais reprise très brillamment par Marie.

0: la forêt avec, j'ai vu les images il y a pas longtemps avec un monsieur, alors improbable physiquement, oui. Qui s'appelle Alain Veil, je sais pas qui c'était d'ailleurs.
1: Je sais pas, peut-être un chanteur d'opérette, il ressemble un peu à Alain Sachs, je trouve.
0: Alors avec Marie Laforêt, donc, et la chanson s'appelle
1: Les Palétuviers.
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0: Bravo, monsieur Chanson.
4: Bravo, Pierre.
1: Merci
4: Pierre.
1: À vous.
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0: Pour Jeanne Petitjean, qui habite Saint-Cyr-l'École, un papier trouvé dans le magazine Elle cette semaine. Je suis pas sûr qu'il y ait qui que ce soit qui soit concerné aujourd'hui par cet article, mais quand même c'est Alix Giraud-Delain qui fait deux pages sur ce phénomène, un phénomène intéressant. C'est ce qu'on peut appeler, j'ai pris d'ailleurs la définition exacte, des beaux mecs pas très futés. Car c'est la mode des beaux mecs pas très futés. C'est la mode, on en a déjà parlé ici, vous savez, de ce comédien de Jeremy Allen White qui fait de la pub pour les caleçons Calvin Klein et qu'on voit un peu partout. Il y en a un autre qui s'appelle Paul Mescal, qu'on voit en photo un peu partout en mini-short. Il y a aussi évidemment, et il a fait un triomphe aux Oscars avec sa chanson sur Ken, Ryan Gosling, mais aussi le mec de Taylor Swift, pareil, qui est un footballeur américain. Et voilà, les journalistes de Elle disent que ça renverse les stéréotypes que désormais les femmes ont aussi leurs hommes objets. Mais comment...
7: Les Toy Boys.
0: Comment vous dites?
7: Les Toy Boys.
0: Toy Boys, non.
8: Des poupées barbues?
0: Non plus. Mais ça a un nom, justement.
8: Il y a une connotation vraiment péjorative dans le mot ou pas? Est-ce qu'on sent le côté péjoratif?
0: Il y a un côté beau mec, pas très futé. Ouais. On va dire que c'est la version masculine de ce qu'on connaissait avant chez les femmes.
7: Ah ouais. Le mot est en anglais.
0: Le mot est en anglais, mais on le trouve là.
8: Pain bêche.
0: Pain bêche, non. Non,
9: il y a
0: non,
9: guy
0: non.
9: Dans l'expression guy.
0: Non, non plus. Non, il suffit de prendre le mot féminin et de le mettre version masculine.
8: D'ailleurs, c'est quoi le mot féminin d'ailleurs pour dire
10: quelqu'un? Imblonde.
0: C'est un peu ma question, vous voyez, ça. Monsieur Rion.
8: Lazy boy.
7: Une
9: colada.
0: Comment vous dites-vous?
8: Une branleuse.
0: Bienvenue, Nathalie.
8: Quand on dit c'est une branleuse.
11: Est-ce qu'il y a nanana branleuse?
0: Non. Et effectivement, ça renverse les stéréotypes, puisque jusque-là, on parlait beaucoup de femmes-objets dans la publicité, et c'est vrai que depuis quelques mois, quelques années même, on voit aussi des hommes-objets, et Alix Giraud-Delain nous dit, voilà, dans les pubs, dans les séries, sur les réseaux sociaux, l'homme-objet est le nouvel accessoire des post-féministes branchés. Est-ce que c'est sexiste? Est-ce que c'est fun? Sois beau et tais-toi. Comment appelle-t-on ce genre d'homme? Moi, je connaissais pas le terme. Et effectivement, c'est logique. Ce terme est le dérivé masculin d'un mot qu'on connaissait au féminin.
8: Est-ce que c'est pas un lien avec pin-up?
0: Non, pin-up, non.
7: Je viens de le dire.
8: Non. Ah, pardon, j'ai pas entendu.
10: Non, mais c'est...
7: Me vole mes réponses.
10: C'est qui fait que là, est-ce que c'est un anglais, les mots, ou un français?
7: À la base, c'est en anglais.
0: Au début, effectivement. D'ailleurs, c'était pas, je crois, de l'anglais au départ. Ça devait être latino, plutôt.
9: Ah bon?
10: Latino.
7: Alors...
8: Un bombo latino?
0: Non.
9: Un bimbo?
10: Un con.
0: Comment vous dites?
7: Un bimbo. Un bimbo.
9: Alors, un bimboy.
0: Alors, là, ça y est, vous brûlez tous les deux.
7: Un bimboy?
0: Ah non.
7: Un.
0: Bimbo, c'était pour une femme.
8: Un bimba.
0: Alors non.
7: Un bimbo.
8: Non.
0: Un bimbo.
8: Un bimbo.
11: Un
8: bimbo.
11: Un bambimbo.
8: Un boumboumbo.
0: Une bimbo, c'est pour une femme.
9: Pour une femme, oui.
0: Alors, pour un homme.
8: Un bide de bimbo.
11: Une bimba? Une bimba?
8: Un bimbo?
0: Non. Non.
11: Un bimboqué?
7: Un bimbe?
8: Un burnba?
0: Non.
10: Mais les mots, ça ressemble à bimbo.
0: Ah bah oui, bien sûr. Alors.
11: Peut-être que ça commence pas par bim, par contre, peut-être. Peut-être que c'est un...
0: Il est plus malin que les autres.
7: Ah ouais.
11: Ah, ouais, alors, par contre, j'ai toujours pas la réponse.
8: Un boibo?
0: Non.
8: Un dumbo?
9: Mimbo?
0: Non.
11: Un mambo?
0: Non.
11: Mambo.
8: Un kimbo?
0: Non.
7: Jimbo?
0: Jimbo, non.
8: Un jimbi?
0: Jimbi, non.
8: Un limbo?
0: Limbo, non.
11: Un Zimbo?
0: Zimbo, non.
11: Un Rimbo?
0: Non plus.
11: Un Humbo?
8: Un Rambo?

0: Non,
1: Jumbo.
2: Un Jimbar.
3: Bon, bah, je vois qu'il n'y en a pas ici, en tout cas.
4: Un Dumbo.
3: Oh, Dumbo, c'est l'éléphant. Dumbo, c'est ce que Nathalie va voir arriver cet après-midi.
1: Rimbo.
3: Comment vous avez dit?
1: Rumbo, Rimbo.
3: Non.
2: Un Dimbo.
5: C'est pas avec.
2: Dimbo, non.
5: C'est avec un Z.
2: Un Rimbo.
6: J'ai l'impression que j'ai l'orthophoniste.
2: Un Rumbo.
6: On se croirait chez l'orthophoniste.
1: Timbo.
3: Non.
6: Un Pimbo.
3: Non plus.
1: Un Timbo.
6: Un Pimbo.
2: Oh, c'est simple, on va faire toutes les alphabets. Ambo, Bimbo. Timbo, Dimbo.
1: Dimbo.
2: Dimbo. Umbo, Dimbo.
6: Gimbo.
2: Dimbo. Nem sushi. Dimbo.
6: Kimbo. Mon épaisse.
3: Oh, vous m'énervez, je vais vous donner la réponse.
1: Un Umbo.
3: Parce que je sens que quand je vais aller, vous allez dire, on l'a dit. Parce que là, vous m'en avez tellement dit. Je suis même pas sûr que vous l'ayez dit.
1: Mais c'est.
3: Non. Imbo avec un H, comme homme évidemment, un himbo, une bimbo, un himbo, un mec pas très futé, c'est un himbo.
1: Bon, bon, franchement, c'est naze.
2: Moi, je suis un himbo. Je suis un beau gosse pas très futé. Hein.
7: Non, toi, t'es l'inverse.
4: Toi, t'es un himbo.
3: Pas très futé, oui. Beau gosse, faut qu'on en reparle.
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3: Vous allez bien, monsieur Toen? Vous avez l'air en forme, je trouve.
11: C'est pas exactement ça. Je suis en négociation, ça va être pour l'an prochain. Tout le monde me veut, là.
3: Vous me faites le coup tous les ans et tous les ans, vous êtes toujours là.
11: Oui.
3: Qui vous veut?
11: Là, j'ai plein de plans, là. Là, j'ai reçu un CDI là, pour faire le parking chez Decathlon.
3: On est qu'en mars, me dites pas que vous êtes déjà sollicité en mars.
11: Si, il y a Al Jazeera qui veut que je vienne faire la météo chez eux. Et puis l'agence de voyage, là, Yann Moix, c'est Depardieu pour la Corée, vous savez. Ils cherchent un agent de voyage sympa, plutôt open, comme bien les gens. Non, j'ai plein de plans, alors méfiez-vous.
3: Vous hésitez donc.
11: Ouais, j'hésite.
3: Mais je tiens à vous, s'il faut rajouter un petit billet, je rajouterai un petit billet.
11: Ah bah ça, c'est noté, tout de suite.
3: Un petit billet pour que vous partiez.
11: C'est noté aussi, oui.
3: Et vous, monsieur de Kersauzon, alors, vous êtes content de retrouver votre camarade Jean-Phi Janssen, parce que j'ai appris quand même des choses. Jean-Phi m'a raconté l'autre jour qu'un jour, il s'est fait toute belle pour aller voir votre banquier.
12: Oui, à la demande express d'Olivier de Kersauzon qui m'a demandé.
13: Mon banquier, que je pensais équilibré, sain et normal, a une attirance violente pour la compagnie de ce garçon.
12: Non, mais il m'a demandé de prendre bien soin de son banquier, que c'est important.
13: Mais
12: il
13: c'est important dit, de prendre soin de son banquier, parce que c'est prêt
3: à faire. Mais son banquier à Brest.
12: Oui, ouais. Il m'a dit, je comprends pas. Il m'a appelé un jour, alors bien sûr, Olivier de Kersauzon qui vous appelle de Tahiti, il vous appelle à 3h du matin, alors il n'a rien à foutre que vous dormez. Et puis il dit, alors je sais pas pourquoi, mais mon banquier il t'adore, alors je comprends pas, il a du goût de merde, mais bref, ça m'arrangerait que t'ailles déjeuner avec lui.
3: Et alors?
12: Ben, effectivement, j'étais déjeuné avec le banquier qui était charmant au demeurant. Et puis après, il m'a fait faire la tournée des popotes de tous ses amis. Je connais tout Brest.
3: C'est vrai?
12: Oui, il y avait des gens du Nord.
3: Enfin, tout Brest. Le Brest gay.
12: Oui.
13: Vous êtes en train de gâcher l'immense émotion secrète, profonde et rare que j'ai en regardant la jeune femme en face de moi.
3: Ah, vous parlez de Ariel Dombal?
11: Non, de Bélamy.
13: Je la trouve merveilleuse. Chacun de ses gestes, de ses inclinaisons.
2: Oh non, ne rajoutez pas, M. Kersauzon.
13: Je la trouve délicieuse et formidable.
3: Voyez, Ariel, ça fait plaisir quand même.
14: Mais oui, moi je reçois ça comme des caresses, comme le zéphyr sur un bateau. Voilà. Et ça me fait très plaisir.
5: C'est bizarre que tu dises ça, Olivier.
12: Ah oui, parce qu'il n'a pas dit à toi.
5: Non, c'est parce qu'en général, tu portes des lunettes.
12: Non. C'est Ariel Dombal, quand même, une icône.
11: C'est la femme de l'ambassadeur du Kurdistan. Quand même.
3: Et elle revient de Londres, Ariel.
14: Voilà, je reviens de Londres.
3: Qu'est-ce que vous avez tourné à Londres?
14: Alors, j'ai tourné avec The Hype of the Hype, The Beautiful Charlie XCX.
3: Ah oui.
14: On the top
3: ça
14: of
3: nous
14: the
3: dit
14: charts.
3: Rien, mais on fait comme si on comprenait.
14: Mais non, attendez, elle a fait ce

0: C'est Brat, n'est-ce pas, avec Billie Eilish.
1: Mais ah, Billie Eilish, ça me dit quelque chose.
0: Ben voilà, ah, mais oui, alors oui. Quel est le dernier super hit mondial avec les millions de followers?
2: Ah, c'est
0: eh bien, c'est Charlie XCX. D'abord, j'étais très émue parce que quand même, l'Eurostar...
3: Ah, c'est émouvant, oui.
2: Bah, tu arrives dans le tunnel, là, t'as envie de chialer.
4: Bah, tu vois la lumière au bout du tunnel, c'est incroyable.
2: Ouais, puis tu penses aux migrants au-dessus qui peuvent pas prendre. Eux, ils sont en bateau au-dessus, ils coulent et toi, t'es bien dans le tunnel.
1: Mais ça vous fait rire, rien.
0: Non, mais déjà, on se pose la question à quelle hauteur de la mer est le tunnel.
2: Ah, oui, en dessous, oui. Il est en dessous, en dessous. Le principe, c'est que c'est pas le métro aérien, hein, c'est en dessous, en fait.
0: Oui.
2: Donc, creuser en dessous.
0: Oui, mais creuser à combien?
2: 40 centimètres.
3: Oh, oui. Moins, oui.
0: Non, non, on ne sait pas où on est, c'est assez extraordinaire. Et ces tonnes d'eau au-dessus de la tête et tout ça. Et c'est une grande aventure. Quand on arrive à Londres, on est très dépaysé.
1: On est mouillé, hein, vous avez vu. Hein.
0: On y
1: faut
0: parle...
1: pas ouvrir la fenêtre.
0: On y parle 300 langues.
2: Mais non.
0: À Londres, à Londres.
1: À Londres.
0: Oui, 300 langues. La ville la plus cosmopolite du monde. La plus cosmopolite du monde.
2: Ah ouais.
0: Et alors, c'était drôle parce que dans le train, il y avait des gens qui essayaient de parler français. Alors, on l'apprenait quand on a faim. Comment on dit quand on a faim? Alors, il faut dire « Je crève la dalle ». Alors, je me disais, mais comment c'est... Yes, if you really look to look French, you have to say « Je crève la dalle ». Alors, je me disais, non, mais c'est pas possible d'apprendre des choses
2: pareilles.
0: C'est
2: génial. Et tu sais qu'il y a un truc qui est super aussi, tu connais la banlieue? Et c'est le même principe, tu prends un train qui s'appelle le métro, ça va en dessous, et t'arrives, c'est la banlieue, c'est cosmopolite, il y a 300 langues, c'est tout. Enfin, te fais pas chier aller jusqu'à Londres, hein.
5: Mais quelle bonne idée.
2: Mais quelle bonne idée d'aller en banlieue.
1: Allez, une première citation, si vous le voulez bien, et ce sera une citation pour Monsieur Henriot, qui habite dans le territoire de Belfort, qui a dit « J'aime beaucoup les enfants, mais j'ai quand même un reproche à leur faire, c'est qu'un jour, ils vont devenir de futures grandes personnes. »
2: Oh, Jean-Marc Morandini ?
1: Non.
2: Excuse-moi, il l'a même dit au tribunal, alors. Hein.
1: Ah non, non, non, non.
6: Alors, c'est pas de Saint-Exupéry ?
1: Ah non, non, c'est un humoriste qu'on attend moins sur ce terrain-là, c'est un peu poétique,
3: ah,
1: mais
3: oui.
1: C'est quelqu'un qu'on cite régulièrement
5: Woody
1: ici.
5: Woody Allen ?
1: Mais c'est vrai qu'on le reconnaît moins, non, un Français.
2: Jean-Marie Bigard ?
1: Non, non, non. Enfin,
2: quelqu'un qu'on cite souvent.
1: Ah oui
2: bah, c'est Pierre Dac.
3: C'est Coluche.
1: Alors, c'est pas Pierre
2: Francis
1: Dac.
2: Blanche.
1: Francis Blanche, bonne réponse de Monsieur Thorel. Qui a dit « Comment peut-on aimer un intellectuel ? Ils ont une balance à la place du cœur et une petite cervelle au bout de la queue. »
0: C'est pas très gentil. C'est ça.
2: Est-ce que c'est un intellectuel également ?
0: Non.
1: Vous dites ça parce que vous aimez un intellectuel.
0: Absolument.
1: Eh bien, ça
2: il
1: vous
2: a
1: fait...
2: même pas le bac BHL, arrête.
6: Ça mais c'est fait... un peu vrai par rapport... C'est vrai ce qu'on dit. La phrase, elle est vraie.
1: Et en plus, c'est quelqu'un qui savait de quoi elle parlait, puisque ça lui fait un point commun avec vous, à cette personne qui a dit ça, Ariel.
0: Ah.
1: Parce qu'elle aussi, elle vivait avec un intellectuel.
0: Alors, Nathalie Sarraute.
1: Non.
6: Simone de Beauvoir.
1: Bonne réponse d'Olivier Bellamy et de Marcella Yacoub.
2: J'ai une devinette, patron, je peux ?
1: Allez-y.
2: Vous savez pourquoi tous les Portugais s'appellent Manuel ?
1: Non.
2: On n'allait pas les appeler intellectuels.
6: Mais ton nom de famille, c'est pas portugais ?
2: Qu'est-ce qu'elle a, la vieille ? Qu'est-ce qu'elle dit, la vieille ?
6: Ton nom de famille, c'est pas...
2: C'est le chien qui parle ou c'est la vieille ?
6: Ton nom de famille, c'est pas...
1: C'est vrai que d'un seul coup, on pourrait croire que c'est Jeff Panacloc.
6: Que c'est quoi ?
2: Parce que vous enlève avez... ton point !
6: Quoi, le point ?
1: Vous avez un petit chien, on a l'impression que vous êtes ventriloque.
6: Non, c'est parce qu'elle est nerveuse aujourd'hui.
1: Ah,
6: elle est en chaleur.
2: Moi,
6: elle est en chaleur. Non, elle attend. Elle cherche les pères de ses enfants.
5: Elle cherche une paire de fesses dans laquelle mordre.
2: Oh, nous, on s'amuse bien à Radio Classique.
6: Non, mais tout ça.
2: On s'est trompé de radio, j'en
6: suis. Ton nom de famille. Sébastien, ton nom de famille, c'est pas d'origine portugaise ?
2: Pas du tout.
1: En tout cas, il y a des intellectuels portugais. Si je suis par exemple de
2: bien
1: cité Pessoa, dont on a parlé il y a pas longtemps ici, grâce à une
2: bien
1: bande
2: sûr.
1: Dessinée extraordinaire
0: oui.
1: qui raconte la vie de ce grand écrivain portugais. Pardon donc à
2: évidemment.
1: Toute la communauté qui nous
2: oui.
1: écoute.
2: Bien sûr.
1: Mais vous savez que Toen aime plaisanter.
2: Bien sûr. Je connais un carleur qui a le bac, moi. Donc,
6: mais
2: quoi, ça veut rien dire. Hein.
0: Mais la phrase m'étonne de Simone de Beauvoir.
1: Ah, vous revenez à ça,
4: oui,
1: vous,
4: effectivement,
1: alors.
4: Oui. Effectivement.
2: Bah, tu l'as bien connu, faut dire.
1: Comment peut-on aimer un intellectuel ? Ils ont une balance à la place du cœur et une petite cervelle au bout de la queue. C'est pourtant bien signé

0: Simone de Beauvoir. Bravo Marcella. Bravo Olivier.
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0: Une question historique pour Monsieur Ferrand à destination de Lydia Torres qui habite Saint-Grégoire en Ille-et-Vilaine. C'est une bataille qu'il va falloir retrouver, une bataille qui date du 29 juin 1440. Je ne sais pas, ça vous dit quelque chose ça déjà Monsieur Ferrand ?
3: Ça pourrait être donc c'est pendant la toute fin de la guerre de 100 ans.
4: Azincourt.
5: Azincourt.
3: Ah non, c'est 1415 Azincourt.
0: Alors,
5: Sorry.
0: Oui, excusez-moi. Je vais quand même vous donner les belligérants.
3: Voilà.
0: Et ben c'était une bataille italienne puisque c'est entre la République de Florence et le duché de Milan. Quel est le nom célèbre de cette bataille?
5: Ah, la bataille des poltrones sofa. Et voilà.
6: Authentica qualità.
4: Et voilà.
0: Et oui, les Florentins d'un côté, les Milanais de l'autre, et c'est une célèbre bataille.
3: Ah. Elle est célèbre pour quoi?
0: Ah, bah, c'est toute la question.
3: Parce qu'il y a une expression qui en est tirée, non?
0: Non, pas une expression.
7: C'est le nom d'une ville, en tout cas, ça, c'est sûr.
0: Ah, bah, non. Effectivement, c'est lié à l'endroit où ça s'est passé.
4: Rimini?
0: C'est une ville toscane, vous voyez.
4: Rivoli?
0: Rivoli, non.
4: Sienne?
0: Sienne, non. Non, elle est connue.
4: Pise.
0: Alors, c'est une victoire des Florentins, hein, si vous voulez quand même quelques précisions.
5: Par quel score?
6: Est-ce que c'est un 3-1?
5: C'est un 3-1.
3: Elle est connue parce qu'il s'y est passé quelque chose de particulier. On dit
0: non, elle est connue pour une autre raison.
3: C'est devenu une œuvre?
0: Ah, voilà.
5: Hernani.
0: Hernani, non.
6: Guernica. C'est le nom d'une toile, donc.
0: Guernica, ça c'est Picasso, monsieur.
6: C'est l'Espagne. Est-ce que c'est le nom d'une toile?
5: Guernica? Ah,
0: c'est le nom d'une toile.
4: Ah, d'accord.
6: Et la toile, c'est simplement le nom de la ville ou c'est la bataille de...
0: Non, c'est la bataille de...
6: Ah, d'accord.
4: Rizzotto?
3: C'est la bataille, ça y est, ça me revient. Oui.
6: Ça a pas l'air, là.
0: Allez,
6: ouvre tes chakras.
0: Allez, Ferrand.
3: C'est la bataille peinte par Léonard de Vinci dans la salle d'honneur du Palazzo Vecchio de
6: Florence. On veut pas savoir où il est.
3: Mais ça va me revenir.
0: Ferrand, on t'attend. Qui ne sente pas n'est pas historien.
6: Rien.
4: Oh, chat Ferrand.
6: Non, il va trouver.
3: Je suis sûr que ça va me revenir.
6: Faut l'encourager. Est-ce que ça va revenir avant 18h?
0: Effectivement, c'est
6: ça la question.
8: Ah, mais c'est pas une pas par Léonard du Vinci dans la salle des machins, là.
0: Allez, Jean-Phi. C'est une toile d'ailleurs qui n'existe plus.
3: Mais non, parce qu'elle est cachée par une autre qui a été faite depuis.
0: Et oui, elle a disparu, cette toile. Si vous avez regardé d'ailleurs l'excellente série, il est encore temps de la regarder en replay. Je le dis pas parce que c'est France Télé qui l'a faite, parce que je l'ai pas vu au moment où elle a été diffusée. Mais le week-end dernier, on a eu quelques jours de vacances, donc j'ai regardé cette série qui s'appelle Leonardo. Et c'est comme ça d'ailleurs que j'ai eu l'idée de la question.
4: Bien,
0: Très réussie, où on voit toute l'histoire de Léonard de Vinci, et à un moment donné, il est là avec, face à lui, Michel-Ange, ils ont chacun
3: c'est
0: un
3: ça,
0: mur.
3: C'est un concours, en fait.
0: Voilà, c'est un concours entre les deux. Léonard de Vinci est plus vieux que Michel-Ange, qui le nargue. Et l'un et l'autre, finalement, ne termineront pas leur toile. Léonard de Vinci, parce qu'il s'est aperçu qu'il a fait une connerie et que ça commence à gouliner un peu de partout.
3: Oui, assez frité.
0: Et finalement, par respect, Michel-Ange ne terminera pas la sienne non plus. Mais comment
3: c'est
0: s'appelle...
3: pas la bataille d'Anz... Ça me revient petit à petit, mais...
6: Il y a la première syllabe.
9: Il y a Hans.
6: Il y a un Z derrière.
0: Non, il n'y a pas de Z. Mais il a le bon début.
5: Dandonis.
4: On te demande le nom de la bataille.
3: Oui, mais elle va revenir.
5: Mais quand?
6: Non, mais attendez, là où vous êtes marrant, il y a des
5: auditeurs. Elle va revenir, moi aussi j'ai dit ça pour ma femme, mais
3: deux gros chevaux.
6: Non, il y en a même une autre qui s'est barrée entre temps, d'ailleurs.
8: Oui, elle était cachée en dessous.
0: Et hélas, 300 euros qu'on va devoir distribuer.
3: Ouais. Je ne connais que ça, mais j'ai
6: oublié. Mytho.
3: J'ai fait des conférences sur ce tableau.
4: D'accord. Remboursé.
0: Non, tout ça pour nous dire qu'il faut qu'on le paye.
8: Stéphane Bern, il le sait.
3: J'ai un trou. Ce qu'on appelle un trou.
5: Mais même Laurent Deutsch. Laurent Deutsch vient de m'envoyer un SMS avec la réponse. Quelle honte.
10: J'ai toujours dit que quand on grattait bien en dessous de moi, il y a un Franck Ferrand, mais il est moins bon.

0: Peut-être
1: qu'on va avoir la réponse dans la salle. Est-ce que quelqu'un connaît l'histoire de Leonardo?
2: Ah, il y a un monsieur au fond.
1: Une main au fond, monsieur Beaugrand.
3: Alors, quel est votre prénom?
4: Bonjour, Serge.
3: Bonjour, Serge, d'où venez-vous?
4: Marseille.
1: Oh, un Marseillais! Bien.
5: Ça y est.
1: Vous avez vu le match hier soir ou pas? Alors, est-ce que vous avez une idée de la réponse?
4: Écoutez, je ne connais pas vraiment la réponse, mais si ça commence par « en », je vais risquer « en com ».
1: Ah non, non, pas du tout.
5: Et monsieur, c'est bien marseillais.
1: Et monsieur Ferrand...
3: C'était bien d'avoir tenté.
1: Monsieur Ferrand vient de me donner la réponse par écrit.
6: Il m'a fallu le temps.
1: Mais c'est arrivé trop tard. On perd quand même 300 euros. C'était bien la bataille d'Anghiari.
6: C'est ça.
1: La bataille d'Anghiari, peinte par Léonard de Vinci.
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0: Et merci de me mettre à côté de Angoun. Ma première rencontre avec Angoun. Et je sais qu'il faut jamais complimenter une femme pour son physique parce que c'est macho de dire qu'une femme est belle.
1: Ah si si si si.
0: Mais je vous trouve d'une beauté.
1: Moi je prends.
0: Et vous avez été un fantasme de jeunesse, vraiment.
2: Ah, ça c'est moins élégant.
0: Et vous êtes toujours aussi belle et tout, mais c'est dingue. Comment vous faites et tout alors? Vous ne changez pas. Vous êtes une beauté extraordinaire.
1: Ben, je fais beaucoup l'amour.
2: Tout votre opposé.
0: Ouais, oui. C'est vrai, Angoun. Et pourquoi ça fait du bien? Pourquoi ça fait du bien aux rides l'amour? Parce que ça détend. Non, quand on est dans le lit à faire ça, ça détend les rides, ami. Je comprends.
3: Elle a l'impression de voir un extraterrestre.
0: Ce soir, je vais faire l'amour.
3: Calme-toi.
0: Parce que je commence à avoir des rides.
4: Est-ce que Angoun sait que Johan traverse un désert sexuel depuis que les derniers matins?
0: 2000. Alors c'était à Deauville, c'était juste avant les grosses têtes, février 2019. Ah, premier oui. Première quinzaine.
3: Mon Dieu. La dernière fois que tu as fait l'amour?
0: Ouais.
1: C'était
2: c'était donc 5 ans. Hein. C'est vous dire si elles sont pleines.
3: Bon alors Angoun, ne sois pas trop jolie quand même, ça pourrait exploser.
0: Angoun, est-ce que t'aimes bien les hommes maladroits au lit? Les hommes qui savent pas y faire. Des hommes qui ne peuvent pas, des hommes qui sont impuissants, des hommes qui n'arrivent pas, des hommes qui...
3: Mais arrête, personne n'aime ça.
1: Et il faut que je réponde.
3: Mais personne n'aime ça.
0: C'est vrai. Parce que c'est touchant, non? Moi j'aimerais bien être...
1: Non mais de toute manière, maintenant c'est trop tard, j'ai un mari.
0: Ah c'est vrai.
1: Super, oh là là.
0: Tu es fidèle?
1: Mais grave.
2: Oh. En tout cas à l'antenne.
3: En tout cas à côté de Johan. Surtout ça.
2: Monsieur Gillot, vous avez vu que j'ai remarqué que vous faisiez aussi de la pub maintenant pour les vérandas. J'ai entendu ça ce week-end.
5: Oui,
2: des extensions de vérandas.
5: C'est pas ce que je gagne ici.
6: Ouais, mais il essaye de me piquer mon boulot. Les meilleures vérandas, c'est à Kenal. Arrête les vérandas.
0: C'est quoi cette pub, Gérard? Alors qu'est-ce que...
6: Rénoval, c'est de la merde, Rénoval.
2: Ah non, Rénoval...
5: C'est du haut de gamme.
2: Rénoval, c'est point final. Hein,
5: absolument.
2: Hein, Gérard.
5: Et c'est du haut de gamme.
3: Et ça rapporte.
5: Sinon, j'aurais jamais accepté.
3: Ils t'ont fait une véranda gratos en échange?
5: Non.
1: Mais... Non
5: mais... Vous n'avez pas une question?
0: Si, j'ai une question.
2: Ah, ça aime l'argent, les acteurs. C'est le dernier film de Gérard Jugnot, un poisson nommé Véranda. Non, mais enfin, c'est bien, Gérard, parce que
5: oui, non,
2: vous êtes très bon dans la pub. Moi, je vous ai entendu, il y a plusieurs...
3: Mais souvent, il est meilleur dans les pubs. Hein.
4: Excellent dans les pubs.
0: Vous êtes passé quand même de Alain Delon à une pub.
2: Qu'est-ce que vous dites?
0: Bah, Gérard Jugnot a joué avec Alain Delon, c'est énorme, Monsieur Klein, un de ses plus beaux films. Comment on passe d'Alain Delon à une véranda?
1: Il est vénéneux, il fait semblant d'être très gentil, c'est une salope.
2: Une première citation, et ah, j'aime beaucoup cette citation, je crois qu'on l'avait posée il y a quelques années de cela, mais comme j'en suis à ma 10e saison ici, je recherche dans les vieilles citations, parfois que j'avais oublié moi-même, qui est l'auteur de cette fameuse liste « 6 mensonges les plus courants ». 1. Le chèque est parti ce matin. 2. La villa est à 100 mètres de la plage. 3. Vous avez de la chance, il nous en reste plus qu'un en stock. 4. Ce n'est pas pour l'argent, c'est pour le principe.
1: Mais oui.
2: 5. Je suis tombé par hasard sur un film porno. Et 6. La taille n'a aucune importance.
3: C'est français, ça?
2: Ce n'est pas français.
3: Ah, c'est pas
0: américain?
2: Américain.
1: Woody Allen?
2: Ce n'est pas Woody Allen, c'est son maître.
5: Groschomarx.
2: Bonne réponse de Gérard Jugnot. Pour Samantha Lacaille, Mme Lacaille, pour l'instant en tout cas, est sur... Ah oh bah oui, ça vole vite ces choses-là. Est en Seine-et-Marne. Et la citation, la voici, qui a dit « Si vous voulez bien manger en Angleterre, prenez 3 petits déjeuners. »
5: C'est pas faux.
3: Ça, c'est français.
2: Non, alors, oui et non, parce
3: Belge.
2: Que c'est quelqu'un qui est né, on va dire, à l'ambassade de Grande-Bretagne, qui se trouvait sur territoire français, donc... Il est en fait de ce...
3: Ah, il est anglais, donc, mais principe. Il est né en France.
2: Voilà, il est né en France tout en étant anglais.
5: Peter Ustinov?
2: Pas Peter Ustinov.
3: Oscar Wilde?
2: Un romancier, dramaturge, novéliste.
5: Somerset Maugham?
2: Somerset Maugham!
1: Oh là là!
2: La réponse!
5: Oh, bon
1: mais Christophe!
3: Et pourquoi tu as l'air étonné?
1: Une fulgurance!
5: Non, mais il a écouté les grosses têtes il y a très longtemps.
3: C'est vrai, quand
5: c'est vrai que c'était le grand jeu de...
2: De Philippe Castelli.
5: Castelli oui,
2: qui disait Somerset Boom! Il sortait sa grande langue, un peu comme Beaugrand d'ailleurs.
3: Oui, mais j'écoutais petit, c'était mon, j'avais envie de devenir Philippe Castelli, tu vois.
2: Oh, ben ça y est.
3: C'est vrai.
2: Une autre citation plus littéraire, celle-ci. On va profiter de la présence de Monsieur Claudel, et c'est pour Robert Renault qui habite dans l'Aisne, qui a dit « Les livres sont nos

0: meilleurs amis, ils sont tellement vexés quand nous les prêtons qu'ils ne reviennent jamais.
1: Ah, ah c'est drôle, c'est joli. Ça.
2: C'est vrai, et c'est vrai en plus.
1: Oui, oui, c'est vrai.
3: C'est Sainte-Beuve.
0: C'est Sainte-Beuve. Oui, bonne réponse de Philippe Claudel. J'ai aussi un écrivain à identifier, un écrivain qui a fait partie des grosses têtes d'ailleurs. Et c'est pour Tatiana Dahl qui habite dans les Vosges. Cet écrivain a dit « La chance est la forme laïque du miracle ».
2: Français donc.
0: Un Français. Un écrivain qui se faisait moquer beaucoup ici aux grosses têtes.
3: Ah oui, naïf.
0: Ah oui.
3: Paul Guth.
0: Paul Guth. Bonne réponse de Gérard Jugnot, c'est Paul Guth. Une dernière citation pour Madame Millot qui habite Paris 17e et celle-ci, je vais la dédier plutôt à Monsieur Johan Rioux, qui a dit « Nous avons des raisons de penser qu'historiquement, le premier homme qui s'est mis debout voulait simplement se libérer les mains pour pouvoir se masturber.
4: » Ah oui, c'est pas faux.
2: Jean-Yann ?
0: Jean-Yann, non.
2: Desproges ?
0: Desproges, non. Mais
2: Coluche ? Jacques Martin ?
0: C'est quelqu'un qui a travaillé avec Pierre Desproges.
1: Ribes ?
0: Pas Ribes. Et c'est vrai qu'il était, on va dire, face à Pierre Desproges pendant plusieurs années.
5: Louis Régaud.
0: Louis Régaud, ouais. Dans le tribunal des flagrants délires. Encore une bonne réponse de Gérard Jugnot.
2: Bravo. Bravo.
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0: Ma question porte sur la réunion qui a eu lieu la semaine dernière. Vous savez, ça se passait, cette réunion, entre le président de la République et les différents partis. Ça se passait à l'école de la Légion d'honneur. Je savais même pas que ça existait, d'ailleurs.
2: Si, à Saint-Denis.
0: C'est à Saint-Denis. Ouais, maison d'éducation de la Légion d'honneur, exactement, paraît-il, ça s'appelle. C'est une offre sociale créée par Napoléon Ier. Au départ, vous connaissez Madame Bachelot, ça vous
7: Napoléon Ier? Oui.
0: L'école.
7: J'y suis même allé.
0: En tout cas, Jordan Bardella, le président du Rassemblement National, qui était invité comme tous les autres partis, était particulièrement ému de se rendre dans cet endroit. Pour quelle raison?
7: Parce que sa maman
2: sa
7: y
2: maman
7: été.
2: Travaillait en tant que femme de ménage.
3: Non. Parce qu'il est corse ou d'origine non, il est italien. Non.
0: Il est italien, monsieur Bardella.
2: Il n'a jamais été en cours là-bas.
7: Non, c'est que les filles.
0: Il n'a jamais été en cours là-bas, mais
8: son père.
0: Mais,
2: ah, sa première fiancée et ou sa sœur peut-être.
0: Non. Non.
8: Son père. Quelqu'un de sa famille.
7: Quelqu'un de sa famille.
0: Non.
9: C'est un rapport avec sa vie personnelle.
0: Absolument. Oui.
10: C'est la première fois qu'il est dans le 93.
2: Non. Non, je crois qu'il y est né.
0: Non, en plus il connaît bien. Oui, il est né dans la banlieue. Il est né à Drancy en Seine-Saint-Denis.
2: Ouais, il est né là,
0: Monsieur Bardella.
8: C'est à cause de l'architecture de le...
0: Non. À un moment donné, on était tout près, mais vous m'avez demandé s'il était allé à l'école là.
10: Il a enseigné là-bas?
0: Il a pas enseigné, mais vous voyez, c'est bien de percer le...
2: Il y a un de ses parents qui a travaillé là-bas?
0: Non plus.
2: Quelqu'un de sa famille?
0: Non, ça le concerne lui directement.
2: Il avait loupé les examens pour y aller?
0: Non.
2: Coup, c'est la première fois
7: qu'il y allait. Mais non, mais c'est que les filles là-bas.
2: Ah, c'est que les filles, pardon. Oui. Ah,
0: oui. On brûle.
2: On brûle.
8: Il a réussi quelque chose là-bas.
2: Parce qu'il voudrait la Légion d'honneur.
3: Il a une fille qui est là.
2: Ah, il a passé son bac là.
0: Il a passé son bac là. Bonne réponse de Christophe Beaugrand. Oh. En effet.
2: Et oui, c'est des salles d'examen aussi.
0: Il a rendez-vous avec le président de la République dans un endroit où il a passé le bac
8: il
0: en 2012.
8: Il savait avant que c'était là qu'il avait passé
3: oui,
8: le bac.
3: Oui, mais c'est la rencontre avec
0: quel rapport
3: milieu.
0: Bien sûr qu'il le savait
8: voilà,
0: avant.
8: Voilà, non, je veux dire, il n'a pas été d'un seul coup. Oh voilà, je veux dire, c'est...
0: Bien sûr, j'ai jamais dit qu'il s'en était aperçu au dernier moment.
8: D'accord, on est d'accord, pas de polémique. Qui est ému de voir l'établissement où il a passé son bac?
3: Je me souviens même plus où
8: levez
3: c'était.
8: La main là.
10: Moi, je suis
8: non, soyez avec moi, personne. Voilà.
2: Alors, regardez, ça a passé son bac déjà,
10: moi,
2: c'est une information.
10: Moi, à chaque fois que je passe à côté de l'endroit
0: où
10: j'ai passé
0: où est-ce que vous avez passé le bac?
10: À Vitry-sur-Seine.
0: Ah bah, voyez, ouais. voilà.
1: Vous l'avez eu?
10: Bah oui.
8: Ouais, mais parce que lui,
10: qu'est-ce
8: il est
10: contre moi. Bah, ce qui m'émeut, c'est que je l'ai eu.
0: En tout cas, voilà, c'était une petite question d'actualité.
10: Et vous l'avez où, le bac, Laurent?
0: Pardon?
10: Vous l'avez où, votre bac?
0: Moi, au Havre, monsieur Az.
2: Mais vous rappelez du lycée?
0: Non, je me souviens pas où... Je me souviens du lycée où j'étais, moi. Mais on passe pas le bac dans le lycée où on...
2: Pas forcément.
0: Alors, dans un autre, généralement. Je me souviens pas, en revanche, dans quel endroit j'étais quand j'ai...
10: Vous avez eu une mention?
0: Non, il n'y avait pas de mention parce que j'étais dans un bac G, monsieur.
2: Ah, vous passiez un bac G, un bac à bon marché, dans un lycée poubelle, ouverture habituelle des horizons bouchés.
0: La gueule, Juliette Armanet.
2: Votre question était, faut-il désespérer?
0: Allez, une autre question, si vous le voulez bien. Vous avez certainement vu dans le JDD cet excellent papier concernant le, on va dire...
2: Non, c'est excellent, le JDD.
4: Non, c'est un excellent journal, c'est ça que vous voulez dire. Hein.
2: Excellent.
0: Non, bah écoutez, franchement, j'ai cherché dans le JDD hier une page qui parlait pas de Nicolas Sarkozy, j'ai pas trouvé. Mais...
2: si, peut-être dans les mots fléchés, non, si, il y était aussi.
4: Il y avait plusieurs pages, quand même.
0: Alors, c'est génial.
2: Spécial.
0: Il y avait une page entière, Carla Bruni à Venise, la dernière page, oh, Pascal oui. Praud, j'adore, j'adore Nicolas Pascal Sarkozy, une page entière, une autre page où on disait que... alors, c'est la page que j'ai devant les yeux, justement. Le Sarkozy Tour. L'ancien président est en tournée dans toute la France pour son dernier livre.
2: Enfin, dans toute la France, il prend des risques. Hein. Il est à La Baule, il est au Touquet, il est à Antibes. Hein. Il prend des risques.
0: Vous exagérez, il était à Deauville vendredi.
2: Ah, oui.
0: Et en tout cas, au Touquet, il a rencontré quelqu'un qu'il n'avait pas vu depuis longtemps. Ça a fait une photo plutôt sympathique en bas de page de cet article signé Antonin André. Parce qu'effectivement, il ne l'avait pas revu depuis. Bah, depuis
3: c'est, qu'il était... c'est Florence Cassez.
0: Florence Cassez, bonne réponse de Roselyne Bachelot. Vous pouvez rappeler qui était Florence Cassez?
3: Elle était otage.
0: Au Mexique.
2: En fait, elle a été condamnée. Elle n'était pas vraiment otage. Elle était condamnée et emprisonnée. Elle a été condamnée à plus de 60 ans de prison.
0: Elle était en prison au Mexique. Et c'est vrai que Nicolas Sarkozy avait fait beaucoup pour qu'elle puisse enfin être libérée. C'était une fille du Nord. Et en tout cas, elle est venue faire signer son livre à Nicolas Sarkozy au Touquet la semaine dernière. Et ça donne une jolie photo où tous les deux sont contents de se retrouver. C'est sympa de faire les librairies et de signer, de retrouver des gens.
3: Oui, mais il m'est arrivé un peu la même chose que Nicolas Sarkozy, lors d'un livre, le dernier. J'ai organisé la libération d'un otage qui était dans la prison d'Abu Ghraib à Bagdad. Je l'ai ramené à ses parents. Il s'appelle Jean-Luc Barrière. Je ne l'avais pas revu depuis la libération que j'avais négociée avec les autorités irakiennes. Et... j'ai vu un monsieur qui venait devant moi et qui m'a dit « Je suis Jean-Luc Barrière ». C'était un grand moment d'émotion.
4: Et ça fait une vente de livres. C'est un exemplaire vendu. Quand même.
0: Il a petit raison, petit, Claudel, hein. C'est ah toujours oui. Ça de prix.
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0: Pour monsieur Gérard Klein qui habite Plaisir, tiens, c'est hein? Peut-être le Gérard Klein qu'on connaît parce que
2: vite.
0: Je crois qu'il habite Plaisir, Gérard
9: dans 78.
0: Klein. Dans le 78. Comment vous savez, vous?
9: Bah, je connais les départements de France.
0: Non, mais. Comment vous savez que Gérard Klein.
9: Ah, j'en sais rien.
0: Ah, bon
9: que... je répète bêtement ce que vous dites.
0: Ah, bah voilà, bon, je comprends mieux.
11: J'aime bien le magasin Ikea là-bas, moi.
9: Ah, il y a Auchan aussi.
11: Fait mes courses
0: Auchan, elle y va pour ses émissions.
11: Ceci dit, un jour, je me suis fait draguer par un mec. Il m'a dit, de toute façon, les garçons, ils t'invitent toujours dans les bons restaurants. Moi, je vais être original, je vais t'inviter à manger chez Ikea.
9: Mais non.
11: Et ben, je suis sortie avec lui. J'ai trouvé ça tellement drôle. Mais premier rendez-vous.
9: Ça, c'est bon à savoir.
0: Et il vous a démonté.
4: Ça valait la peine de la placer. Ça.
12: Ouais. Personne n'a osé la faire.
9: Tout ça.
12: Hello, patron. Moi.
0: Une fois que tu l'as monté, il reste toujours un peu de vis.
12: Ou de jeu, il y a un peu de jeu.
9: Ouais.
0: Non, je savais pas que vous étiez fan d'Ikea. Non, comme
11: j'adore.
0: Ça.
11: Et un jour, il y a un couple qui m'a dit mais qu'est-ce que vous foutez là? J'ai dit pardon. J'ai dit avec le pognon que vous gagnez, que vous foutez chez Ikea. Je dis mais excusez-moi.
9: Vous savez pas
11: combien je gagne. Et puis de deux, je le sais. Pour moi, c'est un grand kiff d'aller
12: et
11: dans les magasins
12: mais justement,
11: de bricolage.
12: Pardon, je veux savoir. Et tu payes en plusieurs fois?
11: Non. Mais les magasins de bricolage, c'est ma passion. Et Ikea, j'adore aussi.
0: Non, mais là où Karine Le Marchand a raison, c'est pareil quand vous voyagez. Vous êtes dans l'avion, vous montez dans l'avion. Moi, je peux vous dire par expérience, si vous allez en écho, les gens vous disent bah qu'est-ce que vous foutez là.
11: Ils sont déçus.
0: Et si vous allez non pas en première, mais en business, en tout cas. Si vous allez en business, regarde, il est en business. En fait, il n'y a pas de solution à paraître sur les ailes.
12: Mais le mieux, c'est de faire comme vous faites, patron, c'est prendre un jet privé.
0: Ah, si seulement. Alors, je vais vous dire, si seulement. Tout ça part en

0: cas.
1: Partir à plaisir.
2: Voilà. À plaisir.
0: Tout ça part en tout cas d'une question pour Monsieur Klein, Gérard Klein. Je ne sais pas si c'est le vrai Gérard Klein.
3: Dans le 78.
0: Hein, à plaisir. Tout près de l'Intermarché, vous voyez. Et en tout cas, la question va permettre à Monsieur Klein de toucher qui sait un chèque RTL. Et je reviens sur l'élection du pape dont on parlait tout à l'heure, puisque il y aura 137 cardinaux électeurs. Au cas, d'ailleurs, c'est assez terrible, j'y pense, parce que les journaux font comme s'il était déjà mort. Hein,
3: Il peut démissionner comme Benoît XVI, c'est ce qu'on pense qu'il va faire.
1: Mais ça dépend si c'est une petite bronchite qui doit passer.
0: Oh, mais c'est de moi dont vous parlez ou du pape.
1: Non, mais c'est une maladie chronique, il va démissionner, mais il a peut-être l'espoir de guérir quand même. On a tous guéri de bronchite.
0: Alors,
2: il y a 137 cardinaux.
3: C'est quoi la question?
0: Eh bien, la voilà. Tiens, il était temps que vous posiez cette question, chère Roselyne. C'est quoi la question? La voici. Il y aura 137 cardinaux électeurs pour élire le prochain pape. Pourtant, il y a 252 cardinaux que compte le Vatican. Pourquoi une telle différence?
3: Il n'y a pas des cardinaux émérites?
0: Non, ça n'a rien à voir avec ça.
4: Donc, il y en a qui votent pas.
0: Exactement. Il y a 252 cardinaux.
4: Ce sont des femmes.
0: Et il n'y en a que 137 qui vont voter. Pourquoi?
3: Parce qu'il n'y a pas assez de place dans la salle de la curie.
0: Non plus.
2: Un seul par pays?
0: Non plus.
4: C'est les plus âgés? C'est les 137 plus âgés.
3: Ah, il y a un âge limite?
0: Alors, c'est le contraire, expliquez.
4: C'est les plus jeunes?
5: Uniquement ceux qui ont moins de 50 ans.
0: Non, donnez-moi la réponse, mais pas vous, Titoff.
3: Il faut avoir moins de 80 ans.
4: Les plus jeunes,
3: moins de 80 ans. Il faut avoir moins de 80 ans
0: pour voter. Bonne réponse de Roselyne Bachelot. Seuls les cardinaux ayant moins de 80 ans ont le droit de voter en cas de conclave.
4: C'est l'inverse.
3: J'ai encore 2 ans. Bon.
0: Ça veut dire qu'il y en a quand même beaucoup qui ont plus de 80 ans. Parce que,
4: ils sont plutôt jeunes là-dedans.
0: La différence entre 137 et 252, Titoff.
5: Mais en tout cas, je suis en train de me faire une réflexion, c'est un métier d'avenir, cardinal.
0: Ah oui, vous trouvez?
5: Oui. Il y a, combien ils sont? Alors, 137, 252?
1: Non, ça fait 120 et quelques.
5: 125. Ça fait 125. Non, 135.
0: Bah, ça fait 115, non?
1: Ah oui, 115.
0: 115. 115. Il suffit de compter, vous voyez. Il n'y en a pas un qui est capable de me le dire ici.
5: Non, mais moi, perso, ce matin en venant, je savais pas que j'allais faire des maths.
0: Il y a donc 115 cardinaux qui ont plus de 80 ans et qui n'auront pas le droit de voter pour le futur pape.
1: Et est-ce qu'ils peuvent être élus?
4: Eh oui.
1: À plus de 80 ans?
0: Ah oui, ça en revanche, oui. Ah,
1: ça, c'est pas normal.
0: Ah oui, ça, ils peuvent être élus. Il y a peu de chances qu'il y ait un pape...
2: Il y a peu de cardinaux de 25 ans, de toute façon.
1: Non, mais quand même.
4: Déjà. Et il faut être majeur pour être cardinal?
3: Oui, c'est mieux.
4: Non, c'est mieux, mais est-ce qu'il
3: faut... Non, mais pour vivre avec un cardinal, non, il n'y a pas besoin d'être majeur, mais pour l'être...
0: Il y a seulement 18 cardinaux africains, sachez-le. Oui. 53 cardinaux européens, 24...
3: Il y a le copain de Bolloré dans les cardinaux africains.
0: 24 cardinaux asiatiques. Alors faites là c'est une addition, monsieur Titoff. Voilà, une addition de cardinaux. Alors 22 plus 53.
5: 22, 80.
1: Plus 24.
0: 5. Plus 24, ça fait Jean-Paul II et j'en retiens 4.

0: sais.
1: Faudrait aller chez un psy pour savoir pourquoi ça vous gave la musique.
2: Parce qu'il n'aime pas ce qu'il rapporte des sentiments.
3: Que tu n'écoutes jamais de musique, Olivier.
4: Non, je suis allergique, c'est, ça me gêne.
5: Parce que sa maman lui chantait des trucs pour l'endormir, des berceuses.
1: Ah oui, il a été traumatisé par bateau sur l'eau.
5: Ah oui.
6: Maman, et qui bateau qui vaut.
4: Non, j'aime pas. Attends. C'est un regret, c'est pas une, c'est tout, j'aime pas.
3: Même les réveillons que tu passes avec Palmade ou danser sur la compagnie créole en slip, là?
4: Non. Non, ça, la musique me gêne, mais y a pas que ça qui me gêne. Non, mais j'ai tout.
1: Vous êtes courageux, toi.
4: J'ai le droit de pas aimer ça, j'ai pas.
3: Tu peux ne pas aimer quelques groupes, mais tu peux, tout le monde aime la musique en général, la musique.
4: Non, ben non, mais tout le monde, moi j'aime pas, c'est tout.
2: Pas lui!
4: Il y a pas mal de choses qui m'intéressent pas. Tu en fais partie d'ailleurs. Mais c'est tout. Je suis intéressé. Il y a des domaines où j'ai du talent, je suis intéressé par, et des choses où j'ai pas accès. C'est tout. C'est plus une infirmité, une souffrance.
3: Ouais,
4: ouais. Tu peux pas te rendre compte à quel point c'est difficile pour moi de pas pouvoir profiter du talent de cette charmante jeune femme.
3: Je vois un gosse qui
4: et de quand même entendre les trucs niaiseux que tu dis et même pas drôle. Tu crois que c'est jamais
3: agréable? Je vais m'occuper de toi, je vais faire de toi une reine.
4: Ça va, ta gueule.
2: T'es là pour embellir la vie.
1: C'est vrai que quand même, je vous sens un petit coup de cœur pour notre ami.
4: Non, mais elle est charmante, que je te dise, mais...
7: Et t'as jamais joué d'un instrument? T'as
4: non,
7: jamais
4: non,
7: mis tes mains sur un piano?
3: C'est vrai, il aime pas la musique.
2: Mais il est allergique, il a déjà un début de tête de cuite.
3: Bah oui.
2: Et il gonfle.
3: Tu parles pas philosophie avec Stéphane Plaza, c'est pareil.
2: Même sur le bateau, t'écoutes jamais de musique.
3: Même rien.
2: Classique.
4: Mais les oreilles en mer, c'est les yeux. C'est comme les yeux, les oreilles, ça sert à écouter. Avec le son, tu sais ce qui se passe.
3: Mais tu entends les sirènes?
4: Bon, ça me fait... Écoutez, déjà, c'est déjà pas toujours drôle d'être avec des gens comme vous, donc soyez... Soyez un petit peu agréable, occupez-vous de votre entre-vous que vous adorez, parce que vous passez votre temps à vous féliciter, à vous
2: congratuler, poisson,
4: à faire des films les uns sur les autres et des chansons merveilleuses. Occupez-vous de vous, moi je bois un coup tranquille, foutez-moi la paix.
3: Merci. Bravo!
1: Monsieur Carthozo, je vous présente des gens charmants, vous retrouvez des vieux amis comme Monsieur Gignot que j'ai éloigné.
4: Non, il est plus vieux qu'ami. Hein.
1: Valérie Mérès, que vous avez connue à ses débuts aussi, vous devriez être content.
4: Non, mais je les aime bien, mais c'est pas non plus une vraie passion, mais ça rassure-toi. Hein.
1: Enfin, quand même, et Jean-Philippe Janssen, avec qui vous avez sympathisé, vous parlez le même dialecte aujourd'hui.
2: Ah oui, mais bah oui. Je me mettais visiter son île et tout.
1: Comment
4: oui,
1: ça?
4: Oui, mais je l'ai vu. J'ai joué à Tahiti,
2: moi.
1: Et c'est pas vrai, vous avez vu Olivier à Tahiti?
2: On s'est vu là-bas, on a gâché, il m'a fait faire le tour de l'île. Ouais.
1: C'est pas vrai.
2: Oui, oui, dans sa voiture. Et il m'a dit, je vais te faire faire un tour que tous les touristes ils font pas, donc il me dit on va pas faire les plages tout ça, et il m'a emmené dans l'île parce que c'est, et ben j'ai cru qu'il voulait me perdre dans la jungle là, parce qu'à un moment il dit descends de la voiture, revoir là-bas, et je suis descendu, il me suis retourné, il n'y a plus de voiture, je me suis retourné derrière. Il a essayé de me perdre dans la jungle à Tahiti.
3: Et t'as montré son bigorneau?
1: Il a été bien accueilli et tout.
2: Oui, bien, on a bien mangé, bien accueilli. On a fait, oui, il s'est bien occupé de moi.
3: C'est-à-dire qu'il est sympa dans la vraie vie.
2: Il est très sympa. Oui. Et puis il m'a appris plein de trucs, il m'a tout expliqué, l'île, comment que ça marchait.
1: Par exemple.
4: Je me souviens plus de rien, mais t'auras bien plus. J'ai traversé l'île avec lui, il m'a emmené partout, et il m'a abandonné. Il a eu peur qu'il est sauvage. Hein?
2: Mais non, mais j'étais à sa maison, une jolie maison.
1: Ah, vous êtes allé chez lui?
2: Oui, il fait celui qui est pas tant si machin. Mais c'est joli, c'est harmonieux, c'est pas un gros bruit qui vit dans un garage. Hein. Non. C'est une belle maison, il y a du volume.
1: Il y a un toit.
2: Ah oui, ça a sorti les couleurs. Tu sens que j'ai souci du détail, il n'a pas rien à foutre, hein, non?
3: La déco, c'est quoi? Il y a quoi comme déco?
2: Ta compagne est charmante, adorable en plus.
3: Jean-Louis? Elle est charmante, Jean-Louis. Moi, je suis son Instagram, elle est charmante.
2: J'ai passé des moments
3: vraiment de la chance, Olivier. Hein.
1: Ah bah non, mais on y va tous. Maintenant qu'il nous dit qu'au fond, 20 heures d'avion, c'est pas long.
2: Mais c'est pas long.
1: Moi, je propose qu'on
3: aille... C'est pas long, mais c'est cher.
1: On y va tous, on va faire les grosses têtes en Polynésie.
2: Ouais.
1: On va venir là-bas vous emmerder.
2: Ouais.
4: T'es le bienvenu.
1: On restera pas plus de 3-4 jours. Hein.
3: On fait ça. Avec plaisir.
4: T'es pas obligé d'amener ton cirque, mais tu peux venir.
1: J'ai une autre question quand même, parce que c'est vrai qu'on va lâcher un peu notre ami Olivier de Kersauzon.
4: C'est une bonne idée.
1: Ben oui, parce que je sais bien qu'il a besoin de repos de temps en temps.
4: Non, j'ai un coup de téléphone à faire.
7: À faire.
3: Pour la valise?
1: Mais pourquoi vous téléphonez pendant l'émission, monsieur de Kersauzon?
4: Ah, parce que le. Je voudrais pas te faire de peine, mais même quand tu bavardes, le monde continue à exister, tu vois. Et qu'il y a des trucs où des mecs, ils attendent de moi une réponse pour un truc ou je sais pas quoi.
1: Vous avez toujours du business alors, monsieur.
4: Non, c'est pas du business, c'est des affaires générales et maritimes, ça te dépasse un peu, mais.
2: Là, il attend de déclencher
4: continue à parler avec tes idiots, ferme ta gueule.

0: Et tout ira bien. Allez hop. Bon, bah alors, une question pour mes idiots.
1: Comment ça se passe, ton business de bois tropical où tu mets de la coke dedans?
0: Pour Pascal Rion, qui habite Neuf-le-Château, pouvez-vous me dire qu'est-ce qu'on appelait joyeuse au moment du sacre de Napoléon en 1804?
2: Les couilles.
0: Non, Valérie, non, c'est joliment dit, mais non.
1: C'est une personne qu'on surnommait comme ça?
0: Non, pas une personne. Mais il faut dire que
1: pratique.
0: Ce qui s'appelait joyeuse depuis très longtemps.
2: Pour c'est les prostituées?
0: Non, non.
3: Les veuves?
0: Non, non, non.
1: C'est des personnes?
0: Non, non, c'est pas une personne.
4: C'est militaire?
0: Alors, militaire, le mot est un peu fort, mais...
1: Ah, c'est les cloches?
2: Les gardes?
0: Non, non, non.
1: Les coups de canon?
0: Non, non, non, non.
1: C'est une arme?
0: Ça date, pour tout vous dire, quand même, depuis... oulala,
2: ouh, oulala, là là là. C'est des gens vivants?
0: Comment ça, des gens
2: c'est
0: vivants?
2: Pas
0: des
2: bah, c'est, je veux dire, c'est pas des... C'est pas des cloches, justement. Ah,
5: c'est des objets ou des humains?
2: Voilà, merci.
0: Alors, c'est un objet qu'on appelait joyeuse.
2: Ah.
1: Qui sert à la cérémonie?
0: Alors, qui servait à la cérémonie?
1: C'est religieux.
0: Et qui, en plus, existait depuis, on va dire, les années 800, depuis le 9e siècle.
2: C'est des cloches?
1: C'est religieux?
0: Le religieux... Alors... Là, au moment du sacre de Napoléon, c'était effectivement plus ou moins religieux, mais ça ne l'était pas au départ.
1: Ah, c'est pas le vêtement?
0: Non, non, non.
1: C'est une couronne.
5: Et donc pour célébrer un moment?
0: Oui, alors, c'est le sacre de Napoléon. Qu'est-ce qu'on voit à un sacre de Napoléon?
2: Ah, une couronne!
1: Il y a un sacre.
0: Alors, il y a un sacre. Il y a une couronne.
5: Il y a une épée. Une épée.
0: Ah, une épée. Joyeuse, c'est l'épée. Mais l'épée de qui?
2: À tout celui Durandal, qui la met sur
0: Durandal.
2: La tête.
0: Alors Durandal, on
1: non de Roland.
0: Alors
5: Damoclès.
0: On se rapproche.
1: L'épée de Christine Bravo.
0: On est à la bonne époque.
1: De Charlemagne.
0: L'épée de Charlemagne. Ouais, ouais. Bonne réponse de Gérard Jugnot. Et oui, c'est l'épée de Charlemagne qui a servi au sacre de Napoléon, cette épée qu'on appelait joyeuse, allez savoir pourquoi.
1: Tu te prends un coup de joyeuse, ça fait mal. Hein.
0: Ben oui, mais en tout cas, cette épée a servi au sacre des rois pendant tout le 12 et 13e siècle, et c'est une épée qu'on a ressortie au moment du sacre de Napoléon, et voilà, et elle s'appelait joyeuse.
2: Moi, je pense savoir pourquoi on l'appelait joyeuse, c'est parce que Charlemagne, il se battait beaucoup, donc il faisait comme ça, oui. Donc c'était joyeux.
6: Il faisait ouh. Voilà. Je suis joyeux, sur l'épée.
2: C'était joyeux.
1: Quelle déduction. Tous ces morts, c'était joyeux.
0: Oh, la version de l'histoire par Valérie Mérès et Jean-Philippe Janssen.
6: Oui, bah, tout a une signification, sinon pourquoi ça s'appellerait joyeuse? Donc, bah, voyons.
0: Enfin, bon, parce
6: réfléchissez,
0: que
6: monsieur Ruquier. Voyons.
0: C'est d'ailleurs dans la chanson de Roland, effectivement, qu'on découvre le nom de cette épée qui a appartenu à Charlemagne et qui a servi, qu'on peut voir encore d'ailleurs cette épée. Hein.
4: Oui, oui.
0: Elle est au Louvre, oui, l'épée de Charlemagne. Si
4: vous voulez.
2: Mais elle bouge plus.
1: Il l'a pas volé, Lupin?
0: Pardon, monsieur de Kersauzon, c'est à moi ou c'est elle au téléphone que vous répondez?
4: Non. Non, mais joyeuse est au Louvre, on peut la voir. Tu vois, je suis tout en même temps quand même.
0: Et à qui vous répondez alors? Parce que vous textotez, je vous vois textoter.
4: Non, non, je n'exagère pas non plus. Je lis les textos, oui.
0: Ah oui.
4: Mais je t'entends en même temps, je suis dans le coup. Attends, Charlemagne, l'épée de ça, continue, merde. Sois pas de mauvaise foi, t'es... Non, je suis obligé de faire ça, parce que j'ai du travail.
1: Sur le petit téléphone, il y a...
0: Joyce, Jonathan, est-ce que vous pouvez lui confisquer son téléphone portable?
6: Mais attention, mais pas ta main.
4: De là, toi, là. Mais l'araignée t'as... chantante, la rêve de ton côté.
1: Mais il ne
5: franchit pas un téléphone.
4: Ah,
5: c'est
4: pas la glace.
5: C'est un genre de tam-tam.
1: Il y a un téléphone à...
7: Attends,
1: il y a une agression de Joyce Jonathan sur Olivier de Kersauzon, je tweete. Tout de suite.
4: Ah oui, appelle MeToo.
6: Ah oui.
4: J'ai une belle tête de victime, continue.
6: Sortir en cuir aiguë, sauter dessus.
0: L'araignée chantante, il l'appelait.
1: Mais tu reçois des textos sur ce téléphone de 1983?
0: J'en reviens pas.
5: C'est un joyeux.
0: Mais en plus, le téléphone est presque plus petit que son pouce.
6: Bah oui, mais tout est plus petit que son pouce.
4: Non, mais je vous dérange pas.
1: Bah,
4: non, mais personne, j'écoute même ce que tu dis.
1: Mais non, mais tu reçois des SMS de Mergo pour aller dans les buissons. Raconte, vas-y, lis.
4: Non, non, mais là, c'est des trucs...
6: C'est professionnel, oui. C'est des contrats qui sont en jeu, hein, ça, je suis sûr. Hein.
1: Cher Chantal, je ne suis plus avec Christine.
4: Mais non, je réponds pas. Bon, ça va, quoi. Vous allez me faire chier combien de temps?
0: Vous avez vu comme elle est gentille.
4: Moi, je vous dérange pas, je vous laisse faire votre émission.
6: Elle est attentionnée.
0: Vous avez vu comme elle est gentille, vous voulez. Et puis elle le voit, elle dit, vous voulez que je vous aide à textoter?
1: Oh,
0: c'est mignon.
1: Ils vont nous faire un duo, ça va être fou, quoi.
0: Oh oui, comme à l'époque, Pierre Bachelet, Florence Artus.
3: Exactement.
5: Mais ouais. J'ai peut-être un concert prévu en Polynésie, donc évidemment, Olivier, je vous mets sur la liste.
7: Ah bah tu vas voir, il va te faire visiter ton île, attention qu'il t'abandonne pas en voiture.
3: Tu veux voir la première
5: Mais
3: partie,
5: Mais non, il y a Jean-Louis qui est là, de toute façon.
3: Il fait la première partie, Olivier, un petit one-man show, là, un petit stand-up.
4: Écoute, je suis pris, fous-moi la paix, continue ton truc, là.
3: Quel talent il a. Quel
4: père. Profite de mon absence pour être drôle à cette émission.
5: Ah, c'est ça toute l'histoire. C'est parce qu'il y a un volage de vedettes.
7: Il y a de la jalousie.
0: Il y a de la jalousie, il y a de la
7: rivalité. Tu sais.
3: Vous dit... Heureusement, il y a Boublil qui vient, on est peinards comme ça. Après.
4: J'ai fini, tu peux reprendre.
0: Ah. Après la pub alors.
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0: Une question pour Monsieur Marguet qui habite Blois. Si dans un livre on vous décrit quelque chose comme étant ponceau, de quoi s'agit-il ? Ponceau.
2: P-O-N-C-E-A-U.
0: Vous êtes en train de bouquiner, vous lisez un livre, Monsieur Ramy, et c'est une supposition.
10: Et là, tu te prends en photo, parce que quand même... C'est la story du jour.
0: Et on vous dit, tiens, tel truc est ponceau, c'est ponceau.
2: Poussif.
0: Non, pas poussif.
2: Poncif.
0: Qu'est-ce qui peut être ponceau ? Je regarde d'ailleurs ici. Ici, on peut voir les choses qui sont ponceaux.
11: Est-ce que c'est lié au physique ?
0: Au physique, non.
11: Incompréhensible.
0: Ah non.
2: Un peu lourd,
0: non.
11: Lié à la tenue ?
0: P-O-N-C-E-A-U.
2: Mais c'est uniquement quand on lit un livre ?
0: Ah non. Parce que c'est une question de vocabulaire, et c'est vrai que c'est un terme plutôt littéraire. On n'utilise pas tous les jours le qualificatif de ponceau, vous voyez.
11: Est-ce que c'est lié à un caractère ?
0: C'est un adjectif... invariable.
2: Ah, c'est un adjectif.
0: Ah oui.
2: On est ponceau.
0: Ah, bah, vous n'êtes pas ponceau, mais
2: quelqu'un ici est ponceau.
0: Alors, je vois. Ah. Non, il n'y a personne qui est ponceau ici.
2: Ça va.
0: Mais vous pourriez porter quelque chose de ponceau.
2: C'est une couleur. Ponceau,
10: c'est du blanc.
2: Du rouge carmin.
0: Alors, rouge carmin, rouge vif. Bonne réponse de Liane Folly. C'est le rouge vif foncé de la fleur du coquelicot qui est ponceau.
2: Ah oui.
0: Peut-être vous avez eu un maillot ponceau.
11: Au Milan,
12: Oui, bien sûr, oui.
0: À Milan, c'est un
11: maillot rouge et noir.
0: Ah bah voilà, vous voyez.
12: Ouais, à Lille aussi.
11: Ouais.
0: Ah bah à Lille. Ah bah voyez, vous avez...
12: Ouais, le micro est ponceau.
0: Le micro est ponceau. Okay. Ah oui, vous apprenez des choses ici. Quand vous allez retourner à Lille, vous allez avoir vos anciens collègues footballeurs et dire, est-ce que t'as gardé ton maillot ponceau?
10: Et là, quand il va s'arrêter au feu, tu vas dire, bouge pas, il est ponceau.
0: Ou même à table, dis donc, on prendrait pas un petit coup de ponceau. Vous voyez, faut savoir utiliser les choses.
12: J'aime bien.
0: Une question géographique pour Karine Pasteur, qui habite Carros, dans les Alpes-Maritimes. De quel endroit Topeka est-elle la capitale?
11: Amérique du Sud?
0: Ah non. Ah.
10: Topeka.
0: De quel endroit Topeka est-elle la capitale?
2: Topeka.
0: C'est une question géographie. Et Topeka s'écrit, si ça peut vous aider, T-O-P-E-K.
10: Aka,
0: comme vous dites.
11: Donc c'est pas en Afrique non plus.
0: Ce n'est pas en Afrique. Ma question est très précise, c'est quel endroit a Topeka comme capitale?
2: Ah oui, c'est endroit.
0: J'ai pas dit pays.
11: Exactement. Est-ce que c'est pas une fiction? Non, c'est pas.
0: Ah non, une fiction, non.
11: C'est pas une île alors?
0: Une île non plus.
13: Bah c'est forcément d'un pays la capitale.
0: Alors, cher Chantal, par exemple, Rouen ou Le Havre ou Caen ont été les capitales de la Normandie, vous voyez.
13: D'accord, une région alors.
0: Ça peut être une région.
2: Est-ce qu'il s'agit du Japon?
0: Du Japon, non.
11: C'est en Europe, Laurent? C'est en Europe?
0: Ce n'est pas en Europe.
2: C'est dans l'Est.
0: Dans l'Est, non plus.
11: C'est pas vers le Groenland, quelque chose dans le...
10: En Norvège.
0: En Norvège, non.
12: En Afrique, alors.
11: Il faut prendre l'avion pour y aller, c'est vraiment très
0: très long.
5: Est-ce que c'est dans les îles?
0: Dans les îles, non.
10: Moi, je dirais, ouais. Non, Japon, non, Chine non plus.
13: Ça a à voir avec Top Capi?
0: Pas du tout.

0: tout donné sauf un pays quand même.
1: L'Amérique.
2: La Russie.
1: L'Amérique.
0: Qu'est-ce que vous appelez l'Amérique?
2: L'Amérique latine.
0: Non.
1: Non, les États-Unis.
0: Alors, bon, on a
1: en Arizona.
0: Alors, voilà. Donc les États-Unis, ça veut dire quoi? Qu'il y a plusieurs États. Bon, on avance.
2: C'est la Californie.
0: La Californie, non.
3: En Amérique du Sud.
4: Au Texas.
2: Texas.
0: Texas, non.
5: New Hampshire.
1: Miami.
0: Miami, non.
1: Honduras.
0: Honduras.
4: San Francisco.
0: Honduras, ce n'est pas un État américain, Chantal.
2: Est-ce que ça ne serait pas en Floride?
0: En Floride, non.
1: Est-ce que ce n'est pas l'Iowa, par exemple?
0: L'Iowa, non. Non, non, non.
2: C'est Mexique. Mexique.
0: Non, c'est pas... Mais le Mexique n'est pas un État américain.
2: L'Alaska.
0: L'Alaska, non.
4: Le Minnesota.
0: Ah, le Minnesota, mais où, alors?
4: Ah, encore une passe des...
0: Non, pas du tout.
1: Dans le Maine.
5: Est-ce que c'est dans l'Ouest des États-Unis?
1: Il est à fond, j'adore. Il fait ça, encore une passe D, ouais.
0: Et c'est vrai que cette ville, Topeka, n'est pas très connue. C'est la quatrième ville.
4: C'est la moins peuplée.
0: De l'État, et pourtant, c'est bien celle-là qui, effectivement, est la capitale du...
2: Missouri.
0: Non, non.
4: Du New Jersey.
0: Non plus, mais c'est bien, ça, vous voyez.
5: Mississippi.
1: La Nouvelle-Angleterre.
5: La Caroline du Sud.
0: Il a trouvé sur son textile.
2: La Pennsylvanie.
0: Ah, non. Alors, au nord, vous avez le Nebraska. Je vais vous aider pour que vous situiez un peu ce... Voilà. Vous voyez les États-Unis. Oui. Au nord, vous avez le Nebraska. Oui. À l'est, vous avez le Missouri. Oui. Au sud, vous avez l'Oklahoma.
4: En bas à gauche, on a Pamela Anderson de Malibu.
2: La Californie.
0: À l'ouest, vous avez le Colorado. Au milieu de tout ça, il y a
2: le Nevada.
0: Non, le Nevada, non.
4: Mais non, c'est Los Angeles.
2: Après, oui. Oklahoma, on l'a dit, Oklahoma.
0: Ah ouais, Oklahoma. On a dit beaucoup, c'est pas l'Oklahoma. Non, mais écoutez, combien il y en a d'États américains?
5: Il y en a 52, non?
0: Oui, non, pas 12.
5: Il y en a 52, 51, 51.
2: Non, il y en a 56.
0: Alors, oui, on n'a pas fait le tour.
1: Il fait très froid, je crois.
0: Topeka est la capitale de cet État américain. Qu'est-ce que je peux vous dire de plus? Là, je vous ai fait. Écoutez.
2: C'est pas un truc chier. Il y a Bâton Rouge, Tampa.
0: Non, je vous ai donné tous les États autour.
4: Un bateau ponceau.
0: Non.
1: Wyoming.
0: Qu'est-ce que vous dites, vous?
1: Le Wyoming.
0: Je croyais que vous étiez en train de bailler, moi.
1: Existe le Wyoming.
4: Oui, mais c'est en Chine, ça.
1: Mais non. T'es malade ou quoi? Le Wyoming.
0: Moi, je pensais que les footballeurs voyageaient.
4: Le royaume de Ying.
2: Le Tennessee.
1: Wyoming.
0: Pardon?
2: Le Tennessee.
0: Le Tennessee, c'est pas... Ah, ça, c'est pas mal.
2: Connecticut.
0: Mais ce n'est pas le Tennessee.
2: Non, c'est pas ça non plus, Connecticut.
0: Non, je vous ai donné... Écoutez, entre le Missouri, l'Oklahoma, le Nebraska, le Colorado, au milieu de tout ça, vous avez... C'est un état du Midwest des États-Unis.
2: D'accord.
0: On va donner 300 euros.
2: L'IAO, l'Ilona.
0: L'Iowa, l'Oyao, l'Aioli, tout ce que vous voulez, c'est pas ça.
2: La Tia-Tia.
0: Non. Ah non, mais c'est triste.
4: Ah ouais, c'est en un mot ou deux mots? Peut-être que je vais trouver.
0: C'est en un seul mot. Et la ville célèbre dans cet état. On va donner non seulement 300 euros, mais en plus, on va donner un chèque RTL, parce que je suis certain que quelqu'un va avoir, évidemment...
2: Ah, dans le Houston.
0: Le Houston, non. Mme Pastor touche un chèque RTL à Carros. Dans les Alpes-Maritimes, levez la main. Regardez, monsieur Rioux.
1: Il y en a 7000.
0: Bonne réponse. Oui, parce que là, vous avez été nuls, les grosses têtes.
1: Vraiment.
6: Vous êtes repéré en premier.
4: Nul.
6: Bonjour, monsieur. Comment vous vous appelez?
7: Thomas.
6: Alors, vous êtes sûr d'avoir la bonne réponse? C'est comment?
7: Kansas.
0: Le Kansas, évidemment, avec Kansas City, qui est la ville la plus connue. Mais c'est bien Topeka, la capitale. Bravo, monsieur. Vous gagnez 100 euros.
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0: Une question pour Josette Becquet qui habite Monchy-Lagache. Oui, Monchy-Lagache, c'est dans la Somme. Et j'aimerais vous donner le nom de Philippe Ginesté. Philippe Ginesté, il a créé en 1980, c'est donc un anniversaire, hein, faites le calcul vous-même, ça fait donc...
7: 21 ans.
0: Bah non.
1: Non. 8 et 2, ça fait...
5: 41 ans.
1: C'est l'année où je vous ai connu, Laurent.
0: Ah non. 80, je passais le bac au Havre. Heureusement, vous n'étiez pas ma prof.
10: Ah, c'est vrai.
0: 81, Philippe Ginesté ouvre son premier point de vente. Après, il y en aura un peu partout en France. Mais quelle est la marque ouverte et quel est ce point de vente ouvert par Philippe Ginesté?
10: Est-ce que ça se mange?
0: Non.
1: Est-ce qu'on en a, nous?
0: Comment ça, on en a,
1: est-ce
0: nous?
1: Est-ce que moi, j'en ai?

0: Délicieux.
1: J'en ai déjà acheté. Est-ce que je suis déjà allé dans ce point de vente?
2: Voilà, poser les bonnes questions.
1: Voilà, ça y est.
2: Enfin, écoutez, j'ai l'impression que je vis dans un océan de mauvaise foi ici.
3: Mais non, mais on avait compris la question.
4: Est-ce que je ne serais pas par hasard aide l'épicier?
2: Ah, fouf!
3: Mais non, mais...
1: Ça y est.
3: Ça n'existe plus depuis 30 ans.
1: L'épicier, alors
3: c'est pas possible.
5: Ça n'existe plus, Ariel.
3: Ça fait 30 ans que ça n'existe plus.
4: Bon, bon, aide l'épicier.
2: C'est parce que son mari fait dans aide humanitaire.
3: C'est que non,
1: mais... T'es déjà allée chez aide?
4: Non, mais non.
3: Elle allait chez aide quand elle allait chez Félix Potin aussi.
2: Attends, c'est une enseigne de distribution de produits, oui, effectivement.
3: Oui. Alors, est-ce qu'on en achète tous?
2: Je sais pas si vous allez là-bas, mais...
3: Vous y allez?
2: Je suis jamais allé, ça je dois reconnaître.
3: Parce que vous aimez pas ça. Hein.
2: C'est pas ça, mais on est peut-être pas au Havre à cette époque.
6: Est-ce que c'est cher?
3: De l'optique.
2: Pardon. De l'optique, non.
6: Cher, moyenne
2: pour
6: gamme
2: vous,
6: ou
2: oui.
6: Entrée de gamme? Ok, donc là, on charrie sur la richesse des gens, d'accord.
3: Oui, c'est
6: je
3: pas
6: connaissais
3: bien.
6: Pas cet angle d'émission, mais ça me plaît.
3: C'est de l'humour de gauche, t'inquiète pas.
2: On vient
3: de
2: trouver un angle.
6: Oui. Oui, je prends le métro. Oui.
2: Bah moi aussi, monsieur.
6: Oui, je mange des
2: crêpes. Je suis venu en métro.
6: Matin.
2: Je sors du métro, monsieur, je vous ai pas vu.
1: Oui, mais en première classe.
6: J'ai envie d'avoir des preuves.
1: On vous reconnaît dans le métro?
2: Non, parce que j'enlève mes lunettes, je mets un masque.
3: Il enlève la perruque.
5: Il met une perruque et une robe bleue.
2: Le matin, il y a personne, donc je viens évidemment en taxi ici. Et évidemment. Quand je repars d'ici, on peut pas rouler ici entre la porte maillot, la porte machin et tout ça.
4: Oui.
2: Franchement, je prends pas le métro par plaisir.
3: Et personne
2: je prends le métro parce que c'est plus rapide pour repartir
3: et
2: d'ici. J'ai vraiment hâte quand je viens ici de repartir vite.
3: Personne ne vous demande des autographes.
2: Personne ne me reconnaît.
4: Non, mais quelle est l'heure du dernier métro? Quelle est l'heure du dernier?
3: 1h du matin.
4: 2h du matin.
3: Oui. Non, 1h jusqu'à 1h30.
2: Enfin, on finit jamais à 2h du matin
4: non,
2: ici.
4: Et le premier?
1: Mais 5h.
6: Je
1: savais pas qu'il y avait une station Neuilly-Versailles.
2: C'est Sablon ici.
6: Moi, personnellement, j'aime beaucoup le métro parce que c'est un des seuls endroits et moments dans la vie où on peut être
4: où
6: tous...
4: on peut draguer.
6: Non, agglutiner les uns aux autres, sentir un peu les odeurs.
3: C'est un frotteur.
6: Non, mais c'est des moments humains, en fait, assez rares.
3: Ariel, est-ce que vous savez ce que c'est un frotteur?
2: Ariel, c'est embêtant pour elle parce que quand elle descend au métro, les gens prennent pour la barre. Alors ils sont tous là, ils sont tous là à s'accrocher.
3: Non mais tu sais, Laurent, Ariel ne risque rien parce que c'est sans frotter.
6: Alors que moi j'étais sur des envolées poétiques et puis là.
2: Bon, mon Philippe Ginesté là.
3: Ah, oui.
2: 509 magasins à travers le monde.
3: L'Occitane en Provence.
2: Non.
4: Et ça y est, j'ai trouvé.
2: Oui.
4: Mammouth.
2: Ah non. Mais... ça n'existe plus non plus.
4: Mais justement, mais vous me dites 1981.
2: Oui, mais ça existe encore.
4: Ah, bon.
1: T'es allé chez Mammouth.
6: Est-ce que c'est un rapport avec la mort de Bob Marley de 1980?
2: Non, mais si vous étiez malin, la réponse est dans la question.
1: Poser la question.
2: Mais bien sûr, en 1980, quelle enseigne a lancé
5: Jiffy.
2: Jiffy. Oh, bonne réponse de Jean Benguigui.
5: C'est vrai.
1: Je comprends pas.
5: Ben, J de Jiffy, c'est Ginesté.
3: Oh là là, comment je le savais en plus.
5: Je passe à côté.
3: Une fois, j'ai fait une animation chez Jiffy, alors je le savais.
2: Philippe Ginesté, il a pris effectivement la première syllabe de son nom de famille, la première syllabe de son prénom pour lancer Jiffy. C'est un magasin de discount. Hein.
5: Jiffy des idées de génie. Jiffy des idées de génie.
2: Jiffy des idées de génie.
5: C'est génial. Oui, mais attendez, c'est dur. Jiffy des idées de génie.
3: Attends,
5: demande de l'argent si tu fais ça, abruti.
3: Jiffy des idées de génie.
2: Attendez, j'essaie. Jiffy des idées de génie.
3: Ah, pas mal. Ariel, elle peut le faire, elle a une belle voix.
4: Jiffy des idées de génie.
3: Alors, ils ont intérêt à nous envoyer des bons d'achat. Hein.
5: Non, mais non,
2: on achète quoi chez Jiffy alors?
3: Plein de merde.
5: Moi, je couche avec quelqu'un qui travaille chez Jiffy.
2: C'est pas vrai.
5: Bon. Des idées de génie.
3: Avec Philippe Ginesté.
2: Le garçon qu'on a vu l'autre jour.
5: Ah oui.
2: Bah, vous m'aviez dit qu'il travaillait dans un magasin de meubles.
5: Bah, non, de
3: il faut tout Jiffy. Il y a des meubles aussi.
2: Ah bah, non, mais alors, attendez.
1: Je m'avais dit qu'il était pompier.
5: Oui, c'était peut-être pas le même.
3: Autre.
2: Il y a 15 jours, vous nous avez dit.
4: C'est George Armani Interior.
2: Elle a raison.
0: Oui, c'est ça.
2: Elle a raison, vous nous l'avez vendu comme un... Oui, oh oui, là, là, oui, il a un gros poste, oui, comme voilà, vendeur de bombes.
5: Ah, là, il travaille chez Jai-Fi et Tyler.
3: Non, mais alors, moi, j'aimerais savoir...
2: La semaine de... Là, non, enfin, écoutez...
5: Est-ce qu'il est beau? Ben, je rite à
2: non, non plus.
3: Il est pas beau. Là, il est pas beau.
0: Il est moche.
5: Oh, tu m'as enfin...
3: J'ai demandé s'il était beau.
5: Comment vous avez-vous? Il est très beau. Et à mes yeux, il est très beau.
1: Il a des prix chez Jai-Fi.
5: Alors, des prix chez Jai-Fi, ça veut dire que tu payes rien.
2: C'est qu'il a donné des prix chez Jai-Fi pour les ch'tis.
5: Ah, il me ramène plein de bricoles à la maison.
2: Ah bah oui.
5: Il y a pas, il y a eu
2: un la ch'touille.
5: Fais gaffe aux maladies.
3: Et moi, j'aimerais savoir, est-ce qu'il a un zizi de génie?
5: Ah oui, oui, c'est pas... Il a été recruté là-dessus. Là,
3: oui. Pour toi, ah, pas dans
2: oui,
3: le magasin.
2: Ça, oui.
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2: On va avoir un maire au téléphone, monsieur Château. Monsieur Château est maire d'un village qui s'appelle Abjad-sur-Bandia. J'espère que je prononce bien le nom du village. Tout le village était en émoi parce qu'on recherchait. Ben, qu'est-ce qu'on recherchait dans ce village qu'apparemment on a retrouvé d'après mes dernières informations?
3: Un animal?
2: Un animal qui était en liberté. Oui, mais quel genre?
8: Un lama.
5: Un guépard.
2: Comment
5: un
2: vous lama. Savez ça, vous?
8: Ben, je l'ai lu.
2: Eh ben oui, c'est un lama. Bonne réponse. Bonjour, monsieur Château.
9: Oui, bonjour.
2: Laurent, moi, c'est Laurent.
9: Et... Oui, bonjour, Laurent, oui.
2: Et est-ce que vous, c'est bien Abjad-sur-Bandia? C'est comme ça qu'on doit prononcer?
9: Alors, oui, on ne prononce pas forcément le T final, c'est Abjad-sur-Bandia, oui.
2: Abjad-sur-Bandia, un village du Périgord. Combien il y a d'habitants dans votre village?
9: 640 habitants.
2: Ah oui, donc un lama, ça se repère vite au milieu de tout ça.
9: Oui, oui, oui, surtout que même si on est dans la partie du Périgord-Limousin avec c'est vallonné, voire la moyenne montagne, on est à 500 mètres d'altitude, mais bon, on est loin de la cordillère des Andes quand même.
2: Qui s'était échappé d'où, votre lama?
9: Depuis quelques années, le lama est plus considéré comme étant aussi, alors, soit un animal de compagnie, mais aussi un herbivore qui peut entretenir des espaces un peu ligneux, vous voyez, faire de l'éco-pâturage, on va dire.
2: Donc les gens achètent des lamas pour tondre leur pelouse, en quelque sorte.
9: En quelque sorte, voilà, pour entretenir leur terrain, voilà. C'est un peu,
5: c'est génial, un lama.
2: Ah oui. Ouais.
5: Ah, moi, j'en ai serré un dans les bras.
2: Oui.
5: J'ai fait un câlin. C'est pas une vanne.
8: Et ça craque vite, ça craque vite.
2: Serge, peut-être, non?
5: Non, mais j'ai.
2: C'est pendant que je pensais que vous aimez beaucoup les chanteurs.
5: J'ai fait un câlin.
10: C'est pendant qu'ils chantaient les petites femmes de Pigalle.
5: J'ai fait un câlin. Merci beaucoup.
8: Et après, t'as craché dessus. Mais t'as pas craché dessus?
5: J'ai fait un... Pas du tout. J'ai
2: non,
5: fait
2: ça,
5: un...
2: c'est Serge.
5: Allez. Bonne route.
8: Parce que c'est pas un mythe, hein, ça crache vraiment le lama.
5: Mais non, mais j'ai fait un câlin lama.
2: Mais où est-ce que vous avez fait un câlin
5: sur
2: lama?
5: Sur France 2.
8: Ah,
5: sur
8: bah
5: France,
8: ouais,
5: je t'aime, etc. On nous a apporté un lama. C'est apaisant à un point dont vous n'avez même pas idée. Et ils ont des beaux yeux. Il avait des yeux de biche. Enfin, non, de lama.
8: De lama, non.
5: Avec des longs cils.
8: Mais à mon avis, elle était pas bien. C'est bon, t'as fait Massinger, t'as trouvé le lama.
5: Mais non,
8: Massinger.
5: Mais il peut pas te cracher dessus, puisque quand tu lui fais un câlin, ah, il a sa tête.
8: Ta tête est derrière, ouais.
5: Voilà, sa tête est derrière.
8: C'est le mec derrière qui prend tout dans la gueule.
5: C'est très apaisant. Si je recroise un lama, je lui refais un câlin.
2: Bon, alors, votre lama appartenait à des particuliers, si j'ai bien compris, monsieur le maire.
9: C'est ça, oui.
2: Il s'était échappé. Et vous le cherchez depuis, vous le recherchez depuis combien de temps, alors?
9: En fait, on l'a croisé sur une route, enfin, moi-même, d'ailleurs, je l'ai croisé sur une route communale en milieu de semaine dernière. Ah. Et puis après, on l'a revu, dans la semaine et finalement, il a été localisé samedi matin, et on a fait intervenir une personne spécialisée pour l'intercepter, on va dire.
2: Un lamatologue.
9: Je crois, c'est possible. On peut dire littéralement cow-boy, c'est un lama boy qui lama vraiment boy. Il attrape les bêtes sauvages au lasso.
2: Donc c'est le Far West, le Périgord aujourd'hui.
9: Ah, c'était un peu ça. Non, mais là le lama était un petit peu effarouché, donc il n'était pas forcément très coopératif.
5: Et ah, le mien, donc, il était très sympa, le mien.
9: Oui, mais je partage votre description que j'ai entendue. C'est vraiment de très beaux yeux. Ça, on a envie de le prendre dans les bras. C'est vraiment superbe. Mais lorsque ça se balade sur une route communale, on a plutôt envie qu'il rentre dans un enclos. Voilà.
2: Ben oui, évidemment. Et donc, vous l'avez rendu à son propriétaire. Vous ne l'avez pas battu,
10: j'ai
2: le lama.
10: J'ai des amis qui en ont des lamas, vers chez
9: non,
10: moi.
9: Non. Il a été remis gentiment dans l'enclos dont elle était partie. Mais les propriétaires sont en fait des personnes qui vivent de façon irrégulière, enfin irrégulière en tout cas, irrégulièrement, pas souvent dans la région. Ils ont des animaux, des chevaux, des moutons, et c'est un couple qui gère un petit peu la ferme, c'est eux qui les ont rattrapés. Mais le propriétaire même, je l'ai pas vu du tout, le propriétaire.

0: Il est en Suisse, je crois.
1: C'est la famille Delon. Peut-être qu'il allait chercher son héritage. Le fameux lama Delon.
2: Ouais, ça, c'est drôle.
0: Ah oui, pourquoi pas.
3: Ah bah, mon ami qui a un lama, en fait, c'est un tintinophile. Et il a la fusée de Tintin, et puis Tintin au Tibet, etc.
4: Donc il a le lama du
3: Et il a trouvé deux lamas à côté.
1: C'est effectivement grâce à Tintin et à Hergé qu'on a appris la fameuse phrase « Quand lama pas content, lui crachez ». Voilà. Et vous, c'est le bon lama que vous avez retrouvé? Vous êtes sûr que c'est pas le lama, un portrait tout craché de l'autre?
0: Non, a priori, c'était bien le celui qui manquait.
3: Il n'était pas habillé en orange avec le crâne rasé.
0: Non, pas celui-là. Il y en a aussi en Périgord Limousin. Mais non, celui-là.
1: Merci en tout cas, monsieur le maire, parce que vous avez mis une petite larme à l'œil de Caroline Diamant. Qui,
5: ouais. D'ailleurs, si vous voulez retrouver mon câlin avec le lama, vous n'allez pas sur le site de Jackie et Michel, mais sur mon compte Instagram, il y a une photo où on se câline.
0: Super. Non, mais je comprends tout à fait. C'est un animal qui a l'air, qui porte de la douceur dans les yeux. Et
5: exactement.
1: Mais c'est dans quelle catégorie sur YouPorn?
4: Zozo.
6: Granny et Limon.
5: Granny, je vais t'en foutre du granny.
1: Mais comment vous faites? Il est où maintenant, ce lama, alors?
5: Mais il était venu sur le plateau, et c'est vrai que c'est...
1: Non, parce que ça a l'air tellement de vous avoir ému que...
5: Mais parce que, en fait, c'est très apaisant, et c'était un lama thérapeutique, je crois, pour calmer...
1: Thérapeutique.
4: Oui, parce que... Et il t'a fait quoi?
5: Il m'a fait quoi? Non, il m'a rien fait.
4: Ah bon?
5: Mais le fait de le prendre dans les bras, tu cales ton cœur, ton rythme de cœur contre le sien, oui. Je sais pas, c'était beau.
1: Et comment vous faites maintenant, vous ici, lui là-bas?
6: Vous écrivez quand même.
4: L'amour à distance.
5: Oh, mais c'est pas possible d'être aussi idiot.
4: C'est dur, l'amour à distance.
1: Je crois que là, on a bien fait le tour du lama.
5: Oui.
1: Et ça nous permet de parler de la Dordogne, du Périgord, et je suis sûr de votre joli village. C'est joli, Abjas-sur-Mandia.
0: Oui, un très beau village, bien sûr, Laurent, vous êtes invité quand vous souhaitez.
1: Oh, bah,
0: et un très beau village, et c'est le premier village de Dordogne, notamment parce que, par ordre alphabétique, parce que A, B, donc voilà, premier village
5: merci,
0: de Dordogne.
5: Oui.
1: Bah, écoutez, on revient. Alors, je vous dis pas qu'on va arriver tout de suite parce que on part avec Caroline à dos de la main. Donc, le temps qu'on arrive, on est chez vous. Merci, monsieur le maire.
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1: Gérard Jugnot, vous avez sûrement joué avec Gérard Depardieu, ça vous donne une chance de plus pour trouver la réponse à la question qui va venir maintenant pour Nadine Ziliox, qui habite Vège, en Mayenne. C'est Le Point, l'hebdomadaire Le Point, qui consacre plusieurs pages, sous la plume de François-Guillaume Laurin, plusieurs pages à cette vente aux enchères des œuvres collection appartenant à Gérard Depardieu, les 26 et 27 septembre à Drouot. Gérard Depardieu met en vente ses œuvres d'art pour ne plus en être prisonnier, dit-il. Alors, il y a des œuvres d'art magnifiques, hein. Je vois là, par exemple, une sculpture signée Auguste Rodin, un bronze, estimé à 60-80 000 euros, quand même. Vous avez différentes sculptures et œuvres d'art qui sont un peu moins chères, hein. Tout de même, je vous rassure, là, il y a un dessin d'Eugène Leroy, 400-600 euros, un arbre de vie, 10 000-15 000 euros, quand même. Une statue signée Germaine Richier, attention, ça monte. Germaine Richier, ça monte.
6: Mais c'est pas plus cher que Rodin, raconte-moi.
1: C'est estimé quand même à 500-800 000 euros.
9: Germaine.
1: Vous voyez, oui, c'est plus cher.
9: Je l'attache pas avec des merguez.
4: Ça ne veut rien dire, mais c'est rigolo.
1: Vous savez même pas qui c'est, Germaine Richier, vous.
9: Ben si, je sais qui c'est quand même, Laurent.
4: Ah oui, la femme de Louis XI.
1: Mais non, mais Germaine Richier, non, il suffit que le bronze soit unique, alors que Rodin, c'est peut-être
6: des. Il en a fait trop.
4: Voilà. Rodin, il a fait de l'impression.
9: C'est pas le même bronze.
1: Voilà.
5: Oui, quand on en coule beaucoup.
1: On coule beaucoup.
5: Pardon.
9: Oh, Caroline, tu me déçois.
1: Quand
9: moi, je te mettais.
1: On en coule beaucoup, c'est ce que vous avez dit.
5: Oui, non. Elle a dit.
4: Si, si, tu l'as
5: mais
4: dit.
5: Mais Valérie, t'as la voix de plus en plus grave.
1: Ah là là, Gérard Depardieu disait à propos de ses œuvres, rien d'intellectuel, rien de spéculatif. C'est quelque chose que j'achetais qui me touchait, une forme, une couleur. Toujours est-il qu'il les vend, toutes ses œuvres, et je ne vous ai pas donné tous les noms des artistes. J'en ai gardé un pour faire une question, évidemment. Une encre de Chine, sans titre, qui date de 1945.

0: estimée 15 à 20 000 euros, cette encre de Chine, signée d'un artiste, alors attention, un artiste peintre français, photographe, architecte, mais d'origine allemande, un des plus grands représentants de l'art abstrait. De qui s'agit-il? Et là, je me tourne évidemment vers Monsieur Vizorek.
1: Hein. C'est une bonne question.
0: Parce que ce sont des questions d'art. Il fait que Monsieur Vizorek a longtemps fait sa spécialité de faire des one-man shows liés,
2: sur l'art.
0: Liés à l'art.
2: C'est-à-dire que s'il ne répond pas à cette question, c'est la honte. C'est un peu.
1: Les gens peuvent revendre leur place.
0: Tandis que vous, si je pose une question sur le cul, vous trouvez Boublil.
2: Oh non, arrêtez, ne me mettez pas, c'est réducteur. Plus un spectacle très politique en ce moment. Non, c'est pas vrai.
3: On l'attend, oui.
0: Un peintre français, photographe, architecte.
2: Karl Lagerfeld.
0: D'origine allemande. Il est mort chez nous en France, à Antibes. Hein, c'est pour ça qu'on considère qu'il est devenu français. Il était né en Allemagne, mais il est mort en 1989 à Antibes. Il y a d'ailleurs une villa à Antibes qui est devenue aujourd'hui une fondation qui porte son nom.
4: Ah, oui.
0: Fondation reconnue d'utilité publique.
4: Strasbourger.
2: C'est Klein, c'est Klein.
0: Classé, non, ce n'est pas Klein. Classé architecture contemporaine remarquable. La villa en question à Antibes.
2: Je te jure, je sais.
0: Comment s'appelle cet Allemand, français-allemand, franco-allemand?
4: Mazarine. Ah, c'était un copain de Klimt.
1: Harpe.
0: Harpe, non, pas Yann Harpe, non.
2: Non.
4: Moi, je pense à Léonore Fini.
0: Harpe, c'était plutôt un sculpteur, et j'ai tout dit sauf sculpteur dans ce que je vous ai dit.
1: J'ai tenté.
0: Ah, monsieur Vizorek, oui, je m'y connais un petit peu.
3: C'est là qu'on voit qu'il n'y a pas écrit ton spectacle.
4: Est-ce que son prénom sonne très allemand comme Horst?
0: Alors, je vais vous dire.
3: Rolf.
2: Comme Ulrich.
3: Comme Adolf.
0: Je vais vous dire, le prénom et le nom, il n'y a pas plus allemand.
2: Ah, bah c'est Adolf Hitler. Il n'a pas fait un peu de peinture, il a fait un peu.
0: Non, mais son nom de famille, à l'époque d'Hitler, c'est un des rares mots allemands que les Français ont retenu.
2: Ah, Bosch.
3: Jawohl.
2: Goebbels.
0: Non.
4: Ah,
2: Himmler.
4: Ausweis.
3: Braun.
5: Papieron Bitter.
2: Hartung.
0: Hans Hartung, bonne réponse de Max Boublil.
2: Pardon?
4: Ah non, c'est honteux de trouver comme ça.
2: Il n'y a pas de honte, l'essentiel c'est d'y arriver.
0: Hans Hartung.
4: C'est un joli nom, hein.
0: Vous ne connaissiez pas Hans Hartung?
1: Vraiment de nom, mais j'aurais pas pu, je ne reconnaîtrais pas une demi-œuvre.
0: En tout cas, voilà, j'ai dit Arcurial, pardon, c'est chez Drouot, ceux que ça intéresserait.
2: C'est dans le 9e.
0: Et voilà.
2: Mec est premier
0: maintenant
2: degré.
0: Tu connais toutes les réponses, lui, alors.
4: Oh, non, mais lui.
2: Monsieur premier
0: Collection
2: degré.
0: Collection Gérard Depardieu, vente les 26 et 27 septembre chez Drouot. Voilà.
2: Mais trop riche au lieu Drouot. Monsieur premier degré, bon.
0: Tiens, un Fernand Léger aussi, portrait d'Arthur Rimbaud.
3: Tu connais?
2: Ah, je connais Fernand Reynaud. Si, bien sûr, Léger. Qui ne connaît pas Léger?
3: Bah oui.
2: Qui ne connaît pas n'est pas Léger. Qui ne connaît pas n'est pas Léger.
4: On dirait un enfant.
1: Je rappelle que c'est lui qui a trouvé la réponse, hein.
2: Ouais.
4: Quand le cours est trop long.
0: Mais quel âge vous avez, Boublil? Oui.
2: Ben, ça.
4: T'as 12 ans.
2: Malheureusement, 44.
0: Comment vous faites avec vos enfants? C'est vrai que vous êtes un vieil ado à tarder.
2: Mais ouais, surtout que ma fille, elle est très. Genre, elle est dans un collège de prestige, elle est très forte à l'école et tout. C'est très étonné. Mais la directrice, quand elle a fait l'entretien d'embauche, elle parlait que à ma fille et elle me regardait, mais avec dégoût. Et de temps en temps, elle s'adressait à ma fille. Elle dit, toi, c'est formidable, tu lis Les Misérables. Et elle me regardait avec dégoût.
0: Tu lis Les Misérables.
2: Elle lit Les Misérables à 9 ans.
3: Les Misérables, moi, c'est de qui Les Misérables?
2: Bah, c'est l'autre, là, Luc Plamondon.
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0: Question d'actualité pour Yvan Charron qui habite dans la Vienne et la question concerne la presse que vous pouvez trouver en kiosque aujourd'hui. On peut trouver deux diastèmes à la une des journaux aujourd'hui en kiosque. Quels sont les deux diastèmes qu'on peut voir dans la presse?
4: Il y a un
5: Vanessa Paradis.
0: Vanessa Paradis à la une de Paris Match. Rappelez ce que c'est qu'un diastème.
5: C'est un petit écart entre les deux dents de devant.
0: Les dents du bonheur.
1: Jean Tiberi avait les dents du bonheur.
0: Et Jean Tiberi aussi avait les dents du bonheur. Bonne réponse du couple. C'est désormais un couple, Tellier-Barbier. Et oui, un diastème, ce sont les dents écartées devant. On appelle ça les dents du bonheur. Et Jean Tiberi avait les dents du bonheur.
1: Ça avait donné chez les Guignols la fameuse chanson à l'orgue de Barbarie, très drôle. Il a les dents du bonheur, mais sa vie, c'est que du malheur. Elle déroulait, Xavier Tiberi, toutes les affaires de son mari.
0: Elle est toujours vivante, elle, même
1: Tiberi. Oui, tout à fait. Elle va avoir 89 ans le 22 août.
0: Et lui est mort à

0: 90 ans. Bravo, en tout cas, vous avez bien lu les journaux, chère Sylvie Tellier. Vanessa Paradis et Jean Tiberi sont bien les deux diastèmes, les deux dents du bonheur du jour. Il y en a d'autres, hein, des artistes.
1: Yannick Noah,
0: il y a eu effectivement, qui a eu d'autres? Nicole Calfan, les dents du bonheur.
1: Ah ouais,
0: aussi.
1: Oui, Nicole Calfan.
0: Non, mais il y a d'autres quand même dents du bonheur célèbres. Marlène Jobert, elle n'avait pas les dents du bonheur aussi.
2: Marlène Jobert.
0: Maria Pacôme avait les dents du bonheur.
3: Ah, oui.
0: Diastème, c'est pas le nom d'un chanteur aussi.
3: D'un réalisateur.
1: D'un écrivain de théâtre aussi.
0: Et d'écrivain de théâtre, voilà. Mais diastème, sachez-le. Ça fait mieux de dire que les dents du bonheur. Oh, vous avez un joli diastème.
4: Ah oui, c'est, moi je trouvais toujours que ça rimait avec diadème. Mais voilà, on n'a pas eu une Miss France avec un diastème.
3: Mais comment vas-tu chercher tout ça?
4: Mais oui, mais parce que...
3: Tu bosserais pas au Miss France?
4: Mais non, on n'a jamais eu une Miss France qui a un diastème.
2: Ça arrive avec Capstem aussi. C'était éliminatoire ou pas?
4: Pas du tout, non. Moi je trouve ça très joli.
2: Il n'y a pas eu de
4: candidate. Non, mais il n'y a pas beaucoup de femmes qui ont des diastèmes. En plus, avec...
0: Il faut qu'elles aient des dents quand même, les Miss.
4: Il faut qu'elles aient des dents, ça aide.
0: Même celle de cette année qui était plus vieille, elle avait toutes ses dents.
4: Et oui, et je vais vous raconter une anecdote. Un jour, j'ai un petit garçon, on est en séance de dédicace. J'étais avec Laurie Tillman, qui a un très beau sourire. Et un petit garçon vient me voir. Moi, j'étais à côté de Laurie. Et il me dit, mais madame, je peux vous poser une question? Je dis, bah oui, pourquoi les Miss France, elles ont plus de dents que les autres? Et j'avais trouvé ça très mignon parce que, évidemment, elles sourient toutes et elles ont toujours de très belles dents. Laurie a très belles dents. Donc non, les Miss France n'ont pas plus de dents que les autres. Mais c'est vrai qu'elles n'ont pas de diastème.
0: Madame de Fontenay, il en manquait bien deux ou trois à la fin quand même.
4: Non, ou bah comme toute personne âgée, je pense qu'il en manque à tout le monde. Mais non, ça la caractérisait pas par son manque.
3: Non, elle était super. En plus, elle est super belle dans Star Wars quand elle fait Dark Vador. Et puis... c'est le mimétisme, mais sans maquillage.
0: Non, mais vous aussi, vous avez une belle dentition, je dois dire.
4: Moi, j'ai corrigé un petit peu parce que j'avais les dents de devant qui se chevauchaient, donc j'ai mis un petit appareil dentaire à 30 ans, je crois. Laetitia Casta, ça lui va très bien, mais moi, je trouvais que ça m'allait pas du tout.
3: Regardez Christophe, il est tout content. Il a pris les trucs sur ses lits, il a rien à foutre, mais pas, c'est bon, ça va. Quel charmeur, quel coquin.
4: Tu sais, je suis divertissante. C'est mon rôle ici.
1: Et puis, il y a la beauté dans la vie. Parfois, ça passe. Et puis, il y a l'élégance et ça ne passe jamais. Et Sylvie, c'est l'élégance, pas comme d'autres.
3: Il veut vraiment être son cadeau d'anniversaire.
0: Ah oui,
3: qui va souffler la bougie, Christophe?
0: Qu'est-ce qu'il a fait de pas élégant, monsieur Toen, Christophe?
1: Il a fait un marché de l'inélégance. Il nous attaque tous en dessous de la ceinture, il nous prend de biais comme ça, mais c'est ce qui fait qu'il est drôle aussi.
3: Pauvre con.
0: Voilà, ça alors effectivement, pauvre con, ça confirme. Pour Caroline Lust, qui habite dans le Morbihan, la question concerne maintenant Sterling Holloway, Jim Cummings, Scarlett Johansson et Kate Blanchett, qu'on pourrait comparer aujourd'hui, si on en croit un article de Thomas Soulier dans Le Parisien, pourrait comparer à monsieur François Bayrou. Mais quel est le point commun entre ces noms américains et François Bayrou?
2: Les oreilles?
0: Les oreilles, non.
1: L'élocution? Le fait d'avoir été bègue?
0: Alors, bègue, non.
3: Il est bègue, François Bayrou?
1: Ils ont peut-être un trouble déficitaire de l'attention?
0: Non plus, non.
5: Elle parle lentement.
0: Sterling Holloway.
1: Dyspraxie?
0: C'est le premier, d'ailleurs. Jim Cummings, et puis plus récemment, Scarlett Johansson et Kate Blanchett ont un point commun avec François Bayrou, si on en croit les journalistes du Parisien.
1: Ah,
0: Elles ont tous physique, non.
1: Elles ont tous une peau?
0: Non.
1: C'est une opinion?
0: Une opinion, comment ça une opinion?
1: Bah, par exemple, il a dit qu'il était en hésitation sur la fin de vie. Est-ce qu'ils se sont exprimés sur
0: Non. L'opinion, c'est plutôt le journaliste du Parisien Thomas Soulier qui nous l'a soumis, puisqu'il considère que François Bayrou peut être comparé à quelqu'un. Je vais vous aider un peu, parce que c'est vrai que c'est difficile, ma question. Thomas Soulier compare François Bayrou à un personnage à qui Sterling Holloway, Jim Cummings, Scarlett Johansson et Kate Blanchett ont prêté leur voix.
1: Un personnage de dessin animé, alors.
0: Un personnage de dessin animé.
1: Carl Fredricksen?
0: Non.
5: Betty Boop?
0: Comment?
5: Betty Boop.
0: Alors, dites-moi bien le rapport entre Betty Boop et François Bayrou.
5: Eh bien, je trouve que de temps en temps, quand il a le vent dans le dos, il a la tête de Betty Boop.
2: Bayrou. Avec le vent dans le dos.
5: Oui.
0: Pour une fois, laissez-la parler, parce que là, je sens qu'on atteint quand même des sommets.
5: Et il suffit de rajouter des cols en résille et c'est fait.
4: Et moi, j'ai pas l'image.
5: Bayrou avec le vent dans le dos. Donc, ses petits cheveux noirs se dressent sur le côté.
0: D'abord, il a pas de cheveux noirs.
2: Ouais, il a pas de cheveux noirs.
5: Voilà. Il a trois petits poils.
4: Betty Boop, elle est un peu connue pour ses formes. Ouais. Hein, on est d'accord.
2: Et les oreilles,
4: d'où François Bayrou, on est plus
2: Betty
4: dans l'arrondi quand même.
5: Tu retiens la tête avec les yeux.
2: Ouais.
5: Et puis les petites jambes.
3: On va appeler l'infirmière.
5: Moi, je le vois bien.
1: Du coup, un homme, c'est des hommes et des femmes qui ont interprété un seul personnage.
0: Oui, la voix.
1: Ça veut dire un personnage de Disney?
0: Pas seulement, c'est au départ un roman comme souvent chez Disney. Disney utilise un roman, il en fait un dessin animé. Mais c'est vrai que le personnage...

0: personnage a été rendu célèbre.
1: Il est masculin.
2: Un âne Blanche-Neige.
0: Un âne Blanche-Neige. Ouais. Ça, c'est intéressant.
3: Atchoum.
0: Alors, attendez, François Bayrou, vous le comparez à quel âne Blanche-Neige?
4: Prof, par exemple. Simplet.
0: Prof, Simplet, non, non, Atchoum.
4: Pinocchio.
0: Pinocchio, non plus.
5: Ah, c'est un animal.
6: C'est pas un personnage de Disney, mais j'ai une idée. Est-ce que ça pourrait pas être le petit ours brun?
0: Mais non, puisque c'est pas un personnage de Disney.
2: Vous l'avez dit qu'au départ, c'était un roman.
0: Oui, au départ, c'est un roman.
5: Est-ce que c'est un animal avec des poils?
0: Avec des poils, non.
5: Ah, voilà,
2: c'est
5: je peux
2: poisson,
5: avoir des trucs,
2: un poisson,
5: là.
2: Un poisson.
0: Un poisson, non plus.
1: Un oiseau.
0: D'ailleurs, il y en a très peu de ce genre d'animaux dans les films de Disney. Ah. Mais dans ce film...
1: Un caméléon?
0: Un caméléon, non.
1: Un dragon?
2: Un papillon?
0: Un dragon, un papillon, non.
1: Un oiseau?
0: Un oiseau.
1: Un reptile?
0: Un reptile, oui.
1: Ah, c'est K, le livre de la jungle. Oui.
0: K dans le livre de la jungle. Bonne réponse de Christophe Barbier.
1: Et confiance, mais crois en moi.
2: Pourquoi comparer Bayrou à K?
0: C'est Thomas Soulier qui le compare, c'est pas moi, dans le Parisien aujourd'hui. Il dit que Monsieur Bayrou remet toujours au lendemain ce qu'il doit faire, le plan d'économie, par exemple, mais pas seulement. Il a, il faut le dire, écrit Thomas Soulier, des allures de ce serpent hypnotiseur K dans le livre de la jungle. Il endort ses proies et il gagne du temps. Voilà, c'est K, l'hypnotiseur. Non, c'est pas très flatteur. Et il se trouve qu'effectivement, le serpent K dans le livre de la jungle, qui était un personnage secondaire au départ, a marqué les esprits dans le dessin de Walt Disney. Et effectivement, il endort Mowgli, il va être sauvé par Bagheera,
1: la
0: panthère. Et puis après, on sait que le serpent va s'attaquer au tigre aussi, Sher Khan.
1: Avec la même chanson pour hypnotiser.
0: Et la fameuse chanson.

0: Attention, va descendre.
1: C'est Roger Carrel qui fait la voix française.
2: Ouais, c'est pas Bérou, ça.
1: Non, c'est pas François
3: Bayrou. Un autre Premier ministre avait été comparé à K, c'était Balladur. Les Chiraciens, en 93-94, disaient « Mais Balladur, c'est K, il vous endort, il vous dit « Faites confiance, laissez-moi faire. » Et il était comparé.
1: Et en tout cas, Scarlett Johansson et Kate Blanchett ont prêté leur voix, elles aussi, à K, le fameux serpent de Disney, qui se termine quand même, il faut le dire, avec un nœud au bout de la queue. Hein, rappelez-vous. C'était une bonne réponse de Christophe Barbier.
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1: Ah, on va répondre à Angie qui a laissé un message sur lesgrossetêtes@rtl.fr. Bonjour Angie.
6: Bonjour.
1: Alors Angie a fait un road trip en Normandie pendant l'été.
7: Et pourquoi ?
1: Bah, peut-être qu'elle voulait découvrir ma ville natale.
8: Mais oui.
1: La ville d'Édouard Philippe, justement, allez savoir.
8: Ah, le Havre, c'est en Normandie ?
1: Oui.
8: Eh ben, j'apprends des trucs tous les jours, je suis content de venir ici.
7: Tu connais que Deauville, j'imagine.
1: Bon, donc vous allez faire un road trip en Normandie. Alors au Havre, précisément, Angie ?
6: Non, en fait, on était parti pour Étretat et coincé dans les embouteillages, on en a eu marre. Du coup, on est parti et j'ai dit, est-ce que tu veux voir la ville la plus moche de France?
8: C'était donc, pas le Havre.
6: Et donc, on a été au Havre. comme il faisait un super beau soleil, un beau ciel bleu, coup, mon copain dit, en fait, c'est super joli ici.
7: Ben oui, mais c'est pas la ville qui est moche, c'est les gens.
1: Il est pas français, votre copain, c'est ça?
6: Non, il est tchèque.
1: Tchèque. Ah oui, alors forcément par comparaison.
8: Ah oui, évidemment.
7: Non mais le Havre, il y a une nouvelle dynamique là, patron. Défendez votre ville. Genre, il y a les artistes qui s'installent, ils retapent des trucs. Il y a les orphelinats, les écoles coraniques.
1: Non mais c'est une jolie ville.
9: C'est très là. Moderne.
1: Quand on n'y a pas vécu et qu'on y passe 24 heures, on trouve ça très joli. Bien voilà.
8: Il faudrait d'ailleurs citer tout le nom de la ville. C'est le Havre de toute grâce. Non,
1: absolument.
8: C'est vrai.
1: Ah oui.
7: Il y a un G ou un C.
8: D'un seul coup, ça fait plus envie.
1: Œuvre de François Ier.
8: N'est-ce pas?
1: Et oui, oui. Il faut quand même le rappeler. Bah écoutez, Angie, merci pour votre joli message. Et
7: vous juste raconter ça?
1: Mais moi, je vous remercie en tout cas de vendre ainsi la ville du Havre, qui a en plus un club de foot formidable. Thomas, maintenant, est au téléphone. Bonjour Thomas.
10: Bonjour Thomas. Non, je déconne. Bonjour les grosses têtes.
7: Oh, un hétéro qui a de l'humour.
10: Ça va, Sébastien?
7: Et toi, mon coquin?
10: Très bien, très bien.
1: Vous avez acheté le livre de Sébastien Thoen.
7: Ah, c'est lui.
9: Ah, c'est pour ça.
7: On l'a trouvé.

0: Oh, je t'aime, je t'aime.
1: Impeccable. Si vous savez, comme il est très, très, très utile, un très bon caleporte.
2: Et vous aimeriez récupérer un mug RTL pour, bah, pour votre petit...
3: Dédicacé par Sébastien.
2: Pour votre petit déjeuner, j'imagine.
1: Ou noter les moules à la bouche, Joyce.
0: Voilà, pour faire un autre.
1: Et j'aimerais mériter ce mug. Et j'ai une petite blague grosse tête un peu intelligente, on va dire.
2: Allez-y, allez-y.
0: Ça va changer, ouais.
1: Pourquoi la farine ne fait pas de bruit quand elle tombe par terre ?
2: Pourquoi la farine ne fait pas de bruit quand elle tombe par terre ?
4: Et c'est mettre l'ambiance, en tout cas. Il y a une jovialité qui suit.
1: C'est intellectuel, c'est pas humour. Hein. Alors,
2: je vous écoute, alors, c'est quoi la réponse ?
1: Et bien, dans la farine, on a enlevé le son.
4: Le son qu'on écoute.
0: D'accord.
3: Comme le son d'avoine, ouais. Les flocons d'avoine.
4: Non, c'est bien.
1: Le son, c'est l'enveloppe de la particule de l'épine.
0: Ouais, on a compris, monsieur Bigard.
2: J'ai pas compris avec le parterre.
4: Mais parce que ça fait pas de bruit quand ça tombe par terre, parce qu'on a enlevé le son. Il n'y a pas de son. Le son qu'on a.
5: Le son d'avoine.
4: Mais dis donc, Laurent Ruquier, vous n'allez pas faire le difficile avec les jeux de mots.
0: Ah ouais, pas vous. Pas vous, franchement.
2: Justement, oui, je suis un peu plus difficile que ça, quand même, vous voyez. Non, mais c'est drôle. Je comprends que vous ayez acheté le livre de Sébastien Thoen. Bruno, maintenant. Bonjour, Bruno.
6: Salut Laurent.
2: Alors Bruno.
6: Salut les grosses têtes.
2: Ah bah Bruno,
3: il est sur scène là.
2: Bruno, il est morceau. Et il aurait aimé venir nous voir le 13 septembre.
0: Bah, viens devant, on te fera rentrer.
2: Ouais,
4: ça veut dire qu'il est morceau, c'est-à-dire qu'il a pas de membres.
2: Non, morceau, ça veut dire qu'il est dûment. Comme Stevie, mais Stevie sera pas au Mans. Vous serez avec nous, vous, Sébastien Thoen.
0: Absolument, j'ai posé un RTT pour venir.
2: Ah bah c'est bien.
4: Moi j'aimerais bien venir. Je suis jamais en délocalisation.
0: Non, on veut les mecs drôles.
4: Non, c'est vrai, vous m'amenez jamais en délocalisation.
3: C'était sympa Angoulême.
2: C'était sympa Angoulême. On vous a proposé 18 fois. À chaque fois, vous dites non.
4: Non, c'est pas vrai. C'est parce que tu pouvais pas. Parce que j'étais
2: voilà,
4: en
2: vous
4: tournée.
2: Pouvez pas. Bah, c'est pareil. Donc,
4: deux fois, vous m'avez proposé.
2: Bah, deux fois, vous pouvez pas. Qu'est-ce que vous voulez que je dise ? C'est pas de ma faute.
7: Si, on aime bien les déplacements.
2: Pardon ?
7: On aime bien les déplacements.
2: Oui, mais on vous les propose. Vous nous dites non.
0: Bah oui, vous voulez
2: alors,
0: pas.
2: Alors, on prend ce qui reste.
1: Bien fait, bon ça.
2: Sébastien Thoen, Isabelle Mergault, Michel Bernier, Yoann Rioux, Liane Folly, Florian Gazan, un beau casting. Au Mans, 1300 places au Palais des Congrès et de la Culture. Et franchement, je
0: veux
2: dire...
0: Ça va être complet ?
2: C'est déjà complet, mais sur les 1300 qui ont réservé, il y en a bien quelques-uns qui, au dernier moment...
0: Oui, venez,
2: c'est toujours comme ça quand c'est gratuit. Au dernier moment, ils viennent pas. Donc, franchement, vous pouvez pointer, on vous fera un
4: rentrer. Moi, je vais venir dans le public, comme je suis jamais invité en déloc, je vais venir dans le public.
2: Bruno, au dernier moment, on vous fera rentrer, d'accord ?
0: Mais avec un peu de monnaie, quand même, pour qu'on fasse rentrer, tranquille.
6: Comme tu veux, Sébastien.
0: Moi, pour 10 balles, je te fais rentrer.
6: T'acheter un bouquin si tu me fais rentrer.
2: Ah oui, c'est vous dire le niveau de désespoir. On termine avec Sébastien maintenant. Bonjour Sébastien.
0: Bonjour.
6: Bonjour.
2: Ah, l'autre Sébastien.
0: Non, c'est moi.
2: Alors là, Sébastien, on va dire Sébastien, à mon avis, que vous devez avoir au minimum une quarantaine d'années, 50 ans.
6: 50.
2: Mais
7: pourquoi vous dites
4: le prénom.
7: Le prénom.
2: Non, parce qu'il m'écrit pour me dire « Laurent, je vous écoute depuis « Ferme la fenêtre pour les moustiques
0: ». C'était
2: le premier titre de mon émission sur France Inter, « Ferme la fenêtre pour les moustiques », une émission estivale avant Rien à cirer. Donc
0: pourquoi
2: vraiment,
0: ce titre
6: avec Jacques Raman,
2: parce que c'est une émission d'été.
6: Et Pascal Brunner.
4: Estivale, ça veut dire été.
2: Alors, ne citez pas le nom des gens qui étaient avec moi pendant cette émission
7: ils
2: d'été.
7: Ils sont tous morts.
2: Parce qu'ils sont tous morts.
0: Non. Mais non.
2: Frédéric Lebon est mort, non. Pascal Brunner est mort et Jacques Ramad est mort. Je suis le seul survivant et moi-même, je ne me sens pas très bien.
6: Si ça intéresse Bruno, j'ai des places pour jeudi prochain.
0: Hein? Ah, vous allez faire un troc? Faites un troc?
2: Ah, ouais, Bruno, l'auditeur précédent cherchait un Bruno parmi nous.
4: Moi aussi.
2: l'auditeur précédent, lui. Ah, parce que vous avez déjà vos places pour le Mans.
6: Ah, bah oui.
2: Ah, parce que vous êtes du Mans aussi, alors?
6: Pas comme Stevie. Mais comme les gens qui habitent au Mans.
2: Nos auditeurs sont drôles, on en est fiers.
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0: vrai que là, il va falloir faire quelque chose, monsieur. Il faut vous arrêter parce qu'on n'a plus envie de vous engager si on peut plus se foutre de votre gueule. Ouais, là,
1: 24 kilos aujourd'hui.
0: 24 kilos quoi?
1: Tu fais 24 kilos?
2: Et 24 kilos du Mans.
1: De 106 à 82.
0: Non, ne l'encouragez pas, je vous jure.
3: Non, il a juste baisé une fois.
4: Mais il est à base de quoi, ton régime?
1: De sport. Je me suis remis au sport. Je suis fier.
4: Oui,
1: je suis
4: mais tellement tu manges moins. Développé.
1: Je mange beaucoup moins.
2: La masturbation, pour lui, c'est un sport.
5: C'est pas faux.
6: Oh, oui. Oh là là.
0: Non, un sport, c'est quand on y arrive.
1: Je vais grimper le Mont Ventoux au printemps.
0: Oh, le
1: comme
0: pauvre.
1: Ça, tu l'appelles. Ah, bah,
2: le pauvre Ventoux.
6: Le pauvre, elle, oui.
0: Elle a,
6: bien, ouais.
0: Elle a un surnom, Nathalie, maintenant, donc.
5: Le Galibier.
2: Le Galibier.
5: Mon petit Galibier.
0: À mon avis, il n'est pas le premier au col de l'utérus.
6: Oh non. Oh non, Laurent, allons.
1: Et je vais changer mes chemises dans quelques jours.
2: Ça oui, ça c'est pas bah
3: déjà,
2: bien.
3: Essaye d'en laver une.
6: Oui.
5: Oh, en fait, ce qui est génial, c'est qu'on parle autant de moi quand j'étais gros que quand je suis devenu maigre.
4: Non,
2: t'es pas
4: maigre.
2: Encore maigre, hein. Attends, il y a encore une marque.
3: Ce sera intéressant de voir ce que ça donne quand tu seras mort.
0: Allez. Une première citation pour madame Mélina Zeribi, qui habite Calvi, qui a dit « Mon meilleur ami est parti avec ma femme. Il me manque. »
3: Groschomarck. Pierre Dac.
0: Non, c'est français, ce n'est pas Groschomarck. C'est quelqu'un qui vit encore.
4: Ah, qui vit encore.
0: Qu'on a eu au téléphone il y a
3: Olivier
0: pas longtemps.
3: Olivier de Benoît.
0: Olivier de Benoît. Bah oui. Bonne réponse collective.
3: Non, je crois pas.
2: Si.
0: On va dire Laurent Baffy et Jean-Philippe Janssen,
3: le couple.
0: Pour Inès Waïd, qui habite Saint-Étienne-du-Bois, qui a dit « Si la télévision n'était pas aussi éloignée du réfrigérateur, certains Américains ne feraient pas d'exercice du tout.
6: » C'est un Américain qui a dit ça?
0: Non, mais c'est quelqu'un qui a vécu à Los Angeles pendant quelques années.
5: Lynn Renault.
0: Pardon.
5: Lynn Renault avec...
0: Ah, Lynn Renault, ça pourrait être Lynn Renault.
3: Francis Weber.
0: Il a travaillé avec Lynn Renault.
5: Ah, c'est Jean-Jeanne.
0: Et j'ai entendu, oui, mais ne lui piquez pas sa réponse.
5: J'avais pas entendu ça.
0: Elle l'a dit trois fois.
4: Ouais. Ah bah merde, en plus il compte et il répond pas. Ah bah merde alors.
0: Oui mais ça me permet de dire triple bonne réponse d'Isabelle Mergaux.
4: Bravo.
0: Pour Gauthier Mounier, qui habite Mélès en Ille-et-Vilaine, qui a dit « Les préservatifs ne sont pas toujours très sûrs. Un de mes amis qui en portait un s'est fait renverser par un bus.
6: » C'est absurde.
0: Ah, c'est absurde, c'est drôle, c'est vivant.
4: C'est Gueluc.
0: Et c'est pas français.
4: C'est belge?
0: Non.
3: Américain.
0: Gueluc est belge, c'est américain.
4: Woody Allen,
0: non, on le voit à la télévision encore aujourd'hui. Ces émissions sont diffusées en France.
3: Jimmy Fallon,
0: bonne réponse de Jean-Philippe Janssen. Pour Georges Guédu, qui habite Lassigny dans l'Oise, qui a dit « Les deux choses que je reproche à Édouard Balladur, c'est son menton. »
3: Jacques Chirac?
0: Non,
3: pas Bernard Mabille.
0: Non.
3: Une grosse tête. Veille.
0: Quelqu'un qui aimait bien se moquer des politiques.
6: Thierry Le Luron.
0: Pas Le Luron.
3: Jean Amadou.
0: Plutôt de gauche.
5: Guy Bedos.
0: Bonne réponse de Johan Rioux. Ah, j'aime bien celle-ci pour Emmanuel Pinto qui habite Boussevilliers, qui a dit « Plus j'aime l'humanité en général, moins j'aime les gens en particulier. »
3: Oh, c'est beau.
2: Oh, c'est beau ça.
4: Oh, c'est bien ça.
0: C'est littéraire et ce n'est pas français.
6: 18e?
0: Non, on est plutôt 19e.
3: C'est Dostoïevski?
0: Comment vous savez ça?
3: Bah, c'est son esprit.
2: Non, mais alors lui...
0: Eh ben oui, c'est Dostoïevski.
6: Incroyable.
0: Bonne, excellente réponse de Franck Ferrand.
4: Alors, Franck Ferrand, il a une tête d'enfant sage. On dirait qu'il va faire la photo d'école.
2: Oui, mais il a le petit débardeur du dimanche.
0: Je vous avoue, après, j'aime beaucoup Franck Ferrand.
6: Oh, oui.
0: Je vais vous avouer ça, c'est mon chouchou, Franck Ferrand.
5: C'est bien, non, Laurent, d'où ça vient, Laurent?
0: Il est intelligent, il est drôle,
3: vous
0: il a
3: pas
0: de
3: l'humour. Vous n'êtes pas à côté, parce que les paillots, ça fait péter.
0: Il a de l'autodérision, il rit de tout.
4: Oui,
0: il
4: a enfin,
3: avec le
4: style
3: qu'il gagne, il pourrait se payer des manches. Hein.
0: Oui, ça c'est vrai qu'aujourd'hui, il est habillé en buraliste, mais...
3: C'est vrai, oui.
5: C'est votre préféré, Laurent, ou pas? C'est votre...
0: Ah, il fait partie de mes préférés.
3: Je sens une petite pointe d'angoisse dans ta question. Tu fais partie des détestés.
0: Je vais quand même enchaîner avec une dernière citation pour Nicole Provost.

0: C'est pas Pierre Denis.
1: Ah, pourtant, c'était l'esprit.
2: Ah ouais.
3: Il a fait du cinéma.
0: Il a en tout cas dialogué pour le cinéma.
3: Audiard.
0: Pas Audiard, non, non.
3: Janson.
0: Non, mais on se rapproche. C'est un poète surtout. Un
2: des Prévert.
0: Raymond Queneau. Prévert, bonne réponse d'Isabelle Mergault. Jacques Prévert, bravo Isabelle.
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0: Vous voulez peut-être nous raconter une petite histoire belge, monsieur
5: Oh, Beauvoir. Vous voulez une histoire belge, alors dis donc, si ça vous fait plaisir.
0: Nos amis de Bel RTL nous réclament.
5: Alors j'en ai une très courte, hein, ça va leur plaire, je pense. Alors c'est un Belge qui rencontre ses amis au café, et puis il leur dit « Ah ben dis donc, vous savez quoi les mecs, vous êtes tous cocus, hein, hier soir j'ai baisé ma femme.
0: » Vous en avez une, Yann?
6: Ah oui, on en a une. Alors c'est un homme qui vraiment craint crush sur une blonde magnifique,
5: Ziz,
6: hyper canon et tout, voilà, par exemple. Et donc, il l'invite au restaurant. Alors, il la courtise depuis déjà un mois, mais là, il l'invite au restaurant, il veut lui faire plaisir. Alors, c'est le grand soir, il réserve une table dans un super restaurant gastronomique. Et là, une chambre dans le palace, tout la totale. Et il investit toutes ses économies, le pauvre, pour cette soirée, parce qu'il veut vraiment la pécho. Et donc, enfin à table, et tout d'un coup, la femme, elle est là. « Oh, mais je goûterais bien du caviar, puis je prendrais du foie gras, puis je prendrais du homard. » Et puis et là, mais elle prend tout ce qui lui fait plaisir, elle prend le plus grand champagne, enfin moi. Et lui, il est de plus en plus inquiet quand même pour l'addition. Et tout d'un coup, il lui dit « Bah dis donc, mais tu manges toujours autant ?» Elle fait « Non, non, non, seulement quand j'ai mes règles.
0: » Vous en avez une, Ziz?
7: Oui, une devinette. Un peu voir, hein. Vous savez pourquoi les schtroumpfs rigolent tout le temps?
0: Non.
7: Non? Parce qu'ils ont l'herbe qui leur chatouille les couilles.
0: Julie, vous en avez une, Julie?
8: Alors, c'est une petite fille qui va voir sa maman et qui lui dit « Maman, comment ?» Elle voulait avoir des renseignements sur sa naissance, sur ses origines. « Maman, comment je, pourquoi je suis là? Comment je suis venue ici, chez vous, avec vous ?» Alors, la maman lui dit « Mais c'est le bon Dieu qui t'a envoyé. » Et la petite fille qui dit « Mais toi aussi, maman, c'est le bon Dieu qui t'a envoyé ?»« Oui, oui, bien sûr. Et grand-père, et grand-mère, et papa, tout le monde ?»« Oui, oui, oui, c'est le bon Dieu qui nous a envoyé. » Et la petite fille qui dit « Mais tu es en train de me dire qu'il n'y a jamais eu de sexe dans la famille depuis 200 ans ?»
0: Vous avez une autre Belge, monsieur Beaugrand?
5: Oh, si vous aimez la Belgique, j'en ai une, hein, elle est horrible, hein. Bon alors, c'est un Belge là qui est comme ça, là, il est, puis il voit dans son jardin, il voit une grenouille. Alors il attrape la grenouille et puis il se dit « Tiens, je vais faire une expérience. » Il lui dit « Allez, saute !» Puis la grenouille, elle saute. Alors là, il se dit « Tiens, ben, je vais lui couper une patte pour voir. » Il lui coupe une patte et il dit « Saute !» La grenouille, elle saute quand même. Alors il dit « Tiens, dis donc, elle est forte cette grenouille, hein. Alors, je vais lui couper une deuxième patte, hein. » Puis il lui dit « Vas-y, saute. » Elle saute, la grenouille. Ben, il lui reste deux pattes, la grenouille, quand même, hein. Sur les quatre, hein, donc. Du coup, il se dit « Tiens, ben alors, je vais lui couper une troisième patte. » Il lui dit « Vas-y. » Et ben, elle saute encore. Et là, il reste une patte. Il dit « Bon, tiens, je vais lui couper une quatrième patte. » Il lui dit « Saute. » Ben, elle saute plus. Et ben voilà, il en est arrivé à la conclusion que quand on coupe quatre pattes à une grenouille, elle devient sourde.
0: Moi. Oui, monsieur Tito. Oh,
9: comme Yazid du panier, j'en ai une petite blague marseillaise. C'est Dédé et Doumé, bon, et ils sont là, ils se retrouvent à l'heure de l'apéro, ils ont pas un rond, et Dédé, il a envie de boire l'apéro, il dit « Putain, j'ai envie de faire la fête, j'ai envie de faire la fête, j'ai envie de faire la tournée des bars. » Et l'autre, il fait « Mais enfin, on a pas un rond, comment tu veux qu'on fasse ?» Il fait « Écoute-moi, tu vois, j'ai une technique, tu vas voir, on va aller chez le charcutier, on va acheter une chipolata. » Tu vois, je vais mettre la chipolata dans le pantalon, comme ça.
5: Oh.
9: On va boire. Au moment de payer, je sors la chipolata, tu te baisses, tu mastiques un petit peu la chipolata. Là, le mec, il va nous insulter, on va se faire virer, on sort du bar, au pire, on se prend un coup de pied au cul, et on n'aura pas payé. Fait, oh putain, Dédé, t'es génie. Ils vont à la charcuterie, ils achètent la chipolata, ils vont au premier bar, bon, ils sont un peu comme ça.
0: Sacré professeur Raoult.
9: Ouais.
0: Il a toujours de ses méthodes.
9: Ah, ah, ah, Il commence à boire, ils font 3-4 tournées de pastis et tout ça, mais il est le seul moment de payer. L'autre, il fait bon, on y va. Alors, Dédé, il sort la chipolata. L'autre, il se baisse. Boum, boum, boum. Il commence à instiguer la chipolata. Le patron, mais qu'est-ce que c'est? Bande de, vraiment dégueulasse. Bande de cochons sortis de mon bar. Il sort du bar. L'autre, son mari, il fait putain, mais c'est incroyable, ton truc, ça marche super bien.

0: Et là, ils enchaînent tous les bars, ils enchaînent les bars, ils enchaînent une dizaine de bars, et à chaque fois, ils sont à Chipolata, ils se papent, et chaque fois, ça marche. Et au moment donné, Doumé, il fait, bon, écoute, j'en peux plus, moi, là, ça fait une dizaine de bars qu'on fait, bon, on change, donne-moi la Chipolata. Il fait, la Chipolata, ça fait au moins 4 ou 5 bars que je l'ai perdu.
1: On l'a un peu vu venir, mais elle est drôle. Une dernière belge. Allez, une dernière.
2: Vous la voulez vraiment, celle-là?
1: Oui. Bon.
2: Alors, c'est un belge qui est dans le métro, il semble un peu préoccupé. Il se parle à lui-même, là, il est comme ça, il dit « Sagittaire. » Ah oui, Sagittaire. Hein. Là, il y a le métro qui s'arrête, les portes s'ouvrent, il descend. Non, c'est pas Sagittaire. Hein. Alors, Bélier, peut-être Bélier, c'est ça. Hein. Alors, bah, il sort du métro, il marche une centaine de mètres. Non, non, c'est pas... Alors, peut-être Capricorne. Non, c'est Capricorne. Oh, Poisson, peut-être Poisson. Il reprend sa marche, il se parle toujours à lui-même. Oh non, c'est pas... Balance. Oh, je ne sais plus. Alors, voilà. Et puis, finalement, il va chez son docteur et lui dit « Excusez-moi, docteur, c'est quoi déjà la maladie dont vous m'aviez parlé ?»« Ah, cancer, c'est ça, hein ?»
1: Quelle horreur !
2: Oh, bah, c'est dans des moindres, ça, hein ?
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1: Qu'est-ce que les Belges mettent par derrière?
2: Oh, j'ai une petite idée, hein. Dans certains endroits où je suis allé à Bruxelles, je sais ce qu'ils mettent par derrière. Hein. Non, on est bien accueillis.
5: Oh, laissez-le terminer la question.
6: Il est payé au mot, mon grand.
1: Qu'est-ce que les Belges mettent par derrière?
2: Oh, une bite, hein, on peut le dire.
6: Hein. Ça va pas, non?
1: Mais le pire, c'est que ça fait rire arrière.
6: Mais oui! Parce qu'il est à côté
5: c'est
6: d'elle.
5: Vrai que vous le cherchez. Je ne sais pas quelle va être la question.
2: Il n'arrête pas de m'aguicher. Hein. Tu n'étonneras pas après. Hein.
1: Laissez-moi terminer ma question.
2: Bah oui, allez-y.
1: Qu'est-ce que les Belges mettent par derrière que les Français mettent par devant?
2: Le slip. Le slip peut-être, non?
7: Le slip.
8: Non, des essuie-glaces.
5: Ouf. Quand je vais conduire une voiture, des essuie-glaces.
1: Il y a qu'Isabelle Mergo qui a des essuie-glaces à l'intérieur.
7: Alors attendez, est-ce que c'est quelque chose de pratique dans la vie de tous les jours?
5: Oui, oui, j'ai une idée. Non.
7: Ça
5: est cool, après les gens ils m'en veulent à cause du roulement de tambour.
2: Allez, vas-y, hein.
5: Alors, ce serait, vous voyez par exemple, ce que vous enfilez. Ce que vous enfilez quand vous allez.
1: On avait dit qu'on parlait pas de la vie privée.
5: Quand vous allez vous faire opérer.
7: Oh. Ah, pardon.
5: Quand vous vous faites opérer, vous enfilez une.
2: Blouse.
5: Eh bien, peut-être que nous, on l'enfile par devant et que les Belges l'enfilent par derrière.
1: Ah, c'est vrai que la blouse, chez nous en France, vue de dos, c'est pas terrible parce qu'on a toujours le cul qui dépasse.
5: C'est ça, oui, exactement.
6: C'est ça la bonne réponse.
1: Alors, les Belges, ils ont été plus malins, ils se sont dit, on va la mettre par devant.
2: En nous, c'est pas le cul qui dépasse, hein, croyez bien. Hein.
5: Non, mais ça aurait pu être ça.
1: Rien à voir avec ça.
7: Est-ce que ce ne serait pas les lunettes?
1: Non.
7: Est-ce
1: non.
7: que c'est un vêtement?
1: Non.
5: Mais comment t'enfiles des lunettes par derrière? Pardon.
7: Si, parce que tu peux, avec des aimants, des fois...
1: Ah, on n'enfile rien ici. Alors, enfin, je veux dire, cette question n'a rien à voir avec...
7: Alors, on n'enfile pas, mais ça se fait par devant ou ça se fait par
1: qu'est-ce
7: derrière?
1: Qu'est-ce que les Belges mettent par derrière, là où les Français le mettent par devant?
5: Est-ce que c'est un objet?
1: Non.
6: Est-ce que la Légion d'honneur?
7: Est-ce que c'est en voiture?
1: Non.
6: Est-ce que c'est sur nous?
1: Non.
7: À la maison?
1: Non. Ah, bon. Ça a un lien avec la maison.
5: Ça a un lien avec...
7: La boîte aux lettres.
5: Saint-Nicolas.
1: Ça a un lien avec la boîte aux lettres.
7: Les poubelles.
1: Non.
7: Est-ce qu'ils mettent pas la sonnette, au lieu de la mettre dehors, ils la mettent dedans?
2: Ça, c'est possible, hein, parce qu'on est quand même pas très futé, hein.
1: Ça, alors, ça est bizarre. C'est jamais vrai. Personne ne vient
2: voir. Ne sonne jamais, hein. C'est ballot.
5: Parce que vous êtes, condescendant avec nos
7: c'est lié à la maison. C'est lié à la porte d'entrée.
5: La poignée! Ah ben non!
6: Il y a un lien avec l'écriture.
1: Expliquez.
6: Bah, j'explique plus rien, je sais pas quoi.
5: Ça y est, j'ai trouvé.
1: Allez-y.
5: Eh ben, il timbre le dos de l'enveloppe et non pas le devant.
7: Ah non, l'expéditeur.
6: Ils écrivent derrière.
7: Ils y mettent l'expéditeur devant au lieu de le mettre derrière.
1: Non plus.
2: Et c'est pour ça que nos lettres n'arrivent jamais.
5: C'est pas le timbrage.
7: Alors attends, est-ce que c'est lié à un courrier qu'on envoie?
1: Absolument.
7: D'accord.
5: Au Père Noël. C'est non. Le courrier à
6: Saint-Nicolas. En fait, ils écrivent.
1: Oui.
7: Ils écrivent, l'adresse à l'arrière de l'enveloppe.
1: Non, mais
7: à l'envers.
8: Non, je sais, ils sucent le timbre du mauvais côté.
1: Salut. Vous vous léchez le derrière et nous on lèche le devant.
2: Le principal, c'est que ça colle. Hein.
1: Non, c'est autocollant aujourd'hui les timbres.
7: Alors attendez, non mais alors c'est lié à la façon dont on écrit l'adresse.
1: Absolument.
7: Ah, le code postal.

0: de la ville.
1: Pas le club.
0: Le numéro de la rue. Le numéro de la rue. On met le nom de la rue et on met le numéro derrière.
1: Bonne réponse de Christophe Beaugrand.
2: Mais comment en Allemagne aussi.
1: On met la rue d'abord et le numéro de la rue ensuite en Belgique. Ah, alors que nous, on met le numéro d'abord et la rue après.
3: Mais les Anglais aussi mettent la rue, le numéro après, je crois.
4: Non, ils mettent avant.
0: Les Allemands.
4: Avant les Allemands.
5: Mais au Japon, il n'y a pas de numéro. Voilà.
3: Ah, c'est vrai.
1: C'est vrai, elle a raison.
6: C'est pas pratique. Ah, oui. Ah bah dis donc. Il n'y a pas de numéro.
5: Non.
6: Ah bah déjà qu'on ne comprend pas comment écrire l'adresse.
7: Ouais. Et en Palestine, il n'y a plus de maison. Donc, ça va encore plus vite.
4: Il y a des Belges là parmi nous.
1: Eh ben oui, les Belges.
0: Oh, je suis désolé.
1: Est-ce que les Belges confirment ce que je viens de dire?
6: Bien sûr. Bah, ils sont partis.
0: Ah, bah non.
6: Ils se sont levés.
0: J'ai commencé à dire un truc, ils sont tous barrés. Je ne comprends pas.
1: En tout cas, voilà, si vous voulez écrire à RTL, ami belge, il faut écrire au 55 avenue Charles de Gaulle.
6: On est au 56.
1: Ah bon? Ah ben c'est pour ça alors.
6: C'est pour ça que votre courrier n'arrive
4: mais,
6: jamais.
4: Mais ça veut dire quoi? Ça veut dire que si j'envoie un courrier en Belgique et que je mets le numéro en premier, il va pas trouver la rue?
0: Ça marchera, je pense, ça marchera quand même. Il se dira encore, c'est encore un con de français.
5: Non mais moi j'ai appris aussi qu'il ne faut plus lécher les timbres.
0: Non, ben non, ça colle. Sinon maintenant il reste collé à ta langue.
6: Mais alors attendez, les adresses mail, est-ce qu'ils mettent l'arrobase en premier?
1: Non, écoutez, franchement, laissez nos amis belges qui nous écoutent sur Bell RTL.
7: Logique et intelligent qu'un Belge.
1: Et en tout cas, en Belgique, une adresse postale ne s'écrit pas comme chez nous en France. Effectivement, on met le numéro de rue après la rue. Nous, on le met avant. C'est un petit détail. Oui. Mais c'était une bonne question qui nous a permis de rigoler pendant 6 minutes.
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1: Ah, une question pour Isabelle Aimereau, qui habite Pornic, en Loire-Atlantique. Qu'est-ce qui est arrivé aux États-Unis dans les journaux en 1913 et seulement 11 ans plus tard chez nous?
10: Une info?
1: On les a eus 11 ans après les Américains.
3: La nécrologie,
1: non.
5: La publicité, non.
10: L'horoscope,
1: non. C'est-à-dire que les Américains ont eu le droit de voir ça dès 1913 dans leurs journaux, dans un quotidien, je vous dirais pas lequel. Et nous, c'était dans le Dimanche Illustré, 11 ans après les Américains.
3: Ah, le programme télé.
1: Non. Pardon.
3: Le programme télé.
5: La photographie, non.
1: La pub, non.
5: L'astrologie, non.
3: La couleur, non.
10: Les petites annonces amoureuses, non.
3: Les BD, non. Les dessins satiriques, non.
10: Les résultats sportifs.
5: La météo, non.
3: Les résultats sportifs, non. La playmate.
1: Pardon?
3: La playmate, non.
1: Non, c'est quelque chose de ludique, c'est pas utile.
3: Les mots croisés ou les mots fléchés.
6: Oh, l'enfant fait. Merde. Ok, d'accord, ok. C'est comme ça, ça va être la guerre.
10: Qu'est-ce qui s'est passé?
1: Et j'ai entendu la bonne réponse. Ah. C'est bien les mots croisés. Bonne réponse de Stevie Boulet. Non, j'ai fait rire Isabelle Mergo parce que ça faisait 5 minutes qu'elle demandait « C'est utile !» Et comme vous proposiez tous des choses, je n'avais pas le temps de répondre à sa question. Je faisais un peu semblant, évidemment, de ne pas entendre. Et j'ai fini par dire « C'est quelque chose qui n'est pas utile hein. !» Quoique les mots croisés, c'est utile, évidemment.
6: C'est le temps, mais c'est vrai que ça fait partie de ce qu'on appelle le divertissement.
1: Le ludique, effectivement.
10: Il est de plus important d'avoir des activités qui n'ont pas d'enjeu.
1: Ah oui.
10: Pour la tête.
1: Ah oui.
10: Non mais c'est vrai.
1: Ah oui.
10: Je prépare une émission qui lutte contre l'obésité et les mots croisés en font partie, c'est-à-dire faire des dessins, faire des mots croisés, faire des choses comme ça. On n'a pas d'obligation de résultat dans notre société qui nous impose toujours
6: mais
10: des résultats.
6: Tellement.
10: Ça nous fait du bien
6: mais
10: à la tête.
6: Mais tellement. Mais moi les mots croisés, je crois qu'elle se fout de votre gueule. Que les cases noires. Ouais.
3: Il y a quand même un objectif dans les mots croisés, c'est de les finir, non?
1: En tout cas, c'est en 1924 qu'est apparue la première grille de mots croisés chez nous en France.
6: Après les mots fléchés, après le sudoku, après tout ça.
1: Ah bah oui, enfin avant, vous voulez dire.
10: Avant.
6: Après, il y a eu les mots fléchés.
1: Alors dites tous les mots, alors. Si c'est nous qui devons remplir les cases, dites-nous-le. Mais effectivement, alors il y avait le premier mot, alors c'est en...
4: Faites-nous deviner.
1: 1, 2, 3, 4, 5, 6, 7, 8, 9. Le premier mot en horizontal. Oui, j'ai la grille, là, devant les yeux.
6: De la première grille?
1: De la première grille.
6: Incroyable.
3: On joue et après on fera une bataille navale. C'est 8.
1: C'est le premier mot. C'est quand même fou, là. Je suis presque ému.
6: Mais oui.
3: C'est important.
1: C'est le premier mot horizontal en 9 lettres, que des cases blanches, 9 lettres.
10: Ouais.
1: Et la définition.

0: Attention, c'est champêtre.
1: Pas crête.
2: Campagnard.
0: Non.
2: Pas querelle.
3: Printanier.
0: Non.
1: Champêtre.
0: Champêtre.
1: Est-ce qu'il y a un jeu de mots?
0: Ah non, il n'y a pas de jeu de mots là.
1: C'est très basique.
0: C'était pas encore l'époque où on faisait des jeux de mots. Non. C'est arrivé après, ça, où il y avait des petites astuces dans les définitions. Là, à l'époque, il n'y en avait pas encore.
1: De Max Pavlelli.
4: Une promenade?
0: Pardon?
4: Promenade.
0: Promenade, non.
5: C'est pas campagnard. Hein.
0: Non, c'est un vrai synonyme de champêtre.
4: Pastoral.
1: Bucolique.
0: Pardon?
4: Pastoral.
0: Pastoral, comme la symphonie. Bravo, Jean-Luc Lemoine. Vous auriez su remplir un mot croisé en 1924. Je vous reconnais bien.
3: Ça peut être utile. Hein.
0: Une question maintenant pour Bruno Delbar, qui habite Beuvry-la-Forêt, c'est dans le Nord. Qu'est-ce que c'est que la pomme hémorroïdale?
1: C'est dans la gorge?
0: Non, ça dépend ce que vous faites
4: dans
0: votre bouche.
4: C'est un fruit?
3: C'est la tête dans le cul?
1: C'est anatomique?
0: C'est un fruit, oui. La pomme hémorroïdale est un fruit. Mais
5: c'est une petite pomme.
0: Le fruit de quoi?
1: De groseille?
2: Non. D'un arbre.
0: D'une plante, oui.
3: Une plante, oui.
1: Et ça se mange?
5: Le fruit se mange.
0: Alors, il paraît que ça se mange.
5: Ah, oui.
0: Et d'ailleurs, si on a appelé ça ainsi, c'est parce que c'était recommandé contre...
1: Les hémorroïdes.
0: Contre les hémorroïdes.
1: Donc, ça fluidifie.
3: Comme le pruneau, un peu.
0: Pardon.
3: Genre le pruneau, un peu.
0: Le pruneau, c'est bon contre les hémorroïdes, je sais pas.
3: Je vais savoir.
5: Non, ça fait aller.
0: Qu'est-ce que... Moi, je l'ignore, mais si vous me le dites.
4: J'essaierai, écoutez. Est-ce que ça a un autre nom?
0: Pardon?
4: Est-ce que ça a un autre nom?
0: C'est là que je vais voir les vrais trous du cul autour de cette émission.
3: La groseille?
0: La groseille, non.
3: C'est petit. Est-ce que c'est petit qu'une pomme?
4: Petit. Le coin?
0: Ah oui, ça relève plus de l'arbrisseau que de l'arbre.
4: La myrtille?
3: L'aubépine?
0: La myrtille, non.
4: Le cassis?
0: Le cassis,
1: non. Mais on ne sait pas que ça se mange, en fait. Mais là, on va l'apprendre que ça se mange.
0: Les grives, les mésanges bleus et les telles torche-pots savent, elles, que
1: la
0: ça
1: myrtille.
0: Se mange. La myrtille, non.
5: Mais non, attendez, excusez-moi, on cherche bien un fruit qui a un noyau, forcément.
0: Ah, pourquoi
5: forcément.
0: Un noyau?
4: Comme toutes les pommes.
5: La pomme hémorroïdale.
0: Je crois qu'elle confond avec des couilles.
1: Non, mais
4: t'as pas des noyaux, t'as des pépins.
5: La pomme, c'est l'autre nom du fruit ou c'est son noyau, la pomme
0: hémorroïdale? Non, la pomme hémorroïdale, c'est ainsi qu'on appelle le fruit
5: d'accord.
2: Est-ce que ce serait le marron d'Inde?
0: Le marron d'Inde.
5: Du cassis.
0: Ça, on voit que vous connaissez les remèdes contre les hémorroïdes. Parce que le marron d'Inde, effectivement, est conseillé contre les hémorroïdes.
1: Ouais, mais quand on se met un marron d'Inde dans le derrière, ça fait mal.
5: Non, mais pas un cochon d'Inde.
4: Je voudrais savoir comment vous vous y connaissez aussi bien en hémorroïdes.
1: Oui.
4: Je voudrais juste savoir, Laurent, est-ce qu'il y a une explication à tout ça?
0: Mais pas du tout.
3: Est-ce que le fait que ce soit hémorroïdal...
0: C'est toujours agréable de pouvoir donner un bon conseil à des amis dans le besoin.
3: Le côté hémorroïdal, c'est lié à la couleur de cette pomme?
0: Non, c'est le côté, la forme. Hein, et puis surtout le fait que c'était prétendument fait pour soigner effectivement le...
1: On la connaît?
4: Les pommiers d'amour?
0: Non.
1: On la connaît cette...
4: Les pommiers d'amour, c'est ceux qui font la pomme d'amour?
6: Non, c'est une petite plante,
1: oui, dans les fêtes foraines.
6: Avec des petits, comme des petites pommes, mais oranges.
2: Ah oui, les kumquats.
0: C'est une plante que vous connaissez bien tous, une plante qui a d'ailleurs, on va dire, une réputation plutôt sympathique, voyez-vous.
1: La rhubarbe.
4: Le chanvre.
0: C'est sympathique, la rhubarbe.
1: Oh, j'adore. C'est sympa, mais je me suis toujours bien entendu avec les rhubarbes.
4: Ça fait pas de fruit, la rhubarbe.
1: Je l'aurais foutu des tas.
5: Les orteils.
4: Moi, je l'ai pas mis dans mon jardin parce que justement, c'est moche, la rhubarbe.
0: Ah oui.
4: C'est bon, j'adore une tarte à la rhubarbe. En revanche, j'en veux pas dans mon jardin. Mais non, c'est moche.
2: Et les orties?
4: Les orties, j'en ai. Alors, est-ce que c'est pas...
0: Les orties ne sont autorisées qu'une heure autour de chez soi.
5: Ce que vous avez dit tout à l'heure, Laurent, ça veut dire que nous, usuellement, on n'en mange pas.
3: C'est une baie ou pas? C'est une baie?
0: Oui, c'est vrai que ça relève de la baie.
4: Le gui ou le hou?
0: Le gui ou le hou? Bonne réponse de Jean-Luc Lemoine encore.
3: Ça y est, on sait, Jean-Luc. T'en as.
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0: Lucie est au téléphone. Bonjour Lucie.
9: Bonjour. C'est sympa de m'appeler.
0: Ah bah c'est sympa. Bah c'est vous qui nous avez laissé un message sur lesgrossetêtes@rtl.fr.
9: Mais il y a 3 jours et puis paf, vous m'appelez.
0: Ah bah voici comme ça, 3 jours. Bah paf, je mets 3 jours à réagir. Je me dis à cette bonne Lucie qui attend là, il faut l'appeler Lucie. D'autant que je crois vous avez une tendresse particulière pour Bernard Mabie, c'est bien ça?
9: Mais il est touchant, Bernard.
0: Vous dites qu'il y a une petite tendresse pour Marcella Yacoub, Florian Gazan et Bernard Mabille, ce qui me fait réaliser que j'aime visiblement les handicapés de la vie de couple.
9: Bon, en fait,
10: Au revoir, Lucie.
9: J'ai bien compris, il a déjà bien œuvré, Bernard.
0: Bien œuvré.
9: Pour le réarmement démographique, comme

0: Ah, ah bah oui, c'est vrai. Combien d'enfants vous avez eu?
1: Six.
0: Six enfants. Bah,
2: et,
0: des petits-enfants, vous en êtes où?
1: Cinq.
0: Cinq petits, les arrière-petits-enfants.
1: Non, non, pas encore.
0: Pas encore.
3: Et tout ça en copiant les textes de René Labranlet.
1: Bah, c'est ce qui m'inspire.
4: Bah oui, et en mangeant des raclettes.
0: Et vous, Lucie, faites quoi dans la vie alors?
5: Eh bien alors, figurez-vous que j'ai entendu qu'il y a Monsieur Barbier. Ben, oui. Je fais le même boulot que sa femme et j'ai chanté avec elle il n'y a pas si longtemps.
0: C'est pas vrai.
6: Ah, formidable.
0: Ça alors.
6: C'était dans quel.
5: Ma collègue.
6: C'était dans quel opéra?
5: Alors, on a chanté dans Colomba, qui était une création de Jean-Claude Petit à l'Opéra de Marseille. Mais vous ne vous connaissiez pas à l'époque.
6: Non, je l'ai rencontré après, mais elle m'a parlé de Colomba et de Jean-Claude Petit. Parce
0: voilà.
6: Que
0: et de Lucie. Et de Lucie.
6: Mais créations,
5: bien.
6: Les créations pour des artistes lyriques, c'est toujours un événement, parce qu'on joue beaucoup d'opéras anciens.
0: Lucie, vous n'avez pas nous vous chanter un petit air, là, rien que pour
5: oh
0: nous.
5: Non, je ne suis pas Liane Folly, ça va pas à la zone.
4: Je ne sais pas, je ne sais pas.
1: Et je reste planté là.
5: Ça y est,
0: on adore Liane Folly. Oui. Oh bah oui, on n'est pas une vacherie près, même avec les amis, c'est comment on est, Lucie. Et vous allez chanter quoi prochainement, alors, Lucie?
5: Eh bien, écoutez, je vais chanter du Bach, du Brahms et du Rossini. Donc,
0: ah, très bien,
5: voilà.
0: Vous avancez dans l'alphabet, c'est parfait. Bon, on vous remercie, on vous embrasse très fort.
6: À bientôt, Lucie.
5: Bonne
0: Paulette, maintenant.
4: Ah oui.
0: Bonjour Paulette.
7: Paulette. Paulette.
0: Ah, ou peut-être ce n'est pas Paulette, mais c'est quelqu'un qui appelle pour sa mamie Paulette. Je comprends mieux, c'est bien ça? Allô? Ou alors c'est bien
8: allô
0: Paulette? Ah non, alors c'est
3: ah
0: bien
3: ouais,
0: Paulette.
3: C'est Paulette. C'est
4: Paulette.
0: Allô, Paulette. C'est les grosses têtes à l'appareil. Laurent Ruquier. Oui.
8: Ah bon?
0: Oui. Ah bah. Ah bah oui. Ah bon.
8: Eh bah bonjour.
0: Eh bah bonjour.
4: Bonjour, bonjour Paulette.
0: J'ai reçu un message qui me dit « Soyez chouette, offrez une montre RTL à Mamie Paulette, 91 ans. »
8: Oui, alors?
0: Alors la question c'est, est-ce que c'est vous Mamie Paulette?
8: Je suis Mamie Paulette, alors soyez chouette.
0: Eh ben, je vous offre une montre RTL. Voilà. C'est mignon,
8: alors,
0: oui.
8: Alors j'ai gagné?
0: Ah bah oui,
1: oui, oui.
8: Et qu'est-ce que j'ai gagné?
0: Une montre RTL.
8: Eh ben c'est très bien.
0: Eh ben voilà, comme aurait dit Guy Bedos à une époque, bonne fête Paulette. On vous envoie la montre RTL. On vous embrasse.
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0: Pour Ludovic Lotel, qui habite Champigny, dans le Val-de-Morne, encore une question d'actualité, puisqu'on nous dit dans la presse ce matin que Vincent Garcia est le seul à savoir. Mais à savoir quoi?
15: Oh bah le Ballon d'Or. C'est le rédacteur en chef de France Football. Ce soir, il y a le Ballon d'Or. Et pour la première fois, on n'a pas annoncé au vainqueur qu'il avait gagné. Personne ne connaît le résultat. Vinicius est favori. Adil Rami est deuxième. Mais seul le sait, le rédacteur en chef.
0: Comme
15: de
0: ici,
15: Football.
0: Alors.
4: Mais comment toi, Radhi, tu savais pas?
0: Radhi Rami.
3: Parce qu'il va trop vite, le monsieur là-bas avec les charpes rouges.
4: Mais toi, tu devrais répondre à peine l'autre terminé prononcé.
3: Bah, j'écoutais pas, j'écoute après, moi.
0: Vincent Garcia, prévient qui c'est, Vincent?
3: Bien sûr que je connais Vincent Garcia, mais on parle de Vinicius, mais aussi de Rodri, donc on sait pas.
0: On sait pas.
6: De Bellingham, peut-être.
0: Puisque seul Vincent Garcia sait qui sera effectivement le ballon d'or de cette saison. D'habitude, on sait à l'avance. Vous avez une petite idée ou pas, alors?
3: Du moins, on sait pas toujours à l'avance. Parfois, deux, trois fois, Lionel Messi a gagné le ballon d'or, il méritait pas non plus.
0: Oui. Vous avez été, vous, des fois dans les...
3: Hein? Non. Pas à ce niveau-là, quand même. J'ai été très très haut, mais pas à ce niveau-là.
0: Les hot d'or, peut-être.
3: Oui, t'es grand. C'est quoi ça?
4: Les hot dogs.
3: C'est du chocolat noir, non?
0: Ah non, pas côte d'or.
13: Les hot.
0: Les hot d'or.
3: C'est des trucs des films de boules?
0: Oui.
3: Ah, ben, ça me parle un peu plus, ouais.
2: Ça existe vraiment?
15: Les hot dogs, oui, ça existe.
4: Les hot dogs?
16: Ah oui, les Oscars du cinéma porno.
4: C'est comme les Oscars.
2: Et donc, ils reçoivent
3: la palme.
0: Ah oui.
2: Et puis, ils font des speeches.
3: Absolument. Oui. Oh,
0: tu peux encore t'inscrire. Rocco Siffredi.

0: Elle a appris d'interpénétration féminine.
1: Non, non, j'attends le festival de Cannes pour ça, je préfère.
2: Pourquoi t'as arrêté?
1: Ben parce que j'ai bientôt 40 ans.
2: Ah, c'est pas qu'on t'a chassé?
3: On l'a chassé.
1: La quoi?
3: C'est pas qu'on t'a chassé, elle dit. On t'a chassé?
1: Ah ben non, on m'a pas chassé, non. Oh, ça
4: non, non,
1: pas,
4: non.
1: Ah non. Mais j'ai même poussé la machine un peu trop loin.
0: Je pense qu'elle vous chasserait bien, vous voyez.
2: Non, c'est vrai qu'on ne t'a pas chassé.
1: Ah quoi. Non, jamais de la vie.
2: Pourquoi? Mais on t'a exclu parce que tu t'es vieux.
1: Mais tu m'as pris pour un sanglier ou quoi?
2: Oui. Mais tu sais que tu imites davantage mieux les sangliers qu'un être humain.
1: On est tous des sangliers.
0: Pour Franck Prost, qui habite Rennes, c'est en Bretagne, ça tout le monde le sait. Une question, oh ben, toute simple alors cette question, puisque désormais, on va en trouver des enroulables. Jusque-là, on pouvait en trouver même si ce n'est pas la majorité des pliables. Bientôt, il y en aura des enroulables.
2: Ah, des téléphones portables.
0: Bonne réponse de Marcela Yacoub. Eh oui, les smartphones flexibles, des appareils à écran pliable. Alors, c'est vrai qu'on en voit un peu plus qu'avant. C'est sorti il y a déjà 5 ans, en 2019, hein, les smartphones pliables.
5: Les enroulables, on les met pas dans les poches, on les met carrément dans le slip.
3: Oui, mais non, il faut des télé enroulables aussi. C'est comme
0: C'est-à-dire qu'en fait, c'est mou, vous voyez. Vous allez pouvoir le mettre, par exemple, autour de
5: comme un bracelet.
0: Comme un bracelet. Il s'enroule, il est mou, le téléphone.
1: Mais qui fait ça?
0: Motorola.
1: Ah, ok. Parce que là, apparemment, il y a un nouveau Tesla qui va sortir. Il va mettre tout le monde d'accord.
0: Un nouveau quoi?
1: Tesla.
4: Mais ils font des téléphones, Tesla?
1: Des téléphones, ouais.
2: Ah, des voitures enroulables.
4: Autour des platanes, oui, on pourra les enrouler.
0: Moi, je suis tenté quand même par le téléphone pliable.
2: Oh, mais bien mais évidemment, tout le monde va avoir son enroulable, en fait.
0: Non, pas enroulable, un pliable. Enroulable, j'en suis pas là encore. C'est vrai que ça me paraît un peu mou.
3: Oui, mais vous qui êtes Apple, ils n'en font pas chez Apple.
0: Bah, ils vont finir par en faire.
3: Non, depuis que Steve Jobs n'est plus là, ils n'ont pas fait d'innovation transcendante.
0: Qu'est-ce que vous en savez, vous?
3: Parce que je suis l'actualité, moi je suis Samsung, je sais, c'est...
0: Mais Samsung, vous?
6: Attention.
0: Ils sont plus innovants. Pardon. Moi, je suis en goune.
6: Représentant.
0: Moi, j'ai une engoune, elle est pliable aussi.
6: Elle rit jaune.
0: Elle est pliable, elle est...
6: Non, on va s'arrêter là.
4: Mais elle doit être très difficile à emballer.
6: Oh. Oui, elle n'est plus emballable.
3: Mais elle a déjà déroulé.
5: Du câble.
6: Trop tard.
0: Elle va fermer son clapet.
6: C'est pour moi ou Valérie?
0: Ah non. Alors justement, puisqu'on parlait de flexibilité de ces téléphones enroulables, moumou en quelque sorte, regardez l'enchaînement, je vais vous demander qui a écrit cette nouvelle publiée en 1854,
6: oh là là.
0: Nouvelle qui nous raconte l'histoire du chien Moumou, pauvre chien qui va être tué parce qu'il aboyait trop.
3: Moumou.
0: Moumou, le chien Moumou.
6: Auteur français?
0: Un auteur français, non.
3: Ah non, parce que c'est japonais, Moumou.
0: Comment ça, c'est japonais, Moumou?
3: Le chien. Si, c'est japonais, c'est des syllabes. Moumou, c'est japonais.
6: Miu Miu, elle est pas japonaise.
0: Elle a raison.
1: Miu Miu, c'est un chat.
3: Miu Miu, c'est un chien.
0: Jamais pensé à vous appeler comme ça.
6: Non, surtout pas.
3: Mais moi, je dirais que je sais pas ça, qu'au nom japonais, sinon on aurait dit Mumu.
0: Le non, non, Moumou, M-O-U, M-O-U.
4: C'est pas dans l'actualité, non? Ça n'a pas à voir avec l'actualité.
0: L'actualité, le mot serait fort, mais ça a quand même à voir avec quelqu'un qui aurait eu...
6: Quel âge?
0: Là, ça fait beaucoup à calculer parce qu'il était né le 28 octobre, certes. Mais 1818, alors.
3: Ah ouais, vous
0: faites les comptes.
4: Ah, c'est Ivan Tourguenieff.
3: C'est pas vrai.
4: Le russe.
5: Oh, mais alors lui aussi avec les dates, il
4: wow,
5: tient
4: ouais.
5: Non.
0: Oh là là, c'est le nouveau Paul Aïkarat.
3: Ah, hein. C'est dingue.
1: Non, c'est l'ancien.
4: Vous êtes allé.
0: Bonne réponse de Christophe Barbier. Ivan Tourguenieff. Bravo Barbier.
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9: Vous avez une autre question?
0: Je vous emmène au Louvre maintenant.
10: Ah, ah, bon, c'est sympa, on finit pas l'émission d'abord.
9: C'est une émission culturelle.
0: Et après, on dira que les grosses têtes pas une émission culturelle.
10: C'est vrai, c'est ce qui se dit. Hein. Je voulais te le dire.
0: Et bah, pourtant, là, au Louvre, vous pouvez voir une célèbre raie. Quelle célèbre raie?
10: Une raie?
9: La raie duc.
10: Alors, pardon.
11: Alors, moi,
10: je ne peux pas faire ça.
11: Je ne fais même pas de proposition.
9: Vous parlez d'un animal ou vous parlez d'une raie humaine?
6: On parle du poisson?
10: Une raie mentale.
0: Je vous parle de la raie. La raie, c'est la plus célèbre raie du Louvre.
9: C'est une raie dans le coiffure, peut-être.
0: Non, le poisson.
9: Ah, le poisson.
11: Mais le poisson, bande de cons, c'est évident.
10: Bah, ça aurait pu. Bah, avec
11: non, il va pas vous poser une question sur une raie du cul.
9: Mais non, bah, raie du cul.
11: Mais pourquoi il y en a plein?
9: La raie sur le côté aussi.
10: Ah oui, par raie charme.
6: Alors,
11: elle est sur le radeau de la Méduse.
0: Ah, pas du tout.
10: Elle est sous le radeau de la Méduse.
0: C'est un des tableaux les plus célèbres de ce peintre. Et en fait,
11: il n'y a qu'une raie dessus.
0: Oui, il n'y a pas qu'une raie, mais comme poisson, oui, il n'y a qu'une raie.
11: Et des personnages. Beaucoup.
9: Alors, est-ce que c'est une raie cuite dans une assiette ou c'est une raie qui nage?
0: Ah non, elle est accrochée au mur, la raie.
11: Ah, parce qu'elle est très connue.
10: C'est
9: pas terrible comme déco, hein.
10: Excusez-moi, mais c'est pas la raie du 58.
9: Moi, j'ai aucune raie accrochée au mur, hein, perso. Hein.
0: Il y a un chat qui est
9: accroché au mur aussi.
0: Non, qui est à côté de la raie, il y a un chat.
11: C'est un peintre de quelle époque?
0: Ah bah, c'est un des peintres français les plus célèbres du 18e siècle.
10: Ah, 18e siècle.
11: Chardin.
0: Et c'est Chardin.
6: Courbet.
0: Excellente réponse. Excellente réponse de Jean Benigni.
10: Non mais vraiment? Comment t'as dit?
6: Chardin?
10: Mais Jean et Chardin, tu connais Jean Macachine?
6: Jean du Chardin.
10: Tu connais Jean du Chardin?
9: Ah bah, Monsieur Singh, comme il est d'origine alsacienne, il dit Jean du Chardin. Hein,
0: c'est Jean-Siméon Chardin, si vous préférez.
10: Oh là là.
0: Un spécialiste des natures mortes, des animaux. Il peignait des animaux vivants, mais c'était assez surprenant parce qu'il mettait beaucoup de temps à peindre un animal vivant.
9: Ouais. Et parce qu'il la raie était morte, donc il ne la peint plus.
0: Oui, la raie, une fois qu'elle est plus dans l'eau, c'est vrai qu'elle est souvent.
6: Elle était à l'arrêt.
9: Accrochée au mur.
0: Mais en tout cas, Chardin est célèbre pour sa raie, pour son buffet.
9: Pardon, mais il n'y avait qu'une raie et un chat sur ce tableau?
0: Non. Qu'est-ce qu'il y a, Caroline?
11: Caroline est en pleine descente de je ne sais quoi.
10: Mais à mon avis, elle a bu le filtre d'amour, elle ne va pas tarder à nous draguer là.
0: Mais qu'est-ce qu'il y a, Caroline?
11: Elle se pisse de rire, ma fille.
6: Parce qu'elle est célèbre pour sa raie.
11: Votre phrase, c'est Jean-Éric Chardin est célèbre pour sa raie.
0: Et son chat. Je vous jure.
11: Alors, moi, après, je veux bien qu'on dise que j'ai des facilités à rire, que j'ai la déconne au bord de la bouche, oui.
0: Mais excusez-moi, mais Chardin, sa raie, c'est. Enfin, la raie de Chardin.
11: La raie de Chardin.
10: Tu habites en raie de Chardin.
11: Il y a des appartements.
10: Il y a des appartements en raie de Chardin.
11: Moi, j'ai un appartement.
10: En raie de Chardin, c'est très bien.
11: C'est beau, parce que la décoration en même temps.
10: Ouais.
0: C'est moins cher en raie de Chardin.
10: Oui. C'est vrai, généralement.
0: Ouais, c'est un des tableaux les plus.
9: Mais pardon, il y a quoi d'autre qu'une raie et un chat?
0: Ah ben il y a une toile, il y a une nappe, il y a
11: c'est une nature morte.
0: Ouais, c'est une nature.
11: Ok, à part Jean Benguigui dans les grosses têtes, avec humilité et honnêteté, qui connaissait la raie de Chardin?
9: Non.
11: Moi je te dis, j'y habite.
6: Quel est le titre du tableau?
11: Et les autres grosses têtes, soyez honnêtes.
6: Quel est le titre du tableau?
11: Vous avez entendu parler de la raie? La raie de Chardin.
0: La raie, je vous dis
10: ça. Ah, ça s'appelle la raie.
0: Ça s'appelle la raie.
6: Ah.
0: La raie de Chardin.
10: Ouais. Oui, bah oui.
0: Comme la Joconde de Léonard de Vinci.
10: Et le radeau de la Méduse.
0: Non, de Géricault.
11: Non. Oh, c'est la trompette de Géricault.
9: La Vénus de Milo.
11: Voilà. Moi, je suis désolé. J'aimerais bien briller en société après, mais je peux pas arriver en disant ce que vous connaissez la raie de Chardin.
10: Mais si, c'est classe.
11: Mais non, mais il faut que ça vienne dans la conversation.
10: Oui, c'est pas évident.
6: On va pas prendre en sérieux.
0: Aux États-Unis, c'est le lobby. La raie de Chardin, vous pouvez aller la voir au Louvre.
9: Elle y est tout le temps ou elle bouge des fois?
11: Non.
9: Elle est tout le temps là.
11: Non, elle est arrivée à dîner. Je viens d'aller au Louvre.
0: C'est le tableau le plus célèbre de Chardin. Qu'est-ce que je vous disais?
9: D'accord.
0: Et d'ailleurs, la preuve.
9: Mais Chardin n'est pas très célèbre.
0: Monsieur,
9: si,
0: la preuve.
11: Chardin, j'avais jamais entendu parler de Chardin.
0: Monsieur Benguigui, en tout cas.
9: Oh, mais ça, il est spécialiste en
0: raie. Une vraie grosse tête. Oui. Bravo, Jean. Grâce à vous, on a retrouvé Chardin.
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0: Qu'est-ce qui est arrivé deux fois en 24 heures à Ernest Hemingway et sa femme dans les années 50?
9: Une tornade, un ouragan là-bas dans les Keys?
0: Non.
2: Et ils étaient à Cuba?
0: Non. Non.
2: Ils étaient aux États-Unis à l'époque?
0: Non, ils étaient, pour tout vous dire, ils étaient du côté en safari, en Ouganda. Et là, en 24 heures, il leur arrivait deux fois la même
2: chose. Ils se sont fait mordre par des rhinocéros?
0: Non.
9: Violés par un éléphant?
0: Non.
14: Est-ce que c'est arrivé que à eux ou c'est arrivé à d'autres gens?
0: Alors, il y avait très peu de personnes avec eux.
15: Ils se sont fait taper par la foudre.
0: Mais ils n'étaient pas seuls, ça c'est vrai. Et Ernest Hemingway raconte ça d'ailleurs dans une lettre qui s'est vendue très cher. 220 000 euros la lettre.
2: Ils ne sont pas fait attaqué par des lions?
0: Non. Deux fois en 24 heures.
14: Par une tribu africaine?
0: Non plus.
9: Sans aucun racisme. Ils sont allés aux toilettes?
15: Attendez.
0: Pardon.
9: Ils sont allés aux toilettes?
0: Deux fois en 24 heures.
15: C'est pas étonnant, quoi.
2: C'est dans les cadres du safari qu'il est arrivé.
0: Alors, ils étaient en safari, et là, qu'est-ce qui se passe?
15: C'est quelque chose d'agréable ou de désagréable?
0: Ah non, c'est pas agréable. Non, ça, c'est surtout, alors je vais vous dire, c'est très étonnant. Ça arrive rarement deux fois en 24 heures.
15: Est-ce qu'on peut en mourir?
0: Ah oui, ils auraient pu mourir.
14: Ils ont pris la foudre sur la tête.
0: Ils n'ont pas pris la foudre.
14: Des sables mouvants.
0: La Jeep, elle
9: a crevé.
0: Non, la Jeep, non, n'a pas crevé.
15: Tu meurs rarement en changeant un pneu.
2: Ils sont fait
9: Ah bah moi aussi.
2: Ils sont fait attaquer
0: par. C'est ce qu'on appelle le cric qui tue.
2: Ils sont fait attaquer par des locaux, par des tribus.
14: Non, j'ai demandé.
0: Ah non.
9: C'est par rapport à des animaux?
0: Ah non, il y a pas d'animaux là-dedans. Non.
15: Est-ce que c'est un phénomène météorologique?
0: Alors il y a Ernest Hemingway, il y a sa femme.
15: Je vais leur poser un peu plus tard la question.
0: Alors je sais pas si la météo a à voir là-dedans, mais peut-être que la météo a à voir là-dedans.
15: Merci Laurent.
0: Il y a peut-être un lien avec la météo tout de même.
2: La voiture est tombée en panne, il ne pouvait pas sortir.
0: Non, la voiture n'est pas tombée en panne. On est en 1954.
14: Juste après la guerre.
15: Est-ce qu'ils sont tombés dans une crevasse?
14: Il y a un serpent qui est rentré dans la culotte de Madame Hemingway.
0: Deux fois en 24 heures.
2: La chance.
14: C'est pour ça qu'il en a fait une lettre, il en a fait un roman.
9: Ah oui.
14: Le serpent dans la culotte d'Ernest Hemingway.
15: Est-ce que c'est un rapport avec les animaux ou les insectes?
0: Non, pas du tout.
14: Est-ce que c'est quelque chose qui vous est arrivé une fois dans votre vie?
0: Moi, non. Par chance, non.
9: Ah oui, par chance.
14: Ah, il s'est trompé.
0: Monsieur Janssen, peut-être.
14: Il s'est trompé de trou.
9: Ça m'est arrivé.
15: Est-ce que ça a un rapport avec le sol?
0: Le sol, oui. Oui, je suis obligé de vous dire oui. Oui et non, d'ailleurs. Ils sont en Ouganda avec Madame Hemingway.
14: Oui. Elle était plutôt sympa.
0: Ernest est là, il y a Madame aussi. Il n'y a pas que, évidemment. Il y a l'avocat aussi.
14: Gérard.
0: Pardon?
14: Gérard, leur copain Gérard.
15: Est-ce que c'est quelque chose qui leur est arrivé quand ils étaient en mouvement?
0: Oui,
9: dans l'avion.
0: Ah,
9: ils ont eu un problème dans l'avion.
0: Alors,
2: ils sont écrasés deux fois.
0: Ils ont échappé deux fois à un crash aérien.
14: Wow.
0: Bonne réponse de Constance, aidée par Jean-Philippe. En effet. Ils sont en Ouganda. Le couple est d'abord victime d'un accident d'avion alors qu'ils souhaitent photographier les chutes Murchison. Le pilote a été contraint d'effectuer un atterrissage en urgence pour éviter un groupe d'ibis.
9: Ah oui, les hôtels.
0: Non. tous, on essaie en tournée, on essaie d'éviter les ibis.
14: Généralement, c'est quand il n'y a rien d'autre, l'ibis. Oh merde, on va devoir aller à l'ibis. La soirée est niquée.
16: Le pire, parce qu'il y a plusieurs catégories d'ibis.
0: Ouais. Ah oui.
16: L'ibis budget.
9: Il est moins bien que le style.
16: Ah ouais, c'est comme son nom l'indique.
0: Les Mercures, c'est mieux.
9: Les Mercures, c'est la
0: top, c'est le Méridien. Alors,
9: il n'y en a plus beaucoup.
0: Ah oui.
9: Et des Méridiens. Oui, puisque avant, ça appartenait à Air France, les Méridiens.
0: Alors là, je vous ai raconté que le risque d'un premier crash aérien.
9: Mais racontez-nous le second, là.
0: Oui,
9: parce qu'on est pendu à vos lèvres.
0: Alors, ils sont là, les Hemingway. Oh, en Ouganda, ils veulent photographier les chutes.
14: Ouh là là. essaie de mettre un peu de jeu, un peu d'acting là-dedans.
0: Peut-être on pourrait le jouer d'ailleurs.
14: Ah oui, Constance, moi je peux faire Ernest.
0: Constance, vous voulez bien faire Madame Hemingway.
6: Hier. Yeah.
0: Bon, parfait. Monsieur Boublil,
14: oui,
15: il est comédien.
0: C'est l'acteur.
6: C'est vrai qu'il fait, ouais, il fait penser à Hemingway.
14: C'est vrai, j'ai un
6: quand on les voit, on imagine tout de suite.
14: J'ai l'impression que c'est ironique et ça me plaît
6: parallèle.
14: Pas.
6: Vie parallèle.
14: Allez, vas-y, allez, j'y
11: et
14: vais.
11: Moi, je suis le pilote.
14: Il est un peu comme Trump, quoi, Hemingway. Un peu.
0: Alors là, ils sont en Ouganda.
14: Oh, what the fuck? What an amazing country.
0: Ils veulent photographier les chutes.
14: Much black
6: alors, moi, je ne vais pas faire l'accent américain, je vais faire l'accent picard. Okay. Qu'est-ce qu'on va où, là? Quand est-ce qu'on atterrit, là?
14: Ah, bon, d'accord. Eh ben, alors, on arrive bien à temps, mon chéri.
6: Ah, bah oui, à
14: t'inquiète pas, mets-toi sur le ventre, je vais te faire un petit mensonge.
6: Oh, tiens, je connais, la dernière fois que t'as fait ça, j'en ai eu deux de gamins.
14: Coquine, bon. Ah, vas-y, t'as...
0: C'est le couple Hemingway, mais version France 3.
15: Et c'est fou, du coup, t'es ni chanteur ni acteur en vrai.
0: Bon, bref, alors ils évitent le groupe d'Ibis. Hein,
14: oui. Voilà.
0: Et là,
14: il y a encore un hôtel Ibis pour l'or.
0: Et ils passent une nuit dans la jungle parce que le pilote a réussi à ne pas se cracher. Mais quand même, il a fallu atterrir d'urgence. Une nuit dans la jungle, les médias ont même annoncé la mort d'Ernest Hemingway.
14: Mesdames et messieurs, nous annonçons la mort d'Ernest
0: Hemingway. Vous faites aussi
14: la radio et tout.
0: Mesdames et messieurs, nous annonçons la mort d'Ernest Hemingway en Ouganda,
14: voilà.
0: Ayant échappé à un groupe d'Ibis. Vous le retrouverez prochainement. Qu'est-ce qu'il y a, vous?
6: Mais alors, et le pilote, il a recommencé.
0: Alors,
11: il a dit, attention, on va se cracher.
6: Il a dit en anglais.
11: Attention, crispez-vous, brace.
15: Il a dit bien, mesdames et messieurs, bienvenue à tous. Ici Mustapha de chez Lufthansa.
0: C'est ça, c'est un bad boy.
14: Parce que toi, ton pilote, il ressemblait beaucoup à Christian Clavier.
11: On va cracher, ok.
0: Et alors, le lendemain, ils repartent d'Ouganda et là, paf, ça remet ça, l'avion qu'ils prennent. Dans le second vol, l'appareil prend feu. Et
11: oh là là, attention, ça brille.
6: C'est le même appareil qu'ils ont pris.
0: Non, un autre avion.
14: Avec un autre pilote.
0: Qui prend feu et qui laissera à Ernest Hemingway des séquelles à vie, voyez-vous.
11: Ah oui, il a brûlé.
0: Des blessures conséquentes.
14: Je le savais, ça.
11: Ça veut dire quoi, des blessures?
0: Le rein droit a été rompu, le foie et la rate blessés.
11: À cause d'un feu.
0: Je vous lis la lettre d'Ernest Hemingway, c'est lui-même.
14: On la connaît, vous n'avez pas besoin de nous la dire.
0: Le rein droit a été rompu, le foie et la rate ont été blessés. Je ne pouvais plus écrire de lettres à cause de mon bras droit qui était brûlé jusqu'aux os au troisième degré. Ça me faisait des crampes, raconte Hemingway.
11: Gaucher.
0: Les doigts brûlaient et la main gauche était également brûlée au troisième degré.
14: Bah, it burns.
0: Je ne pouvais plus taper. Et même sa compagne Marie a eu un grand choc et sa mémoire n'est pas encore très bonne, elle ne s'en est pas remise.
11: Je me souviens plus de rien.
0: Mais tout va bien, il est optimiste.
11: On est en vie.
0: Parce que quand même, si sa femme elle a plus de mémoire et que lui, il pouvait plus écrire des deux bras, je trouve que c'est drôlement optimiste pour un écrivain de conclure par « tout va bien ». Bah écoutez, voyez, il y a des hommes qui sont optimistes dans la vie.
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0: Pour Salomé Tiquet, qui habite Villejuif, une question sur quelqu'un qui lors de son moment de passer de l'autre côté, comme on dit, il a eu ses derniers mots. J'aime bien souvent vous interroger sur les fameux mots de la fin, vous voyez.
14: Oui.
0: Et lui, il a dit, vous savez, elle est venue, elle est très grosse et très noire, elle est toute noire, elle est affreuse, elle me fait peur, nul ne peut la toucher, elle est implacable, elle devient de plus en plus horrible. Maman!
11: C'est Maupassant ?
0: Ce n'est pas Maupassant.
16: C'est un écrivain, Laurent ?
0: Ce sont ses derniers mots, c'est un écrivain, oui.
16: Mm-hmm. Français ?
0: Ah, un écrivain français, mort à 51 ans.
16: Proust ?
0: Et c'est bien sûr Marcel Proust qui crie maman. Ça ne peut être que Marcel Proust. Bonne réponse de Yann Moix.
16: Je sais, Laurent, que vous êtes dans Proust en ce moment, d'ailleurs.
0: J'ai terminé le premier tome, mais là, j'ai peu de temps pour continuer, mais je continuerai dans mes vieux jours ou lors de mes prochaines vacances.
11: Vous n'aviez pas lu non plus?
0: Non, mais ça y est, là, j'ai commencé par...
11: La recherche?
0: Par du côté de chez... Oui, la recherche est du côté de chez Swann. Et c'est vrai que dès le premier tome, on comprend l'amour qu'il a pour sa maman, l'attend le soir dans le lit pour qu'elle vienne l'embrasser une dernière fois. Il se désespère quand elle ne monte pas à l'embrasser. C'est beau, je trouve.
14: Bah oui, c'est
0: on a tous vécu un peu ça.
11: Oui,
9: puis vous avec Raymond, peut-être.
1: Et s'il y avait un étage, s'il y avait un étage chez toi.
0: Alors non, c'est vrai que Raymond, elle venait pas nous embrasser dans le lit.
19: Elle n'était pas tactile.
6: Non,
16: elle n'était pas proustienne.
19: D'ailleurs, elle était tactile, mais
0: Raymond n'était pas proustienne.
19: Elle était tactile.
0: Elle était plus Frédéric Dard, tu vois.
19: Ah là là, elle était, ouais.
0: Oui, c'est, mais il n'empêche que quand on est enfant, on voit Bonne nuit les petits, tout ça, les enfants qui se font border, la maman qui vient, la maman qui vient dire bonne nuit, qui vient raconter une histoire. Mon papa me racontait des histoires, même pas le soir, le matin.
19: Parce qu'il était fatigué le soir.
0: Quand je me réveillais, il me racontait toujours les trois petits cochons. Moi, j'avais les trois petits cochons
19: le matin.
0: Le dimanche matin, parce que les autres matins ils travaillaient, mais le dimanche matin, j'allais dans le lit et il me racontait les trois petits cochons.
19: Et dans le lit de tes parents ?
0: Oui, dans le lit de mon père, oui, de ma mère. Mais
20: intellectuellement, ça t'a formé. Hein,
19: non, mais...
0: On va dire que ça m'a habitué.
19: Mais on voit que...
0: Il faisait bien, il faisait... Et le grand méchant loup souffle sur la maison.
19: Oh, mais voilà. Tout.
0: Moi, je voulais qu'ils me redisent à chaque fois la même histoire. On adore quand on est gamin, on adore la même histoire, mais plein de fois tout le temps.
1: Bien sûr.
19: Mais peut-être qu'il en connaissait pas d'autres aussi.
1: Mais c'est toujours agréable quand c'est ton papa au réveil qui te souffle dessus, comme ça, c'est toujours un plaisir. Avec la laine du
0: Roger, il pouvait pas du bec.
19: Comment il a fait, Roger, pour supporter Raymond ?
0: Demandez à votre mari.
19: Mais t'es gentil, Roger.
0: Non, mais c'est vrai que c'est beau quand même. Moi, je trouve que, franchement, j'ai adoré déjà ce premier tome et j'ai hâte de lire. C'est sur vos conseils et un cadeau que vous m'avez fait.
16: Je savais que vous alliez aimer. J'ai toujours su.
0: Monsieur Moix m'a offert carrément l'intégralité de la recherche du temps perdu.
19: Sauf
0: qu'il faut couper les pages au fur et à mesure. Hein,
1: comment ça, il faut couper les pages?
0: Parce que les pages sont encore reliées.
19: Elles sont collées.
0: Où est-ce que vous avez acheté ça?
16: Parce que c'est. Mais en plus, c'est comme l'édition originale, Laurent. Si vous le voulez en poche, j'y vais, vous l'achetez.
0: Ah non, mais j'étais très fier. J'étais là avec mon coupe-papier, page par page. Là, il y a quelque chose de.
19: Comme ça, on sait qu'il a lu.
0: Non, mais c'est vrai que c'est un geste formidable de pouvoir...
9: D'ouvrir un livre,
0: Non. Et de découper les pages.
9: Ah oui, mais
0: masticoter.
16: Masticoter.
19: Et vous avez un coupe-papier?
0: J'ai acheté un coupe-papier exprès.
19: C'est beau.
16: Au Japon.
1: Moi, j'adore masticoter aussi quand je lis.
9: Ah oui, moi, je masticote. On masticote beaucoup, moi.
1: J'adore ça. Mais bon, je lis pas Proust, quoi. On masticoter.
0: En tout cas, Marcel Proust aurait prononcé ces quelques phrases au moment de mourir. Vous avez vos mots de la fin, vous, Jean-Philippe?
9: Je sais pas, je pense pas à la mort. Moi, j'ai pas peur de la mort, mais j'y pense pas.
19: Voilà, on y
16: Vous connaissez les derniers mots d'Oscar Wilde? Il était sur son lit de mort, donc à l'hôtel des Beaux-Arts, et il a dit: ce papier peint est hideux, l'un de nous doit disparaître.
0: C'est en tout cas une excellente réponse de Yann Moix.
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0: Une question pour Serge Deschamps, qui habite le Kremlin-Bicêtre dans le Val-de-Marne.
23: Ah, c'est joli là-bas.
0: Alors ma question va être assez facile, puisque ça concerne un prénom qu'on peut lire dans la presse à plusieurs reprises aujourd'hui, un prénom dont on parle de moins en moins, parce qu'il est un peu moins à la mode.
23: Oussama ?
0: Non, Eugène. C'est le prénom Eugène qu'on peut voir un peu partout dans la presse aujourd'hui, mais pour quelle raison?
24: Ah, est-ce que c'est le nom d'une pièce de théâtre?
0: Non, pas du tout.
24: C'est la Sainte Eugène?
0: La Sainte Eugène, non.
23: Est-ce que c'est un sportif?
0: Mais c'est pas bête, monsieur. Oui. Vous voyez, c'est simple, ça aurait été simple. Ouais,
24: c'est pas intelligent non plus, mais c'est pas bête.
23: Ah, il y a la guerre de stand-upper, là. Ah,
0: c'est le jour où je vais commencer à faire des questions aux grosses têtes sur quel est le sort du jour. C'est que vraiment, je serai au bout de mes questions.
19: Est-ce que Eugène Su, à cause de Eugène Su?
0: Non, Eugène Su, non.
23: Est-ce que c'est un sportif?
0: Alors, c'est lié au sport, en tout cas.
24: Au rugby?
0: Eugène, lui, n'était pas un sportif, non.
24: C'est lié au rugby?
0: Au rugby, non.
23: Au cyclisme?
0: Au cyclisme, non.
24: Au football?
0: Au football,
24: au JO?
0: Non. Au JO, non.
23: Au Cluedo?
0: Au Cluedo, non.
23: Est-ce que
0: vous avez bien lu la presse du jour?
23: Mais on n'est pas là pour ça.
0: Vous avez forcément vu ce prénom, Eugène. Ça vous a peut-être même surpris.
24: Ah ouais.
0: Et pour quelle raison?
23: Ah, c'est de l'athlétisme.
0: Alors, de l'athlétisme.
3: C'est une femme, c'est expliquez. Eugène.
23: C'est un athlète russe qui est devenu une femme.
0: Ah non, pas du tout.
3: Non. C'est ah pas bon un nom féminin, Eugène?
0: Comment vous le dites?
3: Eugène.
0: C'est vrai qu'on le lit Eugène. Oui. Et qu'on devrait le dire quand on le lit dans la presse. Mais là, évidemment, c'était le petit piège de la question. On devrait le lire Eugène. Mais bravo, monsieur Barbier, vous faites avancer le schmilblick.
3: Alors, il y a de l'Eugène, il y a
23: donc
3: plaisir.
23: Elle n'est pas française. Non. C'est une femme qui n'est pas française.
0: Il n'y a pas de femme là-dedans.
24: Eugène, ça s'écrit comment? U plus loin.
0: E-U-G-E-N-E. Comme Eugène. Ça,
24: mais pourquoi on prononce Eugène alors?
0: Ben parce que, effectivement, c'est, ça se passe pas chez nous en France.
19: Ah, est-ce que
3: c'est une ville? C'est une ville américaine, Eugène.
23: Ben oui.
3: Il y a eu des championnats?
0: Ah, et bravo alors.
3: Oui. Il y a eu des championnats d'athlétisme.
0: Et qu'est-ce qui s'est passé?
24: Il y a eu le record du saut à la perche à Eugène.
3: Ah oui, Armand Duplantis.
0: Bonne réponse de monsieur Haas. Aidé par Christophe Barbier. Et oui, le Suédois Duplantis qui a battu pour la 7e fois le record du monde de la perche en sautant 6m23.
24: C'est ses propres records qu'il bat à chaque fois?
0: Ouais, à chaque fois. Ouais,
24: il est tout seul.
19: Alors comment on prononce son nom?

0: en suédois.
1: Armand Duplantis.
0: Mais non, celui qui a gagné le Eugene.
2: Mais non.
3: Oh la vache, c'est le nom de la ville.
1: Elle n'écoute rien. Vous étiez comme ça à l'école aussi. Vous n'écoutez rien.
0: Un peu. Si j'ai tout écouté, je peux tout vous redire.
1: Alors, allez-y, on vous écoute.
0: Eh bien, Eugene, c'est un endroit aux États-Unis où a eu lieu des Olympiades et le grand champion du saut à la perche, un Suédois qui ne s'appelle pas Eugene. Eugene, c'est le nom du village.
4: Elle a raison, elle a à peu près tout.
1: Bravo, c'est un très bon résumé. Dans quel état américain ça se trouve, Eugene?
0: Dans le Ohio.
1: Non, dans l'Oregon.
4: Mais ça commence par la même lettre.
1: C'est dans l'Oregon.
5: Ah, c'est sur l'île.
1: Et effectivement, cette ville est la deuxième plus grande ville de l'Oregon aux États-Unis. On la connaît pas bien, je voulais dire, mais c'est là où il y avait le meeting d'athlétisme, le meeting d'Eugene, où Duplantis a battu son nouveau record. 6m23, il a sauté. Et il faut savoir que cette ville s'appelle Eugene parce que c'est un certain Eugene Skinner ou Eugene Skinner qui a fondé cette ville en 1846. Voilà, c'est pas un hasard si la ville porte finalement un prénom comme nom, Eugene, Eugène. Bravo, bonne réponse de Barbier de Haze.
0: Mais quelle est la longueur de la perche?
1: Elle est variable.
6: Je vous montre.
3: c'est une bonne question quand même.
0: Non mais c'est vrai. Parce que quand on commence tout petit, on se retrouve avec un bâton qui a quoi? 2 mètres, 2 mètres 50.
7: Non mais elle est variable en fonction de la hauteur de la barre. Il y a une règle qui permet d'avoir une perche plus ou moins longue. Mais le plus difficile quand elle est longue, c'est de la tordre. Parce que la difficulté de la perche...
1: Moi, plus ça va, plus j'y arrive.
3: Après, c'est pas un sport passionnant quand même. Hein.
1: Pourquoi vous dites ça?
3: Je sais pas, jamais trouvé ça.
5: Par rapport au joker ici.
3: Ah mais ça sert à rien dans la vie, je veux dire, autant courir vite, lancer des poids, enfin il y a
5: alors va pas dire ça au clandestin à Lampedusa toi. Je te jure que si ça allait sauter à la perche, je serais moins dans merde.
1: Il y a eu un athlète mondial, parce que vous avez cité que des Français, mais il faut se rappeler de Sergueï Boubka quand même.
7: Ah oui.
1: Boubka qui quand même pendant des années était le leader incontestable de cette compétition.
7: C'est même le premier homme à 6 mètres je crois.
1: Sûrement
2: mais
1: oui.
2: C'est Renaud Lavillenie qui a battu son record.
1: Effectivement, Renaud Lavillenie a battu Boubka et maintenant Lavillenie est battu par son ex-copain. Il est blessé, Lavillenie.
7: Hein. Oui, mais il va revenir pour les Jeux Olympiques, vous allez voir.
1: Ah, c'est vrai, pensez qu'il peut battre...
7: Oh, il ne peut pas tolérer d'être supplanté par Duplantis.
1: Wow, quelle allitération.
3: Mais les records, ils sont très loin les uns des autres ou ça se joue à 1 ou 2 centimètres?
1: Ah non, non, chaque fois c'est centimètre par centimètre.
3: Mais c'est ça aussi qui est pas...
7: On a mis quoi, 30 ans pour faire 6 mètres à 6 mètres 23?
2: Ce qui est fou, c'est que 6 mètres, ça a été dépassé il y a pas longtemps et là, on est déjà à 23.
3: Mais tu t'y connais vachement, soit à la perche.
2: Ah ouais, mais j'adore ça.
0: Non mais Jérémy, c'est très beau, hein. Moi, je trouve que ces athlètes qui se tordent comme ça, c'est extraordinaire. Un petit coup de rein et hop, ils ont gagné.
1: Je me demande si vous pourriez pas faire vous-même la perche.
8: À suivre.
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5: Le 24 février dernier, c'est ma question suivante pour Christophe Dupont, qui habite en Seine-et-Marne. Pendant qu'on était en train d'enregistrer au Dôme, l'anniversaire, enfin mon anniversaire des 10 ans, je dois bien le dire, c'était une belle émission souvenir avec quasi toutes les grosses têtes réunies, en tout cas celles depuis 10 ans.
6: N'inquiétez pas, oui.
5: Fermait le dernier quoi, le 24
7: février? Le dernier Macumba.
5: Oui, bonne réponse d'Alex Vizorek.
8: Mais pourquoi il y en avait plusieurs?
5: Ah ben,
8: il y en avait plusieurs?
5: Oui. Il y en avait jusqu'à une vingtaine, hein, 23.
8: C'est des boîtes de nuit?
5: Eh ben oui, Macumba. Le Macumba, c'était la même chaîne, en fait. Ah, 23 Macumba en France. Et le dernier a fermé la semaine dernière. Ben parce que c'est
8: passé de mode.
7: Les gens n'y dansent plus tous les soirs.
5: C'est une autre époque, hein. C'était une discothèque lilloise, le dernier Macumba, mais il y en a eu un peu partout en France.
6: C'était pas une chaîne, patron?
5: Ah, bah si, c'était.
6: C'est juste que les noms d'appeler ça Macumba, les gens appelaient ça Macumba.
5: Ah non, bah non, moi je croyais comme vous.
6: Ah, il y avait une vraie marque, Macumba.
5: Absolument.
9: Comme McDo.
8: Comme Hippopotamus.
5: C'était.
6: Oui, mais attends, non. Flunch,
9: il y avait un drive.
6: Il y a plusieurs flunch.
9: Il y avait un drive, on pouvait prendre une danse au drive.
5: Mais non. Monsieur Twain, c'est une bonne remarque que vous faites parce que je suis comme vous. Je pensais que les gens appelaient leur discothèque Macumba comme ça par.
6: Bah oui, parce c'est une blague.
5: Par un plaisir d'appeler Macumba. Bah non, c'était effectivement les mêmes propriétaires pour les 23 discothèques qui s'appelaient Macumba.
10: Il y avait
5: France.
10: Des Macumba au Pérou?
5: Oh, France. Et d'ailleurs, le slogan, c'était comme McDonald's, c'était venez comme vous êtes.
9: Ah bah ouais, voilà. Ouais.
7: Est-ce que le Macumba est arrivé après ou avant la chanson?
8: Macumba.
6: Mais c'était pas sur une discothèque, c'était sur une femme qui appelait Macumba.
7: Bah après, Macumba.
8: Ah bah c'est ce que je viens de dire.
7: Oui, mais non, mais c'est pas la femme.
9: Mais la chanson, c'est quoi?
6: Mais non, c'est une femme qui s'appelle Macumba.
9: La chanson, c'est Macumba, j'y danse tous les soirs.
7: Ouais,
9: ça veut dire que s'il lui dit Macumba, j'y danse tous les soirs, il peut pas avoir fait la chanson, donc le Macumba, ça existe.
8: Bah oui, c'est con, quoi.
7: Mais peut-être qu'il a inventé.
9: Ah, il est vraiment belge.
7: Là, je m'arrête. Le café Pushkin.
9: C'est comme le Big Mac.
7: A été créé après la chanson de Beko.
8: Mais Macumba, c'est une danse péruvienne.
6: Ah oui? Non. C'est comme quand on dit que tous les clubs échangistes s'appellent le parking des anges. Parce que tout le monde se mélange.
5: Non mais
6: c'est pas vrai.
5: Il a raison.
7: Merci.
5: Vizorek a raison. C'est comme le balcon de Roméo et Juliette à Vérone.
9: C'est comme les lacs du Connemara aussi. Ça n'existait pas. Ils les ont fait. Ils ont construit. Ils ont rempli avec des bouteilles d'eau.
6: Ça, c'est très drôle.
5: Non, mais le balcon à Vérone de Roméo et Juliette. S'il n'y avait pas eu Shakespeare, il n'y aurait jamais eu de balcon. Il n'existait pas, ce balcon, vous voyez. Et donc, ils l'ont construit. Parfois, il arrive effectivement que la réalité suive la fiction.
9: Ouais, mais enfin, jusqu'à qu'un mec va entendre la chanson du Macumba pour se dire je vais ouvrir le Macumba, quand même pas, je pense pas.
8: Mais si.
9: Macumba, ça existait avant. Ouais,
8: c'est comme De Vinci, les parkings.
5: Macumba.
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5: C'est ding ding. Qu'est-ce que vous dites, Rio?
12: J'ai gagné. J'ai tout lu ce matin.
5: Oh, ah ouais.
12: J'ai tout lu. Alors j'ai commencé par le Figaro parce que je suis abonné au Figaro, je suis abonné au Monde, je suis abonné à l'Équipe évidemment, je suis abonné au Parisien et après j'ai acheté Libération, La Croix, Le Nouvel Obs et Paris Match.
8: Ah, moi j'ai voulu réveiller mon cerveau, c'est rapide.
13: Ah, tu fais vraiment l'émission à perte alors.
12: 41 €. 50 € de taxi aller-retour. Voilà. Un restaurant japonais. 31,50 €. Sashimi mixte ton saumon. Un Fanta. Après des nougats à la fin. Un décaféiné. Bah voilà. Ah, bah paye, va dans. Bah j'ai
13: plus rien. Et 15 € de pressing. T'as eu ta chemise.
14: Oh oui, c'est bien.
5: Le jeu du ding-ding.
12: Oh, j'en ai marre des...
5: Un titre du Parisien. Et c'est à propos du président du Paris Saint-Germain qui déclare: certains ont profité. Maintenant c'est
12: terminé. Fini.
5: Oui, bonne réponse de Johan Rioux, c'est terminé. Caroline Diamant, un titre du Figaro. Le torchon brûle après une accalmie de quelques mois. Les tensions sont à nouveau au plus haut. Le torchon brûle entre Athènes et...

0: Ankara.
1: Excellente réponse, Ankara. Florian Gazan, Yaël Braun-Pivet officialise sa candidature au...
2: Au perchoir.
1: Au perchoir, gagné aussi. À la une de l'Humanité, Valérie Mérès, à la BNF, Bibliothèque Nationale de France, je vous aide. Une grève pour l'accès au...
3: Au livre.
1: Oui, mais... oui, mais c'est un autre mot que je cherche.
3: Ah, au bouquin.
1: Au boudin.
3: Au tome.
1: Vous savez, Rio.
4: Au savoir.
1: Au savoir. Vous êtes éliminé, Valérie Mérès. Il a vraiment tout lu, l'autre idiot, là-bas. C'est à vous, monsieur.
0: Oh, là, cette pression.
1: Monsieur, comment c'est votre nom déjà?
5: Janssen.
1: À la une de Libération, Opéra, pourquoi Aurélie Dupont a...
0: démissionné.
1: Oui, c'est gagné.
2: Oh là là, il y a du niveau, hein.
1: Sébastien Thoen,
0: oui,
1: aujourd'hui, on peut lire dans toute la presse le top 3 des prénoms pour les filles, c'est Jade, Louise et...
6: Suzanne.
0: Emma.
6: Raymond.
1: Emma. Et
6: oh là là, ah bon, c'est
0: qui
6: ça.
0: Qui reste dans le top 3.
1: Gabriel, ouais. Léo et Raphaël chez les garçons.
6: Honte, c'était un prénom tout.
1: Il me reste Ryu. Il me reste. Levez la main ceux qui sont qualifiés encore. Ryu, Diamant. Gazan et Janssen. Attention, c'est parti. C'est la une du Canard Enchaîné.
4: Ah, c'est le seul que j'ai pas acheté.
2: Oh là là, 41 euros pour ça, quoi.
0: La louche.
4: Mais j'ai oublié.
2: T'aurais pu monter à 45 euros.
4: Non, mais je sais que c'est un truc.

0: un jeu de mots avec l'Elysée.
1: Je reste à Matignon et Macron reste, s'il vous plaît, Laurent, me faites pas
2: ça. Il est en panique.
1: Je donne ma vie depuis 3 ans, bordel. Je suis payé des copies d'aide, merde. Je suis ridicule à chaque émission. Attendez, je reste et
3: non,
1: Macron
3: t'es pas
1: reste.
3: Ridicule.
1: Et Macron reste, allez. Allez, Macron reste, allez.
4: C'est perdu, c'était à l'Elysée.
5: Oh, oh là là, Johan, 41 balles pour ça.
4: Tous les journaux.
6: Ah, c'est dur.
4: Caroline Diamant, un dessin du Canard enchaîné. Richard Ferrand, battu en Bretagne. Il déclare, d'après le dessin de Kiro, « Heureusement, j'ai une bonne... »
3: Mutuelle.
4: Gagné.
6: Oh là là. Oh là là. Bravo.
4: Bravo. Florian Gazan, attention, c'est dans le Parisien aujourd'hui.
7: Je suis pour Caro.
4: Bon, on s'en fout alors. Monsieur Gazan, Olivon, capitaine des Bleus au... Olivon, capitaine des Bleus au... C'est du rugby, hein.
0: Oui, oui, oui, au piquet.
4: Au Japon.
0: Ah oui, on est au Japon, la tournée au Japon.
4: Eh oui, la tournée au Japon, ouais. Vous êtes éliminé, Gazan.
3: C'est pas une mise du Japon, piqué.
4: À vous, monsieur, monsieur Janssen.
3: Oui.
4: Guirado, ex-capitaine du 15 de France, raccrochera les crampons à 36 ans à l'issue de la finale du top 14. Des adieux en grande...
3: Pompe.
4: Pompe. C'est bon, oh, dis-donc, hey,
3: oh. Encore par ans.
4: Caroline, la 4e édition du Festival du Parisien aura lieu en septembre. C'est reparti pour Paris.
3: Pour Paris Cinéma.
4: Paris Paradis. Vous êtes éliminé, le gagnant est Jean-Philippe. Ouais,
3: Jean-Philippe. C'est gagné, ding, ding. C'est mon premier ding, ding.
6: Bravo, Jean-Philippe.
4: Grâce à Pompe.
3: Ah ouais.
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4: Ah bah les gens ils se lèvent dans l'avion même quand,
6: tout le
4: même
6: temps,
4: quand
6: même...
4: on leur demande pas.
6: Ah oui, surtout quand on leur demande pas.
4: Bah ça, à chaque fois vous deviez leur dire on reste assis.
11: Oui, il y a des turbulences, il faut rester assis, c'est pour votre sécurité, c'est pas pour vous embêter.
4: Non mais même
11: il y a une dame qui dit oui mais j'ai pipi. Bah vous faites eh ben oui mais vous allez faire pipi au plafond sinon.
4: Non mais même à l'arrivée souvent les gens veulent se lever trop tôt.
11: Ils sont très pressés. Mais...
4: Ah, comment vous faisiez alors?
11: Ah bah il faut gueuler, tu prends le micro, tu fais assis.
6: Oui mais non. Oui mais t'as peut-être vu, t'as pas encore vu au théâtre, c'est des standing ovations.
11: Non mais ils sont tous pressés de sortir, ils ont tous une correspondance, la famille, machin.
7: Bah oui.
11: Je comprends, mais on ne peut se lever qu'après le dernier virage et quand on arrive au point de stationnement, c'est tout.
12: Mais alors maintenant ils plongent la cabine dans le noir pour que les gens restent assis voire allongés maintenant. C'est-à-dire que on dans l'avion.
11: Qu'est-ce qu'il prend comme avion lui? Des avions allongés, ils vont pas.
12: Mais
11: bien,
12: non, sur les longs courriers, ça fait 3-4 fois. Il fait beau, on est en plein jour et ils te collent dans le noir. Comme ça, ils se disent, les gens vont pas circuler.
11: Non, monsieur, c'est pour.
7: C'est,
11: monsieur,
7: c'est pas ton
11: ça,
7: tort.
11: C'est une interprétation. C'est pour que les gens soient apaisés,
12: voilà,
11: sereins.
12: Ça, ouais.
11: Et on fait fermer les cachets bleus parce qu'il y a des halos de lumière qui rentrent et qui empêchent les gens de dormir.
7: C'est vrai, c'est
11: pour,
7: chiant.
11: On fait tout pour le bien-être, hein, c'est désolé.
6: Moi, je pense que si tout le monde restait assis. Oui. On sortira beaucoup plus vite.
4: Non, mais je trouve que les gens sont plutôt respectueux. C'est rangé par rangé. Il y en a toujours un ou deux qui essaient hâte de se glisser devant vous, de la rangée d'après, ouais. La rangée de devant. Mais c'est de plus en plus rare.
11: Oui, hein. Maintenant, ils se disciplinent, les gens. Ils font attention. Mais vous savez, ne serait-ce que le moment où on débarrassait les plateaux, quand les gens avaient mangé. Moi, je sais que c'est désagréable d'avoir son plateau sur les genoux. Mais quand je débarrassais une rangée, ben, les trois rangées derrière, ils étaient déjà avec leur plateau comme
7: c'est
11: ça.
7: C'est vrai.
11: Et je leur disais, ma mère, elle a pas fait l'amour avec une pieuvre. Hein.
4: Faut voir en même temps. Bon, il est peut-être temps de décoller quand même pour
7: allez,
4: nous aussi.
7: Ah, oui,
4: avec une première citation. Tiens, une citation. Oh, une citation dont tout le monde connaît évidemment le sens et ça arrive qu'on l'entende. Mais on en a parfois oublié l'auteur. C'est pour Christine Garrigue qui habite en Haute-Garonne que je tente cette citation donc à 300 euros. À qui doit-on cette célèbre phrase? Puisque c'est mystère nous dépasse, feignons d'en être l'organisateur.
12: Ah, je crois que c'est Talleyrand.
4: Pas du tout.

0: Ah, dis donc,
1: Monsieur Juste et tout, là.
2: Non, mais là où c'est horrible, c'est que je me rends compte que je l'ai souvent cité en disant, comme dit Talleyrand.
0: Alors, les gens, ils osent pas te dire, mais c'est pas Talleyrand.
3: Alors, est-ce que c'est un homme d'église ou un homme de pouvoir?
4: Alors, homme d'église, non.
3: Et donc un décideur,
2: un écrivain,
4: un écrivain.
2: C'est Chateaubriand.
4: Chateaubriand.
5: Pascal.
4: Non, c'est après Chateaubriand, bien après Pascal.
5: Ah oui.
4: C'est plus récent que
3: Victor
4: ça,
3: Hugo.
4: En fait, puisque ces mystères nous dépassent, feignons d'en être l'organisateur.
2: Paul Valéry.
4: Pas Paul Valéry.
2: C'est Anatole la même France.
4: Époque. Anatole France non plus.
0: C'est début du 20e.
4: Oh, il est mort en 1963.
0: Ah, ah oui.
2: Incroyable.
1: C'est pas l'autre là, comment ça s'appelle?
3: Il y a quelqu'un en 63 qui disait feignons.
0: Il est français.
1: C'est pas Jean-Paul Sartre.
4: Jean-Paul Sartre, non.
2: Un homme politique.
4: Un homme. Oh, quand normalement on dit mort en 63, ça devrait vous aider, hein.
1: Ah, Kennedy.
4: Non, non.
6: C'est bon, c'est bon.
4: C'est vrai.
5: C'est 62.
4: Non, mais 63, on parle de double mort souvent.
2: Ah, c'est Jean Cocteau.
4: Jean Cocteau. Ah. Bonne réponse de Franck Ferrand.
5: Ça pouvait pas être Edith Piaf.
4: Eh oui, puisqu'on sait que Piaf et Cocteau sont morts la même année. Le même jour.
2: Le même jour, oui.
4: Enfin, pas tout à fait le même jour.
2: Non, à 24 heures d'écart.
4: Pour dire la réalité, puisqu'on a triché sur la date du décès d'Edith Piaf. Mais en tout cas, c'est bien Jean Cocteau à qui on doit, j'espère moi-même ne pas me tromper, monsieur Ferrand, mais j'ai mes sources là devant les yeux, qui est effectivement Cocteau qui aurait dit « Puisque ces mystères nous dépassent, feignons d'en être l'organisateur. » On lui doit aussi des phrases comme « Les miroirs feraient bien de réfléchir un peu avant de renvoyer les images.
5: » Moi, j'aimais bien aussi la superstition, c'est l'art de s'accorder avec les coïncidences.
4: Ah, ça, c'est très, très joli.
3: J'ai moi, j'aimais compris, bien aussi une de ces citations célèbres « Un cul connu n'est jamais perdu.
6: » C'est à quelle occasion qu'il a dit ça?
4: C'est de Cocteau, ça?
3: C'est, je crois.
4: Je sais pas si c'est de Cocteau, mais on le dit souvent dans le Marais. Une autre citation pour Joël Givray. Mme Givray habite Bandol, qui a dit « On ne prête qu'aux riches et on a bien raison parce que les autres remboursent difficilement. »
3: C'est bien.
1: C'est pas Talleyrand?
4: Non, non.
5: C'est français?
4: Ah, c'est français.
3: Il était aux grosses têtes.
0: C'est Jean-Yann.
4: Ouais. Oh, il aurait pu être aux grosses têtes.
3: Ah, il était pas.
4: S'il fut vivant à cette
5: Alphonse
4: époque.
5: Alphonse
4: c'est un des plus célèbres vers
5: Tristan Bernard.
4: Tristan Bernard, bonne réponse. J'allais dire un des plus célèbres verbicrucistes.
2: Ah oui.
4: Pour Noémie Bailly, qui habite Saint-Hilaire-de-Riez, en Vendée, qui a dit « À Hollywood, il suffit que vous alliez aux toilettes pour qu'on vous oublie.
3: » Une femme?
4: Non, un homme.
2: Woody Allen.
4: Non, mais un homme toujours vivant.
1: Un réalisateur?
4: Alors, réalisateur. Oui, je crois qu'il a réalisé un ou deux films, mais c'est pas ce qu'il a fait de mieux. C'est surtout un acteur.
3: Un acteur. Drôle.
4: Oh, drôle.
3: Pas forcément.
4: Pas forcément. Non, il a joué dans...
2: Clint Eastwood.
4: Peu de films comiques, d'ailleurs.
5: Toujours vivant?
4: Quand j'y pense. Toujours vivant.
1: Kevin Costner.
4: Dans la fin de sa carrière, là, il a joué plus dans des comédies, mais au départ, c'était pas des comédies.
3: Ah, donc il est à la fin de sa carrière.
5: Schwarzenegger?
3: Il avait 70 ans.
4: Schwarzenegger, non.
3: Et il faisait des westerns?
4: Des westerns. Il a fait ce qu'on appelle un nouveau genre de western. C'est même son premier succès.
5: Eastwood?
4: Non, non, non, non. On va dire que ça a même marqué la fin des westerns américains.
0: Dustin Hoffman?
4: Dustin Hoffman. Dustin Hoffman. Excellente réponse de Valérie Mérès.
3: 88 ans.
1: Ouais, il est si vieux que ça, Dustin Hoffman.
3: Bah nous aussi, on vieillit en fait.
6: Et c'était Macadam Cowboy.
4: Et c'était évidemment Macadam Cowboy qui marquait la fin de ce qu'étaient les westerns et ce qui devenait d'un seul coup un cowboy urbain, évidemment. Macadam Cowboy, c'est un des premiers grands succès de Dustin Hoffman qui après a tellement enchaîné les tubes. C'est Tootsie, c'était une comédie très réussie, mais c'est vrai qu'il a joué plutôt des rôles dramatiques, hein, que ce soit dans Rain Man, Kramer contre Kramer. Les chiens de paille, Papillon, Le Lauréat, Des hommes d'influence. Et c'est vrai que plus récemment, il était plutôt drôle. Ça, c'est dans les fameuses comédies avec Ben Stiller, là, où il joue le beau-père.
2: Robert De Niro.
0: Robert De Niro.
4: Il y a les deux.
3: Oui, c'est vrai.
5: Absolument.
4: Pardon, mais il y a les deux. Quand vous voulez reprendre le chef, faites attention à ce que vous dites.
5: Dans le troisième.
4: Parce que, effectivement, il y a De Niro qui joue le beau-père de Ben Stiller. mais le père de Ben Stiller.
0: Oui, oui, oui, oui, oui, pardon.
4: Qui c'est Tixer? Qui c'est Tixer?
0: Je pensais pas à celui-là.
4: Qui c'est Tixer? Qui c'est Tixer qui avait raison?
0: C'est Laurent.
4: Et ben voilà.
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4: C'est Florian qui va jouer avec nous. Bonjour Florian.
9: Bonjour Laurent, bonjour.
4: Ah, j'ai l'impression qu'on a été coupé, Florian. Écoutez, notre aventure commune aura été effectivement éphémère.
3: Il est revenu.
4: Il a une voix timide. Il est revenu. Il est à Valais, en Loire-Atlantique, Florian.
9: Oui, ça se dit Valette, mais oui.
4: À Valette. Avec un T, donc Valette. C'est où, Valette?
9: À côté de Nantes.
4: Tout près de Nantes. Très bien, voilà. Un peu plus précis. Que faites-vous dans la vie, Florian? Vous avez 38 ans.
9: Oui, je travaille pour une société qui fait la maintenance et les dépannages des appareils dans les laboratoires.
4: Très bien, au moins c'est précis, mais vous allez peut-être, et je vous le souhaite évidemment, partir au domaine de la Claus. On a souvent parlé ici, hein, c'est un domaine qui se trouve en Lorraine, au milieu des sept collines de Montenac, à le pays des trois frontières, évidemment, Luxembourg, Allemagne et France, tout de même.
1: Vous s'y retrouvez là-bas.
4: C'est un hôtel à décoration très contemporaine, avec un spa gémologie. De plus de 800 mètres carrés, gémologie.
1: Il y a un Jiffy par là ou pas?
4: Alors, la piscine est chauffée à 34 degrés, 33 les jours où on fait des économies. Des espaces sous voûte, en pierre de taille. Dans lesquels se trouve, sous les voûtes, le restaurant gastronomique Le K, dirigé par le chef Benoît Potvin. Voilà, un week-end très romantique qui s'annonce pour vous et Mme Legrand. Il y a une Mme Legrand, Florian?
9: Oui.
4: Et ben voilà. Vous et Mme Legrand, vous pourrez partir avec Séverine au domaine de la Claus.
1: Arzo.
4: Mais pour ça, il faut écouter mes grosses têtes qui vont évoquer leur parcours, leur CV. Attention, c'est des gros menteurs. Oui. Seule une grosse tête sur six dit la vérité. Commençons par Jean-Fille Janssen.
1: Oui. Alors moi, je vais participer à une émission spéciale sur TF1, Danse avec les ch'tis, prévue pour Noël.
4: Esteban.
10: Avec mon groupe Naïve Nubiters, qui est mon groupe préf, je vais faire la première partie de toute la tournée mondiale du groupe ABBA. Attention, eux ne seront pas là, ce sera leur hologramme, bien sûr.
4: Jean Benguigui
11: est mon nom d'artiste. Mais sur ma carte d'identité, on peut voir mon nom de naissance qui est Jean Glabin. Allô. C'est mon agent à l'époque qui m'a dit que c'était pas possible.
4: Christine Bravo.
12: Je suis de la branche des Bravo par mon père, des Youpi par ma mère et des Olé par mon arrière-grand-père.
4: Ariel Dombal.
13: Alors, après Perceval le Gallois d'Éric Rohmer, j'ai tourné dans un film de Jean-Yann qui s'appelait Je te tiens, tu me tiens par la barbe. Bichette.
4: Christophe Beaugrand, pour terminer.
14: À cause de ma relation, je dois en parler maintenant, hein, à cause de ma relation intime avec Éric Zemmour, je n'ai plus le droit de présenter ma matinale du week-end sur LCI, le temps de la campagne. Voilà. J'étais obligé de le dire et de l'annoncer.
4: Alors à votre avis, Florian, c'est assez facile. Qui a dit la vérité?
9: Ariel Dombal.
4: Ariel Dombal, et oui, bien sûr.
12: Bravo.
4: Qu'est-ce que vous faisiez dans Je te tiens, tu me tiens par la barbichette, Ariel?
13: Oh ben écoutez, je tournais sur des pointes, enfin sur des feuilles mortes au milieu d'une forêt. Et
14: ça avait l'air bien.
13: Non, mais c'était en effet pour faire une fausse pub. Une fausse pub, mais je me souviens même plus de quoi était question. Non, franchement.
4: C'est pas une pub pour le papier toilette, il me semble.
13: Oh, je crois pas.
12: Non, pas Ariel.
13: Vous voulez dire j'aurais eu un tutu en papier toilette? Non.
14: Et oui, Ariel n'en faisant jamais caca, ça n'est pas possible.
4: Je l'ai revu. C'était une publicité, parce que c'était des fausses publicités.
13: Des fausses publicités.
4: Que Jean-Yann faisait, et vous, donc, vous voyez.
1: C'était pourquoi?
4: On vous voyait dans...
13: Oh non.
4: Et le slogan, c'était « Gerbastop pour ne pas vomir ».
0: Oh, mais quelle horreur.
1: Ah, c'est bon, ça.
0: C'est encore pire.
4: Non, on a le son, on a la preuve.
15: Hein. Mal au cœur. Gerbastop. La pastille qui ne sert que si on la suce.
1: C'est pire que tout. C'est génial. C'est génial.
13: Non mais je.
4: Pour des pointes en satin.
13: Voilà.
1: Ça valait le coup. Ouais.
4: Bravo en tout cas Florian, vous avez gagné.
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4: Comment s'appelait le cheval de Turenne, le célèbre militaire Turenne.
5: Ah. C'était qui... pas un truc du genre foudre ou un
4: foudre
5: un
4: comme ça, non, non.
5: Il avait des flatulences. Et non, c'est Pégase.
4: Non. Turenne, qui était maréchal de France, général des armées du roi, alors Louis XIII d'abord, Louis XIV.
5: Louis XIV.
4: Ensuite,
5: la rude.
4: Un stratège de grand talent, Turenne. Je crois même qu'il a été touché par un boulet de canon.
2: Oui, hein. Et avant de monter ce jour-là à cheval, justement, sur le cheval dont on cherche le nom, il dit, on le voit trembler. Tout le monde se dit, mais il a peur. Il dit, oh, tu trembles carcasse, parce qu'il a froid, en fait. Mais tu tremblerais bien plus si tu savais où je t'emmène.
4: Ah, et ben là, c'est une petite erreur de Franck Ferrand que je m'amuse à entendre.
0: Quoi?
4: Une méconnaissance de la part...
0: Tu trembles carcasse.
3: Oh là là.
4: Et oui, parce que là, vous venez de donner la réponse sans savoir qui vous la donne.
0: Il s'appelle Carcasse.
4: Il s'appelle Carcasse, le cheval.
0: Mais qu'il est con, ce Ferrand.
3: Il est trop con.
2: Ça s'appelle donner la bonne réponse sans le savoir. Là, j'avoue que je suis un peu humilié.
5: Ah bah oui, quelle humiliation.
6: Tu as trop étalé ta science, là. Bah,
5: Qu'est-ce que ça peut être con, un historien.
11: T'as perdu toute dignité en 2 minutes.
2: Non, mais ça laisse entendre qu'en fait, ça ne s'adressait pas à lui-même, mais à son cheval.
0: Oh là, il vient de comprendre.
4: Mais oui. La phrase est très célèbre. Moi, je la connaissais,
2: mais
4: cette phrase. Tu trembles, carcasse, mais tu tremblerais bien davantage si tu savais où je vais te mener.
0: C'est pas gentil.
4: Il parle à son cheval.
0: Ouais, c'est pas gentil.
11: Sinon, pourquoi il l'appellerait carcasse?
2: Il pourrait s'appeler lui-même. Il pourrait dire que sa carcasse tremble.
0: Ah oui,
11: On dit souvent, je tremble, carcasse, quand tu tiens ta froide.
2: Toi, non, mais tu rennes, oui.
0: Mais c'est pas gentil pour le cheval, quand même.
11: Bah oui.
4: Tu trembles, carcasse. Et tu tremblerais bien davantage si tu savais que Franck Ferrand t'ignorerait.
0: À ce point.
4: Quelques années plus tard. Bon, c'est quand même une bonne réponse d'Isabelle Mergo, aidée par Franck Ferrand. Et on va rester dans l'histoire et le cinéma. Ça va permettre de marier vos deux talents, Isabelle et Franck, puisque tout le monde sait évidemment que Abel Gance a réalisé un très grand film sur Napoléon. Très long aussi, ça c'est vrai. Hein. Ça date de 1927. Hein, vous rendez compte un peu comme c'est vieux, ce film de Napoléon. Je ne vous ferai pas l'injure de vous demander qui jouait Napoléon.
0: Non, ne le serait pas. Oui, ne nous insultez pas, monsieur.
11: Franchement,
4: c'était Dieudonné, Albert Dieudonné.
6: Qui est devenu antisémite.
4: Qui jouait Napoléon. Mais ce qui est intéressant, c'est qu'Abel Gance lui-même jouait dans le film le réalisateur. Souvent, les réalisateurs, c'est encore plus vrai à cette époque.
2: Ce qui est horrible, c'est que j'ai présenté ce film il n'y a pas très longtemps. On était sur un bateau pour aller à Sainte-Hélène et j'ai dit aux gens, vous allez bien regarder telle image parce que le personnage de... est interprété par Abel Gance.
4: Et voilà, parce que c'est ça ma question.
2: Mais c'était Talleyrand, non ?
4: Ah non, Talleyrand.
6: Turenne, c'est Turenne. tu trembles.
4: Tremble, Ferrand. Et oui, qui était le personnage joué par le réalisateur ?
6: Rocher ?
4: Non.
6: Fauquier ?
4: Non.
0: C'était un Français ou pas ? Joséphine ?
4: Joséphine, non. Non, c'était un député.
6: Un révolutionnaire ?
4: Un révolutionnaire. Un membre du comité de salut public, si ça peut vous aider, surnommé l'archange de la terreur.
6: Saint-Just.
4: Bonne réponse de Franck Ferrand. C'est Saint-Just. Tremble Saint-Just.
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4: C'est un ballon d'or dont on parle à page 9 du journal La Croix aujourd'hui. Pour quelle raison parle-t-on de ce ballon d'or ?
17: Ah oui, c'est Georges Weah qui est le président du Liberia, ancien ballon d'or 95, ancien joueur du Paris Saint-Germain. Et c'est l'élection présidentielle au Liberia aujourd'hui pour un deuxième mandat.
4: Alors, bonne réponse de Yoann Rioux, bravo. C'est quand même rare, un ex-joueur du Paris Saint-Germain, qui est donc président de son pays, le Liberia.
17: Mais il paraît que ça n'a pas été terrible, ce mandat. Ouais. Il a pas toujours respecté.
18: C'était une femme, d'ailleurs. Hein. C'était une femme qui était présidente, qui était une très bonne présidente, apparemment.
4: Vous avez raison, absolument, monsieur Stevie.
18: Donc on a une analyse géopolitique du Liberia. Non, mais Stevie, c'était étonné de voir une sacrée femme d'État qui était la présidente du Liberia, qui tenait le pays.
0: T'as pas à être sur le cul, il est très...
18: spécialisé Liberia.
17: Non, mais c'est pointu, quand même, le Liberia.
19: c'est t'as pas à être sur le cul et avoir ce petit mépris.
18: Alex, c'était pas du mépris. Qui connaît le Libéria?
20: Non, mais moi je comprends Madame Mérigot, elle défend.
3: Madame Mérigot.
4: Alors là, c'est pire que tout.
18: Madame Mérigot, ah ben.
20: Non, mais elle défend son voisin parce qu'il est noir, non?

0: D'ailleurs, j'ai même pas vu, vous êtes noir ou pas, j'ai pas compris.
1: Oh, je suis
0: parce
1: un peu de tout.
0: Ma voisine, soi-disant, elle est noire, je te
2: Et maintenant,
0: vous n'avez pas vu parce que je regarde jamais ce genre de truc. Et puis là, tout d'un coup, vous m'en parlez. Je me dis, tiens, pourquoi pas. Ça doit être pour ça qu'elle le défend, dis donc.
2: Je vous emmène à la piscine de Roubaix maintenant pour la question suivante. Question pour Ghislain Fondin qui habite la Seille-Condé, c'est dans le Cher. Il y a un Georges, un certain Georges, qui est exposé à la piscine de Roubaix. Mais de quel Georges s'agit-il ?
3: De Niro.
2: De Niro, non. Quel Georges peintre est exposé à la piscine de Roubaix ?
0: Georges Rouault.
2: Non, 20e siècle.
4: 20e siècle.
0: C'est
4: 20e. Il n'y en a pas 36 des Georges.
0: Non, mais là, il s'est trompé, c'est 20e siècle, Georges Rouault.
4: Oui.
0: Il ne peut pas me reprendre en disant non, 20e siècle.
5: Non, on cherche un peintre du 20e.
2: Je n'ai pas dit non, 20e. Vous me demandez quel siècle, je vous dis 20e siècle.
5: On cherche un peintre du 20e siècle dont le prénom est Georges.
4: Mais c'est le Jean Piercoff de la Gouache.
0: Ça
4: ne
0: peut pas être Georges
4: Braque.
0: Georges Braque.
4: C'est le Jean Piercoff de la Gouache.
0: Georges Braque.
2: Le Jean Piercoff de la Gouache.
4: Bah oui.
0: Georges Braque.
2: Georges Braque, non.
3: Et c'est français.
6: N'oubliez pas le poisson.
2: Il est français.
6: Clémenceau.
2: Ah mais non. C'est pas bête, notez bien, il était copain avec Claude Monet, si ma mémoire est bonne. Ça aurait pu.
6: Mais il peignait.
2: Il peignait pas si mal.
5: Est-ce que c'est pas
6: non,
5: un
6: mais il dessinait.
5: Est-ce que c'est pas un piège? Est-ce que ce serait pas un Giorgio, etc.
2: Non, non, c'est un vrai Georges.
0: Copain de Monet, donc impressionniste.
2: Voilà.
0: Il y en a aucun qui s'appelle Georges, à ma femme, c'est pas grave.
2: Il est mort.
0: Pissarro, c'est Camille.
2: Il est mort en 2012.
0: Sera en 2012.
3: Vazzarelli.
2: Il est mort en 2012.
5: Ah, il est mort en 2012.
2: Et ça, sa première grande exposition.
4: Et vous le dites comme ça.
5: Ah, il n'est pas super connu, alors c'est sa première
2: expo. Quand même, son nom est très très connu parce que je n'ose pas vous le dire.
5: C'est un homonyme.
2: Son fils est
0: c'est
2: très connu.
0: C'est pas Caillebotte.
2: Caillebotte, non, c'est pas Caillebotte.
4: C'est un fils, mais son fils est connu en tant que peintre.
2: Non, son fils est autre chose. Son fils est plus connu que le père.
6: Un acteur.
5: Son fils est un
2: acteur.
4: Brasseur.
0: Jean-Paul Belmondo.
2: Mais non, Georges.
0: Georges, merde.
6: Ah, Georges.
7: Un acteur encore en vie qui fait des beaux
2: films.
7: Oui, films,
2: encore en vie. On a eu peur, mais il est encore en vie.
4: Ah, oui.
6: Arditi.
2: Georges Arditi. Bonne réponse.
5: Il n'a pas trouvé Hector.
2: Bah Hector.
0: Non mais attends, mais si on descend tellement bas, maintenant on en est. Déjà c'est des épingles sans aucun intérêt, puis après ça devient des épingles qui sont paires d'acteurs. Non mais je veux dire, où on va quoi?
2: Non, écoutez,
0: le mec parce qu'il s'appelle Georges. Montrez-moi sa croûte.
6: Mais attendez, Arditi va pas bien, s'il nous écoute.
2: Écoutez, il peint très bien le père de Georges Arditi.
6: Alors c'est une paire. Elle est belle,
0: ah non, c'est
6: la
0: pas mal. Ah non, c'est pas mal, c'est pas mal. Il y a un côté Balthus, c'est un peu symboliste. C'est une ambiance un peu surnaturelle dans une ambiance.
4: Enfin, avec il découvre, des
5: il maîtrise le clair-obscur. Hein.
0: Non, mais c'est plus que ça.
4: Vous
0: non, il y a quelque chose là. Il y a quelque chose.
5: C'est beau.
0: C'est mieux que le père. Le père, qu'est-ce qu'il fait déjà?
6: Non, c'est
5: lui le père.
0: C'est l'acteur, non?
5: Le fils.
0: C'est le fils qui est acteur. Non, mais c'est franchement, c'est même très bon ça.
5: Très bien.
0: C'est typiquement
4: post-surréaliste,
0: néo-symboliste. Vous voyez ce que je veux dire?
7: Vous ne connaissez pas?
0: Jamais entendu parler, mais maintenant je vais regarder. Non, parce qu'on est ouvert à tout, hein.
6: Ah, oh bah oui, on est bien ouvert, hein.
0: Y a que, vous savez quoi? Il y a que les gens qui s'y connaissent pas qui disent, mais je savais.
7: Ah oui.
0: Non, moi je vous dis, je savais
4: mais
0: pas.
4: Mais c'est une grosse imposture, Hector. Vous connaissez rien sur moi,
5: c'est magnifique.
0: Et j'aime bien apprendre tous les jours.
3: Ah, ça c'est beau.
2: Georges Arditi, effectivement, est exposé pour la première fois. C'est une belle exposition à la piscine de Roubaix. C'est bien le papa de Pierre Arditi.
0: Mais c'est très. C'est pas mal, hein. C'est très bon.
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2: Une première question d'actualité pour Fanny Liège, qui habite La Croste, en Saône-et-Loire. Oh, je suis en train de me rappeler que vous m'avez offert aux grosses têtes un cadeau pour les Jeux Olympiques, monsieur Orlinski.
3: Tout à fait.
2: Et que j'ai dit, on va l'ouvrir, ce cadeau, pendant l'émission.
3: Et vous l'avez oublié.
2: Et je ne l'ai pas rapporté. Alors, si vous pouvez me rapporter, on l'ouvrira dans la partie suivante avec les auditeurs.
10: Il est malin, le nouveau, hein. Il va faire un petit, hein. Il arrive.
3: C'est pas moi, c'est les JO.
10: Ah, d'accord.
2: Qu'est-ce que vous avez fait pour les JO, monsieur Orlinski?
3: J'ai réinterprété le bonnet phrygien. Je suis le seul artiste à avoir réinterprété les bonnets phrygiens. Ah,
2: mais c'est un vrai bonnet que je vais pouvoir mettre sur la tête.
3: Non, c'est une sculpture justement. Mais bon,
2: ah bah très bien, bah alors apportez-moi la sculpture.
3: Mais vous pourrez en faire ce que vous voulez.
4: Et alors, et les autres grosses têtes, jamais, non, c'est pas grave.
2: Qu'est-ce que vous voulez que je vous dise? C'est un sculpteur, ça dépend des statues.
5: Finalement,
10: pas mal. Pas mal.
2: Ah,
10: ah si, c'est là.
2: Regardez le beau cadeau des Jeux Olympiques.
5: La boîte est belle.
2: Offert par Richard. Oh, bah, je vais vous offrir la boîte si vous voulez.
5: C'est adorable, merci. T'avais pas

0: à 5 minutes qu'il est là.
1: Voilà, franchement.
0: C'était moi le suceur du groupe. Qu'est-ce que tu comprends pas là-dedans?
2: La foire, je vais se dire, monsieur Porsche. Oh, c'est joli. Ça ressemble à Durlinski.
0: Ah, oui.
2: Ah, bravo.
3: Mais ça se met où, là?
4: Ben,
3: c'est bien, ça.
0: C'est vendu combien, ça, cette histoire, Richard?
4: Il y en a plus, c'est sold out.
0: On
4: a
0: ouais, mais c'était combien au début?
4: Non, c'était pas cher.
0: Ah ouais?
4: Ouais.
5: Ah bah, pour eux, alors je le rends.
1: Moi,
5: ouais.
4: Bah, ça dépend ce qui est cher ou pas cher, quoi.
0: Bah, plus de 20 euros, c'est
4: maintenant,
0: cher. C'est
4: ah bah, plus de 20 euros, voilà. Plus de 100.
2: Ah, quand même!
0: Ah, c'est pas mal!
2: Ah non, mais alors je suis touché. Bonne réponse de Richard Orlinski.
1: J'ai un petit, comme ça, un petit gorille.
4: Ah ouais?
1: Offert par Arthur.
2: Votre mari, Michel.
6: Moi, j'ai une...
2: C'est pas un gorille, c'est un babouin.
1: Oh, Michel, qui est mignon comme tout.
2: Alors, ma question, j'étais en train de vous poser une question d'actualité pour Fanny Liège, quand il m'est revenu que j'avais bêtement laissé ce cadeau en coulisses. Fanny Liège habite en Saône-et-Loire, et ma question concerne, évidemment, les hésitations du président de la République pour trouver le nom d'un premier ministre. C'est un feuilleton, un suspect. Ben sans oui, fin.
3: On sait que ça va être Hanouna en plus.
2: Depuis le mois de juin. Et le Canard Enchaîné a trouvé une bonne comparaison. Je ne sais pas si vous avez eu le Canard aujourd'hui, mais il compare évidemment ce suspense à un jeu télévisé, célèbre jeu télévisé. Jeu qui fut d'ailleurs animé à une époque par José Sacré et Jean Amadou. Mais de quel jeu télévisé s'agit-il?
6: C'était en quelle année?
2: Ah ça, alors le jeu a dû commencer, je vais vous dire ça tout de suite. Si vous
4: c'est voulez. Pas tout récent. Hein.
6: Ah, oui, clairement.
2: Ah ben, c'est pas tout récent, mais c'est un jeu je méga célèbre qui a commencé, je vais vous dire, en 1985 et qui a fini voilà. En 93.
4: Tournée Manège.
2: Et c'est Tournée Manège. Ah, ouais, deuxième bonne réponse de Richard Orlinski.
6: Bah, je l'ai mis sur la piste. Hein.
3: Alors autant il est nul en poterie, autant là il est bon.
0: Franchement,
3: bravo Richard, bienvenue.
2: Eh bien oui, parce que tout le monde évidemment se souvient d'Evelyn Leclerc,
0: ben oui.
2: Fabienne Egal et Simone Garnier, mais il se trouve que pendant les trois premières années, il y avait aussi deux animateurs masculins. Jean Amadou, lui, faisait les interviews des personnalités qui étaient en couple. Il faisait des questions parallèles pour savoir s'ils se connaissaient bien. Et José Sacré, lui aussi, animait le duo sur catalogue. Ouais. Il y avait des rubriques dans Tournée Manège pendant les trois premières années. Et on a oublié, effectivement.
3: Et celui qui faisait l'accordéon, si on l'oublie.
2: Ah bah lui, il est resté tout le temps. C'est pas l'accordéon, c'est du piano Charlie Oleg.
1: Charlie Oleg.
0: Oui, connu Charlie Oleg.
3: Lycée Moon, moi, c'est un peu le même.
2: Et évidemment, la musique de Tournée Manège, tout le monde s'en souvient, ça. Et c'est vrai que c'est un peu ça à l'Élysée aujourd'hui. Et maintenant, Monsieur Macron va recevoir Madame Castex. Ah, et voici Xavier Bertrand.
3: Alors, Chantal, vous avez une question pour Bernard Cazeneuve?
2: Ah, tiens! Monsieur Baudet, c'est la première fois que vous passez à la télé. C'est vrai, franchement, c'est une belle idée du Canard Enchaîné. C'est Tournée Manège à l'Élysée en ce moment. On aurait pu ressortir aussi le sketch des Inconnus.
4: Les Inconnus, mythique. Tournée Ménage.
2: Tournée Ménage, ça ouais. S'appelle. Ouais. Encore une bonne réponse de Richard Orlinski. Ah dites, pour votre deuxième, vous faites fort, monsieur Orlinski.
4: Ah, j'essaye.
2: Ah oui.
0: Bon, il suffit de faire un cadeau.
6: La prochaine fois,
0: hein.
6: Il vient avec tout gros comme statue. Hein.
2: Qu'est-ce que vous dites?
6: Si la prochaine fois, il vient avec un Kong, en plus.
0: On parle de qui, là?
2: Il y en a déjà cinq, ici. Une autre question.
3: Non, tu vas pas faire d'autres animaux, genre un dauphin, un ragondin, je sais
4: si,
3: pas.
4: Si, il n'y a pas de problème.
2: Bah, il ne fait pas que le gorille qui est Kong.
3: Il fait d'autres trucs, quand même.
2: Il y a des ours, il y a des...
6: Il y a un lion magnifique à Bastia.
4: Ouais. Voilà, à Bastia.
6: Très, très beau, un lion bleu.
2: La plus grosse de vos statues, elle est où?
4: Elle est à Singapour.
2: À Singapour.
4: 37 mètres de haut.
2: Et ça représente quoi?
4: Une espèce de tour Eiffel avec justement des cons qui s'échappent d'une tour Eiffel.
0: Ouais. Ah. C'est combien ça vaut ça? 35 mètres?
4: Comment?
0: Ça vaut combien une statue de 35 mètres?
6: Attention, oh, ça c'est... suffit, l'argent.
2: Attention, c'est en deux mots, c'est Singapour dans la Creuse.
3: Et tu fais les animaux, est-ce que des fois quand tu angles tes recherches, tu fais les animaux en voie de disparition? Tu
4: bien
3: tiens
4: sûr,
3: par exemple un socialiste, par exemple.
4: Ah ouais, bah absolument. Absolument. François Hollande.
2: Ah mais c'est quand même, écoutez, moi je suis fier d'avoir Monsieur Orlinski dans les grosses têtes, parce que d'abord c'est le plus... D'habitude, les grosses têtes me charrient toujours en disant, voilà, avec votre fortune, ceci, cela, alors qu'ils sont aussi blindés que moi, les uns et les autres. Mais
3: alors, pas autant quand même.
2: Mais la plus blindée des grosses têtes, c'est quand même Monsieur Orlinski.
3: Ouais, mais il a plein de dettes, il joue au poker, il va aux putes. Ouais. Je sais pas, il faut confirmer ou pas.
2: Pourriez faire une statue de Chantal là-dessous?
4: Bien sûr.

0: Ah, ouais. J'ai fait Nabila.
1: Ah ben, vous pourrez faire l'abîmer.
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1: Et la question concerne un scientifique qui s'appelait, je ne vais pas dire s'il vit encore, peut-être, le docteur Donald Unger. Et ce docteur, pendant 50 ans, écoutez bien, pendant 50 ans, il a fait tous les jours la même chose afin de prouver scientifiquement que faire cela n'avait aucune conséquence.
5: Il s'est craqué les doigts pour voir si ça a altéré les articulations. Et au final, il n'y a rien.
6: C'est vrai, c'est ça.
5: Bonjour Monsieur Ruquier, vous allez bien?
6: C'est vrai, c'est ça.
1: Ça m'énerve, pensais qu'on allait tenir 5 minutes avec cette question. C'est une bonne réponse de Paul Elkarat.
7: Et n'empêche que ceux qui font ça, qui se craquent les doigts, c'est hyper énervant.
1: Ah oui, le craquement des articulations. Moi, c'est dû effectivement à ce qu'on appelle, il y a un mot pour ça, la cavitation, voilà exactement.
6: C'est les bulles d'air, c'est
1: oui, ce sont les bulles, le phénomène de cavitation causé par la séparation des surfaces articulaires. Ça crée une bulle gazeuse et c'est ce qui permet de faire craquer ses doigts.
6: Ah, c'est un peu le pet des articulations.
1: Absolument, sauf qu'on a longtemps dit que c'était dangereux de faire ça très souvent.
8: Alors que non.
1: Et pas du tout, en fait.
6: Alors faites-vous plaisir.
1: C'est juste que ça énerve les autres.
7: Voilà, c'est ça.
1: Et qu'effectivement, les autres, au bout d'un moment, ont dit, puisque... Ça nous énerve, on va faire croire que c'est pas bon pour la santé. Le docteur, qu'est-ce qu'il a fait le docteur Unger pendant 50 ans?
6: Tous les jours.
1: Tous les jours, il a fait craquer deux fois par jour sa main gauche.
7: Il a emmerdé toute sa famille.
6: Non mais alors il devait se douter quand même que ça ne faisait pas de mal, parce que sinon c'est dangereux quand même. Il y a une prise de risque.
1: Ah bah non, c'est un scientifique. Les scientifiques sont faits pour prendre des risques.
6: Ah d'accord.
8: Bon, bah oui, c'est normal. C'est ce que font les kinés quand ils vous font craquer.
1: Ah oui.
8: Ah bah oui.
6: Oh, j'imagine la taille du kiné qui fait craquer Bernard. Parce qu'il faut le secouer quand même.
8: J'ai des grosses bulles.
1: Le dernier kiné qui a fait ça, il a fait grève sur le tas.
8: Oh. Oh,
7: il a arrêté.
8: Donc il est mort ce toubib puisque Paul l'a trouvé.
1: Ah ben non, c'est simplement que Paul en avait manifestement déjà entendu parler. Et c'est pas un toubib, c'est un scientifique.
8: Oui, bah c'est pareil.
1: Qui effectivement, oui, aujourd'hui il doit être à la retraite. Mais en tout cas, c'était une bonne réponse de Paul Elkarat. Bravo Paul. Une autre question, et cette fois ce sera pour Lise Calvo qui habite Montreuil. Quelle célébrité mondiale est morte sans qu'on sache vraiment comment le 3 novembre 1957?
5: Humphrey Bogart?
1: Non.
9: 57.
1: 3 novembre.
7: C'était une femme?
1: Une femme, alors oui, de sexe féminin, absolument.
6: Ah, c'est une chienne.
5: Laïka, qui est la première.
7: Qui est allée sur la Lune.
5: Première à être en orbite.
1: Elle n'est pas allée sur la Lune, Laïka, mais c'est la première chienne qu'on a envoyée dans l'espace. Oh. Bonne réponse de Paul Elkarat, aidé par Christophe Beaugrand. Une question plus culturelle pour Laurent Magnas, qui habite Maison Alfort, dans le Val-de-Marne. Qui disait à propos de son gendre, si c'est ça le marxisme, ce qui est certain, c'est que moi, je ne suis pas marxiste.
5: Karl Marx?
1: Excellente réponse! C'est encore une bonne réponse de Paul Elkarat. La question suivante, à mon avis, est plus pour François Berléand, Michel Bernier.
8: Ou bien Paul.
1: Ou Valérie Mérès.
6: Ah, c'est des comédiens, voilà.
1: Parce qu'il s'agit d'un célèbre roman de Simenon.
8: Ah oui.
1: Un roman policier de Georges Simenon qui a été adapté deux fois. Une fois à la télévision et encore avant au cinéma. Et dans les deux versions, que ce soit au cinéma ou à la télévision, jouait Jean-Paul Belmondo. Sauf que Belmondo, évidemment, ne jouait pas le même personnage. Il jouait un personnage jeune au cinéma. Et dans la version télé, il jouait un personnage âgé. Quel est ce célèbre roman de Simenon?
8: L'aîné des fer

0: Cruchot. Excellente réponse.
1: J'allais le dire.
2: J'allais le dire.
0: De Bernard Mabille.
3: Ah, bravo Bernard.
4: Je l'ai dit parce que vous ne m'avez pas cité au départ.
0: Enfin.
4: Et ça m'a vexé, donc j'ai dit je vais répondre.
1: Et moi j'allais le dire, parce que mais j'ai attendu.
4: Bah oui,
1: évidemment que Laurent finisse.
4: Oui, oui, toi t'as phrase. Oui, bien sûr.
1: J'aurais pu répondre à cette question. Excuse-moi. Je ne l'ai pas fait. Et bien maintenant je me tairai jusqu'à la fin.
0: Ah non, je peux vous donner une deuxième chance parce que j'avais prévu une autre question pour le cinéma. Qui, au cinéma, eut pour dernier rôle le rôle d'un vendeur de journaux qui s'appelait Zizi ?
2: C'est une femme ou un homme ?
0: Un homme.
5: Qui français,
4: film français.
2: Christopher Lee ?
0: Ah non, Christopher Lee, non.
5: C'était français.
0: Un français qui eut pour dernier rôle au cinéma le rôle d'un marchand de journaux qui s'appelait Zizi.
2: C'était pas le rôle principal du film.
4: Maurice Chevalier.
0: C'était pas un des rôles principaux.
4: Film de René Clair.
0: Pas du tout.
2: Le film est sorti quand ?
0: C'est un film d'ailleurs de quelqu'un qui a participé aux Grosses Têtes pendant des années.
5: C'est un film de Jean-Pierre Mocky. C'est un film de
1: Jean-Pierre Mocky.
5: C'est
0: Amour non.
2: Avec le casting.
5: C'est le miraculé.
4: L'Ibis rouge.
0: Oui, alors.
4: Michel Simon.
0: Michel Simon. Michel bonne Simon. Réponse de Bernard Mabille. Michel Simon, effectivement, voilà pourquoi c'était son dernier rôle. Il est mort en 1975. Et son dernier rôle au cinéma, c'était dans L'Ibis rouge.
4: De Mocky.
0: Pardon.
4: Canal Saint-Martin, tourné le long du canal Saint-Martin.
0: C'est intéressant, ça.
5: Oui, ouais.
4: Vous aimez le cinéma ou pas?
1: Moi, je trouve ça passionnant.
0: Alors que je parlais de Michel Simon, qui a été un de nos plus grands acteurs et qui est mort en 75. Il a joué, évidemment, avant. Il a été une vedette dans les décennies précédentes.
2: Ah oui. Il est même pas français.
0: La beauté du diable, le vieil homme, la poison, le vieil homme et l'enfant.
1: Le vieil homme et l'enfant.
0: Voilà. La talent.
4: Boudu sauver des eaux.
0: Boudu sauver des eaux. Même Charlie Chaplin l'a désigné comme un des plus grands acteurs du monde. Et le dernier rôle de Michel Simon, c'était bien dans L'Ibis rouge de Jean-Pierre Mocky.
4: Au canal Saint-Martin.
0: En 1975.
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0: Ah, une question pour Monsieur Bailly, qui habite Villers-lès-Nancy, c'est en Meurthe-et-Moselle. Voilà que c'est devenu, en tout cas c'est ce que nous disait Le Figaro aujourd'hui, un élément indispensable dans le tennis moderne. Il y aurait même des experts parmi les joueurs aujourd'hui, mais quel est cet élément devenu
5: La raquette.
0: Non.
2: La culotte.
0: C'est vrai que la raquette, c'est indispensable dans le tennis. Et le filet aussi, d'ailleurs.
7: C'est les statistiques.
0: La balle aussi.
7: C'est les statistiques.
2: Non, c'est la glissade. Parce que c'est l'art de glisser à gauche ou à droite, souvent. 80% des mouvements, c'est vers la gauche et latéral.
7: C'est l'alimentation.
2: Il y a 10%, je crois. Non, il y a 70% des mouvements. C'est à gauche. Je peux le faire si vous voulez ici.
5: À gauche ou à droite.
2: J'adore le tennis.
5: Non, s'il vous plaît. L'encouragez pas.
2: Je vais le faire.
0: Franchement.
1: Ah non.
0: C'est en tout cas une bonne réponse de Johan Rioux. C'est la glissade.
2: Mais regardez par exemple, attendez. On est à Roland-Garros,
5: T'as entendu dans le public, quelle horreur.
2: Johan Rioux contre Boris Becker.
7: Mais en plus, il se fait du mal.
5: Arrête de tout foutre en l'air.
2: Yannick Noah.
7: Il est soufflé comme un goré.
0: L'homme qui déplace les enceintes.
2: La glissade, c'est l'air de faire...
5: Non. On sait ce que c'est une glissade.
7: Et quand je pense que vous allez se...
2: Regardez. Et la volée, je glisse. Johan Rioux est à 2 points de gagner Roland-Garros. Laurent Ruquier, taisez-vous. Silence dans le public.
0: J'ai parfois l'impression d'animer le cirque Pinder.
2: 22 matchs à Roland-Garros.
7: Oh là
2: il y a 17h53.
7: C'est quel spectacle.
0: Est-ce que vous êtes capable de citer les joueurs qui sont des experts de la glissade?
7: Bien sûr, moi je vous les cite.
2: Gaël Monfils.
0: Ben, il n'est pas dans les experts.
7: Djokovic, hein.
5: Raphaël Nadal.
0: Ah, si, vous avez raison. Pardon, Gaël Monfils est signalé aussi.
7: Quand même, hein.
0: Pas dans le titre, mais dans l'article, il y a Gaël Monfils.
7: Djokovic doit être dedans parce que lui, c'est un expert en tout.
2: Il y a Roger Aliassim.
0: Il y a Djokovic. Il y a
5: Raphaël Nadal.
0: Alcaraz.
7: Ouais.
0: Sinner, le nouveau joueur à la mode.
5: Il n'y a pas de fille.
0: Sviatek.
2: Thierry Champion.
5: Il n'y a pas de fille.
7: Sviatek, c'est une fille, oui.
0: Sviatek et son des éléments, effectivement.
2: Henri Lecomte. En soirée, quand il a picolé, il glisse.
5: Gérard Junior.
0: la dernière glissade d'Henri Lecomte, sur un carton comme j'aime.
2: Voilà, c'est ça. Ah oui, il a glissé dans la pub, là, ouais. Il a complètement glissé, là.
0: C'est
2: vraiment,
0: notre consultant, on aime bien Riri. Mais c'est vrai que la glissade,

0: Saad est devenu un élément du tennis moderne. Et c'est une bonne réponse de Johan Rioux. Bah, il paraît que dans le temps, il y en avait quand même déjà des joueurs qui savaient glisser. Non, la différence, en fait, c'est qu'avant, les joueurs glissaient uniquement sur terre battue, c'est parce que c'était évidemment plus facile de glisser sur terre battue. Aujourd'hui, ils glissent sur du dur. C'est ça, en fait.
1: C'est terriblement exigeant pour les articulations.
2: Bah, non, ils adaptent les baskets. Hein. Ils adaptent la... Avant, on ne glissait que sur la terre battue, et maintenant, de plus en plus, ça fait partie des stratégies des joueurs. J'essaie de vous compléter, Laurent. Hein, mais...
0: bah, autant faire du tennis sur patinoire, alors, effectivement.
1: Comme ils glissent...
2: Ça vous permet que vous gagnez enfin au tennis.
0: Oh, bah. Oh, il y a des joueurs belges bons au tennis.
2: On avait Justine Hénin, avait Goffin, on avait Kim Clijsters.
3: Ils en ont eu.
4: Non, mais le problème, c'est s'ils ont des chaussures pour glisser, ils peuvent se casser la gueule plus facilement.
1: C'est pour ça, Gérard, que c'est très
4: difficile. Sur des points normaux.
1: Oui, c'est très difficile, il y a beaucoup de blessures.
2: Johan, c'est compliqué de vous entendre parler de tennis après votre prestation, si je puis me permettre.
1: Pour ça, on gagne jamais à Roland-Garros.
2: C'est vous venez de montrer l'exemple. Hein.
1: C'est bon, ça, Guillaume.
0: Mais c'est vrai, la glissade, en tout cas, est devenue un élément du tennis moderne. Une question historique, si vous le voulez bien, maintenant. Question culturelle à la portée de toutes les grosses têtes pour Charles Barbier. Quel célèbre César avait pour devise « Ou César, ou rien ». D'ailleurs, un César qui est mort tombé dans une embuscade au cours d'un siège, il est mort à l'âge de 31 ans, ce César-là.
3: Ah, bah alors ça doit être il y a très très longtemps.
4: C'est pas Rému.
5: C'est avant Jésus-Christ.
0: Pardon.
4: C'est pas Rému.
0: Ah non, c'est pas dans César.
5: C'est avant Jésus-Christ.
0: Non, c'est après Jésus-Christ.
3: Donc il est mort à 31 ans, ce qui veut dire qu'il était célèbre de naissance.
0: Alors il était d'une famille célèbre, c'est
3: voilà,
0: vrai.
3: Voilà, bien sûr.
0: Et c'est vrai qu'il...
5: Oui, mais enfin ça, c'est pour dire.
3: C'est une déduction intelligente.
2: Fallait y penser,
3: il n'y a pas que mon sac qui est plein, ma tête aussi.
5: Ah ouais, de Kleenex.
4: C'est Marignac.
5: Pour éponger quoi, on se demande. Hein.
1: C'est français ou pas?
0: Évidemment, il a joué sur l'ambiguïté de son prénom pour choisir cette devise.
4: Magnac.
0: Ou César, ou rien.
2: C'est une famille de brigands.
0: Qu'est-ce que vous appelez des brigands?
2: Ah, bah des durs à cuire, Laurent.
0: Ah, des durs à cuire, oui, ça oui.
5: Attendez, est-ce que c'est
0: pas
5: 18...
0: des brigands.
2: Des drogues, de la drogue.
4: C'est des braqueurs.
0: Non, non, non.
5: 20e siècle.
0: Oui. Ah non, 20e, non.
5: 18.
0: Non plus.
5: Plus bas.
2: 17.
5: 16.
0: 16e siècle.
2: Ah. 16, donc les années 1500.
0: On va dire effectivement à cheval entre le 15 et le 16e.
4: C'est des gars du 9-3?
3: Entre le 15 et le 16e siècle.
5: C'était des écuyers alors?
0: Oui, siècle, oui. Un César célèbre dont la devise était ou César ou rien.
4: Un Italien?
0: Un Italien.
3: C'est donc on l'appelait Césaré.
5: Césaré.
1: C'est un nom italien vraiment qui se sonne vraiment.
0: Ah bah oui.
1: Lombardie.
4: Est-ce que c'est un Florentin? C'est un Florentin?
0: Florentin, non. C'est pas
5: des Florentins. Est-ce que c'est un Vénitien?
4: Des Génois.
0: Des chocolats, oui.
1: Conti, Conti.
0: Comment vous dites?
1: Conti. Conte.
0: Non, on est plutôt du côté de Florence.
3: Florence. Il est d'une famille de peintres.
0: Oh non, non, non, non.
3: Les Médicis. Il est d'une famille de sculpteurs.
0: Non, non, non.
1: Est-ce que c'était là quelque chose?
2: Marchand d'art.
0: Des familles italiennes les
3: Médicis, plus... Oui, bah Borgia.
0: César Borgia. Bonne réponse de Caroline Diamant. C'est César Borgia qui avait pour devise ou César ou rien.
2: Yes.
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0: Il y a réellement eu un incendie, hein.
8: Oui.
0: Les pompiers sont arrivés, vous avez dû évacuer la salle.
8: Et j'étais en train de jouer en plein milieu de mon spectacle, il y a une alarme incendie qui se met en route, et puis avec une jolie voiture.
0: Attendez, vous pouvez me refaire l'alarme incendie. Ah oui. Ils ont changé, les pompiers.
9: C'est plus les mêmes.
8: Une jolie voix de femme qui dit, veuillez quitter l'établissement de façon calme et ordonnée. Donc, et moi, je pensais que c'était une alarme intempestive qui s'était déclenchée.
5: Une alarme intempestive?
8: Oui, oui. Des fois, dans les avions, ça arrive. Alors, je dis aux gens, restez, ça va s'arrêter. Alors qu'il fallait vraiment évacuer, en fait. Je faisais des démonstrations de sécurité aux gens, je dis restez.
9: Voilà. Mais ça, t'as l'habitude, hein.
8: Enfin, oui. Puis finalement, il a fallu sortir tout le monde, 3000 personnes sur le trottoir.
4: Ils ont déterminé celui qui avait le feu au cul, qui était responsable.
8: Ben non, mais c'était une cuisine du restaurant en dessous qui s'était enflammée. Comme il y avait une conduite de gaz au-dessus, ils ont préféré évacuer, c'est normal.
4: Bah oui.
8: Et les pompiers sont arrivés, mais on était tous en habit de scène dehors. Moi, j'étais en habit de scène. La Joconde était en Joconde. Les liaisons dangereuses étaient en liaison dangereuse. Tout le monde sur le trottoir, ça faisait bizarre.
0: La Joconde sur le trottoir, elle rapporte. Hein.
4: Et c'est pas
3: de jambes.
4: C'est pour ça que t'as les cheveux qu'on brûlait.
8: Oui, un petit peu, ça m'a raccourci. Bah oui, il a fallu sauver, mais finalement l'établissement n'a rien eu. Le feu a été maîtrisé assez vite par mes amis les pompiers. Et puis voilà. Alors après, moi je voulais emmener tout le monde.
0: Mes amis les pompiers.
3: Prétention.
5: Et t'as fait une rencontre.
0: Ils les connaissent tous. Ils connaissent les calendriers par cœur.
8: Ils ont tous signé mon calendrier.
0: Mais tout a repris, bien sûr.
8: Et bien sûr, l'activité a repris dès le lendemain parce que le feu avait été maîtrisé et puis que les salles

0: J'ai pas été touché.
1: Il vaut mieux aller dans un endroit sécurisé comme Patrick Sébastien qui a choisi la Tour Eiffel.
2: Ouais, le théâtre de la Tour Eiffel.
1: Voilà, là au moins vous êtes sûr c'est bien gardé.
2: Ouais, ouais, ça c'est bien. Chez ma copine Christelle Chollet.
1: Vous allez faire quoi sur scène à la Tour Eiffel?
2: Je fais le. J'ai un spectacle qui s'appelle Hommage et dessert, où je rends hommage à mes vieux potes, à Coluche, à Gainsbourg, à Nougaro, Tonton Flingueur, etc. Et je parle aussi d'actualité. Je raconte des blagues, des conneries.
1: Ah, vous avez une blague, une nouvelle?
2: Une nouvelle. Ça se passe dans un EHPAD. Il y a une vieille qui est là, Madame Suzy, puis la directrice qui vient et qui dit « Vous avez bien dormi, Madame Suzy ?» Elle dit « Bah oui, bah vous savez qu'il y a eu un problème cette nuit. » « Bah quel problème ?»« Bah il y a une infirmière qui vous a vu sucer une... » Madame Suzy. Elle dit « Bah c'est normal, c'était celle de mon mari. » « D'accord, mais elle aurait dû être incinérée avec le reste. » Je vous raconterai le Saint-Georges d'Orx.
1: C'est quoi ça?
2: C'est un vin. C'est un, je vous la fais tout de suite.
1: Allez, allez.
2: C'est un mec qui adore ce vin. Ça s'appelle du Saint-Georges d'Orx. C'est un vin du Languedoc. Il rentre dans un restaurant, il dit, est-ce que vous avez du Saint-Georges d'Orx? Et le patron, il dit, voilà. Et il goûte, il fait, non, ça s'en est pas. Le patron, il dit, je vais regarder l'étiquette. Non, non, ça en est pas. Je connais très bien ce vin, ça en est pas. Et le patron, il dit, bon, je vais vous dire la vérité. En fait, il m'en restait plus. J'ai pris l'étiquette. Mais le vin que j'ai mis dedans, les propriétés sont voisines. Le climat est identique, donc le goût est le même. Et le mec lui dit, vous êtes marié, monsieur? Oui. Ben, quand vous allez rentrer chez vous ce soir, votre femme, vous allez lui mettre un doigt devant, un doigt derrière. Vous allez voir que les propriétés sont voisines, le climat est identique, mais le goût, c'est pas le même.
1: Oh. Ah bah si, elle est bien aussi.
2: Voilà, celle-là aussi.
1: Moi, je trouve qu'on est bien dans l'ambiance, là. On peut y aller.
2: On va s'arrêter là.
3: Dans l'ambiance des vacances scolaires.
1: Pour Laetitia André, qui habite Charleville-sous-Bois, en Moselle, qui a dit « La grippe, ça dure 8 jours si on la soigne et une semaine si on fait rien.
2: Ben, » ma grand-mère me dit ça.
1: Pardon ?
4: Raymond DeVos.
1: Raymond DeVos, bonne réponse.
2: C'est un vieux truc. Ma grand-mère me disait ça. Toujours.
1: C'est Gérard Jugnot qui a trouvé la bonne réponse, c'était bien Raymond DeVos. Pour Sandrine Saunier, qui habite Brive-Charensac, en Haute-Loire, qui a dit « Dans la vie, on peut rire de tout, sauf de moi
5: ». C'est quelqu'un de vivant?
1: Ah non, non, mais quelqu'un qu'on aimait beaucoup.
2: Jean-Yann.
1: Et qui n'aimait pas, c'est vrai. Qu'on...
2: Zitrone?
1: Zitrone, non. Non, non.
5: Pierre Bénichoux?
1: Pierre Bénichoux, bonne réponse de Caroline Diamant. On a hâte, d'ailleurs, le bouquin va sortir là au mois de mars. J'ai déjà feuilleté le livre consacré à Pierre Bénichoux qu'un journaliste du Figaro a fait. C'est alors vraiment, le livre est formidable, je dois dire. Il y a une anecdote géniale, c'est Pierre Bénichoux, et c'est vrai qu'il nous l'avait raconté ici, j'avais oublié, il est en Chine et il va voir une rare synagogue qui se trouve en Chine. Il y a une synagogue. Bon, alors, évidemment, on le sait, hein, il est juif pied noir d'Oran, Pierre Bénichoux, et il se retrouve donc dans une synagogue en Chine avec uniquement des Chinois. Et là, il y a un Chinois qui vient voir Pierre. Il dit, vous êtes juif? Pierre dit, oui. Ça, alors, c'est marrant, vous n'avez pas la tête d'un juif.
2: Elle est jolie.
1: Elle est belle. Moi, je trouve que cette histoire, c'est la plus philosophique des histoires qu'on puisse raconter. Elle est géniale, non?
4: Elle est géniale.
1: Le livre n'est pas encore sorti, mais vous pourrez le trouver en librairie à partir du mois de mars. Tiens, bah, pas très loin de Pierre Bénichoux, ici aux Grosses Têtes, quelqu'un qui a dit « La modestie chez un acteur, c'est comme la passion chez une prostituée.
2: » Bon, c'est pas Vincent Lindon.
6: Quelqu'un qui est venu au...
1: C'est pas Vincent Lindon.
5: Jean-Pierre Coff.
1: Jean-Pierre Coff.
6: C'est quelqu'un qui était aux Grosses Têtes.
1: Quelqu'un qui était aux Grosses
4: Têtes. Jean-Yves.
2: Acteur.
1: Alors, acteur très peu. Hein. Il a joué un peu, mais...
2: Martin.
1: Il aurait aimé, oui.
2: Martin.
1: Jacques Martin. Bonne réponse de Patrick Sébastien. Une citation cette fois pour Patrick Ancel, une citation littéraire. Monsieur Ancel habite dans les Landes, qui a dit « La foi soulève des montagnes, oui, mais des montagnes d'absurdité. »
2: Oh, c'est joli, c'est beau. Ça.
1: Et pourtant, c'est quelqu'un qui l'avait, la foi, pour tout dire.
0: L'abbé Pierre.
1: Ah non.
7: L'abbé Pierre.
1: Je ne sais pas s'il a soulevé des montagnes.
2: Mort, mort, bien sûr.
1: C'est mort, ça a été prix Nobel de littérature.
6: Camus.
1: Et ça a même écrit « Les caves du Vatican ».
3: Ah, mais c'est Gide.
1: André Gide, bonne réponse de Valérie Trierweiler. Allez, une dernière pour la route, vous êtes d'accord?
2: Oui.
1: Ah,
2: oui,
1: bah,
2: oui,
1: ah mais attention, ça peut nous coûter 300 euros, parce qu'il faut de la mémoire pour se rappeler le nom de celui qui a dit « Pour qu'il y ait le moins de mécontents possible quand vous faites de l'humour, faut toujours taper sur les mêmes. »
2: Ah, c'est pas mal.
5: Jules Jouy.
2: Alors, est-ce que c'est un Français?
5: Raoul Ponchon.
1: C'est un Français, mort il y a une vingtaine d'années.
2: José Arthur.
1: Mais je suis pas sûr que vous allez y retrouver son nom.
5: Il y a 20 ans.
6: Un chansonnier.
1: Ça, à mon avis, ça peut nous coûter 300
2: balles. Et c'est un chansonnier.
6: Chansonnier.
1: Pas chansonnier.
5: Frédéric Dard.
1: Non.
6: C'est une femme.
1: C'est un homme.

0: Non.
1: Pourquoi voilà. Vous dites qu'il faut de la mémoire? Parce qu'il a déjà été cité, qu'il faudrait s'en souvenir.
2: On l'a cité, mais très rarement. Et
3: il était écrivain?
2: Il était alors plutôt producteur, dessinateur, créateur en tout cas d'un grand dessin animé.
3: Topor?
2: Non, pas Topor, mais on se rapproche.
4: Chabal?
1: Porto?
2: Non. Si vous trouvez le dessin...
3: Ah, c'est les Shadok?
2: C'est le créateur des Shadok.
5: Le créateur des Shadok.
6: C'est pas mal.
2: Oui, mais vous voyez, c'est son nom.
1: D'accord.
3: C'est une de mes imitations préférées à l'époque. C'est
2: allez-y.
3: Les Shadok, à cette époque, avaient fait les grosses têtes.
2: Eh oui, c'est dans les années 68-69 hein, que sont
5: sortis. Oui, c'est Jacques. Jacques quelque chose.
2: Bravo.
5: Oui, c'est Jacques. Jacques faisant...
3: Non. Rouxel.
2: Jacques Rouxel. Ouais. Bonne réponse. Bonne réponse de Patrick Sébastien. Jacques Rouxel.
3: Rouxel. Ah, j'avoue.
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2: Combien de temps vous restez à table quand vous êtes à table, Bernard?
3: Ça dépend si je peux me lever.
2: Ah, ça c'est le P de fin de table qu'il vient de faire.
4: Non mais comme il arrive plus à...
3: Ça dépend si je peux me lever ou pas.
4: Il arrive plus à se lever. Une fois qu'il est à table, il y reste.
2: D'ailleurs, il se lève pas de table, il repasse par en dessous. On est content que vous soyez revenu parmi nous parce qu'on savait plus de qui se moquait.
3: Là, ça y est.
2: Même Rio a maigri, a perdu je ne sais combien de kilos.
3: Oui, j'ai vu ça.
2: Alors, c'est terrible.
3: Moi pas.
2: Et ça fait plaisir que vous ayez gardé tous
3: mes kilos. Oui. Toute ma cellulite.
4: Tout votre humour.
2: Il paraît que vous avez acheté un tapis de marche.
3: Oui.
2: Mais un tapis de marche, ça s'appelle un tapis de course en fait.
3: Oui, mais pour moi c'est un tapis de marche.
2: C'est-à-dire que vous l'avez mis à l'arrêt. En fait, c'est un tapis de course que tu branches pas.
3: Ah oui, c'est ça, oui.
4: Mais parce qu'en principe, c'est pour courir, ça.
5: Mais non, très bien marcher. Hein.
3: Alors, il y a une ceinture abdominale, je sais pas à quoi ça sert.
2: Une ceinture abdominale,
6: c'est pour te masser le ventre.
3: Ah, ça te masse le ventre.
6: Oui, bien, voilà, tu la mets autour de ton ventre et tout en marchant, tu te fais masser.
3: Et puis alors, il y a un truc.
2: Dès que je le connais, il va la mettre autour de la bite.
3: Ah non, il n'est pas assez grande. Enfin, la ceinture.
2: Ça démarre fort. Allez, une première citation pour Mme Carré, qui habite Gruissan dans l'Aude, qui a dit « Ne marchez pas dans la mode, ça porte malheur. »
5: Desproges.
2: Pierre Desproges, bonne réponse de Valérie Mérès, qui, rappelons-le, a eu l'honneur de faire de la radio avec Pierre Desproges. C'était sur RMC, hein, c'est ça?
5: Oui, moi j'ai travaillé avec tous les grands.
3: Moi aussi, j'ai fait
2: vrai,
3: de la radio.
2: Travaillé avec Coluche, Desproges, Ruquier.
3: Moi aussi, j'ai travaillé avec Desproges. Deux ans sur Inter.
2: Oui. Ah oui, et je vous écoutais d'ailleurs dans Les Parasites.
3: Sur l'antenne.
2: Exactement. Et j'avais à peu près 18 ans et je vous écoutais. Il y avait Le Luron aussi.
3: Le Luron, Desproges. Il y avait Evelyne Grandjean aussi.
2: Oh, j'adorais Evelyne Grandjean.
3: Qui travaillait avec Desproges.
2: Oui, elle se mettait au piano et lui était à côté. C'était chouette.
6: Ça, oui. Que de souvenirs.
3: Vous confondez peut-être avec Mireille du petit conservatoire, non?
2: Non, pas du tout. Ils avaient un sketch où elle était au piano et lui à côté Pierre Desproges.
3: Ah
2: ouais, ouais. Plus de rien, ça y est, c'est terrible.
3: Il faut bien que ça arrive un jour. Hein.
6: Chaque jour, il rentre chez lui, il fait « Mais pourquoi il y a un tapis de marche au milieu du salon ?»
2: Une autre citation pour Madame Note, Muriel Note. Et d'ailleurs, elle est pour vous, cher Bernard, cette citation. Je ne parle pas de la citation, mais surtout de celui qui l'a...
3: Alors, c'est un vieux
4: chansonnier.
2: Quelqu'un que vous avez croisé dans les cabarets, forcément.
3: Sous Napoléon III.
2: Qui a dit « Ève... » Et celle qui a inventé la formule « Je n'ai rien à me mettre ».
3: Ah, c'est joli ça. Pierre-Jean Vaillard, peut-être?
4: Julie Pietri?
2: Non, il a travaillé à La Vache enragée avec Jean Valton, au caveau de la République.
3: Jacques Grélot?
2: Non, il a travaillé avec Jacques Grélot à la boîte à sel.
3: Robert Roquin,
2: bonne réponse de Bernard Mabille. Pour Hélène Roussel, qui habite en Haute-Savoie, qui a dit « Les lois de l'humour sont très sévères. On ne peut plus se moquer des victimes, des noirs, des homos, des musulmans, des juifs, des handicapés. Mais de qui se moque-t-on »
4: Ça, c'est assez récent, du coup.
2: Ah, oui. C'est très récent.
5: C'est Donald Trump?
2: Non, c'est pas Donald
6: Trump. Jean-Marie Bigard?
2: Non.
4: Ça a été dit en français?
3: Stand-upper.
2: Pas stand-upper, français et camarade à nous. D'ailleurs, qui sera là, il faut le dire, pour l'enregistrement des 10 ans des grosses têtes au Dôme, tout à l'heure à
6: 19h30. Jérémy Ferrari?
2: Non, pas Jérémy.
5: Philippe Gueluc,
2: bonne réponse de Valérie Mérès et Bernard Mabille. Pour Sabrina Oisy, qui habite Séryfontaine, qui a dit « La chirurgie esthétique, si c'est bien fait, ça ne se voit pas. Mais si ça ne se voit pas, ça sert à quoi ?»
6: Les frères Bogdanov?
2: Non.
3: C'est américain.
2: Ah non, c'est français.
4: Quelqu'un qui a eu recours à la chirurgie?
2: Alors écoutez, franchement...
3: Ça se voit pas.
2: On s'en serait aperçu.
4: Ah.
2: Elle sera d'ailleurs avec nous cet après-midi.
5: Anne
2: Roumanoff. C'est pas gentil.
4: On l'a eu doute direct.
3: Non, c'est pas sympa, non.
4: C'est vrai que c'est pas gentil, pardon. En plus, elle a eu un peu recours.
2: Je lui transmettrai cet après-midi. Elle a eu recours à la

0: Non, les dents, non, les dents.
1: Les dents.
2: Ah, bah, elle, couleur bidet,
1: oui,
2: hein.
1: Oui, bidet.
2: Elle a les dents très, très blanches.
3: Mais non, elle a toujours les dents rouges, il y a toujours ce rouge à lèvres qui.
1: Oui, parce qu'elle a les dents qui dépassent de la lèvre.
2: Parce qu'ils lui ont pas mis la bonne taille.
1: Ils lui ont mis plus de dents qu'au départ.
2: Ils lui ont mis des dents de Morandini, alors
4: qu'elle a beaucoup trop. Elle a deux dents plus. Elle s'accroche au bidet.
5: En tout cas, elle est impatiente de vous revoir.
6: Ouais, les bons camarades. Ah, vous l'aimez, hein, vous l'aimez.
3: Les dents de Morandini, vous parlez des dents de lait qu'il a sur la
6: bite. Oh là là là là.
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6: Radio Bétarave.
5: Vous voilà, tout est fait, mais moi j'ai un début de carrière à lancer.
3: Une autre citation pour Karine Leclerc, qui habite Carros dans les Alpes-Maritimes, qui a dit « Je pense des femmes comme Vauban des citadelles ». Vous voyez, c'est un peu d'ailleurs comme tout à l'heure quand je vous ai comparé au Tour de la Rochelle, chère Valérie Mérès. Mais là, c'est pas moi qui ai fait cette citation. « Je pense des femmes comme Vauban des citadelles ».
5: Stevie ?
3: Non. Toutes sont faites pour être prises. Hein ? Toute la question est dans le nombre de jours de siège.
7: C'est Charles de Laclos ?
1: Elle se réveille, elle.
3: L'auteur des Liaisons dangereuses.
2: Oui. Chaderlo.
3: J'avais bien compris. Elle l'a dit dans le désordre, mais j'ai bien compris. Non, ce n'est pas Chaderlo. Comment on dit déjà ?
2: Charles Chaderlo de Laclos.
3: De Laclos, voilà. Non, c'est pas lui.
4: C'est aussi loin que Chaderlo de Laclos ?
3: Oh, c'est du 19e siècle, en tout cas.
1: Ah, oui.
5: 19e.
3: Le 19e incarné.
6: Hugo.
3: Victor Hugo. Oui. Bonne réponse. Oui. De Philippe Claudel.
6: Ah, c'était un chaud lapin.
3: Ah ouais. Alors voilà une citation plus difficile, car c'est quelqu'un qu'on cite rarement, et faut-il encore le connaître, pour Stéphanie Crozier, qui habite Mâcon en Gironde, qui a dit « Les prétextes n'ont jamais besoin d'être vraisemblables, autrement ils seraient des raisons et non des prétextes. »
5: Adil Rami ?
3: Non.
1: En tout cas, c'est un mec chiant. Hein.
2: Non, mais c'est joli.
3: C'est joli, avouez.
1: Oui.
3: Il faut comprendre la phrase, Bernard.
6: Oui, oui. Répétez.
1: Carrément que je suis un con.
3: Je la répète.
2: Non, mais si, c'est joli.
7: Non, mais on a compris.
2: Non, mais pas Bernard, il est pas fut.
3: Expliquez à Bernard alors ce que ça veut dire, Marcella.
7: Ça veut dire... Tu n'as pas compris la phrase ?
1: Non, vas-y, j'aime t'entendre.
7: C'est un auteur qui dit que les prétextes ne sont pas des raisons. Sinon, ce serait pas des prétextes.
5: Merde, j'avais compris avant.
1: Tu pourrais le dire en français.
3: Les prétextes n'ont jamais besoin d'être vraisemblables. Autrement, ce seraient des raisons et non des prétextes. Oh, c'est vrai,
1: c'est
3: en plus.
1: C'est un français.
3: C'est un français.
5: Un alcoolique.
3: Un français mort ici, d'ailleurs, à Neuilly-sur-Seine.
2: Vous croyez dans le studio ?
3: Non,
6: dans le grand studio.
2: C'est violent.
7: C'est un romancier.
3: Alors, un romancier, biographe, essayiste, voilà.
2: Il est mort il y a longtemps ?
3: Qui fut même président du jury du Festival de Cannes, tiens, en 1957. Oh, bah,
5: 57.
2: Ouais. Mais il n'avait pas fait de cinéma, ce monsieur.
3: Non, il a écrit des biographies de Victor Hugo, de Georges Sand, de Balzac.
1: Ah, ouais.
3: Il fut académicien français aussi.
1: Oui, oui.
7: Il est mort en quelle année ? Ouais.
3: Il est mort en 1967.
1: C'est pas Jean Co.
3: C'est lui qui avait traduit, d'ailleurs, le célèbre poème de Rudyard Kipling, If, sous le titre Tu seras un homme, mon fils.
5: Non, mais Paul n'est pas là, mais je suis là, Laurent. Donnez-moi sa date de naissance et j'enchaîne.
3: 1885. À Elbeuf.
5: Ah ben, c'est une belle date.
3: Mauroy.
6: André Mauroy.
3: André Mauroy, bonne réponse. Ils sont mis à deux.
2: Ah oui.
3: André Mauroy, bonne réponse de Philippe Claudel et Christophe Beaugrand.
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3: Question littéraire très difficile.

0: J'avoue que je ne connaissais même pas l'histoire de Gil Blas de Santillane. Excellente réponse de notre ami Paul Elkarat. Alors, trouverez-vous maintenant le nom de ce roman historique, paru en 1862. Je vous demande le titre du roman, pas, enfin,
1: le nombre de pages.
0: Le nom de l'auteur, éventuellement. Le nombre de pages, j'ai pas besoin, mais je vais vous donner l'histoire que raconte ce roman, paru en 1862. Ce roman a pour sujet la guerre des mercenaires, au 3e siècle avant Jésus-Christ. Mercenaires, guerre qui oppose la ville de Carthage.
2: Salambo.
0: Salambo, excellente réponse.
3: Victor Hugo.
0: Non, c'est Flaubert.
4: C'est Flaubert.
3: Ah, Flaubert.
4: C'est Flaubert.
3: Oh, merde.
2: Salambo, la pâtisserie.
1: Mais oui, c'est marrant, c'est le gâteau, Salambo.
4: Moi, j'ai jamais réussi à
1: dans certaines boulangeries, le dessert, là, le chou à la crème, qu'on appelle parfois aussi dans certaines boulangeries, c'est comme chocolatine, pain au chocolat, on sait pas trop.
2: Le gland.
1: Le gland.
0: Ou la petite souris. Moi, j'appelais ça une petite souris.
2: Oui, parce qu'il mettait des oreilles. Des oreilles, une queue, oui.
0: Ma maman voulait pas que je dise le gland, déjà.
3: Ouais, c'est ça. Ah ben
2: elle,
3: voilà.
2: Elle fait sentir des choses.
3: Voilà pourquoi.
0: Ah, elle voulait que je bouffe des petites souris.
2: Ah, oui,
0: Monsieur Toen. On était dans la littérature, Monsieur Toen.
1: Mais non, mais on parle de gland. Voilà.
0: Et c'est un roman non pas de Victor Hugo, Madame.
3: Oui,
0: Bravo.
3: Oui, ma langue.
0: Mais de Gustave Flaubert. Et la première phrase, Monsieur Ferrand, alors.
5: C'était à Mégara, faubourg de Carthage, dans les jardins d'Amilcar.
0: On a du niveau aujourd'hui.
1: J'aimerais bien qu'on vérifie quand même.
0: On vérifie. Pour Virginie Astruc, je tente le coup de 3. Elle habite d'Arès, dans le Rhône, Madame Astruc. Elle espère un chèque RTL, mais aujourd'hui, ça ne va pas être facile. Trouverez-vous le nom de l'auteur de ces quelques vers ? L'aurore sur le front du jour sème l'azur, l'or et l'ivoire, et le soleil, lassé de boire, commence son oblique tour. Ses chevaux, au sortir de l'onde, de flamme et de clarté couverts, la bouche et les naseaux ouverts, ronflent. La lumière du monde.
2: Albert Samin ? Apollinaire ?
0: Ah non, non.
1: C'est pas Clavier dans les bronzés ?
3: Pardon ?
1: Clavier dans les bronzés ? Ah non, c'est Azur.
2: C'est Saint-John Perth.
5: Lautréamont.
0: Ah, Lautréamont, non.
4: 19e ?
0: Alors non, on est avant le 19e.
4: 18.
0: Alors on est à cheval entre le 16e et le 17e.
3: C'est Théophile de Viau.
0: Théophile de Viau.
5: Bravo.
0: Excellent.
1: Vache. Putain.
0: Alors là, d'où vous nous tenez, Théophile de Viau?
3: Eh ben, je le connais parce que c'est un poète exceptionnel.
5: C'est le plus grand baroque.
3: Mais évidemment.
1: Ça répond.
3: Et que.
1: Incroyable.
3: J'allais le dire.
1: Si on m'avait dit que la présentatrice du Keno allait répondre.
2: À chaque fois, c'est moi qui le sors.
1: Je n'y aurais pas cru.
2: Oh là là.
1: Non, mais bravo, Christine.
0: Elle n'a jamais présenté le Keno, Christine.
1: Ça ne saurait tarder.
5: L'ombre de cette fleur vermeille et celle de ces joncs flottants paraissent être là-dedans les songes de l'eau qui sommeille.
3: Voilà. Et au fil de dur, mais attention, il est. C'est pas un inconnu. C'est pas du tout.
2: Il a tout pompé sur Vianney. Hein.
0: Alors attention.
1: Ou les trois cafés gourmands.
0: Ouais. Une partie de quatre. Quatrième question littéraire.
2: À la suite.
0: Ça brille aujourd'hui. Je vous demande, attention, le nom du roman et l'auteur de ce roman qui se situe entre deux surprises parties. Lors de la première surprise partie, le major tombe amoureux de Zizani. Dans la seconde partie, le major se fiance avec Zizani. Et entre les deux parties, le major déploie toute une stratégie pour obtenir l'autorisation de l'oncle et tuteur de Zizani.
5: Les carnets du major Thompson ?
0: Non. Roman apparaît aussi le personnage d'Antioche Tambre-Tambre.
3: Qui ?
0: Antioche Tambre-Tambre, bras droit du major.
5: C'est Tom Sharpe, non ?
0: Non.
1: Attendez, c'est une surprise partie ?
4: On est dans l'anglo-saxon ?
0: Alors, c'est un roman publié en 1946.
3: Oh là là là.
1: Donc, c'est pas la boum de Claude Pinoteau, c'est une surprise partie.
2: Avec Vic.
5: C'est un roman humoristique ?
0: La boum de Claude Pinoteau.
2: Mais oui.
1: C'est un livre, à la base, c'est un livre.
2: Bien sûr.
1: Hyper bien.
0: 50 nuances de Denise Gray.
1: Oh ! Hyper bien.
2: Poupette. Ah, poupette.
0: Non, là, il s'agit d'un romancier.
5: C'est un roman humoristique ?
0: Ah oui, oui.
3: C'est pas Boris Vian.
0: C'est Boris Vian qui a écrit ça. Déjà, on a l'auteur. Bravo.
3: Et ça s'appelle Zizanie le Major. Ou le Major et Zizanie.
0: Non.
1: Monsieur Ferrand, vous pouvez.
0: Il y a une partie, vous qui êtes avec un navigateur, chère ouais. Christine Bravo.
1: T'es avec Carsozon? Ça y est, il a réussi. Depuis le temps qu'il te plotte dans les loges.

0: France de... tu dis pas non, toi.
1: La route
0: hein,
1: du
0: Florian.
1: Ouais, bien sûr.
0: Parle de toi, hein, pas Christian.
1: Ah ouais, t'inquiète pas.
0: Il est gentil, Boris, viens.
2: La dernière partie, c'est quelque chose que les marins connaissent, vous voyez.
1: Le rhum?
2: Non, non, non.
3: Le trésor? Les tempêtes.
2: Qu'on trouve dans la mer, vous voyez.
1: Les étoiles de mer, les sirènes.
2: Non. Ça représente le dans l'esprit de Boris Vian, ce qui surnage dans
0: les migrants.
1: L'écume.
2: Non. Ce qui surnage dans le monde adulte, vous voyez.
3: Ce qui surnage dans le
2: slip. Alors, si vous enlevez aussi une lettre, ça peut être le type...
4: Ah, c'est le plancton.
2: Le plancton, bravo.
4: Alors Zirsuquin et le plancton.
2: Oh, je vais vous l'accorder.
0: Parce qu'elle va faire un AVC, sinon.
4: Zirsuquin.
0: Tenez-lui, Laurent, parce
2: elle a trouvé Vian, ouais. Elle a trouvé le plancton. Et c'est vert coquin et le plancton.
0: Ah, oui.
2: Mais j'accorde la réponse à Christine, bravo.
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2: Bonjour Laure.
6: Bonjour les grosses têtes.
3: Eh ben bonjour.
2: Vous,
3: bonjour.
2: On peut peut-être commencer par vous. Vous êtes qui, vous?
6: Alors moi je suis Laure. J'ai une petite cinquantaine d'années. Ah. J'ai trois enfants.
0: D'habitude.
6: Et je suis à la maison. Voilà.
2: Et vous allez peut-être partir grâce aux grosses têtes en week-end au domaine de la Clause, un très bel hôtel 5 étoiles qu'on connaît bien, on en a souvent parlé ici. C'est en Moselle, au cœur du pays des trois frontières.
0: Pas de bol, hein.
2: Ah si, c'est magnifique.
0: Entre... C'était ça ou les Seychelles, dommage.
6: Dommage.
2: Entre le Luxembourg, l'Allemagne, un hôtel relais château, attention quand même, avec un spa de 800 mètres carrés, deux piscines chauffées. Et attention, un restaurant, qu'est-ce que je dis? Que dis-je? Trois restaurants. Un restaurant gastronomique, le cas. Un restaurant bistronomique, le comptoir. Ainsi qu'une cave avec...
4: C'est sûr que c'est en Moselle, ça?
2: Oui. 60 000 références de vin.
0: Mais non!
2: De nuit pour deux personnes en chambre supérieure. Le domaine de la Clause vous attend. Alors, pour ça, alors, il faut évidemment essayer de retrouver qui est qui dans l'actualité. Vous commencez par quelle grosse tête?
6: Alors, je vais commencer par... Adil Rami, qui est
4: c'était sa grande crainte, je crois.
7: Mais
4: j'ai
7: alors,
4: formé
7: alors je suis certainement un artiste. Là, c'est le prénom, on est d'accord. Hein. Avec une très longue moustache bien pointue.
6: Ouais.
7: Vous connaissez cet artiste ou pas? Il est très connu, il a une moustache très pointue. Son nom, c'est l'anagramme d'Adil. C'est un peintre. C'est un peintre. Il a une moustache très pointue, très longue.
2: Je crois qu'il vaut mieux que vous passiez à
6: Ça y est, je sais. Oui, Salvador Dali.
7: Alors, juste le prénom, vous l'avez trouvé.
6: Salvador, d'accord.
7: Deuxième étape. Une famille très connue avec une fille qui s'appelle Mercredi.
6: Adams.
7: Ok.
6: Salvador Adams.
7: Presque, il faut enlever le S. À la place du S, ce qui tombe du robinet, c'est quoi?
6: De l'eau.
7: Ok, et là, vous avez trouvé.
6: Ah, Adamo. Salvador Adamo.
2: Alors là,
4: bravo, c'est une démonstration.
2: Alors,
4: c'est une démonstration.
2: Les mauvaises langues retiendront que vous connaissez pas Salvatore Adamo, mais les autres retiendront que vous êtes vraiment très doué pour faire deviner un nom que vous connaissez pas.
6: Merci à vous.
2: Et Salvatore fait son retour à l'Olympia demain soir.
0: Ah non. Mais...
2: Et c'est vrai qu'il a, il fait
4: tomber la neige.
2: Quand même tombe la neige, ça vous dit rien? Ça tombe. Laisse mes mains sur tes hanches.
7: Alors, sérieusement, vous pensez vraiment que je connais ce gars-là? Non, vraiment.
2: Bon, écoutez, ce qui compte là,
7: on a gagné.
2: C'est que vous ayez identifié Salvatore et Adamo. Vous passez à qui derrière?
6: Je passe à Sylvie Tellier. Qui êtes-vous?
8: Alors, je suis quelqu'un qui s'est opposé à moi, à Sylvie Tellier, qui essaye de vous faire deviner. Je fais l'actualité en ce moment parce que je lance une série qui a fait un carton en 2001. C'est dans une piscine. Il y avait un garçon qui sautait sur une femme et il faisait des trucs dans l'eau. Voilà. Ma mère est grand reporter. Je suis pas très grande. Je suis pas patronne d'un énorme groupe d'audiovisuel, j'ai été promue il y a pas très longtemps. On a fait croire que j'avais viré Sylvie Tellier quand je suis arrivée chez les Miss, en fait, parce que je voulais tout révolutionner. Vous voyez qui je suis, non? Évidemment, je porte le nom de ma mère, elle est grand reporter. Hein.
2: Le mieux, c'est peut-être aussi de passer à quelqu'un d'autre.
6: Oui, je passe à quelqu'un d'autre.
8: Pardon.
6: Je vais passer à Ariel Dombal. Qui êtes-vous?
9: Alors, je pourrais être un saint, finalement, parce que je porte un nom d'une basilique et aussi d'un stade
4: France. Bonne chance.
9: Un stade dans le 93 dont on a beaucoup parlé, puisque même les Jeux Olympiques...
6: Pierre.
9: Oui, alors une basilique...
6: Saint-Pierre.
9: Non.
6: Europe.

0: C'est en France, hein, c'est en France.
1: Je crois que vous auriez intérêt à passer à quelqu'un d'autre.
2: Oui, je pense.
1: Tout le monde ne peut pas avoir le talent d'Adil Rami.
2: Alors, je vais passer à Sébastien Thoen.
0: C'est le plus grand star
3: de France. Tais-toi, la vieille, tais-toi. Elle a demandé, moi, la dame.
2: Qui êtes-vous, Sébastien?
3: Oh, bah, moi, j'ai une carrière d'artiste. Je suis une femme incroyable. J'ai été perruquier de Pierre Ninet, proctologue de l'abbé Pierre. Non, je ne sais pas qui je suis, mais je peux vous aider.
2: Alors.
3: Mon nom de famille, par exemple, que tout le monde me connaît, mon nom de famille est le prénom du roi de la natation française là, qui a cartonné au JO. Ça, c'est mon nom de famille. Mon prénom est un... Mon prénom sonne la Vierge, ressemble à la Vierge.
2: Marie.
3: Oui, et mon... oui, ah, c'est bien déjà, il manque pas grand-chose, hein. Il manque 4 lettres après.
2: Marie-Léon, Marie...
3: Il y a quoi au milieu,
1: Vous savez pas qui elle est, ça aiderait non, peut-être.
2: C'est une femme politique
3: Oui, c'est une femme... non, c'est pas... Moi, je vois pas vraiment qui c'est, en fait. Je vois pas vraiment qui je suis, ça va pas du tout.
1: Bon, passez à quelqu'un d'autre.
0: Oui, oui, bon,
3: alors,
0: mieux.
3: Alors, Bruno... vous non plus, parce que vous avez quand même le début et la fin, quand même, c'est dommage.
2: Bruno Solo,
4: alors, bonjour, je suis un cycliste qui a gagné le Tour de France cette année et qui vient de gagner pour la première fois le champion du monde avec 30 minutes d'avance. Autant dire que je ne marche pas qu'à l'eau claire, et bravo, vous l'avez trouvé, c'est...
1: Tadej Pogacar, bravo, ça vous en fait deux. Alors, il vous reste Ziz
2: bravo,
1: du panier.
2: Ziz du panier, qui êtes-vous?
5: Je suis blonde et méfiez-vous des blondes. Je pourrais, on pourrait dire que je suis une fille à papa. Je vais devoir répondre de certaines choses devant...
2: Je crois que je sais, c'est une femme politique?
5: Oui.
2: Marine Le Pen?
1: Oui, ça en fait trois. Alors...
4: Quel bonheur de la citer ici.
1: Vous pouvez revenir.
2: Alors, je vais revenir à Sylvie Tapie.
6: Alors, si vous ne voyez pas qui je suis, mon nom de famille est un nom composé. C'est l'équivalent d'une pierre.
2: La Roche-Joubert.
6: Voilà.
2: Alexia La Roche-Joubert.
1: Alexia La Roche-Joubert, bravo. Alors, je peux vous dire que Ariel Dombal était Benoît Saint-Denis.
0: Mais oui, quand même, la basilique Saint-Denis et le stade. Oui, c'est facile.
4: Mais vous savez qui sont enterrés tous les rois de France.
1: Mais vous savez qui?
2: Ah bah oui, mais ça, elle me l'a pas dit. Où était enterré?
1: Et vous savez qui c'est Benoît Saint-Denis, Ariel?
6: Non.
1: C'est un combattant, un lutteur de MMA. Je sais pas comment
7: on dit. C'est cool, ce week-end.
8: Ah, mais vous voyez, sur qui? Elle connaît pas les jeunes. Moi, je connais pas les vieux. Donc c'est normal.
1: Oui, mais c'est un peu exprès que je distribue les noms ainsi, voyez-vous.
8: Ah oui.
1: Eh oui, je suis un malin.
0: Et voilà.
1: Je suis un vicieux.
4: C'est le patron, hein. Il faut pas lutter.
1: Et vous, monsieur Thoen?
3: Marie-Lise Léon.
1: Marie-Lise Léon, c'est la secrétaire générale de la CFDT.
3: Ça existe encore, les syndicats?
1: Eh oui. Mais écoutez, l'essentiel, c'est que vous ayez trouvé 4 grosses têtes sur
0: vous. Mais oui.
1: Bravo, du Parker Moselle.
0: Vous allez vous régaler.
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1: Pouvez-vous me dire quel célèbre surnom on a longtemps donné à Saigo Takamori?
10: C'est un shogun, c'est quelqu'un comme ça?
1: Ah bon, bravo, c'est un shogun, oui, oui, on peut considérer que c'est un shogun.
11: Shogun, c'est quoi?
10: Le Mikado.
1: Le Mikado, non. Saigo Takamori.
8: Le tigre, 20e siècle?
1: Alors là, on est effectivement au 19e siècle, pas au 20e, au 19e.
11: C'est un révolutionnaire.
1: Un révolutionnaire à sa façon, alors.
11: Un pirate.
1: Pardon?
8: Le dernier samouraï.
1: Le dernier samouraï, réponse de Marc Lambron. Non, de Franck Ferrand, pardon.
8: C'est une association.
1: Oh, non, mais je pensais bien et je disais mal.
8: Pas la peine de reprendre, c'est bien.
1: Mais c'est Franck Ferrand qui connaît manifestement le dernier samouraï, peut-être grâce à Tom Cruise, allez savoir.
8: Oui, non, mais alors le film, évidemment, est un peu différent de la version originale de ce qui s'est réellement passé, mais même.
1: Qu'est-ce qui s'est passé, alors?
8: Ce sont ces tout derniers, ils sont sur cette île dont j'ai oublié le nom, maintenant on est tout à fait au sud de Honshu.
1: Comment ça?
8: Et ils vont se battre, se jeter contre l'artillerie moderne, vous imaginez, ces samouraïs.
1: En 1877.
8: 17, exactement. C'est magnifique. C'est un des plus beaux moments.
1: La rébellion de Satsuma.
8: Satsuma, exactement, oui.
1: Et effectivement, on a là le dernier samouraï, Saigo.
8: Alors, c'était pas une révolution, c'était plutôt une contre-révolution, contre, évidemment, le mouvement de la modernité en marche dans
1: l'ère
8: Meiji.
1: On va revenir à l'ère contemporaine pour madame Manuela Gros-Michon qui habite...
3: Gros-Michon?
8: Pardon?
1: Gros-Michon. Michon,
8: c'est quand même. Philippe Bouvard d'un seul coup.
1: C'est pas ma faute, elle habite dans le Val d'Oise, Argenteuil.
3: Philippe Bouvard sort de ce corps.
1: Manuela Gros-Michon, c'est son nom. C'est, voilà. Vous pouvez lui écrire à Gros-Michon.

0: romichonmanuela.com. Voilà, qu'est-ce que vous voulez que je vous dise? Qu'est-il arrivé à Roger Federer à 5 ans d'intervalle entre juillet 2009 et mai 2014? Donc, ça lui est arrivé deux fois.
1: Il a pris sa retraite?
0: Non.
1: Le grand chelem complet?
0: Le grand chelem, non.
2: Ça a rapport avec le sport ou c'est hors sport, hors carrière sportive?
0: Alors, bravo, c'est une bonne question, Roselyne, car c'est extra-sportif.
3: Alors, est-ce qu'il s'agit d'enfants?
0: Oui.
4: Il a eu deux rapports sexuels.
3: Deux rapports sexuels. Des jumeaux?
0: Il a eu
1: deux fois des jumeaux.
0: Il a eu deux fois des jumeaux. Bonne réponse de Franck Ferrand. Oui. Il a eu deux fois des jumeaux.
3: Oui, oui, j'allais
4: mais
3: dire.
4: Là, c'est, pas, c'est
3: une réponse collégiale. J'ai eu deux fois des jumeaux, alors je peux.
4: Ah bah oui. Marie. Mais c'est pourquoi que tu les as eu? Parce que c'est ça que vous n'évitez pas.
2: Parce
4: la vérité.
2: Qu'il a au moins baisé deux fois.
4: Non.
3: Ce sont deux coups très rapprochés. Voilà,
4: non. C'est parce que tu as fait appel à des manipulations médicales avec
2: une femme.
3: Non.
4: Alors, même coup, si fabrique 3 ou 4 ou 5, même 5 à la fois, tu peux faire quand tout plaît, en fait.
1: Un jour, on avait demandé à un vieil académicien catholique, Daniel Robs, quel est votre plaisir solitaire préféré? Ce qui était gonflé, il avait dit des jumelles.
0: C'est lent. Puisqu'on est dans les histoires de jumelles, moi, je vais aller plus loin et on va rendre hommage à notre ami Pierre Bénichoux, puisque c'est mon histoire préférée de Pierre Bénichoux. C'est des siamoises, elles sont en discothèque, puis là, il y a à un moment donné un type qui repère une des deux et il la trouve très, très jolie. Et donc, il s'approche et il la drague, évidemment. Et voulez-vous danser? Elle dit, ben oui, je veux bien, mais vous savez, peut-être vous n'êtes pas, rendu compte, mais j'ai ma sœur qui est avec moi et nous sommes siamoises. Oh, bah, qu'en cela ne tienne, c'est pas grave, si elle est habituée, oui, elle est habituée. Donc, il commence à danser avec la sœur siamoise et évidemment, l'autre suit les pas et elle danse toutes les deux avec l'homme en question. Et puis, évidemment, à la fin de la danse, il dit, mais peut-être je peux vous proposer un verre. Oui, bien sûr, mais évidemment, ma sœur va être, bah, pas de problème, la sœur aussi. Donc, ils vont dans le salon VIP de la discothèque et ils boivent un verre tous les trois, par la force des choses. Et puis, il commence évidemment à caresser un peu la cuisse de celle qu'il convoite. Et puis, évidemment, il a envie que ça se termine à un moment donné chez lui. Il dit, mais puis-je vous emmener à la maison? Il dit, ben oui, bien sûr, j'en ai envie moi aussi, mais il faudra que ma sœur soit là aussi. Oui. Et lui, il dit, ben écoutez, ça me pose pas de problème, mais c'est surtout elle. Est-ce que ça va pas lui poser de problème d'assister à ce que peut-être il se produira entre nous? Il dit, oh non, non, mais vous inquiétez pas. Elle est habituée, et puis on a un truc pour ça, vous inquiétez pas. Et les voilà partis chez l'homme en question, et effectivement, il se passe ce qui doit se passer. Et effectivement, l'autre siamoise, elle a un truc, c'est qu'à un moment donné, elle sort de son sac à main une trompette, et pendant qu'ils font l'amour, l'homme et une des deux siamoises, l'autre joue du clairon, joue de la trompette, comme ça, évidemment, elle pense à autre chose, voyez, et donc pendant qu'ils font, et ils font l'amour, et ça dure, parce que quand même, il est excité par cette siamoise pendant que l'autre joue de la trompette, et ça baisse pendant 30 minutes, 30 minutes, voilà. Et puis, il ne les reverra jamais. Les années passent, peut-être 3-4 ans. Et 3-4 ans plus tard, les siamoises se promènent dans Paris. Elles sont là, dans le 16e arrondissement. Elles passent devant un Porsche. Je dis, oui, dis donc, tu te souviens? C'est pas là qu'on avait rencontré ce type étonnant qui nous avait ramené chez lui. Et tu te souviens quoi? Oh, bah oui, si je me souviens, oui. Et si on sonnait? Oh non, je crois qu'il se souviendra jamais de nous.
5: À suivre.
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0: Pardonnez-moi à l'avance pour cette question, Adil Rami, mais c'est ainsi. L'actualité veut qu'on parlait hier dans le Figaro du calendrier de Pamela Anderson. À vendre près de $150, plus de 136 euros, frais de port exclus. Calendrier de l'année 1996. Ah. Pour quelles raisons parlait-on dans le Figaro hier de ce calendrier avec Pamela Anderson de l'année 96?
7: C'est pas l'année où elle a percé?
0: Non.
8: Est-ce que ce n'est pas le sommet avec le maillot rouge?
0: Du tout.
7: C'est pas l'année où elle s'est fait opérer dans son stade de football américain ou de baseball?
0: Non plus. Des dizaines d'exemplaires de ce calendrier 1996 sont en vente sur eBay actuellement.
8: Ah, est-ce que c'est l'année où elle a fait le Crazy Horse?
0: Non plus.
9: Est-ce qu'elle était nue?
0: Mais c'est vrai que l'année est importante.
10: Elle a accompagné Adil lors de son entrée en 6e?
0: Non.

0: Est-ce qu'elle était seule? Est-ce qu'elle était seule dans ce calendrier?
1: Elle est seule, d'ailleurs, je vais vous
0: elle
1: dire.
0: Elle tous les mois.
1: On nous parle du calendrier 1996 avec Pamela Anderson à vendre sur eBay. Mais il n'y a pas que le calendrier avec Pamela Anderson, il y a aussi d'autres.
2: Asseloff?
1: Personnalités qui sont sur ces calendriers à vendre 1996 et pour quelle raison?
2: Il y a qui dessus?
0: Est-ce que c'était avec une marque?
3: Non, mais non.
0: C'est Playboy.
4: L'année est très importante.
1: Oui, l'année est très importante.
4: Oui, alors c'est Playboy.
3: Si s'est passé quelque chose cette année-là, spécialement?
1: Non, pas spécialement.
3: Non, c'est comment tombent les jours cette année-là?
1: Pardon?
3: Comment tombent les jours cette année-là?
1: Oui.
3: Comment
5: quoi? Comment quoi?
2: Oh, j'ai rien compris.
3: C'était la dernière année bissextile.
1: Oh bah non.
0: Entre
1: 96 et 2024.
2: Monsieur Ruquier, parce que c'est la dernière année où il y a eu un 29 février.
1: Non, c'est tous les 4 ans les années bissextiles.
2: Non, mais du 20e siècle.
0: Oh là là.
3: Les jours ont leur importance, comment ça tombe, c'est...
1: Ça oui.
3: D'accord. Le premier
1: vous êtes tout près là, de la bonne réponse.
3: Ah, mais j'y arrive si on me laissait juste un petit peu.
5: Moi, savoir cette réponse, je m'en fous, je l'ai pécho, c'est tout.
0: Parce que le 1er janvier est un lundi.
3: Par exemple.
1: Oui.
6: C'était la première fois que le 1er janvier tombait un lundi?
1: Mais pourquoi ces calendriers sont-ils en vente actuellement?
0: Parce que c'est la même chose, on peut les re-regarder en même temps, ils ont la même composition que l'année 2024.
1: Ben voilà la bonne réponse! Bravo, Karine Le Marchand! Et effectivement, non seulement c'était une année bissextile,
3: mais aidé, hein.
0: Oui,
1: mais ça ne suffit pas. Il se trouve qu'effectivement, cette année-là, ça démarrait le lundi 1er janvier, comme cette année, que tous les jours correspondent
0: cette année
1: 2024. C'est assez rare. Ah, oui. Il faut remonter jusque, effectivement, en 96. Voilà pourquoi les calendriers Pamela Anderson 1996 se vendent à nouveau cette année, parce qu'ils correspondent exactement à la même année que cette année 2024.
5: Et combien le prix?
1: Alors écoutez, vous pouvez en avoir pour 136 €.
5: Oh, parce que je suis en train de me dire si je vais pas vendre mes sextapes. Hein.
1: Ah, vous avez encore des sextapes?
5: Bah, carrément.
1: Ah oui?
0: Ah ouais, t'en fais beaucoup?
5: Bah ouais, j'aime bien.
0: Ah, oui. Alors comment tu fais? Est-ce que t'as une petite caméra sur pied? Comment tu fais? Est-ce que t'as un petit studio?
3: Non, c'est un copain
0: un petit
3: qui vient.
0: Studio de cul.
3: Il a des assistants, il a un perchman, il a tout le monde, et il y a une script pour dire. Mais alors là,
1: mais vraiment, vous aimez bien être filmé quand vous faites l'amour?
5: Faut avoir confiance.
1: Bah oui, hein, parce
0: non, mais faut aimer. Tu les re-regardes?
5: Ouais.
3: Tu les regardes, mais tu connais le film.
5: Tu me vois?
0: Mais du coup, tu rentres le ventre.
3: Je pourrais pas voir deux films.
5: J'ai pas de ventre.
0: Oui, non, mais est-ce que tu te laisses complètement aller, sachant que t'es filmé?
5: Ouais.
0: Ah oui?
5: Normal.
0: Ah ouais?
6: Non, mais c'est pour garder des souvenirs. C'est comme tu vas à la plage, tu prends une photo de la plage. Garde un souvenir, des fois t'oublies.
1: Ariel, vous avez des sextapes, vous?
6: En noir et blanc.
4: Non.
6: Il fallait les faire développer, en fait, le problème.
4: Non, mais votre partenaire était d'accord.
5: Non, c'est même elle qui m'a incité, bien sûr.
1: Ah oui.
5: Bien sûr.
0: Et quand tu regardes, c'est en couple, et ça te re-excite de voir ce que t'as fait.
5: Ouais, j'aime bien.
6: En couple ou entre potes, hein.
0: Mais du coup, quand vous vous quittez, elle récupère ses sextapes?
5: Non, j'ai tout.
0: Oh.
5: Non, après, il faut avoir confiance, hein.
1: Ah bah oui. Bah, nous, on veut bien passer à la maison pour venir voir.
0: Ah non, moi, j'ai pas envie de voir.
6: Il y a une projo, il y a une avant-première.
3: On comprend bien les paroles ou c'est sous-titré?
5: Il n'y a pas de paroles, juste tu entends tout le temps dans l'oreille.
0: Donc les filles, il faut qu'elles sachent quand elles couchent avec toi qu'ils veulent
5: pas se filmer. Non,
3: je pourrais personne... pas me maquiller avant.
1: Vous aimeriez passer une nuit avec Isabelle Mergault à Lille?
3: Non, une nuit, c'est énorme. Non. C'est pourquoi vous me demandez pas à moi?
1: Bah parce que oui, c'est vrai. Parce que vous, je sais que vous feriez bien une nuit avec Adil.
3: Non.
1: Non?
3: Non.
0: Pourquoi?
3: Je déteste les caméras.
6: Ouais. Non, mais surtout toi, il va falloir mettre les sous-titres parce que.
2: Oh là là.
1: C'est beau, deux défauts de prononciation qui se rencontrent. Mais vous avez comme ça des vidéos pour toutes les filles que vous avez rencontrées?
5: Non, pas du tout.
0: Les filles sérieuses.
5: Quand je le sens, je demande.
1: Les filles sérieuses.
5: Ouais.
0: Non, mais avec qui, c'est pas juste 10 minutes,
5: oui.
0: Tu vois?
5: Oui.
2: Oh, le rire.
6: Mais quoi, mais genre, il y a que lui, vous êtes jamais filmé, vous?
0: Jamais.
6: Bah, arrête.
0: Jamais.
1: Parce que, vous êtes filmé, vous aussi.
6: Non, moi, je me suis filmé, mais il y avait personne, en fait.
0: Ha ha ha.
1: Ariel aussi, vous avez dû le faire, hein, Ariel.
4: Ah non, non, moi, vraiment, ça ne me viendrait pas à l'idée de faire ça.
0: Non, moi non plus.
4: On est dans un moment d'extase absolue, hors du temps, hors du monde.
0: C'est horrible.
4: C'est horrible. On va pas se dire, tiens, si on a lu.
0: Bah ouais, puis on n'est pas toujours beau.
4: Faire rentrer son ventre.
0: Bah ouais, c'est ça.
6: Non, là, vous avez jamais envoyé genre une photo à un mec ou un truc comme ça?
4: Jamais.
6: Vous êtes jamais chauffé avec un mec par message, rien?
0: Bah si, mais pas avec des photos.
4: Si, mais pas des photos.
6: Bah avec quoi?
4: Avec des mots. Avec des mots.
0: Excuse-nous d'utiliser la langue française.
6: J'ai jamais bandé sur une phrase, moi.
4: Non, mais
1: C'est pas bête.
0: Mais dis-moi,
6: écris mal pour ça.
5: Attends, et Paul, qu'est-ce qu'il en pense de tout ça, Paul?
0: Mais il a jamais,
2: question suivante.
1: Vous êtes choquée, Isabelle?
4: Hein?
1: Vous êtes choquée, Isabelle?
4: Non, je suis pas choquée, c'est quelque chose qui m'échappe, c'est tout. Je sais pas, c'est comme si tu filmais ton repas. C'est bien, ça va me donner faim quand je vais le regarder encore. Bah, je sais pas, il y a un truc. C'est pas dans ma disquette.
2: Isabelle, c'est ce que beaucoup font de nos jours, hein. Ils filment leur repas.
0: Pas nous.
1: Il prépare le terrain, le petit.
2: J'ai pas dit ça.
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1: Il paraît que François Hollande redevient populaire.
4: Oui.
1: Je n'en revenais pas moi-même.
10: J'ai dîné avec lui il n'y a pas longtemps chez Gérard Jugnot.
1: Et alors?
10: C'était génial.
2: Il est drôle, hein?
10: Oh, il est drôle. Pour un mec de gauche, il est drôle.
1: Mais Gérard Jugnot ou François Hollande?
10: Les deux. Non, Jugnot, ça fait longtemps qu'il n'est plus de gauche. Alors, moins à gauche, mais moins à droite que le clavier.
1: Vraiment, pour de vrai, vous avez.
10: Non, j'ai dîné avec lui, super.
1: Dîner avec François
10: hyper
1: Hollande.
10: Hyper sympa.
4: Mais qu'est-ce que tu faisais avec Jugnot?
10: Ben, c'est Gérard qui fait bien. J'ai un dîner avec un ancien président. Alors, moi, j'ai que ça à foutre. C'était ça, ou faire un baby-foot avec les copains. Et j'étais chez lui, effectivement. Et il le disait lui-même, il sentait que dans la rue, on l'aimait plus qu'avant. Quand il était président, il recevait un peu des colibés. Là, dans la rue, il va à la supérette, il va tout ça, les gens lui disent bonjour.
11: Mais il vient dans ma rue, souvent. Il s'est mis à parler avec les gens comme un clown. Enfin, il s'est mis à dire bonjour. C'est pathétique.
10: Tu confonds pas avec Rio.
11: Pathétique.
2: Non, mais il veut revenir en politique.
1: Vous voulez dire qu'il racole dans tous les quartiers, c'est ça?
10: Il est en campagne.
1: Bon, en tout cas, s'il peut revenir, il reviendra, nous dit Le Figaro. C'est Richard Flurin et Pierre Le Pelletier qui font un article que peut-être vous avez lu, Christophe Barbier, aujourd'hui dans Le Figaro. L'ex-président se déploie sur le terrain. Ben, vous avez raison, vous voyez, Marcella. Il est devenu la troisième personnalité politique préférée des Français.
10: Ils sont vraiment débiles, les Français.
1: Ça me paraît tellement incroyable. Mais
10: Jean-Jacques Goldman est encore la personnalité préférée des Français. Il ne fait plus rien depuis 25 ans.
1: Ça c'est bien. La différence entre Goldman et François Hollande, c'est que, vous l'avez dit, Goldman ne fait plus rien, alors que Hollande, lui, n'a jamais rien fait. Ça fait quand même grosse différence. François Hollande, en tout cas, se prend à rêver, nous dit le Figaro. Et là va venir ma question, évidemment. Pourquoi il se prend à rêver? Parce qu'il aura 72 ans au printemps 2027.
10: Ah ouais,
1: prochaine présidentielle.
10: Pas, hein. Pour les 50 ans des grosses têtes.
1: Voilà. 72, vous avez raison. Pour les 50 ans des grosses
10: têtes. Il viendra, l'émission.
1: J'avais pas pensé à ça. On sera en pleine présidentielle pour les 50 ans des grosses têtes.
10: On va tout fêter. Les 50 ans des grosses têtes. La victoire de Bardella. Super.
1: Et mon départ.
2: Non.
1: Je vous disais donc que François Hollande aurait 72 ans en 2027. Et évidemment, les candidat aux différentes fonctions présidentielles à travers le monde, c'est vrai, maintenant comme avantage parfois d'avoir de l'expérience, une certaine forme de sagesse. Il est évoqué dans cet article du Figaro évidemment Joe Biden aux États-Unis, Lula qui a été élu, plutôt même réélu au Brésil, Mario Draghi en Italie, mais voilà ce qu'on nous dit ensuite, et c'est même d'ailleurs François Hollande lui-même, paraît-il, qui prononce cette phrase, c'est un peu le mythe du vieux général romain qu'on va chercher en période de crise pour apaiser le pays. Mais quel est le nom de ce vieux général romain qu'on est allé chercher à une époque en période de crise ?
12: Cincinnatus.
1: Cincinnatus. Bon.

0: Bonne réponse. De Christophe Barbier.
1: Le cousin d'Hibernatus.
0: Vous pouvez expliquer, mais Christophe.
2: Rome était dans une situation très très difficile. C'était la Rome très ancienne. Lui s'était retiré de la guerre et de ses exploits militaires. On est allé le chercher pour remettre de l'ordre. Il a remis de l'ordre. Et après, on lui a dit, il faut rester. Il a dit non. Je retourne à ma charrue.
0: À la culture de mes terres. Voilà. Je crois d'ailleurs que Arnaud Montebourg avait utilisé aussi à cette époque, une époque, cette expression.
3: Non, et José Bové,
2: d'ailleurs, il y est retourné, on n'en entend plus parler, de Montebourg.
1: Qu'est-ce qu'il devient, Montebourg?
2: Il fait du miel et des glaces.
4: Non!
2: Il a tout compris. Il soutient le miel français et des glaces françaises.
4: Ah ouais. C'est marrant parce que les
2: hommes... Pour quelqu'un qui était complètement givré, les glaces, c'est normal.
4: Hein. Il est on fire aujourd'hui!
5: Les hommes d'un certain âge, on dit qu'ils ont de l'expérience, alors que les femmes d'un certain âge, on dit qu'elles sont vieilles, voilà.
4: Ouais. C'est vrai, on dit que c'est des vieilles marmites, c'est vrai.
5: Non mais
4: c'est vrai, t'as raison.
5: Alors parce que 72 ans Hollande,
6: mais c'est pas comme un étalon qu'on le veut, on le veut comme un c'est pas ça qui, tu vois,
5: tu comprends ce que je dis toi ou pas, non?
6: Je comprends très bien.
5: Non mais
2: c'est vrai que les vieux hommes politiques, on dit ils reviennent, et les vieilles femmes politiques, elles sont sur le retour.
5: Voilà.
2: C'est pas du tout le même sens.
1: Bah non, c'est pas juste.
5: Non.
2: C'est très injuste.
5: Mais si c'est comme ça.
2: Quand c'est la crise, vous faire appel à
0: quand Madame Bachelot a été nommée à la culture. Personne n'a fait référence à son âge.
6: Bien sûr.
7: Normalement, quand il y a une situation de crise, moi, je ferais plutôt appel à quelqu'un de jeune qui, justement, n'a pas l'expérience du passé.
6: Non,
7: qui donc peut
6: non.
7: apporter, mais si, qui peut apporter son regard
6: neuf,
7: qui peut apporter sa vitalité.
6: Attends. Plus tu es jeune, plus tu es criminel.
7: Ah bon?
6: Oui, ça c'est l'histoire l'a montré toujours. Les plus grands criminels sont les jeunes.
1: Ah oui, demande à Cédric Jubilard.
7: Oui, mais si Hollande revient demain, il a déjà connu le pouvoir, il a plus faim, il a plus envie de.
6: Mais
7: faut
6: tu
7: avoir
6: vois,
7: envie, il faut avoir envie.
1: Mais c'est ton
6: mais
1: point.
6: Non,
1: vous voulez les anciens.
0: Vous me fatiguez tellement, je me demande s'il n'est pas temps de faire revenir Philippe Bouvard.
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0: Vous connaissez tout le monde ici, Michel, j'imagine. Vous connaissez tout le monde, Michel. Mais Jacques, on a fêté les 95 ans de Claude Sarraute hier soir.
10: Ouais.
0: J'avais l'impression d'être dans un EHPAD, dites donc.
10: Mais qui êtes-vous?
1: Allez, Michel, raconte-nous la partouze, là, t'avais dit, là. Avec... si, t'as dit, j'ai une belle histoire, là. Marlène Schiappa et Hanouna, raconte.
0: Mais quelle horreur. Non, c'est vrai qu'il paraît que vous avez une histoire drôle, Michel.
10: Ah, déjà maintenant, vous la voulez?
0: Ah, oui.
10: Comme ça, on est débarrassé, c'est bien. Ouais.
11: Alors, c'est l'histoire d'un mec, il a un élevage de poules. Un matin, il se lève et il y a 200 poules qui sont mortes. Alors, il va voir un spécialiste, il lui fait, j'ai un problème, j'ai 200 poules qui sont mortes. Il lui fait, mais vous avez mis de la musique le soir? Pour les poules, il fait non, on peut mettre de la musique. Il met de la musique, le lendemain il se réveille, il y a 400 poules qui sont mortes. Alors le mec il fait, j'ai encore 400 poules qui sont mortes. Il fait, mais vous avez mis la lumière le soir avant de les endormir avec la musique? Il fait non, mais mettez de la lumière. Il met la lumière, la musique, il se réveille le lendemain, il y a 700 poules qui sont mortes. Et inutile de vous dire que je peux la faire durer 8 jours.
0: Moi, nous, ça nous va. Moi, perso, si vous pouviez aller jusqu'à 18h.
12: C'est la fin de saison.
2: Vite,
12: c'est
2: la valise maintenant.
11: Alors, il fait, mais j'ai quand même 700 poules qui sont encore mortes. Est-ce que vous leur avez raconté des histoires le soir avec la musique et la lumière? Il fait, non, ben, racontez des histoires, ça va bien se passer. Il raconte des histoires, la musique, la lumière, il se réveille le matin, il y a 1200 poules qui sont mortes. Il va voir le type. Il lui dit, j'ai encore 1200 poules qui sont mortes. Il lui dit, vous avez encore des idées pour m'aider? Le mec, il lui fait, moi, des idées, j'en ai plein. Mais vous, vous avez encore des poules?
0: La première citation pour Marie Belgrand, qui habite Bordeaux en Gironde, qui a dit « Si tout le monde vous donne raison, c'est soit que vous êtes d'une intelligence remarquable, soit que vous êtes le patron. »
4: Pierre Desproges.
0: Pierre Desproges, c'était facile.
11: Déjà.
0: C'est toujours comme ça qu'on commence. Bonne réponse de Julie Leclerc. Après, j'ai pris des citations liées à l'actualité. Vous allez très vite comprendre. Par exemple, celle-ci pour Thomas Most, qui habite Loison dans la Meuse, qui a dit « Je ne comprends pas vraiment pourquoi les gens en veulent tant au gouvernement. Il n'a pourtant rien fait.
12: » Coluche ?
0: Coluche, non.
12: C'est un vieux chansonnier.
0: Alors, c'est pas français. Hein. Je vous aide tout de suite.
12: Ah, Woody Allen ?
0: Woody Allen, non.
12: C'est anglais.
0: Alors, non, c'est américain.
12: David Letterman ?
0: David Letterman. C'est plus ancien
12: Bob Hope.
0: Bob Hope, bonne réponse. de Christophe Beaugrand.
3: Ah, non, Laurent Baffi, mais c'est pas
6: et
3: grave.
6: Laurent.
13: C'est possible de garder sa sexualité 20 minutes?
3: Non, mais il a changé, Laurent. Maintenant, on se mélange.
0: Oh, écoutez, les partis se mélangent. Vous avez bien vu à l'Assemblée.
11: Oui.
0: La citation suivante est plus liée à la météo du moment et c'est un grand classique du théâtre. Retrouverez-vous l'auteur de cette phrase qui a dit « Ce n'est pas pour me vanter, mais il fait drôlement chaud aujourd'hui. »
13: C'est Gilles Renard.
6: Pierre Dac.
0: Non. Dans un dramaturge français.
3: Fédot,
0: non, mais Courteline, on n'est pas loin.
3: Courteline,
0: non plus. C'est une question pour Madame Crouton de Toulouse.
6: Oh, Madame Crouton.
0: Daniel Crouton.
3: Daniel Crouton, oui.
6: Alors.
1: Qui porte bien son nom. Quel âge est-là?
0: On ne sait pas quel âge est-là.
6: Corneille.
0: Corneille, non, ce n'est pas pour me vanter, mais il fait drôlement chaud aujourd'hui.
6: Fédot.
0: Mais non, mais on a dit Fédot, pardon, justement.
13: Ah, bah, ça nous fait deux vieilles, Julie.
0: Justement, pas Fédot, pas Courteline, mais on n'est pas loin. Allez le trouver.
1: De Funès.
0: Mais non.
6: Molière.
0: Je vous aide.
6: Molière.
0: Je vous aide.
6: Molière.
0: De
1: Jean Giraud.
6: Molière.
0: Mais non.
1: Courte-Manche. Ah, Michel Leb.
0: Mais non.
6: Mais non.
3: Jean Lefebvre.
0: Qu'est-ce qu'il dit à ce moment-là, de Funès?
6: Bah, Louis Biber. De Funès.
0: Mais non, mais elle a...
1: Mais on vient de le dire.
0: Mais non, mais elle est con, elle. A...
3: Alors, attendez.
6: Ah. La biche.
0: La biche.
6: La biche.
0: La biche. Bonne réponse.
3: Ah, ma biche,
0: c'est
3: ça.
0: J'aime
3: ah,
0: ouais, je peux.
3: Ah, ouais, ma biche.
0: Ah, ma biche.
6: Ah, ma biche.
1: Ah, ma biche.
0: Oui. Ma biche.
1: De Funès.
3: Ah, oh, vous êtes un imitateur incroyable.
0: Mais non, mais écoutez, vous êtes tellement con, je vous aide comme je peux.
3: Oh, ça va.
6: Mais ça, c'est que... vrai, merci beaucoup, Laurent.
13: Quand Laurent Gérard vous voit imiter, il chie dans son froc.
0: La biche, c'est à la biche qu'on doit évidemment la cette biche. Phrase. Ce n'est pas pour me vanter, mais il fait drôlement chaud. Aujourd'hui, une autre citation. On n'a pas eu de femme encore, hein, pardon.
13: Mais c'est tant mieux.
3: Non, non, moi je suis solidaire avec les.
0: Alors voici justement une citation féminine qui a dit « Si le sexe est une chose si naturelle, je me demande pourquoi il y a autant de livres sur la façon de le pratiquer. »
13: Mais ouest.
0: Non, ah, et c'est pour Christian Pelouse qui habite.
3: Ah bah pour une femme, c'est
0: Sellette dans le Loir-et-Cher.
6: Est-ce que c'est une écrivaine? Une écrivaine.
0: Alors c'est une américaine, mais c'est pas Whoopi Goldberg.
3: Marilyn Monroe.
0: Non, une des plus drôles, une des américaines.
13: DeGeneres.
0: Toujours vivante.
1: Ah bah Michelle Obama.
0: Pas Hélène DeGeneres, mais une des.
13: Oprah Winter.
6: Oprah Winfrey.
0: Alors la génération d'avant ces dames-là.
3: Bette Midler.
13: Suzanne Plon.
0: Bette Midler.
3: Bravo.
0: Excellente réponse de Christophe Beaugrand. C'est Bette Midler.
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0: Question qui va quand même, je pense, faire beaucoup parler dans cette émission, et c'est pour Dominique Berthoud, qui habite Moncey-en-Belin, dans la Sarthe. En effet, quelle photo Bertrand Laforêt a faite en 1980, photo qui va beaucoup vous étonner sur une plage de Cannes pendant le festival.
17: Moi, je le connais, ce photographe.
0: Bertrand Laforêt ?
17: Oui.
0: Ah oui ?
17: Est-ce que je serais pas sur cette photo?
0: Vous êtes sur cette photo.
3: Est-ce qu'il est tout nu?
0: Non, non.
1: Ah, c'est avec la Cicciolina?
0: Non, pas loin.
1: Brigitte Bardot?
0: Non, pas loin.
3: Il est avec une star.
1: Pierre Chazal?
0: Ah bah, oui, oui.
3: Une star du porno.
0: On est en ah non, pas quand même, on est en 1980, ils sont tous les deux sur la plage.
3: Et c'est un peu sexy?
6: C'est pas Gérard qui est sexy.
17: Bah non.
3: Voilà. Il avait la moustache à l'époque.
17: Et ce serait une actrice?
0: Ah oui, une actrice.
1: C'est pas Valérie Mérès?
0: Et c'est Valérie
1: Mérès!
6: Arrêtez
1: donc. T'as raison. Ouais, t'as raison. C'est Gérard qui est sexy. Ouais.
0: Alors, parce que la photo vaut son pesant de cacahuètes.
6: Mais hein. C'est dans le film d'Oury.
3: Oh, elle sort d'où cette photo? Qu'est-ce qui se passe?
1: Mais c'était dans quel cadre? Un séminaire?
18: T'aurais pu te faire du blé.
3: Il faut nous la décrire, Gérard.
17: Mais là, parce qu'on tournait.
6: Oui.
17: On tournait à Cannes.
6: Le coup du parapluie.
17: Le coup du parapluie. J'avais une très jolie veste.
1: C'est sublime, Gérard.
0: Mais pourquoi vous avez ces cheveux, Valérie Mérès?
19: Parce que, en fait, pour le film, Gérard Houry avait voulu que je me teigne
1: en blonde.
0: Et que vous appreniez le français dans un deuxième temps. Vous êtes mignons tous les deux.
3: Il y a un doute sur la veste.
19: Mignon.
3: La
19: moi,
3: veste de Gérard, quand même.
17: Mais je joue un impresario, l'impresario de Pierre Richard.
0: Et c'est là qu'on voit quand même que Cannes a beaucoup changé. À l'époque, vous aviez Gérard Jugnot et Valérie Mérès à Cannes. Aujourd'hui, c'est Jodie Foster et Nabila, vous voyez.
1: Il y a Nabila au Festival de Cannes.
3: Oui, elle a fait la montée
17: de contenu.
3: Elle a fait la montée des marches.
0: Dieu sait que j'aime beaucoup Anne-Elisabeth Lemoine et l'émission C'est à vous. Mais je trouve que quand même, franchement, quand on reçoit Jodie Foster, on reçoit pas Nabila en même temps.
1: Mais si, c'est pour contrebalancer.
0: Ah mais non, je trouve
1: pardon,
0: mais je trouve ça honteux.
1: Attendez, je trouve ça logique.
19: Elle a reçu les deux en même temps.
3: Et elles étaient assises à côté.
0: Mais enfin, franchement.
1: Et il y avait Bertrand Cantat à la météo. Non mais elle a plein de trucs à raconter sur sa vie quoi. Après vous savez bien patron, le Festival de Cannes maintenant c'est le festival des marques, des cosmétiques, beaucoup plus que du cinéma.
0: C'est pas ça que je vous dis, je n'ai aucun problème à ce qu'on reçoive Nabila éventuellement dans C'est à vous. Le problème pour moi, ça m'a choqué, c'est en même temps que Jodie Foster. C'est ça.
1: Et ils lui ont posé les mêmes questions.
3: Non mais ça donne l'impression de les mettre sur le même
1: ça,
3: plan.
1: Ça c'est ouf, s'ils ont fait ça c'est ouf.
0: Non, ce qui est génial c'est que Jodie Foster parle mieux français que Nabila.
1: Mais c'est un casting d'émission, c'est comme les grosses têtes. On met un génie comme moi, puis on met Junio en face. Pour contrebalancer.
3: Alors, tu veux dire que Junio, c'est Nabila, et toi, tu es Jodie Foster.
1: Et inversement.
0: Vous êtes contente de retrouver cette photo, Valérie Mérès, alors?
19: Oh, bah, ça me fait toujours. Ça m'émeut toujours de.
1: C'est un film mythique.
19: De me voir avec Gérard.
0: Mais pourquoi vous étiez ensemble à cette époque-là? Parce que là on croirait quand même.
3: Pas du tout.
19: Ah, mais non.
3: Vous avez jamais tâté.
1: Vous avez joué au docteur un petit peu quand même.
3: Oui.
1: Il
3: n'y
1: a pas une partie de Ça va, ça vient, maman?
19: Mais pas du tout.
0: J'ai vérifié, vous aviez 25 et 29 ans, l'un et l'autre. Oh,
3: c'est incroyable parce que Gérard, il en fait 60 sur cette photo.
1: Mais non. Il a toujours eu 60.
3: Mais c'est ça qui est formidable.
17: Je suis arrêté à 50.
0: Valérie est la plus jeune, elle a 25 ans sur cette photo.
17: Oh, t'es mignonne, hein. Suivant son Wikipédia. C'est l'avantage avec Valérie, c'est qu'on rajeunit quand on regarde son Wikipédia.
1: Moi, j'ai vu un dessin de Valérie dans une grotte de Lascaux. Hein.
3: C'est comme
0: de bas, Lascaux. En tout cas, c'est vrai que cette photo de Gérard, on va la distribuer. Hein. On va la faire passer dans le public pour que vous puissiez la mettre chez vous. Mais
1: avec cette veste.
0: C'est vrai que non, mais c'est mignon de vous retrouver tous les deux comme ça. Gérard, vous êtes presque ému même. Hein.
17: Ouais, c'est touchant.
0: Ouais. Ouais.
20: C'est peut-être l'année où j'y ai travaillé. C'était en quelle année?
0: Ah non, c'était pas le festival de Cannes. Hein.
20: C'est lâche.
17: Mais c'est lâche.
0: Je l'avais depuis un moment, puis je savais pas sur qui ça allait tomber.
3: Et comme par hasard.
19: Par contre, ce qui était fou, c'est que on a tourné pendant le festival de Cannes avec Gérard. On nous a fait monter les marches et tout. C'était l'ancien palais pour une scène. Alors qu'il y avait des tas de gens, les figurants, c'était les vraies personnes qui étaient là, quoi.
17: Ah, c'est la première fois que et la dernière que j'ai monté les marches pour un film à moi.
0: Ah oui?
17: Oui.
0: Ils vous ont jamais invité à Cannes, autrement officiellement?
17: Mais pas pour un de mes films.
0: Ah voilà, pas officiellement.
17: On a failli y aller pour Tandem.
1: Mais attends, t'as pas eu la palme pour Pinot Simple Flic?
19: Alors que moi, j'ai monté. Alors
3: il est
19: con.
3: Il est méchant, en plus.
1: Alors mais en plus, j'adore ce film. Je me moque de toi, mais j'adore.
3: La palme, elle est pas remise à un acteur, elle est remise à un film.
1: Alors un Pinot Simple Flic.
19: Moi, j'ai monté les marches pour un film qui a eu un prix.
1: Mais c'était pas pour les festivals, c'était au casino.
19: Pas du tout. Pas du tout. On a eu le grand prix.
3: De quel film?
19: Le sacrifice de Tarkovski.
1: Ah, mais non. Alors là, respect. Alors là, bravo.
17: Mais Valérie, elle a fait des tas de films à Tello.
0: Ah bah oui, elle a fait les bronzés fond du Tarkovski.
19: Non, j'ai fait le grand écart toute ma vie.
0: Oh là là,
3: cette souplesse. Tu le fais encore?
1: D'accord.
3: Le grand écart de quoi?
19: Bah le grand écart entre des films hyper intello et des comédies hyper pas intello.
1: D'accord. Bah, c'est bien, t'as économisé du temps sur ta séance de psy là.
0: En tout cas, j'en ai vu quand même des vedettes sur le sable et comme
17: sur le sable.
0: Et comme Gérard et Valérie réunis sur cette photo, on va la mettre sur Twitter cette photo. Mais peut-être qu'il faut payer des droits à Monsieur Bertrand Laforêt.
17: Ouais, je sais.
0: Il était sympa le photographe Valérie.
19: Je m'en souviens absolument pas de cette photo.
0: Gérard lui semble s'en souvenir.
17: Ouais, je connais son nom, mais je sais pas, j'ai pas revu depuis longtemps.
0: Ah bah c'est ça.
1: Non, mais c'est intéressant. En plus, c'est rare de trouver des belles photos de gens échoué sur la plage. Il y avait une photo. Il y a une photo de Roselyne en baie de Somme, mais elle est pas très bien.
20: C'est pas des migrants, qu'est-ce que
5: c'est comme des migrants.
20: Je t'emmerde.
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0: Il y a un biopic qui va sortir sur Enzo Ferrari. La vie d'Enzo Ferrari, réalisée par Michael Mann. C'est un grand réalisateur.
1: Ah bah oui, c'est Hit.
0: Voilà, Hit, génial, avec évidemment
1: Pacino et De Niro.
0: Al Pacino et Robert De Niro. Deux flics à Miami. Et alors justement, ma question est toute bête. Ce film de Michael Mann, consacré à Enzo Ferrari, un biopic. Mais qui joue Enzo Ferrari?
1: Est-ce que c'est un Français?
0: Là encore, un acteur contemporain, monsieur Haas.
20: Est-ce que c'est américain?
22: C'est un américain.
0: Un américain, oui, oui.
1: D'accord.
22: Du coup, il a quel âge?
1: C'est Chalamet, cette fois?
0: Pardon?
1: Timothée Chalamet?
0: Timothée Chalamet, non.
22: C'est un américain?
0: Américain.
22: Il est jeune?
0: Il est né en 83, alors ça lui fait 40
22: Bradley
0: ans.
22: Cooper. Il a 40 ans.
0: Il va avoir 40 ans, parce qu'il est né en novembre.
22: Il est très, très célèbre?
0: Ah oui, il est très
1: Orlando
0: célèbre.
1: Bloom?
0: Ah, Orlando Bloom, non.
22: Alors, un acteur.
0: Il tourne beaucoup, hein.
22: Il va avoir 40 ans.
0: Oui, il va avoir 40 ans.
22: Il joue dans.
20: Ryan Gosling?
0: Ryan Gosling, non.
22: Un peu plus vieux.
1: Il est passé dans Les Mystères de l'amour? Moi, je ne connais que comme acteur.
0: Non, mais je peux vous dire qu'il n'a pas toujours été acteur. Avant d'être acteur.
22: Ah, c'est pas celui qui jouait dans La famille Stevens?
0: Comment qu'est-ce que vous appelez
22: personne à la réponse.
1: Il répond une question par une autre réponse.
0: Lui. Comment vous dites?
22: Shia LaBeouf.
0: Ah non, non, non, non. Il a d'ailleurs déjà obtenu un Oscar du meilleur acteur. Hein.
1: Ah, c'est un black?
0: Pas, ah non.
22: Pour jouer qui va jouer Ferrari, Ferrari,
23: c'est,
22: ouais.
23: C'est audacieux, c'est un peu woke, quoi. Mais
22: et alors?
20: Et qu'est-ce qu'on peut poser comme question?
0: Ah ben bah oui, ça, qu'est-ce qu'on peut
1: c'est
0: poser
1: quoi son
0: comme
1: nom
0: question?
22: Il a eu un Oscar pour quel film?
0: Je vais vous aider. Il a été nommé, pardon, aux Oscars.
24: Ah
0: il a
24: non, pas non,
22: quel
24: bah
22: film,
24: bah non,
22: quel
24: non,
22: film,
24: non,
22: ouais,
24: c'est le bordel.
22: Nous perder.
24: Oui.
0: Ah bah oui, bah enfin bon, c'est pareil.
1: Non, non, c'est pas pareil.
0: Il a même été
1: nommé. Moi, j'étais nommé aux Oscars, je l'ai pas eu, je m'en rappelle.
0: Il a même été nommé deux fois aux Oscars.
22: Il les a pas eu les deux fois?
24: Alors, pour quel film?
0: Il a même été nommé au César du meilleur acteur.
22: Bah, il rate tout, quoi.
0: Ah oui.
22: Mais il a dire qu'il a tourné dans un film français?
23: Bah oui, César.
22: Ou pour, le,
23: oui.
22: Ou pour le meilleur.
0: Oui.
1: C'est pas le fils de Clint Eastwood?
0: Non. Son nom, je vais vous dire, son nom était prédestiné pour jouer le rôle d'Enzo Ferrari.
22: Turbo?
0: Non.
22: Ah, on est reparti sur les marques de voiture, la vache. Ah, allez, c'est reparti.
0: Non, c'est pas une marque de voiture.
20: Speedy Gonzalez.
1: Ah, José Vidange.
0: J'adore quand je fais ça parce que ça donne des trucs.
1: Bah, oui.
22: Ah, mais après, c'est.
23: Thierry Carbuche.
22: Mais c'était pour quel film qu'il a été nommé aux Oscars, si vous voulez.
0: Ah, vous voulez que je vous dise ça?
22: Est-ce qu'il a une tête d'Italien, le gars?
0: Non, mais il a joué dans un film important pour les Italiens.
22: Al Pacino?
0: Non, non, non, non, non.
1: Comment c'est un film important pour les Italiens?
0: Ah, parce que le nombre de festivals dans lesquels il est nommé, alors c'est absolument hallucinant.
1: Mais il gagne jamais. C'est un peu le Alain Juppé du cinéma.
0: Ah ouais, c'est vrai.
22: Mais vous voulez rien nous dire parce que vous lisez tout seul, là?
0: Non, je suis en train de chercher le film pour lequel, parce que je voudrais pas.
24: Il a été nommé aux Oscars.
0: Je voudrais pas vous, parce qu'après vous allez me dire, ah mais non, mais c'est pas celui-là, je vous connais.
22: Est-ce qu'il a un nom avec une consonance française ou italienne?
0: Non, pas du tout.
22: Ah, c'est vraiment très américain.
0: Ah oui, oui, c'est américain.
22: Pourquoi il a été nommé au César?
0: Parce qu'il était dans un film français.
22: Mais du coup, ça devait être un grand rôle en...
0: Ah bah oui. Non, c'était meilleur acteur pour un second rôle.
20: Ah bah voilà.
22: Ah, mais
1: ah oui.
0: Pour les Césars, hein, pas pour les Oscars.
22: Ça veut dire qu'il parle français?
0: Ah, il a peut-être été doublé.
24: Il baragouine.
22: Oui. Aston Kutcher?
0: En 2022. Oh, Aston Kutcher, il tourne plus depuis je sais pas combien de temps.
1: Oh si, il tourne encore. Oh. En rond, en rond.
23: Il a été doublé pour une Ferrari, c'est
0: en,
23: pas bon signe.
0: En 2022, il était dans... Je vais vous dire, allez, je vais vous aider. Il a été nommé pour les Césars pour le film Annette.
1: Ah, ah, c'est le mec qui était dans Star Wars.
0: Exact. Oh,
1: le brun là, qui est vilain, mais tout le monde dit qu'il est beau. C'est Danny Love.
23: Bien sûr.
1: C'est celui qui a une Adam, Adam Driver.
0: Adam Driver. Voilà.
24: Ouais.
20: Je t'ai aidé, hein.
24: Ah oui.
20: Je dis le prénom.
1: Ah, il est vilain. On a l'impression qu'il est c'est une crème fouettée. Il est fondu. Et les meufs, elles font, ah, il est trop beau. Alors lui, Pierre Ninet.
0: Adam Driver, effectivement, qui a joué dans Star Wars. Il a été aussi nommé pour.
1: Ah, c'est un super acteur.
0: Pour Black Huntsman aussi.
1: Ah oui.
0: Et Annette au César. Et effectivement, ah, voilà. Il a un nom. Alors, quand je vous ai dit, franchement,
22: qu'il ouais, Driver.
1: Ah,
22: ouais.
1: Ah, ah oui, ça vient de là.
0: Bah oui, Driver, chauffeur.
24: Pour la Formule 1.
1: Conducteur.
0: Je pouvais pas mieux. mieux vous donner.
1: Ah ouais, non, c'est non,
22: le meilleur indice.
0: Comme indication, c'était le meilleur indice.
1: Vous devriez présenter l'émission, vous êtes incroyable.
0: Je crois, monsieur Haas, que je vais repartir sur des questions sur Louis XIV et Louis XV, parce que vous voyez.
1: Ah, j'ai trouvé, monsieur.
22: Non, mais parce que c'est des personnalités qui n'ont pas encore marqué leur époque.
1: Non, oh, bah, non, tu as
22: beau, quand même. Non, c'est pour ça que je ne les connais pas.
1: C'est un acteur majeur, quand même. Il est fort.
24: À propos d'acteur majeur, qu'est-ce qu'il est devenu, Schumacher?
22: Mais c'est pas du tout à propos d'acteur majeur.
5: On savait qu'on la perdait. À un moment donné, on savait qu'elle finirait par devenir folle.
1: Est-ce que quelqu'un peut faire le 15?
0: Vous parlez du gardien de l'équipe d'Allemagne ou du pilote de Formule 1?
24: Non, du pilote de Formule 1, puisque nous sommes dans la Formule 1 et qu'il était un super champion. Et puis il a eu un accident et puis on n'en entend plus parler.
22: Bah là, il repasse son permis en conduite accompagnée.

0: À suivre.
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3: Voici une question maintenant sur l'actualité, puisque c'est le retour de France Gall. Enfin, je parle du rugby.
4: Bon,
3: du rugby.
4: Ah bon, d'accord, oui, pardon.
3: Puisque.
5: Résiste, prouve que tu existes.
3: Ça y est,
6: qu'est-ce qu'elle devient?
3: Le tournoi Destination reprend.
5: Babaka.
3: C'est ce week-end et ça débute vendredi par France Gall. C'est pas ma faute, c'est le match. L'équipe de France va affronter. L'équipe galloise.
6: Mais comment t'arrives à trouver tout ça? On dit France Gall et tu chantes France Gall. C'est fou, hein. C'est tu vas faire de la scène?
3: Et ma question concerne le 15 du poireau, puisque c'est le surnom du Pays de Galles.
6: Ah bon?
3: Ben oui, les Français, c'est le coq.
6: C'est
3: les
6: pas le surnom de Rocco Siffredi, ça.
3: Les Anglais, c'est le 15 de la rose. Les Écossais, c'est le 15 du chardon. L'Irlande, c'est le 15 du trèfle. Le Pays de Galles, c'est le poireau. Ah. Or, ils n'ont pas un poireau sur leur maillot.
4: Ah bon?
3: Non.
4: Ah.
6: Ils ont un furoncle.
3: On pourrait croire que c'est un poireau, et ce n'est pas un poireau.
4: C'est autre chose.
7: Une asperge.
3: Ce n'est pas une asperge.
4: C'est un légume.
6: C'est un fruit.
3: Ce n'est pas un légume.
7: C'est long et fin.
3: Et effectivement,
4: une saucisse.
3: J'ai le maillot, je vois le maillot des Gallois que nous allons donc affronter vendredi pour le début du tournoi Destination.
4: Oui.
3: Et effectivement, c'est pas un poireau qui porte sur leur
8: c'est
3: maillot.
8: C'est un phallus.
4: Ça y est, l'autre cochonne qui se réveille.
9: Oh là là. Marcella.
3: Elle dit pas grand chose, mais alors quand elle le dit. Mais
6: surtout qu'elle le pense en plus.
5: Est-ce que c'est un phallus qu'ils ont sur le maillot?
6: C'est un objet?
3: C'est pas un objet.
5: Est-ce,
3: un
5: animal, est-ce que ça se mange?
3: C'est lié à un animal.
6: Ah,
3: oui.
6: C'est un nain?
5: C'est la queue d'un animal.
3: Pas la queue.
5: La tête.
7: Les oreilles.
8: Les oreilles.
3: Pas
7: la
3: les
7: crotte.
3: Oreilles.
7: Les yeux.
3: Alors, c'est pour ça qu'on pourrait croire que c'est un poireau.
5: Mais c'est la partie d'un animal qui ressemble à un poireau?
3: Oui.
5: Ah, bah, c'est bizarre quand même.
7: La nue?
3: Pardon.
7: C'est la nue?
3: Quoi, la nue?
5: L'anus.
3: Ah, l'anus.
6: Ça va pas, Gérard?
8: Un poireau, s'il est pris.
10: Les oreilles.
3: Les oreilles d'un poireau.
5: Alors, non, mais est-ce qu'il y a que
6: la barbe? La barbe.
5: Est-ce qu'il y a que le blanc du poireau?
6: Il y a la barbe.
5: Il y a les feuilles aussi.
3: Alors, c'est pas des feuilles, c'est quoi? Parce que c'est un animal.
5: Des poils.
6: Des poils.
3: Pas des poils.
8: Des cheveux.
5: Des plumes. Des plumes.
3: Alors, des plumes.
5: C'est une queue d'oiseau.
3: Des plumes de quoi, alors?
5: Des plumes de paon.
3: Pas de paon.
6: De cygne.
8: De canard. De
10: bécasse. Des canards.
5: Des plumes de boule.
7: De matante.
3: Non.
6: Mais c'est pas un animal mythique. C'est un vrai animal?
3: Oui, un vrai animal.
5: Est-ce que c'est un bel animal? C'est un bel oiseau?
3: C'est gros. C'est un bel oiseau. Oui.
7: C'est gros?
8: Ah,
7: c'est...
8: Une autruche!
3: Des plumes d'autruche! Bonne réponse de Valérie Mérès. Les Gallois ont effectivement des plumes d'autruche comme emblème, bien qu'on les appelle le 15 du poireau, et on croit que c'est un poireau qu'ils ont sur le maillot, et pas du tout, ce sont des plumes d'autruche. En fait, ils ont deux emblèmes, deux symboles, le duvet de l'autruche et le symbole des dragons, qu'on peut effectivement aussi appeler le 15 du poireau.
6: Et le symbole de l'équipe du Portugal, c'est quoi alors?
3: Voilà pour le Pays de Galles. Je suis pas sûr qu'ils aient une grande équipe de rugby.
6: Il y a pas des poils, il y a pas des plumes.
3: Les Portugais, je vérifie, mais non, ils seraient non. Les Portugais, je suis pas sûr.
6: Leur truc,
5: ça doit être un artichaut.
3: Les Italiens sont dans le tournoi des...
6: Ah, ils sont bons d'ailleurs.
3: Ah oui.
9: Eux, c'est pas un duvet, c'est une moustache.
3: Destination. Mais ils n'ont pas d'emblème, les Italiens. On les appelle les gladiateurs de Rome.
6: Ils sont humbles.
3: Les Italiens,
8: ouais. Bon, en tout cas, les meilleurs, c'est ceux de La Rochelle. Hein.
3: Ah, il y a des rugbymen à La Rochelle.
8: Bah oui, bien sûr.
5: Ils ont été champions de France.
8: Bah, le stade Rochelet, c'est un des meilleurs
3: Mais là, on parle d'équipe nationale, on parle pas de club.
6: Il y a deux trucs à La Rochelle.
8: Oui, il y a plein de Rochelais qui font partie du truc national.
6: Il y a deux trucs à La Rochelle. Il y a des rugbymen et les socialistes.
8: Et moi.
6: Et Valérie Mérès.
3: Alors, il y a les Écossais aussi. Évidemment, avec leur kilt, ils seront nombreux à venir encourager, puisque je vous l'ai dit, l'Écosse, c'est le 15 du chardon, à encourager le 15 du chardon.
8: Pourvu qu'il n'y ait pas de vent.
3: Alors, c'est bien que vous disiez ça, Valérie, parce que ça me permet de poser la
6: D'ailleurs,
3: question.
6: D'ailleurs, quand il pète, ça se lève ou pas?
3: Non, mais justement,
9: vous pétez fort.
3: Si vous demandez à un Écossais ce qu'il porte sous leur kilt, qu'est-ce qu'ils vous répondent traditionnellement?
8: Le 5 de Chanel?
3: Non.
5: Est-ce que c'est une expression qui veut dire le sexe, qui désigne le sexe?
3: Ah non, non, non, non.
6: C'est pas la Tour Eiffel?
3: Non.
6: Une couche?
5: Parce qu'ils sont en principe...
3: Et j'ai vérifié cette question qui avait déjà été posée à l'époque de Philippe Bouvard aux Grosses Têtes.
5: Ah,
3: et je me suis dit, mais est-ce que c'est vrai? Et effectivement, il y a même d'ailleurs un extrait d'émission où on voit un Écossais en kilt.
5: Ouais.
3: Et c'est Bernard Tapie dans une émission de Christine Bravo.

0: Oh, je crois que c'était Froufrou à l'époque, ouais. Ou peut-être pas d'ailleurs, c'était peut-être Union Libre.
1: Ouais. Et, on a pas fait 36
0: et on voit Christine Bravo et Bernard Tapie qui sont là. Et
2: qui soulèvent leur jupe.
0: En kilt, et Bernard Tapie demande à l'Écossais, il y a quoi sous votre kilt? Et l'Écossais répond, car c'est la phrase traditionnelle que répondent les Écossais.
3: Ça ne nous le garde pas, gros cochon.
0: Non.
4: My socks, mes chaussettes.
1: La couronne d'Angleterre.
0: Pire que ça.
5: My dick.
0: J'ai la traduction, évidemment.
3: Mais est-ce que c'est un gros mot?
0: Non, pas un gros mot, mais c'est pas gentil ce qu'il
3: répond. C'est un truc agressif, genre...
1: Ça te regarde pas?
3: Genre, va te faire foutre.
0: Non, mais pas loin.
3: Ah, j'ai.
1: Ma sœur.
3: Ta mère, ouais.
0: Non, mais c'est effectivement lié à la mère.
1: Ta mère en maillot de bain?
0: Non.
3: C'est par rapport à la mère de la personne qui pose la question.
4: Les couilles de ta mère.
0: Mais non.
3: Ah, ça y est.
1: Un poil de ta mère.
0: Qu'est-ce qu'elle peut avoir fait, la maman?
1: Bah, une pipe.
0: Alors
1: la bouche, la langue.
0: Qu'est-ce que vous laissez?
1: La salive. Bah, un billet.
4: Attendez,
1: un
4: billet. Mes lèvres.
0: Mais non, vous les laissez pas.
1: Le rouge à lèvres.
0: Le rouge à lèvres de ta mère.
3: D'accord.
0: Ah bah c'est rigolo. Si vous demandez à un Écossais qu'est-ce qu'il y a sous ta jupe ou sous ton kilt, il vous répond your mother's lipstick.
3: Ah c'est rigolo.
0: Le rouge à lèvres de ta mère.
2: Quelle belle culture.
3: Non, c'est pas très chic, mais
2: quelle belle tradition.
4: Ah moi je mets jamais de rouge à lèvres, alors j'y ai pas pensé.
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0: Alors donc ma question sur le rugby pour Monsieur Berléand. Pardon François, on était en train d'essayer d'élever le niveau sportif
8: là, c'est pas possible.
0: De cette émission. Vous connaissez évidemment le fighting spirit, oui. Cher aux Irlandais.
8: Les Irlandais bien sûr.
1: L'esprit de combat.
0: Le fighting spirit,
1: on lâche rien.
0: Pour l'Irlande. Mais de quoi parle-t-on quand on parle des Français? Et de la place laissée à l'imprévu, à l'inspiration, à l'ingéniosité.
1: French flair.
0: Yes. Bonne réponse de Sébastien Thoen.
1: Non, arrêtez, je déteste ça, arrêtez. Non, sérieux, arrêtez.
0: Une question politique, mais d'actualité contemporaine.
8: Ah, j'adore.
0: Je tiens à rassurer Christine O'Krent et Christine Bravo. Il s'agit de Nadine Morano. En effet.
1: Ah, une Miss Monde.
0: Quel était le.
4: On élève le niveau,
1: on
4: là.
1: Jamais des Miss Monde, ça.
0: Quel était le nom de famille de Nadine Morano jusqu'à l'âge de 13 ans?
1: C'était pas
5: un nom connu?
0: Alors, non, il faut savoir que son papa a fait changer, d'ailleurs c'est un décret qui a été signé par Chirac lui-même, le papa de Nadine Morano a changé une lettre dans son nom.
1: C'est Morano.
0: Ah non, parce que Morano c'est le nom de son mari.
8: Et voilà.
0: Et là, alors
4: le
0: voilà.
4: Le pauvre.
8: Elle s'appelait Connard ou un peu ça. Et ben oui, mais tu sais, les connards, ils changent une lettre pour s'appeler Canard.
0: Elle s'appelait
8: pas... C'est con aussi de s'appeler Canard, en tout cas.
0: Ah.
8: Il est con, le mec qui s'appelle Connard.
1: C'est pas un bon exemple. Il y avait un acteur qui s'appelait Connard.
8: Il change contre le Canard.
5: Ouais, et c'est moi qui lui demandais. Il me dit non, moi je suis né Connard, je resterai Connard. Il voulait pas changer.
2: Non, je crois que son nom de famille, c'était genre un truc comme Amouk. Et du coup, ça faisait Nadine Amouk.
0: Non, non.
2: Non. C'était pas forcément une blague, hein, c'était vraiment une proposition de réponse.
0: Ce qui est intéressant, c'est qu'elle soit née à Nancy.
8: Oui,
0: et quand elle est née à Nancy, donc, elle s'appelait...
1: Nadine Metz.
0: Non.
5: Oh là, ouais.
0: Non.
8: Est-ce que vous pouvez me dire si c'était un nom chiant à porter?
1: Mais d'après toi. Putain, mais
0: votre
1: c'est
0: question
1: dingue.
0: Est idiote puisque le papa a décidé de changer de nom.
1: Là, la prochaine fois, on l'appellera Sophie d'avant.
4: C'était un nom propre. Laurent,
0: si évidemment il a voulu changer de nom, c'est parce que c'était embêtant à porter.
8: Ah, c'était ridicule.
1: Bah c'est pareil.
4: Non, c'était un nom propre.
5: C'est un nom propre qui était gênant.
0: Non, pas un nom propre.
5: Un nom commun qui était insultant.
0: Un nom commun. Et
8: insultant.
0: Un nom commun qui est devenu aussi quasiment, pas un nom propre, mais en tout cas...
1: Nadine Fist.
4: Bosch, non.
2: Nadine Frigidaire.
0: Non.
5: Ordure.
0: Je vous ai donné une...
1: Nadine Mouillette.
0: Non.
4: Oui, Nancy, donc c'est un rapport avec Nancy.
0: Voilà, l'est de la France en tout cas.
1: Nadine n'est soumise?
8: Qu'est-ce qu'il y a aussi?
0: Quand elle avait 13 ans, ça n'était pas ridicule.
1: Nadine à table?
0: Mais ça aurait pu l'être après.
8: Parce qu'à 13 ans,
2: on n'a pas ses règles.
8: On est comme ça, vierge.
0: Pas loin.
1: Nadine Pucelle.
0: Pucelle. Pucelle, bonne réponse. Excellente réponse de Christine Bravo.

0: jusqu'à l'âge de 13 ans, puis Pugel par la suite, et enfin Morano, bizarre, de son nom de femme. Excellente réponse collective.
1: À suivre.
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0: Une question pour Monsieur Jeannot, qui habite Saint-Benoît dans la Vienne. Quel est l'autre nom de l'Ulna? L'apostrophe, Ulna.
7: Ulna, est-ce que c'est un quelque chose de géographique?
0: Ah, pas du tout.
5: Elle est née en quelle année?
0: Ah bah, Ulna,
5: c'est pas une danseuse du Crazy Horse.
0: Je vais vous dire, l'Ulna existe depuis la nuit des temps.
8: Alors, oui. Est-ce que c'est une étoile, chose astronomique?
0: Pas du tout.
7: Est-ce que c'est dans le sol?
0: Ah bah, parfois on a retrouvé une Ulna dans le sol, mais non.
3: C'est une météorite, une chondrite.
0: Pas du tout.
7: Est-ce que c'est un animal?
0: L'Ulna n'est pas un animal.
8: C'est un objet?
0: Ah non, ce n'est pas un objet.
7: Ça ne reste
9: l'univers.
7: Pas.
9: L'univers.
0: Pardon.
9: L'univers.
0: Comment ça, l'univers?
9: Pas, est-ce que ce serait pas l'univers? L'univers, un nom pour désigner ou un acronyme ou un sigle?
5: Le petit nom de...
0: Pas du tout.
9: Bah, voilà.
8: Est-ce qu'il s'agit d'un minerai?
0: Non plus.
10: Est-ce qu'il s'agit de quelque chose qui est dans notre corps?
0: Oui, Madame Mérès.
10: Alors, est-ce que c'est plutôt en haut ou plutôt en bas?
0: Alors,
3: ça dépend. C'est au milieu.
7: Si on fait le poirier, peut-être.
5: Si c'est les ongles des pieds, c'est en haut si tu fais le poirier.
10: Oui, non, mais
7: alors, Laurent, est-ce que vous pouvez identifier l'endroit?
0: On va dire que c'est plutôt dans la partie haute du corps, évidemment.
8: Est-ce que c'est un morceau du cortex?
0: Et d'ailleurs, l'autre nom de l'Ulna, je vais aider notre ami Philippe Gueluc, l'autre nom de l'Ulna est aussi un héros de bande dessinée.
3: Tintin.
0: Non.
5: De l'école belge ou française?
0: Alors, écoutez ça, alors là, vous m'en demandez beaucoup, parce que d'un seul coup, il me revient que ce nom est aussi un héros de BD que je lisais dans Spirou. Je ne sais pas si l'auteur était
3: belge.
0: Je ne sais pas si l'auteur était belge ou français.
7: Est-ce que c'est le nom d'un organe?
0: Organe, non.
7: D'un os?
10: Non, mais
7: c'est
10: cubitus.
0: Cubitus, bonne réponse.
7: Et oui, cubitus.
0: Christophe Bogrand.
5: C'est l'os du haut du bras. Et pourquoi on peut plus l'appeler cubitus?
0: C'est l'avant-bras, le cubitus.
7: C'est le chien, cubitus.
0: Et c'est un chien de bande dessinée, un os long qui constitue avec le radius l'avant-bras. Ça occupe la partie médiale de l'avant-bras. Il s'articule en haut avec l'humérus et le radius.
5: Okay.
0: L'ulna et le radius jouent un rôle fondamental dans le mouvement de votre avant-bras, évidemment.
8: Et le cartilage du coude.
0: Si vous voulez, Ariel.
5: Oui.
0: C'est ce qu'on appelle la supination, Ariel.
7: Ah oui, c'est très, quand vous faites une petite fracture.
0: Attention à ce que vous dites, vous.
7: Quand vous faites une petite fracture du coude, il y a un problème pour, par exemple, ouvrir et fermer le pot de confiture.
0: Exactement.
7: Parce que tout est lié, en fait.
5: Pourquoi a-t-on changé le nom de cet os? Cubitus, c'était juste parfait.
0: On n'a pas changé le nom.
3: C'est un petit morceau de...
0: C'est en anatomie, certains prennent les noms savants, l'autre préfère choisir les mots latins. Cubitus, ça veut dire coude en latin, en fait. Cubitus. Oui, vous savez pas ça. Cubitus, c'est coude en latin. Et l'ulna, voilà, c'est l'avant-bras. L'ulna, L apostrophe, plus loin, U-L-N-A. Vous le saurez, c'est toujours bien en société.
10: Mais oui, parce que moi, j'ai une légère douleur à l'ulna, à cet endroit-là.
0: C'est c'est vrai.
8: L'ulna, oui. Et on peut dire, je me suis fait mal au cubitus.
0: Comment vous dites?
8: Je me suis fait mal au culbutus.
0: Non,
8: culbutus.
0: Culbutus.
5: Culbutus.
3: Tout de suite.
5: Non.
3: Suite,
7: elle ne pense qu'à ça.
5: Vous vous êtes fait.
0: Toujours sexuel. Ariel, tu m'as fait mal au culbutus avec ta paire de coudes.
5: Et comment ça vous est arrivé? Mais écoutez, j'épluchais des vitelottes.
9: Non, range tes vitelottes.
0: Bah tiens, restons dans le domaine médical et de l'anatomie, puisque si vous avez une tourniole.
3: Oui. Je vais t'en flanquer une.
7: Est-ce que c'est lié à la pignole?
5: C'est un éblouissement.
0: Pas du tout. Et c'est pour Brigitte Genest qui habite Juvignac. Ma question. Elle habite dans l'Hérault, Mme Genest. Elle espère un chèque RTL. RTL. C'est quoi une tourniole?
5: Est-ce que c'est une blessure?
0: Une blessure, pas tout à fait.
5: C'est pas une partie fine entre plusieurs personnes. Ah non, ça c'est une tournante.
0: Non, une tourniole.
9: Bah, une tournante. Ça se voit sur la peau, Laurent.
7: Une tournante où tu te pignoles, c'est une tourniole.
0: Ça se voit à l'œil nu.

0: tourniole.
1: À l'œil nu.
2: Ah bon?
0: Ah oui, oui.
3: Ah, c'est dermatologique?
0: Alors, dermatologique, oui, on peut considérer que c'est...
4: comme un psoriasis.
0: Pas tout à fait.
5: Ah non, ah oui, je sais, c'est, brûlure, comme une irritation. C'est comme une moisissure qu'on attrape au menton. Ah non, vous, c'est une barbe.
6: Mais quelle horreur!
4: Est-ce que c'est...
6: Ça, c'est peut-être un genre lèpre.
0: Un genre lèpre.
4: Est-ce que c'est comme la rougeole, la tourniole?
0: Ah non, non, non, non, non, non.
1: Est-ce que ça arrive spontanément?
0: Non, c'est un endroit très précis.
5: Sur le bout du...
4: Ce sont des boutons?
0: Des boutons, non.
1: Une irritation?
3: C'est pas de l'herpès?
0: Ce n'est pas de l'herpès.
4: Ce sont des plaques, des plaques.
5: Ce sont des crevasses?
0: Non plus.
1: Des rougeurs qui apparaissent.
0: Attention, hein, ça peut être très douloureux, mais heureusement, c'est très rapidement curable.
3: Le zona?
0: Ah,
6: mais je sais, une piqûre de moustique.
0: Ah non, non, non, non, non.
4: Un poil incarné?
0: Non, non, non, non. Non, non.
4: Un poil incarné qui s'infecte.
3: De l'acné, tout bêtement.
0: De l'acné, non.
4: Est-ce que quand on appuie dessus, il y a du pus qui sort?
0: Je vous conseille pas d'appuyer dessus parce que c'est vraiment.
5: C'est vraiment douloureux.
0: Ça peut être douloureux.
4: Quand on a une écharde.
1: Un panari.
0: Vous avez dit?
1: Un panari.
0: Et c'est un panari, la tourniole. Bonne réponse de Philippe Claudel.
5: Mais vous savez qu'un moyen simple, c'est un remède de grand-mère.
0: Ah oui?
5: L'amputation. Oui, vous, non. Vous mettez de la nuit, vous mettez un drap noir sur le panari et il arrête de chanter et vous laisse dormir.
6: Mais est-ce que le panari...
0: Attendez, Ariel n'a pas compris, mais je vais lui expliquer.
6: Si, j'ai compris.
0: Qu'est-ce que vous avez compris, Ariel?
6: Mais j'ai compris que panari comme canari.
0: Wow! Alors là, Ariel...
5: Laurent, donnez-lui... Donnez-lui 100 euros de ma part, s'il vous plaît.
6: Non, non.
4: Et si on met
6: mais
4: un drap noir sur la tête d'Ariel?
6: Qui d'entre vous a eu des canaris?
0: Des panaris?
6: Non, moi j'ai eu des canaris.
0: Ah, vous avez eu des canaris.
6: Et j'ai adoré mes petits canaris. Et j'ouvrais la cage et ils étaient libres et ils revenaient dans la cage.
3: C'est pour ça qu'ils étaient sous emprise, ils revenaient, dis donc.
0: Tout ça est très bien, mais ça nous éloigne beaucoup du panari qui n'a rien à voir avec
6: alors
0: le canari.
6: Alors, je voulais poser une question sur le panari. Est-ce que le panari peut être partout sur le corps?
0: Non, c'est autour de l'ongle, panari, justement.
6: Ah bon,
0: et oui,
6: mal,
0: hein. Et oui. Une tourniole, c'est un panari qui a mal tourné, quoi.
5: Absolument. Et il y a un proverbe qui dit, le proctologue atteint d'un panari doit éviter de recevoir des patients pendant quelques jours.
7: Oh, quelle horreur.
0: C'est affreux.
7: Là, tout est dégoûtant.
8: C'est honteux.
6: Là, on ne veut pas entendre ce genre
4: c'est
6: de
4: truc. On peut pas commencer la semaine comme ça.
8: C'est pas possible. C'est pas possible,
9: Laurent. C'est impossible.
5: Qu'est-ce que vous voulez
3: que tu peux dire?
6: Mais oui.
0: La moralité, c'est qu'il vaut mieux un oncle d'Amérique qu'un oncle qui vient des Panaris.
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0: Fernand Urbain, Dominique Leclerc, un record qu'on connaît bien en Belgique, mais dont on n'est pas forcément spécialement fier. De quel record s'agit-il?
12: Il est resté sur le trône de plus de 150 heures.
0: Non.
4: Alors attendez, ils ont fabriqué quelque chose. Ils sont deux à avoir réalisé ce record. Vous avez donné le nom de deux personnes.
0: Non, une seule personne. Fernand Urbain, Dominique Leclerc.
3: Il s'appelle tous ces noms-là.
4: C'est une seule personne.
0: C'est une seule personne.
4: Qui a 18 prénoms, d'accord.
0: Très alors on le connaît peut-être ici en Belgique sous son pseudonyme, mais qui est quasiment le même, c'est-à-dire qu'il s'appelle
3: ça
0: en fait,
3: sert à rien.
8: C'est pas Dodo la Saumure.
0: Pardon?
8: C'est pas Dodo la Saumure.
0: Ah non.
8: Mais non, il est pas belle.
3: Le mec qui donne un pseudonyme avec les mêmes noms que lui.
0: Mon Leclerc, là.
13: Alors, est-ce qu'il est mort?
0: Ah, il est mort en 2010.
4: Ah oui. Et alors, ce record, c'est un triste record parce que il a fait quelque chose de très mal.
13: Ah, il a pas dit triste. Il a dit que les Belges n'étaient pas fiers.
0: Merci de m'écouter.
3: Il a perdu.
13: C'est un record à la cour.
0: Ici, vous le connaissez, mais vous ne soufflez pas. Peut-être plus sous le nom de Fude Leclerc.
12: Ah, c'est pas le parolier de Frédéric François?
0: Non.
13: Attendez, comment vous dites?
12: Le compositeur.
0: Fude. En fait, il a pris les trois initiales de ses prénoms, Fernand, Urbain, Dominique. C'est Fude Leclerc.
3: Ah, il a perdu à l'Eurovision.
0: Bravo, mais ça, c'est pas un record.
4: Il a perdu plein de fois à l'Eurovision.
3: Il a perdu plein de fois à l'Eurovision.
0: Combien
3: de fois? Toutes les fois.
0: 15 fois. Non, pas 15 fois.
5: Il n'a jamais été sélectionné à l'Eurovision.
4: 8 fois.
0: Non, pas quand même.
8: Il y a plusieurs fois.
3: 3 fois.
0: Bon,
3: 2 fois.
0: Je vous accorde.
8: 4 fois.
0: Voilà, je vous accorde la bonne réponse. Il s'est présenté 4 fois et il a perdu 4 fois au concours Eurovision de la chanson. Bonne réponse collective.
12: Et attends, Laurent. Mais comment il peut être sélectionné? Au bout de 2 fois, il voit bien les gens voient bien qu'il est nul, pourquoi ils le renvoient?
8: Comment qu'on peut y aller 4 fois?
13: Les Belges, je crois qu'ils ont un jury flamand une année, un jury wallon une année.
5: Oui.
13: Et donc peut-être qu'il s'est mis les deux
12: dans
13: la poche.
12: Mais ils sont pas aussi cons, les Belges, c'est pas des ch'tis.
5: Mais comment ça se fait? Il y a un truc

0: qui m'étonne là-dedans, c'est que, on va poser la question au public, mais moi, j'ai jamais entendu parler
1: de... Il a été candidat à l'Eurovision.
0: Sous des noms différents, peut-être.
1: Non, toujours sous le nom de Fudd Leclerc.
2: Mais en quelle année?
1: En 1956.
2: Ah oui, d'accord, oui.
1: En 1958.
3: Ah bah oui, mais...
1: En 1960.
2: Ah oui. Et une fois sur deux.
1: Et en 1962.
2: C'est-à-dire bah qu'à oui. chaque fois que c'était les Wallons, c'était
1: et,
2: lui.
1: Et il est même le premier chanteur à n'avoir obtenu aucun point.
2: Ah, aucun. Ah oui, il était quand même très...
1: Zéro bien. Point en les 1962. Sa première chanson, c'était les Messieurs les Noyés de la Seine, ça s'appelait.
2: Ah oui, c'est des textes.
0: Pourtant, c'est porteur pour oui. l'Eurovision.
1: Ça, c'était oui. en 56.
4: C'est joyeux.
2: Ça partait bien.
1: Ensuite, c'était Ma Petite Chatte en
5: 58. Ah,
2: j'ai tout
5: ça, c'est Gueluc.
2: Ouais. C'est bien, Ma Petite Chatte, on avait bien aimé Ma Petite Chatte.
3: Ma Petite Chatte.
0: Et vous n'avez pas une bande, vous n'avez pas la musique.
1: On n'a pas retrouvé.
5: Il y a bien eu Papa Pingouin.
1: Mon amour pour toi en 1960.
2: Mon amour pour toi, Ma Petite Chatte.
6: Eh bien, figurez-vous qu'il est là ce soir, on l'applaudit.
1: Mais non, il est mort en 2010. Et il a d'ailleurs été le pianiste de Juliette Gréco, tout de même.
2: Et alors, son dernier titre qui a fait zéro point, c'était quoi?
1: Ton nom, ton nom.
6: Ah, j'oublierai ton nom.
1: Non, ton nom. Fudd Leclerc.
0: Fudd Leclerc.
1: S'est présenté quatre fois à l'Eurovision.
2: Et on a oublié son nom.
5: Il avait choisi un joli pseudo.
1: Oui, Fudd. Oui, ça c'est vrai. Fudd Leclerc. D'ailleurs, il était français. Il n'était pas belge.
5: Voilà pourquoi. Attendez, excusez-moi. C'est encore pire.
1: C'est l'enfer.
5: Non seulement vous prenez un mec nul, mais vous nous prenez chez nous.
1: Il est né en France. Mais c'était un chanteur belge. Il a fait carrière.
5: Bah non.
0: Non, il n'a pas.
5: Il est resté dans une carrière.
2: Oui. Il était bel homme.
5: Il était ni belge ni chanteur.
1: Il était né à Montluçon, une ville chère.
6: Dans l'Allier.
1: Chère aux grosses têtes. Mais en revanche, il est mort en Belgique et il a fait sa carrière la plupart du temps en Belgique, au point tout de même d'avoir représenté la Belgique quatre fois.
2: Et est-ce qu'au moins il était beau gosse?
1: Oh, écoutez, j'ai une photo. Là, il avait l'air sympathique.
6: Il y a les quatre fois. Ah ouais, donc il avait la tête.
5: Il
2: a dû coucher.
1: Michel Thor a participé plusieurs fois à l'Eurovision.
2: Mais pourquoi quand on ne voit pas Marie Myriam, nous?
5: Oui,
1: pardon.
2: Pourquoi quand on ne voit pas Marie Myriam?
6: Tu as raison.
5: Oui, mais
6: gagné,
5: par exemple. Quelquefois, ce n'est pas pour le même pays. Parce que c'est le Luxembourg.
2: Ah, c'est vrai.
1: Oui. Jean Vallée aussi.
0: Jean Vallée a fait deuxième.
1: Il a fait, je crois, une ou deux fois aussi, Jean Vallée.
2: C'est qui? C'est qui Jean Vallée?
5: C'était un connard.
1: Jean Vallée.
6: Oh. Mais c'est horrible l'Eurovision là, tous ces gens habillés en fuseau qui chantent en albanais là.
2: Moi j'adore.
6: En plus commenté par Stéphane Bern, c'est ça?
2: Ah j'adore.
6: Non, mais c'est dans un autre pays sur une autre planète en 72, c'est horrible.
2: Ah non, tu fais des belles soirées pizza avec ça. Ah,
6: oui, ouais. Non mais si t'es pédé, que t'as des goûts de merde, ça marche, mais. Mais si t'es hétéro avec un peu de feeling, tu te dis qu'est-ce que je fous là?
2: Non, c'est génial.
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1: Pour Yann Poyot, qui habite Noisy-le-Grand, Seine-Saint-Denis, quel est l'autre nom de cette terre célèbre? Où va la jeune hindoue?
9: C'est dans l'Acmé.
0: Juvénile.
10: L'ère des clochettes.
1: L'ère des clochettes. Bonne réponse de Franck Ferrand. Qui a grillé la politesse. Vous connaissez l'air des clochettes, Franck Ferrand?
10: Oui, mais je pourrais pas.
0: Il les tient. Lâchez.
10: Prends tout de suite les devants.
9: Ah, c'est un vrai air de soprano coloratour.
1: C'est le tube de cet opéra.
9: Oui, il y a aussi... Oui, c'est elle, c'est la déesse, qui est quand même un grand air baryton.
1: Et
9: ténor.
1: Demain soir, sur Mezzo, qui est une chaîne consacrée à la musique classique et à l'opéra, sur Mezzo, demain soir, vous pourrez voir cet opéra de Léo Delibes, un opéra qui s'appelle L'Acmé avec cet air célèbre. C'est Ariel?
0: Non, c'est un 4 ans. C'est Ryu qui se vide.
1: Oh non, Ryu, non. Oh non, non.
5: Il manquait plus que le chant.
0: Quelqu'un, une serpillière.
1: On vient de massacrer l'air des clochettes. Ah, et aussi, tu m'as donné le plus doux rêve.
9: Ah oui, c'est l'air de Nila Canta, oui.
1: Donc, il y a vraiment des tubes dans cet opéra.
9: Ah bah, il y en a plein de tubes.
0: Bien sûr, oui.
1: Bien sûr.
10: Ah non, mais c'est un des opéras qui a le plus d'air connu.
9: Non, pas l'air de Nila Canta, mais c'est l'air de l'Acmé aussi.
1: C'est chouette.

0: C'est Rachida Dati quand elle apprend qu'elle va rester à la culture.
1: Non, moi j'avais un vieux sénateur qui, chaque fois que je rentrais dans la salle de commission, chantait un désert de l'acmé. Oui, c'est elle, c'est la déesse plus charmante et plus belle. Et j'aimais bien ça. Ouais.
0: Ah, oui, ouais. La déesse est plus cotée à l'Argus, hein, mais bon.
1: Oh, mais les voitures vintage, ça a son charme.
0: Mais oui, regardez le Premier ministre.
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0: Vous voulez qu'on démarre par une petite histoire pour faire rire Ariel Dombal, Jean-Marie ?
4: Bah oui, c'est trois vampires. Ils sont au bar, il y en a, ils commandent un verre de sang chaud, et l'autre a un verre de sang froid. Et le troisième, il dit, moi je vais prendre juste un verre d'eau chaude. Et les deux autres, ils disent, bah, qu'est-ce qui t'arrive? Il dit, il sort un tampon de sa poche et il dit, moi, je préfère les infusions. C'est pour toi, Ariel.
5: Ah non, alors là, vraiment.
0: Je suis désolé, Ariel.
5: Ah oui, oui, oui, là.
0: Quand je pense qu'il n'y a pas cinq minutes, il me disait, j'aimerais bien que tu écrives une pièce pour Ariel et moi.
5: Ben si ça va être comme ça, bon.
4: Non, jamais de la vie, justement, c'est là qu'on va se reprendre.
0: Oui, ah oui, parce vrai, que si vrai. J'écrivais une pièce pour vous, je ferais dire à Ariel les pires cochonneries.
4: Ah oui, et moi je serais offusqué. Voilà.
0: Non mais écoutez, monsieur Bigard, j'espère que vous nous réservez des histoires un peu plus, un peu plus...
6: Bah, raffinées.
0: Voilà. C'est vous qui allez donner le modèle. Heureusement qu'on a quand même monsieur Haas qui est là, qui est l'homme humoriste le plus élégant de Paris, n'est-ce pas ?
7: Il y a un Cubain qui m'a arrêté dans la rue il y a deux jours et qui m'a raconté une blague pour de vrai, que je trouvais très bonne. C'est l'histoire d'une mère et son mari qui ont trois filles qui sont maintenant très grandes et qui habitent toutes dans leur appartement. Et la mère décide d'aller visiter ses trois filles. Donc elle va voir sa première fille, elle toque et sa première fille lui ouvre toute nue. Et elle lui dit, mais qu'est-ce que tu fais et tout? Elle lui dit, bah écoute, c'est comme ça maman, maintenant ça c'est la tenue de l'amour. Sa mère a dit, bon ok, elle comprend pas trop et tout. Elle part et elle va voir sa deuxième fille. Elle toque chez sa deuxième fille. Sa deuxième fille lui ouvre la porte et elle lui ouvre la porte toute nue aussi. Elle lui dit, mais qu'est-ce que tu fais toi aussi et tout? Elle lui dit, bah c'est ça maman, c'est la tenue de l'amour en fait. C'est la nouvelle tenue, c'est la tenue de l'amour. Sa mère a dit, bon ok et tout. Elle va voir sa troisième fille, elle toque, sa troisième fille lui ouvre, pareil, à poil et tout. Elle dit, mais c'est pas possible, qu'est-ce que c'est quoi cette histoire? Elle dit, mais maman, ça c'est la tenue de l'amour. Elle rentre chez elle, elle dit, bon ok, son mari va bientôt rentrer et tout. Elle se met toute nue et elle attend son mari. Son mari, il arrive comme ça, il ouvre la porte, il dit, mais qu'est-ce que tu fais là? Elle dit, bah écoute, c'est la tenue de l'amour. Son mari dit, ok, mais t'aurais pu repasser quand même.
0: Bon bah écoutez, je crois qu'il est temps de passer aux premières citations.
5: Voilà.
0: On va attendre tout à l'heure le concours des histoires drôles avec un auditeur pour remettre ça. En attendant, j'ai une citation pour Gérard Stecker qui habite Villejuif, qui a dit « Moi, je ne connais pas encore le Christ parce que ça fait pas longtemps que je suis dans le showbiz. »
5: Alors, est-ce que Coluche, c'est un Français?
0: C'est Coluche. Ah. Bonne réponse.
5: Ah bon.
0: De monsieur Haas. Une autre citation pour Sabine Mortier, qui habite Aix-en-Provence, qui a dit « Le lotus, c'est une position qui nettoie la tête et le cul. »
5: Oh, des proches. Jean-Marie Bigard.
0: Non mais pas non. Loin.
6: Ah, Laurent Baffy.
0: Laurent Baffy, bonne réponse. De Jean-Philippe Janssen.
4: Ah, oui, je me souviens.
0: Pour Louise Duhaut, qui habite Saint-Omer, dans le Pas-de-Calais, qui a dit « Si Darwin avait raison, alors qu'il est, mon chien serait capable de se servir d'un ouvre-boîte.
8: » Woody Allen, non?
0: Non, mais c'est un humoriste...
6: américain.
0: Alors, est-ce qu'il est américain ou britannique? Non, il est britannique au départ.
6: Ah oui.
7: Ricky Gervais?
0: Ricky Gervais, bonne réponse de Haas.
8: Et pourtant, il est né avant toi.
7: Eh oui.
0: Une citation maintenant pour Michael Lam, qui habite en Mayenne, qui a dit « Un académicien, c'est un type qui a un pied dans la tombe et qui écrit avec l'autre. »
8: Oh là là. Dac, Pierre Dac.
0: Pierre Dac, non. C'est très méchant, c'est vrai, pour les académiciens
5: français. Ah oui, peut-être
0: français.
5: C'est Jean-Yann, non? Des proches.
0: C'est pas Jean-Yann, mais on n'est pas loin.
4: Jacques Martin,
0: ouais. Bon, la réponse de Jean-Marie Bigard. Plus difficile pour François de Fourny, qui habite Presles en Belgique, qui a

0: C'est un extrême malheur d'être sujet à un maître duquel on ne peut jamais assurer qu'il soit bon, puisqu'il est toujours en sa puissance d'être mauvais quand il voudra.
1: C'est vrai que... ah, ça c'est 18e ou 19e?
2: C'est La Fontaine.
1: Joseph de Maistre.
0: Non, c'est du 16e siècle.
2: C'est lui qui a écrit Gargantua.
0: Non, Rabelais. Non.
1: Montaigne.
0: Alors on n'est pas loin.
2: La Boétie.
0: La Boétie, bonne réponse. Parce que c'était lui, parce que c'était moi, hein, c'est
2: voilà,
0: ça.
2: C'est trop beau.
0: Montaigne et la Boétie. Ils étaient pas un peu Montaigne et la Boétie?
3: Bah oui, mais je pense.
4: Ils couchaient ensemble?
0: Ah, on sait pas.
2: Ils étaient très proches.
0: Mais il n'y avait pas Grindr à l'époque et pourtant.
4: Ouais, mais tu vois que c'est vieux, vieux, l'homosexualité. On n'a rien inventé, nous.
0: Étienne de la Boétie, discours de la servitude volontaire.
2: Ouais, c'est magnifique.
0: Et c'est de là, évidemment, qu'est extrait ce texte. On comprend mieux. C'est un extrême malheur d'être sujet à un maître duquel on ne peut jamais s'assurer qu'il soit bon, puisqu'il est toujours en sa puissance d'être mauvais quand il voudra. J'imagine effectivement que c'est extrait du discours de la servitude volontaire. Oui. Et c'était bien Étienne de la Boétie. Bravo Rachel Kahn.
5: C'est comme nous ici, hein. On ne conteste pas l'autorité du chef. On
0: oui, obéit, hein. Je vous fais peur, monsieur Bigard, vraiment.
5: Oui, parfois, oui.
4: Vous êtes craint, vous êtes craint.
0: Pardon,
5: je fais des cauchemars.
0: Je suis quoi?
4: Vous êtes craint.
0: Je suis craint.
4: Vas-y, oh, bah, on vous craint. Dans le monde du showbiz, vous êtes craint, on vous craint.
1: Ah ben, je suis craint.
4: Putain, il n'a plein.
5: Ça vient de ça qu'il a une bite de cheval.
0: Bah écoutez, finalement, les deux me vont très bien.
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1: Non, non, mais c'est une merveille. C'est orchestré dans 50 pays et c'est la fête de l'amour. Et en plus, il semble que c'est aussi le jour où les oiseaux... les oiseaux recommencent
7: la... J'ai toujours cru que t'étais ovipare, toi, c'est sûr et certain.
2: Ah, ils roucoulent, voilà, beaucoup non, mais plus.
0: Le pigeon roucoule, le géjacule.
7: L'alouette turlute.
0: Bien sûr. Vous avez un date pour la Saint-Valentin,
7: ah,
0: monsieur?
7: Ah ben oui, parce que moi, maintenant, j'ai une amoureuse, les gars. Ça y est, c'est officiel.
0: Comment elle s'appelle?
7: Écoutez...
8: Non, il a pas une amoureuse, il a un fond d'écran.
7: Non, c'est vrai qu'elle est sur mon fond d'écran. Je l'ai invitée à Lisbonne, là, le week-end dernier. C'était mes premières vacances en amoureux. J'avais jamais fait ça avant.
0: Au Portugal.
7: Oui, on est allé au Portugal. Et le concept de vacances en couple, j'ai découvert ça. C'est génial.
8: Vous n'avez pas quitté la chambre?
7: Ah ben non. On mange en attendant de baiser, on baise en attendant de manger. C'est un cercle vertueux.
2: Et c'est pas la peine d'aller au Portugal.
7: On n'a rien vu du Portugal. On n'a rien vu. C'était très beau depuis la fête.
2: Mais... Si tu manges, t'es pas amoureux. Hein.
1: Oui. Est-ce que tu as mangé du bacalao?
7: Oui, on a mangé du bacalao nata.
0: Ah, ça de la morue, il en a eu.
7: Mais non, mais c'est ça le truc. C'est que ma copine, je ne comprends pas. Elle est sublime. Elle est magnifique. Quand on croise des gens dans la rue, ça y est, je suis devenu ce couple où la meuf est trop belle et on ne comprend pas ce qu'elle fait avec ce gars-là.
0: Oui, elle avait pas beaucoup à faire.
7: Ah, mais je vous jure, c'est terrible. Je me demande ce qui cloche chez cette fille. J'arrive pas à comprendre.
0: Ben, il existe vraiment, vous nous faites pas une riou, là.
7: Mais non. elle est sur mon fond d'écran.
0: Elle est belle, Flip.
7: Regardez,
0: Flip.
7: Regardez.
8: Ah, non, je le montre à Flip. Elle est très jolie, elle est très très belle.
1: Mais attention, ce n'est peut-être qu'une allumeuse.
8: Est-ce qu'elle est réelle?
7: Comment tu parles de ma meuf, toi?
8: Est-ce qu'elle est réelle?
5: Peut-être qu'une petite pute.
2: Oh, on parle pas comme ça des femmes.
7: Mais je vais tous vous péter la gueule. J'ai mis mon perfecto en pire.
0: Ariel est jalouse parce que, enfin, elle est quand même très heureuse, très épanouie parce que son BH rentre pour elle aujourd'hui.
1: Les États-Unis, oui, parce que c'est tout de même, il y a une vibration dans l'air spéciale. D'ailleurs,
2: ouais,
1: on la sent même dans ce studio.
2: Ça fait chier la Saint-Valentin.
0: Ah oui, vous êtes malheureuse, vous?
2: Non, je suis pas malheureuse, mais ça va, quoi. Ceux qui sont en couple sont en couple, les autres, ça va, foutez-leur la paix.
9: Mais non, mais c'est bien, on fait des dîners de copines et on tape sur les mecs. Hein,
1: non,
9: bien.
1: Mais j'ai appris que tu vas sur Tinder.
2: Mais non, j'y vais pas, c'est lui, il raconte n'importe quoi. Pas du tout, ça va pas.
0: J'ai vu votre profil.
2: Agent.
7: Sur Grindr.
0: Anne Roumanoff.
2: Mais jamais de la vie, quand t'es connu, tu peux
0: cherche
2: pas...
0: médecin.
2: Mais quand t'es connu, tu peux pas aller sur des sites de rencontres.
7: Moi, j'allais sur Tinder avant et je me suis fait sauter mon compte parce qu'il était signalé comme fake.
0: C'est-à-dire?
7: C'est-à-dire que les gens disaient, c'est pas possible que Roman Dodwig soit sur Tinder. Du coup, mon compte a été.
9: Son ego est devenu monstrueux.
8: Il a mis du gel dans les cheveux, mais la tête a gonflé quand même.
0: Ah, bravo!
7: C'est vrai?

0: Allez, oublions la Saint-Valentin pour les grosses têtes et quelques citations à commencer. Tiens, par une citation qui va vous plaire, monsieur Claudel, je l'ai choisi pour votre retour, puisque vous étiez absent depuis quelques semaines, qui a dit un écrivain, attention, je ne pense pas à vous, mais c'est... D'un seul coup, je suis en train de réaliser...
1: Ah, attention, Laurent,
2: la gaffe.
1: Je suis tout ouïe.
0: Qui a dit un écrivain raté... Non.
1: Ah oui, c'est raté. Oui, oui. Ouais. Bah, continuez.
3: Tu dois savoir ça, Philippe, quand même. Bah, c'est ta branche.
4: Tu vas comprendre.
1: Non, mais il va jamais te swiper sur Tinder avec ça.
0: Mais non, mais attendez la suite de la citation et vous verrez que vous pourrez vous servir de cette citation.
1: Bon. Un écrivain raté sans cheveux, allez-y, continuez.
0: Un écrivain raté peut faire un excellent critique puisqu'avec du mauvais vin, on fait d'excellents vinaigres.
4: Oh, oh là là,
0: vous voyez qu'elle vous plaît.
1: Ah oui, c'est très très bien.
4: C'est très méchant.
1: Et c'est très vrai.
4: Alors, c'est récent, c'est assez récent. Mais...
0: Hein. Oh non, c'est pas récent, récent.
1: Alphonse Allais.
0: Et c'est Alphonse Allais. Bonne réponse de Philippe Claudel.
3: C'est joli.
0: Ouais. Une citation maintenant.
5: En plus, il est pas chauve, il a un petit tapis sur la tête.
1: Merci Yann, tu l'as remarqué.
0: Ah, c'est votre genre d'homme.
5: Non, pas du tout.
0: Pour Jean-Paul Cuvelier, alors j'enchaîne, qui a dit un groupe de loups, c'est une horde. Un groupe de vaches, c'est un troupeau. Un groupe d'hommes, c'est souvent une bande de cons.
4: C'est un humoriste.
0: Ah oui, on l'aime bien, c'est un copain à nous. Hein.
3: C'est Élie Semoun.
0: Ah non, c'est pas Élie Semoun.
4: Oh bah non, parce qu'il est dans le groupe.
1: Jean-Marie Bigard.
0: Jean-Marie Bigard, non. Non.
5: Bernard Mabie.
0: Non plus, non.
4: Il est jeune.
0: Ah non, il est pas tout jeune. Non, non.
4: Il est vieux.
0: Il est né en 54, vous voyez.
5: Ah oui.
4: Ah bah c'est pas Gueuluc.
0: C'est Philippe Gueuluc. Bonne réponse de Valérie Béret. Une citation pour Jean-Sébastien de Tournemire, qui habite la Jumelière Chemillé en Anjou, qui a dit « À chaque fois que je vois le roi Charles, je pense qu'un membre de la famille royale a sûrement dû un jour être très très proche d'un autre membre de la famille royale.
1: » Est-ce que c'est un Anglais ?
0: Alors c'était un Américain qui a dit ça.
1: Un Américain.
4: C'est Woody Allen ?
0: Pas Woody Allen.
4: Il est mort ?
0: Il est mort aussi, il n'y a pas si longtemps, il y a une dizaine d'années. Ah. Il s'est, je crois, d'ailleurs, suicidé à son domicile.
4: Ah, c'est Robin Williams ?
0: Robin Williams, bonne réponse de Valérie Mérès.
1: Valérie connaît tous les suicidés, hein, c'est ça ?
4: Ah ouais, j'étais tellement triste quand il s'est suicidé.
0: C'est vrai.
4: Bah, j'étais triste parce que c'est qu'il devait être très très malheureux.
1: Bah, oui, généralement, oui. Ouais.
4: C'est le principe du suicide.
1: Non, ce qui est terrible, c'est quand les gens se suicident alors qu'ils vont très bien. Ça, c'est terrible.
0: Il n'y a que les homosexuels qui se suicident gays. Ah. Pour Sébastien Lugano maintenant, qui habite Fontaine Couverte en Mayenne, qui a dit que les femmes soient condamnées parce qu'elles aient osé porter des habits d'hommes à une époque, c'était déjà aberrant. Mais le comble, c'est qu'elles l'ont été par des hommes qui portaient une robe.
1: Oh. Ah. Ouais, ouais. Un historien?
6: C'est un Irlandais.
0: C'est pas mal,
6: un Écossais.
0: Mais non.
4: Mais c'est une femme.
6: Non, mais qui a dit une chose pareille.
0: Mais non, mais qui portait une robe sont les juges qui portent une robe.
6: Ah bon, alors les prêtres. Non. Non, mais.
1: C'est un Français, Laurent.
0: Qu'est-ce qu'elle raconte?
4: Non, mais c'est une femme qui a dit
0: c'est
4: ça.
0: C'est une Française.
1: Une Française.
0: Ouais. Des pionnières de l'humour féminin, voyez-vous.
4: Ah, mais Sylvie Joly.
0: Pas Jacqueline Maillan.
1: Muriel Robin.
0: Pas Muriel Robin. Avant. Encore.
1: Avant.
5: Maria Pacôme, non?
0: Pas Maria Pacôme.
1: Avant Jacques Maillan.
0: Elle faisait les cabarets, vous avez dû la croiser.
5: Anne-Marie Carrière.
0: Anne-Marie Carrière. Bonne réponse d'Anne Roumanoff. Pour Natacha Thierry, qui habite en Haute-Garonne, qui a dit « La première fois que l'on joue de la cornemuse, c'est un peu comme si on faisait l'amour avec une pieuvre. »
6: Alors, est-ce que c'est un Irlandais ou un Écossais. Tout à l'heure, c'était
0: c'est
6: le skill.
0: Un des plus célèbres Écossais au monde.
4: Ah, c'est Sean Connery.
0: Sean Connery, bonne réponse de Valérie Mérès.
1: Oh, Valérie, tu es en forme.
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0: Direction Caluire et Cuire, c'est dans

0: Rhône, vous le savez, c'est Gaël qui nous attend là-bas. Bonjour Gaël. Gaël?
1: Elle nous attend.
0: Gaga, Gaga, Lady Gaga.
2: Gaël.
0: Elle a disparu, Gaël.
3: Je suis là, je suis là.
0: Bah, qu'est-ce que vous foutiez, alors, Gaël?
3: Vous m'entendez?
0: Ah, oui, on vous entend très bien, mais c'est...
3: Bonjour, monsieur Ruquier.
0: Ah, bonjour. Alors, oui, on recommence aussi. Bonjour, mademoiselle ou madame Garando.
3: Madame.
0: Madame Garando. Je vous appelais Lady Gaga. On vous appelle Gaga, Gaël?
3: Ah, pas du tout, non.
0: Pardon. Alors, je retire ce que j'ai dit. Que faites-vous dans la vie?
3: Je viens de vendre mon commerce et voilà, je suis en transition. Je me cherche.
0: Ah oui, c'est un gros commerce quand on vend carrément le commerce.
3: Oui, enfin.
0: C'était un commerce de quoi ?
3: C'était une pâtisserie à la Croix-Rousse.
0: Ah, une pâtisserie à la Croix-Rousse.
4: Il y avait des éclairs au café ou pas ? J'adore.
3: Du tout.
5: Oh non, on s'en fout. Là. Ah
6: non, mais lui répondez pas, il va. Franchement, concentrez-vous sur le jeu, il y a un mec qui va vous parler.
7: C'est pas un éclair, lui.
8: Il y avait des glands. Il y avait des glands. C'est bizarre que c'est pas le gland.
9: J'adore les glands.
8: Ta pâtisserie préférée.
9: Mais comment tu peux avoir une pâtisserie sans éclair au café ? C'est comme dans toutes les boulangeries, dans toutes les pâtisseries.
7: Oui, il y a des éclairs au café.
0: C'est juste que Gaël avait pas envie de vous répondre. N'est-ce pas Gaël ?
3: Non, mais en fait, je faisais la pâtisserie américaine, donc.
7: Non, mais dites qu'il y a des éclairs au café.
0: Eh oui, il y a moins d'éclairs. C'est comme ici, il n'y a pas d'éclairs de génie non plus.
6: La pâtisserie américaine.
8: American des pastry. Cupcakes, vous faisiez
7: oui,
8: des
7: cupcakes.
8: Et des popcakes.
0: Ah, dis donc, vous étiez branché hein, comme commerce, Gaël.
3: Ouais, puis Trump est arrivé, je me suis dit que c'était plus tendance.
10: Et vous avez acheté une Tesla.
3: Pas du tout.
0: Gaël, concentrez-vous parce que j'ai un beau cadeau à vous proposer. Un week-end à Saint-Malo à l'hôtel Spa Le Nouveau Monde. Il est situé sur la grande plage de Saint-Malo, à 5 minutes à pied de la vieille ville. Piscine à jet sous-marin, hammam, solarium. 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Vous connaissez Saint-Malo, Gaël ?
3: Alors oui, et ça me motive totalement.
0: Ah, mais vous êtes déjà allé à Saint-Malo en plus et vous avez envie d'y retourner.
7: Ah bah oui.
0: Écoutez, franchement, RTL tombe bien pour ça. Il faut retrouver la vraie info parmi les fake news qu'on va vous donner. Et nous commençons tout de suite par Madame Bachelot.
11: En réponse à Laurent Wauquiez, qui veut envoyer les étrangers sous OQTF à Saint-Pierre-et-Miquelon, François Bayrou, a suggéré de les envoyer à Notre-Dame de Bétarame. Ce sera encore plus dissuasif.
0: Alex Vizorek.
12: Avant toute chose, je présente mes excuses à la personne qui va être citée parce que je l'aime profondément. L'association de défense des sans-papiers de France conseille à ses membres, pour éviter de partir à Saint-Pierre-et-Miquelon, de demander Michel Thor en mariage. Et Michel, je t'embrasse, c'était son anniversaire hier.
0: Je lui ai souhaité. Vous aimez vraiment toutes
12: Michel,
0: les vieilles.
12: J'adore Michel Thor. C'est ma préférée.
0: J'ai mes chances.
12: C'est ma préférée. Roselyne, méfiez-vous.
0: Az, monsieur Az.
13: Loi sur la fin de vie. Par souci d'économie d'énergie, les députés écologistes ont proposé hier de supprimer la lumière au bout du tunnel.
0: François Berléand.
14: Nouvelle de Turquie. L'avocat du maire d'Istanbul a été arrêté à son tour.
0: Karina Marimont.
15: La ministre de l'Éducation Elisabeth Borne a déclaré que les élèves doivent commencer à réfléchir à leur orientation professionnelle dès la maternelle, et ce n'est pas une information du Gorafi.
0: Yoann Rioux, pour terminer.
16: Le Paris-Roubaix et le marathon de Paris auront lieu ce dimanche. Les organisateurs ont rappelé que si vous voyez un Kenyan sur un vélo, il faut immédiatement le prévenir qu'il s'est trompé d'épreuve.
9: J'ai dit immédiatement.
0: Vous avez dit immédiatement, vous avez foiré la brève.
9: Je sais, on recommence.
8: Ah ben non.
0: Même pas capable de lire une phrase.
9: Ouais, mais je perds des yeux, je suis devenu presbyte et après avec.
0: Presbyte, oui. On presse ce qu'on peut. Hein. Gaël, où est la vraie info ?
3: Alors, le marathon de Paris, j'élimine.
0: Oui, c'est vrai que c'est bien le marathon de Paris ce dimanche prochain, le Paris-Roubaix aussi, mais effectivement, on ne mélange pas les deux épreuves. Ensuite.
3: La lumière au bout du tunnel de Monsieur Az, j'élimine aussi.
0: Mais c'était très bien. Ensuite.
3: Les sans-papiers qui doivent épouser Michel Thor,
0: ce salaud de Vizorek.
3: Roselyne Bachelot, je vais aussi l'éliminer.
0: Oh oui, on les enverra pas pour autant à Notre-Dame de Bétarame.
3: Voilà, alors il me reste connaître sa formation depuis la maternelle.
0: Oui.
3: Ou les avocats d'Istanbul. Et je pense que je vais prendre Elisabeth Borne.
0: C'est-à-dire Karina Marimont. Vous avez raison, bravo oui, Gaël. Voilà. La...

0: Nouvelle de Turquie, l'avocat de l'avocat du maire d'Istanbul a été arrêté à son tour. Ça, c'était une vraie info du Gorafi. Tandis que le ministre, plutôt la ministre de l'Éducation, Mme Borne, qui dit que les élèves doivent réfléchir à leur orientation professionnelle dès la maternelle, ça, c'était pas une information du Gorafi, c'était une vraie info.
1: Elle s'est rétractée. Hein.
0: Ah oui, c'est-à-dire elle se rétracte souvent. Une goutte de citron suffit, par exemple.
2: Ce serait quand même d'une bêtise affligeante.
0: Ah oui, c'était affligeant. C'est sur la chaîne parlementaire qu'elle avait dit ça.
1: Oui, exactement. Elle a rétro-pédalé.
0: Oui. Elle s'est dit, oui, c'est un peu tôt quand même la maternelle.
1: Oui, peut-être. En première année de CP, ça devrait. En CP, ça devrait suffire.
0: On devrait avoir autrement que des pompiers et des infirmières si on demande aux petites filles, aux petits garçons. Voilà. Vous vouliez faire quoi quand vous étiez petit?
3: Alors, j'ai regardé parce que j'ai fait des blagues sur le sujet ce matin. Les petits garçons veulent être pilotes d'hélicoptère.
0: Pilotes d'hélicoptère. Ah oui, oui.
1: Moi,
0: oui.
1: Je voulais être chanteuse d'opéra.
0: Vous vouliez être chanteuse d'opéra.
1: Oui, oui.
0: Bah, c'est pas loin.
1: C'est raté. Hein.
0: Vous, monsieur Berléand?
2: Moi, je voulais être pape.
4: C'est pas fini, c'est pas perdu. Attends.
0: C'est pas trop tard, François.
2: Ouais, je sais.
0: Vous n'avez pas été au cinéma encore?
2: Non, mais j'ai reçu déjà une dépêche du Vatican.
1: Faut aller voir Conclave.
3: Le poste va se libérer bientôt, a priori.
2: Ouais.
0: Et vous, monsieur Haas, vous vouliez faire quoi quand vous étiez petit?
5: Je voulais être dans les grosses têtes.
0: Ah, bravo. Carina Marimont.
6: Moi, je voulais être maîtresse d'école quand j'étais petite.
0: Ah oui, maîtresse d'école. Bah, et oui. Vous, Johan Rioux?
4: Correspondant de guerre. Je voulais être grand reporter à Beyrouth et tout, parce que quand j'étais petit, je suis en 78, donc le monde se transformait dans des 80.
6: Il va développer là,
4: Et non, je voulais être post-première, je voulais être.
6: Qui lui dit?
4: Et je m'imitais.
5: Franchement, une balle de sniper dans la tête, personne n'est pas.
2: Faites comme si j'étais pas là.
4: Et je vous assure, non mais attendez, je faisais semblant de tenir un micro devant une glace, et je disais, voilà, journal de TF1, on retrouve Johan Rioux, notre correspondant à Moscou, alors que se passe-t-il devant le Parlement?
2: À Beyrouth.
4: Et là, il y a un putsch et tout devant. Vraiment, je vous assure, je m'inventais comme vous, vous inventiez votre vie de patron des grosses têtes déjà, et moi je rêvais vraiment qu'on cite mon nom.
2: Okay.
0: Vous continuez à le faire un peu ici quand même, à donner des nouvelles de Beyrouth. Bon, c'est gagné, Gaëlle. Bravo.
7: Super. Merci à vous. Hein.
4: Merci à vous. Partez avec Johan Rioux pendant une semaine à Saint-Malo.
1: Saint-Pierre-et-Miquelon.
0: Vous le voyez dans la thalasso et on vous pardonnera, Gaëlle.
4: Bientôt, Gaëlle.
0: Bah, plutôt, c'est moi qui dis au revoir. Mais pour qui vous prenez maintenant?
4: Je suis heureux aujourd'hui, Laurent. Que voulez-vous? Ne m'envolez pas mon secondaire.
0: Pourquoi vous êtes heureux? Il y a vraiment
2: rien. Parce que c'est un imbécile.
0: Ah oui, vu comme ça.
4: C'est mon nouveau duo préféré. Fais-tu une tournée? Rioux Berléand, moi je prends les places.
6: Ça va te changer de Sophie Marceau.
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0: Une question pour Joël Grec, habite Bandol, et c'est dans Le Point, l'hebdomadaire Le Point, aujourd'hui, que j'ai fait la connaissance avec quelqu'un que je ne connaissais pas, je dois dire, qui s'appelle Bernard Blacher, et on nous apprend, sous la plume d'Olivier Hubertali, aujourd'hui dans Le Point, qu'il en vend 200 millions par an. Oh. Mais qu'est-ce que Bernard Blacher vend 200 millions?
2: Pain.
0: Pardon.
2: C'est pas du pain, c'est pas Marie Blacher.
0: Et alors, qu'est-ce qu'il vend?
2: C'est des grandes boulangeries industrielles.
6: La baguette.
2: Un peu partout. C'est une chaîne de boulangerie.
0: Et il vend donc des
2: du pain, des sandwichs, tout ce qu'on trouve dans une boulangerie. Qu'est-ce que je dis?
6: Des croissants,
2: des chocolatines, des chocolats, du pain au chocolat,
6: des baguettes.
0: Il vend 200 millions de baguettes par an. Bonne réponse. De Jean-Philippe Janssen, plus d'un milliard d'euros de chiffre d'affaires.
6: Il est célibataire?
0: Alors, non, mais d'ailleurs, il a appelé effectivement ses boulangeries, vous avez raison, Marie Blacher, du nom de sa fille. C'est sa fille qui s'appelle Marie. Moi, je ne connaissais pas parce que je crois que ça n'existe pas dans notre région, à Paris, en région parisienne. C'est surtout, je crois, dans le sud de la France, qu'on trouve vers Avignon, Saint-Rémy-de-Provence, dans les Bouches-du-Rhône.
5: Angoulême.
0: Peut-être Angoulême aussi. La chaîne Marie Blacher Auxerre, et on trouve souvent ces boulangeries aux sorties des villes, vous voyez.
7: Parce que c'est des pains de mauvaise qualité.
0: Non, le pain.
7: C'est 5 millions, ça veut dire que les gens ne les font pas dans leur propre four.
0: Et ben si, justement.
7: Ils achètent des trucs.
0: Non, le pain est fait sur place.
7: C'est comme chez Picard.
0: Non. D'où le succès d'ailleurs de ces baguettes-là, c'est que c'est des baguettes qui ont du goût. Vous avez d'ailleurs trois possibilités. Vous l'achetez ou blanche, ou dorée, ou bien cuite. Elles sont faites sur place. Alors, elles sont très bien exposées. C'est ce qui a fait le succès de ce genre de magasin, c'est parce que elles sont mises en lumière sous des étals, des auvents. Trois baguettes achetées. La quatrième offerte.
7: C'est non, mais là, ça va être dégueulasse. Enfin,
9: non.
7: C'est déjà préfet. Comment vous dites que c'est pas préfet?
2: Préfet, dites-tu replace.
9: Non, mais en plus, les artisans, les boulangers en ce moment, ils sont en grande difficulté. Je pense qu'il faut les soutenir et pas dire que c'est dégueulasse. C'est pas vrai, c'est pas dégueulasse.
7: Non, mais là, c'est le mec qui vend 200 millions. Il n'est pas en difficulté.
10: Mais c'est pas un gars dans une boulangerie qui vend 200 millions. Il y a plein de boulangeries.
7: Ils distribuent des trucs comme congelés.
0: Mais non, puisqu'on vous dit que c'est fait sur place.
10: Mais c'est une recette.
7: Trois et la quatrième offerte.
9: Et bah alors,
10: c'est pas parce qu'il y en a. C'est pas parce qu'il y en a beaucoup que c'est pas bon. Regarde les chihuahuas, il y en a pas beaucoup, ils sont tous moches.
0: Non mais
9: ils sont pas faits sur place.
0: C'est juste que ça marche. Chaque boulanger fait son pain. Lui, voilà. Il a une franchise en quelque sorte, vous voyez. Et c'est ça qui a fait de lui un milliardaire. Je trouve que ce papier vraiment est intéressant parce que c'est un homme qui n'avait jamais été pris en photo. C'est la première fois de sa vie qu'il rencontrait un journaliste. Toute photographie de lui était interdite jusqu'à présent. On demande même au journaliste d'éteindre son téléphone mobile pendant l'entretien. Il n'a pas de page Wikipédia. Il n'avait jamais donné d'interview, ni même à la presse locale La Provence ou Midi Libre, les journaux de sa région. Et là, Le Point a réussi enfin à interviewer ce nouveau milliardaire qui a fait fortune avec des baguettes de pain grâce au marketing. Pas parce que c'est du mauvais pain, parce que je vous dis, chaque baguette est faite dans chaque boulangerie.
7: Il faut les goûter. Hein.
0: À la sortie de la ville. Alors, je vous conseille d'y aller au dernier moment, parce que ça, j'ignorais aussi. Si vous y allez dans la dernière demi-heure de la fermeture, vous paierez la baguette à moitié prix.
7: Bah voilà.
2: Des lots.
0: C'est 50% moins cher sur tous les produits, 30 minutes avant la fermeture.
7: Ah, à la sortie.
9: Ah, ça fait moins cher
7: la sortie des villes, avec l'essence, tu achètes de la baguette en même temps.
9: Mais non, mais tout le monde n'habite pas en centre-ville.
10: Qu'est-ce que tu racontes comme connerie?
9: En tout cas, il a beaucoup... En tout cas, il s'est fait beaucoup de blé avec son pain.
2: Exactement.
0: Ce que vous ignoriez, cher... Non, mais voilà pourquoi ce papier dans Le Point est vraiment passionnant. Je vais vous dire pourquoi. C'est que j'ignorais, c'est que tous les milliardaires investissent...
9: Dans la boulangerie.
0: Ouais, dans la baguette. Alors, écoutez, je vous invente pas le truc. Hein,
10: y a Elon Musk qui vient de racheter un Paul.
0: mais vous ne croyez pas ce qu'il vient dire. Ils sont tous fous de pain. Stéphane Courby, c'est un grand patron, Stéphane Courby, qui a plein de médias et tout ça. Eh bien, il a pris 30% du capital des boulangeries Ange. Il y a 265 boulangeries Ange. Et c'est le deuxième réseau national derrière Marie Blacher. Vous avez aussi le trio Xavier Niel, Mathieu Pigas, ça c'est aussi des grands milliardaires.
7: Parce que les gens sont tellement pauvres qu'ils n'ont qu'ils disent pas à manger.
0: Et ben eux, ils ont racheté pareil des parts des boulangeries, 130 boulangeries Louise. Moi, je connais pas ces boulangeries, les boulangeries Louise, mais vous voyez ce qui veut dire que les milliardaires investissent dans le pain.
10: Il y a Depardieu qui a investi dans la brioche dorée apparemment.
2: La Micaline.
0: Voilà, il a 781 boulangeries.
7: Vous
0: voyez, et la première boulangerie Marie Blacher a été inaugurée en 2004.
7: Ouais, c'est sûr qu'il ne doit même pas jamais manger son propre pain.
9: On va y aller ensemble voir.
11: Je suis d'accord, Rachel. On fait un petit voyage. Voilà, moi je veux rencontrer cette personne.
9: Dans le concret.
0: Écoutez, si Monsieur Blacher nous entend, qui nous envoie une baguette?
9: Qui nous envoie une tartine
0: avec un petit milliard.
9: Voilà.
0: Et on en dira le plus grand bien.
9: Voilà, exactement.
12: Vous êtes bien sur la web radio 100% Grosse Tête.
0: Alors, je dois dire.
12: Mais alors, pardon, pourquoi il est coiffé comme Chantal Goya?
0: Ou Mireille Mathieu,
12: ah,
0: je sais pas.
12: Ou c'est... Ringo Starr, les amateurs de rock'n'roll, ils reconnaîtront la
13: ça,
12: référence
13: c'est vrai.
12: À mon
13: idole.
12: La, la moustache, c'est plus Mireille Mathieu.
14: Non, je tiens à dire que c'est parce que c'est mon comeback dans les grosses têtes, alors il fallait faire un peu comme à la rentrée, on fait la nouvelle coupe de cheveux, et c'est pour Laurent que j'ai fait cette petite coupette.
13: Mais c'est assez réussi.
14: C'est une frange pour les auditeurs qui nous verraient pas, en fait.
13: Mais moi, je trouve que ça le rajeunit, cette coupe de cheveux.
14: Et ça m'embellit aussi, me disent
0: non. Ça, non.
14: Merci,
0: mon pauvre Esteban.
14: Oh là là.
0: J'avais oublié que vous pouviez être un souffre-douleur parfait.
14: Mais pas du tout. D'ailleurs, je reviens.

0: De la chasse au Responchos avec mon beau-père.
1: Il faudrait que je revienne à son imitation, j'arrive plus à le faire. Comment?
0: Mais vous avez jamais réussi à le faire.
2: Mais vous avez jamais réussi à le faire.
0: Oh là là. Je sais pourquoi j'ai boycotté cette émission clivante pendant 2 ans.
3: Non, mais c'est Homer Simpson.
0: Mais pas du tout, c'est ma voix.
2: Mais pas du tout, toi, hein, de neuf.
0: C'est la voix de Stéphane.
3: C'est Homer Simpson.
2: Hommage.
4: Et c'est une très belle voix.
0: Eh ben merci, Christine. Enfin, des gens respectueux et respectables.
1: Allez, première citation, si vous voulez bien, pour Anthony Pouzel, qui habite le Valois-Perret, qui a dit « Dieu, il y a longtemps que j'ai fait une croix dessus. »
5: Ah, c'est joli.
0: Laurie, bien
5: est-ce
0: sûr,
5: que ça serait des proches qui a dit ça?
1: Non, c'est pas des proches, mais
5: c'est pas loin.
1: Quelqu'un qui a travaillé beaucoup avec
5: Daniel Prévost.
1: Daniel Prévost, ah ouais. Bonne réponse de Christophe Beaugrand, aidé par Yann Folli. Une citation maintenant pour Madame Daniela Diora, quelqu'un qu'on a rarement cité.
6: Moi, ce que j'aime chez Daniela, c'est que l'on peut s'y mettre à trois. Il y a toujours de la place pour les copains qui passent.
1: C'était Elmer Footbeat, ça.
3: Exact. Elmer Footbeat.
1: La chanson d'Elmer Footbeat. Rien à voir avec la citation.
3: On embrasse Daniela.
1: Citation qui nous vient d'Hollywood. Donc, c'est quelqu'un qu'on a rarement cité. De temps en temps, on la cite.
4: Donc, c'est une dame.
1: C'est une dame, effectivement. Elle a dit la carrière d'acteur de Sylvester Stallone est un plus grand mystère que la mort subite du nourrisson.
3: Oh la vache.
0: Joan Rivers?
1: Non, pas Joan Rivers.
0: Mélanie Griffith, Laurent.
1: Non plus.
4: C'est une actrice?
1: Alors, actrice, humoriste, chanteuse.
3: Oula! Bette Midler.
1: Bette Midler, bonne réponse de Monsieur Beaugrand. Tiens, à propos de la religion, voici celle-ci de citation, et c'est à destination de Madame Huette, Alexia Huette, qui habite Jouer-les-Tours, qui a dit, en gros, les religions sont toutes les mêmes. Une grosse part de culpabilité et différentes dates de vacances.
0: Ah, oh, c'est du
4: français,
0: guitry, ça.
4: C'est français.
1: C'est français, ça vient des grosses têtes, d'ailleurs.
3: Ah. Pierre Benichou.
1: Pas Jean-Yann, mais l'autre.
3: Carlos. Jacques Martin.
1: Jacques Martin, bonne réponse. La suivante, pour Aline Henry, qui habite Nantes, la voici, je l'ai retrouvée, la citation, qui a dit « Jamais je n'avais vu rayonner autant d'intelligence autour de moi, sauf peut-être le jour où je me suis trouvé tout seul dans la grande galerie des glaces à Versailles. »
4: François Bayrou.
1: Ah non, pas quand même.
3: C'est quelqu'un qui se la pétait un petit peu.
0: Ouais, qui s'aime beaucoup.
1: Mais qui faisait de la politique, ça c'est vrai. Un diplomate.
0: Plutôt gauche ou droite, Monsieur Ruquier?
1: Américain. Alors, c'est qu'aux aux États-Unis, il n'y a pas de gauche, il n'y a pas de droite.
0: Plutôt démocrate.
1: Comment vous dites?
7: Henri Kissinger.
1: Kissinger. Bonne réponse d'Olivier Bellamy.
0: Mais c'est qui, Singer? Oh, excellente blague de Esteban.
1: Non, alors écoutez, laissez-nous juger nous-mêmes de l'excellence de vos blagues, et celle-ci nous rappelle pourquoi vous n'êtes pas venu depuis longtemps.
0: Ouais, je savais, j'ai tendu cette perche pour me faire taper par un bâton.
2: J'aurais vraiment pas dû venir.
1: Pour Madame Brigitte Lacaille, qui habite Vionville, qui a dit « Je cherche un associé pour ouvrir un magasin, j'ai déjà le pied de biche et les cagoules.
3: Ça, c'est un malfaiteur. Ça,
1: français. C'est français.
3: Ah, Olivier de Benoît.
1: C'est quelqu'un, d'ailleurs, la cagoule lui irait bien, il faut bien dire. Pardon à lui de dire
7: parce
1: ça.
7: Parce qu'il est moche.
3: C'est
4: Michael Youn. Parce qu'il est chaud.
5: Boudère.
1: Bonne réponse.
3: C'est horrible. Vous devriez avoir honte.
1: Alors, ce qui est horrible, c'est pas l'indice que j'ai donné. Ce qui est horrible, c'est que Valérie ait trouvé.
3: Oh. Il est génial, Boudère, on l'adore.
0: On l'adore.
1: Il est drôle, Boudère. Très, très drôle.
3: Très drôle.
1: Et d'ailleurs, la preuve, cette citation est très amusante. Je cherche un associé pour ouvrir un magasin. J'ai déjà le pied de biche et les cagoules. Pour Charlie Chomy, la dernière citation du jour, avant de passer aux questions sur l'actualité, qui a dit à Hollywood, les mariages sont si éphémères qu'à la sortie de l'église, on jette du riz à cuisson rapide.
7: Oh. Woody Allen.
1: Non,
5: c'est un français.
0: C'est l'oncle Ben.
1: Non,
5: c'est un américain.
1: Un américain.
0: Qui fait du talk show.
1: Producteur de cinéma.
0: Eddie Murphy.
1: Non. Il est parfois avec Robert De Niro dans des films très drôles.
3: Je vois sa tête.
4: Ah oui, Ben Stiller.
1: Ben Stiller. Bonne réponse de Valérie Mérès.
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1: Je sais que vous êtes solidaire avec moi, hein, que oui. Quand vous avez vu Beaugrand arriver, vous avez dit « Oh merde, il va chanter ».
2: Il s'est réjoui.
1: Non, il ne s'est pas réjoui. Il est comme moi, il en a marre de vos chansons, vraiment. De vos casseroles.
3: Il en a marre, il vient d'arriver, ça fait longtemps qu'il n'était pas là, il en a déjà marre.
2: Mais de toi, oui. D'abord, dis ça.
4: On va le baïonner comme assurance touriste.
3: Ça pourrait m'exciter.
5: Ça, à tous les coups. Hein.
6: Moi, je dirige une émission, quelqu'un me gonfle, je ne le fais pas revenir juste pour le déplaisir de l'entendre.
3: Mais il veut me virer, cet enfoiré.
1: Non, c'est moi qui veux virer. Parce qu'il trouve que je ne dirige pas bien cette émission à partir du moment où je prends. C'est vrai.
2: Bah oui.
1: Il y en a d'autres qui m'énervent, par exemple, parce qu'au bout d'une heure, ils sont fatigués et ils disent
3: d'ailleurs,
1: tout
3: ils
1: ce
3: sont
1: qui
3: plus
1: passe.
3: Là.
1: Et ils disent tout ce qui passe par leur tête, vous voyez.
6: Oui, mais vous avez.
1: Parce qu'ils sont un peu.
6: Oui, mais vous avez
1: un peu autistes, vous voyez.
6: Oui.
1: Et je les vire pas pour autant, vous voyez.
6: Vous avez pas le choix parce que sinon, il y a trop de chèques qui sont partis.
1: Il est mignon.
7: On l'aime, notre Paul.
1: D'ailleurs, j'ai choisi des citations difficiles aujourd'hui. Vous, Paul Alcarat, pas la première. La première,
2: Une date de naissance.
1: Non, la première, elle est pour Valérie Mérès et Claude Richier.
6: Coluche, alors.
1: Pardon,
6: Coluche.
1: Voilà, bonne réponse.
3: Oh, la pauvre. Elle a même pas
8: eu. Je l'aimais beaucoup, mais ne me réduisez pas.
1: C'est vrai que c'était une citation de Coluche. Je peux la donner après. Si j'ai l'occasion, j'aimerais mieux mourir de mon vivant. Bon, ben voilà.
3: Coluche.
1: C'était Coluche.
6: Allez, ciao, Pantin.
3: Ça me fait penser à une chanson. Aimons-nous vivants. N'attendons pas que la mort nous trouve du talent. Aimons-nous vivants.
2: C'est ça.
3: S'il faut danser, je veux danser maintenant.
6: Il y en a qui meurent injustement, Coluche, et il y en a.
1: Ah, c'est vrai que s'il pouvait prendre un camion dans la gueule, Beaugrand.
3: Ma mère vous écoute.
7: Oh non.
9: Mais ce qui est incroyable, c'est que tu n'aies pas fait cette carrière de chanteur. Pourquoi t'es animateur alors?
3: Et pourquoi toi t'es imitatrice?
9: Parce que ça fait partie de mon métier de chanteuse, rien à voir.
3: Tu sais tout faire.
1: Allez, une citation pour Paul Alcarat cette fois, pour Anne Cobel. Enfin, il a déjà trouvé la première sans que je la donne, mais.
6: C'est pas juste.
1: Pour Mme Cobel de Lunel, c'est dans l'Hérault, qui a dit: pour se diriger parmi l'écueil des hommes, les femmes se servent de leurs yeux comme sextant, de leur sexe comme boussole et de leur bouche comme gouvernail.
3: Waouh.
6: Ah oui.
2: Jean-Luc Lally. Pourquoi Paul Alcarat?
3: C'est Kersauzon?
1: Non, c'est pas Kersauzon.
3: Est-ce que c'est un navigateur?
1: C'est quelqu'un qui est né en 1902 et qui est mort en 1981.
3: Alors, voilà. Jacques Lacan.
1: Non, et qui était né sur l'île Maurice.
7: Oula.
2: Ah, l'île Maurice. Ah.
6: Malcolm de Chazal.
1: Comment vous dites?
6: Malcolm de Chazal.
1: Chazal. Alors là. C'est une excellente réponse.
2: Qui c'est?
3: Quelqu'un avait déjà entendu ce nom?
1: Malcolm de Chazal. C'est le père de Claire.
3: Ah oui, Claire, oui.
6: Malcolm de Chazal, c'est l'un des plus grands écrivains de la langue française mauricien. C'est un mauricien, il n'est pas français. Et c'est un peu celui qui a devancé, on va dire, en termes de nationalité, notre cher Le Clésio, qui est aussi mauricien et dont on ne sait pas qu'il est mauricien.
1: Et ben voilà, vous voyez, ça c'est une excellente réponse, circonstanciée. Et c'est pas que les dates, vous voyez, c'est aussi une partie du dictionnaire dans sa tête.
2: Il a lu, oui.
1: C'est effectivement un poète, un écrivain et un peintre mauricien, Malcolm de Chazal.
3: Bravo Paul.
1: Ça faisait un moment que j'avais gardé cette citation.
2: Oui, parce que celle-là,
1: je suis bien content de m'en être débarrassé.
6: Avec plaisir.
1: Et voici une citation pour Laurent Decrème, qui habite ici les Moulineaux, qui a dit: j'étais à un congrès donné en Allemagne pendant la guerre, ça s'appelait Nazisme et Dialogue.
6: Joseph Goebbels,
3: des proches?
1: Non.
8: Pétain?
9: Et ça serait pas Woody Allen?
1: Non.
3: Est-ce que c'est un présentateur de talk show américain?
1: Oh, il aurait adoré, de toute façon, il aurait adoré tout faire. Il était jaloux de notre ami, c'était notre ami. Il était jaloux de
3: Pierre Bénichoux.
1: Pierre Bénichoux, bien sûr.
3: Évidemment.
1: Une citation, allez, tiens, je la prends, celle-ci, elle est difficile, pour Gauthier Foulon, qui habite Cosne-Cours-sur-Loire, dans la Nièvre, qui a dit que la nature est prévoyante. Elle fait pousser les pommes en Normandie, sachant que les indigènes de cette province ne boivent que du cidre.
6: Laurent Ruquier?
1: Non, c'est pas Laurent Ruquier.
6: Il est vivant.
8: Philippe Gueluc?
1: Ah non. C'est pas Philippe Gueluc, mais c'est bien que vous disiez ça.
8: Il est belge?
1: Non, il est pas belge.
8: Il est dessinateur.
2: Piem?
1: Uderzo?
8: Stampé?
1: Illustrateur, caricaturiste, dramaturge.
6: Ilippe?
1: Comment vous dites?
6: Ilippe?
1: Ah non. Et il est du 19e siècle.
3: Non, c'est pas Dominique.
2: Ilels?
3: Ah oui, il est.
6: C'est un belge, vous dites?
1: Ah non, pas du tout. Non,
8: non.
3: Il est dessinateur.
1: Pardon?
6: Henri Monnier?

0: Pas qui c'est.
1: Henri Monnier.
2: Henri Monnier.
3: Sans que je donne les dates, alors.
1: Henri Monnier, celui
3: c'est qui... Henri Monnier. Ah. Bonne réponse. Alors là,
1: C'est le créateur du personnage pédant burlesque d'Auguste Prudhomme.
3: Exact.
1: Qu'il a réalisé dans des journaux dans les années 1830.
3: Je crois que c'est Joseph Prudhomme.
2: Ah oui, il est nul, ce
1: Auguste
2: Paul.
1: Prudhomme.
3: Non, les mémoires de Joseph Prudhomme, il a écrit, vous voyez.
1: Ah, c'est, il n'y avait pas Auguste dedans?
3: Non, il n'y a pas Auguste dedans.
2: Peut-être qu'il y a un, son père.
3: Oh, le con.
2: Ouais. Je vous préviens, mesdames et messieurs, si vous êtes venu pour gagner 100 euros,
1: en tout cas, son prénom, on ne le dit pas, c'est surtout Monsieur Prudhomme qu'on dit.
3: Une citation pour Gauthier Verbeer, qui habite Saint-Just, qui a dit « Picasso peint les femmes avec une bouche à la place de l'oreille, ça prouve qu'il les connaît bien. »
1: Van Gogh.
4: Oula,
5: Van Gogh. Jean-Yann.
3: Non, non, mais c'est quelqu'un qui dessinait et peignait lui.
1: Matisse.
2: Dali.
3: Ah, je vous donne les dates. 1889-1963.
1: Vas-y,
3: Cocteau.
1: Paul.
3: Jean Cocteau.
2: Voilà, merci.
3: Bonne réponse de Paul.
2: Et voilà.
3: J'aime bien celle-ci, tiens, pour Florian Sobo, qui habite le Talus, dans les Deux-Sèvres, qui a dit « J'arrête de boire, mais seulement quand je dors. »
1: Oula, Jean bah, Carmé.
2: C'est un alcoolique notoire.
1: Gérard Depardieu.
2: Non. Jean-Louis Borloo.
1: Patrick Sébastien.
2: Non, enfin, on va citer tous les alcoolos du métier, c'est
1: Renaud,
2: formidable.
1: Non,
4: mais
1: Renaud,
4: d'abord est-ce que c'est un acteur?
3: Un acteur, non.
2: Est-ce qu'il est mort?
5: Un écrivain?
3: Il est mort.
2: Ah, il est mort. D'accord.
3: Il est mort en 2005.
2: D'une cirrhose.
3: C'est le même qui avait dit, et vous me laissez terminer la citation, Paul. Je n'ai pas couché avec 7 Miss Monde, seulement 4. Les 3 autres, je ne suis pas allé au rendez-vous.
2: Il était beau gosse.
6: C'est un auteur?
3: Ah, il était très séducteur.
1: John Huston.
2: Ah, je sais qui c'est.
3: Il a dit aussi en 69, j'ai arrêté les femmes et l'alcool.
2: Oui.
3: Ça a été les 20 minutes les plus dures de
1: mais
3: ma
1: oui,
3: vie.
1: Mais oui, c'est le ballon d'or, George Best.
3: C'est George Best, un footballeur.
1: Bravo. Et. Monsieur Ruquier,
3: oui.
1: Monsieur Ruquier, il est nord-irlandais pour être plus précis.
4: Ah, franchement.
2: Ah là, mais quel emmerdeur. Alors c'est pas possible.
3: Pardon, j'avais pas ma boussole. Citation.
7: Il y avait les Connors, les O'Connelly, les Flaherty, les Rivotteri, et de quoi boire trois jours et deux nuits. Le Tiber Galway, l'arrivée de...
3: Les gens vont croire que l'émission est terminée, c'est toujours à la fin. Pour Jean-Pierre Muller, qui habite Bonneuil-sur-Marne.
2: Herr Muller.
3: Qui a dit, je me suis toujours demandé si au moment de mourir, les gauchers passaient l'arme à droite.
2: Ah, c'est mignon.
1: Oh, c'est joli.
2: Jean-Marie Le Pen.
4: C'est français. Est-ce que c'est un humoriste?
3: Ah, c'est un des plus grands humoristes.
4: Guy Bedos.
3: Né en 1854.
4: Ah, oui, non, pas de date.
1: Alphonse Allais.
3: Alphonse Allais. Voilà, comme ça, on a le grand chelem.
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3: Il y a une question foot pour que Monsieur Rioux brille un peu. Peut-être vous connaissez John Osborne, qui a été un gardien de but, donc dans le foot, gardien de West Bromwich Albion. Je ne sais pas si vous connaissez ce club, un club anglais.
2: La perfide Albion.
3: West Bromwich Albion. Et il y a une photo, parce qu'il y a une petite rubrique que j'aime bien sur Twitter qui s'appelle Un truc de foot. Je ne sais pas si vous suivez cette.
1: J'adore, c'est un copain qui le tient, Germain Rigoni. Je te salue, Germain.
3: Ah bon?
1: Mais oui, putain. Mais je l'adore. Mais je le kiffe, c'est un canet, il bosse à France Bleu, Normandie.
6: Mais c'est bon, on va
1: mais c'est génial, il adore le foot, il est très sympa.
3: J'ignorais, mais en tout cas, je me suis abonné, parce qu'on s'abonne sur Twitter, et évidemment, à ceux, il n'y a pas que des trucs chiants. C'est vrai que voilà, les gens qui vous insultent, tout ça, c'est pénible, mais quand en revanche, on est intéressé par des vrais sites d'infos, il y a quand même des tas de choses formidables.
6: Oui, mais c'est dur de passer entre les gouttes, vous voyez.
3: Oui, mais un truc de foot, un truc de foot, par exemple, c'est intéressant. Là, il y a une photo de John Osborne. Ce gardien de but, et il est en train de faire un truc incroyable sur cette photo. Que fait-il?
1: Alors c'est pas pour une histoire où il y avait du brouillard et tout le monde est rentré au vestiaire et lui finalement est resté pendant des heures.
3: Ah non, ça c'est aussi une histoire bien connue, mais non, rien à voir.
1: Il fait pipi dans les filets.
3: Il fait pas pipi dans les filets.
2: Est-ce qu'il a le ballon à la main?
3: Non.
6: Il est tout seul sur la photo.
3: Alors sur la photo on voit du public derrière. Lui il est devant ses buts et qu'est-ce qu'il fait?
6: Il fait le poirier.
3: Non.
2: Il a une robe.
6: Il baisse son short.
3: Non.
2: Est-ce qu'il est habillé normalement?
3: Ah oui, il a son short.
1: C'est choquant.
4: Est-ce que c'est choquant si on fait ça, mais pas sur un terrain de foot?
3: Non, ça, alors c'est pas choquant sur un terrain. Il y a rien de choquant de toute façon.
2: Mais c'est surprenant.
1: Il fume.
3: Il fume une cigarette dans ses buts. Bonne réponse.
6: J'adore.
9: C'est génial.
6: On adore John Osborne.
2: Le mec, il est à la cool.
9: À l'anglaise.
2: C'était en quelle année ça?
3: Alors, c'est vieux, c'était en 10.

0: J'habite Saint-Jean-de-la-Ruelle, dans le Loiret. Et peut-être avez-vous lu cette interview, il y a quelques semaines, de quelqu'un qui a été le fondateur du SNEG, le SNEG.
1: Ah, le Syndicat National des Entreprises Gays.
2: Eh bien joué.
0: Excellente réponse de Christophe Beaugrand.
3: Oui, bah, excusez-moi, mais avantage.
1: Et vous parlez du monsieur qui a vendu son bar, là, non, c'est
0: exactement,
1: ça?
0: Exactement, je me suis dit que j'allais vous en parler, monsieur Beaugrand, parce que vous connaissez évidemment par cœur tous ces établissements.
1: C'est l'Open Café.
0: Voilà, un emblématique bar gay ferme ses portes dans Paris.
2: Ah merde, c'est fermé. Putain, on va aller où? Il nous reste quoi?
0: Ça s'appelait l'Open Café.
1: Ouais, l'Open Café, ça faisait un angle pas loin de la rue Sainte-Croix-de-la-Bretagne, rue des Archis. Ah oui, c'est à côté du Cox, rue des Archis.
3: Mais excusez-moi, pourquoi ça fait la une d'un jour?
0: Parce que petit à petit, ce quartier du Marais qui est à longtemps été réputé comme le quartier gay de Paris, petit à petit se transforme en quartier plus de boutiques.
1: C'est la gentrification du quartier. Tout est racheté par des boutiques de luxe.
0: Ça devient de moins en moins gay.
2: Qui c'est qui tient les boutiques de luxe?
1: On va dire que c'est une autre communauté qui en remplace une autre.
2: Non, mais même pas, t'as raison.
3: Non, non, excusez-moi, les gays, ils avaient remplacé l'autre communauté qui était dans le Marais avant.
1: Non, mais, c'est non, pas mais ils sont toujours là, hein, à côté.
2: Oui, c'est vrai, ils sont à côté.
0: Le Syndicat National des Entreprises Gays, le SNEG, a été fondé par ce monsieur.
3: C'est quand même un drôle de nom.
0: Le SNEG, ils ont fait exprès, hein, je pense.
3: Ah ouais, ils ont de l'humour.
0: Et lui était patron de l'Open Café. C'est lui aussi qui avait, alors ça j'ignorais aussi, ouvert cet endroit qui s'appelle... Ah non, le dépôt, ça je connais, mais... Oh non, je ne vais pas dire ça.
1: T'es déjà allé au dépôt?
0: Comment vous connaissez le dépôt?
2: Moi, je connais le dépôt, je connais même le Cox.
1: Mais c'est connu, le dépôt.
3: Non,
1: mais le Cox, c'est différent, c'est un bar normal. Le dépôt, pardonnez-moi, c'est un endroit où tu ne bois pas forcément que de l'alcool ou que tu bois d'autres trucs.
2: Je crois que tu peux aller au dépôt sans participer à rien du tout.
1: Et alors, le dépôt, si tu vas au sous-sol, il se passe des choses, visiblement.
2: Voilà, t'as un étage où ça va, c'est cool.
0: Comment ça, vous dites visiblement?
1: Mais parce que j'y suis allé il y a très longtemps. Non mais c'est vrai.
2: Non, mais c'est vrai que c'est
1: j'y suis allé il y a très longtemps avec le garçon qu'on avait partagé.
3: Mais attendez,
1: il y a des
3: glory halls. Vous voulez dire c'est des backrooms en fait?
1: Oui, c'est ça.
4: Mais c'est quoi un backroom?
1: C'est quoi un backroom?
2: Ah bah on va t'emmener, ça va te faire tout drôle.
3: J'ai une copine.
0: C'est pas lui que ça va faire tout drôle.
2: Même en bas,
3: moi j'ai une copine qui est allée.
0: Même dans le noir, on le reconnaît. Alors il a créé aussi. Moi j'ignorais cet endroit. Un endroit qui s'appelle le Red Bar.
1: Ah bah oui, le Red Bar avec des messieurs qui
0: il
1: sont sous des douches.
0: Il a voilà.
3: Moi, est allé à Lille.
0: C'est lui qui a importé de New York le spectacle du Go-Go Dancer sous la douche.
3: Ah, mais oui, mais on avait vu ça.
0: On a fait ça à Lille.
3: Oh, c'était génial.
4: Qu'est-ce qu'il a fait?
3: Un shower bar. Ah,
2: génial.
3: Alors en fait, donc tu vas, c'est un bar. Il y a des, comme son nom l'indique, il y a des douches. Et il y a un monsieur qui est habillé. Enfin, qui est habillé. Il a un petit slip un peu rikiki.
1: C'est tout ce qu'il a.
3: Il se douche devant toi pendant que tu bois un verre.
1: Il se frotte un peu.
3: Et à la fin...
0: On a des sorties culturelles.
3: Mais alors, si je comprends pas... On visite.
1: Non mais Caro, si t'aimes ça, il y a ça à Paris. Hein.
3: Non, j'aime
2: ça. Bon,
3: non,
2: c'est bien.
3: J'ai trouvé ça sympathique, je vais pas passer ma soirée à ça.
4: Mais attends, il faut payer le mec aussi ou pas? Alors,
1: Non.
3: Tu ne fais rien du tout.
2: Donc le verre.
3: Donc
2: le
3: mec qui nous a invité.
5: Non, mais arrêtez-le.
2: Il va mal le faire.
5: Arrêtez-le.
1: Il a pas tout à fait le même physique que toi, le monsieur qui est sous la douche. Pas tout à fait.
6: Moi j'y suis allé, mais c'est Martine Aubry sous la douche. Je vais nous faire avoir.
0: Mais je ne savais pas que c'était ce monsieur et qu'il avait ramené ça de New York.
1: Je ne savais pas non plus.
0: Le principe du spectacle de Go-Go Dancer sous la douche.
3: Mais pourquoi c'est interdit aux femmes? Pourquoi moi, je n'ai pas le droit d'aller dans une
1: backroom? Non.
2: Dans une backroom,
1: c'est fait pour
3: de la... regarder.
1: Non, mais c'est fait pour de la...
0: Et on ne voit rien, comment vous pouvez regarder.
2: Bah, ils vont commencer à tâter, ils vont dire « Oh,
1: il y a un truc bizarre !»
4: Mais je comprends pas du tout ce que je veux dire.
2: Il y a plusieurs personnes qui sont des...
1: Non, mais en revanche, il peut y avoir un truc, il peut y avoir un...
2: Oh non, pardon. Disons qu'il y a un quart d'Hollandais qui vient d'arriver.
1: Non, mais il peut y avoir un truc intéressant pour Johan, parce que c'est dans le noir, il y a des trous dans lesquels tu peux glisser ton sexe.
6: Ah, ça c'est bien.
1: Et quelqu'un s'en occupe de l'autre côté, comme
4: ça. Non, c'est pas vrai.
2: Tu connais, t'as jamais vu des glorioles.
6: Moi j'ai essayé, mais je passe pas de l'autre côté. Je m'arrête au milieu de la cloison.
0: Mais Laurent, attendez, je vous rassure, Ayon, c'est pas vous qui percez le trou tout ça.
1: Le trou est...
4: Oui, mais si c'est dans le noir, quel est l'intérêt?
2: Mais ça existe même chez les hétéros, t'as souvent des glorioles.
4: Ouais. Ah oui, des quoi? Des glorioles?
1: Non, glory hole.
4: C'est quoi gloriole? Bah, vous parlez français,
3: Mais c'est super Lulu.
0: Bonjour, madame Hubert Lulu. Est-ce que vous avez des glorioles? Alors écoutez, on n'y arrivera jamais.

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2: Le téléphone du jour nous emmène en Alsace où nous attend monsieur Rémi Gullung qu'on va avoir au téléphone.
3: Et,
2: et monsieur.
3: En plein, bonjour.
2: Monsieur Gullung.
3: Gullung, le téléphone sonne.
2: Non, il va raccrocher monsieur Gullung.
4: T'es lourd.
3: Ce serait un dommage.
5: Bien, monsieur
2: vous êtes lourdingue.
3: Ouais, moi, lourd, alors personne ne me l'a jamais dit.
2: Vous feriez pas ça sur TF1.
3: Oh, ouais. Je ferais pire.
2: Monsieur Gullung, si vous m'entendez, n'écoutez pas ce que disent mes camarades parce que monsieur Gullung est un expert. Dans son domaine. Il fait des prévisions météo. Et j'ai d'ailleurs là devant les yeux toutes les prévisions météorologiques pour 2000.
3: Jusqu'à la Saint-Glinglin.
2: Ne raccrochez pas, monsieur Gullung.
6: Ce que j'aime bien, c'est qu'on l'a pas entendu, monsieur Gullung, encore.
2: Mais non, parce que je dois vous poser la question d'abord.
3: Pardon. Prêt à tout pour un bon mot.
7: Vous êtes une star, monsieur Gullung. Tout le monde va parler de lui.
2: Vous me cassez les glaouilles en attendant. Alors, monsieur Gullung.
3: Et arrêtez de redire le nom. Mais arrêtez
2: Rémi,
3: de redire le nom.
2: Rémi, appelons-le.
3: Rémi Gullung.
2: Rémi.
3: Monsieur et Madame Gullung.
6: Je crois que ça a sonné à la porte.
2: Il est en Alsace, Arsmansviller.
3: On lui fait plein de schmutz.
5: Un sauf des schnoglocks, tout ce qu'il veut, il a, mais ce qu'il a, il n'en veut pas, et ce qu'il veut, il ne l'a pas dit. Un sauf des schnoglocks, tout ce qu'il veut, il a. Voilà, c'est un peu alsacien.
4: Ah oui,
2: ah
4: oui,
2: on a bien marqué.
5: Donc ouais, c'était pour faire un hommage à monsieur
2: Gullung. Il est bien vivant, monsieur Gullung.
5: il paraît.
2: Et j'ai devant les yeux, d'ailleurs, les prévisions météo de Rémi, jusque pour la fin de l'année. Hein. Ça qui est bien, c'est qu'on a les prévisions pour toute l'année.
3: Décembre 2025, il sait.
2: Oui. Ouais. Ouais. Et même j'ai un résumé de toute l'année qui sera plutôt sèche et chaude avec un été mitigé, mais en compensation une assez belle arrière-saison pour septembre. En Alsace, les vendanges auront lieu vers le 7 septembre.
3: Ah oui, il est précis
2: mais,
3: quand même.
2: Mais comment monsieur Gullung réalise-t-il ses prévisions météo?
5: Il a une grenouille.
2: Non, pas avec une grenouille. Vous savez que Jean Breton, qui était ici un grand présentateur météo pendant des années sur RTL dans les années 70-80, était réputé pour avoir sa grenouille.
5: Mais oui, mais il y avait une chanson de Carlos, d'ailleurs.
2: C'était comment?
5: Seigneur météo, quand tu dis qu'il fait beau. Seigneur météo, aïe, aïe, aïe, qu'un frigo.
2: Non, à Gullung, Gullung, fait frigo.
8: c'est avec un animal?
2: Un animal,
3: est-ce
2: non.
3: Est-ce que c'est les tarots, c'est au pif?
2: Les tarots, non.
5: Est-ce que c'est un truc physique, par exemple?
2: J'ai la photo, hein, j'ai l'illustration.
8: Vous pouvez nous montrer?
2: De sa technique.
3: Ah, il a une technique très particulière.
2: De prévision météo.
8: Il presse le raisin?
2: Ce qui lui permet d'avoir les 12 mois de l'année.
4: Il voyage dans le temps?
2: Non, il va nous expliquer comment il fait d'ailleurs. Et c'est une technique ancestrale. Il fait ça le soir de Noël, le soir du réveillon de Noël.
8: Ah, il va sur la crèche?
2: Non.
3: En fonction du temps qu'il fait le soir de Noël?
2: Et ça fait près de 20 ans qu'il réalise ses prévisions météo.
3: Et ça marche?
2: Ah ben écoutez, il a en tout cas beaucoup de gens qui le suivent sur Facebook. C'est un gros succès.
3: Ah bon?
2: Évidemment, il vous donne la météo pour les 12 mois de l'année.
5: Et ça veut dire que tout le monde peut le faire, Laurent?
2: Ah oui, vous pouvez le faire aussi. Il se sert de quelque chose.
4: Il regarde pas dans les fesses d'un animal?
2: Non.
9: Pourquoi? Pourquoi, Max?
4: Non, mais il y avait
3: par exemple, dans les fesses de la chèvre d'Alain Bougrain-Dubourg, par exemple.
2: Tout le monde ne fait pas comme vous, monsieur Gourmel.
8: Lui, il y compare avec les entrailles.
2: Non. Non, il fait quelque chose, et peut-être...
4: avec des végétaux?
2: Monsieur, ah oui, avec des végétaux.
8: Il fait un herbier?
2: Non, pas un herbier. Ah non, non.
5: Ah, est-ce que c'est une plante qui nous fait des trucs pour manger, par exemple?
2: Alors, on s'en sert en tout cas en alimentation, oui. On en mange, oui.
8: Il fait... Ah, on en mange?
5: Oui. Dans la patate.
3: Mais qu'est-ce qu'il fait avec cette plante? Il la regarde? Fonction de la taille des feuilles, ça dit quelque chose?
2: Non, pas du tout. Mais ça, après, on va vous l'expliquer. Déjà, trouver la plante.
6: Le tournesol.
8: Est-ce que cette plante... Est-ce que c'est une fleur, cette plante?
2: Non, c'est pas une fleur.
8: Est-ce que c'est un légume?
2: Un légume. Est-ce que ça fait partie des légumes? Faut que je vérifie.
3: Ah ouais, c'est de la salade?
2: C'est considéré comme un légume.
8: Est-ce que c'est quelle famille de légumes? Les cucurbitacées?
2: Oh non, ce n'est pas un cucurbitacé.
3: Est-ce que ça se mange cuit ou cru?
8: C'est quoi la famille?
2: Alors, c'est plutôt... c'est compliqué. Ah. On mange ça plutôt cuit, oui.
8: Un navet?
2: Un navet, ouais, non.
3: Une carotte?
2: Non. Une carotte,
3: non. On peut
2: non.
3: le manger cru.
2: Non.
3: Une courgette?
2: Une courgette,
8: mais non, on a dit c'est pas un cucurbitacé.
5: Les potirons?
2: Les potirons, non.
5: Et on a dit c'est pas un cucurbitacé.
4: Une patate douce?
2: Non, c'est une plante...
5: Mais m'engueule pas, toi!
3: Est-ce qu'il y en a particulièrement en Alsace?
2: C'est une plante consommée comme légume.
8: Et c'est de la famille de quelle famille?
2: Ou comme condiment.
8: Quelle famille botanique?
3: Le cornichon.
2: De la famille des Amaryllidacées.
8: Mais arrête avec le cornichon, on a dit pas.

0: cucurbitacées. Mais...
1: vous l'énervez, hein.
2: Oui, mais il s'énerve tout seul.
3: Mais c'est tout que de la même famille que vous.
1: Vous allez finir par l'exciter plus que la Miss France.
2: Dieu m'en préserve.
4: C'est le poireau.
1: Le poireau, non. Non.
3: Est-ce que ça a différentes tailles, différentes couleurs?
5: Ah, il y a... de la semoule aussi.
0: C'est poivron.
4: C'est du couscous.
6: Il y en a des spaghettis.
5: Mais des... qui vit dans la semoule? Alors,
3: est-ce que ce légume porte un autre nom? Un autre nom.
2: Alors, dans mon couscous royal, j'ai vu qu'il allait faire très beau le 14 avril. Voilà.
1: Ben, il y en a différentes variétés, évidemment.
3: Et c'est quoi les noms des variétés?
1: Ah, bah, ça,
0: poivron.
1: C'est trop facile.
3: Ah bon?
1: Ben, vous m'avez demandé la famille, je vous ai donné la famille quand
2: oui,
1: même.
2: Oui, les Amalées.
1: Comme tout à l'heure, la famille Jackson, vous avez Germaine. Bon, ben là.
6: German.
2: Est-ce que ça se mange avec de l'assaisonnement?
1: Là, dans la famille, bah, je vous ai dit que c'était aussi un condiment, donc on pouvait s'en servir aussi.
3: La moutarde?
1: Justement pour assaisonner.
3: Le réfort.
1: C'est à la fois un légume et un condiment. Vous pouvez en avoir au pied aussi, ça peut être.
2: Des oignons!
1: Des oignons!
0: Voilà! Ah, la réponse aussi, ça marchait.
5: Alors, ah oui, on peut lire la météo dans l'oignon.
4: Vous êtes dans l'oignon. Pas loin.
2: Alors, dans l'oignon.
4: Avec le cul des animaux, mais... j'étais pas loin.
2: Dans l'oignon. Non, mais attendez. Pas dans, dans l'oignon de monsieur Glung-Glung.
1: Monsieur Météo, ne les écoutez
2: monsieur
1: pas.
2: Monsieur Météo?
1: Oui, monsieur Météo, Grand Est France. C'est ainsi qu'on surnomme monsieur Glung-Glung, Rémi Glung. Bonjour, Rémi Glung.
7: Bonjour, Laurent Ruquier. Ça me fait un honneur de pouvoir parler.
1: Et moi aussi, je suis très honoré. Je vois sur le rebord de votre fenêtre, les 12 oignons que vous avez installés, de l'oignon numéro 1 jusqu'à l'oignon numéro 12.
2: Il y a un oignon par mois, donc.
1: Exactement.
2: Très bien.
1: Mais comment se fait-il que les 12 oignons, j'imagine que vous installez au même moment devant, sur le rebord de votre fenêtre le soir du 25 décembre, comment se fait-il que ces oignons-là, avec du gros sel, hein, je crois, ne donnent pas les mêmes prévisions,
2: ça
1: mois par
2: un
1: mois
2: peu, quand même.
1: Qu'est-ce qui différencie chaque oignon?
7: Donc je vous explique, je pèle 6 oignons.
1: Oui.
7: Je les coupe en deux.
1: Oui.
7: Je les place devant la fenêtre.
1: Oui.
7: L'oignon, quand je suis derrière la fenêtre, l'oignon de gauche, c'est janvier. Et l'oignon de droite, oui, c'est décembre. Hein.
4: Décembre, oui.
7: Donc je mets un peu de gros sel sur chaque oignon.
2: Et après, qu'est-ce qui se passe?
7: Je ferme les volets.
2: Oui, parce que ça sent fort.
7: Et après la messe de minuit, je regarde les oignons qui sont mouillés.
2: Ils sont mouillés?
1: Et ils sont pas mouillés pareil du numéro 1 au numéro 12. Mais pourquoi? Comment c'est possible?
7: C'est ça le...
2: C'est la magie, hein?
7: C'est ça la... C'est ça le mystère, hein.
2: Mais alors, pardon, en fonction du taux d'humidité de votre oignon, vous déterminez s'il va faire,
4: non, bah
2: s'il va faire beau ou pas.
4: Donc, s'il
5: le plus humide, et il va pleuvoir.
4: Si l'oignon sue, vous savez qu'il va pleuvoir.
2: Ah, mais si l'oignon sue, il fait chaud.
7: Si l'oignon est mouillé,
2: oui,
7: ça peut dire que le mois qu'il représente sera humide.
1: Ah bah oui.
2: D'accord, et alors du coup, c'est bien. Et alors, pardon, alors on va poser une question concrète. Votre oignon du mois d'août, il est comment?
1: Occupez-vous de vos oignons.
5: Il est comment?
4: Ah bon, il est mauvais.
2: Il est très mouillé.
1: Alors c'est vrai que c'est pas précis au jour le jour.
2: C'est que pour l'Alsace ou c'est pour toute la France?
7: C'est la région où vous le faites. Hein, où vous pouvez le faire partout. Hein.
1: C'est uniquement la météo régionale.
2: Mais c'est juste la nuit de Noël ou on peut le faire maintenant?
7: C'est la nuit de Noël.
5: C'est trop tard.
1: Encore raté.
2: C'est encore un coup du petit Jésus.
1: Moi qui voulais refiler le tuyau à Louis Baudin. Alors c'est raté
2: pour l'année prochaine.
1: Écoutez, on vous remercie en tout cas pour cette astuce. On vous rappelle.
2: Alors, on vous rappelle.
1: Pensez-moi, on vous rappelle, c'est promis le 20 ou le 22 décembre l'année prochaine pour que on pense tous à le faire pour la prochaine nuit de Noël.
2: On sortira tous nos oignons.
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1: Il s'agit maintenant pour Marie-Claude Perrard, qui habite Miribel, de retrouver le nom d'un groupe, un groupe irlandais, qui lui a pris comme nom de groupe le titre d'un film, film d'horreur. Quel groupe irlandais a pris le titre d'un film d'horreur?
6: Massacre à la tronçonneuse.
1: Non.
2: Les Corses, Evil Dead.
0: C'est quoi cette mamie?
2: Les Pogues. Un film d'horreur.
1: C'est vrai que c'était un film d'horreur.
9: Ouais,
2: ça faisait peur.
9: C'est gentil. Mais...
1: D'ailleurs, il y a eu un remake de ce...
5: Jacques Frost.
1: Non. C'est un film qui est sorti dans un premier temps en 1981.
9: Amityville.
1: Donc le groupe date d'après 81, ça vous donne donne une indication. Et puis il y a eu un remake de ce film d'horreur canadien et américain ensuite. Un remake fait en 2009.
6: Il y a plusieurs... Vendredi 13.
1: Il y a plusieurs...
6: Pardon ? Vendredi 13.
1: Non.
9: Il y a plusieurs... Halloween.
2: Il y a plusieurs mots ou un seul ?
1: Ah, il y a plusieurs mots.
9: Ah. La groupe... nuit des morts vivants.
1: Non, un groupe irlandais.
2: Stiff Little Fingers.
1: Non plus.
2: C'est pas ça.
1: Non.
10: Bon. Un film d'horreur américain, j'imagine.
2: C'est un film d'horreur qui a eu beaucoup de succès.
1: Alors,
2: ou pas ?
1: Qui était canadien en 80 et américain en 2009.
2: Scream, non.
1: Scream, non.
6: La colline à des yeux.
1: La colline à des yeux, non.
9: Christine.
1: Ah, Christine, ça c'est un film d'horreur. Oui.
2: Ça c'est
9: bah,
2: clair.
9: C'est vrai.
10: Ah, et le remake, 3 ans et demi après.
2: Les dents de la mer.
1: À 3 ans et demi après.
2: Elle revient.
1: Je suis pas certain que ça vous dirait quelque chose si je vous donne le nom du réalisateur.
2: Allez-y,
1: George Mihalka a réalisé ce film en 1981. Ah, yes. C'était avec Paul Kellman, Laurie Allier, Neil Affleck, Don Franks.
9: Piranha. Est-ce que vous avez eu peur de ce film ?
1: Moi, je crois pas l'avoir vu, ce film.
9: L'attaque de la moussaka géante.
1: Pour tout vous dire, je connaissais mieux le groupe que le nom que le titre du film.
2: Vous saviez pas que c'était un nom de titre de film ?
1: Je me doutais bien que c'était quelque chose comme ça.
9: Guns and Roses.
1: Non.
6: Ils chantent encore.
1: Alors, je crois qu'ils se sont reformés.
6: Comme Christine.
2: Les Undertones.
1: Non.
6: Sauf que là, ils ont trouvé tous les morceaux.
1: Non. ils se sont reformés en 2007, mais alors depuis,
2: ceux qui chantaient Creep, là, non.
1: J'ai pas trop de nouvelles.
10: Donc, c'est un groupe de hard rock, un
1: ils
10: peu,
1: ont dû faire trois albums.
10: Hein. C'est du hard rock.
1: Du hard rock, non. Alors, c'est du rock expérimental, indus, post-punk.
2: Les Virgin Prunes.
9: Les Virgin Prunes. Les Floyd Trapontins. Il invente des noms de groupe.
1: Du rock gothique. De la dream pop.
2: Est-ce qu'il y a murder dedans?
1: Il y a un truc.
9: Il y a kill.
2: Il y a un mot qui fait peur dedans, pas?
1: Oh, il y a un mot qui fait penser effectivement.
6: Il y a sang. Il y a blood.
2: Qui fait penser à la mort.
1: Oui,
6: il y a blood.
1: Alors pas blood, mais on se rapproche.
9: Bloody Valentine.
1: Pardon.
10: My Bloody Valentine.
1: My Bloody Valentine. Bonne réponse de Florian Gazan.
2: Ah, moi, je connais ni le groupe ni le film.
1: Alors, la manœuvre, c'est nul, ouais. Hein.
11: Non, mais j'aime pas ce groupe, mais c'est vrai que c'est un groupe qui existe, qui a complètement passé 3 ans pour enregistrer un seul album. Ils ont passé 3 ans dans un studio.
1: Ah, bah, maintenant, vous faites votre savant, alors.
11: Ben oui, mais My Bloody Valentine, ils ont fait un album qui s'appelle Loveless.
1: Exact.
11: Qui est extraordinaire. On dirait des plaques de tôle qu'on fracasse les unes contre les autres.
2: Ça a l'air sympa.
9: Ah, ça donne envie, ouais.
11: Et donc, ils étaient inventeurs de la noisy pop. Ils jouaient en regardant le bout de leurs chaussures, souvent, parce que, en fait, ils avaient des pédales à effet sur le sol. Et il y avait une fille dans le groupe.
1: Et le film dont ils se sont inspirés pour trouver le titre, le nom de leur groupe, c'était effectivement My Bloody Valentine, meurtre à la Saint-Valentin. On les a, oui, on les a. Lose My Breath par My Bloody Valentine. Pas si mal.
2: Non, là, ce que vous nous faites écouter, c'est pas terrible.
9: Ah non, c'est pas
2: là, on a l'impression qu'il y a une dame qui souffre.
1: Bah, vous préférez le rock français ?
9: Ah ouais.
1: Oui. Alors, j'ai une question sur un groupe français.
2: Allez-y.
1: Et ce sera une question pour Caroline Masse de Sainte-Anne-du-Castelet, qu'on a longtemps appelé les éclaireurs de Juvisy-sur-Orge.
6: c'est Indochine.
1: Indochine, non.
2: C'est le groupe Bijoux. Ils sont originaires du Gâteau.
1: Bijoux. Le groupe Bijoux. Bonne réponse.
11: Parce que Juvisy, quoi. Juvisy, le Juvisy Sand. En fait, c'était des. Voilà, il y avait là-bas toute une jeunesse.
6: Il y avait Christophe.
11: Il y avait Christophe aussi, qui est originaire de Juvisy. Et voilà. Et donc, le groupe Bijoux. Alors, c'était Vincent Palmer, c'était Doga à la basse et Dynamitian à la batterie.
1: Et Jean-William Toury pour les paroles.
11: Jean-William Toury, le parolier manager.
1: Qui était un confrère journaliste,
11: mais
1: je crois.
11: Oui, qui était un type formidable.
2: Et c'était bien Bijoux.
1: Ah, c'était ça, Bijoux.
2: Ah oui.
11: Ok, Carole.
10: Ah, c'est l'époque Star Shooter et tout ça.
11: Ouais. Voilà, Bijoux, Star Shooter, téléphone. Voilà.
1: Ils se sont fait griller par téléphone, en fait.
11: Un petit peu, oui, mais ils n'avaient pas de filles dans le groupe. C'est vrai que téléphone, il y avait cet argument incroyable. C'était la première fois où on voyait.
9: C'était un argument, ça.
11: Mais c'était un argument formidable.
1: D'avoir une fille dans le groupe.
11: C'était considéré comme un truc
2: moderne.
1: Corinne, évidemment.
6: C'est surtout pratique en tournée.
1: Et ça, ils l'ont prouvé, d'ailleurs.
9: Ouais.
1: Le groupe téléphone.
10: Ah ouais, ça, ouais.
6: Ah bah, les téléphones sans fil.
1: Oh, oh, oh, oh, oh, oh, oh, oh, oh, oh, oh.
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1: La valise, 1069 euros et deux choses dans la valise. On vous la confie, chère Anne. Un numéro de 1 à 20 pour commencer.
14: 15.
1: Le 15. Alors, retenez bien. Vous allez appeler quelqu'un qui s'appelle Christine. Christine Bibot. Bon, le prénom suffira. Et Christine habite à Lunel. Lunel, c'est dans l'Hérault. Alors, évidemment, à chaque fois, j'explique à nos invités, mais vous, vous connaissez bien le principe. Quelqu'un décroche, vous vous présentez, vous expliquez où vous êtes. Et la question qu'il faudra retenir, au bout d'un moment, c'est quel est le contenu de la valise? Ça sonne déjà. Je vous laisse faire, Anne Roumanoff.
15: Je le sens. Ta promo en même temps.
16: Non, je la sens pas, cette Christine.
1: Ah ouais. Christine Bibot.
15: Oula.
14: Déjà, elle répond pas.
1: C'est la sœur de Justin Bieber.
17: Allô?
14: Allô, Christine?
17: Oui?
14: C'est Anne Roumanoff.
17: Oui?
1: Elle est pas plus surprise que ça.
14: Je vous appelle, je suis aux grosses têtes à RTL.
17: C'est une blague?
14: Bah non!
15: Non, c'est pas une blague. Non, t'aurais dit c'est Madonna, on t'aurait pas dit Romanoff. Hein. À la rigueur, Beyoncé, on t'aurait dit.
17: Ah non, parce que j'y crois pas, hein.
15: Vous aussi là-dessous, quand alors,
1: vous écoutez RTL.
14: Vous écoutez RTL, vous écoutez notre radio?
17: Depuis que je suis née.
14: Ah bah depuis que vous êtes née.
17: Je suis vieille.
10: Ça nous rajeunit pas.
14: Vous avez quel âge?
17: 63.
14: Et vous faites quoi? Vous faites rien?
17: Non, je fais plus rien, mais enfin, j'arrête pas de bosser, mais bon, je fais plus rien. Voilà.
15: Tu sais que c'est Philippe Bouvard qui présente toujours les grosses têtes?
18: Bonne réponse de Sébastien Thoen.
1: Donc, Christine, Anne Roumanoff a une question fatidique à vous poser, c'est parti.
17: Qui y a-t-il
14: dans la grosse tête?
17: Mais qui y a-t-il donc dans ma tête à moi, y a rien?
14: Qui y a-t-il dans la valise, Christine?
17: Alors, moi, j'ai 1069, c'est coquin.
1: Oui.
17: J'ai deux places pour la pièce de Christina Reali, un tramway nommé Désir au Bouffe Parisien.
1: Ouais. Oui.
15: Pas obligé d'y aller.
17: Et hein. J'ai la réédition de l'album bleu des Beatles.
1: Ah oui, un triple vinyle, 38 titres
17: triple
1: des Beatles.
17: Triple vinyle, oui.
1: Et ce week-end, qu'est-ce que Vincent Perrault a ajouté?
17: Ah, ben j'ai rien.
15: Mais si, la cacouille
14: du gars. Non, mais c'est pas juste parce qu'elle écoute à peu près, quoi.
1: Bah oui. Ah bah, oui. Mais ce qui est bien, en revanche, c'est que Vincent Perrault, ce week-end, n'a rien ajouté.
17: Ah, j'avais bien, vous êtes un blagueur.
14: Mais j'ai pas compris. Elle a gagné 0,69, c'est
1: non,
14: quoi?
1: 1069 euros.
17: Non, 0,69.
9: Tu veux dire qu'elle aura droit à aucun 69 dans
1: 1069 euros, deux places pour Christina Reali au Bouffe Parisien et l'album des Beatles, album bleu, triple vinyle, 38 titres. Bravo! Alors franchement, c'est bien, Christine.
17: Ah bah j'écoute depuis que je suis née, mes parents m'ont mis RTL dans les oreilles depuis le début. Hein.
1: Et c'est la première fois que vous connaissez, que vous gagnez la valise RTL?
17: Oui.
1: Jamais vous n'avez rien gagné avec RTL?
17: Jamais, ni montre, ni bouquin.
15: Oh, c'est vraiment des salauds. Là, hein.
10: On l'a dit, ça n'arrive jamais.
1: En 60 ans, en 63 ans, vous n'avez rien gagné.
14: Et vous faisiez quoi comme métier avant?
17: Oh, de tout. J'ai beaucoup déménagé, j'ai fait un peu de tout. Mon métier premier, c'est secrétaire.
15: D'accord. Vous avez vendu du poisson aussi, non?
17: Oui, aussi, oui.
15: Ah, vous êtes très à l'aise quand vous parlez, c'est pour ça.
1: En 63 ans, elle n'a jamais rien
14: gagné.
1: Est-ce
14: que vous avez un mec?
17: Oui, malheureusement.
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1: C'est à propos d'un article très intéressant d'ailleurs, signé Frédéric Goyard dans Le Parisien aujourd'hui, jeudi 13 mars, page 10 du Parisien. On nous rappelle que c'est vrai, les jeunes aujourd'hui sont de plus en plus nombreux à dire « je sais pas c'est quoi » au lieu de dire « je ne sais pas ce que c'est
11: oh là là. »
1: Je sais pas c'est où ». Et ce sont des phrases qu'on reproche souvent aux adolescents. Il n'y a pas que les adolescents d'ailleurs, les adultes commencent à dire ça aussi. C'est-à-dire ceux qui étaient encore adolescents il y a 10 ans, je pense, même Adil Rami dit ça parfois ici.
11: Où, oui, oui.
1: Ou Stomy même le dire. Je sais pas c'est quoi, je sais pas c'est où, je sais pas c'est qui. Et on leur reproche ces expressions-là.
20: C'est dommage.
11: À juste titre.
1: Ouais. Eh ben, à juste titre. C'est ce que je pensais jusqu'à ce que je lise cet article. Et en fait, non, parce que dans cet article, il y a quelqu'un qui s'appelle Mathieu Gou, qui est docteur en lettres et en langue française, qui nous dit qu'on n'a pas fait mieux nous-mêmes ces dernières années. Et il donne en exemple, bah, justement, c'est ma question. Que donne-t-il en exemple pour dire qu'au fond, on n'a rien à reprocher aux jeunes qui font ça, parce que nous-mêmes, on a quasiment fait la même chose. Mais avec quelle question, quelle expression?
11: C'est aussi une question?
1: Oui, aussi souvent, ce sont des questions.
20: Tu vois.
1: C'est-à-dire?
20: Bah, je sais pas, tu vois.
11: T'as vu?
20: Oui, t'as vu, tu vois.
1: C'est-à-dire, expliquez, Bernard.
21: C'est un titre de langage.
20: Oui, mais tu vois, ça implique.
21: Je sais pas si t'as vu.
22: Mais je
20: T'as vu Baisse?
22: J'ai vu RTL aujourd'hui, tu vois?
1: Vous dites vous-même, parfois, que vous dites.
20: Tu vois.
1: Ah bon, et qu'est-ce qu'il faudrait dire?
20: Vois-tu.
11: Et pas tu vois.
1: Et voilà, ça voilà. C'est un bon exemple. Bonne réponse de Bernard Mabille. Mais oui, on dit tu vois alors qu'on devrait dire effectivement vois-tu. Ouais. Et ça fait des années qu'on dit ça et ça ne nous choque pas. Et les jeunes font effectivement finalement la même chose que ce que nous on a fait. Et puis il y a des tas d'autres exemples dans l'article qui vraiment m'ont convaincu et me font dire qu'on reproche aux jeunes ce que nous-mêmes on a fait ou peut-être nos parents ont fait il y a quelques années. D'autres exemples donnés par ce linguiste. T'as fini? On devrait pas dire t'as fini.
21: As-tu fini?
1: Oh
20: bah oui.
1: Et pas tu as fini. Et on le fait nous-mêmes. Donc finalement, c'est exactement la même chose.
11: Par exemple, tu suces? On dit, c'est vrai
21: que
11: c'est
21: non, mais le dire à l'envers.
11: Ben à l'envers, c'est pas évident. Sustu, je sais pas si les gens comprennent.
1: Oui, mais sustu, c'est plus élégant, je trouve. Sustu. En tout cas, c'est plus discret.
21: C'est plus chic.
1: C'est plus discret. Sustu.
11: Oui.
1: Je suis pas sûr que sustu.
11: On comprend pas tout de suite.
1: Sustu sur un malentendu, on peut vous répondre oui.
21: Ah ben oui. Puis alors, on peut aller un peu plus loin. Nique-tu.
1: Non, mais c'est vrai que ce qu'on reproche aux jeunes d'aujourd'hui quand ils disent, je sais pas c'est quoi, au lieu de dire je ne sais pas ce que c'est ou qu'est-ce que c'est, eh bien on le fait depuis des années avec d'autres. Tu me passes le sel? Alors que on devrait dire
20: sel.
1: Non,
20: passe-moi le sel,
21: tu,
20: oui.
21: Passe-moi le sel, veuillez me passer le sel.
1: Mais non, c'est pas ça. Oh là là là, mais vous comprenez rien.
21: Oyez.
1: Mais non. Me passerais-tu le sel et pas tu me passes le sel.
20: Oh, c'est long ça.
1: Ah ben, mais c'est ce qu'on fait.
20: Ça dépend avec qui on est, parce que si je suis avec Bernard, je dis passe-moi le sel.
11: Oui, avec des gens vulgaires, il faut leur parler.
20: Passer le sel, ça va.
11: Passez-moi le sel.
1: C'est quoi le problème?
11: Vas-y, c'est quoi le problème?
1: C'est quelque chose.
21: Quel est le problème?
1: C'est quelque chose qu'on dit depuis des années, c'est quoi le problème?
20: Quel est le problème?
1: Donc en gros...
11: Oh, vous nous saoulez là, hein. Là c'est un peu moralo hein, quand même.
1: Mais non, été convaincu par et cet article et ce linguiste qu'au fond, effectivement, on reproche aux jeunes d'aujourd'hui, on leur reproche ce que nous-mêmes on fait depuis des années avec d'autres formules.
11: De toute façon, les jeunes ont tort par définition.
23: Bah, les adultes aussi du coup.
11: Et oui, mais parce qu'ils ont été jeunes avant.
21: De toute façon, voilà, ça tourne hein, le fait d'être jeune.
11: Oui, ah bah oui.
1: Comment te dire que là ça,
21: même, ça tourne mal. Ça se voit.
23: Comme si.
21: C'est comme la montre RTL, elle n'est pas arrivée.
1: Bon, en tout cas, voilà, les jeunes, vous pouvez continuer à dire je sais pas c'est quoi, non. Parce qu'on a exactement fait la même chose depuis des années avec d'autres questions. Non, mais c'est vrai. C'est ça la conclusion.
21: Mais je trouve que il y a des choses qui font saigner les oreilles, quoi. Je sais pas c'est quoi.
1: Oui, mais sûrement au début.
21: C'est qui,
1: certainement les premières personnes au début qui ont dit t'as fini au lieu de dire as-tu fini, eh ben ont dû faire saigner les oreilles des générations précédentes. Vous voyez.
21: C'est pas moi quand j'étais petite, on disait pas les haricots.
1: Quel rapport?
20: On dit toujours pas. Hein.
21: Parce que on les mangeait.
1: À l'époque, vous en mangiez encore.
20: En tout cas, au bac français, faut pas dire, je sais pas c'est quoi. Il aura pas une bonne note.
21: À mon avis,
23: on devrait pas le dire du tout, Pombard.
1: Qu'est-ce qu'il y a, vous, le jeune là?
23: Bah, le jeune.
1: Oui, mais vous êtes un vieux dans votre tête, c'est ça le problème, vous voyez?
23: Bah, justement, non, je suis avec des vieux qui disent la même chose. Donc les vieux qui ont été jeunes mais qui continuent à dire ça aux jeunes, ces jeunes-là vont dire la même chose.
1: En résumé, faut
23: cesser de le dire.
1: Maintenant. Voilà, faut pas dire je sais pas c'est quoi, faut dire je sais pas.
23: Donc c'est ça que vous auriez dû dire, Monsieur Ruquier. Cessez de dire ça au lieu de dire bah, vous pouvez continuer, les adultes le font.
20: Tais-toi.
1: Ce que je sais pas surtout, c'est pourquoi j'ai posé cette question. Une question pour Charlotte Pio qui habite Vougeocourt, c'est dans le Doubs. Quel est l'autre nom du baculum?
20: Ah bah,
23: c'est sexuel.
21: La baignoire.
1: Ah non, non, non, le baculum.
21: C'est un vin. C'est avec deux C.
23: C'est physique.
21: B A deux C U.
1: C'est B A C U L U M.
23: Ah oui, mais c'est physique. C'est une partie du corps.
1: C'est une partie du corps.
21: Ouais. C'est un os.
1: Oui, lequel?
21: Ah, voilà.
23: Est-ce qu'il est coccyx?
3: Est-ce qu'il est dans le bas du corps?
1: Oui, dans le bas du corps.
3: Dans est-ce que c'est dans le pied? Le
20: coccyx,
3: la hanche?
1: Non, dans le pied, non, non.
21: Dans la cheville?
1: Non, dans la cheville.
21: C'est près du fémur.
1: Mais c'est un os, le baculum.
20: Dans le genou?
21: Le genou.
1: Le genou, non.
20: Dans le cul?
1: Alors, chez vous, souvent, sûrement.
20: Le pénis? C'est dans le pénis?
1: C'est l'os pénien. Bonne réponse de Bernard Mabille.
23: Mais pourquoi j'ai dit ça?
1: Mais il n'y en a pas chez les humains. Hein.
3: Mais oui, parce que c'est des baleines, non?
1: Donc,
3: baleines.
1: Oui. J'imagine
3: parce
1: que...
21: vous auriez moins de problèmes.
3: C'est pas un os.
1: J'imagine que vous ne couchez ni avec les primates. Mais effectivement, les gorilles et les chimpanzés ont un os pénien, contrairement à nous qui n'en avons pas.
20: C'est leur avantage.
3: Je crois que François en a un.
1: Et ça facilite leur...
21: Mais c'est un vieux qui l'avait récupéré.
3: Oui, en vacances en Afrique, il avait ramené un...
1: Ça facilite le rapport sexuel. Les ratons laveurs aussi ont un os pénien.
3: Ah bah oui, ils n'ont pas de problème d'érection.
21: C'est pratique parce que, voilà, en plus, ils font la vaisselle.
3: Ils ont vraiment pas besoin de femmes.
1: Le baculum, effectivement, c'est surtout chez les animaux, donc d'accord. Vous l'aurez compris, et pas chez l'homme.
23: Plus on
1: Mais oui, quoi.
23: Non, je disais, plus on avance dans l'évolution, plus l'homme perd des os. Hein.
1: Pas les femmes qui perdent des os.
23: Oui, j'ai pensé à la même chose. Mais quand j'étais petit, je pensais qu'elles perdaient vraiment des os, hein, quand on les accouchait. Bref. Voilà. Mais sinon, on avait aussi un os qui permettait d'avoir une queue avant. Ah un oui. Os qui sert à rien. Ouais. Et c'est pareil pour le baculum. On en avait un au premier temps de l'évolution.
1: Moi, je crois que j'ai un baculum, mais je sais pas c'est quoi.
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1: Une question pour M. Grulon qui habite Chazé-Henri dans le Maine-et-Loire. Janine Grulon espère un chèque RTL. Et moi, je vous emmène en Italie, tiens, à Maranello, précisément. Oh. Est-ce que vous connaissez Maranello?
20: Ferrari.
1: Pardon?
20: Ferrari.
1: Quoi, Ferrari?
20: Bah, c'est là où sont fabriqués les Ferrari.
1: Excellente réponse. Mais y a même de pas François Berléand.
20: Bah, c'est trop facile. Ah, c'est bizarre, hein.
1: Ouais.
20: L'acteur milliardaire. Attends.
1: Il y a Berléand. Alors là, monsieur Toël, il y a Berléand, il vient de vous imiter. Ouais. Et il a très bien fait.
20: Non, mais moi, ce qui me fait marrer, c'est que dès qu'on lui demande à l'acteur milliardaire où est-ce les Ferrari, on lui aurait dit, elle est fait tout la 205. Il n'aurait pas su.
21: À Sochaux.
20: À Sochaux.
1: Le journal L'Équipe consacre deux pages entières aujourd'hui à Maranello et à la fièvre rouge et au fameux, comment on dit, le cheval cabré, c'est
20: le
1: ça
20: cheval cabré,
1: le cheval cabré. Voilà.
20: Guillaume Canet. Et pourquoi il y a la fièvre rouge?
1: La question, hein.
20: Est-ce qu'ils ont gagné des courses?
8: Il y a une question où on a déjà donné la réponse. Je ne sais plus qu'on en est là.
1: Eh bien, la question, bien sûr, c'était qu'est-ce qui se passe à Maranello? Et monsieur Ferrari, monsieur Berléand a brillamment répondu.
8: D'accord.
1: Voilà, parce que monsieur Berland, lui, il connaît la Formule 1, il sait que cette année en F1,
20: l'hôtel aussi, hein.
1: Ferrari fait son grand retour.
20: Il y a les comédiennes qui peuvent témoigner, hein.
1: Grâce à Charles Leclerc.
20: Absolument.
21: Ah, Charles Leclerc, encore un Leclerc qui arrive.
8: Ouais.
1: Non, mais il a rien à voir avec vous. D'abord, il est pas français, Charles Leclerc. Il est monégasque.
20: Ouais. Ah, tiens.
21: Il est pas con.
20: Hein.
8: Ah non, mais lui, il est né là-bas. Il est né là-bas.
1: C'est un vrai monégasque.
20: Mais ça existe des vrais monégasques.
8: Ah oui, bien encore, oui.
20: C'est fou. Parce que c'est un rocher, c'est tout. Donc c'était quoi au début?
1: Oui, mais il y a...
21: Bah t'es une moule.
1: Il y a 800 Russes.
20: Elle a raison.
1: Valérie, si vous y mettez aussi.
21: Quand on est sur un rocher, on est une moule.
20: Au mieux, une amende.
1: Non,
15: mais alors,
1: vous avez,
15: peut-être.
1: Non, mais vous avez 800 Russes et 20 vrais monégasques à Monaco. Oui,
15: ouais, et aucune pute. Hein. faut arrêter les légendes urbaines, ça se passe rien du tout. Et le prince Albert est quelqu'un de très bien.
1: Vous regardez la F1, vous, monsieur Janssen?
0: Non, le début et la fin.
1: Comment voilà. Ça, le début et la fin?
0: Ah ben, je regarde le départ quand il est lancé et je regarde la fin quand ils arrivent.
15: Il a raison, parce que sinon, ça n'a aucun
0: parce
15: intérêt.
0: Parce qu'entre deux, ça n'a
15: ça ne bouge pas. Entre les deux, c'est fini. Non, le côté non. Genre, il se bagarre comme il y avait peut-être Allez-y et Sénat.
0: Mon père, il regardait ça toute l'après-midi, je comprends.
15: Le premier, il reste premier tout le temps.
0: Ils sont devant la télé, regarde ça, qu'est-ce qui se passe? Il se passe rien.
2: Il y a le ravitaillement.
0: Mais ça fait zut.
21: Ah bah c'est comme pour le tennis, hein.
0: Oh, oui.
15: Enfin, c'est plus excitant les auto-tamponneuses, même.
0: Ah oui, ben.

0: Il se passe plus de trucs à l'auto-tamponneuse qu'en ferme.
1: Quelle ville vient de changer de nom? C'est la question suivante pour Jocelyne Sapin. Même Sapin habite dans le Cher, à Grasset.
2: Quelle ville vient de changer de nom
1: et qu'on doit désormais appeler cette ville la Grande Cité des Anges? C'est la traduction littérale, si on utilise
0: Los Angeles.
1: Du pays. Non, bah Los Angeles, ça fait un moment que ça s'appelle Los Angeles. Là, en revanche...
0: C'est la Cité des Anges.
1: Là, effectivement, cette Cité des Anges...
0: C'est en Amérique du Sud?
1: Ce n'est pas en Amérique du Sud.
3: En Australie?
1: C'est une capitale, en plus. Mais une capitale qu'on ne doit plus appeler comme on l'appelait jusqu'à présent.
0: C'est là où ils tournent Les Anges de la Télé-Réalité?
1: Ah non, c'est tout nouveau. Et il y a quand même à peu près, il faut le dire, dans cette capitale, 9 millions, plus de 9 millions.
0: Ah, c'est pas en Asie?
1: Oui, c'est en Asie.
0: C'est pas genre Kuala Lumpur?
1: Alors non, non.
3: Genre
0: Singapour?
3: Singapour,
1: non.
0: Bangkok.
1: Bonne réponse.
3: C'est dommage de changer de nom.
2: Bangkok.
0: Arrêtez.
1: Alors, je peux pas vous prononcer exactement comment on doit prononcer et dire Bangkok. Bah,
0: comme dans la chanson, One Night in Bangkok.
2: Pourquoi qu'ils ont
0: baptisé? C'est pas compliqué, faut avoir de la culture, c'est tout.
1: Voilà. Elle vient de changer de nom, là, en 2022. On ne doit plus désormais l'appeler Bangkok, mais officiellement, Kung Tepman Nakhon. Je dois mal prononcer.
0: Ils font chier avec leur langue.
1: Ce qui signifie en français la grande cité des anges, Kung Tepman Manakos, en langue thaï.
2: C'est pas simple, hein, quand même.
1: En langue thaï. Ça, vous y êtes allé à Bangkok,
2: Plein de fois. J'ai comment que dit, on dit merci du Kapunka.
3: Kapunka.
2: Oui. Vous disiez camping-car.
1: Comment vous savez ça, vous aussi,
3: Kapunka.
1: Vous êtes allé à Bangkok.
2: Oh, bah, évidemment, il va faire des massages. C'est le pays du sourire, hein, oui.
0: J'aime bien les ping-pong parties. Tu vois, quand elles mettent les boules de.
2: Ping-pong show, oui. Des bouches de canettes de bière aussi. C'est incroyable.
0: Non, mais les femmes sont formidables.
1: Ah non, mais ça, c'est affreux. C'est le seul passage du spectacle de Jean-Philippe Janssen pendant lequel j'étais mal à l'aise.
0: C'était le seul parti, vous êtes sympa.
1: Parce qu'il raconte l'époque où il était ping-pong show. Alors, racontez-nous alors.
2: Ben, je m'étais fait piéger. Je m'étais fait piéger parce que c'était l'équipage, il y avait des hétéros et que moi, je voulais pas faire ma tapette. Hein. Il dit, tu es avec nous, on va au ping-pong show. Je dis, ouais, je suis avec vous. Et je suis rentré dans le truc, j'étais curieux, je voulais aller voir. Et j'ai vu ça, j'ai vu des filles, elles mettaient des balles de ping-pong dans leurs nénettes et elles les envoyaient à 20 mètres, paf, comme ça.
0: Mais c'est pas l'émission, hein. La France a un incroyable talent, ça.
2: Et Naïn, elle avalait un poisson avec sa nénette, elle s'est assise sur un verre où il y avait un poisson, elle aspirait le poisson.
0: C'est pas vrai.
2: Ah oui, un combattant. Mais... Et je peux dire que tu l'as ressorti le poisson, il était plus combattant.
0: Attends, hein. Tu sais qu'on l'a fait pour les 50 ans d'Alessandra Sublime. On a déliré. Hein.
3: Ça, on
4: mais
3: peut
4: moi,
3: dire
4: je suis allé à Bangkok, j'ai pas
3: bien
4: vu.
3: Musclé. Hein.
4: J'ai pas vu tout ça, moi, à Bangkok. Bah,
1: vous êtes sûr de ce que vous racontez là, monsieur?
0: C'est vrai,
2: bien sûr. Ben, c'était à Soy Cowboy.
0: Mais c'est super connu.
2: C'est la rue où il y a tous les bars et tout ça.
1: C'est pour ça qu'ils ont changé de nom. Ils veulent pas qu'on les reconnaisse.
5: Mais il y a des yogis qui aspirent des litres avec leur verge.
2: Qu'est-ce qu'ils disent?
1: Vous racontez, monsieur?
2: Alors, on est sûr. On est sur RTL, là,
0: Gérard, tes week-ends au Cap d'Agde, ça n'intéresse personne.
5: Ouais. C'est des yogis.
0: Ah, les yogis. Ah, les moines.
5: Oui.
0: D'accord.
5: Et le pétomane, il a découvert comme ça.
0: D'accord.
5: Il a vidé une bassine en prenant un bain.
2: Ah bon?
0: Mais non.
5: Il rejetait tout, il est payé une bougie à 1m20.
1: C'est chouette de voyager, hein.
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12: J'ai fait des publicités Pampers, hein, et je suis très fier. Bah oui, je suis très fier de cette pub. Franchement,
3: t'as fait une pub.
12: J'ai fait une pub pour avec Pampers.
1: Ouais. Avec chercher quelqu'un qui a fait une couche.
3: Non, parce que tu n'as pas du tout une voix des radios, toi.
12: Ah, c'est oui, mais
2: pas bien physique, hein.
1: Si, justement.
12: Bien physique.
3: Oh là là.
12: Mais Laurent, on vous voit jamais dans des pubs. D'ailleurs, c'est vrai. C'est
1: pardon.
12: On vous voit jamais dans des pubs.
1: Non, parce que j'ai toujours refusé ces dernières années, mais j'en ai fait il y a très très longtemps. Mais c'est vrai qu'on me ressort toujours les mêmes images à la con. Mes débuts, il y a dans les années 80, et jamais on me ressort les deux seules publicités dans lesquelles je suis passé.

0: étiez avec quoi?
1: Vous avez... Alors, je vous dis, la Poste, c'est pas écrit La Poste, là, avec Patrick Bouchitet à l'époque, mais c'est pas... J'étais très mauvais, donc c'était pas passé. Je pense qu'ils se sont dit, au mieux la retirer. Et puis l'autre pub, c'était pour le TER, quand on a lancé le TER. Et j'étais avec Florence Artaud dans un wagon.
2: C'est énorme.
1: Et le problème, c'est que quelques semaines après, Florence Artaud s'est battue dans un bar, il y a eu une rixe, et donc la SNCF a pensé que c'était pas bien pour l'image des TER, donc ils ont enlevé la pub. Et c'est, en fait, faire de la pub, être payé et qu'elle passe pas, c'est ce qu'il y a de mieux. Vous auriez dû, vous voyez, ça vous aurait évité la honte de faire de la pub pour
3: Pampers. Oui, mais justement, c'était pas à la télé, donc on voyait pas mon image.
1: Ah, c'était la radio,
3: vous, la radio et sur Internet, ouais.
0: Ah,
3: ouais.
0: Ah non, mais avec
3: je commentais des exploits de jeunes bébés, en fait.
0: Non, mais t'as une voix qui est horrible.
3: Oh non, elle peut être suave aussi.
0: Ah non, mais
3: Marcelle,
0: c'est horrible, t'as la voix la plus horrible que j'ai jamais entendue.
3: Est-ce que tu veux qu'on aille au restaurant, Marcelle?
2: Non, ça va pas changer, hein.
0: Allez, comment on peut t'embaucher pour ta voix? Moi, je comprends pas.
1: Elle est cache.
4: Vous voulez réinviter Marcella?
3: Parce que Marcella, quand même, j'ai envie de savoir pourquoi t'es venue en France, ça qui est beau. Qu'est-ce qui t'a emmené dans ce beau pays? Qu'est-ce qui t'a fait quitter l'Argentine pour
0: Je ne suis pas venue ici pour te répondre à tes questions.
1: Il aimerait vous inviter à dîner. Si vous invite à dîner, est-ce que vous iriez, Marcella?
3: Ah, j'attends la réponse.
2: C'est pour finir.
0: À mon avis, il va me faire payer à moi.
4: Oui. Et si je viens, Marcella?
0: Ah, si tu viens, oui.
1: Vous l'inviteriez, vous paieriez pour.
4: Eh ben, toutes les deux, tu nous invites.
3: Et bien d'ailleurs, dans quelques semaines, ce sont l'anniversaire de mes 6 ans en grosses têtes. Et bien, j'invite beaucoup de gens au restaurant des grosses têtes.
1: On n'est pas au courant, je suis pas invité.
3: Mais c'est pas encore lancé le. Parce que je tiens.
2: L'anniversaire de mes 6 ans.
3: Vous avez encore un mois pour me virer, hein. Mais si je tiens un mois.
1: Mais dans quel restaurant ce sera?
3: Le beurre noisette dans le 15e.
1: Le beurre noisette?
3: Un restaurant.
1: Moi, je viens pas au beurre noisette. J'ai une question, en tout cas, maintenant, pour Madame Truand, Emmanuel Truand. Et cette question, je vous signale que pour l'instant, vous avez été très brillante, chère grosse tête, puisque nous n'avons pas distribué de chèque RTL.
2: Oui,
1: bah
2: c'est comme ça.
1: Et là, je mise bien un petit bifton sur un chèque de 300 euros pour la question qui vient.
5: Bon.
1: Pardon.
3: À vos souhaits.
1: C'était pas, j'éternuais pas couillon.
2: Il est vraiment trop con.
1: Il fait pas la différence entre la toux et un éternuement.
3: Mais pourquoi je fais tout à l'envers dans ma vie? Mais c'est dingue, quoi.
2: C'est ce qu'on m'a dit hier soir.
3: Non, ça j'ai pas testé encore. Laurent, c'est bizarre.
1: Il y a 20 ans, le 9 janvier 2005, mourait Jacqueline Joubert.
4: Oui.
1: Pour les plus jeunes qui ne connaîtraient pas.
3: Extraordinaire.
1: Jacqueline Joubert.
3: La maman d'Antoine.
1: C'était la maman d'Antoine de Caunes. Oui. Pour les plus jeunes qui ne connaîtraient pas Antoine de Caunes.
4: C'est vrai.
1: C'est le fils de Jacqueline Joubert.
3: Et de Georges de Caunes.
1: Mais c'est vrai qu'Antoine de Caunes faisait partie d'une famille qui faisait déjà de la télé. Son papa était journaliste, oui. Georges de Caunes. Et Jacqueline Joubert a été effectivement la première speakerine présentatrice de télévision dans les années, rendez-vous compte, de 1949 à 1967. Et on raconte dans son CV, hein, c'est pour lui rendre un petit hommage, elle nous a quittés il y a 20 ans, pile jour pour jour, le 9 janvier 2005. On raconte que pour être acceptée, pour être engagée, il a fallu qu'elle passe un concours à la télévision publique. À l'époque, on appelait ça la RTF. C'était même pas encore l'ORTF. C'était
5: avant.
1: La RTF, Radio-Télévision Française. Et il a fallu qu'elle prononce des mots pour qu'on vérifie si elle était capable de ne pas bafouiller en prononçant Rachmaninov, anticonstitutionnellement, Nabucodonosor, vous voyez, moi j'aurais été viré, Yehudi Menuhin, et encore un autre nom. Et là, je vous mets au défi de retrouver lequel.
5: C'est un nom d'auteur?
1: Oui. Un nom d'auteur? Non.
3: Un musicien? Ornithorynque, non. Un musicien?
0: Ornithorynque.
1: Ornithorynque? Non.
2: Miaou miaou.
5: C'est un nom commun ou propre?
1: Un nom propre. C'est un nom propre.
5: Un nom de pays?
1: Un nom de pays? Non, non, non. Un nom propre qui n'est pas un nom de pays. Le nom d'une personne.
5: Et le nom d'un personnage historique?
1: D'un personnage historique. C'est pour ça qu'on a quand même peut-être
5: une chance. D'un personnage historique antique?
1: Antique, oui.
3: Vercingétorix. De Thèbes, non, c'est pas. Non. Eponomitas.
1: Comment vous dites?
3: Eponomitas, parce que je l'ai vu, ça, dans un biographe.
0: C'est pas un pharaon égyptien?
1: Vous n'êtes pas loin.
3: Epaminondas. Il y a Nondas.
5: Epaminondas.
1: Epaminondas. Bonne réponse de Franck Ferrand,
3: aidé par Johan.
1: Et c'était qui, Epaminondas? Un général, on est en Grèce, dans la Grèce antique, effectivement, et Epaminondas a transformé la cité.

0: de Thèbes en cité-état. Il a fait effectivement de cette ville son œuvre en quelque sorte, et Epaminondas, je sais pas où est-ce qu'ils sont allés chercher ce nom-là pour une speakerine.
1: Mais c'est un bon test, je trouve c'est un super test.
0: Pardon,
1: je vais essayer par exemple anticonstitutionnellement Yehoudi Menouin.
0: Et moi Yehoudi merde. C'est la fameuse blague.
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0: C'est vrai, Ariel, que vous êtes un peu Pénélope pour Bernard-Henri Lévy. Vous êtes là, j'imagine, à coudre la nuit pendant qu'il est à l'étranger en attendant qu'il revienne.
3: Voilà, Pénélope qui tricote et qui détricote sagement avec le cœur battant. Eh ben oui, c'est moi.
4: Le cœur battant, plus pour longtemps. Hein.
0: Elle va nous faire pleurer. Vous avez vu comment elle l'a dit? Oh là là.
3: Ben oui.
4: Mais moi, j'avais entendu une émission, Ariel, où vous disiez que quand Bernard-Henri Lévy n'était pas là, vous regardiez la télé jusque très très tard dans la nuit.
3: Ah oui, ça c'est une vérité. Je ne l'éteins pas. Et même quand il n'y avait que du caviar sur l'écran, je regardais toujours.
4: Les riches ont vraiment des programmes incroyables.
0: Elle regarde Téléfauchon.
4: Ça ne nous viendrait pas à l'esprit, nous, de regarder du caviar pendant deux heures.
0: Nous, chez nous, c'est de la neige, vous voyez.
3: De la neige, d'accord.
0: Mais attendez, comment il y a du caviar sur un écran?
4: Mais j'ai cru qu'il y avait vraiment du caviar. Mais c'est la vidéo de surveillance de la cave, c'est tout.
3: Non, mais en plus, je n'ai goûté le caviar qu'une fois, le vrai.
0: Et
5: on ne vous coupe pas. Sinon, c'est du pain tiède et de l'eau, quoi.
4: Mais c'est quoi
0: le
4: faux caviar?
0: Faire pauvre maintenant.
3: Non, mais dans le caviar, ce qui est bon, c'est le blinis avec la crème.
4: Ah, vous voyez, en fait, elle a su rester tellement simple. Vous voyez les pauvres.
5: Ça, c'est démagogique. Ça, n'achetez que les blinis, en fait.
0: Non. Mais qu'est-ce que vous appelez du caviar sur votre télé, quand même, qu'on comprenne?
3: Non, mais enfin, les petits trucs noirs et blancs, comme ça, qui restent et qui scintillent. Tu sais, quand il n'y a plus rien. Bon, non. Mais le fait est que maintenant, avant, à un moment donné, il y avait la mire.
0: Oui.
3: Et
0: oui,
3: j'aimais bien la mire. C'était un truc un peu hallucinatoire.
4: Donc en fait, quand tu regardes la télé, c'est soit la mire, soit la mire. En fait.
3: Oui, c'est
0: quand même un scoop. Ariel utilise mire.
3: Voilà, tout ça pour en arriver là. Exactement. Non, mais maintenant, comme il y a tellement de chaînes, etc., on peut regarder la télé toute la nuit avec des images.
0: Alors, par exemple, cette nuit, puisque BH est encore parti en Israël, après l'Ukraine.
3: Où est-ce que je suis allée cette nuit? Oui, je suis allée White Lotus.
4: Ah, la série.
3: Oui.
4: La série sur Netflix.
3: Voilà, entre elles. J'ai trouvé ça assez rigolo, tout de même, toutes ces petites prostituées.
5: Oui, c'est très drôle, ça, les petites prostituées.
3: Non, mais... ouais.
5: Quand on en voit, on rit beaucoup. Ouais.
0: Mais c'est quoi ça? Je connais pas White Lotus.
3: Ah, mais c'est très mal pensant, c'est incroyable même que ça passe. Mais oui, tout est tellement censuré maintenant. Mais là.
0: Là, il y a des petites prostituées.
3: Oui.
4: C'est une série sur des gens très très riches.
0: Ah oui.
4: Il y a plein d'épisodes différents. C'est une série sur des gens très très riches qui se retrouvent dans un endroit un peu paradisiaque.
3: Oui.
4: Et il y a effectivement toujours des problèmes, et c'est souvent des problèmes sexuels. Donc c'est le mari qui va aller voir des petites prostituées, comme le dit très bien Ariel.
0: Les petites, ça veut dire par l'âge ou par la taille?
3: Alors, les deux.
0: Comment ça, les deux? Des naines, des mineurs?
3: Non, mais c'est très politiquement incorrect, vraiment.
0: Ah oui, je vois.
3: Alors,
0: oui.
3: On voit les deux fameuses petites naines prostituées qui regardent.
4: Mais c'est pas
3: comme
4: des
3: ça.
4: Naines. C'est pas des naines, je l'ai vu la série. C'est pas des naines.
5: Mais non.
4: Non, c'est pas des naines.
5: Mais je pense qu'il faut.
6: Écoute, si Ariel dit que ce sont des naines, ce sont des naines.
3: Non, mais alors elle voit des vieux libidineux qui arrivent comme ça.
0: Ah, quand même.
3: Très friqués, et puis elles se disent lequel elle met. Oh non, celui-là, il est un peu moins. Ah non, mais celui-là, il a quelque chose quand même. Enfin, c'est très hot, quoi.
0: Bon.
3: C'est interdit à moins de 12 ans.
7: Mais tu regardes quand même.
0: Vous avez hésité, donc.
4: Non, mais
3: voilà.
4: On dirait une série sur des mecs de 95 ans.
5: Parce que dès qu'on fume une cigarette, c'est interdit à moins de 12 ans. Hein, donc.
3: Oui,
4: non, mais la série est un petit peu sexuelle. Bon, enfin, c'est pas des vieux qui couchent avec des prostituées naines.
3: Mais non, avoue qu'il y en a. Il y en a.
4: Il n'y a pas de prostituées.
0: Je crois qu'elle confond, elle a regardé Fort Boyard.
4: Oui. Elle a vu le père Poirat avec Passepartout.
5: Passepartout.
4: Partir dans une catacombe.
0: Une première citation. Ah, il est temps de passer à autre chose pour Aurélie Schindler qui habite Courdemanche. C'est dans l'Eure. Qui a dit « Être fidèle quand on n'a pas de proposition, c'est comme être honnête. Quand on ne fait pas de politique, on n'a aucun mérite. »
4: C'est Coluche, non?
0: Non.
4: C'est récent.

0: Ça.
1: Assez récent, et c'est une humoriste qui a dit ça.
2: Anne Roumanoff, Foresti.
1: Qui a dit Anne Roumanoff?
2: Moi.
1: Eh bien, c'est une bonne réponse de Vincent Debienne. C'est Anne Roumanoff. Une citation plus misogyne, celle-là, je vous préviens d'avance, mais elle est très ancienne. Cela justifie le propos. Hein. On avait à cette époque, évidemment, pas de scrupules à dire ce genre de phrase pour Émilie Attier, qui habite Jeuf, en Meurthe-et-Moselle, qui avait dit « Verser une pension alimentaire, c'est comme donner du foin à un cheval mort.
3: Oh »
4: Oh,
3: oh,
4: ça c'est très cynique. Est-ce que ça, ce ne serait pas Pierre Desproges?
1: Non, ce n'est pas Desproges.
2: C'est Doris. C'est plus ancien.
1: C'est
2: Doris.
1: C'est plus ancien. Ce n'est pas français, pour tout vous dire.
2: Ah, c'est pas français.
4: Bernard Shaw. Ouais.
1: Bernard Shaw, non.
2: C'est pas un politique, Churchill?
1: Non, non.
2: Groucho Marx,
1: évidemment. Bonne réponse de Philippe Claudel. Pour Stéphane Castillo, qui habite Cheverny dans le Loir-et-Cher, qui a dit « J'ai fini par m'apercevoir que je n'étais plus le seul à partager la fidélité de mon épouse.
2: » c'est récent, ça?
4: Ah oui.
1: C'est pas récent, non.
5: Guitry?
1: Guitry, non. Non, Guitry, mais c'est un dramaturge.
2: Français.
1: Un dramaturge français.
5: Fédo?
1: Du 19e. Fédo, non.
2: Courteline.
5: Labiche.
1: Ben oui, monsieur Denier. Vous jouez à Labiche en ce moment. C'est Eugène Labiche.
2: C'est reparti.
1: Qu'est-ce qui est reparti?
2: C'est reparti. À chaque fois qu'il y a Vincent Dedienne, on fait toute l'émission autour de lui à chaque fois.
6: Ah, ça y est.
2: Vous avez déjà commencé en présentant les gens, vous n'aviez jamais fait ça avant. Alors Vincent, j'imagine que vous connaissez tout le monde.
6: Alors que
2: Ariel,
6: je connais personne.
2: Dombal. C'est incroyable, on fait tout le temps ça.
4: Non, mais
2: la dernière
4: jaloux.
2: Fois, on a commencé l'émission à 11h parce que Monsieur Dedienne n'était pas libre avant. Est-ce qu'on va faire une pause dans l'émission cet après-midi qui puisse passer au Carrefour City?
1: Ça me fait plaisir que vous soyez jaloux. Je le prends comme une déclaration d'amour de votre part.
2: Il y en a une.
1: Eh bien oui, parce que ça me fait plaisir, ça me touche que vous déchirassiez pour moi l'un et l'autre. Oh.
4: Mais c'est tellement joli de s'appeler Eugène. Plus personne s'appelle Eugène.
2: Vous pouvez changer de prénom, Ariel.
4: Non, mais c'est vrai. Qui s'appelle Eugène? Il n'y en a plus.
2: Non.
1: Il y a eu Eugène Su.
7: Eugène de la Croix.
1: Eugène de la Croix.
2: Eugène O'Neill.
4: Oui, mais ça se
7: En plus, ça veut dire bien-né.
4: Oui. Ah oui, gène, générique, génital, oui, génital.
7: C'est du grec.
1: Oui. Ah oui. Et puis ça nous permet de rappeler la chanson qui a longtemps été un hymne ici aux Grosses Têtes, chez Gégène.
6: À Joinville-le-Pont.
1: Exactement.
6: À Joinville.

0: Ah d'accord. Donc en fait, vous et Vincent, vous répétez carrément des numéros avant l'émission. Quoi.
1: Pas quand même, non.
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1: Il manque une grosse tête. Je le dis pour les auditeurs qui font les comptes. Il nous manque Paul Aïcarat,
5: notre fils adoptif.
1: Donc, profitez pour donner des bonnes réponses avant qu'il arrive, les uns et les autres.
6: C'est
1: le moment, oui. Enfin, vous en donnez jamais de toute façon.
7: Oui, c'est vrai. Je parlais au nom de l'équipe, mais pas pour moi. C'est vrai.
1: Mais c'est vrai qu'il y a Christophe Barbier, Philippe Claudel, Ariel Dombal, dont c'était l'anniversaire hier.
5: Oh là là, 36 ans.
1: Et il se trouve que je l'ai croisé, le hasard a voulu que je l'ai croisé dans un grand restaurant parisien.
7: Elle était à poil sur la table.
5: Hier.
1: Et elle était avec son mari.
7: Vous étiez au flunch.
6: Quel a été le cadeau de Bernard?
1: Alors oui, on veut connaître le cadeau. D'anniversaire.
7: Alors.
8: Eh bien, il est un poète.
1: Oui.
8: Par conséquent.
1: Ça, c'est qu'il a rien offert.
8: Ce sont des mots d'amour.
1: Oh là, bien sûr, ça, alors.
7: Le crevard.
1: Ça coûte pas cher.
7: Et puis avec lui, c'est votre anniversaire tous les jours.
5: Ah oui, une nuit d'amour avec BHL, c'est quand même le cadeau d'anniversaire quand même.
8: Exactement.
1: Comment vous le savez, vous?
6: C'est du vécu? Ou c'est du fantasme?
5: J'ai dit que je supputais.
1: Ah oui, ça pour supputer, vous supputez.

0: Bon, écoutez, on ne saura donc pas ce que Mademoiselle Dombasle a eu pour son cadeau d'anniversaire. Et c'est, il faut quand même le rappeler, c'est un an.
1: Exactement.
0: Ah, vous avez...
1: Mais je crois qu'on a le même âge.
0: Oui, vous avez fêté hier, voilà. Exactement. Quoi, j'ai le même âge que vous, moi?
2: Non.
0: Moi, j'en ai connu des escrocs.
2: Moi, j'ai le même âge que Laurent.
0: Une deuxième menteuse.
2: Ah oui, Laurent, il est de 63.
0: Ah ben voilà.
2: Et moi, je suis de 62.
0: Ah oui, ben voilà.
2: Oui, mais Ariel, elle est de 85.
0: Je suis un petit jeune. Je suis...
3: Si vous êtes un petit jeune, mais je suis un petit spermatozoïde, moi.
2: Ah oui.
0: Oh bah vous en avez bien la tronche, tiens.
4: Oui, mais il manque la queue. Hein.
0: Avec le bonnet sur la tête, là. Il est temps de passer à une première citation pour Mademoiselle Bourges, Christelle Bourges, qui habite la Ciotat, qui a dit « Le karaté est un art martial qui nécessite des années d'apprentissage avant de pouvoir, grâce à ses pieds et ses mains, réaliser les plus mauvais films de l'histoire du cinéma. »
4: Oh. C'est un jaloux, ça.
1: C'est un Américain, peut-être.
0: Non, c'est un Français. Habitué des grosses têtes.
1: Jean-Yann.
0: Réalisateur lui-même. Jean-Yann, bonne réponse d'Ariel Dombasle. Et regardez,
3: et ben voilà.
0: Ariel, vous avez eu raison d'en profiter.
5: Paul.
0: Parce que Paul Elkarat est déjà là.
1: Voilà. Mais j'ai répondu avant lui.
0: On pensait avoir un répit un peu plus long, monsieur Elkarat.
6: Jamais.
0: Ah ouais.
3: On peut connaître la raison du retard ou pas du tout?
0: Vous êtes proviseur, vous, maintenant.
3: Bah, j'aime bien avoir quelques précisions sur la raison pour laquelle on était à l'heure et pas lui.
0: Alors allons-y, monsieur Elkarat. Est-ce que vous voulez bien répondre à l'autre couillon, là-bas?
6: Je sais pas si ça en vaut vraiment la peine, mais j'ai fait de mon mieux, quoi.
0: Qu'il a fait de son mieux.
3: Mais on le dit de pas prendre le métro. Les gens raquettent là-bas tout le temps.
6: Non, en plus, j'ai vu quelqu'un qui demandait de l'argent.
0: Ah bah, voilà.
3: Ça, c'est pas du racket, c'est de la mendicité. Ça n'a strictement rien à voir.
0: C'était pas monsieur en chemise blanche qui disait pour le cadeau d'Ariel. Pour le cadeau d'Ariel. Alors, une autre citation pour Sarah Paturel, qui habite Sancy, c'est dans Lyon. Oui. Quelle actrice à qui on demandait pourquoi prenez-vous des bains de lait? Elle a dit parce que je n'ai pas trouvé de vache assez haute pour prendre des douches.
6: Cléopâtre?
0: Non, pas Cléopâtre.
4: Une actrice française?
0: Une actrice française.
2: Arletty? Sarah Bernard?
0: Alors, il faut la connaître parce que c'est pas récent.
2: Est-ce que c'est Pauline Carton? Dernier.
0: Pauline Carton, non.
1: Cécile Sorel?
0: Eh bien, c'est une bonne réponse, la deuxième, d'Ariel Dombasle.
3: Elle est en forme, hein?
4: Elle est dopée, Ariel. Hein.
3: Ah là là, mais...
0: Vous prenez des bains de lait vous-même, cher Ariel?
1: Non, mais en revanche, j'adore les bains.
0: Ah oui,
1: c'est vraiment la chose que j'aime au monde.
0: Bien sûr.
1: Et j'ai essayé tous les parfums, toutes les huiles.
0: Et hier soir, BH vous a embrassé sur la douche.
1: Non, mais je n'aime pas du tout les douches.
0: En tout cas, il fallait connaître Cécile Sorel. Bravo à Ariel Dombasle.
3: Deuxième bonne réponse.
0: C'est une actrice qui est morte à Trouville-sur-Mer, d'ailleurs.
3: Ah, c'est dommage de mourir là-bas, quand même.
0: Pourquoi?
3: Il
0: y a déjà le trou.
2: C'est magnifique.
1: Non, mais elle disait une chose très jolie sur les miroirs.
0: Oui.
1: Elle se regardait dans le miroir, comme ça. Elle disait, les miroirs ne sont plus ce qu'ils étaient.
0: On sent que c'était son anniversaire hier. Pour Valérie Lopez, qui habite dans les Ardennes, qui a dit, quand j'ai envie de lire un livre, j'en écris un. Puisque monsieur Paul Elkarat est arrivé un peu en retard, je vais quand même lui offrir son petit cadeau du jour.
2: Hein.
0: Alors, si je dis 1804-1881,
6: Blanqui?
0: On n'est pas sûr du français. Hein.
6: C'est Benjamin Disraeli.
0: Et voilà, Benjamin Disraeli.
4: Bravo.
0: Qui fut premier ministre du Royaume-Uni et aussi écrivain. Bravo, il fallait quand même le retrouver.
3: Mais il l'a retrouvé après deux fois. Enfin, il s'est trompé une première fois. C'est important de le souligner.
6: Non, parce que Blanqui, il a les mêmes années.
3: Ah ouais, mais bon, enfin voilà, c'est pas, c'est important.
6: Voilà.
3: C'est bien quand même, hein, mais.
0: Vous laissez pas faire par Guillaume, vous voyez.
3: On se connaît bien.
0: Ah oui?
3: Bah oui, hein. C'est moi qui le raquette à la gare du Nord.
6: Ouais, il a ses running gags, il va s'endormir après.
0: Allez, une dernière citation, et cette fois, cette citation sera pour Thibault Laflèche, monsieur Laflèche, habite Gradignan, Gironde, qui a dit « Les femmes sont comme les cheveux. Quand ils ou elles ont décidé de nous quitter, rien ne peut les retenir. »
1: Oh, c'est du Sacha.

0: Alors, c'est un dramaturge, scénariste, réalisateur.
1: Maurice Barthélémy.
0: Je vais vous donner les dates. 1876-1957.
2: Paul.
3: Ah. Yves Mirande.
0: Yves Mirande.
4: Voilà. Bravo.
0: Alors là, bravo, l'auteur de Tabouche. Une opérette, Tabouche. Bravo à Paul Aïcarat, qui a bien fait de venir.
4: Il a bien fait de venir.
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0: Ah bah tiens, une question mythologique pour Valérie Barque qui habite Puteaux. De qui Hylas, Abderos, Philoctète, Diomos, Péritoas, Phryx étaient-ils les petits amis?
4: Oh bah dis donc, elle en a eu elle hein.
0: Oui. Ah non, c'est un homme qu'il faut trouver.
1: Ah, il était gay?
0: Oui.
1: Ah, percé?
7: Jupiter. Oh.
0: Tous les hommes sont pas percés.
2: Non.
7: Jupiter.
0: Jupiter, non.
7: Ali Baba.
0: Ah non, Ali Baba, non. Non, non, on est dans la mythologie grecque,
4: oh,
0: évidemment.
4: Ah, je savais pas qu'il y avait des gens de la paroisse dans la mytho.
8: Ah bah, tu m'as vu que ça, dis donc.
2: Amoclès.
0: Amoclès, ça n'existe pas, Amoclès.
4: Ah, l'épée d'Amoclès.
0: Deux d'Amoclès.
4: Deux d'Amoclès, oh, ça va. Vous chipotez toujours avec moi.
2: C'est dingue, hein.
4: L'épée de la Damoclès.
0: Ouais. Oh, il nous aura tout fait. Hein.
4: Oh, là, là, là.
0: Oh. Mais il en loupe pas une.
4: Pygmalion.
0: L'épée d'Amoclès.
4: Pythagore,
0: Pythagore, Damoclès, ben non. Non, non.
7: Socrate.
0: Non, mais au moins il donne des noms de Grecs.
4: Il était un philosophe.
0: Un philosophe, non. Non, non, non.
4: Un demi-dieu.
2: Mais non, il était.
7: Diogène.
4: Alexandre le Grand.
0: Alexandre le Grand, non, non. Non,
4: il avait quatre pattes.
0: Oh,
4: mais il faisait ça.
2: C'était Payot, non, non.
9: Il était à quatre pattes.
4: C'était Payot.
0: Non, non.
9: Le Minotaure.
0: Le Minotaure. Non, non, c'est un des héros les plus vénérés.
4: Cerbère. Mais Janus.
0: Non. Mais non.
4: Achille.
0: Achille, non.
7: Ulysse,
0: non.
9: Zeus,
0: non.
4: Sénèque.
0: Non, mais en revanche, il a un lien familial avec Zeus.
4: Son fils.
0: Alors, bah oui, mais qui alors?
4: Ah, Hadès.
0: Mais non.
4: Mais il a eu plein de fils.
2: Mais attends, je connais tous les fils
9: mais
2: de Zeus.
9: Alors,
2: attends.
9: Apollon.
0: Pardon, Hélène.
9: Non,
2: j'écris, bah oui, chérie, parce que je suis dans l'action.
9: Ouais, bon.
2: Deuxième calme.
0: Ryu, non. Quand vous allez baiser, faudra pas crier.
4: Je suis très bruyant, vous savez, Hélène. J'adore crier.
7: Elle n'entendra plus vu qu'elle sera étouffée.
4: Ne vous inquiétez pas, il fait que ça. Il crie, c'est tout.
10: Non, parce que je fais des pompes et tout. Pendant l'amour, je fais des pompes.
9: On attendra que tu maigrisses de 10 kilos.
10: Alors, c'est quoi la réponse?
2: Héraclès.
0: Héraclès, c'est-à-dire?
2: Eh ben,
4: Hercule.
0: Hercule, Héraclès.
9: Ah, voilà.
0: Bonne réponse de Stevie.
4: C'est les fils de Zeus. Petit fils.
0: Hercule, et oui, Hercule, des 12 travaux d'Hercule.
7: Des 12 travelots d'Hercule.
0: Eh ben oui, mais non, mais à cette époque, vous savez, on était bisexuels, hein.
2: Mais c'est l'église qui a inventé qu'on devait être avec qu'un homme devait être avec une femme, parce qu'avant, ça se passait très bien. Bah, depuis la nuit des temps, hein.
0: Ouais, enfin,
2: même sous Louis XIV, le frère de monsieur, c'était quand même la plus grande pédalerie de l'époque. Et c'était le frère du roi.
0: Il faut quand même bien que les gens se reproduisent, monsieur Boulet, voyez-vous.
2: Non, mais oui, il en faut, mais pas trop non plus. Bah oui, mais on arrive à 8 milliards, il y en a la moitié qui crèvent la dalle. Oh, vive les PD, hein.
4: Ah bah oui.
2: Ah non, mais c'est vrai.
0: Bon, dites-moi, Hercule, là.
2: Oui.
0: Alors, personne ne savait, vous voyez, c'était une bonne question.
2: Ah oui.
0: Hercule, Héraclès, le fils de Zeus et d'Alcmène, un des héros les plus vénérés de la Grèce antique. Tout le monde connaît, évidemment, les 12 travaux d'Hercule. Eh ben oui, il avait des petits compagnons, des héromènes, comme on appelait ça.
4: Ça, alors,
9: héros.
2: Faut que je mette un portrait d'Hercule chez moi, du coup.
4: Mais non, mais c'est...
0: Iolaos, Hylas, le fils de Théodamas, Admet, Philoctète, Diomos, Péritoas, Phryx.
9: Mykonos.
0: Ah non, Mykonos, il était pas. Il faisait The Voice déjà à l'époque. Mais tous ces noms, ce sont bien des noms d'amants d'Hercule, le héros.
7: Oh, je savais pas.
0: Que vous appelez
2: Héraclès.
0: Héraclès, en fonction évidemment de la mythologie grecque ou romaine. Bravo à Logérias et à Stevie.
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0: Ah tiens, une question cinéma pour faire plaisir à Gérard Jugnot, car il est incollable, je le sais, sur ce sujet. Et c'est pour Jason Sauvage aussi.
1: Qui était les Frères Lumière.
0: Qui habite Livry-Gargan. Et tiens, cette fois d'ailleurs, c'est dans un... Vous allez dire que je lis beaucoup Figaro Magazine, mais c'est vrai, parce que c'est un bon hebdomadaire.
1: Tous les gens qui aiment la France.
0: Et c'est Stéphane Hoffmann qui m'apprend, à l'occasion d'ailleurs de la diffusion demain sur une chaîne cinéma d'un film d'Ernst Lubitsch, La Veuve Joyeuse. Eh bien, j'apprends que Lubitsch a fait tourner au minimum 4 fois cet acteur français. De quel acteur français s'agit-il ?
2: Charles Boyer.
0: Charles Boyer, non.
1: Frey, le père de Samy Frey.
0: Non plus.
2: Alors, Maurice Chevalier.
0: Pardon ?
2: Maurice Chevalier.
0: Maurice Chevalier, excellente réponse de Caroline Diamant.
1: Attendez. Maurice Chevalier, le
0: chanteur.
1: Le collègue de Las Palès.
0: Non, pas le collègue de Las Palès. C'est vrai que les plus jeunes ne connaissent sûrement pas Maurice Chevalier. Mais moi, j'ignorais. Je savais que ça avait été une star internationale. Maurice Chevalier, chanteur. Alors,
1: en Allemagne aussi, très
0: tard. Du début du XXe siècle. Mais au point d'avoir tourné autant de fois avec Lubitsch, ça, je l'ignorais. Effectivement, il a tourné The Love, Parade, Parade d'amour. Il a tourné Le Lieutenant Souriant, The Smiling Lieutenant. « One Hour With You »,« Une heure près de toi » et aussi « La Veuve Joyeuse », »,« Mary Widow ». 4 films de Lubitsch, 8 parce qu'il a fait la version française, version américaine. Mais en tout cas, Maurice Chevalier a été une énorme vedette américaine.
3: Il était bon ?
0: Alors, je ne sais pas s'il était bon, Gérard.
4: Il n'était pas mauvais, hein, t'es un bon acteur.
3: Il avait un coup de
4: bon accent, Maurice Chevalier.
0: Ça vous dit quelque chose, vous, monsieur Guillaume ?
5: Pas du tout.
0: Maurice Chevalier ?
5: Non, non, non.
0: Non, mais sérieusement.
5: Ah non, non, monsieur, bah, si, pourquoi ?
0: Si je vous passe une chanson, par exemple, celle-ci.
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0: Bah ça, c'est Maurice Chevalier.
5: Alors, ça me dit quelque chose.
1: Ils ont une autre, là. Ah, ils sont sympas avec leurs bottes en cuir.
0: C'est vrai qu'on l'a un peu soupçonné.
1: Ah, bah ouais, pendant l'Allemagne, il a choisi son camp, lui, hein, pendant la guerre. Hein.
0: Mais quand même, bah oui, mais il chantait dans la vie, faut pas s'en faire.
1: Bah oui.
5: Non.

0: terre. Tout ça, ça.
1: Et alors, un de ces tubes est connu des plus jeunes, enfin, des plus jeunes. Non,
2: le mien,
1: non, à cause du pain d'épices.
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1: C'est quand même une époque, il faut bien dire.
4: Oui, alors moi je le connais bien parce que le dessin animé que j'ai le plus montré à ma fille, c'est les Aristochats.
1: Exact.
4: Il fait une voix.
1: Il chante les Aristochats.
5: Quels

0: incroyable quand même.
1: Il avait fait un film, une chanson avec le twist au canotier, je crois.
0: Exact, avec les chaussettes noires.
1: Avec les chaussettes noires.
0: Avec les chaussettes noires. Il a eu aussi un autre énorme tube qui s'appelait Ma Pomme.

0: pourquoi.
1: C'est vraiment... Il va être content le mec du Figaro.
2: C'est l'époque des parents et des grands-parents, hein, franchement. Ouais,
3: ouais. Non mais en plus, je vais vous dire, c'était facile de trouver, il y a trois, je trouve, acteurs français qui ont réussi à Hollywood. Il y a lui... Charles Boyer et Louis Jourdan.
2: Exact.
4: Yves Montand aussi.
2: Yves Montand, un peu aussi, quand même, bien sûr. Yves Montand, il a raison.
3: Yves Montand, il a fait un film.
1: Hélène Rollès qui fait The Mystery of Love à Hollywood. Super série.
2: Yves Montand, c'est vrai qu'il a eu une carrière à Hollywood. Et peut-être qu'il aurait même pu reprendre la chanson de Maurice Chevalier en croisant Miller et Marilyn.

0: La Greta Garbo peut aller retirer son chapeau. Ils n'en ont pas à Liverpool.
1: Regardez, Gérard Jugnot revit, mesdames et messieurs.
2: Non, mais ce qui est génial, c'est que tout le monde nous fait chier avec l'accent. Là, il avait un accent de Lénine Montant en anglais. Good morning.
1: Ah, mais oui, évidemment. Mais en tout cas, il a tourné à 4 reprises avec un des

0: grand réalisateur. Ah ouais. Alors certes allemand, vous avez raison de le rappeler aussi d'ailleurs, hein, parce que Lubitsch est quand même allemand au départ, mais naturalisé américain, Ernst Lubitsch, grand réalisateur qui a fait entre autres To Be or Not To Be, Jeu dangereux, c'était le titre original. Lubitsch a fait tourner Maurice Chevalier, qui effectivement est un des Français qui fut une star internationale à cette époque.
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0: Une question pour Sylvie Brognon qui habite Vigneux-sur-Seine, c'est dans l'Essonne.
3: Elle a la pêche, celle-là.
0: Non, non, écoutez. Oh. Mme Brognon habite Vigneux-sur-Seine.
4: Hé, hey, Brognon.
0: Et je voudrais vous demander de retrouver le nom de celui qui était si doué que dans les années 1910,
5: Gueluc.
0: Il fut interdit de concours en Belgique, dans son propre pays.
6: De concours de quoi?
0: Ah bah c'est toute,
7: c'est toute la question.
8: De concours de boules.
0: Non.
4: De gymnastique acrobatique.
8: Non. Est-ce que c'est sportif?
0: Non. Il avait 16-17 ans.
8: C'est des échecs.
6: C'est intellectuel.
0: Il avait 16-17 ans, intellectuel, non. Et il était si doué qu'on l'avait interdit de concours ici.
5: Ah, El Karat.
0: En Belgique, non.
8: Ah, concours de coiffure.
0: Non.
3: Concours de paix.
0: Non. Non,
8: il est devenu... Est-ce que c'est un concours qui fait appel à un intellect très élevé?
0: Pas spécialement.
6: Est-ce que c'est un peu un concours à la con?
0: Non, pas du tout.
8: Est-ce qu'il était musicien? Non.
3: Il était musicien.
0: Musicien, oui.
8: Ah. Pianiste.
0: Pianiste, non.
3: Violoniste.
5: Ah, c'est de la flûte.
8: Ah, chef d'orchestre. Il était flûte. Et
5: la peau de chamois. La peau de chamois.
6: Il était flûtiste éventuellement. Il était pas
0: flûtiste, mais
8: clarinettiste.
0: Clarinettiste.
3: Clarinettiste.
8: Ah alors. Et vous voulez quoi alors? Puisqu'on a trouvé
0: son nom.
3: C'est pas Sidney Bechet.
4: Christian Morin.
0: Non.
8: Sidney Bechet.
0: Non. Je veux son nom. Et, ah bon, et je vais vous dire.
8: Est-ce qu'il est dans la chanson?
0: Il a commencé à gagner à l'âge de 15 ans un concours avec sa clarinette et deux flûtes.
3: Est-ce que c'était pas Adolphe Sax?
0: Excellente réponse.
3: L'inventeur du saxophone.
0: Excellente réponse de Philippe Gueluc.
8: Mais comment il faisait pour avoir une clarinette et deux flûtes en même temps?
6: Dans la même bouche.
0: Ouais, Adolphe Sax, l'inventeur du saxophone.
3: Ouais, un génie.
0: Il est belge. Mais
3: exactement, né à
5: Dinan. Un génie comme tous les Adolphes.
0: Mais
5: ils ont une vision, ils ont un délire, mais c'est... Voilà.
3: Ils ont réussi dans leur domaine.
5: Parfois, ils sont un peu incompris, mais l'histoire va parler pour eux.
6: Et un peu nerveux aussi.
0: En tout cas, il a commencé à la flûte et à la clarinette, et puis il s'est dit, tiens, ça me suffit pas, je vais inventer le saxophone, c'est ça, monsieur Gueluc?
3: En gros, vous avez très bien raconté sa vie. Non, il est monté à Paris.
0: Et contrairement à vous, il n'oubliait pas sa peau de chamois dans la clarinette, lui.
3: Ah, mais non, mais alors, dans le saxophone, c'est différent parce que le cornet est tourné vers le haut. Donc,
0: oui,
3: on voit s'il y a une
5: serpillière. Le cornet de
0: frites? Oui.
3: Le cornet de frites, ça, elle est bonne, hein,
8: d'ailleurs. Qu'est-ce que c'est beau quand c'est bien joué?
0: Une question historique et belge
6: s'il
0: aussi.
6: Vous plaît. Encore.
0: On connaît Astérix, mais il y a un vrai belge qui est, on va dire, synonyme de victoire, puisque lui a vraiment, c'est pas une bande dessinée d'Uderzo et de Goscinny, ça fait partie de votre histoire, monsieur Gueluc. Ce belge-là a tenu tête à Jules César.
9: Jules César, on l'appelait Jules César, il mettait pas le phaser pour qu'on voit ses belles jambes, ses jolies jambes, ses jambes de superstar.
6: Excusez-moi.
0: Okay. Ah bah tout le monde
8: mais
0: connaît.
8: Mais c'est quoi ces chansons?
0: Alors allez-y.
9: 1, 2, 3, j'ai...

0: Bonsoir.
1: C'est une chanson de qui?
2: De Grand Jojo.
3: Johnny Hallyday?
2: Mais non. Mais non. Il y a un autre Jojo.
3: Mais c'est qui le Grand Jojo?
4: C'est...
3: Mais quand vous avez parlé du Jojo avec Grand Jojo, quand vous avez parlé du Grand Jojo tout à l'heure, c'était pas Johnny Hallyday non plus.
4: Non, le Grand Jojo va très bien.
3: Mais
1: quelle vulgarité, on se prendrait à Liège.
3: Moi j'aime bien. J'aime bien. Chef, un petit verre, on a soif.
5: Chef, un petit verre, on a soif. Chef, un petit verre, on a soif.
1: Je la connais celle-là.
5: Chef, un petit verre, on a soif.
1: Ensemble.
5: On a soif.
1: Pardon.
5: On a soif.
2: Voilà, magnifique.
1: Alors, et l'on va chercher à moi, hein.
3: Que je ne meurs pas idiote. Oh, qui
2: c'est
3: est...
2: trop tard.
4: C'est une star de la chanson bruxelloise.
2: Honnêtement, t'arrives à vivre idiote.
1: Ah, l'affreux Jojo, ça vient de là.
4: Et c'est lui qui a lancé...

0: les petits Belges, vont à Mexico. Olé, olé, olé, olé. Voilà.
1: Nous avons évoqué cette star.
2: Moi,
1: de
2: j'ai envie d'aller au lit, au lit, au lit.
1: Mais vous ne connaissez peut-être, tout le monde ne connaît pas Grand Jojo Malade.
3: C'est quoi?
1: Alors, c'est un type qui récite du Grand Jojo en slam à la façon de Grand Corps Malade.
3: C'est génial.
1: Aujourd'hui, c'est
4: Jules César. On l'appelait Jules César. Il mettait pas de falzard pour qu'on voit ses belles jambes, ses jambes de superstar.
3: Le Grand Jojo Malade.
5: C'est beau, putain.
3: Ça, c'est magnifique.
6: Excusez-moi, je suis la seule à ne pas connaître alors.
3: Mais arrêtez. Mais oui. Mais vous connaissez tous le Grand Jojo.
7: Non, mais il est pas super.
3: C'est
7: pas,
3: elle a sucé avec le petit Juju.
6: Oh, mais arrêtez. Je suis une femme bien drôle.
3: Je suis une femme, pardon.
8: Oui.
3: Bon, dites mon.
1: Oui,
3: ton Jules César.
1: C'était quoi la question?
3: Mon Belge qui a tenu tête à Jules César.
5: Le Grand Jojo.
6: Non.
3: Non.
6: C'était. Ah oui, c'est vrai, il y avait une question.
3: Ah bah oui, il y avait.
1: C'était pas.
3: Il vous reste 30 secondes.
1: Est-ce que c'était pas le chef des éburons?
3: Oui, exactement.
1: C'était Bauduonia.
3: Non, non, non.
7: Qui ça?
6: Denis Brognard.
3: Non.
1: Bauduonia.
3: Il était, tellement rusé qu'il a réussi en 54 avant Jésus-Christ à échapper à César.
6: Attendez, je connais pas le Grand Jojo, je vais pas vous trouver le nom.
1: C'est pas
6: un mec en 54 avant Jésus-Christ. Faut être logique.
9: Ah, Brutus.
3: Non, non.
7: Il
3: non.
7: est toujours vivant.
3: Ah, bah non.
6: Je cherche.
1: Ambiorix.
9: Est-ce qu'il
3: pardon.
1: Ambiorix.
3: Ambiorix. Excellente réponse de Philippe Gueluc.
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3: Chantal,
6: oui.
3: Qu'est-ce que vous voulez donner comme conseil aux trois puceaux qui sont là aujourd'hui? Parce que il y a effectivement un dépucelage pour Monsieur Bellamy, pour Monsieur oui. Dodwick et pour Mademoiselle Tellier,
6: mais
3: qui
6: voilà.
3: se déplacent pour la première fois avec les grosses têtes.
6: Oui. Alors ils ont beaucoup de chance de venir à Saint-Dizier parce que le public est excellent.
11: Moi, je suis pucelle de la délocalisation des grosses têtes, mais je ne suis pas pucelle de Saint-Dizier, parce que je suis déjà venue.
3: Vous êtes pucelle de nulle part. Ça, vous.
1: Moi, je suis pucelle que vous croyez.
3: Qu'est-ce que vous êtes venu faire déjà
11: moi,
3: ici?
11: Moi, je suis venue organiser l'élection de Miss Haute-Marne, mais il y a quelques années.
3: Ah bah oui, tu m'étonnes.
5: Ah oui, tu ne te gênes non plus.
3: Ça devait être bien.
11: Ouais, c'était très bien.
3: Ah oui, les filles sont jolies ici.
11: Alors, la Champagne Ardenne n'a jamais gagné, mais ça va peut-être changer cette année, hein, n'est-ce pas?
5: Oui, mais ça c'est...
1: Mais oui, moi je vois deux trois vieilles dans le public qui seraient parfaites pour ça.
6: J'en suis. Si vous voulez, je vais être
7: souvent,
6: jury.
7: Mais c'est vrai que c'est souvent les filles du Nord qui gagnent, excusez-moi. On a un réservoir de beauté dans le Nord.
12: Non, parce que les gens appellent, en fait, les gens adorent appeler. Donc les gens appellent le 36-15 et c'est pour ça que vous gagnez souvent.
6: Mais c'est fini, 36-15.
7: C'est
6: terminé.
5: 36-15.
6: Mais non, mais non, attendez, moi je suis dans le jury, vous me donnez un peu d'argent, je fais gagner la Champagne Ardenne.
12: Non mais c'est vrai.
3: Attendez que je comprenne. Cette année, vous serez dans le jury sur TF1.
6: TF1, oui.
3: C'est pas vrai.
6: C'est
3: pour que les téléspectateurs voient bien la différence.
7: Avant, après.
6: Non, parce que je vais peut-être aussi défiler, si vous voulez.
3: C'est pas vrai.
6: Si, parce que maintenant, ils prennent des...
3: Alors, on pourrait peut-être commencer par ça. Avant même les citations.
6: Ah oui.
3: C'est Sylvie Tellier, d'accord. Ne bougez pas,
11: Sylvie. Je ne bouge pas, parce que c'est facile de dire qu'on va défiler. Mais quand t'es devant 12 millions de téléspectateurs, c'est pas si facile.
7: J'ai défilé dans le monde entier,
3: alors,
7: madame.
3: J'aimerais que vous leviez tous les cinq autres grosses têtes que Sylvie et que vous défiliez en file indienne là devant le public.
1: Ça tombe bien, j'ai ramené mon bikini.
3: Et Sylvie va vous dire qui défile le mieux et va vous donner des conseils.
11: Un par un, vous allez défiler. Puis
7: il
11: moi,
7: faut
11: je vais
7: marcher
11: vous donner
7: sur
11: conseils.
7: Une ligne.
3: Pour l'instant, on croirait un défilé de la CGT.
7: Vous me suivez.
3: Jean-Philippe vient de passer. Monsieur Bellamy.
11: Posez vos talons un peu, monsieur Bellamy. Vous voyez, Chantal, elle roule des hanches, c'est bien.
3: Romane.
12: Moi, j'avais vu que tout était dans le regard. Il faut un mélange d'admiration et de dégoût, vous voyez.

0: Roman Doduic, habillé en arlequin aujourd'hui, il faut bien dire, il vient.
1: Et Roman, il a compris, il regarde les téléspectateurs, c'est important.
0: Alors, Riou. Riou défile sur la scène des Fuseaux à Saint-Dizier. Qu'est-ce que vous en dites?
1: Ah, c'est pas facile. Non, non, mais c'est Chantal. Haut la main.
0: Ah oui,
1: ah, c'est Chantal.
2: Non, mais attendez, Johan Riou, on dirait une pute russe pas chère.
0: Pas chère, vous êtes généreux. Moi, je dirais gratuite. Rejoignez vos places. On peut applaudir nos grosses têtes qui ont défilé devant Sylvie. Et on va passer à une première citation. Ce sera pour Florian Sobo, qui habite le Talus dans les Deux-Sèvres, qui a dit « J'ai claqué beaucoup d'argent dans l'alcool, les filles et les voitures de sport. Le reste, je l'ai gaspillé. »
3: Georges Best.
0: Vous êtes sûr?
3: Oui, je suis sûr de moi, c'est sûr. Extraordinaire Ballon d'Or en 1968. Et il a jamais pu... Il habitait à côté d'une plage. Et il a jamais pu aller à la plage parce
2: que... Vous voulez juste le nom du mec, hein.
0: C'est une bonne réponse, d'ailleurs, Johan Riou. Pour Pierre Julien, qui habite la Chapelle d'Armentières dans le Nord, qui a dit « Une nuit d'amour, finalement, ça dure souvent qu'un quart d'heure. »
3: Ah, c'est vrai.
1: C'est vrai, c'est pas faux.
3: Ah, ça dure moins longtemps. Non, mais très honnêtement, soyons réalistes, tout le monde, on est 1200 ici. Franchement, personne fait l'amour un quart d'heure. C'est impossible de tenir un quart d'heure.
0: Bien sûr que si.
3: La moyenne, je crois que c'est 5 minutes 23.
1: Mais le dernier sondage. Mais pas du tout.
2: Non, mais... Non, moi je suis d'accord avec Johan, en 15 minutes, j'ai encore fait un jour de
0: écoutez, vous voulez que je vous dise, moi je crois qu'avec vous, ça durerait beaucoup plus longtemps. Déjà le temps que ça marche. Chantal, vous qui avez de l'expérience.
1: Oui.
0: Alors, le plus longtemps que ça ait duré.
1: Ben, c'est-à-dire que c'est bon quand c'est long, je trouve, moi.
4: Ah, pas trop, quand même.
0: Je parle pas de la taille du sexe, je parle de la nuit.
1: Eh ben, une nuit d'amour, ça peut être 2 heures, 3 heures.
0: Ah, quand même.
4: Non, non, 2 heures avec le même homme, c'est trop long.
0: Ah oui.
4: Ah oui, plusieurs fois, mais pas une fois.
0: Ah, donc vous êtes
4: heures.
0: D'accord, un quart d'heure, 20 minutes, c'est à peu près.
4: Oh, je pense que la bonne moyenne, je dirais que c'est 20 minutes.
1: Oui,
4: c'est
1: bien. On peut s'endormir entre les trucs, si tu veux.
4: Oui, bah, faut reprendre.
2: Moi, je m'endors quand même. 20 minutes, tu te la pètes, franchement.
0: Vous, monsieur Doduic,
2: oh, mais moi,
0: 3 secondes.
2: Quand ça dure 35 secondes, je suis content parce que je suis quelqu'un de très émotif. Et j'aimerais représenter tous les précoces de France. Venez, on assume, les gars. Parce que hey, c'est peut-être 3-4 secondes, mais c'est 3-4 secondes magnifiques. Il y a de la passion.
0: Comme on le dit à chaque fois, ce sont les meilleurs qui partent le premier. Je vous signale quand même que vous êtes en train de perdre le chrono pour trouver l'auteur de la phrase. Ouais, une nuit d'amour, ça dure jamais plus d'un quart d'heure.
4: Enfin, Frédéric Dard.
0: Frédéric Dard, non. C'était un dessinateur pour vous aider un
1: Cabu.
0: Peu. Pas Cabu.
2: Gueluc.
3: Cavana.
0: Pas Cavana.
1: Gueluc.
0: Ah ben, il est mort, hélas, le 7 janvier 2015.
3: Volinsky.
0: Volinsky, bien sûr, c'est Volinsky. La citation suivante sera signée de quelqu'un qui a un rapport proche avec la Haute-Marne. C'est quelqu'un qui a dit « La pire calamité après un général idiot, c'est un général intelligent. »
3: Un grand général gagnant de la Seconde Guerre mondiale?
0: Alors, un grand général gagnant, oui. Enfin, gagnant.
5: Leclerc, le maréchal Leclerc.
0: Mais non, réfléchissez en haut.
3: On cherche en général?
0: En haut, oui, en général.
3: Foch?
5: Non. Pétain? Toi-même?
0: MacMahon? Chacun les siens, hein. Mais non, en Haute-Marne, voyons.
2: De Gaulle?
0: De Roman Doduic!
2: Et on est d'accord, une bonne Gaulle, ça ne dure jamais moins de 15 minutes, ça on est sûr et certain.
0: Le général de Gaulle, évidemment, Colombey, les deux églises, ça
1: veut dire... Mais attendez, il est né à Lille.
0: Oui, quel rapport?
1: Ben, il n'est pas de la Haute-Marne.
0: Et Colombey, les deux églises, vous
1: citez... C'était sa maison de campagne.
0: Enfin, quand même, il y est mort, cher Chantal.
1: Ah oui, mais il est né à Lille.
0: Oui, d'accord.
3: On peut pas aller en pèlerinage chez lui avant de repartir demain.
0: Bien sûr, il y a tant Yvonne qui t'attend. Une dernière citation pour monsieur Dupanier, qui habite Fumet, dans les Ardennes.
1: Ah oui.
5: Aziz.
0: Qui a dit, avec ma femme, on organise les Jeux Olympiques du sexe. On baisse tous les 4 ans.
3: C'est contemporain, c'est tout récent.
0: C'est français, ça. Ah, c'est français, non, c'est contemporain.
4: C'est Coluche.
0: Et c'est quelqu'un qui d'ailleurs sera ici au Fuseau le 25
3: Olivier
0: janvier.
3: Olivier de Benoît.
0: Olivier de Benoît. Bonne réponse collective.

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2: Une question pour Damien Malfait qui habite Plumelin dans le
3: Malfait le beau.
2: Monsieur Malfait habite à Plumelin dans le Morbihan et la question concerne Jeanne d'Arc. Qu'est-ce qu'on peut désormais faire avec Jeanne d'Arc hein?
4: Ah, pardon, bah... l'éteindre.
5: Non mais
2: non, pas l'éteindre.
6: Il y a une application. Il y a une application qui permet de l'interviewer, de discuter avec elle. L'intelligence artificielle répond à sa place.
2: On peut parler avec Jeanne d'Arc. Wow. Bonne réponse de Christophe Barbier.
4: À quel moment on peut parler avec elle?
6: C'est assez normal qu'une fille qui ait entendu des voix fasse entendre la sienne maintenant.
2: Absolument.
6: Quand même, hein.
2: C'est tout nouveau. Ça vient de sortir avec l'intelligence artificielle. On vous donne une sorte de magnète, voyez-vous, et il y a un QR code derrière. Mmh. Et grâce à ce QR code, vous pouvez poser. Mais c'est parce que on pourrait croire que c'est enregistré à l'avance, qu'on connaît, qu'on sait ce qu'elle va dire.
4: Elle parle en direct.
2: Non.
7: Non, c'est de l'intelligence artificielle.
2: Non, mais vous pouvez lui poser toutes les questions que vous voulez. Et en fait, comme elle, je sais pas, c'est une sorte de mix entre ChatGPT.
6: Oui.
2: Elle va vous répondre quoi que vous lui demandiez.
6: Ah bon, elle répond parce que l'intelligence artificielle va puiser dans la mémoire du procès notamment, et elle répond.
8: Oui, question sa vie.
6: C'est ce qui permet de vérifier.
7: Ça intéresse. À part Jean-Marie Le Pen.
6: Ça permet de vérifier que Jeanne d'Arc n'est plus celle qu'on croyait.
2: Oh.
6: Mais
7: pas mal.
8: C'est beau, hein, sa mais femme, qui... elle l'aime, elle applaudit encore à cette connerie.
7: Il vous fait encore rire, madame?
8: Toujours.
4: Ah, c'est la petite chauve qui est là-bas, là?
8: Non, elle est belle.
9: La petite chauve.
4: Qui a envie de parler avec Jeanne d'Arc?
2: Ouais. Bah, plein de gens ont envie de parler avec Jeanne d'Arc. Et puis, c'est vrai que vous pouvez lui demander toutes les questions et vous répondra. Est-ce que tu es la sœur de Mireille? Ah, bah non, Mireille, c'était pas ma sœur. Voilà. Des tas de trucs.
8: Non, mais on lui pose des questions sur sa vie à elle.
2: T'as pas trop chaud? Non, ça va. Ça s'est arrangé. Est-ce que tu connais Marine Le Pen? Oui.
7: Oui, je l'aime beaucoup.
2: Voilà. Est-ce que t'as le sentiment d'être récupéré? Oh, bah, tout le monde essaie de me récupérer. Ouais, des tas de trucs, quoi.
7: Est-ce que tu connais
6: que
7: Christophe
6: sur,
7: Barbier?
6: Quel a été ton dernier mot sur le bûcher?
7: Oh.
6: Je veux descendre. Et le bourreau m'a répondu, tu vas en avoir.
2: C'est une sainte, je vous le rappelle.
4: J'ai écouté un podcast sur Jeanne d'Arc de Laurent Deutsch sur RTL.
7: Dis donc, t'as du temps à perdre.
4: Et je sais que les derniers mots de Jeanne d'Arc ont été Jésus, Jésus, Jésus.
7: C'est vrai? Après,
2: elle non, alors...
4: alors, Laurent, alors écoute,
8: je suis.
4: Écoutez, moi je fais...
8: C'était pas en espagnol.
7: Elle était espagnole.
2: On a tout fait sur les derniers mots de Jeanne d'Arc et les grosses têtes les ont souvent rappelées. Monsieur Barbier a rappelé effectivement, je ne suis plus celle. Qu'est-ce que vous avez dit d'autre?
6: Je veux descendre.
2: Voilà, je veux descendre.
4: Il y a eu aussi, pourvu qu'il pleuve.
2: Voilà, pourvu qu'il pleuve. Ça c'était Jean-Yann. Ça c'est Jean-Yann. Pourvu qu'il pleuve.
4: Qui me l'a volé, hein? Qui me l'a volé.
2: Mais bon, non, oui. Il y a eu plein. Vous m'avez pas cru, vous m'aurez cuite.
8: Ah, bon,
2: il y en a.
4: Mais, oui, mais moi je fais confiance à RTL, j'écoute les podcasts, je me dis ça va me servir aux grosses têtes, j'arrive ici, je dis Jésus, Jésus, Jésus, on me dit non, c'est pas ça.
2: Et si, c'est la vraie phrase,
4: ah, c'est
2: effectivement,
4: la vraie phrase.
2: Jésus, enfin la vraie phrase.
4: Oui, on sait pas.
2: Elle bégayait, Jésus, Jésus, Jésus.
4: Et avec le crépitement du sapin, de toute façon, on n'entend pas bien.
8: Je pense qu'on va tous avoir du courrier, en fait.
2: Mais en tout cas, on peut
7: elle est morte récemment, Philippe. Jeanne d'Arc, Laurent.
2: 1431,
7: ah,
2: si
7: oui,
2: vous voulez
7: c'est
2: savoir.
7: Sa date, quand même.
2: Je connais la date par cœur, parce que Jeanne d'Arc, en Normandie, c'est important. C'est là mais où elle
4: sûr.
2: A été brûlée.
4: Bah, c'est les mêmes dates que Fustel de Coulanges. Hein.
6: Philippe de Villiers a acheté l'anneau de Jeanne d'Arc, qui était la propriété des Anglais, il y a quelques
8: l'anneau.
6: Années. Oui, elle avait une bague, un anneau.
7: Ah oui.
8: Bah, il a fondu.
6: Non, parce qu'elle l'a enlevé avant de mourir. Et les Anglais l'ont
9: elle
6: emporté.
9: L'a donné à Gollum.
6: Les Anglais l'ont emporté en trophée et Philippe de Villiers l'a racheté il y a quelques années. On n'est pas tout à fait sûr de l'authenticité.
7: C'est un gros mais lui, déconneur, ce Philippe de Villiers.
2: C'est pour exposer au Puy du Fou, j'imagine.
6: Exposer sans doute.
2: Ben voilà.
6: Mais le prochain truc, c'est de réhabiliter l'évêque Cochon, qui est une sinistre mémoire parce qu'il a fait brûler Jeanne d'Arc, mais qui avant avait été un magistrat impeccable pendant la guerre de Cent Ans,
2: ah oui.
6: Qui avait notamment un peu aidé à libérer Paris de la révolte des Cabochiens en 1413.
4: C'est un beau combat dans lequel tu vas te lancer.
9: Non, mais si on prend la même logique, faut réhabiliter Pétain parce qu'avant le Vichy, il était très bien.
7: Tu vas un petit peu
4: monter une association tous les deux.
9: Tu vois ce que je veux dire?
2: Ouais. On a l'impression d'être au bistrot. Tu vois ce que je veux dire, Marcel?
9: Tu vois ce que je veux dire?
2: À Marcel, pour Armand Guimbous, qui habite Amiens, dans la Somme, une question sur un ingénieur autrichien qui s'appelait Gaston. Son nom est resté à la postérité grâce à une arme. Laquelle? Comment ça s'appelait
9: Gaston?
2: Cet Autrichien prénommé Gaston.
6: C'est une arme à feu?
2: Une arme à feu, oui.
4: En quelle année, Laurent?
9: Gaston Winchester.
2: Winchester, non.
4: Ah, c'est pas Colt.
2: C'est pas
9: Samuel Colt.
2: Mais c'est vrai que Colt, c'était quelqu'un qui a laissé son nom au fameux Colt.
7: Comme Smith & Wesson.
4: Colt avait une phrase que j'aime beaucoup, il dit « Dieu a fait des grands et des petits, je les ai rendus égaux ».

0: Grâce à une arme.
1: Est-ce que c'était Gaston Glock?
2: Il va être bien ton spectacle.
1: Gaston Glock.
0: Gaston Glock, bonne réponse de Christophe Barbier. Eh oui, un Glock. Alors un Glock, on a l'impression que c'est un peu en plastique hein, comme arme.
1: Ouais, je pense que quand on est face à un Glock, ça fait pas du tout arme en plastique.
0: Ouais, c'est vrai.
3: Si, mais c'est moins lourd que les autres, c'est vachement bien.
4: Je crois que c'est l'arme
3: Tu connais Oui, j'adore tirer.
0: Ça s'écrit...
5: C'est sympa. Mais sauf quand tu cours.
0: Comment ça, vous adorez tirer?
3: J'adore tirer.
0: Ah ouais, où est-ce que vous tirez? Dans un club de tir?
3: Oui.
4: Mais moi aussi, on pourrait se croiser quand on va tirer.
3: J'adore. Moi, avec la gendarmerie.
0: Mais vous tirez sur qui? C'est des photos de qui? D'Alessandra
3: Cibrille? Sur des cibles. Ah non, je l'adore. Sur des cibles.
0: Des cibles.
3: Ouais, ouais.
4: Mais étonnamment, c'est un truc qui détend beaucoup parce que vous êtes très concentré.
3: C'est ça.
4: Comme vous êtes dans des endroits insonorisés, comme ça, coupé du monde, il n'y a pas de réseau et tout. Et que c'est vraiment ça. Moi, ça me détend beaucoup.
0: Ça appuie sur la détente, c'est sûr.
3: Non, mais t'es obligé de tirer avec le souffle.
5: On dit détendu.
3: De retenir ton souffle, c'est tout un... Donc c'est vrai que t'es hyper concentré, ça fait un bien fou.
0: Glock, ça s'écrit G-L-O-C-K et non pas G2L au cul, évidemment. Mais en tout cas, c'était bien Gaston Glock. Bravo, Christophe Barbier.
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0: Très facile, parce que dans toute la presse aujourd'hui, on parle de l'Antarktkunst. L'Antarktkunst, mais de quoi s'agit-il?
8: Alors, c'est le Kunst.
0: C'est l'allemand.
8: C'est là. Voilà.
0: Et l'Antarktkunst,
8: c'est le fait de
1: l'Antarktkunst.
0: Pas du tout.
1: Ah bon.
0: L'Antarktkunst est dans toute la presse aujourd'hui.
9: C'est allemand?
0: C'est allemand, l'Antarktkunst.
9: Kunst, ça veut dire l'art.
0: C'est une sculpture. Ça, c'est vrai.
9: Donc, c'est l'art de quelque chose.
8: L'art d'entartrer les dents?
0: Pas de...
5: Est-ce que c'est l'art que les nazis considéraient comme de l'art dégénéré?
0: C'est l'art dégénéré. Bonne réponse de Valérie Trierweiler. L'Antarktkunst, c'est l'art dégénéré.
8: Alors, ce serait quoi exactement?
5: C'est Kokoschka, c'est...
0: Il y a une exposition, vous irez, chère Caroline Diamant, au musée Picasso, et c'est jusqu'au 25 mai, donc vous avez le temps, où on vous montre l'étoile, effectivement, qui était considérée par les nazis comme l'art dégénéré, c'est ainsi qu'ils l'appelaient à l'époque, de Goebbels et compagnie. L'Antarktkunst, alors il y a Picasso...
5: Egon Schiele.
0: Voilà, et beaucoup d'autres.
8: C'est à cause de ce que ça représentait, ou à cause de celui qui peignait?
0: Les deux.
9: Ils n'ont pas essayé de les détruire?
0: Certaines toiles, effectivement, ont été détruites. Ouais. Et d'autres ont été revendues. Certaines ont été exposées, justement, dans cette exposition à l'époque qui a fait venir quand même 2 millions de personnes qui sont allées voir des tableaux qui étaient montrés du doigt, en quelque sorte. Mmh. Et aujourd'hui, on nous les remontre et on s'aperçoit, effectivement, que c'était pas si dégénéré que ça, puisqu'il y a des Van Gogh, des Picasso, et je vous en passe. L'art dégénéré par les nazis, mis à l'honneur au musée Picasso à Paris jusqu'au 25 mai prochain. Il y a une soixantaine d'œuvres.
9: Des gens dégénérés qui jugent les autres dégénérés, c'est très bizarre. Quand même.
0: L'art dégénéré, le procès de l'art moderne sous le nazisme, c'est le titre de l'exposition musée Picasso, et c'est vrai que j'avais choisi de vous en parler en allemand, puisque c'est ainsi que ça s'appelait au départ, l'art dégénéré. L'Antarktkunst, rien à voir avec l'entartage du gloupier. C'est à ça que vous pensiez,
8: oui,
0: chère Caroline, mais non. Je voudrais vous parler maintenant des initiales YKK. Où est-ce qu'on peut les voir, ces initiales YKK, qui veulent dire Yoshida Kogyo Kabushiki Kayashi?
8: Alors, au Japon, j'ai envie de dire.
10: Mais c'est pas le chien. C'est pas le mausolée pour le chien Shibuyu. Enfin, le chien qui a attendu son maître pendant 15 ans dans la gare et qui faisait le trajet tous les jours et que son maître était mort, c'est ça?
0: C'est une belle histoire que vous nous racontez là.
1: C'est pas ça.
0: Je vois pas le rapport, mais c'est toujours bien à raconter.
9: C'est pas sur les billets d'avion?
0: Non.
8: Est-ce que c'est est-ce que ce sont des initiales qu'on peut trouver sur une marque?
0: Ah ben, on peut trouver ça sur une marque. Oui. En quelque sorte, mais il y en a à peu près, on va dire 7 milliards à travers le monde.
8: Presque autant que des humains.
0: Oui, presque.
9: C'est des aliments. C'est des airbags.
0: Yoshida Kogyo Kabushiki Kaisha.
1: Donc c'est pas des aliments.
9: On en a, nous.
0: Ah oui, vous pourrez vérifier d'ailleurs dans un instant.
9: Est-ce que c'est pas
11: chacun de nous
9: est-ce
11: là?
9: Est-ce que c'est pas un polluant éternel?
0: Tout le monde ne l'a pas, mais quand même, on est nombreux à pouvoir voir ça. Oui.
8: On l'achète.
1: Les lunettes.
0: Ah, ça s'achète. Oui, mais ça s'achète pas tout seul, vous voyez.
8: Ça s'achète en groupe?
0: Non.
1: Est-ce que c'est électronique?
0: Pardon.
1: Est-ce que c'est électronique?
0: Ce n'est pas électronique.
8: Est-ce que ça coûte cher?
0: Ah

0: non, mais c'est compliqué de vous répondre.
1: C'est pas des boutons de chemise.
0: Ce ne sont pas des boutons de chemise, mais on se rapproche.
2: Fermeture éclair.
3: Bah, c'est des baguettes.
0: Non,
2: alors des fermetures éclair.
0: C'est-à-dire, expliquer.
2: Bah, le
3: zip.
2: Le zip.
1: Bah, la marque. Enfin, c'est écrit sur
2: le caouet. Le caouet.
4: C'est une marque de fermeture éclair. J'ai travaillé avec eux en plus. Je suis débile. YKK, c'est une marque de fermeture éclair.
0: Bonne réponse de Richard Orlaski, aidé par Valérie Trierweiler.
4: J'ai fait des blousons avec eux. Et qui est de bonne qualité d'ailleurs.
0: La plupart d'entre nous, il suffit de vérifier sa fermeture éclair.
1: Oui, bah oui.
0: C'est écrit YKK. Pourtant, vous
4: exactement.
0: En avez vu, Caroline.
4: Non, moi, j'ai fait des blousons.
5: Pas du tout. Moi, j'ouvre surtout des jeans à boutons.
1: Oui, c'est YKK.
2: C'est blushy.
0: Vérifiez vos fermetures éclair.
4: Ah non, mais c'est sûr. Moi,
3: j'ai fait des blousons. Vous faisiez les sculptures avec des.
1: YKK.
3: Oui! C'est YKK sur la TZ.
0: Moi aussi, j'ai vérifié ce matin. YKK, ça veut dire Yoshida Kogyo Kabushiki Kaisha. Et ce sont trois lettres qu'on retrouve sur la moitié des fermetures éclairs du monde.
4: Exact.
0: 14 milliards de fermetures éclairs qu'on devrait d'ailleurs pas appeler fermetures. Gérard Jugnot est en train de montrer à Caroline.
3: C'est YKK.
0: Vous aussi, Gérard.
3: Ouais.
0: Eh ben, voyez.
3: C'est bon.
0: C'est une société japonaise fondée en 1934, Yoshida Kogyo Kabushiki Kaisha, ça veut dire d'ailleurs Yoshida Société Anonyme, si on traduit, et on a tous donc marqué sur notre braguette.
3: Et concurrent de éclair.
0: Alors justement, c'est pour ça qu'il ne faut pas dire fermeture éclair, il faut
4: mettre,
0: parce que éclair c'était une marque déposée par une entreprise française, il faut dire zip, exactement, il faut dire zip. C'est en 1891 qu'un Américain qui s'appelle Wiscom Jones qui en avait marre d'attacher les boutons de ses chaussures, qui a inventé le zip en quelque sorte. Il a mis deux bandes de tissu, des crochets, des œillets, une glissière pour fermer ses chaussures. Ensuite, évidemment, ça a été popularisé à travers le monde. Sauf que la fabrique japonaise Yoshida, donc Yoshida Kogyo Kabushiki Gaisha, fondée en 1934, est celle qui en fabrique le plus. Voilà pourquoi.
3: 7 milliards.
0: 7 ouais. milliards.
1: Rendez-vous compte.
4: Ils ont aussi inondé le marché parce que c'était beaucoup moins que les autres. À l'époque, c'était des Européens, des Italiens qui faisaient des choses de qualité. Ils sont venus avec un peu moins bonne qualité. Les années 30, les 40, c'était un peu avant-guerre. Et ils ont inondé le marché avec des prix très attractifs et tout le monde.
0: Et qu'est-ce que vous avez foutu, vous, avec YKK?
4: J'ai fait des blousons. J'ai fait des blousons en série limitée.
1: Ah,
4: et donc,
1: oui
4: et donc, j'ai
1: mais fait tout. J'ai tout faire.
3: C'est un génie, il a raison.
1: Nous, tu étais des blousons.
0: Nous, les couillons, c'est pas faire fortune. On distribue nos montres gratuitement. Lui, il vend tout.
1: Ah oui, c'est incroyable.
0: Il vend sa braguette, tout.
4: Mais ils ont fait d'autres choses, les Japonais. Ils ont fait le nylon aussi.
1: Oui.
4: Vous connaissez le nylon?
0: Oui, bien sûr.
3: Et les Japonais?
4: Les Japonais, parce qu'en fait, non, c'est pas.
3: Je croyais que c'était du
4: nylon. Non, désolé, là, c'est le contraire. C'est les Américains qui ont voulu, avec la
3: vente. Now you lose all nippon.
4: Now you lose all nippon, ça veut dire, maintenant vous avez perdu vieux japonais. Pour remplacer la soie, les Américains ont fait le nylon. Là, c'est le contraire. Voilà. Mais bon, c'est intéressant quand même. Vous savez que nylon, ça veut dire now you lose all nippon. Maintenant, vous avez perdu vieux japonais.
1: Sculpteur et
3: pas
1: en science, hein.
3: Ah, je savais pas ça. Est-ce que c'est vrai, ça?
4: Ah, si, c'est vrai, ça. J'ai regardé, il y a eu.
0: Et vous, alors, Valérie Trierweiler, vous avez regardé. Regardez si votre fermeture.
2: Ben, j'ai pas de fermeture.
0: Elle n'a pas de fermeture.
2: Non. C'est un pantalon de yoga que j'ai, donc il n'y a pas de fermeture.
0: Un pantalon de yoga?
2: Oui.
4: C'est des nœuds.
0: En tout cas, voilà, YKK, ça veut dire vérifier à chacun sur votre fermeture.
3: Vous voulez que j'aille vérifier?
0: Oh, il y en a dans le public qui diraient pas non, hein, je suis
1: sûr. Bah oui.
0: Je vois quatre mains. En plus, c'est le salon de l'agriculture en ce moment. YKK, c'est bien une firme japonaise de fermeture éclair.
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0: Quel est le premier artiste, puisque c'est un anniversaire aujourd'hui, 24 mars, ça s'est passé le 24 mars 1902, quel est le premier artiste à avoir enregistré ses chansons sur phonographe?
10: Donc c'est avant-guerre. Hein.
0: Ah oui, 1906, ça je peux pas faire mieux.
10: Je participe avec
2: c'est
10: mes compétences.
2: Un chanteur d'opéra.
4: Caruso.
2: Un chanteur d'opéra.
0: Vous avez dit
4: Caruso.
0: Caruso, oh, ouais. Bonne, ouais.

0: Wow.
1: D'Alex Vivorek. Wow. Il s'appelait Enrico Caruso.
2: C'est vrai. Ah, ça fait plaisir, vraiment. Si je peux revenir dans la course. Vraiment.
1: Comment ça va, Enrico, depuis ses boules puantes?
2: Il ne me... Vous m'aurez pas, je suis solide.
1: Moi, je me suis
2: demandé... Il y a 50% sur les t-shirts à l'entrée du spectacle.
1: Je me suis demandé s'il y avait vraiment des boules puantes, parce que vu que j'ai vu quand même Hugo Frey, Chantal Latsou...
3: Éric Zemmour.
1: La moyenne d'âge était quand même de 98 ans. On sait qu'à cet âge-là, on commence à se lâcher à cet âge-là. Il faut nous apporter des preuves, des boules puantes, vous êtes d'accord?
3: Il y avait surtout Éric Zemmour et Sarah Knafo.
1: Ah oui, en plus.
4: Ah ouais. Bah, c'est ça.
3: Ça en fait deux.
2: Et on les embrasse.
3: Voilà, bien
2: sûr. On embrasse tous les partis politiques.
1: Enrico, il aime tout le monde.
2: Mais bien sûr,
1: Enrico, on est tous frères. Hitler et moi, on est frères.
2: Bien sûr, on est là pour... On est là pour rassembler Laurent Ruquier.
1: Enrico Caruso.
2: Il n'y a pas d'ethnie, on est tous ensemble, vraiment.
1: Mais oui, regardez, contre regardez, la barbarie. Regardez ici.
4: Regarde, c'est un panel de société, là.
2: Bien sûr.
4: Il y a un juif, il y a
5: un juif,
4: un
5: aussi.
4: Belge et trois femmes.
1: Enrico Caruso. Un ténor italien né à Naples en 1873, mort en 1921. Et c'est le premier qui a gravé sa voix sur des cylindres de cire. On appelait ça comme à l'époque. Et c'est comme ça qu'il est devenu une énorme vedette à travers le monde. Parce que c'est le premier qu'on a pu commencer à écouter chez soi. Les gens achetaient un phonographe. Et qu'est-ce qu'il y a? Il n'y a pas 10 000 artistes qui avaient enregistré.
5: Mais moi, j'ai entendu une fois, quand je me rappelle peut-être vaguement, qu'il avait une voix tellement spéciale qu'il brisait les cristals.
1: Ah oui,
4: ah oui.
5: Caruso.
1: Alors, je crois que vous confondez avec Ariel Dombal quand elle a bu. On a Caruso, on a un enregistrement de Caruso.
2: Ah oui. Waouh. Ça n'a pas pris une ride.
3: On entend le tour de disque.
1: On est à Venise, on dirait. Imaginez que ça a plus de 100 ans, cet enregistrement.
6: Beaucoup,
1: oui.
6: J'aime beaucoup.
1: Mais c'est quand même
6: beaucoup ce genre de musique.
1: Quoi. Mais oui, ah oui, bah on vous le laisse.
4: Ça fait pousser les fleurs.
1: Qu'est-ce que vous dites?
4: Ça fait pousser les fleurs. Moi, je mets de la musique classique à mes fleurs à la maison. Et mes plantes, elles poussent. C'est vrai, elles aiment bien Caruso. Ouais.
1: Ah, là, on vient du marché sur le pied, là.
2: S'en lasse pas, Laurent.
1: Vous comprenez mieux pourquoi Florent Pagny a chanté Caruso maintenant.
6: Bien sûr, non, moi j'avais la version de Lucio Dalla déjà avant.
1: Oui, vous voyez.
6: J'aime beaucoup.
1: Mais vous êtes bon chanteur, vous aussi. Hein. J'ai vu votre spectacle.
6: Bah, mieux que Max Boulby.
4: Fais-moi un petit bout,
5: Chante, s'il te plaît. Chante un peu.
1: Qu'est-ce que vous pourriez chanter de lyrique?
6: De lyrique?
2: Wow. Mais d'où il est bon chanteur? En vrai, il commence à prendre la confiance. Il est là.
6: Je suis bon chanteur.
2: Mais pas du tout.
6: Tu veux que je te fasse Caruso?
1: Allez.
6: Pas lui passer à cacher.
2: Wow.
6: Ma tanto tanto bene sai. È una cante normale.
1: La chaîne a pissé.
2: Mais non, ça chante pas.
1: Bravo,
2: bien.
1: Bravo, monsieur.
6: C'est pas ma spécialité.
1: Alors voici ma question suivante pour Chantal Robin qui habite Montescourt dans l'Aisne. Pouvez-vous me dire ce qui fait 55 mètres au sud et 56 mètres au nord?
4: Ah, je l'ai su,
5: Rocotti Freddy.
1: Qu'est-ce qui fait 55 mètres au sud, 56 mètres au nord?
6: C'est quoi? Est-ce qu'on cherche un endroit?
1: On cherche quelque chose.
2: Un pont, non.
6: La Tour Eiffel?
1: La Tour Eiffel, non.
6: C'est un monument?
1: C'est un monument, mais vous brûlez, monsieur Haz.
6: Arc de Triomphe?
1: Non.
5: La Tour de Pise.
1: Ah oui. La première bonne réponse de Constance.
4: La première lettre, bravo madame.
1: Eh oui, ça c'est important, la première réponse aux grosses têtes.
6: Moi je l'attends encore, la mienne.
5: Tu t'es excité.
6: Oui, pour 3 ans.
1: La Tour de Pise fait 55,86 mètres de haut côté sud et 56,71 mètres côté nord. Voilà pourquoi elle penche.
4: Elle s'est enfoncée, oui.
1: Évidemment. Alors elle se redresse, voyez-vous.
2: Ah bon?
1: Eh oui.
2: Comme ma bite. Merci, c'était tout pour moi.
0: Mais là, c'était le comédien ou l'humoriste qui a fait la vanne?
7: Ah, là, c'était pas l'acteur de cinéma.
1: Non, mais je vous jure que c'est vrai, elle se redresse, la tour de Pise.
4: Ah, oui.
1: Pendant un temps, elle penchait, puis là, d'un seul coup, on ne sait pas trop pourquoi, c'est les mouvements de terrain, vous savez. Voilà. Qui est déjà allé d'ailleurs faire la photo? Tout le monde a fait la photo.
0: Bien sûr.
1: Ah, vous l'avez faite?
0: Je crois que je l'ai faite.
1: Ah ben, oh, oui. Racontez, ça devait être bien.
0: Bah c'est, alors c'est super rigolo parce qu'évidemment, comme tout le monde l'a fait, vous pouvez taper sur les autres gens. Parce qu'effectivement, le plaisir de tout le monde, c'est de faire semblant de la tenir.
7: De la tenir.
0: Donc c'est vraiment beaucoup
7: comme
0: de...
7: ma bite.
0: Oh non, la passe décisive ça que j'ai pas fait exprès. Dans le dos. Dans le dos.
7: Ça sera dans mon prochain spectacle qui s'intitule
0: comme ma bite.
1: Qui s'intitule Show de Pise. Je sais pas si vous avez remarqué, mais elle est très jolie, Marcel.
4: Eh ben, elle a fait ses cheveux, j'ai dit, elle a fait ses cheveux. Ils sont beaux, il y a du volume.
6: Elle a glow up. Elle a glow up.
4: Magnifique, tes cheveux.
6: Elle a glow up.
1: Quoi?
6: Elle a glow up.
1: C'est quoi, elle a glow up?
6: Les jeunes, on dit ça. Quand quelqu'un devient plus beau, et on dit, il a glow up. Quand quelqu'un devient plus moche, il a glow down.
4: Ouais. Non, mais là,
5: mais pourquoi toi, au lieu de te faire coiffer comme moi, tu as un horrible chapeau?
4: Ben, parce que ses cheveux, ils sont tous fourchus.
5: Mais est-ce qu'il a des cheveux? Tu as des cheveux?
6: Mais bien sûr, j'ai des cheveux.
4: Oui.
6: Tu rigoles ou quoi?
7: J'ai vu tes vidéos.
5: Montre.
6: J'en ai un ou deux de plus que toi, en tout cas.
7: Avec t'as un petit début de calvitie derrière.
6: Ah, je vais aller en Turquie dans pas longtemps.
0: C'est pour les vacances.
6: On a rien à voir avec les cheveux, c'est un pays que j'aime beaucoup.
1: Il y a ma fille qui organise un autocar. En tout cas, écoutez, Marcella, vous êtes en beauté. Je sais que c'est parce que Paris Première nous filme aujourd'hui. Vous avez été maquillée. Comment vous dites?
6: Glow up.
1: Allez, voilà, elle a glow up. Bah, je saurais
5: dire. Moi, je trouve que c'est Constance qui est très belle.
1: Ah.
8: Merci beaucoup.
5: Oui. Par rapport au fait, le jour où je t'ai vue, tu étais
8: moche.
5: À l'hôpital, tu n'étais pas aussi bien.
8: Oui, mais c'était la faute, j'avais pas de culotte. Donc j'avais froid, je faisais une drôle de tête.
1: Vous aviez une culotte, mais sur la tête, alors forcément, c'est pas tout à fait pareil.
8: C'est faux, j'ai jamais de culotte.
1: 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Ils sont 22 nés en 2024 et c'est un record, nous dit le journal Le Monde. Mais de quoi s'agit-il? 22 nés en 2024.
0: En France ou dans le monde?
1: Alors, en France, monsieur.
4: Ce sont des animaux ou des humains?
1: Ce sont des animaux, madame.
4: C'est pas des pandas?
1: Des pandas, non.
4: 22 pandas. Des ours dans les Pyrénées.
1: Vous voyez, c'est mieux que les pandas encore. Des oursons dans les Pyrénées. Bonne réponse de maman ours. C'est mignon quand même, 22 oursons, vous vous rendez compte?
0: On peut les toucher ou pas? On peut aller les voir? On peut...
4: Non, ça déconne pas.
0: Non mais c'est vrai, non mais c'est en liberté ou pas?
4: Oui, ce sont des ours en liberté.
1: Ouais. Ah bah oui,
4: c'est la politique de repeuplement à partir des ours slovènes.
1: Voilà, exactement.
4: En plus, ils sont même pas français.
0: Hop, Saint-Pierre-et-Miquelon.
4: Les ours à Saint-Pierre-et-Miquelon.
1: C'est des petits oursons, des oursons, pas en chocolat, des vrais oursons, vous voyez. Vous aimez les oursons en chocolat, je suis sûr.
0: Mais comment vous savez ma vie, Laurent? J'adore, mais non, mais c'est bon, ma petite friandise préférée, les guimauves, vous savez, en guimauve, là, et tout. Les petits oursons,
1: on dit guimauve, on dit guimauve.
0: Mais oui, mais comment vous me connaissez par cœur sans me connaître?
1: Je vois bien bouffer des oursons en chocolat, connement devant la télé, vous voyez. Je vous vois bouffer la guimauve, vous êtes une forme de guimauve vous-même, géante.
0: Laurent, j'avais une question très intéressante, je reviens à nos moutons.
1: Ah, je suis pas sûr qu'elle soit très intéressante.
0: Nos oursons, parce que vous avez l'histoire extraordinaire des loups, là, scientifiques ont réussi à reconstituer des loups incroyables, des loups sauvages de je sais pas combien de mètres, de 70 kilos.
4: Non, mais arrête.
0: Mais c'est une histoire de fou comme cette histoire.
4: Ce sont des loups préhistoriques.
0: C'est ça.
4: Voilà, c'est ça.
0: Ouais.
4: C'est ça ce qu'il faut dire.
0: Oui, c'est ça. Et des loups. Il fait peur. Il prend dans la gueule. Laurent, c'est pas mon émission. On donnait la parole à d'autres.
9: Ah, c'est vrai, Laurent, c'est pas possible. C'est pas parce que j'aime quand même.
0: J'ai l'impression d'être la star de l'émission.
9: Je
0: suis gêné pour mes autres partenaires. Je ne veux pas prendre la lumière assez fort. Karina fait la joie pour tout.
1: Ah oui, il est quand même drôle finalement. Non, c'est vrai, il faut reconnaître. Aïe, aïe, aïe.
10: François refuse d'applaudir.
1: Il est drôle, mais il est con. Hein. Non, parce qu'il a voulu caresser un oursin. Il a cru que c'était les oursins qui étaient... Les ours sont 22 dents, mais c'est beaucoup en 2024.
4: Ce qui est complètement con d'ailleurs, parce que j'aurais dû être 24 pour...
1: Oui, alors, vous voulez dire... Oui.
4: Oui.
6: Qu'est-ce qu'il veut dire?
1: C'est pas moi qui réintroduis l'ourson, qu'est-ce que vous voulez que je vous dise? J'y suis pour rien, moi, ils sont 22, mais... Ah,
11: mais on a réintroduit combien? Parce que si c'est un couple, ça va être dégénéré dans pas longtemps, parce qu'il y a que des frères et sœurs du coup.
6: Ah, mais ils les ont introduits à Lille. Ils vont pas être dépaysés.
1: Ça prouve que la progression des ours est constante en termes de population.
4: Ah oui.
1: Et c'est vrai qu'on se souvient de la pauvre oursonne qui s'était fait tuer par un chasseur dans les Pyrénées. Bah, vous voyez, j'allais dire, c'est pas si grave. C'est pas ce que je veux dire. Mais enfin, quand même, vous voyez, on a bien rattrapé le coup puisqu'il y a 22 oursons qui sont nés dans les Pyrénées. Qu'est-ce que vous dites, vous?
11: C'est une très belle histoire, vraiment.
1: Merci. Bonne nuit, les petits. Tu peux aller au lit. Une question maintenant pour le teinturier. Monsieur Thibault, le teinturier qui habite Lorient dans le Morbihan. Comment Mussolini demanda-t-il la main de sa future femme à sa future belle-mère? C'est une question historique.
6: En lui mettant un pistolet sur la tête.
1: Excellente réponse de Monsieur Haas. Bravo Haas. Ah, vous les connaissez, les méthodes.
12: Je devrais faire pareil,
8: c'est ça.
6: Non, mais j'en ai déduit logiquement.
1: Eh bien oui, en la menaçant d'un revolver, c'est ainsi qu'il a effectivement, Benito, hein, c'était son prénom, demandé la main de sa future femme.
11: Quel séducteur,
1: sa belle-mère.
12: Et pourquoi elle n'a pas dit non alors aussi? T'as le droit de dire non quand même.
1: Bah, parce qu'elle était prudente. Est-ce que vous avez déjà demandé la main de Nathalie à sa maman ou à son papa?
6: Je pense que c'est la mère de Nathalie qui lui a mis un pistolet sur la tête. Tu vas te parler chez moi, gros lourd. Si tu veux pas que je te mette un coup de fusil dans la tête.
12: Franchement, en fait, c'est la...
1: Parce que je sais que Nathalie a rencontré vos parents. Ça, elle est venue à la ferme. Mais est-ce que vous êtes allé chez les parents de Nathalie?
11: En fait, je découvre un truc extraordinaire dans cette histoire d'amour. Je découvre le temps long. Je découvre vraiment la relation.
4: Oui, ça veut dire que ça va être très très long.
12: Surtout pour le temps long.
1: Ce qu'il est en train de nous dire, c'est qu'elle n'a pas encore osé le présenter à ses parents.
11: Non, mais c'est un truc de dingue, justement. Si, bien sûr, il y a eu la rencontre et tout. Il y a le repas du dimanche et tout.
1: Chez ses parents,
11: En fait, je découvre une histoire extraordinaire. En fait, tu vois, Karina, toi, c'est une histoire qui dure depuis.
8: Mais fais comme si j'étais pas là. Laisse-moi tranquille.
4: On parle de toi.
12: Non, mais Karina.
11: C'est un truc de dingue. C'est vraiment, même, je trouve que c'est poignant, l'amour. C'est vraiment émouvant. Oui, oui, je suis très ému. Mais vraiment, je déconne pas, Laurent. J'ai envie de pleurer parce que c'est très, très beau.
4: Non, mais
11: François,
4: je trouve qu'il n'y
11: a rien de plus beau au monde que le matin de se réveiller avec la douce.
1: Avec une érection.
11: Non, mais avec la douce le matin. Et vous savez quoi, Laurent? J'ai failli te dire tu d'ailleurs, parce que quand je suis amoureux, je dis tu. Et ben c'est dingue.
1: Ben, pas moi. Hein.
11: Elle me laisse des petits post-it sur le frigidaire et ça me rend très très heureux et tout.
8: Il est marqué ta gueule.
12: Non, mais c'est un truc de fou.
1: Donc vous avez rencontré les parents. Alors.
11: Mais vous, en fait, depuis quelques semaines, j'agis un petit peu en sous-marin. Je ne dis plus rien en grossette. Justement, ça surprend pas mal d'auditeurs.
8: Ah là, tu dis plus rien.
11: Mais je construis.
8: Pardon, j'avais pas constaté.
11: Et je suis en train de construire vraiment les fondations de cet amour. Non, mais vraiment, je vis un truc, Laurent, je vous assure, je suis très heureux de vous contribuer à ce
1: bonheur. Ils font quoi, les parents?
11: Eh ben, ils sont en retraite. Est-ce qu'ils regardent l'équipe quand vous commentez ça?
12: Non, mais ils sont vraiment fans de l'équipe, ils en ont rien à faire, mais en revanche, les grosses têtes, ils adorent.
11: Ah ouais, c'est vrai.
12: Mais ils ont un peu honte parfois parce que.
4: Ah bah, tu me dis.
10: Je les comprends.
12: Je vous assure. Parfois ils disent, mais Johan, vous y allez comme vous y allez. Laurent, il adore quand je fais le couillon. Donc vous savez, si je veux rester
1: au gros, c'est ma faute, tiens. Aïe, aïe, aïe. En tout cas, comme Mussolini, je vous conseille de prendre un revolver quand vous demanderez la main de Nathalie.
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1: Question concernant Rod Stewart, puisque le chanteur fait partie. Qu'est-ce qu'il y a, vous?
15: I am sailing.
16: Non, je suis en train de penser à Jean-Marie Le Pen.
1: Ah,
17: oh,
1: oui,
17: putain, mais arrêtez.
1: Ouais. Pourquoi?
16: Parce que moi, je me suis embrouillé avec lui dans un avion.
1: Ah oui, vous nous aviez raconté.
16: Ouais, je
1: qu'est-ce qui vous avait fait, Jean-Marie Le Pen?
18: Il a refusé tes amants.
16: Non, en fin de compte, moi, j'étais dans l'avion avec lui, et bon, c'était à l'époque, c'était le grand méchant loup et tout ça.
18: Ah, noir!
16: Et je me suis dit, et tout le monde était super sympa avec lui. Monsieur Le Pen, ça va, il signait des autographes, les hôtesses, vous voulez du champagne? Et moi, j'étais comme ça, j'étais en train de devenir fou, j'étais comme ça pendant 30 minutes. Après, moi, je crie, tête de veau! Je commence à crier comme ça dans l'avion, et après, je lui envoie du pain sur la tête, tout ça. Les gardes du corps, ils sont arrivés, on s'est embrouillés, moi et mes potes. Dès qu'on est arrivé à Strasbourg, les flics sont arrivés, m'ont monoté, m'ont amené au commissariat, monsieur Le Pen a porté plainte. Et voilà, bon, on a été au tribunal, j'avais pris mon avocat, tout ça, j'ai plaidé, tout ça, j'ai fait une grande plaidoirie, j'ai pris quand même 1000 francs d'amende.
1: Tu m'étonnes!
16: Et après, il y a quelques années, j'ai regretté. Je me suis dit, il était déjà vieux, j'aurais pas dû faire ça. Et j'avais fait mes excuses chez Mouloud. Et je me suis dit, heureusement que j'ai fait mes excuses avant qu'il soit mort.
1: Oh, bah, c'est joli ce que vous dites, vous voyez.
16: Voilà. Moi, je suis en train de penser à lui comme ça.
1: Ah, bah, c'est bien. Voilà,
17: franchement,
16: d'accord.
17: Un beau message de prévention.
1: Bon, je peux revenir à Rod Stewart, bien alors.
15: Bah, alors, lui, I am sailing.
1: Il a 80 ans aujourd'hui, Rod
16: mais
1: Stewart.
16: Non, mais j'ai pas vu ça dans mes éphémérides. Pourtant, j'adore ce chanteur.
1: Eh ben, si, il est né le 10 janvier 1945.
17: Bon, travail, hein.
1: Ça aurait rien donné que vous l'ayez vu, puisque la question, je vous demande pas son nom, vu que je vous
16: j'adore.
1: Le donne. Vous voyez, Rod Stewart. Mais la question, la voilà. Pour quelle raison peut-on voir régulièrement, quand il vient à Paris, Rod Stewart, rue de Douai, dans le 9e arrondissement?
18: Il y a des magasins de musique?
1: Non.
17: Dans ton restaurant préféré?
1: Non plus.
15: Il a habité là il y a longtemps?
16: Il y a un magasin de guitare là-bas?
1: Non plus. Mais c'est
15: parce que son grand tube, I am sailing, I am sailing.
16: C'est pas ça son grand
15: si.
16: Tube? C'est
17: Baby J.
1: Si c'est vraiment ça, l'un ou l'autre, de toute façon, je m'étonne qu'il ait pu en faire des grands tubes. Ces tubes, il y en a plein.
17: C'est par rapport à un magasin,
1: il y a,
17: un shop.
1: Il y a celui-là comme tube déjà. Tiens, par exemple.
16: Et c'est pas celui-là le plus gros.
1: Il y a celui-là aussi, si vous voulez.
16: Voilà, c'est ça. C'est ça que chantait.
17: Ouais,
18: ça,
17: ouais.
18: C'est bien. C'est pas Gilles Dreux, hein.
16: C'est sûr. Ça, c'est bon.
1: Et puis celui de Ariel, maintenant.
15: Mais oui.
18: C'est une chanson pour Kersozon, ça. I
17: am sailing. Non, mais là, il a raison, c'est pas lui qui a
1: fait. Non, ça fait trois tubes. Bon.
15: Celle-là est tellement belle, on a envie de pleurer.
17: Est-ce que c'est lié à un magasin, un shop, un café?
1: Alors, c'est lié à plusieurs magasins. Alors, vous avez raison, vers la rue de Douai, il y a beaucoup de
18: magasins de musique.
1: De magasins, ouais. De musique, mais pas seulement. Il y a une autre.
16: Il y a un hôtel de fou là-bas.
1: Ah oui, ça, non, je sais pas. Écoutez, je vais pas me mêler de la vie.
18: Il y a un super dealer aussi.
1: Non.
17: Il y a sa maîtresse, mais sa maîtresse qui habite là-bas.
1: Pardon.
16: J'ai dit ça tout à l'heure.
1: Sa maîtresse, non.
17: C'est un rapport avec Rimbaud.
1: Je me mêlerai pas à ce point.
15: C'est un magasin.
1: Alors, il y a plusieurs magasins.
15: Mais c'est à cause d'un magasin qui va là-bas.
1: Parce que ces magasins, ou grâce.
18: Ah, des perruques?
1: Non. Rod Stewart va rue de Douai.
16: Il y a un magasin de bottes.
1: De bottes.
15: De farce et attrape.
1: De farce et attrape non plus.
17: Des friperies.
1: Friperies non
18: des
1: plus.
18: Des déambulateurs?
1: Déambulateurs.
17: Là où ils font des frites.
1: Oh, non.
16: Des chemises à dentelle.
18: Des pacemakers?
1: Chemises à dentelle.
17: Des pacemakers
18: non plus. Des dentiers?
1: Non, mais c'est pas parce qu'il a 80 ans qu'il va rue de Douai. Il y va depuis des années, rue de Douai, vous voyez.
15: Parce qu'il y a de la lingerie fine.
16: Alors, je dis pas il y a un club échangiste.
1: Non, pas du tout.
17: C'est pas là-bas, le club échangiste.
1: Qu'est-ce qu'il y a?
17: C'est pas là-bas, les chandelles.
16: Où,
1: Parce que vous connaissez les chandelles, vous.
17: Bah, comment vous connaissez-vous?
1: Je vais vous dire pourquoi je connais les chandelles. C'est parce que je connais Thierry Ardisson, qui a souvent parlé des chandelles.
17: Je crois que j'ai déjà vu là-bas. Ouais.
1: Il a même voulu m'y emmener une fois, mais je lui ai dit que j'étais pas échangeable.
17: Est-ce qu'il y a une salle de sport là-bas?
1: Pardon?
17: Une salle de sport?
1: Une salle de sport, non.
15: Un fromager?
1: Bien sûr.
17: Oui. Il se tape un petit roquefort.
15: C'est quelque chose qui se mange?
16: Un truc de massage?
1: Ça ne se mange pas.
18: Il y a un Euroto?
1: Et c'est vrai que ça fait partie de ses passions.
18: Carglass?
1: Non, à Rod Stewart.
15: Les motos?
1: Pardon?
15: Motos?
1: Les motos, non. Et donc, quand il vient à Paris, évidemment.
19: C'est des objets.
18: La pêche à la ligne.
1: La pêche à la ligne.
19: Ce sont des objets.
1: Ce sont des objets.
19: Plusieurs.
17: Oui. C'est français.
1: C'est français.
19: Plusieurs objets.
1: Ah, il y a sûrement des boutiques comme ça aussi en Angleterre, mais là, évidemment. Comme
15: c'est une brocante.
1: Une brocante, non. Non, non.
19: Des
1: non.
19: livres.
1: Je dois dire d'ailleurs que j'ai été moi-même surpris en passant rue de Douai il n'y a pas longtemps, en voyant ces boutiques, parce que je me suis dit, mais comment ces boutiques peuvent-elles encore fonctionner, marcher, avoir des clients?
18: C'est pas les jeux de rôle?
17: Des horloges.
1: Et aujourd'hui, alors en tombant sur tout le CV de Rod Stewart pour préparer cette émission, puisque je savais que c'était son anniversaire, je m'aperçois que c'est une de ses passions.
18: Les affiches de cinéma.
1: Les affiches de cinéma non plus.
19: Est-ce que ça se collectionne?
17: Il y a une voyante là-bas.
1: Ah oui, ça fait une voyante, ça c'est pas bête.
19: Est-ce que
1: alors,
19: ça se collectionne?
1: Ah mais non, il n'y a pas de voyante.
18: Ah, les massages thaïlandais?
1: Alors ça fait.
17: J'ai dit déjà un massage.
1: Mais c'est pas ça.
19: Mais arrêtez de dire n'importe quoi.
17: Non, c'est trop.
19: Est-ce que ça se collectionne?
1: Oui, c'est une forme de collection.
19: Des

0: Capitalisme ferroviaire.
1: Mais oui, j'adorais ça, moi.
0: C'est incroyable, mais oui, encore des tas de boutiques de modélisme ferroviaire dans Paris, et particulièrement, je ne sais pas pourquoi, j'imagine parce que c'est au-dessus de la gare Saint-Lazare, mais rue de Douai, vous avez au minimum deux boutiques, il y en a d'autres d'ailleurs dans les rues adjacentes.
1: Il y a plein de gens connus qui aiment bien les petits trains comme ça. Enfin, Jean-Marie Le Pen, il aime bien les petits trains.
0: Et Rod Stewart, en tout cas, effectivement, il est passionné de modélisme ferroviaire.
1: Il y a plein de boutiques dans Paris comme ça. Parce que même à Bastille, il y en a.
0: Mais comment ils
1: peuvent... Parce que les gens, ils sont fans et que c'est une vraie passion. Et qu'après, c'est leur passion. Ils sont dévoués. Ils vont tous les trois mois ou tous les deux mois dans les magasins.
0: Un client tous les trois mois,
1: mais
0: ça suffit pas.
1: Mais non, c'est pas vrai. Bah non, il y aurait pas autant de boutiques.
0: Mais c'est ça que je comprends pas. Comment ça peut vivre une boutique de modélisme?
1: Je suis comme vous. Moi, je collectionne les plug anal. Il y en a beaucoup. Il y a une boutique de plug anal. Ah, Anne.
0: Vous avez un petit train?
2: Non, j'ai ni train ni plug anal, moi.
0: Non, mais un plug anal
1: ça peut faire les deux, hein. Ça qui est bien, c'est que ça peut faire les deux.
3: N'importe quoi.
0: Eh ben, écoutez, franchement, quand on pense que le gars qui a chanté Dancing I'm Sexy fait du modélisme ferroviaire.
1: Ouais, il a, ça me dit quelque chose maintenant. Je savais.
0: Ça quand même, faut quand même bien dire, ça vous casse un mythe.
1: Bien sûr,
0: à 80 ans. Vous avez une collection, vous, Monsieur Ramy?
4: Je dois avoir plus de 300, 400 maillots des mecs contre qui j'ai joué.
0: Eh ben, voyez, ça c'est bien.
1: Ah, t'en as pas un pour moi?
4: Ta gueule. Et donc.
1: mais que t'as joué contre qui? T'étais sur le banc, toi?
4: Portugais.
1: T'as les maillots d'arbitre, toi?
4: Eh, hey, c'est pour là que le pistolet. Mais tu sais même pas combien de matchs j'ai fait titulaire.
1: Vas-y.
4: Bah, je sais pas, je te demande.
5: 500 à peu près.
4: Ouais, plus de 500. Ouais.
1: Non, ça a été une super carrière.
4: Donc, du coup, ouais, donc j'ai plus de. Ouais, je dois avoir plus de 400 maillots.
0: Et vous, Anne Romanov, vous avez une collection de quelque chose?
2: Pas du tout.
0: Jamais vous avez entamé une collection?
2: Non.
0: Non.
2: Quand j'étais petit, j'ai collectionné des timbres. Hein, moi.
4: Ah, bah okay.
0: Ah ouais.
4: Depuis votre célibat, vous n'avez pas collectionné les hommes? Vous avez dit que vous avez eu des aventures.
2: Ouais.
4: C'est vrai?
2: Bah oui.
1: Ouais.
4: C'était quoi?
1: Alors, c'est un bon coup, Gérard Larcher? Parce que tout le monde dit que c'est un super coup.
6: Moi, j'avais une collection, moi.
0: Ah, qu'est-ce que vous aviez comme collection?
6: J'avais une collection de culottes.
0: De culottes?
2: Oh non.
0: Ça, alors, mais de culottes féminines ou de culottes
1: d'hommes? Non, de mecs.
6: Non, culottes de...
7: Mais celles qu'il a laissées à Los Angeles.
6: Non, culottes de mes chéries avant.
0: Ça, alors.
6: Et une fois, j'avais bu et tout ça, et j'avais dit à une de mes ex, regarde, ça, c'est la culotte d'un tel, un tel, un tel, un tel, un tel.
0: Une telle,
6: une telle. Une telle, une telle, une telle.
0: Ou alors, vous étiez chez moi.
6: Et qu'est-ce qu'elle a fait?
0: Ouais.
6: Un jour, je me suis embrouillé avec elle.
0: Ouais.
6: Et le lendemain, elle m'a dit, tu sais quoi, tes culottes, je les ai toutes brûlées.
0: C'est pas vrai.
6: Elle m'avait brûlé toutes.
1: Qu'est-ce qu'elles sont méchantes. Alors que toi, t'étais un romantique en lui montrant ça. C'est vrai, hein.
0: Et vous, Ariel, vous avez une collection?
7: Ah, moi, je suis très collectionneuse.
0: Qu'est-ce que vous collectionnez?
1: Les Kurdes.
7: Non, j'ai commencé, ma première collection, c'était une petite collection de souris.
0: Oh. Ah.
7: Oui. J'avais des petites souris vivantes aussi.
1: C'est vrai?
7: Ouais, j'adore les souris.
1: Non, c'est des rats, tu vas sur les quais, tu les prends.
7: Mais j'aime bien les rats aussi, hein, mais bon.
4: Des souris?
7: Oui, des souris. J'ai une très grande collection de mini-souris.
0: Et vous, monsieur Toen, qu'est-ce que vous collectionnez?
1: Moi, je collectionne les fous rires du public.
0: Ouais!
1: Excellent!
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0: Ah non, mais alors là, faut qu'on explique à nos auditeurs.
9: Oh non.
0: Faut qu'on explique.
9: Je demande juste un verre d'eau. J'ai demandé juste ça, Laurent, je vous assure. Elle s'est fracassée contre le plexi, là.
10: Il est tellement propre et tellement transparent.
9: Il est tellement clair.
1: Ah, Julie, quel palmarès.
9: Expliquez aux auditeurs.
0: Je ne sais pas si nos auditeurs ont bien compris, mais Monsieur Reichmann avait un peu soif, voyez-vous.
9: De l'eau.
0: Il réclame de l'eau. Julie Leclerc répond, j'ai pas touché à mon verre, je vais te donner le mien. Et elle tend le verre d'eau à travers le plexiglas.
9: Oui, ça marche pas du tout.
10: Ah, oui. Franchement, il est tellement transparent. Et bien entendu,
6: protestante, ça l'a rendu aveugle. Oui.
0: Il n'y a que ça de transparent dans la maison.
9: Est-ce que tu veux mon petit bidon?
10: Mais c'est quoi?
9: C'est de l'eau.
10: Mais non.
9: Si.
6: Oui, c'est de l'eau en forme de brique de lait.
10: Mais oui, moi je veux ça.
9: Voilà, je te l'offre.
1: Julie, merci. Quel jour on est?
9: Fais attention.
10: Quel jour on est? On est mercredi.
1: Ah.
10: 9 février.
1: Quelle année?
10: 2022.
0: Voici une question pour Thérèse Coxham qui habite Aulnay-sous-Bois.
9: Ah, Thérèse.
0: Peut-être avez-vous vu sur les réseaux sociaux un film qui faisait son retour grâce à la rencontre entre Monsieur Macron et Monsieur Poutine autour de cette table incroyable.
10: Oh, table.
9: L'ovale.
10: Table, mais...
9: Elle est énorme.
0: Bah, je sais pas combien de mètres elle faisait cette table.
5: Ça, ça a bien mis la distance, hein, ça.
0: Ah ouais, Poutine d'un côté, Macron de l'autre. Une table improbable comme on n'en a jamais vu tellement.
10: Jamais vu.
0: Elle était longue. Ouais. Elle était longue comme ma table.

0: Oui, on se serait cru chez vous.
1: En
0: oui.
1: forme de ballon de rugby.
2: Mais incroyable. Donc, des gens se sont amusés à montrer l'image d'un film où on voyait une aussi longue table. Et au bout de la table, il y avait le comte Enguerrand de Montignac et de l'autre Félicien Mézeray. Mais de quel film s'agit-il ?
3: Scarface ?
2: Non.
4: Un film français ?
2: Oui, le comte Enguerrand de Montignac.
5: Oui, c'est
6: le souper, le souper.
2: Et Félicien Mézeray, ce sont des noms français. Alors, c'est évidemment les noms des personnages que je vous ai donnés.
3: C'est pas Vatel ?
2: Pardon ?
3: Vatel.
2: Vatel,
6: pas
2: non.
6: Le souper.
4: C'est un film tiré de Simenon, d'un roman de Simenon ?
2: Non.
6: C'est Les Visiteurs, non ?
2: Ah, Les Visiteurs, non.
3: Les Tuches ?
2: Les Tuches, non. Non, un film que tout le monde connaît, un vieux film qui date de 1968, mais qui repasse.
3: La Folie des Grandeurs.
2: La Folie des Grandeurs, non. Ah, mais c'est vrai qu'il y a deux funesses.
6: La vie de château.
2: Il y a deux funesses au bout de la table.
1: La Grande Vadrouille.
2: La Grande Vadrouille.
3: Le grand restaurant.
2: Le Grand Restaurant.
3: La Zizanie.
2: Si vous trouviez qui y a à l'autre bout de la table, vous sauriez parce qu'ils ont tourné très peu de films ensemble.
6: Coluche, Bourville,
2: non. Le comte Enguerrand de Montignac.
6: Ah, c'est Jean Gabin.
4: Gabin, c'est le tatoué.
2: Bonne réponse de Fabrice. Aidé par Valérie Mérès.
3: Oui.
2: Vous êtes tatoué, monsieur Janssen.
0: Ah non, je n'ai jamais cédé à cette tentation. Non.
2: Ça, alors c'est bizarre.
0: Oui, c'est vrai, tous les PD sont tatoués, sauf moi. Parce que ça a fait
2: de même. Il n'y a pas que les PD, les chiens aussi.
0: Non, figurez-vous que j'ai longtemps hésité. Et puis, je me posais des questions parce que j'étais pas sûr de pouvoir. Et puis après, en vieillissant, je me dis non, c'est ridicule.
2: Le seul tatoué ici, c'est peut-être monsieur Toed. Non, vous n'êtes pas tatoué, Toed.
3: Non, pas du tout, moi, et ça me fait peur. Ah. Vraiment. Non, j'avais le visage de Zemmour sur une couille, mais je l'ai enlevé. J'avais sur une couille Zemmour et l'autre couille Frédéric François. Je les aime bien.
1: Mais quel est le rapport?
3: Je les aime bien les deux, moi.
1: Ah ouais.
6: Il faut
3: tout
6: pas
3: le
6: chercher
3: les insulte, mais moi, je les aime bien, moi.
2: Valérie, je m'en souviens maintenant. Valérie, elle est tatouée, ça y est.
6: J'ai un petit tatouage sur le coin de la fesse.
0: Oui.
6: Mais avec les yo-yos que j'ai fait, maintenant, ça ressemble plus à rien.
0: C'est une sardine et c'est devenu un dauphin.
1: C'était quoi la base?
6: C'était le prénom de mon amoureux à l'époque de
7: Bangtan. Faut jamais faire ça, ma pauvre fille.
0: Tu changes
7: d'amoureux, alors.
6: Et donc, du coup, après, j'ai dit, comme c'est en chinois, j'ai pu dire que c'était mon prénom à moi.
1: Il s'appelait comment?
6: Il s'appelait Eric à l'époque.
1: Et maintenant, il s'appelle Jean-François.
3: Christine Bravo qui a un souci aussi. Elle avait fait tatouer Tom Cruise sur sa fesse. Il y a 30 ans, maintenant, c'est Pierre Ménès, le tatouage.
1: C'est super moche.
3: Non mais les jeunes générations le font beaucoup.
6: Oui, ma fille beaucoup, a des tatouages.
0: Ouais, il y a une mode des tatouages.
2: Monsieur Reichmann, peut-être, non?
1: Oui, sur le nez.
3: Voilà.
1: J'ai essayé de l'enlever.
3: C'est
1: ça
3: quel vignoble que t'as mis?
1: C'est un gros cruche. C'est un médoc.
4: Et Laurent, vous êtes tatoué, vous, Laurent?
2: Non, je suis pas vous, non.
4: Non.
1: Rien du tout. Est-ce que vous êtes percé, Laurent?
2: Non plus. Ni percé, ni tatoué, rien.
1: Même pas un petit trou quelque part.
2: Rien de moderne.
0: Non.
1: Pourquoi Jean-Philippe Janssen répond à la place de...
0: Parce que je le connais quand même, je sais bien qu'il n'est pas percé ni tatoué.
1: D'accord. C'est bizarre.
0: Ce n'est pas dans son tempérament, vous comprenez?
1: D'accord.
0: Ah oui, c'est vrai, c'est ça.
3: Non, mais trouvez
2: quoi je me mêle, vous?
6: C'est vrai, on passe des vacances ensemble, on le saurait.
0: On voit bien qu'il n'y a pas de trou.
2: On passe des vacances parfois ensemble, je ne suis jamais nu devant vous, Valérie.
6: Jamais.
3: Oui, mais dans un backroom, on ne peut pas mentir.
6: Sur un malentendu.
2: D'accord. Sur un malentendu, alors.
3: Moi, pour un CDI, je le fais, Laurent.
1: Non. Non.
3: Ah si.
1: Mais non.
3: Mais si.
6: Mais comment il me renie quand je pense que quand j'avais 25 ans, il était fou de moi.
2: J'ai une question musicale.
1: L'autre, il change de thème.
2: Je suis toujours fou de vous, chère Valérie.
1: Elle va se faire tatouer Laurent en chinois.
3: Il est super. Il est complètement fou. Il t'a filé une pièce pour te dire comme il est fou.
2: L'angoisse est pas, elle est déjà morte de trouille.
3: Elle va être super, Valérie, c'est génial sur scène, ça va être super.
2: Mais bien
3: le
2: sûr,
3: problème, c'est l'autre. Plaza,
2: c'est
3: évidemment.
2: Pas vrai, je suis allé aux répétitions, je vais
6: il
2: vous dire.
6: Est fort,
2: ils sont bluffants, tous les trois. Je voudrais vous y voir de jouer pareil, tiens.
1: Ouais, j'aimerais bien faire une pièce avec toi.
3: Ah ouais?
1: Ouais.
3: Ah ouais?
1: Ça irait très très vite.
3: Mais je sais pas comment on va qu'à faire, non? On va boire un café, on se marie, puis après on fait une pièce.
1: D'accord, on commence comme ça.
3: Non, mais avec plaisir, j'en ai grave.
1: Ça t'embête pas?
3: Mais Laurent, il veut me faire bosser, il m'a dit. Hein, patron?
2: On va réfléchir.
1: Depuis la blague de Pierre Ménès, il a un doute.
2: On va réfléchir.
3: Je vais faire les 12 coups de midi d'abord. Je peux ou pas?
1: Les 12 coups, ça va faire plaisir à Jean-Phi.
3: Oh.
2: Vous me donnez le temps de la pub et je réfléchis, d'accord?
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2: Bonjour Franck. Premier message, c'est vous qui nous l'avez envoyé, Franck. Et il est adressé d'ailleurs ce message à Richard Orlinski, c'est bien ça ?
8: Bah, je voulais le remercier, Monsieur Orlinski, pour l'exposition qu'il a fait dans la ville de Nancy en 2019.
2: Ah oui,
3: il était temps, oui.
2: Il y a 6 ans déjà.
3: Était temps de le remercier. Bah,
2: oui. Vous avez fait une expo à Nancy.
8: J'ai eu l'occasion de le faire auparavant, donc je profite de votre antenne pour le remercier, en fait.
2: Ah bah c'est gentil. Qu'est-ce que vous aviez fait à Nancy, Richard?
9: Alors, on a fait une très belle exposition, effectivement, sur la place Stanislas. Il y avait des écoles, on a fait des visites aussi pour le troisième âge, des visites pour les écoles, et ça avait beaucoup, beaucoup plu.
3: Quoi, j'ai rien dit?
9: Moi, je regarde ma vie quand j'ai le troisième âge.
1: Ça finit par reposer.
9: C'est lourd. Hein,
3: j'ai rien dit.
9: Christophe Toussaint, moi, je parle de quelque chose de très important, une exposition qu'on a fait à Nancy. Et elle vous a plu, l'exposition, cher monsieur?
1: Mais il s'en souvient pas.
8: Si, je me souviens, c'est pour ça que je me permets d'appeler, parce que moi,
2: j'étais en Nancy
8: à l'époque. Et du coup, ça m'a fait permettre de découvrir l'art, et notamment monsieur Orlinski. Effectivement, il y en avait un peu partout dans la ville, c'était bien sympa.
2: Découvrir l'art, n'exagérons pas non plus.
9: Ben si, il a raison.
6: Forme.
9: Non, vous avez raison, parce que beaucoup de gens disent ça. Ce qui est intéressant, c'est qu'il y a beaucoup de gens qui sont des primo-accédants à l'art, que grâce à ces expositions, j'ai fait découvrir l'art. Effectivement, ça rien d'extraordinaire. En tout cas, il y a plein de gens qui n'ont jamais été dans un musée, qui n'ont jamais une...
2: C'est de l'art populaire. C'est une façon de découvrir l'art, vous avez raison.
9: Et d'amener le spectateur gratuitement aux sculptures.
2: Comment vous avez dit, des primates découvreurs?
3: Des primo-accédants.
9: Il y avait des primates dans l'exposition, mais non, c'était des primo-accédants à l'art.
2: Et vous voulez pas une montre RTL, Franck? Qu'est-ce que vous réclamez à monsieur Orlinski?
8: Apparemment, les gens, ils reçoivent pas les montres RTL, donc si monsieur Orlinski veut bien m'envoyer une petite statuette de sa création, c'est très sympa.
2: Ah, une petite œuvre miniature.
9: Je vous enverrai un porte-clés, si vous voulez.
2: Et ben voilà.
9: En forme de Kong.
2: Un porte-clés Orlinski en forme de Kong. Ça, c'est bien, Franck. Leïla, maintenant. Bonjour, Leïla.
10: Bonjour, les Grosses Têtes.
2: Ça résonne chez vous, Leïla.
10: Ah, ça résonne. Pourtant, je suis pas aux toilettes.
3: N'hésitez pas si vous avez besoin.
2: Merci de l'information.
10: Désolé.
3: Ça nous choquera pas.
2: Marquez, je préfère, parce que vous dites, je vous écoute depuis les années 90, vous seriez sacrément constipé.
3: Oui.
10: Ouais, non, tout va bien dans le niveau transit, vous inquiétez pas.
2: Vous dites que je suis comme un tonton de la famille.
10: Ah. Oui, vous êtes le tonton, on vous écoute depuis plus de 30 ans.
2: Oui, merci, oui. Vous
10: oui,
2: avez
10: depuis
2: raison.
10: Reine Assyrée, ma mère vous écoute à la radio.
11: Même je vous entends, je vous écoutais au
3: sein
11: de
3: maman derrière.
11: Amadou et Maryse.
10: Oui, il y a la maman. Il y a
3: oh là là, elle est fan depuis longtemps.
1: Vous pouvez nous passer la grand-mère.
10: Non, la grand-mère, non, paix à son âme.
2: Ah non, mais c'est gentil, ça, vous m'écoutiez déjà avec Jean-Amadou et Maryse, c'est gentil, ça. Et puis après, vous avez fait France Inter au repas, et vous voilà sur RTL.
10: Oui, exactement. Et vous, c'est... Ma soeur depuis Kadil Rami est là.
2: Ah, alors Adil, il va revenir bientôt. Là, il est absent depuis quelques semaines parce que c'est qu'il triomphe la fois dans Les Traîtres. Il va nous faire un strike, Adil Rami.
3: Ouais.
2: À la fois Les Traîtres et à la fois Danse avec les stars. Et bientôt, il fera Danse avec les traîtres. Mais en tout cas, il risque de gagner les deux.
12: Ça, c'est pour son entrée au gouvernement.
2: Ah, c'est incroyable.
3: En tout cas, il est finaliste pour Danse avec les stars vendredi. Là.
2: Ah, et pour l'instant, ça se passe bien aussi dans Les Traîtres.
3: Il fait partie des trois finalistes.
2: Mais il reviendra tout de suite après. Je l'ai de temps en temps.
10: On est derrière lui.
2: En message. Moi pas encore, mais en tout cas
3: il espère
9: mais ça va arriver.
13: Moi j'aimerais bien être devant,
2: mais en tout cas
3: les deux.
13: Moi
3: les...
13: je m'en fous, je viens sur le côté, hein.
2: Leïla, on vous envoie en tout cas une montre RTL pour vous et une montre aussi pour votre maman et même une autre pour votre sœur. Élise, maintenant. Bonjour, Élise.
14: Bonjour à tous.
2: Bonjour, Élise. Je vous sens intimidée, Élise. N'ayez pas peur. Peut-être que vous écoutez avec votre sœur Charline et que vous n'osez pas encore. C'est elle qui vous a dit appelle-les, Charline.
3: Ah bon?
14: Oui, en fait, voilà, ma sœur va avoir 40 ans cette année.
2: Ah oui?
14: Et j'aurais aimé lui faire la surprise de venir vous voir.
2: C'est raté maintenant que vous le dites.
14: Oui, mais non, parce que de toute façon, elle est très en retard dans les podcasts. Donc,
2: Elle écoute. Bon, très bien, mais quand est-ce que vous voulez venir alors?
14: Eh bien, en fait, nous venons demain à Paris.
2: Ah, oui, ça c'est...
13: Pourquoi vous nous prévenez?
3: Alors, il faut vérifier.
2: Bah, pourquoi vous n'avez pas pris de place?
14: Bah, parce que j'ai surveillé tous les jours pendant un mois. Je surveillais l'ouverture des places et le jour J.
13: Ah bon, on va dégager deux personnes pour demain.
3: Oh, on va bien virer, on virera deux vieilles.
14: Parce qu'il y a ma maman qui est avec nous.
2: On va vous trouver trois places pour demain. Oui. Oui. Antenne.
3: Au pire, vous mettez par terre au premier rang.
2: Mais oui.
14: On va sur vos genoux sinon.
2: Il y a

0: Il y a deux ou trois morts hein, entre les réservations et le moment où
1: c'est
0: les
1: vrai,
0: gens viennent.
1: Ça arrive.
0: Hors antenne, on prend votre nom, Élise, et effectivement, de toute façon, il y a toujours des places au dernier moment. N'hésitez pas à venir au studio RTL à Neuilly-sur-Seine. Il y aura trois places qui se libéreront pour vous, c'est promis, Élise. Et on termine avec Nicolas. Bonjour Nicolas.
1: Nicolas.
2: Bonjour Monsieur Ruquier. Bonjour à toutes les grosses têtes et puis bonjour au public.
3: Salut Nicolas.
4: Bonjour Nicolas.
3: Bonjour Nicolas.
0: Nicolas. Alors c'est rigolo ce que vous m'écrivez Nicolas. Vous voulez le raconter vous-même ou vous voulez que je vous lise ?
2: Oui, oui, je peux raconter rapidement. Donc j'ai rencontré une fille il y a plusieurs années et puis je me suis dit je vais appliquer le principe femme qui rit à moitié dans ton lit. Ah. Et du coup je lui ai fait découvrir les grosses têtes. Et bah, du coup ça a bien marché puisque aujourd'hui, c'est ma femme et on attend notre premier enfant.
0: Wow.
2: Et donc ça, c'est génial. Le problème, c'est que ça a un petit peu dérapé.
0: Ah oui.
2: Et maintenant, elle est devenue une aficionados des grosses têtes. Elle vous écoute systématiquement en podcast. Là, d'ailleurs, elle doit se bidonner sur son vélo en allant au boulot en me reconnaissant.
0: Ouais.
2: Et du coup, il suffit qu'elle ait un petit peu de retard dans vos émissions et je vous entends matin, midi et soir, comme une prescription médicale.
1: Vous en avez marre, en fait.
0: Fallait pas lui dire d'écouter les grosses têtes.
3: Hein. Vous aurez peut-être pas un deuxième enfant. Hein.
1: C'est une sorte de virus, les grosses têtes, vous savez.
2: Bah, je pense que notre enfant, quand il va naître, bah, il vous prendra, Laurent, pour son papa, je pense.
0: Ah bah écoutez, c'est pas mal, c'est une façon pour moi d'avoir des enfants. Dites-moi, vous pourriez peut-être l'appeler Laurent pour me faire
1: ah oui.
0: plaisir.
1: Très bien. Ou Valise, si c'est une fille.
0: Vous avez prévu quoi comme prénom ?
2: Ah bah pour le moment, on n'en est pas là encore.
0: Ah bah, faites-moi plaisir. Ce serait le premier petit Laurent, peut-être, parce qu'il n'y en a plus beaucoup de Laurent.
1: Ah non, c'est un peu vieux.
4: Non, c'est peut-être une fille.
0: Ah bah, Laurence, vous l'appelez Laurence.
4: Bonjour Laurence. C'est pas très moderne.
0: Oui, c'est ce que je disais, oui, oui. C'est pour ça que ça me ferait plaisir que le prénom revienne à la mode, voyez Nicolas.
2: Ah oui, oui, bon, on va essayer, alors je vous promets rien.
0: C'est prévu pour quand ?
2: Le mi-septembre.
0: Mi-septembre.
1: Ah, vous avez le temps de réfléchir. Quoi.
0: Vous-même, vous nous écoutez quand même encore un tout petit peu, Nicolas.
2: Oui, bien sûr. Et puis surtout, dans la voiture, quand on fait des longs trajets, on essaye de se bagarrer un petit peu pour essayer de trouver les réponses. Et puis, généralement, quand il y en a un qui trouve la bonne réponse avant les grosses têtes, on dit « Bonne réponse, Amélie !»
0: Ah bah, c'est gentil.
3: Vous avez l'air sympa, votre couple.
1: Vous ennuyez pas,
0: ouais.
1: C'est bien.
0: Comme cadeau de mariage, on vous envoie l'almanach des grosses têtes et deux montres RTL qui devraient arriver avant le mariage, ou plutôt la naissance du mois de septembre.
5: À suivre.
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0: Question assez simple, je pense que Bernard Mabie saura au moins y répondre, parce que vous avez forcément entendu parler, cher Bernard, de Marie-Thérèse Levasseur.
7: Ah, pas du tout, non.
0: Elle a eu 5 enfants, Marie-Thérèse Levasseur, qu'elle a dû abandonner en pleurant, parce qu'elle a obéi, évidemment, à celui qui lui avait fait ses 5 enfants. Mais de qui s'agit-il ?
3: C'est un rapport avec le 18 juin, ou pas ?
0: Ah, aucun rapport avec la guerre, non.
8: C'était quelle période ?
0: Ah, bah ça, c'est à vous de me le dire.
7: C'est très, très vieux quand même.
0: Oh, très très vieux, pas tant que ça.
8: Pendant la dernière guerre ?
0: Ah non, pas quand même. Non.
8: Est-ce que ce serait pas avec un roi ou un...
0: Avec un roi, non.
7: Ils ont été à l'assistance publique alors les,
0: ah oui, évidemment. Elle était lingère, hein, Marie-Thérèse Levasseur.
3: Ah bah
8: c'est dans Zola ?
0: Zola, non.
3: C'est Madame Sangène ?
0: Madame Sangène, non.
8: Mais elle a fait ça avec un bourgeois qui était marié ?
0: Non, il était pas marié, c'était pas un bourgeois.
8: Un roi ?
7: Un curé.
8: C'était un noble.
0: Ah non plus, non.
7: C'est dans un bouquin.
9: Madame Pousset.
0: Ah non, c'est pas dans un bouquin, c'est
3: mais c'est un curé, c'est un homme de l'église.
0: Non, c'est une histoire vraie. C'est vrai qu'on le lui a reproché à lui. Hein. C'est quelque chose évidemment parce qu'il l'a forcé, sa Thérèse à abandonner les 5 enfants.
10: C'est un homme marié.
9: Est-ce que Madame Levasseur était sa maîtresse?
0: Ah oui, oui, bien sûr.
9: Est-ce qu'il avait un mariage?
0: Il a eu pendant 33 ans cette compagne.
7: Oh, c'était un peintre, le mec. Non,
0: ah non, un peintre, oh, non.
7: Un sculpteur.
3: Attends, il avait une femme, une maîtresse.
8: Non, il n'avait pas de femme.
0: Non. C'est sa compagne. C'était Marie-Thérèse Levasseur.
3: Il était musicien.
0: Connu donc pour sa liaison avec musicien, non.
7: Non.
0: Oh, c'est très connu, hein, c'est pour ça que je suis surpris que Bernard Mabie ne réponde pas.
7: Oui, mais il y a des choses très connues que je ne connais pas.
8: Un sculpteur.
0: On le lui a reproché, je vais vous aider un peu parce que je voudrais quand même pas que la station perde 300 euros.
7: C'est pas le moment. Non,
0: hein, c'est pas le moment. L'État n'a pas encore payé tout le chômage partiel.
3: On va attendre un peu.
7: C'est un politique
0: quoi, un politique.
7: Non.
8: Un artiste.
3: Non, mais vous vouliez nous aider, Laurence.
8: Oui, vous vouliez nous aider, vous n'avez pas aidé.
0: Mêlé de politique, en tout cas, c'est sûr.
8: C'est un écrivain.
0: Un écrivain, oui.
8: Bon.
0: Et j'allais vous aider en vous disant que on le lui a

0: reprocher, évidemment, d'avoir abandonné ses cinq enfants.
1: C'était Zola?
0: Parce que c'est contraire à ce qu'il a écrit, évidemment.
1: Eh oui, c'est pas, genre Zola, Hugo.
0: Pas Zola, pas Hugo.
2: Jaurès.
0: Non,
3: Jules Ferry.
1: Celui qui a écrit Sans
0: Je suis accablé.
4: Accablé.
1: Jean-Luc Lahaye.
4: Sans famille.
3: On le lit encore?
0: Oh, pas vous, mais.
1: Les écoliers,
0: Si, remarquez, on lit son code, c'est vrai.
1: Ah, Delaroute, monsieur Delaroute.
0: Non, mais vous êtes tout prêt.
3: Pénal.
4: Napoléon. Mais comment ça s'appelle le code de la route? Il y a un nom. Le code civil, le code rouge.
1: Alors, de la route.
4: Le code Rousseau.
1: Voirie.
4: Rousseau.
1: Ah,
4: le douanier Roussillon.
1: Jean-Jacques Rousseau.
0: Pardon?
4: Jean-Jacques Rousseau.
0: Jean-Jacques Rousseau. Bonne réponse.
1: Ah bon?
0: Mais enfin, quand même, ça se sait.
3: Mais pourquoi j'aurais dû savoir? Je connais pas, je l'ai jamais rencontré.
1: Mais t'étais en classe avec lui, moi, enfin.
0: Mais parce que c'est très connu que Jean-Jacques Rousseau, enfin, quand même, ait abandonné ses
1: cinq enfants. Mais quel salaud!
0: Ses cinq enfants.
1: Mais pourquoi?
5: Ah ben je le lirai
1: plus.
5: Pourquoi,
1: oui?
0: On le lui a reproché régulièrement, évidemment, à Jean-Jacques Rousseau d'avoir abandonné ses cinq enfants, parce que ce philosophe, écrivain, a quand même écrit en plus, il faut le dire, ce traité de l'éducation, quand même.
1: Mais c'est dingue.
5: Et mais c'est plus facile quand il n'y a pas d'enfants.
4: Excusez-moi, Gavroche, c'était un de ses enfants? C'est pour ça qu'il a chanté ça?
0: Non, mais quand même, Jean-Jacques Rousseau, effectivement, est l'auteur, quand même, de ce livre, traité d'éducation, portant sur l'art de former les hommes, quatre livres qui décrivent l'éducation idéale d'un garçon. Tiens, d'ailleurs, ce sera la question subsidiaire.
1: Mais attendez, excusez-moi, j'ai pas compris. Ok, il couchait avec sa copine depuis 33 ans, ils avaient 5 enfants.
3: Qui riait beaucoup, 5 fois.
1: Pourquoi tout d'un coup, est-ce qu'elle a dû les abandonner au fur et à mesure de leur naissance?
0: Absolument.
1: Ah oui, c'est
0: ils
1: pas...
0: Ils les ont mis aux enfants trouvés au fur et à mesure.
3: Oh, c'est dégueulasse.
1: On disait les enfants trouvés.
0: Les enfants trouvés.
3: C'est dégueulasse. Mais
0: Rousseau lui-même le raconte. Rousseau eut de Thérèse 5 enfants, nés entre 1747 et 1755. Et selon Jean-Jacques Rousseau lui-même, ce fut lui et la mère Levasseur qui les mirent aux enfants trouvés. Et que seule Thérèse, donc la maman, ne s'y décida qu'avec bien de la peine.
1: Mais quelle horreur!
5: Elle faisait quand même l'amour!
0: Et il écrit, et là c'est donc entre guillemets, Jean-Jacques Rousseau, je m'y déterminais gaillardement, sans le moindre scrupule. Et le seul que j'eus à vaincre de scrupule, donc, fut celui de Thérèse qui n'obéissait qu'en pleurant.
1: Mais c'est une histoire!
4: Oui, mais le problème, c'est que Thérèse, je comprends la première fois qu'elle y aille un petit peu à reculons,
1: mais cinq fois,
4: soit elle est très naïve, soit elle est un peu
3: À chaque fois, il le mettait dans les
1: villes. Il se retirait pas. Mais à partir de 55, ils sont placés à la sodomie. Pourquoi ça s'est arrêté?
3: Pardon. Le traité de Rousseau.
1: Regardez, il y a eu 5 enfants de quelle date à quelle date?
0: De 1747 à 1755.
1: Bon, c'est pas grand-chose, ils sont restés 33 ans ensemble.
0: Oui.
1: Donc après, qu'est-ce qu'ils ont fait? Ils sont passés à la sodomie.
3: Ils ont eu la télé.
1: Comme ça, ou ils ont arrêté de faire l'amour?
0: Écoutez, oui, il a dû arrêter, le pauvre Jean-Jacques, à un moment donné.
1: Le pauvre Jean-Jacques.
0: Il était fatigué.
3: Ils sont venus quoi, les
4: petits? On notera quand même que pour Karine Le Marchand, le seul moyen de contraception, c'est la sodomie.
0: C'est le plus agréable.
1: Pas du tout, je déteste ça, moi.
0: Oui, mais ça marche à tous les coups.
1: Exactement.
3: Moi, ça me plaît beaucoup.
4: Moi, j'ai jamais essayé. C'est dur, non?
5: De toute façon,
1: Ça dépend.
5: Il faut commencer par quelque chose.
1: Faut se lancer à un moment donné, Johan.
0: En tout cas, monsieur Mabi, vous vous faites plus nul que vous ne l'êtes. Mais... parce que mes camarades n'ont pas noté, évidemment, le jeu de mots que vous avez voulu faire.
4: Oui, dans le mille.
0: Et c'était justement, évidemment.
3: C'était drôle.
0: C'était justement la question suivante, puisque le traité d'éducation signé Jean-Jacques Rousseau s'appelle évidemment du prénom du garçon fictif dont il parle, qui s'appelle
3: Émile.
0: Émile.
1: Oh là là.
0: Émile ou de l'éducation. Ça, c'est du Bernard Mabi.
3: Que sont devenus les autres?
0: Les autres grosses têtes qui auraient pu répondre?
1: Non.
0: Si je vous en parle, c'est parce que vous savez qu'il a été question à un moment donné, évidemment, de déboulonner les statues aussi de Jean-Jacques Rousseau. Et
1: à cause de ça?
3: Salopard.
0: Entre autres, parce que c'est vrai qu'il y a les actes et les écrits et que parfois, les écrits doivent correspondre aux actes, voyez-vous. Et il y a quelqu'un d'autre, d'ailleurs, dont on a imaginé déboulonner éventuellement une statue. Et ce sera ma question suivante. C'est quelqu'un qui était marquis de la Piconnerie.
4: J'adore.
0: Et qui était connu pour sa casquette en poil de chameau.
3: Ah, c'est Bugeaud.
0: Bonne réponse de Bernard Mabi.
3: Oh, Bugeaud.
0: C'est le militaire français.
3: T'as connu la chanson.
0: Général Bugeaud, le général de l'Algérie, Bugeaud.
3: Vous vu la casquette, la casquette.

0: Avez-vous vu la casquette du père Bugeaud?
1: Pom. Non.
0: Ah ben oui. Elle est en poil de chameau. Pom.
1: As-tu vu mais il a fait quoi? Il était c'est ça, en Algérie.
2: Ah bah c'était un salopard en Algérie.
0: Ouais.
2: Il a joué un rôle décisif dans la colonisation de celle-ci. Et
1: bah alors faut démonter sa statue.
2: Et ouais, voilà pourquoi ouais. On veut enlever, on veut laisser la casquette et enlever la statue. La casquette et... du père Bugeaud est une excellente réponse de Bernard Mabille.
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2: Une question de vocabulaire pour Madame Lisa Marie Payard, qui habite Plumerjat dans le Morbihan. Comment appelle-t-on un bateau d'Extrême-Orient à fond plat, à dérive, muni de deux ou trois mâts et gré de voiles raidies par des lattes en bambou?
5: Une jonque?
2: Une jonque. C'est oui. Une excellente réponse. Wow. De Christophe Barbier. C'est pour ça
6: c'est
2: que
6: beau,
2: qu'est-ce qu'il y a, monsieur Mabille?
0: Non, mais là, c'était facile.
2: Ah, bah,
0: c'est
2: facile.
0: Des fois, il répond des fois.
7: Si, si, on allait dire.
2: Vous alliez le dire, vous, monsieur.
7: Je sais ce que c'est une jonque.
2: Ah oui. Alors, c'est quoi une jonque?
7: Eh ben, c'est un bateau à fond plat, avec trois mâts en bambou.
0: Avec des voiles en bambou.
7: J'ai fait la baie d'Allongue en jonque.
2: Vous avez quoi à faire?
7: La baie d'Allongue, la baie d'Allongue.
2: La baie d'Allongue?
6: La baie? La D'Along, au Vietnam.
7: La baie D'Along au Vietnam.
2: Ah bon, en jonque?
6: Ah, oui, en jonque. Oui, en jonque.
7: Avec tout un équipage,
6: tout
7: un excursion.
6: Ah, tu crois que tu t'étais fait la baie D'Along?
5: Ouais, il s'est fait la baie aussi.
8: La baie
5: hein.
8: D'Along.
0: T'en as la baie de là-bas?
5: Et c'est inversement. Sympa comme métier, là, il était sympa.
7: Ah oui, c'est bien.
5: Il avait une jonque, d'ailleurs, c'est de là que j'ai dimension que remarquable.
6: Tu articules, mais il a raison.
7: C'est là que j'ai appris ce que c'était une jonque. Lorsque je visitais la baie D'Along au Vietnam.
5: Même quand il essaie, il n'y arrive pas.
2: Une question pour Sylvia Berthelot, maintenant. Elle habite les Sorinières, c'est en Loire-Atlantique, et il s'agit de rendre hommage à un philosophe, écrivain, académicien français, quand même, qui est mort il y a 25 ans, déjà, on est content, comme le
6: bah,
2: temps passe.
6: Dépend. On se rend compte ouais. Si on connaît le nom, mais si on ne connaît pas, on peut pas.
5: Oui.
6: Si on le connaît bien, on se dit, ah, oh, déjà 25 ans.
2: C'était un ami de Monseigneur Montigny. Alors, vous allez me dire, Monseigneur Montigny, est-ce que vous savez qui c'est?
0: Non.
6: Monseigneur Montigny. Non.
2: Eh bien, il deviendra le pape Paul VI, voyez-vous, Monseigneur Montigny. Et c'était un ami intime de... Pourquoi vous vous barrez, vous?
5: Parce qu'on fait tous semblant que ça nous aide. On ne sait pas non plus qui est Paul VI.
6: Donc on fait tous semblant d'être
2: pas curé. Pape.
6: Ah si, il était pape.
5: Oui, bah, oui pas, le pape Paul VI, mais je veux
6: oui,
5: dire...
6: Mais bon,
2: oui. Oui, bah enfin quand même, il n'y a pas eu 10 000 papes.
5: Non, non. Il y a déjà eu 6 Paul.
0: Il y a eu 6 Paul et 7
6: Pis. Et il y a eu Pis 7.
0: Oui, Pis 7.
5: Et j'ai joué Pis 7 au théâtre.
2: Vous avez joué Pis 7.
5: Oui, j'ai joué Pis 7. C'était le pape que Napoléon, c'est le pape que Napoléon a destitué. Il l'a kidnappé. Et dans l'otage de Paul Claudel que j'ai joué, je jouais le pape Pis 7.
9: Toi, tu vas toujours choisir les détails les plus chiants de l'histoire et t'en fais une pièce, quoi.
5: Et c'est vous qui parlez du pape Pis 7.
9: C'est jamais l'histoire originale. C'est toujours, alors, c'est le beau-frère d'un cousin qui connaissait Napoléon et on raconte toute sa vie. C'est incroyable. C'est que des trucs comme ça.
2: Pis 7, c'est le pape de Napoléon. Ça, on le sait, parce qu'on a retenu ça,
5: exactement.
2: Évidemment. Ça fait rire tous les écoliers de toutes les écoles de France.
9: Ah oui, en 1910, tout, qu'est-ce qu'on riait.
5: Moi, j'ai joué un pape, les Ferrari n'ont que des soupapes.
2: Wow. Oh.
9: On a arrêté, arrêtez.
5: Ah bah si, quand même.
7: Oh, c'est pas haut, c'est pas mal.
9: Les papes,
6: c'est que ça, pour les duos, ça va avec un carton.
9: Allez, je la note. Hein.
6: Pas mal.
9: Je la note parce qu'il faut que vous rendiez
5: compte. Libre de droit.
9: Je crois que même René Labranlette, il te la vole pas, celle-là.
2: Bon, dites, je peux revenir à mon Paul VI.
6: Oui, alors,
2: Paul
6: VI.
5: Était-ce un ecclésiastique, cet homme?
2: Non, ce n'était pas un ecclésiastique. Académicien français, ami de Paul VI. Ils avaient d'ailleurs gardé une relation amicale. Ils se connaissaient d'avant hein, que Monseigneur Montigny devienne Paul VI. Et d'ailleurs, ça a donné un livre, une conversation entre eux, Dialogue avec Paul VI, qui fut publié en 1967. Alors, il a beaucoup écrit sur la religion. Hein. Chaque jour que Dieu fait, celui qui croyait au ciel et celui qui n'y croyait pas.
0: C'est
2: avec
0: pas Guiton.
2: Avec Jacques Lanzmann.
6: Jean Guiton.
2: Mais excellente oui. Réponse de Bernard Mabille et Isabelle Mergault.
6: Ah mais j'aime beaucoup Jean Guiton parce
0: ah
6: que
0: moi
6: c'est
0: aussi.
6: Ah oui parce que c'est le seul philosophe avec Alain que je comprends bien.
2: Ah bah voilà. Eh ben
6: alors,
2: oui,
6: qui est très facile à lire.
2: Je sais pas si c'est un compliment pour lui mais c'est.
6: Bah si parce que ce qui se conçoit bien s'exprime clairement.
0: Il a dû faire un bouquin avec les Bogdanov.
2: Il a fait aussi un livre avec les Bogdanov.
0: C'est pour ça que ça volait pas François Mitterrand. Quand même, hein.
2: Pardon.
5: Très proche de François Mitterrand.
2: Oui. Très proche de François Mitterrand aussi effectivement.
6: Oh, j'aimais beaucoup, Guiton.
2: Les pouvoirs mystérieux de la foi, chaque jour que Dieu...

0: faire. Effectivement, le livre de la sagesse et des vertus retrouvées, Dieu et la science avec les Bogdanov, dialogue avec Paul VI.
1: Le switch.
2: On dirait un Camoulox.
1: On sent le grand besoin d'argent là, on sent le creux avec un gros, gros besoin de thunes.
3: Il a rien fait avec Daniel la... Gilbert.
0: La philosophie pour Isabelle Mergos. Mais en tout cas, c'était bien Jean Guiton. Bravo, bravo à Bernard Mabie et à Isabelle Mergos. Il y a 25 ans qu'il est mort. Il était académicien français. En 1933, on entendait pour la première fois parler de l'île du crâne. Mais qu'est-ce que l'île du crâne?
4: L'île du crâne?
3: Le bagne?
0: Ah, le bagne? Non.
5: C'est dans les pirates? C'est les pirates dans les Caraïbes?
0: Ah, non, non, non.
1: Est-ce que c'est un endroit?
3: C'est dans un bouquin?
0: C'est un endroit, l'île du crâne.
1: Réel?
0: C'est une île en réel, non, fictive.
3: Peter Pan?
0: Non. Non, non, non.
4: C'est dans un film?
2: C'est dans un livre?
0: Un roman, un film, plusieurs films même.
5: L'île au trésor?
1: Robinson Crusoe?
0: Au trésor, non.
1: Robinson Crusoe?
0: Robinson Crusoe, non plus.
4: Pirates des Caraïbes?
0: Pirates des Caraïbes, non.
1: En 1933?
5: 33.
0: Mais il y a eu un film en 1933, le film.
1: Oui, mais pas Pirates des Caraïbes.
2: Et ça s'appelait King Kong, là.
0: Et c'est King Kong!
3: Ah, oui.
0: Bonne réponse d'Isabelle Mergos. Eh oui, King Kong vivait sur l'île du crâne quand effectivement des Américains sont venus le chercher et l'ont embarqué à New York. Et évidemment, ces explorateurs n'ayant pas été spécialement gentils avec lui, il s'est échappé. Il était enchaîné dans un théâtre comme une bête de foire, vendu au public. C'est un peu finalement Elephant Man avant l'heure. Hein,
2: King Kong. C'est une histoire vraie?
0: Non, c'est pas une histoire vraie.
2: Ah bon?
1: Il y a un gorille 45 mètres qui a attaqué New York en 1933.
2: Après, ils ont fait le rire.
1: Rappelle-nous le philosophe qui est facile pour toi.
0: C'est terrible pour Jean Guiton. Hein.
2: Oh là là. C'est pas... Arrêtez, laissez-moi finir.
1: Pinocchio, ça existait par contre. Ça, c'est une vraie histoire.
2: C'est pas ce que je voulais dire. Laissez-moi terminer.
1: Non, mais dans ton monde, ça veut dire. Non, mais c'est génial dans ta vie.
3: Il aurait été sauvé par Tarzan.
2: Oh, mais vos gars, là. Laissez-moi aller au bout de ma pensée. Au bout de ce que je croyais.
1: Regarde pas Alien, hein, tu vas te...
2: Oui. Ce qui aurait pu être vrai, c'est que des explorateurs
1: et ramener un gorille.
2: Mais trouve un gros gorille, pas l'énorme gorille.
1: Ah, mais ça, c'est déjà arrivé,
2: Et qu'il ait été exposé.
0: Un petit singe. Après... Ah oui, Stitty, oui.
2: Non, et qu'on en ait fait un film, mais que c'était un gorille vraiment un peu plus gros que les deux, quoi. Mais pas gros.
5: Non.
2: Oh merde, j'ai cru que c'était un truc de.
1: Ça aurait fait un bon film. Hein.
0: Vous savez comment vous pouvez vous sauver de cette situation?
2: Mais je ne suis pas dans l'embarras.
0: Enfin. Ça tombe bien parce qu'on ne comptait pas vous prêter d'argent.
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0: Il y a une demi-page dans le Figaro aujourd'hui sur un Artipop. Moi, je connaissais pas cette marque Artipop. Qu'est-ce que c'est qu'un Artipop qu'on s'arrache, paraît-il? Il y en a des moins chers que d'autres, mais ça peut aller jusqu'à 4000 euros l'Artipop. Mais de quoi s'agit-il?
1: C'est des vêtements?
8: Un vibromasseur.
0: Un vibromasseur? Non.
1: C'est des vêtements?
0: Des vêtements, non.
8: Des baskets?
0: Des baskets, non.
1: Des lunettes de soleil?
0: Elle n'est pas lu le Figaro aujourd'hui.
8: Non.
0: Et c'est un papier de Marie-Gabrielle Graffin qui, effectivement, consacre tout un article, une demi-page à l'Artipop.
1: C'est quelque chose, c'est une porte.
0: Alors, ça a été créé en 2012, cette marque. C'est une marque de luxe, hein. Puisque...
1: C'est décoratif?
0: Alors, comporte, vous dites, c'est ça?
1: Comporte?
0: Oui, comporte, oui. Comporte. C'est.
1: Comme des lunettes, un chapeau?
0: Pas tout à fait comme des lunettes ou un chapeau.
1: C'est des dentiers?
0: À des dentiers Artipop?
1: Ouais, des dentiers Artipop.
8: C'est un sac?
0: Alors, un sac, le mot serait impropre, parce que, évidemment, vu ce qu'on met dedans, ce serait quand même un peu compliqué.
1: Ah, c'est un truc pour porter les bébés?
0: Bonne réponse de Jérémy Ferrari. Effectivement, on appelle ça le Birkin des mamans, parce que Jane Birkin a été la première à utiliser cette marque, l'Artipop. Enfin, la première, je suis pas sûr, parce qu'en 2012, à mon avis, à un petit moment qu'elle avait accouché déjà. Mais si elle portait encore Charlotte dans un Artipop, c'est qu'il y a un problème.
4: Ça, c'est gênant.
0: Mais en tout cas, c'est une marque née aux Pays-Bas. Il y a une demi-page sur, effectivement, ces sacs, vous voyez, qui permettent de porter le bébé sur le ventre, j'imagine. Ouais. Maintenant, qui est papa parmi vous, les garçons, là?
8: Je l'ai fait. Le porte-bébé, oui, mais ça fait très mal au dos, ça.
0: C'est génial. Ah ouais, au dos du bébé ou à votre dos?
8: Non, ça fait mal au dos parce qu'on a une position pas naturelle. Donc il faut...
1: C'est vraiment les hommes. Et l'avoir 9 mois dans le ventre, ça fait pas mal au dos, Baptiste?
8: Non, mais ça, c'est un truc qui me manquait beaucoup. J'adorais avoir le porte-bébé, avoir mes filles devant, c'est trop bien.
0: Et donc, vous n'aviez pas un Artipop, alors?
8: Non, j'avais un porte-bébé classique.
0: Et vous, monsieur de sa mère?
9: Je me souviens plus. C'était, vous savez, moi, je suis vieux. J'ai plus de souvenirs de ça. Mais en revanche, j'ai vu une vidéo récemment avec un Artipop, très rigolote. Et c'est un père de famille qui a son bébé dans un Artipop, sur le dos, et il cherche son gamin, il y a la poussette devant lui. Et le gars fait une crise de panique parce qu'il a paumé son gamin.
1: Il a oublié que le bébé
9: cherche
1: dans le
9: partout,
1: dos.
9: Il se retourne et tout, il y a le gamin qui est, il y a le gamin qui est dans son dos.
1: Et il tombe dans les pommes et le bébé est mort.
9: La vidéo est hilarante, vraiment. Une vidéo d'Artipop, donc en lien donc avec ce que vous disiez, Laurent. Donc mon intervention va être gardée au montage.
0: Et vous alors, Carina, vous avez été maman, vous alors?
10: Bah, je suis toujours, hein.
0: Vous l'avez oui, mais elle n'est plus en âge que vous la portiez, ça que
10: oh,
0: je veux dire.
10: Oh non, ce serait l'inverse. Bah,
1: elle a quoi,
10: oui,
1: 64 hein.
10: Elle a 21 ans, ma fille. Je la portais dans un porte-bébé, ouais, bien
0: Comment
10: sûr.
0: Comment peut-on imaginer que cette jeune femme ici présente est une jeune fille de 21 ans? Vous rendez compte un peu?
10: J'ai 53 ans.
0: Mais ça ne se voit tellement pas.
10: Oh, vous êtes mignon.
1: J'ai 52. Hein.
0: Et surtout, alors, depuis qu'elle a retrouvé l'amour, alors elle est rayonnée.
10: Et allez. Et vous savez,
1: en ce moment, malheureusement, je peux pas trop venir vous voir, mais j'écoute en podcast. Et donc, j'ai entendu cette fameuse émission où il y a une espèce de psychopathe là qui a voulu qui t'a dragué en direct, et finalement, il t'a pécho alors.
10: Ouais.
8: C'est vrai. T'as pécho un auditeur.
10: Ouais.
8: Oh, mais non. C'est légal ça encore aujourd'hui?
10: Bah, je crois, il est majeur.
8: Mais c'est le majeur, ça
0: pour
8: va.
0: Pour les femmes, c'est légal.
8: Ah oui, voilà, c'est ça.
1: Non, c'est un auditeur qui a appelé, qui t'a demandé des places pour venir voir ton spectacle.
10: Non, il a appelé.
1: En province.
10: Il a pas appelé pour demander des places, il a appelé pour dire qu'il me trouvait charmante.
1: Ah oui,
0: à la radio.
10: Et comme j'étais vraiment morte de faim, j'ai craqué.
1: Mais c'était en province, je me rappelle, c'était sur une date en province.
10: Non, lui, il habite à Nantes, mais il est venu me voir jouer à Paris.
1: Ah oui, il a pas vraiment faim aussi, d'accord.
0: Il habite à Nantes, Ligonnès, il s'appelle.
8: Ah ouais. Il fait des terrasses.
10: Non, il a une très belle terrasse.
1: C'est génial.
0: Il y a une Madame Boxo, parce qu'on connaît.
8: Oui, il y en a une.
0: Moi, j'aime bien savoir un petit peu quand même.
10: Oui, il est marié.
0: La vie de mes grosses têtes. Et maintenant, vous êtes une grosse tête à part entière, Monsieur Boxo.
8: Il y a une. Et vous voulez savoir quoi?
0: Il y a une Madame Boxo.
8: Oui, il y a une Madame Boxo depuis.
0: Qui fait le même métier que vous, souvent?
8: Ah non, elle est orthophoniste.
0: Ah oui.
10: Elle est vivante.
8: Elle apprend au jour à jour.
9: J'ai une question qui va plaire à Laurent. Et est-ce qu'il y a un box-office?
0: Oh, génial!
10: Oh,
1: bravo! Ça fait plaisir, j'ai jamais vu rire autant Laurent.
10: Non mais moi je sais pourquoi Philippe s'est marié en revanche.
0: Ah pourquoi?
10: Parce que pendant le Covid, vous êtes rendu compte que vous vous supportiez.
8: Je connais bien. Ouais, c'est vrai.
0: Et vous Constance, vous espérez aussi trouver l'amour ici à RTL?
10: Pourquoi un?
0: Ah, vous voulez
1: plusieurs... Oh là, le nombre d'appels que vous allez recevoir.
10: Et vous m'avez pas demandé si j'avais des enfants?
0: Non, je vous ai pas demandé parce que je crois que vous n'en avez pas.
10: Non, je n'ai pas d'enfants, heureusement pour ma chatte.
8: Allez. C'est top. Et on enchaîne tout de suite sur le point trafic.
0: Elle parle de son petit animal de compagnie.
10: Non, de ma chatte.
0: Pour Stéphanie Rioche, j'enchaîne avec une question.
8: Oui.
0: Pour Mme Rioche qui habite Metz en Moselle, quel point commun ont les acteurs Jude Law, Anthony Quinn, Rex Harrison et Anthony Hopkins?
1: Ils ont des jumeaux?
8: Ils ont tous joué un pape.
0: Ils ont tous joué un pape. Bonne réponse. J'aime bien Arnaud de Saver qui trouve pas de réponse mais qui hoche la tête.
9: Mais oui, mais non, mais parce que non, je hoche la tête parce que ça ne m'étonne pas du tout que Baptiste ait trouvé la réponse. Il a une culture cinématographique incroyable.
0: Et ben on va vérifier.
9: J'en discutais avec lui il y a pas longtemps. Il est vraiment passionné par les histoires de cinéma.
0: On va vérifier parce que justement j'ai fait exprès là. J'aurais pu mettre Michel Piccoli dans la liste aussi, mais ça aurait été un peu trop facile. Jude Law, c'est dans une série récemment qu'il a joué un pape.
1: C'est Young Pop, non?
0: Anthony Quinn, c'est un peu plus loin, évidemment. Rex Harrison, je crois que c'est dans un film entre Michel-Ange et le pape de l'époque, Jules et quelques.
1: C'est de Jules II.
0: Voilà, et Anthony Hopkins aussi a joué un pape. Mais justement, dans cette liste, j'ai enlevé quelqu'un qui a joué le pape Pie IX dans un film qui s'appelait Lithstomania, un film britannique. Mais qui a joué le pape Pie IX au cinéma?
1: Galabru, il avait la...
0: Michel Galabru, non.
1: Il avait le tour de taille.
0: Comment vous dites?
10: Rowan Atkinson.
0: Ah, Mr Bean, c'est pas bête, mais non, puisque c'est un film britannique.
1: Sean Connery,
0: non.
1: Donc c'est un Anglais?
0: Un Anglais, oui.
10: Il est vivant,
0: il a 84 ans aujourd'hui.
1: Oula. Ah. C'est pas un membre des Monty Python?
0: Ah, c'est intéressant ce que vous dites là. Ah. Un membre des Monty Python. Mais la réponse est non.
1: Alors pourquoi c'est intéressant ce qu'il a dit là?
0: Réfléchissez.
1: Ah, c'est un rapport avec le Python, le serpent?
0: Non.
1: Il s'appelle Snake?
0: Non, mais c'est un membre.
10: C'est un humoriste?
1: C'est David Snake?
0: Non, un membre. C'est un membre.
10: C'est un membre des Blues Brothers.
0: Un membre des Blues Brothers? Non.
1: C'est pas un nom de membre en anglais, c'est pas leg ou finger?
0: Non,
1: il fait pas des jeux de mots non plus à chaque phrase.
9: Je fais des jeux de mots en anglais, pardon.
0: Un membre? Non, c'est intéressant. Vous dites les Monty Python, c'est un groupe britannique célèbre.
9: Ah, mais les Beatles alors?
0: Alors?
9: Eh ben, Lennon, non?
0: Lennon,
9: ou McCartney?
0: Non plus.
9: Ok.
1: Ah, bah, c'est dommage.
10: Harrison?
0: Non.
10: Ah, bah, l'autre.
1: Dernier que personne connaît.
9: Mais non, on a cité les quatre.
0: Non, vous n'avez pas cité les quatre. Non.
10: Mais on cherche quoi?
0: Vous avez cité John Lennon, Paul McCartney, George Harrison.
9: Et Ringo Starr.
0: Bonne réponse.
1: Il avait dit italien, Ringo Starr.
0: Bonne réponse d'Arnaud de sa mère. Ringo Starr a joué un pape au cinéma.
1: Ah bon?
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0: Une question pour Monsieur Leboeuf, qui habitait très en Charente-Maritime. Et la question concerne un grand écrivain qu'il s'agit d'identifier, un écrivain séducteur, qui en tout cas a connu plus de 300 femmes. Oh. Il n'en a jamais épousé une. Il aimait les emmener. En tout cas, c'est ce qu'il a fait pendant près de 8 ans. Il les aimait sur un canot, puisqu'il aimait canoter, comme on disait à l'époque. Je crois qu'on peut le dire encore aujourd'hui. Sur la Seine, il faisait du canotage, toujours donc en galante compagnie.
4: T'as pas de l'orgueil, en tout cas.
0: C'est-à-dire?
4: Je t'emmène en canot, sur le lac.
0: Vous aimeriez pas qu'on vous emmène canoter sur la Seine?
4: Je préférerais qu'on m'amène dans l'Orient Express jusqu'à Venise, vous voyez. Non, mais si déjà.
0: En tout cas, pendant 8 ans, de 1872 à 1880, sa distraction préférée, c'était le canotage sur la Seine, toujours en galante compagnie, le dimanche, il faisait ça le dimanche, et pendant les vacances. Alors, il pouvait faire ça à Beson, à Argenteuil, à Sartrouville, à Château, à Bougival.
9: Guy de Maupassant.
0: Et c'est Guy de Maupassant. Bonne réponse de Franck Ferrand. Guy de Maupassant, qui fait la une de Lire Magazine. On apprend tout sur ce grand romancier français, auteur de contes et de nouvelles que l'on connaît, mais on ne connaît pas forcément bien sa vie à Guy de Maupassant, et c'est vrai que là, on nous raconte vraiment tout le détail dans le magazine.
11: C'est lui, là, sur la photo?
0: Oui, c'est lui, dans le magazine.
11: Et lui, il tirait 300 meufs, lui.
0: Bah, peut-être vous devriez louer un canot, monsieur.
11: Ou une moustache.
0: Voilà, et il les emmenait canoter en compagnie de certains de ses amis. Il les emmenait en promenade sur sa yole, achetée en commun. Et alors, il avait appelé sa yole feuille de rose. Ça voulait...
4: Oh là là.
12: Ah oui, ça veut tout dire.
4: Il y avait quand même une connotation.
0: Ah oui, oui.
4: Il faisait l'amour dans ses canots.
0: Et non, mais il ne pensait qu'à ça, quand même.
12: Non, mais pas dans ses canots, parce qu'on peut pas faire l'amour dans un canot.
0: Ah, vous avez essayé?
4: C'est grand commun, un canot.
12: Non, mais il les emmenait, ils accostaient, et puis là,
2: Il se promenait, il pique-niquait.
4: Enfin, oui, puis il retroussait les robes et les froufrous. Oui.
9: Ces nouvelles sont une merveille absolue, c'est l'occasion de le dire. S'il y a des gens qui nous écoutent et qui veulent passer un bon week-end, vous prenez deux, trois nouvelles de Maupassant, c'est un rêve, un régal.
0: On va faire ça, on va faire encore ça. Une phrase pour ne rien dire.
9: C'est un conseil que je donne. Non, c'est un conseil que je donne.
4: Bon, oui, ces nouvelles étaient somptueuses, surtout le horloge.
0: Mais comme vous êtes jaloux, vous êtes jaloux.
4: Je suis jaloux, mais ça c'est de l'information qu'on ne t'a pas demandé.
9: C'est pas de l'information, c'est un conseil là que je donne aux gens.
2: Tout le monde connaît Guy de
11: Maupassant. Passer un bon week-end. Un livre de Guy de Maupassant et tu vas voir le funambule au Musée d'Orsay.
4: Et tu vas voir Az ce soir.
0: Ah oh bah Az, soit vous allez le voir ce soir, après qu'on lui ait raconté tout ça, soit vous le voyez ce soir à l'Européen, soit dimanche...
9: Dans une barque.
0: Dans une barque sur la Seine, en essayant de ramener des meufs.
4: En chantant du Georgette Lemaire et du Enrico Macias, le millionnaire du dimanche.
0: Ça marche pas pour vous, monsieur?
11: Non, mais pas autant que Guy de Maupassant, quoi.
4: 300
2: mais 300, mais 300 c'est toute
0: pas,
2: sa vie.
0: C'est pas tant que ça.
2: Mais
11: il est mort jeune.
0: Non, oui. On faisait le calcul au bureau.
4: C'est un par jour.
0: Tout à l'heure avec les copains. Et on était là, on comptait un peu combien. Moi, je pense, je sais pas si j'ai eu 300 conquêtes. Mais en tout cas, oui, c'est pas.
4: Oui, mais pas vous dans le bureau, vous êtes tous des prostituées. Mais sinon, les gens normaux n'ont pas
2: 300 dans une vie.
11: Vous avez eu 300 conquêtes, vous?
4: Une vie, oh bah c'est rien.
2: Alors c'est rien.
0: Je pense que 300, c'est un gros week-end.
4: Ouais.
2: Non, dans toute une vie, 300, ça va. Hein. Tu commences à 15 ans, si ça va vite.
4: Ah oui, mais excuse-moi. Déjà, j'ai été en couple de 20 à 50 ans. Donc
2: ouais, mais j'ai moi, j'ai jamais été en couple.
4: Et t'as été toujours fidèle.
2: Moi,
4: non, mais pas 300 fois fidèle.
2: Moi, j'ai jamais été en couple, donc je cherchais. Oui, je cherchais, okay. Et donc voilà. Et ça...
4: Tu crois que ça vient à 12 de...
0: C'est devenu un chien.
4: Je cherchais même quand il y en avait un qui était là.
0: Alors... Non, vous nous surprenez, monsieur Haas, parce qu'on sait quand même que dans le milieu du stand-up, de l'humour, vous êtes plutôt, pardon de vous faire
11: non,
0: ce
11: mais
0: compliment,
11: moi, je suis pas mais un coureur de jupe.
0: Vous êtes plutôt beau gosse, quoi, vous voyez, donc franchement, ça devrait, mais...
4: Ah oui, tu dois être courtisé, non?
11: Ouais, mais moi, tu sais, moi, j'aime bien, je prends mon temps, je suis à 298, on m'appelle pas.
0: Je ne sais pas si vous avez remarqué, mais il y a monsieur Vizorek qui ne moufte pas.
9: Bah, j'attends la balle perdue, je me dis, il est du côté de Haas qui est loin de moi, passons à la question suivante.
0: Non mais écoutez, en tout cas, Guy de Maupassant, 300 conquêtes, c'est pas quand même, c'est pas le bout du monde.
2: En plus, il avait tellement de talent.
11: Mais il est mort à quel âge?
0: Georges Simenon, c'était combien?
9: 1000.
0: Georges Simenon.
2: Oh, bah alors là,
9: mais il y a beaucoup.
0: 1000.
9: Lui dit 1000, mais il y a beaucoup de prostituées, dit-il. 10 000, il dit Simenon.
4: Moi, je trouve ça pas séduisant. Un mec me dirait, tu sais, avant toi. Il y en a eu 10 000. Je lui dirais, bah, tu sais quoi? Tu vas t'arrêter là, mon grand.
2: Oui, non, mais il le disait pas.
4: Il n'y a pas moins sexy au monde.
2: Mais il le disait pas, mais il en avait besoin pour écrire comme Victor Hugo.
0: Le pire, c'est s'il dit, j'ai été de moins en moins ambitieux.
4: Bah, ce serait évident maintenant.
11: Bah, vaut mieux être la première
4: avec
11: que la 10
4: 000. Toi, j'ai les 10 000. T'as travaillé combien d'années, Air France?
13: Oh, voilà, Air France. Alors là, c'était la
4: T'as travaillé aussi, combien d'années?
13: 20 ans.
4: Bah, 20 ans. Tu fais combien d'escales en 20 ans?
13: Oh, j'ai fait le.
0: Il a eu plus de mecs que de maïs. En tout cas, Guy de Maupassant est à la une du magazine Lire et c'est un numéro passionnant qui vous raconte tout sur la vie de ce grand romancier français.
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0: J'aimerais maintenant vous demander qui est mort pendant une célèbre bataille. Il faut que je la retrouve, la bataille, parce que j'ai perdu.
1: Jeanne d'Arc.
0: Non.
1: Jeanne d'Arc. Elle est morte après la bataille.
0: Pendant une bataille, Jeanne d'Arc.
1: Je sais pas moi comment je peux savoir.
2: Oui, parce qu'à Disney, il y a Jeanne d'Arc mourir dans la guerre du barbecue.
1: Bah, Napoléon, alors.
0: Mais non, mais Jeanne d'Arc, quand même, vous savez bien qu'elle est morte sur un bûcher en train de brûler, Jeanne d'Arc.
1: Ah, bah ouais, bah, ok. Alors, Napoléon, je sais pas. Ah, il était sur un. Il était même pas sur un cheval en plus, c'est faux. La photo du cheval, c'est même pas vrai.
0: Mais vous me citez que
1: il
0: des gens.
1: Il était sur un âne ou sur un mulet, ça dit tout.
0: Mais non, mais vous me citez que des gens qui, justement, sont pas morts pendant une bataille.
1: Bon, alors, ils m'ont menti alors. J'ai l'impression que c'était des guerriers qui sont morts en.
0: Mais non, Napoléon, c'est juste qu'il est pas mort dans son lit là-bas.
1: Ah, sa, bah alors, Maximus.
0: Qui ça?
1: Maximus.
0: C'est qui ça, Maximus?
1: Avec le Gladiator 1. Ah, je sais pas, moi. Donc, il doit attendre la fin de la question, alors.
0: On l'aime, un autre.
3: Ah, oui, ah, oui. Ah, on a envie de lui faire des bisous.
0: Oui, ah, c'est, oui vrai, c'est vrai.
4: On sent grosse tête tout de suite.
0: Ouais. Non, le mien, il est mort pendant une célèbre bataille, le 27 avril 1521. La bataille de Mactan, ou Mactan, comme on dit à l'international, mais en France, on dit Mactan. Qui est mort pendant la bataille de Mactan, le 27 avril 1521
3: Il y en avait beaucoup, hein.
4: Wow. Oui.
0: Un soldat, non, pas
4: un poète.
0: Un poète, non.
3: Il y avait Lucien Marchal.
0: Non, non, non.
5: Là aussi.
0: Qui vous dites?
3: Lucien Moi, je connais Marchal. Que ceux qui ne sont pas connus. Lucien Marchal, François Klein. Enfin, il y en a beaucoup, hein. C'est,
4: Dis des noms.
6: Merci de leur rendre hommage.
0: Je ne crois pas qu'il y avait des noms comme ça lors de la Mais bataille de Mactan.
4: C'était pas un soldat de métier.
3: Ah, c'est quoi? C'est une bataille qui n'est pas française?
0: Elle n'est pas française.
3: Ah. Elle est vietnamienne. Ah. Oh, elle est asiatique.
0: Vous connaissez? Non,
1: Vietnam, je connais, moi, par contre.
0: Allez-y.
1: Alors, c'est Booba.
3: Mais non.
0: Qu'est-ce que vous me racontez?
1: Bah, Booba dans Forrest Gump.
4: Oh la vache.
1: C'est la guerre du Vietnam.
0: Vous, allez trop, la fois, vous allez trop au cinéma, vous. Ouais.
6: T'as donné ton corps
3: non,
6: à la science.
3: Non, c'est... c'est... Est-ce que c'est...
6: le corps à un accident, parce que moi, j'aimerais assister à la dissection, tu vois.
3: Non, donne ton cerveau à la science.
1: Mais lisez mon livre, il s'appelle Autopsie.
7: Est-ce que c'est un anglais?
0: Remarquez, je serais de vous, monsieur de Kersauzon, je ferais moins le fiero sur cette question.
3: Oui. Ah,
0: parce que vous
3: c'est en Bretagne.
0: C'est ça, Breton.
6: C'est Christophe Colomb.
0: Non, pas Christophe Colomb.
3: Allô, non, c'est
6: Amerigo
3: l'autre.
6: Vespucci.
0: Magellan. Ah, pardon.
4: C'est Magellan.
0: Magellan, bonne réponse.
4: Tu me mets toujours sur la piste.
0: Oui.
3: Ouais, il s'est
4: c'est mon boulot. Gueluc, qui fait les passes décisives.
6: Ouais.
4: Je mets le but.
0: Bonne réponse de monsieur Crédville. Magellan, à qui d'ailleurs Olivier de Kersauzon rend un vibrant hommage dans son livre Avant que la mémoire s'efface. Vous dites quand même que ce qu'il a fait Magellan à son époque, donc au XVIe siècle, même s'il n'a pas vraiment réussi à aller jusqu'au bout de son tour du monde puisqu'il est mort pendant cette fameuse bataille, il y avait sur la petite île de Mactan des autochtones qui se sont battus. Lui, pensait gagner parce que ils étaient plus nombreux, mais il n'avait pas envisagé qu'il y avait des flèches empoisonnées en face de lui et donc il en est mort, le pauvre Magellan. En même temps, il essayait de chasser
3: carrément
0: des gens de leur île, l'île de Mactan. Mais vous dites qu'à cette époque, fallait le faire de naviguer comme il a navigué.
6: Ah ouais, c'est incroyable, c'est le plus beau parcours maritime qui ait jamais été fait. Hein.
0: Mieux que Christophe Colomb, Magellan.
6: Oui, parce que Christophe Colomb, il part des côtes espagnoles et je sais pas quoi, et il va vers les Antilles. Et en fait, on change pas vraiment de lumière entre avril au Portugal, la mer, les bleus ciels, ça, et pareil aux Antilles, parce que, comme Magellan, lui, il descend, et plus il va vers le sud, plus la mer est verte, plus elle devient noire, plus elle devient dure, plus les gens ont peur. Ça n'a rien à voir. Magellan, c'est très courageux.
0: Vous dites même quand il y a la nuit pendant plusieurs jours.
6: Ouais. Plus tu vas vers le sud, plus c'est la nuit absolue en hiver.
0: Voilà. Et donc, vous dites, à cette époque-là, eux, ils ne savaient pas ce que ça voulait dire.
6: Non, il y avait des hommes de Magellan qui croyaient encore que la mer était plate. Tu vois, donc chacun pensait approcher de l'endroit où on va tomber pour toujours.
1: Elle n'est pas plate?
6: Non.
1: Parfois, il y a des vagues, mais elle est plate.
6: Non, mais elle est plate, oui.
3: Non,
6: oui.
3: Non,
6: elle est plate.
0: Elle est plus plate que ma Pamela Anderson.
6: Ouais. Ouais, non, elle est plate. Tout est plat.
1: Ah, voilà.
6: Olivier, continue ton récit passionnant sur ton livre formidable. Je suis tout à fait perturbé par ce qu'il dit, moi.
0: Vous lirez le livre d'Olivier de Kersauzon à
1: Nîmes? Impossible, là. Juste la couverture, ça ne m'intéresse pas.
6: Non, mais je te remercie, ça me rassure.
1: Hier, j'ai croisé Paul Alcarat. Il a voulu m'offrir son livre.
0: Ouais.
1: Mais évidemment, je ne l'ai pas pris.
0: Bah non.
1: Je lui ai dit, mais comment tu veux que je le lise? Il me dit, tu te renseigneras.

0: fera des recherches. C'est incroyable, lui. Hein. Bah, j'ai lu quand même le truc derrière, là. Je sais pas comment ça s'appelle, le résumé, là.
1: La quatrième de couverture.
0: Ouais, ouais, ouais, bah, la première phrase, il fallait que j'aille dans le dictionnaire. C'est bon. Je lui dis, au moins, mets-moi des astérix, quelque chose. Non, même pas.
2: Il sera là la semaine prochaine, Paul. Ah, mais il a dû être déçu que vous preniez pas son livre, quand même.
0: Ouais, mais pourquoi faire?
2: Pour le lire.
0: Non, moi, je vais pas le lire.
3: Alors, il est passionnant. Il est passionnant.
2: Si vous voulez, moi, je peux vous donner des cours de lecture.
0: Non, mais je sais lire. Mais le problème, c'est que je sais lire. Mais je retiens pas ce que je lis. Et je suis dyslexique, alors à chaque fois je dois revenir au bout de la phrase et je mets du temps à lire un livre.
4: Mais Isabelle aussi a failli être Miss Mexique à un moment, non?
0: Mais il y a un nouveau truc maintenant. Ah, je viens de comprendre, enfoiré.
2: Vous avez dyslexique et Miss Mexique réunis dans la même émission.
5: Ah, quelle horreur.
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2: Ah, une question pour Chantal Lambert. Question musicale qui nous permettra d'ailleurs d'écouter ce morceau musical que tout le monde connaît.
8: Donc pour les chanteurs.
2: Et qui fut joué pour la première fois à Paris lors de l'exposition universelle de 1867.
8: Ah, la Lambada.
2: Non. Ce fut un triomphe majeur international, puisque c'était l'exposition universelle, tous les pays du monde étaient là. Plus de 20 rappels, et ensuite on a vendu plus d'un million de partitions dans le monde.
8: Mais non.
9: Est-ce que c'est un chant de Noël?
2: Un chant de Noël? Non.
8: C'est pas le canon de Pachelbel?
2: Non, mais c'est vrai que pendant les fêtes de fin d'année, on entend souvent ce célèbre air.
8: C'est pas Vive le vent?
2: Vive le vent, non.
8: Maréchal, nous voilà?
2: Ah non.
8: Ça a été composé. Moi, je le chante tous les mois.
3: C'est une composition.
8: Donc, il y a bien un moment au mois de décembre où je le chante.
2: Ça fait comment, Maréchal, nous voilà?
8: Maréchal, nous voilà. Devant toi, le sauveur de la France. François, on l'a enchanté ensemble hier. Ouais, il fait genre, il découvre l'autre.
2: C'est pas Marion Maréchal, nous voilà.
8: Marion Maréchal, nous voilà, évidemment. Devant toi, la sauveur.
10: C'est une chanson.
8: Vous parlez, c'est une composition. Composée par un grand musicien connu.
2: Alors, il y a des paroles qui ont été mises sur cette
10: air. C'est le beau Danube bleu.
2: C'est le beau Danube bleu. Bonne réponse de François Berléand. On l'a, le beau Danube bleu, on l'a.
1: Moi je l'ai vu, le beau Danube, il est pas bleu du tout, il est pourri.
8: Il est pas bleu, il est pas beau.
1: Non, il est
9: mais c'est vrai que c'est tellement beau, mais c'est du Strauss.
2: Ah bien sûr, oui. C'est du Strauss.
9: Mais il y a père et fils.
2: Ah oui, mais ouais. c'est le fils, voilà. Johann Strauss fils, qui a composé le beau Danube bleu, que vous pouvez peut-être nous interpréter avec la voix, cher Ariel.

0: Le ticket 22 du vestiaire est demandé.
1: Continuez, Ariel.
2: Non, mais moi, je trouve que c'est une musique qui vous emporte. Ah, ben, les vagues.
3: Alors, qui a posé des paroles sur cette musique?
4: Alors,
3: ça m'intéresse.
4: Alors, il y a des paroles qui n'étaient pas très appréciées.
3: Ah bon?
4: Danube, si bleu, si beau et si bleu, vous tourbillonnez calmement à travers la vallée et les prairies. Notre Vienne vous salue, votre ruban d'argent lie le pays à la terre et les cœurs heureux battent sur votre belle plage. Mais les paroles n'étaient pas très appréciées.
3: Et donc, qui les avait écrites?
4: On a très vite abandonné. Ah, vous voulez vraiment le nom du
5: titre? Certains Rommel.
3: Non.
4: Alors, c'était pas Strauss, en tout cas, qui a écrit les paroles, mais je peux vous le retrouver, le gars.
5: Non, mais la musique, bien. Même sans paroles,
4: l'auteur,
5: mieux,
4: poète et parodiste Joseph Weil, un ami d'enfance de Strauss, qui a écrit les premières versions des paroles sur un thème un peu satirique et ironique, mais qui a été pris à la légère et qui, bon, à la maison d'Autriche, on n'a pas aimé, vous voyez ce que je veux dire. Donc, on a très vite supprimé les paroles de cette air qui reste mieux comme ça, vous voyez. Oui. Pop, pop, pop,
5: vous le vendez bien.
6: Oui.
4: Non, Ariel le fait mieux. Vous pouvez me le refaire encore une fois, Ariel?
2: Non, je vais vous faire les quatre, les derniers leads de Strauss, le quatrième lead de Strauss.
7: Non.

0: va mettre des paroles là-dessus. Hein.
1: Non, mais c'est le quatrième livre de Strauss.
2: Allez, François. François, tu nous fais les quatre autres.
1: Non, mais d'après Strauss, il y a...

0: désirs font. Tout dit, gardez-moi, puisque je suis à vous. Ah ouais. Oui. Oh. Ouais.
1: Mais pardon, pardon Ariel. Parce que je suis en train de vérifier, ça n'a aucun rapport avec Strauss.
0: Non, non, aucun.
2: Allez Gérard, tu nous chantes du Beyoncé ?
1: Non, parce que je la connais tellement, mon arrière.
3: Maintenant, vous vérifiez tout, maintenant.
1: Je suis allé vérifier, c'est Franz Léa.
0: Oui, mais enfin, c'est une valse.
2: Elle a passé un magasin.
0: Voilà, c'est une valse, c'est une valse.
1: Ah, d'accord, enfin bon, si c'est une valse, alors pourquoi pas du Franz

0: dis-moi, qu'est-ce qu'elle devient ?
1: On peut quitter Vienne, puisqu'on parle des rivières et du beau Danube bleu. Ça me fait penser à la Maritza. Peut-être que Sylvie Vartan pourrait chanter le beau Danube bleu.
2: Ou... bonsoir, bonjour, au revoir. J'arrive de Los Angeles. Ariel, tu es magnifiquement habillée. Je te dis, j'adore tes bottes tout à l'heure. J'adore. Et je suis très heureuse d'être là avec ces messieurs si cultivés.
3: Tu sous-entends qu'elle est un peu chiante?
2: Pas du tout, pas du tout. Qu'est-ce que vous vouliez que je chante quoi?
1: Oh, ce que vous voulez, moi, ici on est là pour s'amuser. Hein.
2: Oui, et ben une chanson qu'on aime bien de Sylvie Vincent va choisir.
4: Le zizi.
2: En tout, vous saurez tout sur le zizi. Le gras, le faux, le là, le beau, le dur, le mou, qu'un grand coup. Le grand touffu, le petit joufflu, le grand ridé, le montpelé. Tout, vous saurez tout, Laurent Ruquier.
1: Ben voilà, il n'y a qu'à demander.
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1: Notre ami Boudère nous a promis d'autres blagues. En plus, elles sont neuves, ces blagues. On les connaît pas. Mais d'où vous les sortez, vos blagues, d'ailleurs, Boudère? Mais
7: non, vous savez, les blagues n'appartiennent à personne. On nous les raconte dans des dîners, entre potes, et après, on se les refait à notre sauce.
1: Alors, allons.
7: Ça, c'est comme, ça se passe dans un mariage. Il y a la mariée qui rentre avec le mari. Il rentre, c'est la cérémonie. Et là, t'as deux personnes qui sont assises, qui disent, ils se disent entre eux, oh là là, mais qu'est-ce qu'elle est moche, la mariée. Et l'autre, il dit, oh ouais, elle est dégueulasse. Et là, derrière, elle dit, oh, dis donc, je vous dérange pas, vous parlez de ma fille, là. Elle dit, ah, pardon, vous êtes son père. Elle dit, non, je suis sa mère.
1: Encore une.
7: J'en voulais une autre, c'est vrai.
1: Ah oui, vraiment.
8: Très, très bon.
7: Mais c'est un mec qui passe devant le juge. Le juge, il dit, bon, monsieur, c'est quoi les faits qui vous ont reproché? Et d'écouter, bah... c'est bientôt Noël et j'ai fait les courses de Noël un peu trop tôt. Il dit, bah, un peu trop tôt, mais c'est pas puni par la loi. Mais qu'est-ce que vous avez appelé trop tôt? Il dit, bah, le magasin était fermé.
1: Ah ben si, elles sont bien parce qu'en plus elles sont propres.
3: Ouais.
1: Elles sont propres, elles sont drôles.
3: On peut les raconter dans une bar mitzvah.
1: Ah ouais.
7: Là, c'est une petite fille qui vient voir son papa. Il dit, papa, c'est quoi la beauté? Il dit, tu vois ta mère? Il dit, oui. Il dit, ah ben, c'est pas ça du tout.
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1: Allez, une question pour Arlette Marcoux qui habite Flines-les-Raches, c'est dans le Nord. Quel est le premier scientifique à avoir descendu l'Amazone et qui fut aussi académicien français?
9: Ah, Philippe Herzog. De Dieuleveux.
1: Pardon.
9: Herzog. Philippe de Dieuleveux.
1: Herzog, non. Dieuleveux, non.
4: Descendu à Amazon, c'était au 18e siècle?
1: Au 18e.
4: Un Bolt?
1: Comment vous dites?
4: Un Bolt.
1: Un Bolt, non.
8: Deux Bolt?
9: Deux Bolt, oui.
1: C'est une question pour vous, monsieur Ferrand.
4: Bah oui, c'est pour ça, mais je croyais que c'était un Bolt.
1: Aroun Tazieff au 18e siècle.
8: Ouais. Ah bah, c'est pas, il a connu Régine Jeune, alors.
4: Il était navigateur, par ailleurs?
1: Ah, il était explorateur.
4: Bougainville.
1: Scientifique.
9: Il avait une rue au Havre.
1: Ah non, mais écoutez.
9: On parle souvent de lui.
1: Ah bah, on parle souvent de lui. En tout cas, monsieur Ferrand, on a fait un podcast.
4: Je sais pas. Ouais,
8: mais
4: donc, c'est bien,
8: pas écouté.
1: Non, pardon.
4: C'est pas un Bolt.
1: C'est pas un Bolt. Puisque je vous dis que c'est pas un Bolt.
9: Une tasse.
4: Mais c'est lui que j'ai à l'esprit.
8: Il est célèbre pour d'autres découvertes.
1: Non, il est célèbre pour le podcast que Franck Ferrand lui a consacré.
10: Mais c'est pas lui qui les écrit. C'est pas lui qui les écrit, ce podcast. Alors,
8: j'ai oublié, t'imagines, d'en faire tous les jours.
9: Il comprend même pas ce qu'il lit.
8: Ah non, ils sont bien,
1: vous voyez comme je suis. Ah bah j'adore.
10: Ah bah j'adore.
1: J'écoute. Bon, c'est pas RTL, mais on écoute quand même. Académicien français, scientifique, astronome, encyclopédiste, explorateur, qui effectivement est le

0: premier scientifique à avoir descendu l'Amazon. Mmh. Il cherchait des Amazones mythiques qui peuplaient ces régions. Ah, et oui. Il a dressé une carte du cours de l'Amazone. C'est lui qui a décrit l'arbre quinquina, vous voyez.
1: Alors quoi?
0: Le quinquina dont est extrait la quinine, vous voyez. Ah,
2: je me revois raconter quand ça. Du bonnet,
0: du il a découvert l'arbre à caoutchouc.
3: Oui, oui, oui.
4: Michelin.
0: L'usage du cul.
4: C'est dommage que Stéphane Bern soit plus à Paris, on aurait pu l'appeler.
0: Mais oui, mais il a déménagé.
4: Eh ben oui.
0: Ça.
2: Oh, ah, il est dans le berge.
0: Paris n'est plus possible. Oh là là, madame Hidalgo, pas gentil, gentil, gentil.
1: Mais je suis d'accord.
4: Vous imitez bien de Funès.
0: C'est pas possible. Oh, mais ce Franck Ferrand, il sait même pas le nom de cet explorateur.
5: Non mais attendez, il est pas du tout connu pour ça, cet explorateur. Il est connu pour tout à fait autre chose.
2: Il est pas connu du tout, surtout.
5: Ah, il est pas connu du tout.
4: T'as pas compris, c'est juste une question pour emmerder Franck.
3: Mais oui, c'est une question parce que j'ai raconté sa vie il y a des années et j'ai oublié le nom.
0: Il est célèbre pour avoir mené de 1735 à 1743 une expédition française en Équateur.
1: C'est pas la Pérouse?
0: Ah, la Pérouse, non, non, non. Ça lui
3: la Condamine.
0: Charles-Marie de la Condamine. Bonne réponse de Franck Ferrand.
3: Ça revient de loin.
2: Oh la vache.
1: Je connais pas.
0: Charles-Marie de la Condamine. Bravo, Franck, l'honneur est sauf.
3: Il fallait que ça remonte.
4: C'est vraiment une question sans intérêt.
0: Comment ça, une question sans intérêt?
4: Où voulez-vous qu'on replace ça un jour?
0: Mais non, mais quand même, en plus, c'est quelqu'un qui a travaillé contre la variole, je crois. C'est ça, monsieur?
3: Ah, j'en sais rien, mais c'est possible.
0: Comment ça, j'en sais rien?
3: Si je l'ai dit, c'est que c'est vrai.
4: Il n'avait rien trouvé que pour la Covid.
1: Mais comment tu fais pour avoir cette diction si fluide? Tu brodes ou tu écris? Tu écris? Tu écris
0: Ferrand, tu fais comment pour parler directement.
1: Est-ce que vous vous souvenez de ça?
3: Il est mieux sans cigarette.
0: Gérard. Alors, comment tu fais pour se souvenir? Comment tu fais?
4: C'est vrai, Christine, comment ils font les gens pour parler aussi clairement?
1: Tu vois, il y avait une émission de télé anglaise que je voulais adapter en France qui s'appelait Drunk History. Et c'était...
0: On n'aura jamais la fin, messieurs, dames.
4: C'est vrai que tout de suite, c'est moins fluide. Hein.
6: On sent que le Beaujolais nouveau est arrivé. Hein.
0: Ah, ouais. Ah, vous l'avez goûté, le Beaujolais nouveau?
1: Et figurez-vous que mon fiancé m'en a apporté une bouteille en me disant c'est le Beaujolais.
0: Il est vraiment con. Hein. Oui. Oh non, franchement, oh, ouais. Écoutez.
6: T'as pas besoin de contraceptif.
1: Qu'est-ce que tu es? Tu baves.
4: Oh oh, c'est pas vrai.
7: Non.
1: Si, tu baves.
7: Non.
6: C'est règlement de compte à l'EHPAD.
1: Ah bah tiens, ma belle-mère, elle est repartie de l'EHPAD de Paris.
0: Ah bon?
1: Aujourd'hui.
0: Ah.
1: Ah bah il la chauffait pas, il lui donnait pas à bouffer.
0: Ah bah c'est comme à RTL.
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0: Toute la presse parle de la perle rare que cherche Monsieur Macron. Il y a quelques semaines même, on avait évoqué une autre expression, c'était le mouton à cinq pattes. En fait, on cherche quelqu'un qui n'existe pas quelque part, cette perle rare, ce mouton à cinq pattes. Il y a d'ailleurs une autre expression synonyme qui, elle aussi, est animalière. Laquelle? Quelle est l'expression synonyme du mouton à cinq pattes, de la perle rare?
7: Le dahu.
0: Le dahu, ça, je suis pas sûr que Monsieur Macron cherche le dahu.
10: La poule qui a des dents?
0: Les poules qui ont des dents.
10: Non.
0: Ça, c'est plutôt quand les poules auront des dents.
10: Ouais, je sais.
11: Est-ce que ça a un rapport avec...
10: au moment où je le disais.
11: Est-ce que ça a un rapport avec la mer, Laurent?
0: La mer, non, c'est un animal.
11: Ah, un animal.
12: Il y a l'oiseau rare, mais...
0: Alors, l'oiseau rare...
10: Ah.
0: C'est aussi une expression.
7: Ah, je sais, c'est quoi.
5: Mais le phénix.
0: Mais c'est plus précis. Ah. Et c'est justement, vous avez raison.
7: C'est un oiseau.
5: Un oiseau.
0: Un oiseau.
10: Un pélican. Ah.
0: Un pélican, non.
2: Un toucan.
12: L'astrogoute.
0: C'est quoi ça, l'astrogoute?
7: C'est une salle de
10: conférence. Il doit faire.
5: C'est un mélange entre un astronome.
7: C'est la dernière boîte qui s'était brûlée.
12: Laurent, tu peux pas dire non, c'est pas ça, juste pro, tu
2: vas chèvre.
10: Parce que c'est ce qu'on trouve au Cap Vert.
7: C'est le merle blanc.
0: Le merle blanc.
2: Ah, le merle blanc.
0: Bonne réponse. Voilà. De Christophe Barbier, c'est le merle blanc. Et donc, le merle blanc, c'est peut-être monsieur Thierry Baudet, dont on parle depuis hier, qu'on connaissait pas avant-hier, hein, il faut bien
2: encore
0: dire.
2: Encore un animal.
7: Pas du tout, encore un animal, d'ailleurs.
0: Il n'y a pas de chance, monsieur Baudet, d'ailleurs, parce que je pense que depuis l'école, il n'a pas entendu un jeu de mots, une connerie sur
10: Adada
0: son nom.
10: Sur mon Baudet.
0: Ouais. Il était tranquille, et là, alors, ça y est, ça va partir.
10: Ah ouais.
0: On va le traiter de bourriquet, de bourricot, de...
7: Ah bah, c'est surtout depuis hier, haro sur le Baudet. Parce qu'est-ce qu'il en prend,
10: hein. Ah oui, ça, c'est
0: et
10: vrai.
0: Voilà.
7: Estimer les mules, voilà.
0: Voilà, on va avoir le droit à, vraiment à toutes les conneries du genre. Le pauvre était peinard avec son nom de famille, tranquille, au C... Comment ça s'appelle, le CESE?
7: Le CESE. Le Conseil économique, social et environnemental.
0: Ça sert à quelque chose, ça, le CESE?
7: Ça sert à débattre. Il y a 175 membres, 52 syndicalistes, 52 patrons, et puis les cultes, les associations, la société
5: c'était
7: civile.
5: C'est très drôle ce qu'il vient.
7: Et on parle. Mais c'est eux qui ont fait les conventions, vous vous souvenez de la convention
5: citoyenne? Non, non,
7: citoyenne,
5: c'est bon, merci.
0: Qu'est-ce qui était très drôle?
10: Il parlait de CESE, alors il dit c'est pour s'asseoir. Voilà. C'est pas moi.
2: J'ai été soutenu par Isabelle.
0: Une CESE pour s'asseoir.
10: C'est drôle, ça me fait rire. Voilà.
12: Il y a quelque chose qui me turlupine.
0: Allez-y.
10: Turlupine, il y a
5: ça m'intéresse.
12: Depuis 30 secondes, je suis à l'ouest à cause des bracelets de Crêteville.
10: Ouais,
12: ah oui, explique-nous ce concept, c'est quoi?
2: J'ai rangé ce matin avant de partir.
10: C'est ta fille.
2: Ma fille a laissé traîner ça, donc voilà. Je l'ai mis autour de mon poignet.
12: Ah, c'est trop mignon. Depuis tout à l'heure, je suis comme, pourquoi il a ça autour? Voilà.
10: Bah, si, ça, c'est des SA. On reconnaît les hommes qui ont des enfants, ils ont toujours des trucs pourris comme ça. C'est vrai.
0: C'est comme c'est vrai que c'est un bracelet de Smarties qu'elle a dû vous offrir.
2: Oui, c'est ça, oui.
0: Pour la fête des pères, j'imagine.
2: Non, non, il traînait par terre.
11: Non, il l'a ramassé, il l'a mis sur lui.
10: Il s'est dit, ça va me porter
11: pour amener sa petite fille avec lui.
0: Exactement. Oh, c'est mignon.
11: Parce qu'il avait peur, il avec avait super peur.
7: Ah, le porte-bonheur.
2: 3 ans et demi.
11: 3 ans et demi.
10: 3 ans et demi.
2: J'en ai 2, j'ai un grand modèle aussi, j'ai 6 ans.
11: Ah oui, quand même. Un grand modèle. Waouh.
0: Vous avez beaucoup donné, alors.
2: 2 filles, ouais, ouais.
10: Oh, 2 fois.
2: Oui, ça va. Filles, bah attends, 6 ans, dans le Nord-Pas-de-Calais, elle peut être déjà maman.
10: Hein. Alors,
0: et je vous propose Isabelle, vous risquez plus rien.
10: Que d'élégance.
0: Enfin, pardon, Isabelle, pardon. Ça m'a échappé. Oh, ça m'a échappé.
10: Je vous emmerde.
0: Oh,
10: ça m'a échappé.
0: Je suis désolé, ma
10: zone. Oui,
11: bah, c'est sûr que c'est pas lui qui risque de se mettre en ça.
0: Ma mère, ah bah ça, détrompez-vous, on sait jamais.
10: Ah bon?
0: Ah, oui. Ah bah tiens, bah,
11: mais oh, mais alors ça, c'est le scoop de la journée. Alors depuis le temps que j'attends mon tour, avec le patron, waouh!
10: À la queue, comme tout le monde.
11: Ah bah, ça, y a pas de problème.
0: C'est d'ailleurs dégueulasse, parce que c'est effectivement un triste avantage qu'ont les hommes par rapport aux femmes.
11: C'est-à-dire?
0: Bah, on peut même très tardivement donner effectivement naissance.
11: Ça, j'ai pas dit ça pour ça.
0: Naissance à un enfant, oui, mais ça n'empêche pas, justement, je peux quand même encore le faire, voyez-vous. C'est le triste privilège qu'ont les hommes par rapport
7: aux
0: femmes.
7: Mais c'est la rançon pour les femmes d'avoir l'immense privilège de porter les enfants.
10: Oh, alors, donc il faut payer pour ça?
7: Non.
10: Je ne laisserai pas passer ça.
11: En plus,
10: c'est parce qu'on peut créer... Allez, vous êtes bien niqués, après vous ne pouvez plus baiser.
11: Voilà.
10: Vous ne pouvez plus créer, plutôt.
11: Oui.
10: Mais c'est monstrueux comme pensée. Et je me demandais pourquoi vous étiez autant critiqué, monsieur Barbier. Et je commence à comprendre. Oh, mais genre, mais vous rendez compte de ce que... Non, mais d'abord...
0: Monsieur Barbier, c'est honteux ce que vous avez dit.
10: Mais alors,
2: honteux, parce
10: qu'on a le privilège de donner la vie, puis alors sans aucune souffrance, hein, parce que vous avez tellement souffert pour mettre une goutte de sperme. Enfin bon, allez.
7: Excuse-moi, mais parfois,
10: on
7: oui.
10: On hurle de douleur, les jambes écartées. On a plus de chatte, elle est plus reconnaissable. Après, le mec, il veut plus baiser avec nous. Et allez, c'est pour ça qu'ils ont des maîtresses tout de suite après. Et alors donc, voilà, ça nous apprend
2: c'est
10: bien
2: une expérience
10: pour vous.
2: Personnelle,
10: non,
2: ou...
10: franchement, c'est odieux ce que vous venez de dire.
7: Ah ben, j'ai bien fait de venir.
0: Oui, mais venez pas trop vite. Allez, une autre question. En tout cas, tout ça est parti de monsieur Baudet, dont on aura la confirmation aujourd'hui. On n'a plus l'air d'y croire, hein, monsieur.
7: Sa cote a baissé depuis hier.
11: Christophe, il verrait qui, alors?
0: Ah oui, vous verriez qui, vous?
10: Cazeneuve?
0: Ah oui, ça, c'est une bonne question, ça. Vous verriez qui, vous?
7: Qui êtes-vous candidat? Oh, vous imaginez un gouvernement de grosses têtes?
11: Ah, ça serait génial.
7: Ça serait une bonne solution.
11: Ah oui, ça serait
7: essayé.
11: Ah,
7: ouais.
2: Voilà, Belgique a vécu 2 ans sans... voilà.
7: Envoie le
3: non, mais sans ça, gouvernement,
13: c'est marrant parce que et François Hollande, il a des chances.
1: Bon, il a pas du tout.
7: François Hollande, premier ministre de Macron,
1: qui soit premier ministre.
7: Qu'est-ce qu'on rigolerait? Pourquoi?
1: Non, bah non, réfléchis, attends, la tête, c'est pas que pour porter les cheveux, réfléchis un peu.
0: Bon, je crois que là, on a bien fait le tour. Ouais.
14: On est vraiment sur de la bonne analyse politique. Oh, mais ouais. On sert moi un picon
13: et
14: quand
13: sur,
14: même. Hein.
13: Et sur des belles énergies.
0: Chacun, on a pris pour son grain.
1: Oui.
0: On se retrouve après la pub.
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0: Ah oui, vous ne connaissez pas encore tout le monde, monsieur Vizorek.
3: Et
0: vous
3: avez entendu... bien heureux.
0: Vous avez entendu parler de Johan Rioux, déjà.
3: J'ai déjà entendu parler de Johan Rioux, ce qui est encore pire, mais...
14: mais oui, il a été commentateur de foot en Belgique.
3: Mais oui,
14: on est... Il a commenté, on a le même métier, en fait, c'est ça qui est génial.
3: Si, j'ai commencé
13: mais
3: dans
13: pas le
3: sport.
13: Même avenir.
16: Les gens, en général, les gens qui connaissent le mieux Johan Rioux sont des psychiatres.
14: Mais aujourd'hui, vous avez fait un truc vraiment par pair aujourd'hui.
0: C'est-à-dire?
14: Alors, on a deux Christine.
1: Ah non, je suis pas une paire. On a...
0: à deux Christine, deux gros.
14: Oh, non.
0: Deux Belges.
14: On a... Oui, vous avez deviné, c'est ce que vous vouliez faire. On a deux anciennes stars des années 80 et 90 de la télé. On a deux commentateurs de foot.
1: C'est qui les anciennes stars?
14: Christine et Christine. On a le même cerveau, Laurent, parce que j'ai vraiment pensé à ça. Je me suis dit, mais
13: pas Ariel,
0: même
13: il
0: a le même cerveau. Ne le dites pas à BFM. Vous croyez que je pense à tout ça, mon pauvre Rio? Non, on regarde qui est libre, les agendas, on essaie de créer un équilibre, des gens drôles, des gens cultivés, des couillons, des têtes de turc. Vous êtes dans la catégorie couillons, têtes de turc. Mais qui parle? Alors, si vous voulez, j'ai besoin de gens qui meublent, vous savez, dans cette émission. Alors, il y en a qui meublent avec élégance, comme M. Wiesmann, par exemple.
16: Écoutez, moi, j'ai fait une formation de décorateur, je meuble très, très bien.
0: Il y a ceux qui meublent en racontant n'importe quoi, comme vous, monsieur Rioux, voyez-vous. Et puis, il y a les autres.
14: Mais est-ce que vous connaissez les deux Belges? Vous vous connaissez Christine et
3: moi,
14: Alex?
3: Je connais Christine. Qui ne connaît pas Christine?
13: Et qui ne connaît pas Alex?
3: Vous êtes trop aimable.
16: Mais vous vous êtes jamais
0: elle
16: croisé.
0: Elle a bien fait de retenir le prénom parce qu'elle n'avait pas le nom, dis donc. Et vous, monsieur Wiesmann, qu'avez-vous fait de vos vacances? Car nous ne nous sommes pas vus depuis...
16: Écoutez, j'étais dans un pays très singulier qui s'appelle l'Albanie, où il y a 200 000 bunkers. Donc, il est probable que s'il y a une guerre nucléaire grâce à le grand dictateur Enver Hoxha qui a dirigé l'Albanie pendant 40 ans, eh bien, les Albanais seront les seuls survivants. Et c'est des gens très sympathiques, des physiques un peu à la Bernard Mabille.
1: Oui, vous avez dit en coulisses, ils sont tous moches.
16: Oh, j'ai dit ça parce que je vais en vacances pour me reposer. Et quand vous avez un type qui a fait 4 heures de fitness, qui passe devant vous avec sa nana qui sort de Beverly Hills, ben c'est pas reposant. Donc je suis allé dans un pays de moche, c'est tout.
0: Oui, c'est vrai, ben c'est pareil, il fait jamais à Mykonos, vous voyez.
16: Ah oui, vaut mieux pas.
0: Une première citation pour monsieur Verdun, tiens, qui habite Marseille, et non pas inversement. Il habite dans les Bouches-du-Rhône, monsieur Verdun, il espère un premier chèque RTL. Oh. Il a peu de chance, hein. C'est une première citation assez facile, qui a dit « Zorro, visuellement, c'est le pape en négatif ».
1: Il est mort ?
0: Ah non, il est vivant. Il était encore
6: des
0: là
6: Français,
0: hier.
6: Des Français ? Gueluc !
0: Philippe Gueluc, oui. Bonne réponse de Bernard Mabille. Une citation maintenant pour monsieur Pignol, qui habite...
14: C'est un ami.
3: C'est bien parti. C'est bien.
14: Je l'ai rencontré ce matin.
0: Alors pour monsieur Germain Pignol, qui habite Massa dans l'Ariège, qui a dit au pays de Bocuse, McDonald's m'apparaît comme le moins utile des travailleurs immigrés.
16: Waouh!
13: Philippe Bouvard?
0: Non, mais on n'est pas loin.
14: Jacques Martin.
0: On est de cette génération.
1: C'est Sim.
0: Pas Jacques Martin, c'est pas Sim.
6: Jean-Yann.
0: C'est quelqu'un qui n'aime pas, vous l'aurez compris, la restauration rapide.
1: Bénichou.
0: Non.
6: Mais il vit toujours?
0: Il vit toujours.
1: Et il vit beaucoup.
0: Et quand vous saurez qu'il est né à Lyon.
1: Bah, est-ce qu'il vit debout?
14: Laurent Girard.
13: Bernard Pivot.
0: Bonne réponse de Christine O'Krent. C'est Bernard Pivot. Une autre citation, et cette fois, ce sera pour Virginie. Qui a fait...
14: C'est Christine.
16: Alors, en fait... Non, c'est le pas trop cher, là. Comment il s'appelle?
1: Je me lâche à Paris, parce qu'encore, si je fais ça, je me fais tirer dessus.
7: Je vous prête pour un sanglier.
6: Tu fais ça, ah, oui.
1: C'est la saison de la chasse.
16: Tu finis sur le capot avant de la bagnole.
0: Ouais. Franchement, Madame Bravo, c'est pas très agréable pour nos auditeurs de vous entendre.
1: Si, ça leur rappelle leur jeunesse, quand ils me regardaient à froufrou. Si, moi, ah bah, les gens aiment beaucoup.
0: Mais vous faisiez déjà ça dans froufrou.
1: J'ai toujours fait ça. C'est
6: t'as toujours été distingué.
0: Une dernière citation avant qu'on passe aux choses sérieuses pour Stéphanie Fargy. Attention, plus difficile, cette citation plus culturelle. Stéphanie Fargy habite Metz en Moselle qui a dit « S'il ne se passe rien, écrivez-le pour le dire. »
16: Oh, c'est
14: à l'intellectuel.
0: Alors,
6: oui.
16: Samuel Beckett.
0: À l'époque, oui. Ce mot n'existait pas, voyez-vous.
6: Mao Tse-Tung.
0: Non, on n'est pas du tout en Asie. On est plutôt
1: en Rome.
0: Dans l'Antiquité romaine, bien sûr.
6: Cicéron.
0: Bonne réponse de Bernard Mabille. C'est Cicéron.
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0: Ah, c'est dommage que vous n'étiez pas avec nous, monsieur Mabi, à Nice en déplacement. Ah ouais,
6: j'aurais vu Estrosi, ça m'aurait fait plaisir.
0: Alors, il n'y a pas que Estrosi, mais c'est vrai qu'il était très sympathique, maire de Nice.
6: Il est plus
0: qu'il
6: morde.
7: Très sympa.
0: Mais c'est surtout le restaurant où nous avons festoyé. Ça m'a rappelé les grandes heures de RTL quand Fabrice foutait un peu le bordel dans les restaurants.
19: Moi, je vous ai vu sur les réseaux sociaux, vous faisiez tourner les serviettes. Hein.
7: Vous avez chanté Les yeux d'Émilie, elle est formidable cette
0: monsieur
7: chanson.
0: Monsieur A, ça fait comment Les yeux d'Émilie?
20: J'ai pas chanté ça, moi. Mais non. J'ai chanté Aznavour. J'habite seul avec maman.
7: Oui, c'est très moins festif.
20: Dans un très vieil appartement, rue Sarrazate.
7: C'est faux, là.
20: J'ai pour me tenir compagnie une tortue de canari
21: et une chatte.
20: J'habite t'es laissé seul. La chatte, hein, Christophe, t'as remarqué?
7: Oui, oui.
6: J'habite seul avec mémé, rue du Faubourg Saint-Honoré.
14: C'est la chanson d'Emmanuel Macron.
0: Mon enfin, Bernard.
6: Bah et quoi, je m'amuse.
0: Bah, oui.
6: J'étais pas à Nice, mais j'ai le droit de chanter et de m'amuser.
0: Absolument. Marcella Yacoub va bien. Pardon, je prends de vos nouvelles, chère Marcella.
7: Elle a mis ses plus jolies lunettes de soleil.
22: C'est lunettes des vues.
6: J'ai cru que c'était Paul Naref, moi.
7: Oui, c'est vrai qu'elle a des lunettes très étranges. Hein.
22: Je suis presque aveugle.
0: Bah, il paraît d'ailleurs qu'on vous a déjà comparé avec Paul Naref à cause de ses lunettes. Il paraît.
22: Oui, le temps.
0: Vous m'avez raconté ça dans dans une brasserie que vous fréquentez.
7: C'est la moustache peut-être qui fait ça.
0: Qu'est-ce qu'ils vous ont dit les gens?
22: Bonjour Paul Pornalet.
20: Paul Pornalet.
14: Ah oui.
0: Alors, c'est pas monsieur Paul, mais monsieur madame Naref.
20: Non, mais ils l'ont confondu avec son cousin Paul.
6: Non,
7: c'est pas Paul Naref, c'est Michel Paul Naref.
6: Quand tu vois Paul Naref aujourd'hui,
7: elle pensait que c'était Paul le prénom et Naref le nom de famille.
20: Mais le personnage Paul Naref, c'est un vendeur dans le sentier.
6: Quand tu vois Paul Naref aujourd'hui, tu comprends que la poupée se dise non, hein, parce que tu comprends. Oh la vache. Ah, il faut pas vieillir.
22: Paul Naref, je pensais que c'était ses parents.
0: Ah non, c'est Michel. Non,
20: mais ça fait ça avec tout le monde, genre Johnny Hallyday, tu pensais que c'était Ali. Et
7: oui, c'est un rebeu.
20: C'est un arabe, Johnny Hallyday, vous savez pas.
0: Il y a aussi Hugo Frey.
7: Oui.
0: Qui n'est plus vraiment, d'ailleurs.
6: Bon, si, arrêtez. Il a 95 ans, il est quand même vachement bien.
0: Ah, Hugo Frey.
6: Bah, donc, il a la forme.
23: À 95 ans, moi, j'aimerais bien être comme ça, quand même.
6: Oui, mais toi, il est...
0: Ça y est.
23: Pas loin.
0: C'est vrai que vous êtes signataire de la loi sur la fin de vie. Sylvie, oui. Il paraît que vous étiez pour l'euthanasie déjà du temps de Madame de Fontenay.
19: Oh, mais vous êtes horrible.
23: On est pour l'interdiction de mourir.
6: C'est vrai que tous nos copains meurent. C'est affreux.
0: Oui, oui.
6: Alors moi, je regarde d'abord leur âge sur Wikipédia.
0: Oui.
6: Et je me dis, j'ai 77 ans, il me reste encore 3 ans. Bon.
7: Oh, ça va.
6: Et puis après, je raye leur nom sur mon iPhone.
22: Mais tu n'es pas vieux du tout.
6: Et finalement, sur mon iPhone, j'ai plus que mon numéro de téléphone. Et alors, je vais vous dire... Non, attendez, Laurent.
23: Alors moi,
6: attendez, Laurent.
23: Tu sais ce que je fais.
6: Attendez, Laurent, je vais vous dire, quand je m'emmerde, ben, je m'appelle.
0: Et vous, Fabrice?
23: Alors moi, je cherche les avis de décès.
0: Oui.
6: Ah, tu vois.
23: Parce que j'appelle des copains et ça ne répond pas. C'est vrai, c'est horrible. J'appelle des copains, ça ne répond pas. Pendant un certain temps, je laisse des messages, ça ne répond pas. Je me dis, il se passe quelque chose. Alors je prends le nom, je prends la ville où ils habitent et je cherche avis de décès. sais.
4: Et alors
23: le pire, c'est que je trouve.
6: Quelle horreur. L'autre fois, je voulais acheter un viager. J'avais trouvé un truc sympa. Je
0: vous vouliez aperçu... vous acheter un viager?
6: Un viager à 70 000 euros.
0: Vraiment optimiste.
6: Les mecs qui vendaient étaient plus jeunes que moi. Alors, là, tu sens que tu vieillis.
22: Moi, je pense que tu mens avec ton âge.
6: Ça va, toi.
0: C'est l'Ariel Dombal des chansonniers.
5: Non, mais c'est pas... T'as que 70
6: 000 euros. Oui.
5: Ah ouais.
22: Moi, j'étais
6: en 47, toi, 47, là.
5: Non.
6: La classe 47.
23: Bah, mais t'es un pauvre gamin.
6: T'es plus vieux que moi.
23: Bon, tu plaisantes. Moi, je suis né en 41. J'ai 83 balais, monsieur.
5: Oh là là.
0: Vous voyez. Vous voyez, monsieur Haz, ça conserve d'être aux grosses têtes.
20: Non, mais j'essaie de pas leur parler parce que ça a l'air d'être contagieux.
0: Allez, une première citation. La citation sera pour Thomas Vinel, qui habite dans les Vosges, qui a dit « Demain, quand on offrira un livre à un gamin, il le tournera dans tous les sens pour savoir où mettre les piles. »
23: C'est restant,
6: ah, c'est
23: ça.
6: Joli, ça.
0: Ah, pas tant que ça, justement.
23: Non, Coluche.
0: Et c'est Coluche. Bonne réponse de monsieur Haz. Ah, j'aime beaucoup la citation suivante pour Jonathan Trou, monsieur Trou. Ah bah tiens, ah, on y revient.
4: Ah, c'est un joli nom, ça. Ça, c'est pas facile.
0: Ah, on est plus très loin de monsieur Trou. Alors.
6: Non, mais il y a un moment où on va partir avec Fabrice.
4: Ah oui, ça, c'est sûr.
6: Ah bah oui. Oh.
4: Restez au moins jusqu'à la fin de l'émission.
23: Franchement, méfiez-vous, vous partirez peut-être avant nous.
0: Ça, c'est vrai.
6: Non, arrêtez, quoi.
0: Qui a dit, il faut bien croire. Ah, elle est jolie, d'ailleurs, cette citation. Il faut bien croire à la chance, sinon comment expliquer la réussite de ceux que nous n'aimons pas?
4: Ah, c'est joli. Français?
0: Un Français.
23: Ouais, c'est récent?
0: Ah non, c'est pas récent.
6: Français mort.
22: Lucchini?
0: Un poète, oui.
20: Paul Éluard?
0: Un poète. Pas Paul Éluard.
6: Macorlan.
22: Un poète qui est mort à quel âge?
6: Apollinaire.
20: Alors, Prévert?
0: Pas Prévert.
23: Paul Fort?
0: Non, poète, dramaturge, peintre.
6: Francis Cabrel.
4: Peintre.
0: Peintre, poète, dramaturge, cinéaste, réalisateur.
20: La Fontaine.
22: Jean Cocteau.
6: Bah, Renoir.
4: Jean Cocteau, oui,
22: Jean Cocteau.
0: Et c'est Marcella qui l'a dit en premier. Jean Cocteau. Bonne réponse de Marcella Yacoub.
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0: Mais... C'est pas le nouveau studio RTL.
4: Il est pas mieux que l'ancien, attends, je vais te dire.
0: Regardez, rien n'a changé, Isabelle Mergo est toujours aussi fraîche.
4: Non, mais Isabelle, c'est...
24: Ben, pour être fraîche. Faut qu'elle avale d'abord, je vais dire après.
0: Elle a la bouche, elle goûte, hein, c'est l'heure de goûter pour Isabelle Mergo. Mais c'est vrai que quand elle est arrivée tout à l'heure, vous avez dit, elle est toujours aussi bien gaulée. En 40 ans, elle n'a pas pris.
24: Il n'a pas dit ça.
4: Non, il n'a pas dit ça.
24: Il a dit, elle n'a pas de chance. Elle bouge pas.
0: Ah oui, elle bouge pas.
24: Non, attendez.
0: Bernard Mabille non plus, il bouge plus.
24: J'explique aux auditeurs que j'ai mangé un petit pain.
0: Bon, ils voient pas la différence.
4: Non, la différence, c'est quand elle a mordu dans un croissant, ça fait des postillons en miettes.
20: Et sinon, c'est comme ça qu'on a créé le millefeuille. Le millefeuille a été créé comme ça, Isabelle.
24: Mais complètement con, lui.
20: C'est pas nouveau.
24: D'où il sort? Je supporte pas les petits jeunes ébouriffés comme ça.
0: Ah, ébouriffés, vous trouvez qu'il est ébouriffé?
24: Ah, bah ouais, c'est marrant. Ouais. On voit que ça a été étudié dans la glace.
20: 4 heures que je suis pour la glace.
0: C'est un petit côté Laurent de la Housse.
24: Oh, je me réveille.
20: C'est Laurent de la Housse.
24: Et mon cul, il se réveille. Quoi que j'aimerais bien.
4: Il est jamais endormi.
0: Ah oui, vous diriez pas non.
24: Bah oui, c'est un des plus beaux avec.
2: mon voisin.
0: Ah, voyez-vous,
20: elle me gâte finalement.
0: Vous lui plaisez.
20: Merci.
2: Non, non, pas plus que ça. Oh bah attendez, vous savez, j'ai un bon moyen de drague.
0: Ah oui.
2: Ah. Ah oui, mais je l'ai pas fait exprès. J'étais à côté de gens qui m'avaient reconnu et je cherche mon téléphone.
0: C'est déjà.
10: C'est déjà exceptionnel.
20: C'est un événement.
2: Oh là là, vous êtes méchant. Et je cherche. J'avais un énorme sac et je cherche mon téléphone et je dis, écoutez, vous pouvez pas m'appeler s'il vous plaît parce que je ne retrouve pas. Il fallait tout, mais je te jure, j'ai un gros, grand sac comme ça.
4: Et ils ont été cons parce qu'ils ont crié « Ils appellent !»
2: Et donc, je donne mon numéro, ça sonne, je le retrouve, on dit « Oh, merci !» Et là, après, je me suis dit, bon, c'était pas terrible. Mais je me suis dit, en fait, c'est un bon plan
0: oui,
2: de drague.
0: Oui, faut pas donner son numéro à un moche, en revanche.
4: Alors, si tu veux, ça peut marcher plus généralement. Le numéro d'Isabelle est le 06 78.
20: Est-ce qu'ils ont rappelé depuis?
11: C'est marrant. C'est marrant.

0: ce que dit Isabelle, c'est juste une trend sur TikTok. Hein.
1: Ah oui?
0: Ah oui, c'est connu. Hein. Une trend, et bien sûr. T'as un petit. Ouais, parce que t'as pas TikTok, tu scrolles pas. Ben, c'est pour ça.
2: Je quoi?
0: Tu scrolles pas.
1: C'est quand même marrant quand deux patients chez un orthophoniste se parlent.
2: Non, mais.
1: On se croirait dans la salle d'attente.
2: Va voir un orthopédiste, tu parles comme un pied.
1: Je peux peut-être placer une première citation si ça dérange personne. C'est vrai qu'on se marrait bien en même temps.
2: Vous avez cassé l'ambiance, Laurent. Vous ne savez pas animer.
1: Pardon.
2: Vous ne savez pas animer une émission.
1: On me l'a souvent dit. Hein.
2: Vous cassez l'ambiance, on était bien. Alors allez-y, allons.
1: Non, je voudrais prendre des nouvelles de Liane Folly parce que c'est vrai qu'on n'a pas pris des nouvelles de Liane.
3: Depuis pas mal de temps.
1: Et quand même, vous voyez, quand elle prend sa voix de.
2: Mais c'est ta voix normale ou t'as imité quelqu'un?
3: Non, pas du tout. Non, je m'imite moi.
2: Tu portes de moins en moins le mot bien ton prénom quand même. Hein.
4: Isabelle, tu veux pas terminer, tu veux pas terminer ton croissant avant de continuer à parler.
5: Parce que là, c'était juste l'entrée.
4: Parce que, écoute, moi, je veux bien aussi.
1: Au premier rang, on a mis que des ramasse-miettes.
3: Non, tout va bien. Je suis très heureuse de vous retrouver.
1: Oh, merci, Liane.
3: Voilà.
1: Je préfère quand vous imitez Isabelle Mergaux. C'est que monsieur de Kersauzon peut vous battre hein, dans l'imitation d'Isabelle Mergaux.
2: Ah bon? Sacha Guitry. Ouais, mais pas au niveau des seins, lui. Pas mal.
4: Mais Laurent, vous faites bien de dire qu'il y a des ramasse-miettes au premier rang parce que tout à l'heure, je parlais avec quelqu'un. Je lui ai dit, tiens, vous avez des pellicules. Il dit, non, j'ai bavardé avec Isabelle Mergaux.
1: Ah bah c'est sûr que c'est pas avec vous qu'il a causé. Allez, une première citation si vous voulez bien, et ce sera pour Catherine Loyer. Mme Loyer habite Thonon, qui a dit « Si vous avez la même tête que la photo sur votre passeport, c'est que vous n'êtes pas en état de voyager.
3: Oh, » oh, c'est contemporain, ça, c'est...
1: Si vous avez la même tête...
3: Oh, bah, j'ai bien compris la phrase. Hein.
1: Oui.
2: Ouais. Un humoriste, de Laurent... Vous pouvez redire tous les mots, moi, c'est les mots ensemble que je n'ai pas compris. Si vous avez la même tête que sur votre passeport, vous n'êtes pas en état de voyager.
1: Oui, parce que les photos sont souvent nulles, terribles sur les passeports. Donc, si on a la même tête que sur la photo d'identité, c'est qu'on ne va pas bien, vous voyez.
3: C'est un humoriste.
1: Ah, si, un humoriste. Très drôle.
3: Il était aux Grosses Têtes.
1: Qu'on cite régulièrement, il n'est jamais venu.
3: Il n'est pas venu.
1: Aux Grosses Têtes, il est mort il y a 2-3 ans de ça. Oh. Et c'est un de nos favoris, un francophone.
2: Légaré. Ah bah, c'est beau son prénom.
4: Pierre Légaré.
1: Pierre Légaré. Bonne réponse de Philippe Gueluc.
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1: C'est une question d'éphéméride d'ailleurs, puisque c'est l'anniversaire aujourd'hui, les 75 ans de Julia Migenes, qu'on a pendant longtemps appelé d'ailleurs Julia Migenes Johnson. Ça, Madame Bachelot, vous pouvez dire à vos camarades...
7: C'est une chanteuse,
1: Cantatrice, vous pouvez dire.
7: Oui, mais enfin, chanteuse. Carmen. Elle a en particulier tourné dans le Carmen.
1: Voilà. Grande cantatrice américaine qui était soprano, qui est toujours, j'imagine, bon, à 75 ans, je pense qu'elle n'exerce plus beaucoup. Vous me confirmerez, Madame Bachelot?
7: Oui, on le prend plus, effectivement. 75 ans, c'est rare.
8: Hein? Il n'a pas arrêté, soprano, il chante encore. Excusez-moi cette précision, mais ça me paraissait important de préciser.
7: Je signale que Carmen, c'est pas un rôle de soprano, c'est un rôle de mezzo.
8: Ouais, non, mais.
9: C'est Michaela la soprano.
8: Oh la honte!
2: Elle est métisse et libanais, hein.
10: Tu dis pas ça?
9: C'est Michaela la soprano dans Carmen.
7: Ouais, exactement.
1: Bah écoutez, je vois marqué en tout cas sur le CV de Madame Migenes.
7: Mais c'est de temps en temps chanté par des sopranes.
1: Johnson, tessiture, soprano, voyez-vous.
9: C'est le même qui a fait la question sur les Jeux Olympiques.
1: C'est moi, vous pouvez vous adresser à moi.
7: Bon, alors c'est quoi la vacherie?
1: La vacherie, c'est que même... D'abord, on peut quand même lui souhaiter un bon anniversaire.
7: Bon anniversaire.
1: À Julia Migenes Johnson, 75 ans.
10: Dix soprano.
1: Je crois qu'on ne doit plus dire Johnson, d'ailleurs. Hein. Je crois qu'elle veut qu'on dise Julia Migenes maintenant.
9: Elle doit être divorcée.
1: Parce que... elle a été mariée 4 fois. Et divorcée 4 fois. Je crois qu'on a moins entendu parler d'elle ces dernières années parce qu'elle appartenait à l'église de la Scientologie. Et on va dire que ça a un peu nuit à la fin de sa carrière à Julia
8: Migenes Cruz.
1: Julia Migenes, qu'est-ce que vous dites?
8: Elle s'appelle Migenes Cruz maintenant.
10: Travolta, Travolta.
1: Ah oui, avec Tom et Travolta
2: Tom
1: peut-être.
2: Cruz, ça lui a pas nié. Hein.
1: En tout cas, elle est née à New York, Julia Migenes, le 13 mars 1949. Ça vous confirme bien qu'elle a bien 75 ans aujourd'hui. Et elle avait fait un spectacle chez nous en France qui s'appelait Diva au bord de la crise de nerfs. Un one woman show pour lequel elle avait fait appel à quelqu'un chez nous en France. Mais de qui s'agit-il?
5: Un auteur?
1: Un auteur, oui, oui, absolument.
5: Français?
1: Français, oui, absolument.
2: Qui est mort?
1: Qui est mort, non, qui est vivant. Non,
5: en
1: non.
5: Quelle année?
10: Houellebecq.
1: En 98, William Higuines a fait appel à...
7: Oh, moi, ça, je sais pas.
1: Comment ça, vous savez pas?
7: Ben non.
1: Mais quand c'est pas... On cherche quand même...
7: Non, mais parce que vous dites c'est une vacherie, parce que Bachelot, elle saura pas, donc je confirme que je sais pas, donc que vous êtes vengé, donc voilà, ça va bien.
8: Bien les ministres,
7: les ponts partout.
8: Et pas qu'on bête.
11: Est-ce que c'est un auteur de chansons?
1: Et je le mets où, le chèque RTL de 300 euros?
7: Vous le mettez où vous voulez.
5: Topo.
11: C'est un auteur de chansons ou un écrivain?
1: Je crois qu'il a écrit 2-3 chansons, mais pas plus.
8: Ça n'a rien à voir.
1: Topor, non.
5: Volinsky.
1: Volinsky, non.
7: Mais c'est quand même un auteur qui écrit des livres sérieux.
1: Il a fait pas mal de livres sérieux, non. On peut pas
2: Frédéric
1: dire
2: ça. Dard.
1: Frédéric Dard, non.
5: Cavana.
1: Cavana, non.
11: Toujours vivant, vous avez dit.
1: Toujours vivant.
7: Alors.
1: Et en 98, William Higuines a fait appel à lui pour Diva au bord de la crise de nerfs.
11: C'est un romancier?
1: Un romancier, non, pas non. du tout.
5: Oh, c'est un auteur.
7: Un journaliste.
1: Journaliste, non plus, non.
2: Un nouveliste?
1: Je crois qu'il a. Non, je suis même sûr, il n'a jamais eu sa carte de journaliste.
7: Ah, oh oui, mais enfin, il y a des gens chroniqueurs. Il y a des gens qui écrivent dans les journaux qui n'ont pas leur carte de journaliste.
1: C'est vrai, ça.
8: Et il y a des gens qui sont ministres qui n'ont pas leur carte de ministre.
5: Une de ses œuvres.
7: Ta gueule.
5: Une de ses œuvres.
1: Pardon.
5: Vous pouvez nous donner une de ses œuvres?
1: Ah non, moi, je ne donne pas. Moi, je réponds oui ou non à vos questions.
2: Est-ce qu'il a fait de la bande dessinée?
1: Bande dessinée, non.
11: Des scénarios de films?
1: Quand tu étais adolescent,
5: il a été metteur en scène.
1: Metteur en scène, non.
2: Dialoguiste.
5: Il n'a rien fait finalement.
11: Scénariste, dialoguiste.
1: Ah si, il a fait beaucoup de choses.
7: Il a fait des choses pour le cinéma.
1: Pour le cinéma, non.
7: Le théâtre.
1: Pour le théâtre. Le théâtre, oui.
5: Jean-Michel Ribes.
1: Jean-Michel Ribes, non.
8: Il a été directeur de théâtre.
1: Directeur de théâtre, oui. Il a été directeur de théâtre, oui.
8: Il a été directeur de théâtre.
1: Oui.
5: On les connaît maintenant, les directeurs de théâtre.
1: Non, mais il n'a pas fait que ça, évidemment.
7: Jean-Claude Brialy.
1: Brialy est mort.
2: Est mort.
1: J'ai une mauvaise nouvelle pour vous.
7: Oui, parce qu'il habite le Maine-et-Loire.
5: Olivier Palais des Glaces. Ah, mais directeur de théâtre.
1: Ah non, mais directeur de théâtre, c'est pas ce pourquoi on l'a le plus connu, voyez-vous.
7: Ah d'accord.
5: Jean Bouquin.
1: Qui ça?
5: Jean Bouquin.
1: Jean Bouquin, non. Non.
5: Théâtre parisien.
1: Un théâtre parisien, oui, absolument. Oui.
5: Rive gauche.
1: En 98.
11: Bernard Murat.
1: La cantatrice William Higuines a fait appel à lui pour Diva au bord de la crise de nerfs.
2: Et pour mettre en scène ou pour écrire?
1: Non, pour adapter le spectacle en français, car évidemment,
5: oui,
1: elle l'avait.
5: C'était machin.
7: Elle a joué en anglais.
1: Oui. Diva au
11: Pierre
1: bord.
11: Laville.
1: Pierre Laville, non, pas du tout.
8: Elle l'a joué où?
1: Écoutez, je vais pas vous faire la liste de tous les théâtres où elle l'a joué.
2: Bon, donc c'est un auteur, on joue ses pièces.
1: Oui, absolument. Oui, c'est vrai, oui. Qu'est-ce que j'avais dit? Hein, 300 euros de chèque RTL.
5: Ah, c'est fini, là?
1: Ah oui, c'est fini, là, Bernard. Et je me suis bien vengeance sur la Bachelot.
7: Il est mesquin.
1: Est-ce que quelqu'un aurait une idée dans la salle? Il y a une main qui se lève là-bas. Allez-y, Jean-Philippe Janssen.
2: Il y a une main timide.
5: Ça, c'est vraiment une main qui va te fatiguer.
8: Eh bien, laissez-la lever, Edmund, sinon qu'on me la retrouve, moi.
11: Peut-être quelqu'un qui a vu.
7: Bonjour, comment vous appelez-vous?
12: Clément.
7: Et Clément, quelle est selon vous la bonne réponse?
12: C'est pas vous, Laurent Ruquier.
1: Bravo, monsieur, vous venez de gagner 100 euros.
5: Oh, oh, c'est drôle.
7: C'est pas vrai.
5: Oh, c'est drôle.
12: Vous avez été directeur de théâtre.
1: Alors, je savais que je les aurais.
5: Ah, oui. Oh, c'est drôle.
12: Vous avez été directeur de quel théâtre?
2: Merde, oui.
1: Du théâtre Antoine, pendant 6 ou 7 ans, monsieur Haas. Et je me vois encore arriver, alors je vais vous dire, ça a duré 2 jours. Hein. Je me vois encore arriver chez Rudy Amiguenes Johnson, on l'appelait encore comme ça à l'époque, avec son piano. Était totalement folle. Et au bout de 2 jours, j'ai abandonné.
7: Mais c'était pas une question d'art lyrique.
1: Non, mais elle est vraiment mauvaise.
7: Ah, ouais, je suis très mauvaise.
2: Ariel Dombal, tellement elle est de mauvaise foi.
5: Vous avez très bien joué, parce que vous avez même dit sur le truc de la carte de journaliste. Vous avez dit non, mais non, il l'a jamais eu.
1: Bah non, c'est vrai, j'ai jamais eu la carte de journaliste.
5: Mais ça fait comme si vous réfléchissiez.
1: Ah bah oui, bien sûr.
2: Ah bah.
8: Oui, il y a ce qu'il faut comme
7: ça. Non, mais c'est. Ah là, c'est un pervers.
8: Mais quel vicieux.
1: Je suis tellement content de vous avoir eu.
5: Et il y a Bernard Mabie qui a dit, mais il a rien fait ce gars en fait.
7: Ah oui, t'as
1: il est con ce Bernard.
7: T'as raison.

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2: Pour Laetitia Olivier, qui habite Saint-Étienne-de-Fontbellon dans l'Ardèche, je vous emmène à l'Olympia le 9 octobre prochain, c'est-à-dire lundi prochain, dans une semaine pile. Qui pourrez-vous applaudir à l'Olympia?
3: Est-ce que ça serait pas Max Boublil?
4: Non, c'est à la Cigale.
3: T'as vu comment je t'ai lancé ta
5: chanteur.
3: Merci beaucoup.
5: Chanteur.
3: On en a parlé juste avant l'émission.
2: Et puis franchement, il est pas sûr d'être applaudi.
4: Oh. Ah donc ça y est, maintenant je viens pour me faire
3: mais on va l'applaudir.
4: J'étais le chouchou, j'ai été aimé.
3: Moi j'ai donné plein de conseils à Max avant sur sa carrière, on a parlé de sa carrière, j'ai donné plein de conseils, je lui ai dit arrête. Et il sera à la Cigale en mars.
4: Exactement.
2: On a le temps au mois de mars, là je vous parle de lundi.
4: Mais c'est déjà complet.
5: Est-ce que c'est de la chanson?
2: Lundi prochain à l'Olympia.
6: Un humoriste?
5: Chanson?
2: Humoriste non, chanson non.
6: Un étranger?
2: Un étranger non, un français monsieur.
6: Un pianiste peut-être?
2: Pardon?
6: Un pianiste?
2: Un pianiste non. Qui pourra-t-on applaudir à l'Olympia lundi prochain?
4: Est-ce que c'est un homme politique, Laurent Ruquier?
2: Oui, c'est un homme politique.
4: Ah, c'est pas Debré, c'est pas Debré?
2: Non, c'est pour une nuit.
4: Ah, je sais.
6: Ah, c'est la nuit
4: du droit. C'est le stand-up de Jean-Marie Le Pen. Moi, je l'attends avec impatience.
2: Ce serait un miracle.
3: Très drôle.
6: Bardella. C'est pas pour l'anniversaire de la Constitution?
2: Non, c'est pour une nuit spéciale.
5: C'est la nuit de la déprime.
7: C'est pas pour Rose.
2: C'est la nuit.
7: La nuit à Raphaël Mesrahi.
2: C'est pas la nuit de la déprime, c'est la nuit de la...
5: Est-ce que ce serait pas la nuit de la philosophie?
2: C'est la nuit de la philo, oui.
3: Alors, qui pourrait...
4: C'est qui est philo?
3: Est-ce que ce serait ministre de la Culture, Imam Abdulmalak?
2: Vous connaissez le nom de la ministre de la Culture?
3: J'ai des sociétés, il me faut des aides, Laurent. Hein. Si je connais pas le nom des gens, à un moment donné, je peux pas les demander. Hein.
6: Ah, mais attendez, c'est pas... Ah non, il est pas en exercice, j'allais dire Luc Ferry, les philosophes.
2: Non, ce n'est pas Luc Ferry.
4: Luc Ferry, il a inventé l'école,
7: ça n'a rien à voir. C'est un homme?
2: Un homme, oui.
6: Ah ben c'est Bellamy, François-Xavier Bellamy, il est philosophe.
2: Eh ben oui, François-Xavier Bellamy, bonne réponse de Christophe Barbier. La nuit de la philo à l'Olympia lundi prochain.
7: Mais ils vont faire.
2: Il va fêter les 10 ans de ces soirées qui ont été lancées par François-Xavier Bellamy, qui est député européen, qui était tête de liste lors des dernières
6: Pour les
2: européennes.
6: Républicains, oui.
2: Mais là, c'est pas sûr qu'il le soit encore.
6: Il est concurrencé par plusieurs. Certains parlent de Michel Barnier, de Lisnard, d'autres de Jean Brun, le maire de l'Hérault.
2: Et même de Charles Consigny.
6: Et même de Charles Consigny, oui.
5: Mais qu'est-ce qui se raconte? Ils lisent des livres? Qu'est-ce qui se passe à cette nuit-là?
2: Alors écoutez, c'est la nuit de la philo. Alors, je sais pas, il y a BHL qui passe.
4: Bah
2: y a...
4: oui, lui.
6: Ouais, je pense qu'ils font défiler comme ça.
2: Ils font pas défiler, ils font des philos.
4: Mais ils font ça à l'Olympia.
3: C'est étrange de faire ça à l'Olympia.
2: Pardon?
3: C'est bizarre de faire ça à l'Olympia.
6: Il fait ses conférences à le Gaveau d'habitude.
3: Oui, c'est ça.
6: Et là, je pense que pour faire plus grand, pour faire plus chic, c'est l'Olympia. Et puis, Olympia, c'est Olympe, c'est la Grèce, c'est la philo.
2: Waouh!
4: Ah ouais.
2: Ah
4: oui.
2: Ah, ça, c'est bien.
3: Ok.
2: Quoi, ok?
3: Non, c'est bien, c'est chiant, mais c'est
4: ouais,
3: bien.
4: C'est chiant. Heureusement qu'on n'est pas au lycée, hein, parce que Christophe Barbier et Paul Elkarat, les deux, ils auraient fini dans la poubelle. Hein.
2: Comment ça?
4: Ah, bah, vous vous souvenez pas au lycée quand on mettait les élèves qui étaient chiants dans la poubelle?
2: Ah non,
4: qu'est-ce que vous n'avez pas vécu dans les mêmes lycées que moi, apparemment. C'était même plus au collège, ouais.
2: Comment ça?
4: Ah ouais, moi j'allais souvent dans la poubelle. Quand t'étais un peu bizuté, on te mettait dans la poubelle.
2: Ah, vous étiez harceleur ou harcelé?
4: J'ai fait les deux. J'ai fait les deux, mais j'étais beaucoup dans la poubelle aussi.
5: Mais ouais, comment ça être dans la poubelle?
4: Bah oui, parce que t'avais.
5: Elle est grande la poubelle?
4: Ouais, c'était les années 90 quand j'étais au collège et on mettait les élèves dans la poubelle, ceux qu'on voulait emmerder. Ouais, ouais, et je me souviens que les profs ils disaient rien à l'époque, ça leur semblait normal. Ils disaient, oh, il faut que les jeunes s'amusent. C'est vrai. Le harcèlement ça existait, mais c'était pas un concept quoi.
6: Mais Max a complètement raison. Ouais.
5: C'est vrai. Et alors, vous avez été dans la poubelle?
6: Une fois, oui.
4: Bah, tu vois, tu vois.
3: Oui, mais c'était jeudi dernier.
4: C'était pour acheter cette écharpe. Ou vous croyez qu'il a trouvé son écharpe rouge?
6: Mais j'étais dans un lycée sport-études. Moi, c'était les études, les autres, c'était le sport.
3: Ça, c'est la meilleure vanne de l'émission. C'est pas étonnant que t'es figure d'une poubelle. Hein.
6: Et j'avais deux copains hockeyeurs.
2: Ah oui.
6: Et donc, je les ai recrutés.
3: Attends, t'étais sport-études de quoi, du coup, toi?
4: Ah ouais.
6: Moi, j'étais études, j'étais pas sport.
4: Ouais.
2: On avait compris.
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1: Tout le monde connaît, évidemment, Monsieur Pluchart, mais sous un autre nom. Hein. Ça, c'était son nom d'origine. Il a pris un nom d'artiste.
2: Ah, c'est pas Sinatra ?
1: Non, c'est pas Frank Sinatra. Ben, vous croyez pas
2: Sinatra ? C'est pas loin.
3: C'est pas épluché ?
1: Non, Monsieur Pluchart, il a quand même, justement, c'est pas Sinatra, mais il a quand même participé à plusieurs reprises au Ed Sullivan Show, qui était une émission américaine mythique. Oui. Alors, il y a longtemps, déjà, mais il était surnommé le bottin mondial de la chanson, Monsieur Pluchart. Mais je vous demande évidemment sous quel nom connaît-on mieux cet artiste, artiste très souvent récompensé, qui a même animé des soirées à l'Empire State Building.
2: Des soirées quoi?
4: Mais genre d'origine française peut-être, mais qui avait un nom américain.
1: Ah non, non, il avait un nom bien français.
2: Mais quand vous dites des soirées, c'est genre un pot de départ en retraite?
1: Non, il était internationalement reconnu, et si j'en parle aujourd'hui, c'est parce qu'il y a une actualité plutôt triste qui le concerne indirectement, Monsieur Pluchart. Alors ce que je peux vous dire en tout cas, c'est que son nom d'artiste, même si vous ne le connaissez pas, on va dire pour ses qualités artistiques, est resté dans une expression qu'on utilise encore parfois aujourd'hui.
4: De qui s'agit-il ? Artiste américain.
1: Ah non, français.
3: Maurice Chevalier.
1: Comment ?
4: Maurice Chevalier.
1: Maurice Chevalier, non.
2: Est-ce que son nom, c'est juste un mot ?
1: Oui, c'est juste
2: donc
1: un mot.
2: Donc c'est genre Zébulon ou...
1: Non. Un nom qui est un qualificatif et qui est souvent, quand on l'utilise dans une expression, on va dire l'inverse de ce que cela veut dire.
4: Aimable.
1: Aimable. Oui, oh, bonne réponse de Bruno Solo.
5: Aimable et son orchestre.
1: Et oui, quand quelqu'un n'est pas aimable, on dit souvent, lui, c'est aimable et son orchestre. Et aimable était un grand accordéoniste.
2: Ah, Adil, tu te rappelles?
5: On a perdu Adil Rami, là.
1: Vous connaissez pas aimable?
6: Ni ça, ni l'expression, ni rien.
2: Eh ben, mange des carottes, connard. Ça rend aimable.
1: L'expression aimable et son orchestre, ça veut dire vraiment, t'es pas aimable. Et ça vient effectivement du chanteur aimable, dont le prénom était vraiment aimable. Il s'appelait Aimable Pluchart, et Aimable Pluchart a été un accordéoniste internationalement reconnu. Si je vous en parle, c'est parce que le dernier fabricant d'accordéons a fermé ses portes à Tulle.
2: Et François Hollande, il peut pas mettre des sous
1: en François Hollande, il avait essayé de mettre des sous à un moment donné, puis ça n'a rien donné. Les espoirs d'une percée sur le marché chinois ont été déçus.
2: Bah là, ils jouent au tennis, ils peuvent pas.
1: Ben oui, parce que les Chinois, ils avaient bien aimé ça, l'accordéon, et ils ont même essayé de se diversifier dans l'harmonica, cette entreprise qui s'appelle Mogin, c'est une famille corrézienne à Tulle. Les frères Jean-Antoine et Robert Mogin ont fermé des.
4: Mon Dieu, mais comment ils vont faire les gens qui jouent de l'accordéon maintenant?
2: Il n'y a plus personne qui joue
6: dans les métros.
1: Et ben justement, on les fabrique en Chine maintenant.
4: Quelle horreur. Sur la muraille.
2: Il t'a jamais dit Mbappé, ça?
6: Non, jamais, non.
2: Je vois bien dire ça, Mbappé, pourtant.
1: Dire quoi?
2: Oh, l'autre, Deschamps, il fait la gueule, on dirait aimable et son orchestre.
4: Mais parce que
2: la tyrannie, c'est tellement d'actualité.
1: Non, mais c'est une vieille expression, je
2: reconnais. Mais il est pas vieux, Adil, on dirait pas comme ça, il a juste 80 ans.
6: Bon, alors, monsieur Pluchart, là.
1: Monsieur Rami, rassurez-moi, vous voyez quand même ce que c'est qu'un accordéon.
6: Non, mais ça, oui.
1: Ah, bon, très bien.
6: Oui, machin, ok, d'accord.
4: Ça, c'est plus une guimbarde.
1: Mais c'est normal que vous connaissez pas monsieur aimable, parce que pour les footballeurs, il y a corner.
5: Ah oui. Oh là là là là là là.
1: Et même celle-là, faut lui expliquer. Et même celle-là, il ne l'a pas.
6: Mais si on joue à ce jeu-là, on va jamais avancer dans l'émission.
1: Il y a corner, il y a Yvette Horner. Il y a corner.
4: Yvette Horner.
2: Oh là là.
4: Essaye de faire un truc avec Verschuren pour voir. Il a dit très fort.
1: Yvette Horner, la sœur de Tina Turner. Ok.
4: Non, mais Yvette Horner,
6: mais si. Non, mais attends, et penalty, à quoi? Il y a un rapport avec le penalty?
2: Pas du tout. Si, René Coty. Faites un jeu de mots avec René Coty, patron, il va comprendre.
1: Non, mais c'est vrai qu'Yvette Horner, même. Vous voyez, même.
2: Elle a disparu.
6: Vous voulez pas qu'on fasse un jour les grosses têtes, mais qu'avec des footballeurs?
1: Chiche, vous amenez vos
4: copains. Ce serait que du mime. Tu sais, ce serait que du mime. Il n'y aurait pas une parole.
1: Amenez Griezmann, quand même, qu'il n'y a rien qui sache deux, trois trucs.
3: Ouais, mais vous verriez le public.
6: Est-ce que vous savez c'est qui le plus diplômé de l'équipe de France?
1: Non, allez-y.
2: Oui, c'est Pavard.
6: Non.
3: Maradona.
6: Griezmann. Allez, je prends la place de Laurent Wauquiez. Allez, regardez-vous maintenant.
1: Allez, attendez.
4: Il joue en ce moment? Il joue dans l'équipe de France? Il est titulaire?
1: Pendant la Coupe du Monde 98, vous voulez dire?
6: Non.
1: 2018?
6: Il y était.
2: Varane?
6: Non.
3: Carambeu?
6: Non.
1: Carambeu, il était plus là en 2018.
2: N'Golo Kanté?
6: C'est vrai que votre position, elle est bien.

0: Il est génial.
1: Il faut que tu nous donnes des indices.
0: Attendez.
2: Ah, mais là, c'est trop facile.
0: Pavard, non.
3: Rabiot.
0: Pavard, non. Un des frères.
4: Samir Nasri.
0: Un des frères Hernandez. Non.
3: Ben Yedder.
2: Bon, on donnera 300 euros à un auditeur.
3: Attends, il était titulaire ou pas? Pas vraiment. Ah, c'est pas évident.
2: Ouais, quand même, c'est un buteur. Allez.
3: C'est un buteur.
4: Ah, c'est un team. Ben Arfa.
2: Non, il jouait pas en 2018.
1: Mbappé,
3: Griezmann.
2: Non.
3: Un buteur.
4: Un buteur. D'origine, hein.
2: Assez gaillard.
3: Costaud. Ah, un black.
2: Olivier Giroud.
3: Ah, Olivier Giroud.
0: Ah, c'est Giroud le plus diplômé.
2: Ouais.
0: Ah bah.
3: Mais quoi, en théologie,
2: il est pas. Bah, ça, je sais pas maintenant.
1: Il a fait un CAP quoi.
4: Ah oui, mais c'est lui qui t'a dit, tu l'as cru quoi.
3: Eh, Adil.
0: Je sais pas si c'est le plus diplômé, mais c'est le plus menteur.
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0: C'est tous les jours, même le week-end, mais ce sont des best-of le week-end.
3: Oui, tous les jours, et les gens, ils écoutent tous les jours.
2: Oui, ouais, ils adorent.
7: Et les nuits aussi.
0: Et non seulement ils écoutent, mais il y a des podcasts, il y a des rediffusions.
3: Et vous êtes payés tout ça.
0: Il y a même des bonus.
2: L'almanach et tout ça.
0: L'almanach, les jeux de société, les
7: pics. Et il y a le débrief de l'émission aussi, c'est énormissime. Il y a une dame qui est adorable, qui nous pose des questions.
0: Rachel. Qui met une tenue différente.
7: Elle est géniale, allez sur son Instagram, c'est génial. Elle a mis une robe blanche chez nuit et tout, elle se touche à la robe blanche, j'ai rien.
2: Elle se touchait la robe blanche.
7: Elle s'appelle Rachel Azria, je l'adore, elle est super géniale.
4: Elle se touchait la robe blanche.
7: Je te montre.
2: Mais arrête.
0: Elle est en régie, Rachel. Et Rachel, c'est, il faut le dire, non, c'est vrai, elle a des tenues. Si elle faisait venir même tourner chez elle, l'autre, elle fait une syncope. Oui, parce que elle a une tenue différente chaque jour.
4: Et c'est très coloré.
2: Elle n'en a pas besoin, elle n'a pas besoin de la faire venir parce qu'elle-même fait des super tenues. Elle est très élégante, Rachel. Je trouve qu'elle fait un travail remarquable dans cette
0: vous
2: émission.
0: Vous n'auriez pas des vues sur Rachel?
2: Pas du tout.
3: Moi, je l'aime bien. Mais je trouve qu'on a quand même un meilleur patron qu'elle. C'est-à-dire qu'elle est bien, elle, c'est une assistante, tu vois, mais notre patron.
2: Oui, toi, t'es l'ami des puissants avant tout.
3: Absolument.
7: Mais elle m'a dit qu'elle se faisait beaucoup draguer, donc moi, je drague pas, Rachel.
2: Ah oui, t'es pas méchant.
4: Ah, c'est dommage, t'aurais tes chances.
2: c'est ballot.
7: Et Sébastien, tu vas découvrir un truc extraordinaire avec ton patron.
4: Mais pas lentement, parce que j'ai le cœur qui s'accélère. Je vais faire un arrêt cardiaque si tu comptes.
7: Ouais, mais je suis stressé, il y a 98 personnes dans le public. Regarde, on est tellement.
3: Mais il y en a autant qui écoutent.
7: On est tellement à guichet fermé qu'il y a un monsieur même qui a dû prendre une petite chaise à côté, tellement on ira. Comment vous vous appelez, monsieur?
8: Je m'appelle Karl.
2: Il s'appelle Karl.
7: Oh, Karl.
2: Oui, on adore Karl. Mais franchement.
7: Alors, Karl, non. Vous êtes une profession, antécédent judiciaire, votre chroniqueur préféré, votre plat préféré, votre film préféré, c'est parti, on vous
0: est. Et il est fou, hein.
9: Il est très fou.
8: J'ai un petit peu peur, effectivement, de répondre à tout ça.
9: Non, mais c'est normal s'il se sert pas trop de sa
2: quête. Franchement, ça fait pas grand chose aux gens, les gens qui baissent jamais.
9: Voilà,
2: en fait.
9: Ça monte au cerveau.
2: Non, enfin, qu'il est détendu.
7: Mais il y a plein de gens comme moi, sauf que vous le niez.
2: Non, on ne le nie pas.
0: Bah, je sais pas, j'ai l'impression que le pape est plus calme quand même.
9: Mais non, tu es unique.
2: Attends, le pape baise beaucoup plus.
4: Non. Baisez-moi que le pape, faut le faire.
2: Bah, y a Johan.
7: Et je sais que Laurent, vous n'aimez pas trop ça non plus, Laurent. Laurent,
2: mais
7: vous êtes Laurent, c'est un romantique.
4: Oui.
0: C'est ce que je lui ai fait croire. Je voulais être peinard.
4: Vous avez senti qu'il vous draguait?
0: Je crois que mes amis qui me connaissent. Ma question suivante concerne encore Jacques Perrin, parce qu'on n'a pas beaucoup parlé de sa filmographie tout à l'heure à cet acteur. Certes, on a évoqué les films de Jacques Demy, Les Demoiselles de Rochefort. On a évoqué, c'était quoi l'autre film? Podane. Évidemment, moi j'ai cité rapidement Le Crabe Tambour. On aurait pu citer Cinéma Paradiso aussi, évidemment. Oui. Et des films de Costa Gavras, Z, entre autres, qu'il avait coproduit d'ailleurs.
3: Et puis Les Tuches qu'il a écrit.
0: Non.
4: Le Château des Oliviers avec Brigitte Fosset.
0: Mais là, ça, c'était à la télévision.
4: À la télé, mais oui.
0: Si on peut aller dans l'ordre, monsieur.
4: Ah, pardon, Baudron. Allez-y.
0: J'étais d'abord au cinéma. Je vais y venir à la télévision. Parce que justement.
3: Il serait temps que vous y veniez, le soir.
0: Parce que justement, la question va porter sur la télévision. Mais d'abord le cinéma, parce qu'effectivement, il a produit surtout dans la deuxième partie de sa carrière des films. Oui. animalier.
10: Oui.
0: Microcosmos.
2: Ah ben moi, c'est la bonne réponse.
0: Himalaya.
3: Nicolas Hulot, les stagiaires. Là.
0: Océan.
2: C'était pas lui.
0: L'Odyssée du loup. Ah
3: ouais. Bourdin et l'hippopotame.
0: Mia, Mia et le lion blanc. Enfin voilà, tous ces films animaliers. Et pour la télévision, alors vous citez le Château des Oliviers.
10: Cette saga de l'été de France 2.
0: Très bien, Monsieur Beaugrand, mais ma question ne portait pas, hélas, pour vous en tout cas.
10: Ce n'est pas grave.
0: Sur ce Château des Oliviers, mais c'est vrai qu'à la télévision, Jacques Perrin a joué aussi dans de nombreux téléfilms ou séries, effectivement. Vous avez raison, il jouait Pierre Séverin dans le Château des Oliviers.
10: Il était méchant.
0: Avec Brigitte Fosset.
10: Il voulait racheter le domaine. Il voulait se venger parce qu'il avait été humilié enfant.
0: Oui. Mais dans les années 80, il a joué aussi dans un téléfilm. Il a joué un personnage ayant réellement existé. Quel est ce personnage ayant réellement existé, qui d'ailleurs a été prix Nobel, je ne vais pas vous dire dans quelle catégorie, mais prix Nobel, et qui fut donc interprété par Jacques Perrin.
10: Un artiste?
4: Alors, dans
10: un
4: une série, Laurent, vous avez dit, non, ou dans un
0: un téléfilm.
10: Est-ce que c'était un artiste?
4: Bob Dylan?
10: Est-ce que c'était un
0: Pardon
10: artiste?
4: Bob Dylan?
0: Bob Dylan? Oh, bon non, pourquoi Bob Dylan?
4: Parce que Bob Dylan a eu un prix Nobel.
0: Ah oui, d'accord.
10: Francis Perrin.
7: Un homme politique, il jouait le rôle d'un homme politique?
0: Non.
3: C'est
0: non.
3: pas un chimiste qui jouait?
0: Exact.
3: C'est Curie?
0: Alors, un
10: la voix.
3: Pierre Curie, Lavoisier,
0: comment vous dites?
3: Pierre Curie?
0: Pierre Curie, non.
10: Marie Curie.
4: Marie Curie, c'était plus étonnant. C'était plus étonnant, mais si, ouais. C'était Marie.
7: Lavoisier.
0: Alors non, mais on était tout près.
3: Escobar?
0: Ah, non. On était tout près.
2: Non, comment il s'appelle?
0: Ne soufflez pas. Ne
10: Joliot
0: soufflez.
10: Curie.
0: Monsieur Frédéric Joliot-Curie, ouais. Bonne réponse. Et oui, Frédéric Joliot, dit Frédéric Joliot-Curie, parce qu'effectivement, Frédéric Joliot a épousé Irène Curie, la fille de Pierre et Marie Curie.
3: C'est pas Irène Cara, la chanteuse?
0: Non.
10: What a feeling.
0: Non, mais c'est vrai qu'on confond parfois Pierre et Marie Curie et Joliot-Curie.
3: Physiquement.
0: Alors que lui n'est que de famille par alliance, en fait.
4: Mais attendez, c'était mais très rare de s'accoler en tant qu'homme le nom. C'était un homme très intéressé, dites-moi.
10: Bah parce que c'était une, oui,
0: ah
10: une
0: bah
10: famille
0: comme
10: de stars.
4: Oh là là.
10: Vous parlez de la femme de non, Michel mais... Legrand Méril.
4: Non mais c'était rare à l'époque, même maintenant.
10: Ah bah
4: les hommes accolent rarement le nom de leurs épouses
3: à col roulé.
4: Au leur.
9: Oui, c'est très rare.
4: Non mais c'est vrai.
0: Ah, oui. Il a épousé Irène Curie, la
4: oui,
0: fille
4: bah
0: aînée
4: oui.
0: de Pierre et Marie Curie. Et effectivement, ils sont devenus le couple Joliot-Curie.
7: Moi, si je me marie, je prendrais aussi le nom de ma femme. Ah oui.
0: C'est
7: moi,
0: pas
7: je ferais
0: vrai.
7: Johan ah, Rioux quelque chose.
10: Ah, Johan, avait... Johan Folie.
4: Mais... Oh putain.
10: Par exemple.
4: Non. C'est tout ce que vous
10: je. Je vois, c'est une idée comme ça.
7: Je crois non, que mais d'ailleurs, toi aussi, je crois, Christophe, t'as pris le nom de ton mari aussi.
10: Oui, nous avons et le oui. double nom.
7: Et oui, ah, c'est
10: ouais,
7: beau.
10: Beaugrand-Jorin.
0: Donc, vous garderiez le nom de votre épouse, c'est joli.
7: Ouais, je suis féministe.
0: Bah, écoutez, on va avertir Madame Bignol, donc.
7: Ah, attendez.
10: Rio Bignol.
4: Rio Bignol. Oh là là.
7: Attendez, vous avez mis 15 secondes à la trouver.
0: Ça fait une demi-heure que je cherchais. Mais je trouve que le couple Rio Bignol, ça vous irait très bien.
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2: Une question pour Thierry Defour, qui habite Villers-lès-Nancy en Meurthe-et-Moselle. Dans quel cas prend-on une rincette ?
3: Pour se rincer les doigts ?
2: Ah non,
4: est-ce que c'est quand il pleut ?
5: Ça se boit.
2: Ça se boit, une rincette, oui.
5: Entre deux plats ? C'est un alcool entre deux plats ?
6: C'est pour faire digérer.
2: Ah, vous pensez au trou normand ?
5: Oui, voilà, mais appelé autrement dans une autre région.
2: Alors effectivement, ça se rapproche, mais c'est plus précis.
3: Alors est-ce que c'est la différence pour passer du poisson à la viande ?
2: Non,
7: j'ai une idée. C'est pour se rincer la bouche entre deux vins.
2: Pas du tout. Et vous avalez, vous, ce que... Enfin, je veux dire... quand vous rincez la bouche, vous avalez après. Alors,
7: oui.
2: Je viens de dire que ça se buvait. Alors
8: c'est pas à base d'alcool.
2: Alors, c'est à base d'alcool, ce n'est pas entre deux plats, justement.
5: Non, à la fin du repas.
2: Alors, mais précisément...
5: Avant le café.
2: Alors,
7: la digestion.
9: Avant la poire.
2: Pas avant le café.
8: Dans le verre de café chaud. Dans la tasse. Une fois qu'on a bu le café, dans la tasse à café, on met un petit peu d'alcool.
2: Et ça s'appelle la rincette. Ah, oui. Bonne réponse de Philippe Claudel.
3: Ah, mon grand-père faisait ça.
6: Non, moi, mon grand-père, il faisait chabreau.
8: Chabreau, c'est autre chose. Oui, dans la soupe.
2: C'était pour
6: Et alors,

0: belle.
1: Production personnelle.
2: Que je vais peut-être prendre
3: pour la grippe, c'est bien.
1: Ah, c'est bien, oui.
3: Vous avez la grippe? Ah, bah oui, je vais prendre une petite Mirabelle. Alors,
4: mais pourquoi vous parlez de la rincette? Ça revient à la mode ou alors c'est.
3: Mais pourquoi.
2: Il n'y a pas de raison.
4: Non, mais vous pourriez dire, c'est en ce moment, ça revient, je sais pas.
3: Dans ces cas-là, je vous le dis, mais là, c'est.
2: Là, c'est une
4: je découvre l'émission, moi.
2: C'est une
4: question
2: décorrélée de toute actualité.
4: D'accord.
5: Est-ce que, non,
2: c'est
5: est-ce
2: la culture.
5: Que, est-ce que récemment, Laurent, on vous a proposé une petite rincette?
4: Ouais, mais c'était dans un sous-sol avec trois personnes.
3: Hein, c'est vous qui me rincez, vous voyez que je vous dise.
6: Ça, je peux comprendre.
3: Ah non, mais vraiment, Toed, alors. Mais qu'est-ce que vous préférez, d'ailleurs, comme petit alcool à la fin du repas, vous, Caroline?
6: Rien. Non, moi, je bois pas d'alcool.
3: Jamais. Même pas un petit limoncello, une chose comme ça.
6: Ah non, je
2: une manzana,
6: ça.
2: Une manzana.
6: À la limite, quand c'est vraiment, je veux faire chic, et genre, la meuf qui sort, je prends un Cosmopolitan, comme dans Sex and the City.
1: Wow. Ah,
5: démodé. Ouais. Même pas ce que c'est.
1: T'as pas le sexe, mais t'as le Cosmopolitan.
6: T'en sais rien, peut-être plus de sexe que toi, toi t'es marié.
1: Justement.
3: Valérie, vous, qu'est-ce que vous prenez?
5: Alors, vous savez que moi, je m'appelle Trier Veller, et donc, c'est aussi l'OG de Lorraine, donc de Mirabelle.
3: Ah, Mirabelle aussi. Isabelle, ouais. Qu'est-ce que vous prenez comme rincette?
7: Comme rincette, j'aime bien la Marie Brizard avec de la glace pilée.
3: Ah, parfait, Marie Brizard.
6: Facile.
3: Pour vous, monsieur Beaugrand?
8: Moi, je prends pas ce genre de truc, là. Champagne, moi, tout
4: ouais,
8: le temps.
4: Et puis cocaïne, c'est tout.
8: Quelle horreur.
3: Et vous, Toen, alors?
4: Moi, j'aime bien le véritable, vous savez, le jet 27 ou 31, là,
3: oh,
4: la menthe.
3: Ah oui, ah, oui,
4: voilà,
3: oui.
4: Qui est pas bon, parce que c'est très industriel. Mais le véritable jet est français, en fait. Ça s'appelle la menthe pastille et ça vient d'Angers.
3: Ah, oui.
4: C'est un pharmacien qui a créé ça. Et j'ai un pote d'Angers qui nous en ramène tout l'été. Et on se défonce la gueule avec des collégiennes et tout. Pardon. Je peux pas tout raconter non plus. Non mais la menthe pastille c'est très très bon. Si vous aimez genre le jet, mais c'est beaucoup mieux, c'est le vrai truc.
3: Bah je crois qu'on a bien fait le tour de la rincette.
2: Et avec modération, hein, je le rappelle quand même.
3: Évidemment, et on se retrouve sans modération après les infos de 17h.
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3: Une question pour Gaëtan Sidbon qui habite Verne d'Anjou, dans le Maine-et-Loire. Qui épousa une femme dont le prénom était Mamie en 1916?
10: Nova.
11: Toi, tu l'as enlevé de la bouche.
3: Non, c'est pas Nova.
2: Mamie, c'est
3: Mamie,
2: pas...
3: Mamie, c'était son prénom, ça paraît étonnant.
11: C'est
3: mais...
11: aux États-Unis
3: aussi.
11: Ah, Cheb
3: aussi. Pardon.
11: Cheb Mamie.
3: Il est drôle, ça, Stevie. C'est rien, mais il est drôle.
11: Ah, oh, il se répond des fois. Soyez pas injuste.
3: Ah ouais, vous c'est vrai que vous répondez.
5: Bon,
3: Simon.
2: C'était une Française, cette mamie?
3: Ah non, c'était pas une Française. Et elle a...
10: c'était un mec très cool. Hein.
3: C'est osé... Pourquoi?
10: Parce qu'il laissait mamie faire.
3: Oh la vache. Oh la vache. Ouais, ça aurait pu être un schtroumpf aussi, parce que mamie Blue. Non, là, il s'agit d'un Américain, effectivement, monsieur Ferrand m'a posé la question. Si c'était aux États-Unis, oui. je me vois obligé de lui répondre. Oui.
1: Donc c'est un Américain qui a épousé une mamie.
3: Oui. En 1916, elle s'appelait Mamie.
1: C'était Theodore Roosevelt.
3: Roosevelt, non.
11: Washington. Truman.
3: Non.
1: Ah, c'est donc un président, en tout cas.
3: Un président,
11: Wilson.
3: Oui.
11: Eisenhower.
3: Eisenhower. Bon. Bonne réponse de Stevie.
11: Vous avez vu.
3: Eh oui, la femme d'Eisenhower s'appelait Mamie. Mamie Eisenhower, c'est quand même bizarre hein, de dire tiens, je vous présente Mamie.
1: Mais Mamie, en deux mots,
3: ça doit arriver à Macron de temps en temps.
1: Oh, Laurent.
7: Alors, ça, c'est vraiment pas bien.
10: C'est la vérité.
7: Oh. Comme elle a été gentille avec vous et tout.
3: Mais alors,
7: mais c'est dégoûtant.
3: On ne m'achète pas, moi, madame.
7: Vous êtes vraiment un ingrat. Mais quelle ingratitude.
3: Comme ça, j'y retournerai pour m'excuser.
11: Surtout que c'est la meilleure première dame qu'on ait eue depuis des décennies.
3: Ah, c'est vrai.
11: Elle a l'air vraiment gentille, contrairement à toutes
10: les
11: autres.
10: C'est gentil pour les autres.
7: Bah oui, c'est
11: vrai. Valérie Trierweiler. Bon, moi, j'aime bien, c'est ma copine. C'était pas la femme du peuple, hein. Tu vois, elle, c'était une ancienne enseignante.
3: Bah si, justement, c'est une femme du peuple, Valérie Trierweiler.
7: Ah, oui. Ah, ouais, bah, vraiment, ouais.
11: Elle fait moins que
3: c'est
11: Brigitte.
3: Là où vous faites erreur, monsieur Boulet. Elle vient des HLM du Maine-et-Loire, Valérie Trierweiler.
11: Oui, mais les gens, ils avaient une autre image de Valérie. Alors que Brigitte... Oh. Mais elle me fait penser à ma prof principale, Madame Bétain. Bah ouais. Exceptionnelle, belle, gentille. T'écoutes, on la regarde religieusement comme ça, c'était... Pourtant, moi, déjà à l'époque, j'avais des tendances, mais quand elle arrivait, Madame Bétain,
10: j'avais des tendances.
11: Eh ben, elle était belle.
10: Des tendances. Voilà.

0: Ah, oh ouais, non, mais. Elle fait plus sympathique que toutes les autres dames.
1: Oh, voilà. Ben non, comment elle s'appelle? Anémone était très gentille, Anémone. Franchement, pour une cocu, elle était gentille, je veux dire.
0: Anémone, c'était la femme de Giscard.
1: Oui, la femme de Giscard. Elle était là au coin du feu, elle bougeait pas.
0: Et la pauvre Claude.
1: Au moins, elle avait une cheminée, elle.
0: Et Claude Pompidou.
1: Oh, bah, Claude Pompidou,
0: elle était la classe.
1: Oh, bah, elle a gagné dans la troisième.
2: Et Bernadette? Mais t'es pas mignonne, Bernadette?
1: Bah, elle vit encore, Bernadette?
3: Presque plus, hein.
0: Oh, Christine.
2: Moi, j'avais fait les pièces jeunes. Elles m'ont regardé, j'étais tétanisé.
1: Et Daniel Mitterrand.
3: Elle m'a fait peur, elle m'a fait peur.
1: Daniel Mitterrand.
3: Elle était gentille, Daniel, elle était marrante.
1: Daniel Mitterrand?
0: Non, mais Daniel, t'étais une femme de paille. C'était Anne Pinjot, la présidente.
3: Mais t'es pas bien, toi.
4: Juste parce qu'il l'a trompée? Alors que toi, tu fais ça toute la journée, mais je
0: l'aurais pas. Elle est pas bien, elle.
2: Ouais.
1: C'est vrai, est-ce qu'on vous demande si vous l'aimez, votre médecin?
3: Il est avec un médecin?
0: Ben non, je suis pas avec un médecin.
1: Ah, si, il est médecin, votre gars, là.
2: Ah bon?
0: Ah non, ouais. Il est directeur.
2: Ah bon?
0: Il est pas médecin.
3: Ah, c'est toujours lui.
2: Ah, c'est le directeur de l'hôpital.
3: Ah, ça fait longtemps.
2: C'est dingue. Je savais même pas qu'il était gay, moi, Stevie.
0: Bon, allez.
1: Bon. Mais il est directeur d'un hôpital, d'un grand hôpital?
3: Ben oui.
0: Ah bah même de plusieurs.
1: Directeur de plusieurs hôpitaux, vous rendez compte?
2: Ah là là. C'est Rothschild.
0: Ah oh, voilà, oh, la bonne pioche, t'imagines.
2: Tu as rencontré comment? Lors d'une coloscopie?
0: Oh.
2: Un toucher rectal.
1: Il n'y a pas besoin, attendez que je comprenne, il n'y a pas besoin d'être docteur pour diriger des hôpitaux.
0: Ah bah non,
4: c'est administratif.
1: Où est-ce qu'on va maintenant?
0: Il peut faire du droit pour ça.
1: Ah, il a fait du droit.
0: Merci de me soutenir. Oh.
4: Michel.
1: C'est lui qui vous a appris Simon.
0: Non, mais parce que je regarde des vieux films. J'essaye de me mettre à la page parce qu'on me reproche souvent de ne pas connaître. Alors un jour, je vois un vieux monsieur qui ressemble un peu à Bernard Mabille, hein, de profil. Hein. Et je vois Michel ou Simon dans le générique dans ma tête.
4: Tu ne lis jamais les génériques.
1: Oui, mais il y a l'image qui saute.
2: Michel, Simon.
0: Oh, bah vous savez qui c'est.
2: Michel Simon, oui. Bon,
0: attends, je sais que c'est Michel Simon.
1: Ils sont où ces hôpitaux à votre chérie?
0: Ah, non, mais stop, là, trop de détails. Hein.
2: Ça
0: peut pas.
2: Bah, si, tu peux nous le dire.
1: Ah, bah oui, quand même.
2: Non, c'est des cliniques, c'est pas des hôpitaux.
4: Non, c'est des hôpitaux.
2: Des hôpitaux privés.
0: Mais il y a plusieurs choses, c'est compliqué. Mais moi, j'ai du mal à m'y retrouver, donc. C'est très gênant pour moi, je vous assure. En plus, tout le monde me regarde.
2: Bah oui, mais c'est toi qui as commencé. C'est toi qui as commencé à en parler.
0: C'est pas l'habitude d'être au centre de l'attention comme ça.
3: Le mec qui a fait le loft et qui dit tout.
1: Elle a raison.
3: Ah ouais. J'ai pas l'habitude.
1: J'ai pas l'habitude qu'on me regarde. 6 mois dans le loft.
2: Avec un doudou.
1: Il y a vraiment que des timbrés ici. Une question historique, tiens. Parce que quand même,
4: il y a que des questions historiques. On a eu 3 questions culturelles. Et tout est pour Ferrand.
1: Mais
4: fait,
1: non, il y a eu des questions littéraires.
0: Mais t'as pas répondu.
1: Et puis j'aurais des questions sportives aussi.
4: Ah bah, je vous remercie.
1: Et puis cette question-là, Christine Bravo. Peut éventuellement, car je sais qu'elle est spécialiste de cette époque, elle peut retrouver le nom de cette jeune femme de 19 ans. 19 ans quand elle meurt. Elle a 19 ans. Et au moment où elle va mourir,
0: Jeanne d'Arc.
3: C'est Charlotte Corday.
1: Ah non. Au moment où elle va mourir à 19 ans, elle dit « Je meurs contente puisque mes derniers regards ont vu pleurer mon roi ».
0: Oh, c'est joli.
2: Jeanne Hachette.
1: Non.
5: Ah, mais c'est une maîtresse royale?
1: Oui.
5: C'est Madame de Châteauroux.
1: Madame de Châteauroux? Non.
3: Chateaubriand.
1: Marlène Jobert, non.
3: Je sais.
5: Le roi en question, c'est Louis
3: XIV. C'est Louis XIV.
1: Ah, le roi, c'est Louis XIV.
0: Fontange.
1: La duchesse de Fontange. Bonne réponse.
3: Ouais, mais fallait pas donner le roi.
1: Bonne réponse de Franck Ferrand, la duchesse de Fontange.
2: 19 ans.
1: Si elle meurt à 19 ans, elle a dû coucher avec lui drôlement jeune, alors.
5: Oh oui, la pauvre. On disait qu'elle était bête comme un panier. C'est Madame de Sévigné qui dit ça. Elle n'avait pas du tout l'étoffe pour tenir tête à toutes ces grandes dames de la cour. Elle s'est fait broyer. Ah, probablement empoisonnée, d'ailleurs, on n'en sait rien.
1: Mais... Ah oui, on dit qu'elle aurait été empoisonnée, l'affaire des poisons, hein. Tout c'était, ça, c'est autour de cette. Oui. Mais quand même, il lui a donné un titre de duchesse, alors qu'elle n'était pas duchesse au départ. Marie-Angélique de Corail, de son vrai nom, devenue la duchesse de Fontange. C'était une excellente réponse de Franck Ferrand.
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1: Une question historique pour faire plaisir à Christophe Barbier. Ah, vous faites un vous aussi.
2: Ah oui, je vais enfin pouvoir briller.
1: Ah oui, je suis sûr.
3: Ah oui.
1: Remarquez, c'est une phrase que tout le monde connaît, donc vraiment.
2: Est-ce que c'est dans Fort Boyard?
1: La réponse est à la portée de tout le monde. Non, alors là, on est un peu plus loin dans le temps pour tout vous dire. On est au 14e siècle.
2: Voilà. Ah, bon.
1: Ah oui. Ah.
2: Voilà. Donc c'est avant-guerre.
1: Dans les années 1320. Et je vais même vous dire le nom du roi en question, hein, c'est Philippe VI de Valois. Il va tenter d'affronter... ça vous concerne, monsieur... comment il s'appelle, lui, là-bas?
4: Guillaume. Ouais, enchanté, Laurent. Il est parti de l'équipe depuis un an et demi. Là, pour l'anecdote, j'ai croisé Adil Rami sur une émission. Et oui. Il m'a dit, il faut absolument que je te dise un truc. J'ai dit, ah ben dis-moi. Il m'a dit, eh ben je te vois bien aux grosses têtes. Et je lui ai dit que j'étais arrivé avant lui.
2: Incroyable.
1: Alors, ma question concernant Philippe VI de Valois et donc les années 1320, avant que monsieur le roi déclare la guerre aux Flamands révoltés.
2: C'est avant le roi d'Agobert. Hein.
1: C'est après. Philippe VI de Valois, c'est après. Et Philippe VI, qu'on appelait le fortuné ou le catholique, a affronté donc les Flamands. Et là, il a eu, cette année-là, une phrase célèbre. On est en 1328, précisément. Quelle phrase célèbre fut prononcée par Philippe VI de Valois en 1328?
2: À l'attaque.
1: Non, mais c'est, on n'est pas
5: si loin. Qui m'aime me suive.
1: Bonne réponse de Christophe Barbier. Voilà, et c'est une phrase qu'on utilise encore.
3: Ceux qui prennent le train.
1: Ah oui, ça c'est Patrice Chéreau. Ouais. Mais effectivement.
4: Il a gagné contre ces Flamands, on ne sait pas.
1: En tout cas, c'est une phrase qu'il prononce à Gaucher 5 de Châtillon. Je vous le dis pour votre information. Hein. Gaucher de Châtillon, qui quand même a 80 ans à cette époque-là, et qui dit au roi, quand il dit qu'il va avoir besoin de soldats pour affronter les Flamands, je le comprends, le pauvre Gaucher de Châtillon, qui a quand même 80 ans à ce moment-là. Voilà. Lui dit « Qui a bon cœur trouve toujours bon temps pour la guerre ». Et c'est à ces mots que Philippe VI de Valois prend le vieil homme dans ses bras et s'écrit « Qui m'aime me suit ».
5: Il faut dire qu'à l'époque, on ne suivait pas le roi comme ça, il n'était pas le chef du pays. Les grands féodaux devaient être convaincus ou payés pour lever l'OST, O-S-T, c'est-à-dire le service militaire. Voilà, on faisait campagne.
1: Il n'y avait pas d'armée.
5: Il n'y avait pas d'armée. Donc soit on payait, et soit on devait les entraîner par de telles phrases.
6: Mais c'est une jolie phrase qui est restée. Hein. Moi, je le dis, histoire avant d'aller me coucher, qui m'aime me suit.
1: Et alors, il y a du monde.
6: Ça s'appelle la queue à la porte.
1: Non, mais en tout cas, c'est une excellente réponse de Christophe Barbier. Qui m'aime me suive. Bon, ça aussi, tiens, ça va être pour monsieur Barbier. Et là, je pense qu'il n'y a que lui qui peut répondre. Pour Simon Pierra, qui habite Mions, dans le Rhône, j'aimerais que vous me donniez l'auteur de Das Landeslachsens et Die Lustige Witwe.
3: Ah oui, d'accord.
2: C'est de l'espagnol.
1: Alors, c'est de l'allemand.
4: Donc, c'est de l'allemand, mais c'est une grande œuvre qui a été traduite en français.
1: Je vous donne deux œuvres qui, évidemment, ont été traduites en français. D'un côté, vous avez...
4: Ne me répondez pas avec ce petit ton-là, Laurent. J'essaye de participer à votre émission comme je peux.
1: Petit ton vous-même. Hein. Das Landeslachsens et Die Lustige Witwe.
5: Alors, Das Land, le pays
6: le
5: de...
6: Pays.
5: Vous ne nous donnez pas les traductions, je suppose.
1: Non.
2: Ça serait pas donc, Das Land, c'est ce pays.
1: Voilà. Allez-y. Le pays, Das Land, le pays.
3: Das Land.
4: Il parle un peu néerlandais.
5: C'est
4: donc
5: un romancier ou c'est un religieux?
1: Ah non, ni l'un ni l'autre.
2: Un philosophe.
1: Quel est l'auteur de ces deux œuvres que je vous donne effectivement en langue originale? Die Lustige Witwe et Das Land des Lachsens.
5: Die Lustige Witwe, c'est pas la veuve joyeuse?
1: Oui.
5: C'est Offenbach.
1: Non, c'est pas Offenbach.
3: Attendez,
5: la veuve joyeuse.
2: Marcel Pagnol.
3: La veuve joyeuse.
2: Marcel Pagnol.
1: Marcel Pagnol, la veuve joyeuse.
5: C'est un compositeur.
3: Franz Schubert, la veuve joyeuse.
1: Il s'agit évidemment d'un compositeur autrichien d'origine hongroise.
5: C'est pas Schubert.
3: Non, c'est la truite.
1: Mais effectivement,
2: c'est la truite.
3: Non, mais oui, Schubert, c'est la truite.
1: Bien sûr, mais elle a raison, oui. Schubert, c'est la truite.
3: T'as raison.
1: Là, c'est Die Lustige Witwe. Ça, c'est la veuve joyeuse. Et l'autre, je vais vous le traduire maintenant que vous avez trouvé la veuve joyeuse. L'autre, c'est le pays du sourire, Das Land des Lächelns.
2: Ah, la Chine.
1: Qui est con?
2: Possible.
4: C'est vrai que je savais pas que c'était particulièrement con.
3: Il est aussi connu qu'Offenbach.
1: Ah quand même, il est assez connu.
5: La veuve joyeuse.
2: Mais Offenbach, pour moi, c'est un DJ.
4: Moi aussi.
5: C'est Strauss.
1: Ah, Strauss, pas du tout. Pas du tout.
3: Ah non,
5: c'est pas Strauss, il m'a piégé.
4: Attendez, la veuve joyeuse.
1: Autrichien. Je me marre ici, mais je me marre.
3: C'est pas Strauss.
5: Donc,
1: c'est pas Strauss.
5: C'est pas Haydn.
1: Mais non, c'est pas Haydn.
3: Je vais dire une bêtise, oui. Je l'ai dit quand même, on sait jamais.
1: Ce serait pas la première, Valérie.
3: Mozart. Wagner.
1: Ah, Wagner.
2: Oh, non,
5: c'est 19e ou c'est 20e?
1: Ah, et ta sœur. Ah non, on est effectivement fin 19e, début 20e.
2: Baden, Baden.
1: Non, il est mort. Il est mort en Autriche en 1948. Oh, il est mort dans des circonstances difficiles. Hein, parce qu'il souffrait de problèmes bilaires, rénaux, glandulaires et oculaires.
6: Et de faisait de la bile.
1: Et de pneumonie aussi. Alors, avec
2: il était très constipé.
1: Avec ses femmes, ils ont passé les derniers mois de la guerre à Bad Ischl. Ils sont allés en Suisse pour un séjour qui leur ferait du bien, vous voyez, à Zurich. Mais la femme est morte là-bas, la pauvre.
2: Oh là là.
1: Alors, il a décidé de rentrer, hein, de mettre fin au séjour de 2 ans en Suisse. Et puis, il est revenu triomphalement chez lui. Et il a été nommé citoyen d'honneur, mais il est mort 1 an après son épouse. Vous voyez, ça, il n'a pas supporté.
5: C'est pas Meyerbeer.
1: Pardon.
5: Meyerbeer.
1: Oui, il n'a pas connu la veuve joyeuse, puisque sa femme est morte avant lui, pour le coup.
2: Oui.
1: Mais c'est lui qui a composé La Veuve Joyeuse et Le Pays du Sourire.
3: C'est archi connu, La Veuve Joyeuse.
1: La Veuve Joyeuse, c'est ça. Vous connaissiez ça, monsieur Barbier.
5: C'est comme un amour qui est sur le.
3: En effet, elle est joyeuse.
1: Et Le Pays du Sourire, c'est ça, Le Pays du Sourire.
6: Ah, c'est gay.
4: C'est gay.
2: It's a Small World à Disney.
1: Et c'est des opérettes très célèbres. Maintenant, effectivement, vous ne connaissez pas l'auteur de ces deux opérettes. Si Madame Bachelot était là,
4: mais elle est pas là, Laurent. Faites avec ce que vous avez. Voilà.
1: Je veux bien faire avec.
5: C'est pas Meillac et Alévi.
1: Non,
5: c'est pas eux.
1: Je veux bien faire avec ce que j'ai, mais normalement, Monsieur Barbier.
5: Bien sûr, bien sûr.
4: Mais il s'est mis à notre niveau, que voulez-vous.
3: Contemporain d'Offenbach.
1: Il s'arrache les cheveux, vous voyez.
5: C'est plus tardif qu'Offenbach. Enfin, c'est plus récent, c'est plus près de nous.
1: Oui.
4: Il s'arrache les cheveux, cela dit, j'ai une très bonne adresse pour les remettre, hein, monsieur.
1: Sa langue maternelle est le hongrois, vous voyez. Et là,
5: c'est pas Caudalie.
1: C'est pas, mais je vous demande pas ce que c'est pas, je vous demande ce que c'est.
5: Bien sûr. Platy pas qui gueule sur
6: Barbier. C'est pas Vivaldi.
1: Comment vous dites, vous?
6: Oui, mais je sais pas, on dit ce que c'est pas. C'est pas Vivaldi.
1: Vivaldi. Un bel Autrichien, Vivaldi.
6: T'es pas loin.
5: Ah là, je suis pas en forme.
1: Alors, il a fait des tas d'autres opérettes. J'aurais peut-être dû vous aider en vous donnant les titres.
4: Voilà, Laurent.
1: Dermann mit den drei Frauen.
3: Oh, oui,
6: le monsieur avec les trois femmes.
4: Sonnerie téléphone, tiens.
1: Siegenerliebe, Rosenstock und Edelweiss.
2: Oh là là, le Edelweiss.
3: Ah, Edelweiss.
4: Ah, Laurent.
1: Der Sterngucker.
4: Laurent continue à parler en allemand comme ça. On dirait le début d'un mauvais film porno.
1: Vaudilersche singt, Frühling, die Gelsenkirche.
4: Ah, da, Laurent, da.
1: Paganini, Clo-Clo.
4: My liebe, liebe petit garçon.
1: Bah écoutez, voilà, 300 euros qui s'en vont, tant mieux pour notre auditeur, puisque Simon Pierrat va recevoir très vite un chèque RTL. Regardez, il y a une dame au premier rang, trois autres personnes derrière.
2: Il y a beaucoup de monde qui sert.
1: Bravo, bravo, 4
6: ou 5. Bonjour madame, comment vous appelez-vous?
1: 4 ou 5 auditeurs, bonjour Christine.
6: Marie-Christine, c'est ça. Et quelle est selon vous, Marie-Christine, la bonne réponse?
7: Je pense que c'est Franz Léard.
1: Et c'est Franz Léard, bravo madame. Barbier s'en veut, hein.
5: Je m'en veux d'autant plus que mon épouse m'a offert un autographe de Franz Léard.
1: Oh,
5: je suis impardonnable.
1: Oh là là,
5: je suis impardonnable.
3: Oh là là.
4: Eh ben voilà, il va pouvoir se taper ma mère.
5: C'est comme étonnant, ouf, je l'avais sous le bout de la langue.
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1: Alors, c'est un grand jour aujourd'hui pour notre ami Ariel Dombal. Son film sort aujourd'hui. C'est combien de mois, d'années de travail, un film pareil?
3: C'est 15
1: jours, 15 jours.
3: Non, c'est 4 ans de travail.
1: 4 ans de travail.
3: On ne se rend pas compte.
1: Et de maquillage.
3: Et le maquillage aussi.
1: Oh, vous allez être surpris parce que vous n'avez pas vu le film, mais Ariel est très, très. C'est une mangeuse d'hommes dans ce film. Elle est très coquine, elle est très.
6: Ah ouais.
1: Je peux dire que vous vous caressez à un moment donné, Ariel.
3: Oh, c'est pas exactement ça.
1: Comment vous appelez ça, alors?
3: Je ne sais pas comment vous avez vu, mais non, je pleure sur une lettre d'amour.
1: Oui,
8: alors, dis donc.
5: C'est vraiment des larmes?
8: Elle se tartine le feuillu.
1: Qu'est-ce Qu'est-ce qu'elle dit?
7: L'expression. Oh, l'expression des années 20.
1: J'ai entendu. Qu'est-ce qu'elle a dit?
7: Elle se tartine le feuillu. Oh, non, oh.

0: J'ai même pas compris.
1: Et quel est l'homme alors en face de toi?
2: Ah, il y en a plusieurs.
0: Il y en a beaucoup.
2: Il y en a un qui est très très amoureux. Elle passe d'homme. D'abord, elle a besoin d'argent. Elle est un peu ruinée dans ce film, la princesse.
0: Je suis ruinée dès Cathy à l'aurore du crépuscule et je cherche l'amour. Et j'y ai beaucoup.
2: Voilà. Pardonnez-moi, mais vous n'êtes pas du tout des Cathy. Je vous ai vu dans le film. Vous êtes notre princesse la plus belle.
1: Elle a un vrai bon chef-op. Hein.
0: Exactement, c'est vrai que j'ai eu la chance d'avoir un très grand chef-op.
3: Ah, c'est le créateur d'Avatar.
0: J'étais caressée de lumière.
3: On dirait qu'elle a 22 ans dans le film. C'est incroyable.
4: Mais c'est vraiment chaud, genre on te voit à l'horizontale?
0: Non, pas du tout. Mais on ne me voit pas à l'horizontale.
3: Oh.
0: Je me roule par terre. Oh, bah,
3: Nuance.
2: C'est vrai que c'est pas pareil. Bien, ben j'ai une première citation et ce sera pour David Doucet qui habite Villers-sur-Mer dans le Calvados, qui a dit « Un homme est plus fort quand il avoue sa faiblesse ».
1: Ah, c'est vrai, c'est vrai.
2: Avouez que c'est joli.
3: C'est pas moderne.
2: Ce n'est pas moderne.
0: Est-ce que c'est 19e siècle?
2: Alors, effectivement, on est en plein 19e. C'est quelqu'un qui est né en 1799 et qui est mort en 1850.
1: Montaigne. Alors,
5: est-ce que c'est pas Balzac?
0: Non, c'est
2: Honoré de Balzac. Ben, oui. Bonne réponse! Et de Christophe Barbier.
5: L'auteur de La Princesse de Cadignan, on l'a dit depuis le début.
2: On n'avait pas encore cité Balzac, voilà pourquoi j'ai commencé par cette citation.
4: Il est fort,
2: voilà.
4: Stéphane
1: Bern. Il va pas commencer à donner toutes les réponses.
2: Parce que le film d'Ariel Dombal, c'est effectivement adapté d'une nouvelle d'Honoré de Balzac. Voilà. Et c'est bien Balzac qui a dit cette très jolie phrase. Un homme est bien plus fort quand il avoue sa faiblesse. Une autre citation d'actualité pour Mathieu Truquet, qui habite dans l'Indre-et-Loire, qui a dit « Quand on va au cinéma, on lève la tête. Quand on regarde la télévision, on la baisse. »
0: Jean-Luc Godard.
2: Excellente réponse, Ariel Dombal.
1: C'est vrai, ouais.
2: Et vous savez pourquoi j'ai choisi une citation de Jean-Luc Godard aujourd'hui?
5: Parce qu'il est mort il y a un an aujourd'hui. Oui.
2: Exactement. Pile il y a un an, Jean-Luc Godard
0: Décidé de mourir.
2: Comment ça, a décidé de mourir?
0: Il ne voulait pas rater sa mort. Et donc, il fallait la décider.
4: Et, et c'est Jean-Luc Godard qui disait « Quand on va au cinéma X, on lève la queue. » C'est Barbier qui me l'a raconté tout à l'heure.
2: Non, franchement. Une autre citation pour Mathilde Castambala. Je pense que Monsieur Barbier aura peut-être la réponse plus rapidement que les autres. Et pour l'instant, je dois dire qu'il brille, il faut le dire, Monsieur Barbier. Oui. Pour Mathilde Castin, qui habite Aix-en-Provence. Vous connaissez tous, évidemment, cette phrase. « Qui veut aller loin ménage sa monture ». Mais qui en est l'auteur et dans quelle œuvre?
0: Alors, c'est ou Montaigne ou peut-être... La Fontaine,
3: c'est Montaigne. Alexandre Dumas, non?
2: Ou Montaigne, ou La Fontaine.
1: C'est Montaigne. Oui, c'est Montaigne.
2: Eh bien, c'est ni l'un ni l'autre. Ah, bah,
6: alors, c'est un auteur dramaturge.
3: Est-ce que c'est pas
6: un dramaturge?
2: Un dramaturge.
3: Molière. Alexandre Dumas?
2: Non.
3: Courteline?
6: Shakespeare?
2: Shakespeare, non.
3: Racine?
2: Racine, c'est Jean Racine, mais dans quelle pièce?
5: Les plaideurs.
2: Dans Les plaideurs, on y est arrivé.
3: Joli.
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2: Ah, une question que j'avais gardée pour votre retour, monsieur Adil Rami.
8: Parce
2: que c'est pas du Disney, mais c'est une auditrice qui s'appelle Pauline Etchard à Talence, qui a remarqué, oui, parce qu'il est spécialiste des films de Disney.
4: Ah, ça m'étonne pas, moi. On l'appelle le bourriquet du football.
1: Et pourtant, il sait pas ce qu'est une courge. T'as pas vu Cendrillon?
5: Non. Non.
2: Là, c'est une de vos autres.
5: C'est la seule question où il se fait pas miquer.
2: C'est une de vos autres spécialités.
8: La baise.
2: Et madame Pauline Etchard a remarqué que vous aimiez ça. Alors, elle vous demande ce que sont que les okobos, les pichous, les baxas, les caligas et les carbatina.
4: C'est des animaux?
2: Des animaux, non.
4: Des végétaux?
2: Non.
5: Des carba quoi?
2: Des pichous, des okobos, des baxas, des caligas ou des...
4: Des pygmées, c'est des pygmées?
1: Des bakugan.
2: Ou des carbatina.
5: Carbatina. Ah, c'est de manga, non?
8: Eh, vous êtes toi qui me connaît?
2: Ah, oui, vous connaissez bien.
5: Pas des Pikachu, des trucs comme ça?
8: Parce que j'aime, moi, je suis un geek. Est-ce que ça a à voir avec le monde du geek?
2: Rien à voir avec le geek, mais c'est quelque chose pour lequel vous avez une vraie passion. Elle l'a entendu, vous l'avez dit, et moi, j'en suis témoin, je m'en rappelle très très bien.
5: Ouais, voilà, mais il dit tellement de conneries, Laurent.
4: C'est des noms de
8: bêtes méchants. Je sais pas grand chose, donc
0: c'est le nom des bêtes et méchants. Non?
5: Ça veut dire quoi, ça?
0: Bêtes et méchants. Il y a les bêtes
8: et méchants. Ah, c'est des méchants.
5: Les mignons.
0: Les méchants.
2: Non, pas du tout.
1: Alors, des prénoms de DJ?
2: Non plus.
8: Non,

0: Je pas
1: des bouteilles de vodka.
2: Non,
0: non, je suis pas un alcoolique.
2: Qu'est-ce que vous aimez, monsieur Rami?
3: Il aime le foot, c'est que les remplaçants.
0: Alors, qu'est-ce que j'aime? J'aime les Disney.
2: Oui. Quand vous êtes avec une femme.
4: À part moi, Adil, qu'est-ce que tu aimes?
0: Qu'est-ce que j'aime quand je suis avec une femme?
2: Oui.
1: Des noms de petites culottes.
2: De petites culottes, non.
1: De soutien-gorge.
2: Non. Allez-y, laissez-le.
0: Elle est forte. Mais c'est vrai que je suis un petit peu fétichiste des pieds.
2: Alors, c'est quoi?
1: Des chaussettes.
2: C'est des chaussures. Bonne réponse.
1: Un fétichiste des pieds, encore.
5: Attends. Ça veut
3: c'est
5: dire
3: très
5: quoi
3: exigeant d'être fétichiste des pieds, parce que la plupart des pieds sont moches, je trouve. Ouais. Donc, ça demande beaucoup de recherche.
0: Je suis très, très observateur.
2: Ouais. Le pichou, c'est un mocassin porté par les Américains, Japonais. Les Indiens. Okobo, c'est une chaussure traditionnelle japonaise. Et les baksa, kaliga ou karbatina, c'était des sandales à l'époque des Romains. Donc évidemment, uniquement des chaussures dont vous ne connaissiez pas le nom. Mais en revanche, madame Pauline Etchard, vous connaissez bien.
0: Incroyable.
2: Parce qu'effectivement, vous aimez les pieds. Montrez vos pieds, Ziz.
6: Oui, voilà. Regardez, je suis Cendrillon.
5: Ah, oh, c'est
6: Ballerine
5: beau.
6: Ballerine Chanel, collection.
5: Oh, bah c'est non, très beau, nous regardons.
0: Je regarde souvent les pieds parce que je sais pas, c'est là où on peut voir la personnalité de la personne aussi.
2: Dans les pieds.
0: Les mains, les pieds.
3: Rien à foutre aux grosses têtes.
0: Les mains,
3: en fait,
0: les pieds.
3: Les petits pieds que tu vois faire.
1: Un pied bien entretenu, comme une main bien entretenue.
5: Ouais, un bon coup
1: signe de.
0: Bah ouais, c'est propre.
5: Un bon coup de pied au cul, ça marche.
0: Ça m'est déjà arrivé plusieurs fois de voir une très jolie fille, d'être avec elle, ça, et quand je vois les pieds, je peux pas.
2: Ah oui?
0: Ouais, je peux pas.
5: Ah à oui ce point?
0: Ah ouais.
5: Même un pied beau, t'aimes pas?
0: Un pied beau aussi.
5: C'est joli aussi. Un pied beau.
0: Quoi, c'est propre. C'est quoi un pied beau? Un beau pied, tu veux dire?
1: Non. Oui.
4: Non, t'es un handicap. T'es un...
2: Alors, c'est un magicien. Alors, monsieur Rami, s'il y a une jeune femme qui vous dit j'ai deux pieds beaux, ne croyez pas qu'elle a des beaux pieds. Vous allez être déçu.
3: Ou surpris.
5: Ça va peut-être te plaire, mais là, c'est un autre délire. Là, ça mérite une consultation.
2: En plus, c'est très rare, deux pieds beaux. C'est un seul, généralement.
5: Montre, Sylvie, montre.
1: Non, mais je t'en prie.
3: Déjà, un, t'es dans la merde.
5: Montre-lui, Sylvie, parce que c'est mon.
2: Une question pour Anthony Guérin, qui habite l'île Jourdain. Une question qui nous emmène en Belgique, où Guillermo Peixoto a fait un tabac. Il est portugais, Guillermo.
7: Oh là là, ça s'entend tout de suite.
2: Et il est DJ, mais ce n'est pas un DJ comme les autres.
1: Padre Guillermo.
2: Expliquez.
1: Il a 1 million de followers.
2: Et expliquez qui c'est.
1: En fait, c'est un prêtre qui considère que pour attirer les jeunes, il faut être DJ. Et donc, il s'est mis aux platines et il mixe.
3: Ouais. Aux blondes platines.
6: Ah oui, j'ai lu ça, oui.
3: Ça m'étonnerait pas.
5: Et les enfants passent sous la tête à DJ.
2: Effectivement, le curé qui enflamme les dance floors, c'était un papier dans le Parisien hier. Le Padre Guillermo est un curé portugais.
3: Je lui laisse pas 3 semaines.
2: Oui, parfois la notoriété, c'est ça pas que du bon.
3: Ça va très très
1: et
3: vite.
1: Et c'est pas là où on dit bonne réponse de Sylvie Tellier?
2: Ah, vous avez
1: parce
2: raison.
1: Parce que c'est rare.
2: Bravo. Bonne réponse de Sylvie Tellier.
3: Ah, c'est son truc, les ecclésiastiques.
2: Il a commencé au bar de la paroisse. Le pape.
3: Ah, ça fait sérieux.
2: C'est le David Guetta du clergé, vous voyez.
5: David Guetta. David Guetta, c'est Jean-Philippe Janssen sans Botox. Moi, il est quand même pas mal.
2: Alors que lui, Guillermo Peixoto, c'est plutôt une sorte de Johan Riou avec un col.
4: Avec
2: un col romain.
5: Comment ça? Un curé qui est gros et chaud. Ça m'étonnerait.
2: Oui, un curé gros et chaud. Comme sur les camemberts, vous voyez.
5: Ouais, c'est ça,
3: le vrai.
1: Bah,
3: mais
1: oui.
3: Il ferait plus de trucs comme ça, des curés Chippendale à la fin de la messe. Ça racle. Mais ils le font, hein. Ils le font, mais pas tant que non. On fait pas, ouais.
0: Mais
3: ça rassemblerait les brebis égarées et toutes les salopes iraient à la messe, hein. Ça, c'est.
1: Bah, c'est quand même bizarre, c'est que le même week-end, en fait, il y a un moine qui est DJ, puis il y a le pape qui canonise un mec qui a des positions assez particulières, quand même, hein.
5: Wow, c'est quoi les positions?
1: Ça n'engage que moi.
5: Les positions du Kama Sutra, tu veux dire?
1: Non,
2: il parle du roi Baudouin.
1: Bah oui, il va canoniser le roi Baudouin qui, quand même, qui a fait semblant de puer être roi pendant 2 heures pour pas valider une loi.
0: Ne regarde pas, je connais personne.
2: Et elles deviennent politiques, les miss.
5: Mais ça va pas, Sylvie?
1: Non, c'est pas politique, c'est féministe.
3: Encore un trait.
2: Voilà. Moi, je croyais recevoir Sylvie Tellier, j'ai Sandrine Rousseau, dis donc.
1: Non, rien à voir. Mais bon, c'est vrai, aujourd'hui, si effectivement il faut que l'église s'ouvre un peu, moi je trouve.
5: Alors
1: que,
5: pas trop non plus.
1: Que prendre position contre l'IVG, c'est un truc qui est quand même hyper bizarre, quoi.
0: IVG, ça me parle, ça.
1: Ça te parle, ça?
3: C'est rien à voir avec le train à grande vitesse. Hein.
1: Non, mais.
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2: Et on espère l'arrivée de Monsieur Haas qui va se faire engueuler. On arrive en semi, vous l'engueulerez quand il arrivera.
3: Mais je suis trop content qu'il soit en retard.
2: Oui, parce que c'est pas vous le dernier comme
3: bah,
2: ça.
3: Bah oui. Ben oui, oui. J'ai failli être en retard. J'ai crié au moins trois feux rouges.
2: On démarre à la même heure tous les jours, 15h30. Bah, c'est oui. 15h30.
4: Ben oui. Bah oui, le direct, bah, c'est le direct.
5: Oui, oui c'est ça.
6: Non, mais cela dit, c'est exactement la raison pour laquelle je suis jamais en retard. Ça me mettrait dans un état de stress alors que lui va arriver. Mais je suis sûr, ultra décontracté.
2: Oui, ça, c'est le syndrome Titoff. Voilà. Oui, oui. Voilà. Voilà. Alors, c'est-à-dire que même quand c'est vous qui êtes en retard, c'est Titoff qui prend.
4: C'est vrai,
5: c'est horrible.
2: C'est quand même dégueulasse cette affaire.
7: Non, mais j'ai failli me faire écraser. J'allais faire un constat et tout, mais je me suis rendu compte que j'étais pas assuré moi non plus. Donc je...
2: Comment ça aurait failli vous faire écraser?
7: Non, parce qu'en fait, j'ai acheté un vélo électrique. Mais ouais. C'est hyper dangereux. Et donc j'ai pris la voie cyclable, mais c'est un vélo électrique qui va à 50 km. Donc je sais pas si je vais sur la route ou sur la voie cyclable. Parce que ça roule comme une moto.
4: Et il y a fait que 50 km?
7: Non, il va à 50 km/h.
4: Ah bah mais précise.
8: Mais attends, t'as changé le moteur, t'as
7: non,
8: le.
7: Non, ça, ouais, ça on a fait quelques bricoles, on a fait quelques bricoles.
4: Bon, ça s'est terminé comment?
7: Si je suis là, c'est que normalement ça va. Hein.
2: Monsieur Bozzi était très content que vous arriviez en retard parce qu'il s'est dit voilà, c'est pas moi le dernier
3: moi,
2: aujourd'hui.
3: À la base, je suis arrivé en retard, faut le dire. Quand on m'a dit ah, il est pas encore là, j'ai dit oh, magnifique.
7: Moi, je suis jamais en retard. C'est vraiment
3: non.
7: C'est qu'en cas de parce que là, j'ai failli mourir quand même. Personne n'est inquiet, mais j'ai quand même failli mourir.
2: Alors là, on reconnaît bien les escrocs.
5: Si ça se trouve, c'est Stomy qui a essayé de te renverser pour être sûr d'arriver avant toi.
3: Exact.
2: Vous permettez que je place une première citation, oui. Si vous voulez bien, pour Monsieur Grusso.
4: On peut pas parler entre nous.
2: Non, mais c'est pas ça. Vous m'avez dit que vous avez révisé, chère Isabelle, les éphémérides du jour. Pardon. Et ça tombe bien parce qu'il est mort le 29 janvier. On est le 29 janvier. Je parle de celui qui a dit, et voici la citation, « Les seules créatures qui s'accouplent en se faisant face sont l'homme et le sandwich au pâté.
7: Oh, » Donald Trump.
2: Donald Trump, non.
5: Sandwich au pâté, c'est pas tout jeune.
4: C'est un Français.
2: Un Français d'origine étrangère.
4: Ah, Pierre Légaré.
2: Non.
6: Mais il a envie d'ailleurs.
7: Charles Bois.
2: Pas francophone.
7: Charles Bois.
4: Canadien.
2: Pas canadien.
4: Ah, américain.
6: Il est, oui, ok.
7: Garou.
6: Je sais.
4: Ah, ça y est, Garou.
6: Le tambour.
4: C'est Peter Ustinov.
2: Pas du tout, non.
7: Garou.
2: C'est quelqu'un qui est... Non, pas francophone, que je vous dis.
7: Ah, pas francophone, mais français. Il est né en France, il parle pas français.
4: Mais non, mais qu'est-ce que tu racontes?
2: Il est français.
4: Il a failli mourir, okay. Pour l'excuser.
2: Il est français, mais il parle très bien le français. Il avait écrit des best-sellers en français, mais il était d'origine étrangère. C'est lui qui a dit aussi « La saucisse de Francfort est insoluble dans la choucroute ».
7: Justin Bridoux.
4: C'est un écrivain ou pas?
3: J'ai pas mes lunettes.
4: Bah oui, Tommy, je te dérange.
3: J'ai pas mes lunettes.
5: Oh là là.
2: Qu'est-ce qu'il y a?
6: Il a des antisèches.
3: J'ai oublié mes lunettes chez moi.
7: Mais il te faut pas des lunettes, là.
3: Les éphémérides, j'ai besoin de mes lunettes.
6: Ah non, mais les éphémérides, t'es censé les lire.
4: Mais
6: les
4: retenir.
7: Là, il vient de montrer à tout le monde qui triche, en fait.
3: Non, moi, le boss, il a dit que moi, j'avais le droit.
6: Non.
3: Je suis la seule personne de toutes les grosses têtes.
2: Vous n'êtes pas obligé de répéter ce qu'on se dit la nuit.
3: Moi, j'ai le droit. Je prends des notes, après, je les lis.
7: Le pire, c'est que t'as pas les bonnes réponses, même avec les bonnes réponses devant toi.
3: Exactement ça.
7: Est-ce que c'est un écrivain? Faut reprendre les questions.
2: Je vous ai déjà dit, il a fait plusieurs best-sellers, dont son principal best-seller était sur ses origines.
6: Cavana.
4: Bravo. Ah oui, je l'ai eu.
2: François Cavana. Bonne réponse de Caroline Diamant.
3: Caroline.
2: C'est un de nos habitués, François Cavana.
6: Je savais pas qu'il était pas français.
2: Son best-seller, c'est les Rital, évidemment.
6: J'avais oublié.
2: Ses origines italiennes, c'est ce qui ont fait le succès de son livre, les Rital. C'est son plus gros succès en librairie, les Rital de François Cavana, qui était aussi, évidemment, cofondateur de Harakiri, Charlie Hebdo, et je vous en passe. On a eu du mal, si c'est comme ça, pendant 2h30, pour François Cavana. Bah, Gazan, vous faites quoi, alors?
5: J'ai laissé un peu mariner, j'allais y arriver.
2: Mais c'était bien François Cavana. Bravo Caroline, heureusement qu'elle est là. Hein.
3: Franchement, elle cartonne à

0: Et toi, Caroline.
1: Une autre citation pour Mme Bousquet, Roselyne Bousquet, qui habite Crotté, qui a dit...
2: Ben oui.
1: C'est comme ça.
3: Elle... Pour ramasser, ben, hein. Enfin,
2: pour acheter un Karcher.
3: J'espère qu'elle n'habite pas au bout d'un petit chemin.
1: Qui a dit, la femme qu'on embrasse ferme les yeux pour voir l'homme par qui elle aimerait être embrassée.
3: Alors, vu l'imitation Bourville.
1: Oh, bravo, c'est pas gentil. Oh.
3: Sacha Guitry.
1: Sacha Guitry.
2: Mais comment tu fais pour trouver à chaque fois ?
1: Pour Claude Klein, qui habitait Très en Charente-Maritime, qui a dit « Charles d'Angleterre possède la foule et noble et lente d'un garde royal en train de se débarrasser d'un étron collé à sa semelle. »
4: Oh non.
5: Wow.
2: Stéphane Bern.
1: Non.
3: Mais c'est le roi mais quand même. Mais j'ai pas compris.
1: Alors à l'époque, il n'était pas encore roi.
3: Oui, mais même, il était fils de reine.
1: Celui qui a dit ça, c'est quand il était prince. Voilà pourquoi j'ai enlevé prince, vu que maintenant, vous avez raison.
2: Coluche.
1: Il est roi. Coluche, non.
2: Camilla Parker Bowles.
1: Non, non, non, c'est quelqu'un qui avait beaucoup d'humour, lui aussi, qui a écrit de nombreux, mais encore plus que Cavana, nombreux best-sellers. Lui, il est mort en Suisse.
3: Frédéric Dard.
1: Frédéric Dard, bonne réponse de Caroline Diamant.
3: Ouais, j'ai pas compris la citation. Alors.
1: Pourquoi ça, vous n'avez pas trouvé la citation ?
3: Je n'ai pas compris.
1: C'est pas grave que vous n'ayez pas compris. Ce qui compte,
3: je sais, tout le monde s'en fout. De
2: t'as entendu si on avance quand même ?
3: Je sais même pas pourquoi je suis là. On m'écoute pas, on me regarde pas et, si et tout le monde
6: regarde,
3: s'en fout.
2: Mais si, mon chaton, regarde, mais c'est toute belle.
3: Chaton. Retourne dans ta litière.
1: Pour Hubert Lecourt qui habite la Ferté-Saint-Aubin, la dernière citation avant qu'on passe aux choses sérieuses, monsieur Lecourt espère, ou Lecourt pardon, espère tout de même un chèque RTL, qui a dit « Je m'étais souvent demandé pourquoi les Anglais aimaient à tel point le thé, je l'ai compris récemment en goûtant leur café.
2: » Oh. Pierre Garé,
3: Jacques Vabre.
1: Alors, un Français.
4: Un humoriste.
1: Un Français, on va dire spécialiste du
3: pays.
1: De l'Angleterre, en tout cas.
3: Ah, Limard.
2: Pierre Daninos.
3: Nikos.
1: Et ça, c'est une bonne réponse de Florian Gazan, l'auteur des carnets du Major Thompson, Pierre Daninos. Bravo, Florian.
3: Que ceux qui aiment Daninos se lèvent.
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1: Question éphéméride liée à quelqu'un que vous connaissiez sur... Enfin non, vous ne connaissiez pas, mais vous connaissez sûrement son nom. Claude Chappe, ça vous dit quelque chose Claude Chappe. Monsieur Chappe a eu une fin assez terrible et c'est l'anniversaire de sa mort à Claude Chappe puisqu'il est mort, oui, je vous le confirme, le 23 janvier 1805
3: ah oui, c'est pour ça.
1: À Paris. Et il s'est suicidé en se jetant dans le puits du jardin de son hôtel. Bon, il était devenu un peu hypochondriaque sur la fin de sa vie, il était atteint d'un cancer dans l'oreille, et bon, vous me direz, s'il avait un cancer, il était plus hypochondriaque, c'est qu'il était vraiment malade, mais bon, il y a différentes versions sur sa mort, alors on dit qu'il était atteint d'une maladie vraiment incurable et douloureuse, et qu'il a préféré se jeter dans le puits de son jardin, et puis d'autres disent qu'il était un peu bourré, quoi, voilà, qu'il avait un peu trop bu, et qu'il a chuté, et que alcoolisé, il n'a pas vu le puits, et qu'il est tombé dedans, voilà.
3: Est-ce que c'est un pseudonyme, Claude Chappe ? C'est son vrai nom ? Il avait un pseudonyme.
1: Ah non, c'est son vrai nom. Et c'est un grand inventeur, Claude Chappe.
4: Ah, il a inventé les chapes de plomb.
1: Ah non, il n'a pas inventé les chapes de plomb. Qu'est-ce qu'il a inventé, Claude Chappe ?
5: Un truc qui a révolutionné notre quotidien ?
1: Ah bah quand même, oui. Il est mort jeune, hein, il est mort à 41 ans. Hein, c'est quand même assez tôt pour se suicider.
4: Est-ce que c'est un rapport avec son hypochondrie ?
1: Pas du tout.
4: Okay. Ah. Est-ce que c'est un truc qui se trouve dans la rue ?
1: Alors écoutez, dans la rue, non, mais en plein air, oui, en tout cas.
5: Ah, le passage flouté ?
1: Non, mais non. Attention, hein, c'est une grande, grande invention.
3: Les becs de gaz ?
1: L'invention de Claude Chappe. Non, le bec de gaz, non, non, non, non.
5: Les jumelles ?
1: Les jumelles. Ah, les jumelles, on se rapproche.
4: La longue vue ?
5: Les lunettes, alors ?
1: La longue vue. Vu. Non,
3: non, non
1: il a réalisé sa première expérience à Brûlon. Brûlon, c'est la ville où il est né, voyez, en 1791. Et c'est une expérience qui a été positive. Et ensuite, il a amélioré évidemment tout ça. Et puis, ça a donné ce qu'on appellerait aujourd'hui
3: un instrument.
1: Alors, un instrument, oui, en quelque
3: de mesure.
1: Sorte. De mesure, non.
3: Non.
1: Instrument, oui.
5: Est-ce que c'est lié à la vue, Laurent ?
1: À la vue. Non, mais il est important que l'on...
4: De voir.
1: À l'époque, oui, qu'on voit, oui.
5: Mais on voit à travers la nuit ?
3: Il se servait d'un objet pour...
1: Au début, c'était plutôt de jour.
4: Pour le soleil.
5: Ah, les radars, les radars.
1: Les radars, non.
4: Pour savoir la direction
3: du soleil. Les lunettes, la vue,
1: non.
3: C'est un endroit.
4: Les arrivées d'eau.
1: Non, les arrivées d'eau, non.
3: Ça a à voir avec la communication ?
1: Ah.
0: C'est ça. Ouais.
1: Bravo.
6: Donc, ah, le télégramme.
0: Le fax, le télégramme. Les fax, on envoie le télégramme.
1: Alors, on est encore avant ça.
6: Le télégraphe.
5: Ah non. Le morse.
6: Le morse.
1: Pas le morse.
5: Un moyen de communication.
1: Oui, un moyen de communication.
6: C'est avec les lampes, là.
1: Le premier moyen. Mais non, il y a
4: le pigeon voyageur.
1: Mais non.
5: Le parchemin.
6: Ah, le tam-tam. Le tam-tam.
1: Le tam-tam.
0: Non, mais non.
6: Les signaux de fumée.
1: On n'est pas loin.
0: Et ben le
6: signal avec les lampes.
1: Comment
6: non,
1: ça s'appelle?
6: Quand on fait ça avec les lampes clignotant. Ouais.
8: Mais c'est des appels de phare, ça.
6: Oui. Non, mais avec les lampes.
8: Ah, avec lampes. Il a inventé l'appel de phare.
6: Il a inventé dans le Titanic là quand il dit il y a encore quelqu'un de vivant et il dit qu'il
5: envoie
6: des
5: le
6: codes.
5: Médé,
6: des codes.
5: Le Médé. Le Médé.
1: Mais non. Il y a un nom à ça.
0: Eh bien.
1: C'est comment communiquer à distance, voyez-vous. C'est ça ce qu'il a inventé.
5: Le talkie-walkie.
1: Mais non.
6: Le sifflet.
1: Non, avant ça, avant qu'on puisse parler dans un truc et dire tata.
5: Bah donc on s'envoyait des lettres,
0: les fréquences.
1: Mais non, il a inventé le.
6: Radar là.
1: On va donner 300 euros à Mme Pichard.
5: Est-ce que ce sont des mots, Laurent?
1: Pichard.
5: Des mots.
1: Mme Pichard habite Compiègne et elle mérite bien son chèque RTL. On en a pas donné encore.
0: Oui.
1: Hein. Mais c'est vrai qu'il a inventé une forme de télégraphe, l'art télégraphique. Mais avant le télégraphe, comment ça s'appelait? Ça s'appelait, il l'a inventé, le. Et puis après, évidemment, qu'il y a eu le téléphone. Après, évidemment, aujourd'hui, il y a Internet. Tout ça, c'est la conséquence. Mais il fallait déjà avoir l'idée de communiquer à distance. Et pour communiquer à distance, on faisait comment? On inventait le. 300 euros pour Mme Pichard à Compiègne. Est-ce que quelqu'un dans le public, il y a plusieurs mains qui se lèvent. Monsieur Rioux, allez-y pour 100 euros supplémentaires.
9: Bonjour monsieur, comment vous vous appelez monsieur?
10: Bruno.
9: Bruno, quelle est votre réponse?
10: Le sémaphore.
1: Le sémaphore, bien sûr.
9: Bravo.
1: Excellente réponse, il a inventé le sémaphore, Claude Chap.
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1: Pouvez-vous me dire quelle période a suivi le néolithique et a précédé l'âge de bronze?
12: L'âge de pierre.
1: L'âge de fer. L'âge de pierre, non.
12: L'âge de fer.
13: L'âge de feu.
1: L'âge de feu, non plus.
12: Le fer.
1: Et ça a un lien avec l'actualité, autrement, évidemment.
13: Le conclave.
1: Pardon.
13: Le conclave. Je sais pas, en entend conclave partout, j'ai l'impression que le pape est mort, alors.
1: Il y avait très peu de papes à l'ère préhistorique, vous voyez.
13: Ah, oui, c'est pour ça que je comprenais pas, c'était surréaliste.
14: C'est pour ça que c'était le bordel, d'ailleurs. Bah oui, s'il y avait eu un pape, il n'y aurait pas le bordel, les dinosaures, ils se seraient fait des bisous. Ouais.
12: Et ça s'appelle âge de quelque chose?
1: Absolument, monsieur de Kersos.
4: C'est l'âge de glace.
13: L'âge de la roue.
1: Pardon.
13: L'âge de la roue.
1: L'âge de la roue.
12: L'âge de la trouille.
1: Non, mais en tout cas, c'est une page dans le Parisien aujourd'hui. Et c'est ça qui m'a donné. Regardez.
4: Je sais,
1: dès que je dis le Parisien, elle jouit.
4: Il n'y a que ça que je lis, alors.
1: Allons-y.
4: Un rapport avec Astérix et Obélix?
1: Pas du tout. Elle va me faire toutes les pages du Parisien.
4: Oui. Ah oui, donc c'est l'âge canonique, c'est ça?
12: Mais un rapport avec l'actualité avec française,
1: Laurent. Ah, ça c'est joli, dites donc.
4: Oh
1: oui. Ouais. L'âge canonique, ça.
14: Vous allez la féliciter à chaque fois qu'elle répond mal?
4: Vous êtes jaloux.
14: L'autre, elle est complètement à l'ouest. Ouais. Lui, il fait ah, dommage. Oh, c'est trop beau.
1: C'est vrai qu'en good, elle pourrait.
14: Mais non, mais c'est un scandale.
1: Elle peut dire n'importe quoi.
14: C'est un scandale. Ouais. Quel favoritisme.
1: Elle le dit avec un tel charme.
14: Offrez-lui des papiers plutôt.
1: Il y a le néolithique.
12: Oui.
14: Est-ce que c'est antique?
1: Et puis après, il y a une période. Et puis encore après, il y a l'âge du bronze. Entre les deux, il y a quoi?
14: Est-ce que c'est un matériau?
1: Oui, absolument.
14: Donc c'est l'âge du...
1: Vous voyez, ça c'est une bonne question.
14: Mais je suis là pour ça, moi. Sébastien.
12: L'âge de la pierre.
13: Du cuivre.
12: L'âge du
13: cuivre.
12: Ah,
13: oui. Cuivre.
1: L'âge du cuivre. Bonne réponse de Stevie. Hey.
4: Et vous pourriez pas filer un point supplémentaire et demander quel est le lien avec le Parisien, parce que ça, je le sais.
1: Eh ben alors, allez-y, dites-le.
4: Ben parce qu'il y a plein de voleurs de cuivre et du coup, il n'y a pas d'ADSL ni d'Internet dans le Nord, souvent.
1: Et
4: dans
1: pourquoi il n'est pas fait rapprochement avant?
4: Ben parce que le temps que je me fasse toutes les pages du Parisien, vous voyez, il me fait du temps. C'était pas évident non
1: comme
4: plus.
1: Comme quoi, hein, les fils de cuivre, ça se retouche pas vite. Hein. Mais effectivement, le cuivre est un métal composé d'un seul type d'atomes, je tiens à vous le dire.
14: C'est vrai.
1: Et il y a une ère de la préhistoire qui porte son nom, l'âge du cuivre.
14: L'âge du cuir, c'est quelle année?
1: Alors, l'âge du cuir, c'est plus tard, mais l'âge du cuivre suit le néolithique avant l'âge du bronze. Bravo à Stevie Boulet qui a...
4: Bravo.
1: Il faut le dire... des connaissances préhistoriques. Non, c'est vrai, vous aimez bien cette
10: oh,
1: période.
10: Ben oui, ben, grâce à Alain Decaux.
1: Ah oui.
10: Mais quand j'étais gamin, je recevais les fiches d'Alain Decaux. Enfin, il faisait un livre et il y avait aussi des petites fiches.
1: Oui, il y avait des Saint-Isette.
10: Et c'est grâce à ça que j'ai connu tous les rois, l'histoire. Je suis passionné.
1: Tous les rois de la préhistoire.
10: Non, mais les rois, l'histoire, etc. Mais vous rigolez, mais j'y passais des heures.
14: Bah, je t'en sers jamais alors.
10: Oh, bah attends.
14: T'as de la chance, t'es intelligent,
10: mon vieux. Quel culot.
14: Tu montres que t'es con à tout le monde, pourquoi?
4: Moi, c'est comme ça que j'ai fini Miss, hein, parce que moi, je collectionnais les magnettes des pères dodus, vous savez, sur toutes les régions de France. Bah voilà. Ouais. Vous vous souvenez pas de ça?
10: Ah bah si, père dodu, j'en peux plus, bouffe-moi le...
14: Oh, quel parcours!
1: En tout cas, ce que je sais, c'est que l'âge des Lumières, c'est pas aujourd'hui. Non, écoutez, franchement, une autre question pour Madame Labani, ou Mademoiselle Christelle Labani, qui habite Lille, dans le Nord. Là encore, il y a un lien avec l'actualité. Cette fois, c'est vraiment l'actualité politique, puisque je vais vous demander quelle qualité attribue-t-on au peuple des sept feux? Et si je vous parle de cette qualité, c'est parce que on l'a attribuée dans la presse aujourd'hui au Premier ministre François Bayrou.
14: Ah, le bégaiement?
1: Non.
4: La lenteur?
1: La lenteur, non.
4: Pardon.
1: C'est une qualité pour vous, la lenteur? En sexe, alors, peut-être.
4: Bah, c'est une qualité. C'est une qualité.
1: Vous aimez quand on prend son temps, c'est ça? Vous aimez les préliminaires, Angoune?
4: Oui,
1: bah, avec moi, vous allez être servi.
14: Il va finir par la nuit. Devant tout le monde.
1: Ça peut bien durer 10 ans.
13: Laurent, la mesure, la tempérance?
1: Ah, la mesure, la tempérance, on n'est pas loin, absolument. Et c'est une expression qu'utilise la presse aujourd'hui à propos de Monsieur Bayrou. Et voilà pourquoi j'ai eu envie de chercher d'où venait cette expression.
14: Éjaculateur précoce,
1: non, cette qualité. Non.
4: Comment on dit, c'est quoi cette qualité quand on grille les étapes?
1: Et d'ailleurs, je vous lis ce qu'écrit Valérie Accot, toujours dans Le Parisien d'ailleurs aujourd'hui. François Bayrou avait pourtant jusque-là fait preuve de... Alors, de quoi?
4: Ah oui.
13: Mesure?
1: Non.
14: Fermeté?
1: Non.
4: Prudence?
13: Lenteur?
1: Non, pas la lenteur.
13: D'ouverture?
1: Non.
13: Vous avez dit que c'était pas loin de la tempérance.
4: Prudence?
14: Conviction?
4: Prudence?
1: Alors, prudence, alors c'est quoi le peuple en question?
4: Bah, les prudents.
10: Le peuple des prudents?
1: Mais non, mais effectivement, vous voyez, on va accorder une partie de la réponse à Sylvie Tellier qui vient de dire...
14: Pour une fois?
1: Qui vient de dire prudence.
4: Ah.
1: Mais ça ne nous dit pas pour autant quel est le peuple des sept feux.
14: La précaution.
13: C'était des fous furieux?
1: Mais non!
10: Péché?
1: La prudence, on l'attribue à qui d'habitude?
13: Je comprends pas la question. À qui attribue-t-on la prudence?
1: Écoutez, vous ne comprenez pas la question. Moi, je comprends pas vos réponses.
13: On est fait pour s'entendre.
4: C'est pas un peuple indien. Voilà.
14: Les Aztèques.
1: Les Sioux.
4: Ah, voilà.
1: Réponse.
4: Ah
1: ouais. C'est les Sioux, quand
13: ouais,
1: même.
13: Ouais. Bah, ouais. Ah, tu le fais bien.
12: Ah ouais, ça.
14: Ah, ouais.
1: Vous connaissez quoi d'autre comme indien, Stevie? Parce que
10: Géronimo.
1: Votre façon de faire, vous, ne parlez pas de Géronimo devant Monsieur de Kersauzon. C'était le nom d'un de ses bateaux, ça, Géronimo.
10: Ouais. Bah oui, mais c'était quand même un grand chef Sioux.
14: C'est pas Géronimo?
10: Ah, il était Sioux ou Apache?
1: Il était Cheyenne, non?
10: Ou Cheyenne, oui.
14: Non, c'est Angoune qui est Cheyenne. Ouais. Angoune, quand je la regarde comme ça, elle la change.
1: Il était quoi, Géronimo, Monsieur de Kersauzon?
12: Je me souviens plus, je t'ai déjà dit, j'ai perdu la moitié de la mémoire.
1: Moi, non.
12: Écoute, Bernard, quand je te dis ça, tu m'écoutes.
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1: Pour Delphine Couche, qui habite à Garten aux Mines, j'aimerais cette fois vous poser la question à laquelle vous aurez réponse vraiment de façon le plus vif et rapide qui soit, Monsieur Obalk, puisque je vais vous demander le prénom de Rembrandt.
19: C'est Rembrandt.
1: Comment ça, c'est Rembrandt?
19: Il s'appelle Rembrandt, son nom c'est Van Rijn.
1: Et Rembrandt?
19: Mais c'est son prénom.
1: Et ben voilà, bonne réponse d'Hector Obalk.
14: Ah la vache.
19: Le gros piège, là, le gros piège, là.
1: Ah là là,
19: il y a des gros pièges.
20: Ouais. Et le prénom de Noël, Noël.
1: Non, mais c'est vrai qu'on ne sait pas toujours que Rembrandt, c'est son prénom, en fait. Ouais. Vous en montrez pas mal, hein, des Rembrandt, dans votre spectacle sur le Christ.
19: Oui, tous les grands peintres qui ont fait du Jésus-Christ.
20: Ah, bah, il y a le plus beau, c'est Velázquez, non?
19: Velázquez, c'est les crucifixions.
20: Oui. Salvador Dali, il en a fait un peu.
19: Ouais. Au XXe siècle, en gros, ils font que des crucifixions parce qu'ils connaissent rien d'autre.
20: Ah, c'est ça.
19: Alors que la vraie narration de l'histoire de Jésus-Christ, elle est que jusqu'au XIXe siècle. Voilà. Et Rembrandt, c'est un génie, mais surtout, Rembrandt, il fait des gravures. Et je montre une gravure, je sais pas si vous vous souvenez. Laurent.
1: Mais bien sûr.
19: Dans lequel. Ouais. Parce que moi, il y a une femme sur un âne. Là.
1: Moi, je suis pas venu avec mon chien, j'ai pu rentrer.
19: Voilà. Il y a une fuite en Égypte et il y a différents ancrages de la gravure. Donc, soit tu mets pas beaucoup d'encre, soit il y a beaucoup d'encre. Et au fur et à mesure, on a l'impression que il y a une lanterne qui éclaire le paysage.
1: Ah, la fuite en Égypte, j'ai tout retenu, hein, du spectacle.
19: Ouais.
1: Ah oui, c'est quand Hérode cherche après Jésus, hein, c'est ça.
19: C'est ça, Hérode.
20: Non, Moïse.
1: Non, Hérode.
19: Non. Donc, je montre des gravures de Rembrandt comme un dessin animé au fur et à mesure des ancrage, on voit que tout d'un coup la lumière se lève et alors que s'agit juste de la même plaque de cuivre, si vous voulez.
1: Voilà. Ah, j'ai un autre peintre et comme ça vous allez pouvoir égaliser. C'est une question pour Monsieur Minouflet qui habite Villefranche de Louragais. Sa première femme s'appelait Pauline Honneau, une fille de tailleur, mais elle est morte 3 ans après le mariage, morte d'une tuberculose. Alors il a fallu quelques années pour qu'il épouse à nouveau une autre femme, donc Catherine Lemaire à Cherbourg, qui va lui donner, elle, 9 enfants, une ancienne servante qui lui donne 9 enfants. De quel célèbre peintre s'agit-il?
21: C'est pas un peintre russe?
1: Ah non, c'est un français. Et alors là, tout le monde le connaît.
20: Il est mort en quelle année?
1: Ah, il est mort en 1875 à Barbizon. Ça aussi, c'est un indice.
19: C'est pas Courbet.
1: Ce n'est pas Courbet.
19: C'est Corot.
1: Non plus.
19: Millet.
1: Comment vous dites?
19: Millet.
1: Ah, vous dites Millet, vous?
19: Oui.
20: Oui, l'Angelus.
1: Il paraît qu'il faut dire Millet.
19: Mais ça dépend, c'est M-I-2-L-E-T ou M-I-2-L-A-I-S.
1: Ah non, non, c'est M-I-2-L-E-T.
19: Alors c'est Millet.
20: On dit Millet, on dit Millet. Enfin, on dit comme on veut.
21: En plus, on le dit pas souvent. Hein.
20: Oui, on le dit souvent.
21: Ouais. On dit plus souvent billet.
1: Georges Clémenceau. Ça, c'est quand même beau, l'Angélus de Millet,
19: ouais.
1: Alors.
19: Ouais, ouais.
20: Mais oui, c'est les paysans qui se recueillent.
1: Mais oui.
19: Ouais,
20: c'est chiant comme peinture.
1: Non, mais c'est un peintre que vous aimez ou pas, Millet, comme vous voulez?
19: Non.
1: Ah bah voilà, j'étais sûr. Il n'aime aucun peintre, en fait. C'est un...
19: Franchement, c'est pas mal du tout. Millet, c'est un peintre réaliste du 19e siècle qui n'est ni symboliste, ni impressionniste. Voilà, il est entre les deux. Donc, il se borne à peindre, en général, une réalité paysanne et parfois avec une certaine finesse, mais sans grand style.
1: Bon, c'est bien.
19: Ça va?
21: Et allez, prends ça. Mais c'est lui qui a eu 9 enfants, alors? C'est pas la bonne réponse.
1: Absolument.
21: Ah, d'accord.
1: C'est Millet qui a eu, ou Millet, vous direz comme vous voudrez, celui à qui on doit le fameux Angélus ou les Glaneuses, qui a eu 9 enfants avec sa deuxième femme.
19: Ça.
1: Eh oui, bah, c'est son pinceau fonctionnait bien. Bonne réponse, quand même. Lecteur Robalt. Pour Victor Laverdin, maintenant, qui habite Andilly, en Haute-Savoie, une question sur Eugène Potier. Ce nom vous dit sûrement quelque chose. En tout cas, vous pouvez forcément au moins chanter un tube d'Eugène Potier. Lequel? Le refrain le plus célèbre d'Eugène Potier.
20: Minuit chrétien, non?
1: Ah non, pas du tout.
21: Est-ce que c'est une chanson grivoise?
1: Une chanson grivoise, non.
20: Est-ce que c'est une chanson qu'on chante pour une occasion spéciale?
1: Oui, c'est vrai qu'il y a des occasions où on entend plus souvent et plus régulièrement cette chanson que d'autres jours, oui.
20: Genre un anniversaire, une fête?
1: Un anniversaire, non. Ou alors vraiment...
20: quelqu'un?
1: Quand on célèbre quelqu'un, non. Non, non.
21: Mais est-ce que c'est une chanson qui a été traduite d'un autre langue?
1: Je ne sais pas si vous comprenez mes tourments.
21: Non, on s'en fout.
1: Mais parfois...
20: Est-ce que c'est une chanson politique? L'internationale?
1: Bonne réponse, Olivier Bellamy.
20: J'étais en train de l'écrire.
1: Et alors le refrain de l'internationale?

0: On chante rarement ça pour un anniversaire, vous voyez.
1: Mais ça dépend de qui.
0: Mais pour les grèves et les manifestations, ça marche toujours et c'est bien signé Eugène Potier. Bravo Olivier Bellamy.
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4: Une question pour Cédric Colasanti, qui habite Fallampin, c'est dans le Nord.
5: Oh, c'est vilain là-bas.
4: Je sais pas si vous vous souvenez, mais l'autre jour, Franck Ferrand nous a expliqué qu'on devrait appeler la Seine, non pas la Seine, mais Lyon.
6: Exact.
4: Parce que Lyon serait en fait un affluent plus gros et avec un plus haut débit que la Seine. D'ailleurs, on devrait faire la même chose, paraît-il, pour le Mississippi, qu'on devrait appeler le Missouri. Mais il y a un autre cas. Quel

0: est le fleuve qu'on devrait appeler la Kama.
1: Le
0: la
1: Tigre, où ça, en France?
0: En Europe, en tout cas.
2: Le Danube?
0: La Kama, le Danube, non.
1: La Vodka?
3: La Volga.
1: La Volga.
4: La Vodka.
0: Il en rate pas une.
3: Hein. Ah, bon.
0: Et c'est effectivement la Volga et pas la Vodka. Bonne réponse de Stevie.
4: La Vodka.
0: Aïe, aïe, aïe, aïe, aïe.
1: Oh là là, on vous aide pas.
0: Ah non, on part de loin, hein, croyez-moi. Oh le plus grand fleuve d'Europe, la Volga, qu'on devrait appeler, paraît-il, la Kama. Parce que, effectivement, la Kama aurait un débit. En fait, la Kama existait avant la Volga. Et le débit de la Kama, comme pour la Seine et Lyon, en fait. Voilà. Hein, je vais pas rentrer dans les détails géographiques. Mais il y a comme ça des fleuves qui portent injustement leur nom, voyez-vous.
4: D'accord. Injustement.
0: Une question pour Tatiana Druyère, qui habite Reims. Dans la Marne. Pouvez-vous me dire comment on dit pain et vin en breton?
1: Pain et vin en breton. Brèche. Ah, mais c'est pas le groupe de l'Eurovision?
2: Mais
0: ah
2: oui.
0: Non, pas du tout.
1: Petchevetch. Petchevetch.
0: Non, non, non.
2: Pambagna.
0: Non, non, non.
1: Tipiak.
0: Non, non.
4: Pirate.
2: Non, ça, c'est du pakistanais, ça.
4: Pirate. Pourquoi vous voulez le savoir?
0: Parce qu'il y a un moyen mémotechnique, et c'est quelque chose que vous allez apprendre, pour savoir comment on dit pain et vin en breton.
1: Ah, boursin.
0: Boursin, non, non, non. Ça date de la guerre de 1870, hein, car les soldats bretons pendant la guerre de 1870 réclamaient du pain et du vin parce qu'ils étaient affamés et assoiffés. Mais comme ils parlaient en breton, on ne les comprenait pas. Et donc, évidemment, de là, évidemment...
2: Ah, c'est pas une histoire d'armes?
0: D'armes, non.
3: Ils avaient des baïonnettes, déjà, comme armes.
0: Et alors?
3: Bah non, mais je précisais ça. L'arme la plus utilisée était la baïonnette.
2: Mais c'était des prénoms bretons. Du coup, c'est des prénoms bretons?
0: Non, pas du tout.
1: Est-ce que c'est qu'on l'utilise pour autre chose, nous? On le connaît
0: Oui, puisque je viens de vous dire, je rappelle l'histoire, que pendant la guerre de 1870, les soldats bretons, quand ils réclamaient du pain et du vin, on ne les comprenait pas.
5: Ils disaient crêpes et cidre, non?
2: Ça aurait pu passer, ça aurait pu passer.
5: Ben oui.
0: Mais j'ai une équipe de branquignoles ici. Hein,
3: genre un truc comme Alès Braise.
0: Pardon.
3: Alès Braise.
0: Pas du tout. Non, pas du tout. Vous devriez plutôt vous attarder sur le fait que je vous précise, que
4: mais
0: je
4: oui,
0: souligne.
4: 1870.
0: Et voire même que. Non, pas ça du tout. Sur le fait que je surligne qu'on ne les comprenait pas quand ils réclamaient du pain et du vin.
3: Ah, ok. Un mot bizarre, genre
4: alors,
3: un broglio.
4: Alors, quand on n'arrive pas à comprendre quelqu'un, par exemple en baragouine ou.
0: Et alors
3: Gouin.
4: Et bah Bara.
1: Bavin.
4: Baragouine.
0: Alors.
4: Le pain c'est Bara et le vin c'est Gouin.
0: Excellente réponse de Christine Bravo.
4: Oh la vache, t'es tordu, hein.
0: Le verbe baragouiner vient en fait des deux mots bretons.
4: Je suis génial.
0: Bara qui veut dire pain. Et Gouin qui veut dire vin, parce que pendant la guerre...
4: Gouin, ça veut dire vin.
0: Mais oui.
6: Ah bah je bois pas d'alcool, moi.
0: Pendant la guerre de 1870, les soldats bretons, effectivement, revendiquaient de pouvoir manger et de boire. Ils voulaient du vin et du pain. Ils faisaient bara, Gouin, bara, Gouin. Et on a dit qu'ils baragouinaient.
2: D'accord.
4: Et alors quand tu...
1: C'est dingue.
4: Je veux des Gouin, je veux des Gouin.
2: Et comment on appelle un baragouin, alors?
0: Oh non, écoutez.
1: Eh ben la foufoune électrique.
2: Voilà.
0: Non mais c'est quand même pas mal d'apprendre ça. Non, mais
4: c'est,
0: vous voyez.
4: C'est génial.
3: Merci beaucoup.
2: Mais
3: Laurent.
2: Du coup, alors attends, c'est les Français qui leur disaient vous baragouiner.
0: Vous voyez, avec ce genre de petites infos, Monsieur Esteban, vous pourrez aller en emmerder d'autres dans d'autres émissions.
3: Alors je vais vous en sortir une autre bouquin. Eh bien, le saviez-vous, ça vient de bourg. Bourg qui voulait dire peuplier.
0: Alors vous voyez, c'est moins intéressant par exemple.
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0: Si vous vous moquez de moi, monsieur Janssen.
9: Non, mais c'est un beau discours.
10: Et de Martin, le
9: quand
10: tortille.
9: Il a dit mélange sucré ou salé, les gens ont chialé.
11: Jus de tomate. Du sel de céleri avec votre jus de tomate.
4: Céleri, céleri, pas deux céleri. Il faut toujours l'erreur, les gens.
9: Mais c'est pas céleri, c'est céleri.
10: Céleri.
11: Ben non. Le légume, c'est le
4: céleri. Dans les avions, c'est du céleri.
10: Attendez. Non, c'est du sel au céleri.
0: Attendez, faites-nous le. Moi, je fais le client. Ouais. Voilà, vous arrivez avec votre petit plateau. Ouais. Je suis là. Je suis
11: en
0: évidemment
11: première,
0: une
11: en
0: fois
11: première.
0: Plus.
10: En première, parce que sinon, il n'y a pas de sel de céleri du tout.
0: Alors, en première, non, mais en business.
10: En business,
0: peut-être.
10: Oui,
4: Bonjour, monsieur. Restons. Qui est que les céréales de bois?
0: Je dormais,

0: E, c'est Céleri.
1: Il y en a même deux.
2: Non, il n'y a pas d'accent sur le deuxième E.
0: Oui, bah ça fait de l'animation.
3: Une question culturelle pour Muriel Baucher qui habite Bain-sur-Oust en Ille-et-Vilaine. Dans quelle œuvre célèbre oublie-t-on toujours le roi des souris dans le titre ?
4: Hein ?
3: C'est-à-dire, on connaît cette œuvre sous un titre, un titre qui...
1: C'est La Fontaine.
3: Non, ce n'est
5: Orwell,
3: pas La Fontaine. Orwell, non. Non, on connaît le titre de cette œuvre,
1: oui.
3: Mais on ne le connaît pas complètement.
4: D'accord.
3: Parce qu'on oublie toujours la partie et le roi des souris.
0: Ben, Ratatouille.
5: Mickey.
2: Alibaba.
5: Mickey.
3: Ali Baba et le roi des souris. Mickey, le roi des souris.
2: Est-ce
3: non.
2: que c'est destiné aux enfants comme
3: Alors, au départ, c'était un conte. Je peux même vous dire un conte d'Hoffmann. Et puis, oui. C'est devenu, évidemment, une œuvre qui a été adaptée dans tous les genres depuis.
2: Casse-noisette.
3: Et c'est Casse-noisette. Ah ouais. Bonne réponse de Florian Gazan. Eh oui. L'œuvre de départ signée Hoffmann, les contes d'Hoffmann, c'est Casse-Noisette et le roi des souris. Le conte a été traduit en français, adapté ensuite par Alexandre Dumas lui-même. Et puis évidemment, il y a eu une adaptation pour que cela devienne un ballet. Et le ballet n'a pas gardé l'aspect roi des souris. Casse-Noisette de Tchaïkovski n'a pas été effectivement utilisé avec son titre entier. On a oublié le roi des souris, on a gardé seulement Casse-Noisette. Mais au départ, c'est bien Casse-Noisette et le roi des souris.
5: Yoann Rioux, l'autre jour, il a dansé, il a fait Casse-Noix et le roi des casse-couilles.
3: Ah ben voilà, il y a une question pour Madame Ockrent.
5: Puisque
3: ça concerne les années Mitterrand, vous triomphiez à la télévision au journal de 20h, chère Christine.
0: Une icône.
1: Ça commence mal. Pas une icône, une icône.
5: Une icône.
0: Oh.
3: Et vous vous rappelez sûrement...
5: Pas une icône.
3: Quel ouvrage.
5: Cône.
3: Et vous vous... Oh merde. Voici la question.
5: Tu dis pas c'est une sale cône.
3: Non mais il dit bien...
2: Céleri.
3: Céleri, alors. La question pour Monsieur Blin de Plumelin dans le Morbihan concerne le livre ouvert que tient François Mitterrand dans les mains dans toutes les photos qui étaient accrochées dans toutes les mairies de France. Photos qui existent encore d'ailleurs dans certaines mairies puisque certains maires gardent toutes les photos officielles de tous les présidents depuis des années.
5: Ah, c'est le Martine à la plage.
0: C'est du Victor Hugo.
2: Le socialisme pour les nuls.
3: Non. Et effectivement, il avait un livre ouvert et la question était de savoir...
1: C'est Léon Blum.
3: Léon Blum, non.
2: Un livre politique ?
3: Alors, un livre politique, non.
0: Non, c'est un grand auteur,
3: un grand auteur.
1: Chateaubriand,
3: Victor
1: Hugo.
2: Jules Verne.
4: C'est un lui ?
3: Jules Verne, non.
0: Un lui.
3: Ça, c'est François Hollande.
4: Ah oui. Il y en a eu d'autres.
2: C'est le livre de Gabriel Garcia Marquez.
3: Ah non.
0: Maupassant.
3: Un auteur français, tout de même.
5: Balzac.
3: Mauriac. Maupassant, non.
5: La Peste.
3: Balzac. Alors, non seulement je veux l'auteur, mais je veux évidemment remarquer, on n'en connaît pas 10 000 de ses œuvres, mais je veux le nom du livre. Montesquieu, non, on se rapproche, mais ce n'est
2: Guy
3: pas...
2: Guy de Maupassant.
3: Non.
1: Montaigne.
3: Montaigne, c'est donc...
2: Les essais
3: de Montaigne. Bonne réponse de Christine Ockrent et Laurent Baffi. Qu'est-ce que vous choisiriez, vous, par exemple, monsieur Janssen ? Admettons, c'est vraiment...
5: Des livres à colorier, surtout, lui.
3: Oui. C'est vraiment une supposition.
0: Oui, bien sûr, oui. Si j'étais président, oui.
3: Vous êtes président de la République.
0: Non, mais je suis première dame, moi.
2: Mais il fait les deux en même temps.
3: On vous demande la photo officielle. Alors, évidemment, c'est mieux d'avoir un livre dans la main. Quel livre vous prenez ?
0: Je sais pas, j'aurais surtout une belle robe, mais... alors, le livre, je prendrais le Horla.
3: Quoi ?
0: Le Horloge.
3: Ah, Maupassant.
0: Oui, oui, parce que j'aime bien ce livre et puis il va vite à lire. Surtout.
3: Très bien, c'est le seul qui vous est revenu à la tête.
2: Moi, je pensais que tu aurais le catalogue Ikea.
3: Julie, vous prenez quoi comme livre ?
1: Le dictionnaire.
3: Le dictionnaire. Ah, c'est pas mal, ça.
5: De qui ?
4: Julie le gros robot.
1: La Rousse.
3: Non, de Laurent Baffy.
1: Ah, c'est Laurent Baffy.
3: Tico de Baffy. Ça aurait de la gueule. Hein.
5: Une amie.
3: Monsieur Titoff, vous prenez quoi, hein, Marcel Pagnol?
4: Sans hésiter, l'équipe.
3: Madame Ockrent, vous auriez pu être présidente.
1: Oui, d'ailleurs, je n'ai pas dit mon dernier mot, donc Yourcenar.
3: Ah, un livre de Yourcenar, c'est pas mal.
1: Les Mémoires d'Adrien.
3: Mémoires d'Adrien, de Marguerite Yourcenar, très bien. Et vous, monsieur Baffy, alors?
5: Toute l'œuvre de Marcel Pagnol, que j'adore, que j'idolâtre.
3: Oh, vous pensez qu'il allait dire une grosse connerie? C'est-à-dire qu'il croit vraiment qu'il va être président de la République?
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0: Une question pour Julien Tortorici qui habite Brie-sur-Marne.
1: Tortorici.
0: Monsieur Tortorici.
2: On va se moquer des Italiens.
3: Je pense que Philippe a envie de faire un accent.
0: Monsieur Tortorici habite à Brie-sur-Marne. Il espère 300 euros. Et je vais vous demander ce qui a ouvert pour la première fois à Manhattan, à New York, en 1840 et qui venait d'Allemagne.
4: Ça se mange?
0: Ah, ça ne se mange pas. Non, on peut manger. Maintenant, c'est vrai qu'il y a ce genre d'établissement. C'est des établissements où on peut manger.
2: Donc des vêtements.
0: Des vêtements, non. Mais a priori, au départ, c'est pas fait pour y manger.
4: Une librairie? C'est pour vendre de l'essence?
0: Oui, pour vendre de l'essence, non.
5: Une librairie?
0: Alors, ça a ouvert pour la première fois à 1840 à Manhattan, mais il y en a maintenant, évidemment, un peu partout aux États-Unis et dans le monde.
2: Un café,
0: non.
5: C'est une chaîne ou c'est un type d'établissement?
0: Ah, c'est un type d'établissement.
5: Un musée?
0: Un musée, non.
4: On y dépense de l'argent ou pas?
0: Ah oui, ça, on y dépense de l'argent.
1: Un salon de massage?
0: Un salon de massage, non.
6: Un coiffeur?
0: Un coiffeur, non plus.
5: Un casino?
0: Un casino, non.
2: Un bordel?
0: Un bordel, non.
6: Est-ce que ça coûte cher?
0: Oh non, je crois que c'est vraiment à la portée
6: de toutes les bourses.
0: C'est très populaire.
2: Ah bon. C'est
1: un barbier.
4: Les parieurs.
0: Et d'ailleurs.
1: Barbershop.
0: Et d'ailleurs, moi, je vais vous dire, j'adore ça.
4: Les parieurs.
0: Franchement, vous voulez me faire plaisir un jour?
6: Ah oui, on aimerait.
0: Vous m'y emmeniez, alors je serais le plus heureux des garçons.
2: Ah oui?
0: Il se trouve qu'on y va, personne ne pense jamais à aller là.
2: Ah bon? Oh. Une fête foraine.
0: Pas une fête foraine.
6: Et on en trouve encore.
0: Oui,
2: un bain douche.
0: Ah bon.
6: Ah bah bravo.
1: Personne n'y pense jamais.
0: Je vous remercie, Roselyne.
5: Un sauna gay de la chaîne Pierre Palmade.
6: Mais on vous a jamais proposé de vous
4: emmener. Un nettoyage de peau,
0: non.
5: C'est du divertissement.
0: J'aurais jamais dû dire ça.
2: Ça a rapport avec des soins corporels.
0: Des soins corporels.
6: Chirurgie esthétique.
0: J'y suis allé une fois, je dois dire, à Chicago. J'ai eu cette chance avec un copain de RTL, d'ailleurs.
5: Un club de jazz.
0: Anthony Martin, qui nous écoute peut-être.
1: C'est un service, on est d'accord que c'est un service.
5: Un service.
0: Service, ce n'est pas le mot.
5: C'est du divertissement.
0: Du divertissement.
6: Laurent, est-ce que vous imaginez que l'un d'entre nous s'y rende parfois?
0: Oh, je pense que Florian Gazan adore ça, lui aussi.
5: Le Luna Park.
0: Luna Park, non.
4: Ah, le karaoké.
2: Un squash.
0: Comment
2: squash.
0: Ah non, c'est vrai que j'ai joué au squash pendant 10 ans. Vous connaissez bien ma carrière sportive, Roselyne, et ça me fait plaisir.
4: Mais la boxe.
6: Un palais des glaces.
0: Un palais des glaces, non.
6: Alors pourquoi j'adore ça?
2: Ah bah c'est Esquimaux, là.
0: Ça venait d'Allemagne.
4: On y joue à quelque chose.
0: Ça venait d'Allemagne.
7: Il y a de la musique?
0: Il y a de la musique, généralement, oui.
5: Un karaoké?
0: Un karaoké, non.
6: Est-ce que l'activité se pratique à plusieurs?
0: Ah, on peut s'amuser seul, mais c'est plus rigolo si on est plusieurs.
4: Il y a un jeu.
0: Ah oui, il y a un jeu.
4: Il y a des paris sur les jeux.
0: Des paris, non, mais
4: c'est une course, par exemple, de lièvre.
0: C'est une course de rien du tout.
5: À l'auto,
0: non.
6: On peut
2: un Scrabble.
0: J'en reviens pas que vous ne trouviez pas cette réponse qui semble évidente.
6: Ça vient d'Allemagne et c'est particulièrement allemand?
0: Ah non.
6: C'est pas un bar à saucisses ou un truc comme ça.
3: Je vous rappelle que Laurent adorerait y aller.
5: Un bar à saucisses alors.
0: On ne sait pas que c'est allemand au départ, mais c'est vrai que les bowlings sont des endroits où on s'amuse beaucoup.
2: On se doutait que vous aimiez aller dans un endroit où on joue au boule.
4: Je déteste tellement ça.
5: Ah mais on va y aller, Laurent, alors.
0: Vous n'aimez pas ça, le bowling?
4: Non, ça sent les pieds. Mais non, c'est terrible. Faut prendre.
5: Tu sais que c'est pas les chaussures qu'il faut lancer, c'est les boules. Hein.
4: Oui, faut les chaussures de gens que tu connais pas. Tu vois des pieds que t'as jamais vus.
0: Mais c'est désinfecté à chaque fois, les bowlings.
2: Parce qu'on joue pieds nus dans les bowlings.
0: Non, mais on change de chaussures.
4: Il faut prendre des chaussures.
0: Vous donne des chaussures de clown
5: pour pas que vous les voliez.
6: Pour pas rayer
3: non,
6: le plan.
3: Non, c'est des bonnes soirées. Moi, j'adore.
0: Vous êtes d'accord, Pierre?
5: Mais moi, j'adore. On va en faire un. On va faire une soirée grosse tête.
0: Si vous m'invitez dans un bowling, je serais heureux. Hein.
6: Absolument, mais il y a eu un drame en Angleterre. Des amis avaient invité le prince Charles à jouer au bowling. Il a cru que c'était des boules quies. Et il se les a mises dans les oreilles.
2: Non, Philippe, je t'en supplie.
5: Le nouveau Gueluc.
2: Il
5: est de retour.
6: Non, mais
5: avec son nouveau spectacle.
0: Mais j'ai l'impression que vous êtes... Attendez. J'ai l'impression que je l'ai quitté. C'était Gueluc qui revient, c'est Derek.
5: Oui. T'as oublié ton petit bonnet rouge?
6: Alors,
5: Philippe,
6: moi, je vous ai connu. Vif, mais pas méchant.
1: C'est méchant.
0: Comme quoi, vous voyez, quand on perd la main.
2: Ah,
0: hein.
2: Oui,
0: c'est une question d'entraînement.
2: Ouais,
0: hein. Il s'est arrêté de moi.
6: Je suis pas d'accord. Je trouve la blague inventée sur le moment assez amusante.
1: Ah ouais.
6: Le prince Charles a de grandes oreilles et on imagine qu'il se met boule bowling dans les oreilles.
1: Dessiné, elle est plus drôle à mon avis.
6: Vous auriez pas des boules qui est parce que écoutez vos conneries, moi ça va bien.
5: Je crois qu'il est en train de tester des dessins.
0: Savez-vous combien il y a de qui d'ailleurs au bowling?

0: 24.
1: Non.
0: 12. 12.
1: Beaucoup moins que ça.
0: Une quand on a bien
2: 11, joué. 11, 8, 8. Un nombre impair.
1: Et il y a une dizaine de qui, en fait.
3: Ah bah, c'est pas 9.
4: Si c'est pour dire une dizaine.
3: Je crois que c'est 9.
4: Oh la vache. Oui. Moi, je l'ai dit, 11. Ouais. Et
5: Bien non, c'est ouais. 10. Ouais.
3: 10. Ouais. 10 selon la police, 8 selon les organisateurs.
1: Ouais.
4: Et combien de trous dans la boule?
3: Ah, il y en a trois.
1: Trois pour les doigts, évidemment.
2: On met. Trois pour les doigts, évidemment.
5: Il y en a cinq doigts. Pourquoi il n'y a pas cinq trous?
1: Parce que c'est un jeu qui a été inventé par Maurice Herzog.
0: Qui faisait des parties avec Django Reinhardt.
5: Par Casimir.
4: Et Croizon, et Philippe Croizon.
1: Au départ, c'était 9 quilles disposées en diamant. Et c'est vrai que c'est la population d'origine allemande qui s'est installée dans New York, qui a lancé ce jeu de bowling, qui est revenu ensuite chez nous en Europe après la Première Guerre mondiale et qui a connu un grand succès d'abord en Norvège et en Suède. Et puis la Bowling Association International a été créée en Finlande et aujourd'hui tout le monde joue. Ça marche encore très bien, je crois, les bowling. Et c'est vrai qu'on peut manger un burger, on s'installe avec des copains. J'adore ça.
3: Bon, moi, j'y vais souvent.
1: Mais j'ai dû faire ça que deux fois dans ma vie.
4: Laurent, on va vous inviter. Ça s'appelle une position en diamant, le triangulaire.
1: Oui, on les met en diamant, effectivement.
3: Un triangle, quoi.
1: Chaque quille mesure 38 cm pour 1,4 kg à peu près. Ah. Les boules, elles, vont de 2 à 7 kilos. Parce qu'on peut choisir le poids de sa boule, évidemment.
5: Mais ça nous aidait pas trop de savoir que ça venait d'Allemagne ?
1: Non, c'était fait pour.
5: D'accord.
1: Vous venez de comprendre cette émission, Pierre Palman.
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1: Ah, je voudrais maintenant vous poser une question zoologique pour faire plaisir à Laurent Baffin et pour Jean-Michel Talaron qui habite Mulhouse. Si je vous dis que le mandril est bleu, blanc, rouge, pouvez-vous me préciser pourquoi et comment?
8: Bah parce qu'il a ses attributs, c'est la reproduction de son derrière sur son nez. C'est un singe de la famille des babouins et c'est ses couleurs qu'il arbore pour la parade nuptiale.
4: Sur le nez.
1: Alors qu'est-ce qu'il a de bleu, qu'est-ce qu'il a de blanc et qu'est-ce qu'il a de rouge?
5: Alors moi je dirais le front bleu, le nez blanc et la bouche.
3: Non, il a le nez rouge.
8: Il a le nez rouge.
1: Alors il a le nez rouge, ça c'est bon.
5: Et la bouche blanche.
8: Il a les yeux bleus.
1: Non.
8: Le cul bleu.
1: Non. Vous avez une partie de la bonne réponse, cher Laurent, parce qu'effectivement, le mandril, c'est bien un babouin. Ça fait partie de la famille des cercopithèques, qui sont des singes.
5: Il a le cucu tout blanc.
1: Alors, non, c'est pas le cul qu'il a blanc.
5: Non, je
4: les mains. Couilles.
8: Les
5: c'est le torse. Pardon.
4: Les coucougnettes.
1: Alors quoi, les coucougnettes?
4: Les couilles.
8: Les
4: testicules.
8: Les testicules sont bleus.
1: Alors, les testicules sont bleus.
5: Oh, comme c'est joli.
4: Oui.
1: Effectivement.
4: Comme les sont. Et son sexe est blanc.
1: Et c'est pas le sexe qui est blanc.
8: Le cul.
1: Non, non.
5: Je sais. Il a les cheveux, une petite coupe à l'iroquoise bleue.
1: Il a le nez rouge.
8: Les joues blanches. Ouais.
1: Il a les couilles bleues.
4: Ouais. Ah. Il a les couilles.
8: Ça dépend de la température.
3: Elle a les couilles bleues. Belinda.
5: On cherche et le
8: on
5: blanc.
8: On le rencontre quand?
3: On dirait une chanson de Claude François.
1: Il avait qu'à pas voter Rassemblement National.
8: Le blanc n'est pas sur le visage, Laurent?
1: Non, alors le visage.
4: Sur le torse.
1: Presque.
5: Le cou.
1: Il a une collerette blanche. Ah. Il a le nez rouge, une collerette blanche et les testicules bleus. C'est quand même une bonne réponse de Laurent Baffie du babouin. J'ai une autre question animalière pour monsieur zoologique, pour monsieur Baffie. Bah oui, mais il aime ça, vous Merci. Savez. Quel est l'autre nom du nandou? Le nandou qu'on trouve plutôt en Amérique du Sud.
8: Le casoar?
1: C'est-à-dire?
8: L'autruche.
1: L'autruche, bonne réponse de Laurent Baffie. Pour Monsieur Sapin, donc de Camaret-sur-Mer.
5: Ah, moi je connais le curé de Camaret.
1: Encore une question animalière.
2: Mais t'es pas loin du sapin.
1: Pouvez-vous me citer, allez, deux exemples d'anatidés?
8: Bien sûr. Le canard, le colvert.
5: Il est chiant, pas les carottes là.
8: voilà.
1: Le canard et quoi d'autre?
4: L'oie.
8: Le colvert, la.
1: Le colvert, c'est aussi un canard.
4: Le cygne.
8: Le grèbe, le foulque, le.
5: Mais non, mais.
8: Le pigeon.
3: Le cygne.
4: L'oie.
1: Le cygne. L'oie. Le canard.
5: Mais oui, il arrête pas de répéter les mêmes
4: noms. Le cygne.
8: Pas tout ce qui fait du foie gras, quoi.
1: L'oie, le canard, le cygne. On fait pas du foie gras avec un cygne.
3: Ah bon? On devrait essayer.
1: Mais en tout cas, effectivement, ce sont des anatidés, les oies, les cygnes, les canards et effectivement, les autres volatiles apparentés, mais les trois principaux, on va dire, et génériques, ce sont les canards.

0: canards, les cygnes et les oies, qui sont tous des anatidés. Bonne réponse de Laurent Beffre.
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0: On a un autre spécialiste dans l'émission et lui aussi, je dois dire qu'il s'y connaît. Il l'a prouvé la saison dernière, ne serait-ce qu'au zoo de Beauval, où il triompha. C'est notre ami Laurent Baffy, spécialiste des animaux et qui donc va pouvoir répondre à la question, j'imagine, pour Madame Lelarge.
4: Il connaît tous les animaux.
5: Elle a beaucoup redressé.
0: Madame Lelarge habite Tartaras dans la Loire.
6: C'est joli comme nom.
0: Quel animal a un œil plus gros que son cerveau?
5: L'autruche.
0: L'autruche. Bonne réponse de Laurent Baffy.
4: Et il s'y connaît un autruche.
6: Pour moi, Monique... c'était pas difficile.
0: Ah bon, ah bon.
6: Bah, vu la taille de la tête, tu peux pas avoir un gros cerveau.
4: Oh, mais t'es
7: vraiment... Bah non, tu peux avoir... C'est faux, regarde. Une souris, un rat, ça a une toute petite tête, et c'est un cerveau, c'est très intelligent.
6: Mais c'est un grand corps.
8: Regarde, toi, t'as une très grosse tête, et...
4: Chérie.
0: Et un petit œil. Pour Madame Rogès, Monique Rogès, qui habite au Bervilliers. De quoi un zèbre a-t-il besoin pour s'endormir ?
6: De rayures ?
0: Non.
9: D'oreiller ?
6: Ben pour être dissimulé.
5: De mettre son pyjama. Rayé.
0: Non. Mais c'est vrai que...
5: De voir sa maman ?
9: De noir ?
0: C'est vrai que c'est mignon de mettre son pyjama pour un zèbre, c'est mignon comme
8: il
0: réponse.
8: Il compte ses rayures, oui.
0: Comment ?
8: Il compte ses rayures.
0: Non, il compte non. Pas ses rayures.
7: Il est obligé...
4: De dormir à deux.
7: Il est obligé...
4: De dormir à deux.
0: Le zèbre ne peut pas s'endormir s'il est seul. Ah, bonne réponse de Jean-Philippe Janssen.
8: C'est dingue, ça.
4: Oui, je le sais.
7: On me laisse jamais finir mes phrases. Alors.
6: C'était ça que t'allais dire.
0: Non, mais en fait, pourquoi? Parce que le zèbre a besoin d'un autre zèbre pour monter la garde et le rassurer. Il y a un zèbre qui surveille pendant que l'autre dort.
4: Un zèbre de secours.
0: Vous voyez, c'est un zèbre de secours, en quelque sorte. J'ai l'impression que vous ne saviez pas ça, monsieur Baffy.
5: Non, j'ignorais totalement et je ne veux pas émettre de doute, mais je n'en pense pas moins et je fermerai bien ma gueule.
0: Pour Valérie Le Guluche, maintenant. Mme Le Guluche habite dans le Rhône. Mmh. Qu'est-ce que la grenouille ne fait jamais ?
5: Elle ferme pas les yeux.
0: Non.
5: Elle a pas de paupières.
7: Ah, oh. Elle ne porte pas les œufs.
6: Je sais. Elle se transforme jamais en prince.
5: Elle ne boit jamais.
9: Pardon.
5: Elle ne boit jamais.
0: Elle ne boit jamais. Bonne réponse de Laurent Baffy.
5: C'est vrai, vous allez dans un bistrot, il n'y a aucune grenouille au comptoir.
0: La grenouille ne boit jamais.
5: Elle boit par la peau.
9: Et même celle de bénitier.
0: L'hydratation de son corps se fait par la peau.
4: Elle
0: absorbe l'humidité présente dans l'atmosphère.
7: Comme elle est poreuse alors.
0: Ouais, mais elle ne boit pas. La grenouille ne boit jamais.
6: Mais enfin, on la regarde 24 heures sur 24 pour être sûr.
0: Ah bah oui. Ah, là j'ai une mordette devant les yeux. Mais la mordette, c'est le bébé de quoi?
6: Du mordeau?
0: Non, la mordette.
5: D'un mustélidé?
0: D'un quoi?
5: Mustélidé, comme Twin, Belette...
0: Ah merci de m'aider, parce que là, vraiment, vous me donnez des noms, là, j'ai cru que c'était une marque de Nutella. Alors, la mordette, non, c'est pas la mordette.
9: Est-ce que c'est un mammifère?
0: Alors non, pas du tout.
6: Ça a des petites dents. Ça a des petites dents et ça mord.
7: C'est un oiseau?
0: Ah, ça mord pas, la mordette.
6: Alors le nom est mal choisi.
9: Est-ce que c'est comme un lézard?
0: Non, c'est le bébé d'un animal, on va dire que c'est le bébé, le mot est un peu... Pardon.
5: C'est pas la moule.
0: C'est la larve d'un animal, mais lequel?
7: Le pou.
6: La libellule.
0: Attendez, refaites-le que je chronomètre.
7: Non, mais vous m'écoutez jamais, alors moi je répète.
6: C'est pas le pou, c'est pas le pou.
8: L'escargot.
0: L'escargot, non.
7: Ça a pas de larve, un escargot. Le papillon.
0: Le papillon non plus. C'est la larve du.
9: Des mythes.
0: Non.
8: Du hanneton.
0: Bonne réponse. Là, il vous a piqué des hannetons, monsieur. La mordette.
5: Pas que la musique.
8: Prends-toi ça dans la gueule.
5: Il est fort aussi.
7: Chérie.
0: La mordette, c'est la larve du hanneton. Maintenant, je vais vous parler de l'araponga, et particulièrement l'araponga blanc. Quel est

0: particularité à l'araponga blanc.
1: C'est un poisson.
2: C'est un poisson.
3: Il est blanc.
0: Ce n'est pas un poisson.
4: C'est un serpent.
0: Ah, je pensais que vous saviez.
5: C'est salissant.
0: Ah, non, non, c'est un oiseau. Je vais quand même vous dire dès le départ, c'est un oiseau, l'araponga. Mais quelle est sa particularité?
2: Bah, il vole.
5: Il peut faire du surplace.
0: Non, non, non. C'est un record, hein, pour
2: Il atterrit avec la tête en premier.
0: Non, c'est un record pour un oiseau.
4: Il ne se pose jamais.
1: Il vole en altitude très haut.
0: Non plus.
2: Il fait du road dogging.
5: Non. Il peut faire une marche arrière.
0: Non, il fait pas une marche arrière.
4: Il peut faire de très longues distances.
0: Non plus.
1: C'est pendant le vol qu'il se distingue.
0: Non, pas spécialement.
2: Il peut rester immobile le plus longtemps possible.
1: C'est celui qui fait le plus d'œufs.
0: C'est plutôt que quand il est sur la branche, vous voyez.
2: Ah, il dandine.
5: Il peut dormir.
0: Non, non, non.
1: Il chante longtemps.
4: Il fait des chants.
0: Alors là, on va commencer à brûler.
1: Il a le plus de chants.
2: Et cuit-cuit.
0: Non, mais on se rapproche.
5: Ah, il a plus de variations.
2: Il a un chant particulier.
5: Il chante à cappella.
0: Pardon.
5: Il chante à cappella.
0: C'est vrai qu'il a pas d'orchestre avec lui, vous avez raison. Il chante à cappella.
5: Il imite plusieurs. Il imite des chœurs.
0: Alors, c'est vrai qu'il y a des oiseaux qui imitent les
1: autres.
0: Comme
1: l'oiseau lyre.
0: Mais pas celui-là, pas celui-là. L'araponga n'imite pas. Mais quand même, il a un record.
5: Il fait des
1: le chant le plus long, le plus fort, le plus fort.
0: Un record de décibels. C'est le chant le plus fort de tous les oiseaux. Bonne réponse de Laurent Baffy. Il peut monter l'araponga blanc jusqu'à 113 décibels.
2: Il y a vraiment des métiers passionnants.
0: C'est un niveau sonore qui équivaut à un concert de hard rock.
2: Moi j'ai un araponga à côté de chez moi, je dors pas.
0: Vous voulez le son?
5: Oui.
0: Bouchez-vous les oreilles, voici le son de l'araponga.
4: Oh là là, c'est désagréable. Qu'est-ce que c'est?
1: Ah non, ça c'est Lara Fabian. Vous allez.
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0: Les Portugais adorent Cristiano Ronaldo.
7: Bien sûr, mais ils ont deux idoles. Il y a Cristiano Ronaldo et Linda de Souza.
8: Oh non, il oubliait.
0: Vous oubliez Amalia Rodriguez. Quand on a un peu de culture, on dit Amalia Rodriguez.
7: Et Madre Deus, la chanteuse de Madre Deus. Très bon groupe de fado.
0: Ah oui.
7: Douce tristesse. Et souffrimento, que tristesse. Ils chantent que ça, les Portugais.
0: Attendez, j'y suis là. Je prends un petit verre de Porto. Vous pouvez me faire un air de fado?
7: Douce souffrimento et que tristesse. Vai fuder caralho. Vai fuder tristeza.
2: Vous avez des pastilles, Natas?
7: Sin l'oudouvi, sin l'oudouvi. Fais le crépi, fais l'ennui.
0: Ce mec est fou. Mesdames et messieurs, je ne prends pas une part de responsabilité.
7: Elle veut me pousser.
0: Ah bah vous devez les avoir, les sept, tiens, monsieur Toen, et vous allez sûrement pouvoir les retrouver tous les sept.
2: Ah.
0: Et ben, justement, c'est, si vous avez lu La Croix, vous aurez certainement vu
7: Les Sept Samouraïs.
0: Non. Dans les meilleures ventes, dans la librairie La Procure, vous avez un essai qui s'appelle Nos Sept Péchés Capitaux.
2: Ah.
0: Pouvez-vous me rappeler lesquels sont ces sept péchés?
5: La gourmandise.
0: Alors la gourmandise, très bien.
7: L'orgueil.
5: Luxure.
0: La luxure, très bien.
7: L'hétérosexualité.
0: Non.
2: Ah oui, c'est un péché.
0: Alors
7: l'assassinat.
5: L'orgueil.
7: La monogamie. Excusez-moi, c'est pas un vice, ça.
0: J'en ai trois. Vous m'avez dit l'orgueil, la luxure et la gourmandise.
7: L'envie.
0: L'avarice. Et l'envie. Parfait. Il en manque deux.
7: La mort. Tuer les gens.
0: Non.
7: La jalousie. C'est pas un péché.
5: La jalousie.
7: C'est pas un péché de tuer quelqu'un.
2: Oui, la jalousie.
0: C'est l'envie, capitaux.
2: C'est sept péchés capitaux.
0: Les vices capitaux,
2: les commandements.
0: Alors, vous m'avez dit l'orgueil, l'avarice, la luxure, l'envie, la gourmandise.
2: La colère.
0: La colère. Bravo, monsieur.
5: Il en manque plus qu'un.
2: J'en sais. Moi, je suis un bon chrétien.
0: Il en manque plus qu'un.
5: Alors, le meurtre.
0: Le meurtre, non.
2: Mais non.
7: C'est pas la partouze.
0: Non, j'ai cru.
8: Ah bah non, sinon.
0: Vous n'étiez pas loin.
7: Je sais que c'est ça.
2: La partie. C'est comment que c'est?
7: La paresse.
0: Le pape.
5: La paresse.
0: Bonne réponse, la paresse. Bon, et oh, Toen.
7: Arrêtez. Mais on fait une émission, c'est sérieux. Là.
0: La modestie, on devrait rajouter la modestie.
7: Non, patron. Mais bien cerné.
2: il en sait quelque chose de la paresse.
0: Mais oui, parce que quand même, il y a sept. Oui. Vous avez trouvé un sur sept, Toen. C'est pas la peine de rameuter tout le public. Bon,
7: j'ai pensé à tous les autres. J'ai dit le dernier.
0: Les autres ont trouvé les six principaux péchés.
7: C'est normal, ils les ont tous. Et moi, j'ai que la paresse, donc je l'ai trouvé.
0: Alors, on a un peu l'orgueil aussi, quand même.
4: Et l'envie.

0: l'envie, la colère parfois. L'avarice, je ne vous connais pas encore assez pour le savoir. La luxure, il paraît aussi.
1: Oh, la luxure.
2: Qui s'est jamais habillé en Asie dans une cage? T'as jamais fait ça?
1: Si, pardon.
2: Ouais, t'as déjà fait ça.
1: Ouais, c'est vrai.
2: C'était pour les 30 ans de Dorothée, je crois.
3: Moi, je comprends pas pourquoi la gourmandise, ça fait partie des défauts comme ça, capitaux.
0: Hein. Ah, bah oui, mais c'est normal, c'est comme ça, c'est un des sept péchés capitaux.
2: C'est un péché,
0: la gourmandise. Ce n'est pas tant la gourmandise au sens moderne, peu ou pas du tout péjoratif, qui est blâmée, que la gloutonnerie, pour être précis, chère Valérie.
4: Une notion d'excès, quand même, dans les péchés.
0: Voilà, c'est l'idée de démesure et d'aveuglement. Ça plus loin que la gourmandise encore.
2: C'est Pierre Ménès.
0: C'est la gloutonnerie. C'est la gloutonnerie plus que la gourmandise.
5: Et pourtant, on chante qu'on m'en donne l'envie.
0: Oui, ah bah oui, ça sert à l'envie.
1: Avoir les yeux plus gros que le ventre, c'est ça.
0: Alors l'envie, c'est encore autre chose, c'est la tristesse ressentie face
2: à... Tristesse. Que sufrimiento, que tristesse. Oh, que tristesse. Que sufrimiento, un béfica.
1: C'est aussi dur pour vous que pour moi ou pas?
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0: Chantal.
9: Oui.
0: Pourquoi vous n'êtes pas maquillée aujourd'hui, Chantal?
9: Ah, parce que j'avais pas eu le temps.
0: Je vous ai jamais vu dans cet état-là. Qu'est-ce qui vous est arrivé?
9: Non, parce que voilà, c'est comme ça.
0: Ah oui. Voilà, la phrase.
3: Du coup, elle a mis ses lunettes.
9: Bah non, parce que quelquefois, c'est aussi bien de pas maquiller. Regarde comment elle s'appelle, elle se maquille plus, elle est beaucoup plus jolie, l'américaine, là, qui a des gros seins.
0: Malibu?
9: Malibu.
0: Pamela Anderson.
9: Elle est pas américaine. Elle est beaucoup mieux pas maquillée. Donc,
0: je sens qu'il va falloir trouver les noms pour tout le monde aujourd'hui, hein. Ça va être du boulot.
9: Oui, c'est sympa, cette émission en direct de l'hôpital psychiatrique.
10: T'es la marraine.
0: Ouais, je vais avoir un boulot aujourd'hui.
3: Là, mais c'est vrai,
0: j'aurais jamais dû les sortir toutes les deux le même jour.
3: C'est vrai
11: que ceux qui se font des liftings paraissent souvent plus vieux qu'avant.
5: Ah non, on va pas commencer à dire du mal de Jean-Phil.
0: Monsieur Haas, vous êtes content de retrouver Daniel Evenou?
12: Très content, mais à chaque fois qu'elle me voit, elle se rappelle pas de moi. Donc. Elle m'a dit, c'est la première fois qu'on se voit. Je dis, bah non, ça fait 15 fois, mais c'est...
3: Mais je blaguais.
12: C'est vrai qu'ici, c'est la seule émission, quand on voit pas quelqu'un plus d'une semaine, on s'inquiète vraiment.
0: Chantal, la dernière fois que je vous ai vu, vous étiez enfermé dans une cave à la télévision pour le maître du jeu. Ce sera demain soir la finale, mais lors de l'émission vendredi dernier, Max Boublil vous a enfermé dans une cave.
9: Et j'ai eu très peur.
0: Ah, vraiment?
9: Ah oui, parce que je pensais pas que c'était filmé, en plus.
0: La télévision, souvent.
12: Oui.
9: Il m'a dit, t'inquiète pas, c'est pas filmé ici. Oui, mais on va pas m'enfermer dans la cave. J'ai eu très peur, j'ai très peur. Très peur du noir, très peur des maisons vides, etc. Donc j'avais très peur.
0: Et alors, qui vous a ressorti de la cave?
9: Je ne me souviens plus, en fait. Je sais que quelqu'un m'a sorti de la cave, mais qui?
10: C'est Az.
0: Bienvenue, en tout cas, dans cette émission aux Alzheimer anonymes.
10: Voilà, pour les questions, c'est pas mal. Hein.
0: Et voici une première citation pour Andreas Bouton, qui habite en Haute-Vienne, qui a dit, et c'est pour vous, monsieur Bellamy, que j'ai choisi la première citation. Qui a dit « J'ai hérité d'un tableau et d'un violon qui se sont révélés être un Rembrandt et un Stradivarius. Malheureusement, Rembrandt faisait de très mauvais violons et Stradivarius était un très mauvais peintre. »
11: Ah, pas mal.
0: C'est pas mal.
3: Montesquieu.
0: Montesquieu.
10: Ça sort douze. C'est un artiste.
3: Je suis dans Montesquieu.
9: C'est un humoriste.
0: Un humoriste, oui, bien sûr.
12: Coluche.
0: Non,
10: Jean-Yann.
3: Des proches.
0: Un humoriste américain.
10: Groucho
9: Marx. Woody Allen,
0: bonne réponse de Chantal là-dessus. Pour Anthony Boucher, qui habite Saint-Michel-Chef-Chef, c'est en Loire-Atlantique, qui a dit « Dans notre école, on nous fouillait à l'entrée pour savoir si on avait des revolvers ou des couteaux. Et si on n'en avait pas, ils nous en donnaient pour nous défendre. »
3: Un cuisinier?
0: Non, pas.

0: Donald Trump.
1: Donald Trump, non, mais c'est un Américain, évidemment.
2: Oui, il est vieux.
1: Ah non, un jeune.
0: Un acteur.
1: Enfin, un jeune.
2: Steven Wright.
1: Il a mon âge, voyez-vous.
0: Humoriste.
1: Oui, un humoriste.
2: Steven Wright.
0: Dave Chappelle.
1: Non, Dave Chappelle, non. Non, non.
2: Chris Rock.
1: Chris Rock, bonne réponse de Paul Elkarat. Pour Evelyne Gouthier, qui habite en Seine-Maritime, qui a dit « J'aime le travail, ça me fascine, je peux rester assis à regarder ça pendant des heures. »
3: C'est un Corse, ça.
1: C'est pas un Corse.
4: Est-ce que ça peut être une Bretonne?
1: Ah, c'est un écrivain.
4: Drôle.
1: Alors, drôle, oui. Britannique, pour tout vous dire.
4: Oscar Wilde.
1: Oscar Wilde, non. Comme ça va être très difficile.
2: Bernard Shaw?
1: Non, je pense que je vais donner les dates à Monsieur Elkarat, comme ça il va tout de suite nous dire de qui
3: George
1: il s'agit.
3: Bernard Shaw?
1: À moins que je commence par vous dire, peut-être avant de vous donner les dates, le nom de son œuvre essentielle, peut vous aider. Trois hommes dans un bateau.
2: Jérôme K. Jérôme.
1: Bravo, sans les dates, c'est mieux. Parfait, Paul, pour Didier Rétori, qui habite dans le Haut-Rhin, qui a dit, il s'agit de retrouver le nom d'un célèbre pianiste, ça aussi c'est pour vous, monsieur Bellamy.
3: Donc je vais pas trouver.
1: Oh, normalement, tout de même, c'est un pianiste qui était devenu presque aveugle, et il a dit, c'était à la fin de sa vie, j'ai décidé de ne plus jouer, non pas parce que je ne trouve plus mes notes, mais parce que je trouve plus le piano.
3: Ah,
0: Gilbert Montagnier.
2: Franz Lehár.
0: Gilbert Montagnier.
1: Non, c'est pas Gilbert Montagnier.
2: Franz Lehár.
1: Franz Lehár, non. Non.
3: Rubinstein.
1: Comment vous dites ?
3: Arthur Rubinstein.
1: Excellente réponse d'Olivier Bellamy. Pour Axel Baudriche, qui habite Livry-Gargan, qui a dit « Le destin des montagnes doit être terrible, elles sont obligées de contempler toujours le même paysage.
2: » Xavier de Maistre.
1: Non.
0: C'est un poète ?
1: Ah, c'est un poète, surtout romancier, pour tout vous dire. Un romancier, auteur de best-sellers. Il a vendu son ouvrage le plus célèbre, écoutez bien, à 85 millions d'exemplaires.
2: Saint-Exupéry?
1: Ah, non.
0: Victor Hugo?
4: Du siècle d'avant?
1: Ah non, non, non, il est toujours vivant même, pour tout vous dire.
3: Guillaume Musso?
1: Comment vous dites?
3: Guillaume Musso?
1: Guillaume Musso, non.
4: L'autre?
1: Quoi l'autre? Placide?
2: Marc Lévy?
1: Placide et Musso?
4: Il est venu ici? Il est venu dans votre émission?
1: Non, non, non, je ne l'ai jamais reçu, non.
2: Il est âgé?
1: Oh, il est âgé, il est né en 1947.
4: Oh, il habite à New York.
2: Orsena?
1: Orsena, non.
2: Mais c'est un Français?
1: Ah, j'ai pas dit ça.
2: Ah, Stephen King?
1: Non plus.
2: Ah, non plus.
0: C'est quoi, c'est un Américain?
1: Non, non plus. Il y a d'autres pays que...
4: Est-ce que ce pays touche la France?
3: Ah oui,
1: non, du tout.
3: Un Bolivien.
1: Ah, je suis obligé de vous répondre oui.
0: Avec la Guyane.
4: Un Brésilien. Un
3: Monaco. Arthur
1: Coelho, Paulo Coelho. Coelho. Bonne réponse. Eh oui. Vous demandez si son pays touche la
3: Guyane,
1: France,
3: oui.
1: Comme on a effectivement un département français qui s'appelle la Guyane qui touche le Brésil, on est bien obligé de dire que oui, son pays touche la France. Paulo Coelho est brésilien, et c'est avec l'alchimiste, évidemment, qu'il avait vendu 85 millions d'exemplaires de son livre. Allez, mais Chantal, qu'est-ce que vous êtes en train de faire?
2: Vous l'avez vexé.
1: Elle est en train de se maquiller maintenant. Mais c'est trop tard.
3: Non, mais c'est pas la télé.
1: C'est trop tard, on a vu votre gueule.
4: Alors, je suis comme un mandalure. Elle se maquille aux grosses têtes aussi.
1: Mais vous êtes en train de vous maquiller devant les gens.
4: Je m'en fous. Ils connaissent tout de moi. Dans le temps, mais continuez, vous n'avez pas besoin de me regarder. Posez des questions.
1: Ah, mais non, mais je suis épaté par la façon dont vous vous maquillez devant tout le monde.
3: Avec un naturel déconcertant.
1: Ah oui, oui, oui.
4: Et encore, j'ai pas tout mon matos. Ah, regarde, c'est beaucoup mieux déjà, non?
0: Ah, ça change tout, hein.
4: Ça change tout.
0: Ah, c'est fou, hein.
3: Ah, vous êtes presque désirable, là, Chantal.
4: Tu me regardes même pas, belle amie.
1: Ah, presque désirable.
4: Non. Vous avez jamais vu une femme se maquiller, je pense, c'est pas dans vos trucs.
1: Mais si, j'en ai déjà vu, oui. Mais pas de cet âge-là. Avouez quand même que je vous regarde parce que c'est moi qui vous l'ai dit que vous n'étiez pas maquillée.
4: Oui, c'est
1: avouez.
4: Parce que vous me regardez.
1: Avouez.
4: Elle n'a pas vu que j'étais pas maquillée, elle m'a emmené ce matin, elle n'a pas vu alors que vous l'avez vu.
1: Ah bah tout de suite j'ai vu d'habitude.
4: Parce que nous sommes face à face.
1: Bah, oui.
4: Et avec Michel, nous allons dans le même sens.
1: Allez, une dernière citation plus difficile, attention, à identifier pour Jonathan Corbet, qui habite Crozier-le-Vieux, c'est dans l'Allier, qui a dit « La dernière fois que quelqu'un a autant raté un truc que François Hollande, c'était les parents de François Hollande.
3: » Sarkozy.
1: Non, non.
4: C'est un politique?
1: Ah non, c'est un humoriste, un jeune humoriste français.